0: plus qu'environ de ce que je viens de le dire.
1: Bon, qui s'amuse à mettre de la musique?
0: Bah, c'est très bien, c'est l'hymne national de mon pays.
1: Bon, alors on va... Alors, un ovni, un extraterrestre, ou extraterrestre, peuvent-ils stationner... Et voilà, et on va. Je pose la question, un ovni ou un extraterrestre peut-il stationner partout où on se retrouve tout de suite après?
2: J'ai pas de disque, hein.
1: On se retrouve tout de suite après. Et on s'écoute les secoupes vibrantes avec. Tizard, tu me reprends l'aria derrière.
2: Tu veux que je te reprenne l'aria là?
1: Tu reprends l'aria,
2: juste
1: après.
2: J'arrive.
1: Je vais te baisser une taxi de le coin du museau, toi.
2: Bon, t'as rien. Ah non, j'ai rien.
1: T'appuies.
2: Je sais pas, chante. J'ai rien du tout. Chante un truc que tu connais.
3: Ah, ils veulent que tu chantes.
0: Vas-y, chante.
1: Non.
3: Quand même.
1: Alors,
2: Y'a rien.
1: Vas-y, mais non, mais vous maniez un peu là.
0: Je vais voir ta voix de pédale là, vas-y, chante.
2: Y'a rien.
1: Tu me verras pousse-mousse pour.
4: C'est pas moi, Gérard, ouais.
1: Ouais, non, tu verras un continent au hasard.
0: C'est pas moi.
1: Si, c'est toi qui viens de le dire.
0: Y'a pas moyen.
1: C'est toi qui viens de le dire.
0: Y'a pas moyen.
1: Tu dégages.
0: Je te dis qu'il y a pas moyen.
1: Tu dégageras, on prendra quelqu'un d'autre à ta place. On prendra quelqu'un d'autre à ta place.
2: Non, tu trouves un
0: discours. Moi, je te le dis, hein.
1: Bon, tu me mets ce qui est prévu normalement, hein, monsieur de l'art,
2: je te mets.
0: On va tous te mettre, de toute façon, comme
1: ça. Ouais, ben toi,
4: bonjour, l'homo de la pro.
1: C'est ça, l'homo de la pro, c'est ça, c'est bien. Allez, on se retrouve tout de suite après. Et voilà, vous me dites. Ah putain, mais c'est quoi cette merde là?
3: Ah, je sais pas.
1: Oh là là. Oh, mais c'est quoi ce bordel?
3: Oh là là.
1: Ah, oh, mais c'est quoi ce. Je sais pas.
3: Oh là là.
1: Qu'est-ce que c'est ce bordel ce soir?
3: Parce que les prises elles marchent plus, on est obligé de passer par des rallonges, Gérard.
1: Donc vous voulez vous écouter Pierre-Paul Jean avec.
4: Mais non,
3: c'est l'autre fiche. C'est l'autre fiche.
1: Les secoupes vibrantes. Mais c'est quoi ce bordel?
3: C'est quoi ce boulot de merde?
1: Non,
3: ça c'est
1: mais
3: la
1: prod à balle. C'est encore une heure et pire, c'est le bordel, le micro
3: est con.
1: Attends,
2: courage.
1: Merde.
2: Courage. C'est quoi ce son là? On se croirait dans une porcherie.
1: Mais non, mais c'est quoi là?
3: Je sais même pas, C'est la panique. Ouais.
1: Oh là là là là. Mais il est même pas branché.
3: Mais si, attends, il va être branché.
1: Tu bosses un peu.
3: Ça va aller.
0: J'ai oublié de la bande FM.
3: Voilà, tu vois.
1: Voilà, on vient de se couper les secoupes vibrantes avec Remets des poils. J'en ai pas encore eu. J'ai pas encore eu d'orgasme. D'orgasme. Voilà. Alors, on récupère. Son cul clair?
2: Son cul caillera.
0: Allô? Tranquille, Gérard.
1: Ta fréquence?
0: Bon, vas-y, reste tranquille.
1: Tu restes poli ou sinon tu sors?
0: Moi et mes potes de la cité, on te fout des pouces, reste tranquille un peu.
1: Bon, alors, Manu, terminé pour lui.
2: Attends, il avait un truc super intéressant.
1: Non, allez hop.
0: Vas-y, ferme ta gueule.
1: Allez hop, tu dégages. Allez hop, au revoir.
2: J'y arrive pas.
1: Tu lui dis au revoir.
2: Au revoir.
1: Hop.
2: J'arrive pas à le reprendre, Gigi.
0: Je suis pas ton débat, c'est tout, tu restes tranquille.
1: Ouais, bah toi, tu dégages, c'est tout, au revoir.
0: Attends,
1: au revoir, allez hop, Manu, s'il te plaît, tu me le vires.
2: J'y arrive pas.
1: Ouais.
4: Tu le.
1: Ouais, bah vous restez poli parce que tout à l'heure, j'arrête. Ok?
0: Super.
1: Alors. Ouais, bah toi, tu t'en vas, toi, ça va être super bon pour toi. C'est ça, c'est toujours parmi nous.
5: Oui, toujours parmi toi, Gérard.
1: Et Armageddon, dis donc, c'est ça?
0: Non, Armageddon, non, s'il te plaît.
1: Ah bah ouais.
0: Bonsoir, Gérard, heureux de pouvoir enfin te parler.
1: C'est quoi ta fréquence?
0: C'est 101.17.
1: 101.17, ça existe?
0: Tout à fait, c'est à Lyon-Dreux.
1: À Lyon-Dreux?
0: Oui.
1: C'est où, ça?
0: C'est dans Lyon-Maritime.
1: Dans Lyon-Maritime. Dans Lyon-Maritime?
0: Oui, la partie côtière, si tu veux, de la frontière.
1: Mais c'est qui s'est mis à passer l'aspirateur, là?
0: Et si pas, toi, tu devrais le passer un peu plus souvent, d'ailleurs.
1: C'est qui passe l'aspirateur?
2: C'est pénible, c'est pénible.
0: Si seulement ça pouvait être ta femme.
1: Tu sais ce qu'elle te dit, ma femme? Elle te dit les cinq lettres. Et encore, je suis poli, d'accord? Alors, la question, un ovni ou extraterrestre peuvent-ils stationner partout? On demande à suceuse. Eh ben, Noémie, tu prends des auditeurs au standard, il faut du monde là, on a que deux personnes, faudrait peut-être accélérer, hein. Alors, Armageddon là.
0: Moi je pense que ça dépend tout simplement du véhicule.
1: Ouais, mais...
0: partout, c'est pas question d'OVNI, d'extraterrestre ou pas, ça dépend du véhicule, c'est tout. Si t'as un véhicule prioritaire, si t'as un truc de médecin ou un truc comme ça, tu peux, sinon, que là, comme d'hab.
1: Non, mais...
0: les privilégiés, il y a des nantis, et c'est toujours pareil, voilà.
1: Mais de toute manière, il n'y a pas que les privilégiés, hein, c'est pas parce que c'est des urgences, tu peux stationner quand même un peu partout, si
0: attends,
1: en voiture.
0: Tu vas pas me faire croire qu'un OVNI, il est en urgence,
1: ce sont.
0: C'est pas possible.
1: Oui, d'accord.
0: Bah oui.
1: Oh, non, mais je parle à vulgaire parce que j'ai un son pourri dans le micro, là, mais c'est la catastrophe, là, ce soir. Hein.
2: Gérard, j'ai deux nouveaux auditeurs pour toi.
1: Ouais.
2: Il y a Dalida du Cosmos qui est arrivée, bonsoir. Et il y a aussi Mouldor. Bonsoir.
0: Bonsoir, DJ.
5: Salut, DJ.
6: Oui, bonsoir, Mouldor.
0: Ouais. Et là-bas, dans le noir.
1: Mouldor.
6: Oui, Mouldor, ouais. Mouldor, ça
1: peut. Mouldor.
6: Oui.
1: Et l'autre. Oh là, oh, oh. Fulgare.
0: Il est beau, tu vois.
1: Merci.
2: Pas mal.
7: C'est quoi?
1: Double son, j'aime pas trop, d'accord? Et c'est qui?
2: Il kiffe que la double peinée.
1: Et c'est qui l'autre?
2: Dalida du Cosmos et Mouldor.
1: Dalida.
0: Dalida.
1: Oh! Eh, tu travailles?
0: Bonjour. Bonsoir, c'est Orlando. Bonsoir. C'est drôle.
1: Bon, c'est quoi ce bordel, là?
0: C'est très drôle, je t'aime.
1: Ah, non, mais c'est quoi, là? Oh!
2: C'est pas...
1: Olivier, je la prends, s'il te plaît, au boulot!
2: Tu peux peut-être essayer de faire ton débat avec le mec qu'on entend.
0: Gigi, là,
1: bon, Dalida, tu t'écrases! Dalida, tu t'écrases une fois, Dalida, deux fois, Dalida, trois fois, au revoir!
7: Non!
1: Au revoir!
0: Gérard!
1: Dalida, au revoir! Dalida, au revoir! Manu! Une fois!
2: Oui, une fois!
1: Tu veux dire?
2: Tu veux dire qui? Tu veux dire qui?
1: Dalida, tu veux dire?
2: T'entends rien, Gérard!
1: Oh là là!
2: Dalida.
1: Ouais. Eh, le cul, c'est comme les oreilles, ça se lave.
2: J'avais pas entendu, tu parles pas assez fort.
1: Ouais, bah, je parle pas assez fort, j'ai un micro de merde.
2: Quoi?
1: Hein?
2: Hein?
1: Ouais, allez hop, tu viens Dalida, tu en me reprends une autre personne. Mulder, donc, la question, tu l'as entendu?
6: Oh bah non, carrément pas.
2: Pour les
0: stationnements.
6: Ah non, j'ai carrément pas.
1: Eh, mais c'est que...
2: Gérard?
5: T'es venu avec Curly?
2: Je sais pas ce qui se passe.
1: Ouais, ce bordel, là!
8: Ah. Isme ce week-end à...
2: Gérard? C'est la radio, ça?
8: Après, Eunice Barber, Christine...
2: Ouais, ça a l'air...
1: Oh là là là, je sens qu'on va... C'est quoi, là?
2: Ouais.
1: Oh! Et quoi? C'est pas moi! Arrête, Gérard!
2: Ne lance pas d'objets.
1: Fulgare, bonne nuit.
7: Ça remonte là, on est à 4 minutes.
1: Bonne nuit.
2: Gérard, ça remonte un peu sur l'IRC.
1: Fulgare, bonne nuit. Olivier de la Pro, tu viens à la place. Fulgare, dehors.
2: Je propose un truc.
9: Un pétomane pour un DEP, c'est chaud.
1: Fulgare, tu vires.
7: Ouais, bah ouais. Et putain, c'est le micro d'Olivier.
6: Le mot de la Pro.
2: Qu'est-ce qui se passe?
1: Oh, tu parles Ed. Ouais, t'es bouché ou quoi là, le double son?
2: J'entends rien moi.
1: Le double son!
2: C'est tes oreilles, c'est le cérumen, Gérard. Ça colle et après on entend des doubles trucs, ça se répercute sur les parois et c'est une horreur. C'est tout.
1: Olivier!
9: Ah, ça marche.
1: Voilà, commence pas ton bordel, hein.
2: Gérard, je vais en profiter pour poser une petite question de l'IRC. Il y a Yankee qui voulait savoir comment elle donne au lit la sœur Dicky.
1: J'en sais rien. Alors, s'il commence à parler des conneries comme ça, ça commence à bien faire sur l'IRC. Manu.
2: Bonsoir. Ok.
0: Bonsoir.
2: Je voulais accueillir Dark Cador. Bonsoir.
5: Ça va?
0: On l'a mis un coup de ventoline, là.
1: Manu, tu l'as bien prévenu que c'était un débat, non un champ de foire, ici.
2: Ah bon?
0: Ah
2: non, je l'ai dit.
1: Dark Shadow.
10: Je suis là, Gérard.
1: Dark Shadow, c'est pas un bordel.
10: Je t'écoute, Gérard. Je sens la force te pénétrer.
1: Bon, alors.
10: Et te dilater.
1: Manu, tu sautes Dark Shadow.
2: Je le calme.
1: Tu le calmes tout de suite, parce que Canard, il va dégager.
10: Oh là là là.
1: Alors la question, c'est un ovni ou extraterrestre peut-il stationner partout? On va demander à suceuse.
5: Oui, j'ai. C'est ce que disait tout à l'heure mon camarade, ça dépend de la taille de son véhicule.
1: Donc Mulder, tu veux dire?
0: Non, Armageddon, non.
6: Ouais, je pense qu'on peut pas savoir, Gérard. T'en as déjà vu, toi, un extraterrestre?
1: Non, mais attends, c'est bien toi tout à l'heure qui m'a dit que...
0: Non, c'est moi, t'es
1: nerveux. C'est qui?
0: C'est Armageddon, non, je t'ai dit.
5: Ouais, c'est lui qui...
1: Ah ouais, c'est toi, ouais.
0: C'est moi, ouais.
1: D'accord.
5: Tu me laisses finir si t'as pas une capsule, genre, tu vois, cabine téléphonique, t'as plus grand, tu la mettre n'importe où.
1: D'accord. Et tu veux faire allusion à quoi avec la cabine téléphonique?
5: Bah rien, je sais pas, c'est pour te donner une idée de grandeur.
1: Suceuse, un conseil que je te donne, t'amuses pas à essayer de vouloir dire des conneries par rapport à ce que je faisais quand j'ai connu Max, d'accord? Parce que sinon tu pourras...
6: la prostitution, c'est tout.
1: Dark Shadow, tu t'écrases, s'il te plaît.
2: Non, c'est pas lui,
0: je sais pas lui, je crois.
5: C'est Dark Pure.
1: Olivier, s'il te plaît.
6: Oh là là.
1: Olivier, merci. Dark Shadow. Non, Mulder, pardon.
6: Ouais, bah moi je t'ai dit, j'en sais rien, t'as déjà vu un extraterrestre, toi? Tu peux juger? Tu peux pas répondre à cette question?
5: Mais t'as pas d'imagination, Dark Shadow.
6: Oh, tu es la meuf.
1: Non, c'est pas Dark Shadow, c'est Mulder.
6: Déjà.
1: Qui c'est qui s'amuse à mettre des informations parmi vous?
0: Comment? Bonsoir, Dark.
10: Bonsoir.
6: Si je te rappe, je te mords.
0: Moi j'ai pas trop aimé ce que t'as fait à Yoda, déjà.
1: Tu te sens bien toi là ou quoi? Allez, dégage là d'ici toi, carrément.
0: C'était le délai plutôt.
1: Oh là là! Oh là là, c'est quoi là, celui-là encore? Bon, il est déjà pas capable de réparer les micros, mais c'est le bordel.
5: Noémie, elle a rien.
2: Ça reçu tout l'audience.
0: Là, on touche le fond là.
1: Noémie, c'est bon, ça va? On se demande de venir épauler Manu pour prendre des auditeurs, mais apparemment.
11: J'en ai pris, je travaille, t'inquiète pas.
1: Bah ouais, mais faudrait peut-être.
2: J'ai juste le temps de finir ma crotte, mais j'ai pas eu le temps de m'essuyer. Excusez-moi, j'arrive en coup de vent.
1: Tout à l'heure, tu as
2: parlant de vent.
1: Je crois que tu vas peut-être avoir le temps de te prendre une bave dans ta gueule si tu continues aussi.
2: Moi, je fais rien, et tu vois, c'est
1: pas grave. Dark Shadow, donc pour toi.
10: Pour moi, quoi, Gérard? Je n'ai pas entendu la question.
1: Oh là là, mais oh!
2: Parce que je le calmais au standard, j'ai dit.
1: Un extra.
10: Désolé, Gérard. J'ai une grande révélation à te faire.
1: Tu réponds à la question ou tu vires?
10: Je réponds à ta question immédiatement, Gérard.
0: Tu es son père.
10: Je suis ton père.
1: Alors, au revoir, Dark Shadow. Au revoir. Au revoir. Je dis au revoir.
10: Je vais faire un poutou à papa, sinon je te tire les moustaches du cul.
1: Hop, tu lui dis bonne nuit, c'est terminé pour lui. Voilà, comme ça on va être tranquille avec celui-là.
2: Gérard, j'ai un sondage de Davy One réalisé auprès du fan club des extraterrestres de Vosserfeld Molette.
1: C'est où ce...
2: Apparemment ça doit être en Belgique. 10% des gens se demandent si les extraterrestres n'ont pas des kystes dans le cou.
1: Non, il y en a plus.
2: Il y en a plus du tout. 26% des gens ont déjà vu un extraterrestre. Il ressemblait au cul de, on dira pas qui, avec des Twix pour les yeux. Et 28% des gens n'aiment pas les extraterrestres car ils ne lisent pas Homo Mag.
1: Eh ben, c'est bien là. Dans ce cas-là, son sondage de merde, il peut se le carrer ou que je pense. On a personne d'autre, Noémie, pour l'instant. Il y a personne d'autre qui peut... Dark Shadow, on a personne pour le remplacer.
2: Non, j'ai pas trouvé encore.
1: Bon, alors on pose la suivante, c'est pas grave, il prendra où que ça sera la question. Êtes-vous terrifié ou impressionné par des ovnis ou des extraterrestres?
2: Êtes-vous quoi?
1: Êtes-vous terrifié ou impressionné par les ovnis ou extraterrestres? On va demander ça à... Armageddon.
0: Oh, presque. J'espère que tu plaisantes.
1: Attends, 5 minutes.
2: On accueille à nouveau à la place de Dark Shadow. On accueille Jean-Claude.
6: Oh là là.
0: Bonsoir Jean.
1: c'est qui s'amuse à faire
2: c'est
1: ça?
2: Moi, il vient de mettre un auditeur à l'antenne,
1: je sais pas. Alors tu lui dis que
2: attends.
1: C'est...
2: Il y a une couille.
1: Ah voilà,
0: ah bah c'était Jean-Claude alors.
2: Non, je sais pas.
1: Mais non, mais c'est qui s'amuse à mettre de la musique comme ça, là?
0: Jean-Claude, tu vas me dire.
1: Jean-Claude, c'est toi?
2: Mais je crois qu'il est pas là, Jean-Claude, en fait, je sais pas.
1: Ah bon, bah, allô? Allô?
4: Allô?
1: Jean-Claude?
4: Allô?
2: Ah, ça y est, il est là.
4: Allô?
1: Jean-Claude?
4: Oui, allô?
2: Ça y est, c'est bon.
1: Allô? Jean-Claude?
12: Allô? Allô?
13: Allô?
12: Oui,
1: hey, mais c'est quoi ce bordel au standard, là?
12: Pas... Écoute, Gérard, c'est ton couille-caille. Je voulais juste te demander un service. Est-ce que tu pourrais péter que je récupère mon souché, s'il te plaît?
1: Mais lui, j'avais dit au revoir. Qu'est-ce qu'il fait là encore?
12: Non, mais bah, c'est Jean-Claude. Mon souché,
1: non, mais tu... Alors, tu lui dis au revoir.
0: Ok, si tu peux,
1: allez,
0: tu peux
1: récupérer mon allez, bonne nuit.
12: Gérard, s'il te plaît,
1: bonne nuit.
12: Une anguille, ça
1: bonne
12: peut...
1: nuit.
12: Faites un coup, je récupère mon anguille.
1: Dégage, au revoir, bonne nuit.
2: Qui?
1: Jean-Claude, là, tu lui dis au revoir, comme ça me prend des vacances.
2: Ah, il n'y a pas Jean-Claude.
1: Bah si,
2: Jean-Claude.
1: C'est l'autre, là. C'est celui qu'on a viré tout à l'heure.
13: Oui.
1: C'est Sam Koukaï, là.
13: Ah,
1: alors tu lui dis au revoir.
2: Ok, c'est
1: bon, alors suceuse.
13: Oui, Gégé.
0: Oh là, c'est de la studio, là.
13: C'est quoi ta question, Gégé?
1: Êtes-vous terrifié ou impressionné par les omnis ou extraterrestres?
13: Ça dépend de quel film.
1: Bah justement, on va parler parce qu'on va commencer à en venir sur les questions sur la question qu'on parlait de tout à l'heure de V et de IT.
13: Ouais, par exemple, tu vois, quand j'ai regardé IT, j'ai pas eu peur.
14: Bonsoir et bienvenue sur le répondeur de Monsieur Mazu.
1: Manu, s'il te plaît!
14: Chuchoter, le contour anal. Appuie sur 1.
1: Appuie sur 1, c'est pas moi, mais merde!
14: Approche ton contour anal du combiné.
1: C'est moi?
2: Voilà. Ça marche encore.
1: Alors c'est qui?
14: Approche encore un peu plus ton contour anal du combiné.
1: Bon bah quand celui-là il aura.
14: Je ne vois pas ton contour anal. Rapproche-toi. Ça y est.
1: Bon, ça y est, c'est
14: attention. Prends bien ta respiration.
1: Manu, s'il te plaît, tu fais ton boulot correctement et puis d'art, tu arrêtes. Et
14: ça démarre.
1: Oh là là, mais c'est quoi ce bordel? Hé, quoi? Manu, Fizard, c'est la dernière fois que je fais des débats.
14: Rapprochez ton pourtour anal du combiné. Rapproche ton pourtour anal. Ça y est.
1: Je sens qu'il y en a qui vont morfler.
14: Attention, c'est parti.
13: Oh oui. Oh.
14: Et maintenant... Soulève-toi.
1: Tu gères un peu le standard ou pas? Manu! À moi!
14: Hop là. Bon, soulevez.
1: Non mais attends,
14: t'en peux plus là.
1: Non mais là c'est même pas la peine qu'on continue.
14: Pour soulever tes testicules.
1: Allez, hop, c'est pas la peine.
14: Appuie sur la touche numéro 6.
1: Non c'est pas la peine. Ben voilà. Donc tu peux.
14: Attention. Tu peux
1: dire au revoir aux auditeurs. On arrête. C'est terminé.
14: Le pourtour anal.
1: C'est terminé.
14: Ouais.
1: C'est terminé. Il y a trop de chute. Il y a une baisse.
14: Non.
1: Dis au revoir.
14: Il faut.
1: Non je dis au revoir.
14: Réponds à ta question.
1: Non.
14: De la main gauche.
1: Non c'est terminé.
14: Agrippe le concombre. Sur le haut du frigidaire.
1: Non, j'arrête, écoute. Attends, c'est quoi ce bordel là? Non, moi je continue pas de travailler comme ça aujourd'hui. Hein. Là, on arrête, il y a une chute d'audience, moi j'arrête. Hein.
14: Sur la touche.
1: Non, mais là c'est terminé, moi.
14: Bonjour, on reprend le débat et on part sur ta question, c'est parti.
1: Non, là c'est terminé, parti, hein. C'est on arrête, c'est tout.
2: Ah, mais je crois qu'il faut que t'appuies sur 6.
14: Raccroche le concombre. Pour réplucher le concombre, appuie sur la touche 48. Bravo, tu as épluché un concombre. Ouais.
1: Bon, bah c'est ça.
14: Tu peux faire.
1: C'est ça,
2: pas les auditeurs. Je coupe les auditeurs.
1: Non, mais c'est fini, hein.
2: L'audience, c'est la catastrophe.
1: Ça, c'est terminé, donc on va dire.
2: C'est de la merde ce soir.
1: On s'excuse, donc suceuse, on te dit au revoir.
2: Bah non. On va reprendre maintenant les mecs, vous allez vous
1: mettre le feu. Non, mais là, maintenant, tu te débrouilles.
2: Mais essaye d'en monter l'audience.
1: Manu, c'est la dernière fois que je te le dis. Noémie, tu me prends des auditeurs tout de suite parce qu'on va mettre un disque et ça va aller vite fait.
2: Non, mais attends.
1: Non, mais moi, tant qu'on n'a pas de on va dire au revoir à Suceuse, à Muldor et à Margot Dindon.
2: C'est très bien, Suceuse, elle t'a rien dit.
1: Ouais. Bah, on garde Suceuse.
2: Et Armagué Dindon aussi, hein, il t'a rien dit.
1: Bah, non, mais tu me changes des auditeurs, c'est tout. Et c'est terminé parce que là, c'est la catastrophe. Donc Manu et Noémie, vous avez le temps du disque pour nous trouver des auditeurs sympas et qui soient bien réveillés, parce que sinon ça va car... sinon j'arrive plus de suite. Donc Pilar, c'est quoi le titre?
2: Je sais pas, j'attends le titre de Manu qui
1: le titre du disque. Alors on va s'écouter le petit E.T. sans maison avec respecte la nature comme moi, fais des proutes au GPL et on se retrouve après avec d'autres auditeurs.
15: Pourquoi
1: Canard? Allez,
16: hop, dehors. Les débats de Gérard.
1: Et voilà, vous venez d'écouter le petit Iti sans maison, le petit Iti sans maison avec respecte la nature comme moi. Fais des proutes au GPL et. On récupère Rigo,
2: c'est beau.
1: Je t'avais posé une question.
2: Attends, c'est les débats de Gérard. Non, quand même.
1: Je dois savoir l'IRC avant quand même.
17: Ouais. Alors, on est énormément maintenant, c'est bien remonté. On est à 8247.
2: Eh ben,
17: parce qu'il y avait des gens comme Snooze qui étaient partis bosser des animes sous Lightweb.
1: Il n'y a pas de questions sur la. Il n'y a pas trop de questions.
17: Sur les ordinances, sur ta grosse oui, donc on va éviter.
1: Bon, ça, c'est pas la peine, donc dans ces cas-là. Bon, alors pour ça, on accueille Golgoth 21. Bonsoir à toi.
18: Bonsoir.
1: Fréquence, ta fréquence s'il te plaît.
18: 102.7.
1: D'accord. Suceuse, toujours là.
19: Toujours là, ouais.
1: Ok. Armagedindon.
20: Ouais, toujours là, tranquille.
1: Toujours là.
20: Ouais.
1: Fildar, c'est la dernière fois que je te dis, tu t'amuses pas avec mon micro. Toi, avec mon micro.
20: Oui.
1: Fildar!
2: C'est pas moi.
1: Si c'est toi, tu t'amuses là.
2: Comment je peux faire?
1: Et c'est quoi, c'est Déa que tu m'as mis là?
2: Tata.
1: Et Tata, t'appelles d'où? Tata, t'appelles d'où?
19: Excuse-moi.
1: Bon, allez, au revoir.
2: Tu peux. Mais non, il est là.
1: Il est où?
2: Mais il est là, on vient.
19: Oui.
1: Bon, Tata, au revoir.
20: Oh là là.
1: Au revoir. Au revoir.
20: Allô.
19: Salut, Tata.
1: Ça y est, t'as fini tes conneries?
20: Mais non, mais je suis là.
1: Bon, tu prends pas une voix de PD, d'accord?
20: Mais dis donc, déjà, tu commences très mal, je trouve, parce que si tu commences à être aussi raciste vis-à-vis des PD, je trouve ça dégueulasse, à chaque fois que je passe sur l'antenne, c'est la même chose.
1: Bah, si t'es pas content, c'est le même prix. Si t'es pas content, c'est le même prix. Si t'es pas content, c'est le même prix, c'est moi qui commande le jeudi, d'accord?
20: Mais je suis contente, je suis très contente, mais par contre, tu n'as pas à m'insulter.
1: Ouais, bah, pour l'instant, c'est moi qui commande, alors je te dis que t'arrêtes un peu. Ok?
20: Là, le mec.
1: C'est clair, net et précieux, sinon tu dégages, d'accord?
20: Bon, alors, recommençons sur de bonnes bases, GG, parce que je crois qu'on est mal parti.
1: Ouais, bah, on est pas. On est mal parti. Pour l'instant, tu vas t'écraser, tu vas répondre à la question.
20: D'accord.
1: Ok.
20: Est-ce que tu peux me poser la question maintenant?
1: Alors, êtes-vous terrifié ou impressionné par des ovnis ou extraterrestres? Donc, on avait commencé avec Tata, tu me laisses parler, s'il te plaît, merci. On avait commencé avec Suceuse à parler des deux films, donc c'est-à-dire E.T. et V, c'est ça, hein, Suceuse, hein?
19: Non, pas du tout, je voulais pas du tout parler de V.
1: Donc c'est avec E.T. alors?
19: Bah, E.T., je te disais, E.T., j'ai pas eu peur, mais Aliès, j'ai eu peur.
1: Avec Alien?
19: Aliès, ouais.
1: Ah ouais, mais c'est pas du tout le même film que V, ça, si.
19: Bah,
1: c'est
19: des extraterrestres.
1: Ouais, c'est pareil.
2: C'est la Twitch, je crois. Ouais. Non, mais ce qui était bien dans V, tu sais, sur M6.
1: Ouais. Mais moi, je
20: jouais avec l'équipe, là.
1: Ouais, non, mais moi, je
2: regarde. Tu sais, on avait parlé tout à l'heure.
17: Sur la 5 aussi.
20: Voilà, c'est un extraterrestre ouvert, là, quand il est là. Il est beau.
1: Non, mais justement, la question, on va y venir petit à petit.
2: Ah, on est à combien, là?
1: Là, on est à la 8e.
2: Ah, d'accord, ok.
1: Mais justement, comme Suceuse a voulu parler un peu de E.T., donc Golgoth, toi, Suceuse, on en rediscute un peu après avec les autres auditeurs. S'ils veulent bien qu'on en discute un peu avant qu'on arrête, parce que normalement c'est prévu jusqu'à 2h.
19: Mm-hmm.
1: Donc je voudrais bien qu'on finisse tranquillement.
20: Tranquillement, doucement.
1: Tranquillement et de bonne humeur, s'il te plaît, Tata, parce que c'est pas toi qui commande et tu me coupes pas la parole, s'il te plaît, merci.
20: D'accord, mon Dieu.
1: Donc moi, je voudrais terminer sur de bonnes bases. Le premier débat que je fais. Celui qui s'amuse derrière un Pessin, qu'un Pessin arrête eux.
20: Ah, ça jouit, hein.
1: Donc, Golgoth 21.
21: Ouais, bah alors, moi en fait, parler d'extraterrestres, non, j'ai pas trop peur, mais là, ce qui m'a fait vachement flipper et impressionner, c'est qu'il y a peu de temps, à ce qui paraît, la planète Kist a implosé, et bon, j'ai peur qu'il y ait des déchets qui retombent sur la planète Terre, ça serait chaud.
20: Des boues.
1: Tu veux faire allusion à quoi exactement?
21: À la planète Kist.
1: Ouais, non, mais...
21: dans le système solaire de Dagobah.
1: Ouais.
21: Et donc, à ce qui paraît, ça a explosé il y a très peu de temps.
1: Ouais. Et tu veux faire, en parlant de kystes, tu veux faire
21: allusion... Non, je parle pas de kystes, je parle de la planète kyste.
1: Ah, d'accord.
21: Avec un E. Ouais, c'est pas la même chose, avec un E à la fin.
1: Pour toi, donc...
21: Ah ouais, ça me fait flipper, hein. Ça, c'est le genre de truc, ça m'impressionne grave. Hein.
1: Mais... Donc, comme Suceuse disait, même Armageddon dindon, là, si tu veux réagir aussi. Ouais, ouais, même Tata, si, après, je te poserai la... tu répondras à la question.
20: Merci.
1: Donc, comme Suceuse a disait là tout à l'heure, en parlant de IT, est-ce que vous l'avez déjà vu, vous, ce film-là?
21: Ouais, ben, bien sûr. Moi, j'ai ITV? Pas peur. Hein. Moi, j'ai pas peur.
2: Non, IT, ouais, mais
3: TV.
2: ITV avec les infos, on continue.
1: Non, oh là là là, t'es bouché quoi. Tata, tu l'as déjà vu toi ce film-là?
20: Bah oui, j'ai déjà vu, moi j'étais très très.
15: Oh, enfin, Tata, mais à qui tu parles?
20: Je suis à la radio,
15: mais tiens, c'est ça, ouais,
20: ça
15: c'est
20: à la radio.
15: À la radio de quoi?
1: Bon, tu me le mets en antenne. En antenne, Tata. Au revoir.
20: Je ne veux plus vous parler.
1: Non, mais au revoir.
20: Et après,
1: Manu, tu lui dis au revoir.
2: Je me gratte.
1: Tu te dépêches.
20: Attends,
1: je me gratte. Une fois.
20: Allô.
2: Deux fois.
20: Allô.
1: Manu, tu sors.
2: Oh non, déjà.
1: Allez hop, tu lui dis au revoir, c'est même pas la peine qu'il revienne.
2: Au revoir, c'est même pas la peine que tu reviennes.
1: Non, mais
2: ça y est, il est parti.
1: Armageddon là.
21: Ouais, non, moi je te disais, moi j'ai pas peur, je suis pas une fiotte, hein. Mm-hmm. Je connais quand même, on va pas se laisser emmerder par deux, trois aliens de base, quoi, tu vois.
20: D'accord.
21: Ça kiffe.
1: D'accord. Toi, Golgoth, tu l'as pas vu, toi, d'après ce que tu m'as dit, hein.
21: Armageddon?
1: Non. On te parle de IT, espèce d'andouille.
21: Oui, bien sûr que j'ai vu ça, mais j'étais très jeune et je m'en souviens qu'à moitié. En fait.
1: Qui s'amuse à Ars?
21: Ah non, rappelle pas le répondeur de Mazur. Ah ouais, non, c'est pas non ça.
1: Eh, c'est qui s'amuse, là?
21: J'ai plus de son con,
2: hein. Manu, t'es pénible.
1: Manu!
2: Mais je fais rien, j'appelle personne, là. De fou.
1: Eh mais c'est quoi ce sonnerie?
2: C'est un auditeur qui appelle, je
21: sais pas. Bah,
2: décroche le nuit aussi, ça sonne, tu branles rien. Tu vois bien qu'il est en main libre là, regarde.
21: Il est en conférence là, ça voit.
1: Il est en main libre. La... Question suivante.
21: Ouais.
1: Combien de sortes d'ovnis d'extraterrestres existent-ils? On va demander à Golgoth.
21: Bah alors vu que déjà je suis... Oh putain, c'est dur là. Hein.
22: La ligne de votre correspondant est interrompue. Nous regrettons de ne pouvoir donner suite à votre...
1: Okay, Manu!
21: Ok.
1: Manu!
21: Ok. Ah, c'est reparti pour un tour.
2: Qu'est-ce qu'il y a, Gérard? Excuse-moi, j'avais pas mon casque.
1: Tu cherches celui qui s'amuse à faire ça!
22: Ok. Suite à votre...
1: Sinon, il est 1h30.
21: C'est le cochon de base.
2: Est-ce qu'on pourrait revenir un peu dans le débat? Parce que moi, j'aimerais bien suivre un peu ce débat de merde.
21: Ouais.
1: Commencer, tu vas fermer ta grande gueule.
21: De merde.
1: Hein, de merde, et tu vas faire ton boulot à l'arrière, et c'est tout.
2: Tu sais que c'est beau quand tu t'énerves parce que t'as les moustaches qui bandent. Et elles sont grosses. On accueille Princesse Léa à GG. J'ai pas eu le temps de foutre la zik, enfin tu comprends moi.
1: Princesse Léa,
2: je connais ta galère.
1: Princesse Léa, bonsoir.
23: Oui, bonsoir.
1: T'appelles d'où?
2: C'est Chufis.
23: Et j'appelle de Paris.
1: Donc sans un train.
21: Je suis à Paris en ce moment.
1: Ok. Vous vous calmez là les deux mecs?
21: Ok Michel,
24: impressionné quand même.
1: Combien de sortes d'ovnis ou d'extraterrestres existent-ils alors, Princesse Léa?
23: Alors il y en a beaucoup. Hein.
1: C'est-à-dire?
23: Faut faire attention, hein, faut faire entre les ovnis et les extraterrestres, déjà faut faire une distinction. Et il y a énormément, il y a les gentils aussi, les méchants, tu vois.
1: Ouais.
23: Et
1: non mais combien de sortes?
23: À mon avis, il y en a un bon millier, beaucoup de Chewbacca, beaucoup de Yoda, etc. Tu vois, il y a plein de sortes d'extraterrestres. Non mais c'est très très intéressant.
1: D'accord.
21: Cool.
1: Armageddon.
24: Ouais, moi je pense que c'est carrément incalculable.
23: Complètement.
1: Tu peux préciser?
24: Parce que non, je peux pas préciser. Je t'ai dit que c'est indénombrable, donc ça veut dire qu'on peut pas, préciser. Justement, ils sont tellement nombreux que je sais pas, il faudra des années pour compter tout ça, tu vois.
23: Mm-hmm.
24: Donc voilà.
1: Et c'est ça.
23: Moi, je crois qu'il y en a autant que de terriens.
1: Autant d'ovnis d'extraterrestres que de...
25: Et re-bienvenue sur le répondeur de Monsieur Mazur.
23: Ouais, enfin.
25: Tu es une grosse cochonne. Tu as déjà appelé et dépensé 4875 francs tout à l'heure pour te faire lécher le pantoufle.
1: Manu, une fois, Manu.
25: tu veux.
3: Je te jure, c'est pas moi.
1: Manu, je te jure sur ta tête que c'est pas moi. Bon, alors je sens qu'on va dire.
25: Je sens.
1: Je sens qu'on arrête.
25: La douche numéro 2.
1: On va arrêter. Donc on va faire.
25: Chatouiller. Coucou, il y a Gérard.
1: On arrête le débat. On arrête le débat. On demande.
3: Est-ce que vous la serrez ou pas?
1: Du coup, tout arrête. On a terminé. C'est fini.
3: Non, mais non.
1: Alors, c'est toi qui t'amuses à faire ce con.
3: Mais non, je viens de couper l'insert, moi.
1: Alors, de toute manière, c'est simple. Tu mets les auditeurs, je dis au revoir et c'est terminé. Voilà, ça fait déjà trois fois que ça se produit.
3: Mais je coupe l'insert, moi, je peux pas faire
1: ça. Ça vient pas d'abord, celui.
3: Je coupe l'insert, regarde.
25: Pour éplucher.
3: Regarde.
25: Tu vois? Petite carotte.
3: Je coupe l'insert, moi.
1: Eh, c'est quoi le voyant vert, la petite frignette? Voilà.
3: C'est des gens en attente?
1: Non, tu les mets sur...
25: Approchez, c'est coucou.
1: Tu m'éteins ça, s'il te plaît!
3: Mais je peux pas, c'est pas moi!
1: C'est qui?
3: Bah, je sais pas!
25: Nous te conseillons pour cette opération de te...
1: Bon, allez hop, c'est terminé. C'est terminé, le premier débat. Le premier débat du jeudi par mois. Bien, foire. On a foiré de tous les côtés, donc on y est. On fait la conclusion et c'est tout.
17: Non, Gérard, il y a du monde qui revient sur l'IRC.
1: Manu, c'est terminé, tu me coupes tout.
17: Coupe-lui tout, s'il te plaît.
1: Ok.
3: Faut des grosses cisailles, quand même.
1: Tiens, je vais te mettre une grosse cisaille sur le coin du museau, tu vas voir.
17: Qui coupe le métal et tout.
1: Hein? Eh, Noémie, faut pas dormir, hein, pour...
5: Tu veux que je passe à l'arrière, Gérard?
1: Non. Non, non, si tu me l'as ça.
7: Viens, file avec moi.
1: Non, il reste là-bas. Bon, c'est simple.
3: C'est où?
1: Tu calmes
3: deux choses. Une. Dis-la.
1: Déjà une, quand tu perds
3: une.
1: Quoi, déjà, pour commencer, tu vas faire ton boulot correctement.
3: Deux.
1: Et de deux, au standard, vous faites votre boulot.
3: Trois.
1: Et trois, vous fermez vos gueules.
3: Voilà.
5: Ah,
17: merci. C'est un bon point, ça.
1: Alors, je préviens, je recommence. Il reste plus qu'à peine une demi-heure. Si j'entends encore Monsieur Mazur, je coupe, j'arrête carrément d'entrer. C'est simple, clair, net, précis. J'irai pas jusqu'aux 11 questions.
3: On en a la 8e, là.
1: Non, 9e.
3: Putain, ça passe.
1: Donc, la question, c'était combien de sortes d'ovnis ou d'extraterrestres existent-ils? On en était avec...
3: Vous êtes à l'antenne.
1: On est à l'antenne. Manu,
17: dis le plus fort, Gérard.
3: Je peux pas leur dire, c'est à toi de leur dire.
17: Je peux pas leur dire.
25: Tu as sucé les coucouilles de Gérard.
1: Ça y est, c'est terminé. C'est fini ce coup-là, j'avais bien précisé.
3: Mais
1: donc.
3: Non, mais c'est à toi, tout à fait, toi commandé.
1: Terminé. Manu, c'est terminé, tu dis.
3: Non.
1: C'est fini.
3: Il y a 2 heures, il y a l'animateur est Paris.
1: Mais c'est quoi là que tu me fous comme merde? Là, pour l'instant, tu es en train de foutre de ta merde. Tu la fous déjà, tu la fous pas la semaine avec Max, mais avec moi tu la fous.
3: Avec tes enfants, je fais pas caca et là je fais une grosse...
1: Tu as calmé tout le monde et rapidement.
3: Ça y est.
1: Non, mais tu vois, c'est pas... Ça y est, tu l'as fait tout de suite.
3: Non, ça y est.
17: Il n'y a pas de souci. Sur IRC, il y a beaucoup d'internautes qui aimeraient bien savoir ce qu'on peut gagner une fois qu'on t'a coupé les couilles sur le répondeur de Monsieur Mazur.
1: Il n'y a rien du tout. À gagner, c'est tout. Ils passeront chez Bob demain matin, ils lui demanderont. Voilà, comme ça, ils verront. Ils verront ça avec Bob.
3: Ouais, c'est génial.
1: Alors, Golgot.
8: Ouais.
1: Donc, pour toi.
8: Bah, moi, je t'ai déjà répondu, en fait, Gérard.
1: Non, tu m'as pas répondu, je t'ai armé.
8: Ok, ça peut être 37, il doit en avoir pas plus, hein, à mon avis. Parce que ça s'est arrêté à Golgot 37, donc il y a eu 37 prototypes.
24: C'était des anti-rats, quoi.
8: Ouais, après c'est des anti-racks, donc ça doit faire une cinquantaine en tout à peu près.
1: D'accord. Ouais, bah disons,
24: En fait, la différence, c'est qu'il y a un pilote dans les anti-racks et pas dans les Golgot, en fait, c'est ça la différence.
1: Golgot,
24: il est télécommandé, en fait.
8: Gérard, en tant que Golgot, j'ai un gros pouce et j'aimerais savoir si Sandy est OK pour me le sucer.
1: Alors, Golgot, au revoir. Hop.
3: Quoi, Golgot, au revoir.
1: Ouais, tu lui dis au revoir, ça y apprendra, ça lui dit.
3: Faut le faire gueuler, le moustachu ou pas?
24: Ouais, vas-y, vas-y.
3: Ah merde, pardon, oh merde, mon micro, putain.
1: Tout à l'heure, toi, ça te fait gueuler le carton de CD sur le coin du museau, toi. Tu crois que tu as ramassé les CD tout à l'heure, toi?
24: Oui.
17: Oui, sur IRC, il y a une petite question de Snooze pour calmer le débat. Il voulait savoir de quelle planète... De quelle planète viennent les extraterrestres?
25: Ah, waouh, oui.
1: Bah, ils viennent d'une planète comme les ovnis. Donc, le nom de la planète, j'en sais rien.
17: Mm-hmm.
2: Parce qu'on ne sait pas si, sur quelle planète ils sont exactement. Donc je ne peux pas trop lui répondre.
4: Mais, depuis tout à l'heure, tu parles des ovnis, mais c'est comment physiquement un ovni?
2: Un ovni, c'est une genre de secoupe volante, exactement.
4: Mais de manière,
6: il y a quoi dedans?
2: C'est des extraterrestres, c'est des bonhommes verts qui sont dedans. De toute manière, je sais pas, j'entends.
6: Ils sont verts comme les schtroumpfs?
2: Non, les schtroumpfs, ils sont pas verts, ils sont bleus. À mon avis. De toute manière, si vous voulez savoir exactement ce que veut dire le mot ovni et tout ça, vous attendez mardi avec les frères Bogdanov qui seront là justement pour en parler.
23: On te l'a dit, ouais. Gégé, ce que ça voulait dire.
2: De quoi ?
23: On te l'a dit, ce que ça voulait dire. C'est objet vibrant non identifié.
2: Ouais, vous leur demanderez quand ils seront là parce que ça m'étonnerait que ça veut dire ça.
25: Ouais,
23: Gégé. Alors qu'il est vivant,
2: lié
23: idiot
2: plutôt. Ouais, c'est ça, raison. Dis bien des conneries parce que tout à l'heure, toi, t'es resté pour l'instant, t'as pas dit trop de conneries. Si tu commence vers la fin, tu risques de pas finir le débat.
23: Tu parles avec qui, là? Jusqu'à 2 ans de prison ferme. Oh là, il y a la radio.
2: Non, mais c'est pas mal, qui sait qui met la radio, là?
4: Je suis pas là, ça y est, c'est la merde, moi.
2: Hein. Bon, on a personne à la place de Goldblatt.
4: Bah justement, j'attendais que... Voilà. Donc, on accueille Patrice.
25: Bonsoir, Patrice.
23: Bonsoir, Patrice.
2: T'appelles d'où?
25: J'appelle de Paris. C'est Mokda, en fait. J'ai congé le standard.
23: Salut, Mokda.
25: Bonjour, tout le monde.
23: Ça va?
25: Oui, ça va bien.
23: Bon, c'est cool.
25: Oui, oui, je parle des exemples. Je remarque un truc. Salut, Gérard.
2: On t'avait déjà pas dit au revoir, toi, tout à l'heure.
25: Et voilà, ça recommence, comme d'habitude. On dit au revoir alors que j'arrive.
23: Mokda, t'as vu des extraterrestres?
2: On
25: n'a pas encore parlé des extraterrestres, moi. Pourquoi, Gérard?
2: Non, mais attends,
25: On
2: l'a déjà pas eu, là, tout à l'heure, celui-là.
25: Non, c'était il y a 6 mois, c'est pas grave, mais ça, c'est l'alcool, tu perds la notion du temps. Tu veux vraiment boire?
2: C'est ça, t'as raison, dis bien des conneries, toi, surtout que j'ai arrêté, d'accord?
25: Tu bois tout, Gérard?
2: Ouais, toi aussi.
25: Tu bois tout, après, avec ta grosse, et après, tu sais plus quoi dire, ce que tu dis.
2: Alors, Patrice, ma grosse, ça te dit les 5 lettres. Ma grosse, ça te dit les 5 lettres, et je te dis au revoir. Au revoir, Patrice, terminé. Au revoir. Manu, tu lui dis au revoir. Tu le vires, carrément. Au revoir. Au revoir.
25: Jamais de moi.
2: C'est ça, bonne nuit.
25: Allez, c'est ça, bonne nuit.
2: Bonne nuit.
25: C'est ça.
2: Va chercher des bananes, allez, bonne nuit. Hop,
25: adieu,
2: j'ai vendu.
25: Tu veux des bananes?
2: Allez.
23: Bonne
2: nuit. Merci.
4: Il suffit de demander gentiment.
2: Alors, princesse Léa, pour toi.
25: On va faire des excuses.
2: T'as déjà répondu. Armageddon.
25: C'est fait, pareil.
2: Pareil, suceuse.
23: Idem.
2: Alors, on passe à la 10e.
4: Attends, avant, j'ai... Voilà. Comment ça peut-il?
25: Un petit coup de cheat là, ça fait du bien.
2: Voilà. Finder, tu arrêtes s'il te plaît!
4: Attends, ça peut qu'il.
2: Alors, la question, pensez-vous?
25: Moi je pense pourrait bientôt.
2: Pensez-vous communiquer avec un extraterrestre avec un ovni sur l'internet? On va demander ça à suceuse.
4: Ça dépend en fait s'il a un.
2: Finder, ferme ta bouche! S'il te plaît, merci!
25: C'est normal, il a entendu.
2: Suceuse!
23: Ouais, c'est une grosse suceuse, celui-là.
2: Suceuse.
23: Je t'avais déjà dit qu'il fallait un super grand fil.
2: Attends, on a jamais parlé de l'internet encore, c'est la question.
25: Si, il y a 6 mois avec Mozart.
2: Ah bon, toi tu reprends déjà les débats d'il y a 6 mois, toi.
23: Bah toi aussi, hein.
2: Celui-là, ça fait exprès, d'accord?
25: Ouais, c'était il y a 3 ans en plus.
23: Ouais,
2: en plus, alors. Donc, alors oui ou non? Bon, suceuse.
23: Quoi?
2: Il reste une question. Où tu travailles, où tu vas dormir?
23: Non, mais écoute-moi, je suis en train de te répondre, là.
2: Bon, alors tu réponds correctement à la question.
23: Ok, l'extraterrestre, il a un PC dans son
2: ovni. Un ovni!
23: Il faut qu'il ait un PC dans son ovni.
2: D'accord.
4: Oh, c'est quoi un PC, Gérard?
2: C'est un système pour avoir l'internet portable.
25: Portable,
23: oui.
2: D'accord.
23: Ouais.
4: Je crois que c'est un pauvre con.
2: Armageddon. Oui, c'est un pauvre con comme toi, de toute manière. Voilà, comme ça, je te renvoie la balle. Donc, Armageddon.
25: Armageddon, ouais, je pense que ouais.
24: forcément parce que voilà, c'est tout, c'est la logique.
0: Mmh.
24: Tu veux, c'est des gens qui ont atteint un niveau de technologie élevé.
0: Mmh.
24: Et il serait quand même dommage qu'ils en soient encore à l'époque du morse, tu vois.
1: Ouais, d'accord. Mais je sais pas si à l'heure actuelle le morse ça existe encore. Hein.
24: Non, par contre, je sais qu'il y a des phoques.
1: Mmh. Ouais, mais ça, de toute manière, il y en a beaucoup partout. Ah. Mais je pense que faudrait savoir si sur l'internet on pouvait nous.
24: Attends, c'est quelqu'un. Rigaud, est-ce qu'on peut faire du morse sur l'internet?
1: Justement, j'aurais voulu savoir si à l'heure actuelle ça existe encore le morse. Je pense que ça doit être terminé tout ça.
17: Non, avec des points et des traits.
2: Dans le Nord, il y en a.
17: Ah, regarde. Là, ils sont en train de communiquer en morse.
2: Sur la banquise, il y en a.
3: Mais attention, c'est du morse numérique.
17: Ouais, c'est du morse numérique.
1: Prince Léa, pour continuer pour répondre.
23: Princesse Léa, quand même.
1: Princesse Léa, excuse-moi, oui.
23: C'est pas grave. En tout cas, oui, je suis d'accord avec Suceuse. Faudrait déjà qu'ils soient connectés au câble dans leur OVNI, quand même. Parce que sinon, je vois pas comment ils peuvent se connecter à Internet.
1: Ouais, mais de toute manière, je pense que je sais pas comment ils pourront en faire pour avoir l'internet s'ils ont pas le matos pour. Hein,
2: déjà, en plus, il faut qu'ils
23: aillent au téléphone.
2: Il faut qu'ils parlent la même langue que nous aussi.
1: Vas-y, finis. Non, 5 minutes.
2: Oh.
1: 5 minutes, je prends un auditeur, tu parleras après, toi.
2: Mais non, mais c'est
3: lui, mais c'est intéressant.
1: Non, mais tu me donnes l'auditeur, tu me donnes le nom de l'auditeur pour l'aider.
2: C'est Flamme.
1: Flamme, bonsoir.
7: Bonsoir. Flamme. Capitaine Flamme.
1: C'est là, tu m'arrêtes
2: ça. C'est pas
1: ça.
2: Moi, attends, tu chies ou quoi, là?
1: Oh. Flamme, tu mets ta musique, s'il te plaît.
7: Ok, c'est parti.
1: Merci.
7: Oh, j'ai plus de batterie dans mon téléphone, Bionic. Je suis en misère, là.
1: Ah bah alors, si t'as plus de...
7: C'est pas grave, tu peux me rappeler au même numéro avec un téléphone filaire. Merci.
1: Eh bah alors, tu vois ça avec Manu au standard. Au revoir.
7: À tout de suite.
1: Eh bah, c'est bien. Celui-là, il a fait que l'aller-retour, c'est pas mal. Noémie.
24: C'est vrai que ça lui arrive souvent.
2: T'as couche ou pas? T'as couche dans le...
1: T'as personne, là?
24: C'est son téléphone.
0: J'ai tout donné à Manu.
24: C'est une merde.
2: T'as des contractions au niveau du standard ou pas, Noémie?
1: Non, mais attends, Noémie.
0: Oui.
1: Qu'est-ce que c'est là, que ce bordel là? Comment ça se fait que t'es pas capable d'appuyer sur une touche et de prendre un auditeur?
0: Je voulais pas empiéter sur le territoire de Manu, voyons.
1: Donc, tu te débrouilles. Fais de l'art. Tu m'éteins la double sens, s'il te plaît. Merci. Donc, Noémie, tu te débrouilles. En moins d'un quart d'heure, je veux un auditeur de ta part ou sinon, le prochain débat, tu ne le feras pas dans les studios.
3: C'est ta chance.
1: Alors, tu te débrouilles, t'arrêtes
3: de faire doucher toi avec du champagne.
1: Alors, tu te débrouilles. Tu cherches un auditeur, qu'il soit auditeur ou détrice, n'importe, il reste un quart d'heure d'émission. Je veux un auditeur potable. Pildar, s'il te plaît, tu m'éteins le double boire.
2: J'ai rien, moi. Je crois qu'il t'entend pas.
1: Non, mais je sais qu'il est bouché, il doit mal se laver les oreilles ce matin, cet abruti. Bon, alors, qui c'est qui a pas répondu avec? Question, Pildar, tu arrêtes! Je te fous pas de ma gueule!
2: C'est
1: bon. Si, c'est toi!
2: C'est pas moi.
1: Tu vois que c'est toi parce que tu
24: retires
1: ta main.
2: Regarde, j'ai rien.
1: Ouais, alors tu arrêtes tout de suite.
2: Putain, mais arrête.
1: Tu arrêtes.
2: Tu dis rien.
1: De toute manière, c'est la dernier débat.
2: C'est pas de signe. C'est pas de signe. Les gens t'écoutent, putain.
1: C'est le dernier débat que tu feras avec moi maintenant.
2: On est pas chez soi ici.
1: C'est le dernier débat que tu feras avec moi.
2: C'est vrai, tu reviens plus à
1: peine. Noémie, tu travailles là, s'il te plaît.
2: Misérable.
1: Il te reste un quart d'heure.
2: Mais c'est l'écho de la
1: radio.
2: C'est l'écho du mec.
1: Je m'en fous, c'est toi!
2: Écoute, ma biche.
1: C'est toi, je suis pas ta biche, je couche pas avec toi, d'accord?
2: Pas de scène de ménage devant tout le monde.
1: Écrase! Écrase! De manière, j'attends que Noémie nous trouve un auditeur.
2: Ah, ok, bon, bah, je dors un peu.
17: Ah, bon, on va aller bouffer un truc.
2: Ok, bah, tiens, tu peux me chercher un café, Manu?
24: Ouais, je vais aller pousser.
2: Hein?
1: Noémie, tu te dépêches, hein?
0: Oui,
1: c'est bien. Non, mais tu te dépêches parce que là.
2: Tu veux un truc? Tu veux un sandwich, un truc?
1: Pas mal,
3: je
1: voudrais bien un verre de
2: coca.
3: Les mecs, vous savez quoi?
2: Vas-y,
3: elle a trouvé quelqu'un, Noémie.
0: Yeah. Non.
1: Allô?
3: Allô?
7: Ouais, je suis de retour, Captain Flamme.
3: C'est ça qui m'a trouvé?
1: Non, j'en veux pas. Tu lui dis au revoir.
7: De retour, oh non.
1: Tu lui dis au revoir. Tu lui dis au revoir.
0: Oui.
1: Tu le reprends son air. Tu lui dis au revoir. Tu lui dis au revoir.
17: C'est quoi là?
1: Noémie!
7: C'est bon, Gérard, je suis là pour être à fond.
1: Non, c'est fini.
9: Tiens-moi un petit peu.
10: Ouais.
9: Tiens-moi, mais sans quoi.
10: Il peut peut-être lui passer malin.
9: Laisse tomber, je vais
3: tuer. Y'a rien, y'a rien.
10: Y'a rien, là.
9: Y'a rien, là.
3: Ouais, mais tu le retires et tu reprends quelqu'un d'autre.
9: Je vais t'assassiner un coup de pouce devant la radio, laisse tomber.
3: Vous voulez couper là ? Bah non, Émilie !
11: Bah bon ?
9: Yeah, je suis toujours là !
11: J'ai oublié !
3: Ah bah tu cherches, je dois pas le savoir !
11: C'est à 3, non ?
9: Je te la...
3: Voilà, voilà. Tu lui dis au revoir et tu reprends quelqu'un d'autre.
10: Je vais le faire.
12: Bon, on en est où dans le débat? C'est un débat sur quoi déjà?
3: Donc, maintenant on attend qu'un Noémie nous trouve un
12: autre. Non, mais c'est pas grave, tu peux rappeler du qui tu es, pourquoi t'es là. Et d'ailleurs, tu es tout là d'ailleurs.
3: Et donc, on va faire la dernière question. C'est pas grave. Bah oui, il reste plus qu'un quart d'heure donc.
10: Il restait pas un sondage?
3: Non, parce que les deux sondages qui restaient, je les fais pas parce que...
12: Bah, attends, il y avait des trucs vrais,
10: Il y avait
12: pas que des trucs à la con. D'après vous, d'où viennent les extraterrestres?
11: Ah, c'est intéressant, ça.
12: Bah ouais.
24: Il est où le nid, en fait? Il faudra trouver la...
3: J'ai pas fait celle-là. Il y en a une que je t'avais dit non. Et
12: laquelle? La première, 68% répondent qu'il ne le jamais un connard à moustache.
3: Ça, de toute manière, c'est même pas la peine de le dire.
12: C'est pas grave, on le dit pas.
3: Bah, tu viens de le dire, espèce d'andouille.
12: 50% pensent qu'ils viennent du 92 et qu'ils sentent leur mort.
3: Ouais, dans ce cas-là, tu sens le rat pourri parce que tu viens de 3, d'accord? À 3, il y a que des rats pourris comme toi.
10: Oh, la réponse géniale.
11: Ouais,
12: c'est
11: ça.
12: Ça
11: casse.
12: Ouais. Et 10% disent quoi?
3: Ils disent d'une autre planète où tout le monde se rase les couilles. Alors là, je vais te dire une chose. Tiens. Tu vois, un sondage comme ça. Hop! Voilà, tu le prends dans la tête. Alors, dernière question, Exil.
10: Qui vise bien quand même.
3: Est-il possible, d'avoir des relations sexuelles avec un extraterrestre?
12: Et pour ça...
10: Je t'assure, il est en plein dedans.
24: Oh là là.
12: Et pour ça...
3: Mais arrête, j'accueille un auditeur.
10: Là, c'était dans le micro.
3: T'en veux pas?
10: Au fur et à mesure.
12: Le quatrième auditeur, t'en veux pas?
3: Pour terminer, oui, voilà. Parce que c'est le dernier, c'est la fin du débat.
12: On accueille Poussin.
24: Il va l'entraînement à force de cartonner ça.
13: Salut, c'est moi Poussin. Salut Gérard.
3: Salut, ta fréquence
13: 92.7.
3: Ok, donc dernière question.
24: Le petit poussin, ouais.
3: Dernière question, est-il possible d'avoir des relations sexuelles avec un extraterrestre? Donc c'est par rapport au film V, pour ceux qui l'ont vu.
24: Bien sûr.
3: Alors Poussin.
13: Si je me rapporte à la série, c'est possible. Puisque à la fin il y a eu un bébé lézard et tout, mais ce n'est que de la fiction.
3: Bah oui, mais ça justement c'est par rapport au film V, parce que moi je la suis pas cette série, j'aime pas trop. Donc apparemment d'après ce que tout le monde dit, donc même Fuller m'en a parlé quand il m'a appelé.
12: Ça c'est perso, tu le dis à personne.
3: Justement il paraît que à la fin il y a des enfants, donc c'est pour ça qu'on a fait illusion.
13: Les seules relations sexuelles avec les extraterrestres que j'ai vues, c'est que je me suis pris pas mal de pouces dans les fesses, mais sinon ça cartonne bien, c'est sympa.
3: Poussin.
13: Ouais.
3: Tu vas commencer.
13: C'est un petit pouce, le bébé pouce.
3: Ouais. C'est un bébé pouce qui va fermer sa gueule pour l'instant, que je continue avec Princesse Léa pour
13: elle. Je la ferme.
3: Voilà, merci.
13: Okay.
3: Et Princesse Léa.
11: Oui, donc, écoute, d'après mon expérience personnelle, les extraterrestres, c'est vraiment des bons coups, quoi.
3: Oh, le studio d'à côté, il est pas encore là de mettre de la musique. Merci. Oui, oui. Alors, Princesse Léa.
11: Oui, je te disais, oui, c'est vraiment des bons coups, les extraterrestres, sérieusement. Surtout ceux qui ont plusieurs queues.
3: Mm-hmm. D'accord, mais t'as pas vu le feu de tomber, alors?
11: Si, bien sûr, et justement, tu vois, à la fin, il y a un petit bébé, quoi, donc c'est possible, là.
3: Ouais, de toute manière, je pense que même par la... Je crois que par la suite, il y en a d'autres aussi, je crois. Mais je suis pas sûr.
11: Hein.
13: Je sais pas si tu t'entends, Gérard, mais c'est un peu pourri comme série.
3: Non, mais moi, je la suis pas, cette série, parce que ça me plaît pas. Alors, Armageddon, continuer.
24: Bah écoute, moi, je trouve ça un peu dégueulasse. C'est vrai qu'il y a dans V, il y a une frisée, là, une petite meuf là, qui s'est culbutée par un lézard. Moi, je trouve ça repoussant, mais bon, après tout, chacun son truc. Hein. Il y a des gens, je sais pas, ils sautent des chiens mystères, tout ça. Moi, je dis chacun son truc, chacun sa vie.
3: Et tu veux faire allusion à quoi avec tes chiens mystères, là? Tu peux...
24: À la zoophilie, si t'arrives à saisir l'essence de son. C'est compliqué, mais bon.
3: Ouais, d'accord. Non, mais fais gaffe quand même à ce que tu dis.
13: Bien serré.
3: S'il
13: vous plaît.
3: Poussin, tu t'écrases, s'il te plaît, merci.
13: Ok.
10: Gérard.
3: Oui,
10: merci. Il y a des gens qui réagissent à ta question. Il y a Yankee, par exemple, qui dit que c'est possible un extraterrestre et un humain, vu que toi, t'as bien sauvé Willy.
1: N'importe quoi. Alors là, je vois pas du tout le rapport avec
10: le rapport c'est
1: quoi avec la...
21: Je vois pas le rapport. Bon bah, c'est pas grave.
1: C'est qui vient de dire ça, c'est Poussin?
14: Ah non, c'est pas moi.
1: Poussin, Armand Guédindon.
21: Non, reconnais les voix, moi j'ai une voix d'homme.
1: Ouais, ben faudra peut-être Fildar, s'il te plaît, tu arrêtes parce que tout à l'heure, c'est ça que tu vas te prendre.
12: C'est ton micro, Gérard, c'est pas moi.
1: Ouais, c'est mon micro, surtout que tu t'amuses à appuyer sur des boutons. Là,
12: j'ai appuyé sur des boutons.
1: Pour terminer.
10: Et le rapport avec Sauvé Willy, c'est la taille, le poids et l'odeur.
1: C'est bien, j'en ai rien à foutre. Suceuse pour terminer.
25: Le poids et l'odeur.
1: Suceuse pour terminer le débat.
12: Merci. Il est là, Mala. Il est là, Mala.
25: Ça, c'est clair, on dirait Mala.
1: Ouais.
14: Pour te répondre, oui, c'est pas de problème, quoi, sinon des grosses bites.
1: Hein. D'accord. Mais moi, je peux vous dire une chose, que cette série-là, j'aime pas, et puis je vois pas comment que...
25: Je vais lui mettre un pour ça, c'est la
1: reste. Armageddon, tu tiens, s'il te plaît.
25: C'est pas moi.
1: Bon, donc, on va faire conclusion du débat, parce que ça m'énerve.
25: C'est Craig, ouais.
1: Fais gaffe, tu arrêtes.
25: Bonsoir à tous les gens de
12: Mégara. Pète les oreilles, ouais, tu m'étonnes. Tu m'as pété, j'ai plus de... J'ai plus rien à droite.
10: T'as pété les niveaux, j'ai plus rien.
1: Tu arrêtes, s'il te plaît.
10: Oh là là, tu cries. C'est marrant, tu cries, ça monte, tu te calmes, ça redescend.
14: Les gens de Vega aussi.
21: Alors vas-y, enchaîne ton débat, là.

0: avec le téléphone.
1: Lâche-toi au point où on en est, c'est bon.
2: Ouais, on peut y aller.
0: Suisseuse.
1: Ouais, grave.
2: Moi, je vais péter.
0: Vas-y, conclusion.
2: Ah non, pas déjà, vas-y, finis ton travail.
0: C'est terminé.
2: Vas-y, finis ton travail.
0: C'est terminé.
2: Il reste 5 minutes.
0: C'est terminé.
2: Donc 40, je crois que tu fais resto direct.
0: Allez hop, c'est terminé.
2: Termine.
0: Suisseuse, conclusion.
3: Ouais, c'est juste pour conclure, c'était pourri, quoi.
4: Je sais pas si nous relaxer un peu, GG.
2: Ah, y a quelqu'un qui
0: ah, tu m'emmerdes, et ben moi aussi. Alors va te faire foutre, suisseuse, au revoir, bonne nuit. Armageddon.
2: Bah écoute, malgré les pets, ça a été un bon débat. Moi je pense qu'il y a des gens malades, faut qu'ils se soignent, là on entend, ça a l'air de faire mal. Sinon je pense que... Oh là là, Gérard, je peux pas, je peux pas, là, il y a l'odeur.
0: Non mais laisse tomber, c'est... Fils d'art, tu arrêtes.
5: Il ne sait rien.
1: Ça,
5: arrête un peu, regarde,
1: il n'y
5: a rien.
1: Ouais, c'est toi,
0: il n'y
1: a rien.
0: Arrête un peu, Nathan.
5: Il n'y a rien, j'ai dit.
0: Mais regarde, t'es vraiment un cab. Tu le fais exprès. Donc, Armageddon pour terminer.
2: Ouais, je pensais que le débat était bien. C'est dommage que l'équipe ait foutu le bordel.
0: Bon, ben ça change pas, de toute manière, c'est tous les ans.
5: Oh, s'il vous plaît.
0: Daniel, t'éteins ton micro.
2: Moi, c'est le mec.
0: Oh là là.
2: Moi, je pense. GG.
0: Vous êtes bien les deux enfoirés de l'équipe, hein. Les deux PD de l'équipe, c'est bien vous. Princesse Léa, pour conclure.
2: Attends,
0: non, non, mais c'est eux deux, là, c'est...
2: Il a pas fini, laisse-le finir.
0: Oh, tu t'écrases, s'il te plaît.
2: J'ai pas fini.
0: Mais il fait rien. Il fait rien.
6: Il répond à ta conclusion.
2: Oh le mec.
0: Dégage. Dégage, il s'en met une de ce coup-là.
5: Vas-y, reste à ta place. Reste à ta place. Vas-y, achète-toi mon biquet.
2: Tu vas te
5: casser tes os de poulet.
0: Ouais, tu vois. C'est terminé, que tu peux plus partir de l'équipe avec moi.
1: Regarde ta hanche, elle est oxydable.
2: Ouais, c'est clair.
0: Donc, Armageddon pour terminer.
2: Je vais rajouter un peu d'huile sur le feu. Moi, je pense qu'après ce que Phil Dart a fait, moi, je le courserai dans les couloirs et je le savaterai.
0: Non, mais t'inquiète pas, de manière, c'est le dernier débat qu'il fait avec moi.
5: Tu peux pas.
2: Moi, je pense.
0: Princesse Léa.
6: Ouais, mais moi, écoute, je te dis, j'ai beaucoup appris dans ce débat. Surtout, j'ai eu la preuve que pour être aussi con, c'était forcément un extraterrestre.
0: D'accord, eh ben toi pour être une princesse, faut vraiment être taré. Bonne nuit à toi. Et Poussin pour terminer.
7: Bah moi j'ai pas vraiment de conclusion, je voudrais juste savoir, j'ai entendu une rumeur, Roselyne, elle suce encore son pouce ou pas?
0: Roselyne à ton merde et je te dis au revoir.
7: Merci, salut.
0: Voilà. Donc, conclusion sur l'IRC, on peut savoir à combien on a terminé?
1: Alors on a terminé à 8742. Ce qui est pas mal pour une reprise et mis à part Snows qui te kiste énormément, on a quand même quelques conclusions au passage sur ton débat. Il y a Yankee qui dit que comme TF1 a la gaffe et son extraterrestre le Big Bill, Fun Radio a Max et le Big Beauf, alors tout est possible sans aucun doute, etc. C'est exclusif. Sinon, conclusion, il y a Perforas et Fesses de Bab qui retiennent ta grosse extraterrestre en otage à l'accueil d'RTL. Faudrait peut-être que tu te dépêches de finir.
0: Ça a l'air chaud. Allez, pour en bas.
1: Et tous ceux qui ont entendu l'appel à voir des extraterrestres au Trocadéro, c'était pas des extraterrestres, c'était des gens qui distribuaient des tracts Sodom Tour. Alors, Gérard, si tu pouvais quand même...
0: Non, mais de toute manière, c'est même pas la peine qu'ils y aillent le 26 parce qu'il y aura rien, donc c'est pas la peine de vous déplacer.
1: Attends, il y a la grosse de Gérard qui est en bas.
0: Eh, la grosse, ça t'emmerde, espèce de connard.
5: Il est là.
8: Oh, pardon.
0: Et la tienne, elle est en train de se faire sucer.
8: Oh, excuse-moi, je suis là.
0: D'accord.
8: En privé.
5: Pardon.
0: Donc, c'est terminé. Terminé les conclusions.
1: Ah non, conclusion, excuse-moi, je peux encore t'en sortir quelques-unes. Conclusion de Snooze, un extraterrestre comme un ovni, c'est tout ce qui ressemble à un terrien avec un déguisement.
0: D'accord. Bah, pour moi,
5: je suis un peu plus pour la fin quand même. Vas-y, ta conclusion.
0: Tu mets ton sort.
5: Ok, on peut même pas se marrer quoi. Tant durer une prison.
0: Confusion.
5: Et quoi?
0: C'est comme ça.
5: C'est pas quoi,
0: putain. Mais c'est pas moi!
5: C'est pas lui!
0: Pina!
5: Mais faut éteindre ça!
0: Ouais. Conclusion du débat, c'était le bordel avec Manu Fildar au standard comme c'est le bordel. L'Aria, c'était le bordel. Manu qui a rien foutu, Noémie qui a pas voulu épauler Fildar, Manu. Donc, c'est ça.

0: donc c'est terminé.
1: Si tu veux chuchoter les tétons de Gérard,
0: le débat,
1: sur
0: donc,
1: la touche
0: bonne nuit à tous, vous allez retrouver Rousseau, au revoir.
1: Si tu veux lui chuchoter les poils des tibias, appuie sur la touche.
0: C'est qui, connard?
2: J'ai pas de micro, moi. Allô?
0: C'est qui est à l'aria?
3: Je sais pas, c'est moi.
0: C'est qui prend après?
3: Bah c'est toi. Bah ça dépend, oh, tu veux lequel.
0: Mais vous fermez vos gueules, vous savez pas qui c'est qui... Vous travaillez ici, vous savez pas qui c'est qui reprend.
3: Il y en a plein qui sont chauds là, tu peux les prendre.
0: C'est qui veut là, levez la main. C'est qui, espèce de connard.
3: Les quatre là, ils veulent te prendre, hein. Y'a pas de problème.
0: C'est qui reprend là?
3: Bah je sais pas.
2: Derrière, putain, vous
0: êtes... Putain, vous êtes des branleurs, hein.
3: Bon attends, bah ça joue à Pierre Ciseaux-Feuille.
2: C'est incroyable.
3: 1, 2, 3, 4... Ouais, c'est moi, la nuit sans pub.
2: Non mais arrêtez, c'est qui?
0: C'est qui? Hein?
3: J'entends rien ce que tu me dis.
0: Vous êtes douché.
3: Olivier de la Pro, tu veux faire la nuit sans pub?
4: La nuit sans pub.
3: Tu peux pas, t'as des trucs à faire?
4: Ouais. Ah, il a les feux embrouillés.
0: Mais quoi? Qu'est-ce que tu viens de dire?
2: Arrête!
3: Arrête, Gérard.
0: Dégage!
2: J'ai rien fait!
0: Dégage!
4: Attends, c'est laisse,
0: dégage! Dégage!
2: Arrête!
0: Dégage de là! Dégage! Dégage!
2: Allez, c'est de la place, d'ailleurs. Olivier!
0: C'est qui reprend?
3: Bon, c'est lequel alors, Manu?
0: Mais je sais pas, moi!
3: Bah, attends, mais c'est. Y a un animateur dans
0: c'est
3: le.
0: C'est qui?
2: C'est toujours parce que ça l'énerve, ça le.
0: Qui viennent, hein?
3: Suivez le taxi?
2: Non, mais c'est qui? C'est quand même un
3: problème,
2: les mecs.
3: Je sais pas.
2: Non, mais vous avez vu le bordel ce soir, l'émission?
3: Bah, attends, je vais me renseigner, je vais appeler la direction.
2: Non, mais attendez, c'est pas du boulot, ça. Combien on finit sur Internet?
4: On a fini à 8842. Ah, on a monté entre temps, 8824.
2: Ah. 8824.
0: Non mais c'était le bordel alors, c'est simple, je pense que le mois prochain on verra.
2: Ben Noémie, t'as rien foutu?
0: Non.
5: J'ai fait mon possible.
2: Non, toi aussi, putain, tu fais pas ton...
0: Bon alors c'est qui?
2: Je sais pas, c'est qui, tu sais pas?
0: C'est Jérôme, il parle.
2: Non, c'est pas vrai, n'importe quoi. Ben attendez, le mec qui prend l'émission derrière, on peut même pas savoir que c'est...
3: Mais c'est Jérôme, c'est... sur Fun Groove Dance, j'ai pas rien, il m'a dit ça. Il...
2: Mais non.
3: Hop. On va lui demander en face comment il s'appelle.
4: Ils ont mis un bottin pour c'est Jérôme.
2: Non mais reste là, on va...
3: Tiens, voilà, il arrive.
4: Ah bah voilà.
0: Voilà. C'est moi, voilà. Voilà. C'est ton nom. Voilà.
3: J'ai pas de nom. Voilà. Bah, il a pas de nom, c'est pour ça, on est emmerdé quoi.
4: Putain.
0: T'as pas de nom?
2: Bah non.
0: T'es un mec qui vient faire la nuit sans pub, sans nom.
2: Exactement.
0: Eh ben c'est bien, alors donc c'est lui. Conclusion, de toute manière, comme j'ai dit, ça a été le bordel, donc ça a été le bordel avec l'autre à l'area qui a rien foutu,
3: qui foutait
0: sa merde avec les doubles sons. Au standard, c'est encore pire, c'est la catastrophe complète, ça a été la catastrophe. Il y a que sur l'IRC que ça a bien fonctionné, c'est tout. Il y a que l'IRC qui fonctionne bien.
3: Bah oui, ça parle pas, c'est normal.
0: Bah ouais, mais au moins ils sont moins cons que vous, parce que quand il y a des questions, ils nous les donnent. Ils s'amusent pas à faire des conneries comme toi.
4: Parce que s'ils parlaient, ils te diraient tout ce que ta mère, elle va jumper.
0: Bon, enfin bref, on s'en fout. Alors, on va s'écouter le petit Roswell avec ils ont pris mes fesses pour un trou noir, c'est pas mal. Et les partouzes martiennes avec tes grosses antennes m'excitent ma cochonne, bien sûr. Et donc, vous allez retrouver, donc, je sais pas qui pour la...
4: C'est lui.
0: Bah c'est lui, on sait pas qui c'est, donc voilà. Donc, qu'est-ce que j'ai d'hier d'autre dimanche... Non, t'es où toi ce week-end? T'es à la loco, y'a rien? Dimanche
3: c'est quoi ce dimanche? Moi, on peut faire un truc, si tu veux.
0: Ouais. Dimanche, toi, tu vas venir bosser avec Max, ça va te changer un peu les idées, parce que comme invité d'honneur, t'as...
3: C'est qui?
0: C'est moi. William Beat. Donc, pour la nuit éclatée...
3: Il y a la nuit gay, c'est pour ça que ça va être un mec qui se
0: relâche. T'as raison, écrase. Et donc, Balam Nocturne à minuit, ça sera...
3: Balam.
0: Le Larsen, merci. Et ça sera combien de... Oh! Merci Manu, quand même, quand je parle. Ça sera combien de... Manu! Oh!
3: Hein, quoi?
0: Eh, gros con!
3: J'entends rien.
0: Ouais, t'es boussé, bah, t'as fait peur. Déboucher les oreilles! Tu lui coupes son micro.
3: Putain,
0: c'est
3: un canif.
0: Noémie,
3: j'ai brûlé le câble.
0: Là, Noémie, tu m'éteins le micro, s'il te plaît.
5: Je t'éteins, mais ça va être la 1036e déclectique.
0: 36, combien?
5: 1036.
0: 1036 déjà?
3: Attends, ça passe, hein, mon con. Hein. T'as bientôt 60 ans. Hein.
2: Oh, mon con, allô.
3: Bon, Gérard, t'accouches?
0: Oh là là, hey, là, là, là, là. Le micro, Noémie!
2: C'est étonnant, putain!
3: Voilà, coupe le casque.
0: Bon, ça m'étonnerait que ça soit de la 1036e. Hein.
6: Ah non, je sais plus combien c'est, n'importe quoi.
0: Bon, enfin bref, donc...
3: Ouais, faut envoyer le 10 parce qu'on va au Queen, là.
0: Bah ça y est, je te les annonçais, espèce d'andouille.
3: Bah bientôt, on va au Queen, va te laver.
0: Eh ben, va te laver les fesses toi-même, mes connards. Et donc, je salue particulièrement... Tout le monde, à part les deux branleurs qui ont rien foutu. Donc, Rigo, ben, je te souhaite bonne continuation pour la suite.
3: Merci, bah, toi aussi.
7: On a reçu un mot du cuistot du foyer qui dit le bonjour.
0: On espère te revoir pour le
3: réveillon de l'an 2000.
0: Pour la fin mars, sur le débat qui va porter sur les routiers de la Sibérie, justement. En espérant que les deux caves. Se calme parce que les routiers vous emmerdent à tous les deux, vous êtes bien contents de les avoir pour avoir votre essence, d'accord?
3: Ah non, mais...
0: Alors, en de bon entendeur, salut!
3: Attends, mais moi je roule au GPS, j'en ai rien à branler.
0: En de bon entendeur, salut!
3: J'en ai rien à branler des routiers, je roule au GPS.
0: Oh!
3: Et ça sent.
0: Les routiers, de toute manière, ils sont moins cons que vous. Et heureusement qu'on les a, parce que sinon on n'aurait pas d'essence.
3: On n'aurait pas de grève sinon, c'est vrai.
0: Ouais, ben heureusement qu'on les a. Donc voilà, donc sur ce, bonne nuit à tous et c'est tout ce que j'ai à vous dire. Et ah, ben je sais pas.
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0: On sait pas, parce que c'est vrai que on en entend parler que ça va venir. On en entend régulièrement parler.
1: Oui.
0: Attendez.
2: Sur Minitel, on nous dit aussi 6 francs 50. Hein.
0: Oui, bah, donc apparemment, ouais, tout le monde a l'air d'être d'accord avec.
3: C'est le dollar.
0: Mais non. Qui c'est qui dit que c'est le dollar là?
3: C'est Fred, non?
0: Non, c'est pas le dollar, Fred.
4: Oui, c'est le dollar aussi, mais c'est pour s'aligner sur le dollar.
0: Ah, ouais, mais comme pour l'instant, on en entend parler régulièrement, donc pour l'instant, moi, j'ai pas eu.
3: Moi, j'ai rien vu.
0: Si, faut écouter les informations quand même.
3: Ouais, Gérard, c'est Fred là.
0: Oui.
3: T'es allé à la bourse, non, pour voir le taux et tout?
0: Non, mais.
3: T'es renseigné?
0: Non, parce que là, on sait que ça va commencer en 2002. Non, 2002, je crois qu'on va changer de monnaie. Donc, okay. Pour l'instant, tout le monde, je pense qu'à l'heure actuelle, on peut pas exactement dire vraiment le prix réel d'un euro par rapport au franc.
3: On sait pas trop, quoi.
4: C'est pas en 2020 que l'euro va exister?
0: Non, c'est en 2002. Hein.
3: Ah, non, je pense pas si tôt, hein, Gérard.
5: Ouais, mais.
0: Si. Oui.
5: Ouais, c'est bizarre.
0: Oui.
5: Mais est-ce que l'euro, il va changer par rapport au pays? Tu dis 6 francs 50, mais en France?
0: Ah bah oui, ça va être uniquement dans les pays, le pays
3: ouais,
0: français.
3: Gérard, c'est Fred là.
0: Oui.
3: Donc en fait, 1 franc, ça vaudra 6 francs 50?
4: Non,
0: je pense pas.
4: Et un Deutschmark, ça vaut combien?
0: Ah non, mais là, si on commence à parler des monnaies, de la monnaie allemande, c'est plus du tout le thème.
3: GG, c'est cure-dent. Des euros français, ça vaudra combien en euros anglais?
0: Ah là, je sais pas.
4: 1,5.
3: 6,50.
0: Mais non, si 6 francs 50, ça sera après, d'après ce que...
3: Ça sera qu'en 2020.
0: Mais non, ouais. Ça sera en 2002, qu'on vient de dire.
3: Ouais, Gérard, c'est Fred. Oui. Donc en conclusion, 1 franc en 2020 égale 6 francs 50.
4: Non.
5: Ouais, mais pas
4: non.
5: En euros anglais.
4: Mais non, un euro, c'est 6 francs 50. Voilà.
5: Bah, 6 francs 50 en France, mais en Angleterre, ça sera un euro anglais, et ça sera pas le même, si, ça sera pas la même chose.
0: Mais non, mais on parle pas de la monnaie anglaise ni allemande, on parle de l'euro. Ouais, c'est ce qui va changer notre pays à nous.
3: Ah, d'accord.
4: Et quand ce sera l'euro, est-ce qu'il faudra diviser ou multiplier par 6,50?
0: Ah, là, je sais pas, hein. Tu me poses une question que je pourrais pas te répondre dessus, hein.
2: On nous dit que le Minitel.
0: Attendez.
2: Que l'euro, en fin de compte, c'est 6 francs 60, 85. Enfin, 60 centimes.
0: Donc, 6 francs 60. Il y a 6 francs 60, on me dit 6 francs 50, donc on verra.
2: À peu près 6 francs 50, on va arrondir.
0: On va arrondir, parce qu'après ça me fera des chiffres dans ma tête et ça me fera travailler ma cervelle, alors ça sera bon.
3: On va en 17 alors, au
0: hein
3: monde.
0: De quoi?
3: En 17 alors.
0: En 17? Ouais, ouais, allez, carrément on arrondit à 7 francs, c'est bon.
4: Ouais, allez, 7
3: francs. Ça veut dire qu'on va gagner plus alors?
0: Bah oui.
4: Non, ce sera pas.
3: Bah non, on va gagner plus d'argent.
4: On va gagner moins.
0: Bah non, on gagne.
3: Ouais, mais on a 17 comme ça. Pour
5: ouais, attends, si c'est 7, bah ouais, c'est
2: là,
5: fini après.
2: On nous dit sur Minitel qu'il faut multiplier par le taux en fonction de savoir si t'es sur Itinéris ou SFR.
0: Ah. Ouais, mais alors là. Là, ça n'a rien à voir avec les portables quand même.
4: Parce qu'en fait, quand tu gagneras 7000 balles en francs, tu gagneras 1000 euros.
5: Ah ouais, on parle en euros français.
4: Non, mais il y a les euros 100 aussi, hein.
0: C'est quoi, ça?
4: Les euros 100, bah, c'est moins qu'un euro, quoi. C'est comme les centimes.
5: Voilà, les euros 10 000, c'est la multiplication des deux
3: francs. J'ai mal à tête.
0: C'est un peu compliqué.
3: Attends,
0: pour moi.
3: GG, c'est une émission de maths, là.
0: Bah ouais, c'est ce que je vois. Apparemment, vous avez l'air de bien vouloir apprécier qu'on fasse un débat sur ça.
3: T'es bon en maths, toi, GG?
0: Pas tellement, non.
3: Faut dire que c'est l'actualité.
0: Bah oui, c'est pour ça que
3: on
0: je suis...
3: On en entend parler dans tous les médias.
4: Mais GG?
0: Oui.
4: Ouais, moi, l'euro, en fait, je crois que ça va dépendre quand même de la bourse, de la fluctuation, du dollar et tout
3: c'est
4: ça.
3: C'est pas sûr.
0: Non, je pense pas. Hein.
3: Moi non plus.
4: Bah, apparemment... quand même, il y a une cotation de la bourse, donc il faudra quand même...
3: Non.
0: Ah non, pour l'instant, c'est pas, on sait pas. On entend parler que
3: ils
0: c'est...
3: Rien
0: c'est...
3: Dit encore.
0: Oui, c'est pas encore sûr. Hein. Ah, on sait d'accord. Que c'est en 2002, mais on...
3: On arrondit à 7.
0: Ouais, ben d'accord.
3: Bah, ton paquet gitane, GG, tu vas l'acheter encore en euros alors?
0: Bah oui, mais justement, ça va être. Justement, on va y venir à ce fameux
3: bon,
0: question.
3: Tu payes combien le paquet?
0: Bah, le paquet, combien il a 13 francs.
4: Combien?
0: 13 francs 90.
3: Bon, on a arrondi à 14.
4: Euros,
0: bon, ça fait 14.
3: Bon, 14. Ah, c'est les cigarettes de pauvre.
5: Ça fait combien?
0: Bah oui.
5: 2020.
0: Hein?
5: En euros français, ça fera combien en 2020?
0: Bah, j'en sais rien.
3: 2
5: bah,
3: euros.
5: Calcul.
0: Ben, multiplié par 7.
5: De 14, la règle de 2.
0: Oh là, c'est trop compliqué ça pour moi.
3: Demande à Sandy, GG, demande à Sandy.
0: Oh, mais non, Sandy, elle pourra pas vous répondre non plus là-dessus. Hein.
5: Pourquoi elle a des pètes sur la bouche?
0: Comment? J'ai mal entendu là. Eh, vous n'allez pas commencer comme ça, parce que sinon, vous allez, ça va commencer à gerber dès le départ.
5: Bon, j'arrête. Ah, d'où c'est moi?
0: Non, entre bizarre près des cure-dents, là, vous allez commencer à vous calmer. Là.
1: Ah, il n'y a pas de problème.
5: Il y a les meufs, yo, j'ai rien.
0: Ouais, non, mais c'est pas une meuf qui a dit ça, c'est un mec. Alors, vous n'allez pas commencer comme ça, parce que sinon, vous allez virer.
5: Peut-être à la pro.
0: Oui, ouais, c'est à la pro, c'est ça. Fait, hein. Ouais.
1: T'es là. Au début, on disait les culs, après, on a dit l'euro. Maintenant, on parle de. J'ai entendu dans les journaux, coucou. Qu'est-ce que t'en penses, toi? C'est quoi le nom, vraiment, en fait?
0: De quoi?
1: Au début, on disait, pour la monnaie européenne, on parlait des culs.
0: Ouais.
1: Après, on a dit euro, et maintenant, dernièrement, on parle de coucou. Est-ce que tu penses que c'est vraiment un nom
0: Mais non, c'est. Mais non, c'est pas. Ça s'appellera pas coucou, ça s'appellera bah, l'euro.
4: Tiens, à Marseille, ça s'appellera couscous.
0: Ouais, ben ça, à Marseille, on sait pas encore.
5: Mais Gégé,
0: oui,
5: quand tu vas aller acheter ton paquet de gitane chez Ginette, Ginette, elle va te vendre tes gitanes et elle va dire, bon, bah vous me devez 70 euros.
0: Ben, on verra. Donc,
6: Non, mais, hey, Gérard.
0: Oui.
6: Non, mais de toute façon, il va y avoir des calculatrices spéciales pour les euros.
0: Oh non, mais attends, là, si on commence à faire le tour avec les calculatrices après le, et tout, on va pas en finir.
5: Ben, ça va être le bordel, hein, de toute façon.
0: De toute manière. Ça, oui.
4: Ce système monétaire, ça te bouleverse pas?
0: Ben, ça va être la question.
4: Ah, est-ce que tu parles encore en ancien franc?
0: Ouais, je sais pas. Donc, là, donc, comme on a fait à peu près le tour de la première, on va aller sur.
5: On va faire une parenthèse.
6: Ouais, on va attaquer la deuxième.
0: On va attaquer la deuxième.
5: La conclusion.
0: Comment? Ah bah si tu veux qu'on fasse la conclusion, moi je veux bien, dans ces cas-là, je rentre à 2h chez moi.
7: Ah bah non,
6: mais non,
7: Gégé.
0: Bah attends, déjà il commence à me dire la conclusion, moi je veux bien. Dans ces cas-là, on fait la pétanque.
5: Ouais,
0: hein.
5: C'est de l'humour, Gégé.
0: Bah oui, je le sais.
7: On va prendre plein de trucs sur l'euro là ce soir. Ça commence bien en plus.
0: Êtes-vous pour l'euro? Merde, pardon.
5: C'est pas grave.
0: C'est pas grave,
5: c'est la dent
0: de la gorge. C'est le café qui a pas passé.
5: Voilà.
0: Êtes-vous pour l'euro ou pas?
5: Quoi?
0: Êtes-vous pour ou contre l'euro?
4: Qu'on soit pour ou contre, on n'a pas trop le choix. Hein.
0: Ah ouais, mais...
5: Ça va être imposé, hein, c'est les lois.
0: Bah oui, d'accord.
5: C'est les lois monétaires.
0: Ouais. Qui c'est qui parle là? Donnez vos noms au fur et à mesure.
5: Bizarre.
0: Hein?
4: Bizarre.
0: Oh.
4: Aglaé.
5: Je disais, c'est les lois monétaires. En 2020, ça sera comme ça. Tu pourras pas dire oui.
0: Mais non, mais ouais, c'est pas en 2020 que ça va changer, c'est en 2002.
5: 2002.
4: Orchidée veut répondre.
0: Oui.
4: Bah écoute, moi je pense sincèrement que l'interchange planétaire monétaire va complètement changer, quoi. Donc tu seras pas toujours sur les mêmes bases.
5: C'est vrai.
4: Et ça va être vraiment difficile, quoi. Tu t'imagines, tu vas vouloir acheter ton paquet de cigarettes, des tomates, des trucs comme ça. Ben, il faudra tout le temps que tu aies dans ta tête des calculs à faire.
5: C'est la monnaie compliqué. Qui change, hein.
0: Ouais, mais
5: en tout, comme on en rien. Eh, GG.
0: Oui.
5: Ouais, ils vont plus.
0: C'est qui?
5: Au départ, ils vont nous gruger sur les prix, forcément.
0: Mais non, mais justement, là, pour l'instant, je crois que. Je sais plus dans quelle ville que c'est, là, que j'ai entendu ça.
5: Où ça? C'est dans quelle ville?
0: Je sais pas, dans. Non.
4: T'as vu ça où?
5: Proche Paris.
0: Non, je sais plus dans quelle ville. Non, je sais pas, je sais que c'est en province,
5: à la
0: mais. Non, arrêtez de dire des bêtises.
5: Bon, peu importe.
0: Donc, pour l'instant, ils sont en train de faire une étude là-dessus.
5: Ouais, mais dans quelle ville?
0: Mais j'en sais rien, je sais que c'est en province, mais savoir où? Non, je sais pas si c'est du côté de Toulouse, Marseille, Bordeaux.
6: Non, mais dans quelle ville reste?
0: Non, je sais que c'est en province du côté de la Méditerranée.
5: C'est pas, eh ben, ça doit être à Monaco. On avance. Ça doit être à Monaco, GG.
4: C'est à Rome?
6: Où ça?
0: Non!
6: Non, mais où?
0: Ben, on sait pas, ils sont ça à l'étude à l'heure actuelle.
5: Voilà, vite tous, Randy.
0: Bon, elle habite au troisième bouton de ma braguette.
5: Alors, on apprend des choses. Hein.
0: Si tu veux savoir les tâches, c'est quatrième porte à gauche en sortant des toilettes.
5: Bravo, GG. Ouais.
4: Mais GG.
0: Oui.
4: Ouais. Mais écoute, les gens, par exemple, tu t'imagines quand tu devras toujours faire un calcul? Et pour les gens qui sont faibles en maths,
5: mais
0: attendez, c'est qui là qui parle? Ouais.
4: Bah écoute, c'est ça, tu pourras te faire avoir, quoi, parce que bon, on va te donner des chiffres et on va te dire voilà, ça c'est ça.
0: Ah oui, ça c'est sûr. Oui.
6: C'est Christine.
0: Oui.
6: Ouais, non, mais ce que je veux dire, c'est qu'il va y avoir des calculatrices spéciales.
0: Non,
6: ce qui va être plus chiant, c'est quand on va aller genre en Espagne, passer des vacances.
0: Attends, Christine. Christine, 5 minutes, je te coupe. Je crois qu'il y a une question Minitel.
7: Ah, ouais, okay. Exactement. On nous demande ce sera combien les tarifs d'une sodomie ou d'une pipe en euros.
0: Alors Manu, qu'est-ce que j'ai dit? Des conneries comme ça, ça m'intéresse pas.
8: Mais non, mais ça peut être intéressant.
0: S'il y a personne là-bas, mais
8: je peux pas parce que les fils ils vont casser.
0: Ah d'accord. Oui, qui c'est qui parle derrière?
1: Ouais, c'est Fred là.
0: Ouais.
1: Moi je sais pas, je pense. C'est quoi ta question en fait? Ta question c'était quoi concrètement?
5: Je suis pas drôle.
0: Wow. La radio.
1: Gérald, ta question.
0: La radio derrière, sinon je ça gerbe d'entrée. À 1h25, j'en gerbais un. Attention Fred.
1: Non, non, j'ai rien fait, je te pose une question, Gérard.
0: Alors, ça êtes-vous pour ou contre l'euro?
1: Voilà, alors moi, je pense pas que. Enfin, je pense sincèrement que l'euro est irréalisable.
5: Ça changera rien.
1: Tu m'entends? Car je vois mal des pays comme, je sais pas, le Groenland, la Grèce ou même.
0: Mais attends.
1: Qui refusent d'indexer en
0: l'intérêt. Fred.
1: Ouais.
0: Hey, on parle en France.
5: Ben oui,
0: on parle pas des pays. On parle pas des pays qui sont.
5: Étrangers.
0: Ils des pays étrangers.
1: Leur monnaie et par rapport au taux d'intérêt.
6: On fera du change. Non, on fera pas de change.
0: Ah bah si, on sera obligé. Si, je pense que...
6: Si tu vas genre en Amérique,
0: Même
5: en France, on sera obligé.
0: Si, mais de toute manière, je pense qu'on sera obligé de changer.
5: Mais pourquoi?
0: Bah si, on sera obligé.
5: Mais pourquoi? Mais pourquoi?
0: Pour avoir la monnaie de la monnaie du pays où qu'on ira.
5: Bah voilà, c'est
6: Non, mais GG,
0: c'est pourquoi? Oh, mais attends, c'est qui là qui n'arrive pas à comprendre là?
6: C'est Aglaé. Si tu vas en Italie, tu vas payer en quoi?
0: Eh ben, en pesetas.
5: Bon, Orchidée, si t'arrives pas à comprendre, tu lâches l'affaire.
6: GG?
0: Oui.
6: Ouais, c'est Orchidée. Ouais, je vais te dire, en fait, l'euro, bon, ça va être quand même une monnaie qui sera un peu européenne. Donc, tu vois qu'il y aura l'Océanie, l'Afrique.
5: C'est quoi ce bordel?
6: Et donc, tu sais très bien que dans chaque pays où tu iras, donc en Australie, tout ça, bah, tu seras obligé de payer.
0: Bah, tu seras obligé de payer avec la monnaie du pays. Oh, vous arrêtez là! Bon, Manu, tu essayes de me trouver qui c'est là entre les
8: gens. Je suis en train, Gégé.
5: C'est pas nous, Gégé.
0: Non, c'est pas vous, mais c'est bizarre. Bon, Aglaé.
5: N'aie pas peur, reste calme.
0: Oh, bizarre, Fred Turdan, vous vous calmez là, s'il vous plaît.
5: Moi, je disais que j'étais pour l'euro.
0: Bon, allez, hop. Allez. J'en connais un sur trois qui va gerber, je vais pas chercher qui c'est, hein.
5: Ouais, mais faut dire que c'est pas nous qui ont les bruits aussi.
9: Bon, GG, trêve de plaisanterie.
0: Bon, c'est qui, là?
5: Continuer le débat.
9: Moi, j'aimerais bien savoir un truc, quand on sera en euros, on paiera en billets ou en pièces?
0: Bah, ça sera en billets et en pièces, à mon avis.
6: Ah bon?
9: C'est pas vrai.
0: Qui dit que c'est pas vrai?
9: Ah, c'est Fred, je crois que c'est en truc uniquement, tu sais, traveler check, ticket restaurant et tout ça.
0: Mais non, n'importe quoi, toi.
9: GG.
0: Oui.
9: Je crois que pour l'euro, ils passeront tout en pièces. Il y aura plus de billets parce que pour les aveugles, sinon ils vont pas comprendre.
0: Mais il y aura des billets, des pièces à mon avis.
9: Mais comment ils vont faire les aveugles?
0: Bah, je sais pas justement.
8: Ils seront en braille.
9: Avec la calculatrice, les billets, les pièces, ils vont plus s'y retrouver.
5: Ouais, mais si on voit bien.
0: Non, mais donnez vos noms au fur et à mesure que vous voulez parler là.
9: Ouais, c'est cure-dent.
0: Ouais.
9: Bon, le gars, il est aveugle, il va payer, il va acheter son paquet de gitane chez Ginette.
0: Cure-dent, on n'en a rien à foutre de Ginette, d'accord?
9: Bon, il va acheter son paquet de gitane. Il a sa calculatrice.
0: Bon, cure-dent, tu dégages.
9: Mais c'est pas moi!
0: Cure-dent, tu vas faire un tour au standard.
9: Je te pose une question. GG.
0: Quoi?
9: Je te pose une question, je suis pas en train de te donner des bruits là. Je te pose une question.
0: Ouais, vous arrêtez là!
9: C'est le bordel.
0: Bah écoute, ça commence à bien faire, hein.
6: GG?
9: Oui. Larsen, hein.
6: GG?
0: Oui.
6: Ouais, c'est Orchidée. Ouais, je voulais te dire un truc, en fait, moi je trouve que le fond du problème, c'est que toute l'Europe va être chamboulée. Donc t'as toute l'Europe, quoi. L'Amérique du Nord, l'Afrique, tout ça.
0: Mais ça n'a rien à voir. On parle des pays européens. Oui, on parle de la France. Non, mais attends. Hey, quand tu vas aller en Allemagne, tu vas payer en Deutschmark.
6: Mais non, t'as payé en euros.
0: Mais non.
6: Mais t'es con, quoi.
0: Qui c'est qui vient de dire que je suis con?
6: Mais non, mais réfléchis.
9: C'est pas bizarre. Hein.
6: L'euro, ça va être la monnaie européenne. Donc en fait, l'Allemagne est en Europe, donc on va payer en euros. L'euro, voilà, ça va être la monnaie européenne.
0: Bon, d'accord. Ça y est, c'est bon.
6: L'Europe,
9: pour voir l'avenir.
0: Ça y est, c'est bon, on a fait le tour de la question.
9: D'accord.
0: On a fait le tour.
9: Ok.
6: Ouais, mais GG, c'est important de dire où se situe l'Europe.
0: Ouais, mais Orchidée.
6: Ouais.
0: Et Orchidée, ouais. Tu laisses un peu les autres parler parce que.
9: S'il te plaît, merci, oui.
0: Tu vas pas faire comme d'habitude de prendre sans arrêt la parole.
9: Voilà.
0: Parce que ça commence à devenir lourd.
9: Laissons voir les jeunes en la
0: vie. Oui.
9: C'est cure-dent. Quand à Monaco, si jamais je vais à Monaco. On paiera en euros aussi ou on paiera en francs?
0: Ben, à mon avis, je pense que ça sera en euros. Hein. Faudra essayer de se renseigner là-dessus.
9: Et ça sera pas des euros.
0: Attendez, il y a Manu qui veut me poser une question.
7: Ouais, sur Minitel, on nous demandait comment on va faire pour l'euro tari et l'euro opération.
0: L'euro tari et l'euro opération.
7: Ouais.
0: Mais attends, le mec, c'est quoi ça?
7: Ben, je sais pas.
0: Moi non plus, je sais pas. Hein.
7: Il y avait l'euro pignon aussi,
0: monsieur. Ouais, mais ça,
9: Il y a aussi l'euro Disney.
0: Ouais, c'est ça.
6: C'est un terme très scientifique, hein, tout ça. Hein.
0: Ouais, bon, allez, c'est bon, ça y est. On a... Christine, faudra peut-être que tu te réveilles un peu, là.
6: Ah, bah, tout le monde parle.
0: Ah, ouais, mais tu pourrais réagir quand même, hein.
6: Mais moi, je voudrais parler, mais pas en même temps que les autres.
0: Ah, bah, un débat, c'est quoi?
6: Mais moi, j'ai déjà répondu tout à l'heure.
10: Mais Gérard, un débat, c'est entre plusieurs, quoi. Mais à chaque fois qu'on parle, tu dis, il faut se taire.
0: Oui, non, mais dans ce cas-là, vous donnez vos noms au fur et à mesure et c'est tout.
6: Non, mais attends, tout à l'heure, j'ai parlé, mais tu m'as coupé.
0: J'ai rien entendu. Bah oui, je peux.
9: C'est vrai que.
0: Oh, c'est fini, là, celui qui fait de la CB.
9: C'est vrai que tu coupes souvent les gens, quand même, GG.
0: Bah ouais, mais c'est normal. S'il y a une question Minitel intéressante, faut bien que j'y réponde aussi.
10: Oui, c'était très intéressant.
9: Mais il y a un écho, là, derrière ta voix.
0: Non, c'est pas moi qui fais des échos. Je vous préviens tout de suite chez vous.
11: Il est urgent de redéfinir ensemble.
0: Tu m'enviens.
9: GG, il y a quelqu'un qui pirate la ligne là.
0: Ouais.
10: Je pense aussi, ouais.
0: Ouais, non, mais c'en est un qui s'amuse avec une CB.
10: C'est Radio Ado.
6: Ouais, c'est un dame.
0: Est-ce que l'euro va changer votre vie, votre habitude dans la vie?
9: Bah, à partir de 2020, moi je suis d'accord que.
0: Qui? Oh, tu donnes ton nom, tu dégages, toi. Tu vas pas me prendre la tête comme ça là, tu vas te réveiller un peu, toi.
9: S'il te plaît.
0: Tu donnes ton nom. Bon, allez,
7: c'est bizarre ce qui se passe, hein, GG.
0: Ouais, ouais,
7: là.
0: Bah, un bizarre, tu me le vires. Comme ça, il répondra.
7: J'ai pas dit que c'était bizarre, j'ai dit c'est bizarre ce qui se passe.
0: Non, mais attends.
7: J'ai pas dit que c'était lui.
0: L'autre, il donne même pas son nom, là, celui qui veut répondre.
7: Bah, c'est bizarre, justement.
0: Ah, bah, alors bizarre, tu le sors.
7: Mais c'est pas lui, c'est que c'est bizarre.
0: Ouais. Bizarre. Vous avez dit bizarre, comme c'est bizarre, si c'est pas le thème du débat, hein.
9: Oui,
7: ouais, mais c'est pas bizarre.
9: Putain, GG, t'es en forme, là, hein.
0: Bon, est-ce que.
9: Ouais, j'avoue qu'on me l'avait jamais fait.
0: Ouais, bah, bizarre, c'est bizarre, d'accord.
6: Quoi?
0: Oh, vous arrêtez avec ce son là!
9: Autre question, Gérard.
0: Bah non, pour l'instant, vous répondez à celle-là.
9: Bon, c'est comme si t'as. On a fini, Gérard, on a répondu.
0: Ouais. Alors là, je vous préviens, les trois mecs, vous allez dégager vite fait.
9: On a rien fait.
0: Ah, vous répondez ou pas?
9: Quoi?
6: Allô, c'est Christine?
0: Ouais.
6: Ouais, bah moi, ça va me changer la vie parce que ça va me prendre la tête, quoi, de calculer les euros en francs.
9: Je suis pas d'accord.
0: Non, qui est pas d'accord?
9: Bizarre.
0: Ouais. Pourquoi que t'es pas d'accord?
9: Bah, faut voir dans l'avenir.
0: C'est-à-dire?
9: Bah, bientôt, on paiera plus par carte ou billet, ça sera des puces, mais ça sera monétaire, ça sera une loi.
0: Mais de manière, qui c'est qui. Mais qui. Eh, bizarre.
9: Oui.
0: Qui c'est qui t'a dit qu'on allait nous supprimer les cartes? Personne encore.
9: Les quoi?
0: Les cartes.
9: Les cartes à quoi?
0: Mais les cartes de crédit ou autre, personne n'a dit que.
9: Mais aujourd'hui, on commence à supprimer les chèques.
0: Mais non, mais attends, bizarre. Pour l'instant, ils parlent de changer la monnaie. Ils ont pas dit qu'ils allaient supprimer les cartes bleues ou les carnets de chèques encore.
9: Ouais, mais entre nous, soit dit.
0: Oui.
9: Hein?
0: Ouais. Oh, bizarre, tu dégages. Allez hop, là, ça sera bizarre chez toi. Allez hop, bonne nuit.
7: C'est bizarre.
0: Allez hop, bizarre, il dégage.
10: GG, je réponds.
0: Ouais.
10: C'est hors qu'il est.
0: Ouais.
10: Je vais te dire, au fait, moi je pense que, ouais, en fait, hein, ça va vraiment me changer la vie. Parce que bon, on va vers l'an 2000, donc vers le nouveau millénaire, tout ça.
0: Mm-hmm.
10: Donc le système de change, tout ça. Tout va changer.
0: Mm-hmm.
10: Et il y aura plein de trucs qui vont disparaître, dont le chèque, quoi.
0: Ben pour l'instant, ils n'ont pas encore étudié ce problème-là. Ils parlent de changer uniquement que la monnaie française.
9: Pardon?
10: Comment?
9: La monnaie française.
0: Vous allez vous réveiller ou vous gerbez, là?
9: Ouais, mais attends, Fildar, il vient de reprendre le standard. Les choses, elles sont là.
0: Ouais, ben les choses, elles sont là. Bizarre, moi, je te dis de...
10: La monnaie française qui va changer, c'est clair.
9: Ouais, ben c'est ça, c'est l'émission, c'est les débats.
10: Quoi?
9: Tout le monde ne peut pas entendre la question. Moi, je suis avec Fildar.
0: Hé, Fildar!
9: Ouais.
0: Fildar, s'il te plaît. Fildar. Tu viens t'occuper là, un peu là, du standard ou quoi?
9: S'il te plaît, merci.
0: Merci.
9: Voilà.
0: Je t'ai dit, bizarre
9: donc,
0: dehors
9: ouais,
0: pour lui.
9: Ouais, Gérard.
7: Attends, il m'a dit, si je le vire, il va me choper à la sortie. Il va me choper à la sortie de fin de radio.
0: Et alors, c'est pas un haut.
7: Qu'est-ce que je fais, moi, s'il vient me choper?
9: J'ai pas entendu la question.
0: Non, t'as pas entendu la question, tu dégages et c'est tout. Comme ça, tu comprends. Tu dégages et c'est tout.
7: Attends, il a un grand fer d'1m90.
0: Il dégage, allez hop. Allez.
7: Gérard. Il y a une question Minitel, on nous dit en 2002 à Suresnes, on paiera pas en euros mais en EP.
0: N'importe quoi. Ben, tu arrêtes de donner les noms de villes comme ça parce que ça me prend la tête, merci.
9: GG,
0: oui.
9: Ça va te changer les habitudes, toi ou pas?
0: Qui?
9: Bah toi.
0: Mais qui me pose la question?
9: Toi.
0: Mais
10: tout le monde.
0: Mais répondez quand, quand vous me posez la question, donnez vos noms.
9: C'est cure-dent, ça va te changer tes habitudes, toi, de payer
0: dans
9: en euros.
0: Dans quel sens? Oh là là, oh. Hey, cure-dent, mais merde!
9: Mais quoi, mais tu m'entends pas?
0: Dans quel sens que ça va me changer mes habitudes?
9: Eh ben, par exemple, à la machine à café, tu vas payer en quoi? Tu vas payer en francs, en euros?
0: Mais justement, la question, on va y venir là-dessus.
8: Ah, excuse-moi, d'accord. Gérard, à la place de bizarre, on a étrange, merci.
0: Non mais attends, hey, je préviens qu'on vire quelqu'un, c'est pas la peine que de le reprendre sous un autre nom.
8: Non?
9: C'est pas le même.
0: Hein?
10: GG?
0: Oui.
10: C'est Orchidée qui te pose une question.
9: Ah là là.
10: Est-ce que tu penses que l'aube de l'an 2000 te fait peur? Est-ce que le nouveau millénaire te fait peur?
0: C'est pas le thème du débat, Orchidée. Orchidée, tu me reposes encore une question comme ça, tu vas retourner chez toi vite fait, toi aussi.
10: GG, tu te calmes, hein?
0: Attends, si t'es pas contente, tu dégages.
10: C'est pas plusieurs, c'est pas un, hein?
9: GG.
0: Oui.
9: GG, c'est cure-dent. Orchidée, elle est hors sujet quand même.
10: Non, bah, pas du tout. Mais c'est important de savoir le nouveau millénaire.
0: Mais c'est pas le thème du débat.
9: Ouais, Gérard, c'est Fred là.
0: Ouais.
9: Ta question, c'est est-ce que ça va vous changer la vie, c'est ça?
0: Ouais.
9: Bah, moi, personnellement.
0: Non, vos habitudes dans la vie.
9: De quoi?
0: Vos habitudes dans la vie.
9: Habitudes, ouais.
10: Bah oui, bah oui.
0: Mais attends, Orchidée, laisse finir Fred, merde. Parce que tu commences à me gonfler là.
10: Ouais, bah toi aussi, GG.
0: Bon, allez, hop. Orchidée, tu dégages.
8: Attends, qu'est-ce qui se passe là? Il est 1h30, t'as déjà 20 tensions là. Qu'est-ce qui se passe, Gérard?
0: Orchidée dehors.
8: Qu'est-ce qui se passe?
0: Orchidée dehors.
10: Non.
0: Bah quoi, non? Tu dégages.
10: Non.
0: Tu l'as
8: dit. Alors, les auditeurs, on se calme un peu parce que là, Gérard, il va pas finir à 4h là. Il va finir à 2h, ça va être vite fait. Hein.
10: D'accord.
0: Alors, déjà, Orchidée. Bonne nuit.
10: Ouais, bah tu restes poli avec moi, s'il te plaît.
8: Je l'arrose et je la remets, c'est ça?
0: Non, non. Hop, bonne nuit, on reprend quelqu'un d'autre, ça, sa place, ça ira vite. Aglaé.
10: Oui.
0: Donc pour toi.
8: Elle aussi, Denis.
10: Est-ce que ça va me changer la vie?
0: Mmh.
10: Ça va changer
7: on
10: la
7: a déjà
10: vie
7: fait 4 fois la vanne, Philou.
9: Quoi?
0: Non, mais c'est bon, là, entre la pro et le standard, là, ça va
7: Non, mais je lui disais juste qu'il était pas marrant.
0: Non, mais,
7: quoi.
0: Ouais, bah d'accord, bon, bah, vous vous calmez, là, tous les deux. Donc, Aglaé.
9: Oh là, le bordel.
10: Ah, mais c'est vraiment le bordel. Hein. C'est le soupe.
0: Bon, je sens que tout à l'heure, à la première pause, je vais vous prendre tous et je vais vous calmer, moi. Vous allez voir comment que ça va faire.
9: GG.
0: Ouais.
9: Et si ça vient de la pro, comment veux-tu qu'on y soit pour quelque chose?
0: Non, mais attends, ça vient pas de la pro, le bruit, d'accord?
9: Comment veux-tu qu'on fasse un écho?
0: Hein?
10: Ça vient pas de chez nous, hein.
0: Ouais, ben, on verra. Donc, Aglaé.
10: Oui.
0: Donc, pour toi.
10: Bah, ouais, non, moi, ça va pas du tout changer mes habitudes. Sauf qu'au début, je pense que ça serait sympa, j'aurais toujours l'air de... d'être à l'étranger, que tu payes plus avec ta monnaie, c'est sympa, et puis bon, au bout de deux jours, ça gonfle, quoi. Ça, je pense que ça va me gonfler, ouais.
0: D'accord. Christine?
10: Vous savez, j'ai répondu tout à l'heure.
0: T'as répondu étrange.
9: Quoi?
0: Étrange! Oh là, allez, hop, tu me le sors, lui, il répondra demain, lui. Allez, ouais, c'est bon.
9: Ça, tu veux, toi?
0: Non, allez, c'est bon, hey. Ouais, tu me le vires, là, parce qu'il comprend rien.
8: D'accord. Donc, et à la place d'Orchidée, on a Clochette. Bonsoir.
0: Allô.
10: Bonsoir.
9: Ouais, Gérard, c'est Fred là.
0: Ouais. Ouais.
9: Ouais, ouais, donc c'est pour répondre à ta question. Bah moi je pense que ouais, c'est un bouleversement quand même, hein, de changer ses monnaies et tout ça, et je pense que l'adaptation va être dure, quoi. Ça, ça me fait flipper, j'y pense souvent et ça me fait flipper, moi.
0: D'accord.
10: Est-ce que tu en rêves la nuit?
9: Bah un peu, ouais. Mm-hmm. Je suis allé voir des psys et tout, et ça me fait flipper.
10: Et qu'est-ce qu'ils disent, hein?
9: Bah, ils me disent, faites attention, l'euro, ils me parlent du yen et tout, puis moi je dors toute la nuit, puis voilà quoi.
7: C'est vrai qu'il y a le yen aussi.
9: Il y a le yen, tu vois, on nous
10: prête à rester
9: quoi.
10: Non, mais c'est dangereux, hein.
9: Les yens.
0: Oh, c'est pas le thème du débat, donc Clochette.
9: Ah si.
10: Oui.
0: Clochette.
9: Du pu, oui. Les yens.
0: Oh, du calme là derrière, s'il vous plaît. Merci. C'est qui?
9: C'est Cure-dent, le thème du débat, c'est l'euro. L'euro, c'est quoi? C'est de la monnaie.
0: Oui, c'est la monnaie.
9: Bon, bah voilà. Bah, t'es idiot, toi. Eh ben, le yen, c'est de la monnaie. Et ouais, Gérard, c'est Fred.
0: Ouais, mais on parle de l'euro.
10: Mais c'est pas grave.
9: Ouais, Gérard, les yens, faut en parler, des yens, hein.
0: Non, mais ça, c'est une monnaie...
9: européenne ou non. Des animaux, hein, les yens aussi.
8: Non, c'est des loups, ça.
0: Bon, Fred, tout à l'heure, tu as dégagé.
9: Oh, méchant.
7: Ouais.
0: Bon, Clochette.
10: Bonsoir.
0: Bonsoir.
9: Bonsoir.
0: Donc, pour toi.
10: Bah écoute, oui, je pense que ça va nous changer la vie, hein.
0: Dans quelles circonstances, à peu près?
10: Ben, c'est-à-dire que, ben, le... Notre monnaie va changer, quoi, donc voilà.
0: Mmh. D'accord. C'est bien. Donc, qui c'est qu'on a à la place d'étrange?
12: Jean-Philippe.
13: Bah, il est... Pardon?
12: Jean-Philippe.
13: Jean-Philippe.
0: Non, mais hey, je préviens que celui qui continue comme ça va gerber tout de suite encore. Ça va aller vite.
12: S'il vous plaît.
0: Merci. Donc, Jean-Philippe.
12: Oui.
0: Pour toi.
12: Bah, excuse-moi, Gérard, hein, je te prie de ne pas me jeter pour une fois au standard, mais comme j'étais au standard, je n'ai pas entendu la question.
0: Alors, est-ce que l'euro va changer vos habitudes dans la vie?
12: Bah, effectivement, de manière évidente, l'euro va changer totalement ma forme de vie. Je vais payer, bien évidemment, je suis tout à fait en billets, ce qu'on appelle en 2020. Je crois que ma vie va changer vestimentairement ou bien encore par mes loisirs.
14: Les deux.
0: Hey, t'aurais pas fumé la moquette avant de répondre à la question, toi?
12: C'est Jean-Philippe.
0: Oh, Jean-Philippe!
13: Non, mais hey, tu peux l'appeler Jean-Philippe.
0: Hein. Ouais, calme-le, lui, parce que je crois qu'il a
13: parce
0: pas
13: compris. Est-ce que j'y fais un morceau de moquette?
12: Moi, je veux dire, moi, j'avance, je suis jeune, hein, c'est pour l'avenir, j'ai 25 ans, j'habite Cambrai.
0: N'importe quoi, ça.
12: Bon, voilà, maintenant, j'appelle, sur sous de ma gueule, bon, bah, je peux très même casser, hein, y a pas de problème.
0: Oh, bah, si tu veux, hein.
12: Pardon?
0: Y a pas de problème, si tu veux te casser, tu te casses, hein.
12: Non, je sais pas, je crois que j'étais quand même bienvenu.
14: Non, je voudrais qu'il reste.
0: Oh bah, c'est bon, c'est
12: bien. Alors, hein. On parle de l'euro et tu ouais. Retournes au Moyen-Âge, Gérard.
0: Ouais, Fred, tu vas te calmer,
12: parce que... Si je peux me permettre, hein, si... Oui?
0: On se calme?
12: D'accord, tu vas le verbe un peu haut, mais bon.
0: Alors, combien coûtera un café en euros? Voilà, là, comme tout le monde me faisait chier. Comme tout le monde me faisait chier là-dessus, bah, on y vient, cette question.
12: Un café en euros?
0: Ouais.
12: Ouais.
14: Ça dépend.
12: Ouais, c'est Fred.
0: Ouais.
12: 1 euro, j'ai gagné.
0: C'est-à-dire?
12: Bah, 50. Combien? Mais précise son nom.
0: Ouais, ça fera 6,50 francs, c'est ça?
12: 1 yen.
15: Et bah donc, ils vont nous gruger sur le prix.
14: Ouais.
0: Pourquoi?
15: Bah parce qu'un café, c'est combien, GG?
0: À l'heure actuelle, ça dépend, c'est 5 francs, je crois.
15: Fun, c'est combien un café?
0: Combien?
15: À Fun Radio, c'est combien un café?
0: C'est 2 francs, ça sera peut-être 3 francs, après, on sait pas.
15: Ouais, et en écu, ça fera combien?
0: Bah, j'en sais rien.
15: Et en yen?
0: J'en sais rien.
13: De toute façon, Fun va être équipé en euros, hein.
15: Ah oui, en euros, ça fera combien?
0: Bah, ça fera 6,50 francs, on te l'a dit depuis.
15: Eh ben donc, on va nous baiser la gueule.
0: Bah oui, bah, de manière, on se fera baiser la gueule. Ouais, on se fera baiser la gueule.
14: Mais
0: ouais.
14: GG?
0: Ouais.
14: Ouais, c'est Clochette.
0: Ouais.
14: Bah écoute, je voulais dire quand même que ça dépend d'où tu te trouves, quoi, dans quel pays tu te trouves, hein. Pour ton café, bah, parce que généralement, ça n'a pas le même prix.
0: Ouais, mais attends, comment ça? Parce que là, j'arrive pas à suivre ton truc, là.
14: Je t'explique. L'euro. Ça dépend dans quelle partie du monde tu seras, quoi. Si tu seras en Allemagne.
12: Non, mais moi, je crois avoir une solution.
0: Ouais, attends, Jean-Philippe. Tu calmes un peu, là.
12: Cool, hein.
14: Si tu es en Allemagne ou si tu es en Angleterre, ben, le café, ça sera le prix, ça sera pas le même.
12: Ouais, mais là, on t'a dit en euros. Hein.
14: Donc, en euros, bah, bien sûr, la ouais. Valeur.
12: Excuse-moi.
14: La valeur n'est pas la même.
12: Mm-hmm. Tout à fait.
14: C'est sûr.
0: D'accord. Aglaé?
16: Il paraîtrait que l'euro parisien serait un peu plus élevé que l'euro provincial.
12: Les gens se bernaient, là.
0: C'est bon, là, celui qui parle derrière. Merci.
16: À Paris, tu peux compter le café à 10 balles. En province, c'est 5 balles.
0: Donc, non. Attends, Aglaé, là, je suis pas d'accord avec toi.
16: À Paris, dans les vrais cafés, pas dans les bars à Ginette.
0: Ah non, mais moi, je peux te dire une chose. Tu vas dans n'importe quel café. Ça dépend, bien sûr, là où tu te trouves. Mm-hmm. Mais je sais que... Ouais, c'est bon, Jean-Philippe. Tu as commencé à...
12: Non, mais c'est pas ça. Mais quand tu dis café, tu dis aussi brasserie.
0: Bah oui, abruti.
12: D'accord. Continue.
13: Excuse-moi, Gérard, est-ce que tu es déjà allé prendre un café en province? C'est combien, toi?
0: C'est 5 francs.
13: 5 francs, et à Paris?
0: À Paris, c'est pareil.
13: Non, je suis désolé.
12: Hein.
0: C'est 5 francs à Paris, je suis désolé.
12: 10 francs, tu rêves.
0: C'est 5 francs, je suis désolé.
13: 15 bon, alors laissez Gérard expliquer pourquoi il estime que c'est le même prix à Paris en province.
0: Bah oui.
16: Tu rigoles, Gérard, si. Tu prends un café à Saint-Germain, il est à 14,50 le café.
0: Ouais, mais attends, à quelle heure tu l'as pris?
12: Ça dépend où tu l'as pris aussi. T'as pas un peu fumé la moquette?
0: Jean-Philippe, tu dégages.
14: Mais c'est juste.
0: Jean-Philippe, tu dégages. Dehors pour lui. C'est
14: GG,
0: pas la peine.
14: Je pense que tu as tout à fait raison. Ça dépend des horaires, exactement.
0: Allô,
17: Gérard?
0: Oui.
17: C'est Christine.
0: Oui.
17: Bon, bah, j'ai déjà payé le café 50 balles, hein, sur les champs.
0: Sur les Champs-Élysées, un café 50 balles?
17: Bah ouais.
0: À quelle heure?
17: Bah, il était 11h du soir.
0: Oh non, non, non,
17: c'est pas...
0: Non,
17: non, hey, si, c'est vrai, c'est vrai. C'est vrai. Le café, là, qui fait karaoké?
18: Call?
17: Ouais. Fouquette. Allô?
0: Oui.
17: Tu connais pas le café qui fait karaoké, là, à côté de l'Arc de Triomphe?
18: Fouquette.
17: Karaoké. Non, non, c'est le LEF.
18: GG?
0: Oui.
18: Ouais, c'est Clochette. Je voulais te dire, mais tu as tout à fait raison. Parce que ça dépend de l'horaire. Ça veut dire que où que tu sois en Europe, ça dépend de l'horaire.
0: Hey, Clochette.
18: Ouais.
0: Hey, réveille-toi un petit peu, toi, parce que tout à l'heure, toutes là, ça vont sonner.
19: Non, mais GG.
18: J'ai pas fumé la moquette. Non, mais GG se disait, quoi.
0: Non, mais moi, je vais te dire une chose, Clochette, l'horaire, ça dépend à quelle heure tu le prends, si c'est à 6h du matin ou à
18: 22h.
19: Ouais, mais s'il te plaît, si alors... ça dépend. Tu le prends aussi, GG.
0: Bah oui, mais.
19: Allô. Si tu le prends au comptoir, c'est moins cher.
20: Non, Gérard, il prend souvent dans le cul, quand même.
18: Si tu prends dans un bar PMU, bon, c'est 5 balles.
0: Toi, tout à l'heure, tu vas te prendre les cassettes vidéo si tu commences comme ça, toi.
18: Oui, qu'est-ce qui se passe?
0: Toi, ça va être bipé, toi aussi. Hein.
18: Donnez-moi les cassettes vidéo.
19: Et donnez votre nom, on comprend rien.
21: C'est quoi tes cassettes vidéo?
19: C'est ton
0: nom. Oh!
19: Walt Disney?
0: Eh, je crois qu'au bout de la quatrième question, vous commencez à me prendre la tête. Là, vous
19: on
0: allez, ça va.
19: Ouais, parce qu'on en arrive au bout, GG.
0: Ouais, ouais, ben il reste encore 6 questions.
19: Ouais.
0: Bon, on va mettre une.
17: Ouais, c'est super.
0: On va mettre. T'as calé, Manu, s'il te plaît?
19: Ah non.
20: Attends, t'as le titre?
22: Pas tout de suite.
20: Oh, attends, vas-y. Non, Gérard, tu poses la question pendant que je te trouve le titre.
0: Ouais. Alors, comment va-t-on enlever les anciennes monnaies? Voilà. Non, non, mais c'est bon, vous réfléchissez.
19: On
0: ta gueule, toi. Toi, tu as pas comme.
18: Qu'est-ce qu'on écoute?
0: Ben, je vais vous le dire.
22: Rappelle les numéros de téléphone.
0: Donc, si vous voulez nous joindre, c'est au 0803-08-5000. Merci pour celui qui paye le cochon. Et les mecs, vous allez saquer, là. Fred et Cure-Dent, vous allez dégager pendant la pause. Non, non, mais je veux pas le savoir.
23: J'avais 4 ans.
0: Vous avez bien. Fred. Bien, vas-y, ça t'amuse. Eh ben moi aussi, ça va m'amuser. Si vous voulez nous joindre au 0803-08-5000 et 0870-5000 et 3615, code Fun Radio, rubrique directe. Et bien sûr, pour les Belges, 033.
22: On s'en fout, les Belges, on s'en fout.
0: Ta gueule, toi. Merci. 033-1-47-929-5000.
22: 79-5000.
0: Et on écoute le petit poussé, le son. Il sent les pieds avec cet ongle. Ah ben c'est pas mal, je suis sûr que ça va être encore pas ça comme musique. On se retrouve tout de suite après. 1h47, on a écouté quoi comme musique là? Parce que vous m'avez filé
22: des... Je te l'ai dit, le petit poussé, il sent des pieds avec cet ongle.
0: Celui-là, il déconne à moitié, il dort lui là.
22: Tu sais
0: à
22: moi?
0: Ouais, t'as dû fumer la moquette avant de venir.
22: Tout quoi.
0: Donc, on récupère Clochette. Clochette!
18: Bonsoir!
22: Manu, putain, c'est Manu!
0: Ouais, il n'y a pas putain, on dit d'accord, toi.
18: Bonsoir.
22: Il y a Gérard alors.
0: Aglaé, pardon.
18: Oui.
0: Donc, Christine.
18: Bonsoir.
0: Oh putain. L'autre tout à l'heure.
22: Bon, allez, on gère le débat là.
0: Bon, Fred.
24: Rebonsoir, Gérald.
0: Ouais, toi, tu vas te calmer parce que tu vas sortir.
22: DG Squad ? Gérald DG Squad ?
24: Ouais.
18: C'est toi, Gérald DG Squad ?
0: Bon, c'est pas le thème du débat, donc
18: ça
0: vous avez
18: un peu
0: pas comme.
18: Comment quand même, Gérald?
0: Oh, oh, oh.
24: Désolé, Gérald.
0: Et Cure-Dent.
18: Est-ce que tu te rases?
24: Bonsoir, Sandy. Ouais, bonsoir, GG.
18: Je suis fan des GSQ.
0: Sandy, attends, merde.
24: Bah, quoi, Gérald?
22: Oh, il a rien dit, Gérard, là. Il a rien dit du tout.
0: Voilà.
24: Police, s'il te plaît.
0: Ouais, si je veux. Pas avec les gens qui parlent des autres.
24: Je l'ai pas insulté?
0: Ouais, non, mais même, elle est pas.
24: Bah, si, elle est là.
0: Ouais, elle est là, mais elle a pas envie de vous parler, c'est
24: bah,
0: tout.
24: Bah, je lui dis bonsoir quand même.
0: Eh bah, c'est bien.
18: Bah, ouais, on le passe le bonjour.
0: Eh bah, c'est bien. Donc, bon, ça y est, les bonsoirs. Donc, tu sais qu'on a la place de Jean-Philippe?
18: On a
22: bizarre.
18: Je vais dire bonsoir à
0: dehors, celui-là.
18: Non, je suis pas dehors.
0: Toi, non, mais t'es pas bien. Bah, tu vas être bien, tu vas rentrer chez toi, mon
18: mais
0: pote. Allez,
18: hop,
0: bonne nuit. Allez,
18: hop. Écoute, je t'explique, je veux pas qu'on me reconnaisse, c'est tout.
0: Bon, allez, oh,
24: Il y a des problèmes,
18: on est de toute façon, on est tous d'accord.
0: Tout le sac, lui, j'aime pas les abrutis.
18: Non, donc, il change ma voix.
0: Oh, c'est bon, Trablo.
24: Il veut pas te faire reconnaître.
18: Trablo, change ma voix.
17: C'est Moon.
18: Non, c'est un trave.
22: Eh, Gérard, t'as même pas reconnu qu'on avait une star avec nous au standard.
0: Quoi?
22: C'est une star, là.
18: Il est
0: alors, j'en ai rien à foutre.
22: Tu l'as pas reconnu?
0: Non, j'en ai rien à foutre.
24: C'est Madonna.
18: Oui, je peux jouer. Non, c'est Michael Jackson.
22: Bon, allez, on reprend le débat. Allez, Gérard, pose la question.
0: Déjà, c'est qui? C'est qui, là, qu'on a?
22: Tu l'avais pas reconnu?
0: C'est qui?
22: Chut, pauvre cas.
18: Mais c'est bizarre.
0: Non, c'est pas bizarre. C'est qui?
22: Garcimore, tu l'as même pas reconnu.
0: Ouais, je m'en fous. Bon, allez, comment va-t-on enlever les anciennes monnaies? C'était la question que je vous ai posée avant le disque. Non, mais répondez.
17: Bon, c'est Christine.
0: Ouais.
17: Bah, je sais pas du tout. Hein.
0: D'accord.
2: Ouais, c'est Fred.
0: Ouais.
2: Bah, moi, je sais pas non plus.
0: Cure-dent.
17: Aglaé.
2: Ouais, c'est cure-dent.
0: Bah alors?
2: Bah, je sais pas.
0: Ouais, d'accord, personne sait.
17: Orchidée,
0: Orchidée.
17: Oh, bah écoute, moi je pense que.
0: Ouais, Orchidée, tu vas reprendre ton. Tu vas regarder. Tu vas pas commencer à me reprendre la tête?
17: Non, GG, c'est Clochette là.
2: Il ouais. Y a pas d'orchidée, elle est pas.
17: La belle Orchidée, elle s'est tirée. Hein. J'ai
0: remplacé. Ouais, bah je sais, c'est moi qui l'ai virée.
17: Bah voilà.
2: Sympa.
0: Bon alors, Clochette.
17: Bah écoute, moi je pense qu'on va la supprimer à coup de. À coup d'ordinateur.
0: Un coup d'ordinateur, pas mal pour toi. C'est pas mal la question.
17: Mais attends, je peux finir.
0: Oui.
17: Donc on va effacer tous les systèmes dans l'enregistrement qui concerne la monnaie. Donc on va effacer toute trace d'ancienne monnaie.
0: Ouais, alors donc tu crois que ça va être mis sur ordinateur, toi?
17: On va mettre une puce électronique qui va effacer tous les systèmes monétaires du monde.
0: Non mais il ferait mieux de mettre une puce électronique dans ton cerveau et puis et changer ta cervelle parce que
17: non. Pourquoi t'es pas d'accord avec moi?
0: Bon allez, c'est bon, Aglaé, tu voulais.
17: GG.
0: 20 minutes, Clochette.
2: Quoi?
0: Oh putain, hé, hey, oh. Tu as pas commencé, toi, là?
20: Non, je regardais juste un petit truc, c'est tout.
0: Ouais, non, mais tu as pas commencé.
20: Non, mais j'ai pas fait exprès, je regardais.
0: Non, mais tu as pas commencé.
20: Non, mais j'ai pas fait exprès, je regardais.
0: Aglaé.
17: Oui.
0: Donc, pour toi?
17: J'en ai aucune idée.
0: Donc, là, il y a quelqu'un qui m'a dit que sûrement... Merci pour le bruit derrière. Je sens que tout à l'heure, ça va aller vite. Ça, je vais pas chercher qui c'est. Allez, hop, tu me le vires.
20: Mais c'est Clochette.
17: Hey, Manu, on t'a reconnu.
0: Allez, hop. Non, parce qu'il y a quelqu'un qui m'a posé une question qui est là dans les studios et qui m'a dit comme ça qu'à un moment donné, bientôt, avec le système de la monnaie euro.
2: C'est pas vrai.
0: Oh, cure-dent, tu t'écrases s'il te plaît.
2: C'est pas moi, non, c'est Fred, bien, c'est pas vrai ça.
20: Laissez-le finir.
0: Alors, moi, je vais te dire une chose que si c'est vrai, parce que ça, à l'heure actuelle, c'est en cours.
2: Alors, vas-y.
0: On va avoir des espèces de petites boîtes magnétiques.
2: Ah ouais, là, c'est vrai, ouais.
0: Alors? Donc tu vois que.
20: Non mais pourquoi faire? Pourquoi faire
0: les pour savoir les prix en euros. Ça en étude aussi. Et à l'heure actuelle, il y en a dans des grandes surfaces.
17: Ça sera comme des petites télécommandes.
0: Tu me laisses terminer.
2: GG comme un monoprix, tu sais.
0: Voilà.
17: Non, ils ont déjà commencé. Moi j'ai vu ça à la télé.
0: Eh oh.
17: Ouais.
0: T'as vu ça dans Spirou Magazine, toi? Pour l'instant, tu me laisses finir. J'aime pas qu'on me coupe la parole. Merci.
17: Moi, je trouve que t'es un peu mesquin.
0: Bon, bah alors, dans ce cas-là, je suis mesquin, tu dégages. Genre,
20: pas d'insulte, hein.
0: Allez, hop.
17: Ouais,
0: c'est bon, tu me le vires.
20: Il est mesquin, ils ont dit.
0: Oh
2: Gérard, laisse-le, il a 12 ans.
17: Ouais, mais
0: non, allez, c'est bon, allez, hop.
17: Mais c'est léger.
0: Oui.
17: Ouais, je voulais te dire, dans une revue économique, hein.
0: De quoi? De quoi?
17: Il était marqué justement comment effacer, comment changer de monnaie. Et ben, il était bien dit, clair et net, qu'il y avait une sorte de puce électronique qu'on allait mettre sur Internet et qui allait effacer tous les interchanges monétaires.
0: Non mais attends, Clochette, je vais te dire une chose, que ce que je viens de dire,
17: ouais.
0: C'est
17: ce que... Mais en fait, c'est la même chose que ce que tu viens de dire, en fait, ça se rejoint, GG.
0: Mais attends, mais moi, ce que je disais, c'était pour calculer les prix, d'accord?
17: Bah ouais, c'est vrai, mais c'est exactement la même chose que j'ai dit, en fait.
0: Bon, bah alors.
17: Bah voilà.
0: Mais dans ces cas-là, ça c'est pas dans une revue, hein. Puis on donne pas les noms des revues, s'il te plaît.
17: Gérard,
0: c'est
17: pas de pub.
20: Gérard, on nous demande comment on va faire pour le rôtissoir et le rôti.
0: N'importe quoi, ces questions.
2: Et là, réponds.
0: Non, de toute manière, c'est des conneries, je vais pas répondre sur des conneries.
2: T'en fous, c'est
20: et pour le, et pour l'euro Carina, non?
0: Non plus.
17: Et l'euro tunnel.
0: Ouais.
17: L'Eurovision.
2: Et l'Euro Disney.
0: Bon, ça y est. Et l'Euro, et vous allez commencer à vous calmer parce qu'il est 2h et je pense que tout à l'heure, ça va virer vite fait là.
17: D'accord.
20: Et pour l'Eurodition, tu pourrais, non?
2: Et l'Euromag.
0: Bon, allez hop, celui qui vient de dire ça dehors, cherche pas. Allez hop, Fred au hasard.
2: Mais non, attends, tu rigoles
20: ou quoi?
2: C'est pas moi.
20: Oh, vas-y, t'as pas le droit au hasard.
0: Je veux pas le savoir.
2: J'assume, mais c'est pas moi.
0: Bon, allez, on a peut-être vous réveillé au standard, hein, parce que ça commence à bien faire. Pensez-vous que les personnes âgées s'y habitueront?
17: C'est quoi la question?
0: Bon, alors, Clochette, tu dégages. Parce que j'aime pas que tu te foutes de ma gueule, Clochette, tu dégages.
17: C'est pas moi qui a rigolé.
0: Gérard, je veux pas le savoir, Clochette, tu dégages.
20: Excusez-moi.
2: Ouais, Gérard, c'est Fred, tu peux répondre.
17: Non, minute, Fred.
20: Deux secondes. On va accueillir Tania.
17: Salut, Tania.
3: Bonsoir, Tania.
1: Salut tout le monde.
24: Salut Tania.
20: Donc Tania est d'origine de l'Est, hein,
1: oui.
20: Des États-Unis. Donc elle parle pas beaucoup le français. Donc sois indulgent. Mmh.
0: Tu me viens...
20: Gérard, c'est peut-être un travelot, je sais pas.
0: Ouais, mais
20: et donc
0: tu viens clochette.
20: Ok, et
0: tu
20: d'accord.
0: Viens clochette.
20: Ok.
0: Donc Aglaé.
3: Répondre.
0: Oh, celui qui comme hey, tueur de réprimes, vous commencez à me les casser
3: pas
0: là.
3: Pas nous, Gérard.
0: Vous commencez à me les gonfler tous les deux.
3: Mais pourquoi c'est toujours les mecs?
0: Parce que c'est avec vous deux que tu pètes les cons.
3: Mais non, Gérard, c'est Fred, je peux répondre à ta question.
0: Pour l'instant, j'ai demandé à Aglaé.
3: Voilà, comme par hasard.
1: Gérard, tu m'excuses, mais j'étais en train de changer le téléphone d'oreille et j'ai pas entendu.
0: Donc.
1: Non, c'est bon.
0: Pensez-vous que les personnes âgées s'y habitueront?
1: Non, je pense qu'elles vont encore.
3: Bah, moi, je trouve qu'ils auront encore.
0: Oh, toi, le tremblement, tu t'écrases!
3: Parce que déjà, quand on a changé la monnaie, quand on a changé les petites pièces de 10 francs et tout ça, ils ont eu du mal.
1: Ouais.
3: Avec, tu sais, au milieu, quand c'était en or et autour en argent.
1: Ouais.
3: Ils voyaient, ils confondaient les pièces, les petits vieux.
0: Eh, hey, tu peux donner ton nom, s'il te plaît,
3: mais
0: quand tu
3: bizarre,
0: parles.
3: C'est bizarre, tu sais très bien, non?
0: Ouais, bah, bizarre, tout à l'heure, tu as dégagé, parce que tu commences à me faire chier.
3: D'accord, mais dis pas que j'ai pas raison.
0: Non, t'as tort.
3: Ouais, tu crois que quand.
0: Pour l'instant,
3: c'est
24: Fred.
0: Ouais.
24: Ouais, bah moi, mes grands-parents, quand on a fait les nouveaux billets de 100 francs, bah ils sont morts, quoi.
0: Comment ?
24: Quand on a fait les nouveaux billets de 100 francs, ils sont morts. Donc
0: d'accord. Et eh bah après, tu sais ce que tu vas faire ?
24: Non, mais attends, mais c'est vrai.
0: Non, mais tu sais ce que tu vas faire ? Tu vas aller dormir maintenant. Au revoir, Fred. Bonne nuit pour Fred.
20: Bonne nuit, Fred.
1: Allô. Ce...
0: Oui.
3: Allô. Eh, tu sais quoi, les petits vieux, tu sais pourquoi ils auront du mal ?
0: Dis.
3: Ils seront plus là en 2020.
0: Bah, allez, ouais. Bizarre, tu dégages. Bizarre
3: ah,
0: aussi. Allez, bizarre, bon, Fred dehors.
20: Bon, alors à la place de Fred, on accueille Sylvain.
1: Salut Sylvain.
24: Salut Sylvain.
20: Et à la place de comment elle s'appelait la clochette, on accueille Sirène, la sirène.
1: Salut la sirène, bonsoir.
0: Bonsoir. Donc.
24: Oh là, la voix, GG, la voix.
1: Bonsoir tout le monde.
0: Oh là là. Bon. Wow. Tania,
1: chaude, hein. Vous allez bien?
0: Oh, chaude. Ça y est, oh. Punaise. Hey, je sens que les quatre premières questions sont bien passées. On va pas commencer à poirer sur la sixième.
24: Alors, non, j'ai pas répondu.
0: Qui c'est?
1: Gérard.
0: Oui. Oui.
1: Ouais, bah moi je veux dire que bah, déjà les vieux là avec les anciens fronts et les nouveaux fronts. Allô?
0: Oui. Oh, ouais, oh, qui c'est? Non mais attends.
20: Non, attends, Tania, elle a un problème. On accueille Dany à la place de Bizarre.
0: Allô.
24: Salut à tous. Salut Dany Moon, ça va? Ouais, ça va bien.
1: Salut Dany, ça va Dany? Bon.
24: Salut les poulettes.
1: Salut.
24: Ouais, il y a un big qui s'assemblit aussi.
0: Bon,
1: bon, alors, c'est Christine.
0: Oui.
1: Ouais, bah, je disais que les vieux, ils avaient du mal déjà avec l'ancien franc et le nouveau franc.
0: Mm-hmm.
1: Alors avec l'euro, laisse tomber, quoi.
4: Ah, ils vont en crever.
0: Non, mais... Oui.
24: Bah écoute, je suis d'accord avec toi, ma poupée.
0: Okay. Oh, ouais, ouais, Dany, s'il te plaît, tu te calmes un petit peu.
24: Non, j'ai toujours pas répondu. Non, mais excuse-moi, je veux intervenir, j'en ai pas pour long. Je veux dire, moi, en tant que forain, on a déjà du mal à s'y reconnaître avec toutes les pièces.
0: Mmh.
24: Et bon, je voyage beaucoup et c'est vrai que déjà aujourd'hui, on a pu rencontrer déjà de l'euro.
0: Non, mais pour les personnes âgées.
1: Est-ce que les personnes âgées font
24: effectivement, même en tant que forain.
0: Non, mais pour les... Oh, mais Dany, t'as pas compris. Oh, Dany.
24: Je comprends très bien, mais écoute. Déjà, j'appelle de mon portable, hein, ça passe très bien.
0: Ah, alors, sur un portable, j'en veux pas. Allez, hop.
24: Je voulais te dire, oui, les personnes âgées aussi. On a rencontré, par exemple, j'ai rencontré dans les pays plus au nord des personnes âgées qui paieraient des gens en euros.
0: Ouais. Oh, ça commence à bien faire, ce bruit.
24: C'est Sylvain, je peux répondre.
0: Ouais.
24: Moi, je pense sincèrement que les vieux, quoi, sont au sommet de l'économie en tant que...
21: Ah bah, il va avoir beaucoup de mal.
0: Hein.
24: Oh dans le domaine économique et financier, ils sont obligés de s'adapter.
21: Mmh. Ah, mais beaucoup de la merde.
24: Sera pour eux, quelque part, un petit enfant.
1: Il faudrait répondre, s'il vous plaît.
0: Oui, c'est qui?
1: C'est Sirène.
0: Oui.
1: Sirène.
24: Allez, ma poulet.
0: Oh là, ça commence à bien faire. J'attends que les mecs, vous allez tous...
24: Dany, c'est à la fête à côté, ça fait un peu de bruit, je suis désolé.
0: Non, Dany, bonne nuit.
1: Ouais, je réponds, GG.
24: Bon, bah, je m'en vais. J'ai encore un big kiss à Sandy.
0: Très bien, bah, va te faire foutre. Qu'a te dit
1: GG, je réponds.
24: Salut.
1: Sirène, c'est tout là. C'est Sirène.
0: Mmh.
1: Donc moi, je disais que tous les vieux allaient avoir une crise cardiaque.
0: Pourquoi?
1: Parce que ça va produire un choc émotionnel.
0: Bon.
24: Salut.
1: Un choc émotionnel.
0: Je sens que ça commence à bien faire. Celui qui s'amuse avec un portable au lieu de laisser parler les gens, ça commence à me prendre la tête. Alors, Dany, tu dégages.
24: Ben, salut.
0: Dany, tu dégages.
24: Salut.
0: Salut.
24: Salut.
4: Au revoir.
24: Au revoir, Dany.
4: GG.
0: Oui.
4: Ouais, bah je te disais que ça va leur faire
0: un. Oh, oh, allez, surdent, tu dégages.
24: Oh non, c'est pas moi.
0: Allez. Salut.
24: Putain, c'est pas moi, j'écoute Dany.
0: Non, de toute manière, Dany, il dégage.
24: Salut.
0: Bon, allez, hop. Bon, allez.

0: être vraiment...
1: Quoi ?
2: Ça te dérange pas que j'écoute les gens quand on vient de parler là ?
1: Ah non, mais ça me dérange pas, tu peux, vas-y. Allez,
2: non,
1: vas-y.
2: Mais.
1: Ouais, donc, quand je te dis, quand je suis au sport.
3: Ah, pardon, ah, le micro, pardon.
0: Gégé, je t'aime.
2: Bah, moi, je t'aime pas, alors, va te faire foutre. Bon, Aglaé.
0: Oui ?
2: Donc, pour toi ?
0: Oui, ils vont crever.
2: Ouais, mais comme. Non, mais attends, c'est bien beau de dire qu'ils vont crever, mais est-ce qu'ils vont s'y habituer ou pas ?
0: Bah non, ils vont en crever, donc ils vont pas s'y habituer.
2: Bon, d'accord, bah, apparemment vous êtes...
0: Attends, mais Gérard, deux fois en 40 ans, ils vont pas se remettre.
2: Mais attends, tout le monde va pas s'y habituer, hein. Même nous, on aura du mal à s'habituer au début.
0: Enfin, toi,
2: hein.
0: Tu auras du mal.
2: Tout le monde, il n'y aura
0: toi,
2: pas...
0: Toi, tu auras du mal.
2: Non mais attends, Aglaé, si je te dis que tout le monde va avoir du mal toi. À s'y habituer...
0: C'est toi, tu auras du mal.
2: Et pourquoi ?
0: Moi j'ai l'habitude d'aller à l'étranger, j'ai aucun problème pour les opérations, pour payer, aucun problème.
2: D'accord. Donc, Christine... Moi, je l'emmerde, celui-là, tu vois. Okay. Tu vois, moi, je l'emmerde, celui-là.
4: Bah, il doit t'écouter, dis-lui. Hein.
2: Ouais, bah, moi, je t'emmerde, petit con qui s'amuse à ça sur Minutel.
4: Ok, il s'appelait Stéphane.
2: Ouais, bah, c'est bien.
1: Alors, à la place de je sais plus comment il s'appelait, là, Dani, on accueille Sergio.
0: Sergio. Mm-hmm.
1: Et à la place de Cure-Dent, on accueille Stérilet.
2: Je sens que tu les as repris pour avec d'autres noms.
5: Je n'ai pas précisé que j'étais non-voyant.
1: Ah oui, Sergio est non-voyant.
2: Ouais, non, mais moi, je te dis, tu as repris les mêmes et tu leur as demandé qu'ils changent de nom. C'est pas possible, ça.
1: C'est pas eux qui changent de nom. Si jamais ils changent de nom, c'est moi qui leur donne. Mais là, c'est pas le cas.
5: T'as qu'à faire le standard, Matek.
2: Attends, qui c'est qui vient de dire ça ? Bon, alors maintenant, c'est simple, tu me les dégages tous. Hop, tu laisses les nanas, tu me dégages tous les mecs, ça leur apprendra d'être poli avec moi. Celui qui m'a traité.
5: Ouais, moi je suis d'accord.
2: Je viens de te parler.
1: Bah oui.
2: Donc tu les vires tous et tu te reprends d'autres.
1: Non, mais bah, c'est bizarre, je viens de te remettre trois nouveaux mecs.
2: Ouais,
1: et
2: là,
1: je
2: il y en a un qui m'a dit que j'étais un macaque, alors il dégage.
5: Mais non, Gérard.
2: Non, mais c'est bien.
1: Je suis pas une usine à auditeurs. Hein,
2: ouais, bah, tu vas voir.
0: Gégé.
2: Oui.
0: Gégé.
2: Oui.
0: Ouais, c'est Sirène, je voulais dire que je suis vraiment heureuse que tu sois pouée avec les nanas.
2: Hein. Ben attention, parce que ça pourrait peut-être changer d'ici la fin du débat.
0: Ah, j'espère pas.
2: Alors, combien coûtera un téléphone en euros ? C'est la septième question. Bon, et oh, vous
6: voyez. Allô, c'est Christine ?
2: Ouais.
6: Eh ben, ça dépend si tu prends téléphone avec répondeur ou pas, déjà.
2: Mmh. Ouais, mais que ça soit avec répondeur ou autre, ça sera enfin, pareil.
6: Je sais pas, un téléphone à 400 francs, je sais pas, moi. 1 euro, 7 francs, donc, je sais pas, 50 euros.
2: Mmh. D'accord. Ouais,
0: ça dépend de ta pelle.
2: Non, mais... Ouais, attends, combien coûtera un téléphone en euros, donc on peut partir sur le téléphone normal et sur les factures, ça c'est à peu près la question.
6: C'est Christine.
2: Oui.
6: Bah, ça sera en euros 100, quoi.
2: C'est-à-dire ?
6: Bah, en 100, bah, si ta communication a fait 0,615,
2: mm-hmm.
6: Et ben ça fera genre 10 euros 100, je pense.
2: D'accord. Aglaé ?
0: Oui, je t'ai répondu.
2: Non, c'est Christine qui vient de répondre.
0: Oui, non, mais je t'ai dit que ça dépendait d'où t'appelais.
2: Ouais, mais si t'achètes un téléphone.
0: Ouais, mais si t'achètes un téléphone, si t'achètes une brique de lait, c'est pareil.
2: Bon, allez, Aglaé, Aglaé.
1: Tu dégages tout le monde, là. Comment je fais, moi ? Attends.
2: Bah, tu reprends les gens, ou sinon.
1: Ouais, mais attends, ils sont pas tous intelligents, les auditeurs. Comme toi.
2: Bah, attends. Les quatre premières, ça s'est passé impeccable. On arrive déjà à la septième que ça commence à foirer. Depuis que t'es arrivé, c'est le bordel.
1: Ah bon
2: c'est bizarre.
1: C'est bizarre.
0: C'est bizarre. Hein
1: bon, alors
4: bah non, tu l'as viré bizarre.
1: En plus. Non, bon, alors j'ai des nouveaux mecs, hein, d'accord. Alors il y a Thierry de Perpignan.
0: Bonsoir Thierry.
7: Salut.
2: Salut Thierry.
1: Bon, Stérilet, elle est revenue parce que ça faisait deux minutes qu'il était là. Il est cool, je le connais.
7: Bonsoir. Hein
1: il est de la ville.
0: Stérilet.
1: Et il y a un autre Sylvain. C'est pas le même, mais c'est encore un Sylvain.
0: Ça va. Salut Sylvain.
7: Salut
0: Sylvain.
2: Donc, vous avez entendu la question ?
7: Tu peux la répéter, on vient juste d'arriver.
2: Alors, combien coûtera un téléphone en euros ainsi que la facture hein ? J'oublie de préciser.
7: Ouais, c'est Sylvain ?
2: Oui.
7: Bah, moi, je pense style 30 euros à peu près et des poussières.
2: Mm-hmm. Et la facture ?
7: Pareil.
2: Ouais, mais ça va dépendre de combien de temps que tu restes au téléphone
7: oui,
2: aussi.
7: Bien sûr, et aussi des numéros qui sont faits à l'étranger ou national ou local.
2: Mmh, d'accord. Voilà, qui c'est qui a un téléphone pourri ? Oh ! Stérilet, Sylvain ou Thierry ?
7: Non, c'est Thierry.
2: Qui c'est qui

0: un téléphone pourri? Qui c'est qui a un téléphone pourri?
1: Eh, c'est peut-être toi, c'est peut-être ta radio qui est pourrie.
0: Ou oh, bah alors tu dégages.
2: Oh mais Gérard, il a rien dit.
0: Bah attends, la radio pourrie, tu... mais attends, celui qui...
2: Mais ça se trouve, c'est ton casque qui est pourri.
1: Oui, il y a un problème de retour.
3: Oh, on entend bien, hein.
1: Ouais, ouais, mais moi, t'as bougé
0: ouais,
1: un peu.
0: Ouais, si t'es pas content, tu dégages, toi.
1: Ouais, bah vire-moi, alors, vas-y.
0: C'est qui?
1: C'est Thierry.
0: Thierry, bah tu dégages, salut.
1: Eh bah, salut.
3: Je réponds.
0: Voilà, oui.
3: Bah, c'est Sirène.
0: Oui.
3: Bah écoute, moi, je voulais te dire que, en fait, ça dépend de ce que tu veux dire par téléphone, quoi.
0: Ben quand t'achètes quand tu vas dans au télécom pour acheter un téléphone automatiquement.
3: Bah c'est-à-dire.
0: Bah si tu prends avec répondeur ou sans répondeur.
3: Ouais mais ça dépend. Ouais mais ça dépend, ça dépasse.
1: Ouais
3: mais
1: ouais, ça dépend. C'est Sylvain.
3: Ça dépend du modèle que tu prends.
0: Mmh.
3: Et donc à partir du modèle, ben ta facture elle est ta facture est sur ce modèle quoi.
1: Non mais Sylvain.
0: Oui.
1: Et à ton avis toi tu dis combien en...
0: Je sais pas, je te dis, pour l'instant, tout à l'heure, à la première question, c'était... Merci quand du bruit quand je parle, j'adore ça.
1: Approximativement, tu dirais combien?
0: Bah, après, moi, je sais pas, tout à l'heure, on a la première question qui était quelle est la valeur en francs d'un euro. On a dit tous 6 francs 50, voire 7 francs.
1: On a dit 7 francs, donc là, tu dis combien pour le téléphone et les dépenses?
0: Mais j'en sais rien, justement.
1: 300 francs?
0: Bah, peut-être, on sait pas.
1: Donc je... Non, parce que je suis en train de prendre des notes, là.
0: Non, bah tu prends des notes, tu verras bien, t'as qu'à écouter les informations et tu verras bien que...
1: C'est des informations, bah,
3: c'est
1: là aussi.
3: C'est ce que je disais, Gégé. Ça dépend du modèle que tu prends.
0: Voilà.
3: Bah, et les portables?
0: Bah, ça sera pareil.
3: Voilà, exactement, ça dépend du modèle du portable.
1: Le portable, ça s'écrit comment?
0: Oh, Sylvain.
3: Eh, hey,
0: Sylvain.
1: Oui.
0: Et conneries, ça s'écrit comment? D'accord.
1: D'accord, d'accord.
0: Mais même, ça sera pareil. Que ça soit tous les appareils qu'on aura, ça va dépendre
1: même
0: de là.
1: Même les appareils ménagers.
0: Oh là là là.
3: Sylvain,
0: s'il
3: te plaît, tu peux laisser Gégé répondre.
1: Ah, c'est pas Sylvain, là.
0: C'est qui? C'est qui?
2: C'est pas grave, réponds Gérard, vas-y.
0: Ouais, mais attends, mais moi je...
4: Thierry, t'énerve pas, d'accord?
0: Ouais, bah tu vas te calmer, d'accord? Sinon, tu as gerbé. D'accord?
1: Ouais, on sait, on connaît la leçon.
0: Alors, reste un peu calme. Que je réponde quand même à la question.
1: Bon. C'est toi qui faisais l'air depuis tout à l'heure.
0: Bon, allez, Thierry, tu dégages pour de bon. Ce coup-là, ça commence à bien faire. Allez, hop, bonne nuit.
1: Et bah voilà, ça prouve bien encore une fois que t'es vénère.
0: Ouais, bah tu dégages, allez, hop, salut. Bonne nuit à toi.
1: Ça prouve bien.
0: Allez.
2: Quoi?
0: Tu le vires et c'est tout.
2: Bah, ça y est, elle est virée.
0: Non. Tu le vires complètement parce que tout à l'heure, c'est moi qui va le virer.
1: Oh, bien.
0: Hein? Bon, moi j'arrête, je continue pas. Ça, là, vous commencez à me les gonfler. Bon, et tu te réveilles, toi, au standard, quand je te dis quelque chose?
2: Mais Thierry, je l'ai viré!
0: Depuis que t'es arrivé, c'est le bordel!
2: Et tu veux regarder, Thierry, il est plus là, qu'est-ce que tu veux que je te dise, moi?
0: Bah, tu reprends quelqu'un.
2: S'il y a un téléphone qui sonne, j'y peux rien, moi.
0: Donc, qui c'est qui me posait la question? Entre Sirène, Aglaé, Christine, Sterile et Sylvain?
1: Bah, c'est Sylvain, je te demandais.
0: Non, mais il y a une nana qui m'a posé une question aussi en même temps, et Thierry faisait le con.
3: Ouais, c'est Sirène.
1: Pardon.
0: Oui.
3: Ouais, bah, je te disais, ça dépend du modèle.
0: Ouais, mais c'est ce que je disais.
3: Ouais, mais qu'est-ce que t'en penses, c'est ça?
5: Gégé,
0: ouais.
5: On nous dit, de toute façon, on s'en fout, parce que c'est en 2002, et en l'an 2000, il y a la fin du monde.
1: Mais voilà. On n'avait pas parlé de ça, c'est ça le problème.
0: Ouais, c'est pas le thème du...
5: Donc en fait, l'euro, on s'en fout, parce qu'on sera tous morts.
0: Lui, il sera mort avant, cette espèce de con.
3: Partout général pour le réveillon. Hein.
0: Ouais, bon,
3: c'est
0: donc...
3: Gégé.
0: Oui, c'est qui?
3: C'est Sirène.
0: Oui.
3: Je voulais te dire, là, le sujet, là, j'ai pas très bien compris la fin du monde, là.
0: Non, mais c'est rien, c'est une question minutale. Le mec, je crois qu'il est à côté des pompes.
1: Qui c'est? C'est mon père.
0: Donc, la huitième.
3: Ouais.
0: Pourquoi on passe du franc à l'euro? Ah, ça, c'est la question que je voudrais...
3: C'est une question intéressante.
0: Ouais.
3: Quand même, depuis le début qu'on attendait.
0: Ben, pour l'instant, je sais pas si tu as écouté jusqu'au début, mais jusqu'à maintenant... Bon, Sylvain, tu te calmes, s'il te plaît, merci.
1: Ah, c'est pas Sylvain, non.
0: Alors, Sterile, tu te calmes.
1: C'est pas moi non plus.
0: Alors, c'est qui?
2: Alors...
0: C'est bizarre, parce que...
2: Bah, c'est bizarre, il n'y a plus que des meufs, après. Alors là, on dit rien, monsieur, il dit rien.
0: Bon, allez, Sirène.
2: Ouais. Excuse-moi, on accueille Jean-Pascal, qui travaille à la bourse. Donc, il pourra te parler de l'euro, parce qu'il connaît très bien.
1: Ah, bah voilà, un spécialiste, enfin.
2: Enfin, un spécialiste.
3: Salut, Jean-Pascal.
6: Bonsoir à toutes, bonsoir. Et bonsoir.
1: Salut, Jean. Salut, Jean-Pascal.
3: Salut. Bonsoir, Jean-Pascal.
6: Salut, je ne connais pas les prénoms de tout le monde, mais bon.
3: Aglaé,
0: Christine et Sirène.
6: Oui.
2: Il y a Tania, aussi.
6: Et Sterile.
3: Tania, t'es là?
6: Bah, bonsoir,
3: Sterile. Oui, ça va?
0: Bah, Tania,
3: ça va.
0: Tania.
3: Comprends ce qu'on dit? Oui.
4: Ça va, tu suis...
3: Moi, j'entends mal avec ce téléphone.
4: Oui, c'est un peu pourri.
0: Ouais.
4: Tu peux parler, hein, si tu veux.
2: Tu peux poser des questions à Tania, Gérard, la pauvre.
0: Ouais, si elle se réveille pas, hein, la pauvre.
4: Mais c'est intéressant d'avoir quelqu'un qui vient de l'Est. Qu'est-ce que t'en penses, toi, de l'euro?
0: Oui, c'est ça, mais il faudrait peut-être qu'elle arrive à s'exprimer.
4: Bah, laisse-la parler.
0: Bah oui, mais j'attends qu'elle réponde maintenant.
1: Tu tournes des films?
0: Tania.
4: Tania, qu'est-ce que tu penses de l'euro?
3: Qu'est-ce que je pense? Je pense que très belle idée, oui, avoir de l'argent pour tous les pays de l'Europe. Même, je pense, mon pays, excuse-moi parce que je ne parle pas bien français, peut avoir le même de l'argent, quoi.
4: Oui.
3: Avoir les réactions avec France, c'est plus facile.
0: D'accord.
3: Tous les variantes de relations, et même le succès, je ne sais pas.
1: Ouais, c'est vrai. Hein.
4: Gérard, Tania? Tania?
3: Oui.
4: Est-ce que t'es un travelot?
3: Pardon?
4: Je prends combien en euros?
3: Pardon?
4: Non, rien. Tu viens de quel pays, Tania?
3: Je suis ukrainienne.
0: Gérard?
1: Tu parles russe, Tania?
2: Sur Minitel, on nous.
0: Attends!
3: Il y a quelqu'un qui parle russe?
0: Tania!
3: Ah, c'est bien.
2: Tania, ouais. Tais-toi, je te remercie. On nous dit sur Minitel que c'est chiant ce soir parce que t'es trop intellectuel et les gens ils comprennent pas.
0: Ouais. Ben c'est bien pour une fois.
4: C'est vrai.
0: Pour une fois que les gens ils comprennent pas, ça me fait bien plaisir. Au moins ils voient que je suis pas un con comme on a l'air de dire. Tu vois, là moi je leur baisse la gueule ce soir.
2: Ouais,
0: aussi.
2: Mais.
0: Là maintenant ils vont être tiens, ils vont tous comme ça ce soir.
2: Gérard, ouais. Gérard, président.
0: Vos gueules un peu là.
2: Par contre, on nous dit. Attends, Gérard, excuse-moi, encore une petite question Minitel. On nous dit qu'en euros, l'Adidas, ça va raquer grave.
0: Bon, lui, je l'emmerde avec ses conneries.
2: Eh, attention, oh, t'es intelligent, tu dis pas je l'emmerde. Exactement.
0: Donc, alors, pourquoi?
4: GG?
0: Oui.
4: Ouais, c'est Sirène.
0: Oui.
4: Je vais te demander, ça te plairait d'être un jour président de la République française?
0: Non.
1: Député?
0: Non plus. Bon, vous me laissez poser la question parce qu'il il reste deux questions, puis on va se mettre un petit disque après. Alors, donc, on répond à celle-là. Donc, pourquoi on passe du franc à l'euro? Donc, Sirène, pour toi.
4: Bah, écoute, parce que le monde change.
0: Mmh.
4: Donc, il y a les bouleversements économiques.
0: Mmh.
4: C'est normal qu'on passe à autre chose. Nous sommes à l'aube du millénaire, GG.
0: Ouais, mais et qui c'est qui dit ça?
4: C'est Sirène.
0: Ouais, oui, mais ça, on sait qu'on est à l'aube du milieu du. Je sais plus quoi, là, du millionnaire.
1: Du millionnaire.
0: Ouais, ben c'est bon, d'accord. Aglaé?
4: Oui?
0: Donc pour toi?
4: Pourquoi on passe de l'euro en franc?
0: Mmh.
4: Parce que. Parce que je pense. Est-ce qu'on passe aussi la PCTA en euros, la livre en euros?
0: Quoi. D'accord. Il y a une question Minitel?
2: Non, c'est pas vraiment une question. On nous dit Gérard est une lumière, mais il n'a pas été livré avec l'ampoule. C'est Taz qui nous dit ça.
0: C'est
2: Taz.
0: Mais Taz
2: qui nous dit ça.
0: Pauvre con, va.
2: Et il y en a une autre.
7: Là, tu l'as cassé, hein, grave.
2: On nous demande si t'es eurotiste.
4: Ah oui,
7: c'est autiste, tout court.
2: Ouais, non, mais c'était. Enfin...
0: Ouais, n'importe quoi.
2: Oh, okay.
0: Enfin. Aglaé, tu disais.
4: Que ça passe en euros, mais aussi en PCTA, etc.
0: D'accord. Christine?
8: Ouais, je sais pas ce qu'ils ont. Ils ont rien à foutre, quoi, à part échanger les francs en euros, quoi. Je vois pas pourquoi ils changent les francs en euros. C'est con.
0: Mm-hmm.
4: Ah, je suis désolée, je suis pas d'accord.
0: Con, qui est pas d'accord?
8: À part emmerder les gens.
4: Mais il faut tenir compte du contexte économique, ma chère.
1: Et oui.
0: Bon, ce que vous allez faire, vous allez réfléchir à la question.
4: Gérard, est-ce que le monsieur de la bourse pourrait nous parler de...
0: Oui, mais justement, on va se retrouver tous après. Hein, et on va s'écouter le disque « La vie est dure quand tu manges des carottes avec des capotes ». Monnaie donc sur l'euro. Donc on récupère, donc si vous voulez toujours nous appeler pour le deuxième débat qui portera sur la pétanque, n'hésitez pas à nous appeler au 0803 08 5000 et 0870 5000. Et bien sûr, le 3615 Code Pun Radio, rubrique directe. On récupère Sirène.
4: Bonsoir.
0: Rebonsoir. Aglaé.
4: Bonsoir.
0: Christine.
8: Salut. Et en fait, Gérard.
0: Oui.
8: Tu peux me passer le standard de mute? J'ai un problème avec mon téléphone.
0: D'accord. Ringo, tu peux prendre Christine?
9: Je t'écoute.
0: Elle a un problème avec son téléphone.
9: Ok.
0: Voilà. Je te remercie. Stérilé.
1: Salut.
0: Re-salut. Sylvain.
1: Salut à tout le monde.
0: On va saluer Jean-Pascal.
1: Aïe.
0: Oh.
1: Ouais, salut.
0: Salut. Bon, Jean-Pascal, tu te calmes ou sinon tu vas dégager. Merci. Et Tania.
10: Oui. Salut.
0: Re-salut.
10: Ça va, donc, Tania? Ça va. Impeccable.
0: Alors, donc,
1: oh,
0: alors. Bon, attends, Stérilé ou Sylvain, tu restes poli s'il te plaît, parce que tout à l'heure.
1: C'est pas Stérilé non plus.
0: C'est qui?
1: C'est Jean-Pascal.
0: Ouais, bah Jean-Pascal, si la voix te plaît pas, tu vas dégager, toi.
1: Bah attends, à vous, quoi, t'as eu la voix qu'elle a.
0: Et alors? Ça te gêne? Ça te gêne?
1: Ouais, ça me gêne, ouais.
0: Eh ben alors, Jean-Pascal, bonne nuit.
1: Salut.
0: Ouais, Jean-Pascal, tu le vires. Ouais, comme ça, au moins, il sera poli avec les gens, ouais, c'est bien. Voilà, donc, alors, la question, c'est pourquoi on passe du franc à l'euro? Donc, on va demander à Tania.
10: Je gentillesse m'a demandé dernière fois parce que j'ai pas compris la question. Je vous attendais les réponses des autres personnes, quoi.
0: D'accord.
10: Ok.
0: D'accord. Donc, Sylvain.
1: Bah, écoute, pourquoi on passe du franc à l'euro?
0: Ouais.
1: À ton avis?
0: Bah, moi, je te pose la question.
1: Et moi, je te la repose.
0: Bah, parce que, si tu veux pas répondre, tu vas dégager.
1: Si, mais attends, je demande, je voudrais être inspiré par tes réponses.
10: Mais
1: quoi.
10: C'est un débat, Gégé.
0: Bah oui, mais.
10: C'est la semaine dernière, le ping-pong.
0: Comment?
10: C'était la semaine dernière, le ping-pong.
0: Ouais, c'était la semaine dernière, l'histoire des ping-pong, hein, d'accord?
1: Bon, bah, je dirais simplement que c'est un processus de mondialisation irrévocable qui mène irrévocablement vers la mondialisation.
0: Oh là là, voilà. D'accord. Cyrilé?
1: Bah, je pense que c'est pour être aussi fort que le dollar.
0: Pourquoi?
1: Parce que le dollar, c'est la monnaie la plus forte.
0: Oui, mais
1: avec les yens.
0: Non, mais pourquoi qu'on passe de du franc à l'euro?
1: Eh bah, ben, pour être aussi fort que les Américains.
0: Ah bon? D'accord.
1: T'es pas d'accord, GG?
0: Personnellement, non.
10: Gérard, quelle est la monnaie la plus forte actuellement sur le marché?
0: Ah là, j'en sais rien. Là, je peux pas te répondre.
1: Bah voilà, bah je te dis, c'est le dollar.
10: C'est le dollar.
0: Okay.
10: Tu payes en dollars maintenant. Dollar.
11: Gérard, excuse-moi, à la place de je sais plus qui tout à l'heure.
0: De Jean-Pascal.
11: Voilà, on accueille Darwin qui appelle Chicago.
1: Ah bah très bien. Alors,
0: Et Olivier.
11: Donc j'explique aux auditeurs qu'on l'a par internet. Donc voilà, on accueille Darwin.
10: Hello Darwin, good evening Darwin.
11: Hello. C'est la liaison satellite, c'est la liaison internet, c'est normal Gérard.
1: Hello.
11: J'essaie de régler ça.
1: Hello JJ, hello les Français.
10: Hello.
0: Et à quoi vous jouez là-bas là?
12: On répare, il y a un problème. Ouais, c'est bon maintenant.
0: C'est bon. Bon, donc...
10: Je réponds.
0: Oui.
10: Ouais, bah moi je dis que c'est un projet intergalactique de mondialisation de la monnaie.
12: Bien
0: non,
12: ça.
0: Non, mais... Hey. Non mais ça va, ouais, t'es pas trop gêné là, Pildar?
2: Ça va, écoute,
0: gêné là.
2: Écoute.
10: Ouais.
0: Ouais,
10: c'est Michael.
0: Non mais ça va là ou quoi?
2: Ah, je faisais un essai.
0: Non mais ça y est, c'est bon.
2: Je faisais un essai, si ça vous plaît, on le mettra tout à l'heure.
0: Oh, vous vous calmez.
10: Oh,
0: oui.
11: Mais Gérard, on a un problème avec la liaison internet avec...
0: Non, mais je m'en fous, moi, de la liaison internet, c'est que les nanas se calment un peu, là.
1: Ouais, bah okay. Gérard, tu vas pas dire que c'est pas les nanas, là.
0: Ouais, bah si, c'est elle qui...
10: Je réponds.
0: Oui.
1: Ça la refait.
0: Oh là là, là là, là là, là. Qui c'est qui a un portable? Bon, bah personne répond, c'est bien.
10: C'est Sirène qui répond.
0: Oui.
10: Je dis que c'est un projet intergalactique de mondialisation de la monnaie.
0: D'accord. Aglaé.
10: Oui.
0: Aglaé.
10: Crash.
0: Aglaé.
5: Gérard, on nous dit un truc sur Minitel. On nous dit que t'as pas de chance parce qu'à cause de l'euro, tu devras réapprendre ta table de multiplication par 6.
0: Et lui, le premier d'apprendre ses conneries, de savoir combien que ça va coûter la facture de téléphone avec les Minitel.
2: Cassé.
0: On va voir combien qu'il va payer avec sa facture de Minitel, là.
10: Ouais,
0: on va rigoler.
1: Donc,
0: Aglaé. Aglaé. Oh, Aglaé, s'il te plaît, merci, tu réponds.
1: Réponds.
10: Oui, je suis en train de répondre justement, ça dépend du flux,
1: okay.
10: Pour constituer le flux, le reflux, enfin c'est mondial, c'est trop long à expliquer.
0: Mmh. Christine, si ton téléphone va mieux, Christine
1: Christine, please.
0: Bon, allez, au standard s'il vous plaît, là, qu'est-ce qui se passe avec Christine?
2: Elle est partie parce qu'on va la rappeler, elle avait un problème de téléphone.
0: Ah bon?
1: C'est Darwin. Tu parlais l'américain, qui la remplace. Gérard. On a dit qu'on parlait pas de Christine.
4: C'est Darwin qui la remplace.
0: Stérilé.
1: Ouais.
0: Donc pour toi.
1: Bah, je t'ai répondu, c'est plus fort que le ça va être aussi fort que le dollar.
0: Et Sylvain. Fort,
1: hein. Bah, je t'ai répondu sur la mondialisation. Ok. Donc,
0: Darwin.
13: Ok, si pour répondre à la question d'avant, non. Ça n'atteint pas le dollar, Gérard.
0: Bon, ben ça, c'est pas moi qui ai posé cette question-là, d'accord?
13: Ouais, ok, mais je préfère répondre quand même. Voilà. Et quand tu disais que le franc allait se transformer en euro, j'étais d'accord. Moi, je crois que la politique aujourd'hui française, et ce que tu disais, le débat est... Mais après tout, c'est peut-être...
0: Bon.
13: Enfin, tu crois que peut-être... Non?
0: Non, mais Manu, ça va, oui? Ça va de balancer la musique Oh non, bah dis donc. Tania.
14: Oui.
0: Donc pour toi
14: Donc parce que je suis un peintre, je pense les nouvelles de l'agence sont simplement plus jolies comme papier et plus jolies comme couleur.
0: D'accord.
14: Mon avis particulier,
1: Tania, ta voix.
14: Pardon.
0: Non, non, c'est rien. Laisse, parce que tout à l'heure, ils vont gerber les deux.
14: Merci. C'est très gentil.
0: Bon, pourra-t-on faire un crédit avec la monnaie de l'euro? Donc, sirène.
2: Ah, elle répond. Sirène? Ouais, c'était la sirène. Excuse-moi, Gérard, on a récupéré Christine, qui a un téléphone correct.
4: Moi, je réponds.
0: Ouais.
4: Bah écoute, ça dépend, un crédit sur quoi?
0: Bah, pour acheter une voiture ou des électroménagers.
13: Oui, mais quel genre d'électroménager?
0: Tout, machine à laver, cuisinière, frigo, télé, brosse à dents, toi.
13: Et quel genre de voiture?
0: Mais n'importe quelle voiture, oh là là.
4: Mais en fait, je pense...
1: On a dit qu'on parlait pas de Christine.
13: Oui, oh, Christine.
0: Moi, de toute manière, ça va être la conclusion après, parce que vous commencez à me dégonfler.
4: Je réponds de sirène.
0: Oui.
4: Je disais qu'en fait, ça dépend de la banque, hein, si elle veut te faire un prêt.
0: Non, mais un crédit.
4: Oui, si elle veut te faire un crédit, ça dépend de la banque.
0: Oui, mais avec la
13: société. Les crédits sont difficilement acceptables.
1: Quoi?
15: Allô, Gérard?
0: Oui.
15: C'est Christine.
0: Oui.
15: Ouais, bah, bien sûr qu'on peut faire crédit.
13: On a du mal à les obtenir. J'imagine qu'en euro, ça ne sera pas évident.
2: Pas tous en même temps. Merci, Darwin.
0: Bon, Christine.
15: Ouais, bah, okay. je crois qu'on peut faire crédit. Comme si c'était des francs, c'est pareil. Hein.
0: Oh là, mais parle plus fort. Parle plus fort parce qu'on t'entend très mal.
15: Ouais, c'est bon, là?
0: Non, là, c'est un peu mieux.
15: Ouais. Non, mais je disais que c'était pareil que si on avait des francs, quoi. On fait crédit comme avant. Hein.
0: Ouais, mais est-ce que la société de crédit acceptera aussi, c'est ça?
15: Ah bah attends, on nous impose l'euro. Hein. Donc, bien sûr qu'on peut faire crédit. Hein.
0: D'accord.
4: Ouais, mais GG?
0: Oui.
4: Ouais, ça dépend de plusieurs critères, en fait.
0: Qui c'est qui réagit, là?
4: Sirène.
0: Ouais. Aglaé. Aglaé.
4: Oui.
0: Tu réponds, s'il te plaît.
13: Oh, tu dors un peu, Aglaé.
0: Bon, et Darwin, tu t'écrases, s'il te plaît, merci.
13: Shit on you.
0: Alors, tu vas te faire chier toi-même, pauvre tasse. Allez, hop, tu dégages.
2: Mais non, en anglais, ça veut pas dire...
0: Dégage.
13: Cool.
0: Dégage.
13: In your house, cool.
0: Dégage. Allez, c'est bon. Aglaé.
4: C'était quoi, déjà?
0: Donc, pourra-t-on faire un crédit avec la monnaie de l'euro?
13: Bien sûr.
0: Bon, Darwin, tu t'écrases, s'il te plaît, merci.
13: Ok, keep cool.
0: Bon.
4: Non, c'est pas moi qui a parlé.
13: Shit on you.
4: Bien sûr.
0: Bon, et tu me le dégages.
13: Oh, cool.
0: Allez, dégage.
2: Il te souhaite bienvenue.
0: Non, mais hop.
13: Satellite.
0: Allez, je m'en fous, moi.
1: Bonjour l'image de la France, hein, GG.
13: Hey, it is mondial.
0: Bon, allez, hop. Conclusion. Conclusion. Ben, je vais m'énerver. Non, je veux pas le savoir, on conclut, parce que vous m'énervez.
4: Tu te calmes un peu.
15: Hey, Gérard.
0: Oui.
13: Okay.
15: Bah, vas-y, continue le débat.
4: Bah, vas-y, GG, les mecs, ça y se sont calmés, là.
13: Ok.
0: Bon, Darwin, tu t'écrases, merci.
13: Ok. Voilà. Hey, reverse. Cool.
4: Donc, GG.
0: Hey, au standard, là, vous le dégagez ou quoi? Merde!
13: In your house, cool.
2: Ah, Gérard!
0: Tu le dégages ou quoi?
2: Ouais, mais attends, tu sais combien ça nous a coûté la liaison satellite, là, avec la Chicago?
0: Tu dégages, sœur! Ça commence à me faire chier, là.
2: Allez, sérieux, ton débat, il avance pas, il est bidon.
0: Ouais, mais il est bidon, vous déconnez, là, depuis que t'es arrivé. Depuis que t'es là, c'est le bordel.
13: Ouais, c'était mieux au début.
0: Ouais.
15: Ouais.
0: C'est simple, on arrive aux deux dernières questions. T'arrives, c'est le vrai bordel avec toi.
15: Ouais.
0: Tu commences à nous faire chier, hein.
15: Ouais, exactement. Bien dit.
13: Ah, là,
0: donc, Aglaé.
15: Je sais bien, là.
0: T'as Aglaé, bien pour toi.
16: C'est bon, je fais la gueule. Hein. C'est plus la peine.
0: Oh de...
16: Quoi?
0: Tu peux éteindre ton micro, s'il te plaît, merci.
16: Excuse-moi.
0: Aglaé, pour toi.
15: Oui. Oui, si on peut faire un crédit, oui, on peut faire un crédit, bien sûr.
0: Mmh. Oui.
15: Bah moi, je te dis, en fait, c'est sirène.
0: Oui, bah
15: moi,
0: d'accord.
15: Ça dépend. t'as des critères, quoi. C'est-à-dire, bon, il faudra quand même avoir assez de sous.
0: Mmh.
15: On voit ta gueule aussi. T'as pas l'air d'un voyou, d'un voleur.
17: Bah, dis que GG, il a une sale gueule.
15: Non, GG, ça dépend de la gueule aussi. Hein. Si t'as une sale gueule, bah, on te prend pas.
13: Mais GG, ça fait des années que personne lui accorde le crédit.
15: Et elle est en train de dire que t'as une
0: sale gueule. Toi, Darwin, tu dégages et merci, au revoir. À la c'est terminé.
13: Mais il est encore là.
15: GG,
0: oui.
15: Tu penses du critère physique pour qu'on on t'accorde un crédit.
0: Dans quel sens?
15: Bah, ça veut dire qu'en fait, le mec qui va vouloir te donner un crédit, il faut qu'il voit ta gueule. Si t'as une sale gueule, ben, il te donne rien. Maintenant, c'est un critère. Si t'es pas. Si tu rentres pas dans les normes, t'as une sale gueule, ben.
0: D'accord.
15: Qu'est-ce que t'en penses, Gégé?
0: Moi, bah, personnellement, pour l'instant, j'en sais rien. Hein, donc.
15: Tu penses que c'est normal qu'on regarde ta gueule pour t'accorder un crédit?
0: Ouais, ça dépend des mecs qui acceptent les crédits ou pas. Hein. Ça dépend des sociétés.
15: En fait.
0: Voilà.
18: Gérard, ouais. Sur Minitel, il y a Yo-Yo qui nous dit que c'est plus agréable de se retourner un ongle plutôt que d'écouter tes débats.
0: Et bah, dans ces cas-là, qu'il aille se perpute et c'est bon, lui.
15: Okay. Gégé, tu sais pourquoi ils aiment pas le débat ce soir? Parce qu'en fait, c'est intellectualisant. Tu leur as prouvé.
18: Ah, ils sont pas habitués, hein.
16: Ne t'inquiétez pas, après, c'est la pétanque.
0: Donc, Stérilet.
18: Ça va revenir comme d'hab. Hein.
0: Stérilet.
16: Excuse-moi, avant que tu accueilles Stérilet pour la conclusion, j'aimerais qu'on accueille Jeton qui vient d'arriver à la place de Darwin pour une conclusion.
0: Non, il reste une question, c'est pas là.
13: Une question.
16: Ah ouais, d'accord.
0: Ouais. Donc, Stérilet.
15: Ouais.
13: Bah, je pense qu'on pourra faire des crédits, ouais.
0: Mmh. Sylvain.
19: Alors, moi, je te dirais simplement une petite citation. Si tu fais crédit...
20: Je m'en fous de ta citation, moi, je viens répondre.
0: Oh, c'est bon, Jeton, tu vas te calmer.
20: Ok, je croyais que tu m'avais pas pris.
0: Bah si, mais pour l'instant, tu te calmes, laisses Sylvain répondre.
19: Vas-y, laisse-le répondre. C'est Sylvain, là, je peux répondre.
0: Oui.
19: Ouais, la citation, c'est la suivante. C'est citation coréenne. Si tu fais crédit, tu ne feras jamais ton nid.
15: D'accord.
20: Ouais, bah, les bisons, ta citation.
19: J'ai mis 10 ans à trouver.
0: Non, bah, dis donc, tu es premier de réfléchir à la... À la question que je viens de poser, que de répondre à côté.
15: Ouais.
0: Donc, Tania. Tania.
21: Oui. À mon avis, moi, je pense que si tu demandes crédit correctement, gentiment, tu vas voir. Sinon, je pense que c'est pas un problème.
0: D'accord. Et Jeton.
20: Ah, je t'ai touché là.
0: Oh, Jeton.
22: Gigi, je t'aime.
0: Ta gueule, ouais,
20: moi,
0: je te dis.
20: On t'aime tous, Gigi.
0: Jeton,
20: tu vois.
16: À tous en même temps, merci.
0: Jeton, s'il te plaît, tu réponds à la question.
20: Ta gueule, laisse la meuf orner.
0: Alors, Jeton, tu dégages, tu vas te faire enculer, pauvre con. Allez hop.
16: Pas d'insulte, Gérard.
0: Je veux pas le savoir, il dégage.
16: Non, mais non. Il dégage, mais tu lui dis pas, va te faire enculer, quoi. Ça
0: d'ailleurs,
16: pas.
0: Tu le vires comme ça, il aura compris la question.
15: GG.
0: Oui.
15: T'as pas peur du patron de fun parce qu'il t'engueule?
0: Non.
15: T'as pas peur de ton maître?
0: Non.
15: Bon.
0: Donc, alors, la dernière question. Donc, pourra-t-on.
13: Hein?
15: Quoi?
0: Pourra-t-on acheter des CD avec l'euro?
13: Doit-on si? Pourra-t-on?
15: Passer en PV.
0: Un CD?
15: Allô?
13: Des PV? Oui. À qui les PV?
15: Allô?
0: Gérard. Oh!
15: Pourra-t-on prendre le TGV?
0: Oh. Acheter des CD!
15: Ah, si t'es décédé?
0: Non, vous commencez à me les gonfler là, les nanas.
16: Bah, quand t'es décédé, tu peux pas prendre des euros.
0: Décédé, abruti.
16: Bah, quand t'es mort.
0: Un compact 10.
16: Ah, un compact 10.
15: Ah,
16: bah oui, mais précis, Gérard, on peut pas savoir.
0: Bah, attends, un CD, c'est quoi?
16: Bah oui, mais tu dis décédé, décédé.
13: Ouais, c'est Sylvain là.
0: Ouais,
13: c'est rien avec le concert de la CDC. C'est Sylvain, ouais. Si t'es décédé, bah tu peux pas payer tes PV, ouais.
0: Bon, bah allez, hop, tu dégages, Sylvain, bonne nuit. Bonne nuit. Bonne nuit, Sylvain.
15: Je réponds.
0: Oui.
15: C'est Sirène.
0: Oui.
15: Donc, moi, je pense...
0: réponds.
15: Je réponds.
0: Mmh.
15: D'accord. Je pense qu'avec l'euro, on peut acheter des CD, hein, parce que...
13: Mais combien?
15: Comme l'industrie de la musique...
13: Combien?
15: Elle est prospère. Hein, elle est prospère. Donc, c'est normal que... Que la monnaie va changer aussi. Donc, on peut acheter des CD.
0: D'accord. Aglaé.
22: Oui. Bah oui, je pense, oui.
0: Mm-hmm. Ouais, tu réponds pareil que Sirène, alors.
22: Pareil que Sirène, ouais.
0: Ok. Christine ?
3: Ouais, bah je suis d'accord avec Sirène aussi.
0: D'accord. Stérilé ?
22: Et Aglaé. Et Aglaé, excuse-moi, Aglaé, non, de rien.
0: Stérilé ? Stérilé !
6: Moi je les vole, mes CD, je les achète pas.
0: Ah, n'importe quoi. Et Tania, pour finir ? Oui.
21: Moi je pense que tu peux acheter les CD avec euros, mais ça dépend où est-ce que tu veux acheter. Par exemple, si tu veux acheter un grand centre musical comme Virgin, tu peux. Mmh. Si tu veux acheter un supermarché, je pense que ça peut poser des problèmes. Et encore, deuxième chose, je pense que si tu fais les compiles, si c'est bien.
2: Gérard, ils s'en foutent, ils se mouchent.
21: Tu peux acheter avec Euro. Si c'est disque déjà vieux, tu ne peux pas faire ça avec.
22: Qu'est-ce que tu penses de Gérard?
21: C'est ce que je pense. Hein.
0: D'accord, ok. Bon, alors on va faire la conclusion. Donc, on termine parce que ça je pense que ça,
2: on a pris plein de trucs hein.
0: On a fait quand même
2: grave,
0: le tour
2: grave.
0: Donc alors Sirène, pour toi qu'est-ce que t'en as pensé?
22: Bah écoute, moi je vais te dire que le premier débat était excellent. Les questions elles étaient intelligentes et tu leur as prouvé GG ce soir, c'est en avant-première mondiale, que tu étais intelligent GG. Que tu avais des facultés intellectuelles.
0: D'accord.
22: Voilà, bah, je me suis bien amusée. Voilà.
0: Okay.
2: Non, Gérard n'a pas été à la fac, hein, je te le dis tout de suite.
0: Aglaé.
22: Oui.
0: Donc pour toi, la conclusion
22: Moi, j'ai retenu plein de choses. Entre autres, que c'est en 2020, que ça va faire crever tous les vieux, que ça sera que en France, et qu'en Allemagne, on paiera toujours en Deutschmark.
0: D'accord. Christine.
3: Ouais, je trouve que le débat était super. Mais bon, l'euro, c'est nul, quoi. C'est trop naze. Ça nous prend la tête, quoi.
0: Non, mais sinon, qu'est-ce que t'as pensé, toi, du débat?
3: Ah, il est super.
0: D'accord. Stérilé.
6: Bon, j'ai appris beaucoup de choses. C'est sympa qu'on va payer en euros, on ne paiera plus en francs. Et t'as été super. T'es excellent, GG. Okay.
3: Oh, il est super.
22: Genre de best.
0: Tania.
21: Moi, je pense que c'est comme d'habitude, c'est très régional. Une chose que je n'ai pas compris, pourquoi tu penses que je suis très beau?
0: Non, mais c'est bon, ça y est, c'est fini, on n'en parle plus de ça.
2: Si, t'as cru que c'était un travelot, dis pourquoi, Gérard.
0: Non, mais ça y est,
2: explique.
0: Ouais, t'écrases, toi, parce que depuis que t'es revenu, c'est un vrai bordel avec toi.
21: Non, écoute, là, parce que tu m'as vu tout à l'heure au studio, tu m'as fait le sourire, et tu as essayé de me draguer.
6: Mais c'est très beau, t'aimes votre cochonne.
0: Bon, stérilé, tu dégages, merci.
6: C'est pas stérilé.
3: Quoi, Gérard, il t'a dragué?
21: Oui.
3: Ouais?
21: Oui.
3: Oh là là.
21: Et puis il m'a dit que je suis
6: très heureux. C'est normal, t'es une bonne personne.
0: Bon, c'est allé, bonne nuit. Bon, moi je peux.
6: Ouais, c'est Sylvain, j'ai même pas parlé.
0: Toi, t'es encore là, toi, je t'avais dit.
2: Ah oui,
0: je
2: vais te laisser pour le débat quand même.
6: Quand même, pour la conclusion.
0: Bon, là, vas-y.
6: Bah écoute, ouais, débat très sympa, un peu houleux, mais depuis la fin de ce débat, je te considère quasiment comme mon oncle.
7: On n'a pas parlé assez des conséquences.
0: Bon, moi je peux vous dire que pour une fois ça s'est bien passé, à part que depuis que j'ai eu Philippe ça a été le bordel.
6: What?
0: Avec tout le monde, parce qu'il a pas fait ce qu'on demandait, mais c'est pas grave. Sinon moi je pense qu'on a encore quand même pas mal de trucs à essayer de voir. On aura du mal. Non, il y a plus de questions, donc merci.
22: Mais
0: oui.
22: En conclusion, tu pourrais dire quand même aux gens qui nous écoutent qu'est-ce que l'euro?
0: Ben l'euro, en fin de compte, si j'avais eu le temps de pouvoir regarder dans
2: le dico... C'est vrai que t'as pas le temps, tu cherches du boulot, c'est vrai.
0: Bon, Fildar, merci quand je...
2: Et puis il fait que ça jour et nuit.
0: Bon, toi, non, Manu, non, tu t'écrases, merci.
2: Il fait des câlins à Sunday.
0: Oh, c'est mignon. Entre deux cons, que vous êtes.
2: Bah quoi?
0: Entre deux cons comme vous, c'est bien. Hein.
2: Mais non, mais tu peux pas, regarder ce que c'est que l'euro dans un dico, ça prend 5 minutes. Et trouver du boulot et faire l'amour avec Sandy.
0: Écrase un peu.
2: Mais écrase quoi?
0: Écrase, c'est tout. depuis que t'es là, c'est le vrai bordel. Hein. Je te le dis tout de suite, toi. Donc,
2: Et tu sais qu'on est payé 10 000 balles de plus pour faire tes débats?
0: Merde!
2: 15 000. Ah, ça a augmenté?
0: Bon, ça y est, vous la fermez un peu là, tous les deux? Bon, allez, c'est simple, on va reprendre le deuxième débat dans moins de 3 minutes. On verra. Avec,
2: non, mais il y a deux disques, là, donc on a le temps.
23: Il y a deux disques, hein, Gérard.
0: Donc, les débats sur l'euro, ils puent avec Gérard, ça c'est pas mal, ça c'est connerie. Toi, t'es vraiment une tâche quand tu mets des disques. Ça changera pas. Donc, et puis on se retrouve pour le deuxième débat. À tout de suite.
23: Non, Gérard.
2: Non, tu...
16: Tu relances les numéros, comme numéro, ça,
18: oui, le Minitel, 70. Parce qu'on est plus que 4.
0: Et alors, sinon, Minitel, comme ils ne savent pas réagir,
18: mais si, mais si, ils savent réagir.
0: Non, ils savent réagir en disant des conneries, c'est pas de leur faute.
16: Si tu veux que Manu, il parle du Minitel tout le temps, ça parlera de Sandy tout le temps.
0: Donc, bah ouais. Bon, ça, c'est mon problème, c'est pas le vôtre, d'accord.
16: Ouais, mais...
0: Donc, si vous voulez nous appeler au 0803-08-5000 et 0870-5000, vous pouvez toujours nous joindre et toujours 3615 Cop, une radio rubrique directe. Et on se retrouve tout à l'heure avec le deuxième débat sur la pétanque.

0: Il y a Ice-T sur l'IRC. Il te demande si, en fait, tu connais les 101 positions du caca sur toi.
1: Non.
0: Je répondrai. C'est un livre avec toutes les positions.
1: Ouais, bah, c'est bien.
0: Ouais, bon, ouais, toi,
1: tu ferais mieux d'acheter un bouquin de cul pour te masturber la nuit. Donc, gros sodo pour toi.
2: Gros sodo, oui. Bah, moi, comme mon nom le précise bien, la sodomie est déjà empreinte. En 12, la levrette. Mmh. En 3, le cuny.
1: D'accord.
2: Best of tes positions.
1: Je te les dirai pas, d'accord.
2: Non, mais je te dis best of de mes positions.
1: Non, ok. Non, mais je te demande quel genre de position aimeriez-vous faire avec votre copain ou copine.
2: Ouais, copine, ouais, c'est ce que je te dis. Sodo, levrette et cuny.
1: D'accord. Godaclou.
3: Ouais, bah bon, écoute, j'ai fait tout ce qui était possible naturellement de faire, dans les voies naturelles ou autres, sexuellement. Donc, si tu veux me poser des questions, il n'y a aucun souci.
1: Non, mais tu réponds déjà à mes questions, ok.
3: Mes positions préférées, c'est le cercueil en feu. C'est-à-dire que j'allonge ma copine dans le lit, je mets le feu au lit, et je la noie sous mon sperme et j'éteins le lit, sous mes éjaculations.
1: Ouais, je crois que...
4: C'est bon ce que tu dis. Oui, bah alors écoute, déjà, merci Gérard de faire ce débat-là, parce que c'est un débat qui me concerne tout particulièrement.
5: Elle est énervante, elle. Hein.
4: Et donc, je voulais seulement te remercier, sinon, alors mes positions préférées, écoute, j'aime beaucoup de choses, mais je vais te parler de choses, par exemple, oui, j'aime beaucoup tout ce qui est un petit peu sadomaso. Donc, enfin, pas sadomaso, mais au moins très, très original. Donc, par exemple, attaché ou les yeux bandés ou alors avec de la nourriture sur soi. Enfin, quelque chose comme du miel, tu vois. Tu vois de quoi je parle. Et, enfin, que des choses comme ça. Sinon, j'aime beaucoup la levrette, évidemment.
1: Et voilà. Ça fait peur comme tu réponds bien aux questions.
3: En plus, hein, elle a une voix pas du tout excitante, je tenais à le dire.
1: Bonbonne à sperme.
6: Bonbonne de sperme.
1: Ouais.
6: Moi j'aime tout, quoi. Par en haut, par en bas, par derrière, par devant. Tout.
2: Tranquille.
6: Ouais.
1: Okay.
6: Pas difficile.
4: Ouais. C'est bien.
2: Et tu kiffes les beaux gosses imitateurs?
6: Je kiffe les beaux gosses, ouais.
2: Ok. Ouais. Imitateurs.
6: Imitateurs aussi, ouais. Okay.
3: Et les frustrés qui doivent prendre des voix débiles, t'aimes bien aussi?
6: Oh, j'adore.
1: Ça va, ça vous dérange pas si je réponds?
2: Ah, excuse-moi, t'étais là.
1: Ouais, bah si ça te dérange, tu le dis, tu...
2: Y'a pas de problème, vas-y, Gérard, continue.
1: On raccroche, hein?
2: Ok.
1: Donc moi, les positions, donc, mais c'est un débat qui est un peu délicat parce que j'ose pas trop parler de ça parce que ça regarde pas trop les gens, ma vie privée.
6: Bah, nous, on t'en parle, hein, donc tu pourras en parler.
1: Bah, ce que j'aime bien, c'est la levrette et c'est tout. Voilà.
3: Il y a même des fois où tu te trompes de trou, il paraît.
1: Toi, si t'es pas content tout à l'heure, tu vas dégager, ça me perd une place de libre. Non, mais ça, c'est pas la peine de m'avoir
7: ramené. C'est le livre du Kama Sutra, Gérard.
1: Ouais,
7: c'est
1: non,
7: les positions.
1: Mais j'en ai rien à foutre, j'ai pas besoin de.
0: C'est bien, c'est le caca sur toi.
5: Il les connaît, Gérard, les poses.
1: Alors, donc pour. Manu, t'éteins ton micro, s'il te plaît, merci.
5: D'accord.
1: Donc, alors, pour ou contre. Alors, je préviens d'une chose que si la semaine prochaine j'ai encore des pour ou contre, je lis plus du tout les trucs sur les débats, hein. Ça commence à être lourd. Alors, donc, c'est la dernière fois que je vois ça. Donc, pour ou contre les possessions sexuelles, alors, il y a 30% qui sont pour, mais seulement entre amis. 40% sont contre, sauf si c'est pesable au travail.
6: Gérard, on peut le faire entre potes?
1: Ah ben ça, quand je te parle entre copains ou copines, t'avais qu'à répondre à la question. 29% pensent que les positions sexuelles ne servent à rien, donc je sais pas.
3: Gérard, j'ai oublié une position aussi. Ah, on a raccroché.
1: Voilà.
3: Ah. C'est la cabine. J'ai oublié une position que j'aime bien aussi, ça s'appelle le tourniquet. J'ai une fille devant moi, une fille derrière moi, une fille à gauche, une fille à droite, et j'ai mis des coups de caquette dans le temps direct. En tournant.
1: Qu'utilisez-vous comme matériel ou objet spécialisé dans ce domaine? On va demander ça à Bonbonne de sperme.
6: Moi j'adore les godes.
1: Ouais.
6: Des gros godes, bien durs et bien, tu vois, bien représentatifs de la verge.
1: Mmh.
6: Voilà, j'aime les godes, ouais. J'aime qu'on m'attache aussi.
1: Ouais, ben ça, c'est carrément truc sadomaso.
6: Ah non, pas du tout.
1: Ah bah ben, si. Il y avait une question hier.
8: Gérard, tu sais où c'est?
1: Oh, tais-toi, toi.
3: Moi, je voulais dire à
8: bah,
3: bon...
8: ton cul.
1: Ta gueule.
3: À bon ventre de sperme que, bon, je suis sculpteur, hein, et je fais des moules de bites à mon effigie, et si elle veut bien, je lui en enverrai un.
6: Je suis acheteuse, ouais.
1: Qui c'est qui s'amuse à parler, là, quand je demande s'il y avait une question IRC?
6: C'est Pedro?
3: Non, Rodrigo.
6: Ah, Rodrigo.
1: Ça commence à bien faire, là, ceux qui s'amusent comme ça, hein, parce que là, vous commencez à me gonfler sérieusement.
5: Gérard, j'ai une question au Minitel.
1: Non, il y avait une question IRC, question Minitel, j'en ai rien à cirer.
0: Oui, il y a mon pote Sidney qui est au travail, il dit que...
5: Il y a Raymond, donc, qui se demande préfère, si c'est possible, en fait.
0: Fildar,
5: quand
0: tu peux...
5: Ah, pardon, Rigo, excuse-moi, je t'ai pas...
0: Tu peux me laisser finir. Il y a mon pote Sidney qui est sur son lieu de travail, et lui, il dit que ce qu'il préfère, c'est la levrette avec un doigt dans le cul. Qu'est-ce que t'en penses?
1: Non, pas. C'est quand même assez crade, hein.
0: Ouais. Mmh. Et ouais, sinon, il y a Florent sur l'IRC, il te demande si tu pratiques la position du cachalot.
1: C'est quoi ça?
0: C'est.
9: Ouais, salut Gérard, c'est Fred.
1: Y a... Ta gueule à toi!
0: En fait, la nana, elle est face au mec qui s'est écarté et elle met ses mains devant sa tête pour pas qu'on voit sa sale gueule.
1: Voilà.
3: Sa sale gueule de malouche.
0: Non, de Sandy, il dit, je sais pas.
5: Oh non.
3: Ah bah non, pas de nom.
5: Rigo, quand veux-tu que t'aies du monde sur internet?
1: Gros Polo.
10: Ouais, Gérard, c'est Marion.
11: Attends, c'est Gros Palo, s'il te plaît.
1: Gros Palo.
11: Oui, bah alors, bah écoute, moi je pense que.
1: Vous allez vous réveiller plus que ça ou oui, sinon je vous herbe?
11: Celui-là, j'utilise beaucoup de choses, surtout des menottes que j'ai piquées à la police. Et puis c'est tout, puis beaucoup de choses.
10: Oh là là, les vierges mythomanes.
1: Punaise. Godaclou.
3: Le.
1: Écoute, oh, ouais,
11: c'est sur les ustensiles, c'est ça?
1: Bah putain,
11: ustensiles.
1: Mais oh!
11: Ouais.
3: C'est sur les ustensiles?
11: Oui.
3: Bah moi j'aime bien les fouets, les. Ouais, les fouets, c'est ce que
1: oh
3: je.
1: Oh là là, qui c'est qui m'a choisi ça là?
3: Non, mais parce que je pensais à autre chose.
1: Qui?
11: Les goûts qu'on veut, hein.
5: C'est moi je les aime bien.
1: Ouais, bah tu les aimes bien, t'es un peu starvé, toi, hein, parce qu'ils dorment à moitié, là.
0: Et d'ailleurs, excusez-moi, à la place de grosse Sodo qui est parti, à tes souhaits fils, on va accueillir PD du cul. Bonsoir, PD du cul.
12: Salut, GG.
13: Salut, PD du cul.
12: Salut, ça va?
13: Ça va.
1: La fréquence?
12: Moi, j'appelle de Paris 101.9.
5: Anal.
1: Ok.
3: Mon cul.
1: Oh, ta gueule un peu. Vous allez rester poli parce que là, sinon, je vous herbe tous.
12: GG, tu pourrais me répéter la question, s'il te plaît?
1: Je répète plus les questions.
13: Tu utilises quoi comme matériel?
5: Gérard, t'as pas le sondage sur les positions?
1: Oh, tu tâtes ton...
5: On m'a demandé sur Minitel.
1: Je ne vais pas le savoir.
5: On est 1743.
0: Gérard, Obi-Wan, il te demande si la masturbation, c'est une position sexuelle et il te demande aussi si l'autosodomie, c'en est une.
1: Non.
13: Non.
1: Pas du tout. PD de cul.
5: Du cul. Excuse-moi, je lui parlais, je lui disais qu'on répète plus les questions, il est là. Vas-y.
12: Ok. Alors, GG?
1: Ouais.
12: Ouais. Alors, ouais, à part ça.
13: C'est le matériel, hein.
1: Oh là là là là là là là là là là là.
12: Ouais, ce que je prends, bah, généralement, quoi. Je prends souvent des fers à cheval. Que j'installe au pied de la
3: fer à cheval ou blérale.
12: Non, mais c'est pour Gérard. Et
1: Alors, tu dégages, hop, allez. Au revoir. Terminé pour toi.
12: Non,
1: comme ça, t'as. Non, c'est bon, t'as répondu.
3: Bien joué, GG, bien joué.
1: Et l'autre, j'en connais un, ça va être Paris, mais à Gerbet aussi, s'il continue. Donc, Oh, ça va, Pilar, je t'emmerde pas. Ah, ça fait 5 fois que je te dis d'éteindre ton micro, tu le laisses.
13: Tu peux parler, quand
1: même. Tu le laisses éteindre, t'as rien à dire.
5: Il veut pas que tu parles.
1: Tu t'occupes du standard.
5: Tu gères le standard, alors que moi je peux.
0: Bon,
5: moi,
0: Gérard,
5: tu peux pas.
0: Gérard,
5: alors,
0: sinon...
13: Grave, je vais parler dans ton micro, Manu.
0: Pour calmer le débat, Gérard...
1: Tout à l'heure, toi, tu vas te prendre une gaufre, ça va te faire tout drôle.
5: Gérard, on peut revenir au débat ou pas?
0: Ouais, s'il te plaît, parce que sur IRC, il y a mon pote Sidney qui est au travail, il dit que si tu connais pas la lèvrette avec un doigt dans le cul, il veut bien te montrer.
1: Non, j'ai pas besoin de lui. L'autre sondage, positions sexuelles sont-elles interdites? Alors, 12% pensent que oui, c'est interdit. 47% pensent que c'est pour une prostituée, c'est mieux. Ben, je pense aussi. 21% répondent qu'ils s'en foutent, moi aussi. 10% pensent que les interdits sont celles de vestiaires au foot. Alors là, je vois pas du tout. Je vois pas du tout
5: les vestiaires, c'est quand tu sors du stade.
13: C'est les pom-pom girls qui se tapent.
1: C'est ça.
5: Si tu tournes à droite.
1: Là, tu ferais mieux de dire pom-pom girls que
5: ça dépend.
3: Elle est jolie, hein. Elle est belle.
5: Si t'es au parc, en fait, c'est à gauche. Bonjour.
1: Alors donc, quatrième question, existe-t-il des écoles ou des formations pour apprendre les positions? On va demander ça à Godaclou.
9: Bon Gérard, c'est Fred, je peux faire ma conclusion?
1: Non, ta gueule.
3: Je pense qu'il n'existe pas d'école de sexe, on apprend ça dans la vie, le plus tôt possible, si c'est possible. Mais je pense qu'il n'y a pas d'école agréée, non, par l'État ou par rien d'autre. Si, je crois qu'il y a un truc qui dépend de l'église. Ouais, un truc comme ça, ouais.
5: Il n'y a rien agréé par l'État, mais par les tons, oui.
3: Voilà, excellent.
1: Alors, Fuldar, tu fermes ta gueule pour de bon, parce que le ton, il t'emmerde. Si tu veux dire Sandy, t'emmerde.
3: Non, mais là,
1: c'est clair.
3: Mot.
13: Et t'es parano, genre.
5: Non, c'était un jeu de mots, c'était pas, de mots. Pas une allusion.
1: Ouais, ouais, ben...
3: Tout le monde a kiffé, en plus.
1: Ouais, merci, ouais, Godaclou, tu t'écrases un petit peu, merci. Gros palo.
4: Ouais, bah alors, à mon avis, c'est instinctif, hein, y a pas d'école. Tout le monde fait ça... L'instinct.
5: T'apprends sur le tas, hein, je peux.
4: Exactement, sur le tas.
5: Excuse-moi, mais.
3: Voilà, ça c'est mieux, Philou.
5: Oui, d'accord, ça passe mieux.
4: C'est plus subtil.
1: Bande de sperme.
5: Bonbonne.
1: De sperme.
3: Je prends tellement de bites, c'est banque de sperme.
1: Oh, ouais, tu t'écrases.
4: Y a pas d'école, non, mais par contre, moi je conseille les films. J'ai beaucoup appris en regardant la télé, notamment Canal, et en ce moment, si ça intéresse les gens. Et j'ai beaucoup appris, ouais. Gérard ?
1: Non, mais Fuldar, c'est la dernière fois que tu me mets des conneries.
5: Mais j'ai rien mis, là.
1: Ouais, ouais, ben fais gaffe à ça tout à l'heure. L'autre fois,
5: c'est au standard.
1: Tu t'es pris un briquet, mais tu risques de te prendre ça dans ta gueule encore.
3: Bon, on pourrait continuer, là, parce que je m'échauffe pour la télé, là. Bon,
1: toi, Godaclou, tu t'écrases. Gérard, tout à l'heure, tu as gerbé.
0: Sur IRC, ça remonte un peu. On est 823, parce qu'avant, on était 822. Il y a Arnette, le limeur de Fion, qui vient d'arriver.
1: Ok.
5: Gérard, excuse-moi, à la place de PDUQ, on accueille Limeur de Fion.
8: Oui, bonsoir Gérard, bonsoir.
4: Salut Limeur de Fion.
8: Bonsoir.
1: Bonsoir, ta fréquence ?
8: J'écoute sur internet.
1: Ta fréquence ?
8: 99.12.
1: Bon alors,
5: Point 1, pardon.
1: Ça n'existe pas.
8: Non, c'est ma radio qui déconne, c'est tout.
1: Ah ouais, ben, toi aussi tu déconnes.
8: Ok.
1: Hein ? Donc, pour toi ?
8: J'ai pas entendu, j'étais au standard.
1: Il s'est demandé quelque chose.
3: Il la répète pas.
13: Ça s'en occupait.
1: Bon, alors, j'ai compris ce que ça voulait dire. Ok, c'est pas grave, alors...
3: C'est sur les écoles.
1: Donc, pour toi, la question.
8: Ben, j'ai pas entendu, j'étais au standard.
5: Non, c'est faux.
14: Non, je te l'ai dit, y a-t-il des écoles pour apprendre le sexe, je te l'avais dit.
8: Ah oui, exact, excuse-moi, Manu. Alors là, je pense pas du tout qu'il y ait des écoles pour apprendre le sexe, parce que ça vient tout seul, Gérard.
3: De toute façon, tu seras pas allé, toi.
8: Comment ? Oui.
1: Je pense que
14: oui.
1: Manu.
14: Oui, quoi ?
1: Apolline, tu peux quand même l'aider.
13: Mais je l'aide, mais il veut pas que je l'aide. Il veut pas que je l'aide.
1: Pour l'instant, vous me prenez que des cons, alors ça commence à bien faire.
13: On les trouve très bien.
14: Ok, on dégage Limeur de Fion.
0: Gérard, pour calmer le débat, il y a Yankee qui te demande si t'es plutôt levrette ou analphabète.
1: Aucun des deux, comme ça il est servi. Tout le monde a répondu, donc...
5: Excuse-moi, Gérard, j'ai une petite question Minitel. J'ai ma sœur qui me dit...
1: Toi, tu vas te parentuer avec tes messages personnels.
5: Phil, je vais me coucher bientôt, donc lis mon message et n'oublie pas le beurre.
1: Bon, alors, Fuldar, tu dégages, je te veux plus à l'aria.
5: Il y a 1900 connectés, faut en parler du Minitel.
1: Va te faire foutre,
5: je ne dis plus rien. Je ne dis plus rien.
3: Sinon, j'ai été plus clitoridien, amygdalien ou analien.
4: Vaginal.
1: Bon, vous fermez un peu vos gueules. Tout à l'heure, je sens que ça va vite se terminer, le débat. Donc, cinquième question. Combien de positions existe-t-il en ponce ou autre ? On va demander ça à Godaclou, comme il a une grande gueule.
3: Ouais, il y en a beaucoup. Hein. J'ai une grande gueule et une grande bite aussi. Et il y a beaucoup.
4: Ah ouais.
3: C'est vrai. Je te montrerai ça.
4: Mm-hmm.
3: Il y a beaucoup de positions. Hein. Je crois que ça évolue sans cesse. Hein.
1: Mm-hmm.
3: Et moi, j'en connais beaucoup. Et ouais. Je suis prêt à laisser mon numéro et en apprendre.
1: Ouais, ben, tu laisseras ton numéro au standard, ils s'amuseront avec toi. gros palo.
4: Ouais, alors, à mon avis, en France, il y en a énormément. Il y en a encore plus ailleurs, mais en France, il y en a quand même beaucoup, surtout que ça s'invente tous les jours. Hein. Plus on en fait, et plus on en invente.
1: D'accord. Bobonne de sperme.
4: En France, c'est bien connu, on est champion de l'amour. Et c'est les Français, en fait, qui en connaissent le plus.
1: Je pense pas, parce que je crois que j'avais lu un sondage qu'on est quand même classé assez loin.
4: Non, on est champion de l'amour.
5: Voilà, on est combien, Gérard ? On est combien dans le classement ?
1: On est pratiquement dernier.
5: Ah ouais, non, sur combien ?
1: Presque dans les derniers.
5: Sur combien ?
1: Non. Sur, je sais plus.
5: Sur deux ?
1: Non, je sais plus.
3: Mais t'as confondu avec la FIFA, je crois.
1: Attends, Goldorak.
3: Ah non.
1: Tony, tu as fermé ta gueule.
3: Non plus.
1: Non plus.
5: C'est Godaclou.
1: Ouais. Eh ben lui, il va commencer à se calmer parce que...
3: Et mon vrai prénom, c'est Marc.
1: Ouais. Marc dit David Alpha.
3: Ok, si tu veux.
1: Voilà, alors... 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
15: Gérard.
5: Comme si on allait le passer à l'antenne.
15: Ouais.
5: Arrête.
1: Ouais, bah faites
13: Vas-y,
1: votre boulot.
13: Vas-y, continue.
5: Bah, continue le débat, Gérard.
1: Ouais,
5: ben, c'est mou là, t'es mou de la bite. Hein.
1: Oh ta gueule, toi, va te enculer, toi, gros con.
5: Il y a du Viagra dans le bureau, Gérard. Gobe un coup.
0: Gérard, sur l'IRC, il y a Jordan, il te demande si tu t'es fait virer de la banque du sperme parce que t'avais tout bu.
1: Non. Tiens, en parlant de lui, là, il y a ton petit copain, là, Lucas, qui te souhaite le bonjour, l'abruti de fil d'art.
15: Là, j'étais en train de me poser une question. Un bout de la bite et une molle de l'anus, qu'est-ce que ça peut faire?
1: Moi, je t'emmerde.
5: Des chamallows.
1: Voilà. Alors, peut-il se faire. Ouais, bah, on va mettre un disque parce que sinon, à 2h30, on a fini.
13: Tu glanderais, hein, Gérard?
1: Je t'emmerde, quoi, d'accord?
5: Et toi, t'as répondu à aucune question, Gérard, que dalle, entre parenthèses. Hein.
0: Rien, rien. Là, c'est vrai, t'aurais pu répondre aux questions que tu poses.
1: Donc, Tony, les potes de fun, bah, je répondrai après. Tony, les potes de fun avec Blanchis-moi l'arrêt dans le 106. Et on se retrouve juste après pour la suite. Et voilà, vous venez d'écouter Tony et les potes de fun avec Blanchis l'arrêt dans le 106. Et donc, on est toujours sur Fun Radio sur la suite et fin des débats sur les positions. Et donc, je vais donner un petit sondage.
16: Alors, les positions sexuelles doivent-elles être payantes? Eh ben ça, je vais pas en parler tout de suite parce que c'est la question.
5: Ah,
16: ça va être la question. La merde.
1: Donc, qu'est-ce que je voulais dire? Donc, on va recueillir les auditeurs. On va recueillir.
15: C'est maintenant.
17: Ouais, c'est maintenant, on peut s'y mettre.
5: Vous êtes à l'antenne, les grands.
1: Alors, bonbonne de sperme.
17: Oui, Gérard.
1: Donc, rebonsoir.
17: Rebonsoir, Gérard.
1: Gros polo.
17: Gros palo, s'il te plaît.
1: Gros palo, pardon.
17: Ouais, c'est moi.
1: Godaclou.
18: Oh, salut.
1: Ouais. Et Starlet 971.
5: Non.
1: Non. Bon bah d'accord, merci pour ce qu'elle a fait.
18: Je voulais juste te dire que c'est dommage que je vous ai pas eu avant parce que sur le débat précédent, parce que je connais un professeur qui s'appelle le professeur Moncu, qui opère les kystes et qui répare les lésions anales. Et je pense que ça aurait pu t'intéresser.
1: Bon alors gros palo, c'est la dernière fois que tu dis
17: non, excuse-moi, c'est
1: Non pas gros palo mais Godaclou. C'est la dernière fois que tu dis une connerie comme ça parce que sinon tu vires.
18: Désolé, ça m'a échappé.
1: Ok. Alors, question, faut-il se faire payer en euros pour effectuer les positions? Bah tiens, Godaclou.
18: Se faire payer en euros? C'est la question, s'il faut se faire payer en euros pour les positions, c'est ça? Hein?
17: Ouais,
18: ça implique une prostitution du corps.
17: Complètement.
18: Donc c'est assez immoral, je trouve ça assez insalubre.
17: Mm-hmm.
18: Deux fois en deux jours.
17: C'est bien.
1: Oh, derrière là, vous vous calmez, merci.
18: Et donc non, je ne cautionne pas ce genre de...
17: Pratique.
18: J'ai failli faire, ouais, ce genre de pratique, j'ai failli faire une putain de phrase.
1: Godaclou,
18: ouais.
1: Où tu réponds correctement à la question,
18: ouais, mais j'ai répondu,
1: où tu vires.
18: Je dis que ça inclut une certaine notion de prostitution, et je trouve cette notion assez insalubre, et je trouve que ces pratiques ne sont pas recommandables.
1: Ouais, bah, fous-toi bien de ma gueule quand tu précises bien la fin des mots, d'accord?
18: C'est pas le genre.
1: Ouais, non, tu me prendrais pas pour un con, tu m'y laisserais. D'accord.
18: Ok.
1: Ouais, t'as tout compris.
5: Ouais, on accueille String à fleurs, bonsoir.
1: String avec fleurs, bonsoir.
19: Ouais, bonsoir GG, bonsoir l'équipe, salut.
17: Salut String à fleurs.
19: Salut, bonsoir à tous.
1: Donc alors,
18: bonsoir.
1: Gros palo.
17: Ouais, bah alors salut. Écoute, moi jamais je me ferai payer parce que je fais tout gratuitement.
1: Mmh.
17: J'ai plaisir de le faire, même si c'est des euros. Même si les euros c'est bien. Non, non, je
18: même
17: me ferai pas payer.
1: Tu peux me la string à fleurs. Godaclou.
18: Non, c'est pas moi, non.
1: Non, c'est qui?
18: C'est le mec qui vient d'arriver. Bah, pas du tout.
1: Godaclou, c'est toi que je viens de reconnaître, hein, d'accord? Alors, t'arrêtes un petit peu parce que tout à l'heure, tu vas gerber. String à fleurs, tu peux me donner ta fréquence?
19: Ouais, c'est 98.7.
1: 98.7, ok. Question IRC, Rigo?
0: Oui, il y a Ice-T qui dit qu'en fait, sa position préférée, c'était la vachette surénoise. Et puis, depuis qu'elle l'a quitté, ben, il peut plus.
1: Bon, alors lui, j'y répondrai même pas à sa question. Gros palo.
17: Oui, non, mais je viens de te répondre, Gégé.
1: Ah bon, ben, bobonne de sperme.
17: Bah, moi, t'as pas besoin de le payer, c'est tout gratos, c'est tout à l'œil.
1: Okay. Ouais, string à fleurs.
19: Ouais, bah, écoute, si tu peux aller travailler plaisir, pourquoi pas.
17: Mmh.
19: Tu peux te faire plaisir et qu'en plus, tu peux ramener de l'argent à la maison, tant qu'à faire, hein.
17: Mmh.
19: Ah, je vois qu'il y a des filles tout de suite qui répondent à l'appel.
17: Mmh.
19: Ça me fait plaisir.
1: Bon, donc.
18: Les mecs, hein, les barbus, là.
19: Moi, tout à fait.
18: Le barbu, là, du village people, là, tout en cuir.
1: Godaclou, tu t'écrases, s'il te plaît, merci.
18: Pardon.
1: Alors, les positions sexuelles doivent-elles être payantes? Alors, il y a 26% pensent qu'il faudrait payer 50 francs la position.
16: 29% pensent que non, car la sodomie, c'est gratuit.

0: Peut-être parce que c'est à cause de l'euro là qui arrive.
1: L'euro est arrivé depuis le début de l'année, d'accord.
2: Gérard. Ouais. Sur IRC, il y a Yankee qui te demande si c'est vrai que tu étais livreur de Godemiché, que tu t'es fait virer après les avoir essayés un par un et qui sont devenus inutilisables à cause des infections.
1: Non, pas du tout. Alors lui, sa question, elle a ni queue ni tête comme lui. Voilà. Disent, peut-on changer de partenaire si...
0: Attends, c'est à quelle question là?
1: La 7.
0: Ah bon, je crois que c'était la 10. J'ai eu peur.
1: Non, bah, de toute manière, il ne reste plus que 3 questions, donc ça va aller vite. Hein.
0: Non, mais c'est pas du travail bâclé qu'on fait là.
3: Ouais,
0: c'est
3: pas un cours.
1: Non, mais.
0: C'est pas, on a plus.
4: Sinon, on fait rien du tout et hop, bah,
0: sinon, tu rentres. Tu rentres
3: néant, Gérard.
0: Tu rentres à minuit, puis c'est bon.
1: Toi, tu ferais déjà ton boulot correctement, après, on verra.
3: J'arrête pas.
0: C'est vrai que t'es
1: fainéant. Pour l'instant, tu prends pas beaucoup de
3: billets. Bon, vas-y.
2: Pour reparler du débat, il y a Davy One, il dit que ça aurait été mieux les positions avec les culs qu'avec l'euro.
1: Pourquoi? Ben, les culs et l'euro, ben, c'est
5: les
1: pareil.
5: Bah
1: ouais. Les culs!
0: Ouais, bah, les culs, ouais, les culs. Ouais.
1: Donc, peut-on changer de partenaire si une position ne vous convient pas?
6: Ouais, je voulais juste demander à Bertrand.
1: Toi, tu fermes ta gueule, string à pleurs.
6: Ah, c'est pas moi. Attends, t'entends la voix, moi j'ai une voix d'homme, arrête. Ouais, j'ai une question, voilà. Le gros beauf qui parle, tu vois, je peux pas.
1: Le gros beauf qui parle, il t'emmerde.
6: Ouais, Bernard, j'ai une question.
7: Pour Gérard, donc c'est pas moi.
1: Eh, vous me gérez là, un peu, là.
6: Ouais, j'aurais une question à poser à Richard.
8: Vas-y, on t'écoute.
1: Toi, tu t'écrases.
6: J'ai une question pour le gros beauf qui parle.
1: Moi, je t'emmerde. Donc, tu poseras pas ta question.
7: C'est chaud, putain.
6: Oh, t'as picolé, toi, encore ce soir.
7: Oh là là.
1: Peut-on changer de partenaire si une position ne vous convient pas?
7: Bien sûr.
1: Mm-hmm. Qui?
7: Comment c'est String à fleurs.
1: Ouais.
7: Mais je veux dire l'intérêt.
1: Attends, 5 minutes.
9: Ouais, je voulais juste dire qu'on accueillait Petit Cuny.
10: Ouais, bonsoir Gérard.
8: Salut petit Cuny.
10: Salut tout le monde.
7: Toi, je te bouffe, toi.
10: Ok, pas de problème.
1: Vous fermez vos gueules. Ta fréquence
10: 99.1.
1: C'est ça. Prends-moi pour un con, toi, aussi.
10: Bah non.
1: Non, tu m'y laisses.
10: Un peu.
1: Ouais, tu vas répondre à la question.
10: Oh merde, putain, j'étais au standard, Gérard.
1: Non, t'as fous pas de ma gueule.
10: J'en peux plus, là, les gars.
7: Changer de partenaire.
10: C'est pas bon, là, c'est pas bon.
7: Est-ce que tu changes de partenaire à chaque position si t'arrives pas?
8: Ça te plaît pas.
10: Est-ce que tu changes de partenaire à chaque position?
7: Voilà, ouais. Si t'arrives pas à faire une position, est-ce que tu changes? Regarde, imagine, t'es dans une partouze, t'as payé 1000 balles à l'entrée de la boîte.
8: Voilà.
7: Et il y a une nana, elle veut pas faire une levrette. Ben boum, tu prends le cul qui est à côté et hop.
8: Exact.
10: Ouais, bah voilà, il a répondu pour moi, Gérard. Voilà.
1: Non, bah. On attend ta réponse.
0: On attend ta réponse.
10: Okay. Bah ouais, Gérard, ouais, je suis tout à fait d'accord avec ce que vient de dire mon pote, parce que j'ai rien compris à la question, en fait.
1: Bon, bah, si tu comprends rien, mon pote.
0: Ouais, il est mauvais.
10: Ouais.
1: Je crois que tu vas retourner au standard, toi.
10: Putain.
1: Ouais, ben, il n'y a pas de putain, bah, tu vas y aller tout de suite.
2: Gérard, on s'occupe pas trop du
1: Manu,
2: standard.
1: Manu, tu lui dis au revoir à lui.
10: Okay. Okay.
2: Sinon, il y a Bretzel sur l'IRC, il aimerait bien que tu lui expliques comment, avec un sexe de 4 cm, on peut pénétrer un derrière dont l'entrée est à 40 cm sous une couche de graisse.
0: Qu'est-ce que c'est que ce...
2: Il me dit que tu sais exactement de quoi il parle. Ouais.
7: Fais-lui un dessin.
0: T'as une petite zazette comme ça.
1: Voilà. Ouais, bah, toi, tu peux parler, toi. Ouais, c'est ça.
0: Et tu dois mettre ça, par exemple, sous Manu.
1: Pourquoi pas sous toi?
8: Par exemple.
1: String à pleurs.
2: Enfin, Bretzel, si tu comprends pas, il me dit que c'est comme à la maison.
1: Ouais, bah ok. String à fleurs.
7: Ouais, bah écoute, je te disais tout à l'heure, quand tu vas dans une boîte spécialisée pour ça et que tu payes 1000 balles l'entrée, l'avantage c'est que bah tu peux changer, quoi, ça tourne. Donc s'il y a une fille qui te plaît pas, bah tu changes, hop.
1: Ouais. Bobonne de sperme.
8: Bah avant de changer de mec, je commence par changer de position. Et puis si vraiment il n'y arrive pas, ouais, je change de mec, ouais. Je prends le suivant, en fait.
7: Il n'y a pas de problème.
1: Gros palo.
11: Ouais, alors moi je voudrais te poser en rapport à cette question, je voudrais te demander, est-ce que Sandy, est-ce que ta grosse, elle est d'accord pour un...
1: Alors, gros palo, ma grosse, à ton mère, au revoir pour toi.
11: Au revoir, gros palo.
1: Au revoir, grosse salope.
3: T'es vulgose.
1: Je veux pas te savoir, elle a pas insulté Sandy comme ça. Alors, terminé pour elle.
2: Comment tu peux savoir que c'est...
1: Voilà. Ah bah c'est bien, il nous reste plus que qui alors?
0: Gérard, il y a défonce-moi sur le Minitel, on est quand même 2243 connectés.
2: Nous on remonte un peu, hein, on est 924.
9: Et moi excusez-moi, j'ai une question au standard, on me demande si Olivier Delapro il est parti ou pas.
0: Ouais.
1: Oui.
9: Ouais, ok, merci.
0: Et donc Gérard, on me demande, donc défonce-moi sur Minitel, demande quelles sont tes positions préférées à part la levrette, surtout quand tu n'es pas chez toi. Tu vois, quand t'es à un endroit extérieur, que tu fais pas l'amour chez toi. Où est-ce que tu le fais premièrement et qu'est-ce que tu préfères comme position?
1: De toute manière, j'y répondrai pas parce que ça le regarde pas.
8: Voilà.
0: Mais attends, mais c'est quoi alors? Ça sert à quoi que tu fasses des débats?
1: Ouais.
0: Si toi tu réponds jamais aux questions?
1: Bah, je

0: que je veux, c'est tout. Ça, ma vie privée ne
1: mais c'est pas une vie privée, moi je peux te dire, moi j'ai déjà fait l'amour dans une voiture et c'était très bien et je l'ai fait sur le siège avant et voilà, c'est pas ma vie privée, c'est une expérience.
0: Donc
1: qu'est-ce que t'en penses, Gérard?
0: Non, mais moi j'en ai rien à foutre.
2: Un de mes potes, ouais. Porte ouverte.
0: Bon, alors
1: une fois je l'ai fait chez toi, c'était super.
3: Ça rappelle des trucs, ça.
4: Alors Gérard, sinon sur IRC, il y a Arnett, il dit qu'il pue la merde ce soir.
3: Oh là là.
0: Qui?
4: Arnett.
0: Qui dit quoi?
4: Il dit qu'il pue la merde.
0: Ah bon?
4: Et là, il te traite d'enculé. Alors,
3: c'est toi que je traite d'enculé, Rigo. C'est mortel.
0: Si vous êtes à l'antenne, je vous signale.
3: Le piratage.
5: C'est magique.
1: Gérard?
3: Ça va, alors?
0: Donc, huitième question. Je vais peut-être donner un petit sondage avant.
1: Ouais, puis tu vas peut-être répondre, toi, à la septième, quand même.
0: Est-ce que les positions sexuelles devraient être aspirées, apprises à l'école? Alors ça, c'est bien parce que la question, elle a déjà été posée. Donc, je vois pas pourquoi.
4: C'est pas grave, ça, c'est les réponses des gens, c'est un sondage.
0: Alors, il y a 15% pensent que oui, il faut informer les jeunes, ça c'est vrai. J'ai vu un reportage ce soir, donc c'est.
1: Dans quelle
0: strict.
1: Émission
0: Ça, c'est pas.
1: Ah, c'est ta vie privée, c'est vrai. C'est ta vie privée, hélas. Là, c'est ta vie privée, là, je comprends.
0: C'est pas dans.
1: Non, mais c'est ta vie privée, c'est ta vie privée.
0: C'est même pas un reportage, c'est aux informations que j'ai vu ça sur.
1: Ah, bah c'est vraiment privé, c'est vraiment ta vie privée alors.
0: Donc 61% pensent que si c'est le cas, les enfants seront pervers comme un nain sans dents. Voilà, je vois pas du tout le rapport. 36% disent que au moins comme ça, ils ne feraient plus de bêtises.
1: Michel.
0: Ouais, je pense.
1: Michel, je t'explique. S'ils apprennent les relations à l'école.
0: Je m'appelle pas Michel, d'accord. J'ai un nom. Moi, je t'appelle pas. Tu
2: t'appelles Robert.
1: Arrête de faire le coup. Si ils apprennent à l'école les positions sexuelles, c'est clair que plus tard, quand ils seront grands, ils deviendront pervers.
0: Mais attends, de manière.
1: Dès leur plus jeune âge, ils commencent à faire des levrettes et tout.
0: Non, mais attends, déjà à l'école, maintenant, ça va être bientôt.
1: Est-ce qu'il y a des cours d'éducation sexuelle à l'école? Est-ce que t'as déjà vu ça, toi?
0: Oui, c'est en pourparler avec le
6: ministre.
0: Avec le ministère de l'Éducation, c'est prévu que normalement, ça devrait se faire d'ici peu de temps.
1: Qui, Claude Allégé?
0: Avec Claude Allègre.
1: Allègre.
0: Pour ça, on va continuer. Donc, pour la septième question, peut-on changer de partenaire si une position ne vous convient pas? Vous faites ce que vous voulez. Si ça vous convient pas, vous faites rien du tout. Voilà.
4: Gérard.
0: Ouais.
4: Sur IRC, il y a Jordan. Il dit tant que tu parles des positions, est-ce que ça t'est déjà arrivé de te branler à la pince à épiler?
0: Non, pas du tout.
1: Bernard.
0: Non, pas du tout. À quel moment de la journée peut-on faire des positions? On va demander à String à Fleur. Parce qu'il ne nous reste plus grand monde. Alors, je voudrais bien que vous vous réveillez un peu au standard.
6: C'est bon, c'est en route.
0: S'il ne nous reste que deux personnes, moi je continue
6: si
0: pas avec deux.
6: Si tu les vires tous, c'est normal.
2: Ah, ouais, mais personne, il y a trois personnes.
0: C'est qui la troisième?
2: Petit Uni et Bonbonne Asperme.
0: Qui?
2: Je disais String à Fleur, ouais. Petit Uni et Bonbonne Asperme.
0: Ouais. Non, Petit Uni, je crois qu'on l'avait viré.
6: Non.
0: Olivier.
3: Non. Il y a de quoi faire une
0: Olivier, il y a quelqu'un qui te demandait au standard. Alors, tes trucs personnels, j'en vois pas quand je fais mes.
1: Il y avait Marc au standard pour toi.
7: Salut mon chou, c'est Marco. Oliver.
8: Qu'est-ce qui t'a, mon chou?
7: Tu vas bien?
8: Ça va.
7: Tu te souviens de moi?
8: Si je me souviens de toi, non, je me souviens pas de toi. Non.
7: Comment tu vas?
8: Oh putain.
7: Tu te souviens pas de la grande godiche, là, l'autre soir? Nickel.
8: T'as déjà dit, moi, c'est Gérard.
7: Ah, fais pas le timide, allez.
8: Moi, c'est Gérard.
7: Allez, arrête. Comment tu vas alors?
0: Bon, petit cul.
7: Toi, laisse-moi parler à mon homme.
0: Oh, ta gueule, toi, espèce de pédale.
1: Et Gérard, sur le
8: on est en train de parler, Gérard. Tu peux nous laisser parler ensemble?
0: Tu permets, c'est mes débats.
1: On est en train de parler.
0: Bon, et toi, tu fermes ta gueule un peu, tu fais ton boulot maintenant.
6: Ouais, c'est
7: tu
6: ça.
7: Tu
6: ouais.
7: Respecter, je veux dire, toi aussi, t'en éclates des trous du cul, hein. C'est bon, hein.
0: Qu'est-ce que ça peut te foutre, espèce de con?
7: Eh ben, moi, je fais pareil.
4: Bon, Gérard, sinon, sur IRC, il y a Bretzel qui te demande est-ce qu'avec ta femme, t'as déjà fait un 69 et comment t'as survécu si tu l'as fait?
7: Mais bien sûr, avec un masque à gaz, il a bouffé le croupillon.
0: Ça y est, il a fini ses conneries, celui-là.
1: Ouais. Je l'ai mis en pause.
4: Tu m'as pas répondu, Gérard, si t'as déjà fait un 69 et si oui, comment est-ce que t'as fait pour survivre?
0: Ah, bah ça, oui, on l'a déjà fait avec Sandy, mais c'est pas pour ça que je suis mort et c'est tout. Non, mais toujours vivant.
1: Mais Gérard, justement, j'aimerais bien que tu expliques aux auditeurs comment on fait un 69, parce que moi, je me...
0: Bah, tu sais pas,
1: Non, mais c'est pas que je sais pas, mais je sais peut-être pas bien le faire.
0: Tu demandes à Pauline, elle doit savoir comment elle
6: sait. Mais non, je sais pas, justement. Non, tu sais pas.
0: Non, mais moi, je te dis, t'as qu'à répondre.
6: Bah, je peux pas te répondre,
1: non,
6: je sais pas.
1: Non, mais c'est pas le problème de savoir ou pas comment ça se fait. On sait que c'est le mec qui est à l'envers par rapport à la nana, mais comment on le fait vraiment bien?
0: C'est toi qui le sais. Tu viens de répondre à la question. Mais ta gueule!
1: Non, mais comment on le fait bien, c'est-à-dire parfaitement, tu vois, pour que tous les deux aient du plaisir?
0: Y a quelqu'un, non, en plus?
2: Il y aura quelqu'un quand t'auras répondu à la question.
0: Non, tu me donnes la personne maintenant.
2: Y a pas moyen.
0: Tu donnes les gens, ou tu
9: allez,
0: bires?
9: Donne. Donne-lui le seigneur.
1: Non, Gérard, tu réponds.
2: Réponds à la question.
0: Allez, non, mais de toute manière.
1: Allez, Bernard.
0: Vous me passez les gens au standard ou sinon j'arrête?
9: On est là, ok.
1: Bernard.
0: Alors, vous me passez les personnes.
6: Ouais,
0: crache-toi un peu.
6: Ouais, ça va, hein.
0: T'es pas content que tu dégages.
6: Non, mais je rêve.
10: Lui un coup de nichon.
0: Non, mais attends, tu te crois où, toi?
9: Coup de péton.
6: Comment tu me parles?
0: Je te parle comme je veux, d'accord? C'est pas tes débats, c'est les miens.
9: Tu respectes les femelles, quand même.
0: Gérard. Ouais, bah les femelles, je les emmerde.
9: Oh non.
1: C'est toi qui as dit qu'il fallait respecter les femmes, et Pauline, c'est une femme.
0: Ouais, bah, surtout qu'elle fait du boulot de merde.
1: Mais alors, c'est
6: capable.
0: Bah, pour l'instant, elle est même pas capable de prendre les lignes qui sonnent. Alors, qu'elle arrête de dire qu'elle fait du boulot.
2: Bon, allez, on y va. À la place de Petit Cuny, on accueille Fouet qui pue, et on accueille aussi Pine de Chacal par la même occasion.
11: Allô, bonsoir. Ouais, salut les puceaux.
9: Salut à toi.
0: Et l'autre, c'est qui?
11: Oui, qui pue, c'est moi-même. Bonsoir, Gérard.
0: Bonsoir.
11: Bonsoir tout le monde.
10: Salut, Rémi.
1: Salut à tous.
0: Bon, alors, on continue. À quel moment?
1: Non, tu réponds à la question maintenant, t'as les auditeurs.
0: Ben, ça y est, j'ai répondu, donc tu vas pas me casser les couilles longtemps, toi, d'accord?
6: On veut savoir.
0: Oh, toi, tu fermes ta gueule.
2: Non, ils ont raison, hein.
0: Espèce de pucelle.
6: Oh là!
9: Hey. Attends, moi, je te confirme qu'Apolline n'est pas pucelle, je sais de quoi je parle.
6: Je
10: vais me faire jouir avec ma langue.
9: Voilà, on va tout balancer maintenant. Hein. Dis-leur.
6: Bah ouais, non, mais on peut pas, quoi.
0: Tu pourras la tenir, elle, c'est une bloquée du cul. Elle est même pas capable.
6: Qu'est-ce que t'en
0: sais,
6: Gérard?
0: Arrête tes conneries, d'accord?
10: Bon,
0: à quel moment de la journée peut-on faire des positions?
1: Gueule pas, GG. Dans quel moment on peut quoi?
0: À quel moment de la journée peut-on faire des positions? C'est un fouet qui pue.
11: À quel moment de la journée? Eh bien, écoutez, il n'y a pas d'heure pour...
10: Pour en manger, les bâtons de berger.
9: C'est clair.
11: Exactement.
0: Oh là là là là, je sens que le débat, il va vite se terminer.
11: Mais non. Mais il n'y a pas d'heure exacte, quoi. Je veux dire, tu peux très bien faire ça le matin au réveil.
0: Ouais.
11: Quand t'as encore une haleine de chacal.
10: Bah ouais.
11: Eh oui.
10: C'est le meilleur.
11: C'est vrai.
0: Toi derrière, t'arrêtes de jacter quand les gens y parlent, ça me prend des vacances.
10: Ok, connasse, pas de problème.
0: Le connasse, ça t'emmerde, espèce de PD.
11: Donc, je disais, donc le matin, tu peux très bien le faire l'après-midi, parce qu'une fois que t'as bu ton café, c'est bien en forme, et puis le soir, bah, tu te lâches, quoi. Tu fais des folies de ton corps, et puis le lendemain matin, hop, tu remets ça, quoi.
0: Mmh.
11: Tu peux faire ça tout le temps. Tout le temps. Si t'es inépuisable et insatiable, c'est parfait.
0: Ok. Bonne de sperme.
10: Bah moi, je suis inépuisable et insatiable, alors c'est à n'importe quel moment. J'adore le matin, quand tu te réveilles et que tu sais que le mec se met derrière toi et qu'il te serre très fort contre lui et qu'il te pénètre violemment.
11: Oui.
10: J'adore après le petit-déj quand il te prend et qu'il te pénètre violemment sur la table de la cuisine au milieu des bols.
11: Oh oui, bon.
10: J'adore quand on fait la cuisine pour midi, quand il te prend et qu'il te pénètre violemment dans l'évier. Enfin, tu vois, quoi, c'est à n'importe quel moment, quand tu fais la lessive, quand tu prends ton bain, quand tu changes la caisse du chat.
11: Exact.
9: Oh oui, c'est
11: avec
9: bon.
11: Le chat en plus.
10: Non, c'est une chat.
11: Ah bah ouais. En plus.
0: 5 minutes, s'il vous plaît, là, derrière. Merci.
11: Hein?
0: Ouais, 5 minutes, j'ai dit.
1: Ouais, Gérard, il y a... je te prends... Attends, merde. Il y a Shunkman. Il y a Shunkman sur le Minitel qui demande que...
9: Skunkman. Putain, je suis chaud.
1: Excuse-moi. Non, j'avais pas vu que c'était un K. Je crois que c'était un H, c'est bon.
0: Non, mais attends. Je vais te dire une chose, que si t'arrives pas à lire les messages Minitel, tu demandes à Seb qu'il te prête ses lunettes.
10: Il a les oreilles devant les yeux, c'est normal.
9: Parce que je t'entends pas du tout, là. Non, mais c'est parce qu'il y avait une graine, c'est pour ça.
10: Il a les oreilles devant les yeux.
1: Donc, c'est Skunkman qui demande si on peut avoir des positions sexuelles quand on a ses ragnagnas.
0: Quand la nana c'est ragnagna, normalement, c'est pas évident parce que c'est hyper dégueulasse.
11: Et toi, Gérard,
0: Non, moi, j'ai pas de ragnagna.
9: Gérard, moi, je te conseille la position du vendangeur quand la nana, elle a ses ragnagnas. un délit.
0: Alors tu peux préciser, c'est quoi cette position?
9: Bah tu vois, tu te mets comme ça. Alors après, la nana elle se met là. Toi t'arrives, voilà, t'arrives comme ça, vas-y aide-moi, t'arrives comme
12: vas-y,
9: ça. Ensuite la
12: toi.
9: Nana elle lève la jambe comme ça.
12: Ouais.
9: Toi t'arrives, tu fais paf.
12: Ah, en plus les ragnagnas ils coulent à flot.
9: Et voilà,
12: ils font la fête de la vendange.
0: Bon, hey, celui-là tu me le casses.
12: Il coule à flot. Non, c'est
9: pas qui ça. Il est marrant.
0: C'est qui ce tétard là? C'est qui ce tétard?
11: Jean-Pierre.
0: Attends.
12: C'est Rodrigo.
0: Tu vas pas me dire que c'est Jean-Pierre avec le caca nerveux qu'il a fait à Max lundi?
4: Bah, je sais pas. C'est pas le thème du débat, Gérard. Et par rapport à ça, sur IRC, il y a Kleenex qui te demande, est-ce que tu t'es déjà fait sucer par ta femme et est-ce qu'elle avale tes morpions?
0: Ah bah, la question...
9: Attends, elle va pas trier, elle a pas le choix. Hein. Elle embarque tout, il y a le cachat qui balance et il y a tout qui vient avec, hein, c'est bon.
0: Qui c'est qui dit ça, là? Ah, c'est bizarre parce que j'aurais bien voulu savoir son nom.
1: T'entends des voix, hein, Bernard.
0: Ouais, je m'appelle pas Bernard, d'accord? Alors, donc, pour répondre à sa question, non.
4: Non. Et à propos d'heure de la journée, il y a Arnette qui te demande à quel moment de la journée tu préfères te faire prendre par Roscoe Coltrane et sa grosse Peggy.
0: Alors, la grosse Peggy...
12: Elle t'emmerde.
0: Voilà.
11: Voilà.
0: Ah, Pauline, c'est la dernière fois que tu t'amuses à allumer ton micro parce que tout à l'heure, ça va éclater.
6: Ah, j'ai le droit de parler encore.
0: Et ouais, pour l'instant, moi, je te dis d'éteindre ton micro.
12: Gérard, est-ce que tu étais au courant qu'il y a une certaine personne qui a sucé Dominique Santini et c'est pour ça que Supercopter, il s'est scratché sur le pont de l'Alma?
0: Je suis complètement starbé, ce mec. Je sais pas d'où qu'il te sort, mais... Hein,
11: Gérard, va me chercher un café, mangue-toi.
0: Bon, tais-toi. Donc, là, il y a la question...
11: Gérard, c'est vrai que tu couches avec Big Bill?
0: Oui. Bah ouais, je couche avec une extraterrestre.
11: C'est vrai.
0: Et l'extraterrestre, malheureusement, on peut pas l'avoir à cause des petits cons qui s'amusent à l'emmerder au téléphone.
1: C'est elle qui veut pas, là.
0: Non, c'est elle qui veut pas, ça m'étonnerait.
1: C'est au téléphone.
0: C'est elle qui veut pas, m'a dit qu'elle voulait participer au débat. Alors, nuance.
11: Est-ce qu'elle a les mêmes oreilles que le Big Bill?
0: Non, elle a des oreilles de chou.
9: Est-ce que quand tu la bourres, t'as du slime plein la quéquette?
0: Ça c'est une question trop personnelle.
4: Un peu dans le même esprit, il y a Bretzel qui te demande si quand tu culbutes ta femme, ses bourrelets font des vagues, si oui, est-ce rigolo, est-ce que tu rigoles avec elle et tu joues au bateau.
11: Et est-ce que tu surfes dessus?
0: Voilà. Surfer dessus, non, mais est-ce que je rigole? Non. Est-ce que je prends mon pied? Oui.
12: Ah bon? T'es souple, hein?
0: Voilà, donc...
9: Confier aussi.
0: Qui c'est? String à pleurs, t'as pas répondu.
11: Oh. Fucking.
9: Oui, je suis là.
12: Kiss fucking.
9: Et oui. Donc voilà, le fils fucking, moi je suis contre.
0: Bon, tu réponds à la question.
12: Toi t'es armé.
9: Parce qu'il faut savoir qu'il y a des gens qui ont déjà perdu des gourmettes, des montres et des choses comme ça.
11: À l'intérieur.
9: Et voilà, si c'est pour finir avec une boîte à machin,
11: moi, j'ai perdu un cheval.
9: Les objets trouvés, c'est pas la peine.
12: Par contre, il faut éviter de se spermer dans le cou parce que ça laisse des cicatrices.
9: Oh là.
11: Des bons vieux steaks hachés friales.
9: Mais ça, c'était de l'acide de batterie, ça, c'est pour ça.
0: Non, mais qui c'est qui s'amuse à comme ça, là?
12: C'est Rodrigo.
0: Attends, il sort d'où, celui-là?
9: Encore un Brésilien. J'sais c'est toujours pas, des Brésiliens. Je sais pas si t'as remarqué Polo, Pedro, Rodrigo, Roberto et tout ça. Pablo.
11: Total les clutch.
12: C'est la merde.
0: Bon, tu sais qu'à
11: l'époque... Moi, je préfère quand t'as picolé, salut.
9: Oh là.
0: Qui c'est, cet abruti?
9: On parle pas de la vie.
6: Bien accroché.
0: C'est qui? Bah, tant mieux.
1: Tiens, j'ai rapeau.
0: C'était qui?
9: Je sais pas.
0: Bon, alors...
12: Un autre sexe, le puissant.
0: Bon, alors, qu'est-ce qu'il reste comme question? Bah, il reste plus que deux.
1: Bah, on va mettre un disque, tu vas la poser, ils vont réfléchir.
0: Ouais, je pense, mais avant,
1: c'est pas mal comme idée, ça, non?
0: Non, mais attends, je vais faire le dernier sondage nous reste.
1: Non, on va te sonder un peu.
9: Non, vas-y, balance le disque.
0: Bon, je fais ce que je veux, d'accord, c'est pas toi qui commande, parce que tout à l'heure, tu vas...
6: Allez, vas-y, balance, Gérard.
12: Répétez, je vais parler à Pauline.
0: Alors, quel est, d'après vous, l'avenir des positions sexuelles? Alors, 34% pensent que l'avenir, c'est l'Internet.
1: C'est
9: la giclette.
0: 15% pensent qu'elles n'ont pas d'avenir. Et 24% pensent que c'est comme les kilos de ma femme, un de perdu, 10 de retrouvé. Ben, ça, c'est vrai. Donc, l'avant-dernière question, y a-t-il des jeux de société pour les positions? On va écouter Véronica Nus avec du ketchup dans la serviette et on se retrouve tout de suite après pour la fin du débat sur les positions.

0: c'était Véronique Anus avec du ketchup dans la serviette. Et donc, pour finir le débat, donc la question c'était, y a-t-il des jeux de société pour les positions? Donc, pour ça, on accueille String Appler.
1: Pardon, c'est moi. Excusez-moi, c'est moi.
2: Oui, donc, bonsoir.
0: Donc, alors, tu peux répondre?
2: Bah écoute, moi je connais le Kékette Trivial. Donc c'est un jeu qui se joue en groupe. Tu réunis une bonne dizaine d'amis légèrement vêtus, on va dire. Et tu poses des questions et t'as des gages. Alors tu gagnes des points sodo et tout. Et au fur et à mesure, t'es obligé de te déshabiller. T'as des gages à faire. On va pas rentrer dans les détails parce que sinon ça va être hardcore.
3: T'as des gages.
2: Il y a des pets de fouf, il y a de tout.
3: Ah d'accord.
2: Bah oui, bah parce que forcément, t'en arrives à un moment où les gages, bon bah voilà, faut passer à l'action quoi.
3: Obligé, faut que ça se pressurise.
4: Déconne pas, c'est notre pilote pour la télé. Hein.
2: Oh putain, arrête.
5: Ok. Allez,
0: Tony.
6: C'est pas lui.
0: Ouais.
2: Vous l'avez traumatisé.
4: Donc moi je voudrais répondre à la question, c'est possible?
0: Non, ouais Tony, aiguë. Vas-y.
2: Ta voix aiguë.
0: Vas-y Tony, maintenant. Ça y est, on t'a reconnu.
4: Ah c'est cool. Moi je joue au...
0: Pas Tony ça.
6: Mais non, c'est pas Tony.
0: Non.
4: Non, non. Je joue, tu sais, au truc là, le jeu c'était Secret Girls. Si, c'est vrai, il faisait salut, c'est Marco, c'est le téléphone secret, et tu passais comme ça à ta copine, et puis elle te racontait ses nuits de sexe, quoi.
2: Mmh. C'est vrai.
0: Bonhomme de sperme.
4: Ok.
1: Bonbonne.
0: Tu arriveras pas. Bonbonne de sperme, pardon.
3: Moi je joue au strip poker, et je suis une super pro, alors tout le monde finit à poil, et moi je suis encore habillée.
2: Moi t'as raison, je vais te bloquer, moi.
3: Pas de problème quand
2: moi,
3: tu veux.
2: Je vais te défroquer direct.
0: Pin de chacal, t'as
3: pas de problème.
2: Attends, je vais te mettre une triple
0: pin de chacal. Pin de chacal, t'appelles d'où s'il te plaît?
4: De Amiens.
0: Ta fréquence?
4: Je kiffe le Nord, c'est 95.2.
2: Le Nord.
4: Je kiffe le Nord, direct.
0: Ouais, merci Tony. Mini Vessi là.
5: Ouais, bonsoir, c'est moi.
0: Ta fréquence?
5: 94.5.
0: Ok. Donc, Pin de chacal, surnommé Tony?
4: Non.
0: Non, presque pas. Non, je crois pas que j'ai pas reconnu ta voix. Je crois que Rigo, il t'a dit de t'occuper du standard.
6: Ouais, mais je m'en fous de Rigo. C'est toi le chef.
0: Ouais, ben, tu peux.
6: Bon, vas-y, dis ta question, Gérard, tu nous saoules là.
0: Attends, toi, tu fermes ta gueule, d'accord?
5: Oh,
0: tu te crois où là? Tu me parles comment là?
6: Comme tu me parles.
0: Alors, moi, je vais te dire une chose, tu sors des studios, je te veux plus. Allez hop, tu dégages.
3: Punition, Apolline.
0: Allez hop.
4: Viens boire, Apolline, j'habite Paris 20.
2: On va te protéger, bébé.
0: Allez hop.
4: Viens boire, j'habite Paris
0: 20. Non, mais attends, ouais.
2: Hey, tu lui parles
0: tu l'as cherché où, celle-là, là, pour qu'elle parle comme ça? Rigole, lui demande quelque chose à mon bois chier. Attends, mais elle se croit où, là?
6: Bon, allez, vas-y, continue.
0: Bon, hey, tu fermes ta gueule, d'accord? C'est pas tes débats.
6: Je sais, Gérard.
0: T'as des lignes qui sonnent, alors tu prends les gens.
6: Non, c'est fini, là.
0: Ouais, tu prends les gens standard pour demain, d'accord? Tu te crois où, là, pour me parler comme ça?
1: Pour les Dédifans.
6: Vas-y, Gérard.
0: Ouais, attends, tu t'écrases, d'accord?
1: Pour les auditeurs, pour les Dédifans, donne-moi.
0: Ouais,
1: Fan tonique, merde. Prends des
0: tu
1: mecs
0: crois
1: qui
0: où, là?
1: Réveille-les, déjà. Qu'ils aient la tonique.
0: Pin de chacal.
4: C'est quoi la question? Parce que j'ai.
0: Tony, tu fermes ta gueule!
2: Les jeux, là.
4: Les jeux, ouais, bah ouais, ça y est, je t'ai dit, c'est Secret Girl. Salut, c'est Marco, ouais. C'est le téléphone secret.
2: Oui, je suis là, ouais.
4: Voilà. C'est tout.
2: Retrouve-moi au gymnase ou à la
0: cafette. Mini Bessie, ouais, pour terminer.
5: Kiketos Master. Et en fait. Je ferai plus mind.
4: Et en fait, toutes les couleurs.
2: Voilà, et pour trouver le bon gland.
0: Bon. Et voilà, dernière question.
4: Tu joues au Docteur Babit?
0: Non.
7: Genre, avant, il y a.
0: Bon,
7: Il y a Yankee qui a une petite question à te poser.
4: Si tu touches Babit, il y a mon kiff qui.
2: Ça qui vient direct.
7: C'est rien, c'est un briquet qui a volé.
5: Mon pote!
0: Alors, tu me dis, Tony!
1: Ça va, Manu?
7: T'es encore vivant?
6: Putain, tu lui as fait mal, genre!
0: J'en ai rien à foutre, t'as fait gaffe, parce que tu risques d'en prendre autant, toi!
6: Je pensais que tu frappais pas les filles,
0: maman! Ouais, toi, tu vas faire ton boulot correctement!
7: Bon, Gérard, pour calmer le débat, il y a le coyote, il dit que tu es à la nuit ce que Amanda Lear est au travelot.
0: Ben, si on veut, c'est bien. Donc, dernière question et on prend la conclusion, et comme ça.
5: Question, mais arrête-toi, on continue!
2: Et sans alcool, on peut en boire jusqu'au bout de la nuit, c'est bon, vas-y!
0: Non, mais on continuera sur les questions de médecin de nuit!
2: Il n'y a pas de problème.
0: On finira jusqu'à 3h avec les médecins de nuit.
2: On est polyvalent, on sait tout faire. Radio, la télé, on sait tout faire.
0: Donc, dans quel endroit? Bon, Tony, tu fermes ta gueule pour de bon maintenant.
4: C'est à moi là. Hein.
1: Mais on se calme.
0: Alors maintenant, vous le fermez, vous le virez, Tony.
2: Ah non.
0: Vous le virez, Tony.
1: Bon, on le met en pause.
0: Vous le virez.
1: Ouais, virez.
2: Laisse-le gérer sa carrière, bordel, merde.
5: Sortez de la misère.
8: Vas-y, Gérard.
0: Dans quel endroit préférez-vous faire des positions bizarres? Ça, c'est une question à la file d'art.
2: Oula.
0: Alors, string à fleurs. Ouais, ah oui, écoute, justement, c'est toi que j'allais demander.
2: Ça tombe bien, parce que moi, j'ai plein d'idées tordues. Alors, déjà, j'ai toujours kiffé, j'aurais toujours voulu faire l'amour dans une morgue. Parce que moi, je suis très, genre, cimetière et compagnie.
0: Oh, t'es bien. Attends, string à fleurs, là.
7: C'est les pattes, ça.
2: Attends, non, mais voilà. Sinon, dans le mine de Rungis, dans le 9-4, je sais pas si tu connais, il y a des abattoirs.
0: Ouais.
2: Donc, un petit coup dans les abattoirs sur une grosse carcasse de viande ou à la marée où ça sent bien le poisson. Tu vois, moi, j'ai des tripes un petit peu dans ce style-là, quoi.
0: Ah.
2: Donc, si un jour tu veux essayer des trucs nouveaux, tu me dis, il n'y a pas de problème. Moi, je te dégote 2-3 coins sympas.
0: Je préfère faire ça chez moi.
5: Ouais,
0: ça,
5: bah, c'est mieux.
0: Ouais, bonne de sperme.
3: Ouais, moi j'adore faire ça dans une usine à macaroni. Sinon,
2: macaroni, moi.
3: Sur un banc public ou tu sais dans un endroit où en fait les gens peuvent te voir.
0: Ouais, mais faut mieux pas.
3: Justement, c'est vachement plus excitant. Tu te dis merde, les gens peuvent me voir et toi t'essayes de te cacher tout ça, mais tu vois dans les jardins où il y a des petits enfants qui jouent, dans les maisons de retraite.
2: Ah non, je m'insurge.
0: Bon, 5 minutes là. Ouais.
2: Les enfants, merde.
0: Non, stop là.
8: Il y a une question Minitel de Pepsi Max parce qu'il va m'en vouloir autrement. Il voulait te demander si t'avais enregistré le Big Bill du 23 décembre 98 parce qu'en fait il l'a pas vu.
0: Non mais attends, lui...
2: Ah moi j'ai la pige, hein, j'ai la pige.
5: Moi aussi.
3: Moi je l'ai pas, c'est nul.
2: J'ai la pige, j'ai une grosse qui a gagné 10 000 balles.
0: Mini Bessie.
5: Ouais, alors moi je trouve que dans un resto ça pourrait le faire. Tu prends le petit dessert et puis voilà, hop, tu l'enfiles direct.
3: Direct.
8: Voilà, ben rien, Gérard. Il me dit que c'est pas grave, mais si t'avais celui du 27, alors ça l'arrangerait.
0: Non plus.
2: Je l'ai aussi.
5: Non, mais Gérard, pour un fan du Big Deal, t'es un pauvre, sérieux, t'enregistres même pas.
0: Bah non, moi.
5: Franchement, tu crains, quoi.
0: Bah, pas.
8: Les bouffes en live,
9: Gérard, on va accueillir fromage de cul.
0: Manu, je te préviens, tu t'es déjà pris un briquet dans ta gueule. Si c'est encore le même.
9: Non, c'est pas le même.
10: Allô, bonsoir.
3: Salut, fromage de cul.
5: Salut, fromage de cul.
10: Alors moi, les endroits que je préfère, bon, bah, je suis assez classique, hein, j'aime bien...
0: Ta fréquence.
5: Toi, t'aimes bien les bagnoles, toi.
0: Ta fréquence.
10: 95.7.
2: Non, mais t'es jeune, toi.
10: Ouais, je suis jeune.
2: T'as pas dû ken beaucoup encore, pour l'instant.
10: Laissez-moi parler, les mecs.
0: T'as quel âge?
10: Ok. Moi, j'ai 35 ans, mais j'ai un problème de voix.
2: Non.
10: Je suis aphone.
8: À mon avis, il est pas majeur, lui.
0: Non, ouais. Je crois pas. Et non. Manu, je crois que...
10: Si jamais je vire, je parle de Bébé Rose et de la Tour Eiffel. Je vous dis direct.
0: Alors, tu vas retourner tout de suite vers Manu au standard.
3: Non, mais vas-y.
7: Gérard, sinon... Pour calmer sur IRC, il y a Judge qui te demande si une position rêvée pour toi, ce serait faire l'amour enfin avec une vraie femme.
0: Bah pourquoi? Parce que Sandy, ça n'est pas une vraie.
2: Non, c'est ta copine imaginaire, on le sait bien.
5: Un
3: chien.
10: Avec son pied beau, son œil crevé.
0: Alors, fromage de cul, tu dégages.
8: S'il vous plaît. Alors,
0: fromage de cul, terminé.
5: Non, mais c'est bon, continue.
0: Terminé, fromage de cul.
5: Continue.
0: Au revoir.
2: Attends, il a pas mué encore.
0: Non, mais je veux pas le savoir. Il a répondu à la question.
3: Il est tout jeune, faut qu'on lui apprenne.
0: Ouais. Non, mais même des gens comme ça m'intéresse pas lors des débats.
7: Non, mais sinon, au sujet de la dernière question, il y a Yankee qui te demande si t'es enfin prêt à arrêter la zoophilie. Alors.
0: Ça c'est pas du tout.
7: Pas prévu. C'est pas prévu.
0: C'est pas la question des débats.
2: Pas gentil pour les sangliers. C'est...
0: Donc, on va terminer. Il est quelle heure? Il est 2h50. Bah, on va
8: Gérard,
0: finir.
8: Il y a Pepsi Max en fait qui dit c'est pas grave parce qu'en fait il avait la cassette du 27, mais il te remercie.
0: Quand même. Bah, c'est bien. S'il me remercie, moi je le remercie aussi. On va faire une petite conclusion quand même sur ce débat-là. Donc,
8: quand même.
0: String à pleurs.
2: Ouais, bah écoute, débat intéressant comme d'habitude, hein. Je crois que t'as bien fait d'aborder le débat vu que t'es un pro dans ce domaine-là.
3: Mmh.
2: Donc je pense que tu savais bien de quoi tu parlais parce que t'es un pro du sexe.
3: Mmh.
2: Apparemment, les positions sexuelles, ça te connaît. Regarde, t'as émoustillé toutes les filles, tu vois.
3: Mmh.
2: Et sinon,
0: Bonne de sperme, tu te tais, s'il te plaît, merci.
3: C'est vrai quand même.
2: Elle déborde. Et puis écoute, si tu veux, moi je me propose, il n'y a pas de problème. Si tu peux me transmettre
9: moi
2: ton
9: aussi,
2: art.
9: Je discuter avec vous, les mecs.
3: Et moi.
2: Et m'apprendre un petit peu tout ton savoir, c'est-à-dire les positions inédites, comme je sais pas moi, la benne à ordure, tout ça, et bah je suis preneur, quoi.
10: Allez, inculque lui ton savoir, peut-être.
2: Dans un futur proche.
10: À la bite molle. Vas-y.
0: Bonbonne de sperme, conclusion.
3: Conclusion, c'était un débat très intéressant. avec de très bons participants. J'ai trouvé qu'ils avaient beaucoup de choses intéressantes à dire. Sinon, moi, ma position préférée, ça reste la position de la chef qui broute. Je te laisse imaginer ce que c'est.
0: Non, je ne sais pas du tout ce que c'est.
3: Tu veux que je t'explique ?
0: Ouais.
3: Ben, en gros, la position de la chef qui broute, la fille est couchée, les jambes écartées, le mec la broute. Ça s'appelle la position de la chef qui broute.
0: Non, mais il y a une meilleure position. Je crois que c'est la position... je crois qu'on n'en a pas parlé. C'est dommage. Parce qu'il y a aussi la pose... c'est quand le mec, il va sur la nana et qu'il met sa queue, sa verge entre les seins. C'est la position, je ne sais plus quoi. Là,
3: c'est la branlette espagnole.
0: Voilà.
3: Et moi, j'adore faire les branlettes espagnoles et en même temps faire des petits bisous dans le nombril.
10: Ouais, mais dans son cas, c'est l'étouffement de Kékette.
0: Bon, mini vessie.
5: Ouais, bah, ça m'a fait vraiment plaisir, Gérard, de faire un débat avec toi sur ce sujet. Faut savoir que quand même, t'es une grande bête de sexe. Et puis, bah, voilà, j'aimerais bien que tu me donnes des cours et pourquoi pas que tu me prêtes ta grosse.
0: Ma grosse, ça t'emmerde, alors donc tu finiras pas la suite.
10: Voilà.
0: Parce que là, on va garder donc string à couleur, bonbon de sperme. Donc, mini vessie, on te dit au revoir.
10: Voilà, salut.
3: Hein? Mini vessie.
0: Voilà, donc on va terminer, ben, on va reprendre, comme il reste un peu de temps. Donc,
5: c'est cool.
0: Il reste encore 5 minutes avant de faire la fin. Donc, moi,
7: il aurait bien aimé écouter. La grosse de Suresnes avec la branlette portugaise avec du poil sous les bras, on peut pas l'écouter avant de finir.
0: Non, pourquoi ? Parce que tu l'as le CD ?
7: Bah on doit l'avoir, ouais.
5: Ouais, mais c'est la version tampon Jack.
8: Attends, je vais le trouver, allez-y.
7: Bah ouais.
0: Donc, Manu, si tu pouvais me retrouver deux autres personnes pour continuer un peu là jusqu'à 3h.
9: Bah regarde.
0: Ouais, y a plus personne.
6: Faut relancer.
0: Ouais, ben non, je relance plus rien.
8: Non, on va finir avec ceux-là là.
0: Il reste bien deux alors.
9: Mais non, ils sont trois.
3: On est là,
9: avec couleurs. Cul, fromage de cul qui s'est calmé et bonbonne
10: ouais, voilà, calmé.
5: Ouais, on est tous là.
0: Bon, alors donc, on va continuer sur. On va finir avec les.
10: Les caves.
0: Avec les médecins de nuit.
6: Tu passes du coq à l'âne, toi, Gérard.
5: Ah, intervention.
0: C'est déjà là. Donc, alors, un médecin de nuit peut-il faire un accouchement en moins de 10 minutes ? On va demander à String à fleurs et puis ça sera lapin.
5: Ah, j'avais eu de l'intuition.
6: Elle est naze ta question.
0: Toi, tu fermes ta gueule, d'accord ?
6: D'accord.
5: Un accouchement
0: en moins de 10 minutes. Et t'éteins ton micro.
6: D'accord.
0: Un accouchement en moins de 10 minutes.
5: Ouais. Bah écoute, non, moi j'ai vu des mecs travailler quand même salement à la tronçonneuse et compagnie, quoi. Mais 10 minutes, ça me paraît quand même être un temps record, quoi.
0: Ouais, tu veux dire massacre à la tronçonneuse, le
5: ouais,
0: film.
5: Ouais, voilà, même si tu découpes pas, il faut quand même plus de 10 minutes parce que ça résiste les carcasses quand même.
6: 10 minutes, c'est pas très long, hein.
0: Bah ouais, mais.
4: Quand même.
5: Ça dépend, il faut que le gosse il soit vivant à la sortie ou pas, parce que sinon, moi je te le fais sortir en 2 secondes, hein. Il faut que l'enfant soit vivant ou pas?
0: Ben, en principe, oui. Hein. Fromage de cul pour finir. Fromage de cul, bonbonne de sperme et string à pleurs, donc pour finir.
9: Ah non, excuse-moi, Gérard, on vient de retrouver Dr Carter de tout à l'heure.
0: Non, intervention. Ah, il s'en va, lui.
5: Ah, ça y est, c'est le Dr Carter, là. Allô, Gérard ? Il y a mon beeper, là, je suis sur intervention. Il y a une bande de jeunes qui auraient tabassé un clébard, apparemment. Je file sur le lieu. Allez, on est parti, hop là.
0: Allô,
5: cool.
0: Gérard. Oh, fromage de cul, bobonne de sperme, string à fleurs, on termine avec vous et après on laisse
5: l'en. Hop là, je prends un sens interdit.
4: La question, les 10 minutes, c'est chaud.
0: Et on termine là-dessus, allez.
5: On dégage la vieille avec le vélo, là, tu te pousses, hop là, voilà.
6: Tu peux passer chez moi après
5: ton service ? Attention, oui, mais après l'intervention. Hein.
6: D'accord.
5: Hop. Allez, on avance, là, la mère.
4: Docteur Carter, il y a une grosse...
0: Bon, bah allez, je pense qu'on va laisser.
7: Gérard, sur IR6, j'aimerais bien avoir les conclusions, quoi.
5: Hop, apparemment, on me dit sur mon beeper qu'il y aurait une...
0: Ah, merde, Pauline, avec ton micro, tu me fais chier.
4: Ouais, par un pitbull.
8: Ah, c'est...
0: Tu commences à me faire chier, toi, espèce de poufiasse.
6: Hola, eh oh.
0: Je te demande d'éteindre ton micro, t'as plus la parole le jeudi, d'accord?
6: D'accord.
0: Tu commences à me faire chier, toi, hein. Donc, en conclusion des deux débats. Alors, le retour de Piltard, c'était la merde.
8: C'était génial. Oh putain, c'est
0: la catastrophe. Avec Manu.
7: En tout cas, Gérard, c'est l'IRC.
8: Rigo, tu sais, qui m'a demandé la grosse note portugaise avec
7: bah
8: des
7: ouais,
8: poils.
7: Bah ouais, c'est ça, c'est
8: là.
7: Ce que
8: j'ai dit sur l'IRC.
0: Conclusion.
7: Donc, conclusion de. Attends, parce qu'apparemment, ils donnent tous la même conclusion. Donc, conclusion générale de l'IRC. Ton débat, il avait ni queue ni tête comme toi.
0: Ouais, bah ça,
7: pour un débat sur les positions sexuelles, c'est quand même fort.
0: La semaine prochaine, le thème des débats, ça sera.
8: Tu n'avais pas la conclusion du Minitel.
7: Et Davy One, il te dit merci pour le disque, les grosses portugaises.
8: Parce que là, ils sont tous retrouvés dans un café, ils sont 1200 à Saint-Germain-des-Prés, là. Aux deux mégots, ils sont aux deux mégots, là. Et ils font une teuf, ils t'écoutent sur Internet. Et donc, la conclusion, c'est on s'éclate et vient nous rejoindre, il y a de la bière à gogo.
0: Alors, par contre.
8: Du rhum des femmes. Et de la bière, nom de Dieu.
0: Donc, les thèmes de la semaine prochaine porteront sur l'Internet, parce qu'il y a un truc à voir.
8: Si vous ne pouvez pas faire le militaire, là. Ouais.
0: Il y a un truc à voir en ce moment, là, qui passe sur TF1 dans peu de temps. Ah. Apolline, t'éteins ton micro pour la dernière fois.
6: Il est éteint, Gérard.
0: Non, il est allumé.
6: C'est celui de Manu.
0: Ouais, bah, tu l'éteins.
8: Attends, tu laisses mon micro allumé. T'es ouf. Oh là là là là là, ça vole là, non, ça vole.
0: Je vous préviens, les mecs, la semaine prochaine, vous allez morfler même dimanche. Et pas de problème, mon pote. Ouais, ouais. Donc, alors, les thèmes, ça sera l'Internet et sur le sumo. Donc, ça va concerner l'autre espèce de gros.
8: C'est pas les sosies.
0: De gros nounours.
8: On parle pas de ta meuf.
0: Non, on parle de la tienne, espèce de con.
8: On parle pas des sosies la semaine prochaine?
0: Non. Non, et puis toi, de toute manière, tu fermes ta gueule, c'est pas toi qui commande sur les débats, c'est moi et Max, ok? Toi, tu fermes ta gueule, tu fais ton boulot. C'est tout ce que j'ai à te dire.
8: Ok.
0: T'es aussi bien concerné.
8: Non, c'est
0: pour...
8: pas vrai ce que tu dis, parce que
0: toi,
8: nous, on a appris que t'étais assistant d'antenne comme nous et on n'est pas d'accord.
0: Ok. Alors, tu fermes ta gueule.
8: Ah, ok.
4: C'est celui-là, ton débat, Gérard.
0: C'est mes débats, je fais ce que je veux. Donc, pour terminer,
4: regardez la télé, donc il y a deux reportages à regarder. Il y aura deux reportages à regarder sur les sumo et.
0: Ouais, samedi, il y a un reportage sur les. Oh! Vous fermez vos gueules quand je parle, merci!
8: Attends, je prépare l'émission à suivre. Ouais, c'est quoi alors? C'est ça?
4: Arrêtez!
0: Non? Putain, je. Déjà, il y a un micro qui va s'éteindre parce que ça commence à m'énerver. Ah, vas-y. Donc, samedi, il y a un reportage à regarder à 13h15 sur TF1 sur les sumo. Donc, et puis il y a aussi un truc là qui doit se faire bientôt sur TF1, sur les internets. Donc, il y a pas mal de trucs.
8: C'est les sumo.
0: Tout à l'heure, toi, tu as
8: plus gros clavier, c'est tout.
0: Je sens que tu vas te prendre un micro dans ta gueule, toi là-bas, ça va te faire tout drôle.
4: On n'est pas Neuilly, là.
0: Hein? Alors donc, on se retrouvera la semaine prochaine. Là, vous allez retrouver Seb pour la nuit sans pub demain, 6h-9h, ouais, Bob.
8: Ouais.
0: Et puis après, toute la suite. Et bien sûr, Max, le Star System.
4: Les noms, quoi.
0: Les noms, je les ai, mais il faut que je les retrouve. Alors, on va trouver ça tout de suite. Voilà, non. Ah, merde. Putain de merde.
4: C'est dommage, là, faudrait plus faire un petit coup de pub, là.
0: Et ah ouais. Merde, c'est pour ça. Donc, il y a la loco. Donc, si vous voulez des places, vous pouvez appeler au 0803-085000 pour gagner des places. Et donc, il y aura comme invité, si je retrouve ma feuille.
4: On l'a peut-être.
0: Voilà. Alors, DJ Pin, DJ Jean-Marie K, DJ Morve, DJ Langue de pute, et en exclusivité, Guy et René au percu. Et voilà, donc moi je vous retrouve dès dimanche soir avec Sandy pour les conseils de Gérard et Sandy. Ouais. Dès 23h30, hein, c'est
4: ouais,
0: ça?
4: Ouais, même avant, soyez là dès 10h, hein, si c'est possible. Et puis sinon, pour les débats, ouais, pour les conseils, 23h15, 23h30.
0: Voilà. Donc, sur ce, je vous souhaite une bonne nuit. Je vous dis à la semaine prochaine. À dimanche.
8: T'as le titre là-haut?
0: T'as le titre, tu te démerdes, j'ai pas de feuille.
8: Moi, je l'ai pas.
0: Tu mets ce que tu veux.
8: Non, mais c'est pas moi qui décide, hein.
11: Attends,
8: Manu va te le donner.
11: Ça arrive.
0: Là, il y a des gens, je suis sûr, qui appellent pour la loco, mais personne s'en occupe.
6: On a pas envie, on est fatigué.
0: Bien sûr, toi, t'as rien foutu de la soirée.
6: Eh bah ouais.
0: Comme d'habitude.
8: Alors. Ça va être un bon disque.
0: Ah ouais,
4: il est cool celui-là.
0: C'est la grosse boulie avec ma quéquette dans ses bonnettes. Dans ses bonnets.

0: On y va, je te mets la musique balade nocturne.
1: Ouais, alors, quand je suis, allons-y.
0: Allez, c'est parti.
1: Quand je suis taciturne, je sors pour une balade nocturne.
0: Je sais pas si je vais vendre de la compile avec
1: je
0: ça.
1: Je descends ému, l'avenir des Champs-Élysées, en respirant de la fraîche. Je vois diffuser les visages comme des miens. J'oublie mes soucis. Et Max m'oublie. Et c'est là, quand j'oublie, je trouve ma vie.
0: Ah, c'est du beau texte, hein.
1: C'est la balade nocturne. Et je sors de la thune.
0: Eh, tu devrais me faire...
1: L'espoir.
0: Ouais.
1: Et quand je bats nocturne...
0: Purée, que c'est dur à comprendre, là.
1: Et c'est dimanche soir.
0: Ouais, c'est dimanche soir à minuit.
1: Il y a l'espoir.
0: Ouais.
1: Yeah.
0: Et tu crois qu'avec
1: et
0: ça...
1: L'espoir.
0: Stéphane.
1: Et
0: Stéphane, est-ce que tu crois qu'avec un texte pareil, je vais pouvoir vendre de la compilation Balade Nocturne, franchement?
1: Balade Nocturne.
0: Dans les bacs.
1: C'est dans l'espoir de la nocturne.
0: Yeah.
1: Et Max.
0: Ouais.
1: Max et vient dans la nuit.
0: Ouais, d'accord.
1: Et
2: tu sais, Stéphane, j'ai beaucoup parlé de toi. Balade nocturne.
0: Viens. Voilà.
1: Tu viens boire un coup, Gérard.
3: Non mais.
1: Viens.
3: Oh.
0: Bon,
1: oh.
0: Viens. Yeah.
1: Je suis.
3: Fatigué.
1: Notre Gérard.
0: Mais t'as bu combien là?
1: Tu connais notre Gérard. Gérard Depardieu et moi je suis l'autre Gérard.
0: Bon d'accord, bon t'as terminé.
1: Gérard,
0: attends,
1: tu viens boire un coup.
0: Bon, hey, Stéphane, Stéphane.
1: Tu fermes ta gueule, Gérard.
3: Oh, tu restes poli devant des millions d'auditeurs, espèce de petit con.
1: Qui, Gérard?
3: Non, c'est Depardieu là.
1: Gérard. La ferme.
3: Ouais, si je veux me la permets, mon petit, hein.
1: T'es pédé.
3: Ouais, c'est ça.
0: Commence pas l'année comme ça.
3: Cube ton vin, ça vaudra mieux. Va cuber.
1: Connard, toi.
0: Ouais, c'est bon, allez, c'est bon.
3: Va cuber.
0: Bon, Stéphane, t'as terminé là, ton balade nocturne, là? Parce que là, tu m'as saccagé le. Bah non, mais là, avec ce que t'as fait, là, les gens qui ont acheté balade nocturne, ils vont vouloir la renvoyer. Quoi?
1: Je vais parler avec Gérard Depardieu.
0: Bon alors d'abord, c'est Gérard Depardieu, on va le retrouver. Pendant ce temps-là, Gérard lui a préparé quelque chose, un petit poème également, je crois, sur l'amour. C'est...
3: Ah non, c'est sur ce que tu m'avais demandé, mais c'est, moi,
0: c'était
3: ça,
0: quoi
3: c'est, ça sera mieux que au moins tu vas. Les gens ne vont pas s'amuser à te renvoyer tes disques.
0: Alors un extrait de la compilation Balade Nocturne avec des textes de Gérard.
4: J'aime écouter Balade Nocturne sur un micro. J'aime écouter Balade Nocturne sur un scooter. J'aime écouter des balades nocturnes quand tu me fais des câlins. J'aime écouter balades nocturnes quand tu me dis je t'aime. J'aime écouter balades nocturnes sur un grand 8. J'aime écouter balades nocturnes sur une banane. J'aime écouter balades nocturnes sur une noix de coco. J'aime écouter balades nocturnes sur le site internet. J'aime écouter balades nocturnes dans un aéroport. Et pour finir, j'aime écouter balades nocturnes le dimanche soir pour m'endormir. Voilà. Au moins, ça sera mieux, ça sera
0: plus
4: saccagé que l'autre. Voilà, c'est dédié pour tous ceux qui ont balade nocturne.
0: Voilà, et sinon le dimanche soir minuit.
4: Voilà, alors,
0: c'est joli ça. Hein. Stéphane, qu'est-ce que t'en penses? Qu'est-ce que t'en as pensé, Stéphane? Il est là, Stéphane? Stéphane, t'en as pensé quoi?
1: C'est beau. J'aime bien Gérard. Gérard et vous. Gérard.
3: Eh, tu crois que tu crois
1: que Gérard peut me parler?
3: Non mais... Tu crois que je vais t'écouter parce que tu viens d'annoncer devant des millions de tuteurs, ça m'étonnerait.
0: Mais t'es dégueulasse d'avoir dit que Stéphane était pédé, que de dire que Gérard était pédé, tout ça c'est pas cool.
1: c'est le meilleur.
3: Voilà. Ouais, bah, dans cette... Ouais, ouais. Ouais, bah, c'est bon, moi, j'ai pas
0: envie de te parler.
1: Max,
0: Stéphane.
1: Attends, je vais parler, j'ai...
0: Non, non, mais...
1: J'ai un poème.
0: Non, non, on fera ça la prochaine fois, parce que c'est vrai que Stéphane, ça va deux minutes, mais alors après, on en aura le bol au bout de 30 secondes, quoi. Enfin, c'était sympathique d'avoir Stéphane. Mais quand Stéphane est vraiment, vraiment, vraiment bourré, c'est très difficile à gérer, hein. Alors, en plus, à petite dose, si on va pas s'en sortir, ça va être une catastrophe. Waouh, je dis bravo pour le poème de la part de Jérémy, 15 ans, pour toi, Gérard, hein. Donc, apparemment, ça a l'air de plaire aux mecs et ça a l'air de plaire aux nanas. Il y a beaucoup de filles également sur le Minitel qui nous disent que c'était très joli, que t'avais fait du beau travail.
3: Ça y est, c'est normal.
0: Voilà, il a fait son travail, c'est tout. Il est comme ça. C'est un mec, c'est un génie. Il est là pour s'amuser, il est là pour s'éclater. Et tant mieux pour ça. On recherche une fille, si éventuellement un petit bain, hein, vite fait, avant de quitter l'émission. C'est éventuel.
5: Ça devrait le faire, là, bouge pas.
0: Bien, une demoiselle qui voudrait prendre un bain en direct sur Fun Radio. Ça pourrait être très sympathique avec un fond musical très cool. Tout à l'heure, dans l'après-midi, on a écouté des cassettes d'animateurs. Et je suis retourné, en fin de compte, j'ai rangé dans mon bureau. Et j'ai fait écouter à des personnes de la radio des vieux animateurs radio que j'en avais enregistré à l'époque, et des vieilles pubs locales également qu'on avait enregistrées, enfin que vous m'aviez enregistrées, que j'avais diffusées sur l'antenne de Fun Radio, et ça fait bien longtemps qu'on les avait pas repassées. En les réécoutant, je me dis bon, faut que je vous refasse partager tout ça, parce que ça fait tellement longtemps qu'on n'a pas écouté ça, c'est tellement drôle. Pub locale, donc, ce qui peut arriver de temps en temps, peut-être même sur le réseau Fun Radio, je n'en sais rien. En tous les cas, on va vous redemander de nouveau quelque chose après. Écoutez ça, pub locale qui a été enregistrée il y a 3-4 ans de ça et que vous m'aviez envoyé. Écoutez.
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0: Ça c'est bien. Et c'est ça qu'il faut comme pub. Avec la bonne musique.
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8: Stop la pub, on la retrouvera encore tout à l'heure. Bien, toutes les pubs que vous connaissez, que vous commencez à avoir l'habitude de retrouver sur ces ondes, eh bien oui, bien.
0: Ça c'est fort, le mec fait de la pub pour de la pub, hein. Stop la pub, on la retrouvera tout à l'heure. Et alors donc, dans ce CD, je suis retombé sur un truc qui était très fort. Vous connaissiez Nono d'MTI, mais à un moment donné, juste avant Nono d'MTI, il y avait Tom Evans. Et Tom Evans, ça donnait ceci, écoutez.
9: Ça bouge ça, hein. Hein, que ça bouge bien. Et bien sûr, c'était E-Type. Et qui a gagné? C'est Vino Stéphane de Saint-Menton.
0: Et ça y est, c'est le mec qui fait la boîte là. Il a pas sûr
9: sans problème avec MTI dans la discothèque. En discothèque. On peut pas préciser le nom de la discothèque, mais tu verras, ça sera sympa. Ok? Tu bouges pas. Ok, alors la musique continue. Vous êtes là, vous êtes toujours là. Et moi aussi. Et on continue toujours en musique. Ils ont complètement disparu de la circulation. Ils étaient vraiment très bons. Will to Will. 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
0: Bon, ça c'était des extraits, j'en ai retrouvé un autre, c'était pas mal également sur Radio Framboise, apparemment c'est en Suisse. Alors là, ça pas. Là, si vous aimez bien Galor Daily Rush, attention, ça c'était très fort, écoutez.
10: Together for a dance. Together forever. C'est ça, Henri Casslèche à l'instant. Tout simplement pour se faire plaisir, car c'est vrai. Rappelez-vous, en première partie des bonnes premières musiques de cet après-midi de lundi, nous l'avions déjà écouté avec ce même titre Together Forever. Et bien ouais, nous le retrouvons à l'instant, c'est vrai, sans aucun problème. Et c'est vrai encore qu'il nous chatouille toujours autant et avec toujours autant de délicatesse les tympans de nos petites oreilles. Henri Casslèche, Together Forever, c'est une super version méga mixée. Remixé, devrais-je le dire. Non, ce n'est pas la peine, c'est vrai que cela s'entend sans aucun problème. Rick Astley, Together Forever, production stock à Kenny Waterman. Ça fait du bien de se le réécouter, surtout dans une version aussi géniale, super que celle-ci. Sur la Super Radio, sachez qu'il est 26 de 16. Et puis, comme nous sommes dans la délirance complète, autant que vous soyez de la partie, voici pour vous tout de suite une super invitation de boîte de nuit, super cadeau.
0: Voilà. Donc là, on suit ça. Faut y aller, sinon je suis bon, je fais du RNRJ, tout ça, etc. Et je crois qu'il y en a une dernière aussi qui est pas mal.

0: 5 870 5 000, et toujours le 36 15, code Fun Radio, rubrique direct, et j'oublie pas les bêtes, 0 33 1 49 79 5 000.
1: Ouais, le Minitel, ça marche bien en plus, Gérard, donc il faut qu'il continue à se connecter, c'est super, parce qu'il y a plein de connectés, c'est les vacances, c'est génial, et en plus, ils sont tous contents ce soir, parce que ça se passe très bien tes débats, et ils sont contents.
0: Ouais, ben, j'espère que le deuxième, il va bien se passer. On récupère Benjamin.
2: Rebonsoir à toi, Gérard.
0: Rebonsoir, Maïté. Maïté, s'il te plaît.
3: Bonsoir.
2: Bonsoir à toi, Maïté.
0: Gabriella.
4: Bonsoir, ma boule.
0: Ludivine.
5: Bonsoir, Gérard.
0: Et Jeanne.
6: Bonsoir.
1: Oh, oh. Parle un peu plus fort, Jeanne. Hein.
0: Jeanne, s'il te plaît, tu te réveilles ou sinon tu vas sortir avant la première question.
5: Bonsoir.
0: Bon, Manu, s'il te plaît, tu me réveilles, Jeanne, merci.
2: Sinon, tu vas gerber.
0: Benjamin, tu vas te calmer parce que sinon, c'est toi qui vas gerber.
5: Ah oui. Bon,
0: ouais.
5: GG.
0: Oui.
5: Bah, je t'ai dit bonsoir. Hein.
0: Ah, ça y est, quand même.
5: Bah oui.
0: Hein. Ok. Alors, avez-vous un aspirateur chez vous? C'est le thème du débat. Donc, c'est sur les aspirateurs.
5: Alors, oui.
0: Je vous préviens tout de suite que le thème du débat des aspirateurs risque de... Il y a des questions qui risquent de se passer comme le premier. Alors,
5: je préfère prévenir
0: Gabriella quand même.
5: Ah oui, Gérard,
0: c'est
5: moi la chatte.
0: Ok, donc tu te calmes, s'il te plaît, merci. Donc, la première question, donc, avez-vous... Merci, Fildar.
5: Ah oui,
0: donc, alors, avez-vous un aspirateur chez vous? Donc, Jeanne.
5: Est-ce que j'ai un aspirateur chez moi? Ben, Gérard, excellente question.
0: Mm-hmm.
5: Oui, j'en ai un.
0: Ah, ok.
5: Mais j'en ai pas en même temps, quoi.
0: Hein?
5: J'en ai un, mais j'en ai pas, au fait.
0: C'est-à-dire?
5: Ben, c'est-à-dire qu'il y en a un qui moisit dans le placard.
0: Et puis?
5: Ça fait depuis des années, ça fait depuis 10 ans.
0: Ah ok.
5: Voilà quoi.
0: Avant que... Attends, Jeanne, s'il te plaît.
7: Avant que t'interroges quelqu'un d'or, il nous reste une ligne, on accueille Edouard.
8: Bonsoir Edouard.
5: Salut Edouard.
2: Bonsoir à toi
0: Edouard. Allô Edouard.
8: Ouais, je t'entends.
0: Tu travailles s'il te plaît?
5: Je crois que c'est un trave, GG.
0: Non, bah, Jeanne, tu te calmes s'il te plaît.
7: Non, c'est qu'il est jeune, c'est tout.
5: Ah,
0: alors Edouard. Oh Edouard, s'il te plaît.
8: Edouard, t'as un agano?
5: Ouais.
0: Non, mais tu me le... réveille-le, Manu, parce que là, ça va pas être possible avec lui.
2: Il y a des gens quand même. Hein.
0: Ludivine.
5: Oui.
0: Donc, pour toi.
5: Oui, moi j'ai un aspirateur, mais je préfère utiliser mon balai.
0: Ouais, bah ça. Ouais, non, mais. Ça, attends. Ça, je peux te dire une chose, qu'on va s'amuser aussi, on va voir, ça va être pareil. Hein.
5: D'accord.
0: Ça... Gabriella.
4: Ouais, bah moi c'est pareil, je préfère mon god à l'aspirateur.
0: Hein. Ah bon?
4: Bah oui.
0: Donc t'as pas d'aspirateur, tu préfères ton god.
4: J'ai un aspirateur chez moi, mais j'aime bien les deux, mais préférence le god quand même.
1: Ah ok, mais est-ce que tu fais le ménage avec ton god aussi? C'est ça qu'il faut savoir.
0: Ouais, mais ça. Non, mais attends, Fildar.
1: Excuse-moi, Gérard, excuse-moi.
0: Attends, Fildar.
1: C'était la question 6.
7: Ah merde.
0: C'est la question.
5: On a dit qu'on sautait pas les questions.
0: Ouais, bon.
5: Pas bien.
0: Oh, hé. Oui. Ça m'a pas fait plaisir. Maïté.
4: Oui, j'en ai deux.
0: Ah, t'en as deux, moi aussi j'en ai deux.
2: Conneries.
0: Non mais moi j'en ai deux, mais elles sont dans ma culotte. Hein. J'ai pas deux aspirateurs.
4: On a compris, Gérard.
2: T'es en grande forme, Gérard, ce soir. Hein.
5: C'était vraiment drôle.
1: Et je vais seulement dire qu'en ce moment, elles sont pas comme les sacs d'aspirateurs, elles sont pas pleines. Hein.
0: Bah si, elles sont pleines parce qu'elles servent à faire des bébés, parce qu'il y en a peut-être un qui est en cours.
5: Oh,
0: on sait pas.
4: Ah, là,
2: on
4: pas la tête.
0: Maïté.
4: Oui.
0: Comment?
4: Oui, je t'ai dit que j'en avais deux.
0: Attends, Maïté, qui c'est qui vient de dire c'est fou d'avoir un gosse?
4: Ah, c'est pas moi.
2: Elle a pas dit ça, elle a dit comment Sandy elle a pu faire un gamin avec un god.
0: N'importe quoi.
7: Laisse tomber, on enchaîne, vas-y.
0: Benjamin, donc toi?
2: Moi, personnellement, j'en ai deux. J'en ai un cassé et un qui ne marche pas.
0: Mm-hmm.
2: Ce qui m'avance donc pas vraiment d'en avoir deux. Ce qui fait que j'utilise mon balai comme une précédente auditrice qui l'avait dit. Je sais plus laquelle.
0: Ouais, mais ça, c'est la question que je vais poser. Edouard, maintenant, s'il est réveillé?
2: Allô, Edouard?
0: Edouard! Ouais, Edouard, s'il te plaît, tu travailles? Bon, allez, hop, Edouard, bonne nuit. Allez, hop.
5: Au standard.
0: Ouais, non, il va se coucher. Il va se coucher comme ça, ça se voit que c'est les vacances.
1: Et message Minitel, j'aimerais que Gargamel raccroche.
0: Gargamel, tu raccroches ton Minitel, s'il te plaît, on essaye de te joindre, merci. Et on a personne à la place d'Edouard?
7: Bah non, pas tout de suite.
1: Ça va arriver.
0: Ok. Alors, combien de fois passez-vous l'aspirateur chez vous? Donc, Benjamin?
2: Moi, personnellement, comme je n'ai pas d'aspirateur, comme je l'ai dit précédemment, mais je vais jouer le jeu. Mmh. Donc, j'ai un aspirateur qui marche en parfait état et je le passe environ 3 fois par jour.
8: Oula.
2: Il y a dans tous les sens dans ma maison. Des rats, des cafards.
8: Tu devrais venir chez moi alors.
2: Ah ouais, des oiseaux.
0: Attends, allez, Benjamin.
2: Oui.
0: Combien de fois?
2: 3 fois à peu près.
0: Non, mais attends.
2: Mais je suis payé évidemment.
8: Ah, c'est une femme de ménage, alors.
0: Ah, c'est une femme de ménage, c'est pas du tout pareil.
8: C'est une femme de ménage, hein.
2: Et voilà.
0: Ah, ok.
8: T'es payé combien, là?
2: Oh, je suis payé à peu près 50 francs le passage d'aspirateur.
8: Combien?
2: 50 francs le passage d'aspirateur, ce qui n'est pas vraiment cher payé, mais bon.
8: Oui.
2: Dans le sens d'un chômage longue durée, j'ai donc accepté cet emploi.
0: D'accord. Maïté?
3: J'aimerais avoir la fréquence hebdomadaire ou mensuelle. Pardon?
0: Hein? Attends, Maïté,
1: ça
0: Maïté.
1: Quoi, ça?
3: Oui, allô?
0: Maïté.
3: Oui, par semaine ou par mois, voilà.
0: Non mais attends, mais...
3: La fréquence.
0: Quelle fréquence?
2: Celle de fun.
3: Celle de fun.
0: Non mais attends...
3: Pour l'aspirateur, parce que je peux te dire combien de fois je le passe par jour ou par semaine.
0: Non mais par combien de fois passez-vous l'aspirateur chez vous?
3: Par jour.
0: Combien?
3: Par jour.
0: Bah oui, ça se fait par, ouais, bah, par jour ou autre, comme tu veux.
3: Deux
0: à
3: trois fois par jour.
0: Oui, attendez, oui, Maïté, donc, alors toi, deux à trois fois par jour, c'est
3: voilà.
0: Ça? Ok. Gabriella?
8: Bah moi, je te passerai bien l'aspirateur, hein.
9: Lâche l'affaire.
8: Ensemble, Gérard, on passerait l'aspirateur chez moi, tout nu.
0: Voilà.
8: Tous les deux.
0: Ouais, tout nu et tout bronzé, d'accord, c'est ça. Ah ouais, c'est ça, tout nu et tout bronzé, d'accord. Ludivine.
10: Ouais, moi je passe aspirateur une fois par semaine. Mmh. Je me mets à coup de balai au moins une fois par jour.
0: Non mais ça c'est... Ok. Jeanne.
1: Gérard.
0: Oui.
1: J'ai une question Minitel. En fait, les auditeurs voudraient savoir si c'est toi ou Sandy qui passait l'aspirateur chez vous.
0: Alors, un coup c'est moi et un coup c'est Sandy. Mais maintenant, c'est plus Sandy que moi.
8: Oh, le macho, d'accord.
0: Ah, mais c'est normal. De manière.
1: Pourquoi c'est normal?
0: Bah, il faut bien faire travailler les femmes maintenant.
8: Moi, je vais te faire
0: Attendez.
2: Non, moi, je suis d'accord avec Gérard.
0: Attendez, s'il vous plaît. La prochaine que j'entends me traiter de connard va dégager.
8: On t'a pas traité de connard.
0: Non, c'est vaguement entendu.
8: T'as mal entendu.
11: Ouais, Gérard, c'est pas grave. Hein. On accueille Christophe qui est vendeur d'aspirateurs.
8: Bonsoir,
11: qui va peut-être pouvoir nous aider.
12: Oui, bonsoir Gérard. Oui, effectivement. Enfin, en fait, je suis vendeur d'aspirateurs en fait, à Darty. Hein.
0: Non, mais c'est bien de préciser la marque du magasin. Christophe.
12: Oui.
0: C'est pas la peine de citer les marques de magasin, d'accord?
2: Et ça se vend bien les aspirateurs, Christophe?
0: Non, mais c'est bon, Jeanne, s'il te plaît, pour l'instant.
8: Oui, ben, je réponds. Ben, écoute, moi, je passe l'aspirateur chez moi quotidiennement, 5 fois par jour.
0: Combien?
8: 5 fois par jour.
0: 5 fois par jour?
8: Ouais.
0: Alors, donc, tu passes le lundi, le mardi, le mercredi, le jeudi et le vendredi.
8: Ouais, mais
12: alors là, faut faire attention, quand même.
8: Voilà.
0: Bah, dis donc.
12: Attention, parce que là, j'entends qu'on passe 5 fois l'aspirateur par jour, c'est quand même dangereux. Hein.
0: Ouais, donc, mais pourquoi? Attendez, s'il vous plaît.
1: Pas tous en même temps, merci. Chacun son tour.
0: Christophe?
12: Oui, bah, enfin, moi, je t'ai dit ça parce que, bon, même si je suis vendeur d'aspirateurs, moi, je sais qu'il y a des gens qui sont venus me voir en se plaignant parce qu'eux aussi passaient trop souvent l'aspirateur et ils ont eu un blocage de dos, quoi.
0: Non, je suis désolé. Non, attends, Christophe, tu permets. J'ai jamais vu qu'on peut avoir un blocage de doigts avec un aspirateur. À l'heure actuelle, il y a des aspirateurs qu'on peut se mettre sur l'épaule, qui font voir à la télé en pub. Ok?
8: Et moi,
0: attendez, s'il vous plaît, laissez-moi finir. Merci. Moi, j'ai un aspirateur, je peux vous dire qu'il recrache 800 watts, hein, derrière.
2: Donc un aspirateur
8: puissant. Mais c'est ça que tu remets sur ton dos?
10: C'est pas toi qui le passe, c'est Sandy qui aura mal au dos.
0: Ah non, mais même, de toute manière, il est sur roulette, hein, le mien. Non, c'est pas un aspirateur en plastique. Faites-moi confiance que quand vous entendez ça au réveil le matin, faites-moi confiance que vous avez une grosse tête toute la journée. Hein.
11: Gérard, excuse-moi.
0: Oui, stop, s'il vous plaît.
11: On a Jean qui s'est blessé avec un aspirateur.
8: Ah, le pauvre.
13: Bon, ça arrive, ça. Je tenais juste à dire que, bon, en règle générale, Gérard avait raison. Bonsoir, Gérard.
0: Salut.
8: Bonsoir, Jean.
13: Je passais également souvent l'aspirateur parce que ma femme ne voulait jamais le passer. Et une fois, j'ai eu une sorte de luxation au dos et j'ai eu en fin de compte un claquage des vertèbres.
2: Il est un peu con.
0: Non, mais alors attends, Jean.
12: Non mais Gérard, tu vois.
0: Attends, Christophe, s'il te plaît. Moi, je vais poser une question à Jean maintenant.
12: Oui.
0: Alors Jean, comment tu peux avoir un claquage au doigt avec un aspirateur? Alors explique-moi. Non, mais explique-moi. Non, mais si, tu l'as dit.
9: Non, j'ai dit que j'avais eu un claquage aux vertèbres.

0: Gérard, je te respecte là. Il a voulu faire des folies de son corps et voilà.
1: Oui, c'est ça.
2: C'est suite aux positions que tu pratiques, ça, Gérard.
1: Comment?
2: C'est suite aux positions que tu pratiques, ça, Gérard.
1: Passe respirateur, bien sûr.
3: Alors, moi, je voudrais dire que je passe respirateur qu'une fois par an chez moi.
1: Qui?
3: Gabriella.
1: Elle est
0: longue chez toi.
3: Ça doit s'en
1: passer
3: un peu.
1: Il doit y en avoir des moutons.
3: C'est rare, hein.
1: Non, non, mais moi, attends, moi, l'aspirateur, il est passé pratiquement deux fois par semaine. Hein.
3: Ouais,
4: aujourd'hui, parce que t'as une copine, mais peut-être qu'il y a trois ans, peut-être que c'était une fois par an. Moins souvent, non?
1: Non.
3: Mais GG?
1: Ouais, mais attends, oui.
3: Tu passes l'aspirateur dans quel coin? Sur la moquette ou,
1: non, non, mais moi, j'ai pas de moquette. Non, mais j'ai pas de moquette.
3: Alors, tu passes l'aspirateur dans quoi?
1: C'est du parquet.
0: Sur les fenêtres,
4: dans sa douche.
3: Tu enlèves la poussière.
1: Bah oui.
3: Gérard, tu n'utilises pas un balai?
5: Est-ce que tu fais des carreaux?
1: Bien sûr.
5: Est-ce que tu aspires les murs?
1: Bah, attends.
0: Est-ce que tu mets du jacal sur les robinets?
6: Bah, attendez, laissez-le répondre. Posez pas lui 15 000 questions en même temps, quoi.
4: Est-ce que tu mets du desktop?
1: Non, attends, le desktop, c'est pas fait pour passer l'aspirateur, hein.
4: C'est fait
1: pour déboucher les habillés. Hein.
3: C'est aussi fait pour aspirer. Hein.
1: Ah ouais.
4: Ça peut être fait aussi pour déboucher le tube, parce que moi, justement, quand je me suis bloqué mes vertèbres...
0: T'as mis du synthol.
4: C'est parce que le sac était plein, et donc, en fin de compte, j'ai passé l'aspirateur et je ramassais la poussière avec les mains.
1: Mm-hmm.
4: Et je le mettais dans le sac, donc à force de me baisser. Et puis un jour, on m'a dit, tiens, prends du desktop, ça te fera du bien tes vertèbres. Donc,
1: ouais, c'est ça.
3: C'est ça.
1: Oui. Oui, mais donnez vos noms quand vous voulez me poser une question.
3: Jeanne.
1: Oui.
3: Je voulais te dire, ton aspirateur, est-ce qu'il est électrique?
1: Bah oui.
3: Bah écoute, moi j'en ai un qui est à toile.
2: Gérard, parce que tout à l'heure t'as dit qu'il était portable.
1: Non mais attendez. quelle est la boutique qui était me dire qu'il y avait des aspirateurs au gasoil?
3: C'est moi. Gérard, le mien il est pas à toile.
2: Et ça c'est un vieux, hein, c'est un vieux modèle, mais c'est Gérard. Hein.
1: Non mais c'est bon. Stop. Merci.
6: On a accueilli Alberto.
1: À la place?
6: À la place de personne, on a accueilli Alberto.
3: Salut Alberto.
4: Bonsoir.
3: Ça va? Moi, mon aspirateur, il est jetable.
0: Voilà, aspirateur en carton.
3: Gérard?
1: Bon, Alberto.
4: Ouais, Gérard.
1: Ouais, tu réponds à la question ou pas?
6: Réponds-lui la question.
4: Bah, j'ai des aspirateurs à pile, en standard, j'ai pas eu le temps de la...
1: Alors, combien de fois passez-vous l'aspirateur chez vous? Pour Alberto que je pose la question.
4: Combien de fois dans ma vie je l'ai passé ou...
1: Combien de fois passez-vous l'aspirateur chez vous?
4: C'est Alberto Tomba, ça, non?
1: Oh là là, c'est loupé.
0: Il arrive, il est game over, quoi. Hein.
4: Mais non, mais tout simplement, je comprends pas. Par jour, par mois, par an, tu me parles de
6: par
4: quoi?
6: Par semaine.
1: Par semaine.
3: Par semaine,
1: oh, s'il te plaît, tu te calmes un peu, là.
4: Tous les deux jours.
1: Ben voilà. Ok, donc troisième question encore.
4: Non, j'ai répondu, Jean n'a pas répondu. Hein.
1: Si, il a répondu.
4: Non, Jean n'a pas répondu. Parce que
6: non, il a dit qu'il s'était blessé. Il a
4: un tassement de vertèbre.
1: Alors vas-y, non mais on va pas s'amuser à faire un tassement de vertèbre, ouais, d'accord,
4: voilà. Justement, non, j'ai dit que j'avais intervenu là-dessus, mais que je n'avais pas répondu à la question.
1: Bon alors, interviens. Réponds.
4: La question qui est sur le combien de fois par semaine, c'est ça?
3: Voilà.
1: Combien de fois passez-vous l'aspirateur chez vous, soit par semaine ou autre? Oh là là là, t'es lourd, hein, Jean.
4: D'accord.
3: Tu pèses combien?
4: Ouais.
1: Bon, alors?
2: Et Gérard, c'est quand que tu passes sur les questions chaudes?
1: Oh là là!
3: Bon, Gérard!
1: Bon, Manu, s'il te plaît, tu reprends Jean, tu lui fais comprendre les questions, parce que apparemment, il débloque, hein.
0: Bon, Gérard, enchaîne.
1: Préférez-vous l'aspirateur ou le balai? Alors, Jeanne.
3: Moi, je préfère le balai. Écoute, moi, très sincèrement, GG. Mais je réponds très sincèrement. Hein.
1: Oui, vas-y.
3: Donc, très sincèrement, je préfère le bon vieux balai. Tu vois, un bon vieux balai, c'est les choses les plus anciennes sont les meilleures, quoi.
1: Ouais, mais attends, quel style de balai? Les balais à paille de riz?
3: Les jetables, les portables?
1: Mais attendez, s'il vous plaît. Je pose une question à Jeanne. Donc, Jeanne, quel style de balai? Les balais à paille de riz?
3: Non, à paille de pâte.
4: À paille de quoi?
3: À paille de riz.
1: Les
4: balais.
3: Non, à paille de pâte.
4: Les balais.
1: Oh, c'est bon, là, vous avez pas commencé, là.
4: C'est Alberto.
1: Oui.
4: Ouais. Moi, j'aime bien les balais, quoi. D'autant plus qu'en plus de nettoyer pour faire des caresses, c'est sympa un balai quand même, un balai à poil mou.
1: Mmh.
0: Le foutre dans le cul.
1: Ouais, mais d'accord.
4: Non, attendez. Mais je préfère l'aspirateur.

0: parce que pour la masturbation, quoi.
1: D'accord. Ok, ok. C'est bon, Alberto.
0: Exactement.
2: J'ai une question, Minute. Enfin, pas une question. J'ai un mec qui réagit par rapport à cette question, Gérard. Il dit en fait, c'est mieux les balais parce qu'en fait, tu dépenses moins d'énergie, surtout l'électricité.
0: Et si t'aimes ça, ouais. Tu peux te mettre le manche.
1: D'accord. Mais attendez, laissez, je vais quand même répondre à la question Minitel.
2: Bah oui.
1: Donc c'est sûr que c'est vrai qu'on dépense moins d'électricité en passant le balai, ça c'est sûr. Automatiquement là-dessus, je vois très bien ce qu'il voulait dire. Mais même un aspirateur, tu peux très bien le passer une fois ou deux par semaine. C'est pas ce qui va te bouffer le plus de courant. T'es bien d'accord?
2: Je suis d'accord.
3: Ouais, mais voilà. Gérard, il y a Christophe là qui est à l'antenne qui m'a dit au standard qu'en fait maintenant il existait des balais électriques.
2: C'est ce que j'allais te dire. Donc parce que j'avais justement sur Minitel cette sous machin.
1: J'ai jamais vu de balai électrique encore.
3: Bah, c'est tout nouveau, ça vient de sortir en magasin. Peut-être que Christophe pourra t'en parler.
1: Benjamin.
4: Oui. Bah moi je pense que rien ne vaut un bon vieux balai pour bien nettoyer un peu partout sauf voilà. Sur la moquette.
0: Je suis pas d'accord.
4: Sinon sur un parquet rien ne vaut un bon vieux balai. Hein.
1: Ouais mais alors attendez.
0: J'en ai pas d'accord.
1: Non mais attends Jean s'il te plaît pour l'instant tu vas te calmer. Moi je vais répondre à Benjamin. Ouais. Tu dis c'est toi qui viens de dire parce que sur la moquette tu peux pas le passer c'est ça?
4: Bah oui c'est sûr que c'est plus gênant.
1: Oui mais attends dans ce cas-là. Il y a deux sortes de balais. Il y a le balai normal que tu paies régulièrement, plus le balai à brosse que.
0: Il y a aussi le balai de l'Opéra de Bastille. Hein.
1: Non, non, mais attends, celui qui s'amuse à dire ça, tu vas pas commencer, s'il te plaît, merci.
0: Voilà, je fais le balai de Berto, le balai de hockey.
5: Il y a le balai de chambre.
1: Bon, Maïté.
5: Oui, ben moi, vraiment, sans hésiter, je pense que le balai, c'est le mieux. C'est le plus efficace.
0: Bon, je suis pas d'accord.
1: Attendez, s'il vous plaît, celui qui s'amuse avec son téléphone, ça commence à me gonfler.
0: Oh là là. Gérard, c'est Alberto. Tu peux dire à Maïté qu'elle aille balayer sa cuisine?
1: Ouais, Alberto, tout à l'heure, tu allais balayer ton lit, toi.
6: C'est Christophe.
1: Non, mais attends, Christophe.
0: Dans le lit, je t'ai déjà dit pour la masturbation.
1: Ouais, tout à l'heure, tu allais te masturber tout seul dans ton lit si tu continues. Gabriella.
5: Alors, moi, je préfère les aspirateurs à piles. Ça vibre. Donc, quand je l'introduis dans ma chounette,
0: dans ton vagin,
5: ça vibre.
0: Oh, c'est génial.
5: Et c'est excellent. Je te jure, c'est excellent.
1: Non, mais attends, Gabriella.
5: Oui. Écoute, des aspirateurs à piles, ça existe. Hein. Je suis désolée. Viens voir chez moi.
1: J'irai jamais voir cette fois.
5: Exactement.
1: Bon, Ludivine. Ludivine.
7: Moi j'aime les balais parce que c'est phallique.
1: Oh là, mais qui c'est qui s'amuse avec le téléphone là?
7: C'est pas moi.
1: Ça m'énerve.
0: Salety, vous êtes quand même vachement cochonne, hein, non, avec les aspirateurs.
1: Ludivine.
7: Ludivine. Oui.
1: Tu réponds, s'il te plaît?
7: Je te réponds, puis tout à l'heure.
1: Mais ouais, mais tout le monde passe sur toi, j'entends pas ce que tu me dis.
7: Je te dis que le balai est phallique, que le balai est excitant, que tu peux faire plein de choses avec ton balai, quoi.
0: Qu'est-ce que tu fais avec un balai?
7: Vive les balais, vive les balais.
1: Jeanne.
8: Bah écoute, moi je t'ai dit, moi je préfère le bon vieux balai et je trouve que c'est plus économique qu'un aspirateur quand même.
5: Voilà, exactement.
8: Parce que moi, par exemple, j'ai un aspirateur et ça marche au gasoil et ça me fait chier quoi.
1: Pour l'instant, tu as arrêté de nous parler du gasoil parce que j'ai jamais.
8: Ça existe.
1: Ouais, tu me diras où, hein.
3: Non, mais tu sais, Gérard, c'est comme les tondeuses. Il y en a à essence et il y en a électrique. Les aspirateurs, c'est pareil.
1: Ouais, mais des aspirateurs à essence, j'en ai jamais vu encore.
3: Les premiers étaient comme ça.
1: Oh, je pense
2: justement,
1: pas.
2: Gérard, par rapport à ce qu'on dit là, au sujet du phallique, tout ça, j'ai Fred sur Minitel qui te demande si tu t'es déjà fait pomper par un aspirateur ou si t'aimerais te servir d'un balai pour faire des trucs sexuels.
1: Non, bah alors là, je veux dire une chose que lui, il est même pas du tout dans le thème du débat, il est carrément à l'opposé. Hein.
2: D'accord, Fred, t'es à côté du débat. Hein.
1: Donc, Christophe.
3: On peut même dire qu'il est à l'opposé.
6: Ouais. Bah, écoute, moi personnellement, je trouve que avec le balai, tu vas plus dans les coins, quoi, tu ramasses plus les poils. Mmh. Et moi, j'ai des clientes, hein, généralement, quand même, elles m'achètent plus d'aspirateurs que de balais, parce qu'apparemment, effectivement, le fait que tu vois qu'il y ait des vibrations. Que ce soit électrique, tout ça, qui est surtout un gros manche, apparemment, je préfère ça, quoi.
5: D'accord. Et puis c'est plus gros aussi.
1: D'accord. Voilà, Jean.
0: Oui, yes, oui, le copain des Jean.
1: Bon, les gens, bonne nuit. Allez, ce coup-là, c'est plus la peine.
0: Est-ce que vous voyez, oui?
1: Non, c'est bon.
3: Mais tu peux l'écouter quand même, Gérard.
1: Mais non, tout à l'heure, il parlait français, maintenant il va parler portugais.
0: Non, mais c'est Albert.
6: Non, j'ai l'air d'avoir un accent français, Gérard.
0: Il est un ami, il parlait de l'aspirateur.
8: Si?
0: Et le balai, il est bien. Le balai, il est bien pour passer la poussière.
9: Mais nous, au Portugal, on préfère l'aspirateur.
1: Ouais, d'accord. C'est bon.
9: Il préfère la poussière.
8: Ouais. Il préfère un culo.
9: Oui, parce que la poussière, elle est fatidique. Alors que l'aspirateur, il est satanique.
1: Ouais, d'accord. Bon, allez, s'il vous plaît, là, on se calme.
9: Et ça, oui, bien,
1: Alain. Ouais, c'est bon, Jean. Ça y est, Jean. On a compris. On a compris.
8: Parce que l'aspirateur, la
1: pétrole. Oh, calaille, là. On a compris. On a compris, vous me faites pas crier à la quatrième.
8: D'accord, Gérard, quatrième question.
2: Surtout que là, Gérard, tu vas poser.
1: Non, Alberto, t'as déjà un pédu.
2: Gérard, tu vas poser la quatrième question, puis on va mettre un disque.
1: Alors, dormez-vous à côté d'un aspirateur. Voilà, et on se met... dormez-vous. Ah, hey, Jean, s'il te plaît, tu vas te calmer, tu vas aller voir Manu au standard. Parce que là,
9: tu peux parler en portugais, s'il te plaît.
1: Ouais, non, tu vas parler au standard, là, pour l'instant.
9: Quel aspirateur est là, d'ailleurs.
1: Donc, c'est dormez-vous avec... Bon, c'est bon, Jean, s'il te plaît, merci. Donc dormez-vous à côté de l'aspirateur et on écoute l'aspirateur, c'est mieux qu'avec un doigt ou mieux avec deux doigts ou je pense. Donc vous pouvez toujours nous appeler au 0870 5000 et 0803 08 5000 et toujours le 3615 code Fun Radio rubrique direct. Apparemment ça a l'air de bien se passer d'après ce que me dit Pildar.
2: D'après ce que je dis ça se passe bien et surtout Yann raccroche ton Minitel parce qu'on va te rappeler, ça fait 15 messages qu'il laisse, il veut absolument participer à tes beaux débats ce soir.
1: Eh ben alors Yann dans ces cas-là raccroche, on te le dit depuis tout à l'heure de raccrocher ton Minitel, alors dépêche-toi s'il te plaît, merci. Et vous pouvez toujours aussi nous appeler par l'intermédiaire de la Belgique au 01 oh merde, que je m'en souviens plus.
2: 0033 1 47 79 5000 ou 79 5000 si voilà. Vous ne comprenez pas le français.
1: Voilà. Donc on récupère Alberto.
0: Ouais, je suis toujours là.
1: Benjamin.
10: Toujours présent.
1: Maïté.
11: Bonsoir.
1: Bonsoir. Gabriella.
12: Bonsoir.
1: Ludivine.
13: Oui, bonsoir.
1: Jeanne.
14: Bonsoir.
1: Christophe.
15: Bonsoir.
1: Christophe. Et Jean.
16: Il est parti, Jean. Excuse-moi.
1: C'est ma faute. D'accord.
16: Et tu m'as dit de le gérer, il n'a pas voulu se calmer, je l'ai dégagé.
1: Bon, c'est bien. Au moins.
14: Du bon boulot.
1: Voilà. Alors, dormez-vous à côté d'un aspirateur, ou de votre aspirateur, comme vous voulez. Donc, on va demander à. On va demander à Christophe.
17: Bah, écoute, moi, je vends déjà toute la journée des aspirateurs, alors j'évite, hein. Moi, si jamais je dors à côté d'un aspirateur, faut pas qu'il ronfle, hein, parce que sinon, moi, je le frappe, hein.
1: Ouais mais attends, un aspirateur, une fois que c'est coupé, ça ronfle pas quand même. Je suis désolé.
17: Enfin ça dépend, sur les vieux modèles, des fois c'est il reste de l'énergie dans les condensateurs et il se rallume quoi.
1: D'accord, ok. Voilà. Jeanne.
14: Bah écoute, moi j'ai absolument besoin de mon aspirateur, c'est comme mon nounours. Donc j'ai pour dormir, moi j'ai mon nounours et j'ai mon aspirateur aussi.
1: Mais ouais. Hey, Jeanne.
14: Oui.
1: Je voulais te demander, y a pas quelqu'un derrière toi?
14: Non.
1: J'ai l'impression d'entendre du monde.
16: Je crois pas que ce soit derrière Jeanne. Hein. Je cherche qui c'est.
1: Ouais, parce que.
14: Ah non, moi j'ai personne.
1: Non, mais d'accord, c'est pour savoir parce que depuis tout à l'heure on entend du bruit et ça commence à m'énerver là.
14: Ok, donc j'ai juste.
18: Oh Gérard, t'es
1: Ludivine.
14: Oui, tu m'as pas écouté ma réponse.
1: Mais là, j'ai un espèce de soufflement.
2: Il doit y avoir quelqu'un qui passe le balai là, c'est pas possible.
16: Je pense que ouais. Qui c'est qui fait le ménage chez lui là?
1: Qui?
14: Ludivine.
1: Alors c'est à toi de.
14: Débrancher l'aspirateur.
2: Non, mais passer le balai, mais bon, si tu passes le balai, passe-le un peu moins fort.
14: Ouais. D'accord.
1: Donc, Jeanne, tu disais que tu préférais dormir avec ton nounours qu'un aspirateur?
17: Non, le contraire.
14: C'est-à-dire que je dors avec mon nounours tout le temps et j'ai besoin aussi de mon aspirateur.
1: Mais attends, mais je comprends pas là. T'as besoin de ton nounours plus ton aspirateur pour dormir?
14: Voilà.
1: Non, mais attends, mais là, c'est. T'as un lit de combien de places alors?
14: 3 places.
1: Ah, t'as un 3 places, donc ouais. C'est.
17: C'est plus pratique.
14: Parce que j'ai besoin de cet objet, quoi. Ça me rassure. Pour moi, c'est une sécurité, quoi.
1: D'accord. Voilà. Ludivine?
13: Oui. Moi, non, je dors pas avec mon aspirateur, non.
1: D'accord. Gabriella?
19: Oui, alors moi j'ai absolument besoin que mon aspirateur soit à côté de mon lit, parce que quand il fait des caprices, Quand il s'allume tout seul, il vibre, donc je suis obligée de faire l'amour avec mon aspirateur.
1: Ok, ah bah dis donc.
19: Sinon, je ne veux plus aspirer après, il me fait la tête.
1: D'accord. Maïté ?
19: Ouais, ben moi, non, je le laisse au placard jusqu'au lendemain.
1: D'accord. Benjamin ?
4: Alors moi, perso aussi, je m'en fous de mon aspirateur. Et puis quand bien même il vient à dormir avec moi, je le passe par la fenêtre, quoi.
8: Ah non, je suis pas d'accord.
1: Hein. Non, Jeanne, s'il te plaît, Jeanne.
0: C'est Alberto.
1: Oui. Ouais. Attends, Alberto, s'il te plaît, tu laisses finir Benjamin.
4: Ah, mais ça y est, j'avais fini.
1: Ok, bon, bah, alors Alberto.
4: Moi, je le jette par la fenêtre.
0: Merci, Benjamin, je peux. Gérard ?
1: Oui, Alberto.
0: Ok, bah moi, je dors avec mon aspirateur, c'est clair. Hein, non seulement pour me satisfaire, mais aussi à cause des acariens, quoi. Parce que. Souvent la nuit, je suis réveillé par les acariens sur mon lit. L'aspirateur, voilà quoi, pour
1: Nettoyer
0: ça vite fait quoi.
1: D'accord. Moi, je peux vous dire une chose, que je préfère dormir avec une femme que dormir avec un aspirateur, hein, parce que je me vois mal avec un aspirateur dans mon lit.
16: Il y a des aspirateurs à bite. Hein.
1: Ouais, mais.
0: Pas assez, Gérard.
2: À mon avis, il y a des aspirateurs qui font beaucoup plus de trucs que certaines nanas. Hein.
1: Ah ouais, ah, non mais ça. Moi, pour l'instant, j'ai pas un plat. On a toujours Yann, il veut toujours pas raccrocher son Minitel.
2: Bah, je sais pas. Par contre, j'ai une question Minitel. Je sais plus qui voulait savoir ça, mais il voudrait savoir comment tu passes l'aspirateur dedans. Quelle tenue tu passes l'aspirateur?
1: Ah ben moi, je le passe en ah oui, c'est en vrai.
19: Pink.
1: Non, mais attendez, c'est vrai que tu fais bien de ouais. poser cette question. Mm-hmm. Parce que j'ai pas répondu quand même à la question numéro 2, combien de fois passez-vous l'aspirateur chez vous?
2: Ah oui.
1: Donc, normalement, moi, je le passe que le week-end. Et quand je le passe, c'est en short.
2: Ah bon?
1: Ah ouais, je me mets en short chez moi.
2: En tongs aussi, non?
1: Ouais.
2: En tongs.
1: En short et en tongs, hein.
2: Torse nu.
1: Ouais.
4: Bah sinon, c'est pas bien passé, hein.
1: Ah bah peut-être, mais.
0: Gérard, c'est Alberto, t'as rien compris, là.
1: Quoi? Non, mais attends, je vous ai pas répondu à la question, alors Alberto commence pas à me dire que j'ai pas compris, d'accord?
0: Bah si, tu me sors la 2, ça a rien à voir avec le.
1: Oui, mais
0: là.
1: Parce que j'ai pas répondu à la question numéro 2, d'accord? Alors Alberto, si ça te plaît pas, tu vas sortir.
0: Ouais, mais je vais pas tarder de toute façon.
19: Mais Gérard, sois pas agressif comme ça.
1: Oui, mais moi je
0: remarque que tu gueules tout le temps, Gérard.
1: Non, attendez.
0: Tu gueules quand même.
4: Non, mais n'énerve pas Gérard, parce que sinon on va pas s'en sortir.
1: Non, Alberto, je réponds à la question numéro 2, parce que j'avais pas répondu, d'accord?
2: Et en même temps, il a répondu à la mienne, comme ça tout le monde est
1: content.
0: Voilà. Parfait, merci tout le monde.
1: Donc moi, je peux vous dire que. Non, je n'ai jamais dormi à côté d'un aspirateur. Alors maintenant, la question, là, ça va commencer à
2: être chaud.
1: Ah, t'es un peu chaud.
19: Chaud, c'est chaud.
1: Non, peut-être pas la sixième, mais oui.
8: C'est Jeanne. Excuse-moi, je voulais te poser juste une petite question. Si tu permets, merci.
1: Oui.
8: Je voulais savoir, mais souviens-toi quand tu dormais seul dans ton lit. Avec quoi tu te consolais? Avec un aspirateur à queue.
1: Voilà.
8: Alors avec quoi,
1: GG? Ludivine.
8: Dans le cul.
1: Bon, alors, ça commence à bien faire là.
8: Oh là là.
1: Oh, Ludivine. Ludivine.
16: Non, c'est elle qui a dit ça.
1: C'est toi qui as dit ça?
4: Tu vas gerber.
16: Non, mais ça y est, elle est partie.
1: Voilà, c'est bien. Alors donc, la question que Gabriella, elle attendait. C'est ça, Jeanne, je pense que là, on va s'amuser.
16: Ah ouais.
1: Faites-vous l'amour avec. Alors, vous me laissez poser la question?
8: Ouais, je vais durer le suspense encore.
1: Alors, faites-vous l'amour avec votre aspirateur? Alors, on va demander à Alberto.
0: Attends, Gérard, c'est Christophe.
1: Non, c'est Alberto. J'ai demandé à Alberto. Je demande pas à Christophe, je demande à Alberto.
0: Mais j'ai une question, Gérard.
1: Non, mais moi,
0: Christophe, c'est à moi de répondre là.
1: Christophe, s'il te plaît, tu te tais.
0: Voilà,
1: je demande à Alberto de répondre, s'il te plaît, merci.
0: Voilà, c'est moi qui réponds là.
1: Alors, tu réponds.
0: Voilà. Eh ben moi, je t'ai déjà dit, je pratique régulièrement la masturbation à l'aide de mon aspirateur. Mais pas le balai, quoi, vraiment.
1: Non, mais attends, Alberto, est-ce que t'as compris la question?
19: Ben oui, il a compris, c'est toi, Gérard, qui a pas compris.
1: Non, mais c'est faites-vous l'amour avec votre aspirateur.
0: Toi, tu comprends quoi, en fait?
1: Non, mais je te demande si tu prends ton aspirateur pour faire l'amour. Voilà la question. Voilà ce que je veux te poser.
0: C'est ça que tu comprends pas?
1: Mais oui, mais est-ce que
0: tu
1: as déjà. Oui, tu remplis le sac de sperme, d'accord, et après tu vas mettre ça dans la foufoune d'une nana.
8: C'est là.
0: Bah après, je le débranche, sinon c'est trop dangereux.
1: Ouais, d'accord. Ok, Benjamin.
4: Bah moi, personnellement, mon aspirateur, si tu veux, il y a une sorte d'hélice dedans, donc si je mets ma queue dedans, je vais me faire broyer, donc mieux vaut que j'évite ce genre d'expérience.
1: Attends, Benjamin.
4: Oui.
1: T'as déjà vu des aspirateurs avec des hélices?
4: Bah bien sûr, comment fait-il pour aspirer? Il y a des hélices, au fond.
1: Mais j'ai jamais d'hélices dans un aspirateur.
19: Mais
1: Non, mais attendez. Vous allez me prendre pour un clown, là. Mais attendez, moi, j'ai jamais vu un aspirateur avec des hélices. Hein.
10: Mais
1: ça existe.
2: Mais si, il y a le ventilateur pour le refroidir.
3: À l'intérieur.
1: Mais non, il n'y a pas de ventilateur.
2: Bah si.
1: Où t'as déjà vu un...
2: Pour refroidir le moteur.
1: Dans ces cas-là, trouve-moi un aspirateur avec une hélice.
2: Bah, je vais te trouver ça.
1: Moi, je démonte un aspirateur, il n'y a pas d'hélice.
3: Pour nettoyer les avions, je crois, dans les avions.
1: Non, c'est pas avec des hélices, c'est les hélices des avions qui veulent me dire. Mais ça n'a rien à voir avec l'aspirateur, Manu. Attendez, je vais répondre à la question à Manu. Mais Manu, si on fait tourner l'hélice.
3: Ouais.
1: Tu peux pas faire l'amour, ça va te couper en deux, voyons.
3: Bah justement, c'est pour ça, faut vérifier le modèle d'aspirateur.
1: Mais je vois pas le rapport avec faites-vous l'amour avec l'aspirateur. L'hélice, c'est pas un objet d'amour.
0: Gérard, c'est Alberto.
1: Non, attends, Alberto, s'il te plaît.
3: Gérard, je pense que peut-être Christophe, qui est vendeur, pourra nous répondre.
2: Surtout qu'Alberto, c'est un pervers, oui, c'est tout.
17: Bah écoute, moi, Gérard, tout ce que je peux te dire, c'est qu'en tout cas, Manu, il a pas forcément tort, parce que bon, effectivement, sur les petits plaquets d'équerre qu'on pose sur le mur, là, t'as une hélice, quoi. Mais bien sûr, c'est plus difficile de faire l'amour avec un plaquet d'équerre qu'avec un miel, ça, c'est sûr.
1: Attendez, s'il vous plaît. Christophe.
0: Alberto, je peux répondre à sa place.
1: Non.
0: Vas-y, Gérard.
1: Christophe.
19: Moi, j'ai pas répondu, Gérard.
1: Attendez, s'il vous plaît.
17: Christophe,
1: tu me recites encore une marque, tu dégages.
17: Ok, excuse-moi.
1: Ok.
19: Il faut payer Gérard pour la pub.
1: Alors, Jeanne.
19: Oui. Bah écoute, moi je te disais, est-ce que tu peux nous décrire ton aspirateur?
1: Non, pour l'instant, je te décris pas l'aspirateur. Tu réponds à la question, s'il te plaît.
19: Tu peux la répéter, s'il te plaît?
1: Ouais, tu commences à me les gonfler, toi.
19: Bon, et je laisse Alberto répondre à ma place.
1: Bon, bah alors, Gabriella, tu réponds.
19: Alors, moi, il faut que je fasse impérativement l'amour avec mon aspirateur une fois par semaine, parce que j'adore quand il aspire mon clitoris.
1: Alors, moi, je vais te dire une chose. Je n'arrive pas à comprendre comment tu fais. Explique-moi, tu passes l'aspirateur une fois par semaine et tu fais l'amour une fois par semaine?
19: Je t'explique.
1: Alors, explique-moi, parce que là, je comprends pas.
19: Je t'explique. Mon aspirateur, il a des piles, il vibre.
1: Oui.
19: Donc, ce qui fait, le tuyau, je le rapproche de mon clitoris, ma lunette.
1: Ouais.
19: Ça aspire mon clitoris, ça me fait un cunnilingus et je jouis parfaitement bien.
1: Attends, un cunnilingus, tu sais ce que c'est?
19: Merci, Gérard.
1: Tu peux me l'expliquer parce que moi je m'en souviens plus.
19: Mon cul, tu t'en souviens?
1: Ah non, mais moi je prendrais bien ton cul pour une tasse à café s'il y avait un anse. J'irai encore plus loin.
2: Oh, non,
1: je prendrais bien ton cul. Attends. Merde, je suis en train de chercher la question.
19: GG?
1: Tu prendrais pas mon cul pour du poulet, j'en prendrais bien une cuisse.
2: Oh oh
1: voilà, Maïté.
4: Bien joué, maître Capello.
19: Oui, ouais, ça m'arrive, en levrette.
1: Hein?
19: En levrette.
1: En levrette, donc tu te mets à quatre pattes et puis l'aspirateur.
19: Voilà.
1: Bon, d'accord.
19: GG,
1: oui.
19: S'il te plaît, est-ce qu'on pourrait écouter ce que Alberto a à dire?
1: Ouais, qu'il fasse vite parce qu'il a déjà répondu.
19: Non, il a pas répondu.
1: Si, il a déjà répondu.
19: Bon, vas-y, Alberto.
1: Bon, Alberto, tu te réveilles, s'il te plaît, maintenant.
0: Non, mais je suis là.
1: Bon, tu réponds.
0: Réponds, vous êtes marrant, là. Manu, il me parlait en antenne.
1: Maintenant, t'es pas en antenne, t'es sur l'antenne.
0: Parce
1: que tout à l'heure, tu vas aller en antenne.
19: C'est pour l'amour avec un aspirateur.
0: Mais moi, je t'ai déjà répondu, Gérard. Je t'ai dit que je fais l'amour avec mon aspirateur. C'est mon aspirateur, ma compagne.
1: Ouais.
0: Et voilà, tout simplement.
1: Mais moi, je peux
0: dire... Justement, par rapport aux hélices, je voulais dire tout à l'heure, faut faire très attention aux aspirateurs de petite taille.
1: C'est-à-dire?
0: Bah, pour pas se coincer avec l'hélice.
1: Ouais, mais attends, mais moi, je veux dire une chose. Un aspirateur avec une petite taille, si tu te trouves avec une grosse foufoune, tu vas faire quoi? Je suis quand même poli. Une foufoune, c'est quand même poli. J'ai pas une chatte, j'ai une foufoune.
19: Reste poli,
2: bébé. D'ailleurs, sur Minitel, j'ai un conseil justement pour ça, pour les grosses foufounes. Si vous avez un petit aspirateur, lui mettre une petite ficelle. Parce que si vous le paumez dans la grosse foufoune,
1: ça, c'est le Tampax.
4: Le conseil technique de Sida.
1: Voilà. Non, mais ça, c'est un Tampax. Ça s'appelle un Tampax avec la ficelle.
19: C'est ce crâne, vous dites.
1: Non, mais c'est normal.
19: Non, c'est pas normal.
1: Non, mais c'est normal, quoi. Jeanne, Je suis désolé si ça te plaît pas, les questions, si elles sont pas bonnes. Dans ces cas-là,
2: tu vas passer l'aspirateur.
1: Tu vas passer l'aspirateur et tu nous fous la paix. Tu vas voir si ton aspirateur il a envie de te prendre en levrette.
2: Oh, ça va loin, Gérard.
17: Gérard, c'est Christophe. N'oublie pas que t'as des mineurs quand même qui écoutent. Hein.
1: Mais alors, mais de manière, il est 3h20 du matin. Ça.
2: Même les boulangers.
19: Moi, je trouve inadmissible que Gérard ait ses paroles, ce langage si familier.
1: Qui dit ça?
19: La vache qui rit.
1: La vache-curie, bah tant mieux pour la vache-curie.
17: Moi, je retiens Gérard, parce que comme t'as reçu déjà une aide du commissaire, j'aimerais pas que t'en reçoives une autre, quoi.
1: Ouais, bah c'est bon, alors, êtes-vous pour ou contre la poussière chez vous?
2: Alors, le mec qui est pour, il est con. Hein.
17: Tu peux répéter la question, Gérard?
1: Bon, bah ça y est, vous l'avez très bien compris.
19: Je peux répondre?
17: Bah non, moi je l'ai pas compris, je l'ai même pas entendu, comment tu veux que je la comprenne?
1: Êtes-vous pour ou contre la poussière chez vous?
19: Gabriela répond. Alors moi j'adore la poussière chez moi parce qu'elle caresse mon corps.
1: D'accord, bah dis donc. Maïté?
10: Moi, je suis totalement contre, parce que qui dit poussière dit saleté, qui dit saleté dit acarien, enfin bref, la totale.
1: D'accord.
19: C'est quoi un acarien, GG?
1: Bon, Jeanne, tu réponds, tiens, comme tu veux éjacter.
19: Mais il sait pas ce que c'est. Non, GG, avant de répondre, je voudrais que tu m'expliques.
1: Oh, s'il te plaît, tu vas commencer par te calmer, c'est moi qui gère mes débats, d'accord?
19: Ok, bon, je réponds.
1: Alors, tu vas déjà répondre à la question, sinon tu vas retourner au standard.
19: Ok. Alors, est-ce que j'aime la poussière? Eh ben, pas du tout. Parce que je suis très maniaque et je déteste la poussière.
1: Voilà.
19: Je trouve que ça te fait éternuer.
1: Mm-hmm.
19: Et je trouve que ça la poussière, c'est dégueulasse.
1: D'accord.
19: Tu vois, ça s'envole partout, t'en as sur tes vêtements, donc il vaut mieux la supprimer avec un bon aspirateur.
1: Ok. Christophe?
17: Bah écoute, moi pareil, parce que moi je suis contre, parce que comme je suis allergique, donc c'est pour ça déjà que je vends des aspirateurs, donc voilà. Je supporte pas. Quoi.
1: Benjamin?
4: Moi chez moi, il y a de la poussière dans tous les sens, et j'adore ça, hein, c'est excellent. Hein.
1: Non, mais
4: alors... quand il y en a partout, tu bouges tes meubles et tout, ça fait des nuages et tout, tu fais des dessins dedans.
19: Ouais, mais dans quel sens?
1: Non, mais attendez, je vais y répondre à Benjamin. Alors Benjamin, donc t'aimes bien vivre dans un appartement où tu fais jamais les poussières.
4: Voilà, exactement.
1: Ben moi je veux te dire une chose, que j'ai horreur de ça. De vivre,
4: j'ai horreur contre la poussière.
1: Ah non, mais moi j'ai horreur de vivre dans un appartement où c'est plein de poussière, même chez moi. Je peux te dire une chose, que je suis assez dur là-dessus. J'aime bien que ça soit propre. Bravo.
19: C'est
1: bravo.
19: Toi surtout.
1: Bon, Maïté?
19: Oui.
1: Donc
19: répondu.
1: Pour toi? T'as répondu?
19: Ah oui.
1: Je t'ai pas entendu répondre.
19: Ouais,
17: Gérard, c'est Alberto, j'ai pas répondu.
1: Non, mais attends, Maïté, j'ai pas entendu répondre.
19: Je suis contre
1: pas.
19: Parce que.
1: Non. Oh, Olivier, s'il te plaît.
19: Allô?
1: Merci.
2: Olivier?
17: Gérard, c'est Alberto.
1: Oui, Alberto?
17: Eh ben, moi, en fait, j'ai un problème, c'est que j'ai pas de poussière chez moi. Alors, s'il y a des gens qui vendent de la poussière ou quoi, qui peuvent m'en prêter, des gens qui collectionnent de la poussière, je sais pas comment on appelle un collectionneur de poussière.
19: Un poussiéreux.
1: Voilà.
17: Un poussiéreux autophile.
19: Ouais.
1: Ouais, okay, comme vous voulez. Donc, je pense qu'on va. On se met un disque.
2: Ah non, non, vas-y, pose encore une. Attends, on a le temps, là, Gérard.
1: Encore une, Gérard, au moins.
19: Gégé ?
1: Oui.
19: J'ai une question à te poser, s'il te plaît.
1: C'est qui ?
19: C'est Jeanne. Donc je voulais savoir comment se forme la poussière, parce que moi je ne connais pas du tout ce phénomène physique. Alors explique-moi s'il te plaît.
1: De quoi?
19: Qu'est-ce que la poussière? Gabriela s'il te plaît, merci.
1: Ouais, Jeanne, s'il te plaît, tu laisses si Gabriela a envie de...
19: Non, mais...
1: Non, mais attends, si Gabriela a envie de me poser une question...
2: Non, mais elle nous coupe la parole, tu dis que tu veux pas, donc...
1: Donc, voilà, alors, vas-y...
19: Parce que tu dis qu'il faut pas couper la parole, donc je te pose
1: alors,
19: la question, comment se forme la poussière?
1: La poussière se forme par l'intermédiaire du vent, hein. C'est tout, tu peux avoir de la poussière chez toi, ou des moutons, n'importe comment.
2: Des moutons?
1: Ouais, c'est vrai.
2: Des moutons? Tu peux avoir des moutons chez toi par le vent?
19: Ça sera pas des moutons, c'est tes meubles?
1: Non.
2: C'est quoi des moutons, Gérard?
1: C'est des trucs
2: C'est des animaux?
1: Non, c'est des espèces de trucs en peluche, là.
17: Et c'est Alberto, là.
1: Ouais, Alberto, s'il te plaît, on se calme.
17: Je vais t'expliquer ce qu'est la poussière.
1: Non, mais c'est bon.
17: Quoi, toujours avec des moutons, alors, Gérard?
1: C'est bon, ça y est. Bon, bah, c'est bon. Feriez-vous une top avec votre aspirateur?
17: Gérard, c'est Alberto encore.
1: Oh là, toi, Alberto, tu commences à gonfler sérieux, toi. Hein.
4: Ouais, tu nous casses les couilles.
1: Oh, et encore, je suis poli.
17: Oui.
19: Ah ouais.
17: C'est vrai que tu es poli,
19: ça,
17: là.
19: C'est vrai, je suis fier de toi, Gérard.
17: C'est bien. Bravo.
19: Mais je sais, t'as pas dit un gros mot depuis le début du débat, c'est bien.
4: Bah, tu nous aies pas, Gérard.
19: Ouais.
1: Alors, Alberto.
2: C'est Saint-Valentin.
17: Ah, quand même.
19: Bah, tu réponds, Alberto.
4: Vas-y, Robert.
11: Attendez, j'attendais d'avoir vraiment la parole.
1: Bon, bah alors tu réponds, s'il te plaît, merci.
11: Ok, je te remercie. Alors moi, c'était par rapport à la création de la poussière. Comme je t'expliquais tout à l'heure, en fait, c'est des acariens.
1: Bon, Alberto, la question, c'est feriez-vous une clope avec l'aspirateur, avec votre aspirateur? Ok. Parce que sinon, tu retournes au standard.
2: Et ça veut dire quoi?
11: Okay,
2: c'est
11: je vais répondre à cette question-là, il n'y a pas de problème, Gérard.
2: C'est que l'aspirateur, il passerait des disques, c'est ça?
1: Non, tu peux prendre ton aspirateur et puis faire une top.
11: J'ai appris le mix à mon aspirateur, hein, il mixe vachement bien.
1: Hein. D'accord, bah voilà. Donc Benjamin.
4: Bah, moi, mon aspirateur, il a un deuxième prénom, c'est Laurent Garnier. Donc, tu veux, dès que je fais une fête, quoi, je l'invite. Et puis bon,
1: Et bah, Benjamin, tu vas passer voir Manu au standard pour éviter de prononcer des noms, d'accord?
2: Ah, oui. Il a rien dit, il a prononcé Laurent Garnier.
1: Ouais, mais quand même.
2: Non,
16: c'est bien ça.
1: Ouais, mais on n'a pas besoin. Ouais, non, mais ça, il fait de la publicité pour
2: les aspirateurs. Ouais, c'est dégueulasse. C'est dégueulasse.
1: Ok.
16: Il sait ce que j'ai.
1: Voilà. Maïté.
19: J'ai pas compris la question.
1: Alors, feriez-vous une top avec votre aspirateur?
16: Et on accueille Jean-Charles au passage.
4: Salut Jean-Charles.
19: Bonsoir Jean-Charles.
11: Salut Jean-Charles.
2: Apprenez-le, il passe.
19: Bonsoir Jean-Charles.
1: Jean-Charles.
11: Bonsoir.
1: Bonsoir.
19: J'ai juste pour répondre. Allô, c'est Maïté.
11: Bonsoir Maïté.
1: Donc Maïté, vas-y.
19: Ah ouais, donc non, pas du tout, mais je ferais bien un petit feu de Saint-Jean, parce que t'as les feux d'artifice avec.
1: D'accord, ok. Gabriella.
15: Oui, alors moi, comme mon aspirateur, il me demande de, quand c'est son anniversaire en fait, et ben j'invite ses amis aspirateurs à faire la fête, et puis on fait la fête ensemble, et puis on danse, je danse avec mon aspirateur, avec ses amis, et c'est super quoi.
1: D'accord.
2: J'ai un message, excusez-moi, sur Minitel, ça cartonne, merci. Est-ce que vous préférez danser un slow ou un rock avec votre aspirateur?
15: Un slow quand même.
2: Lors d'une teuf.
1: Alors attendez, on va demander à chaque. Je reprendrai tout le monde pour la septième. Donc Alberto, tu peux répondre à la question Minitel, s'il te plaît?
2: Non, il est parti, Alberto.
1: Il est parti, Alberto?
4: Christophe.
18: Ouais, il est parti.
1: Alors, Benjamin?
4: Bah, moi, mon aspirateur, vu le bruit qu'il fait, c'est plus hardcore qu'autre chose.
1: Mmh.
4: Donc, ouais, moi, je veux bien danser du hardcore avec mon aspirateur, hein, pourquoi
1: non,
4: pas.
1: Non, mais attends, slow ou rock?
4: Slow ou rock?
1: C'est la question hein, qui a été posée Minitel. Hein.
4: Parce que slow, ça va pas être possible, alors rock. Hein.
1: Ok.
4: Rock,
1: hein. Maïté?
15: Ben, quand je diminue les watts pour le slow, il n'y a pas de problème. Je mets une perruque dans mon aspirateur et je lui colle une photo et il n'y a pas de problème.
1: D'accord.
11: Attends, Gérard, c'est Christophe, je peux répondre?
1: Attends, Gabriella?
15: Oui, alors moi, je le sers bien contre moi et on danse un slow, on s'embrasse et tout. Quoi.
1: D'accord. Jeanne?
20: Bah écoute, moi, je fais une teuf avec...
1: Non, tu réponds à la question Minitel, on reviendra sur la question après.
20: Ah d'accord, bah écoute...
1: Rock ou slow? Non mais tu cherches pas, tu réponds comme ça.
20: Oui,
1: tu cherches pas. Tu cherches pas midi à 14h, allez hop.
20: D'accord, ok, bah je préfère le rock parce que ça twist bien.
1: D'accord, Christophe?
11: Bah écoute, moi, plutôt un slow quand même.
1: D'accord, Jean-Charles?
11: Pourquoi pas?
1: Attends, quoi?
2: Pourquoi?
11: C'est petit d'un slow, Gérard.
1: Ah bon, non, mais...
4: moi, je peux... essayer de suivre un peu.
1: Non, mais Jean-Charles, peut-être que tu travailles, s'il te plaît. Hein.
11: Non, mais c'est-à-dire que je suis réveillé, mais je dis pourquoi pas danser avec son aspirateur un slow.
1: Voilà. Moi aussi, je préfère un slow. Voilà, donc...
2: quand tu peux l'embrasser. Tu peux embrasser ton aspirateur comme ça?
1: Non, mais c'est pas évident.
19: Gérard, je peux te poser une question?
1: Non, mais attendez, maintenant, on revient
11: sur la question, là?
1: Oui, on revient sur la question.
16: On revient sur la question et on accueille Eddy.
1: Eddy.
19: Salut Eddy.
11: Gérard, ça va? Bonsoir, Eddy. Bonsoir.
1: Donc, alors, je répète. Bonsoir. Non, ça y est.
11: Bonsoir, alors, Eddy. Moi, pour le slow, le rock, c'est pourquoi pas, hein? Mais le rock.
1: D'accord. Ok, bah maintenant, on revient sur la question. Donc, je la répète pour toi, comme tu viens d'arriver. Feriez-vous une taf avec votre aspirateur?
20: Donc je réponds.
1: Alors attends, bah laissez Eddy répondre s'il te plaît, Jeanne, merci.
11: Ça demande pas mal de réflexion parce que c'est au point de vue de l'organisation déjà, faut venir faire venir les autres aspirateurs et tout, c'est pas évident. Hein.
4: Ça coûte cher.
11: Aussi, ouais, ça coûte, ça a plus l'électricité, t'imagines le nombre de prises qu'il faut et tout, non c'est la lutte.
1: D'accord. Jeanne, maintenant, si tu veux répondre.
20: Ouais, merci, GG. Écoute, moi, chaque voisine et chaque voisin apporte son aspirateur avec sa musique. Hein. Alors, il y a techno, rock, slow, tout ça.
1: Mm-hmm.
20: Et puis, ben voilà, chacun sa musique et on fait une bonne teuf, hein, il n'y a pas de problème.
1: Mm-hmm.
17: D'accord. Christophe, je peux répondre?
1: Ouais, bah tu, c'est à ton tour.
17: Allez, merci. Bah écoute, moi je voulais dire, généralement j'évite. Hein. Bon, généralement quand je fais une taf avec mon aspirateur, on la fait tous les deux tranquille, mais j'évite parce que bon, lui il utilise un max et surtout il fume. Qu'est-ce qu'il fume?
1: D'accord.
18: Il fume la moquette?
17: Ah, il fume tout lui.
1: Ok. Jean-Charles?
21: Oui.
1: Donc tu réponds s'il te plaît?
21: Bien sûr, monsieur Gérard. C'est-à-dire que moi, l'aspirateur, bah, souvent me demande de faire des fêtes à la maison. Je suis coincé parce que, comme tout le monde le sait très bien, l'aspirateur est égal à la racine carrée cubique de 3. Voilà. Et le problème, c'est que je n'arrive absolument pas à trouver des aspirateurs qui soient aussi intelligents, voire autant intelligents que le mien.
1: D'accord.
22: Putain, les intellos dans le débat, ça va pas. Hein.
23: Ouais. Non, ça casse tout.
22: On n'a pas l'habitude. Tiens, j'ai une autre question sur Minitel de Coyote. Est-ce qu'on peut prendre sa douche avec son aspirateur et pourquoi?
21: Bien sûr.
22: Gérard.
1: Ah bah moi je vais te dire une chose, que prendre son prendre une douche avec son aspirateur, s'il est branché, tu te prends du courant.
24: C'est risqué,
1: c'est
24: quoi.
1: Non, attendez. Attendez, oh.
21: Avec des cotons-tiges.
1: Bon alors Jean-Charles.
21: Oui.
1: Jean-Charles.
21: Oui.
1: C'est toi qui viens de dire cotons-tiges?
21: Absolument pas, j'ai rien.
24: Non, alors là non.
1: Là, vous voyez, il est 3h30.
25: Gérard, c'est pas grave, je gère, continue.
1: Alors, la huitième question, et je pense qu'on va se mettre un disque avant.
20: Mais Gérard, je peux répondre un truc, là?
1: Bah vas-y.
20: Moi, je voulais dire à propos du mec là, qui a dit on peut prendre une douche avec son aspirateur. Je trouve que c'est vrai. Si c'est un aspirateur à pile, ben y a pas de problème, tu peux pas prendre du courant quoi.
18: Je confirme.
24: Ah oui, mais là l'aspirateur est maltraité, ça ne va pas du tout là.
18: Bah, il a bien besoin de se laver l'aspirateur.
24: Ah oui, mais non.
1: Non, mais attendez. Moi je peux non. Non mais attends, moi là je suis là on s'éloigne un peu du débat.
25: Ah oui.
1: Bon, la question sur Minitel c'était prenez-vous une douche avec votre aspirateur? Moi je peux te dire une chose que c'est impossible.
18: C'est pas vrai.
1: Non, tu peux pas, tu peux pas.
21: C'est que c'est dangereux quoi.
1: Bah oui.
21: Tu peux t'électrocuter.
18: Non, c'est Gabriella.
1: Oui, Gabriella.
18: Moi je prends une douche avec mon aspirateur parce que faut bien qu'on le lave de temps en temps. Donc je le savonne, je lave le kiki, je lui lave tous les oreilles et tout avec. Je lui lave bien évidemment les oreilles avec des cotons-tiges.
1: Ouais, bah Gabriella, tu vas arrêter. Gabriella.
18: Quoi?
1: Tu vas te calmer avec les cotons-tiges parce que
18: Moi je me lave les oreilles avec des cotons-tiges.
1: Oui, mais d'accord, mais ça on s'en fout, d'accord maintenant.
18: Désolé,
1: non, mais attendez, on est déjà à la huitième question. On a personne à parler de locaux, ni de cotons-tiges, ni de. Alors, c'est pas Gabriella qui va commencer à 3 ans. Oh,
18: non,
1: s'il te plaît!
18: On peut plus parler de miracle, alors.
1: Non, mais attendez, là il est 3h30, on est à la 8ème question, on va pas commencer à poire le débat, sinon je vais m'énerver.
22: Ouais, et en plus,
24: c'est Jean-Charles,
22: deux secondes. Je veux dire que c'est quand même vachement dangereux quand même de prendre sa douche avec un aspirateur, ce qu'on peut finir comme Frédéric François.
1: Claude François.
22: Ah, pardon.
1: Désolé. Donc, je vous pose, c'est quoi le prochain disque?
22: Ah, il est là. Alors, Gérard va vous poser la question, vous allez réfléchir, on va s'écouter un petit disque.
1: Alors, la prochaine question, la huitième, c'est allez-vous vous marier avec un aspirateur? Donc,
25: Gérard, excuse-moi, avant que tu poses ta question, Ben Guigui, donc si tu peux la répéter, parce qu'on accueille Ben Guigui, donc. Répète ta question pour lui.
1: Allez-vous vous marier avec un aspirateur? Et le balai, ce n'est pas mal non plus quand tu fais caca avec des copains. Et voilà, donc c'était les balais, c'est pas mal non plus quand tu fais caca avec des copains. Et vous pouvez toujours nous appeler, il vous reste encore une petite demi-heure pour nous appeler, donc au 0803-08-5000 et 0870-5000, et toujours le 3615 Code Fun Radio, rubrique direct. Et on récupère Christophe.
24: Et la Belgique.
1: Et la Belgique. 0033-1-47-79-5000.
24: Ça
17: fait au moins 20 chiffres là, Gérard.
1: Ouais, bah c'est pas grave. C'est pas grave,
18: ils... Gérard, t'entends pas mal.
1: Qui?
18: Gabriella.
17: Eh ben, j'ai jamais écouté.
22: Retire tes cotons-tiges.
1: Ah, Gabriella, si tu m'entends mal, attendez, s'il vous plaît, on se calme, on foire pas les débats, merci.
17: Oui, d'accord.
1: Donc, Christophe.
17: Oui.
1: Christophe, oui, bonsoir.
17: Oui, bonsoir, Gérard.
1: Benjamin.
24: Toujours présent.
1: Maïté.
26: Toujours là.
1: Eddy.
27: Ouais, démon.
1: Ben Guigui. Bon, Eddy, s'il te plaît, tu me réponds plus calmement, d'accord?
27: Ok, d'accord, merci.
1: Merci.
17: Gérard.
1: Oui, Ben Guigui.
27: Oui, bonsoir. D'ailleurs, 32 ans de Nice, je fais partie de la SPL, la Société Protectrice des Aspirateurs.
1: Ouais, bah attends, s'il te plaît, Ben Guigui. Oh, Ben Guigui.
27: Oui.
1: Tu te calmes, s'il te plaît, merci.
27: Je me présente, on n'a pas eu le temps de parler.
1: Non, non, mais on dit bonsoir, c'est tout. On ne cherche pas à savoir si tu es président de la SPA des aspirateurs ou autre, d'accord?
21: Je sens que je ne vais pas m'entendre avec Ben Guigui.
27: Société protectrice des aspirateurs de
1: France. Oui, oui, oui, bah alors Ben Guigui, si tu commences comme ça, tu vas aller voir Manu au standard, merci.
27: Oh, ça y est.
1: Gabriella.
27: Ah, grosse tête, là.
1: Gabriella.
5: Oui, bonsoir.
1: Ça y est, tu m'entends mieux maintenant?
5: Ouais, je t'entends mieux, c'est bon.
1: Jean-Charles.
21: Oui, bonsoir.
1: Et Jeanne, pour finir.
5: Bonsoir.
1: Donc,
5: bonsoir.
1: Alors, allez-vous vous marier avec un aspirateur? C'était la question. Donc, on va demander à Christophe.
21: Bah écoute, question étrange, réponse étrange. Écoute, si l'aspirateur est bien membré, oui.
1: D'accord. Benjamin.
6: Ben moi, si je trouve un aspirateur avec des formes avantageuses, l'aspirateur idéal, ben pourquoi pas, l'aspirateur de ma vie.
1: D'accord. Maïté.
7: Ben si je flash dans un aspirateur, ça se pourrait bien.
1: D'accord. Ben c'est pas mal. Eddy.
27: Je crois que le problème, ça va être la robe de mariée, donc on oublie tout de suite.
1: Mais pourquoi?
27: Non, mais alors attends. Tu marier un aspirateur, toi.
1: Ouais, mais bon, ok. Ben Guigui.
27: Alors, il y a eu une petite étude qui a été faite sur les aspirateurs. 72% des aspirateurs souhaitent se marier, 7% divorcent et 20% des aspirateurs ne se prononcent pas. L'aspirateur est un fléau et en beaucoup de... Enfin, vous avez raison pour le mariage. Moi, je suis...
1: Bon, d'accord. Je vois, pour l'instant, t'es en train de te faire foutre de toi, mon pauvre. Hein. C'est pas de ma faute. Gabriella. Gabriella.
5: Bah alors, écoute, franchement, tu me déçois là, parce que franchement, Gérard, est-ce qu'on se marie avec un aspirateur?
1: Ah, mais c'est la question.
27: 72%.
1: Ouais, mais bon, Ben Guigui, s'il te plaît.
27: Non, mais je disais que 72% se marie.
1: Oui, non, mais 72%, pour l'instant, tu laisses parler les autres, d'accord? Merci.
27: Bah oui, mais c'est Gérard, un dialogue, c'est un débat, c'est pas la dictature, hein, c'est pas la Deuxième Guerre mondiale.
1: Non, mais attends, pour l'instant, tu laisses...
21: C'est un peu ça, quand même.
5: Débat, c'est à plusieurs.
1: Ouais, mais pour l'instant...
27: C'est Mengele, là.
21: Gérard, c'est Christophe, j'aimerais bien connaître ta réponse sur cette question, quand même.
1: Oui, mais je vais répondre.
21: Merci.
1: Gabriel, donc pour toi.
5: Oui, donc je disais que est-ce que pour toi on se marie avec un aspirateur?
1: Mais justement, je vais répondre après.
5: Mais c'est stupide cette question, je reviens sur terre un peu.
7: Mais non, elle est intelligente cette question, qu'est-ce que tu racontes?
1: Oh, oh, Jeanne, c'est... Jeanne et Gabriella, là, vous allez pas vous prendre la tête toutes les deux, parce que sinon, okay. Je vais vous calmer, moi.
27: 72%.
1: Moi, non, mais attends, toi, 72%, pour l'instant, je suis en train de faire l'arbitre. Alors, Jeanne et Gabriella, vous allez vous calmer, parce que sinon, il y en a une des deux qui va gerber.
27: Vous allez passer sous la douche.
1: Parce que pour l'instant, j'ai jamais encore aucune nana, hein, depuis le premier débat. Alors si vous commencez à...
25: Ludivine.
1: Si, Ludivine, à part qu'elle a dit une connerie, c'est tout. Mais si vous commencez à vous battre, à vous prendre le signaux...
5: On discute, hein.
1: Oui, non, mais...
5: Non, on tire les cheveux,
27: on peut ne pas être d'accord, c'est de la discussion, on peut pas toujours être d'accord.
5: C'est la discussion, Gérard.
1: Donc Jean-Charles, oui. Oui.
6: Gérard, mais tu promets de pas le prendre mal. Hein.
1: Vas-y, c'est qui?
6: C'est Benjamin. Est-ce que tu quitterais Sandy pour un aspirateur?
1: Non.
6: Non, tu ne la quitterais pas?
1: Ah non.
6: Et qu'est-ce qu'elle a de plus qu'un aspirateur, Sandy?
1: Ah non, mais ça. Non.
27: C'est une grosse
5: forme avantageuse. Gérard, je peux répondre?
1: Ben, Jean-Charles?
21: Oui, alors, bonjour, c'est Jean-Charles.
1: Bon, c'est bon, Jean-Charles, tu réponds, s'il te plaît, parce qu'on a déjà fait...
21: Oui, tu verras. Alors, moi...
1: Ouais, tu prends ta voix normale, s'il te plaît, merci.
25: C'est un bourge, j'habite dans le 16e, il a un aspirateur en or et tout.
21: C'est-à-dire que si l'aspirateur aime avaler...
25: Il a même de la poussière.
21: Je veux bien parler avec lui.
1: D'accord, ouais, bah, c'est bien. Ok, Jeanne, pour finir.
5: Bah écoute, GG, moi je dis, il y a un critère important.
21: La poussière, bien
5: moi.
21: Sûr.
1: De quoi?
21: Avaler la poussière.
1: Oh, ça y est, c'est fini derrière, s'il vous plaît, merci.
21: Oh, pardon.
5: Il y a un critère très important pour que je puisse dire oui à l'aspirateur. Il faut que son regard me capte.
1: C'est-à-dire?
5: Bah, il faut qu'il ait un regard, mais électrique.
27: Ah oui, je comprends. Ouais.
21: J'ai une question, moi.
5: Un regard pénétrant.
27: D'un coup, c'est mieux. Là.
5: Il faut qu'il y ait une sorte de coup de foudre, une sorte de courant électrique.
27: Il faut savoir quand même, parce que dans l'association protectrice des aspirateurs, que 20% des aspirateurs ont les yeux bleus.
21: Mais ils sont où les yeux sur l'aspirateur?
1: Bon, alors, Ben Guigui.
27: Ils sont sous le code barre.
1: Ben Guigui. Ben Guigui.
27: Où sur l'aspirateur?
1: Ben Guigui.
27: D'accord.
1: Ben Guigui.
27: Oui.
1: Eh Ben Guigui, tu as commencé par t'écraser.
27: D'accord.
1: Hein, parce que tes sondages, on n'en a rien à foutre des 72% des aspirateurs pour les yeux bleus. J'en ai rien à foutre. Je n'en ai rien à
25: foutre.
1: Je n'en ai rien à foutre. Je n'en ai rien à foutre.
27: Il y a des aspirateurs qui sont abandonnés sur le bord de la route.
5: Et qu'on
1: écrase.
21: On écrase.
1: Belle Guigui, tu me le sors, merci.
27: J'ai rien dit.
20: Gégé, c'est Jeanne.
1: Oui.
20: Je voudrais, s'il te plaît, si tu permets, je voudrais poser une question à Ben Guigui.
27: Oui.
20: Je voulais te demander, est-ce que les couples qui se marient, là, des aspirateurs, est-ce que c'est le premier regard? Est-ce que c'est ça?
27: Bah, c'est-à-dire qu'en fin de compte, la première fois, c'est très important. La chose qu'il faut quand même savoir, c'est que...
20: Donc, qu'est-ce qui détermine le mariage, en fin de compte?
27: Bah, c'est très très simple. Ce qu'il faut savoir, c'est qu'entre deux aspirateurs, à partir du moment que ça...
0: Que le courant passe.
1: Non, bah, hey, Ben Guigui, c'est bon.
20: Non. Une question.
1: Attendez. Là, Manu, s'il te plaît, tu me dégages, oui. Ben Guigui, parce que ce coup-là, il est
20: c'est
1: même
20: vrai,
1: pas...
20: Non,
1: toi, tu dégages,
20: ben
1: tu dégages, tu dégages. Tu dégages, Olivier, s'il te plaît. Tu t'en vas.
25: Gérard, reprends. C'est de la radio quand même,
27: oui,
25: hein, Gérard.
27: Ben Guigui, l'appareil.
1: Oui, non, mais c'est bon, Ben Guigui, tu vas au standard.
25: Pose la question suivante, Gérard.
27: Mademoiselle.
1: Peut-on avoir des fantasmes avec un...
27: J'ai répondu à la question, mademoiselle.
1: Ben Guigui, s'il te plaît, tu t'en vas, merci.
20: Non, mais
1: de toute manière, Jeanne.
20: Oui, écoute ce que Ben Guigui a me dit.
1: Oui.
25: Ça peut peut-être faire avancer le débat, remarque.
1: Ouais, mais c'est pas dire, on s'en fout.
27: Il va nous donner des informations.
1: Ouais, mais attends, tu permets, c'est moi qui gère mon débat, d'accord?
27: Je suis d'accord.
1: Bon, alors maintenant, tes histoires de sondage, on n'a rien à cirer.
27: On n'a pas rien à foutre. Je donnais pas des chiffres, je répondais à une question, Gérard.
1: Ouais, mais de toute manière, on s'en fout.
27: Tu lui dis d'accord, pose-lui la question, et quand je vais pour répondre, tu me dis que je donne des sondages, je donne pas de chiffres.
1: Non, bah, dans ces cas-là, pourquoi...
27: Je vais répondre à la question.
1: Tu réponds à sa question sans donner de chiffres, c'est tout.
27: Alors, je donne pas de chiffres, je voulais simplement dire que donc, par rapport au mariage, si le coup de foudre par rapport à deux aspirateurs, c'est effectivement les yeux, je tenais à dire une chose très importante, c'est que c'est la plupart des...
1: Ouais, d'accord.
3: Pourquoi tu l'as coupé?
1: Non, c'est pas moi qui l'ai coupé.
27: C'est Manu qui l'a coupé, non?
25: Non, c'est Manu.
27: J'ai continué ma phrase.
20: Vas-y, mec.
25: C'est peut-être les essais de son, je sais pas.
27: Et c'est donc pour ça que, en fin de compte, la possibilité, c'est que...
20: Mais pourquoi tu le coupes?
3: Le problème avec la DSI, c'est pour ça qu'on est d'accord.
20: Vas-y, arrête de couper.
1: C'est pas moi qui m'amuse.
3: T'amuses avec la DSI, Gérard.
1: Bon, alors... Peut-on avoir des fantasmes avec un aspirateur?
27: Ah bah oui.
1: Qui, oui.
27: Ben Guigui.
1: Alors vas-y.
27: Enfin, kiwi ou banane, hein. Alors, c'est que... Ce qui est très important, c'est que dans les fantasmes, effectivement, moi, ça m'est déjà arrivé. Moi, je me souviens qu'une fois, ça m'est arrivé que j'étais donc avec un aspirateur et à un moment donné où j'ai voulu le...
20: Mais pourquoi tu le coupes, Gérard?
1: Attends, Gérard,
25: je l'ai entendu, moi.
1: Regarde
25: ton casque en bas, là, le machin.
3: Elles sont où tes mains, Gérard? Enlève les mains des boutons.
25: Ça doit venir de ton casque, parce que moi j'ai entendu.
27: C'est pour ça que je me suis dit d'accord.
3: Ben Guigui, je suis d'accord avec toi.
25: Pas tous en même temps.
1: Non, Christophe.
3: C'est Jean-Charles.
1: Ouais, Jean-Charles.
3: Oui, je suis d'accord avec Ben Guigui qui dit que...
1: Mais qu'est-ce qui se passe là?
25: C'est clair.
1: Bon, ouais. Non, attendez, là, alors, ça commence là. À bien faire. C'est pas parce que je demande à Olivier qu'il fasse plus partie de l'équipe qu'il s'amuse derrière à nous faire le bordel.
20: Mais non, il s'amuse
3: pas. Moi, je trouve que, de toute façon,
1: j'ai l'impression que
3: c'est un peu dur avec l'ensemble du...
20: Gabriela peut répondre.
27: Est-ce que Jeanne, elle a eu des fantasmes, par exemple si
1: Attendez. Je repose la question. Peut-on avoir des fantasmes? Oh, s'il vous plaît. On me laisse parler. Peut-on avoir des fantasmes avec un aspirateur?
27: Oui.
1: On va demander à Christophe.
3: Bah écoute, moi, je pense personnellement que un jour, ça m'est arrivé de...
1: Oh mais qu'est-ce qui se passe là? Mais merde!
3: C'est bien fini, je crois.
1: Non, attendez, là, ça commence à bien faire.
0: Ouais, là, je crois qu'il y en a marre, là.
25: Qu'est-ce qui se passe, Gérard?
1: Ça fait trois fois que quelqu'un parle et qu'on lui coupe la parole.
25: Ah, c'est bizarre.
20: C'est pas bien.
3: Allô, Gérard, je recommence?
1: Recommence.
3: Bah écoute, oui.
1: Olivier, tu t'en vas, s'il te plaît, merci.
20: Tu disparais des studios, Olivier.
1: Alors, Christophe.
3: S'il te plaît, tu...
1: Non, mais c'est pas possible.
3: Allô, Gérard? Oui, c'est Christophe. Donc, moi, je te dis, je pense que, ouais, c'est naturel d'avoir des fantasmes envers son aspirateur, quoi.
1: D'accord. Voilà. Benjamin?
0: Moi, me faire frapper par la prise d'un aspirateur pour qu'il me mette au courant, pourquoi pas.
1: Maïté?
8: Quand je me suis lancée dans la cuisine, j'ai eu besoin de l'aspirateur. Et au fil des années, je me suis rendu compte que ça pouvait servir à bien autre chose que la première fonction de l'aspirateur qui est d'aspirer.
1: Oh là là, là j'ai mal compris.
27: T'as... Enfin, c'est
2: parce qu'elle parle en verlan, Gérard.
1: Non, non, mais même j'ai mal compris parce qu'il y a eu des coupures entre deux, c'est pas grave. Eddie.
27: Oui. Ah, et j'étais sur une île déserte avec mon aspirateur et donc c'était formidable.
1: D'accord. Ben Guigui.
27: Oui, moi aussi j'ai eu un fantasme, c'est effectivement d'être avec une partouze de
2: aspirateur. Ouais,
27: j'avais donc trois aspirateurs dans le cul et qui m'aspiraient le zizi. Et à ce moment-là, l'aspirateur me dit que c'était...
1: Bon, d'accord. Alors là, Ben Guigui, c'est même plus la peine. Allez hop, ce coup-là, tu
25: c'est
1: peux...
25: C'est pas lui, Gérard, c'est pas lui.
27: Ben Guigui, attends, il a raison. Moi, j'ai compris la fin de son truc.
1: Non, mais moi, j'ai pas compris.
27: Ils m'ont dit, bah d'accord, si tu veux, on t'encule.
2: Non. Comme ça, tout d'un coup.
27: Ah ouais. Ouais, et donc je me suis retrouvé...
1: Oh, non, là, c'est pas là mon casque. Non, ça vient pas de mon casque.
27: Dans la grande pièce, quoi. Ah ouais, à côté
1: non,
27: de
1: non,
27: la
1: là, c'est lui.
27: Non, j'étais justement...
1: Non, là, c'est lui, tu vois. Alors là, c'est même
27: c'est
1: plus la peine. Non,
27: non,
1: mais c'est bon, c'est bon.
27: C'était
18: pas lui.
27: Plus
18: mais c'est depuis quand qu'on a
27: que
18: dans les touches téléphoniques.
1: Bon, Gabriela.
18: Oui, alors moi, mon fantasme est de...
1: Oh, mais c'est pas possible.
25: Qu'est-ce qui se passe, Manu?
27: Et avec l'aspirateur branché ou pas?
1: Qu'est-ce qui se passe là,
2: Jean, je
1: n'aime plus Gabriela.
25: Si, elle est là, Gabriela.
1: Bon, Gabriela, tu réponds, s'il te plaît.
27: On l'a entendu, Gabriela, elle a répondu.
18: Moi, mon fantasme est de faire l'amour avec deux aspirateurs et faire la double pénétration avec.
1: Hein. D'accord.
27: Comme moi.
1: Jean-Charles.
9: Oui, c'est-à-dire que moi, Jean-Charles.
1: Non, mais toi, tu vas prendre ta voix comme tout à l'heure ou sinon tu vas gerber ce coup-là.
9: Lui, il habite pas sur Rennes, ça c'est sûr. C'est-à-dire que je rêverais que mon aspirateur...
1: Bon, allez. Non, là, c'est même plus...
9: De son long tuyau.
1: Tu peux le virer, Jean-Charles.
25: Ça y est, enchaîne.
1: Jeanne.
18: Oui, eh ben écoute, GG, moi je te dis que...
27: Elle est bonne, Jeanne.
18: Merci. Moi je te dis qu'en fait, l'aspirateur, ça fait partie des fantasmes de l'humain.
1: Mm-hmm.
18: Donc, à travers les temps, les âges...
27: C'est vrai pour 42% des gens. Moi, je préfère Serge.
18: Donc, en fait, à travers les temps, la nuit des âges, ben, l'aspirateur a eu une fonction dans les fantasmes de l'homme.
27: Ouais, pour 42% des gens, ouais.
1: Bon, ça y est, c'est bon, on a fait le tour.
18: Gérard ?
1: Oui.
18: Gérard, j'ai pas été.
1: Oui.
18: J'aimerais poser une question vite fait.
1: Vas-y.
18: J'aimerais savoir si tu donnes un petit nom à ton aspirateur.
1: Non.
18: Et est-ce que tu fais l'amour avec ton aspirateur ?
1: Non plus.
18: Est-ce que tu as des fantasmes ?
1: Non.
27: Est-ce que tu as un aspirateur ?
1: Oui.
2: T'en as combien ?
1: J'en ai un et je l'ai dit. Non, mais ça y est. J'ai déjà dit combien de fois que je passais l'aspirateur chez moi,
27: et
1: d'accord.
27: Pourquoi il parle jamais ton aspirateur?
1: Bah parce qu'il parle pas, c'est tout, abruti. Bon, ça y est, c'est tout, allez, hop. Votre aspirateur est-il un fidèle ami?
18: Ah, question, mais c'est débile.
1: Bon, qui c'est qui est pas content, là?
2: Qui est pas content, là?
18: Qu'est-ce qui est pas content? Personne. Bon, bah alors continuons.
1: Alors, Chris, Jeanne.
18: Oui, et ben écoute, Gérard,
27: elle est bonne, elle.
18: Merci.
27: Je crois qu'elle suce en plus.
1: Christophe ou Benjamin ou Eddie, vous allez vous calmer s'il vous plaît, merci.
2: C'est pas moi Gérard.
1: Vous allez vous calmer, c'est moi qui vous le dis maintenant.
18: Donc je te réponds.
27: Oh, elle est bonne elle. Je crois vraiment qu'elle suce. Hein.
18: Non, je crois pas, non. Pas bon. N'importe qui, quoi de ça avec moi.
1: Je préviens d'une chose.
18: Bon, c'est pas le sujet du débat là.
1: Voilà.
18: En fait, je réponds.
1: Oui.
18: Donc, tout à fait, l'aspirateur c'est un fidèle ami.
1: D'accord.
18: Parce que tu vois, où que tu sois, que t'es seul dans ta maison, bah, il y aura toujours une compagnie. Il y aura toujours
27: une compagnie. Ouais, Laval en plus. Hein.
18: Qui bon. Te fera la conversation et qui sera là pour toi.
1: Manu, s'il te plaît, tu me calmes ceux qui s'amusent à insulter les gens comme ça, parce que ça commence à bien faire. Il est 4h-10.
25: Bah, c'est un compliment qui est Laval, non?
1: Ouais, non, mais même. Il va être 4h-10. Là, le deuxième débat se passe. Comme le premier, je voudrais pas qu'on commence à foirer, parce qu'il y en a qui s'amusent à insulter les gens quand ils parlent. Ça, c'est un truc que j'ai horreur. C'est un truc que j'ai horreur, c'est tout.
2: Gérard, c'est Christophe, je peux répondre?
1: Pour l'instant, je demande à Gabriela.
18: D'accord. Alors moi, merci. Mon aspirateur,
27: elle est
18: bonne,
27: elle est sale en plus. Elle
18: il vient avec moi au travail, il dort avec moi, il se lave avec moi,
27: et
18: il
27: ton mec
18: avec moi, il mange avec moi.
27: Et ton mec là-dedans, c'est tu mon... fais comment?
18: C'est mon confident.
1: D'accord. Ben Guigui.
27: Bah moi je suis très étonné parce que Gérard, c'est une question qu'on peut se poser, parce que si les femmes sont aussi folles amoureuses de leur aspirateur, en fin de compte elles font un peu cocu leur mec, ou est-ce que leur mec devienne plus leur mec, je sais pas, qu'est-ce que t'en penses Gérard?
1: Bah ça personnellement
18: Écoute, tu peux avoir deux choses.
10: Non mais Gabriela, est-ce que tu peux laisser Gérard répondre?
1: Non, mais attends, pour l'instant, oh, s'il vous plaît, là, Jeanne et Gabriella, vous vous calmez ou sinon vous allez vous faire calmer au standard. Alors, vous allez vous faire calmer au standard toutes les deux, ça commence à bien faire depuis tout à l'heure. Merci. Ben Guigui, donc.
27: Qu'est-ce que t'en penses, toi, Gérard ?
1: Moi, personnellement, je voudrais bien que tu me répètes ta question parce que.
27: C'est-à-dire que si on entendait des femmes tout à l'heure qui disaient que, tu vois, elles mangeaient avec leur aspirateur, qu'elles faisaient de l'amour avec, tout ça.
1: Ouais.
27: Donc si en plus dans leur vie elles ont vraiment un mec, en plus de leur aspirateur, est-ce que quelque part l'homme, c'est-à-dire leur mec, n'est pas un peu fait cocu à cause de leur l'aspirateur?
1: Personnellement si, je pense.
27: On est d'accord.
10: Donc on est d'accord, là c'est Christophe, allô Gérard.
1: Non mais attends Christophe, que... Christophe pour l'instant je réponds à Ben Guigui. Donc,
12: mais pourquoi cocu? Pourquoi?
27: Parce que si vous êtes tout le temps avec votre mec, enfin si vous êtes tout le temps avec votre aspirateur, vous partez, bah, apparemment vous allez au travail avec, vous couchez avec, vous faites la course avec, vous êtes plus souvent avec votre aspirateur qu'avec votre mec, et donc à un moment donné votre mec, moi je sais que je serai votre mec, je me dirais tiens je suis cocu. Par l'aspirateur de ma femme.
1: D'accord. Attendez, qui c'est qui n'est pas d'accord?
12: Jeanne? Gabriella,
1: tu n'es pas d'accord avec lui, pourquoi? Mais alors pourquoi?
12: Parce que quand on n'a pas de mec, on a son aspirateur, hein. Je suis désolée.
1: Ouais, mais attends, Gabriella, moi je vais te répondre tout de suite, clair et net, parce qu'on va demander quand même à Eddy, Maïté, Benjamin et Christophe de répondre à la question.
27: Ouais,
1: je vais dire une chose, attendez.
27: Ouais, pour l'instant, vous la fermez.
1: Gabriella, tu vois, moi, ta question, je vois pas le rapport.
12: Je vais poser une question, hein.
1: Ben, moi, je vois pas.
12: J'ai répondu à une question.
27: Ah, mais là, les filles, zéro. Vous répondez
1: non,
27: pas à une question.
1: Non, parce que là, moi, je suis pas.
12: Moi,
1: Ben Guigui, moi, je suis tout à fait d'accord avec ce qu'il a dit. C'est vrai que même si on a un mec, je vois pas pourquoi qu'on va prendre un aspirateur. Non. Parce que je vois pas du tout le rapport.
12: Non, mais si on n'a pas de mec.
1: Si on n'a pas de mec. Mais dans ce cas-là, il n'y a pas besoin d'un aspirateur pour.
12: Ouais, je suis d'accord. Ben si, sinon on est toutes seules.
1: Ouais, mais dans ce cas-là, mais des mecs.
27: Pendant qu'il travaille, le mec, faut bien s'occuper.
1: Mais dans ce cas-là, si t'as pas de mec, tu vas pas emmener ton aspirateur avec toi au boulot. Tu vas pas taper. Non, mais attends. Attends, Gabriella, tu vas pas t'amuser à taper à la machine à écrire avec ton aspirateur, c'est
12: mais
1: pas
12: la. Tu te poses à côté de moi, t'es bête ou quoi?
1: Non, mais attends, mais je vois pas.
27: Il y a un mode silencieux sur les aspirateurs où ils font quasi.
10: Même Gérard a raison, on n'emmène pas son aspirateur au travail.
12: Désolé.
1: Bon, attends, mais dans ce cas-là, le patron, tu crois qu'il va accepter ton aspirateur à côté de toi?
27: Tu le sors un peu en laisse pour lui faire pipi à ton aspirateur.
12: Mais bien sûr. Gégé,
1: oui.
12: C'est Jeanne, je voudrais poser une question.
1: Attends, Jeanne, oui. Tu me la poseras après, on va demander à Eddy de répondre à la question.
12: D'accord. Donc,
27: par rapport à si je sortais mon
10: animal,
27: en fait, parce que c'est un peu mon animal.
1: Non, votre aspirateur est-il fidèle, un fidèle ami?
27: Ah oui, il est assez fidèle, ouais. Il va pas se balader à droite à gauche, ça va.
1: D'accord. Maïté?
12: Oui, c'est un fidèle ami, c'est clair.
27: Non, elle est bonne,
12: tu lui racontes tout ce que tu veux, il le répète.
27: Elle est telle, elle avale, elle suce tout.
1: Benjamin?
13: Pour te répondre à toi, Gérard, on peut dire que face à ton aspirateur, quand tu lui...
27: Ah, ça, je ne sais pas, moi.
13: Quand tu lui confies un secret, il ne peut donc pas le répéter. Mais sinon, pour répondre à Ben Guigui, on est en droit de se poser la question par rapport à ce qu'il a dit, si aspirer, c'est tromper.
1: Ouais, mais attends, Jeanne, s'il te plaît, merci.
12: Ouais.
1: Christophe, pour finir.
10: Il m'a accompagné, mon aspirateur, il m'a jamais quitté, donc. Moi je dis, pourquoi une femme aurait besoin d'un aspirateur, alors pourquoi un homme aurait pas besoin d'une poupée gonflable, un truc dans le genre?
1: C'est pas le thème d'un débat. Ça va être. Ah, mais attendez. Gérard a eu une idée. On va faire un débat sur les poupées gonflables bientôt.
27: Là, je t'ai fait plaisir, Gérard.
14: Pourquoi l'aspirateur, ça mène à tout, hein.
1: Ah bah. Voilà, alors donc, Jeanne, tu voulais me poser une question?
27: Jean-Charles.
12: Ouais.
1: Bon, attends, Jean-Charles, il est encore là, lui.
14: Bah oui, je l'ai calmé, il a rien dit depuis tout à l'heure, hein, il est sage, donc.
12: Donc je poserai ma question après.
1: Oui.
12: Jean-Charles,
1: s'il te plaît, vite.
14: Il reste 6 minutes, alors
1: il nous reste encore 2 questions à poser, alors Jean-Charles, s'il te plaît.
10: Eh bien, tout à fait, bah, je suis d'accord.
1: Ok. Jeanne, ta question, vite.
12: Oui, écoute, je voulais savoir une question un peu existentielle.
27: Elle est bonne, elle.
1: Ouais,
12: elle suce. Tu penses que l'aspirateur entre acide par rapport à l'homme?
1: Hein?
12: Est-ce que l'aspirateur entre acide par rapport à l'homme?
27: J'aime pas trop ça, hein.
10: J'aime Gérard.
27: J'aime pas trop, hein.
1: Bon, enfin bref.
12: Mais
20: GG, t'as pas répondu.
1: Mais attends, je vois pas du tout le rapport avec votre respiration.
20: C'est pas grave. GG, j'ai une autre question.
1: Non, bah, dépêche-toi.
20: On va suivre le débat, peut-être.
25: Non, on va suivre les questions. Vas-y, Gérard.
1: Allez, pensez.
25: Vas-y, pose ta question, ouais.
1: Pensez-vous que c'est bien. Alors, ça, c'est une question à pile d'art. J'aime pas trop celle-là, mais c'est pas grave.
20: Vas-y.
1: Pensez-vous que c'est bien que les. Pensez-vous que c'est bien les gens qui abandonnent leur aspirateur sur le bord de la route?
25: Pas tous en même temps.
4: C'est comme les chiens.
1: S'il vous plaît, merci. Jeanne.
20: Eh ben écoute, moi je suis. Je sais pas, je voudrais demander au mec de la SPA là.
1: Non. Pour l'instant, tu réponds s'il te plaît, Jeanne.
20: Bah, écoute, je suis pas d'accord.
4: T'es bonne, toi.
1: D'accord.
20: Je suis pas d'accord parce qu'en fait, l'aspirateur, ça représente quand même quelque chose.
1: Mmh. Mais ok.
20: C'est

0: Malheureusement, j'ai déjà perdu mon aspirateur qui s'appelait Jacouillet. J'ai dû l'enterrer et tout, et puis j'étais très, vraiment très malheureuse. Et là, je l'ai remplacé par, mon deuxième aspirateur que j'ai appelé Romuald.
1: D'accord. Ben Guigui.
2: Oui, alors justement, alors là, je suis obligé de parler de pourcentage.
1: Non, non, non, non, non, tu parles pas de pourcentage, tu peux vite, s'il te plaît, il me reste 3 minutes, il reste encore une question, il reste 3 minutes, alors, tu te dépêches, s'il te plaît, merci.
2: Juste 4 chiffres.
1: Non, mais je m'en fous. Tu réponds. Non, Jeanne, s'il te plaît, tu me laisses.
2: Sur 50 000 aspirateurs.
1: Non, hey, j'en sens que.
2: 2000 sont abandonnés.
1: Bon, j'en sens. Ben Guigui. Ben Guigui, ça commence. Bon, Ben Guigui. Tu me coupes Ben Guigui. Non, non, mais moi, pour l'instant, il me reste encore 3 minutes.
3: Bah justement, Gérard, enchaîne.
2: 13% en hiver.
0: Ah, d'accord, merci.
2: Pourquoi ?
0: Gérard ?
1: Eddie, allez, c'est bon, Ben Guigui.
2: Oh. Mais plutôt les animaux.
1: Bon, alors, c'est bon, Ben Guigui, merci. Eddie.
4: Alors, moi, ça fait un peu comme Ben Guigui, mais plus les grands-mères. Je préférerais abandonner les grands-mères.
1: N'importe quoi, toi. Maïté, la seule qui se marre comme... Oui.
5: Je trouve ça lamentable d'abandonner son aspirateur sur le bord de la route.
2: Bah, c'est comme les enfants, hein, ouais. On abandonne les grands-mères, c'est pareil, à la matinée.
1: Oh, s'il vous plaît, Maïté.
5: Oui, je disais que c'était lamentable de l'abandonner sur le bord de la route, ça se fait pas, c'est comme un animal.
2: Mais il faut, sinon il y a trop de repas.
5: Non, autant le ranger dans sa cave, dans son garage.
1: Voilà.
5: Mais non,
1: la Benjamin, s'il te plaît.
6: Ouais, par la
5: justement, même occasion, les anciens,
6: tu jettes ton chien et ton chat, comme ça tu fais une économie de l'Est, tu fais une pierre
2: trois coups. Il y en a qui sont noyés dans la mer.
6: Oui, 30%, c'est.
1: Ouais, bah, 30%, t'es un starbé, toi. Christophe.
7: Bah, moi, en tant que vendeur d'aspirateur, oui, moi, je suis pour qu'on abandonne cet aspirateur au bord de la route, comme
1: n'importe
7: ça.
1: N'importe quoi.
2: Ah, ça, tu fais de la thune, toi, hein.
1: Bah, ouais. Voilà. Tu crois qu'on viendra attacher des aspirateurs en disant des conneries comme ça?
7: Mais attends, mais si on a besoin d'un aspirateur, forcément, on vient en racheter un autre.
1: Ah ouais, bah, moi, je pense pas. Donc, la dernière question.
2: Forcément, abruti.
1: Tu restes poli, s'il te plaît. Tu restes poli, Christophe.
7: Non, mais ça lui a échappé, je pense. Non.
1: Christophe, tu restes poli.
3: Deux minutes.
1: Alors, dernière question. Emmèneriez-vous votre aspirateur en vacances?
7: Et voilà, ça c'était la question.
1: Cette question.
6: Ça c'était la question.
3: Bah non, c'est la question bonus temps. Sortie de nulle part.
1: Ouais, c'est une question subsidiaire.
5: Bah, non,
3: il a changé la question.
1: Elle était mieux
3: l'autre.
1: Non, c'est
3: pensez-vous.
2: Sur 50 000, il y en a deux.
1: Non, je fais celle-là.
3: Non, les bidons, c'est la question. La vraie question, c'était pensez-vous que Gérard manque d'aspiration comme un vieil aspirateur pourri?
7: Ah, ah.
2: Ok.
1: Je m'en fous là.
7: Tu as changé la question, Gérard. Hein.
1: Mais je fais ce que je veux.
7: On a deviné que c'est pas la bonne.
2: Ce que tu veux.
1: Non, attends, si t'es pas content, tu retournes au standard, alors...
0: Non, on va faire un mélange des...
1: Bon, allez, vous répondez, c'est terminé, il reste qu'une minute, allez.
2: Ah bah effectivement, nous, on a vraiment l'impression que tu ressembles plutôt à un vieil aspirateur, effectivement, tout pourri, avec plein de merde et plein de poussière.
6: Tu t'essouffles dans tous les sens.
1: Alors, qui c'est qui dit ça?
7: C'est la question pour déchaîner, là.
2: T'as bien aspiré, vu que t'as plus de dents.
1: Alors là, qui c'est qui vient de dire ça?
3: Je crois que c'est Ben Guigui.
8: C'est Jean-Charles, je crois.
3: Ah bon, merde.
8: Mais ça y est, je l'ai viré.
1: Alors, Jeanne, pour toi.
0: Bah écoute, à quelle question je réponds, à la tienne ou à l'autre?
1: Non, allez.
3: Celle que tu veux, mais vite.
2: Comme quoi,
1: vite, parce que là, c'est terminé.
0: Bah écoute,
1: c'est terminé.
0: T'as un vieil aspirateur et tu aspires plus.
1: D'accord. Gabriella.
0: Oui, Gabriella. Moi, j'amène pas mon aspirateur en vacances. Il a besoin de se reposer, je le laisse dans le placard.
1: D'accord. Ellie. Allez, non, mais je m'en fous, moi. Vous répondez aux deux questions, c'est tout. Bon, allez, ça y est.
7: Mais non, la question...
3: Comme il espine, Gérard.
1: Mais non, allez
2: débat, là, oh.
1: Ouais, si t'es pas content, Eddy, tu gerbes, hein.
2: Ben Guigui.
1: Non, Ben Guigui, tu dégages, quoi. Je veux plus t'entendre.
3: On va faire la conclusion, Gérard, parce qu'ils ont l'air un peu excités, toi aussi.
1: Ouais, je vois.
3: Vas-y.
1: Alors, conclusion du débat, donc.
2: Je bourrais bien le cul d'une des deux salopes qui sont à l'antenne, là.
1: Eh ben, c'est bien, tu verras avec...
6: Ami poète, bonsoir.
1: Ouais, pour l'instant, conclusion, allez.
7: Bah ouais, alors c'est Christophe, je suis ma conclusion. Bah moi je pense qu'effectivement, je crois que tu peux marquer ce jour-là d'une pierre blanche, parce qu'on a vraiment, c'était deux super débats.
1: Mmh.
7: Et donc, quand même, une petite conclusion, ce qui est sûr, c'est que, bon, ça là, je me fais plaisir, tu n'auras jamais une bite aussi longue qu'un tuyau d'aspirateur. Ça,
1: d'accord, ok. Benjamin, pour toi, pour finir, la conclusion.
2: Je vais la faire en même temps que toi, comme ça ira plus vite.
1: Non, hein. Vous vous calmez, Benjamin, s'il te plaît, merci.
6: Alors, la conclusion du premier débat, j'étais là, donc je vais dire pareil que pour le deuxième débat, donc pareil.
1: Donc, pareil que c'est le premier.
6: Voilà.
1: Ok. Maïté?
5: Bah, pour la conclusion, je dirais que c'est pas mieux qu'avant.
2: Ouais, si, c'est l'aval et tout.
1: Bon, s'il vous plaît, derrière.

0: Merci.
1: Et vive les aspirateurs.
0: Ouais. D'accord. Eddy.
2: Bah moi, la conclusion du débat, j'ai trouvé ça pas mal pour une fois. C'est vrai que ça a un peu changé.
0: Mmh.
2: Je suis assez fier de toi. Hein.
0: D'accord.
2: Je crois que dans les statistiques, ça se verra.
0: Ok. Ben Guigui.
3: Bah moi, j'ai été ravi quand même parce qu'effectivement, le débat s'est bien passé. Je vais juste donner l'adresse de la société protectrice.
0: Non, c'est bon, tu donneras pas d'adresse, tu vas
3: des handicapés.
0: Ouais, bah, voilà, c'est bien, Manu, s'il te plaît.
4: Manu.
0: Merci.
4: Voilà, Manu.
0: Gabriella, pour conclusion.
5: Alors, moi, je trouve que le débat s'est très, très bien passé, les deux débats, et je suis très contente que ça soit bien passé, et puis voilà, salut.
0: Ok. Jean-Charles? Ah non, il est plus là.
6: Il est parti.
0: Et Jeanne, pour finir.
5: Eh ben écoute, débat fort intéressant, question très bien, et c'était très important de parler des aspirateurs parce que ça va être le compagnon de la femme du futur.
0: Donc d'accord.
5: C'était très bien de l'indiquer, puis je me suis bien marré. Voilà.
0: D'accord. Eh ben moi, je peux vous dire une chose que je pense que ce qu'on avait discuté mardi lors de la petite réunion avec Max Fuldar et Manu, je pense que ça
7: a porté ses fruits. T'es content, chef, de nous? T'es content, chef?
0: C'était bien. Je vous pas que ça s'est bien passé. Les deux débats sont super bien passés. Donc j'espère que la semaine prochaine, ça sera autant.
7: Ah, tu peux remercier Fuldar et Manu quand même.
4: Oui, ouais. Quand même.
0: Vous avez quand même fait des efforts, c'est vrai, je reconnais. La semaine prochaine, les deux débats vont porter sur les grandes surfaces et sur les sports automoto. Et là, on va se quitter pour la nuit sans pub avec...
7: On va leur faire plaisir quand même.
0: C'est qui, c'est Marine?
7: Ouais, Marine, elle arrive.
0: Donc Marine pour la nuit sans pub et demain...
7: Un petit cadeau.
0: Et demain, vous allez avoir le droit au best-of techno.
7: Ouais.
0: Parce que Max n'est pas là pour vous faire la libre antenne du soir.
7: Mais je serai dans le bus, quand même, en direct.
0: Il sera en direct dans le bus, en direction de la Belgique. Donc il va faire une teuf là-bas. Donc allez-y nombreux surtout. Et comme tout le monde a été calme, vous avez le droit à un petit remix.
7: Ouais. Voilà.

0: c'est ta vie ta femme ou quoi?
1: Putain, j'arrête pas de transpirer des couilles.
2: Alors, les deux tableaux, au revoir.
0: Bravo.
3: C'est pas malin.
4: J'encule ton cul.
2: Bon, allez, vous me battiez la question, vous la gardez, on écoute un disque et je vais régler mes comptes.
3: Ton cul, ouais.
2: Et ta mère aussi, au revoir. Nigor.
5: Oui. Allô?
2: Pardon, ouais, on t'écoute.
5: Allô, bonsoir, je suis Nigor, je suis spécialiste du futur. Ok, parle-nous du Big Bang, vas-y. Gérard, vous m'entendez? Concentré.
2: Bon, allez.
5: T'es espignol ou quoi?
2: Oh, allez. Bon, allez, hop,
6: c'est un bouc d'anneau.
2: Non,
6: merde.
2: C'est
6: un bouc d'anneau, c'est un scientifique.
2: Je veux pas le savoir, moi, je veux pas.
6: J'ai trois cerveaux par rapport à toi, lui.
5: Gérard, tu m'entends? Oh, douze, Gérard.
2: Bon, ta couche.
5: Gérard.
2: Bon, les auditeurs, vous le laissez.
5: Dans ce siècle, énorme et grand, je crois que c'est l'absence de culotte de Mallory Nataf.
2: Bon, alors c'est simple.
7: Gérard, est-ce que tu serais prêt à te faire dominer sur un tas de fumier?
6: Gérard, si rien c'est, où on est quand même 6777.
2: Ouais.
6: C'est pas mal. Voilà, big up. Y a Moulinex qui te demande, en fait, il dit que vu que l'homme descend du singe, il se demande pourquoi toi tu remontes.
7: Ça, c'est pas une mauvaise question.
8: Alors attends, vu que l'homme descend du singe, pourquoi que moi je remonte?
9: Ça veut dire
8: que
9: t'étais avant le singe.
7: Gérard, t'es sûr que t'es pas un homme de la préhistoire, toi, connard?
8: La question.
9: Je viens à dire que le singe descend de toi.
2: Bon, attends, ouais, tu vas pas me couper constamment la parole 5 minutes,
9: non,
2: tu vas tout le temps.
6: Non, c'est pas ça, Pauline, c'est qu'en fait le singe lui drame dessus et qu'il aime ça.
9: Ah,
6: c'est tout simple.
5: C'est l'homme qui descend le singe, à ce moment-là, l'homme descend du singe.
2: Non, mais déjà, on descend du singe. Hein. Faut pas l'oublier.
6: Mmh.
2: Ouais, non, mais de toute manière. Caverne Blanchite.
7: Gérard, j'ai oublié une position aussi. Ah, on a raccroché.
2: Voilà.
7: J'ai oublié une position que j'aime bien aussi, ça s'appelle le tourniquet. J'ai une fille devant moi, une fille derrière moi, une fille à gauche, une fille à droite, et j'ai mis des coups de kékette dans le temps direct. En tournant.
5: Non, c'est bien, c'est pas tout raide.
2: Ah bah oui, mais. Ouais, mais non, mais.

0: moi cette idée. Moi j'ai acheté un tatou parce que je n'avais pas assez d'argent pour acheter un mixeur. Et j'ai vu que ça, en fait, ça cuit pas une cacahuète cette merde.
1: Ouais bah d'accord.
0: Faut le dire.
1: Ouais bah c'est bon.
0: En fait ça vaut rien quoi.
1: Bon c'est qui là qui parle comme ça?
0: C'est Patrick.
1: Ouais bah Patrick, dans ces cas-là tu vas aller faire dodo parce que je pense que t'es hors de la plaque. Vanessa.
2: Oui.
1: Alors.
2: Bah tatou.
0: Ça vaut rien le matos japonais.
2: Bah là je pense que c'est super, c'est comme ça personne peut te joindre, c'est toujours plein donc les messages, tout ça c'est génial.
0: Liberte.
2: Ouais. T'embêtes tout le monde, ça bloque, il faut rappeler les gens qui veulent t'appeler, ils bouffent plein de thunes dans les, à t'appeler dans les cabines, ou alors à t'appeler dans, sur les appareils, c'est génial pour avoir
3: on peut donner le numéro à l'antenne comme ça.
1: Ouais, bah,
0: bah
1: ça.
0: Bah oui, bah d'ailleurs j'ai un numéro de tatou à donner.
2: Ouais, moi aussi.
0: Je crois que tout le monde le connaît.
2: Ah ouais, moi aussi.
0: Alors c'est le 06 01.
4: Je peux pas, c'est bloqué.
1: Ouais, copain,
4: c'est
1: bloqué. Non.
2: Attends, Patrick, tu peux répéter la jeune.
1: Non, c'est bon.
0: C'est pas Patrick.
2: Tu peux donner le mien, Caroline.
1: Non. Personne donne ce numéro, ok?
0: Si, allez, donne.
4: Le donnez pas, moi j'ai cherché un coca, je suis pas là, vous pouvez le donner.
1: Non.
0: Alors, c'est le 06.
2: 01.
0: Excusez-moi,
2: Véro,
1: coupe!
0: Ouais, 06.
2: 82.
0: Et Gérard, appuie sur tous les boutons maintenant. Appuie sur tous les boutons.
4: Arrêtez parce que Gérard va poser un ultimatum, il a retiré son. Gérard, remets ton casque. Mais je peux rien faire. Mais c'est de la libre
0: antenne. Ouais, Gérard, reviens.
1: Non, mais vous amusez pas à donner mon numéro, d'accord?
4: Ouais, donnez pas, le donnez pas.
0: Alors, attention.
1: C'est bon.
0: Le
1: téléphone,
0: c'est bon.
2: Je le
0: donnerai pas deux fois.
2: C'est pas de toute façon.
0: Excusez-moi, Monseigneur Gérard, comment c'est?
1: Non, Monseigneur Gérard, moi je t'emmerde. Y'a pas de Monseigneur, ok?
0: Et tu vas rester poli, enculé, là.
1: Enculé, moi je t'emmerde.
2: Arrêtez!
0: Oh là là,
2: c'est injures,
0: bon sang,
2: c'est vraiment
0: lassant. Joue pas là, je trouve ça d'une.
2: Alors, vulgarité intolérable.
0: 57.
5: Gérard, question suivante.
0: 82.
5: Gérard, question suivante.
4: Gérard, enchaîne.
1: Alors, à quoi cela vous sert?
0: 81.
2: Bah, non,
1: c'est bon, celui qui vient de terminer. Attendez, celle qui vient de parler, là, c'est...
0: Qui est-ce qui vient de donner ses mensurations, là, à l'antenne?
1: Non, c'est pas une mensuration, c'est mon numéro de tatou, alors, dans ce cas-là...
0: J'ai pas compris ça.
1: C'est bon, bonne nuit.
0: Mais c'est bon, on l'a pas donné, Gérard.
1: Bonne nuit.
2: Non,
1: c'est mon numéro.
2: C'est vous ta question, Gégé.
5: Question suivante.
2: Encore?
1: À quoi cela vous sert?
2: Eh bien, ça sert à nos correspondants.
1: Sur PointTV, c'est pas la peine de t'amuser à continuer à le donner. Hein.
2: De toute manière, c'est pas le bon.
6: Mais ça sert à rien, les tatous.
1: Bon
6: ça
1: alors, on y va.
2: Ouais, c'est nul.
1: Léa. Ouais, Léa.
2: J'en ai acheté un et c'est complètement un chier, quoi.
1: Mm-hmm.
2: Au départ, mais quand tout le monde voit que ça taxe, et ben plus personne appelle. Et puis voilà.
1: Mm-hmm.
2: En plus, si t'as pas de copain, c'est pas cool, quoi. On peut pas t'appeler.
1: Bah ouais. Caroline.
2: On a pas notre tribu tout le temps. Hein.
1: Ouais. Caroline.
2: Oui.
1: Pour toi.
2: Ben moi, j'ai perdu ma tribu et ils ont perdu mon numéro, donc ils peuvent pas me contacter, quoi. Mm-hmm. Ah, mais faut aller aux objets et trouver.
1: Ouais, c'est ça. Non, bon, Vanessa?
6: Bah, je trouve que ça sert à rien, les tatouages.
1: Ah bon?
0: Le cash.
6: Tu peux pas voir la personne, tu peux pas lui répondre, rien.
2: Mais ouais, ça rappelle une carte pour toi, c'est vrai.
1: D'accord.
2: De toute manière, les répondeurs, ça sert aussi à quelque chose. Hein.
1: Ouais, mais les répondeurs, faudrait peut-être essayer de pouvoir avoir des cartes pour pouvoir l'interroger. Hein.
0: Les répondeurs, ouais, c'est quand même des grands tatous. Hein.
1: Ouais, d'accord.
0: Bah, Gérard, bon, je peux te poser une question?
1: Qui?
0: Lionel.
1: Ouais, vas-y.
0: Toi, ça te sert à quoi ton tatou?
1: Moi, mon tatou? Comment? Qui c'est qui vient de répondre là?
2: À donner les codes des portes.
1: Oui, c'est ça. À donner mon code des portes.
2: 805.
1: Oui, ça c'est des codes personnels que je donne à qui je veux, d'accord?
2: Bah pourquoi je le sais alors?
6: À qui tu le donnes?
0: Gérard, tu te calmes. Hein.
2: Personne ne doit le savoir, mais tu l'as dit l'autre jour sur l'antenne, donc faut savoir.
1: Attends, qui parle comme ça là? Donnez vos noms là, celle qui vient de me répondre là.
4: Ok.
1: Alors?
0: Ouais, c'est qui?
1: Ouais, bah c'est
5: Gérard,
1: bon.
5: C'est pas grave, enchaîne. Ouais, bon, enchaîne, t'en es là.
1: Elle commence à être lourde, les nanas. Hein.
2: Oh, et on a pas de doute, hein, s'il te plaît, pas de moralité.
1: Vous commencez à être lourde quand vous dites, répondez par vos noms, quand vous dites des trucs, hein, ok? Alors, croyez-vous que pour
2: la prochaine fois, on le fera.
1: Ouais,
2: c'est pas max, hein, t'es pas sympa.
1: Ouais, bah, attends, si ça te plaît pas, c'est le même prix, ma chérie, hein.
2: Je suis pas ta chérie.
1: Bon, bah alors.
0: Bah, enchaîne, Gérard, enchaîne.
2: Moi, je veux bien être ta chérie, Gérard.
0: Allez, Gérard, j'ai pété la suivante question.
1: Alors, croyez-vous que pour votre boulot, c'est utile?
0: Bah, bien sûr que c'est utile.
1: C'est
0: Julien.
4: Non, mais Gérard, t'arrives pas à faire respecter.
0: Ouais, c'est pas de faire respecter, Gérard, t'es qu'un ignore, c'est tout.
1: Ouais, toi, tu la fermes, d'accord?
0: Tu vas aller catcher ailleurs.
1: Ouais, bah, toi, déjà, tu fermes ta gueule et après, je verrai.
0: Quelle vulgarité, là.
2: Léa.
0: Permettez-moi de m'offusquer.
7: Moi, Léa. Je suis étudiante, donc pour mon boulot, ça ne me sert pas.
1: Pourquoi?
7: Bah, si je suis étudiante...
1: Mais ça, pour les étudiantes, la question, elle va revenir dans peu de temps aussi.
7: D'accord.
8: Caroline.
1: Okay. Oui, Caroline.
7: Ouais, bon, moi, d'accord, j'en ai pas, mais admettons, tu travailles dans un bureau, si ton patron veut te tatoufier...
0: tatoufier, quel terme élogieux.
1: Attends, tu dis de quoi tatoufier?
7: Pour te dire que tu as une... augmentation, je trouve ça plutôt sympathique.
1: Ouais.
7: Mais bon, si tu as des interlocuteurs qui ne sont pas très sympathiques, ce n'est pas très sympa.
1: D'accord.
0: Okay. Mais autant acheter un portable dans ce cas-là.
1: Non mais attends, mais de toute manière... Non mais acheter un portable, ça revient aussi cher. Hein. Ça coûte encore la peau du cul. Hein.
0: Et surtout, c'est le cas de dire. En plus, ça fait pas position vivante.
7: Un portable, c'est plus stream, quoi, parce que tu te sors avec ton tatou dans la rue, ça fait minable, quoi. C'est
1: ouais, mais même un portable, je vais dire une chose.
7: Attends, si t'as ton portable, tu peux te la jouer, quoi, en fait.
1: Ouais, mais non.
9: Au mieux, c'est un portable qu'un tatou.
0: Non, mais Gérard, un portable, ça te servira à rien puisque ça vivra pas.
7: Moi, je suis plutôt tatou.
1: Ouais, et qui
9: sur l'antenne, un tatouage.
1: Attendez, qui c'est qui est plutôt tatou là?
7: Moi, je suis tatou.
1: Qui?
7: Bah Caroline.
1: Caroline, t'es tatou?
7: Bah ouais.
1: Bah moi
7: tatouage.
0: Et Caroline, est-ce que t'es prête à tout?
7: Oui.
1: Non mais c'est bon.
7: Ça dépend avec qui.
1: Non mais
0: tu me rappelles alors.
7: D'accord.
1: Non mais de toute manière, il y a un truc qu'il faut vous dire, que à l'heure actuelle, maintenant les portables vont être interdits sur les plages. Hein.
0: Gérard, quand ils vont inventer les portables vibrants, est-ce que tu vas en acheter un?
10: Bah ils en ont déjà. Il y en a déjà des portables vibrants.
7: C'est Caroline.
0: N'oublie pas de lever l'antenne, hein, Gérard, petit cochon.
7: Caroline voudrait parler.
1: Oui, Caroline.
7: Ouais, moi je trouve que bon, les portables, c'est vrai que c'est inadmissible sur la plage, parce que t'es là en train de bronzer au soleil, t'entends dring.
0: Et alors, ça peut te foutre.
7: Dans les restos,
1: bah, c'est bon.
7: Dans les restos aussi, dans
0: Gérard.
7: Les
0: musiques.
1: Bon, stop, on va enchaîner sur l'autre question. Répondez-vous au message que vous recevez.
0: Bah bien sûr.
10: Mais non.
0: Mais moi, Gérard, j'ai acheté un tatou.
7: Ça dépend du message.
1: Ah, il y a...
7: C'est le bagel du coin.
1: Il y a Corinne de Marseille, Julie. Il y a Corinne de Marseille qui voudrait qu'on la rappelle, qui voudrait participer au débat.
0: Il n'y a plus de place, Corinne.
11: J'ai plus de ligne.
0: Il n'y a plus de place.
1: Bah, Corinne, désolé.
7: Gérard, c'est quoi que t'as dans le cou, ton tatou?
1: De quoi? De quoi?
0: Hein? Qu'est-ce qu'elle a dit?
11: Ouais, et juste une chose avant, Vanessa est partie, il est remplacé par Fonzie.
0: Cool. Fonzie.
10: Bon, Gérard, est-ce que tu pars en vacances avec ton tatou?
1: Non mais attends, c'est pas toi qui poses les questions, c'est moi déjà, tu vas te répondre.
0: Tu pars pendant trop de temps là.
10: Chabé les mains là. Gérard, tu commences pas.
1: Toi non plus, d'accord.
7: Bah là, la question.
1: Ouais,
10: continue.
1: Alors répondez-vous au message que vous recevez, oui ou non?
7: Léa,
10: ouais, moi j'y réponds
7: Léa,
10: souvent, parce que moi j'adore ça.
1: Bah t'as bouge toi.
10: Je m'appelle, pas moi quand, surtout...
1: Va gueule. On laisse parler Léa.
7: Ça dépend des messages.
1: C'est-à-dire?
7: Bah, si c'est par exemple...
10: des messages d'amour...
1: T'as ouais, vu ça, toi?
7: Non, ça dépend qui l'envoie, en fait.
1: Oh là là, vous allez la fermer quand quelqu'un parle ou quoi?
0: Ça perd l'hypopète.
4: Non, tu te fais pas respecter.
7: Voyons, bah ouais.
10: T'as préfet pour GG.
0: Pardon, bah, c'est bon.
10: Est-ce qu'on se sert de notre tatou?
1: Bon, ta gueule, toi, derrière.
10: Ah non, mais Gérard.
1: Ouais, bon, ça y est, vous laissez parler Léa, s'il vous plaît.
10: Corinne.
1: Corinne, sur Minitel, on peut pas te rappeler, on a plus de ligne. Hein. Désolé pour toi.
0: Léa.
7: Ouais.
1: Léa, tu réponds.
7: Mais ça dépend des messages, ça dépend qui l'envoie, voilà. Moi, je réponds pas si c'est un con ou une conne. Je réponds, voilà.
0: Ouais, c'est clair que quand quelqu'un te laisse un numéro de téléphone et signe un con, tu te rappelles plus.
7: Voilà, c'est clair.
0: T'as bien raison.
1: Caroline.
0: Gérard, tu l'as déjà appelé?
10: Attends, Caroline.
1: Caroline.
0: Attends,
7: ouais.
1: Réponds. Caroline.
0: Ouais. Réponds.
7: Bah alors,
8: ouais.
7: Bah elle en a pas. Elle peut pas répondre.
0: Caroline, est-ce que tu rappelles les cons?
1: T'en as pas, bon, c'est bon.
7: Mais
1: toi, celui qui dit, est-ce que tu rappelles les cons, toi qui as une grande gueule, tu vas répondre.
0: Moi, je rappelle pas les cons, mais ouais. C'est très pratique les tatous, parce que je suis allé en boîte avec.
1: Ouais.
0: Bon, je citerai pas le nom, c'est à Place Blanche.
1: Ouais. Et je me baladais. Comme par hasard, espèce de petit con.
0: Ah non, mais je suis pas un petit con, mais bon, je me baladais comme ça, entre le rez-de-chaussée, là, l'étage techno.
1: Ouais.
0: Et tout à coup.
1: Ton tatou s'est mis à sonner.
0: Voilà.
1: Et là j'ai su
0: que les toilettes étaient libres.
1: Ouais,
0: c'est ça. Et donc, je suis allé.
1: Ben oui, c'est ça, t'as raison.
0: T'es content? Eh ben ouais. Gérard, il t'a appelé, ça veut dire que c'est ça. Eh Gérard, j'ai pas parlé de toi.
1: Non, mais c'est bon, j'ai compris ce que ça voulait dire. T'inquiète pas. T'inquiète pas, j'ai compris ta réponse. Alors, recevez-vous des messages d'insultes ou pas?
8: Oui.
4: Sur le tatou?
1: Oui, Léa.
8: Non.
1: Pourquoi non?
8: Bah, j'en reçois pas, c'est pas de ma faute.
12: C'est que les cons qui reçoivent des messages cons.
8: Bah voilà.
12: Ouais, n'est-ce pas Gérard?
8: Ouais, Gérard, est-ce que tu réponds aux messages, toi?
1: Je réponds aux messages quand je peux.
8: Parce que moi, je t'en envoie plein.
1: Qui me dit je t'en envoie plein?
12: Moi, je t'en envoie plein.
8: Moi, je t'en ai déjà envoyé. Et en plus, c'est gentil, hein, c'est pas méchant.
1: Attends, Léa? Léa?
8: Ouais.
1: Tu dis que t'as envoyé des messages.
8: Ouais.
1: Ok.
4: Gérard, tu reçois quoi comme message d'insulte sur ton tatou?
12: Je te prends. Ouais, un exemple, Gérard. Je te prends, je te retourne. Je t'enchaîne contre les méchants.
4: Tu reçois des messages de Christine des fois?
8: Des messages d'insultes, c'est Christine, quoi.
1: Non.
12: Non, mais Gérard reçoit souvent des messages de Christine, de Carole. Ouais, parce qu'elle regrette en fait ce qu'elles ont fait maintenant qu'elle voit que Gérard est une star. C'est qui Christine?
8: Ouais, parce que moi,
4: c'est ça,
11: 30 secondes, je voulais juste demander un truc à Gérard, parce que tu parles des tatouages, etc., où est le tien?
12: C'est pas dur, il est dans l'épaule. Bah j'ai une idée, on a qu'à appeler pour qu'il sonne, comme ça il va le retrouver.
1: C'est ça,
4: on a pas le numéro.
12: Et quand on verra Gérard tortiller
4: du cul, on a pas le numéro du tatouage.
12: Alors attendez, donne le numéro Gérard, donne le numéro. 38, 32.
8: 52.
1: Eh ben c'est bien, ben dans ces cas-là.
12: Non, 82, 21, 81, si c'est ça, ça m'a rapporté des millions. Merci Gérard.
1: C'est bon, petit con.
12: On est riche.
1: Ta gueule. Déjà une.
12: On emmène Christine en vacances, on prend tout le monde.
1: Eh ben bonne nuit à tous.
12: Le numéro, double million.
4: On a le tatou de Gérard. Gérard, je te rappelle que t'es quand même en direct là, parce que Gérard est en train de regarder son tatou qui sonne. Où il y a des messages écrits qui apparaissent dessus, comme sur tous les tatous.
12: On est riche.
11: On se calme 30 secondes.
12: Il en a sauté, là, c'est pas possible.
8: Question 8, ça fait beaucoup.
1: Question 8, ta gueule à toi!
12: 57? Bon, allez, on parle de péché. On y va, c'est parti.
11: C'est signal qu'ils attendent la question, là, Gérard.
1: Alors, que pensez-vous? Oh, ta gueule, toi,
12: On y va, laisse tomber. Gérard, t'es grossier, quand même. Tu restes poli avec les filles. Pense à nous deux sur les plages, les cocotiers, vas-y. Pose la question.
1: Pensez-vous que ceci a une grande importance pour passer le bac, comme il y a une étudiante là? Elle peut peut-être répondre.
8: Moi j'ai passé le brevet, on m'en avait prêté un, j'ai eu mon brevet.
1: Ça t'a aidé?
8: Je ne me rappelais plus de la solution du théorème de Pythagore en fonction de pi est égal à r
12: égale à r. Arrêtez, vous parlez trop compliqué pour Gérard. Déjà que 2+2 c'est dur pour lui, alors le théorème de Pythagore, faut pas déconner non plus.
1: Non mais déjà, toi tu vas l'affirmer, c'est pas toi que je m'adresse, c'est celle qui parle, elle donne son nom s'il te plaît.
8: C'était Caroline.
1: Caroline.
12: Mais Gérard, le théorème de Pythagore c'est 3/14.
1: Ta gueule à toi, je t'ai pas parlé.
12: Mais Gérard, tu sais compter au moins.
1: Ta gueule.
12: Jusqu'à 12.
1: Ta gueule.
12: Pourquoi tu parles comme ça, Gérard?
1: Alors, pour l'instant, vous allez affirmer, vous allez laisser parler Caroline, s'il vous plaît.
8: Caroline. Moi, ça m'a servi pour mon brevet. Parce que, en fait, je ne savais plus la solution du théorème de Pythagore, point de vue de la racine carrée au cube du théorème de Thalès.
1: Attendez! Il y a un message sur Minitel, il y a FIFA qui dit, GG dit à Julie de décrocher la Belgique. Dis-le à l'antenne, c'est urgent, merci.
12: C'est d'accord,
11: la
12: raison.
11: Oui, vu que la Belgique sonne pas, j'ai rien à décrocher.
1: Donc,
11: si tu enchaînes ton débat, ça n'a pas de rapport.
1: Le FIFA sur la Belgique, personne sonne.
12: Il est de quelle couleur ton tatou?
1: Ça te regarde pas, donc...
12: Ta couleur au moins.
7: Il est vert.
12: Quelle couleur il est? Il est de quelle couleur ton tatou?
7: Il est vert, Gérard, c'est ça?
1: Non, il est noir.
12: Pourquoi tu veux pas le dire?
7: Il est vert, c'est ça?
12: T'es trop con, Gérard.
1: Ouais, t'es trop con, mais moi je t'emmerde.
12: Mais non, mais quand même, c'est vert, ta couleur.
1: Alors, allez hop, la huitième elle est posée, on va passer à la neuvième.
7: Déjà
1: bah oui.
12: Comme Non mais attends, il en a sauté combien là?
7: Ouais.
12: Ben, je suis tombé, c'est pas ce qu'il dit.
1: Attends, je sais pas ce que je dis, mon pote, si t'es pas content, tu vas te faire foutre.
12: Mais non, mais non, ouais, tranquille, oula. Mais il est complètement en sous, alors.
7: C'est ça.
12: On en est à la neuf, vas-y.
1: Recevez-vous des messages d'amour, on va mettre une musique, on va mettre, est-ce que tu viens pour les vacances quand même?
12: Gérard,
7: c'est de la dope, ça.
12: Gérard, mais c'est de la formation. Bonne musique.
1: On va mettre quoi?
7: Anaïs et Didier Barbelivien pour changer.
4: C'est marqué, Gérard, t'as qu'à lire.
1: Ouais, attends.
4: Mais c'est marqué.
1: Ouais, je comprends pas ce que tu m'as marqué.
4: C'est Veuran.
7: The Rembrandts, avec Friends.
1: Qui Rembrandts et...
7: Friends.
1: Ah, ouais, c'est une musique.

0: Donc on va accueillir Léa, Caroline,
1: Sandrine, Poudou.
0: Quoi Sandrine? De nouveau ça Sandrine.
2: Welcome. Trop du cul Gérard.
1: La caramel.
2: Bah elle est là depuis le début.
1: Ouais. Bah ouais, je suis là depuis le début moi.
2: Alors Gérard, tu débloques?
0: Non. Ouais, oh. Oh bon, c'est bon?
2: Bah c'est bon.
0: Ça y est, vous allez vous calmer?
2: Ouais.
0: Donc on, je redonne les numéros, donc 0800 08 5000 et 0803.
3: Ah
0: non, mais c'est bon.
4: Moi
3: j'ai
2: mais tu t'es trompé.
3: J'ai un message. J'ai un message sur le tatou de Gérard, c'est marqué sale Gérard.
0: Non mais ça j'en ai rien à foutre là-dessus, c'est même pas la peine de t'amuser avec.
3: Non mais je...
0: Donc je redonne les numéros, donc
1: 0800 75 5000 et 0800 08 5000.
0: Et pour les Belges?
2: 0 5000.
0: Comment?
1: 39 0 33 1 79 5000.
0: Voilà, et 36 15 code
2: Alors voilà. Quelle couleur est lettre tatou?
1: Noir.
0: Ça te regarde pas.
3: Il est noir, moi.
2: Mais putain, pourquoi tu peux pas le dire? C'est qui qui t'empêche de le dire? Culé, va.
0: Enculé! Oh! L'enculé, tu sais ce qu'il dit? Il t'emmerde!
2: Il t'emmerde. Ouais.
0: Ok, l'enculé, il t'emmerde!
2: C'est qui te l'a donné ton tatou?
0: Gala, je vais attendre ta réponse, je sais pas ce que tu veux me dire, hein, Gala, donc
2: À mon avis, elle va dire free for desire, and the pleasure is free for me.
0: Oh, c'est pas le terme.
2: J'ai eu un coup sur la question qui nous fait chier, là.
0: Là.
2: Allez, vas-y. Allez, la cinquième question.
1: Allez, la cinquième, là.
0: Recevez-vous des messages d'amour?
2: Oui.
1: Qui?
2: Oui.
1: Oui.
2: De quelle couleur il est, ton tatou?
1: Léa,
3: ouais. Il est noir, je l'ai devant moi, il y a un message de marqué sale, Gérard.
0: Attends, déjà celui qui s'en...
3: Il y a un message.
1: Ah.
0: Non mais c'est bon.
1: C'est moi sur mon portable qui t'appelle, Gérard.
2: C'est qui l'appelle? Arrête.
3: Comment je fais pour...
0: Non mais moi je fais pas de débat.
3: Comment je fais pour lire?
0: Non mais tu te démerdes.
2: Arrête, tu lâches tout. Arrête. Faudrait peut-être dire le numéro à l'antenne. Quoi les codes entre toi et
1: Christine?
3: Vas-y, Gérard.
0: Alors je viens de poser la question. Recevez-vous des messages d'amour?
1: Oui.
2: Je t'aime, ça dépend.
0: Pas le cam.
2: Je pense que c'est le message d'amour que tu reçois. Mais jamais le mercredi, j'en reçois jamais.
0: Ouais, le mercredi, t'en reçois jamais, je m'en bats les cacahuètes, ok?
2: Pourquoi?
1: Mais non, c'est important, pourquoi?
2: Les cacahuètes. Parce que je t'aime le lundi.
0: C'est moi qui pose les questions!
5: Gérard, tu te calmes?
2: Alors, le 06.
5: Tu te calmes, tu enchaînes ton débat et tu...
0: Non, mais déjà, ils vont la fermer, ils vont répondre à la question.
2: Mais c'est clair et net.
5: Tu n'arrêtes pas de hurler, comment veux-tu qu'ils se calment? Alors tu te calmes et tu reprends ton débat.
0: Bah déjà, ils vont se calmer quand je parle, quand je pose ta question.
5: Tu reprends ton débat. Je les enlève, tu poses ta question et tu les reprends un par un, ok? On y va.
0: Alors, recevez-vous des messages d'amour? Léa?
1: Oui.
0: Oui, pourquoi?
1: Bah, je sais pas, on m'en envoie, voilà.
0: Et tu réponds?
1: Non.
0: D'accord.
1: C'est un inconnu en ce moment, ça fait 2 mois que ça dure.
0: Mm-hmm.
2: Bon d'accord. Mais jamais le mercredi.
1: C'est GG justement.
0: Hein?
2: Putain, on m'entend là ou quoi? Dis jamais le mercredi.
1: Non, c'est vrai.
2: Oh, je peux parler. Moi, ouais, je pense que y a Christine qui envoie des messages d'amour à Gérard. Non, parce que son tatou, ils sont l'Adidas. Gérard.
0: Ouais.
2: Je peux parler. Attends. C'est toi.
0: Bon d'accord, ok. Bon, Caroline?
1: Ah. Bah, moi, je peux pas recevoir des messages. Elle en a pas!
2: Non, c'est pas une excuse, Caroline. C'est pas une excuse. Mais est-ce que t'as envie d'en avoir un?
1: Oh là là.
0: De quoi?
2: T'en veux un, tatou, Caroline?
1: Ouais, je veux bien.
2: Mais de quelle couleur?
1: Noir, pas bleu, violet.
2: Comme Gérard.
0: Non, oui, okay.
2: Est-ce que tu veux le tatou de Gérard marron chiasse?
0: C'est ça.
2: Il est rouge, celui de Gérard. C'est la même couleur. Ah, parce que tu veux dire, Gérard, t'as des hémorroïdes, des ans éclatés, c'est ça?
0: Ouais, ben c'est bien. Toi, quand t'auras fini avec tes petites conneries, tu me feras signe, ok?
2: Ok, Gérard. Je peux pas te faire signe, attends. Il n'y a pas de caméra chez moi. Il est électrique ou nucléaire, ton tatou? On me voit là sur Fun TV, regardez. Regardez-moi.
0: Ouais, on
2: me parle à la poire ou chez moi. Si tu veux, Gérard, on peut se cotiser pour t'en faire un cerveau. Hein.
0: Ouais, ben c'est bien, t'as raison. Continue.
1: Gérard.
0: Oui.
2: Pose une autre question.
1: Tu vois derrière toi, on voit une fille. C'est qui?
0: C'est une minceur dans la culotte d'un zouave.
1: Non, mais elle est une fille qui est à côté de toi.
2: Et là, la bouteille, Gérard.
0: À côté de moi, il n'y a personne.
1: Mais non, mais derrière toi, sur l'écran, c'est une fille.
2: Mais derrière lui, c'est un écran bleu.
3: Bon, Gérard, continue ton débat, là, parce que c'est Françoise, la fille.
2: Ouais, la sixième question.
0: Donc alors, lors des entretiens, votre tatou, lors des entretiens professionnels, est-ce que votre tatou sonne?
2: Je sais pas, j'ai pas de boulot. Non, je le prends pas.
0: Bah attends, et celui qui dit, je sais pas, j'ai pas de boulot, bah dans ce cas-là, mon pote, tu te démerdes pour en trouver.
2: Mais j'ai pas de tatou, j'ai pas de boulot.
1: Il en cherche, hein.
0: Mais attends, il en cherche,
1: Allez, qu'est-ce que t'en fais?
4: Ouais, je cherche un tatou avant.
2: Hein. Et
4: ouais.
2: Toi, tu parles, mais est-ce que t'as un boulot?
0: Ouais. Qui?
2: Mais il a un tatou.
0: Qui?
2: T'as un tatou, Gérard.
0: Non, mais attends, qui c'est qui vient de poser la question bête et méchante, là?
2: C'est un mec.
0: Ouais, bah, donne ton nom, le...
2: Ouais, lâche ton nom, ouais.
4: Mais on lâche ton nom,
2: Gérard, il veut pas lâcher son nom.
0: Ouais, bah,
2: c'est Julien.
0: Ouais, alors?
2: T'en as un de boulot, toi?
0: Ouais, pourquoi, ça te gêne?
2: Bah ouais, parce que j'en ai pas.
0: Ah bah, si t'en as pas, tu fais comme moi, hein.
2: Gérard, t'as pas de boulot, Gérard, il s'est manipulé, c'est pas pareil.
0: Ouais, c'est ça.
2: Eh, si t'as un boulot, c'est parce que t'as un tatou?
5: Gérard, non, il a pas du tout. Sécurité.
2: Tu parles, les gars, avec les 20 balles par mois qu'il gagne.
0: De quoi?
2: Non, rien. Eh, de quelle couleur il est, ton boulot?
0: Non, quelle couleur?
2: Il est rose.
0: Pour petit con.
2: Il est rose.
0: C'est pas ce que t'as, Julien, mais t'as... Je vais te dire une chose, t'as, pour moi, t'es vraiment con. Hein.
2: C'est pas moi qui t'ai parlé, Gérard, là.
0: Non, mais même.
2: Et Gérard, tu me rendras ma gomme hein, et mes crayons.
4: Gérard, on est tous des cons et toi le premier.
2: Je suis sûr que t'as un tatou en location, toi.
0: Ouais, ben, je vais te dire une chose, tu sais ce qu'il dit, le con? Avec un con comme moi, on s'amuse, ouais. Avec un con comme toi, on se fait chier. Ok?
2: Ok.
0: Voilà.
2: Non,
0: ça, oui. Alors maintenant, Léa.
1: Eh ben.
0: Ouais. Lors d'un entretien professionnel, est-ce que ton tatou sonne?
1: Non.
2: Mais pourquoi?
1: Bah, je sais rien. Je me demande des fois.
2: Eh, ouais. Vous êtes un petit peu bête, les gars. Lors d'un truc professionnel, on l'étend, son tatou.
0: Oui, tout ouais. À fait.
1: Ah, c'était une question.
2: Mais Gérard, lui, quand il travaille, il l'éteint pas.
1: Pourquoi tu l'éteins pas? C'est pas professionnel.
2: Et toi?
0: Non, il est éteint, rien.
2: Non, mais il est pas un éteint, mais amateur. Et toi? Ouais, parce que quand tu suces, bon, ça vibre, et pas après,
0: j'ai placé Catherine. Ouais, je vais te dire une chose, quand t'auras fini de t'amuser avec l'histoire de sucer ou autre, hein, tu me feras signe, ok?
2: Bah, tu vas balader à poil.
0: Maintenant.
2: Je continue, tu peux dire ce que tu veux.
0: Non, la dernière question. La dernière question.
2: Non, c'est l'avant-dernière, celle-là.
1: Après, c'est pas possible.
0: La dernière question, parce que après, je vais...
2: Tu vas aller à loco.
0: Non. Dernière question.
2: Est-ce que votre tatou sonne quand vous prenez une douche?
1: Ah non, faut continuer là. Ça va pas s'arrêter.
2: Vous foutez-vous votre tatou dans le cul?
0: Est-ce que tu te fous ton tatou dans ta bouche quand tu manges?
2: Non mais toi tu te fous dans le cul. Ouais, okay. Mais ça dépend. Alors là je vais dire, mais ça remonte à longtemps. Non?
0: T'as raison.
2: Bah il le faisait déjà avant toi.
0: Alors lors d'un contrôle de police, est-ce qu'il sonne souvent?
2: Alors c'est quoi cette fameuse histoire? Allez, contrôlé par la police, toi.
0: Non mais, je vais vous prendre chacun votre tour, vous allez répondre.
2: Non mais toi t'as
1: une histoire. Non,
2: raconte.
0: Léa.
1: Non, j'ai dit non.
0: Pourquoi?
1: Parce que
0: t'en as pas.
1: Mais si, j'en ai un.
0: Ouais, mais quand on te demande tes papiers, ton tatou, est-ce qu'il sonne ou pas?
1: Bah non.
2: On n'est pas tous comme toi, hein, on se fait pas contrôler toutes les 5 minutes par les flics.
0: On a
2: pas tous une gueule de con, hein, s'il te plaît. Gérard, t'as un attentat à la pudeur à lui tout seul.
0: Attends. Et celui qui dit que j'ai pas une gueule de con, tu sais ce qu'il dit, la gueule de con, à ta merde.
1: T'as une gueule de con, hein, Gérard.
2: Je suis désolé, mais t'as vraiment une gueule de con, Gérard.
0: Eh ben, dans ce cas-là, si j'ai une gueule de con.
2: Malgré que t'as un corps de boys band.
0: Ouais, d'accord, continue. Je te préviens, il est 1h46, de toute manière, c'est la fin, après.
2: Mais non.
4: Gérard, t'as un attentat au mur, ça.
2: Les flics, ils le repèrent à l'odeur.
1: Attends, t'es pas au courant, il y a eu des changements.
0: De quoi?
1: Ça continue jusqu'à 3h cette fois-ci.
0: Non, ça s'arrête à 2h du matin.
2: Ouais,
0: Ça s'arrête à 2h.
2: Bah, il est
0: 1h. Il est 1h47 et ça s'arrête à 2h du matin.
2: Ouais, je voulais témoigner là pour l'histoire de... Ouais. Bon, bah, j'étais dans ma voiture.
0: Ouais.
2: C'était une voiture volée. Hein. Mm-hmm. Et puis il y avait des carabines derrière. Mm-hmm. Et puis j'avais une seringue au bras. Et puis j'étais en train de semer un pétard. Et merde, mm-hmm. Qu'est-ce qui se passe? Je me fais arrêter par les gendarmes et mon tatou il sonne. Ils m'ont grillé, c'est con. Parce que mon tatou a sonné.
1: Elle en a pas.
0: Attendez, faudrait peut-être vous mettre d'accord. Léa, t'en as pas, Caroline,
1: moi,
0: t'en as pas.
1: Écoute-moi, c'est Caroline. Tout à l'heure, je t'ai dit qu'on m'en avait prêté un au moment du brevet. Ok?
0: Ouais.
1: Bon. Et ce jour-là, j'étais dans ma ville et tout ça, et je croise un agent de police.
0: Mm-hmm.
1: Il m'a demandé mes papiers, tout ça, parce que j'étais mal habillée, j'avais un piercing et j'avais les cheveux rouges.
0: Mmh.
1: Et ils m'ont demandé
2: de m'habiller.
1: Mon tatou a sonné, c'était marqué ta coque est prête, viens la chercher. Et du coup, bah, j'ai passé la nuit au poste.
0: Ah ben.
2: Gérard, je voudrais savoir si ton tatou a sonné quand t'as passé ton CAP routier.
0: Mon CAP routier, de toute manière, j'ai pas passé mon CAP routier, d'accord.
6: Menteur. Il a passé son CAP, tu l'as acheté, salaud.
0: Je vais dire une chose, tu sais ce qu'il dit, le salaud.
6: Ouais, je veux pas le savoir. 80.
1: 82.
6: 21.
1: 81.
6: Et voilà les questions, même eux. Le numéro de tatou du con du village.
0: Pauvre. Bande de cons.
1: Eh, faut l'appeler.
6: Gérard, non, mais on parle pas de toi, Brody.
0: Non, non, mais vous êtes vraiment des cons, là.
6: Bah, je vais dire l'adresse. Ah, merci, Gérard.
0: Non, mais.
6: C'est une
1: manière,
0: c'est juste
1: mais ça va casser, quoi.
0: Non, mais de manière, ouais, vous croyez que je... Ta gueule, toi.
6: Comment tu me parles?
1: Gérard,
6: comment tu parles? J'hallucine, comment il est, Gérard? Comment tu parles?
0: Et alors, c'est
6: pas ton tatou, Gérard? Non, je suis pas ton tatou, moi.
0: Mais alors, ben, dans ce cas-là, tu la fermes.
6: Mais non, tu la fermes sur quoi?
0: Ok.
6: Ok.
0: Déjà, tu as déjà pas recommencé à
6: raconter. Déjà, tu vas pas recommencer? Je vais faire casser la gueule.
0: Ta gueule! Bon, allez, c'est bon.
6: Bonne nuit à tous.
1: La conclusion.
0: Bah, la conclusion, vous la faites.
6: Léa.
3: Ta gueule, Gérard.
1: Bah, les tatous,
6: 24 sur 24, il fait la gueule.
1: Je vends mon tatou.
0: C'est bien.
6: Combien?
1: J'en sais rien en fait. Faut que je
6: tu le vends à qui?
1: Ah bah justement, Caroline elle en a pas, donc Caroline ça t'intéresse?
6: Bah, Gérard, est-ce que tu voudrais avoir deux tatous pour avoir des
7: questions encore plus vibrantes? Gérard, toujours les mêmes questions et toujours
1: avec des tatous.
6: Non, pas dans la main, t'as pas compris.
3: Bon Gérard, la conclusion, allez.
6: Allez, dépêche-toi, et trou de balle.
0: Ta gueule, toi, va te faire foutre.
1: Eh, ou tu parles autrement à tes auditeurs, hein, Gérard.
0: Mais attends,
1: c'est
0: pas professionnel. Attends, si tu parles.
1: Tu n'es pas du tout.
6: Tu n'es qu'un imbécile, Gérard.
1: Désolé, sur Fun TV, tu n'es pas beau quand tu t'énerves.
0: Ouais, ben, je veux dire, ma chérie, c'est pas
6: quand tu t'énerves.
0: Ma chérie, c'est,
1: je ne vais pas payer 90 francs par mois pour voir une gueule d'un bagel qui s'énerve toutes les 5 minutes à l'antenne pour dire que des conneries.
0: Non, mais attends,
6: c'est pas sympa pour
0: moi. Léa, c'est ton problème, ma chérie, si tu payes 90 francs par mois, c'est pas moi qui t'énerve.
1: Eh ben, Léa, c'est Séverine.
6: Eh ben, c'est pas.
0: Séverine, maintenant. C'est nouveau, ça. C'est nouveau, celle-là, encore.
1: Léa, c'est Léa.
0: Allez, Léa. Léa, la conclusion.
6: Non, mais Caroline, tu peux venir chez moi, c'est gratuit, je me balade tout nu.
0: Donc.
6: Elle est plus courte.
0: On fait la conclusion, on la ferme.
6: On la ferme toi-même, gros con.
0: Va te pas enculer, toi, connard.
6: On l'avait chacun son tour, la conclusion.
0: Alors, Léa, ta conclusion.
1: J'ai déjà ma conclusion.
0: Alors, Caroline.
1: Tu nous fais chier.
0: Eh ben, c'est bien, toi.
6: La conclusion, la
0: chérie, c'est
6: un
0: merde.
1: Je suis pas ta chérie, t'as compris, puis de manière, Non.
6: Elle commence à parler comme toi. Elle a chopé
0: Caroline,
6: le virus.
0: Ta conclusion.
1: J'en ai pas, j'ai pas de tatou. Qu'est-ce que tu veux que je te dise?
0: Alors pourquoi que t'appelles?
6: Ta seule.
1: Tatou.
0: Mais c'est bien, vous l'avez.
6: Allô,
0: c'est
6: bien.
0: Ta conclusion.
6: Mais Gérard, est-ce que tu...
0: Ça commence à...
1: C'est pas beau ce qu'il fait à l'antenne, Gérard.
0: Oh, vous êtes lourd.
6: Gérard, tu vas mettre ton tatou en vacances.
5: Wow. On fait la conclusion, alors. Gérard. Léa et Caroline ont déjà conclu, tu continues avec les garçons.
0: Ouais, ben, quand il...
6: Allez, mec ton cul, chacun son tour.
0: Maintenant, celui qui vient de dire mec ton cul, tu vas répondre tout de suite, toi.
6: Voilà.
0: Alors?
6: Alors? Là, il n'y a plus personne, là.
5: Julien,
0: tu t'accouches ou quoi, là?
6: Vas-y, Julien.
0: Ta gueule, moi je t'emmerde, tu fais la conclusion.
6: Ouais, la conclusion c'est qu'un tatou c'est très utile.
0: Ouais.
6: C'est vachement chouette.
0: Mmh.
6: C'est extra fou.
0: Ouais.
6: C'est super quoi.
0: Ok.
6: Ok, ça te va?
0: Ouais, c'est bon, on va prendre...
5: Patrick.
6: Oui, moi ma conclusion sur le débat sur le tatou c'est que j'ai pas de tatou et sur les vacances c'est que je travaille.
0: Ok.
6: Donc comme ça c'est clair.
0: D'accord.
5: Lionel?
8: Moi j'ai acheté un tatou simplement pour embêter Gérard.
0: C'est bien. Et qui c'est qui nous restait
5: Fonzie.
0: Fonzie, là.
8: C'est le tatou que je passe en toi.
0: C'est bien. Moi, je vais vous dire une chose que...
3: Et ton poème?
0: Non, il y a pas de poème sur les tatous.
3: Il y a
0: tatous.
3: Pas de poème.
0: Donc maintenant, si c'est encore là, si on pouvait les reprendre les uns derrière les autres et qu'ils me posent...
3: Ah non, ils sont plus là.
1: Moi je suis encore là. Bonjour,
2: là. Et moi aussi.
0: Donc
3: il y a pas de poème. Attends, mais tout le monde va être vachement déçu.
0: Non,
3: là.
0: Non, non,
1: voilà,
0: mais...
1: c'est
0: non,
1: pas
0: non.
1: Poème, hein.
2: On allez, Gérard, un poème.
1: Non,
2: allez,
1: un poème. Non. Les poèmes de Gégé. Les poèmes de Gégé.
3: Attends, Gérard.
2: Je te donne mon démon, un bon démon. Je te donne mon dard, Gérard, Gérard, Gérard.
1: Sinon, je pose un ultimatum. Le G, le A, le A, le R, le D. Quoi?
2: Il a mis ta sueur. Sérène. En fait, tu préfères l'herbe ou le shit?
0: Aucun des deux, d'accord?
1: Numéro de tatou.
2: La moquette.
1: C'est.
0: Non, bah c'est bon, tu l'éteins là!
1: 57.
0: Ouais!
1: 82.
0: Moi je m'en fous de manière de. Je le fais.
1: 21.
0: Je viens demain. Alors t'arrêtes un peu avec ça.
1: 80.
2: Non, mais gros PD.
0: Ouais, gros PD. De manière, ça vient des enculés qui disent ça.
2: 82, 21, chose à 80.
0: Ouais, c'est bien, continuez comme ça, tu m'intéresses. Alors maintenant, je vais poser Léa. T'as
1: ouais.
0: deux, je te demande, pour finir en attendant, est-ce que t'as deux questions à me poser sur moi?
1: Moi j'en ai plein, Gérard.
2: Moi j'en ai deux, Gérard.
0: Non, t'as pas. Les chums, vous fermez vos gueules un peu.
1: Ouais, moi j'en ai. Que s'est-il passé exactement avec Carole?
0: Qui pose cette question?
1: Bah Léa.
0: Alors Léa, je vais te répondre tout de suite avec Carole. Comme tu veux en savoir ce qui s'est passé.
1: Ouais. Ah,
0: c'est que Carole a eu soi-disant un accident de voiture.
1: Ouais.
2: Finalement, elle a eu une érection, tu t'es
0: appelé. Ta gueule à toi. Toi, tu vas la fermer déjà.
1: Attends, c'est pas... non, c'est triste.
2: Bon, Gérard, tu vas la fermer, Carole, il s'appelle Gérard.
1: Vas-y, vite. Dépêche-toi, j'ai pipi.
2: Attends.
3: Fais-toi respecter un peu, Gérard.
2: Bon, Gérard, lâche la bouteille et parle.
1: Bah, Gégé.
0: Oh!
1: Eh, enlève la bouteille de whisky, là.
0: Alors,
1: ça fait
0: Léa,
1: pas beau, ça fait...
0: ouais. L'histoire de Carole, c'est que, soi-disant qu'elle aurait eu un accident de voiture et qu'elle serait hospitalisée et qu'elle aurait eu pas mal de problèmes et je me suis renseigné. Donc, apparemment, ça serait faux. Elle n'a rien eu.
1: Donc c'est une mythomane.
0: Voilà.
1: En fait, alors, c'est la deuxième question.
0: Oui.
1: Est-ce que c'est vrai que dans les chiottes de la loco, il se passe certaines choses avec toi?
0: Non, c'est faux. Là, je peux te dire ça.
1: Il faut une preuve.
0: C'est
1: en
0: tout
1: fait,
0: à fait faux.
1: Carole, elle a
0: faux.
1: Fait semblant d'avoir un accident parce que quand elle a vu ta gueule, elle s'est dit...
0: Non. De toute manière, elle a jamais répondu à mon courrier. Olivier, tu m'arrêtes ça, s'il te plaît, maintenant. Oui.
5: Gérard, tu continues, s'il te plaît.
0: Ah, t'as
1: tu l'as entendu, t'as plusieurs questions?
0: Ben, je t'ai répondu, Léa, donc, si tu veux en savoir plus un peu sur moi, ben, t'attends un petit peu, je te rappelle, ou autre. Ok?
1: Ou Julien dira tout, ou Olivier.
0: Non, mais si tu veux me parler, tu laisses ton numéro et je te rappelle après.
1: Okay.
0: Donc, Caroline, pardon?
1: Ben, moi, je voudrais savoir si t'as vraiment fait l'amour et est-ce que tu vas faire un enfant à Françoise?
0: Non.
1: Parce que...
2: Oh, il va pas être joli, hein.
0: Alors, je vais
1: non,
0: dire...
1: Non, mais déjà, quand je vois sa gueule sur Fun TV et celle de Françoise, quoi, je me demande, mais qu'est-ce que
0: tu fous là, quoi? Ouais, ben d'accord. Ben alors, dans ce cas-là, qu'est-ce qu'on fout là si t'es pas contente, ma cocotte? Dans ce cas-là, tu changes de radio et tu...
1: Non!
0: De
2: toute façon, est-ce que... tu seras sur Europe 1, donc tu seras un petit peu
1: partout. Radio, c'est la...
0: Attendez.
1: C'est pas là.
0: Ouais, ben, tu la fermes.
5: Est-ce que Gérard pourrait nous rappeler combien d'auditeurs il y a tous les jeudis, déjà? Qui t'écoute.
3: Ouais, pour conclure un peu.
2: Ouais, 12 milliards.
5: Pour conclure.
2: Alors, 12 milliards.
1: Christine et Françoise. Il y en a que deux. Moi, c'est Fun TV.
5: Pour conclure les statistiques.
0: Alors, il y a 12 milliards, 764 millions, 956 auditeurs.
2: On en a gagné depuis
0: entre 1h et 3h du
2: bien,
0: matin.
2: Ça.
0: Voilà.
2: Et 12 milliards en France.
5: Il y a plus de la terre entière qui nous écoute tous les jeudis soir.
1: Je vais poser ma deuxième question.
0: Oui. C'est qui?
1: C'est Caroline.
0: Ouais, Caroline, j'écoute.
1: Attends, je vais en trouver une. Bah, dépêche-toi.
0: Non,
1: est-ce
0: mais dépêche-toi.
1: Est-ce que tu as fait l'amour avec Angélique?
0: Faux.
2: C'est faux.
0: Bon, attends, c'est pas au Kim que je m'adresse, d'accord?
2: Non, mais c'est faux, j'ai deviné tout de suite.
0: Non, mais de toute manière, c'est pas à toi
2: je sais
0: que
2: pas pourquoi, j'ai une intuition comme ça, j'ai été touché par la grâce.
0: Ben, d'accord. Et ben, voilà.
2: Donc c'est faux.
0: Donc, ben voilà. Donc, ben maintenant, je vous donne rendez-vous à la rentrée.
1: Et moi, Séverine.
2: Ah, merde.
0: Ah, ben, non, mais attendez, il y a pas de Séverine, hein. Normalement.
1: Merci.
0: Non, il y a pas de Séverine.
2: Bah, tu vas bien revenir avant, Gérard.
0: Il y a une Séverine?
1: Bah oui.
0: Bon, bah alors, Séverine, vas-y, je t'écoute.
1: Ouais, je voudrais savoir, est-ce que ça t'a fait du bien quand t'as fait l'amour avec Arnett et Luigi?
0: Là, je vais te dire une chose que je suis pas du tout de branché, mec. Bon, c'est bon, Olivier, s'il te plaît, quand on me pose des questions. Mais merde, ça nous emmerde, ça!
1: Homme et homme, non.
5: Tu réponds aux questions.
0: Donc, Séverine, je te dis tout de suite, je préfère être branché côté nana que mec, ok?
2: Prouve-le.
1: Ouais, parce que
2: ouais, prouve-le d'abord, prouve-le.
0: Bah déjà,
2: parce que d'abord ce qu'on entend à la loco, ça doit être quelque chose. Hein.
0: Bon, non, mais déjà à la loco, de manière quand vous aurez fini vos conneries. Bon, ça y est.
3: Mais je suis pas rien.
0: Non, mais c'est bon.
1: Il y a
0: pas
1: de ça, j'arrive pas à tout, là, je sais pas quoi.
0: Bon, donne-moi ça.
3: J'arrive pas à
0: donne-moi ça.
3: Il y a un numéro dessus. On t'a envoyé un numéro, Gérard.
0: Non, mais... Ça, j'en ai rien à
4: foutre. J'ai une idée, on va pas le garder son numéro dans la ville.
1: Gérard. Ah ouais, c'est une bonne idée ça.
5: Hein bon, Gérard, les gens ils écoutent à la radio, ils voient pas ce que tu fais, c'est ton tatou, donc voilà. Tu enchaînes tes questions.
3: Il a éteint son tatou.
0: Voilà, comme ça il est éteint, comme ça je serai plus emmerdé. Donc
4: bon,
0: Séverine, non mais toi tu la fermes pour l'instant.
4: Alexis a eu un accident de voiture.
0: Séverine.
1: Oui.
0: Ta deuxième question.
1: Est-ce que t'as envie de faire la moi
0: Alors là, j'ai
4: Oui, tu peux le dire.
0: Non, mais ça,
1: Non, pas
0: Non, mais attendez. Ah, oh
4: c'est ton fantasme. Avec quoi ça, tu veux qu'il fasse ça aussi.
0: Avec Julie, de toute manière, il n'y a rien eu, Julie. Peut-être quelqu'un, on n'en sait rien, ça, c'est pas mon problème, c'est pas moi qui irai l'embêter là-dessus.
1: Comme tout le monde.
0: Non.
4: C'est ta cruche.
0: De quoi, sur mon t-shirt, tu as marqué quoi?
1: C'est marqué, Julie, je t'aime, je vais faire l'amour avec toi.
0: Ah bon? Depuis quand?
1: Bah, c'est marqué, hein.
0: Ah ouais, c'est marqué où?
4: Sur Fun TV?
1: Dans le dos.
0: Ah, dans le dos, c'est marqué Fun Radio. T'as raison, toi. T'as moitié starbé, ma chérie.
4: Ouais, de toute façon, il sait pas lire, alors.
0: Non, tu vois, allez. Allez, on va terminer. On va terminer avec deux chansons, donc je vous souhaite, de bonnes vacances pour le mois d'août. Pour
4: ceux qui partent. Pas, je te dis.
0: Donc, bonnes vacances, c'est pour ceux qui travaillent,
1: Adieu.
0: Ouais,
4: moi, je te souhaite de bonnes vacances.
3: Ouais, on va mettre une.
4: Ouais, bonne vacances, Gérard.
3: Une chanson qui choisit entre les deux. Choisis laquelle?
0: La première. On va finir sur la deuxième et puis donc je vous souhaite.
3: Laquelle?
0: On va partir avec quitter l'autoroute. Comme il y en a beaucoup qui sont sur la route, prudence.
1: Mais c'est nul comme chanson.
4: Moi, sur la route, j'ai surtout peur de croiser Gérard.
0: Donc c'est nul, mais quitter l'autoroute.
1: Pourquoi t'écoutes pas, je sais pas, moi, Nirvana, et puis voilà.
0: Mais non, mais il y aura pas de Nirvana.
4: Gérard, on va passer quitter l'autoroute en hommage à Carole.
0: Non, ça sera quitter l'autoroute voilà. Pour tous ceux qui partent en vacances et
4: voilà. Bah, c'est Carole, puisqu'elle a eu son accident quand même.
1: Non, elle a pas eu l'accident. Donc en hommage à Carole. La gueule de Gérard, elle a sauvé, elle a lui a fait partir, en fait.
9: Là, on va s'arrêter, et puis je tenais juste à dire qu'on retrouvera donc Gérard à la rentrée avec ses débats, et qui, j'espère, aura à chaque fin de débat un poème comme c'était prévu. En tout cas, vous nous avez bien fait une fois de plus ce soir au débat. Et je sais que Caroline, c'est ton vrai prénom, non? C'est quoi ton vrai prénom? Elle est pas là? Caroline, non, elle est pas là, elle est partie. Caroline, elle est là?
10: Elle est partie.
9: Donc elle a regardé Fun TV, beaucoup de gens ont regardé, on s'est bien poilé.
11: Elle a bien amusé en téléphone.
9: Non, mais c'est juste pour dire qu'elle avait Fun TV et que, apparemment, elle s'est bien régalée et qu'on s'est bien
11: amusé de notre côté. Pour 90 balles, si c'est pour dire qu'avec Away une gueule de con, bah.
9: Ceci dit, t'as pas une gueule de rêve non plus, hein. On peut pas non plus,
11: Julie, Léa, elle est toujours là ou pas?
9: Oui, elle va te la passer en antenne. Bon, en tout cas, on te retrouve à partir de la semaine du...
11: Du 4.
9: Septembre.
11: Bah oui.
9: Ah non, avant, mois d'août, dans la semaine du 18 août.
11: Hein?
9: Bah oui, moi je reviens le 18.
11: Ah non, mais attends,
9: On verra ça en antenne. Dans tous les cas, nous on est à l'antenne à partir du 18, on est là demain, de toute façon, 22h. Et pour conclure, donc, comme nous l'a dit Gérard...
11: Quittez l'autoroute pour ceux qui partent en vacances, et prudence sur les routes et revenez-nous en forme à la rentrée.
9: Voilà. Enfin, il y a demain encore l'antenne, hein, puis il y a la loco, puis il y a plein de choses. Hein.
11: Et demain, n'oubliez pas pour la dernière de Lorenzo qui part en vacances, je crois, je sais plus où, là, qui l'a dit.
9: Malheureusement, aux Bahamas.
11: Aux Bahamas.
9: C'est dur.

0: Donc je suis pour la pornographie.
1: D'accord. Et pourquoi ?
2: Olivier, t'arrêtes, s'il te plaît, maintenant.
3: C'est pas moi.
2: Non, c'est toi, là.
4: Mais
2: ouais,
4: non, c'est pas lui.
2: Toi, tu viens, c'est pas la peine de venir voir mes chaussettes, d'accord? Alors, tu dégages. Tu dégages, c'est pas venu la semaine dernière.
3: Le débat. Gérard.
2: Ouais, bah, dans ce cas-là, tu le vires.
5: GG,
3: tu dégages.
5: Tu l'oublies, il faudrait peut-être commencer, là.
3: Allez, vas-y.
5: GG, la première question.
3: Donc, la cinquième question, c'est ça?
2: Non.
3: Ah non.
2: Tu dégages.
3: Donc, le débat sur la différence d'âge, c'est ça?
2: Jérôme.
5: Olivier, tu peux suivre un petit peu.
2: Jérôme, s'il te plaît.
3: Jérôme.
0: Oui.
3: Donc.
2: Tu réponds à la. Bah, t'as déjà répondu.
0: Non, mais je veux bien répondre une deuxième fois.
2: Non, mais t'as déjà répondu, t'as dit que t'étais pour la pornographie.
0: Bah oui. Tu veux pas savoir pourquoi, si ça remonte à mon enfance, tout ça, ce qui s'est passé?
2: Bah, dis pourquoi, on verra après.
0: Alors.
4: À mon avis, c'est lié. À nous. Alors,
2: ouais,
4: moi.
2: Ouais, d'accord.
4: Moi,
2: ouais, bon. Bon, Jérôme.
0: Vas-y, feuille de rose. Fais tomber les marques.
5: Non,
2: là, tu me prends, Jérôme, tu me le réveilles ou sinon tu me le sors. Okay.
4: Jérôme, réveille-toi là. C'est feuille de rose. Réveille-toi.
2: Gwenaëlle, s'il te plaît.
4: Oui.
2: Gwenaëlle.
4: Alors, je suis pour le sexe, mais par contre, je suis contre la pornographie.
2: Et pourquoi ?
4: Pour le sexe, parce qu'on ne peut pas vivre sans.
2: Mmh.
4: On en a besoin.
2: Ouais.
4: Et contre la pornographie, parce que je trouve que c'est. Les cassettes vidéo, comme les livres, dégradent l'idée de la femme.
2: Mmh.
4: Et on voit plus souvent donc une femme nue intégralement est un homme.
0: Bon, Gérard, c'est Jérôme, j'ai une putain de paix,

0: semaine dernière.
1: C'est une surprise.
2: Bravo.
3: Bon, moi je suis pour la pornographie.
2: Gérard,
0: Jérôme, ouais, c'est Phil Dard.
3: Gérard,
2: moi je suis.
4: 5 minutes, s'il vous plaît, 5 minutes. Phil Dard.
3: Taisez-vous.
1: Bon, taisez-vous.
2: Gérard,
1: on reprend un peu son calme.
4: Phil Dard.
1: Oui, Gérard.
4: Tu dis à l'autre avec sa caméra qui se casse, c'est bien pas sous les trucs, d'accord?
0: Cyril, sérieux, casse-toi.
1: Sur Minitel, il y a quand même les connectés Minitel.
4: Non, moi j'arrête.
1: Si, il y a un truc sur Minitel.
4: Tu dégages,
1: c'est cela. Cyril, tu dégages. Là, tu jartes. Parce que sinon, il va te la casser.
4: Là, tu mets un débat comme ça, mais pas deux.
3: Allez, fais péter le Minitel.
4: La semaine dernière, j'avais
1: ça parle
4: promis.
1: Du pont d'Alma.
3: Oui.
4: Ok.
3: Et toi encore.
4: Ça fait deux fois que tu me le fais, mais pas trois. Sinon, je pose le casque et je me casse.
0: Non.
2: Gérard,
3: ouais.
4: Gérard.
3: Là,
4: je vais me casser.
3: Ça serait dommage, on va se
2: casser
3: la gueule
2: Gérard,
3: de
2: Gérard.
3: Après.
2: Ok. Gérard, super intéressant.
4: D'accord.
1: Gérard, crache partout.
2: Gérard.
4: On est d'accord.
1: On est d'accord.
3: C'est clair et net.
4: Non.
3: C'est clair.
4: Mais
3: non,
4: pas besoin de venir là, ok?
1: Bon, donc Gérard, sur Minitel.
0: C'est une question, parce que Gérard, pour l'instant, le débat, il n'a pas commencé.
1: Il y a Bernadette qui demande s'il est vrai que pour la pornographie, tu aurais tourné avec Christine un film sous le pont de l'Alma.
4: Alors, j'y répondrai pas. Terminé.
2: Comme ça,
4: elle a déjà la réponse.
2: Non, elle a tourné Confession anale.
4: Donc, Gwenaëlle.
1: Donc, Gwenaëlle.
2: Je disais, pour finir. Donc oui, j'étais pour le sexe parce qu'on pouvait pas s'en passer. Non, j'étais contre la pornographie parce que je trouvais que ça dégradait l'image de la femme.
5: Oui.
2: Parce qu'on voit plus souvent des nus de femmes intégrales qu'un homme. Ensuite, on n'a pas besoin de films porno ou de cassettes pour savoir comment ça se

0: passe.
1: Ah bon?
0: Pour faire l'amour, de toute manière, quand on a vu un, tu les as tous vus.
2: D'accord.
0: Qu'est-ce qu'on pense, toi, Jérôme?
2: Non, mais je répondrai après. J'interroge tout le monde et je réponds après.
3: James.
4: C'est pas James, mais James.
2: Ouais, oh, ben, James. C'est bon. Si j'écorche, tu réponds, s'il te plaît.
4: Alors, Gérard, c'est James. Donc, je suis contre le pornographique.
0: Ouais.
4: Car je trouve ça un peu honteux, quand même, que...
0: Pornographisme.
2: Non, mais attends, Gwenaël, laisse-le parler, parce que je sens que tout à l'heure, il va pas continuer le débat.
4: Non, mais c'est normal.
0: Il a rien fait, hein.
2: Non, mais il va pas continuer, parce que là, pour l'instant, à mon avis, il est en train de dormir sur la question.
0: Mais attends.
4: Non, je dors pas sur la question, Gérard.
2: Alors, tu réponds, tu te dépêches, s'il te plaît.
4: Alors, je disais que j'étais contre la pornographie, parce que je trouve ça honteux. Qu'on te foute tout ça sur le dos, avec Homomag et tout ça, je trouve ça honteux.
2: Bon, allez, hop, c'est bon. On parle pas d'Homomag, tu me le vires, c'est bon.
5: Allez, hop.
2: Ça y apprendra. Allez, hop, dégage.
5: On continue.
2: Feuille de rose.
0: Oui.
2: Bah, moi, pour toi.
0: Je suis contre la pornographie. Je trouve ça dégueulasse.
2: Mmh. Et pourquoi?
0: Bah, je trouve ça dégueulasse. Pourquoi? Bah parce que je sais pas, je trouve ça dégueulasse. J'aime encore l'érotisme, ça va, mais alors la pornographie, je trouve ça dégueulasse.
6: C'est trop violent.
0: Le vivre en vrai, ça me dérange pas, parce que bon, c'est mon plaisir. Mais regarder ça à la télé ou regarder ça à un film ou dans les magazines, je trouve ça dégueulasse.
6: Avec qui tu vis ça?
0: Ah, alors ça, je sais pas si je dois le dire.
6: Vas-y.
0: Bon, on le sait, c'est bon.
2: Bon, Jenny.
0: Alors moi, j'adore regarder les films porno. Je me branle d'ailleurs quand j'en regarde un. Et j'adore le sexe et j'adore les partouzes et tout ce qu'il y a sur le sexe.
6: Prouve-le.
2: Non, mais pour l'instant, c'est pas vous qui commandez. Moi, bon, tu m'éteins le truc là. Voilà. Merci. Non, mais là. Mais tu me fais quoi là?
5: J'ai éteint la sœur. Tu m'as demandé.
2: Non, mais.
5: Tu m'as demandé d'éteindre la tranche ou.
2: Non, mais tu m'éteins la double voix, tu me laisses les sangs.
5: Mais j'ai pas de double voix.
0: Continue.
5: Bordel,
0: donc j'aime tout, j'aime les femmes, les hommes, tout ce qui est du sexe avec toi, Gérard. Et j'aimerais bien qu'on regarde un film de cul ensemble.
5: Ça marche là?
2: Non, on verra.
0: Ça te dirait déjà faire un film de cul?
2: Non.
0: Avec
2: non
0: moi?
2: Non, non, mais attends, pour l'instant, Sandrine.
0: Oui.
2: Pour finir.
0: Oui, donc moi pour le sexe, je suis pour. Pourquoi? Parce que c'est quand même un équilibre moral. C'est vrai que quand on n'a pas de sexe, ça peut déranger certaines personnes moralement.
2: Bah, attends, du quel...
0: Oui.
2: Du quel côté?
0: De quel côté? Du côté de la femme ou de l'homme, c'est ce que tu veux dire?
2: Ben, je sais pas moi, pour toi.
0: Du côté de la femme, il y a certaines femmes, quand elles n'ont pas de sexe, et ben, elles s'en manquent, elles s'en passent. Elles s'en passent certaines, hein, pas toutes.
2: Je pense pas, hein.
0: Moi, personnellement, oui.
6: C'est vrai que t'as été conçu pendant une cuite.
2: Bon, toi, tu dégages. Allez, hop, Jérôme, bonne nuit. Hop.
0: Allô, Gérard.
2: Manu.
0: Manu.
2: Oui. On vire Jérôme. Ça y apprendra.
5: Oui, Jérôme, ok.
7: Tu descends.
0: Gérard. Voilà.
2: Donc, Sandrine, donc...
5: Oui. Attends, Gérard. Il y a Super Speed à la place de James.
2: Non, mais attends. Si c'est pour moi, tu perds les mêmes.
0: Non,
5: c'est pas les mêmes, Jérôme. Ce n'est pas les mêmes. Et il y a Gwenaël qui a raccroché. T'en avais marre. Allez, il y a Mephisto à la place.
2: Non, Gwenaël, fallait pas qu'elle raccroche.
5: Eh bah écoute, c'est pas de notre faute, Gérard.
2: Bon, alors, tu me rappelles Gwenaël.
8: Mais il s'est occupé. Alors, je dis, c'est
4: Gwenaël. Super Speed.
2: Bon, allez, moi, j'arrête.
0: Allô,
2: Bon, Gérard. Bon, Gérard. C'est ça. Dégage, allez.
5: Gérard, tu reprends un peu le débat, s'il te plaît.
0: Gérard.
4: Ouais, Gérard, fort, là.
0: Bon, Gérard, tu reviens, oui.
8: Gérard.
5: C'est mou, là, Gérard.
0: Tu vas pas mourir si Gwenaël est parti.
2: Là, il y a les mêmes, alors vous me les dégagez.
0: Mais
2: je
0: ne
2: répondrai pas le débat.
5: Non, c'est pas les mêmes.
2: C'est les mêmes. Ils ont changé de nom.
8: Tu peux m'écouter. Comment veux-tu que ce soit les mêmes, alors que là, ce soir, je suis là en train de faire le standard, que moi, je ne les connais pas? Je les ai pris au standard, ce ne sont pas les mêmes. Je ne suis jamais.
2: Alors, qui c'est qui remplace Jérôme?
8: C'est Gugu. C'est Gugu.
2: Gugus, comme
8: non.
2: Par
8: pas Gugus.
2: Gugus, comme par hasard, Gugu. La semaine dernière, on l'avait.
5: Il peut avoir le même nom, que ce ne soit pas le même, Gérard.
0: Il
5: ouais.
0: Y a beaucoup de Gérard dans la planète.
2: Et qui c'est qui remplace James?
4: C'est Mephisto.
5: Super Speed. Super Speed.
4: Gérard.
5: Attendez.
4: Allô, Gérard, c'est Super Speed.
2: Ouais, comme par hasard, je reconnais pas.
4: Ouais, c'est la première fois que je passe aux images.
2: Ouais, c'est ça.
0: Vas-y, change de voix.
4: Arrête de dire n'importe quoi à chaque fois. C'est la première fois que j'appelle, moi.
0: Bah oui, c'est vrai.
2: C'est les mêmes.
5: C'est pas les mêmes, Gérard.
2: C'est les mêmes. C'est les mêmes que la semaine dernière.
8: Si tu veux qu'on avance dans le débat, si tu fais une fixation.
1: Il y a Marc.
5: C'est parano, hein, Gérard.
1: Il y a Marc Dors.
8: Pose la question, on y va.
1: Sur Minitel, il y a Marc Dors qui dit que, sorti bientôt de ma dernière vidéo, le dernier gangbang de Jeanne Calment avec Gérard de Suresne, l'homme à l'anus rempli de vomi.
2: Il aura pas sa réponse, ça y abondera.
0: Finir.
2: Ouais, c'est qui?
4: Ah mais Jacqueline, elle est morte.
0: Allô, Gérard?
4: C'est ça, justement.
0: Allô, Gérard?
2: Merde!
0: Gérard, est-ce que tu aimes faire des fellations?
2: Non.
0: Gérard, j'aimerais qu'on t'en fasse. Gérard, c'est Sandrine, tu m'entends?
2: Oui, Sandrine, je t'écoute.
0: Est-ce que je peux terminer?
2: Bah oui.
0: Ouais, non, mais apparemment, c'est très dur. Hein. Termine et avale.
3: Quand?
0: J'ai dit Termine et Aval, c'est Jenny. Ouais,
2: bon,
0: c'est
2: Jenny, tu te tais, s'il te plaît, parce que tout à l'heure, tu as viré au standard.
0: Ok,
2: tu
0: mon amour, calme-toi. J'ai pas encore changé de bord.
2: Bon, Sandrine.
0: Donc, je continue. Donc, on parlait de sexe, c'est ça?
3: Ouais,
0: t'as voilà. Donc, je te disais que c'était pour moi... pour moi, personnellement, ça n'est qu'une morale. Donc, quand j'ai des rapports, ça va très bien.
2: Mm-hmm.
0: Bon, comme certaines personnes, d'ailleurs, je suis pas la seule.
3: Bah.
0: Et donc, attends, laisse-moi finir, s'il te plaît. Donc, à propos de la,
3: la position,
0: la pornographie. Non, s'il te plaît, je te laisse parler, tu en fais pareil pour moi.
2: Okay, attends, t'es qui, toi?
0: Qui? Moi, tu parles.
2: Bon, Sandrine, tu continues, s'il te plaît, parce que je donne ma réaction.
0: Attends, je voudrais bien, mais on coupe ces deux minutes. Donc, alors, à propos de la pornographie, je suis contre. Je suis contre, pourquoi? Parce que pour moi, c'est se faire de l'argent avec le sexe.
2: Non.
0: Et c'est dégueulasse, voilà.
3: Ah.
0: Donc, attends, s'il te plaît, je termine. Donc,
2: dépêche-toi, Sandrine.
0: Dépêche-toi,
2: s'il te plaît, Sandrine.
0: Attends, Laura, j'aimerais bien terminer, me coupe quelques minutes.
7: Ah, là, il y a de la volaille.
0: Voilà, donc je suis contre la pornographie. Et puis, je trouve ça dégueulasse. Et moi, personnellement, les films X, ça m'intéresse pas du tout parce que je trouve ça nul.
2: Bon, d'accord. Voilà. Maintenant, je vais poser la deuxième question parce que.
0: Et toi, Gérard, on sait rien sur toi.
2: De toute manière, moi, je suis contre la pornographie, point final à la ligne.
0: Menteur.
7: Parce que ça fait trop mal.
2: De quoi? Qui c'est qui vient de me traiter de menteur?
7: C'est la fille.
2: J'ai vu qu'on parlait pas de la loco.
0: Mais on a pas parlé de la loco. On a parlé de Anus.
9: C'est Cyberspin.
2: Ouais, mène ton cul, toi, réveille-toi un peu.
9: Cyberspin, moi, je voudrais te répondre à la question.
2: Mais du calme,
0: du calme.
9: Bah, tu restes tranquille, David.
2: Bah, tu réponds à la question.
1: Là, il est calme, hein.
9: Alors, ma question. Bah, je réponds, c'est donc que je suis fou dans les films de Bouladon, parce que Super Chauvet à mort.
0: Ouais.
2: D'accord, allez, dégage.
9: Qu'est-ce que j'ai dit, moi?
0: Mais attends, tu laisses même pas parler les gens.
9: J'ai rien dit, genre, j'ai rien dit méchant.
2: Bon, deuxième question.
0: On t'écoute.
2: Bon, moi, j'arrête.
0: Allez.
2: Oh, c'est quoi, là, tu me plais, toi?
0: Bon, on t'écoute, Gérard. Deuxième question.
2: Bon, Gérard, c'est Max. Dans ton casque.
5: Gérard, c'est Max.
2: Bon, Max.
5: Mais non, mais tu poses pas les questions, t'es mou.
7: Ouais, c'est vrai.
0: T'es mou,
2: mais attends,
0: quoi,
2: j'ai deux voix et je peux pas continuer comme ça.
7: Bon,
5: Olivier.
0: Mais on s'en fout des deux voix. Pas vrai, ça.
7: Allez.
2: Ben comme par hasard, c'est arrêté.
1: Mais c'est pas moi.
2: T'amuses pas à appuyer sur les boutons, d'accord?
0: Bon, okay. Deuxième question, Gérard.
5: Bon, Gérard, ton débat est mou. Hein.
0: Bah, carrément, surtout sur la pornographie, quoi. Ça devrait bouger.
2: Regardez-vous des films de cul.
9: Gérard, c'est Cyberspin.
5: Bon, allez au standard, là. Vous gérez un peu, là. Manu.
9: Gérard, on s'échelle.
5: Manu, qu'est-ce que tu fais, Manu?
0: Alors, Jenny répond. Alors, moi, j'aime bien regarder les films de cul, ouais.
3: Pourquoi tu aimes regarder les films de cul?
0: Parce que ça m'excite et après, c'est l'amour avec Gérard. Ouais.
9: Je regarde un film de boule, on se
5: marre. Gérard, mène bien ton débat.
0: Sandrine,
5: putain, c'est n'importe quoi, je vais venir le faire à ta place, moi.
0: Oui, qui c'est qui m'appelle?
2: Pose la question.
9: Je peux répondre à la question?
2: Bah, pour l'instant, t'attends, je la pose.
1: La pose.
9: Non, parce que là, je regarde un film de boule en direct de Fun TV.
2: Regardez-vous le film de cul?
9: Oui, en ce moment même sur Fun TV.
2: Qui?
9: Super Speed.
2: Non, réponds.
9: Bah moi, je regarde un film de boule en ce moment même sur Fun TV.
2: C'est ça. Prends-moi pour un con.
9: Non, je te prends juste par derrière, moi.
2: D'accord, tu dégages. Tu dégages. Allez, hop, Super Speed, tu me le vires. Hop, bonne nuit.
7: Au revoir.
2: Gugu,
0: réponds.
7: Oui.
10: Allez, Gugu, allez, réveille, oui, ou quoi?
11: Bouge-toi le cul un peu.
12: Ah, moi, je suis pas super speed. Hein.
10: Vas-y, remutez-vous, là.
2: Ah, tu me viens, Gugu, ça y apprendra à se réveiller quand je pose des questions. Feuille de rose.
10: Oui, je regarde et oui, j'aime bien regarder les films de cul.
2: D'accord. Et pourquoi?
10: Pourquoi? Parce que, je sais pas, c'est bien.
12: C'est instructif.
10: C'est très excitant, en fait.
2: J'ai dit à Gugu, un super speed de virer.
10: Ça t'excite?
11: Ouais, ça m'excite.
10: Ouais, tu voudras regarder un film de cul avec moi?
11: Et quand je regarde un film de cul, je pense à Gérard.
2: D'accord. Ginny?
11: Ça te fait rien, tu
10: Bah, moi, c'est la même chose, sauf que moi, j'aimerais bien regarder un film de cul avec toi et Feuille de rose.
11: Ah ouais?
2: C'est ça. Moi, je vais vous dire une chose que je regarde une. Si je regarde un film de cul, c'est avec une nana, c'est pas avec deux, d'accord?
10: Pourquoi?
2: Non, tu vois, Sandrine.
10: Attends, on nous donne une nana pour le prix d'une.
2: Non, mais moi, c'est avec une nana, c'est pas avec deux.
10: Pour le prix de 200. Putain, mais là, Gérard, je te réponds.
2: C'est qui?
10: Gérard, c'est Sandrine.
2: Ouais, ben, Sandrine, je viens de te poser la même question.
10: Bah, oui, ben, je veux bien, mais tout le monde parle en même temps.
2: Hein. Bah, je t'écoute.
10: D'accord. Donc, moi, je ne regarde pas les films X, ça m'intéresse pas.
2: Mmh.
10: Donc, non, parce que je trouve ça nul.
5: Gérard, on a Christophe à la place de Super Speed.
12: Bonsoir Gérard.
10: Bonsoir, c'est top.
12: Oh. Bonsoir.
2: Salut.
12: Salut Gérard, comment vas-tu?
2: On fait aller.
12: Bon,
2: Oh, le scoon derrière.
10: Bon, Sandrine, vas-y, tu réponds. Elle pourrait bien répondre.
2: Tu dégages.
10: Sandrine,
2: Bon, je réponds
10: à la question, alors. Donc, moi, les
2: films
10: de
2: X, ça m'intéresse
10: pas.
2: Bon, allez, hop, c'est bon, j'arrête terminé. Il y a 3 heures, je vais faire conclusion, moi, ça va aller vite fait.
10: Mais non,
2: Gérard. Là, tu te démerdes, tu prends ça, que ça mise à...
5: Voilà, ça suffit, Manu, attends. Tu l'excites, Gérard, j'y peux rien. Je suis réveillé.
2: Tu te réveilles.
5: Tu l'excites.
2: Mais merde, y'a personne.
10: Mais attends, mais Gérard.
2: C'est quoi, là, Gugu et Christophe, là?
10: Mais c'est pas grave, Gérard, reviens au débat. C'est pas vrai, ils sont nuls.
1: Reviens
10: débat.
1: Sur le débat, Gérard, attends. Vas-y, reviens, repose ta question et demande à chacun de répondre.
2: Bon, de toute manière, j'ai posé la question maintenant, la troisième. Quelle est la différence entre un pornographique et une typographie? Tu dégages.
12: Entre un quoi? Entre une typographie et une pyrogravure. Une pyrogravure?
2: Pornographie, un con.
10: Quoi?
2: Oh putain. Mais
10: quelle est la différence entre un film pornographique et Gérard?
12: Et de la pyrogravure.
1: C'est quoi la question, Gérard? Tu peux répéter la question?
2: Quelle est la différence entre un pornographique et typographie?
1: Voilà, différence entre pornographie et typographie.
12: Donc moi je pense que la pyrotechnique...
10: Alors Gérard, qu'est-ce que c'est la typographie?
12: Ouais, qu'est-ce?
2: Pour l'instant, j'en sais rien, je vais pas regarder sur le dictionnaire, je réponds.
10: Non, mais pourquoi tu
12: veux
10: Mongolisme.
12: Je t'ai acheté des béchales, ça sert à quoi?
2: Non, alors, Gugu et Christophe, vous dégagez. Bonne nuit. Allez hop, Gugu et Christophe, tu me les dégages.
12: Je vais plus.
2: Tu me les dégages.
10: Gérard,
2: tu me les dégages. Allez hop, ce coup-là,
10: c'est. Alors,
2: ça n'a pas de sens de nom. Hein.
10: La différence, c'est que.
2: Quel sens de nom pour revenir hein.
10: La différence, c'est que dans un film la typographie, c'est plus fort que la pornographie.
2: C'est qui parle?
10: C'est Feuille de rose. Parce que la typographie, c'est scato. Voilà. Donc c'est effectivement plus fort. Exactement. Que la pornographie, parce que la pornographie, c'est juste anal. Voilà. Tu comprends, Gérard?
2: D'accord.
10: T'as compris?
2: Ouais.
10: Mais t'as compris ou pas?
2: Oui. Oh. Alors connard, il t'emmerde, tu dégages, tu viens. Hé hey.
10: Et toi, Gérard, qu'est-ce que t'en penses?
2: Là, tu me prends celui qui vient de dire connard, c'est un mec.
10: Et Gérard,
2: j'avais bien précisé.
10: Gérard,
2: tu dégages, c'est ta caméra, nom de Dieu.
10: Mais arrête un petit peu. Bon, Gérard, et toi, qu'est-ce que t'en penses?
8: Gégé, tu peux te concentrer 2 secondes, on a Alain à la place de Christophe.
1: Voilà, et sur Minitel, il y a Mood qui dit que le nouveau film avec Gérard et Stéphane, c'est Orgie romaine à la brasserie de la Loco.
2: Alain, bonsoir.
12: Salut Gérard, je vais essayer de faire mieux que les autres.
5: Connard.
10: Il y a pas tort. Bon.
2: Bon et pour l'instant donc ça y est, tout le monde a répondu.
10: Et toi Gérard,
1: t'en penses quoi?
10: La typographie, est-ce que ça t'intéresse?
2: Non, personnellement, pas du tout.
10: Est-ce que tu aimes la typographie?
1: La typographie, t'en as souvent
10: pratiqué?
1: Tu as souvent pratiqué?
5: Bah non, connard.
1: Parce que c'est quand même hard.
2: Alors le connard, il t'emmerde, tu dégages.
1: Non mais je sais pas quel est le connard qui vient de dire répond connard.
2: Non, mais c'est simple. Ça va aller vite. Tout à l'heure, je vais garder avec les nanas. Ça va être simple pour finir.
10: Oh.
2: Ouais.
13: Gérard.
2: Bon, de toute manière, je pose la... Que... Vous savez des journaux pour le... Vous allez... Tu te réveilles, hein. Dégage-toi avec ta caméra, tu me fais chier là maintenant.
1: Donc c'est quoi la question, tu disais très calmement?
2: Achetez-vous des journaux pour le...
13: Tu dégages, toi.
2: Je sens que tout à l'heure je vais fouiner dans les studios. Je sais que c'est quelqu'un de la radio qui s'amuse au con.
1: Il y en a qui vont jarter.
2: Donc foutre sexe, orifice, les chemises et hop, terminé.
13: Fais de rose, prends-moi.
2: Oh, se calme.
13: Oui.
2: Allô.
13: Rose, laisse-moi l'amour. Oh oui.
2: Eh les pétasses là, vous la fermez. Oh les gouines.
13: Oh c'est drôle.
2: Oh la merde.
1: Je t'entends pas.
2: Allô.
13: Oui,
2: allô.
13: Oui.
2: Allô. Oh, on est en direct, hein.
13: Allô,
2: on est en direct. Oh, on est en direct. J'allais calmer là.
1: Christine.
13: C'est bon, c'est bon.
2: Eh, on est en direct.
5: Et bah parlez-leur, c'est pas moi de le faire.
2: Je sais pas là, j'ai personne.
13: Allô, Gérard.
8: Oui, mais là tu parles à Manu, parle aux auditeurs, Gérard.
13: Allô,
8: mais
13: j'ai Gérard, personne. On n'entend pas Gérard.
2: Allô.
13: Allô, Gérard.
2: Mais qu'est-ce que c'est que ce cirque, Olivier, là?
1: Allô. Allô.
13: Allô, Gérard.
1: Est-ce qu'on m'entend, moi?
13: Non.
1: Non,
2: non, non, non, il n'y a personne.
1: Non, on m'entend pas, ok, d'accord.
2: Foutez-vous de notre gueule.
7: Allez, continuez à jouer, les filles,
13: ça m'étonne.
1: Oh
13: oui.
1: Oh, là, on se calme.
13: Oui.
2: Non, bon, allez, tu me vires tout le monde. Tu me vires tout le monde, tu me reprends de
1: là. Voilà, il n'y a plus personne, donc j'ai viré. Non, tu. Hein, mais j'ai viré tout le monde. Voilà, Gérard, vas-y, continue ton débat donc. Il n'y a plus personne, hein.
2: Non, mais maintenant, tu vas aller calmer au standard.
1: Non, mais voilà, il n'y a plus personne. Donc je vous présente le débat de Gérard avec Gérard tout seul.
2: Non, mais tu les calmes, d'accord?
5: Bah, écoute.
2: Et toi, tu t'amuses pas avec les deux voix?
1: Fait.
2: Non, presque pas. Bon, tu me les calmes, Karine.
1: Bon,
2: je reprendrai pas le débat sans qu'elle soit calmée derrière.
1: Continuons donc le débat. Vas-y, Gérard, on t'écoute.
2: Donc la question, c'est achetez-vous des journaux pornographiques maintenant?
1: Qui répond puisqu'il n'y a plus personne?
2: Non, mais si, on va voir les
1: gens. Ça va aller vite, Romain. Hein.
2: Non, mais ça va aller vite. Si tu veux, je peux arrêter tout de suite. Hein. Moi, ça me dérange pas. Hein. Moi, je m'en fous. Hein.
1: On arrête. On va arrêter là. Hein.
5: Ok. Salut.
1: Bon, bah, Manu. Salut.
5: Bah, bonne soirée.
1: Bon, bah, salut.
7: Bonne soirée à tous.
13: Salut.
5: Salut.
2: Salut,
5: Karine.
8: Bah, bonne soirée.
7: On s'appelle.
2: Eh bah, bonne nuit.
13: On fait une
2: bouffe.
1: Non, mais Gérard.
2: Oh,
7: c'est
2: allez.
7: C'est pour déconner.
13: Allez, Gérard.
2: Allez, je t'ai dit de virer.
1: Bon, non, bah, on s'en va.
13: Gérard, deuxième.
2: Je t'ai dit de virer.
1: Bah, allez, Cyril.
2: Je t'ai dit de virer.
13: Allez, Gérard.
1: Cyril.
14: Non, mais tu tiens la caméra.
13: Ça y est, je crois que nous sommes à l'antenne. Gérard, est-ce que tu nous entends?
2: C'est qui?
13: Gérard, c'est Kelly. Est-ce que tu peux continuer ta question là?
2: Bah, je t'écoute.
13: Bah, vas-y, réponds. Enfin, pose ta question. Gérard. C'est quoi ta question?
2: Achetez-vous des journaux pour.
13: Non.
7: Et moi, c'est travaux.
2: Bon, toi, tu dégages.
13: Oh, mais là, Gérard. Attends, il a quelque chose à te dire.
2: C'est qui?
13: Hein?
2: C'est qui a à me poser une question?
13: Non, je sais pas. Est-ce que tu aimes faire des fellations?
2: Non, mais attends, pour l'instant, j'ai répondu tout à l'heure, je t'ai répondu non. Hein.
7: Gérard, je peux répondre à la question.
2: C'est qui?
7: C'est Alain.
2: Je t'écoute.
7: Moi, je ne citerai jamais de magazine pornographique, parce que, comme le disait la personne tout à l'heure, c'est une image assez dégradante pour, non pas seulement pour la femme, mais pour les deux en général.
2: Mm-hmm.
7: Hein, parce que quoi qu'il arrive, moi, j'estime qu'il y a quand même... une certaine intimité à respecter dans ce genre de débat, etc.
2: Mmh.
7: Et je pense qu'il n'y a pas matière à se rincer l'œil. Moi, ça risque pas parce que je suis aveugle, mais à se rincer l'œil sur des BD ou sur des magazines.
15: Alors là, mon cher ami, je ne vous suivrai pas sur ce chemin-là. Et laissez-moi vous dire qu'aux chiffres, on peut leur faire dire ce qu'on veut. Et que c'est vrai que l'équipe, ces temps-ci, ça s'est beaucoup dégradée. Mais, monsieur, sachez que je ne suis pas du tout de votre avis.
2: Eh ben, c'était pas de mon avis, c'est le même prix, c'est...
13: Ben, laisse-le s'exprimer, Gérard.
2: Non, mais de toute manière, c'était pas à lui que je m'adressais, donc...
13: Oui, c'était à lui.
2: Génie.
13: Alors, moi, j'achète... tous les lundis matin à 8h du matin, quand je sors de chez moi, je ferme la porte à clé, puis je descends, je vais voir le machin de je sais pas où, ouais, et le j'achète le lesbien magazine et le gay magazine.
15: Et le lundi, il y a des offres d'emploi parce que je cherche du taf.
2: Et ta connerie, c'est bien?
13: Ouais, ouais, tu parles à qui, là, Gérard?
2: C'est pas non, c'est pas Jenny que je parle, ouais, c'est au Lascar que je viens de parler.
14: Que je viens de parler.
15: C'est pas mal, ma connerie.
2: Oui, ben bah, ta connerie, tu te la carres au cul.
14: Tu te la carres au cul.
2: Voilà, donc, Jenny, s'il te plaît, tu continues.
15: Là, tu
13: ouais,
15: m'as dit un
13: donc,
15: truc qui m'a
13: je voudrais savoir si tu aimerais qu'on t'enfonce un god dans la niche.
2: Non, pas du tout.
15: C'est de la routine, maintenant.
2: Bon, toi, tu la fermes, c'est pas toi que je m'adresse. Et toi, tu dégages avec
13: non, mais il a pas.
2: D'accord.
13: Non, mais il a pas peur.
15: Peut-être
13: qu'il
15: y a un truc qui m'a
13: fait plaisir une
2: deuxième fois.
15: Mais
13: qu'est-ce que
2: j'ai arrêté, je vais poser de casque, je vais rentrer chez moi.
13: Gérard, est-ce que toi, tu as fait du magazine?
2: Donc, je vais continuer avec Sandrine.
13: Oui.
2: Donc, Sandrine, pour toi?
13: Pour moi, acheter des magazines X.
15: Non, mais tu peux les citer, hein.
13: Non, je peux pas les citer parce que j'en connais pas. Parce que pour moi, les magazines, c'est acheter des magazines X, c'est mettre de l'argent à la poubelle.
2: Mm-hmm.
13: Ça sert à rien, c'est vraiment nul.
15: Non, c'est foutre du sperme.
13: Non, mais pour moi, acheter des magazines X, pour être un petit peu obsédé quelque part. C'est mieux les films. Donc, déjà, je suis pas pour les films, mais les films, déjà, ça bouge.
16: T'es pour rien, alors?
13: Comment?
16: T'es pour rien.
13: Si, quand même, si.
15: Alors, quand on écoute la voix, c'est aussi foutre...
13: Mais voilà, quoi, donc...
16: Tout à fait.
13: Je suis pas pour les magazines pornographiques.
15: Alors là, madame, les chiffres ont
13: leur place.
15: Ce qu'on veut.
13: Est-ce que tu baises?
2: Non, c'est bon, c'est
13: comment? Est-ce que tu baises?
2: Comment?
13: Avec un homme,
2: comment?
13: Ou avec une femme?
16: Les deux?
13: Les deux? Non, pas du tout, non.
2: Yep,
13: bon, t'es pucelle? Comment? T'es pucelle? Non, je suis pas encore. Non,
15: pourquoi là, tu parles pour exciter?
13: Ouais, t'es pucelle. Non.
15: Alors là, les filles, vous êtes en train de tenir un discours de lesbienne qui me fait pas plaisir.
2: Oh, les plumes!
14: Oh, la femme!
13: Je suis pas les films.
2: Préférez-vous les films ou les magazines pornographiques?
13: Les films.
16: Films.
13: Non, Gérard.
16: Alors, Jenny préfère les films parce que les films, je t'ai déjà dit, Gérard, qu'on peut les regarder ensemble. Ça nous exciterait et après, je t'enculerai avec un god.
13: Voilà. Je ferai de même. Gérard,
2: qui
13: d'accord oui. Gérard.
2: Non, attendez-moi, je vais arrêter pour
14: attendez,
2: l'instant.
14: Moi, je vais arrêter parce que...
13: Mais non, Gérard, pourquoi?
2: Non, parce qu'il y en a un qui s'amuse, là.
14: Qui s'amuse.
13: Mais non,
2: et ça
13: Gérard.
2: Fait rire, ça fait rire.
13: Karine,
2: s'il te plaît, tu reviens au standard.
15: La caméra
2: Jean-Luc de Pro, tu reviens ici tout de suite.
14: Reviens au standard tout de suite.
15: Jean-Luc.
13: Et voilà pourquoi les débats, bref, à chaque fois ça me
2: rend pas. Oh, Karine et Olivier, là, vous vous là, s'il vous plaît.
15: Les questions, là, fais-nous jouir.
2: Bon, et moi, j'arrête, Karine.
14: Moi, j'arrête.
13: Non, Gérard.
15: Il faut que tu fasses preuve d'un peu plus de style.
16: Mais Gérard, tu réponds jamais à tes questions.
13: Exactement, ouais.
15: Je te fais jamais enculer, c'est vrai.
16: Ouais, moi, j'aimerais bien. Bon, Gérard.
15: Gérard, cool.
13: Tu fais quoi, là? Ah, ouais, d'accord.
15: Est-ce que quelqu'un serait intéressé pour une cassette de Gérard?
13: Oui.
15: Qui fait l'amour avec François dans une cabine téléphonique.
13: Ah ouais, ouais.
2: Tu le dis, lui.
14: Bon, allez, hop, Gérard.
2: Ça,
14: hop là, on y retourne. Donc, on est revenu.
13: Gérard.
2: Là, tu dégages, tu m'énerves plus.
14: Je sais pas, j'ai pas regardé ce matin.
15: J'ai 15 copies.
2: Tu vires.
15: Gérard, tu les vends à combien? Gérard, ne te laisse pas envahir par le côté obscur de la porte.
2: Ok, point final à la ligne.
16: Un franc égale un franc.
15: C'est des films amateurs.
2: Tu mets un disque, je continue par comme
15: amateurs.
2: Ça.
15: Non,
16: Gérard, tu
2: reprends le débat.
15: Rien, ça dure 3 minutes.
2: Bon, on va reprendre le débat. On va reprendre le débat, là.
13: Moi, c'est vachement bien, hein.
2: On les vient pas tous. Tu mets la feuille de rose.
14: Ça y est.
2: Toi, tu dégages avec ta caméra, maintenant, ok? Parce là, tu m'énerves. Alors maintenant, tu dégages.
14: Bon, tu dégages. Tu dégages.
2: Je veux plus te voir là.
14: Bon, maintenant, Gérard, tu reprends ton débat.
2: Bon, maintenant, tu me gardes.
14: Non, tu t'assois devant ton micro. Tu t'assois devant.
2: Tu vas là-bas.
14: Oui, d'accord, je vais là-bas. Allez, hop.
2: Tu gardes Feuille de Rose, Jenny et Sandrine. Et tu me prends d'autres personnes.
14: Allez, et tu reprends ton débat.
2: Et celui qui s'amuse à péter, il dégage.
14: C'est quelle question?
13: Attends, c'est la nature, hein. C'est naturel. Excuse-moi, mais bon, tu pètes jamais, toi, peut-être.
14: Bon, tu vas, Gérard.
2: Mais attends, qui c'est qu'on a?
8: Je sais plus.
14: Tu reposes ta question.
8: Je sais plus. Mais justement, j'en profite pour faire une petite annonce à toutes les filles qui veulent parler à GG. Donc vous nous appelez tout de suite au 0803 08 5000. T'es heureux?
2: Ouais, bah, qu'elle se réveille. Je veux
8: oui,
2: pas de mec et je veux pas de
8: prendre l'eau. Les filles. Hein.
2: Celui qui s'amuse à péter tout à l'heure, il va rentrer chez lui, ça va aller vite fait. Bon, alors donc, je parlais donc...
14: Donc devant ton micro, tu vas parler déjà.
2: Déjà, toi,
14: non.
2: Tu vas...
14: Gérard, sérieusement, tu reprends le débat, là?
2: Hein?
1: Voilà.
2: Et donc,
1: devant le micro.
2: Assez-vous des. Préférez-vous les. Bon, moi j'arrête.
10: Non, non mais. Non, mais attends.
2: Non, tu pleurais, tu étais. Faut savoir qui c'est qui s'amuse à péter, c'est quelqu'un de la radio.
10: Mais tu t'en fous, bon sang.
1: C'est quelqu'un qui pète dans les couloirs en entendant comme ça, tu penses?
2: Non, mais attends.
1: Quoi? Ouais,
2: avec un portable, on peut faire n'importe quoi comme connerie.
1: Tu veux dire que c'est NG de la sécurité qui pète là-haut quand on entend?
2: Non, ouais, tiens, mes genoux. Tu crois que personne n'a des portables ici?
1: Attends, non, Gérard, tu reviens. Non, arrête de te moucher de. Je sais pas ce que tu fais.
2: Ah bon, allez hop, maintenant je continue pas comme ça.
1: Débat, s'il te plaît.
2: Wow! Wow!
10: Bah alors,
2: allô
10: Gérard.
2: On se calme un peu là.
10: Bon, on est calme, là.
1: Bon, tu reprends le débat, Gérard.
5: Gérard, c'est
10: Gérard,
5: simple. Il y a Feuille de Rose, il y a Jenny et il y a Sandrine.
1: Voilà.
10: Il y a tes trois amours.
2: Voilà. Préférez-vous les films porno ou les magazines? De manière, je pense qu'on en a assez parlé longuement.
10: Et toi, Gérard, on vient d'en parler.
2: Moi, je préfère aucun.
10: Mais
2: t'as
10: raison. Mais Gérard, pourquoi tu as honte de dire que tu n'aimes pas les films porno?
2: Parce que ça m'intéresse pas.
10: Ouais, mais t'en as déjà regardé.
2: Bah
10: oui,
2: regardé un une fois, j'ai compris. Hein.
10: Mais ça t'a excité, t'as bondé.
2: Non, mais j'ai pas bondé, puis d'une manière, ça m'a pas excité du tout.
10: Alors t'as bouillé, Gérard.
1: Je crois que t'aimes pas ça parce qu'elles font mal, c'est ça. Voilà. Et t'aimes pas faire mal à une nana.
2: Voilà. Hein. J'ai toujours dit que je ferais jamais mal à une nana.
1: Si je me souviens bien.
10: Ah, un film porno, Gérard, tu m'as fait mal, moi.
1: Et un film porno, ça fait mal.
2: Qui?
10: Moi.
2: Qui?
10: Jenny.
1: C'est vrai?
2: Ah bon, je t'ai fait mal quand?
10: Ouais, tu m'as tiré les cheveux.
2: Quand?
10: Quand? Bah rappelle-toi, hein.
2: Non mais attends,
10: Quand? Tu m'as tiré les cheveux deux fois, tu m'as fait mal.
2: Quand?
10: Bah rappelle-toi, je sais pas,
2: quand?
10: T'as pas de mémoire. Hein, mais
2: quand?
10: Gérard, mais tu...
2: Attends, qui c'est Ginny?
10: Bah Ginny, c'est Ginny. Hein.
2: Non, non, attends, c'est pas la Ginny de Fun Radio.
10: Mais bien
2: celle-là.
10: Sûr, Gérard.
2: Bah, non.
5: Quand? Gérard, on accueille Surprise aussi.
1: C'était quand?
2: Allô?
10: Allô?
17: Bonsoir.
2: Comme par hasard, un mec.
10: Mais non, mais c'est pas grave, Gérard.
5: Eh ben, il en faut dans un
10: mais
5: débat, t'as Gérard.
10: T'as pas un combien des mecs? Attends, nous, on peut pas jouir sur toi, hein, excuse-moi, mais bon.
2: Bon alors, Jenny.
17: Bonsoir.
2: Jenny.
10: Oui.
2: C'est quoi cette histoire?
10: Bon, écoute, lâche l'affaire.
2: Ah, ouais, d'accord.
10: C'est bon, c'est
17: bonsoir
10: bon.
17: Tout le monde.
10: Bonsoir.
17: Bonsoir.
10: Bonsoir.
2: Bonsoir.
17: Bonsoir. Bonsoir, Gérard.
2: Bon,
17: Oui.
2: Oh, les billets, c'est quoi là? Oh, les billets, c'est quoi là? Oh, les billets, c'est quoi là? Oh, les billets, c'est quoi là? Oh, les billets, c'est quoi là? Oh, les billets, c'est quoi là? Oh, les billets, c'est quoi là? Oh, les billets, c'est quoi là?
17: Oh. Ah, oui, bonsoir, c'est bonsoir. Surprise.
5: Attends, on a Jackie Chan aussi.
17: Bonsoir. Okay.
5: Jackie Chan.
17: Bonsoir. Tu vas faire l'accent ou.
10: Oh.
17: Bonsoir.
2: Salut.
17: C'est Surprise, est-ce que je peux parler? Bien sûr, Surprise, vas-y.
1: Vas-y, Surprise.
17: Alors d'abord, je veux réagir au premier débat.
2: Non, non, tu réagis au deuxième débat, s'il te plaît.
17: Moi, les couples...
2: Tu réagis au deuxième débat!
17: Qu'est-ce que tu penses de ma différence?
2: Alors, tu me dis Surprise.
10: Gérard, est-ce que les couples regardent...
17: Tu réponds au deuxième débat? Bien sûr, vas-y, Surprise. Alors, bonsoir.
5: On accueille Christophe aussi.
17: Bonsoir Paris, bonsoir Monique.
18: Salut.
17: Bonsoir. C'est quoi la question?
18: La question, c'est... Est-ce que tu aimes la typographie?
17: Ou la pornographie?
2: Préférez-vous les films pornographiques?
17: Alors, la pythographie...
2: Moi, j'arrête de terminer.
10: Tu
2: me réveilles, on est à la 6e ou la 7e
17: question.
5: Oui, ils sont réveillés, tu les écoutes pas, Gérard.
2: On n'est pas à la typographie, on est sur le film porno, les films ou les magazines.
1: La différence d'âge.
17: Je voulais y répondre, vas-y, Surprise. Alors, quelle est la question?
2: Tu dégages, les surprises, dégage. Moi, je répète pas la même question.
17: Non, mais
2: dehors.
17: Bon, bah, c'est pas surprise, c'est caramel en fait.
5: Caramel, tu dégages, bonne nuit.
17: Bonsoir tout le monde, c'est Caramel.
2: On le vire.
17: Bonsoir Caramel, bonsoir Gérard.
8: Bonsoir tout le monde.
17: Bonsoir Paris, bonsoir Monique.
2: On le vire.
5: J'y arrive pas, il passe par une... Je sais pas.
2: On le vire.
17: On le vire.
10: Il va répondre à ta question.
2: Il va pas répondre, il va commencer à...
17: Arrête de crier, Gérard.
10: Gérard, on peut pas le dire, il a piraté.
17: On le vire pas, on a pas le droit, papa.
10: Caramel, il a piraté, Caramel.
17: C'est pas encore eu le temps de parler.
2: Alors, 36-15 là, vous commencez à me casser les couilles.
17: Gérard.
10: Caramel, est-ce que tu préfères les films porno ou est-ce que tu préfères les revues porno?
17: Ben, moi, je préfère les films porno.
10: Pourquoi?
19: parce qu'on peut vraiment voir ce qu'il y a dans les livres.
20: Tu peux te branler, un salaud.
19: Et puis en même temps, on peut regarder puis faire tout de suite en même temps.
18: Et jouir.
20: T'en fous du
19: côté. Ouais, moi j'aime bien. C'est comme la petite blague avec...
20: On s'en branle, Marcel.
19: Non, c'est la petite blague avec le mec qui regarde le film porno et puis il se branle et puis une fois qu'il a éjaculé sur l'écran et il va dans le...
2: Non,
19: va dans la cuisine. Il va dans la cuisine et puis il va...
2: Ta gueule.
20: Quand même.
18: Est-ce que vous...
19: Je peux finir ma blague quand même.
2: Tu m'en viens. Allez hop.
19: Alors, il va dans le cuisinet, il va chercher une bière et puis il dit, après la mort,
2: il
19: champagne.
2: Il se passe sur ton cul, la vie.
19: Là, j'en ai une autre.
18: Gégé, ma petite
19: pornographie.
8: Attends, Gégé.
5: Ouais, c'est bien.
8: Jeune fille, Joël.
18: Salut, Joël.
19: Bonsoir. Caramel à l'appareil.
18: Ah, salut, Caramel.
2: Bonsoir.
18: Mais
2: je
18: sais. En fait, ouais. C'est pas que je suis pas...
2: Hey, tu viens, j'en perds le standard, ce bordel. Tu gères ton débat. Hey, qu'est-ce que Caramel, il saute pas dessus tout le monde.
18: Ben,
5: tu viens, Caramel, de se taire.
18: Gégé, est-ce que vous achèteriez un film où il y a Gérard qui tourne dans un film porno, quoi?
21: Ouais, c'est Confession anale.
2: Bon, ouais. Pour l'instant, c'est moi qui pose les questions.
18: Non, mais attends, c'est un sondage, ça veut... Tu
2: pour l'instant, c'est moi qui pose la question.
18: Gérard a déjà tourné un film qui s'appelle Confession anale. C'est bien ce que
2: bon,
18: je dis.
2: Bon, tu
18: me
2: mets quand même les pétasses, là.
8: Mais ce sont des filles, Gégé.
18: Gérard, tu pourrais dire bonjour, quand même.
21: Ouais, t'es mal poli.
18: Ouais, qu'est-ce qu'il est mal élevé. On se demande à ce qu'il a été élevé.
2: Donc,
18: ouais,
2: alors, qui c'est qu'on a?
18: Bonjour, Gérard.
2: Alors, on a Feuille de Rose.
5: Bonjour.
18: Ouais. Ouais, puis moi, Feuille de Rose, mais moi, on m'oublie, quoi.
2: Ben,
18: mais
2: attendez,
18: t'as
2: attendez.
18: Feuille de Rose, quoi.
2: On a Feuille de Rose. Génie.
18: Salut.
2: Salut, on a Feuille Sandrine. De Rose.
8: Non, on n'a pas Sandrine, on a Joël à la place.
18: Salut, Joël.
2: On a Joël. Joël.
18: Mais on a Gérard.
2: Oui.
18: Bonjour, Gérard.
2: Joël.
20: Il y a Caramel.
2: Non, salut, Caramel, tu dégages.
5: Je crois que c'est Caramel Bis aussi, je crois.
20: Salut, c'est Caramel Bis.
5: Il y a Caramel Bis aussi, je crois.
20: Non, non, non,
5: et il y a Jackie Chan aussi.
2: Non, non, non.
20: Bonsoir.
18: Non.
20: Alors, la question de Gérard, c'est quoi la question? Parce que moi, j'ai pas tout suivi. C'est quoi la question?
2: Non, ben, pour l'instant, tu as... Préférez-vous? Considérez-vous faire l'amour constitue...
20: Je ne comprends rien.
2: Bon, si tu comprends rien, tu dégages. Comme ça, tu te lèveras les oreilles.
20: Articule. Alors, je t'écoute. Considérez-vous.
18: Gérard, est-ce que t'as quelque chose dans la bouche quand tu pars?
2: Bon, c'est quoi,
20: ouais,
2: c'est
20: ça, dans, il mâchouille sa dent. Alors, Gérard, ta question, c'est nul.
2: C'est ce cirque.
18: On comprend rien à tes questions.
20: Oh là. Bon, pose-nous la question. Ça va, les filles?
18: Ça va, Caramel? Ça va, Caramel? C'est quoi, ça fait nous, ça?
20: Quand est-ce que je peux vous faire le débat à la place de Gérard?
18: Alors,
20: est-ce,
2: ouais,
20: que vous préférez, est-ce que vous préférez, Gérard, t'as le micro, est-ce que vous préférez faire l'amour le premier samedi du mois?
18: Ouais, oui, tout à fait. Ouais.
20: Attends, Gérard, c'est pas ton tour de parler. Gérard, c'est pas ton tour de parler. Alors, les filles, alors vas-y, Feuille de Rose.
18: Oui.
20: Est-ce que tu préfères faire l'amour le premier samedi du mois?
2: Tu veux dire
18: non, moi je veux faire l'amour tous les samedis.
5: C'est pas normal, c'est Caramel qui commande.
20: Caramel,
2: Caramel, il dégage.
18: Alors,
2: Caramel, tu dégages. Caramel, tu dégages.
18: Mais non.
20: C'est Caramel Bis.
18: Si vous voulez,
2: Caramel,
18: je dégage,
2: tu dégages.
18: Non.
20: Alors, s'il vous plaît, si vous êtes tous avec moi, s'il veut que je m'en aille, tout le monde s'en va.
18: Ouais.
20: Ouais, ben
18: Caramel,
20: alors
18: c'est
5: un écho. Il y a un écho derrière Caramel.
20: Plus personne ne parle. C'est Caramel Bis.
5: Bon, vas-y, Gérard, plus personne ne parle. Vas-y, tu peux reprendre ton débat. Tu remets ton casque.
20: Je suis d'accord avec Caramel, hein. C'est lui qui a raison. En plus, c'est lui qui mène le débat.
2: Eh ben, dans ce cas-là, vous dégagez tous au sondage.
20: On l'a carrément oublié.
2: Eh ben, vous dégagez tous au sondage.
18: Mais Gérard, vous venez d'agir quand même, parce que tu dis même pas bonjour et puis tu nous dégages.
2: Je garde Feuille de Rose, Génie et Joël, point final.
20: Et Caramel, hein,
2: Caramel, tu dégages.
20: Et Jackie Chan. Est-ce que Caramel, tu
2: restes? Bon, allez, moi, j'arrête. J'arrête, il est 3h25 que je conclue là-dessus.
5: Troisième question, Gérard. Prenons à la troisième question, non. Donc.
18: On t'écoute, Gérard.
5: Allez, Gérard. Allez, on écoute tous Gérard. Troisième question.
8: C'est parti, Gégé, c'est bon. Il n'y a plus que les filles. Hein.
5: D'ailleurs, tout le monde est parti puisque tu as demandé que tout le monde s'en aille. Voilà. Donc, vas-y, troisième question.
2: Donc, je rebe Feuille de Rose.
5: Si tu veux qu'on s'en aille, on peut s'en aller aussi.
2: Ça serait bien. Si j'entends un mec.
5: Non mais,
2: je zappe tout le monde comme la semaine dernière.
5: Gérard, il n'y a pas mec ou pas mec, tu t'as demandé que tout le monde dégage, donc je virais tout le monde.
2: Tu laisses Feuille de Rose,
5: il écoute pas, hein.
2: Ginny et Joël.
5: Rien,
2: hein.
5: Non mais Gérard, je te dis, j'ai viré tout le monde, parce que tu as demandé
2: dans
5: que
2: ce cas, si
5: tu
2: as viré tout le monde, je fais conclusion.
5: Bah non, on continue, troisième question, donc. Oui, il répond.
22: Voilà.
8: On va faire les auditeurs.
2: Fréquentez-vous aussi les sex shops. Alors, feuilles de rose. Bon, tu me l'as remis, putain. Tu me l'as remis au standard, toi, ou quoi? Tu as travaillé un peu.
21: Je peux pas appeler Nathalie?
2: Tu as travaillé?
14: Pardon.
21: Alors, moi, j'ai déjà vu Gérard dans un sex shop à Pigalle.
14: Avec qui?
21: Avec Christine.
2: C'est ça, bah alors, qui c'est qui vient de dire ça?
21: Les mecs.
2: Non, ouais. Non, c'est une nana.
21: Non, c'est les mecs.
2: C'est une nana qui vient de dire ça.
21: C'est un mec qui a pris la voix d'une nana.
2: Non,
21: tu te fais avoir, tu te fais entuber, là.
2: Non, et ben, faut pas prendre les gens pour des...
21: Pour des cons. Moi, j'ai déjà vu GG acheter un vibro, hein.
2: Oh, non, moi, j'arrête.
21: Sûr.
2: Docteur, non. Salut à tous.
4: Hé, GG.
2: Non.
6: Allô.
21: Allô.
2: Qu'est-ce que j'aime bien? Je sais pas d'où il
5: sort. Je sais pas d'où il sort. Je
21: sais pas d'où
2: il sort. Tu sais pas gérer un standard ou quoi?
14: Mais surtout, précisez vos noms, hein.
21: Gérard, c'est quoi la question?
2: Tu sais pas gérer un standard ou quoi?
5: Et toi, tu sais le faire, Gérard? Reprends ton débat. Toi, t'es là pour le débat.
2: Non,
5: pose ta question.
8: Gérard, tu te calmes.
21: Bon, Gérard, tu répètes ta question.
8: Tu fais le débat.
2: Franchement, vous laissez Christine de côté, s'il vous plaît.
21: Oui, ok, Gérard. Donc, troisième question.
2: Non, c'est la neuvième.
21: Neuvième? Mais c'était la troisième.
14: C'était la troisième tout à l'heure.
2: Ouais, c'est la neuvième.
14: Alors, neuvième question.
2: Donc, c'est fréquentez-vous aussi les sex shops?
14: C'est la même question.
2: Eh ben, tout le monde n'a pas répondu. Feuille de rose.
21: Je fréquente plus que les sex shops, en fin de compte, parce que j'en tiens un de sex shop. Ouais.
6: Il y en a un énorme, un sex shop. Il y a la loco.
2: Toi derrière.
21: Ouais, la loco bientôt va se transformer en sex shop.
6: Le plus grand sex shop du monde où il y a les plus gros animaux du monde.
2: Karine, s'il te plaît, tu me gères ça.
6: Les plus gros chapiteaux du monde.
21: Ouais, c'est clair.
2: Karine, tu me gères le standard.
5: Gérard, peut-être que tu t'es mal avec une nana aussi, hein.
2: Non.
21: Bon, je peux répondre.
22: Vas-y, Jenny, vas-y.
21: Alors moi, j'ai déjà été dans un sex shop à Pigalle.
6: Ouais. C'est du crado
21: fucking. J'ai vu des cassettes qui étaient pas très catholiques. Ouais. Notamment des cassettes avec...
6: Eh, je t'emmerde, moi, je te dis que t'as un crado.
21: Des chiens, des chevaux.
22: Ouais.
21: Non, des chevaux, pardon.
6: Oh, non, tu mènes ton débat, mon gars. Tu quittes pas ton casque, hein.
14: Tu remets ton casque, c'est
21: vraiment horrible, ça m'a dégoûté du sexe.
6: Ouais. Allô.
14: Gérard, ton casque.
21: Qui m'a choqué dans...
6: Est-ce que Gérard mène ton débat?
14: Non, il n'a pas son casque.
6: Est-ce qu'on m'entend à l'antenne?
14: Oui.
6: Est-ce que Gérard pourrait mettre le casque à l'antenne? C'est obligatoire.
21: Tu veux boire un café ou quoi? Gérard, nous sommes là, jouissons.
6: Gérard, bon, feuille de rose, parle-nous de tes relations sexuelles.
21: Ah, voilà. Avec
2: Mais c'est qui là qui s'est mis sur tout le monde là?
21: Elles sont torrides.
2: Feuille
21: de rose est avec Jenny.
22: Parce que malheureusement.
2: C'est quoi ce bordel?
6: Gérard, est-ce que Caramel est là?
2: C'est quoi ça?
21: Caramel, réponds.
6: C'est moi,
5: mon avis, Caramel est avec une des nanas.
21: Il est parti.
2: Mais c'est quoi là? C'est quoi là le son?
6: Allô, Caramel?
2: C'est quoi ça?
6: Est-ce que tu peux mener le débat à la place de Gérard?
21: Mais il est parce que là, Gérard, il est nul, je crois. Là, il n'y a plus que ça à faire.
2: Oh, c'est quoi là?
8: Il y a peut-être quelqu'un qui n'a pas coupé sa radio.
2: Olivier, tu
21: radio.
2: Te
6: réveilles
2: un peu,
6: là.
2: Tu coupes rien.
21: Radio, là, derrière.
14: Oh, oui, pardon.
6: Oh, Gérard, tu
21: te réveilles
6: un peu, là.
21: Bah, Gérard,
6: est-ce
21: que tu coupes le
14: cœur? Il y a quelqu'un qui a laissé sa radio, là.
21: Bon, on est en train de parler des sex shops.
6: J'ai l'antenne ou pas, là?
14: Oui, il faut retirer celui qui a sa radio derrière.
21: Tu m'avais dit, Jenny, que tu avais vu un film porno avec Gérard.
14: Retire, il faut dire.
21: Et un cheval. Voilà. Et un cheval. Voilà. Ouais. Et ça s'appelait quoi? Ça s'appelait... Confession anale.
22: Ouais, et ça t'a fait quoi, toi?
21: Moi, ça m'a choqué.
22: Ça t'a choqué?
21: Ouais.
2: Non, mais...
21: Je suis capable de faire ça.
2: Oh!
21: Mais c'était pas Gérard de Gérard de Seine, hein?
22: Ah,
21: Gérard de la loco.
22: Ah oui,
6: de la
21: loco.
2: Ah, c'est terminé, conclusion, moi, j'arrête.
6: Gérard, c'est Caramel, j'avais mis la radio derrière.
21: J'aime bien faire prier Gérard, hein, quand même. Hein.
6: Les filles.
21: Ouais. De toute façon, il y en a marre. Il y en a marre de Gérard.
8: Ça y est, la radio est coupée, Gérard. On peut reprendre le débat.
2: C'est quoi ça?
21: Il y en a marre.
22: Alors, Gérard,
6: moi, je suis pour la philographie.
21: Mais pas la typographie.
22: La typographie, on est.
6: Parce que c'est Caramel à l'appareil.
22: Ouais, Caramel.
21: Caramel.
6: Moi, je crois que la typographie... Ouais. Est plus important parce que la pornographie.
2: La semaine prochaine, il n'y a pas de débat.
6: Mais ouais, il n'y a pas de débat.
21: Bon, ouais, ben Gérard, à la Caramel, rapportera Gérard.
2: Eh ben, c'est ça, t'as raison.
6: Les filles, le débat est fini, je peux vous reparler aux antennes.
21: Oui, c'est ça.
2: Tu les reprends toutes aux antennes, tu arrêtes de faire sauter avec elles aux antennes.
6: Ouais, je les reprends toutes aux
21: antennes. Gérard, t'as un problème psychosexuel, toi.
22: Gérard, tu restes poli, d'accord?
2: Pour un sens de poignard, c'est moi qui gère les débats.
21: Ah ouais, bah, moi, de manière,
14: genre, ah bah, on dirait pas, on dirait pas que tu gères les débats.
2: C'est moi qui gère les débats. Quand je fais pas de caramel, il n'a pas à revenir comme ça.
21: Mais les gens disent que c'est tout. Ouais, mais tu
14: gères
21: les gens.
14: Gère plus ton débat.
2: Non, non, mais on va pas le disque.
14: On va l'enlever. On va le mais attends.
2: Fildar.
21: Sixième question, Gérard.
2: Gérard. Fildar.
21: Gérard.
22: Est-ce que Christine a regardé des films porno?
2: Ouais.
14: Bon, allez, on met un disque. On met un disque. C'est quoi le disque?
2: Bah, j'en sais rien, j'ai même pas un
14: truc.
22: Bon, bah, c'est caramel. Alors, bon, alors moi, je vais changer mon disque.
14: Bon, caramel, caramel. Annonce le disque.
22: Alors, c'est quoi le disque?
14: Bah, je sais pas.
22: Alors, Enculator de EMF,
14: c'est EMF.
22: Ouais. Avec Encule voilà loco.
2: On va continuer. Donc, qui c'est qu'on a maintenant?
3: Alors,
2: ouais, bah, voilà.
3: Alors, on a Bibendum.
4: Ouais, salut Gérard.
5: On a Pacha et on a Isabelle.
2: C'est tout?
5: Oui, bonjour, c'est tout pour l'instant, oui.
2: Ah, bah, c'est bien.
4: Ouais, salut Gérard.
5: Merci.
2: Salut. Salut à tous. Donc, je pose la question.
4: Ouais.
2: J'espère que vous êtes moins lourd que les précédents.
21: Il n'y aura pas de mal, hein, je crois.
2: Alors, avez-vous déjà participé à une partouze?
21: Oh.
4: À une quoi?
2: À une partouze? Les oreilles, c'est comme le cul, ça se lave. Tu te réveilles un peu, mon pote, hein, là,
21: mais
2: maintenant.
21: Pourquoi t'es agressif comme ça? Pourquoi t'es agressif comme ça, Gérard?
4: C'est quoi, Gérard?
2: Punaise, mais c'est quoi, là?
14: C'est quoi? Qui c'est qui s'amuse à faire ça au standard, là? Mets des hands, tout ça.
2: Non, tu remets la caméra là-bas, toi.
14: Oui,
2: remets. Tu dégages, tu remets la caméra là-bas.
14: Et tu reviens sur le débat, Gérard. Allez, hop.
4: Gérard, c'est quoi une partouze?
21: Ah ouais, parce que ça, c'est une excellente question.
2: Non, mais pour l'instant, c'est moi qui pose
21: la question.
14: Gérard, vas-y, réponds. Qu'est-ce que c'est qu'une partouze?
21: On sait pas ce que c'est, nous.
2: Vous savez pas ce que c'est?
21: Bah non, c'est pas une partouze.
2: Une partouze, ça se fait à plusieurs chez soi.
21: On fait quoi à plusieurs?
4: On fait quoi exactement?
21: On mange des nouilles.
2: Non, pourquoi?
21: Bah, je sais pas, c'est quoi?
2: C'est bizarre. Il y a combien de nanas là sur l'antenne là?
14: Mais elles sont plus seules peut-être. Vous êtes vierge?
21: Isabelle.
14: Vous êtes vierge, c'est ça?
21: Ah bah ouais, ouais.
14: Vierge. Bah voilà, c'est pour ça, elles savent pas ce que c'est.
2: Non, il y a quelqu'un d'autre avec Isabelle, hein. Isabelle,
21: non.
2: T'es toute seule?
21: Hein?
2: Il y a quelqu'un d'autre derrière toi?
21: Oui, il y a mes collègues de travail.
4: Gérard?
2: Ouais.
4: C'est quoi une partouze, non?
2: C'est à plusieurs, ça se fait à plusieurs.
21: Ouais, mais quoi,
4: on fait quoi exactement? Allô Gérard? Gérard, je t'entends plus.
21: Non, Gérard. Non plus, je n'entends plus Gérard.
4: Allô, Gérard?
21: Allô Gérard?
9: Allô
21: Allô Gérard?
9: Allô
21: Gérard?
9: Allô
21: Gérard?
9: Allô Gérard?
21: Allô
9: Gérard?
21: Gérard?
9: Allô
21: Gérard,
9: allô,
21: il est encore parti.
9: Oui,
21: oh là là.
9: Qu'est-ce qui se passe, bordel?
21: C'est pas vrai, c'est bordel.
14: On a un son de merde sur la voix de Gérard.
21: On l'entend plus, Gérard.
9: Ah
21: Gérard,
9: si. Allô,
21: Gérard.
9: Allô.
21: Allô. Gérard.
9: Gérard, c'est Max, qu'est-ce que tu fous?
2: J'ai un vrai bordel là.
9: Allô, Gérard.
21: Max.
9: Gérard.
2: Non, je t'entends plus. Dégage, toi.
9: Gérard. Oh là là, il est encore parti. Putain, il est où?
2: Non, je suis là.
9: Olivier, oui. Tu me dis à Gérard de revenir devant le micro.
2: Mais sérieux, je suis dans le micro, nom de ta merde!
14: Gérard,
9: Olivier,
14: reviens.
9: Karine, s'il te plaît.
2: Mais c'est quoi ce bordel?
21: Gérard,
14: il est devant le micro.
9: Demande à Gérard de revenir dans le studio.
14: Il est devant le micro.
2: Allô,
14: on m'entend?
2: C'est pas vrai!
14: On m'entend pas. Il est devant le micro. Bah, Gérard,
2: mais non, dégage, toi!
9: Qu'il mette son casque et qu'il allume son micro.
14: Gérard, il y a Max qui te demande de traduire.
2: Mais ça y est!
14: To put your casque and to.
2: Mais ça y est, j'ai le casque! Okay. Et je suis dans le micro! Donc, dégage-toi!
14: Il a donc dit en français qu'il
2: dégage
14: avait le casque. Et de dégager au caméraman.
9: Bon, alors, Olivier, Olivier, s'il te plaît, tu demandes à Gérard de venir devant le micro et de reprendre l'émission, s'il te plaît.
2: Gérard, toi là-bas.
14: Il y a Max qui dit qu'il y a un blanc à l'antenne qui serait temps. Il est chez lui.
2: Et là, je suis devant le micro, nom de Dieu, putain!
9: On ne l'entend pas, qu'est-ce qu'il fout?
14: Il demande au caméraman de dégager.
9: C'est pas possible ça.
2: Bon, Max, tu viens là ou quoi?
14: Qu'est-ce que je fais? Je mets un disque ou quoi?
2: Tu viens là!
9: Tu demandes à Gérard de reprendre l'antenne.
2: Mais je suis à l'antenne!
14: Il n'est pas à l'antenne.
4: Gérard!
14: Non mais attends.
21: Gérard!
14: Il était à l'antenne,
21: Gérard!
14: Gérard.
21: Merde!
2: C'est quoi ce bordel?
21: Isabelle, t'entends quelque chose?
9: Ah bah t'es là! Gérard!
21: Bah non, j'entends pas Gérard, moi!
9: Gérard!
2: Putain, allô,
9: Gérard.
2: C'est pas vrai, j'en ai marre!
4: Mais arrête de
2: gueuler
4: comme ça.
2: Ouais, tu me dis que
9: moi, Gérard.
14: Non, je crois qu'on entend Gérard.
9: Allô, ça y est, on l'entend, Gérard.
21: Ah, oui,
2: dégage!
21: Ça y est, Gérard, je t'entends. Ah, j'entends quelqu'un meugler, ça doit être Gérard.
4: Feuille de rose?
21: Oui?
0: Ah, est-ce que salut Feuille de Rose, c'est Caramel.
11: Ah, salut Gérard, Caramel. C'est Max.
9: Arrêtez au standard, vous calmez au standard. Attendez, relevez tout le monde du standard.
14: Ça y est, c'est fait.
9: J'en Gérard.
2: Tu dégages.
9: Est-ce que Gérard est là?
14: Est-ce que Gérard est là? Gérard, tu peux parler.
2: Max.
9: Mais qu'est-ce qu'il fout?
14: Non, Gérard, tu te mets devant ton micro, tu parles.
2: Bah, je suis devant mon micro, je parle.
14: Non, mais parle devant ton micro.
2: Je suis dans ton dieu, t'allumes les micros.
14: Mais il est allumé. Quoi?
2: Non, Gérard, Gérard, Gérard, tu reviens.
14: Gérard est parti, c'est pas bien.
2: Il est où, lui?
14: Bon, là, il y a... Ce qui se passe, c'est que Gérard est sorti, en fait.
9: Gérard, je vais le chercher, Max.
14: Il est sorti dans le couloir.
9: Je vais le chercher, Max.
14: Gérard, tu reviens? Oula, il a poussé Cyril.
2: Tu dégages.
0: Oh, désastre.
9: C'est la petite. On accueille Jacques et Pierre.
2: Je les touche, Max. Continue pas tout ça.
9: Non, c'est Pierre, c'est pas Max, c'est Pierre et Jacques.
14: Ok, Gérard, maintenant tu remets ton casque, tu reprends le débat calmement. Vas-y. Et on oublie tout
2: non,
14: ça.
2: Mais moi,
14: on
2: je
14: oublie.
2: Max.
9: Non, je suis là-haut,
2: C'est
9: bon. Oh,
2: Max, tu dégages. Tu dégages.
9: Enlève le standard. Allô.
12: Je suis là.
2: Tu dégages.
9: Olivier, tu demandes à Gérard de venir.
2: Putain, mais t'es sourd, je suis devant mon micro.
9: On n'entend rien, il est où Gérard?
14: Il est devant son micro.
9: Mais on ne l'entend pas.
14: Bah,
9: ça
14: vas-y,
9: se passe
14: Gérard.
9: Pas à l'antenne.
2: Je suis là, nom de Dieu de merde.
14: Qu'est-ce que je fais? Je remplace Gérard? Je fais quoi?
2: Bon, moi j'arrête, allez hop.
14: Bah, viens devant mon micro.
9: Il est.
14: Mais il est devant son micro.
9: Je suis avec le technicien, on ne l'entend pas. Demande-lui d'allumer son micro.
2: Il a allumé le micro.
9: Mais qui met. Mais dis-lui de parler devant son micro.
14: Bah, il parle devant son micro pourtant.
9: Bon, allô?
2: Ouais.
9: Bon, j'entends le casque, mais j'entends pas le micro.
2: Bah, t'entends rien du tout.
14: Il entend le casque. Il a dit qu'il entendait quand même le casque.
2: Non, bah moi, j'arrête, c'est terminé.
9: Dis-lui d'approcher son casque contre le micro, je l'entends pas.
2: Non, mais mon casque devant le micro.
14: Bah, approche le casque, oui, on sait jamais. C'était, il est avec le technicien.
2: Alors, vas-y, parle. Bah, t'arrêtes tes conneries, toi. Toi, tu dégages avec ta caméra, maintenant. Maintenant, tu vires.
14: Non, Gérard.
2: Non, mais moi j'arrête
14: Gérard.
2: Ce terme.
9: Allô, est-ce que Karine, attendez, est-ce que Karine est là?
14: Gérard, on pourrait faire l'essai, il faudrait que tu tiennes ton micro à l'envers,
9: est-ce
14: peut-être.
9: Est-ce que Karine ou Manu m'entendent?
14: Il faudrait que tu tiennes le micro à l'envers, Gérard.
9: Allô,
14: essaye.
2: Non, non.
14: Mais essaye, on sait jamais.
9: Est-ce que Karine ou Manu m'entendent?
2: Dégage.
14: Gérard, prends le micro et renverse-le. Gérard, prends le micro et renverse-le.
11: Max,
9: je vous en.
2: Allô!
14: Essaye de le renverser, Gérard.
2: Putain, dégage toi, me fais pas chier.
14: Fais attention, Gérard. Renverse le micro. Bon, pour voir si c'est une question.
9: Olivier, je t'entends. Manu, je t'entends pas. Manu est là?
2: Allô!
9: Manu, oui.
2: Allô.
9: Max.
2: Oh merde.
11: Max, c'est Karine, tu m'entends?
9: Allô, Karine, est-ce que tu m'entends?
11: Max,
2: non, non, non.
9: J'entends rien, là.
11: Olivier, est-ce que tu entends quelqu'un?
14: Renverse le micro, Gérard, comme ça. Non mais attends, ça vient de là, des fois il y a des faux contacts.
2: Non, moi je prends un autre micro.
14: Mais non, mais non, ça changera rien. Non mais prends un autre micro si
11: Manu,
14: tu veux, ça changera rien.
11: Quelqu'un ou pas?
14: Bon, mais Gérard, change de micro.
9: Ah bah Karine, je t'entends.
11: Tu m'entends?
9: Ouais, ça va.
11: Donc,
9: bah,
11: Gérard.
9: Ah bah génial. Qu'est-ce que fou? Il est où Gérard, il est pas là?
14: Bah Gérard, change de micro.
11: Il est dans ce qu'il
2: dégage.
9: Il est où? J'entends rien.
11: Ah, mets ton casque.
2: Allô?
14: Ah non, il est à son pourri.
9: Je demande à Gérard que je veux lui parler.
11: Gérard, tu remets ton casque à
14: Gérard.
11: Max qui essaye de te
9: dis-lui
11: parler.
9: Dis-lui qu'on est en direct.
14: Essaye de tenir
9: en direct.
14: Gérard, tiens le micro à l'envers. Essaye de tenir, moi ça marche avec le micro à l'envers.
2: Putain, vous commencez à me les gonfler!
14: Gérard.
2: Ouais, moi j'arrête de terminer.
14: Non.
11: Gérard, remets ton casque.
2: Tu demandes à Max qu'il descende tout de suite.
11: Non, tiens,
2: il descend.
9: Gérard,
2: il descend.
9: Je suis à l'antenne là-haut à la tour
2: Eiffel.
9: Je suis à l'antenne.
14: Il ne t'entend pas.
2: Il est sur la tour
14: Eiffel. Il ne t'entend pas.
2: Il est là-haut.
14: Il ne t'entend pas. Bon, Gérard. Gérard.
9: Prends ton micro comme Olivier, on va voir si ça marche.
14: Tiens le micro à l'envers.
9: Est-ce que Gérard, il faut qu'il reprenne l'antenne, c'est important.
14: Essaie. Gérard, tiens le micro.
2: Allô.
14: C'est un faux contact, il faut que tu le tiennes comme ça.
9: Qu'est-ce qu'il fout, Gérard?
14: Non, Gérard, comme ça.
2: Gérard, putain, vous commencez à me les gonfler, hein. Allô.
14: Voilà. Bah voilà, ça marche, je suis sûr.
2: Entends-la.
14: Allô. Ça marche, voilà. C'est tout.
2: Dégage-toi.
14: C'est pourtant facile.
2: Toi, tu dégages.
9: Attends, je l'ai entendu tout à l'heure quand il y avait le micro à l'envers.
14: T'as entendu?
2: Non, mais moi j'arrête.
9: Allô.
2: Terminé, bonne nuit.
9: Je n'entends rien, fais un essai, c'est important, le micro ne marche plus.
14: Non, Gérard, il te demande de faire un essai, c'est important.
9: Karine, comment est-ce que vous êtes
14: remets
9: là?
14: Remets ton casque. Tu remets ton casque.
2: Non, j'entends rien.
14: Remets le casque.
11: Gérard, regarde.
14: Gérard, remets
9: Gérard,
14: le casque.
9: Prends-le à l'envers, ça vient.
11: Regarde, fais comme nous.
14: Prends-le à l'envers.
2: Dégage quoi.
11: Gérard, regarde.
14: Attention, Gérard. Attention au casque.
9: Bon, c'est Max à l'appareil. Est-ce que Gérard est encore dans les studios?
14: Il y a Max qui te parle. Ah, attends, Cyril, calme-toi un peu. Cyril,
9: on peut pas reprendre le débat là.
14: Cyril, c'est bon, il est parti, Gérard.
9: Alors,
14: il est parti, Cyril.
11: Non, Gérard, c'est notre casque.
9: Alors, est-ce que Gérard, s'il te plaît, ces matchs, ça n'apparaît plus dans la merde, là.
7: Donc tu t'assois, tu mets ton casque, tu prends ton
12: micro. Et tu prends ton micro comme nous.
2: Non, tout est éteint.
12: Mais quoi, il est éteint, tu t'entends?
7: Gérard, on est obligé de les tenir à l'envers.
12: Est-ce que tu l'entends à l'envers?
2: C'est tout.
12: Le tiens, mais non, faut que tu le prennes comme ça.
9: Non, non.
12: Faut que tu le prennes comme ça. Mais non, ça marche pas, il faut que tu le renverses.
2: Dégage!
7: Gérard, tu te calmes et tu reprends le débat. Et tu prends ton micro à l'envers.
9: Allô? Allô?
12: Allô? Tiens-le à l'envers.
9: Je ne l'entends pas. Est-ce que je suis avec le directeur technique?
12: Et là,
9: ça
12: tu
9: ne
12: m'entends
9: plus, on n'entend plus rien.
12: Quand je tiens mon micro à l'envers, tu m'entends?
9: Gérard, est-ce que Gérard est là?
2: Oui, je suis là.
9: Non, j'entends rien. Il est où, Gérard? Dites-moi.
2: Non, non, mais attends, te fous pas de moi, hein, là.
9: Demande-lui d'allumer son micro.
2: Il est allumé.
9: Demande-lui Gérard. D'allumer son micro.
12: Voilà, à l'envers.
2: Est-ce que tu m'entends?
9: Voilà. Oui, voilà, voilà, je t'entends. Voilà.
2: Non, mais bah, alors tu descends et tu te mangues le cul.
9: Attends Gérard, comment tu me parles? Va te faire foutre.
2: Non mais tu descends.
9: Mais bah t'arrêtes les débats, t'es pas content. Tu sais pas parler derrière un micro, c'est pas la peine de venir faire de la radio.
2: Non mais attends.
9: Attends, si tu sais pas parler derrière un micro, c'est pas la peine.
2: Non mais attends,
9: ça fait un quart d'heure, tu fais des blancs à l'antenne, c'est n'importe quoi ton débat.
2: Eh bah dans ce cas-là, toi.
9: Eh bah bonne nuit, bah tu dégages, exactement.
2: Ah parce que l'autre.
9: Eh bah François, je fais tes débats à ta place. Allô.
2: J'écoute.
9: Allô.
2: Là,
9: tu dis à Gérard qu'il éteint pas son micro, je veux l'entendre.
12: Mais je sais pas ce qu'il fait.
9: Gérard, t'es où?
2: Je suis là, je t'écoute, hein!
9: Il est où, Gérard?
2: Mais... Non, mais attends, il se fout de ma gueule ou quoi, là?
12: Non, parce que je t'ai dit que c'était
9: à Zavina. Tu dis à Gérard qu'il rallume son micro, s'il te plaît, Olivier.
12: Rallume ton micro.
2: Il est allumé depuis tout à l'heure! Tu vas pas me faire gueuler, d'accord?
9: Tu dis à Olivier, tu dis à Gérard, s'il te plaît, je sais pas où il est, si je descends et qu'il est pas dans le studio, ça va chier.
2: Descends! Descends, Satan!
9: Je ne l'entends pas, où est-ce qu'il
2: Gérard.
9: Est?
2: Non, mais attends, tu te fous de moi là!
12: Ton micro,
9: j'aime
12: comme
9: pas
12: ça.
9: Qu'on se foute de ma gueule, alors tu dis à Gérard parce qu'il se fout de ma gueule là!
12: Ouais, écoute, j'y peux rien, il veut
2: attends.
12: Pas.
2: Attends! Hey, je mets ton micro comme ça tu vas descendre, tu vas dire à l'autre avec sa caméra qu'il arrête, ok?
9: Voilà! Et pourquoi tu cries, je t'entends là?
2: Eh ben, tu descends un peu! Tu viens finir au direct!
9: Là, je t'entends, bah t'as qu'à rester comme ça, il y a un problème technique!
2: Non, je veux pas m'amuser à finir un débat comme ça, d'accord?
12: Bah pourquoi pas?
2: Ouais, non!
7: C'est nous, on fait pareil!
2: C'est non, mais moi je sais pas
22: c'est
2: que
22: ça drôle. Hein.
12: Bon, et puis les auditeurs.
22: Vas-y là.
12: Allô?
22: Allô? C'est Caramel.
12: Salut Caramel.
22: Oh, Caramel, c'est pas vrai. Je voudrais t'avoir en antenne. Allô, Gérard? Allô? Gérard?
2: Non,
22: c'est Caramel.
2: C'est le bordel.
22: Ah. Gérard?
2: Quoi?
22: Qu'est-ce qu'on entend là? Gérard?
2: Putain, mais c'est quoi ce cirque?
22: Mais tu parles de votre vie.
2: Non mais attends, c'est tous les jeudis vous me faites chier comme ça, hein?
22: Mais non, mais Gérard, c'est
2: tous les jeudis, c'est Caramel, c'est tous les connards.
22: Tu parles trop loin de ton micro, Gérard, c'est bien.
2: Hein?
22: Tu parles trop loin de ton micro.
2: Bien.
9: Là on t'entend un peu là, on t'entend pas bien.
22: Essaye de t'approcher un petit peu du micro.
9: Là on t'entend pas bien, Gérard.
22: Gérard.
2: Il
22: est où?
12: Non,
22: mais Gérard!
12: On t'entend
22: très faiblement
12: si
2: encore. Olivier, arrête,
12: s'il te plaît! C'est pas moi.
2: Olivier, arrête de déconner!
12: Mais je déconne pas, c'est pas moi, j'ai pas rien.
2: Bon, mec, tu descends, s'il te plaît!
9: On n'entend rien, il est où, Gérard?
12: Oh putain, Gérard.
9: Bon, Karine, Manu, vous terminez le débat parce qu'apparemment il est pas là, je descends là, mais il est pas là, Gérard.
12: D'accord, bon, donc la question, le débat c'était sur quoi? Sur la différence d'âge?
9: Finis-le, ouais, Olivier.
22: Exactement.
12: C'était sur
22: alors,
12: quoi?
22: Alors, moi je suis contre.
12: D'accord, t'es contre la différence d'âge?
22: Ouais, parce que je pense que. Et le reste. Et les râteaux, voilà.
12: D'accord.
22: Et les râteaux, c'est Pierre. Moi, je voudrais répondre à la question.
12: Mais au niveau du pont de l'Alma.
22: Moi, c'est Pierre. Il faut le refaire hein, parce que c'est pas bon. Hein.
2: C'est bien.
22: C'est Pierre. Les voitures, elles arrivent trop vite. Donc, ça fait que. Obligé, il y a un crash. Obligé. Voilà.
16: Ouais, c'est pas bien le pont de l'Alma.
22: Non, c'est la merde. Hein.
16: Surtout quand il y a Gérard qui fait du stop en dessous. Hein.
9: Moi, je vous entends là, c'est Max en haut là, vous m'entendez?
16: Ouais, on entend bien.
9: Donc on finit le débat, on en était, donc c'était à la pornographie ou la zoophile Kamachi?
16: Moi, je préfère la géographie. Hein.
12: Moi, je préfère la zoophile Kamachi.
9: Gérard est parti apparemment, pourquoi?
16: Oh, c'est pas grave.
12: Pourquoi
16: pas la géographie?
12: Pourquoi?
7: Pourquoi?
12: Pourquoi tu préfères la pornographie?
9: Et Olivier, tu m'expliqueras pourquoi Gérard il est plus dans le studio. Hein.
12: Bah ouais, je vais te rendre des comptes.
16: Bah viens, laisse taper une petite branlette alors.
22: Blâme pour Gégé, un blâme.
2: Je vais faire comme l'autre fois, moi. Je vais couper tout le monde. Hein.
16: Tu vas
22: faire
7: quoi, toi?
16: Mais non,
9: Gérard. Bon, alors, quand Gérard sera revenu, vous me le direz. Donc, la fin du débat, je suis obligé de le faire, mais il va chier, l'ensemble. Oh, pourquoi d'accord. Il s'est barré, cet enfoiré?
12: Je sais pas.
2: Non, pour l'instant, je suis pas barré, je suis toujours
9: pourquoi
2: là.
9: Pourquoi il s'est barré?
7: Non, mais
2: toi, tu vas allumer les. Tu vas faire quelque chose.
9: On va faire la conclusion de ce débat. Alors, qui veut faire la conclusion?
7: Je crois que j'ai pas compris deux.
12: On fait la conclusion, alors.
22: Relation sexuelle.
7: Avec qui?
22: Je sais pas.
7: Avec toi?
22: Bah ouais.
12: Bon. Vous écoutez, on fait la conclusion.
22: Ok.
9: Alors, qui veut commencer à faire la conclusion parce que Gérard est parti?
16: Oh non. Bah, Tony.
9: Vas-y, Tony.
16: Bon, bah, il faut que je fasse
22: c'est une conclusion, c'était le bordel. Hein. Bon,
9: ouais, bah, surtout Gérard, c'est marrant en plein milieu, c'est bien.
22: Ouais, mais je comprends pas pourquoi il assume pas. Ouais, je comprends pas. Il a parlé d'un dîner, un de ces quatre, et je voudrais savoir si ça va se faire ou pas.
1: Bon. Ah ouais, c'est vrai, ça va, c'est un petit dîner.
22: Hein,
9: feuille de coquelicot, feuille de coquelicot.
21: Quoi?
12: Feuille de coquelicot.
21: Feuille de coquelicot.
22: Non, c'est fleur de cactus.
21: Bah ouais, bah c'est vraiment dommage.
22: Non, c'est fleur d'anus.
12: Allô?
21: Fleur d'anus.
9: Ouais.
12: Ça marche là, ça remarche.
21: Allô.
9: Ouais, ça marche, on vous entend.
12: Ah, je suis là.
1: Allô, Gérard.
12: Max.
9: Il ouais, est parti, tu nous entends?
13: Ouais, je vous entends.
12: Ah, ça remarche, normalement.
21: Ça remarche. Par hasard.
12: Ça remarche.
9: Voilà, donc la conclusion de feuille de coquelicot.
13: Non, mais comme par hasard.
9: Feuille de coquelicot, t'écoutes.
13: Par hasard, ça remarche.
9: Feuille de coquelicot, t'écoutes, vas-y.
21: Ouais.

0: Oui, ça y est,
1: voilà,
0: on entend.
1: Allez, sur le micro, je donne mon micro.
2: Eh, c'est quoi là ce bordel, Max?
3: Bon, puisque Gérard n'est pas là, je fais ça.
2: Non, mais attends, tu joues à quoi là, Max?
0: Je
3: t'écoute.
0: Oui,
2: tu joues à quoi, Max?
3: Ah, bah t'es là, bah t'étais où?
2: Non, non, attends, tu joues à quoi là?
3: Mais non, mais il y a un problème avec un micro.
2: Non, ça fait deux fois que je change de micro, c'est pas.
0: Le micro.
2: Non, non, attends, faut pas prendre les gens pour des cons, Max.
3: Gérard,
2: tu descends,
3: s'il te plaît, tu t'es foutu de ma gueule, tu n'étais pas là pendant un quart d'heure.
2: Non, non, je t'en passe.
3: C'est inadmissible.
2: Je t'en passe, j'étais avec les micros.
3: Ouais,
2: bon, je suis désolé.
3: Ça avec les caméras, ouais, non, je vais vérifier ça avec Fun TV.
0: Je suis et moi dans une cabine, mais c'était quand même quelque chose. Hein.
2: Bon, ah, alors.
0: C'est Caramel, moi je pense qu'il s'est foutu dans le cul le micro, c'est pour ça qu'on l'entend plus.
2: Bon, Caramel, tu dégages, bonne nuit.
0: Gérard, c'est Caramel.
2: Bonne nuit.
0: Faites un coup pour voir.
2: Bonne nuit, Caramel.
0: Bonne nuit, Caramel.
2: Bonne nuit, Caramel.
0: Gérard, c'est Caramel.
2: Le tu dégages.
3: Est débile. C'est Gérard. N'importe quoi le débat, je suis très déçu.
0: Gérard, c'est Caramel. C'est Caramel qui voulait savoir si on avait fini le débat parce qu'il aimerait bien se coucher.
2: Ah ben, il est terminé le débat.
0: Oh non, Gérard, quand même.
4: Non, Gérard.
0: On n'a pas eu la conclusion.
2: Il est terminé maintenant, c'est...
0: On n'a pas fait la conclusion, Gérard.
2: Il reste 9 minutes maintenant, en 9 minutes. En 9 minutes, vous me posez une question.
3: Hors antenne et vous laissez Gérard en monologue, c'est parti.
2: Ben non, ben.
0: Gérard,
2: il n'y a plus personne là.
0: Va te faire foutre.
2: Eh ben, va te faire foutre toi-même, tu dégages, au revoir.
0: Oh, je t'encule, Gérard.
2: Ouais, ben c'est bien.
3: On enlève les auditeurs.
4: Elle est un.
2: Non, mais il n'y a plus. De toute manière, il n'y a plus personne au standard, ils sont tous avec toi là-haut.
3: Non, il faut pas aller avec moi, je suis tout seul là-haut.
2: Ouais, non, mais c'est ça.
4: Ils sont dans les couloirs,
3: bah,
4: va
3: voir dans les couloirs s'ils y sont pas, espèce d'abruti.
2: Non, tu me
0: viens.
2: Non, mais attends, il n'y a plus de garde. Pulter, il veut virer personne.
4: Allô?
0: C'est Caramel à l'appareil.
3: Qu'est-ce que je fais?
2: C'est quoi là ce bordel? Maintenant, j'ai plus de son dans le casque.
3: Hein?
2: C'est quoi là?
4: Hein?
2: Putain, mais. Vous jouez à quoi là?
3: Mais je sais pas, qu'est-ce qui se passe?
2: C'est quoi là ce bordel? J'ai plus rien!
3: Allô? Allô?
2: Allô? Ah, comme par hasard, tu joues avec la caméra, ça sert bien!
0: Caramel!
2: Alors tu me viens
4: Caramel, tu fais la conclusion?
3: Ouais!
0: Caramel, tu voulais faire la conclusion? Je voulais dire que Philippe était parfait à la réalisation!
3: Allô, c'est Caramel!
4: Ah, Caramel!
0: Caramel!
4: C'est cool, Caramel.
0: Allez, venez, on se transforme tous en Caramel.
3: Je vous aime,
0: Olivier,
3: je vous aime.
0: C'est parfait à la réa.
3: C'est Caramel à l'appareil, je vous aime.
0: Mais Hibater, il avait encore rien.
5: Caramel,
0: hey, Caramel, c'est Caramel. Je voulais vous remercier, Caramel. Bah, y a pas de problème.
6: Allô, c'est Tony, moi j'avais plein
0: de... Je voulais remercier la Terre entière.
6: Non, mais je vais pas les dire parce qu'il est 4h du mat. Moi, je demande à passer en prime time.
0: Bah, c'est Ramette et je suis pas en prime time. Je voulais remercier quand même... comment il s'appelle Non, Gérard... Connard,
2: il t'emmerde.
0: Gérard, laisse parler Caramel.
2: Voilà, vous m'entendez maintenant?
0: Et Gérard, on s'en fout un petit peu de ta gueule.
4: Bah, un petit peu beaucoup même.
0: Oh, non.
2: D'accord. C'est qui vient de dire ça? Bon, c'est quoi là ce bordel?
3: Qu'est-ce qui se passe?
4: Tony?
0: Ouais.
4: T'as pas une chose à me dire?
0: Oui, je t'aime.
2: Non, mais Connard, vous dégagez tout son antenne, j'arrête.
4: Tony?
2: J'arrête.
4: C'est génial.
3: Et t'as un monologue.
2: Non, non, mais de toute manière, tu me vires tous les mecs et je parle qu'au nana. C'est tout terminé.
3: Ouais, bah, rappuie alors, les mecs sont partis.
4: Ah, super histoire d'amour avec toi, quoi.
0: Ah, c'est super.
2: Ouais, comme par hasard, c'est pas...
3: Mais qu'est-ce qu'il parle, il y a un blanc.
2: Je viens de te dire de me virer tous les mecs, tu les prends au standard.
3: Ouais.
2: Ok, il n'y a plus personne ici pour faire le standard. Okay. Moi, je vais pas continuer.
3: Ok.
2: C'est clair.
3: Ok.
2: Tu m'envoies Karine, elle va venir.
3: Okay.
2: Karine, tu te dépêches, s'il te plaît.
3: S'il te plaît.
0: Il y aurait plus de monde.
4: Gérard.
2: Allô.
4: Gérard. Allô, Gérard.
2: Oui.
4: Oui, dis-moi. Je voulais simplement te remercier parce que...
0: Oh, bâtard.
4: Oh, tu m'écoutes, là?
2: Je t'écoute.
4: Bon, je voulais simplement te remercier parce que grâce à toi, j'ai trouvé l'amour de ma vie. Et c'est Tony.
0: Oh, connard.
4: Je voulais simplement t'inviter à notre prochain mariage, voilà.
2: Eh ben, tu compteras pas sur moi.
4: Pourquoi?
2: J'irai pas, c'est tout.
4: Pourquoi?
2: Parce que j'irai pas, c'est tout.
4: Mais écoute, mais...
2: Je n'irai pas.
4: Mais ça te fait pas plaisir qu'enfin j'ai trouvé l'amour de ma vie?
2: Je m'en fous.
4: Tu t'en fous?
2: Ça me fait une belle jambe.
4: Tant mieux.
0: Allô, Gérard?
4: Oui, Tony.
0: Gérard
4: à l'appareil.
2: Ouais.
4: Gérard,
2: tu les prends tous, là.
4: Alors, c'est le vrai Caramel, là.
0: Je suis la femme de Caramel.
4: Salut, les filles.
0: Gérard, je suis la femme de Caramel.
4: Allô, les filles, allez,
2: Caramel. Karine, tu me les prends tous.

0: s'il te plaît, au standard,
1: c'est
0: tu me
1: décales. Caramel à l'appareil. Tony.
0: Voilà.
1: Pas Gérard.
0: Non, Gérard. Non, mais il y en a qui s'amusent pas. Sur... Tu dégages, je viens de dire qu'on reprenait les filles au standard un peu, là.
2: Toi qui fais l'arrière.
0: Allô. Allô. Mais c'est quoi, là, ce cirque encore avec le micro?
3: Moi, ils sont à l'antenne, Gérard. Hein.
0: Non, mais moi, j'ai personne.
3: T'as dû appuyer sur un bouton.
0: Bah non.
4: Fun Radio marche plus, Gérard.
0: Bah non, bah...
4: C'est ta faute.
0: Bon, toi, tu dégages avec ta caméra, d'accord?
4: Gérard, retrouve Gérard... le bouton sur lequel t'as appuyé.
0: Là, vous m'entendez?
5: Oh
0: là, vous m'entendez?
3: Gérard, t'as fait une connerie,
0: Gérard,
3: là.
0: Dégage, là. Quoi.
6: T'as encore bon. Coupé.
0: Putain, mais c'est quoi ce cirque?
1: Non, mais on t'entend,
0: dégage,
1: Gérard.
0: Dégage, toi. Tu dégages maintenant, d'accord? Ouais. Non, mais tu dégages. Ouais. D'accord, je suis pas ton copain, hein.
3: Gérard, alors, tu peux reprendre le débat et rappuyer sur le bouton. Nous, nos auditeurs sont à l'antenne, t'appuyer sur un
0: tu
3: bouton.
0: Dégages ou je suis en colline.
3: Gérard, tu ouais, te bah, concentres, tu s'il te plaît. Deux secondes, on va finir, on va essayer de faire.
0: Ouais, ben, dans ce cas, tu me dis sur quel bouton qu'il faut appuyer.
3: Je sais pas sur quoi tu as appuyé, malencontreusement.
0: Et alors, sur où?
3: Je sais pas, tu as appuyé où, Gérard?
0: Là, et là. Quoi, je suis con.
2: Non, mais t'es con.
3: Vas-y, rappuie, vas-y.
4: Vas-y.
0: Mais merde.
2: Ouais, ça marche, Gérard.
4: Gérard, concentre-toi. Bon. Concentre-toi.
6: Ouais, c'est bon, ça marche, Gérard. Touche à rien.
0: Putain, mais c'est quoi, là, que vous me faites au standard?
4: C'est pas nous, Gérard.
3: Ça vient pas de nous, c'est toi qui appuies sur des
4: c'est
3: boutons.
4: C'est toi, là.
0: Dégage.
4: Sans vous, l'en vous.
3: T'occupes pas de la caméra.
1: Mais je veux me défendre un peu, toi,
4: toi
1: Gérard.
6: Ouais, mais j'entends rien, il me coupe.
1: Allô, les c'est bon, caramel.
4: Ça remarche,
1: allô,
4: Gérard.
1: Caramel. Ouais, c'est caramel. Eh ben, caramel, c'est caramelette. Oui, bonsoir les filles. Caramelette,
0: merde,
1: c'est ta femme,
0: Caramelette.
1: Ça va les
0: chéris? Tu vas dégager là, toi, maintenant.
1: Hein. Les filles, est-ce que
0: tu peux
1: vous parler?
0: Tu dégages.
1: Oui. Oh là là, je vais vous inviter. Caramel, il est temps de rentrer à la maison, Caramel. Ouais, Caramel, il fait de la radio aussi, c'est bien.
0: Ah, mais qu'est-ce que tu dis tout à l'heure, toi?
1: Gentil, Caramel, je fais de la radio, ça vous dirait de venir faire de la radio avec moi?
3: Ah ouais,
1: Caramel.
3: Caramel,
1: le week-end, le week-end.
4: Ouais,
1: Caramel, tu
4: vas faire
1: des débats
4: à ta place,
1: bientôt.
6: Caramel,
0: voilà. Moi je monte ma remarque.
4: Gérard, il y a un blanc à l'antenne là. Gérard, reviens. Bon bah Gérard est parti, hein.
5: Oh merde, merde, merde.
4: Oh là là là là.
6: Ah, 5 minutes.
1: Oh ouais, bah d'accord.
6: Enfin, Caramel s'est transformé en.
1: Ouais, hein.
6: Et on est à l'antenne là. En Caramel.
1: Je sais pas si on a l'antenne.
6: Bah oui, on a l'antenne. Sérieux, il est fou, on a l'antenne.
1: Non,
6: sans
1: cool.
6: déconner. Je te promets. Allô, Gérard.
1: Conclusion.
6: C'est Caramel.
1: Conclusion.
6: Conclusion. Gérard, je veux te caraméliser les fesses.
1: Ah.
4: Oui, c'est Max à l'appareil.
6: Salut Max.
4: Oui,
6: Max.
4: Caramel est parti, malheureusement.
6: Ah non, je suis encore
4: là. Non, le veau caramel, mais le vrai caramel est parti.
1: Ouais.
4: Et Gérard est parti, donc c'était la fin de ce débat.
6: Oh non, il a été mauvais, Gérard. Ce soir,
4: Gérard a été très mauvais. Il reste 2 minutes chrono. Donc, la conclusion, on vous remercie. On vous souhaite une bonne soirée. Puis, c'est bon, Gérard.
6: Mais à quoi le dîner?
4: Je suis revenu parce que j'étais en train de regarder. C'est n'importe quoi. Alors, c'est la fin du débat. Je vous remercie d'y avoir participé encore une fois.
6: Encore une fois, ouais.
4: Encore une fois.
6: Encore une fois.
4: Et on vous souhaite une bonne fin de nuit.
1: Merci.
6: Bon, on va essayer. Hein.
1: Max, courage Gérard.
6: Max.
4: Oui.
6: On fait pas notre conclusion, nous, quand même.
4: Conclusion très rapidement, chacun, alors allez-y. Alors, qui veut commencer?
6: Bah.
4: On va donner votre prénom.
1: Bon, allez.
6: Vas-y, Arnette. Enfin, Pierre.
4: Oh. C'était Arnette, bravo.
6: J'avais même pas vu que c'était moi.
4: Et après on les enlève au fur et à mesure. Arnette, conclusion, vas-y.
6: Bah moi je vais dire que Gérard devient de plus en plus con, malgré le temps, hein, mais sinon il est gentil. Enfin, tu peux mettre mes gentils.
4: D'accord, ok.
6: Bah, dis madame, Tony.
4: Bonne nuit Arnette, Tony.
6: Tony, ouais.
4: Ah bah voilà, Tony, bravo.
6: Ouais, comme
4: bravo,
6: par hasard.
4: Bravo Manu. Bravo Karine.
6: Comme par hasard, ils m'ont réveillé.
0: C'est toi.
4: Oh bah comme par hasard.
6: Comme par hasard, Manu m'a réveillé.
0: Merde.
6: Donc je voulais inviter Gérard à mon mariage qui va avoir lieu prochainement.
1: Le mois prochain.
6: Voilà, car il m'a fait rencontrer Feuille de Rose.
4: Très bien.
6: Et je tenais à le remercier, ainsi qu'à toi Max.
4: Bah, il n'y a pas de problème, on viendra à ton mariage.
6: D'accord.
4: Pas de problème, nos soucis, comme okay. dirait. Hein qui n'a pas encore donné sa conclusion?
6: Bibendum.
4: Allez, vite.
6: Eh ben, Bibendum, il dit qu'il voulait parler quand même de l'échographie, c'était quand même un sujet très sérieux.
4: Ouais, mais ta conclusion, c'est quoi?
6: Et que, bah, Gérard, malheureusement, n'a pas su assumer son débat jusqu'à la fin.
4: Non, c'est vrai, j'ai
6: Et
4: écouté.
6: Je trouve que ça se dégrade de plus en plus.
4: Surtout qu'on t'a appelé pendant un quart d'heure de là-haut technique.

0: quand même, par contre, parce qu'il faut faire vite, donc c'est pas la nuit. Alors, et on accueille Cécile, la fille de ce matin.
1: Bonjour tout le monde.
0: Bonjour. Alors, donc, nous allons ensemble discuter du petit déjeuner. 3-4 questions sont, bien entendu, à la base de ce débat. 3 pour commencer. Gérard, c'est quand tu veux, je te laisse l'antenne.
2: Donc, alors, bonjour à Seb, bonjour à Fred et bonjour à Cécile.
3: Salut.
0: Donc, alors, devant ton micro, quand même.
2: La première question, donc, c'est, pensez-vous qu'il est important de prendre un bon petit déjeuner? Qui c'est qui a une radio derrière?
3: Ah, ça n'a pas commencé, hein.
2: Ouais. Non, mais je préviens tout de suite qu'il y a quelqu'un qui a une radio.
0: Non, c'est un sans fil, Gérard. C'est pour ça que ça fait des interférences. Mais c'est pas grave. Vas-y, trace la route. Vas-y.
2: Bon, alors, donc, pensez-vous qu'il est important de prendre un bon petit déjeuner? Donc, Fred et Cécile, si vous voulez répondre, je vous écoute.
0: Bah, commence par comme tu faisais le soir. D'abord un, après l'autre, quand même.
2: Donc, on va donner la
0: parole. Et les autres de l'autre côté, quand ils vont se réveiller un peu, parce que là, je vais faire les auditeurs, je vais faire GG à la place de tout le monde, hein, si ça continue.
2: Si vous dormez, ça va aller vite.
0: Allez, vas-y. Allez, vas-y.
2: On va prendre d'autres. Alors, Cécile.
1: Bah écoute, tout à fait.
2: Okay. Dans quel sens?
1: Parce que ça réveille, c'est tonique.
2: Ouais, mais dans quel sens que ça travaille? Est-ce que pour toi c'est important ou pas?
1: Bah bien sûr, c'est comme une voiture, GG. Faut recharger les batteries, quoi. Ouais. Notre corps, c'est comme une voiture, GG.
2: Ouais, une fois que t'as bien tiré ta crampe, au petit déjeuner le matin, faut te remettre d'aplomb.
1: Non, voilà, ouais, les batteries sont remplies, c'est bien.
2: D'accord. Donc ouais. Fred?
3: Ouais, moi je pense que ça sert à rien de manger le matin, parce que de toute façon le matin tu vas aller travailler, donc t'as pas besoin de manger, quoi.
2: Non mais attends Fred, là je suis pas d'accord avec toi du tout là-dessus, sur ta question.
3: Parce que moi
2: personnellement, pour moi c'est très important de prendre un bon petit déjeuner, parce que si t'es pendant au moins 2-3 heures derrière un volant d'un camion ou dans un bureau, eh ben fais-moi confiance que si tu t'arrêtes pas entre midi et deux, eh ben ton corps il tiendra pas, hein.
3: Ouais, mais toi tu dis ça parce que tu travailles pas, c'est pour ça.
2: Non mais attends, je fais quoi là?
3: Bah, je sais pas, tu te détends, non?
2: Non, mais oui, mais je me détends, attends, ouais, oh. Ouais, je me détends.
3: Je sais pas, tu fais semblant, arrête de nous faire croire que tu travailles.
2: Attends, je te signale, j'ai rien mangé ce matin, tu vois.
3: Bah, justement, tu vois.
1: Pourquoi?
2: Bah, moi, je mange jamais le matin.
4: Mais pourquoi tu manges pas?
2: Parce que j'ai pas l'appétit le matin, c'est tout, je bois juste mon bol de café, c'est tout.
4: Mais pourquoi?
2: Y a pas des pourquoi? On va demander à Seb.
5: Ouais, bah, moi, je trouve que le petit déjeuner, c'est important, mais faut pas prendre n'importe quoi. Donc, un bon whisky coca avec une 6 cigarettes, c'est parfait.
2: Non mais attends, Seb.
5: Ouais.
2: Hey Seb.
5: Ouais.
2: Hey, je vais te dire une chose, je vois pas ce que le whisky coca a à faire avec le petit déjeuner le matin.
5: Bah moi je le vois très bien.
2: Ah bah dis-donc.
5: Le matin faut manger du gibier, des trucs genre thé faisan, sanglier, chevreuil, tout ça, c'est excellent le matin.
2: Non mais attends, pourquoi pas tu veux pas bouffer un poulet non plus?
5: Non mais on est une famille de chasseurs de l'est de la France et on mange beaucoup de gibier le matin au petit déjeuner, tu sais, ça fait du bien.
2: Bah et pourquoi que tu mangerais pas un cochon?
5: Non, pas de porc.
2: Parce que, je vais te dire une chose, tu sais. Hein, c'est qui vient de répondre? C'est Fred.
5: C'est Fred, vas-y, dis-moi une ou deux choses. Ouais.
2: C'est bien, parce que là, j'ai deux petits cochons, là, au standard, qui attendent, hein.
5: Ok, ouais. Ok, le comique, passe à la prochaine.
2: Donc, pour moi, personnellement, c'est très important de prendre un petit déjeuner, parce que cela dépend du temps de travail que vous avez à faire.
5: Mm-hmm.
2: Et si vous partez le corps vide, sans rien manger, c'est-à-dire même une tartine beurrée ou autre, vous tiendrez pas la route, hein.
1: Tu parles de toi, GG?
2: Ah bah oui, je parle de moi, bien sûr, parce que moi je mange pas, donc moi je peux tenir toute une journée sans manger, ça me dérange pas du tout.
0: Bon.
5: Et tu te ferais beurrer la tartine, toi?
2: Ah oui, je me fais dorer au soleil.
5: Ouais, je voulais savoir aussi tu.
0: Attendez, parce qu'il y a d'autres, il faut faire vite, et puis il y a deux autres questions, alors on va éviter, vas-y.
5: Ok.
0: Vas-y.
2: Donc alors, où prenez-vous votre petit déjeuner?
5: Ouais, Fred.
2: Ouais.
5: Bah alors, ça dépend, il y a des matins, c'est bon, plutôt la véranda ou la terrasse, quand il fait beau.
2: Ouais.
5: Et puis sinon, bah, je sais pas, au bord de la piscine, le top, c'est quand même dans le jacuzzi, c'est sympa aussi. Ou au bord du cours de tennis ou du golf, juste avant d'aller faire
2: attends,
5: un peu de sport.
2: Attends, attends, Fred,
5: oui
2: Fred.
5: Oui.
2: C'est Fred qui vient de répondre.
5: Oui.
2: Attends, j'ai pas entendu dans un...
5: Jacuzzi.
2: C'est quoi ça?
5: Tu sais, c'est les bains avec les...
6: Tu pètes dedans et ça fait des bulles.
5: les bains avec les vagues. Tu sais, les comme les piscines à vagues, là, où tu peux faire du surf et tout. C'est comme à Bercy, dans le indoor, machin, fun, là.
2: Ah, dans un club de thalasso...
5: Ouais, comme thérapie, ouais. Oui.
6: Thalasso-pétomanie, voilà.
2: Ouais, d'accord. Seb?
5: Ouais, bah moi, je prends mon petit-déj au bistrot du coin.
2: Ouais.
5: Et puis voilà.
2: D'accord. Et toi, Cécile?
1: Bah, ça dépend des saisons.
2: C'est-à-dire?
1: Bah, c'est-à-dire que l'été, je vais sur le balcon, terrasse, tout ça.
2: Mm-hmm.
1: Et puis les autres saisons, c'est dans le salon, quoi, tranquille.
2: Ouais.
1: Ouais.
2: Bah moi, je peux vous dire une chose, que je prends soit dans la cuisine,
4: une chose,
2: soit dans la salle à manger, Mais le mieux, je préfère que ça soit apporté au lit.
3: Apporté c'est mieux.
0: Ah, moi, je préfère quand c'est à portée de main, moi.
2: Ah non, mais moi, je préfère qu'on me l'apporte au lit tous les matins.
3: Et Gérard, t'as des domestiques pour t'apporter ton petit déjeuner au lit?
2: Ah, oui.
3: Oui,
2: ah, ah ouais, j'ai un domestique. Et si ça va, si ça approche, ça marche à la baguette.
0: Comment il s'appelle ton domestique?
2: Ah ben, mon domestique, il s'appelle...
3: Bulldog.
2: Non, il s'appelle pas Bulldog. Il s'appelle pas Bulldog.
0: C'est pas Sandy, ta copine? Alors. Non, j'espère que non, quand même.
2: Ah bah si, si, ça marche.
0: Ah d'accord, oui, ok, très bien.
1: C'est une fille ou un garçon, Gégé?
2: Hein?
1: C'est une fille ou un garçon, ton domestique?
2: Ah bah je sais pas, j'ai pas été mettre la main pour savoir si c'était une fille ou un garçon.
1: Je comprends.
2: En principe, il y a deux grosses boules.
0: Voilà. Y a une ah bah c'est une paire de couilles, ça doit être un mec, alors. Bon, allez, la dernière question de ton petit débat.
2: Donc, la dernière, combien de temps...
0: Avant-dernière, peut-être, alors vas-y, là, et... Bah, fais celle que tu veux, vas-y, là, celle que tu veux, celle qui t'a envie, vas-y.
2: Comment êtes-vous habillé pour prendre votre petit déjeuner?
6: Alors moi, Seb,
2: ouais.
6: String Léopard.
2: Ouais.
6: Et puis je pars, je me casse dans la rue, tout ça. Seulement quand il fait beau, parce que bon, aujourd'hui, j'ai pas pu. Et puis je pars, bah, je me casse au bistrot, voilà.
2: D'accord. Et t'as pas peur de te faire jeter par les flics?
6: Bah non, pas du tout, j'ai tout à fait le droit de me balader en string léopard.
2: Ouais,
6: je cours avec, tout ça, bon.
2: Tu sais pas que ça fait attentat à la pudeur?
6: Bah non, pas du tout. Si je mets des chaussettes et des chaussures, y a pas de problème.
2: Ah ouais, bah c'est pas mal. Eh, tu mets des oranges quand même en dessous du string.
0: C'est-tu dit que c'est attentat à la pudeur, toi, Gérard?
2: Ah ouais, ouais.
0: Gérard, en string le matin, c'est attentat à la puce, simplement, ça pue tout court. Y a pas l'odeur. Hein? Attentat à l'odeur.
6: Délice ta gueule.
2: Fred.
3: Ouais, bah, on va dire chapeau de forme et une bonne grosse queue de pie, et ça le fait, quoi.
2: Oh, mortel le premier jour, hein. Vous êtes dur avec moi, hein.
3: Dur, ouais.
2: Cécile, pour finir.
1: Bah, écoute, moi, je suis en petite culotte.
2: Mmh.
1: Et en pantoufle.
2: Mais pas de soutif.
1: Si, quand même, ça dépend des saisons.
3: Ça dépend si t'as de la poitrine,
1: ouais. Non, ça dépend des saisons, plutôt. Quand il fait chaud, sans soutien-gorge, et quand il fait froid, bah.
2: Bah, t'en mets un.
1: Voilà.
3: Et toi, Gégé, t'en mets un ou pas?
2: Non, moi, je mets pas de soutien.
6: Gérard, Wonderbra, tout ça.
2: Non, moi, je peux vous dire que mon petit déjeuner, je le prends en short et avec un t-shirt Ricky Martin.
3: Oh, super, c'est classe.
2: Ah bah oui.
3: Et Sandy, elle est pas malade le matin de voir ça au petit déjeuner?
2: Non, elle est pas malade, au contraire.
3: Ça gâche pas la journée, quand même?
2: Non, au contraire, ça lui fait plaisir.
3: Elle est courageuse, hein.
6: Ouais, car que l'odeur, ça te donne envie de partir de chez toi, hein.
2: Mais non, pas du tout.
3: Ah, si t'as envie d'aller taffer, t'as envie d'aller travailler.
0: Tu t'habilles comment, toi, Gérard, le matin, pour prendre ton petit-déj? Enfin, ton petit-déj, tu t'es habillé comment?
2: Moi, je suis en short et avec mon t-shirt Ricky Martin, c'est les tongs. J'avais oublié les tongs, faut pas l'oublier.
0: Non, mais sérieusement, tu t'habilles, t'es comment le matin au petit-déj?
2: En short et avec un t-shirt. Du matin au soir, je suis en t-shirt.
0: J'espère que c'est pas le t-shirt de la veille.
2: Ah non, c'est un t-shirt qui est dans l'armoire que j'attrape. Hein, sur 200 que j'ai, je peux me permettre d'en mettre un tous les jours. Hein.
0: Bon, et là, les petits t-shirts pour les petits déj, quand même, les enfants, vous avez pas ça, vous qui nous écoutez, hein?
3: Ah non, non,
2: pas. Petit cochon, vous avez quoi, vous, pour le petit déjeuner?
4: Moi, à poil.
2: Quand tu vas à poil, le cochon. Ouais.
4: Moi, je mets aussi un t-shirt Ricky Martin si je le garde aussi pour prendre ma douche, comme toi.
1: Mais Gérard, tu te changes quand même des t-shirts chaque jour, quand même.
2: Ah bah oui, sur 200, je peux me permettre de...
0: Alors pourquoi tu le fais pas quand tu viens dans les débats?
2: Et attends, c'en est un nouveau, et demain, comme je viens pas, je vais dormir, parce que...
3: Et tu te sens femme avec ton t-shirt Ricky Martin?
2: Ah ouais, mais sauf que j'ai pas les boules, hein, en dessous. Je mets pas des oranges, hein.
0: Ouais. Bon, voilà, donc c'est les mini-débats, c'est le premier, donc il sera amené à être plus long après, que Gérard se décontracte, qu'il prenne ses aises, qu'on puisse comme ça. C'était bien pour une première, hein, c'était bien, comme ça on sait quand même pas mal de bonnes choses.
6: Ouais, mais c'est dur, Gérard, le matin. Ah, pour ceux qui écoutent dans le bus, tout ça.
0: C'est vrai que ça peut être difficile.
3: Et ah, Gégé, il a dormi ou il a fait nuit blanche, là?
2: Ah non, j'ai quand même dormi.
0: Hein. Il est en pleine forme. Oh, il a les yeux, il a eu un petit...
6: Les yeux en trou de pine, tout ça.
2: J'ai eu une conjectivite.
3: Une conjectivite?
2: Ah. Ouais.
0: Une quoi, là?
2: Une conjectivite.
3: Gégé, ça prouve que c'est pédagogue.
0: Non mais, sans déconner, c'est grave.
2: Quoi, les cochons?
0: Qu'est-ce qui t'est arrivé? C'est grave, qu'est-ce qui t'est arrivé?
2: Une conjectivite.
0: Bonjour monsieur, je m'excuse de vous déranger, monsieur le médecin. Je veux savoir ce que... On m'a dit que j'avais une conjonctivite, c'est possible?
3: Attends. La pommade.
1: Mais c'est contagieux, hein?
2: Mais ta soeur, elle est contagieuse, hein?
1: Non, sérieusement, c'est contagieux.
2: Mais ça non, dépend, pas du tout.
3: C'est seulement si t'es pédagogue. Ouais.
2: Non, attends, Cécile, c'est pas les débats du médecin. Non, hein, je m'appelle Paul Dog, donc c'est les débats du petit déjeuner, donc ton.
5: On parle pas du bulldog.
0: Bon, très bien, en tous les cas.
2: Déjà, le bulldog, il t'emmerde, tu vois.
0: On vous remercie, mais les gens ne comprennent pas, peut-être, hein. Le bulldog, c'est la copine à Sandy, mais les gens comprennent peut-être pas. Je vous souhaite à tous les trois une bonne matinée. Démarrez-la bien. Et puis, Gérard, on te retrouve mercredi et vendredi pour d'autres rubriques. On aura le temps d'en reparler en temps et en heure. Sinon, pour les débats, c'est comme ça, le lundi, entre 7h30 et 8h. À 8h30, il sera là dans les studios. On peut déjà savoir le thème du débat de lundi prochain ou pas? Non,
2: la semaine prochaine, ça sera sur les transports en commun.
0: Très bien.

0: Bonsoir, ma chérie.
1: Quoi, bonsoir, ma chérie. Bon... Attends, déjà, tu vas commencer par te calmer, s'il te plaît.
0: Écoute, je dis, mais chérie, mais c'est pas à toi, c'est Manu, Fildar, Max, etc.
2: Bonsoir.
1: Non, mais attends, tu peux dire bonjour quand même.
3: Bonjour à Gérard.
0: Bonsoir, Gérard. Comment vas-tu, Gérard?
1: J'ai pas regardé ce matin. De toute manière, vous allez en prendre plein. Donc, la fréquence, c'est bien 52.4.
0: Ouais, c'est ça, exactement.
1: Ouais, ça m'étonnerait. À Deauville, ça m'étonnerait que ce soit
0: ici. J'habite quand même, Gérard, je sais ce que je dis.
1: Ouais, je regarderai plus tard, hein, d'accord?
0: D'accord.
1: Département 14.
0: Toc. Oui.
1: Voilà.
4: Ça marche par département avec Gérard.
1: On regarde, je contrôlerai plus tard. Donc, alors, la première. Les débats, c'est sur le dopage. Et le deuxième, ce. Portera sur les fantasmes et on va commencer tout de suite par les dopages. Si ça commence à...
5: Non mais je crois qu'il y a quelqu'un dans une cabine.
1: Alors c'est celle ou celui qui est dans une cabine, le dit tout de suite parce que ça va pas aller longtemps.
0: C'est pas moi.
3: Moi non plus.
1: Ouais, ben, de toute manière, c'est jamais personne. Hein.
0: C'est pas moi.
1: Comme d'hab. Ouais, ben, on le sait. on le sait, Christian. Tu veux pas faire une petite bague à ta sœur qui est à Düsseldorf?
3: Oh, ben, si tu veux le faire, tu peux le faire demain.
1: Non, pas demain, ça se fera pas, hein.
3: Ah bon?
1: Donc, sur le dopage. Alors, que savez-vous sur le dopage? Donc, on. Godzilla.
3: Sur le dopage, il y a déjà le Tour de France.
1: Non, mais attends, Christian. On va demander à Godzilla.
0: Gérard, je sais pas ce que c'est le dopage.
1: Ah, tu sais pas ce que c'est le dopage? Tu suis pas le Tour de France?
0: Bah non, j'étais en vacances.
1: Ah, t'étais en vacances. Et comme par hasard, le Tour de France n'est pas passé du côté de Deauville?
0: J'étais pas à Deauville, j'étais en Polynésie, Gérard.
1: Ouais, t'étais en Polynésie, bien sûr. Tu prendrais pas les gens pour des cons?
0: C'est pas de ma faute si mes parents sont riches, hein.
1: Ah ouais, ouais. Non mais. Attends, je te demande dehors.
3: Allez,
1: bonne nuit pour Godzilla. Briquet. Oh.
4: Bah, j'ai mis tout le monde dehors.
1: Olivier, s'il te plaît, une fois.
6: Deux fois.
1: Oui. Deux fois.
0: Oui.
1: Eh bon. Donc, Briquet.
0: Oui.
1: Briquet.
0: Trop dur comme question. Là, ça fait quoi le dopage, c'est ça?
1: Que savez-vous sur le dopage?
0: Bah, c'est pas bien.
1: C'est qui répond?
0: C'est Briquet.
1: Donc, alors, pour toi?
0: Bah, c'est pas bien.
3: Pourquoi?
1: C'est-à-dire? Non, il n'y a pas des pourquoi.
3: Mais pourquoi?
1: Il n'y a pas de pourquoi.
3: Dans quel sens?
0: C'est pas bien.
3: Précise ton nom.
0: C'est pas bien parce que...
1: J'en connais que ça va gerber vite fait, là, je le sens.
0: Non, je te jure, c'est pas bon pour la santé, puis c'est pas bon...
3: Pourquoi?
0: Parce qu'il y a plein de substances chimiques...
1: Attends, briquet.
0: Oui.
1: Briquet, tu réponds pas à celui qui te demande et pourquoi et comment, d'accord?
0: Je pense à un débat, non?
1: Non, mais moi, tu réponds pas à ces gens-là, d'accord?
0: Je parle qu'à toi, alors.
1: Voilà, tu réponds, je te demande, que savez-vous sur le dopage, donc pour toi, c'est pas bon.
0: Bah, c'est pas bien.
1: D'accord.
5: Gérard, excuse-moi, à la place de Godzilla que t'as viré, on accueille Susson, qui habite à Châteaudun. Et elle a 18 ans.
3: Salut, Susson.
0: Bonsoir, Gérard.
1: Salut.
0: Ça va?
1: Qu'est-ce que ça peut te foutre?
3: Oh là.
0: Oh, mais Gérard, je pose une question, hein, c'est tout.
3: Oh là là.
1: Je te réponds, t'es médecin?
0: Non, mais...
1: Non, t'es vétérinaire, d'accord. Ok, allez, hop, Françoise.
0: Ah, Gérard, c'est pas gentil.
1: Bon, Susan, tu permets, on continue la question, de faire le tour des gens.
7: Bah, moi, je dirais pareil, exactement pareil, que c'est pas bien. De toute façon, il n'y a pas que pour le Tour de France hein, qu'il y a le dopage. Hein.
1: Ouais. Alors, si je te dis que dans la formule...
7: Il y a le karaté, il y a la natation, il y a tout ça. Hein.
0: Tir à l'arc.
1: Non mais attends, Françoise.
7: Oui.
1: Françoise.
7: Oui, je suis là.
1: Écoute,
7: hein.
1: Là tu viens de me dire le tir à l'arc. Si je te dis
7: le karaté, je t'ai dit.
1: Ouais, bah tu m'as dit le tir
7: judo,
1: à l'arc.
7: Le judo, si tu préfères, le judo, karaté, natation,
0: le tir à chambre,
7: la pétanque.
1: Ouais, et le sport en chambre aussi, il y a pas de dopage.
7: Non.
3: Il y a le Viagra.
1: Ouais. Voilà, Viagra. Qui c'est qui a dit le Viagra?
3: C'est même les joueurs footballeurs.
0: Et le petit chinois aussi.
1: Un petit chinois, bien sûr. Il y a pas la main de ma soeur dans la culotte d'un soir, non plus.
3: Donc,
1: Françoise, si, à ton avis, même en Formule 1, il y en a qui se dopent, alors. Pourquoi?
7: Exactement.
1: Ah, bah,
3: Les voitures, elles sont dopées.
1: Ah ouais, elles sont dopées.
3: Ah ouais, il y a des mecs qui...
1: Attends.
3: Bah ouais, c'est clair, quoi. Ils mettent
1: qui Attendez, qui?
0: N'importe quoi.
3: C'est petit beurre. T'as pas le droit de mettre du nitroglycérométhanol en Formule 1. Il y a des mecs qui le font, c'est du dopage, c'est tout, c'est pareil.
0: Il y a des chevaux.
1: Attends. Et l'OPO pour toi, c'est quoi?
3: Bah, l'OPO, si tu mets dans une voiture, la voiture va plus vite, c'est clair.
1: Ouais, t'as raison. Hey, tu sais ce que c'est de l'OPO?
3: Non, vas-y, dis-moi.
1: C'est des produits que les coureurs ont pris pour sur le Tour de France.
3: Ils les ont pris en vente sur le Tour de France?
1: Non, ouais. Non, ils en ont pris, tu vois.
3: On en a parlé.
1: Oui, ils en ont assez parlé longuement. Et ça continue encore à l'heure actuelle d'en parler.
3: Ça continue le Tour de France encore?
1: Non, c'est terminé.
7: Ça continue pas.
1: Christian.
2: Oui, il passe en justice. Il passe en justice en ce moment.
1: Non, mais Christian, oui. Christian. Christian, ouais. On s'en fout, on le sait qu'il passe en justice, ouais. on s'en fout. Ouais. Mais pour toi,
2: même les footballeurs.
1: Ouais, mais ça, je pense que lors de la Coupe. Oh là, ça commence. Attends, Christian.
2: Oui.
1: Christian, je te demande 5 minutes. 5 minutes.
2: Oui.
1: Là, Manu et Pildar, vous me chopez celui qui est dans la cabine parce que là, c'est épouvantable.
7: On entend
1: le bruit des voitures, j'ai horreur de ça.
4: Bon, moi, j'arrête tout.
5: Il faut qu'on aille le choper, putain, ça.
1: Non, mais vous cherchez qui c'est qui est dans une cabine, c'est tout. Cela, c'est atroce.
4: Les clés de la voiture.
1: Ah, non, c'est atroce.
5: À toute personne qui est dans la cabine.
1: Non, alors maintenant, c'est où vous faites le boulot comme on a dit tout à l'heure, ou vous le faites pas du tout et je me casse.
4: Mon petit Gérard, est-ce que tu peux parler devant ton micro?
1: Non, il n'y a pas de mon petit Gérard, d'accord? Je ne bouge pas avec toi.
4: Devant ton micro.
1: Fais gaffe parce que tout à l'heure, tu vas te prendre une caméra dans ta tranche.
5: Bon, on va le gérer, Gérard, continue.
2: Donc, Gérard est très gentil.
1: Donc, alors quoi, Christian, donc, pour toi, là-dessus,
2: Même les athlétismes.
1: Ouais, mais ça, ouais, mais là, pour
2: moi,
1: l'instant.
2: Drogue, je n'aime pas, ça, j'aime pas entendre cette histoire de mots drogue, dopage. Pour moi, ça devrait être interdit.
1: Non, mais.
2: Tout ça
7: l'alcool aussi.
1: Non, mais de manière.
7: Aussi.
1: Ouais, attendez, on va pas tout mélanger.
5: Ouais.
4: Parce que Gérard n'est pas vraiment d'accord pour l'alcool.
1: Non, mais même, il y a Allo qui a quand même pas encore répondu à la première question.
2: Ouais,
1: on va
2: peut-être répondre.
1: Ouais.
2: Ouais, donc moi je suis tout à fait pour, hein.
1: Ah, t'as donc.
2: Moi je suis pour le dopage, moi-même je me dope, l'eucalyptus.
1: Ouais.
2: C'est le pétard des koalas.
1: Ouais.
2: Voilà, et donc, s'il y a des mecs qui ont des cheveux longs, je recherche tout style de barrette.
1: D'accord, alors, tu vois, le mec avec les cheveux longs et les barrettes, tu vas aller les retrouver au standard.
3: Ah, bah, Fildar.
2: Non, mais Gérard, dans un débat, il faut des pour et des contre.
1: T'as voulu jouer au cow-boy, et ben, maintenant, on va te dire bonne nuit.
4: Allez, bonne nuit.
1: Okay. Voilà, bonne nuit.
4: Bonne nuit.
1: Salut. Alors moi je peux Susan, tu veux peut-être répondre?
7: Oui, mais comme je viens d'arriver, j'ai pas entendu la question, Gérard.
1: Alors que savez-vous sur le dopage?
7: Alors sur le dopage, je crois savoir qu'il y a des mecs qui se sont dopés au Tour de France, c'est ça?
1: Ouais, ben ça on vient d'en parler assez longtemps.
7: Et surtout en athlétisme, il y en a beaucoup qui se dopent aussi.
1: Au tir à l'arc, je me demande comment que les gens ils arrivent à se doper. Hein.
7: Surtout au lancer de poids, parce qu'il faut bien qu'ils fassent deux tours avant de lancer le poids.
1: Ouais, mais alors dans ces cas-là, moi je vais te dire une chose, comme ça a été dit, et je pense que tout le monde va être d'accord avec moi, Briquet, Françoise, et Petit Beurre et Christian, attends Christian. Moi, je peux vous dire une chose, c'est que les coureurs en ont marre, c'est que, bon, il y a eu cette histoire-là, c'est que le coureur, on en a marre jusqu'à la fin du Tour de France, que cette histoire-là soit répandue partout.
7: Et les coureurs,
1: ils ont qu'à pas se doper, je suis d'accord avec toi, mais faut se dire une chose, c'est qu'ils en ont marre aussi, c'est que leur alimentation n'est pas pareille.
7: Gérard, je les plains vraiment, tu vois, ils sont de 200 000 par mois, c'est vraiment des pauvres gens, obligés de se doper, c'est vraiment des pauvres gens.
6: Ah non, je suis pas d'accord.
1: Ils ont commencé, je sais plus quand, mais ils ont quand même 4000 kilomètres dans les pattes.
3: Plus que ça,
7: mais c'est leur travail. Hein, c'est
1: D'accord. Ouais, non, mais attends. Ouais, c'est peut-être leur boulot, mais derrière, c'est qu'ils ont quand même une vie familiale.
4: Ouais, sur Minitel. Sur Minitel, on nous dit, ils ont qu'à les faire en voiture.
1: Ouais, ça, ils ont qu'à les faire en voiture. S'ils veulent faire 4000 bornes en bagnole sans pognon, c'est leur problème. Parce qu'il faut dire une chose, que le Tour de France, donc que ça soit la Formule 1, comme on veut venir sur le dopage. Ouais. Moi, dans la Formule 1, j'ai jamais entendu parler de dopage. Il y a que sur le Tour de France qu'on en parle. Dans le foot, on n'en entend pratiquement pas parler. Dans le rugby,
3: même
1: c'est pareil.
3: Les chevaux aussi. Gérard, les chevaux. Gérard,
1: ah ouais, mais ça sur oui, petit beurre.
3: Oui, je voulais savoir si tu sais, donc pour parler du Tour de France et du maillot jaune, je voulais savoir si toi tu t'étais dopé pour avoir le slip jaune.
1: Alors petit beurre. Petit beurre.
3: C'est ça le dopage. Si tu bois trop de café, il y a slip jaune après, forcément.
1: Attends, petit beurre.
3: Oui.
1: Petit beurre.
3: Oui.
1: Est-ce que ta connerie t'a donné l'autorisation de te doper pour passer à l'antenne?
3: Oui.
1: Oui. Ah bah alors dans ces cas-là, tu retournes au standard.
6: Gérard, c'est Cizon.
1: Oui.
6: Je peux te poser une question?
1: Oui.
6: Qui m'intrigue depuis longtemps.
1: Oui.
6: Les cyclistes, comment ils font pipi et caca?
3: Ah bah ça. Je voulais te poser la même question.
1: Alors là, je vais te dire une chose, tu vois, Cizon, ça c'est un truc qu'il faut voir, ça, moi je peux pas te le dire, en principe c'est quand quand ils arrivent à une arrivée, si c'est pas tellement long, c'est tout.
6: Ouais, mais je comprends pas comment ils peuvent faire.
1: Attendez, s'il vous plaît, il y a une question Minitel, merci.
4: Ouais. Non, mais c'est pas une question Minitel, c'est un compliment, donc comme il y en a un quand même, je vais le lire.
3: Non.
1: Bah vas-y, dis, si c'est une connerie, fais-moi confiance que...
4: Alors, c'est Pépette qui dit, pour moi le produit le plus dopant, c'est toi Gérard.
1: Ouais, bah alors là, elle va sursauter, ça va plus vite.
5: Donc tiens, Gérard, attends, excuse-moi, avant que tu reprennes, on accueille Tounaz.
6: Tounaz,
5: de Corbeil-Essonne.
2: Ouais, et doit de naze, lui.
3: Oui.
6: Il est bien naze.
1: Ouais, Tounaz.
2: Et bien naze au départ.
1: T'es Tounaz?
2: T'es Tounaz.
1: Ouais, j'espère que tu vas pas être naze pour répondre aux questions.
2: Bah, c'est tout naze, Gérard.
1: Donc pour toi, parce que je vais pas revenir, on va pas rester sur la première.
6: Ouais.
3: C'est chiant. On va passer à la deuxième.
1: Non, mais on va demander à tout naze s'il veut répondre, s'il a entendu la question.
4: Tu peux la répéter?
6: Non.
1: Bon, attends, dis non, tu allais te faire sauter, toi, si t'es pas content. Oh
6: là là, Gérard.
2: T'énerve pas, Gérard.
1: Non, mais elle va pas commencer comme ça, la nana. Si elle est pas contente, elle raccroche son téléphone.
5: Tu reposes la question à Tounaz.
1: Donc, Tounaz, alors pour toi, que savez-vous du dopage? Sans reparler de l'histoire des cyclistes ou autre, qu'on vient de faire un truc assez long. Bon, Tounaz, une fois.
6: Deux fois.
1: Tounaz, deux fois. Tounaz, trois fois. Adieu. Bonne nuit. Au revoir. Allez hop. Merci, Fildar. Allez hop.
5: Qu'est-ce qu'il y a?
8: Il est là.
1: Non. C'était trois fois, c'est terminé.
2: Hop. Gérard, c'est tout naze.
1: Alors, tu travailles ou quoi?
2: C'est tout naze.
1: Hey, vous allez vous réveiller au standard, vous avez pas commencé.
4: Non, mais c'est vrai, Gérard a raison, qu'est-ce que vous foutez là?
8: Bah, il est là.
1: Non, Gérard, il est là, vous vous amusez.
4: Il passe sur compte téléphone perso.
1: Ouais, mais ils vont pas s'amuser là, il y a 24 lignes qui sonnent, on va prendre.
8: Allez, c'est fini les vacances.
1: Ouais, c'est terminé.
2: Tout naze. Gérard, tout naze.
1: Bon, allez hop, Tounaz, dégage.
4: Gérard est en train de taper fil d'art.
2: Gérard, c'est Tounaz.
1: Mais il est là.
2: Gérard, on
1: s'est mis d'accord.
4: Gérard, t'es pas Tounaz.
6: Ah, c'est naze.
2: J'ai menti, Gérard.
1: Hein? C'est prévenu!
2: C'est
1: prévenu, ok?
2: C'est bidon! Gérard, c'est pas de naze! T'es bidon!
1: C'est tout! Il s'amuse à frapper les gens! Il a frappé
4: Fildar!
1: Ah non, ouais, attends! Il s'amuse à couper les gens! On les entend pas!
2: Gérard, c'est de la daube!
1: Alors, ok? Alors, Tounaz, pour la dernière fois!
8: On ne se bat pas dans le studio!
1: Tounaz, pour la dernière fois! Bon, c'est quoi là?
8: Il disait c'est calmé, Gérard!
1: Bon, non, allez, terminé!
2: Respire.
1: Deuxième Gérard. Question!
2: Gérard, c'est tout.
1: Mais gars, perdu, tu vas te prendre autant!
8: Pourquoi? J'ai rien fait!
4: Arrêtez, laissez Gérard faire son débat un peu!
2: Gérard, je peux répondre à la question, c'est
1: tout. Vas-y!
6: Bon, vas-y, réponds!
2: Ouais, donc le dopage, bah moi je trouve ça tout naze!
8: Ah oui, normal.
1: Ah, ok. Non, mais c'est bien. C'est bien. Eh ben alors, considérez-vous que le dopage soit une maladie. Alors, Tounaz, tu vas pas commencer à me les gonfler. Parce que tu vas te faire Tounaz au standard.
4: Il y a Sim, ce mytho qui te connaît pas et qui te demande c'est quoi ce guignol.
1: Le guignol, Sim, il t'emmerde.
4: Ok.
1: C'est Jean Lefebvre, tout à fait.
6: La question, c'était quoi?
1: C'est considérez-vous que le dopage soit une maladie.
6: Non.
3: Attends, c'est quoi?
7: Ça pourrait venir à une maladie.
6: Exactement, oui. François.
1: Attendez, chacun à votre tour. Christian.
2: C'est une maladie.
1: Dans quel sens?
2: C'est un vif. C'est quelque chose de pas normal.
6: Comme la cigarette.
2: La cigarette, ça devrait pas être supprimée.
1: Mmh.
2: D'ailleurs, dans les lieux publics, on fume pas. Dans le métro, on fume pas.
3: On ne fume pas non plus.
1: Et
6: on
1: ne
6: chope pas.
2: moi, je fume pas et je bois pas.
1: D'accord. Ah, alors, attends, Christian,
2: oui.
1: tu vas me dire que je suis, ça pas rapport à la question et ça.
2: Oui.
1: Alors donc, tu bois pas, tu fumes pas.
2: Oui.
1: Mais alors, moi, je vais te poser une question. C'est bête parce que
2: tu baises. Ouais.
1: Voilà, il est une heure quarante-cinq du matin.
2: Oui.
1: Donc, si tu bois pas, tu fumes pas, tu baisses pas.
2: Si. J'ai une bonne copine qui habite dans le 7e. Tous les week-ends, je suis avec elle.
1: Ah. Ah. Bah voilà.
2: Voilà.
1: Donc alors Christian, petit beurre. Ça commence à m'énerver celui qui avait dans une cabine.
9: C'est pas moi, hein.
3: Pas moi non plus.
9: C'est pas moi.
3: Bon, petit beurre, tu m'écoutes?
1: Oui.
3: Je voulais te demander, moi tu dis que c'est une maladie, mais le préservatif ça protège du dopage ou pas?
1: Alors attends, là je vais te dire une chose que là je crois que tu confonds avec sida et dopage. Alors si tu confonds là-dessus, c'est pas la peine qu'on insiste avec toi.
5: Bah, tu peux donner la différence?
3: Expliquer la question alors.
1: Considérez-vous que le dopage...
3: Ça veut dire quoi, considérer?
1: Attends, t'as 20 ans, t'as pas été à l'école?
3: Bah, 17 ans CM2, j'ai arrêté, donc...
1: Ah ouais, 17 ans CM2, t'as arrêté. Alors, tu vas aller voir Fildar au standard.
3: Ça veut dire quoi, considérer?
1: Ouais, va voir Fildar au standard, il va t'expliquer ce que ça veut dire, considérer.
3: Mais je sais pas, il est pas aussi intelligent que toi, et c'est à toi de m'expliquer.
1: Attends, avec un... en ayant des cons comme toi, ça me suffit. Rien qu'avoir un con comme toi, ça m'a suffi. Françoise?
10: Bah, j'ai répondu, hein.
1: Briquet?
10: Oui.
1: Pour toi?
10: Non, pour moi, c'est plus un handicap, tu vois.
1: Olivier, s'il te plaît.
11: Merci.
4: Olive.
1: Non, mais Olivier, tu vas pas commencer comme ça, parce que sinon, je vais...
4: Je me suis trompé de bouton.
1: Oui, ben, dans ce cas-là, tu...
5: Ça te vaut rien, les vacances, Olive.
1: Ouais, je crois pas, hein. Donc, Briquet, donc, pour toi?
10: Pour moi, Olivier a une très belle voix, et le dopage, c'est plus un handicap qu'une maladie, tu vois.
1: Bon alors, moi si je te repose une question, dans quel sens, et tu vas peut-être pouvoir me répondre si
10: en
1: tu veux.
10: En général, ils vont en avant, mais bon, dans quel sens? C'est difficile à répondre ta question là. Parce qu'en fait, et la maladie provoque en fait le diagnostic.
1: Mm-hmm.
10: Le handicap, c'est pas du tout pareil.
1: Ouais, mais
10: il y a
1: déjà
10: des antécédents, tu vois. Tu vois ce que je veux dire?
1: Mm-hmm.
10: C'est sûr. Et tu peux pas aller outre ces antécédents par le diagnostic médical ou autre.
1: Ouais, mais ça de manière... qui c'est qui se marre comme une perdue?
10: Non, mais comprends pas ce que je dis pour ça.
1: Non, mais je pense que...
5: Tiber, c'est très simple. Considérer, ça veut dire en fait que des fois tu peux être con et des fois tu peux être sidéré.
1: Non,
5: parce
1: mais
5: que
1: attends,
5: Gérard, il peut avoir une idée.
2: Je trouve qu'ils veulent arriver tous le premier.
1: D'accord.
4: Mais qu'est-ce que ça veut dire, Philippe?
1: Là, non, mais ça sert...
4: Fildar, qu'est-ce que ça veut dire?
1: Tenir les micros quand je parle, d'accord?
4: Mais il y a Fildar qui passe ses coups de téléphone perso, là.
1: Non, mais de toute manière, je pense qu'on va poser la quatrième, on va se faire une petite pause parce que ça va pas aller. Donc, on va... Suzon, tu veux...
12: Oui, alors moi, je dirais qu'il y a pire que le dopage, comme l'ecstasy, la coke, l'héroïne, le...
1: Non, mais attends, considérez-vous que le dopage est soit une maladie...
12: Je considère que le dopage fait partie d'une drogue douce. Voilà.
1: Mais est-ce que c'est une maladie?
12: Maladie, parce que en fin de carrière sportive, ils arrêtent à mon avis.
1: Non mais attends, de toute manière, si le mec il a envie de se droguer jusqu'au bout, il ira. Ok.
12: Mais ça sert à rien puisqu'il fera.
1: S'il a envie de se doper jusqu'au bout, il ira.
12: Oui,
1: donc ça sert à
12: rien.
1: Non, mais je vais pas m'éterniser là-dessus, ok?
12: Non, mais t'as pas compris, Gérard.
1: Non, bah bien sûr, je comprends pas, je suis un con, c'est ça?
12: Non, pas du tout, j'ai pas dit ça. C'est toi qui dérives, on a dit.
1: Hein? Donc, le disque, c'est quoi, monsieur Olivier?
4: Il y a une question sur Minitel d'abord. Il y a une question sur Minitel d'Alinéa.
9: Gérard, tout naze a envie de répondre. Hein.
4: Alinéa, 64 ans. Gérard, j'ai envie de toi. Et est-ce que les cotons-tiges dopent?
1: Merde. Elle va se faire. Quel âge?
4: 64. Hein,
1: c'est comment son nom?
4: 21.
1: Non, mais son nom. Tiens, je vais te mettre 21 coups de pompe dans le cul, toi, tu vas voir. Ça va te faire tout drôle. D'accord. Alors t'envoies la musique et...
4: J'ai pas calé, il faut que tu fasses une autre question.
1: Non, tu
4: j'ai calé, que dalle.
1: Oh bah tu cales et tu te mènes le cul.
4: Ok.
1: Ça
13: demande à Tounaz, il a pas répondu.
1: Ah, Tounaz pour Tounaz.
2: Ouais, donc moi le dopage c'est plutôt une maladie, parce qu'on sait que dopage vient du latin d'opium. Et donc,
4: d'opium,
2: si on recherche bien dans le dictionnaire Vidal des médecins assermentés par la médecine de justice vaccinale,
1: ouais,
2: on peut déterminer que le dopage est une maladie.
1: Ouais.
9: Du latin d'opium.
1: Ah ouais. Tu crois que les médecins ils vont trouver
9: un. Non, je cherche pas. J'ai fait un BEP de dopage.
1: Un BEP de dopage. T'as pas fait un BEP.
9: Tout à fait. Dans une école qui s'appelle Shit High School.
1: Ouais. Et t'as pas fait. T'as pas fait des études de dopage dans le bois de Boulogne.
9: Et aller au bois de Boulogne, oui, c'est vrai.
12: Tu l'as fait dans la dope, non?
1: Bon,
9: une maladie.
1: Donc, qui c'est qui a pas répondu? Petit beurre, il est encore là, lui?
5: Françoise a répondu.
12: Ça pourrait venir une maladie. Gérard, t'as pas répondu, on voudrait ta réponse.
1: Oh non, mais moi je peux vous dire une chose, que là-dessus c'est pas moi. Là-dessus, moi j'ai jamais pris de produit, donc.
12: Non, c'est... mais qu'est-ce que t'en penses de la question?
1: Ah non, mais même moi je peux vous dire une chose, que ça c'est un truc.
12: Est-ce que tu la considères comme une maladie, la dope?
1: Bah ça, chacun voit midi à sa porte. Hein.
12: Et tu la vois à quelle heure?
1: Non, mais chacun voit midi.
12: Oui,
1: voit
12: pour toi c'est une maladie ou pas?
1: Non, mais personnellement, pour moi, oui, c'est une maladie.
12: D'accord.
1: Maintenant, si la personne a envie de terminer ses jours avec ça, c'est son problème, ce n'est plus le mien.
9: Exactement, ouais. Gérard.
12: D'accord,
9: Gérard.
1: Moi, là-dessus, je sais que je...
9: Tu as raison, Gérard.
1: J'irai pas toucher à ça.
4: Gérard, ouais, à la place de Petit Beurre, on a Petit Lu qui aimerait répondre à la question.
11: Bonsoir, c'est Petit Lu.
9: Bonsoir, Petit Lu.
4: Bonsoir, Petit Lu.
9: Bonsoir, Petit Lu.
11: Bonsoir, GG. Bonsoir, tout le monde.
1: Salut, Petit Lu.
11: Ouais, moi, je voulais dire qu'en fait, le dopage, c'est plutôt une philosophie.
12: Mm-hmm.
11: C'est plutôt un état d'esprit, tu vois, un dogme, si tu vois ce que je veux dire.
1: Mm-hmm. Non, mais attends, on n'est pas là pour faire des cours de.
11: On n'est pas là pour ça. D'un mouvement philosophique que vous appelez.
1: Non, attends, tes conseils de philosophie et tout ça, je m'en bats les. Hein.
12: Cacahuètes.
1: Ouais, voilà.
4: Non, tout à fait. Les cacahuètes.
11: T'as bien tort.
1: Donc,
12: troisième question, Gérard.
8: Pose la question, Gérard, et après.
4: Juste pour finir la question, là, quand même, il y a donc Sandy, 80 kilos, qui voudrait dire sur Minitel. Le dopage.
1: Attends, là, le bulldog, tu me le dégages.
8: Hop.
1: Terminé.
4: Sandy
9: est très gentil.
1: Voilà.
9: Sandy est très gentil.
1: Voilà.
9: Tant pis
4: pour Minitel.
1: Gérard.
9: Ouais. Tu pourrais m'envoyer un CD.
1: Attends, ça tu demandes à Pildar tout à l'heure. Donc on va s'écouter les petits pois carottes avec un stéridé où je pense. Et pas d'insulte
14: de Gérard.
1: Et donc vous venez écouter des petits pois carottes avec Stéréo où je pense. Donc il est 1h56, donc vous pouvez toujours nous appeler au 0803 08 5000, et toujours le 3615 code Fun Radio rubrique direct, et bien sûr l'internet. Donc comme il y a personne pour me dire.
8: Ça marche.
1: Je sais qu'il y a pas mal de personnes qui nous écoutent
4: et qui nous ont écrit. Merci.
1: Et qui écrivent, si vous voulez nous écrire, c'est toujours au 143 minutes seul, Charles de Gaulle 92 521, Neuilly-sur-Seine, Cedex. Et donc on va saluer aussi les Anglais, good afternoon, espagnol, chupamela, cha.
4: Attends, l'espagnol, comment tu dis donc bonjour en espagnol?
1: Chupamela.
4: Chupamela pisna.
1: Voilà.
9: En allemand.
1: En italien, c'est Buenos Dias.
9: En allemand.
1: Et en allemand, c'est.
12: Daichamut.
9: En l'ouzbékistan.
1: Et en chinois, c'est Tchouti Tchou.
9: Et en breton.
1: Et en breton, c'est.
9: Kenavo.
1: Voilà. Et en on grec. Récupère Christian.
9: Oui.
1: Potilu.
9: Oui.
1: Oui, alors attendez,
4: il y a
1: quelqu'un qui veut.
8: Parler là.
1: Qui veut parler 5 minutes?
15: Bonjour à tous.
4: Bonjour,
12: salut. Comment vas-tu?
15: Ça va très bien, merci.
12: Le mariage s'est bien passé?
15: Non, mais attends, là, je voudrais d'abord parler à Françoise, si elle est là.
8: Non, elle est plus là.
4: Françoise, oui.
15: Comment?
12: Je suis là, Sandy.
15: Donc, tu vois, je voulais te dire quelque chose.
4: Excusez-moi.
15: Très gentiment.
12: Oui,
15: c'est que c'est pas la peine de me traiter de bulldog et de dire que c'est vrai que c'est, que moi je suis un bulldog.
12: Et de toute façon, bulldog, c'est pas moi qui te l'a donné, c'est Max.
15: Oui, mais c'est pas la peine de dire que c'est vrai.
4: Elle l'a pas dit.
12: J'ai jamais dit ça.
15: Non, t'as jamais dit ça. Il y a quelqu'un qui t'a demandé et toi t'as dit oui, oui, c'est vrai. C'est Sandy.
7: Si tu crois tout le monde, toi.
15: C'est toi qui l'as dit.
1: François, tu le calmes, s'il te plaît, d'accord?
15: Alors moi, je suis gentille avec toi et tu te calmes avec moi.
7: Je t'ai jamais traité de bulldog.
15: Non, mais tu l'as dit tout à l'heure, en tout cas. Hein.
7: De quoi j'ai dit?
15: T'as dit que c'était vrai que j'étais un bulldog.
16: Ok, donc,
7: On m'a demandé c'était qui qu'on appelait bulldog, j'ai dit Sandy.
15: Non, mais moi, je te dis...
16: J'ai un peu du mal à gérer, là.
15: Moi, je te dis, tu te calmes. Parce que sinon, c'est moi qui va te calmer, ça va pas être Gérard.
7: Bon,
15: allez...
7: Tu crois que tu fais peur?
1: C'est bon.
15: Bah, tu me fais pas peur non plus, hein.
4: Tout ça, c'est l'OPO, de toute façon.
1: Allez, hop, terminé. Voilà, les histoires sont réglées, donc on récupère Christian.
2: Sandy.
1: Oui, Sandy, elle est toujours là, t'écoutes.
2: Tu es gentille.
1: Voilà.
2: Tu es mignonne et toute belle.
1: Voilà.
2: J'aimerais bien que tu m'envoies une photo de toi et Gérard.
1: D'accord, on n'hésitera pas, Christian. Voilà. Donc, on te récupère toi. Ouais. On récupère Petit Lu.
17: Oui, salut, toi.
1: Re-salut.
17: Salut.
1: Briquet.
18: Oui, salut.
1: Tout Naz. Ah non, là, qui c'est qui s'amuse avec un téléphone portable?
17: Ah, Tout Naz.
18: C'est Tout Naz, ça.
1: Donc, Tout Naz.
19: Il est plus là, on le rappelle.
1: D'accord. Susan.
20: Oui, c'est moi.
1: Donc, voilà. Donc, alors, la quatrième.
20: Sandy?
1: Non, elle n'est pas là, Sandy.
20: Tu es belle, tu es mignonne. Est-ce que je pourrais avoir une photo de toi et Gérard?
17: On t'aime.
1: C'est qui?
20: C'est Susan.
1: Non, pour les. Non, mais Olivier, ça t'amuse là?
4: De quoi?
1: Ça t'amuse là?
20: C'est trop beau, Olivier, laisse-le.
17: L'instant est magique.
20: Oh, elle est belle, la musique.
4: J'ai rien fait.
20: Les oiseaux chantent et les fleurs fleurissent.
4: Tu vois bien les boutons, j'ai rien appuyé, j'ai appuyé sur aucun bouton.
17: Ah ouais, ça, on voit bien les boutons, ouais.
4: Ouais, bah ça, c'est clair.
17: Ouais, c'est clair.
1: Bon, non, mais c'est pas grave. Donc, alors, peut-on se laver? Peut-on se servir du dopage pour se laver? Donc, on va demander à Susan.
20: Oui, alors moi je m'en sers souvent parce que je trouve que ça a un parfum vraiment. Ça sent très bon. Et j'aime bien le rose, le bleu, le vert et le jaune. C'est les meilleurs parce que le noir, le blanc et le marron, ça pue, je trouve. Hein.
1: D'accord.
4: Tout Naz est revenu, hein, excusez-moi.
1: Tout Naz.
21: Ouais, bonsoir Gérard. Ça sent bon aussi.
1: Ouais, d'accord. Donc, alors, t'as entendu la question?
21: Non, parce que je viens d'arriver, là, il y a eu un petit problème de phone.
1: Ouais, t'étais avec un portable?
4: Non, je le rappelais, parce que là, ça a coupé.
1: Ouais, donc il était dans une cabine?
4: Hein? Non, il était chez lui, mais il a tiré le fil et ça a débranché.
21: Dans les toilettes.
1: Ah, d'accord.
21: Vas-y, il reste dans les toilettes, alors il doit se branler.
1: Ouais, d'accord, Christian. Non, mais c'est bon, Christian.
21: Ouais,
1: Christian, on se calme. Donc, alors, pour Tout Naz.
21: Il y a un portable qui sonne,
20: là. Attendez.
21: Oh là.
1: Voilà. Là, ça commence à bien faire. Olivier!
4: Oui.
1: Où? Tu retires cette musique.
20: Oh, Gérard est intemportable.
4: Bah, viens voir, il n'y a aucun bouton allumé.
21: Un peu de professionnalisme, Gérard.
4: C'est lequel?
1: Non, mais c'est bien. Alors là, il y en a un qui a un portable qui sonne, on ne sait pas qui c'est.
4: Bah, c'est pas moi. Rigo.
20: C'est pas moi.
4: C'est pas ton tatou, Gérard?
20: C'est ta tribu. Non,
4: c'est ta montre. Tu vois, c'était ta montre. Bah voilà, appuie dessus, ça s'arrête, je suis sûr.
1: Non, ça sonne pas ma montre.
4: Bah, Tiens, tu mets ta montre juste devant et ça sonne.
17: Game over. Il vient de vérifier.
1: Tout à l'heure, il y en a deux au standard qui vont se prendre des claques.
22: Encore ?
1: Je le sens venir.
17: Bah, nous aussi, on le sent bien. Ouais.
21: Oh là là.
20: Le débat se poursuit pas là.
1: Donc, alors, pour Tout Naz, peut-on se laver ? Peut-on se servir du dopage pour se laver ?
21: Tout à fait.
1: Ouais, dans quel sens?
17: Vers l'arrière.
21: Ouais, d'accord. Plutôt vers l'avant, je dirais, parce que moi j'ai une brosse à dents super dopage.
1: Ouais.
21: Fois 3.
1: Ouais.
21: Tu peux prendre du dopage avec du Colgate, hein, ou de l'Aquafresh 3.
1: D'accord. Alors, Tout Naz.
21: Tout Naz.
1: Tout Naz. Tu retournes voir Manu, il va t'expliquer comment ça se
21: passe.
1: Tu retournes voir Manu au standard. Standard, merci. Briquet.
20: Oui.
1: Donc,
20: moi, je préfère les petits dopes.
1: Hein?
20: Moi, je préfère les petits dopes.
1: Tu préfères les petits dopes. Alors, Briquet, c'est pareil, tu retournes voir...
4: Ça veut dire quoi, les petits dopes?
1: On n'a pas besoin de s'amuser à citer de merde.
20: C'est le contraire de la grosse dope. Prends les grosses, t'as les petites, c'est ça? Voilà.
1: Ah ouais, mais de toute manière, t'en as qui ont des grosses et t'en as d'autres qui ont des petites.
17: Ouais, toi, t'es une grosse.
20: Et toi, t'as quoi, Gérard?
1: Non, mais moi, si je vais aller... Parce qu'au lieu de... Au lieu de commencer sur le dopage, on aurait dû commencer sur le fantasme.
20: Ah ouais,
1: je pense que Je pense que là, je...
0: On va s'amuser.
1: Ouais. On va s'amuser.
6: Les comment le...
1: Ouais, les comment, là, toi, tu vas te calmer. Donc, petit
22: Allô
1: Lu.
22: Allô. Oui, maman. Non, je t'ai dit de plus m'appeler à
1: Manu.
22: Ce numéro.
1: Manu
6: qu'est-ce que tu fais
20: Manu, qu'est-ce que tu fais Oh là là.

0: T'es de la musique toute la nuit.
1: Mais j'ai rien dit, moi. Mais attends, non, mais c'est génial, ton truc.
0: Alors, tu...
2: On débat.
1: Je sais pas ce que vous en pensez, mais c'est génial.
0: Tu fermes ta...
1: Les questions sont super.
0: Tu la fermes.
1: Mais les questions sont pensées.
0: Tu la fermes.
1: Ok.
2: C'est génial.
3: Je vais répéter la question à Gérard, on t'a pas bien entendu. Vous les entendez bien, vous, les auditeurs?
2: Oui, on voit bien.
0: Ça c'est le chef, ça, qui est là-haut.
2: Non, c'est Spaceman.
0: Ouais, c'est Spaceman. Ouais, ça c'est Spaceman.
1: Gérard,
0: se sert-on du dopage pour faire des plats cuisinés?
1: Ah, oh, c'est dommage.
2: Non.
0: C'est qui? Alors, ceux qui dorment, ils vont dégager.
2: Mais c'est quoi, c'est...
4: Alors, la question était, se sert-on du dopage pour cuisiner, c'est ça?
0: Voilà.
4: Voilà, alors moi, je ne cuisine pas avec du dopage parce que c'est dégueulasse.
0: Ouais.
4: Ça pue.
0: Ouais.
4: C'est une sale odeur, c'est un sale goût. Et dis-moi, qui se sert du dopage pour cuisiner, hein? Vraiment, une question vraiment intelligente. Hein.
2: Ouais, super.
4: Maïté, attends, c'est pas marqué Bécasse, hein?
0: Non, mais c'est pas marqué Bécasse. Attends, toi là-bas.
2: Roger, je te copie.
0: Bon, il y a un truc là, il y a une radio, il y a des problèmes. Ça commence à bien faire.
2: Tango, Charlie, Alpha, Roger.
0: Ouais.
4: Oh, 5 sur 5.
5: Attends, ça s'est arrêté, je crois.
0: Ouais, ça s'est arrêté. Ah,
1: c'est bon, vas-y. Non, ouais.
0: Vous foutez pas un peu de moi là au standard là, ça se voit que c'est les vacances pour toute la merde.
2: T'es parti en vacances, toi, GG?
0: Non.
2: T'as mis le maillot brésilien sur la plage?
0: Le maillot brésilien, tu vois, les Brésiliens, ils ont pas été capables de battre la France, d'accord?
2: Et t'as pas été à Fleury-Mérogis,
3: toi? Oh, t'as dit pas ça, Gérard, quand même.
4: Chercher du travail?
0: Alors, Christian, pour toi?
2: Oui.
0: Bon, là, ça commence à bien faire.
5: Ça merde.
1: Lionel.
5: Attends.
4: Gérard, poursuis ton débat, s'il te plaît.
0: Donc, Christian.
2: Oui. Je t'écoute.
5: Qu'est-ce que t'as touché là? Attends, je sais pas.
2: Les Français parlent tôt français.
1: Bon, c'est bon.
4: Christian, réponds à la question.
0: Christian.
2: Oui.
0: Donc pour toi.
2: Oui.
0: Bon, ça commence à bien faire au standard, s'il vous plaît.
2: Vas-y, écoute, Gérard.
0: Donc, Christian, pour se sert-on du dopage pour faire des plats cuisinés?
2: Non, moi, je fais la cuisine très bien.
0: D'accord.
2: Je mange du lapin au vin rouge.
4: De la moule?
2: Je mange du poisson au vin rouge. Non.
4: Et de la moule au vin rouge. Et
0: attends, Christian.
2: Des moules frites.
0: Et Christian, rouge. Christian.
2: Oui.
0: Et en principe, des moules frites, c'est pas avec du vin rouge, c'est avec du vin blanc.
2: Ah, connaisseur. Je sais, j'allais le dire.
0: Le vin rouge, en principe, tu fais un coq au vin au vin rouge.
2: Oui, un coq au vin, j'allais le dire, un coq au vin rouge.
0: Et le lapin, c'est pas au vin rouge, c'est à la moutarde.
2: Oui, on peut le faire aussi, à la moutarde, à la rigueur.
4: Il faudrait que tu nous invites, Gérard.
0: Ouais. Ah non, mais moi, alors là, je suis un très mauvais cuisinier, donc... C'est pas moi qui va vous inviter à manger. Hein.
4: Mais Sandy, alors.
2: Sandy, elle cuisine bien ou pas?
0: Ah, ben ça, faudra lui poser la question.
2: Mais non, mais c'est toi qui mange tes plats, donc je te demande à toi.
0: Ah non, mais moi.
2: Tu peux poser une question à Sandy?
0: Ah, ben elle est pas là, alors, malheureusement.
4: Mais elle écoute.
0: Elle est
2: très belle et très gentille.
0: Ouais, d'accord, ça on le sait.
4: Gérard, fais attention, Christophe, il va la sauter. Hein.
2: Non.
4: Il a
2: Sandy, là. C'est un pervers. Non.
4: Fais attention, Gérard.
2: Non.
4: Il va te voler.
2: Je ferai pas ça.
0: Eh, c'est quoi, là? Qui c'est qui bouffe, là?
2: Bon, question suivante.
0: Non, il n'y a pas de question suivante, on va demander à Petit Lu. C'est Petit Lu qui
5: mange. Non, il parlait en même temps.
2: Mais non, je peux pas être en train de parler, en train de manger, ça s'entend.
0: Donc, se sert-on du topage pour faire des plats cuisinés?
2: Je sais pas, moi je suis végétarien.
0: D'accord, alors comme ça...
1: Mais attends,
0: c'est clair et net, il est végétarien.
2: Bah je mange pas de PO si ça te dérange pas.
1: C'est moi qui fais le débat, Gérard.
0: Attends, c'est toi qui fais le débat depuis quand? C'est quoi, depuis quand que tu fais le débat, toi? Toi, tu feras le débat quand j'appellerai Potchamp, tu sortiras de sous ta console. Déjà, tu as m'étonné tu as pas commencé
2: Roger,
0: à faire ton
2: Roger,
0: bordel, là.
2: Roger.
0: Ok. Briquet.
2: Roger.
4: Moi, j'ai simplement le dopage. Je conseille
1: rien fait.
4: Le sel et le sucre.
6: Bonjour.
4: C'est beaucoup meilleur.
6: Oui.
0: Le sel et le sucre?
4: Mm-hmm.
0: Dans...
5: Moi je bosse plus dans des éditions comme ça.
1: J'ai rien. Gérard vient de lancer un magazine à la tête de l'Olivier.
0: Quoi? T'es là, rien, tu vas
1: chier. Vous engueulez pas, les mecs. J'y peux rien s'il y a des problèmes techniques.
0: Attends, s'il y a des problèmes techniques.
4: Oh là là.
1: Bon, bah entre temps, on accueille Tu Dégages à la place de Toonaz.
0: Ouais,
2: salut,
0: bien sûr, tu vas me reprendre encore des mêmes avec d'autres noms. Et c'est pas là, ce bordel!
1: Mais ça vient du standard, regarde, quand on le bouge, ça s'arrête, regarde. Bouge. Attends!
4: Non, mais Gérard.
1: Tiens,

0: Tu vois ?
1: Gérard, c'est Suzon.
0: Ah. Attends, faut plus, faut le tenir, faut le tenir.
1: Gérard,
2: bonjour.
1: Gérard.
0: Okay.
2: Bonjour.
1: Salut.
3: Oh là là. Oh là, moi je voilà.
1: Gérard.
3: Max,
4: enchaîne.
0: Allez,
3: du rythme, du rythme. Viens à mon secours là.
4: C'est le fil derrière là.
5: C'est comme au bon vieux temps.
6: Va balancer le magazine.
3: Et puis là-bas, il fait que des conneries. Alors tu non.
4: J'ai rien fait.
3: Prends l'arrière.
4: Mais j'ai rien fait. Mais c'est dégueulasse.
5: Allez hop, tu dégages.
3: Gérard, tu prends l'arrêt tout à l'heure, sinon j'ai.
5: Gérard, c'est comme au bon vieux temps. Hein.
3: Bon, alors tu dégages.
7: Gérard, si tu dégages.
3: Ouais, bah tu dégages. Alors,
5: tu restes à l'antenne, Gérard. Allez hop,
7: mais Gérard, si tu dégages.
3: Bon, alors
5: tu dégages.
3: Tu dégages, tu réponds à la question ou tu vas dégager pour de bon maintenant.
7: Ouais, alors donc, moi je crois que la cuisine c'est pas une bonne idée, quoi, que le deux pas, si tu veux. Ouais. Est-ce que bon, moi je dis que bon, moi je suis végétarien déjà d'une.
5: Ah, bienvenue.
7: Et donc, dans les plats cuisinés, bon, si tu mets un peu de top, c'est sûr que tu vas partir en extasie totale, mon gars.
3: Ouais. Donc, et puis, je suis pas ton gars déjà pour commencer.
7: Bon, alors Gérard, mon petit GG.
3: Non, je suis pas ton petit GG.
7: Bon, alors GG tout court.
4: Tu peux l'appeler ma puce.
7: Bon, alors Gérard. Ouais, donc le dopage dans la cuisine, c'est pas une bonne idée.
1: C'est mieux dans la salle de bain.
7: Ouais, apparemment, ouais, dans la salle de bain, ça peut être plutôt sympa quand tu prends ta douche. Moi, je prends déjà des bains avec...
1: Gérard
3: voilà.
1: Ouais, mais tu peux mettre du dopage pour faire mousser.
5: Bon, tu gères
7: par exemple, ouais.
1: Voilà. Gérard, t'avais les cheveux. Ouais.
3: Non, c'est toi, Olivier, là, avec ton casque.
1: Gérard.
3: C'est toi, Olivier, alors, t'arrêtes un peu.
1: Gérard,
7: faut que tu gères ton débat un petit peu.
5: Ouais, gère un peu le bordel.
1: Gérard, c'est Suzon.
3: Ouais.
1: Est-ce que Sandy, elle met du dopage dans la cuisine?
3: Oh. Alors là, tu fais une chose.
5: Tu peux la faire dégager, elle.
1: Attends, c'est la question.
3: Attends, qui c'est qui a dit ça?
1: C'est, je sais pas, tu tapes là, ou tu dégages.
7: Non, c'est Francine.
3: Ah, c'est Francine?
7: Ouais, c'est
3: Pierre. Ah ouais, ben là je pense que si vous cherchez la petite bête, vous allez avoir la grosse bête tout à l'heure encore qui va venir. Et ça va morfler pour celui qui dit des conneries sur elle.
8: Je l'ai dit, pas de Sandy. Mais attends, c'est toi qui viens de dire la grosse bête en parlant de Sandy. Donc
3: Attends.
4: Voilà.
3: Ouais, non, mais attends.
4: Celui qui s'amuse. Je suis pas une grosse bête.
1: Allô?
3: Ouais.
1: Allô?
7: Allô?
1: Allô?
7: Allô, Gérard?
5: Allô?
1: Allô? Allô, Gérard?
3: Oh là.
7: Allô?
1: Oh là là,
7: on entend plus Gérard, là, Gérard?
4: Reprends la GG.
5: J'ai parti boire un café.
3: Donc, alors, septième question, faites-vous. Allô? Oh!
5: Hey.
1: Oui?
3: Bon, faites-vous du dopage. Prendriez-vous un dopage comme marque de shampoing?
1: Oula, j'ai rien compris la question.
3: Prendriez-vous le dopage comme marque de shampoing?
4: Alors la question, alors, c'est prendriez-vous?
7: Ouais, donc
3: tu dégages pour l'instant.
7: Ouais.
3: Tu dégages. Tu dégages, tu fermes, Tom.
7: Attends, Gérard, le soir.
3: Tu la fermes, c'est moi qui commande.
7: Ok,
5: alors, le king de Suren.
7: Ok, alors.
3: Alors tu commences par te taire. Commences par te taire.
7: D'accord.
3: Donc je répète la question.
1: Oui.
3: Prendriez-vous le dopage comme une marque de shampoing?
1: Oui.
3: Voilà. Alors on va demander à Christian parce que tu dégages. Je vais la fermer parce que tout à l'heure tu as dégagé.
5: Moi non, ne prends pas de shampoing comme dopage.
3: Mais attends, tout à l'heure, c'est qui a pas compris?
5: C'est quoi?
1: Prendriez-vous?
5: Prendriez, ça veut dire quoi prendriez?
1: Ah, prendriez-vous.
3: Attends, si on prend ta
4: prendriez-vous?
3: Si on prend ta femme à la place d'un shampoing, qu'est-ce que tu vas dire?
1: Je veux pas que vous prendriez ma femme.
3: Ok. Alors, Christian, tout à l'heure, tu as bien dit sur la question numéro 4, peut-on se servir de dopage pour se laver? Tu m'as dit non, tu prenais du shampoing. Donc maintenant, si je te dis, prendriez-vous le dopage comme une marque de shampoing, tu me réponds non. Donc, tu te laves pas la tête alors?
5: Une marque, c'est une marque. Très autre. Je prends à la pêche pour me laver les cheveux.
4: Ouais, d'accord. Non, mais oui, d'accord.
7: Oh, c'est franchement tout naze.
5: Ouais,
3: bon, alors toi, tout naze. Toi, t'es tout naze. Comme tu comprends pas. Non, mais attends.
4: Si tu dégages, c'est pas tout naze.
3: Alors, tu dégages si tu comprends rien.
7: Non, mais c'est pas moi qui ai dit ça, Gérard.
3: Non. Non, mais c'est tout naze, c'est bizarre.
7: Apparemment, il repasse sur les lignes, faut vérifier, quoi.
3: Non, mais attends, là, va falloir peut-être faire quelque chose.
4: Mais regarde, Fildar, il se balade, là.
3: Bon, Fildar, tu viens bosser, là, ou quoi?
4: Tu reprends un peu ton débat en main, là.
3: Hein? Parce que là, il y en a. Quoi? T'as un problème? Tu me mets encore.
2: Huitième déjà?
9: Première question.
3: Bon, non, Gérard, c'est la septième.
2: On va tout recommencer.
3: Donc, prendriez-vous le dopage comme marque de shampoing? Donc, on. Eh putain, celui qui rigole derrière.
1: Mais non, Gérard, allez.
3: Bon, alors maintenant, vous répondez. Maintenant, je répète
1: d'accord,
3: plus les questions.
1: D'accord, Susan répond. Alors, je ne prendrai pas le dopage comme marque de shampoing parce que dope, ça pourrait être tu pues, quoi. Parce
3: ouais.
1: Que quand on dit, ouais, tu dopes, tu pues, ça, tu vois. Donc, j'aurais une entreprise, j'aurais un produit, j'aurais pas pris ce nom-là parce que je trouve qu'il est moche, quoi. Et puis, en plus, ça peut être la doper la cam, la drogue ou doper
3: ouais,
1: du pues, quoi.
3: Ouais, okay.
1: Donc c'est moche, voilà.
3: D'accord. Donc on va demander à Tounas, s'il est encore là.
1: Non, il n'est pas là.
4: C'est tu dégages.
3: Ah, c'est tu dégages.
7: Ouais, donc moi je prends du dopage LCF de L'Oréal. Problème des cheveux, ça rend le cuir chevelu vachement propre, quoi.
3: Ouais, et ben, tu vois, tu dégages. Là, je crois que
7: mais
3: tu
7: non.
3: Veux Non, mais attends, tu dégages.
7: Mais Gérard, je t'aime.
3: Bon, alors tu dégages, tu dégages. Allez, hop, ce coup-là, il dégage
7: Gérard,
3: pour le moment.
4: Mais non, il est là, hein, pourquoi tu l'appelles
7: à la question.
3: Non, non, mais attends, il répond à la question, il n'a pas donné de marque. Hop.
1: Gérard.
3: Oui.
7: Bon, alors je prends du shampoing tout court.
1: Gérard, tu dis pas tu dégages, tu dis tu dégages, dégage.
3: Voilà, bah tu dégages.
4: Il est là.
3: Point final à la ligne.
1: Non, pas tu dégages,
4: il est là, Gérard.
3: Il va pas nous faire chier jusqu'au bout.
2: Bon, voilà. Allez, enchaîne.
3: Donc, on va demander à Briquet.
10: Oui.
3: Moi, donc, pour
10: du,
3: toi.
10: Moi, je prends du petit dop, âge 20-25.
3: Avec âge 20-25.
2: Ouais. Bon, Briquet, tu dégages.
3: Briquet, bah oui.
10: Mais non, c'est du petit dop, âge.
4: Ah, d'accord.
10: Petit dop, non. Âge 20-25.
4: Elle a raison.
3: Ah, d'accord.
9: Troisième. Okay.
3: Petit lu.
9: Ouais, bah écoute, ouais, moi je prendrais bien du dopage pour me laver les cheveux. Encore faudrait-il que je me lave les cheveux.
3: Ok, alors Christian.
11: Oui, bah moi je prends de.
9: Prendrais.
11: Du mousson, de quelque chose de liquide,
9: d'huile de vidange.
3: D'accord. Moi je peux vous dire une chose que je citerai pas de nom, mais il y a des shampoings qui rendent facilement les cheveux brillants.
2: Quoi, ouais, Garnier, L'Oréal.
9: Elf, Motul, Anta.
2: Merde.
3: Yana, tout à l'heure.
9: Guerlain. Tu
3: oui.
12: Le débat.
3: Oui, Christian.
9: Javel.
3: Oui.
9: Javel WC.
3: Non, pas de Javel. Donc faites-vous du dopage en boîte de nuit ou autre.
2: Gérard, je voudrais juste que tu nous parles d'un truc quand même. C'est qu'est-ce qui peut arriver si en boîte de nuit, si je vais en boîte de nuit, j'en prends, et si je me fais arrêter par les flics.
10: Attendez,
2: laissez répondre à Gérard.
3: Non, mais ça...
2: Il nous en a parlé tout à l'heure, et qu'est-ce qui peut arriver?
3: Non, mais tu peux tous les laisser. Toi, tu viens pas trop peu, parce que tout à l'heure, je vais t'assommer. Donc, la question que tu viens de me dire, ça, c'est à tes risques et périls. Maintenant, si tu te fais piquer avec des trucs dans ta bagnole...
2: Avec quoi aller,
3: avec...
2: L'OPO, ouais.
3: C'est ton problème, c'est à tes risques et périls.
2: D'accord.
3: Maintenant, c'est à toi de voir si tu veux en prendre pour aller en boîte de nuit... C'est ton problème. Mais si les videurs veulent te laisser entrer, ils ont le droit.
2: D'accord.
3: Mais ça te risque et péril. Oui, il y a une question...
13: Ouais, Gérard, il y a un certain Manu sur l'IRC qui demande pourquoi le dopage en mer est interdit.
3: Alors là, tu peux lui répondre que sur le dopage en mer, je peux pas te savoir, donc faudrait...
12: Tu lui réponds quoi?
3: Non, mais moi, je peux pas te répondre parce que là-dessus, on a que t'essayes de me dire exactement...
10: Demande à Tabarly, je peux jamais répondre.
3: Non, il y a pas de demander à Tabarly, d'accord, parce que ça a rien à voir. Ouais, ça, là-dessus, moi... Là, je peux rien dire.
12: Ok.
3: Voilà.
2: D'accord.
3: Donc, faites-vous du dopage. Merci. Faites-vous du dopage en boîte de nuit ou autre.
4: Donc Gérard,
2: merci Manu.
4: Avant,
2: au revoir, salut.
4: Non. Pas au revoir.
3: Quand t'accouches.
4: Avant que t'interroges les auditeurs.
2: Bon,
4: à la place
2: alors.
4: De tu dégages, je comprends rien.
3: Ouais, bah attends.
10: Ouais,
3: Manu,
10: oui.
3: Je vais te dire une chose.
4: Quoi?
10: Ouais,
3: que là,
4: dis-lui, attends.
3: Non, stop.
4: Dis-lui devant ton micro la chose, parce qu'on comprend rien.
3: Attends.
4: Vas-y, je t'écoute.
3: Et l'autre, il comprend rien. Là, à mon avis. T'as repris le
4: mais
3: même.
4: C'est son nom.
2: C'est des habitués.
3: Il y a 24 lignes qui sonnent. Les mecs,
10: mais
3: ils vont.
10: Il va se partir,
3: c'est pas des battus. Je vais prendre des gens au là.
2: C'est des habituels. Mais non.
3: C'est des habituels encore, ça. Alors, il y a
2: au lieu d'envoyer des sons au livre.
3: Tu me prends des gens au et vite paix.
2: Voilà, quoi.
3: Ok.
2: Ouais.
3: Sinon, je te fais avaler ta clope par les narines.
2: D'accord.
11: Ouais, je comprends rien, Gérard.
10: C'est Godzilla.
3: Alors, tiens, Godzilla, qui est là encore, elle.
4: Mais elle est pas là, on disait c'est Godzilla.
14: Bon, Christian.
12: Assis-toi
4: Gérard, le débat.
2: C'est bon,
11: oh là là là là là.
2: C'est bon, c'est reparti. Allez, ça roule.
15: Allez, hop. Mission.
16: Là, c'est pas possible.
14: Non, non, là, c'est bon.
15: Allez, t'as un là.
8: Gérard, balance pas les magazines. Arrêtez, on se calme.
3: Oh,
14: merde.
1: Gérard.
8: Non, mais pas de double voix.
16: Gérard, prends rien.
3: Et toi, tu me prends des gens standards autrement.
15: Mais elle est pas
8: là, pour une fois, il y a 24 lignes qui sautent.
3: Non, mais ils prennent personne. Alors, il y a tout naze, tu me le prends, après c'est, tu dégages, et maintenant c'est qui?
8: Bah c'est, je comprends rien.
3: Ouais, je comprends rien, tu l'as fait changer pour un autre nom.
8: Mais non.
3: Non, non, allez, mais non. Allez hop, tu me gardes, tiens Christian, tu me reprends d'autres personnes.
15: Je comprends rien, j'appelle de Toulouse. Et petit lui, j'ai rien fait.
3: J'en sais rien, tu me reprends. Il y a 24 qui me prends du monde. Et tu te pèles le cul.
13: Gérard, il y a...
8: Attends,
13: Gérard.
8: Je t'ai mal entendu, Gérard.
15: Oh là.
3: Tu te mènes, tu me prends des gens standards.
2: C'est fini les vacances.
8: Ok, d'accord.
3: C'est terminé les vacances.
13: Gérard, okay. Il y a Spirit sur IRC qui se demande... en fait, il dit que tu devrais arrêter de te doper au lieu de faire un débat sur le dopage.
1: Allô?
3: Bah lui, s'il est pas content, il reste, il raccroche.
1: Voilà.
13: Ok. Voilà.
3: Okay. Allez,
13: okay.
3: Bon, alors on va se mettre...
13: On reprend.
3: Non.
2: Tout le monde a répondu là ou pas? Tout le monde a répondu.
3: Non, on n'a pas répondu.
2: Bah, on finit et après on mettra un disque, Gérard. On finit.
3: Donc, alors, pour toi, Christian.
15: Oui.
3: Donc, faites-vous du dopage en boîte de nuit ou autre?
15: Moi, quand je vais quelque part en danser, c'est l'après-midi, mais je prends rien du tout quand je danse.
3: D'accord. Petilu?
9: Oui, professeur Petilu, je tiens à dénoncer. En boîte de nuit, tout le monde est dopé. Et, ouais. toi le premier, Gérard.
3: Ben alors, toi, tu dégages. C'est comme ça, tu vas tout de suite comprendre ta douleur.
9: Non, je dénonce.
2: Non, mais si, non, mais Gérard a raison. Ça
9: c'est
2: suffit.
9: Non,
2: ça
9: non,
2: suffit.
9: Non,
2: allez,
9: terminé.
2: Non, c'est ok, il dégage. Là,
8: d'accord.
2: Voilà, terminé.
3: Hop là, Briquet.
2: Voilà, il gère son débat.
1: Ouais,
3: Briquet.
1: Ouais. Non, moi, je fais pas du dopage, je fais plutôt du slow, du rock, du
8: meurtre
1: des
8: fois. C'est n'importe quoi, allez, cette réponse.
2: Allez.
3: Ouais.
2: Allez, dehors. Venir, allez.
3: Ça va vite. Là, on va mettre un disque.
2: Non, mais voilà, on prend.
8: Hop.
2: Il travaillera
3: en 4 lignes.
8: Dégage.
3: À la place de tout naze, tu dégages. Et puis.
15: Ouais, je comprends rien, Gérard.
3: Ouais, je comprends rien, alors vas-y.
15: Ouais, donc le dopage. Bon, bah, je suis actuellement président d'une association qui s'appelle l'ADDL.
3: Ouais, bah, l'ADDL, tu vas dégager.
2: Allez, hop.
3: Bonne nuit.
2: Allez,
3: Suzon.
2: Ça suffit maintenant.
3: Terminé.
8: Ça y est, parti.
3: Suzon.
1: Alors, moi, quand je vais en boîte de dopage, je danse, je m'éclate sur la techno avec un verre d'alcool, c'est tout.
3: Ah, voilà.
2: Voilà.
3: Donc,
2: enfin, une bonne réponse.
3: On a deux personnes.
2: Non, une.
3: On a deux, non.
1: Christian
3: et Suzon qui vont rester.
1: Ouais.
3: Les autres, je n'en veux plus.
2: Ouais, bravo.
3: Voilà. Christian.
15: Oui.
3: À moins que tu veuilles nous quitter là et.
1: T'es fatigué, Christian?
15: Non, t'es pas fatigué.
1: Bon, tu restes.
3: Non, parce que je pense que t'avais dit que tu devais pas.
15: Si.
3: Tu voulais pas rester longtemps.
15: Si, je peux rester.
1: Tu travailles demain?
15: Demain, je commence à midi jusqu'à 14h30.
1: Ah, ben ça va alors.
3: Alors donc, on va
2: s'écouter. Elle t'a posé la question encore?
3: Non, donc.
2: Vas-y, pose-la.
3: Lorsque vous faites le plein dans votre voiture, mettez-vous du dopage. Et on va s'écouter. Guns N' Roses. C'est ça?
2: Ouais, Guns N' Roses.
3: Voilà. Et donc, erreur de ma part. Donc, c'est pas le disque d'annoncer. Donc, c'est Laurent Garnier avec Creepy Bacon. Donc,
2: c'était pas Guns N' Roses.
3: Donc, c'était une faute de la part d'Olivier. Olivier.
2: De ta part?
3: Non, c'est toi qui m'as donné ça. C'est
2: sur
3: Fun Radio.
2: Bien.
3: Et donc, il est 2h27 si vous voulez toujours nous appeler au 0803-08-5000 et toujours le 3615 code Fun Radio, rubrique direct. Et on va se saluer sur IRC. Wanzibar, Seigneur.
13: Au bizarre.
3: Seigneur, Tony, Spirit, Tom G, Jap et bien sûr tous les autres qui sont là et qui nous écoutent.
13: Ouais.
3: Et donc on va accueillir Laurent Garnier, 30 ans de je sais pas où. Merci Olivier.
17: Olivier,
3: s'il te plaît, merci.
17: Salut Manu, salut tout le monde. Hein.
3: Donc Laurent Garnier, bonsoir.
17: Ouais, mais donc Gérard, il y a un truc qui m'a pas fait plaisir, hein, si tu veux, là, c'est qu'à l'instant, c'était pas les Guns N' Roses, c'était moi-même avec Crispy Bacon. Hein.
3: Bah oui, bah, je viens de l'annoncer.
17: Ouais, sur la belle S-Communication, hein, je précise, hein, qui est dans ce techno house sous Valoacide, voire même deep corps et corps de chasse, corps de...
3: D'accord, bah je viens de l'annoncer, d'accord.
17: Ok, il y a pas de problème. Hein.
3: Ok, donc on
2: va sur les BPM. Il dit pardon quand même, tu t'excuses.
3: Ah non, mais c'est
17: non, ouais, mais tu t'excuses, hein, Gérard. Si
3: non, non, mais
17: hein.
3: C'est Laurent, c'est pas moi, c'est
17: non,
3: Olivier.
17: Non, mais moi, je t'invite pas au récit, Laurent, il n'y a pas de problème. Hein.
3: Laurent. Laurent.
17: Oui.
8: C'est Max.
17: Ouais.
8: Ça va?
17: Ouais, ça va. Hein, bon, ça se passe plutôt bien, c'est bon esprit hein, ce soir.
8: Bon, ok. Tu restes pendant le débat un peu, là?
17: Ouais, okay. Ça serait bien que tu passes un peu au récit.
8: Ouais, tu te la pètes un peu, là, en ce moment.
17: Ouais, Ouais, bah disons
3: d'accord,
17: que j'ai rencontré une nana.
3: On va accueillir Moltonel.
18: Salut connard, Gérard.
3: Alors, salut connard, tu dégages. Tu dégages.
18: Non.
3: Le connard, il t'emmerde. Hop, tu dégages.
17: Ouais, salut, Jean. Bonne nuit.
3: Non, c'est pas toi, Laurent Garnier.
17: Ok.
3: C'est Moltonel, c'est tant pis pour lui. Pépito, 22 ans de je sais pas où.
18: Oui, bonsoir à toi et bonsoir à tous les petits gâteaux.
3: Voilà, ben c'est pas mal
17: ouais,
3: pour
17: salut, Jean, tout le monde.
3: Donc, Susan, 21 ans.
19: Oui, salut.
3: Rebonsoir. Christian, toujours là.
18: Oui, rebonsoir.
3: Et Zippo.
19: Salut Gérard, salut Manu, salut Frida, salut Olivier.
2: Salut.
19: Salut Zippo. Salut Laurent Garnier.
17: Ouais, salut Jean.
3: Alors donc, je répète la question. Lorsque vous faites le plein dans votre voiture, mettez-vous du dopage.
2: Attends, j'ai rien compris. T'es pas devant le micro, j'ai rien compris.
3: Même là, je suis. Compris là.
2: Ben non.
19: Et nous, on n'a rien entendu.
2: Voilà.
3: Alors, lorsque vous faites le plein...
2: Non, mais devant le micro, Gérard.
3: Lorsque vous faites le plein dans votre voiture, mettez-vous du dopage.
2: Ah.
3: Ça veut rien dire.
2: Si,
3: alors,
2: si,
3: toi,
2: si,
3: tu vas te faire sauter.
2: Mais si, c'est quand on remplit sa voiture de descente...
3: Toi, tu vois, tu fais une chose, tu t'occupes de ta caméra,
2: d'accord.
3: Je te demande pas si dans ta caméra, tu mets du dopage.
2: Et toi, Gérard, tu t'occupes pas de fil d'art et tu t'occupes de ton débat.
3: Donc, alors, on va demander à Zippo.
19: Oui.
3: Donc pour toi.
19: Moi déjà j'ai pas de voiture donc je sais pas. Mais
2: si
19: j'avais
2: attends,
19: une
2: forcément.
19: Voiture, je pense que je mettrais plutôt de l'essence.
3: Non mais attends, c'est pas parce que les gens n'ont pas de voiture au standard qu'on n'a pas le droit de les prendre.
19: Non,
2: je suis désolé. C'est un débat sur les voitures.
3: C'est un débat sur le dopage.
2: Mais non, c'est sur les voitures. Ils prennent des gens sans voiture au standard.
3: Mais attends.
2: Et tu parles de voiture.
3: Elle a pas de voiture donc elle peut pas mettre du dopage dans sa voiture.
19: Non mais si j'en avais une, je mettrais de l'essence.
3: Voilà.
18: Moi non plus, j'ai pas de voiture. Christian, j'ai pas de voiture, mais si j'en avais une, je mettrais du gazole.
3: Voilà.
2: Tu vois, ils prennent que des gens sans voiture alors que c'est un débat sur les voitures.
3: Mais non, on fait pas. Susan.
19: Alors moi, j'ai une voiture, je mets du dopage Superplan 98.
2: D'accord.
19: Total non,
3: Elf. Ah. Non, bah alors.
2: Oh, c'est pas vrai.
3: Alors, Susan. Tu vois, j'étais trop.
19: Je savais pas, excuse-moi.
2: C'est vrai,
3: Non,
2: mais elle le savait pas.
3: Maintenant, tu vas le savoir. C'est quoi là?
2: C'est pas moi, hein, Olivier.
3: Olivier.
2: Oui. Qu'est-ce qu'il y a?
3: Olivier, tu me retires France Info, s'il te plaît, merci.
2: D'accord.
3: Parce que là, on a tous France Info dans les oreilles.
19: Oh non.
2: Ça passe sur la table.
3: Alors,
20: excuse-moi, Gérard. On accueille Kleenex entre temps.
19: Salut Kleenex.
18: Salut Gérard.
20: À la place de Moltonel.
18: Ça va,
20: Jean. Il a rajouté une épaisseur, il n'y a pas de souci.
3: Non, mais j'espère que tu vas pas recommencer comme le premier débat, avec tout naze, dégage et puis machin.
20: Ah, c'est pas le même, hein.
3: Non, mais j'espère que tu vas pas t'amuser à dire au mec, à la place de Moltonel, tu pouvais passer pour Kleenex.
20: Ah, c'est pas le même. Okay. Il n'y a pas de souci, hein.
3: Ouais, donc alors Kleenex.
18: Ouais, bonjour Gérard. Alors moi, je mets du dopage diesel.
3: Ouais.
18: Parce que c'est moins cher et voilà, quoi.
19: Ouais, c'est ça.
18: J'aime bien polluer.
3: D'accord. Laurent.
17: Ouais, salut Gigi, hein.
3: Bonjour, hein. Donc,
2: Attends, mais il y a un piratage là.
17: Gérard.
3: Laurent, je t'écoute.
17: Ouais, donc, moi, dans ma voiture, hein, je mets un carburant qui s'appelle de l'Ecstasy, hein.
3: Ouais.
17: L'Ecstasy, parce que je viens de la course de Color City, hein. C'est
2: pas de marque. Fait,
19: hein. Et tu mets quoi dans tes platines?
3: Voilà.
17: Allô,
3: Laurent.
17: Ouais.
3: Laurent.
17: Oui.
3: Je pense que t'as.
17: Tu te bats de ma gueule, hein, si tu veux.
3: Non, mais je me bats. Hey, j'oserais pas, hein.
17: Donc, d'accord.
2: Okay.
17: Donc, moi, je mets des statis, hein, comme carburant. Et puis, d'ailleurs, s'il y a des auditeurs qui m'écoutent, hein, je recherche dans tout style de feutrine. Hein,
3: d'accord. Laurent.
17: Hein, Max, souvent, si t'en as, tu m'en refiles.
3: D'accord. Tu as demandé à Pildar, il en a beaucoup en stock.
17: Non, mais moi, je parle au grand DJ, pas au DJ caca, hein.
3: Tiens, d'accord. Le DJ caca, tu vas le prendre, là. Il va t'avoir en antenne, le DJ caca.
20: Ouais, je vais l'avoir.
3: je pense que tout le monde a répondu, là.
19: Oui.
18: Non, Pépito.
3: Ah, Pépito, t'as pas répondu.
18: Bah, écoute, moi, j'ai un attelage de poney, parce que j'habite à la campagne, donc je me déplace avec une charrue et un attelage de poney.
19: Et tu leur mets quoi au poney?
18: Et,
3: attendez.
19: Tu les dopes à l'OP.
2: Attendez.
3: Pépito, t'as un sans fil?
18: Roger.
3: Ouais, alors.
2: Ok.
3: Bonne nuit. Allez. Terminé. Hop. Voilà.
2: Ah bah voilà.
3: Ah bah voilà.
2: Ah bah bien joué.
3: Ah bah alors, donc,
2: ouais. Bravo Gérard.
20: T'as bien trouvé tout de suite.
3: Bon, je pense qu'on va passer la
19: 10e question.
3: À la 11e.
2: 11e, déjà 11e.
3: Alors, ouais, mais...
2: Ça passe vite.
3: Alors, auriez-vous des fantasmes en vous dopant.
19: Oh là là.
3: Ah, ça c'est une question que j'aurais préféré la garder dans l'autre.
19: Ouais, on la garde dans l'autre.
0: Ouais, je te copie.
3: Ouais, ben, alors on la garde dans l'autre.
0: Ouais, ouais, on la garde dans l'autre. Okay. Ouais, pas de problème, Rigo.
19: D'accord.
3: Alors celui qui s'amuse avec la CB va se calmer.
0: Ok.
3: Alors, bon,
0: R.A.S. c'est la vacation.
3: Eh oh,
0: okay.
3: Continue ton débat. Ça commence à bien faire là, hein.
21: Quoi, qu'est-ce qu'il y a? Manu va s'occuper de régler tous les problèmes.
3: Alors, utilise-t-on le dopage à 3 ou à plus?
19: Ça commence à m'énerver.
3: Ouais. Non mais celle-là on la met pas pour les.
21: Ah la question des fantasmes on n'en parle pas maintenant.
3: On la garde pour plus tard.
21: Ah c'est dommage.
3: On la garde pour tout à l'heure parce que je pense que ça va intéresser pas mal de personnes.
21: Donc enchaîne.
3: Celui qui s'amuse à faire du bruit comme ça commence à m'énerver, merci.
19: Non
3: mais cherchez pas qui c'est au standard. Cherchez pas ce qui c'est, hein.
21: Bon, ok, on cherche pas.
3: Non,
21: tu vois bien.
3: Fildar,
21: ils cherchent pas, ils sont fous.
3: Non, mais Fildar, ils sont fous. Manu, c'est pareil.
21: Ils s'en foutent aussi. Puis je m'en fous aussi.
3: Il va s'allumer sa clope, il n'en a rien à foutre. Non, mais ils en ont rien à foutre.
21: Ils cherchent pas.
3: Ils
21: cherchent pas qui c'est.
22: Alors, relance le numéro de téléphone et tu me vires tout le monde.
3: Alors, 0803-08-5000, on va virer tout le monde sauf Christian.
19: Et moi?
3: C'est tout.
0: Faut
19: faire
0: gaffe,
19: quoi.
0: Regarde, il est sympa,
3: Kinect. Là, il y en a qui s'amusent avec des portables sans
0: fil.
3: Donc, je pense qu'on va... On va faire quoi, alors?
0: Tu me gardes. Ouais, ouais, ouais.
19: T'es
0: tellement mignonne.
19: Ah, j'espère.
3: Ah, ouais, mais... Ils veulent pas travailler. T'es de rien de l'autre, là. Il a une oreille coincée.
21: C'est les derniers débats de Gérard de ta vie. Alors, profites-en. Alors, gère comme tu veux.
3: Attends, c'est le dernier. Tu peux taper là? Non, je vais dire, regarde, il passe pas là. Et tu vas passer, toi, espèce de peignant. Hein? T'es pas payé à rien foutre là.
21: Non.
3: T'es payé à faire le standard, tu veux que je le fasse?
22: Non, j'ai fini ton débat.
3: Ton débat, Gérard.
21: Non, Gérard.
19: Tu gères un peu le
3: tu bosses, ok?
21: Gérard, il y a Laurent Garnier quand même qui est sur l'antenne.
19: Bon, Gérard, je suis pas n'importe qui. Hein?
21: Voilà.
19: On peut pas faire le coup.
3: Alors, utilise-t-on le dopage à 3 ou plus? Donc, on va demander à Christian.
21: Attends, un fantasme à 3 ou plus?
3: Non, c'est pas un fantasme, là.
21: Ah bon? C'est pas le débat sur les fantasmes?
3: Non. Bon, là, ça commence à bien faire.
21: C'est qui, là? C'est quoi? Comme par hasard, dès que Max s'en va, vous refoutez votre bordel.
3: Ouais. Alors donc, ça va aller vite, on va conclure, comme ça on va...
21: Moi je suis d'accord avec Gérard. Non, Gérard, on finit la dernière question, c'est la dernière.
3: Il y en reste encore une après.
21: Ah,
3: hein.
21: Merde. Donc,
3: c'est... Quoi, merde?
21: Non, rien.
3: Attends, tout à l'heure, toi, tu vas voir si c'est de la merde aussi, toi, là-bas.
13: Le débat, Gérard.
3: Donc, alors, Christian?
0: Oui.
3: Donc, pour toi?
0: Le dop...
21: Bon, il a rien compris, Christian, laisse tomber.
0: Pour la question, Gérard...
3: Utilisons le dopage à 3 ou plus?
0: À plus.
3: Pourquoi?
0: Parce que c'est mieux d'être plusieurs, quoi.
3: Mais Christian, t'as pas du monde chez toi?
0: Non, c'est tout seul.
21: Ah, attends,
3: on entend.
21: On entendait ça pue la transpu derrière.
3: Non, c'est pas ça. On n'a pas entendu ça puer la transpu, c'est...
21: Ah si, je peux te le repasser, on a entendu ça pue la transpu.
0: Tout seul.
3: Bon. Donc, Susan...
0: J'ai une photo de ma copine devant moi.
3: Susan
19: Oui, alors moi, je préfère utiliser le dopage à 3 ou à 4, si jamais je me doperais. Et comme je me dope pas, je voilà, quoi.
21: D'accord. Okay.
3: Zippo.
19: Oui.
3: Non, toi.
19: Oui. Non, moi, c'est un truc que je fais toute seule.
3: D'accord. Là, c'est pas mal.
0: Et moi, Kleenex, tu t'en fous?
3: Ouais, ben, Kleenex...
0: Non, mais moi, je me dope tout seul, je me branle souvent, hein, Kleenex.
3: D'accord,
19: Gérard,
3: non, c'est
19: Laurent Garnier, c'est ce que je peux répondre à la question.
3: Ouais.
19: On sait que tu te dopes, Laurent. Non, mais attends...
3: Vas-y, Laurent, je t'écoute.
0: Hein, c'est pas Laurent de RTL?
3: Non, c'est
19: ouais,
3: pas Laurent
19: de... Laurent de RTL, non, mais c'est pas possible d'aimer dans les orties, hein.
3: Ouais.
21: Ok, on va reprendre le débat, là, un peu.
3: Ouais,
21: là.
3: Non, mais là, on va... Laurent, tu réponds...
21: Laurent, t'enchaînes, tu mixes, là.
20: C'est quoi déjà la fréquence de Limoges?
21: Attends,
19: ça tombe dans les
3: quelle est la boutique qui me demande la fréquence de Limoges?
19: Tout à fait.
3: Alors?
21: C'est quoi?
3: Fener, tu as travaillé ou quoi, toi?
20: Bah, je la cherche.
3: Bah, dépêche-toi, tu devrais la savoir.
21: 92.2.
3: Voilà, 92.2 pour Limoges.
20: Dans quel sens?
19: Et Tourcoing?
3: Tourcoing.
5: Tu peux répéter la question à Gérard, on t'a pas bien entendu. Vous le...
3: Utilisons le dopage à 3 ou à plus.
20: Bon, Gérard, c'est le
5: rendez-vous. Tu peux répéter la question à Gérard, on t'a pas bien entendu. Vous les entendez bien, vous
19: non,
5: les auditeurs?
19: Non, mais j'entends rien.
3: Ça, c'est
19: non,
3: Max.
2: Ça, c'est Max.
20: Tu peux répéter la question, s'il te plaît.
3: Ouais, bon, je répète pas, vous l'avez très bien compris. Dernière question. Fabrique-t-on les dopages sur les hommes?
20: Laurent Garnier.
3: Ouais.
2: Allô. Attends, je comprends rien à la question, là.
20: Donc Laurent Garnier.
3: Ouais. Allô.
2: C'est tout naze.
20: Non, je pense pas, puisque de toute façon, moi, je me dope pas, donc je pense que
19: ça
20: peut se produire sur les animaux, tout style de reptile.
3: D'accord. Okay. Kleenex.
5: Pourquoi, Gérard?
19: Et comment?
5: C'est quoi la question? Attends, moi, je veux la fréquence à Walibi, Gérard.
19: Et au parc Astérix?
5: Et oui, aussi.
19: Et tu veux pas la fréquence de Ouagadougou?
20: Disneyland Paris.
3: Alors Disneyland Paris, c'est 101.9, et tu fermes...
19: La cacahuète.
20: Oh là, Gérard, c'est Laurent Garnier quand même, hein.
3: Attends, toi tout à l'heure, quand le Perrier va être but, tu vas te prendre la canette dans la tête.
2: Il y a des problèmes de console. Problèmes de balance.
3: Non, Gérard, alors...
20: On a dit pas de pub.
3: Gérard, allez, auriez-vous du plaisir à vous de paix quand vous faites l'amour, et puis terminer, c'est la dernière question, parce que là, c'est le bordel. Non, mais c'est le bordel. Là, entre ces deux-là, tu veux rien foutre au standard. Là, t'as 24 lignes qui sonnent. Personne. Lui, je pense qu'il est en train de me fabriquer avec un truc, on a du bordel. Il y a Trigo qui travaille bien. Donc Trigo, tu as...
13: Merci. Merci à tous.
3: Ces deux-là, c'est deux fignants. Ils rentrent de vacances, l'autre avec ses oreilles de chou. On dirait un hippopotame.
19: L'autre.
3: Quoi, ferme ta gueule, c'est pas mal, ton connasse. On se calme là, Bon, la Susan, tu dégages.
19: Eh, c'est pas moi, alors tu te calmes aussi.
3: Alors, Zippo, tu dégages.
19: Ah non, c'est pas moi.
21: Ouais, soyez sympa quand même.
3: Non, il y en a une qui a dit que...
19: Bah, c'est pas Susan, c'est pas moi non plus.
3: Non, bah, bien
19: c'est
3: sûr,
19: il y a... C'est un mec qui s'est fait passer pour une nana encore, ça.
3: Ouais, mais c'est pas grave. Alors, en fait, auriez-vous du plaisir à vous doper quand vous faites l'amour? On m'a demandé à Laurent Garnier.
20: Ouais, je dirais ouais. Parce que, bon, moi, on va dire que je me dope pas, mais bon. On peut dire que l'ecstasy, ça peut procurer un maximum de plaisir.
3: Ouais, mais en mixant, ça t'arrive pas de te doper?
20: Non, mais ça, c'est une question à laquelle je ne répondrai pas.
21: Non, Laurent se dope pas, non. D'accord. Non, qu'à la musique.
20: Ouais, Maxou peut te le dire.
21: Jusqu'à la musique.
3: On va demander à Kleenex.
6: Bah, moi, je trouve qu'il n'y a rien de mieux que de faire l'amour. Normalement, il n'y a pas besoin de se doper. Non.
3: D'accord. Et si je te pose la question, si un jour on te propose, ta copine elle te propose de l'OPO ou un autre produit pour...
6: Non, on m'a déjà proposé de la DPD, mais j'ai refusé.
3: De la DPD, à Brouchy, va. Eh, va mousser dans tes Kleenex, ta
6: vieille tâche.
3: Vieille tâche. Pépito.
7: Ils ont parti.
3: Pépito, il est dans la saison.
19: Oui, alors moi, je me dope en faisant l'amour.
20: Oh, pardon, je suis moi. Non, mais attendez, là, je suis
3: là. Non, mais je crois qu'il y a un malaise, hein.
19: Il s'est dopé, je crois, Gérard.
21: Fais gaffe, Laurent, t'es en direct sur phone quand même.
3: Flashback. Ouais, flashback, t'as raison. Ouais, c'est ça. Susan, hey, Laurent, hey, c'est bon, tu coupes Laurent là.
21: Hop, alors regardez quand même, merde.
20: Je m'excuse,
3: hein. Bon, Susan.
19: Oui, alors moi, je disais que je me dope des gens en faisant l'amour.
3: Ouais, okay. Mais attends.
19: C'est-à-dire que quand je fais l'amour, pour moi, c'est un dopage.
3: Non, mais attends, moi, je vais te poser une question. Alors, tu te dopes avec qui, sans indiscrétion?
19: Avec ma chérie.
3: Oh, t'es Gwyn, alors. Toi, je sens que. Je sens que toi, tu vas faire partie du deuxième débat, mais on va te chauffer à mort. Toi.
19: Ah, mais chauffez-moi, mes enfants.
3: Susan, tu seras pas la seule que j'ai chauffée pendant le...
19: Mais Gérard, c'est pas Susan, c'est Susan.
3: Ouais, non, mais je m'en fous. T'inquiète pas que t'en as une autre aussi que je vais chauffer. À l'intérêt d'être réveillé pour le deuxième débat.
19: Ah, oh, d'accord.
3: Christian.
23: Oui, mais moi, j'aime bien faire l'amour.
19: Avec Susan?
23: Avec ta main droite? Non, j'aime bien faire l'amour, c'est tout.
3: Avec la main gauche?
23: J'aime bien...
3: Avec la main gauche, non, mais c'est de la droite.
23: N'importe quelle position.
3: Non, mais c'est avec la droite qu'on se branle.
23: Non, j'aime bien faire l'amour avec n'importe quelle position.
2: Il y a un message Minitel.
3: Ouais.
2: Il y a Sandy, 80 kilos, qui laisse.
23: Non, faut pas dire des.
2: Moi, je me dope à la transpiration.
23: Non. Je veux pas entendre des bêtises sur Sandy.
3: Attends, toi, tu as. Hey, le prochain coup, tu me redis encore un message. J'entends Sandy dedans. Je me lève. Je te prends la caméra. Je te la casse sur la gueule. D'accord. Ok. Alors, t'as intérêt d'avoir un casque. C'est toi, tu vois. Hey, le 24 août. Ouais. Je serais toi, j'essaierai de trouver un casque de CRS parce que d'accord. Je vais me dire avec un marteau, la première connerie que tu vas me faire, je t'assomme là. Et vous deux, c'est pareil, là.
13: Le débat, Gérard.
3: Alors, Christian, t'as répondu. Zito.
4: Oui. Moi, je me dope pas, non, mais par contre, je fume une clope après.
3: De toute manière, ça va être manière, tout le monde, en principe, tout le monde fume une clope après avoir fait l'amour. Et mais, moi, déjà, le premier, je fume une clope après avoir fait l'amour. Je fume avant, pendant et après.
7: J'imagine.
3: Et en plus, je me tape une bouteille de coca pour moi tout seul après avoir bien un goulou-goulou.
2: Avec qui?
3: Ah bah avec qui, t'as qu'à lui demander qu'elle vienne, elle va te répondre toute seule.
2: C'est bon.
13: Ça ira.
3: Hein? T'as Roger? Donc, t'as tout à fait compris. Donc, thème du débat, donc voilà, c'était sur le dopage, donc on va demander à Laurent Garnier s'il est encore là, sa petite conclusion.
20: Oui, hein, tout à fait, donc débat fort excellent, ma foi, et je recherche en fait tout style de feutrine, hein, donc, si vous avez des feutrines techniques, ce Gemini, je cherche tout style, hein, acide, deep core, trans core, vers même trans de Goa, hein, je cherche un techno house, c'est même
3: Ok, c'est bon.
20: Je rappelle que j'étais
3: en live. Ok, c'est bon, Laurent.
20: En live, hein.
3: C'est bon, Laurent. Ça y est, Laurent, on a compris. On te souhaite une bonne journée, une bonne nuit, si tu vas te coucher, hein. Oh, Kleenex.
10: Ouais, alors moi je conseille le dopage à personne, sauf éventuellement le DPD pour tenir jusqu'au bout des débats de Gérard, quoi.
3: Alors, les DPD, tu vois ?
12: C'est quoi ?
10: Bah, DPD, je sais pas, c'est les initiales d'un truc, j'en sais rien, c'est une molécule.
3: Bah alors, attends, c'est toi qui sors ça comme connerie.
10: Mais je l'ai vu dans un magazine.
3: Ah bah alors, tu lis tes magazines de merde, et moi je serais que toi, tu vois, je prendrais un magazine.
10: Ouais.
3: Hein, un bon magazine de cul.
10: Ah bah, j'essaierai d'avoir
3: un bon petit truc pour bien me fracasser et je me prendrai dessus. Ok, alors en de bon entendeur, salut. Pépito.
7: Ah, Pépito, il est plus.
2: Oh là là, Gérard.
3: Susan.
24: Oui, alors moi, le premier débat, bon, je m'y connaissais pas trop sur le dopage, mais j'attendais avec impatience le deuxième débat, qui, j'espère, va être très chaud.
3: Ah ben, le deuxième débat, il va être archi chaud, il y a 18 questions.
24: J'espère qu'on va être
3: chaud. Oh là là. Ok. Christian.
25: Oui, ben moi le débat du dopage, je le connaissais. J'avais entendu à la télévision.
3: Ouais.
25: Et...
7: Attends, c'est Max là, Christian. Tu veux dire que le débat de Gérard de ce soir, tu l'avais déjà entendu à la télé?
25: Non, mais j'ai déjà entendu à la radio avant de partir en vacances.
7: T'as entendu le débat du dopage de Gérard déjà à la radio avant de partir en vacances à la télé?
25: Non.
3: Ben si, c'est ce que tu viens de dire, Christian.
25: Non. La question du dopage...
3: Ouais.
25: J'ai entendu tout le mois de vacances.
7: Ah bon?
25: Dans toutes les émissions.
7: Ah, dans l'athlétisme.
25: Depuis que le tour est parti.
3: D'accord.
25: Voilà.
3: Donc, Zippo, pour finir.
24: Ouais, bah, faisait l'amour et pas de dopage, quoi.
7: Oh, c'est beau, ça.
3: C'est l'amour, pas de dopage. De toute manière, c'est ce que je pense. Aimez-vous. Aussi.
7: Et toi, ta conclusion, Gérard?
3: Moi, ma conclusion, c'est dommage que t'as...
7: Non, je parle toujours de la conclusion du débat. Toi, tu dois toujours la conclusion de l'ambiance, toi.
3: Ah, moi, la conclusion du débat.
7: Oui, sur le dopage.
3: Sur le dopage, c'est dommage que... On a eu... Petit problème.
7: Ouais.
3: Mais.
7: Quel petit problème? En France, avec le cyclisme?
3: Voilà, c'est dommage.
7: Tu as dit d'ailleurs, on a fait une petite réunion concernant les deux débats avant l'émission. Mmh. Et tu avais fait une allusion très intéressante d'ailleurs sur les gendarmes. Est-ce que tu pourrais peut-être en parler aux auditeurs concernant si un jour vous voulez amener du OPB, c'est ça? Du OP?
3: OPO.
7: Donc si vous voulez ramener du OPO, genre vous donner un petit conseil, faites gaffe aux gendarmes.
3: Surtout faites gaffe quand vous êtes sur les routes parce que c'est déconseillé. Donc si vous voulez faire comme Olivier qui m'a posé la question, bon je lui dis c'est assez risqué et péril.
7: Non mais très sérieusement, si on se fait arrêter...
3: C'est un conseil que je donne à tout le monde, évitez de vous trimballer avec ça dans...
7: Ouais mais...
12: 40 kilos d'OPO.
7: Mais vous rigolez, mais c'est sérieux. Non mais c'est vrai.
2: Mais pourquoi vraiment? Pourquoi
7: de cave?
2: Pourquoi éviter quoi?
3: Pourquoi
7: bah, pour les gendarmes.
3: De toute manière, si tu as envie de te retrouver avec les menottes et puis en cabane, bah, c'est ton problème si tu veux finir ta vie en cabane.
7: Moi j'ai fait de la cabane, mais c'était dans un chalet, c'était au ski pour une semaine, c'était juste ça.
3: Voilà. Non mais ça on s'en fout.
7: Non mais j'espère que Jean-Claude Quilly nous écoute parce que peut-être qu'il a. C'est vrai que Jean-Claude Quilly, on l'a vu à la télé pendant le journal, il a oublié de préciser que faites gaffe au PO si vous êtes sur la route, c'est tout.
3: Bah ouais.
7: N'en prenez pas si vous faites de la route.
3: Non, bah,
7: non parce que moi j'ai déjà vu un pote qu'on a pris pendant qu'il conduisait, bah, c'est vrai qu'il pédalait plus vite.
3: Attends, il pédale ou il conduit plus vite?
7: Non, mais le problème c'est que quand tu prends l'OPO, quand t'es en bagnole, t'as envie de pédaler. Parce que t'as quand même des pédales au pied, donc le mec il a envie de pédaler.
3: Non, mais t'accélères plus vite sur la pédale d'accélérateur.
7: Non, justement, t'accélères, tu ralentis, parce que le mec il pédale.
3: Ouais, mais t'as pas le temps de réagir sur la pédale de frein qui est au milieu.
12: Bah ouais.
7: Ouais, c'est vrai.
3: Ouais, parce que toi,
21: je peux pas te dire, mon pote est mort hein, depuis.
3: Non, mais tu vois, là-dessus, on rigole un peu, mais
21: ouais,
3: dire une chose.
21: Ouais, sérieux, sérieux. Non, mais sérieux, c'est vrai. Auditeur de fun.
3: Quand tu prends ça,
21: tu peux pas. Baisse ton siège. Une bonne fois pour toutes.
3: Je peux plus le baisser.
21: Non, mais changez alors, parce que là, c'est plus
3: possible.
21: Non, mais trop à chaque fois.
3: Non, mais c'est un truc que, bon, ben, quand vous conduisez, essayez d'éviter de prendre des trucs comme ça parce que c'est trop dangereux. Voilà, c'est tout ce que j'ai à vous dire. Donc, le deuxième débat va porter sur les fantasmes.
1: Ouais.
3: Donc, toujours le même numéro.
21: Il y a un truc qu'on dit aussi sur le dopage. On a parlé des gendarmes, mais on n'a pas volé de la police.
3: Ouais, mais c'est pareil. C'est pareil.
21: Ou le SAMU, à la rigueur.
3: Non, mais c'est pareil, c'est eux qui sont là à contrôler. Bon, ben, le SAMU, c'est eux qui te ramènent à l'hôpital. De manière, la première chose qu'ils vont faire, c'est la prise de sang, de savoir ce que t'as. Voilà, c'est tout.
21: Ils veulent te doper ce que t'as. Ils font une prise de sang pour savoir ce que t'as dans le coffre.
3: Non,
21: est-ce qu'on peut savoir d'une prise de sang ce qui se passe, ce qu'il y a dans le coffre?
3: Ça dépend des examens médicaux.
21: C'est-à-dire que moi je suis dopé, c'est vrai que je suis venu en VTT par exemple, Manu qui vient en VTT à la radio, on peut dire que ça il est forcément dopé.
3: Bah lui avec
21: donc je décide de mon plein gré avec la police municipale de gendarmerie de Neuilly de faire une prise de sang illégale sur Manu. Est-ce que je peux savoir ce qu'il y a dans son coffre de VTT?
3: Ben, il peut pas avoir un coffre sur son VTT. Donc si vous voulez nous appeler pour le deuxième débat, donc tout
21: on n'a pas parlé
3: 0803,
21: on aurait pu parler des infirmières quand même.
9: Non, mais pompiers aussi.
21: Les pompiers.
11: Et des extraterrestres.
21: Non, quelle est, d'après toi, avant qu'on conclue, parce qu'on passe à autre chose, quelle est, d'après toi, pour les auditeurs de Fun Radio, quelle est la profession, le métier où on se dope le plus, en dehors du sport.
9: Les routiers.
21: Les gens disent que c'est les routiers.
9: Et les cyclistes.
21: Du fait de tenir aussi longtemps, est-ce que les routiers se dopent pas? Non, sérieux, pour faire 10 heures de route.
9: Non.
3: Attends.
9: Il y a de l'OPO dans la couchette derrière, là.
3: Non.
11: Les bières à l'OPO.
3: Non, je te démentis.
21: La bière à l'OPO.
14: Il y a de la cro aussi.
3: Non, mais ça.
11: La cro-PO.
3: Mais attends, on va pas s'amuser à citer les marques, toi.
21: Et on a entendu parler aussi dernièrement à Paris, Sousso, je crois que c'est à l'autre bout de Paris, le POPB aussi.
3: Ouais, mais ça, c'est Palais Omnisports de Paris-Bercy.
21: Ah, pardon. Ah,
3: si vous voulez nous appeler, vous pouvez toujours nous appeler pour le deuxième débat au 0800 3085000.
21: Du PC aussi.
3: Ouais, PC, c'est petite ceinture.
21: J'ai parlé aussi du CCCP.
3: Compte chèque postaux. Tranquille. CGTP, je m'en souviens plus.
21: CGT?
3: Je m'en souviens pas.
21: En gros. CGT, je vais te le dire moi, ça veut dire feignant.
3: Bon, mais de toute manière, rien qu'à voir ces deux-là au standard qui veulent rien foutre. Hein.
9: Bon, t'as couche.
3: 24 lignes.
9: Bon, t'as couche.
21: Alors, ouais, on tient quand même à préciser
3: que le deuxième débat,
21: qu'il est 2h51 sur Fun Radio.
3: Voilà.
21: Et qu'on nous écoute partout dans le monde.
3: Ouais.
21: Et qu'il y a 24 lignes qui sonnent.
3: Ouais, et que les deux branleurs aussi.
21: Que l'internet, il y a combien de personnes encore?
11: Ouais, il y a au moins 600 personnes.
21: Non, sérieusement.
11: Sérieusement, il y a une petite centaine de personnes.
21: Une bonne centaine de personnes. Ouais. Et que sur Minitel.
14: Une quinzaine.
3: Alors, Minitel, vous vous réveillez à 3615, Code Fun Radio, rubrique direct.
21: Adieu à
3: tous. Toujours le 0803 08 5000 pour participer au deuxième débat qui portera sur les fantasmes. On va s'écouter Noir Zézir avec Tostaki.
21: C'est Nirvana, bravo.

0: le crottin à Fun Radio. Sur le Grand Prix d'Amérique, il récupère le drapeau. Hein. Fidlard, tu ferais mieux d'arrêter tes conneries parce que ça commence à me faire chier sérieusement là maintenant.
1: Ça me gratte la coupe. Oh, t'as vu jouer ça dans Spirou Magazine.
0: Oh, fais gaffe à ton matricule. Classe de sang, tu vas te prendre mon briquet dans la tranche.
2: Et nouveau catalogue de GG. Grande opération 100% sexe.
0: Non.
2: Gérard Le Suren te propose dans un nouveau catalogue de profiter de son petit corps bien gaulé et de découvrir les joies du plaisir sexuel.
0: Non.
2: Alors pour ça, le petit furet de Suren te propose de lui faire une masturbation 10 balles, une fellation 30 balles, une sodo 100 balles, une double pipe plus escargot 6 ou 12 200 balles.
3: Bonbonne de sperme.
4: Moi j'adore les godes.
3: T'es mou de la bite, hein.
0: Oh ta gueule, toi, va te enculer, toi, gros con. Connard, ta gueule.
2: Non.
5: Tu sais pas, Gérard. Bah ça marche pas ton micro. Bah allume-le.
2: Putain, merde. Donc c'est toi qui chie, alors tu fermes ta gueule. Claire, net, précis.
3: T'es un peu starvé, toi.
6: Ah oui. Okay. Ah, c'est bien, tu chies dessus, très bien. Très bien.
0: C'est bien,
6: tu me chies dessus.
0: Allez, hop, terminé.

0: Grave, grave. On dit que Sandy, c'est le sosie de Maïté. Est-ce que tu confirmes ou pas?
1: Non, puis là, alors là.
2: Faux.
1: Non, non, je préviens tout de suite, Manu. S'il y a encore des questions qui parlent de Sandy, c'est pas la peine. Ok.
0: Ok.
1: Je te remercie. Karen Puéril.
3: Oui, bah moi, pour l'argent, je ferais n'importe quoi, de toute façon. Hein, donc. Même sortir avec toi, hein, ça, il n'y a pas de problème, quoi.
1: Non, mais moi, de toute manière, vous le savez, je suis déjà pris, donc ça sert à rien d'insister.
3: Ah non, mais je ne savais pas, moi, mince.
1: Ouais, mais vous le savez, on en parle assez sur l'antenne, donc maintenant, oui. Vous arrêtez de vouloir me dire que vous voulez sortir avec moi.
3: Ah non, mais ne t'énerve pas. J'ai
1: non, non, mais moi, je préfère prévenir tout de suite.
3: D'accord. Tu as raison, sois clair dès le départ, tu as raison.
1: Donc, moi, je peux vous dire que moi, je serais pas prêt à ressembler à quelqu'un, même pour de l'argent, hein, parce que je vois pas du tout le rapport. Enfin, donc, ouais.
4: Et pour les femmes?
1: Comment ça?
4: Bah, je veux dire, si tu ressens déjà à la personne, tu peux attirer les minettes.
1: Bah non, mais de toute manière, j'ai déjà ma personnalité, donc j'attire pas mal de personnes que maintenant que je suis avec quelqu'un. Donc maintenant, tout le monde veut sortir avec moi, mais maintenant, il est trop tard, je suis pris, mon cœur est pris, donc maintenant, c'est plus la peine d'insister.
5: Et, Gérard, ces filles-là,
1: ouais.
5: est-ce que tu aimerais avoir un sosie?
1: Personnellement, non.
5: Pourquoi?
1: Non, parce que ça m'intéresse pas du tout.
0: Si ça se trouve, t'en as déjà un et tu le sais pas.
1: Ouais, mais ça, avec tout ce qui se balance sur Internet et tout ça, donc je voudrais quand même que ça cesse aussi, cette histoire. On aurait dû en parler avant de faire les débats. Enfin,
6: Gérard.
1: Oui.
6: Sur IRC, il y a Nomad qui te demande si les sosies sont à l'ail.
1: Ouais, sosies sont à l'ail, ouais. Bah, voilà, ça m'aurait étonné. Oui.
4: C'est encore Francis.
1: Oui.
4: Tu sais que par le monde, on paraît qu'on a 7 sosies.
1: Alors tu peux préciser ta pensée?
4: Oui, scientifiquement, il a été prouvé qu'il y a 7 personnes dans le monde qui nous ressemblent. Donc seulement physiquement, donc moi déjà Francis Lalanne a son sosie, c'est moi. Donc déjà, il a beaucoup de chance de m'avoir.
1: Non, mais de toute manière, tous les chanteurs ont un sosie. Justement, la question, on voulait la poser, mais vu que on a fait illusion sur à la télé il y a pas longtemps, donc c'est pour ça que la question, on n'en parlera pas. Donc maintenant, la deuxième question, c'est comment est organisée une journée chez un sosie? Alors, on va demander ça. Francis, comme tu sais le point de vue.
4: Oh là là, ça commence déjà le matin, levé vers 11h. Bon, de là.
1: Non, mais Francis, oui. Je te coupe, mais je pense qu'à mon avis, ça m'étonnerait. Hein. Ça m'étonnerait que la journée commence à 11h. Hein.
4: Mais attends, Gérard, tu ne connais pas mon activité du soir?
1: Ouais.
4: Bah, si je sors jusqu'à 4-5h du matin. C'est sûr qu'avec les gars-là, c'est à quelle heure veux-tu que je me réveille?
5: C'est sûr.
2: Oh, Marcel!
5: Mais approche comme ça, parce que...
2: Si oh, Gérard!
5: Comme ça, écoute.
1: Ouais, ouais.
5: Ça,
1: ouais, d'accord.
5: Ça plope, donc fais gaffe.
1: Ok.
5: Non, mais tu peux mettre ta main, mais tu fais doucement.
1: Donc, Francis, donc j'étais avec toi, donc je peux te dire tout de suite que ça m'étonnerait que ça commence à une journée commence à 11h du matin, c'est pas possible. Hein.
4: Mais je te dis que c'est à l'heure où je me réveille à cause des gars-là.
1: Ouais, non, mais même, attends, une journée, tu commences bien plus tôt. Hein. Enfin, bref, passons. Je vais pas m'éterniser sur ça. Hein.
0: Gérard,
6: sur IRC, il y a Roadrunner qui te demande comment on fait pour devenir sosie.
1: Non, ça, justement, il y aurait...
7: Il y a un truc.
1: Ouais, il y a un truc, mais lequel, j'en sais rien.
2: Bah, il va te le dire, l'auditeur.
7: Bah non, justement, c'est un truc chez les sosies, et on peut pas le dire, ça, c'est notre secret, on peut pas le dévoiler.
1: Mais c'est qui, ça?
7: C'est Rap Voisine.
1: Rap Voisine, ben, ouais, ok. Et donc, toi, comment...
7: Non, je le dirai pas, c'est mon secret, je n'en parle pas.
1: Comment est organisée une journée chez un sosie, c'est tout?
7: Ah, ben, je me lève vers 5-6h de l'après-midi,
1: ouais.
7: Et puis je pars au gala vers 8-9h.
1: Ouais, t'es pas en train de te foutre de ma gueule,
7: non,
1: là?
7: Non, pas du tout, puisque je fais mon gala jusqu'à 6h, 7h du mat.
1: Ouais.
7: Et après, je suis fatigué et je dois dormir pendant la journée. En fait, je vis la nuit.
1: Ouais, d'accord.
7: Comme une chauve-souris.
1: Ouais, c'est ça.
5: Gérard, excuse-moi, on a un nouvel auditeur, il s'appelle Michel Mathieu, il a 21 ans, il est de Beson.
7: Qui est Michel?
1: À la place de qui?
5: À la place de personne. Je bidouille le standard pour qu'on ait en fait plus d'auditeurs comme avant.
1: Bah alors donc, tu m'as dit
5: Michel Mathieu.
8: Oui, bonsoir.
5: 21 ans de Beson.
8: Bonsoir, c'est Michel Mathieu.
5: 108.2.
0: Et GG, sur le Minitel, on me demande aussi si t'aimerais pas avoir un sosie, mais être le sosie de quelqu'un.
1: Non, pas personnellement.
7: T'en es sûr?
1: Oui. Donc, Ouachi Pati.
3: Hey, Gérard.
1: Oui. C'est qui?
3: C'est Karen Cueril.
1: Ouais.
3: Tu voudrais pas être ce jour de...
5: Oh, dans ton micro, hein.
1: Ouais, parle devant ton combiné ou sinon je te vire.
3: Non. Est-ce que tu voudrais pas être le sosie de Ricky Martin?
1: Mais qu'est-ce que vous me balancez, Ricky Martin? Laissez-le en paix, si je laisse, c'est le chanteur que j'aime bien.
5: En plus, il est mort.
1: Non, il est pas mort, connard.
5: C'est hier.
1: Non, tiens mon cul.
7: Bah, si, c'est vrai, c'est pas
5: il a dérapé.
1: Mais ouais, c'est ça, il a dérapé. Tout à l'heure, je vais te faire déraper quelque chose, toi, tu vas voir, tu vas pas commencer. Qui c'est que j'avais demandé? Ouais, où est-ce, Patty?
9: Moi, je travaille à la Sécu. Alors bon, bah, dans la semaine, je fais 8h-16h, hein, comme tout le monde.
1: Ouais.
9: Et puis bah, le dimanche, je fais des galas. Mais je pars à 8h, je rentre à 9h. Hein.
1: Mm-hmm.
9: Je fais juste une chanson, alors.
1: Ah, d'accord. Ok. Rap voisine, bah, t'as répondu, toi?
7: Bah oui.
1: Donc, Karen Puéril.
9: Oui. Bah, alors moi, déjà, je commence ma journée, je me lave, hein, je prends un coton-tige.
1: Mmh.
9: Et puis, bon, bah, je m'occupe de mon corps, voilà. Hein. Et donc, je travaille directement sur le terrain.
1: Mmh.
9: Et puis, voilà, ma journée se passe comme ça.
1: Si t'as quelqu'un derrière, c'est plus la peine pour toi, d'accord? Parce que je viens d'entendre que y a du monde qui te souffle. Pilar.
5: Ouais, ma grande. Ouais, quoi?
0: Hop. Bah, faut que tu gères, là.
5: Mais je gère qui, là?
1: Michel Mathieu.
5: Ouais. Maintenant, je viens de le mettre.
7: Attends, je suis là.
1: Non, mais c'est pas lui qui a du monde derrière. Ah, Michel Mathieu, pour toi.
7: Ouais, bah écoute, moi, donc, comme t'as pu le deviner, je suis fan de Mireille Mathieu. Donc, ma journée, principalement, j'occupe mon temps à essayer de me faire même coupe de cheveux, quand même.
5: Je la vire?
7: Parce que.
5: Merde.
7: Parce que c'est pas facile d'avoir quand même une coupe de cheveux comme ça.
1: Mmh.
7: Et ensuite, j'ai une copine qui s'appelle Mireille Drucker et on fait exprès, on répète comme si on était en interview au cas où ça arriverait un jour, quoi, voilà. On s'entraîne.
10: Okay. C'est faux!
7: Mais si, tout à fait.
11: Impossible.
7: Il faut appeler Mireille Drucker, c'est tout.
1: Non, vous arrêtez avec vos impossibles, parce que tout à l'heure, ça va gerber vite, hein, maintenant.
12: Mmh. Gérard, sur IRC, il y a Yankee qui te demande si on peut être le sosie d'une race canine.
1: il veut faire allusion à quoi, lui?
12: Bah attends, je vais lui demander. Demande-lui.
1: Donc, tu veux faire allusion à quelle race, s'il te plaît?
5: Ouais, quand même.
13: Bulldog.
12: Ah, faut attendre.
1: Alors, tu sais qui vient de dire ça? Qui vient de dire ça entre Karen et Wesh Patty?
12: Bah, c'est pas moi. Gérard, Yankee, il dit Bulldog Mystère.
1: Ouais, mais ça, faut arrêter.
10: Non!
1: Faut arrêter là-dessus, d'accord?
10: Arrêtez!
1: Bon, toi, tu te calmes un peu, c'est moi qui gère, d'accord? Manu?
10: Arrête!
0: On me demande combien ça coûte en euros, un sosie.
10: Oh, oh putain!
14: Qu'est-ce que tu fais?
1: Eh, t'arrêtes de taper comme ça, après on va dire que c'est moi, espèce de con!
10: Arrête,
0: commence pas à balancer des trucs, t'es fou!
10: Arrête,
1: là, tu vas pas commencer, toi, hein?
5: Oh, t'es pas à Neuilly, là.
1: Ouais,
0: tiens-toi bien un peu, on te regarde.
1: Ouais, là, tu vas pas commencer.
5: Regarde, parce que peut-être que Michel Labrouille peut appeler à tout moment sur la ligne, hein,
1: ouais,
5: et dire de te calmer. Hein.
1: Ouais, bah, toi, tu vas déjà commencer par gérer ce que je t'ai demandé, ok?
13: T'as même pas de poil à ta bite!
10: Oh non!
1: Bon, ouais!
13: Dis qu'il y a des euros dans mon sac!
1: Bon, ouais! Tu me gères ça, toi, tu te magnes!
5: Ouais.
1: Tu te magnes vite!
10: Ouais!
13: Gérard?
1: Quoi?
13: Allô Gérard?
1: C'est qui?
13: C'est Karen.
1: Je t'écoute.
13: Oui, est-ce que Sandy a un sosie?
1: Non, Sandy, elle a pas de sosie. Sandy, elle vous emmerde.
7: Chewbacca.
5: Bon, on revient au débat, GG, s'il te plaît.
7: Oui.
1: Bon, hey.
5: Oui, je les gère.
1: Toi, tu me les gères parce que sinon, tu vas aller à l'arrière. Hein.
7: Ouais. Là-bas,
1: je le sens.
7: Là-bas.
1: Oh, non. Troisième question. Être un sosie est-il une passion réputée? On va demander ça à Francis.
15: N'importe quoi.
7: Oh la fille. Oh là là là.
1: Oh, Pildar!
5: Quoi?
1: Ton boulot là, de gérer.
5: Pardon, excuse-moi. Attends deux secondes. Comme ça, je fais ça, je mets un. Ok, c'est bon.
1: Alors, Francis?
15: Oui.
1: Donc pour toi?
15: Tu peux répéter la question, s'il te plaît?
1: Être un sosie est-il une passion réputée?
15: Bah, déjà, il faut avoir la tête de la personne.
1: Ouais.
15: Donc, si t'as la tête de la personne, c'est même plus une passion, tu le vis tous les jours.
1: Mm-hmm.
15: Bon, moi, malheureusement, je suis fan de Francis Lalanne, donc de ce côté-là, bon, je suis pas trop gâté par la personne au niveau médiatique. Donc, une passion, il faut vraiment trouver les fans, quoi.
1: Mm-hmm. Ouais, ok. Wesh, Patty?
13: Wesh. Tu peux répéter ta question?
1: Non, je la répète plus.
13: Bah, j'ai pas retenu, donc je vais te dire, je suis d'accord avec toi.
7: Mm. Oh là là.
1: Bon,
5: Gérard, tu te réveilles, quoi?
1: Non, tu me vires ça parce que moi j'en ai marre de répéter les questions. Maintenant, ça commence à bien faire.
5: Bah ouais, mais j'ai un standard bidon.
1: Ouais, non, mais t'as un standard bidon, tu te démerdes. Ah.
5: Ah, attends, c'est
1: Rap Voisine.
5: Attends, c'est peut-être le PDG d'RTL.
1: Ouais. Rap Voisine.

0: m'importe, bah, c'est des grands-mères qui ont des doubles foyers et qui me confondent avec Rogue Asile, en fait. C'est tout. Voilà.
1: Mais Gérard, t'écoutes pas, hein. Excuse-moi, voisine, mais...
2: Si, j'ai entendu.
1: Alors qu'est-ce que t'en penses?
2: C'est pour les grands-mères qui ont des doubles foyers, c'est ça?
0: Et puis
2: je sais pas quoi après.
1: Bravo. Voilà.
0: Allez hop, tu joues.
2: Bravo. Ouais, bah, rap voisine, si t'es pas content, c'est pareil.
0: Mais
2: toi, tu t'écrases.
1: Bravo.
2: Toi, tu me gères les auditeurs parce que pour l'instant, tu commences à foutre de la merde.
3: Ta gueule, hippie.
0: Voilà, c'est la synthèse.
2: Mais Karen Péril.
4: Oui.
0: Péril.
4: Alors, moi,
2: c'est entendu.
4: Péril. Alors, moi, c'est pas une passion, hein, mais disons que c'est pour trouver l'homme de ma vie.
2: Être un sosie est-il une passion réputée? C'est pas pour savoir si tu es pour trouver l'homme de ta vie ou pas.
4: Non, oui, mais c'est pas une passion.
2: Alors tu peux préciser?
4: C'est-à-dire que c'est un métier.
5: Gérard, pour calmer le débat, je voulais te dire quand même qu'on a dépassé les 6000. On est à 6222. Ce qui est bien, non, ça applaudit pas. Ok,
2: bravo.
5: Merci.
2: Oh, bah, ouais, ouais, ouais.
5: Quand même, c'est cool. Et faut laisser Snooze. Je voulais juste dire, il y a Snooze, il revient dans 30 secondes, il est parti chercher à manger.
2: Ok. Michel Mathieu.
6: Ouais, Michel Mathieu, moi je pense que c'est plus qu'une passion, comme tu disais. Mm-hmm. Une philosophie. C'est carrément même, je dirais, un mode de vie au quotidien, au journalier, quoi, tu vois. Mm-hmm. Tous les jours.
2: Ouais, mais précise un peu, parce que là, vous me donnez des réponses vagues. Bah,
6: si
2: hein.
6: Moi, je suis fan de Mireille Mathieu. Moi, je me réveille le matin, je me réveille Mireille Mathieu, je mange Mireille Mathieu, je dors Mireille Mathieu, je baise Mireille Mathieu, je fais tout Mireille Mathieu, quoi, tu vois.
2: Ah, ok, donc toi, t'es carrément fan de Mireille Mathieu.
6: Ah, bah c'est clair.
1: Ouais, mais précise ton nom.
7: Est-ce que tu chies Mireille Mathieu?
6: Est-ce
7: que tu chies Mireille Mathieu?
6: Oh, ouais, pas mal, ouais. Voilà, GG. Tu la bourres aussi, Mireille Mathieu.
2: Merci, ouais, Pildar. Hein.
6: Ouais, je baisse des
2: attends, je me fais un coup de combiné. Ouais, bah, moi, je m'en fous, mais merci, parce que comme ça, on n'a pas entendu la fin de sa question à Michel. Ouais, c'est pas grave.
6: Il me demandait si je baisais Mireille Mathieu, je lui disais oui, je baisse des chèvres, oui.
0: Et tiens, d'ailleurs, je vais te demander autre chose. Tu sais pourquoi Mireille Mathieu n'a pas le vagin dans le front?
2: Vas-y.
0: Bah, c'est tout simple, parce que t'as déjà essayé de lui rentrer quelque chose dans la tête.
2: N'importe quoi. Alors là, ta blague, tu peux te la carrer au cul. Hein.
0: Ok, oh
2: là
0: pas là. De problème.
2: Alors, la cinquième question. Les animateurs radio télé ont-ils un sosie? Et on va s'écouter Dick Rivière avec Les Matins, la banane toute dure. Et on se retrouve tout de suite après au 0803 08 5000 et toujours 3615 Scott Fun Radio, rubrique directe et sur l'IRC où que Rigo vous attend nombreux. Ouais. www.fr et voilà. A tout de suite. Et voilà, vous venez d'écouter Dick Rivière avec Le Matin, la banane toute dure. Et donc, vous êtes toujours... Avec la banane toute dure. Et donc, vous êtes toujours sur Fun Radio. Donc, Fildar vous attend au standard au 0803 08 5000.
1: Gagnez-vous, merde, j'ai pas que ça à foutre.
2: Toujours, le Minitel au 3615 Fun Radio, rubrique direct. Manu qui est aux commandes.
8: Oui.
2: Et Rigo qui est sur l'IRC, donc www.fr. C'est www.fr Fun Radio, c'est ça?
8: Ouais, c'est ça.
2: Voilà.
1: Double flash.
2: Ouais, double flash.
1: Et whisky.
2: Ouais, c'est ça. Donc, on récupère Francis Lalanne.
1: Lalanne.
2: Lalanne.
9: Allô?
2: Allô?
9: Oui.
2: Donc, bon, rebonsoir à toi.
9: Rebonsoir à toi aussi.
2: Wesh Patty.
1: Bah non, je l'ai viré.
2: Donc, elle est partie. Rap voisine.
0: Ouais, salut, c'est moi. Bonsoir, GG.
2: Re-salut à toi. Karen Puéril.
4: Puéril, oui.
2: Rebonsoir.
4: Rebonsoir, Gérard.
2: Michel Mathieu.
9: Oui,
2: rebonsoir à toi.
9: Bonsoir.
2: Et Jean-Pierre, qui est passé avec ses chansons. Donc, bonsoir à toi, Jean-Pierre.
10: Bonsoir.
2: Comment vas-tu?
10: Ça va bien.
2: Ça va?
9: C'est la fête de la musique.
2: Ouais, non, mais c'est bon. Non.
9: J'achète ton disque. Tiens, non. Direct.
2: Pour l'instant, c'est pas un débat sur la musique, c'est un débat sur les sosies.
10: Oui.
2: D'accord?
9: Ouais, Vivi Blaireau quand même. Hein.
2: Ouais, non, mais.
9: Bah, quand même.
2: On répond correctement aux questions, c'est tout. Okay. Alors, on va changer parce que, vu que je termine qu'à 2 heures, donc il reste encore quand même une heure, plus d'une heure à faire.
0: Ça, c'est bon, tu vas pousser jusqu'à 3 heures, quoi.
2: Non.
9: Allez.
2: Êtes-vous fan de quelqu'un? Si oui, êtes-vous d'accord? Donc, alors, je précise la question parce que c'est
0: compliqué, hein.
2: C'est Fildar qui l'a dit. Donc, vous, par exemple, si vous êtes fan de, par exemple, tout à l'heure, j'entendais, qui c'est qui me disait Mireille Mathieu? Donc,
9: moi,
2: c'est Michel.

0: Michel.
1: Hein? Michel.
0: Donc, si oui, êtes-vous d'accord? Donc, le pourquoi, êtes-vous d'accord? Si oui, êtes-vous d'accord? Donc,
1: bah oui.
0: Être fan de quelqu'un, donc je pense que tout le monde est fan d'un chanteur préféré.
1: C'est clair.
0: Donc, on va demander à Jean-Pierre, comme il vient d'arriver.
2: Faites la musique.
0: Bon, Jean-Pierre, s'il te plaît.
2: Oui.
0: Oh là là! Oh non, Fildar! Fildar, c'est quoi là?
3: C'est Jean-Pierre?
0: Oh non, non, mais attends, ouais, oh!
3: Jean-Pierre?
0: Non, non, Jean-Pierre, c'est Gérard là! Eh, oh, oh! Tu réponds correctement aux questions, sinon c'est pas la peine!
1: Ouais, ouais, c'est clair!
2: Ah, oh, ok, bien sûr!
0: Ouais. Ouais, ouais, non, mais on s'en fout du ministère de la Culture et tout ça! On n'est pas là pour parler politique, ok?
2: Non, mais j'entends tout le monde qui parle en même temps!
0: Ouais, ouais, non, mais pour l'instant c'est moi qui te parle! Donc tu réponds correctement à la question, sinon c'est pas la peine de faire le débat!
2: Non, mais j'écoute ta question, tu peux parler, vas-y!
0: Non, non, mais maintenant tu réponds à la question!
2: Le ministère, maire!
0: Okay. Oh là, allez, allez, allez.
4: Bon, Gérard, sur IRC, il y a un petit sondage que Trizo m'a envoyé.
0: Ouais.
4: Alors, à la question, avez-vous un sosie? 54% des personnes ont répondu non, j'ai voté contre. 27% pas du tout, je suis hétérosexuel. 18% non, je n'écoute pas les To Be Free. Et 12% vous pouvez répéter la question. Une seule personne a répondu oui, mais je suis pas sûr.
0: Mais comment que ça se fait que j'ai pas de sondage comme à Neuilly là?
5: Bah parce qu'on n'est pas à Neuilly.
3: Non, parce qu'on s'est fait voler le PC.
5: L'institut de sondage.
3: On s'est fait voler l'ordinateur. Donc pour le moment, on attend à nouveau.
0: Ah d'accord.
3: Ouais.
0: Bon, alors Michel Mathieu. Oui.
5: Sinon, ouais, suite à ta question.
0: Attends, Manu. Michel, pardon.
5: Oui, oui. Suite à ta question sur Minitel, on te demande est-ce que tu penses pas que pourquoi pas et dans quel sens?
0: Mais qui c'est qui pose cette question de naze?
5: Nomade.
0: Nomade, ben, c'est même pas la peine d'y répondre parce que qu'est-ce que tu veux que je réponde là-dessus?
5: Bah, je sais pas, il me dit ça ressemble à la tienne, il aimerait bien que tu répondes à la sienne.
3: Ça ni queue ni tête.
0: Ça ni queue ni tête, ça va être comme tout à l'heure sur l'IRC, quand on va faire des débats, la conclusion du débat, il y en a qui vont me dire ton débat a eu ni queue ni tête comme toi. Ça, je m'en doute encore.
3: Et là, vous pourrez rajouter sans jambes.
0: Ouais, bah, toi, pour l'instant, je t'ai dit de me virer lui là, parce que c'est pas la peine de le garder s'il répond.
6: Allô
0: pas. Michel Mathieu, donc pour toi.
1: Ouais, bah écoute, moi je vais te dire que déjà je suis d'accord, donc oui, à cela je peux ajouter que je réponds par l'affirmative, et je pense que ça c'est dans tous les sens, donc il n'y a pas besoin de préciser, quoi, tu vois.
0: Non mais, donc t'es fan, toi, de Mireille, à fond de Mireille Mathieu.
1: À fond, 100%, je te dis, je fais tout Mireille Mathieu, moi, il n'y a pas de lézard.
0: Mm-hmm. Ok.
1: Donc oui, à 100%.
0: D'accord, donc toi, c'est oui, sans même savoir, êtes-vous d'accord, donc toi, pour toi, c'est carrément oui d'entrée.
1: Voilà, moi, j'ai pas besoin d'être d'accord, c'est oui direct.
0: Ok.
1: Voilà.
0: Karen Puéril.
7: Oui, alors moi, je ne suis pas fan de Karen Puéril. Moi je suis fan de...
1: Oh là là, arrête de fumer.
7: Ouais, je ne fume pas.
1: Vas-y, fais tourner.
7: Je ne fume pas.
0: Hey, tu réponds correctement ou sinon je fais comme Wesh Patty, je te vire.
1: Allez, hop,
7: non,
1: dehors.
7: D'accord, Gérard, d'accord.
2: Mystère, mère.
0: Bon, ouais, ouais. Hop. Allez, Jean-Pierre. Non, non, Jean-Pierre, tu le vires. Jean-Pierre, tu le vires. Oh non, non, oh.
5: Mais il chante bien pourtant.
0: Non, non, moi, c'est pas un débat sur les chanteurs, c'est un débat sur les sosies.
3: Gérard, alors, oui.
0: Au revoir pour lui.
3: Excuse-moi, à la place de la petite, là, Wesh Patty, on accueille Magali Alain. Magali Alain, 23 ans de. Ça fait rire Hugo, je comprends pas. De Clermont-Ferrand.
8: Désolé.
3: Bonsoir, Magali Alain.
0: Bonsoir.
1: Oh, cochonne.
9: Bonsoir, ça va?
0: Salut. Ouais, tu vois, il faudrait peut-être te réveiller quand on t'appelle, hein.
9: Oui, j'ai plein de bips, alors suis-moi.
0: Comment?
9: Non, parce qu'en fait. C'était quoi ta question, Gérard?
0: Non, mais attends, pour l'instant, je te dis, tu te réveilles quand on te parle.
3: Quand on a voulu l'accueillir, en fait, je l'ai passé à l'antenne. Et quand on l'a passé à l'antenne, en fait, elle n'entend plus pendant 2 secondes l'antenne.
1: C'est ouais,
0: d'accord. Par contre, tu me vires Jean-Pierre et puis l'autre, là, comme ils veulent pas répondre correctement aux questions, c'est pas la peine, hein.
3: Ok.
0: Donc, rap voisine.
1: Ouais, bah moi, alors exactement, je suis fan de rock voisine.
0: Ouais.
1: Et non, je suis pas d'accord.
0: Mais tu peux préciser?
1: Bah, je précise, je suis pas d'accord.
0: Mais donne le fond de ta pensée.
1: Mais je suis fan de rock voisine, je le kiffe.
0: Mais ouais, mais d'accord, tu le kiffes, mais précise le fond de ta pensée.
1: Bah pourquoi? Qu'est-ce que tu veux que je te dise de plus?
0: Oh là là,
1: c'est mon idole.
0: Bon bah alors d'accord, bah c'est ça que je veux entendre dire.
1: Bah c'est ce que je viens de te dire il y a 2 minutes.
0: Mais non, toi, tu me dis que tu le kiffes, j'en ai rien à foutre.
1: Qu'est-ce que ça veut dire, je te kiffe?
0: Ouais bah c'est bon, tais-toi pour l'instant.
5: On demande sur le Minitel si t'as une idole toi.
0: Bah ça justement, je répondrai après, quand tout le monde aura répondu.
1: Jabba. Jabba, je dirais que Jabba.
0: Idole, oh. Toi, tu vas fermer ta gueule, d'accord? Parce que tout à l'heure, tu vas dégager vite fait, toi.
6: C'est déjà pas plus grosse qu'une huître.
0: C'est qui parle comme ça? Qui c'est qui parle comme ça?
8: Ouais, c'est Polo. Ouais, c'est Polo.
0: Ta gueule, hippie!
8: Ouais, ta gueule, hippie.
0: Bon, alors... Tu me gères ça, toi, vite fait.
8: Allez, hop, tu gères.
3: Allô, allô?
8: Ouais.
3: Ouais, à la place de Karine Puril, on accueille Véronique Dusson. Bonsoir, Véronique.
8: Moi aussi, je vais changer de prénom.
10: Bonsoir tout le monde.
8: Bonsoir.
10: Salut Véro.
8: Salut Véro.
10: Salut tout le monde.
8: Salut Véro.
0: Elle est d'où?
3: Elle est de... T'es où d'où, déjà?
10: Je suis de Paris.
3: Voilà.
8: T'as ton piano?
0: Non, mais c'est bon, laisse-les dire leurs conneries. Magali Alain?
11: Oui.
0: Donc pour toi, ah ouais, toi t'étais au standard, donc t'as pas entendu la question, c'est
11: ouais.
0: ça?
11: Ouais, c'est ça.
0: Donc je répète pour toi et pour Véronique. Donc oui. Êtes-vous fan de quelqu'un? Si oui, êtes-vous d'accord?
11: Moi je suis fan d'Étienne Dao.
0: Ouais.
11: Mais je le ressemble pas du tout.
8: Ouais, c'est clair.
0: Mais non, mais attends, t'es déjà une nana, tu peux pas ressembler à un mec.
11: Ouais, non, mais je te dis, je suis fan de lui, quoi.
0: Ah, d'accord.
8: Tu vois.
0: Mais t'as entendu, là, sur M6, là, le week-end qu'ils font sur lui?
11: Oui, j'enregistre.
0: Ouais, ben, hein. t'as de la chance, hein.
11: Merci pour l'info, Gérard.
0: Voilà. Véronique, de Paris.
10: Oui. Alors, moi, je suis fan de Wonder Woman.
0: Ah! C'est une animée...
3: une actrice télé, ouais.
0: C'est une,
10: ouais,
0: c'en est
10: voilà.
0: Une qui joue dans des films.
3: Ouais, plein
10: voilà,
3: de films.
10: Oui, tout à fait.
0: Ouais, donc.
10: Oh mais moi, je suis complètement d'accord, quoi.
0: Hein. Tu me calmes un peu, là, ceux qui s'amusent à faire des conneries, là. Manu?
5: Ouais, sur Minitel, toujours, il y a toujours Nomade qui demande si toi, t'es un fan de Christine.
0: De?
5: De Christine.
0: Ah bah alors là, c'est même pas la peine, j'y répondrai pas.
12: Ils m'ont fait sur moi.
0: Ouais, bah ta gueule.
12: C'est tout. J'ai des euros dans mon sac.
0: Donc, qui c'est qui reste qui a pas répondu? Ah bah Francis.
3: Il y a Jean-Pierre aussi.
0: Non, je t'ai dit de le virer lui.
3: Mais il veut pas partir, il me dit.
0: Non.
3: J'ai envie de jouer.
0: Non. Il a envie de jouer, il va pas. Oh.
13: C'est le feu de la musique.
0: Voilà, du champagne.
4: Gérard, pour calmer le débat sur...
0: Ouais, non, merde.
4: Gérard.
0: Tu le vires, s'il veut. C'est quoi, là, ce bordel? Tu me le vires.
6: On pose un sondage.
12: Non, on va s'éclater. On va se faire péter le fion.
6: Oh là là.
0: Tu le vires complètement. Je veux pas le savoir. Il veut pas partir. Tu y vires quand même.
3: Mais je peux pas.
0: Je veux pas le savoir. Tu le vires.
5: Non, mais le problème, c'est qu'avec ce standard-là, si les gens ils raccrochent pas de leur côté, nous, on peut pas leur raccrocher au nez.
0: Non, mais moi, je veux pas le savoir. Il vire.
5: J'ai eu les problèmes toute la semaine.
3: Alors, dis-lui.
0: Jean-Pierre, tu raccroches ton téléphone, je ne veux pas de toi dans mes débats, ok? Alors, Francis Lalaine.
3: Non, mais il a raccroché Francis Lalaine, il faut que j'en trouve un autre.
0: Putain, mais tu me fais quoi, toi?
4: Gérard, pour calmer le débat, il y a Cyberon GG sur l'IRC qui te demande est-ce que les sosies sont bisexuels?
0: Bon, là, je peux pas te dire, parce que faudrait...
4: Et il dit si tu peux pas dire, pourquoi?
0: Ben, parce que... Putain.
5: Vas-y, réponds. Mais ça, à mon avis, ça dépend de la marque.
0: Ouais, je pense là-dessus. Donc moi, je peux vous dire que je suis fan de plusieurs chanteurs, donc j'irai pas m'éterniser sur eux.
5: Si on veut des noms quand même. Hein.
0: Non, mais les noms, tout le monde les connaît par cœur. Donc,
5: redis.
0: Il y a Michel Sardou, il y a Ricky Martin, donc et puis plein d'autres. Voilà. Donc. C'est faux. Donc, il y a cinquième question. Ouais, j'ai répondu à celle-là. Ouais.
4: Plume mon micro, merci. Il y a Turpentine sur l'IRC qui te demande est-ce que des jumeaux sont sosies?
0: Alors là, c'est pas évident. C'est pas évident,
6: non, pas du tout. Pas du tout. Ça n'a rien à voir.
0: Je peux pas te dire si pourtant. Dans les groupes qu'il y a à l'heure actuelle, il n'y a pas de sosie. Ils sont pas jumeaux, ils se ressemblent pas tous.
3: Bah, tu sais, le groupe là, David et Jonathan.
0: Non, mais ça, c'est pas pareil. Hein,
3: ils sont sosies, hein.
0: Non.
3: Bah, ils sont quoi? Ils sont frères?
0: Non plus.
3: Jumeaux?
0: Non plus.
3: Bah, ils sont quoi?
0: C'est deux chanteurs différents, c'est tout.
3: Mais ils sont copains ou pas?
0: Ouais, dans la vie, oui. Manu?
5: Ouais, sur Minitel, il y a Zozo qui demande si t'étais fan de Lady.
0: Non. Pas du tout.
6: Pourquoi? Où est le rapport avec les sosies?
0: Ouais.
5: Bah, je sais pas, c'est fans aussi.
6: Ah ouais, c'est les fans aussi. Les fans des sosies.
0: Ouais, non, mais personnellement, moi non. Donc, qui c'est qui nous reste alors? Magali, rap voisine, Véronique et Michel.
10: Magali, non.
6: Oh là là.
0: Donc.
6: CG, les fans de King Kong.
0: Non. Non, pas spécialement. Alors, donc là, c'est la cinquième question. Et là, je pense que tout le monde va bien répondre, j'espère, parce que sinon, ça va se terminer au vinaigre.
8: Ouais, vas-y. Ouais.
0: Alors, les animateurs radio, télé et autres ont-ils un sosie? On va demander ça à Magali.
11: Magali Alain.
0: Ouais. Si je veux dire Magali, je reste sur Magali, c'est tout.
11: Oui,
0: je vais pas préciser.
11: Je préférerais que tu m'appelles Magali Alain.
0: Ouais, moi, si je veux dire Magali, c'est tout.
11: Bon, d'accord.
0: C'est moi qui commande quand je fais mes débats. Bon, enfin, c'est pas les auditeurs.
11: Je préférerais quand même, mais bon.
0: Bon, pas.
11: Bah là, dans la région où j'habite, il y a un mec qui s'est passé pour toi.
0: Mm-hmm.
11: D'ailleurs, j'appelais un peu pour ça aussi. Parce qu'il signe des autographes et des choses comme ça, quoi.
0: Mm-hmm. Et t'as pu récupérer des preuves?
11: Moi, j'ai un autographe de toi.
0: Qui date de quand?
11: Qui date d'il y a 15 jours, je l'ai vu il y a 15 jours.
0: Ouais. Et tu peux faire une photocopie et puis m'envoyer vraiment la preuve?
11: Il n'y a pas de problème.
0: Ok, Manu?
5: Et sur Minitel, il y a quelqu'un qui nous dit: moi je suis le sosie de Sandy et je m'appelle Robert.
0: Bah lui il va se faire foutre.
8: Ah, c'est clair.
0: Il laisse Sandy tranquille. Alors Manu, je te préviens, c'est la dernière fois que tu me dis des questions Minitel à propos de Sandy. Okay. Parce que Sandy, vous lui foutez la paix maintenant.
8: D'accord. Moi je connais un Raymond par exemple.
0: Ouais, bah toi tu te tais, toi. Raboisine?
14: Oui, alors moi j'ai entendu parler que... Enfin, je t'ai jamais vu Gérard, mais on m'a dit que tu ressemblais à Brad Pitt.
0: Non mais si c'est pour me répondre des conneries comme ça, ça sert à rien.
14: C'est pas des conneries, c'est ce qu'on m'a dit.
0: Je te demande, est-ce que les animateurs radio, télé ou autres ont-ils un sosie? Merci pour le Larsen.
14: Donc oui, pardon. Je pense que ton sosie c'est Brad Pitt, selon ce qu'on m'a dit.
0: Manu, fais gaffe.
5: Pardon, ben j'ai pas fait exprès.
0: Ouais non, mais fais gaffe quand même. Ok, Véronique.
15: Ok. Véronique.
0: Véronique. Véronique.
16: Elle arrive.
0: Punaise, mais...
17: Nina. Oui, alors, eh bien, vous m'entendez?
0: Oui, oui, on t'entend, oui. Alors tu réponds?
17: Oui. Oui, alors, eh bien, forcément, on se dit qu'ils ont un sosie, parce que...
15: T'as une voix de pas belle, toi.
17: Ouais.
0: Vous fermez vos gueules derrière quand les gens répondent, s'il vous plaît, merci.
17: Merci, Gérard, merci.
15: À Joël.
17: On les voit plusieurs fois partout à la télé.
15: À Joël, la pas belle.
17: Donc, c'est pas possible.
0: C'est Joël, ça.
17: Forcément, non. Ils ont un sosie.
15: À Joël, la gamelle.
5: C'est peut-être le sosie d'Anne Joël.
0: Ouais.
15: C'est peut-être le sosie d'Anne Joël, ouais.
0: Anne Joël,
15: la rondelle.
0: On se calme.
15: On va boire, enfin, putain.
0: Eh, on se calme.
15: Ok, Michel.
0: Michel Mathieu, à toi.
18: Ouais, bah écoute, moi pendant les vacances de Noël, comme je suis un bon blaireau, j'ai regardé, tu sais, l'histoire là sur la 2 avec le dauphin. Et il y avait un plongeur italien là qui s'appelle Umberto Pellizzari, il ressemble quand même beaucoup à Max, moi je trouve.
0: Attends, un truc sur les dauphins, sur la 2?
18: Ouais, tu sais, il y avait l'histoire du dauphin là qu'il fallait sauver, et t'avais un des plongeurs, il était italien, et ben il ressemblait vachement à Max. Je sais pas si t'as vu la série.
5: C'est Flipper, non?
0: C'est Flipper.
18: Mais non, c'est pas Flipper.
15: Flipper the Dolphin.
0: Non, c'est plus...
17: Moi, je pense que tu devrais faire le sosie de Ricky Martin.
15: Non,
17: tu
15: penses?
18: GG, moi je
0: sais. Oh! Vous vous calmez, là?
18: Michel.
0: Oh!
18: J'aime pas trop ça.
0: Oh, qui c'est qui... Oh! Vous vous calmez, là? C'est moi qui commande, quand même, là.
18: Ok, vas-y, le King.
0: Donc, Michel Mathieu, déjà, pour commencer l'histoire de ton truc du dauphin sur la 2, ça m'étonnerait.
18: Si, mais les auditeurs, ils comprendront, je t'inquiète pas.
0: Les auditeurs, ils vont comprendre, ça m'étonnerait.
18: Toi, moi, je trouve que tu ressembles quand même un petit peu à De Niro,
0: ouais.
18: Surtout dans le film de Frankenstein.
0: Ouais. Voilà. Et toi, tu ressembles à...
17: Robert Carrey de Ford.
0: Comment?
15: Okay. Alors, arrête de regarder les cassettes des inconnus parce que t'es pas drôle. Ouais.
5: Gérard, sur IRC, il y a Rip qui te demande si ton sosie, il est aussi con que toi.
0: De toute manière, il est aussi con que celui qui vient de poser la question, tu vois.
19: Ouais.
0: Comme ça, il est renseigné, celui-là.
17: Mettre un coton-tige dans son cul.
15: T'es trop cool.
0: Oh là là. Bon, ouais, ça commence à bien faire, là, Manu. Tu vas me couper ça ou quoi, là?
5: Moi, c'est les auditeurs.
0: Ouais, c'est les auditeurs. Alors, qui c'est qui a... C'est encore toi qui a été leur dire des conneries.
5: Non, j'ai rien fait.
0: Ouais, parce que toi, toutes les semaines, t'as l'habitude
17: pardon,
0: de leur dire.
17: Pardon, Gérard, je sais pas ce qui m'a pris.
0: Ouais, alors dégage-toi, au revoir. Voilà.
5: Allez,
0: terminé. Ta gueule va te faire foutre, alors dégage.
15: Dégage.
0: Allez, terminé pour toi, dégage.
5: Gérard,
0: au revoir.
5: Oui, je l'ai viré. À la place de Francis Lalaine, on accueille Maxime le Charpentier, 19 ans.
15: De... Moi, je veux changer de prénom. Ah, moi aussi.
0: Non, mais attends. Fildar,
15: quoi? Ta gueule.
0: Oh, ferme ta gueule toi-même, connard.
5: Qu'est-ce qu'il y a, Gégé?
0: Alors déjà lui il va pas quoi.
5: Bah je sais pas qui c'est. Hein.
0: Non c'est celui qu'on vient de prendre donc il dégage comme
5: mais
0: ça.
5: Mais non il est pas arrivé encore, il est même pas à l'antenne.
0: Tiens, je non il est pas à l'antenne alors qui c'est qui vient de me dire ferme ta gueule connard.
5: Bah c'est un autre mec.
0: Ouais bah alors lui il va fermer sa gueule lui-même et il va raccrocher tout de suite.
5: D'accord, donc Maxime le Charpentier qui a 19 ans et qui habite à Lille, bonsoir.
20: Salut Gégé.
0: Salut Maxime. Maxime.
20: Le forestier, s'il te plaît.
5: Non, Charpentier.
20: Le Charpentier.
15: Oh là là. C'est moi qui t'ai insulté Gérard.
0: C'est qui?
15: Raboisine.
0: Ouais, bah alors tu dégages, au revoir pour toi.
16: Ah non, c'est pas.
0: Toi, tu dégages, tu raccroches. Dégage, ça t'apprendra d'être poli avec moi. Merci.
19: Je crois pas qu'il soit en train de lui botter le cul, mais en tout cas, il fait quelque chose à son cul.
21: Hé, Cartman, tu te calmes.
0: Manu, ouais. Tu vois la deuxième
3: la
0: machine
3: dosie, la dosie là,
0: tu vois ça là. Non non, là-bas qui clignote là, tu t'amuses pas. Ouais, tu t'amuses pas à appuyer pour le remettre d'accord.
3: C'est ton jingle ça.
0: Ouais, mais c'est pas la peine. Donc tu me récupères.
3: Donc je vais te dire ceux qui restent. Il y a Maxime le charpentier, il y a Magali Alain,
0: ouais, et Michel Mathieu
3: et Jean-Pierre II.
0: Non, Jean-Pierre II, j'ai dit non.
3: Jean-Pierre.
16: Oui.
0: Bah Jean-Pierre, tu raccroches.
22: C'est la fête de la musique.
0: Jean-Pierre, tu raccroches. Jean-Pierre, tu raccroches.
16: C'est la nuit.
0: Punaise, mais il est borné ou quoi celui-là?
3: Oui, je comprends pas.
0: Bah, non, mais Jean-Pierre.
16: Ouais.
0: Tu raccroches, je ne veux pas de toi dans mes débats pour dire des conneries, d'accord? Alors tu raccroches ton téléphone, ok?
16: Coupé et voilà.
0: Bah, t'as qu'à raccrocher toi-même.
16: Mais je peux pas, on m'a appelé.
0: Non, mais tu raccroches. Tu vois, t'as un combiné. Hein? Et sans ton combiné. Non, je veux pas le savoir, moi. Il raccroche, j'en veux pas dans les débats.
16: Non, mais t'écoutes, t'as du talent.
0: Ouais, non, mais moi, pour l'instant, moi, je te dis, je te veux pas dans mes débats, c'est tout.
16: Je veux pas participer à ton émission, mais je t'écoute, t'as du talent.
0: Bah, alors, dans ce cas-là, pourquoi t'as demandé à Max qu'on te rappelle? Alors, tu raccroches, c'est tout. Hop, au revoir pour toi. Je dois plus t'entendre.
16: C'était juste pour t'écouter, t'as du talent.
23: Non, on peut pas.
0: On peut pas le dire. Je peux savoir là?
3: Le sosie de 70, c'était Jackie Sardou, hein. C'est toi qui as voulu.
0: C'est toi qui
3: a voulu.
0: Qui c'est?
3: Quoi? Zéro cool.
0: C'est bon, t'as l'antenne. Zéro cool, c'est un pauvre.
3: T'as l'antenne, c'est bon.
0: Qui c'est qui a l'antenne?
3: Bah, les auditeurs.
0: Ah. Alors donc, il nous reste Maxime.
21: Ouais, c'est moi.
0: Rebonsoir. Magali Alain.
24: Salut.
0: Et Michel Mathieu.
21: Oui, je suis toujours là, oui.
0: Alors, donc, moi, je vais répondre. Les animateurs radio, télé ou autres ont-ils un sosie? Bon, je pense que il y en a beaucoup qui font allusion à pas mal de personnes de la radio, c'est-à-dire comme Max, qui se font passer souvent dans des soirées et qui disent... qui sont passés pour Max de Fun Radio dans certaines soirées, alors que c'est faux. Comme moi, c'est pareil, il y en a qui m'ont dit qu'on m'a vu dans différentes soirées ou qu'on m'entend sur des radios. Donc ça, c'est strictement faux. Merci, Fildar, pour le Larsen.
24: Ouais. Ouais.
0: Là-dessus, je peux vous dire que Fildar...
3: C'est pas moi.
0: Fildar, tu arrêtes parce que ça commence à m'énerver.
3: Regarde-le, le moustache, là, tu vois.
0: Non, mais c'est pas lui. Et celui qui siffle, il arrête parce que ça commence à me gonfler. Merci. Donc, alors, tous les gens qui s'amusent à se faire passer, soit pour moi ou pour Max, ou même pour les gens de la Dream Tease, qu'ils arrêtent parce que ça commence à nous casser les couilles. Ouais, sérieusement. Alors, moi, je vous préviens, arrêtez tout de suite vos conneries.
22: On va utiliser du champagne.
0: Alors, dans ce cas-là, vous prenez le sosie de Jean-Pierre et vous allez chanter dans des soirées si vous voulez. Mais laissez les gens de Fun Radio, ceux qui ont l'habitude de vous écouter tous les soirs et que vous nous écoutiez, donc laissez-nous faire notre boulot tranquille, ne prenez pas notre sosie, c'est tout ce que j'ai à vous dire.
23: À ce propos, Gérard, sur IRC, il y a Golgot94 qui te demande si t'es le sosie de Gérard.
0: Je m'appelle Gérard et c'est tout, il n'y a pas de sosie.
3: T'es vrai? Non, c'est ce qu'il demande sur Minitel, si t'es Gérard ou le sosie.
0: Non, parce que celui qui s'est amusé à appeler dans le bureau tout à l'heure parce que j'y étais, donc il veut participer au débat, le dénommé Axel, donc c'est celui qui se fait passer pour moi, donc lui il ne participera pas dans les débats, c'est pas la peine qu'il insiste.
3: Et lui c'est ton sosie ou pas?
0: Non, mais c'est celui qui s'amuse à imiter ma voix. Rigaud.
23: Sinon sur IRC, je sais plus qui c'est Roadrunner qui te demande si on peut être le sosie de plusieurs personnes en même temps.
19: Oh, il fait quelque chose à son cul. Je crois pas qu'il soit en train de lui botter le cul.
0: Bon, attends, celui qui s'amuse à dire ça et qui arrête parce que ça commence à me gonfler. Rigo, j'ai pas trop entendu la question parce que je demandais quelque chose à Fildar.
23: Merci Fildar. j'ai plus la question. Merci Fildar.
0: Ben, celui qui a posé la question sur l'IRC me le redit. Et on est combien là maintenant à 1h02 du matin?
23: On est 6922, ce qui est énorme. On applaudit.
0: Ouais, c'est
22: bien.
0: 6922, c'est bien. Ouais, tu peux applaudir, toi, abruti, au standard.
23: Et en fait, il te demandait, c'était Golgot94, il te demandait si on peut être le sosie de plusieurs personnes.
0: Non, je pense pas.
22: Parler dans ces...
0: Oh, mais ça y est, Jean-Pierre, tu vas taire, je viens de te dire.
24: Oh
0: là là,
3: Jean-Pierre.
0: Hé, Jean-Pierre, tu raccroches ton combiné, s'il te plaît. Tu raccroches ton combiné, je ne veux plus t'entendre. Bon,
3: Gérard. Excusez-moi, à la place de Rap Voisine, on accueille Yves Bouteille.
0: Putain, mais mon micro!
1: Laisse-le parler au moins.
3: Il me séquestre.
1: Oh là là.
3: Yves Bouteille, bonsoir.
0: Yves Bouteille, bonsoir.
2: Oui, oui, bonsoir, Gérard, bonsoir tout le monde. Vous allez bien? Salut, GG.
0: Salut.
1: Salut, Yves.
0: Bon, donc, pour toi, la question, c'est les animateurs radio-télé ou autres ont-ils un sosie? Donc, si tu veux répondre.
2: Non, je pense pas qu'ils ont de sosie, ces gars-là. C'est impossible.
0: Non, mais tu peux préciser le fond de ta pensée?
2: Je pense parce que chacun de nous est Tony.
3: Ton slip.
2: Et voilà.
24: Le petit pont de bois, le petit pont de bois.
0: Oh, Jean-Pierre. Jean-Pierre, tu te crases.
24: Faites de la musique.
0: Oh là là là. Eh putain, mais il est complètement taré celui-là ou quoi là ce soir?
3: Jean-Pierre?
24: Ouais.
0: Jean-Pierre, tu t'écrases.
24: C'est pas moi qui chante derrière.
0: Tu t'écrases.
24: C'est mes fans.
0: Ouais, bah tu raccroches ton combiné.
19: Alors va-t'en, espèce de conne Michel.
0: Oh là là là là là là là. Faire un débat comme ça avec lui, c'est pas
3: possible.
0: C'est impossible, hein. Alors, la sixième question.
24: Heureux les bourrations, c'est la fête de la musique.
3: Vas-y, GG.
0: Oh là, je vais demander à Max qu'il vienne lui dire de raccrocher parce que ça commence à m'énerver. Non mais ça va, Jean-Pierre, tu raccroches ton combiné pour la septième fois.
3: Gérard, la question, s'il te plaît.
0: Alors, la sixième...
1: Accouche.
0: Ouais, tu me les mets tous en air là parce que
3: bon,
0: ça
3: va, ils sont en air.
1: C'est bon, on est en air.
19: Les Martiens, ils t'ont mis un truc dans ton cul.
3: Parce qu'il fait quelque chose.
24: C'est pour péter, c'est la fête de la musique.
19: T'as mis un truc dans ton cul.
0: Bon, alors sixième question.
3: Merci Manu.
0: Comment est constitué un sosie, bois à fer, porcelaine ou autre? Et on va s'écouter Tony Rock avec des Santiago qui puent du bout. Et on se retrouve tout de suite après pour la suite des débats au 0803 08 5000. Et toujours. Et voilà, donc vous êtes toujours sur Fun Radio, il est 1h10 du matin, donc vous avez Manu qui est au standard, donc 0803 08 5000. Puis l'arc a récupéré l'aria, ça va mon pote? Donc et puis Rigo qui est toujours sur l'IRC,
7: www.fun.radio.
3: Arrête, tu satures.
7: Ah, excuse-moi.
3: Tout à fait,
7: Donc on est toujours pas 7000, mais on est quand même 6982, moins 4, ouais c'est ça, moins 4.
3: Et donc Rigo qui vous attend pour dialoguer avec vous et pour poser les questions que vous avez envie de me poser sur les sosies. Et toujours le 3615 Fun Radio, rubrique direct.
7: Ouais, et je voulais dire qu'il y a aussi un jeu, un Scrabble sur internet, donc si vous en avez marre, vous pouvez toujours aller jouer au Scrabble.
3: Non mais ça, on en a rien à foutre et donc on venait de s'écouter...
7: Vous organisez un cache-cache au standard aussi.
3: On venait de s'écouter Tony Rock avec des Santiago qui puent du bout, donc voilà. Et on récupère les auditeurs, c'est-à-dire Maxime.
1: Attends, excuse-moi, t'interromps Gérard. Fildar, c'est quoi l'adresse pour le Scrabble?
9: C'est http.scrab.fr.
1: Ouais, et pour faire un morpion avec Gérard, c'est quoi?
0: C'est pareil.
3: C'est dans son ben.
1: http://petitkiss.fr.
0: Bon, ouais, celui qui s'amuse à dire des conneries comme ça va se calmer, parce que sinon, maintenant, ça va gerber sec, ok?
23: Gérard, avant de commencer le débat, quand même, il y a une bonne question de Roadrunner sur l'IRC. Il te demande si un sosie peut en cacher un autre.
0: Je pense, ouais. C'est comme un train peut en cacher un autre. Voilà. Donc, on récupère Maxime.
13: Maxime Le Charpentier, s'il te plaît.
0: Ouais, ben, je dirais Maxime, d'accord.
13: Attends, je t'appelle pas G, moi.
0: je fais comme un joueur, d'accord.
9: Attends, si son nom c'est Maxime Le Charpentier, tu l'appelles
0: G. Alors, Magali Alain. Magali.
9: Non, Magali Alain, elle s'appelle.
25: Magali Alain, salut.
0: Rebonsoir. Yves Bouteille.
2: Oui, bonsoir, GG, c'est moi, je suis de retour.
0: Et Michel Mathieu.
26: Ouais, toujours fidèle, ouais.
0: Et Jean-Pierre, j'espère qu'il est plus là.
9: Non, non, je vais te dégager.
0: Ça y est, il est parti. Enfin, bah dis donc, on va quand même pouvoir continuer le débat. Alors, donc, la question qui était juste avant le disque, c'était d'après vous... Non, c'est pas d'après vous, c'est comment est constitué un sosie en bois, fer, porcelaine ou autre? On va demander ça à Maxime. Maxime, s'il te plaît.
3: Manu.
0: Maxime.
13: Oui,
9: pardon. C'est moi.
0: Mais ça à toi, hein.
13: Allô?
0: Oui. Bon,
13: attends, parce que je suis en tête aussi. Bon, il parle le tétard ou pas?
27: Allô?
0: Bon, Maxime, tu réponds s'il te plaît?
13: Tu m'entends, GG?
0: Bah, tu réponds? Eh hey, oh!
19: Mais quoi? Je regarde la prog!
2: Mais bien sûr, Rigo, je suis en tête, tu crois quoi?
0: Excuse-moi! Ah, là, là. Et ton Cubase, il marche?
2: Bien sûr qu'il marche.
0: Enfoiré.
2: Eh ouais, blaireau.
0: Bon, le débat là, Gérard!
2: Tu t'es rasé, Rigo?
0: Non!
9: Toujours pas.
2: Oh là là.
0: Maxime, tu réponds à la question?
13: Ouais, bah oui.
25: Mais Maxime,
13: tu peux répéter la question s'il te plaît? J'ai rien compris.
0: T'as rien compris, t'avais qu'à te déboucher les oreilles.
23: Bon Gérard.
13: Bah attends.
0: Bon, il y a une question.
23: Ouais, parce que, enfin, il y en a plein quoi, mais entre autres, il y a Turpentine qui te demande si t'es le sosie de Cartman parce qu'elle est sûre que t'as une sonde dans le cul.
0: N'importe quoi. Elle. Donc alors la question c'est comment est constitué un sosie bois, fer, porcelaine ou autre, et qui c'est qu'on récupère? Allez.
4: Quoi, qui c'est qu'on récupère? Il y a Maxime Le Charpentier, Magali Alain, Yves Bouteille,
6: Michel Mathieu,
4: et on accueille. Attends, comment je vais faire? Je vais faire comme ça. Et on accueille tout de suite Enrico Gracias.
6: Oh, il est grilleux.
0: Alors, Enrico. Enrico, bonsoir.
8: Bonsoir à tous.
6: Bonsoir.
8: Salut. Donc moi je suis, je peux parler?
0: Non mais pour l'instant c'est à Maxime de répondre, donc je répète la question pour lui. Donc j'ai même pas besoin.
6: C'est bon, t'as répété.
0: Bon alors vas-y.
6: Bah, répète un coup. Les sosies, je dirais ils sont en bois. Surtout le sosie de Pinocchio.
0: Ouais.
6: Autrement, je vois pas trop en fait.
0: Tu vois pas trop la question. Apparemment, t'as même pas essayé de chercher pendant.
8: Ouais, faut recruter des auditeurs là.
0: Je pense.
6: J'ai fait comme dans le Big Deal, j'ai cherché dans le dictionnaire, mais j'ai
0: ouais,
6: pas.
0: Ouais, t'as cherché mon cul, oui. Ouais, Magali Alain.
25: Ouais.
8: Mais tu me sondes mal dans le cul.
25: Ouais, c'est vrai en plus. ils sont chers en os, hein.
0: Ouais, mais comment est constitué un sosie? Donc, bois, fer, porcelaine ou autre?
10: C'est pas compliqué, hein!
0: Putain, mais! Ouais, vous répondez aux questions correctement ou quoi, la merde?
10: Les nazes!
25: Coche la case autre!
10: Putain, les nazes!
0: Bon, allez, hop, terminé, hop, au revoir!
8: C'est Enrico, est-ce que je peux répondre?
0: Une bouteille!
8: Ok,
6: Gérard, moi je pense que si Sandy a un sosie, ça sera en peau de macaque.
0: Alors toi aussi, dégage aussi, au revoir, hop. Comme ça, Sandy, elle t'emmerde. Allez, hop, terminé pour toi aussi. Okay, ça s'en fait déjà deux, au revoir. Enrico.
8: Ouais, c'est un peu abusé, là. Ouais, alors moi, je suis un petit peu ton sosie. Ça, je tiens à le dire, sans complexe, sans rien du tout. Est-ce que tu as vu le reportage sur Ken et Barbie?
0: Non.
8: Qui voulait ressembler à Ken et Barbie?
0: Non.
8: Ah ben, en fait, moi, c'est pareil, j'ai une copine et on veut ressembler à Gégé et à Sandy.
0: Vous laissez Sandy tranquille, parce que sinon tu as dégagé. Ça va faire le troisième qui dégage en 5 minutes.
8: Non, mais je veux seulement ressembler à Gégé alors.
0: Non plus. Alors d'accord, tu me fous la paix.
8: Non, mais
0: sinon tu as dégagé.
8: Non, mais
0: je t'ai dit non. Sinon, si tu continues, tu dégages aussi, toi.
8: Okay.
0: Tu vas faire comme Magali.
8: Je m'incline alors, je m'incline.
0: Ouais, t'as intérêt.
8: Okay.
0: Alors, Michel Mathieu.
11: Oui, je suis là, GG.
0: Bon, alors tu réponds.
11: Non, mais attends, faut que le temps revienne avec la technique là. Écoute, je voulais dire que je suis pas du tout d'accord, c'est pas du tout gentil de dire que Sandy, elle serait faite en peau de macaque parce que ça serait de la peau de baleine.
0: D'accord, alors toi fais gaffe, tu leur dis encore une connerie comme ça, tu vas faire comme les deux autres.
11: Non, je la défends, GG.
0: Ouais, mais c'est pas la peine de dire une peau de macaque, d'accord?
11: Mais non, justement, je dis c'est pas de la peau de macaque, c'est de la baleine ou du cachalot, c'est pas.
0: Tu la laisses tranquille, d'accord?
11: Faut pas se tromper,
0: faut pas se tromper, toi, tu arrêtes de dire tes conneries, d'accord?
8: Est-ce que c'est vrai que tu couches avec le sosie d'un boudin?
0: Ouais, moi je t'emmerde derrière, d'accord?
10: Allez, Gérard, à toi.
11: Pas gentil.
10: Allez, on y va.
0: Alors, donc, septième. Alors, d'après vous, les sosies se font-ils refaire le visage après un accident? Tiens,
10: mais attends, et toi, tu penses quoi? Les sosies, c'est fait en quoi? En porcelaine, en bois, en quoi?
0: Personnellement, je penserais plus en bois, parce qu'en fer, ça m'étonnerait, puis en porcelaine, ça m'étonnerait.
10: Mais comment ils font alors les sosies pour parler s'ils sont en bois?
0: Ça, t'as des gens qui sont derrière et qui parlent à leur place. Voilà.
3: J'ai sur Minitel Chorizo 19 ans du 93-93 qui te demande si les sosies sont faits avec l'odeur des aisselles de GG.
0: Alors, toi, tes questions comme ça, tu te les carres au cul.
3: Et on peut l'appeler en plus.
0: Ouais, on s'amusera pas à l'appeler.
10: Allez.
0: Pas s'amuser à appeler des gens comme ça. Qui c'est qu'on a là, Manu, maintenant?
4: On a toujours Maxime Le Charpentier, Magali Alain.
0: Non, je te dis de virer Yves Bouteille.
4: Yves Bouteille, il est parti et il y a Michel Mathieu et Enrico Gracias.
0: Mais tu peux pas reprendre quelqu'un d'autre à la place de lui là.
4: Mais je vais.
10: C'est trop compliqué pour toi ça. Hein.
0: Ça
10: te passe au-dessus de la tête ça, hein. Feignasse.
8: Est-ce que je peux répondre à la question?
0: Qui?
8: Sur les Enrico Gracias.
0: Ouais, vas-y.
8: Sur les interventions chirurgicales.
0: Bah vas-y.
8: Donc en fait, moi j'ai voulu me faire greffer un kiss dans le cou. Mais bon, ils avaient pas trop de matière, donc ils m'ont greffé une merde de chien séché en fait. Et c'est très douloureux parce que j'ai fait un rejet.
11: Ça me rappelle quelque chose. Ça.
8: Ouais.
0: Voilà. Et tu peux préciser ta pensée?
8: Tout à fait, oui. Ils m'ont fait une greffe parce que tu parles des interventions chirurgicales, donc c'est en plein dedans. Et comme ils avaient rien sous la main, quoi, il fallait un cadavre ou des choses comme ça, ils m'ont greffé une merde de chien séché pour faire un kyste dans le cou. Ressembler à mon idole.
0: Et cette manière, la question, c'est pas des greffes chirurgicales que je parlais. C'est d'après vous, les sosies se font-ils refaire le visage après un accident? C'est pas du tout la question sur la médecine.
8: Je me suis fait refaire le visage aussi. Hein.
0: Ah ouais, non, mais je te parle après un accident.
6: Tu
0: d'accord
6: parles de Didi, Gérard?
8: Ah oui, mais j'ai eu un accident en 93, ça aussi. Hein.
0: Ouais, alors toi, tu dégages, au revoir.
6: Voilà.
0: Bonne nuit.
25: Tout le pont de
3: Oh non.
0: Oh là là. Non, mais ça va aller vite, là, je crois, ce soir. Hein.
5: Tu peux te casser, on s'en fout, hein, gros porc.
10: Gérard, je voudrais te demander, est-ce que certaines personnes qui veulent ressembler à des gens connus peuvent se faire déjà opérer, même sans avoir un accident, tu vois, faire de la chirurgie esthétique pour ressembler, par exemple, à Johnny Hallyday ou...
0: Disons, le reportage que j'ai vu, là, ça a été quand? Ça a été dimanche.
10: Dimanche, ouais.
0: Dimanche,
10: Johnny
0: Rock. Ouais. Mm-hmm. Donc, je pense que ça a été bien fait, parce qu'il faut voir, le mec, il a
10: été opéré
0: On ne sait pas, parce qu'on n'a pas pu en savoir beaucoup de ce qu'il disait, parce qu'il n'a pas voulu trop dévoiler...
12: Je crois que c'était une femme avant.
0: Non, mais je pense pas, parce que là, il faudrait que je relise le reportage et puis je pourrais porter plus de renseignements la semaine prochaine.
12: Et il paraît que tu la connaissais.
0: Non. Manu, arrête de dire des conneries parce que ça m'intéresse pas du tout, ça me fait pas rire du tout ce que tu es en train de me dire.
12: C'est ce que j'ai entendu dire.
0: Donc, je vais essayer d'en savoir plus sur ce reportage-là en lisant l'article et puis je te donnerai ta réponse dans le courant de la semaine.
10: Et tu penses pas qu'il se soit fait opérer?
0: Disons, je pense pas. Se faire refaire le visage, disons, ça coûte quand même assez cher pour ressembler à un chanteur.
10: Il y a des prêts, il y a des prêts sosie.
0: Mais je pense que c'est pareil, ça coûte assez cher aussi là-dedans. Hein.
12: Ouais. Il a eu l'appendicite, je crois, à 13 ans.
0: Je sais pas exactement. Il n'a pas trop dévoilé son identité. Il a plus essayé de faire comme Johnny Hallyday faisait exactement. Hein.
12: Il est arrivé en hélico dans le reportage?
0: Ça, je peux pas te dire.
10: J'ai pas vu le début
0: parce que j'étais en train de regarder un film sur
10: le
0: la
10: cul.
0: Non, j'étais en train de regarder un film sur la première et puis Max il m'appelait à ce moment-là.
10: Ah ouais, alors là on peut rien faire. Ouais. Hein.
0: Donc je confirmerai plus là-dessus. Donc
12: excuse-moi Gérard.
0: Oui.
12: Juste avant on accueille Michel Labergère quand même.
0: Non mais attends, j'espère que tu t'amuses pas à me changer les noms.
14: J'espère.
12: Bah non, c'est d'autres.
0: Ouais, non, mais on va voir.
12: Bah, tu vas voir.
0: Alors, Michel.
14: Ouais, bonsoir. Ça va, Gérard? Putain. Salut, Michel.
17: Salut, Michel.
0: Bon, ça y est, ça y est.
14: Ok.
0: Mais à la place d'Yves Bouteille, on a qui? Personne.
12: Ah si, c'est ça, à la place d'Yves Bouteille.
0: Non, mais Enrico, il est parti, lui.
12: Oui,
0: hein.
12: Bah oui, je sais.
0: Donc,
12: je vais te retrouver quelqu'un.
0: Alors, Maxime, pour toi.
17: Tu peux répéter la question, s'il te plaît?
0: Ça commence à être relou, hein.
17: C'est sur la chirurgie esthétique, c'est ça?
0: Ça fait trois questions, tu me demandes de répéter à chaque fois la question, ça commence à être relou, là, tes conneries.
23: Gérard.
0: Ouais, Rigaud.
23: J'ai une question sur l'IRC de Arnett. Il te demande si tu as la même odeur que ton sosie, la bouse de vache.
0: Arnett, tu vois, je réponds même pas à ta question, ça ira plus vite.
10: Ouais.
0: On est combien, là? Avant que Maxime, je lui répète la question pour la troisième fois.
23: On dépasse pas encore les 7000, on est 6992 toujours.
0: Il en manque 8, hein.
10: Ah putain, les 8 qui restent, venez.
0: Allez-y, là, sur l'IRC, là. Avant 1h30, je veux qu'on soit 7000.
10: Allez.
0: Alors, Maxime, c'est la dernière fois que je te répète les questions. T'écoutes bien, parce que sinon, tu vas virer sec, d'accord?
17: Ok.
0: Alors, d'après vous, les sosies se font-ils refaire le visage après un accident?
17: À mon avis, oui.
0: Alors, précise.
17: Le nez, surtout. Le nez, les oreilles.
0: Mais précise.
17: Bah oui, le nez, les oreilles, les narines alors.
0: Ouais, mais attends, parce que c'est vague là ce que tu dis. Hein.
17: La truffe, la truffe. Bah ouais, ils se font refaire pour ressembler à leurs fans, à leur idole, pardon.
0: Ouais, d'accord. Donc pour toi, ils se refont faire uniquement...
18: Non, c'est Jean-Pierre, j'ai réussi à rappeler. C'est le victoire de la musique. Jean-Pierre Nicolaflo. C'est le victoire de la musique. Bravo.
12: Je sais pas où il est passé.
18: Avec une grosse cocotte. Le ministère de l'Agriculture, il me dit, c'est mon champagne qui coule à flot. De la musique.
12: Je vais le trouver, mais ça va prendre...
0: Non, mais c'est bien, parce que pendant ce temps-là, le débat n'avance pas.
23: Gérard, c'est peut-être pas Jean-Pierre, c'est peut-être son sosie.
0: Ouais, non, mais il commence à me casser les pieds, celui-là. Hein.
10: Bon, Manu, tu gères un peu.
0: Donc, Maxime.
18: Je fais de la musique.
0: Magali Alain, je veux dire.
25: Ouais.
0: Donc pour toi?
25: Moi j'ai vu dans Voilà que le sosie de Lady Di s'était pris aussi un truc pour ressembler à sa fan, à son idole après sa mort, donc je sais pas trop ce que t'en penses.
17: Allez hop, lâche pas une canette de bière, dehors.
0: Manu s'il te plaît.
15: Oui, pardon.
16: Elle chante la petite musique derrière.
15: C'est qui? Magali est terminée pour elle.
16: Ça me donne envie de chanter là.
15: Il n'y a pas de Magali.
20: Si, si. On a Magali Alain dehors.
15: Ouais, mais Magali Alain, c'est pas Magali.
20: Magali Alain dehors, bonne nuit. Michel, Michel Labergère.
16: Oui, c'est moi, Michel. J'étais au standard, j'ai eu un problème avec Magali.
20: Non, non, non, non, je te répète pas la question. Alors là, me casse pas les pieds là-dessus, c'est tu te non. Je te répète pas. Et qui c'est qui a de la musique derrière?
16: Ah, ça, c'est pas bien, ça.
21: Ouais.
20: Qui a de la musique derrière?
16: Mon pote, tu vas me filer la question.
21: C'est pas moi, c'est Murphy.
20: Eh oh, tu te fous de ma gueule là-bas, toi.
15: Mais non, c'est pas moi.
16: Ah, j'ai pas mis ton... Bon. Bon, c'est Michel.
15: Hein. Gérard, le débat.
20: Eh, hey, tu m'éteins ça là-bas.
15: Ça avance pas.
20: Mais c'est pas ça. C'est alors, Michel Labergère, au lieu de te foutre de ma gueule.
16: Je me suis pas foutu de ta gueule.
20: Alors, tu réponds à la question.
16: Ouais, alors faire de la chirurgie pour ressembler à son sosie, c'est ça ta question, c'est ça.
21: Ouais.
16: Ok. Ouais, je pense que c'est nécessaire, mais si tu veux ressembler à des personnes, c'est style demi-mort, tout ça. Mais si on veut te ressembler, c'est.
20: Putain, tu l'éteins ça.
16: Ok, ok, bah je me suis compté, j'aurais pas compris.
20: Putain, t'es vraiment un con. Un con raté, toi.
16: Pas content.
20: Moi, non, on aurait dû mieux te déguiser en trablo, ça aurait été mieux, hein. Au lieu de
15: mettre un...
20: Ouais. Pauvre con, va. Pauvre con. Alors, Michel Labergère, parce qu'en fin de compte, on a trouvé que c'était Pildar qui s'amusait à mettre
15: des
20: conneries.
15: Mais non, c'est faux.
20: Rigo.
15: C'est
20: faux.
15: Non, Manu. Moi c'est Manu en champion.
20: Manu.
15: À la place de Enrico Gracias, on accueille Pascal Presley.
20: Ouais, ben fais-moi une autre fiche parce que là.
15: Ouais, c'est le bordel. Hein.
22: Salut, bonsoir, bonsoir à tous.
20: Salut,
16: bonsoir Pascal.
20: Donc alors pour toi.
16: Blue.
22: J'étais au standard et puis il y a eu un comme un flash.
16: One for the show, two for the money.
22: Non, non,
16: the
22: blue, go, go.
20: Oh, vous fermez vos
22: gueules. Ouais, calmez-vous.
20: Ouais. Tu me les calmes, Manu, tout de suite maintenant, parce que là, ça commence à bien faire. Hein.
15: Je vais refaire ta fiche et les calmer juste.
20: Ouais, ouais, non, mais vite fait, bien fait.
22: Pascal Presley, ouais.
20: Alors, d'après vous, les sosies se font-ils refaire le visage après un accident?
16: Il y a moyen de te les presser.
21: Des questions, Gérard.
20: Oh là là là là là là là.
22: Répondez sérieusement aux questions, là, c'est quoi ça?
16: Ouais, bordel.
20: Ouais, bah, pour l'instant, vous commencez à me les gonfler.
22: Ouais,
20: non, hein.
22: Mais ça veut dire quoi, ça? On essaie de faire un débat potable?
20: Ouais, ouais, bah, toi, tu prends mieux de te taire.
16: Ouais,
20: si, Mais Pildar, hein, je vais t'éclater, toi. Hein.
15: C'est pas moi.
20: Non, c'est pas toi, c'est qui?
15: Mais c'est toi qui gère ton micro. Hein.
20: Ouais, ouais, pour l'instant, c'est pas moi qui s'amuse avec le son, d'accord?
15: Bah non, c'est pas moi.
20: Alors pour toi?
22: Ouais, sur les interventions chirurgicales.
20: D'après vous, les sosies se font-ils refaire un...
15: Gérard, gueule pas. Hein,
20: Le temps. Visage après un accident, c'est pas des interventions chirurgicales.
22: Ouais, en fait,
20: oh là là là là.
22: Ça dépend de quel star il s'agit, parce qu'il y a des stars qui ont déjà des sales gueules, donc en fait, ça peut que les arranger.
16: Ouais.
22: Mais il y a des stars qui ont des belles gueules, comme Leonardo DiCaprio. Ou Tony Tfen.
16: Oh là là.
22: Mais ces gars-là, s'ils ont un accident, les sosies, quoi. C'est vrai, quoi.
16: C'est pas possible. C'est pas Gérard. En plus, ils ont des vieilles dents pourries, ces mecs-là.
20: Je vois pas. Merci, oh là, putain.
16: Oh là là.
15: Non, Gérard, arrête. Allez, il a quitté sa pompe.
16: Oh,
15: je me sens pas bien. Il a enlevé sa pompe. Je me sens pas bien.
20: Mais arrête, Gérard.
15: Ça va pas.
21: Arrête, Gérard.
20: Et toi, je te jure,
15: ça pue, il y a des verres.
20: Toi, je te jure, tu as morflé avant la fin de la soirée. Continue. Putain. Bon, allez, hop, moi, je quitte.
15: Oh, on met un petit disque.
20: Ouais, vas-y, balance le disque, tu as dégagé des studios.
15: Oh non, hop. Gérard.
20: Non, tu dégages, je vois plus de toi ici.
15: Pas.
20: Allez, hop.
15: Bah, pose la question.
20: Allez, moi. Non, mais la question, c'est toujours la même, tant que les auditeurs répondront mal. Max. Max. Tu me le vires.
15: Je comprends pas, il y a un problème de son dans
20: Alors,
15: le problème, c'est que si on le vire ce soir, vu qu'il faut qu'il rentre à Neuilly, il est à RTL, tu sais qu'on est à Bayard.
20: Non, mais là, il arrête pas de s'amuser à couper le son, il me fout des conneries. Alors donc, la question, c'est toujours la même.
15: Qu'est-ce qui se passe? Parce que quoi, par contre, j'ai jamais vu autant de gens sur Minitel.
20: Ouais.
15: Qu'est-ce que tu fais, toi? Tu fais péter l'audience ou quoi?
20: J'en sais rien, on est...
23: Ouais, Gérard, en plus, on a dépassé les 7000, on est 7043.
20: Ouais, ah bah voilà.
15: Et on est 47 sur le Minitel.
20: 47 sur Minitel.
15: Ouais,
20: ouais, bah c'est bien.
15: Il y a Chorizo, justement, du département 9-3, qui te demande si t'as encore des dents.
20: Qu'est-ce que ça peut y foutre?
15: Bah, je sais pas. Ça n'a rien à voir avec le débat. Bon, excuse-moi.
20: Alors donc, on a Maxime Le Charpentier, Michel Labergère, Michel Mathieu, Pascal Presley et Mandy. Donc la question, c'est toujours la même. D'après vous, les sosies se font-ils refaire le visage? Et on se retrouve après...
15: Attends.
1: Ok.
20: Un disque.
2: Michel. Ouais, attends, okay. Le temps que je te marque le titre, quoi.
20: Ouais, ben, pour l'instant. Donc.
1: Non,
20: pour l'instant, si vous êtes encore à l'antenne, donc.
22: Attends, c'est seulement pour faire un petit message à Max qui nous, si nous écoute. C'est pas possible de travailler dans ces conditions, on est toujours en antenne, quoi.
1: Ouais, c'est clair.
20: Donc, Pascal Presley.
1: Moi, je me perds pas, je vous kiffe tous, vous faites du bon boulot.
20: Pascal Presley.
7: Même si c'est Tennessee.
20: Ouais, Pascal ouais. Presley.
22: Ouais, bah, j'ai répondu à la question, hein.
20: Ouais, ouais, mais tu te feras passer pour Tony, d'accord?
22: Non,
20: Tony. Non, tiens, tu crois que je t'ai pas reconnu? Mais non, tu crois que je t'ai pas reconnu? Si.
2: Il appelle pas du 04, Tony.
1: Tony Fun, il a une voix de canard.
7: Ouais.
20: Et Mandy, là, qui est là.
2: Tu vas te faire kicker, toi. Attention.
7: Ah, direct.
2: Quoi, mais quoi?
20: Mais quoi?
2: Gérard, je filmais pas. Il manque les boutons.
1: Oh là là. Attention, je vais prendre le channel en takeover, ça va être vite fait.
20: Regarde. Hey, qui là, c'est la connerie? Ouais, non, mais t'arrêtes tes conneries parce que tu viens de descendre le bouton.
2: Mais j'ai bien fait écrire. Ça, c'est l'insert, c'est
1: le pas... fun.
20: Non. Bon. Non, mais moi...
2: ça, c'est les micros, ça.
20: Ouais, non. Mais moi, j'ai tout à l'heure, il s'amuse à le couper depuis tout à l'heure. Mais alors qu'il arrête ses conneries.
2: C'est faux.
20: Arrête tes conneries, d'accord?
2: Mais c'est faux.
20: Tu arrêtes tes conneries, c'est tout.
2: Ah là là, hein, tu me crois jamais. Hein.
20: Ouais, non, mais moi, je te dis, t'arrêtes tes conneries. Ouais, c'est chiant, bah, si t'es pas content, tu te casses. Donc, on s'écoute...
2: Bah, devant ton micro, au moins, il pourra peut-être t'entendre. D'accord.
20: Et on s'écoute les sosies. Merci de me couper encore.
2: Mais non.
20: Eh, mais pas, je vais te bien après, toi. Ça, je vais te bien après avant la fin de la soirée. Hein.
2: C'est la fête de la musique.
20: Ouais, tu vas voir la fête de la musique, ma main dans ta figure.
7: Bébert, la balafre.
20: Donc, les sosies sentent de la bouche avec va te laver les dents. Au Karcher, et on se retrouve tout de suite après. Et voilà, vous venez d'écouter les sosies sentent de la bouche avec va te laver les dents au Karcher.
2: C'est le disque, t'inquiète.
20: Donc, vous pouvez toujours nous appeler au 0803-08-5000 et toujours le 3615 code Fun Radio rubrique direct et toujours l'internet ou que Rigo vous y attend au www.fr Fun Radio. Donc, Manu qui revient en courant au pas de course.
9: Gérard, on est 7142 et ça n'arrête pas de monter. Et il y a Satanas qui se demande si on peut se transformer en sosie de toi, Gérard, en faisant exploser un aérosol près de son visage.
20: Je pense pas. Donc, alors, on va récupérer pour la fin des débats parce qu'il reste encore une petite demi-heure à peine. Donc, Maxime le Charpentier.
19: Ouais.
20: Maxime, bonsoir.
19: Bonsoir.
20: Michel Labergère.
19: Ouais, c'est pas bonsoir, GG.
20: Rebonsoir. Michel Mathieu.
19: Oui, salut, c'est Michel.
20: Pascal. Pascal. Pascal Presley.
2: Attends, parce qu'il faut que je bidouille.
19: Rebonsoir.
2: Ça me prend du temps, les manips, pour les mettre à l'antenne.
20: Alors, Pascal Presley.
19: Rebonsoir.
20: Rebonsoir à toi. Et Mandy.
24: Salut, Gérard.
20: Salut à vous. Bonsoir.
19: Mandy, tout ça.
20: Ouais. Mandy, je viens de dire. Alors, vous allez foutre la paix à Sandy, je vous le préviens d'entrer maintenant.
19: C'est moche, toi. Hein.
20: Parce que sinon, ça va virer.
19: T'es pas belle.
20: Manu, tu me gères celui qui s'amuse à dire ça, s'il te plaît.
2: Pas de problème.
22: On reprend dans le calme, là.
19: Ouais.
20: Alors, la question, c'est toujours la même. Hein, alors, d'après vous, les sosies se font-ils refaire le visage après un accident? Donc, on va demander ça à Mandy.
9: Gérard, je regarde le Minitel en même temps. Il y a Murphy 92-92 Big Up qui te demande c'est quoi le débat?
20: Le débat, c'est les sosies.
22: Ça va être payé double alors.
20: Alors, Mandy.
24: Ouais.
20: Donc, pour toi.
24: Ils se font refaire la tronche s'ils veulent, hein, ça c'est leur problème.
2: Ça va, Lucas?
20: Pildar, s'il te plaît.
19: Lucas.
20: Mandy.
24: Ouais. Moi je te dis, ils se font refaire la tronche s'ils veulent, c'est leur problème.
20: Mmh. Ok. Donc, tu peux pas préciser plus?
24: Ils font se faire la tronche s'ils veulent, hein, c'est leur problème.
20: D'accord.
19: Michel Labergère. Michel Labergère. Je la poufiasse.
20: Bon, alors, Pascal Presley.
22: Ok, ouais. Non, mais j'ai déjà répondu à la question.
20: Non, t'as pas répondu.
22: T'es mytho, ça fait une heure. Bon, je vais répondre.
19: Allez, encore un coup.
22: Il y a des gens qui sont des stars, qui ont un joli visage.
20: Ouais.
22: C'est pas la peine s'ils ont un
19: accident. C'est pas ça la question.
20: Ah, mais vous si jamais derrière, là, ou quoi, là?
22: Donc, il y a des stars qui ont un joli visage. S'ils ils ont un accident, ça les arrange pas. Il y a d'autres stars qui ont un sale visage. Je sais pas, Jean-Pierre Bacri, des stars comme ça. Quand ils ont un accident, c'est pas la peine.
2: Herbert Léonard, il a eu un grave accident en 68.
20: Non,
2: Fildar, c'était son sosie.
20: Ah ouais. Michel.
19: Ouais, écoute, moi j'ai tout prévu. Alors donc, accident, c'est déjà prévu, j'ai déjà choisi mon pont et tout.
3: Et la gueule que je vais me refaire, j'hésite entre Elephant Man, Quasimodo et toi, mon amour.
20: Ouais, bah moi, je suis pas ton amour et je t'emmerde. Voilà, t'es... comme ça, t'es tranquille.
22: Il y a une redite, Quasimodo.
20: Michel Labergère.
3: Ouais, c'est moi. Je pense que pour une star qui se fait refaire le visage, t'as dû avoir pas mal d'accidents.
20: Je te parle de se refaire le visage après un accident sur les sosies, pas sur moi. J'en ai rien à foutre.
3: Bah moi je suis ton sosie, Lascar.
20: Ouais bah moi je t'en.
3: Tu t'es balafré la gueule pour te ressembler.
20: Ouais bah alors Michel Labergère, tu retournes au standard.
3: C'est pas méchant, Gérard.
20: Mais tu retournes au standard, c'est bon, tu retournes au standard.
23: Gérard.
20: Hop,
23: Gérard,
20: terminé
23: sur...
20: pour toi. Allez.
23: Gérard, sur IRC, il y a Yankee, t'as reconnu, il a capté que t'étais le sosie du bossu de Notre-Dame.
20: N'importe quoi.
4: Jean-Pierre.
6: Allô, oui.
4: Il est revenu.
6: Allô, ouais.
20: Ouais, ouais, Jean-Pierre.
6: C'est la fête de la musique. Chansons de plus belles années.
4: C'est naze, hein.
20: Non mais, vas-y, c'est Matt Sirigo. Ouais, non mais vous arrêtez un peu vos conneries parce que ça commence à bien faire là.
4: Ouais.
3: Vas-y, bouge tes bêtises.
20: Alors Maxime,
22: Jean-Pierre.
6: Oui.
20: Allez, sérieux. Non, Jean-Pierre, tu dégages.
6: Oui.
20: Jean-Pierre, tu dégages.
6: Non.
20: Jean-Pierre, tu dégages.
6: Non. Je veux pas.
22: Jean-Pierre, sodomie et fit fucking.
4: Ça y est, je l'ai trouvé.
22: Sodomie, fit fucking. Fais-moi une chanson.
6: Sandy a décidé.
20: Allez, on prend le débat là, GG là. Oh les auditeurs. Alors celui qui redit Sandy, je vire tout le monde.
4: Ouais.
20: Comme ça, j'arrêterai plus tôt. Alors Maxime le charpentier, le charpentier.
22: Le kleps.
20: Ah, Maxime.
8: Oui, je suis là, Gérard.
20: Donc tu réponds à la question.
8: Bah moi, je voulais me refaire faire la tête de Sandy, mais ils avaient pas cette graisse.
20: Alors toi, tu dégages. Hop, au revoir. Manu, tu me vires.
4: Ouais,
20: Maxime.
4: Manu, gère un peu. C'est quoi ça?
20: Alors t'en as deux à virer. Tu me retrouves deux personnes pour le dernier quart d'heure.
23: Ouais. Gérard, sur IRC, il y a quelqu'un qui me demande si on appelle Sandy trois fois, est-ce qu'elle apparaît vu que c'est le sosie de Beetlejuice?
20: Non, pas du tout. Donc, y a-t-il des sosies chez les animaux? Si oui, lesquels? On va demander à Michel Le Berger. Il est plus là, lui, je l'ai viré. Alors, Michel Mathieu.
3: Bah écoute, ouais, il y a les baleines, les cachalots, ça c'est pareil. Les sangliers, les phacochères, pareil. Je sais pas, à part ça, je vois pas trop. Hein.
20: D'accord.
3: Identifié.
20: Pascal Presley.
22: C'est les animaux sosies, c'est ça, la question?
20: Y a-t-il des sosies chez les animaux? Si oui, lesquels?
22: Ouais, il y a certains chiens qui se ressemblent, certains.
20: Hop, merci pour le Larsen.
11: Ouais. Ta gueule, espèce de connard.
3: Oh là.
22: Non. Ouais, il y a certains animaux qui se ressemblent, c'est sûr.
3: Mais lesquels?
22: Ouais, mais c'est dur à répondre, ça.
3: Bah, lesquels chiens, t'as parlé?
22: Attends,
3: de
22: la radio, là, tos.
20: Oh, c'est celui qui a la radio derrière, vous l'éteignez complètement.
3: Ouais, c'est pas malin, ça.
20: Merci d'entrer.
3: Bon, on parlait des chiens, alors.
22: Ouais, il y a certains animaux qui se ressemblent, certains chiens.
3: Ouais.
22: Lesquels? Moi, il y a une voisine à côté de chez moi qui a un pitbull.
3: Un bouboul ?
22: Un pitbull, ouais, qui s'appelle Henri.
3: Ouais.
22: Et puis j'ai un autre voisin qui a un pitbull aussi, qui s'appelle. Je peux pas le dire.
3: Et il
22: se ressemble.
3: Il se ressemble ?
22: Ouais.
3: Et est-ce qu'il s'assemble ?
22: Putain, on fait de la radio là. Vas-y, viens, on parle un peu entre nous là. C'est la folie.
20: Non.
22: Après une maquette. Hein, ok, copain.
20: Tu me le calmes, le Pascal. Et Mandy.
13: Attends, excuse-moi. Et on accueille à la place de Michel Labergère Frédéric Francis.
4: Putain, il est ouf. Attends, on va attendre un peu, on sait jamais.
20: Non, mais c'est bon, j'ai entendu. Tu me récupères quelqu'un à la place de Maxime le charpentier.
13: Bah oui, bah attends.
20: Et tu me calmes, Pascal. C'est quoi là cette musique?
4: Attends, je sais pas.
13: C'est quoi ça?
4: C'est.
20: Qui c'est qui a de la musique derrière?
4: Mais c'est France Télécom ça.
13: Je sais pas.
4: Manu.
13: Bah je sais pas. Hein, c'est peut-être l'autre là. C'est la fête de la musique là.
20: Non mais c'est bien de travailler dans des conditions comme ça. Hein.
4: Merci. Alors, Manu.
20: Merci Manu. Hein. Bah, pour l'instant t'es zéro toi ce soir. Hein.
4: Ouais.
20: Toi, Pildar, tu peux parler, t'es zéro aussi. T'es zéro. Parce que pour l'instant, c'est toi qui fais le con.
4: Ah non?
20: Non, à peine. Pour l'instant, Allô, ouais. T'amuses pas à jouer au bout avec les boutons, toi? Pour l'instant, il y en a qu'un qui dit rien, c'est Rigo. Pour une,
4: il n'a pas de micro.
20: Bon, ouais, Jean-Pierre, tu fermes ta gueule. Ça me prend les vacances.
6: La fête verdique. La fête verdique.
20: Hey, non, mais.
4: De la musique.
20: Allez, Rigo, il dit rien. Tu peux pas le virer.
13: Attends, c'est lui qui envoie le.
20: Non,
13: tu lui dis rien. Non, moi.
20: Non, mais attends, mais tu peux pas le virer, le Jean-Pierre, il est là depuis tout à l'heure.
13: Il a pas raccroché, je ne peux pas.
20: Eh ben, faut se démerder, moi, je veux pas l'entendre, lui. Et il arrête de. Bon, Jean-Pierre, tu raccroches ton téléphone parce que tu commences à me les gonfler.
5: Mais que ça, c'est quoi le fait de la musique?
4: Allez, sérieux, là.
10: Ouais, allez,
12: allez, on avance, on avance.
10: Salut, c'est moi.
20: Alors, Mandy, pour répondre à la question.
10: Tu peux m'accueillir, s'il te plaît, GG.
20: Frédéric, bonsoir.
10: Bonsoir. Frédéric Francis.
20: Ouais, ben. Sandy, Mandy, pardon.
10: Ouais, Sandy, Mandy.
24: S'il te plaît.
12: Ouais.
24: Moi, ma chatte, elle ressemble à la scie.
20: Ouais.
10: T'as quoi?
24: Ma chatte.
12: Ouais.
10: Elle ressemble à la scie.
12: Elle a un gros museau pointu.
20: Ah ouais, tu veux parler de.
10: Pablo.
20: Oh!
4: Mais attendez, parce que là. Non,
20: t'as fait que de la merde.
24: Hé!
12: La caca.
4: Ça va pas, quoi, hein. Franchement.
20: Ah, on t'entend, Mandy. Oh! Ouais, toi, bah... t'arrêtes, ok?
4: Mais je l'ai coupé.
20: Mais t'arrêtes. Toi, t'arrêtes aussi maintenant. Vous arrêtez de parler entre vous deux, d'accord?
4: Ah, pardon.
20: Parce que sinon, ça va se terminer mal. Hein.
4: Non, mais c'est pas
23: bon, Gérard, pour revenir au débat sur IRC, il y a Yankee qui te demande un sosie, ça fait combien en euros?
20: Je sais pas. Je ne sais pas. Donc, Mandy, si tu pouvais répondre.
10: Rigo, ils tuent les mecs sur Internet pour passer des messages ou quoi?
20: C'est pas le débat.
23: Et avec toi qui as essayé, papy.
4: Okay. Mandy.
24: Gérard, moi je t'ai dit, ma chatte ressemble à la scie.
22: Et t'as le clito frais.
24: Ouais, ouais.
20: D'accord. Frédéric.
24: Quand j'ai la trouve chaude, ça veut dire que je suis malade.
20: Ouais, c'est bien. Frédéric.
10: Excuse-moi, j'étais en antenne et.
20: Mais ça y est, t'étais pas.
10: Non, mais c'est vrai, en plus on n'entend plus maintenant, donc je voudrais savoir.
20: Alors, y a-t-il des sosies chez les animaux? Si oui, lesquels?
10: Ah bah, toutes les espèces.
20: C'est-à-dire?
10: Bah, ils se ressemblent tous. Une vache ressemble à une autre vache.
20: Ouais.
10: Tu vas me dire que sur 1000 vaches, t'arrives à en distinguer une précisément?
20: D'accord.
10: Moi, voilà, ouais. Je t'ai calmé direct.
20: Ouais, mais moi, je peux vous dire que pour l'instant, j'ai jamais vu de choses, c'est les animaux. Hein.
22: Moi, je voulais seulement dire que la musique de Jean-Pierre, c'était un sample de Dépêche Mode, on me l'a fait pas à moi.
20: attends, Pascal, pour l'instant, tu te.
5: Qui mais c'est non, c'est pas vrai, c'est la fête de la musique.
10: Oh là là.
20: Celui qui a dit Sandy va se calmer parce que sinon il va virer.
10: Bah ouais, vite, ouais. Tout de suite.
20: Hein, parce que ça commence à bien faire, vous allez lui foutre la paix.
10: Manu,
24: il bourre son gros cul.
4: Oh là là là, mais arrêtez un peu là.
20: Oh là là,
4: Oh, les trois mousquetaires là, on se calme.
20: Je sens que ça va se terminer bien avant 2h le débat.
10: Ouais, hein, pour un mois deux.
20: Bon, tu te tais toi derrière, merci. Alors pour un sosie, y a-t-il une fiche de paye en euros? On va demander à Michel Mathieu. Michel Mathieu,
12: attends, il me faut le temps de revenir là.
20: Oh bon. Non, mais attends, tu vas me demander de répéter encore la question.
12: Ah oui, c'est la
20: question. Non, mais moi je te la répète pas.
12: Et j'entends rien, Gérard.
20: T'entends rien, t'as qu'à te déboucher les oreilles.
23: Gérard, sur IRC, on me demande que tu répètes la question parce qu'ils l'ont pas entendu. Non.
12: Voilà.
20: Fildar, tu arrêtes.
4: Mais quoi?
20: Bon, alors Fildar, moi j'arrête
4: à quoi? Mais quoi?
12: Merci,
4: mais moi
12: Fildar.
4: Je fais rien.
12: Merci Fildar.
4: Mais ouais. J'attends moi.
20: Non, c'est fini. Max, il va finir la fin.
4: Mais j'attends quoi? Mais j'attends tes réponses.
20: Non.
4: Mais quoi?
23: Tu vas te faire mal, fais gaffe.
20: Moi je veux pas le savoir.
4: Gérard, reviens. Gérard.
20: Tu finis à la place de Fildar, je veux plus de lui là. Il arrête pas depuis tout à l'heure. Donc il dégage, c'est tout.
4: Mais qu'est-ce qui se passe?
20: Non, mais il s'amuse c'est encore.
4: Mais j'ai rien fait, j'ai fait rien.
20: Mais moi je termine pas le débat comme ça, merci, d'accord?
23: On y va, c'est bon.
4: D'accord, je vois le truc.
20: Un pull d'art.
4: J'ai capté. C'est pas lui, hein.
20: Non, mais... Il s'amuse quand même à faire des conneries.
4: Oh, tu satures, hein.
20: Ouais, je sature, t'as qu'à faire ton boulot correctement aussi. D'accord?
4: Ouais.
23: Gérard, il y a Bénichou sur l'IRC, il dit que si t'en as marre de Fildar, tu peux le remplacer par son sosie.
20: Non, mais de manière, ça sera même plus lui la semaine prochaine parce que je le vois pas. Alors, ça va être clair. Manu.
14: Oui, je voulais juste prévenir et te dire qu'à la place de Maxime machin là, on accueille Florent Panier.
20: Ouais, d'accord. Ok, Florent, bonsoir.
18: Salut. Salut Gérard.
10: Salut Florence.
18: Salut. Où, vous n'aurez pas deviné, je suis un sosie de Pascal Obispo.
20: Ouais, c'est ça.
4: On le voit bien.
10: C'était raide.
18: C'est pour ça que j'ai pris ce pseudo, quoi.
20: Alors, donc la question pour un sosie, y a-t-il une fiche de paye en euros? On va demander à Michel Mathieu.
12: Ouais, bah écoute, je crois que maintenant on est dans le cadre de l'Europe, donc je pense que tu peux être.
20: De l'euro.
12: De quoi?
20: De l'euro.
12: Dans l'Europe, donc je pense que tu peux être du Turkménistan et avoir un sosie en Ouzbékistan, donc évidemment que ta fiche de paye, elle est en euros, quoi.
20: Bah, de toute manière, je te parle pas de l'Europe, parce que vu que l'Europe, c'est déjà les pays européens, on parle de l'euro, d'accord?
12: Ok, bon, bah alors t'es aux États-Unis, t'es dans le Kentucky et t'as un sosie au Texas, et bah direct, ta fiche de paye, elle est en euros.
3: C'est pareil pour tout le monde.
20: Bah oui, bah, de toute manière, c'est ce qui va se produire, c'est ce qui va se produire d'ici l'an 2002.
3: Hein. Ah, mais ça, on l'a cherché, hein. Fallait pas voter, c'est tout. Hein.
20: Non, mais ça, c'est.
3: On a eu ce qu'on mérite.
20: Non, mais maintenant, ça y est, moi, on a fait le point là-dessus. J'ai fait un débat sur l'euro. Ouais,
3: t'as bien fait d'ailleurs.
20: Donc, là-dessus, les questions ont été posées. Ça s'est terminé.
3: Au vinaigre.
20: Comme tous les débats en merde. Et donc, comme ce soir, celui-là, c'est pareil. Les sosies, ça se termine. Il reste encore à peine 10 minutes de débat, que c'est déjà foiré grâce à Phil Dard.
3: Et tout ça à cause de l'euro. Et tout ça à cause de l'euro.
20: Alors, donc, Pascal Presley.
0: One for the money, two for the show. 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
15: Allô, ouais, j'étais en antenne. Allô.
20: Ouais.
15: J'ai l'antenne, là. Ouais.
20: Ouais, t'as l'antenne.
15: On t'écoute. C'est n'importe quoi, ça. L'euro, enfin, comme disait l'auditeur précédent, maintenant, les stars sont payées à l'euro.
20: Parce que c'est sosies.
15: Les sosies sont payées à l'euro parce que c'est la nouvelle monnaie, c'est sûr.
16: Ouais, c'est normal. Hein.
20: D'accord. Mandy.
15: Voilà.
17: Moi, je suis d'accord avec Portos et Aramis. Hein.
3: Voilà.
17: On est payé en euros.
20: Et pour vous, là, un sosie est-il payé avec une fiche de paye?
17: Ouais,
20: il n'est pas payé en euros, je te demande s'il a une fiche de paye.
17: Ouais, il a une fiche de paye et en euros.
20: Enfin.
3: Cocotte boy.
15: À ce que m'a dit, tu ressemblerais beaucoup à Gugu.
20: Qui dit ça?
3: Petit oiseau, bye bye.

0: le monde va être payé en euros, quoi.
1: Non, mais est-ce que les sosies seront... Est-ce que pour un sosie, a-t-il une fiche de paye en euros? C'est ça, la question, c'est tout.
0: Ah, c'est ça.
1: Bah oui, c'est ça, c'est pas autre chose.
0: Bah si son idole est payé en euros, il fera pareil, à mon avis.
1: Mm-hmm. D'accord. Eh ben moi je peux vous dire que pour l'instant j'ai pas vu encore des fiches de paye en euros, ça ne serait tardé bientôt. Mais
2: et tu penses qu'un sosie a une fiche de paye?
1: Ben justement, je sais pas encore si vraiment les sosies auront une fiche de paye
2: mais
1: en euros.
2: Ils sont payés déjà en francs déjà les sosies, ils ont une fiche de paye en francs ou pas?
1: Bah oui, pour l'instant oui.
2: Par jour?
1: Ben normalement comme tout le monde, hein, comme tous les salariés.
2: D'accord.
1: Donc
2: ça se fait combien un sosie par mois à ton avis?
1: Je sais pas. Voilà, je peux pas te dire exactement combien qui se fait. Hein.
2: Ah bon?
1: Donc peut-il y avoir sur les marchés des déguisements de sosie? On va demander. Bah tiens, bah Florent pour commencer.
2: Si quelqu'un sait combien se fait un sosie hein, par mois sur internet ou sur Minitel, vous pouvez nous aider. Hein,
3: au standard aussi.
4: Ouais, c'est à base de 300 euros par mois, je crois.
1: Non, mais moi je pose la question. Peut-il y avoir sur le marché des déguisements de sosie? C'est pas la question de savoir combien est payé un sosie en euros. On en a rien à foutre de cette question là.
5: Gérard,
1: oui,
5: sur IRC, il y a RIP parce qu'il fait des recherches depuis tout à l'heure et voudrait savoir comment on écrit sosie.
1: Alors, S-O-S-I-E-S. Parce qu'il n'y en a pas qu'un, il y en a plusieurs des sosies. Donc c'est avec un S à la fin.
5: Ouais, mais si tu dis un sosie.
1: Eh ben, c'est S-O-S-I-E. Simplement.
2: Tout simplement.
1: Voilà.
2: Et moi, sur Internet, Gérard, j'ai mis Stick.
1: Ah oui, sur Internet, alors que.
2: Sur excuse-moi, sur l'Internet des années 70.
1: Ouais, sur le Minitel.
2: J'ai Mystique qui a 20 ans qui te demande ce que tu faisais avant de faire de la radio.
1: Non, mais ça, je lui réponds pas parce que c'est pas du tout le thème des débats. Donc, Florent, pour toi.
0: Non, mais c'est bon. Ouais. C'est à l'antenne, là?
1: Oui.
0: C'est à l'antenne?
1: Oui.
0: Ouais.
1: Attends. Celui qui s'amuse avec son téléphone, arrête.
4: Mais c'est pour voir si on est à l'antenne.
1: Ouais, non, mais pour l'instant, vous vous calmez. Parce que sinon, moi je vais vous calmer, j'arrête à la 10e question, comme ça ira plus vite.
4: On est à la combien, 5e?
1: Non, on est à la 10e, alors Florent, pour toi.
0: Ouais, bah moi l'autre jour je suis allé au marché, j'ai acheté un déguisement de Sandy et c'est pratique parce que.
1: Alors Florent, tu dégages.
0: Attends,
1: tu dégages.
0: Frédéric,
4: plein cul. T'as un faux recruté là.
1: Frédéric.
4: Chibis, standard.
1: Frédéric.
4: Ouais. On m'a repris au standard.
6: Oh non.
4: Ah, je suis désolé.
1: Non, mais c'est pas possible de travailler comme ça ce soir. Vous foutez de la merde, Manu Pildard. Il y en a ras le bol.
4: C'est le nouveau standard, c'est à cause du nouveau standard.
1: Il faut qu'il t'explique
4: parce que c'est la galère.
1: Mais pour l'instant, ils sont en train de te faire que des conneries depuis tout à l'heure.
4: C'est le matos.
1: Alors, Frédéric.
4: C'est le matos. Bah, c'est ce que je te dis, Gérard, j'ai pas entendu la question.
1: Alors, peut-il y avoir sur les marchés des déguisements de sosie?
4: Tout à fait.
1: Alors tu peux préciser?
4: Bah un déguisement, on peut en acheter dans des magasins de déguisement, ou plus précisément des trucs farci, attrape, tout ça. Mmh. Mais le problème, c'est que t'as pas la même gueule du mec. T'as son costume, mais t'as pas la même gueule que lui, donc c'est pas très utile en fait.
1: Si
4: je veux ressembler à Thierry Ardisson, c'est pas avec un costume noir que je vais y arriver.
1: Non, mais c'est sûr que dans des trucs de farce attrape et tout ça, comme tu dis, on peut trouver des déguisements de tout le monde. Hein. Ouais. Des sosies de tout le monde. Hein.
3: Tu penses qu'il y a des déguisements de toi qui existent?
1: Non.
3: C'est trop facile ça.
1: Mandy.
0: Ouais,
7: un petit peu plus recherché quand même.
1: Oh, Pascal Presley, tu t'écrases pour l'instant, je t'ai pas
3: c'est bon, je vais le gérer. Hop là.
4: Hop là.
1: Petit...
4: Allez, tu bouges.
1: Mandy.
8: Ouais, moi j'ai acheté un déguisement de Sandy, mais il n'y a pas l'odeur alors.
1: Ouais, alors Mandy. Mandy, je te dis bonne nuit, tu feras pas la conclusion, c'est terminé pour toi. Au revoir.
8: Je te kiffe.
1: Ouais, ben moi je t'emmerde.
2: Gérard, j'ai Nomade sur le Minitel qui demande si les sosies ont des portables.
1: Je pense oui.
2: Pour faire quoi?
1: Ben pour appeler. Donc Pascal.
2: Merci.
1: Donc sosie. Pascal Presley.
7: C'est de l'arrêt critique, mais c'est une demeure aussi. Hein.
1: Pascal Presley. Oh là, tu me dis, ça va être la fin.
7: Pour répondre à la question, il y a certains magasins qui vendent des masques.
4: Je vais couper le tonique.
7: Direct, des vêtements.
6: Bonjour.
7: Je suis coupé là?
4: Oui,
7: Non, il a aucun pouvoir. Putain. Il a aucun pouvoir, le pauvre. Et puis voilà quoi.
1: D'accord. Michel Mathieu, pour terminer.
4: Ouais, écoute, pour terminer, je pense que quand même la saison des déguisements, c'est Halloween. Donc ce que je te propose, c'est que tu prends ton agenda et puis on refait un débat sur les déguisements au moment d'Halloween. Je pense que la question sera plus à propos.
1: Je te signale que pour l'instant, Halloween, c'est terminé. Puis maintenant, c'est la saison des carnavals.
4: Voilà,
1: d'accord. Et dans les carnavals, il y a des déguisements.
3: Carnavaux.
4: Tout à fait.
3: Je crois que c'est pas facile, ça.
4: Un carnaval des carnavaux. Un carnaval des carnavaux.
1: Bon,
7: pose ta question, espèce de blairal.
1: Bon, ta gueule, toi. Ouais, toi, tu dégages, alors. Merci Tony.
4: Elle Claudal.
1: Allez hop, terminé pour Pascal Presley.

0: C'était Tony, je l'avais reconnu depuis tout à l'heure. Au revoir. Hop. Alors, conclusion. Donc, Michel Mathieu, pour toi, le débat, tu me diras, ça a été la merde.
1: C'était la merde.
2: Cause toujours, grosse conne.
1: Voilà. Ah, il parle de Sandy, là.
0: Ouais. Vas-y.
3: Alors, c'est Jean-Pierre. Ça va pas, il est cool à Florent. Le ministère de l'Agriculture. De la musique. C'est vraiment la fin de la musique. Avec des sosies.
0: Bon.
3: Ça va pas, Florent. Dans le débat, c'est des soucis. Faites de la musique.
0: Oh, je te marre comme un connard, toi.
2: Je cherche.
0: Pauvre con, va.
2: Je le cherche.
0: Michel Mathieu, conclusion du débat.
1: Tu m'entends là, Gégé?
0: Ouais.
1: Ouais, alors je pense que... Attendez. Je pense que les sosies, c'est une réalité qu'il faut prendre en compte. Et qu'il y a certains gens qui font des fixations. Par exemple, je voudrais savoir pourquoi certains gens s'obsèdent sur les animaux de la banquise et pourquoi Sandy voudrait être le sosie de Bibi Fock ou de Moby Dick.
0: T'es ça, ben Sandy, à ton merde, d'accord? T'es renseigné?
2: Ta gueule, espèce de connard!
0: Alors, Mandy!
4: Ah ouais.
0: Conclusion pour toi?
4: Bah, conclusion, on s'est bien marré.
0: Ouais. Peut-être pour toi, mais pas pour moi.
4: Comment?
0: Peut-être toi, mais pas moi.
4: Bah moi, je te confirme. Je me suis bien marrée. Et puis, j'espère que tu ressembles à personne parce que je plains vraiment le pauvre mec.
0: Non, bah, moi, j'espère que toi, tu ressembles plutôt à un macaque.
4: Ouais, moi, je te kiffe.
0: Ouais, bah, pas moi, je t'emmerde. Au revoir.
3: Et encore Jean-Pierre. Et le champagne, continue à couler en flot.
1: Ouais, bon,
3: c'est toujours la fête de la musique. Le ministère de l'Agriculture. Il m'a dit que c'était la fête de la musique.
5: Gérard, pour calmer le débat. Gérard.
0: Eh Manu, je vais te prendre un casque dans ta gueule avant
5: c'est
0: la fin.
5: C'est pas lui, Gérard, s'il te plaît. Voilà. Pour calmer le débat, donc sur IRC, on a quand même fini à 7324. Ouais. Donc c'est quand même excellent. Et je vais lire quelques conclusions. Donc conclusion de Yankee, encore un débat à chier.
0: Non, bah ça, je m'en doutais.
5: Bah ouais. Conclusion de. Alors attends, faut que je les retrouve parce qu'il y en a plein. Attends, je la dirai en dernier.
0: D'accord.
5: Parce que cette fois, elle est bien. Satanas qui dit conclusion, les sosies sont partout, même dans le miroir de la salle de bain.
0: Ouais.
5: Et pour finir, conclusion de Turpentine qui dit que ton débat, il avait ni queue, ni tête, ni jambes comme toi.
0: Ouais, bah ça m'aurait étonné que celui-là, il s'amuse pas à me dire des conneries comme ça.
5: Celle-là.
0: Ouais, bah celle-là, ferait mieux de se calmer toutes les semaines parce qu'il y en a un ras-le-bol. Conclusion du Minitel.
6: Ouais, ils sont tous sympas. Il est 2h, ils nous disent, ouais, c'est bientôt ça.
0: Ouais.
6: Qu'est-ce qu'il y a d'autre? Salut à tous, bisous GG.
5: Au fil d'art tête de l'art quand même.
6: Au fil d'art tête de l'art.
0: Non, bah ça c'est bien. Ça. Celui qui a dit ça, c'est
6: un
0: bien.
6: Un sosie peut-il avoir quelqu'un qui lui ressemble?
0: Bah, en principe, oui. Hein. S'il y a un sosie, c'est qu'il lui ressemble. Hein.
6: Il est l'heure de pisser.
0: Ouais, bon, ça,
6: c'est ce qui est noté. Hein.
0: Ouais, ouais, ben d'accord.
6: Enfin, une super conclusion.
0: D'accord. Donc, pour moi, le débat, on aurait pu aller plus loin si Manu et Fildar avaient bien travaillé. Malheureusement, ils ont fait du travail de merde comme toutes les semaines. Ça changera pas. Tous les jeudis, vous foutez que de la merde. Pour l'instant, il y a Crigo qui travaille bien sur l'IRC. Il y a que lui qui fait du bon boulot parce que toi, Fildar, t'as foutu de la merde. Manu, ça a été pareil. Au lieu de calmer les gens, il se marre comme un perdu.
6: C'est clair, je suis d'accord avec toi.
0: Hein, donc vous avez foutu de la merde toute la soirée. Donc ça sert des débats comme ça. C'est pas la peine. Mais c'est pour l'Arsène.
2: J'en ai plein le cul.
0: Alors donc, pour terminer, moi je peux vous dire que dommage qu'on n'a pas été plus loin parce que moi je trouve que un débat sur les sosies c'était quand même à faire, mais bon ben ça s'est mal terminé, tant pis pour vous, hein. C'est pas de ma faute, c'est de la faute aux deux, vous vous en prendrez après eux toute la semaine. Dimanche si vous voulez.
6: Et au niveau des sosies alors, la conclusion?
0: Ben je t'ai dit, grâce à vous deux.
6: Non mais c'est pas une conclusion.
7: C'est pas ta conclusion, c'est pas ce que tu penses.
0: Mais disons, bon ben je pense qu'il y a des sosies un peu partout et
6: c'est
0: voilà.
6: C'est salaud, faut les trouver.
0: Et voilà, donc la semaine prochaine. Le débat, je pense qu'il y en aura deux, je ne sais pas encore. Mais pour l'instant, je n'annonce pas les titres encore. On verra ça dimanche soir, je vous les donnerai par téléphone. Donc on s'écoute Gérard Blanchot avec deux petites sucettes à 10 balles au bois. Et je fais un gros bisou à ma puce que j'aime de tout mon cœur. À la semaine prochaine.

0: D'accord. Parce que t'as trois heures de réa. Alors tu te marres pas, ok?
1: Je suis ton père.
0: D'accord. Pauvre con, on va. Vas-y avec ton Val d'Oise.
1: Ah ouais, non, mais là, donc je suis ton père. Je suis plus qu'un beauf, je suis ton père.
2: C'est bon.
1: Je suis plus qu'un beauf pour toi, je suis ton père. Non, mais c'est gentil ce que tu as dit, c'est vrai. Et donc, faut que je me démerde avec ça.
0: On en discutera après hors antenne, c'est tout. Tu sais pourquoi?
1: Exact.
0: Donc, alors, Manu, tu te marres pas comme comme un con.
1: Manu,
0: ça, tu ça fais ton mieux, boulot. Parce que là, tu te tapes 3 heures de réa.
3: Oh la vache.
0: Ah ouais, il n'y a pas de la vache.
3: Non, je sais, ça va.
0: Hein?

0: comme ça. Vous faites des fiches derrière
1: blanche.
0: Que
2: ouais. Ouais, avec les quatre listes plutôt que d'avoir par chaque auditeur, on va faire
0: non,
2: les quatre d'un coup.
0: Non, au lieu de mettre pour comme c'est l'émission de Max. Ouais. Donc avec Max
1: c'est différent
0: qu'avec
1: d'accord.
0: Moi.
1: Excuse-moi.
0: Donc voilà. Donc pour l'instant, on n'a pas d'auditeurs, si. On a du monde.
2: Ah ouais, là, les gars, il va falloir speeder là, parce que.
0: Non, bah sinon on va se mettre.
2: Oh bah non, j'ai pas commencé. Les gens, ils attendent les débats. C'est pour démarrer à minuit 20.
0: En plus, le thème du débat, c'est la rave party, donc voilà. Donc sur le net, Olivier, de temps en temps, tu me donnes des chiffres.
3: D'accord. Bah écoute, pour le moment, 75% des gens sont contents que tu ouvres ta gueule sur Fun. Et
0: Non, les chiffres, c'est-à-dire le nombre d'auditeurs qu'on est sur l'internet.
3: Ah, bah alors là, pour le moment, on est à 20.
0: Non,
3: attends, excuse-moi, ça vient de monter à 5552.
0: Hein?
3: 5552 pour le moment.
0: Hey, t'as entendu le chiffre?
3: 5552 pour le moment sur l'internet seulement.
2: Et ça serait bien que ça démarre là, parce que là.
4: Et ça va démarrer d'ailleurs, puisqu'on reçoit Monsieur Goffer et Monsieur Antonio qui sont là.
2: Ils sont en train de te préparer ta fiche, hein. Ils sont en train de s'organiser.
0: Donc,
2: c'est leur
0: 5552, hein.
2: On
0: c'est
2: va peut-être accueillir les deux premiers, là, en attendant.
3: Exactement.
2: Donc, et après, Gérard, il va falloir que tu reprennes comme avant, parce que moi, je suis là, mais je vais pas tout faire à ta place, hein.
0: Non, mais de toute manière, là, au standard, falloir.
2: Bah, prends une feuille et note le nom des gens, là. Vas-y, allez, putain, on va essayer de speeder un peu, là, parce que ça fait minuit 20 et on a toujours pas démarré.
0: Voilà, ça y est.
2: Voilà, déjà deux. Alors, Gérard.
0: Alors, voilà. Alors, Godfer. Godfer, 23 ans de Marseille. Ta fréquence, s'il te plaît.
5: 108.9.
0: Ok. Comment vas-tu?
5: Bah bonsoir Olivier Delacroix, salut Apolline, salut Laurence, salut Gégé, puis j'espère comme toi que tu vas tiendre une audimat mieux que celle de l'année passée d'avant.
0: Ah ben j'espère que c'est pas moi, c'est vous les auditeurs. J'espère que vous allez m'épauler. Et Antonio, 25 ans de Bogota.
6: Bonsoir, c'est Antonio de Bogota dans le 9-2. Bonsoir à tous.
0: Ah, dans le 9-2.
6: Oui.
0: Bogota dans le 9-2, ça n'existe pas chez moi, d'accord.
6: À côté de Châtenay-Balabry.
0: Oui, alors je vais te dire une chose.
6: Oui.
0: Déjà, tu vas commencer à te calmer. D'accord, Tony.
6: Antonio, mais tu peux m'appeler Tony, ça.
0: Oui, et ben alors là. Voilà. Non, là, il est hors de question que je commence comme ça.
6: Ah, qu'est-ce qui se passe? C'est habituel, hein.
0: Ah oui, mais là.
6: Là, on est que deux, ça se passe bien, donc il faudrait que vous posiez votre question, monsieur Gérard.
0: Je crois que c'est moi qui commande encore lors de mes débats.
6: Ah, tout à fait.
4: Gérard, si je peux me permettre, nous sommes nouveaux et nous avons récupéré une nouvelle équipe d'auditeurs, c'est promis.
0: Oui, voilà. Mais là. Non, mais Pauline.
1: Oui.
0: Pauline, je vais te dire une chose, que Antonio se fait passer pour Tony.
6: C'est mon diminutif. Tu peux m'appeler Tony si ça te chante.
0: Oui, c'est ça. Alors tu vas pas commencer à me casser les, hein?
6: Pas de problème.
0: D'accord.
6: Je suis là pour répondre à vos questions, monsieur Gérard.
0: Ok. Mmh. Donc, 101.9, je veux dire.
6: Mmh.
0: Alors, première question.
2: Attends, ils sont que deux, faut accueillir les autres là.
3: Ah, j'ai une petite question pour toi, Gérard. Est-ce que l'alcool est moins cher dans les rêves parties que dans les bars?
0: Non, ça. Bah voilà, ça commence déjà.
2: Bon, attendez, je crois que le mieux c'est que on va mettre un disque.
0: Ouais,
2: je vais faire le standard un peu là, je vais donner un petit coup de main parce qu'on est un petit peu perdu et on n'arrive pas à avancer. Qu'est-ce que tu disais toi Olivier en attendant?
3: Bah, j'avais une question sur internet. La question c'était tout simple, est-ce que l'alcool pour toi est moins cher dans les rêves parties que dans les bars?
0: Dans les rêves parties, en principe, l'alcool est interdit,
3: d'accord.
0: On va y venir.
3: D'accord.
7: J'ai tous mes disques en plus.
0: Ah bah,
3: d'accord.
0: Donc.
3: Oh bah non, mais l'alcool est interdit, donc il n'y a pas d'alcool du tout dans les rêves parties.
0: Ben, normalement, c'est interdit, donc on va. C'est pas la peine qu'on commence à saccager le débat si c'est pour dire n'importe quoi.
3: D'accord. Et sinon, on est 6789 maintenant. Donc ça, c'est Culasse qui me donne les chiffres.
0: Mais attends, Olivier.
3: Oui.
0: Moi, je vais te dire une chose. Moi, je veux des chiffres réels. Je veux pas des chiffres d'auditeurs qu'on nous donne.
3: Non, c'est le chiffre réel. C'est celui qui
0: réel.
3: C'est le chef de l'internet. Et donc, il me donne les chiffres exacts de l'internet, tu vois. Et la seule question qu'il y avait aussi, est-ce qu'il y a moyen de partir en bad trip rêve party?
0: De quoi?
3: Un bad trip rêve party.
0: C'est quoi ça?
3: Ça, je sais pas.
0: Ah bah, moi non plus.
3: Bon, d'accord.
0: Donc, alors, tu m'as dit, on était 6000.
3: Alors, 6000. Oulala, attends, maintenant, c'est redescendu 5426. Parce qu'ils disent qu'est-ce que tu fous Gérard, ton débat ça démarre pas, c'est nul.
0: Ah ben ça démarre pas, pourquoi? Parce qu'on n'a pas d'auditeur. Alors on a Gauffier. Gauffier.
7: Ouais, faut les mettre à l'antenne, ça vous de faire
3: faut
7: ça.
3: Les...
7: Alors parce que là on va plus s'en sortir.
2: Non, vous excusez, sinon, hein, c'est une première avec une équipe qui
3: bordel,
2: est assez.
3: Là.
2: Bah c'est le bordel ce soir. Hein. On dépassera d'un quart d'heure. Alors
6: qui quelque chose de mignon là.
2: Quel est votre prénom alors?
0: Alors,
2: qui est là? Parce que là on s'en sort plus là.
0: Gauffier.
6: Oui.
0: Gauffier Marseille 108-9.
4: Gauffier, c'est celui qui nous a lâché, voilà.
0: Ah, donc il est parti.
5: À lâcheur. Moi, okay. C'est Antonio, je suis toujours là. Bonsoir.
0: Ouais, ben, Tony, t'es toujours là.
1: Oui, il y a Laurent aussi, bonsoir.
0: Ouais, il y a Goldo, comme par hasard.
5: Le truc de
1: Laurent Charnier. Oh, bon
0: non, il y a Goldo.
1: Non, j'appelle de Indianapolis.
0: Il y a Goldo.
1: Bonsoir, l'équipe.
0: Ah, tu vas pas commencer à me casser les couilles, Goldo, d'accord?
1: Laurent Charnier, hein, y a erreur.
0: Pour l'instant, je parle sur la ligne numéro 5, il y a Goldo.
2: Bon, alors attendez, ce que je vous propose, je vais mettre un disque et je vais gérer le standard comme avec les nouveaux.
5: Ça se passe bien là.
2: Il y a
5: une crise de parano là.
2: Il y a un petit problème.
0: Attends, la crise de parano, mon pote, si t'es pas content, tu vas te faire sodomiser. D'accord, ferme ta gueule.
2: Voilà, ils ont été zappés. Il y en a aussi, tiens. Allez, on va se mettre un petit disque et on va se retrouver juste après. Hein, GG. On va lancer le vrai débat. Vas-y, balance alors.
0: Mais c'est quoi le titre?
2: Ah, je sais plus. C'est le bordel.
0: Moi non plus.
2: Tout mes pédro piqué, tous mes papiers, il n'y a plus rien. À tout de suite.
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0: Et voilà, bonsoir à tous. J'espère que ce coup-là, on est bien parti.
9: J'espère aussi.
0: Alors, à l'aria, tout a changé. C'est Olivier de la Pro sur l'internet. C'est Valérie. Bonsoir, Valérie.
10: Bonsoir. Il y a un message déjà. J'aurais jamais osé dire que GG, je l'ai vu à Nanterre avec deux Brésiliennes.
0: Non, mais ça, je m'en fous. Des messages comme ça, Valérie, tu me les dis pas. Et alors, par contre, surtout Valérie.
10: Ouais.
0: Qu'on se mette bien d'accord. Mm-hmm. Les messages sur Sandy, tout ça, je ne veux plus en entendre parler. D'accord?
10: Pas de problème.
0: Donc, un débat sur.
9: Mais t'évites les cotons-tiges, tout ce qui est vol dans le portefeuille et tous ces trucs-là, tu vois. Je préfère le dire d'avance parce que tu vois, elle connaît pas bien.
0: Tais-toi. Donc, au standard, vous avez que Pauline pour l'instant. On attend, qui va venir soutenir Pauline pour le débat. Alors donc on a Technivulve.
11: Oui, bonsoir.
0: Rouen, ta fréquence s'il te plaît.
11: C'est 104.5.
0: Merci.
11: Bonsoir tout le monde, la nouvelle équipe. Bonsoir Gérard.
0: Bonsoir à toi. J'espère que t'as passé de bonnes vacances.
11: Très voilà. Bien et toi?
0: Bah ouais, moi aussi. Je suis un petit peu bronzé, mais pas beaucoup.
11: T'as bronzé d'où?
0: Du cul. Voilà. Didi Jérôme.
12: Bonsoir, c'est Didi Jérôme.
0: Ta fréquence
12: 102.5.
0: Merci.
12: Je suis disc jockey en ref party.
0: D'accord. Eh ben, justement, on va en parler. Dimitri From Penis.
13: Oui, bonsoir, c'est Dimitri From Penis.
0: Ta fréquence?
13: Alors, j'appelle de San Francisco, c'est 118.8. Bonsoir tout le monde.
0: T'appelles d'où?
13: De San Francisco, c'est dans le Morbihan.
0: Dans le Morbihan, s'il te plaît, on articule quand on pète.
13: Pardon.
0: Et on donne sa fréquence?
13: 118.8.
0: Ok. Et pour terminer, Rêveuse.
14: Bonsoir Gérard.
0: Bonsoir Rêveuse, t'appelles d'où?
14: J'appelle de Paris, 101.9.
0: 101.9, ok. Oui. Allez, on va y aller. Oui. On va y aller, c'est parti pour la première question.
12: C'est parti, c'est la folie dans le studio.
0: Non, y a pas de folie. Oh. On se calme ou sinon c'est moi qui vire.
12: Le putois de Nanterre.
0: Celui qui vient de dire le putois de Nanterre va fermer sa gueule, sinon il va retourner au standard tout de suite. En de bon entendeur, salut. Donc, première question. Que pensez-vous des rêves parties et avez-vous déjà participé? On va demander, Gigi Jérôme, comme il en fait partie de ce coin-là.
12: Oui. Alors moi, je mixe en fait en rêve partie. Donc, ce qu'on fait, nous, c'est qu'on fait des flyers pour engrainer du monde à participer à ce genre de fêtes qui sont très bien pour les jeunes. C'est un phénomène de société. Donc moi, je protège mon business, c'est normal. Je mixe en rêve party, que ce soit dans des châteaux, dans des catacombes, voire dans des caves. Mais ce que je préfère, c'est le plein air pour la propagation du son et je mixe en platine MK2.
0: Okay.
12: Et, non, j'ai pas fini.
0: Vas-y.
12: Ok, j'ai fini.
0: Bon, ok. Technivul.
15: Eh bien, écoute, j'ai participé à plein de festivals.
0: Festival.
15: Des festivals. Un festival des festivals.
0: Non, on dit festival. Chez moi, des festivals, ça n'existe pas encore.
15: Ah non, à cheval des chevaux, donc.
0: Vas-y, festival.
15: À cheval des chevaux, bref.
0: Ouais, vas-y.
15: Plein de festivals en plein air. Et aussi des festivals sous chapiteau.
0: Non, mais attends, Oui. Hey, tu dis festival parce que des festivals ça existe pas chez moi. C'est pas mon vocabulaire.
15: Ouais. Ah bah c'est peut-être pas le tien mais c'est celui que j'utilise.
0: Non, ça existe pas des festivals. J'ai regardé dans un dictionnaire, ça existe pas, d'accord?
15: Ah ouais.
0: Alors c'est des festivals, d'accord? Ah bah,
15: je
0: alors en bon entendeur, salut.
15: Je veux dire comme toi, j'avais l'air d'une conne mais c'est pas grave.
0: De toute manière,
15: plein de festivals. En plein air sous chapiteau, aussi dans des endroits un peu plus originaux comme des églises, des cimetières, tout ça.
0: Ah non mais c'est bon, on va pas parler d'églises et des cimetières, hein, je t'en supplie.
15: Ça accueille des festivals.
16: Ah ouais.
0: Des festivals,
15: excuse-moi.
16: Plural.
0: Dimitri
16: from Pénis, bah écoute, non, moi je suis d'accord, on fait des teufs dans des endroits insolites, des morgues par exemple. Moi je sais qu'une fois on a kiffé dans une morgue. Mais moi, je suis plutôt branché tripartie, hein, quand même.
0: Ouais.
16: Donc plutôt crève.
0: Non, mais ce qu'il y a... attention. Attends, Dimitri.
16: Ouais.
0: Dimitri, commencez pas à me parler de la morgue et tout ça, parce que c'est pas du tout le thème du débat.
16: Non, mais moi, je te branchais sur le tripartisme. Parce que moi, tu vois, mon truc, c'est plutôt... voilà.
0: Les tripartis et les rêves partis. Voilà, on est bien d'accord, voilà, c'est le thème du débat.
16: Ouais, mais moi, je kiffe, par exemple, le triolisme aussi, tu vois. Ça le fait bien, bien quoi.
0: Ok. rêveuse.
17: Ouais, bah moi j'aime bien rêver avec mes potes et tout, enfin, rêve, les rêves parties, c'est...
18: c'est
17: pas nous, quand on fait des rêves parties, c'est vraiment, on rêve toute la nuit, quoi, et c'est vachement cool, quoi, enfin, je suis toujours dans la ligne et tout.
18: Gérard,
0: oui.
18: Est-ce que tu vas parler un petit peu des substances illicites qui traînent dans ce genre de milieu?
0: Attendez, vous n'allez pas commencer à me demander ce que je vais parler. Lors des questions,
18: c'est moi
0: qui fais mon débat, c'est moi qui pose les questions, c'est vous qui répondez.
16: Est-ce qu'on peut en parler ou pas?
0: On va en parler.
16: Donc on parlera du carré de lune après.
18: Il faut mettre en garde la jeunesse actuelle.
0: Non mais alors par contre, celui qui s'amuse avec un portable,
16: arrête.
0: Ça m'énerve.
15: Parce qu'on a une masque là, c'est pas agréable.
0: Alors. Donc tout le monde a répondu?
16: Ouais.
15: Bah ouais. Hein.
0: Eh ben, je pense que moi, j'ai jamais eu l'occasion d'y aller.
16: Ouais.
0: Donc, je peux pas savoir comment que ça se passe et je sais. Comment?
18: Est-ce que tu serais prêt à venir si je t'invite, Gérard?
0: Non.
18: Pourquoi?
0: Non, parce que mais je veux pas dans des trucs comme ça parce que c'est trop le bordel.
16: C'est sympa. Est-ce
15: que tu
16: enjoules
15: ton corps sur la techno?
0: Non, je.
15: Sur le techno.
16: Un petit peu quand même.
0: J'aime pas trop j'aime bien la techno, ouais. Mais question d'ancien, non, je suis, ah, c'est pas mon style.
16: Quand t'allais à la loco, tu dansais un peu quand même à l'époque.
0: Ouais, mais ça remonte à combien de temps?
16: Je sais pas, dans ta jeunesse, quoi.
18: J'ai ton cul à la loco, GG.
16: Ouais, tu remues un peu quand même. T'allais dans les soirées et tout, t'étais un teufeur en fait à l'époque.
0: Non, mais attendez.
16: Non, maintenant t'es rangé, mais avant t'étais un grand rêveur.
0: Comment ça, je suis rangé? Non, je suis pas rangé.
16: Si, tu t'es calmé un petit peu quand même. Tu vis, tu prends de la bouteille, comme on dit.
0: Il y a peut-être une question internet avant de vous répondre sur vos questions cons là.
10: En fait, il y a des gens qui voudraient parler de Sandy, donc est-ce que tu veux en parler?
0: Non.
10: Non. Qui demande si elle a déjà été dans une sex party?
18: On parle pas de Sandy ni du pont de l'Alma.
10: Non.
0: C'est même pas la peine.
9: Non mais surtout les mecs. Il faut surtout éviter le sujet des plaques de verglas et tous ces trucs là, quoi. Ce serait sympa.
0: On peut savoir combien qu'on est sur le site internet déjà pour commencer?
10: Bah écoute, je sais pas du tout.
9: 6756 je crois. Enfin moi c'est là où quand je suis parti il y avait 6000.
10: Ah là on en est à 8572.
18: Tu cartonnes. Tu cartonnes.
0: 72.
9: Maintenant si tu pouvais embrayer pas la vitesse d'un camion parce que tu peux plus mais.
0: Alors la deuxième question. Donc maintenant on va en venir.
16: Ouais.
0: Comme il y en a, comme Gigi et puis Dimitri, ouais, ont voulu savoir. Merci Olivier.
18: Qu'est-ce qui se passe? Qu'est-ce qu'il fait? Il joue avec les boutons.
0: Par contre, s'il vous plaît. Je sens que je vais m'énerver. Sur 0825 08 5000.
18: Il n'y
0: a personne qui appelle. J'arrête le débat dans moins de quart d'heure. On n'ira pas jusqu'à 2h. Là, on vient de me montrer le téléphone. Il y a personne qui appelle.
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0: Eh ben putain, mais tu vas laisser ton micro éteint, tu vas faire ton boulot comme il faut au standard, ou tu fais tout de casse là.
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0: Alors, merci.
10: Il y a une question, GG.
0: Oui.
10: Combien coûtent les triparties?
0: Ah bah justement, là, je pense, à mon avis, je pense que ça doit être gratuit. Parce que comme c'est des trucs qui sont faits comme ça en plein air, je pense que c'est gratuit.
16: Ouais, c'est tri, quoi. En anglais, c'est tri, quoi.
0: Oui, au standard, on a quelqu'un d'autre à la place. Qui c'est qui a raccroché, s'il vous plaît, merci.
16: Bah, de rien.
7: Personne, hein.
0: On est là. On a quelqu'un qui a raccroché, donc je voudrais savoir qui c'est.
21: Je crois pas.
10: Hein. C'est rêveuse.
0: Rêveuse, ah ben, on essaie.
2: On va la rappeler, hein.
0: Voilà. Ouais, vous avez reconnu la voix, qui c'est qui est derrière le standard.
2: J'essaie de sauver les meubles. Donc, rêveuse a raccroché, on la rappelle, hein.
0: Donc voilà, donc alors, il nous reste.
9: La question d'après, c'est quoi, Gérard?
0: Alors. À votre avis, faut-il supprimer l'alcool ou autre substance? Et est-ce qu'elles font leurs effets?
16: Ouais. Oh bah. Ouais. Alors, DJ Jérôme.
0: Oui.
16: Alors, pour répondre à la question, bon, déjà, il faut mettre en garde la jeunesse française sur ces produits de consommation qui ravagent.
0: Attends, je préviens. Faut répondre sur les deux questions. Ah oui, l'alcool et les substances, c'est-à-dire. Ouais. Bon.
16: T'inquiète, on prend tout.
7: T'inquiète. On va parler d'exe, du gobage d'exe, t'inquiète.
0: Voilà. Non, attention, hein. Attention, parce que là, je vais
16: alors,
0: te...
16: Alors, il faut savoir...
0: Attendez. Laissez-moi punir de poser la question.
16: Ouais.
0: On va parler sur les drogues.
16: D'accord, bah attends...
0: Donc, attention, faut y aller doucement.
7: Oui, t'inquiète. Tout en poésie, tout en métaphore.
16: Voilà.
7: Donc, il faut savoir qu'il y a des substances comme le LSD qui fracasse un cerveau, un truc de ouf.
10: Genre.
0: Attendez.
7: Salut, rêveuse.
0: Oui.
7: Il y a aussi la cocaïne.
0: Rêveuse qui est revenue.
10: Oui.
7: Qui n'est pas une bonne drogue. Il faut le dire. Ça, il faut le dire. Et c'est bien que tu fasses un débat.
16: Voilà.
7: Il y a les extasies. Alors moi, il faut savoir que une fois, je suis allé en rêve party comme ça pour triper histoire de voir comment ça se passait. Alors je suis arrivé en rêve party et là il y a un jeune sauvageon qui commence à arriver vers moi avec des yeux de lémurien, tu sais, des yeux. Il était tout speed.
0: Non, mais accouche
7: sur la question.
0: Il y a du monde qui veut répondre.
7: Attends, donc il arrive vers moi.
0: Est-ce qu'à votre avis, il faut supprimer l'alcool et autres substances?
9: On n'est pas là pour parler des cotons-tiges et tout ça.
7: Non, ni le.
0: Toi, tu fermes ta gueule.
9: Pardon.
7: Donc il y a un mec, tu vois, il vient vers moi avec des yeux de lémurien, tout speed. Il me fait, ouais, des huit. Attends, faut pas déconner.
0: Bon, d'accord, allez. Jérôme, au revoir.
10: Allez, il y a une question sur Internet.
0: Oui.
10: Dans une rêve, est-ce que certains objets en bois, comme une jambe, permettent de mieux capter le son?
0: Non.
16: Les BPM, elles passent par la jambe de bois.
21: Elle a raison. Hein.
9: Mais toi, quand même, avec ta protège, hein, t'arrives à plus capter le son des rêves parties. Hein.
16: Ah, c'est de la cajou, quand même, attends.
0: Bande de cave. Mais vous avez l'intention de me casser les couilles jusqu'à...
21: La couille.
9: Non, c'est pas ça, c'est juste.
0: Qu'est-ce qu'a dit la couille?
16: La couille.
0: Valérie!
10: Non!
0: Un avertissement!
21: Alors Valérie, c'est pas bien.
10: C'est pas moi.
0: Je veux pas savoir.
9: Bah allez, on enchaîne. Qui veut répondre à la question?
0: On va demander à Dimitri. Gigi Jérôme.
10: Ouais, on vient du Hangar. Remplacé par fromage de cul.
0: Hein?
22: Ouais, bonsoir, c'est fromage de cul.
10: Fromage de cul. Ouais.
9: Salut fromage de cul.
22: Je suis gendarme, on reste parti.
16: Bonsoir.
0: T'appelles d'où?
22: J'appelle du Kosovo.
9: Ah bah il y a une question qui va t'intéresser si t'es gendarme parce que j'ai lu les questions à l'avance et il y en a une qui porte sur justement est-ce que les gendarmes devraient organiser les rêves parties eux-mêmes.
0: Eh hey, ta gueule un peu toi Olivier.
9: Ah pardon, fallait peut-être pas la dire.
0: Eh depuis quand tu poses des questions
9: que... Je suis désolé.
22: C'est vrai qu'on a certains problèmes toi, des gendarmes toi, avec ce genre de manifestation qui
0: impliquent
22: des sauvageons complètement.
0: Eh fromage de cul, tu fermes ta gueule. Eh, tu vas la fermer ta gueule!
9: Vous vous calmez, on se calme, vas-y Gérard, pose ta question.
0: T'appelles d'où?
22: J'appelle du Kosovo.
16: Bonsoir, colonel.
0: Oh putain, je sens que le débat il va être vite bâclé ce soir.
9: Vas-y Gérard, continue alors.
0: Dimitri!
16: Ouais, Dimitri, écoute, moi je pense qu'il faut faire attention aux dates de péremption. C'est comme les conserves, il y a une date et il faut respecter les dates. À partir du moment où tu respectes les dates, normalement ça passe.
0: Et si on respectait ta connerie, tu crois qu'on pouvait la garder longtemps dans le frigo?
16: À mon avis, tu peux, ouais, ça se conserve bien.
0: Non, mais à votre avis, faut-il supprimer l'alcool ou autre substance?
16: Non, les dates sont bonnes, je pense qu'on peut...
0: Mais on n'en a rien à foutre, faut-il supprimer l'alcool ou la substance? Ou autre substance, putain, tu vas pas me casser les couilles?
16: Alors, scientifiquement, effectivement, il faut faire attention, ça peut faire des carnages hein, quand même.
0: Ah, quand même, t'as quand même compris la question.
16: Moi, j'ai vu des classes entières de CP tomber comme ça, comme des mouches.
0: Hey, Dimitri.
16: Oui.
0: T'as jamais vu ta sœur qui va retourner au standard?
22: Non, mais j'étais à l'école jusqu'au
0: Allez,
22: côté.
0: Allez, au revoir.
22: Mais ta mère a fait du skate, elle a une jambe.
0: Alors là, je préviens.
22: On a dit
0: fromage de cul.
22: Oui, bonsoir.
0: Alors là, je préviens tout de suite. Ouais. Celui qui vient de dire ça, ouais. Il a intérêt de le dire tout de suite qui c'est. Et il va virer.
22: Je peux te répondre, Gérard.
0: Non, mais attendez.
3: On continue le débat, c'est pas grave, on oublie pour une fois. Pour une fois, on oublie. Non, continue le débat.
0: Non, mais attention. Attention. Là, il y a un truc que je vais pas accepter cette année.
3: Ça, je comprends.
0: Qu'on parle de moi, de ma famille, de Sandy et de tout ça, d'accord? Alors le prochain qui dit ça, je ne vais pas chercher midi à 14h, je vise tout le monde.
22: On a dit ni la mère, ni les vêtements Emmaüs.
0: Alors fromage de cul, au revoir. Allez hop.
10: Gégé, il y a une petite question. Est-ce que les camionneurs organisent des triparties sur l'A3 entre deux livraisons?
0: Non. Olivier, s'il te plaît.
3: Oui.
0: J'ai dit à fromage de cul, au revoir.
3: Oui, oui.
0: Donc, le boum boum.
3: Je suis désolé, excuse-moi.
0: Tu le mets, terminé.
3: Voilà.
0: Voilà, bon. Comme ça.
3: Moi, je suis intéressé par ton débat quand même parce que moi, j'ai jamais fait de ça, donc j'aimerais bien que tu continues sur tes questions et tout ça, quoi.
21: Très bien.
0: Alors, Technibule.
21: Eh ben, écoute, moi, je dis.
10: Gérard,
21: que...
10: on accueille Mobit à l'instant.
22: Oui, bonsoir, c'est Mobit.
21: Salut Mobit.
22: Bonsoir tout le monde. Salut, bonsoir Gérard. Bonsoir.
0: T'appelles d'où?
22: J'appelle de Tombouctouse. Bonsoir tout le monde.
0: Arrête de me donner des noms de villes pourries.
22: Ah non, Tombouctouse, c'est dans le Finistère amer, 117.7.
21: Tu as une très jolie voix.
22: Ah non, non, c'est dans l'Ouest. Hein.
0: C'est dans le Finistère.
22: Dans le Finistère amer, dans l'Ouest.
0: Dans le Finistère amer, dans l'Ouest.
22: Ouais, bah oui.
0: D'accord.
3: C'est près de la côte normande.
22: 117.7 FM, je vois pas où est le problème.
21: La France.
3: Bon, alors Gérard, ta question.
0: Heureusement
3: je sais même plus sur quoi
0: alors,
3: pour te
0: débattre. À votre avis, faut-il supprimer l'alcool ou autre substance et quels sont leurs effets? Et c'est un débat sur les rave parties.
10: Gérard, je te couvre.
0: Et les triparties.
10: On accueille Philippe également.
0: Philippe, bonsoir.
4: Oui, allô, bonsoir.
21: Bonsoir Philippe.
4: Bonsoir à tous.
0: T'appelles d'où?
4: J'appelle de Bordeaux.
0: Ta fréquence!
4: En 3.5.
21: J'ai une jolie voix, Philippe.
3: Non, désolé.
6: Des Pyrénées aux Alpes, au rivage de la Méditerranée, les nuages s'imposeront. Ah. La matinée sur la partie est de la chaîne des Pyrénées, sur le midi, sera très orageuse.
3: Ah, d'accord. Non, c'est parce que demain, je...
0: Non, mais alors là, il y a un truc que je ne vais pas apprécier.
23: C'est le bordel, un soir, Gégé.
0: Non, mais c'est la première, mais je vais l'accepter que ce soir. Parce que c'est le retour. Mais je vais pas apprécier ce bordel. D'accord, Olivier?
3: D'accord. Mais moi, j'attends qu'une chose, c'est de parler des
0: restes. Non, mais tu vois, là, il y en a un qui dit, tu pues du cul. D'accord? Alors, t'as intérêt de faire ton boulot correctement au standard. À l'arrière. Et tu fermes ta gueule, toi, connard, derrière. Technibule.
21: Oui. C'était quoi? Est-ce qu'il faut consommer?
3: Mais répète la question, Gérard, on sait même plus sur quoi ça porte.
0: Non, mais vous allez pas me casser les couilles parce que tout à l'heure, je vais vous mettre un disque et vous allez pas me faire chier longtemps.
21: Vous répétez la question, Gérard.
0: Alors, à votre avis, faut-il supprimer l'alcool ou autre substance et quels sont leurs effets?
21: D'accord, alors moi, déjà, il faudrait supprimer l'alcool, mais partout. Parce que la substance, enfin, les effets, c'est... ça rend un peu les gens pauvres types et un peu paumés dans la vie, quoi. C'est pas très agréable ni à voir ni à entendre. Et puis, sinon, pour tout ce qui est drogue illicite, je te laisse les énumérer après, parce que je pense que tu vas en parler, t'as travaillé. Et je pense que c'est pas bien, mais si tu vas là-bas et que t'as rien pris, t'as vraiment l'air d'un con, donc faut se forcer, quoi. Un petit extra, c'est rien.
0: Rêveuse?
24: Bah moi en fait je pense que l'alcool c'est pratique pour désinfecter, mais à part ça je sais pas trop à quoi ça sert. Et puis je pense que l'ecstasy c'est pas mal parce que en fait moi je prends ça comme les posologies normales d'un doliprane, donc deux matins, deux midi, deux soir.
0: Tu sais ce que c'est?
24: Ouais, je sais ce que c'est l'ecstasy, tu vois, c'est des trucs, des fois il y a des têtes dessus. Et moi j'adore, c'est la version Mickey, tu vois, j'ai l'impression d'être dans le monde de l'unité.
3: Je veux quand même rappeler que c'est interdit de prendre ce genre de choses.
24: Je n'incite pas les gens à en prendre, quoi. Je sais que c'est mon problème. Maintenant, je suis rentrée dedans et.
3: Non, parce que tu vois, moi, je vous entends parler.
0: Olivier, ferme ta gueule.
3: Ah, désolé.
1: Oui.
0: Non mais attends, tu sais ce que c'est là, ce que tu dis à l'antenne là? Tu sais de quoi tu parles
24: Je sais que c'est mal, hein. Moi je dis pas aux autres d'en prendre, hein. Moi je dis seulement que moi j'en prends et je pense que la radio c'est un truc anonyme. Donc je pensais que comme tu fais le débat, je crois que j'ai le droit de parler, même si je crois que je suis dans le monde de Mickey tout le temps. C'est vrai, c'est pas tout le temps pratique quoi, parce que j'ai l'impression que tout le monde ressemble à Donald, mais...
9: Mais moi je suis pas vraiment d'accord. Moi je suis pas vraiment d'accord.
0: Olivier, tu fais ta gueule un peu.
1: Vas-y mon
22: Olivier. Vas-y mon Olivier.
0: Ah tu deuilles. Voilà. Alors tu vas fermer ta gueule.
9: Non ouais, ce que je voulais dire, c'est parce que quand même, enfin c'est un débat intéressant. Moi je pense que c'est vraiment pas bien quoi. Enfin c'est quelque chose vraiment à éviter.
0: Non mais si tu veux.
1: Tu penses qu'Olivier, il faut faire des choses pour justement éradiquer ce genre de phénomène qui gangrène notre jeunesse actuelle.
0: Tiens, prends le PD là, il va te répondre.
1: Je suis pas PD, je suis Drake. Oui, non, reste parti.
9: Oui, il faut absolument agir pour éradiquer ce genre de choses.
1: Ça fait Olivier, mais je te rejoins,
9: Mais Gérard, toi, ton avis là-dessus, c'est quoi exactement là-dessus? Non, vas-y, Gérard.
0: Bah alors, tu fermes ta gueule.
9: D'accord, mais tu nous dis sérieusement ton avis.
1: Oui.
0: Tu laisses les gens répondre et après tu fermes ta gueule.
9: Bon, alors ton avis.
0: Pour l'instant, tu laisses les gens répondre. Mobilite,
22: bah écoute, moi je... sur le principe, je suis contre tout type de substance érogène, à la base. Moi, je tourne à la cristalline et à la vitamine C en suppo effervescence et tout. Et je pense que ça suffit pour s'éclater, et s'éclater, la rondelle aussi, mais s'éclater, quoi.
0: D'accord.
22: Je pense que t'as pas besoin de rentrer dans des trucs bien compliqués, tout ça, je veux dire, à l'ancienne, quoi, de la flotte, une petite vitamine C dans le derche, et franchement, t'es parti pour la neige, quoi.
0: Ouais, Philippe.
1: Bah moi je dirais, je rejoins l'auditeur qui me plaît bien, j'aime bien te voir.
22: Merci, bah oui. On va se rejoindre.
1: Je dirais qu'en fait, bah moi je suis pas trop pour les drogues. D'ailleurs, il faut dire aux jeunes que ces drogues-là sont pas bien.
22: Pas bien.
1: Mais ce qui est bien, c'est l'information dans ce genre de manifestation, car il y a toujours une petite brochure qui explique ce que c'est que le LSD, la cocaïne, ce genre de trucs.
0: Non mais attends.
1: Mais par contre, attention, j'ai pas fini. Je dirais qu'il faut pas du tout prendre ce genre de substances. La seule drogue dans la vie, c'est l'amour.
22: C'est beau.
0: Non mais attends,
1: oui.
0: Et moi, je vais te dire une chose.
22: Ouais.
0: Parce que là...
22: Corrige-le.
0: Non, mais de toute manière, là, lui, il vient de dire n'importe quoi. Il vient de dire n'importe quoi. Mais il y a un truc qu'il faut bien se dire. Que lorsque vous y allez, dans des trucs comme ça, dans des rêve parties ou des tri-parties... Manière, vous avez plus de 13 000 ou 20 000 personnes. Là, il y en a une qui s'est passée durant cet été. Il y a eu plus de 20 000 personnes et il y a eu des dégâts monstres. Parce que les gens ont bu de l'alcool et on les laisse rentrer. Et ça, je suis pas d'accord. Je ne suis pas d'accord parce que il y a des jeunes qui sont entraînés par d'autres personnes qui fument. Mais ça, c'est...
22: Mais toi, Gérard, t'as déjà consommé un petit peu ou pas?
0: Non.
22: T'as déjà fumé du truc un peu ou pas?
0: Non.
1: T'as déjà fumé des trucs, Gégé?
0: Non, mais ça, de manière...
22: T'as bédave un peu, quand même,
24: tu veux que je t'envoie un Mickey?
0: Non, mais c'est bon, ton Mickey, tu le gardes, rêveuse.
1: Bon.
0: Alors, attendez!
24: Winnie, si tu veux.
1: Voilà.
9: On passe à la question suivante.
24: Je voulais savoir s'il avait essayé les champignons avant.
0: Comment?
24: Il avait essayé les champignons.
0: Non.
24: Parce que ça pousse bien sur la
0: carrière.
24: Les champignons de Paris.
0: Ouais, c'est ça, les champignons de Paris, bien sûr, continue.
9: Bonjour.
0: Alors, faut-il avoir une... non, on va pas faire ça.
22: Une dérogation.
0: Ouais, merci.
2: Gérard, t'as beaucoup de larcènes avec ton casque.
9: Arrête de baisser la tête ou baisse ton micro.
2: Ouais,
9: quoi.
2: Baisse
9: ton micro plutôt.
2: Comme ça.
1: Ta prothèse qui larcène.
0: Voilà.
24: Oh là là.
0: Hey, ma prothèse, à ton merde, connard.
9: Bon alors, la question d'après, c'est quoi?
0: Alors, faut-il avoir une dérogation par la préfecture?
24: Pour
22: Bégo?
24: Pour fumer des bédaves?
22: Pour droguer?
9: Non, pour les rêves parties.
0: Ah, pour les rêves parties et les tri-parties. Mais moi, je voudrais bien savoir sur l'internet, là, parce que...
10: Quelqu'un qui demande est-ce qu'on peut rentrer en tri-partie avec une Volvic citron à la main, en fait.
0: Ah ben, si ça rien que de l'eau, oui.
22: Ouais.
1: Ah, c'est de l'eau.
0: Ta gueule, Philippe!
24: L'alcool, non?
0: Oh putain, mais qui c'est qui m'a scellé?
22: Ouais, allez, on en qui, là?
24: Oui.
9: Sans alcool, la fête est plus folle.
22: Voilà.
0: Bon, Olivier, tu fermes un peu ta gueule, s'il te plaît.
24: Ça existe,
0: on est combien sur le site internet avant qu'on...
10: On en est 10 558.
0: Hein? 10 558?
10: Ouais.
0: Non, mais j'hallucine, il a
10: ça
0: à peine...
10: Ça augmente, hein.
0: Il a à peine...
10: c'est hallucinant, hein.
22: Tu cartonnes.
0: Il a à peine 1h du matin, on est déjà à 10 000. Oh, et on finit à 2h, hein, n'oubliez pas. Hein.
22: Tu déchires.
24: C'est un beau gosse.
0: Et alors, faut-il avoir une dérogation de la préfecture pour organiser des tri-parties ou des rêves-parties? On va demander à Technivulve.
24: Non, bah oui. En fait, non, parce que le but de la tripartie, c'est que ce soit une fête sauvage. Et tu peux pas faire une fête sauvage avec des keufs autour.
0: Non, mais attends. Non, attends.
24: Non, attends.
0: Technivule. Est-ce qu'il faut une dérogation? Par exemple, pour les organisateurs, est-ce qu'il leur faut une dérogation? Mais c'est
24: non.
0: Ça?
24: Non,
22: je te dis que c'est une fête sauvage. Mmh. Sauvage. Comme toi, t'es un enfant sauvage,
0: donc
22: pareil.
0: Bah alors, Mobit. Mobit.
22: Oui, bonsoir.
0: Au revoir.
1: Au revoir, Mobit, lâche ton numéro.
24: Au revoir, okay.
0: Bien. Voilà. Comme ça, ça va plus vite avec moi.
1: Voilà.
0: Alors, donc, Technibule, pour toi, c'est oui.
24: Mais non.
0: Non, t'es pas d'accord pour une dérogation de la préfecture.
24: Bah non, c'est pas le but.
5: Gérard.
0: Oui.
5: On accueille Monsieur Delaplace, tout de suite.
0: Alors, Monsieur Delaplace, bonsoir.
8: Bonsoir.
0: T'appelles d'où?
8: J'appelle de l'Oise.
0: 101.9, merci.
8: Voilà.
0: Non, mais quand je demande t'appelles d'où, tu me dis simplement 101.9, c'est tout,
11: ouais,
0: je comprendrais.
11: Enfin, l'Oise, c'est Chantilly, et c'est 107.3 là-bas.
0: Bonsoir, ouais, c'est ça, fous-toi bien de ma gueule, toi. Allez, éteins ton micro, fais ta réa et ferme-la. Donc, t'as entendu la question, Monsieur Delaplace?
8: Ben effectivement, j'ai bien entendu la question.
0: Bon, alors c'est bon, on va demander à Rêveuse.
24: Ouais, bah moi je suis un peu comme Technobulbe, quoi, tu vois.
13: Vulve, comme une vulve.
24: Vulve, d'accord, Technobulbe. Oh, c'est très sexe en fait. Non, j'aime bien.
0: Non, c'est Technibule, hein.
24: C'est pas grave.
0: Eh, le portable qui sonne m'énerve. Le putain de portable qui sonne m'énerve. Merci.
8: Donc, ah, ça va mieux comme ça.
23: C'est Monsieur Delaplace qui fout sa merde, là.
11: Ah non, mais les interférences, ici.
8: Non, mais écoutez, monsieur, là, je vous écoute d'Internet.
0: Rêveuse!
24: Ouais, donc moi, je disais que j'étais d'accord avec Technobulbe, enfin, il n'y a pas besoin de trop de dérogations, en fait, ouais, c'est carrément sauvage, c'est...
11: Allô?
0: Olivier, s'il te plaît, tu sors dehors! Attendez, s'il vous plaît, s'il vous plaît, Olivier, tu sors dehors!
11: Ouais, bon, bah, je te rappelle.
0: Oh, tu sors dehors!
11: Ok, salut.
0: Tu sors dehors!
23: Ok, bisous, bébé.
11: Non, je suis désolé.
0: Non, mais tu sors dehors, là.
11: Non.
0: Hop.
23: Mais qu'est-ce qui se passe?
0: Eh, tu sors dehors, là, maintenant.
23: Ah non, Olivier, reste.
0: Allez, hop.
11: Non, parce qu'il y a plus personne après.
0: Eh, c'est moi qui commande!
23: Y a pas de
0: tu sors dehors!
11: Je peux pas ne pas répondre.
0: Tu sors dehors!
11: Bon, 5 minutes au coin, je reviens.
0: Tu sors dehors! Attends, tu te crois où, là? C'est comme si que moi, je mettais mon portable allumé.
8: Non, mais oh!
5: GG, il y a une question.
8: Oui, ah, raison, monsieur Gérard.
25: Attends, il n'y a plus personne à l'arrêt.
0: Non, mais mais de manière.
5: Bah, faut qu'il revienne.
0: Non, pour un son, il reste dehors. T'éteins ton portable.
8: Bon,
0: c'est
8: ça va, il neige pas dehors.
23: C'est important le coup de fil.
11: Non, mais c'est parce que
0: j'avais. Non, mais j'en ai rien à foutre.
11: J'ai plein de messages de directeur d'antenne qui.
0: Non, mais moi, j'en ai rien à foutre. Les messages de directeur d'antenne, j'en ai rien à foutre.
23: Pour un son,
0: t'es en train de travailler pour moi, le reste, je m'en bats les couilles. Ah, d'accord.
23: La couille.
5: GG.
8: On dit des boulettes. J'applaudis. Hey,
0: le début de l'émission, on termine dans une heure.
8: En plus, hein, une heure, ça va vite. Hein.
0: Ouais, tais-toi, toi, ferme ta gueule. C'est pas à toi que je m'appelle. Quand je t'appellerai pot de chambre, tu sortiras dessous le lit.
23: Yes, c'est la première de la saison.
0: Question internet.
5: Il y a Super Tomate qui demande s'il existe un permis de tripartie.
0: Non. Bah non, parce que justement, si on fait une dérogation, on n'a pas besoin de permis.
5: D'accord.
0: Je repose la question. Donc, Rêveuse, tu répondras tout de suite après. Monsieur Philippe. Philippe une fois, Philippe deux fois.
25: C'est moi qui sortais, parce que je pensais qu'on mettait un disque.
11: Voilà, on va mettre un disque.
0: Non, mais...
25: Ah bon,
0: bah,
11: je te fais des signes depuis tout à l'heure.
0: Alors, Rêveuse.
25: Attends, j'ai tout enlevé, je sais plus où ils sont. Voilà, c'est bon, voilà.
0: Rêveuse.
23: Tu es RTL ou quoi, là?
0: T'es RTL, tout à l'heure, tu as dégagé, tu vas voir si t'es RTL, là.
23: Eh hey Gérard, pour tu sais la prévention pour les drogues là. Est-ce que tu penses tu sais faire une affichette avec ta photo et pour dire aux jeunes si vous prenez des substances illicites vous ressemblerez à ça. Est-ce que tu penses que ça sera une bonne campagne?
0: Est-ce que tu penses que ta connerie a fait mieux de fermer ta gueule?
24: Est-ce qu'ils sont possibles sur la photo?
23: Non, il m'a pas viré là. Il faut pas déconner les mecs là. De toute façon tu sais pas qui je suis.
0: Ouais, mais de toute manière, je veux pas le savoir.
23: Voilà.
11: Bon, bah, on va peut-être mettre un petit disque, Gérard.
0: Donc, non, mais il y avait une question internet qui était importante, mais...
5: Non, mais en fait, tout à l'heure, il parlait du permis à points pour les triparties.
0: Ah oui, j'avais répondu non,
5: ouais,
0: non
5: voilà.
0: Là-dessus. Donc, alors, Technibule.
11: Non, on va mettre un disque, là.
0: Non, mais attends, tu permets que...
11: Bon, d'accord.
0: Technibule.
8: Ça fait une minute que je suis là et j'ai pas encore parlé.
0: Rêveuse.
24: Oui.
0: Toujours là. Oui, bon alors Philippe, oui. Philippe, on y a dit au revoir.
12: Non, je suis là.
0: Non, non, on te dit au revoir.
12: Non, parce que j'étais en rotaine, GG.
0: Non, non, mais je t'ai dit au revoir. Bah,
12: pourquoi?
14: Mais tu l'as pas dit au revoir, mais pas du tout, mais ça va pas.
0: Ah, mais si.
12: Bah, attends, j'ai répondu. J'ai rien dit.
14: Mais pas du tout, il a rien dit depuis qu'il est là.
0: Et quel est le connard qui a, qui a répondu
14: autre,
0: à sa place?
14: C'est un autre, mais je sais plus.
0: Ouais, et monsieur de la place.
15: Oui, bonsoir.
0: Donc, alors, la question, c'est faut-il avoir une dérogation de la préfecture? Et on va s'écouter les extras en folie. Je plane à 1000, à 10 000.
17: Attends, mais tu sais pas lire, les extras.
0: Non, non, mais attends, qui c'est qui a écrit?
17: C'est les extras.
0: Bon, les extras en folie, je plane à 10 000.

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1: Et voilà, rebonsoir à tous. Alors là, ce jingle, je pense qu'on va le supprimer dans...
2: Je reviens, attends.
1: Non, mais on va le supprimer. Donc on venait s'écouter les Estas en folie, je plane à 10 000 pieds. Et donc, suite du débat, 1h55, et on m'a donné des chiffres internet, 10 776. Donc, je pense que on va atteindre des records pour le premier débat. Et je l'espère. Donc, on a toujours Technivule.
3: Oui, toujours. Rebonsoir tout le monde.
1: Rêveuse.
3: Rebonsoir tout le monde.
1: Rebonsoir Philippe.
4: Rebonsoir tout le monde.
1: Et Monsieur de la Place.
5: Bonsoir.
1: Eh, je te parle.
2: Il t'a dit bonsoir. Il t'a dit bonsoir.
1: Donc, la question, je vous la répète plus.
3: Philippe, tu m'excuses.
5: C'est bien, comme ça, il n'y a pas de
3: débat. C'était les décorations.
1: Dérogation. Oh putain, mais oh. Attendez. Faut vous dire une chose.
3: Oui.
1: Que quand je vous pose la question avant la musique, vous l'écoutez parce que je vais plus les répéter cette année.
3: Excuse-nous, hein. Gérard. On t'écoute. Hein.
6: C'est Philippe, j'aimerais répondre.
1: Non, c'était pas.
6: C'est
1: ouais.
6: C'est pas mon tour.
1: Vas-y, Philippe, alors.
6: Alors, moi, pour répondre à ta question, Gérard, je dirais que non, il faut pas de dérogation parce que c'est des choses qui se font comme ça, sur le vif.
1: Attends, 5 minutes, Philippe. Olivier.
6: Oui.
1: Olivier, s'il te plaît.
2: Justement, je fais en sorte qu'il ne sonne pas.
1: Non, mais tu éteins ton portable parce que là, sinon, moi, j'allume le mien et c'est terminé.
3: Tu peux allumer le mien aussi?
1: Non. Laissez les portables éteints, surtout, je vous en supplie.
2: Moi, je voudrais vraiment, Gérard, que tu restes accroché un peu à ton débat, parce que je te jure, depuis le début, tu passes ton temps à parler sauf de ton débat.
1: Oh, Philippe, tu t'écrases. Moi, je m'occupe de mon équipe, parce que c'est que cette année... Oh, tu fermes ta gueule!
2: Ça y est, je les ai coupés.
1: Merci. Donc, moi, cette année, là, pour la nouvelle saison, j'ai une équipe du tonnerre. Je veux pas une équipe de merde. D'accord? Alors Olivier, ton portable, tu le laisses éteint et c'est terminé.
2: C'est bon.
3: Allez GG, on avance.
1: Donc alors, faut-il avoir une dérogation de la préfecture? Donc Technivule, tu m'avais dit non, toi?
3: Ouais.
1: Hein? Rêveuse?
3: Pareil, j'avais dit non, en fait, c'est un truc libre, tranquille, qui se fait là, comme ça, tout de suite, maintenant.
1: Mmh.
3: C'est un peu comme le sexe, quoi, tu vois, si tu décides le matin que tu vas faire ça le soir. Donc, c'est vraiment tranquille, quoi, pas besoin de dérogation. Puis au pire, tu demandes une dérogation aux vaches, elles vont pas te répondre, quoi, tu vois.
6: Je viens de filer mon collant.
1: D'accord. Philippe?
6: Oui. Moi, je dirais que, justement, il n'y a pas besoin de dérogation parce que c'est des choses qui se font illicitement. Donc, ça se passe comme ça, quoi. S'il y a des dérogations, c'est plus une techno, hein. C'est une boîte.
3: C'est une fête sauvage.
1: Non, mais c'est, je sais pas, donnez vos noms quand vous répondez comme ça, hein, parce que je veux pas savoir qui c'est.
3: Non,
1: mais rêveuse et Technivule, c'est qui c'est qui m'a dit c'était une fête sauvage?
3: Là, c'est Technivule.
1: Ah, c'est Technivule. Ouais, je suis d'accord avec toi. On va laisser monsieur de la place.
5: Oui, donc, comme Al disait, j'étais tout à fait d'accord avec elle.
1: Putain.
5: Alors, il ne faut pas avoir de dérogation.
1: Attends,
5: Oui.
3: Qui c'est qui fume des jetons de maïs?
2: Ah, ouais, voilà. Gérard qui fume une... Attends, mais... Non, mais non.
1: Oh, ah, c'est vrai, ça va.
5: C'est la période, hein.
1: De la place.
5: Alors, il ne faut pas avoir de dérogation, hein. Je vais vous donner un exemple. La loi constitutionnelle et de la législation du suffrage universel réglemente par rapport à des suffrages et des affaires culturelles.
1: Tu vas pas remplacer Monsieur Mazur, hein. Tu vas pas me faire un speech pour rien du tout, hein.
5: Écoutez, je vais résumer tout cela. Eh bien, écoutez, moi, j'ai mes grands-parents qui ont un près de 28 mètres de long, hein. Alors, l'année dernière, ils avaient organisé un rave party, comme on dit en anglais. Exactement, il y avait 2987 personnes. J'ai pas dit 2986, mais 2987 personnes.
1: Oh, c'est bon, ouais.
5: Et ils se sont installés sans dérogation. Malheureusement, c'est ce qu'on appelle de la mafia.
3: C'est pas dit, de toute façon, c'est pas...
1: Non, mais là, je veux te dire une chose, que là, déjà, tu pousses un peu le bouchon trop loin.
5: Oui.
1: Donc je crois qu'à mon avis...
5: C'est mon opinion, monsieur.
1: T'as pas compris la question.
3: Non.
5: Ah, écoutez, je fais quand même du droit, donc je sais de quoi
1: non, mais attends, tu vas remplacer monsieur Mazur, alors dégage.
5: Ouais.
1: Allez, hop.
4: Clément, il est en CPPL.
3: Je l'ai reconnu.
1: Ouais, mais de toute manière... Bonne nuit. Pauline.
7: Oui.
1: Monsieur de la place, au revoir. Hop, terminé.
4: Menteur, il est en BEP plomberie.
1: Ouais, non, mais il va remplacer monsieur Mazur.
8: Bon, alors. Il y a une question. Triparteur qui demande, existait-il une carte de fidélité pour les tripartis?
1: Non, justement. Et c'est là le problème.
3: Je ne perds pas.
1: Comment? J'ai mal entendu, là.
4: Non, mais arrête de te braquer tout le temps. Continue.
3: Vas-y, Gérard, on t'écoute.
8: La réponse,
1: c'est non. C'est que y a pas assez de personnes, et puis de toute manière c'est des trucs comme ça dans la nature. Il y a normalement il faudrait que les organisateurs aillent des dérogations de la préfecture pour qu'il y aille moins de danger. Parce que cette année il y a eu quand même deux ou trois morts lors des rave parties suite à des substances d'alcool et tout ça. Et donc, faudrait que ça s'arrête.
4: On peut pas en parler.
1: Non, mais faudrait que ça s'arrête, parce que si sans arrêt, des rêves partis, ça se termine comme ça, normalement, ça se devait... Il y en a une qui devait se dérouler sur en France, et en fin de compte, ça s'est terminé en Italie, et ils ont tout le système de sono a été bloqué.
4: Mais toi, pour toi, Gérard, c'est plus un problème politique ou c'est plus un...
1: Bah disons, maintenant la question va en venir, va venir là-dessus.
3: Ouais.
1: Mais là, je vais être clair avec vous.
3: Ouais.
1: C'est que là, je veux faire un débat là-dessus parce que j'ai suivi l'actualité qui s'est produite.
4: Ouais.
1: Et là, maintenant, la question, c'est, ouais, pensez-vous que le gouvernement fasse des lieux hors aménagés pour les rêves parties et les triparties?
8: Gérard,
1: oui.
8: On accueille Roman Bays.
1: Comment?
3: Roman Bays.
1: T'appelles d'où?
9: J'appelle de Melbourne, 116.6.
3: Ah, c'est chouette là-bas.
1: Merci.
9: Voilà.
1: Donc, t'as entendu la question?
9: Ouais.
1: Mais c'est bizarre. Attendez avant de répondre. Oui. Valérie?
8: Oui.
1: On n'a pas pu avoir de sondage?
8: De sondage?
1: Des sondages à la con. Alors Philippe, si t'es pas content, tu vas retourner chez toi vite fait, bien fait.
10: C'est pas Philippe, hein.
1: Parce que moi j'aurais bien voulu avoir les sondages. Pour savoir le nombre de personnes.
2: Bon, tu retournes un peu sur ta question là, parce que les sondages et tout ça c'est très bien, mais la question.
1: Non, mais attends Olivier, tu permets, c'est mes débats, donc j'ai le droit.
3: Gérard, sans t'offenser, Olivier, il a raison, faut qu'on.
1: Non, mais attends, débat, moi j'ai jusqu'à 2h du matin, donc j'ai le droit d'avoir mes sondages.
3: Bientôt. C'est bientôt.
1: Maintenant, je veux le chiffre internet avant que vous répondiez tous.
2: Oh non.
1: Bah si, j'ai le droit.
8: En tout cas, il y a 73% des gens qui disent que t'es râleur, hein.
1: Ouais, ben c'est bien. Alors le chiffre internet.
8: Attends, je m'en occupe.
1: Chiffre internet, je veux le nombre d'auditeurs sur le net.
4: Allez.
8: On en est à 11 525.
1: Ah bah c'est bien.
3: Wow.
4: Oh là là.
1: 11 525, et il est qu'1h05 du matin, hein, je vous préviens.
8: C'est que commencer là. Hein.
4: Ouais.
1: On vient que de commencer.
11: Alors dans le débat,
1: pour le premier débat, oui, comme Max y disait, malheureusement vous l'avez tous reconnu, c'est lui qui est au standard pour...
2: Mais Gérard, ta question.
1: Pour la première, ta gueule. D'accord. Olivier, tu fermes ta gueule.
2: La question au niveau des endroits là, on a rien compris.
1: Non,
2: mais
1: donc, pour la première fois que Max est dans au débat de la rentrée, ça me fait plaisir. Au moins c'est pas le bordel comme avec vous quand il y est pas, d'accord? Alors maintenant tu fermes ta gueule.
8: Et les triparties, GG.
1: Merci. Alors, pensez-vous que le gouvernement fasse des lieux aménagés pour les rêves parties et les triparties? On va demander à Technivule de Rouen.
10: Oui, ça s'appelle des boîtes de nuit.
1: Non, les triparties et rêves parties, c'est des trucs qui se déroulent en plein air.
10: Oui, bah des boîtes de nuit en plein air.
1: Mm-hmm.
10: Mais il y a aussi des triparties sous chapiteau. Hein.
1: Ben ça, c'est ce qui s'est produit il y a pas si longtemps que ça, je sais plus quand, pas loin de chez vous. Hein.
10: Il y a aussi dans des donjons, enfin il y en a partout.
4: Ouais, dans des trucs affectés.
1: Non mais est-ce que vous pensez que le gouvernement devrait faire quelque chose?
4: Attends, GG.
1: Oui.

0: Oui. Moi, je vais te dire une chose, les trois quarts du temps, normalement, si les organisateurs qui font ça, en principe, ils doivent nettoyer, ça doit être nettoyé le lendemain.
1: C'était des sauvages,
0: Attends, moi j'ai vu là récemment cet été. Il y a eu des soirées qui ont été faites comme ça. Ça a été nettoyé.
1: Attends, moi j'ai vu le carnage. Attends, c'était un massacre. Hein.
2: Et t'as pu revendre après ?
1: De quoi ?
2: T'as pu revendre ?
1: Ce que j'ai trouvé par terre, bah oui, bien sûr, j'ai fait un business avec. Mais bon, le bélier, il avait bégon entre temps, il a quand même pécho la.
0: Philippe.
3: Oui. Alors moi, pour répondre à ta question, je te dirais que je pense que les politiques ont leur mot à dire sur ce sujet-là, étant donné que ils ont trouvé rien d'autre à faire que de s'augmenter 70% de leur salaire, et alors que nous, la France d'en bas, eh ben, pendant ce temps-là, on souffre.
1: Ouais.
3: Moi, je sais que tu es content tout à l'heure.
1: Je me tais.
0: Écrase.
3: Ouais. Et donc voilà, bon, moi je suis d'accord avec toi, il faut que les politiques s'engagent totalement dans ce problème des free parties et des animaux qui coupent des queues.
0: Non mais, ok. Rêveuse.
4: Ouais, moi je suis pas du tout d'accord avec Philippe, tu vois, parce que j'estime que la free party c'est fait pour être libre, et que s'il y a le gouvernement qui, s'il y a le gouvernement qui se met à mettre son nez là-dedans, ça va plus être free, tu vois, ça va être carrément, peut-être à la limite, théoriquement, idéologiquement, ça pourrait être pas mal, tu vois, enfin, avoir de la sécurité et tout, pas des morts à tout va, en même temps, enfin, ça c'est moins excitant, quoi, enfin, je sais pas si t'es d'accord avec moi, mais je pense que c'est carrément ennuyant de faire une free party gouvernementale, quoi. C'est une free party, c'est la fête de la bière, hein.
0: Non, mais ce qu'il y a, c'est que je demande la question, donc moi ce que je pense, moi ce que je pense personnellement, c'est que le ministère de l'environnement devrait laisser au moins le moyen aux personnes qui organisent des trucs comme ça d'avoir quelque chose pour eux pour le faire.
4: Mais
0: ce qu'il y a, c'est qu'il devrait organiser, il devrait laisser quelque chose pour qu'il puisse le faire. Dans ces cas-là, regardez, pourquoi qu'ils ont laissé le truc en Italie? Attendez. Moi, je vais vous dire, dans ces cas-là, c'est pas le même problème que nous en France. Alors, pourquoi qu'ils ont mobilisé les camions sonos?
1: Parce que, attends, la techno italienne, elle est meilleure. C'est pour ça qu'ils ont fait en Italie, c'est tout. La techno, elle est meilleure là-bas.
0: Parce qu'en France, ils ont pas voulu les laisser passer. Mais il y a eu combien de personnes?
4: Des millions.
0: Il y a eu 20 000 personnes.
1: Ouais.
4: C'est énorme.
0: Il y a eu 20 000 personnes, donc je suis pas d'accord. Okay. Moi, je pense que le gouvernement devrait faire quelque chose.
4: Oui. Non.
0: Mais avec les organisateurs des rêves parties et des triparties, de se mettre d'accord pour dire voilà, on vous donne un terrain, mais après vous le nettoyez, c'est tout.
5: Et tu penses que ça c'est possible?
0: C'est faisable parce qu'en Italie, dès que c'était terminé, ils ont nettoyé et c'était propre.
5: Mais le terrain, enfin, ils le vendent ou ils leur
0: prêtent? Non, ils le louent, bien sûr.
4: Mais du fric. Mais est-ce que tu crois que gouvernement pourrait vendre les
2: c'est la mafia.
0: Mais attendez, qu'est-ce que vous voulez faire des triparties ou des rêves parties sur Paris ou autre département? Sur Rouen, qu'est-ce que vous avez? Vous
4: avez rien. T'as le bois? C'est dans les caves, les châteaux, Versailles,
0: On a rien sur la région parisienne. Le bois de Boulogne, attends. Bagatelle, d'accord. Là, sur Bagatelle, là, t'as du monde pas possible. Bagatelle est assez grand. Je connais le coin, hein.
1: Ouais, Boulogne aussi, ouais.
4: Boulogne, ouais.
0: Donc, voilà. Donc, on...
1: Et est-ce que tu crois qu'il faudrait mettre plus de flashball et de gilets pare-balles, par exemple, dans les free parties? Des flashballs et des gilets pare-balles au niveau du budget, tu disais, pour que le gouvernement il donne des moyens.
0: Non mais attends, et là les gilets pare-balles, on va en venir.
1: Ok, bah cool.
6: Bon,
0: y a-t-il voilà. Donc c'est qui avait posé cette question? Parce que je voudrais bien avoir vos noms quand vous me posez des
1: questions.
0: Romain
1: Bez.
0: Alors maintenant la question, là, y a-t-il assez de sécurité lors des rêves parties ou des triparties?
1: Tu vois les gilets pare-balles.
0: Donc,

0: le service de sécurité. Attention, j'entends bien, hein.
1: Ouais, ouais.
2: Ouais, moi aussi, ouais.
0: Le service de sécurité, hein.
3: Les gars avec les
1: trucs jaunes, là.
0: Voilà.
1: Les mecs qui ressemblent à des poussins ambulants.
4: Les mecs qui ont pas pu faire flic, là.
1: Yes, c'est ça, ouais, trop.
5: Mmh. Moi, je pense que c'est pour ça que c'est important que justement que ce soit organisé en collaboration avec le gouvernement et tout ça, parce que si c'est organisé comme ça, il y a un service de sécurité qui est assez important, qui est mis en place.
1: Depuis quand tu
0: fermes,
6: Olive,
0: du reste. Non, mais
6: Olive, tu penses pas que justement, si les politiciens s'impliquent là-dedans, en fait, ils vont vouloir faire leur beurre avec les entrées des gens qui vont là-bas et même.
5: Bah, le mieux, c'est peut-être de demander à Gérard ce qu'il en pense, quoi.
0: Ouais. Non, mais attendez. Parce que là, je viens d'avoir des sondages. Alors, j'ai 72% des gens préfèrent la consommation d'Ecstasy's par voie
1: anal.
5: Enfin, je rappelle quand même que c'est totalement interdit, hein.
0: Non, pas en principe, c'est complètement interdit. C'est complètement interdit.
5: La loi l'interdit en France.
0: Non, mais de manière. Gardez la question que je vous ai posée. Moi, je vous lis les sondages et comme ça, on va s'arrêter après. On continuera le débat. Alors, 12% disent, 12% des gens disent en avoir rien à faire des questions. Ça, je m'en fous. 52% des gens pratiquent la tripartie en string. Bon, ça dépend des gens comment qu'ils veulent s'habiller. Ça, c'est pas mon problème.
5: Bon, je rappelle que c'est complètement interdit.
0: 13% des gens ne pensent pas pratiquer au participer au tripartie pour cause d'overdose. Ouais, ben ça c'est tous les extases qu'on avait dit. Et 25% des jeunes. 25% des jeunes ont accès aux gendarmes. De quoi des hauts oh. En quoi j'ai pas compris là.
7: Sont pour l'accès aux gendarmes en tripartie.
0: Ah ouais, mais ça les questions. Bien, bon. Non, mais les questions c'est moi qui les pose. Ça c'est des sondages. Hein. Donc voilà. Donc les sondages sont terminés. Donc on en a pas beaucoup malheureusement. Donc la question c'est y a-t-il assez de sécurité lors des rave parties et des triparties? Donc on va demander à Rébeille.
2: Rébeille?
0: Oui.
2: C'est qui ça Rébeille?
1: Réveille, c'est qui?
6: Bonsoir, Réveille.
0: Non, Romain Bèze, là, je sais pas
1: Romain
0: comment.
1: Romain Bèze.
2: Bah attends, fais attention quand même.
5: Bon, bah alors, Romain Bèze, alors.
2: Écoute, moi, je pense que moins de flics, mais peut-être 2-3 pompiers de plus, à la limite, tu vois. Histoire
0: non,
2: que les mecs,
0: mais attention, attention. Eh, je parle de la sécurité, c'est-à-dire gendarmes, sans compter les... Parce que après, on va pas...
2: Tu dégages les XD et puis tu mets des pompiers en plus.
0: Non, mais justement, attention, parce qu'on va parler des... Alors, en même temps, voilà la question qu'on va faire. Alors, y a-t-il plus de sécurité lors des réparties et des triparties? Et faut-il installer des postes de secours le plus proche possible? Voilà, donc deux questions en une, vous réfléchissez.
1: Eden Schuller.
0: Et on va s'écouter Eric l'allume. Rêve parti à domicile.
5: Mais, c'est pas prêt, mais attends, tu rigoles, c'est pas prêt, j'ai pas préparé pour. Ouais, ça fait 10 minutes qu'on a mis un disque là. On va pas mettre des disques toutes les 10 minutes.
6: On va répondre, Gégé.
5: Non, mais en plus, la question est intéressante. Elle porte sur la sécurité et sur la protection des gens.
6: On a deux en une en plus.
0: Bon. Il y a deux questions en une, malheureusement.
6: Bien joué, t'as taffé, mon con.
5: Un par un.
0: Alors, Philippe.
1: Oui.
0: Philippe.
1: Oui.
0: Eh hey, mon con il te dit merde. Alors là je te dis au revoir. Ah là non, j'apprécierais pas. Alors Technibule. Là il y a la 4 et la 5 à répondre. Hein.
2: Une double.
1: En ce qui concerne les policiers, je pense que c'est bien qu'il y en ait, mais en même temps s'il y en a que deux, c'est pas très grave. Hein,
0: sur les deux questions hein, que tu me réponds.
1: Oui,
0: hein.
1: Bah, je commence par une. Je suis pas. Et sinon, en ce qui concerne les postes de secours, je pense que, par exemple, les gens de la Croix-Rouge ou les pompiers sont plus amènes de réanimer des pauvres types en OD plutôt que des flics, quoi.
0: Mmh. Non, mais...
1: Non, parce qu'en plus, la laine de binouze, c'est pas trop bon pour la réanimation.
0: Mmh. Ah, une question Internet, attends.
7: Mais j'ose pas trop te la poser, en fait, mais bon...
0: Vas-y, on sait jamais.
7: Peut-on aller en tripartie avec un kyste dans le cou? Je suis désolée, Gégé, mais c'est pas moi. Hein. C'est Kist Cool qui l'a posé. Hein.
0: Ben, Kist Cool, il va manger ses,
7: ben voilà.
0: Ses kistes.
7: Maintenant, il le sait. Hein.
0: Et puis, il la ferme. Et on est combien sur l'Internet?
7: On est 11 800.
0: 11 800
7: Ça augmente petit à petit. Hein.
0: Ouais, ben, c'est bien. C'est bien, je pense qu'on va faire à peu près 12.
7: Bon. Ouais,
5: on retourne
7: ouais.
5: sur la question.
0: Donc, Technibulve.
1: Je crois que j'ai fini de te répondre. Hein.
0: Mmh. Ouais, mais sur la deuxième.
1: Alors sur la deuxième, ça concernait la sécurité.
0: Faut-il installer des postes de secours le plus proche possible?
1: Oui, la Croix-Rouge. Donc oui, c'est ce que je te dis.
0: La Croix-Rouge ou même le service de sécurité en eux-mêmes. Hein.
1: Ah oui, toi tu veux parler du service de sécurité avec les gars qui ont les toquis.
0: Ouais, voilà.
1: Et les bitbulles.
0: Mmh. Non, pas forcément les pitbulls, hein, ouais, je vois ce que tu veux dire, ouais.
1: Enfin, tu vois, quoi. Mmh. Non, eux, ils servent à rien, eux.
0: Non, mais est-ce que
1: si tu connaissais les festivals, tu saurais que les gens qui vont là-dedans, c'est des gens zen, quoi. C'est pas des violents, c'est pas des méchants, donc, il n'y a pas besoin.
0: Mmh. D'accord.
7: Gérard?
0: Oui.
7: On accueille Malcolm X, qui est organisateur de Triparty.
0: Malcolm X.
5: Malcolm.
8: Allô, bonsoir Gérard, bonsoir tout le monde. Bonsoir
0: Malcolm, t'appelles d'où?
8: Malcolm, j'appelle de Paris, je suis organisateur de Triparty sur Paname et région panamienne.
0: Quel 101.9, t'as entendu la question?
8: Tout à fait, enfin non, j'étais au standard.
0: Alors, je répète avant que Rêveuse réponde et puis...
8: Romain Baize.
0: Ouais. Donc alors, pour Malcolm, alors, y a-t-il assez de sécurité lors des Réparties ou des Triparties? Ouais. Et faut-il installer des postes de secours le plus proche possible? Okay. Donc, non, mais attends, je demande à Rêveuse maintenant.
8: Ok.
9: Rêveuse? En fait, ouais, moi je pense que pour la sécu, ce serait bien quand tu places les trucs, tu vois, quand t'organises, tu places la sono et tout.
0: Mmh.
9: Là, la sécu, ok, c'est du matos, c'est important.
0: Mmh.
9: Maintenant, je pense que, l'aide la plus importante, c'est tout ce qui est médecin, SAMU et tout, c'est hyper important, quoi. C'est clair que quand tu prends un extra, c'est bien d'avoir du monde à côté de toi.
0: Mmh.
9: Et puis, puis les médecins savent les effets nocifs, savent comment t'aider. Bon, des fois, tu restes bloqué, mais au moins, ils sont là, quoi. J'estime que la sécu, ils ont rien dans la tête, déjà. Donc, c'est souvent des pauvres types. Et à part te gueuler dessus parce que t'as pris un truc, ils sont bons à rien, quoi.
0: Mmh.
9: C'est des blaireaux, hein. C'est
0: okay.
9: Grave des blaireaux, quoi. C'est, franchement, une fois, j'étais à une rêve, quoi. J'avais un petit peu trop pris de trucs.
0: Tu peux donner...
8: Donner des noms, là.
0: Non, mais dis où?
9: En fait, c'était bah, justement au truc d'Italie. Je voulais pas trop t'en parler, là. Le truc en Italie, là.
0: Celui
9: en Italie, et en fait, bah, j'étais là-bas, et bon, déjà, on avait la haine que les Français puissent pas venir, parce que ça nous a gâché notre fête. Maintenant, on s'est bien défoncé la tête, et il y a toujours les mecs de la sécu qui font les malins. Eux, ils sont complètement défoncés à l'alcool, à la binouze et tout ça, et ils s'amusent à frapper. Les pauvres
0: rêveurs,
9: quoi.
0: Attends, rêveuse.
9: Ouais.
0: Est-ce que tu penses?
5: Enfin, je rappelle quand même que l'abus d'alcool est dangereux. Est dangereux.
0: C'est interdit par la loi. Oh, tu la fermes un peu.
5: Je rappelle les mentions légales.
8: Est-ce que je peux allumer une clope, là, Olive?
5: Non, c'est interdit.
8: Ah, d'accord, ok. C'est tabac.
9: Et tu nuis gravement à la santé. Je rallume mon bédo.
8: C'est Malcolm, je peux répondre ou quoi? Je vais mettre un doigt dans le cul quand même, merde. J'ai un plein chargé.
9: Vas-y, GG.
0: Rêveuse.
9: Ouais.
0: Est-ce que donc toi t'as participé t'as été là c'est durant cet été que ça s'est produit
9: histoire. Cet été, ouais.
0: Ouais, alors donc est-ce que tu penses que c'est normal ce qui s'est produit qu'ils ont bloqué les camions de sono?
9: Bah en fait je pense que c'était question sécurité, maintenant ça nous a tous bien fait.
0: Oh Olivier, s'il te plaît, t'arrêtes un peu.
8: Attends Gérard, ils ont mis des sabots sur les camions de sono, c'est ça que tu essaies de dire?
0: Non, mais attends, Rêveuse y a été, elle a pas pu y aller.
8: Ouais.
9: J'étais en vacances en Italie, moi, GG.
0: Mmh.
9: J'étais déjà sur place, quoi. Moi, ce qui me fait chier, c'est que mes potes n'ont pas pu venir à cause de blaireaux. Enfin, c'était pas justifié, quoi. Tout le monde était zen. Enfin, en Italie, c'était très bien organisé. Les seuls soucis, c'est de la sécu, justement, tu vois. C'est
8: bon, moi, je suis pas d'accord, c'est Malcolm, je suis pas d'accord.
0: Non, attends, Malcolm. Attends.
9: Maintenant, nous, on était tranquilles, on voulait faire la fête, c'était vraiment sympa, et puis à cause de bouffons pas possibles, ça nous a fait mal.
0: Attends, Malcolm. Attendez. Donc, Rêveuse.
9: Ouais.
0: Donc, est-ce que tu as vu que c'était propre quand tout le monde est parti le lendemain?
9: C'est clair,
8: oui,
9: il y avait une solidarité entre tous les rêveurs pour ranger, quoi.
0: Voilà. Donc, c'est ça qu'il faut bien se dire dans la tête. C'est qu'il faut, il y a
9: une solidarité
0: entre tout le monde.
9: Entre les rêveurs, comme disait le Technovule, là, c'est vraiment un monde de gens zen, quoi. On est là pour être tranquille et passer un bon moment ensemble, quoi. c'est super zen.
0: Non, mais je comprends, oui, mais je vois ce que tu veux dire. Ok.
2: Romain
0: Bèze.
2: On va revenir un petit peu sur les postes de secours parce qu'on s'en éloigne quand même un petit peu là.
0: Non, on s'en éloigne pas. Rêveuse, je pense qu'elle a très bien dit ce qu'il fallait dire. Hein.
2: Alors moi, je pense qu'il faut des énormes postes de secours parce que moi, une fois, je me souviens, j'avais un pote, on était dans une teuf.
0: Tu vas pas aligner.
2: Tu vas confondre parce qu'en fait, ils ont été obligés de l'évacuer. Et le gars, il était sous poterie, ils l'ont électroyé, quoi. Et en fait, le gars, il a pris un kiff monstrueux parce qu'il était suspendu,
0: il a pas pu se faire électroyer. Mais attends, moi, je suis pas d'accord avec toi.
2: Donc, en fait, plus d'électroyage, on verrait, quoi. Parce
0: mais
2: que,
0: non,
2: ça défiant,
0: mais non, mais arrête tes conneries. Tu crois, non. Attends, rêveuse.
2: Pourquoi pas,
0: attends, ferme-toi, Ron Bèze, là. Eh, rêveuse.
9: Ouais.
0: Est-ce que t'as vu déjà des électroyages, toi, sur les rêves parties?
9: À tes souhaits. Bien sûr. J'ai pas le souvenir, tu vois, mais en même temps, on est tellement... Moi, je suis allée tellement défoncée que tu t'aperçois pas trop...
5: Non, mais moi, j'ai vu quelques électroyages. Non, j'ai vu quelques électroyages.
0: Mais attends, toi, tu connais rien là-dedans, alors ferme ta gueule. Malcolm.
8: Donc moi, je voudrais démentir tout ce qui vient d'être dit là, parce que en tant qu'organisateur de Rêve Party sur la région panamienne, je tiens à dire que moi, bon, j'embauche de la sécurité dans mes fêtes, parce que j'estime que mes fêtes doivent bien se passer, et doivent pas être entachées par des toxicomanes ou des jeunes sauvageons. Donc moi, ce que je fais, c'est que je recrute dans les RMistes direct. Hein, et moi, je les paye en ticket resto, ils sont surmotivés les mecs.
0: Ron Bèze.
8: Ouais.
0: Au revoir.
2: Tu peux pas laisser dire ça, attends.
0: Au revoir.
10: Mais c'est pas Ron Bèze là, hein, qui parle, Gérard.
0: Non, mais c'est Ron Bèze, il arrête pas de dire des conneries. Allô, terminé.
10: Non, c'est Malcolm X.
0: Non. Malcolm, pour l'instant, il parle à peu près bien. Ouais. Mais c'est l'autre là.
8: Je te disais.
0: Au revoir. Ron Bèze, au revoir.
7: GG, il y a une question sur internet, mais bon, c'est pas moi non plus, hein. C'est pas moi. C'est Lapine qui demande, est-ce que tu rivalises avec ta matraque en acajou lors de descentes de gendarmes en tripartie?
0: Alors, tu diras à Lapine.
8: Ouais.
0: Que la descente.
5: Qu'est-ce que tu dis à Tapine?
9: Ça rentre dans ton cul.
5: Quoi?
0: Tu la fermes ta gueule, toi, maintenant, d'accord?
7: GG, le débat.
10: Putain,
9: c'est toi qui a volé.
0: Tu vas pas commencer.
7: Gérard,
0: d'accord. Tu commences pas la saison.
7: GG répond à Lapine.
11: Gérard, on accueille tout de suite Goulot.
0: Goulot, il appelle d'où?
12: Goulot, il appelle du Nord.
9: Salut Goulot.
12: Ça va ou quoi tout le monde?
0: La fréquence du Nord, s'il te plaît, merci.
12: 117.9.
0: Merci.
8: Bon, j'avais pas fini, Gérard.
0: Non, mais attends, je vais répondre à... Tu dis à Lapine que je lui réponds tout de suite après.
7: C'est bon, je crois qu'elle a entendu.
0: Malcolm, ouais.
8: Ouais, donc je te disais pour la sécurité, en ce qui concerne la sécurité, que moi je recrutais donc dans les RMistes, qui sont surmotivés, je les paye en ticket resto. Donc,
0: non, mais c'est bon, tu vas pas t'éterniser, tu vas pas balancer ça à l'antenne parce que après, c'est moi qui ai des emmerdes et j'ai pas envie d'emmerder.
8: Ok, je vais pas parler de ticket resto, t'inquiète.
0: Ok, merci.
8: Et qu'est-ce que je voulais dire? La sécurité, ça a une place primordiale parce qu'on sait les dérives que peuvent apporter ce genre de jeunes qui viennent pour faire la fête, c'est vrai, mais bon, ils sont pas au courant des dangers, donc nous on leur procure des brochures sur tout ce qui est drogue illicite et on les met en garde avec on travaille aussi avec les CRS et tout ce qui est gendarmes, flics, pour faire en sorte qu'il n'y ait pas de débordement.
0: D'accord. Goulot?
12: Ouais. Je t'écoute, Gérard.
0: Non, mais c'est moi, je t'écoute, j'attends que tu répondes à mes questions.
12: En fait, j'étais au standard, donc j'ai pas pu bien suivre ta question. Si tu pouvais répéter, s'il te plaît.
0: Le portable qui sonne, arrête, ça me fera bien plaisir pour la dernière fois que je le dis. Alors, y a-t-il assez de sécurité lors des rêves parties? Et faut-il installer des postes de secours le plus proche possible?
8: Gérard, c'est mon portable qui sonne. Apparemment, il y a une rêve partie qui se prépare au foyer de Suresnes, donc je vais devoir te laisser là.
0: Alors, Goulot, au revoir.
12: C'est pas Goulot, c'est pas moi.
8: J'arrive pas à comprendre, c'est comme ça.
0: Non, c'est Malcolm, allez, hop. Non, c'est Malcolm. C'est Malcolm.
8: Okay, c'est moi, j'avoue.
10: On remet Goulot alors. Hein.
0: Tu me laisses Goulot, il a pas répondu à la question, donc Malcolm, tu lui dis au revoir.
8: C'est moi, bon, je me dirige vers l'employé de Suresnes.
0: Au revoir. Goulot aussi. C'est bien.
10: C'est Malcolm,
0: Non, mais Goulot aussi, il a dit que.
12: Non, j'ai rien dit, Gérard. Je te jure, j'ai rien dit. Il faut que je réponde à ta question, Gérard.
0: Alors, Goulot, ouais.
12: Ouais, alors non, moi, pour te dire que moi, je suis carrément contre les rêves parties, les tripes parties. à cause de toute cette violence.
0: Ah non, mais de toute manière, j'ai pas. Eh, attention, hein. Attends, Goulot. Attends. Eh, je viens de dire. J'ai pas dit est-ce que vous êtes pour ou contre là, attention.
12: Je vais en venir à ta question, c'est mon introduction parce que j'ai pas pu encore répondre à toutes tes questions.
0: Mais je vais pas toutes les répéter parce qu'il y a du monde sur internet qui me pose des questions, faut que je réponde aussi.
7: Il y a une question. Faut-il éteindre son portable pour entrer en tripartite?
0: Oui. Ouais. Tout à fait parce que
1: ça peut faire des interférences.
0: Hein. Non, mais ce qu'il y a c'est que là-dedans dans des trucs comme ça, vous êtes nombreux. Et nombreuses. Et là, des portables, ça peut disparaître facilement. Ouais. Donc, je vais répondre.
1: Un jour, d'ailleurs, j'étais à une tripartie.
0: Donnez vos noms quand.
1: Technivulve, excuse-moi.
0: Oui.
1: Et c'était un mix suprême de 3 heures de Michel Sardou.
0: Mmh.
1: Et je me suis fait piquer mon portable. Alors moi, je déconseille.
0: Qu'est-ce qu'à voir Michel Sardou dans les rêves et les tripartis?
1: Non, c'était un mix de 3 heures.
0: Ah ouais, d'accord. La question à la pine avant que...
11: Excuse-moi Gérard, je te coupe. On accueille Pro Bibi de Livercop.
13: Bonsoir, c'est Pro Bibi.
1: Salut Pro Bibi.
13: Bonsoir tout le monde.
1: Salut.
13: Bonsoir Gérard.
0: Salut.
13: 115.5, excuse-moi la fréquence.
0: Merci.
13: 115.5, pardon.
0: Bon alors, avant que tu répondes à la question, on va revenir tout de suite sur la question à la pine.
7: Elle demandait si tu utilisais ta matraque en acajou pour combattre contre les gendarmes en tripartie.
0: Ta gueule !
1: Je voyais pas.
7: Elle veut sa réponse, Lapine.
0: Alors, Lapine, la réponse est non. Donc voilà.
7: Pas de matraque en acajou.
0: Voilà, donc pas de matraque. Et t'inquiète pas, je vais m'occuper de ton petit matricule, ma petite Lapine. Voilà, bisous à toi, ma Lapine, et reste toujours sur le site internet, ok? Qui c'est qui a pas répondu? Pro vite pour finir, et après on va poser une autre question avant de passer à des sondages.
13: Ah, Pro Bibi. La sécu, alors à mon avis, moi il faut un petit peu humaniser le côté sécu dans les rames, en fait. Mmh. Tu vois, je pense. Donc plutôt que de mettre du gros vigile, tu sais, genre en bomber avec la matraque, là, comme tu disais, les gros godillots. Tu fais comme dans les supermarchés, tu mets des mecs avec des starcos et des cravates, en fait.
0: Mmh.
13: Voilà, ça fait plus clean. En même temps, ça fait un petit peu moins agressif. Voilà. Et en même temps, le mec, il peut cogner pareil. Je veux dire, s'il faut casser des dents ou des trucs comme ça, le mec, il peut être efficace, quoi.
0: Mmh.
13: Mais au moins, il a l'air clean, tu vois, en vrai, le mec, il est starco et tout, tu vois, ça en impose, quoi.
0: Alors, moi, je peux vous dire une chose. Tout le monde a répondu, hein.
1: Oui.
13: Sauf toi, ouais.
0: Non, sauf moi. Donc moi, je vais vous répondre. Donc y a-t-il assez de sécurité lors des réparties et des triparties? Donc moi, je peux vous dire que non.
1: J'étais sûr que t'allais dire non.
13: Mais pourquoi?
1: Ils sont pas dans une tripartie. Mais
0: non, mais même j'ai regardé ce qui s'était passé en Italie comme rêveuse. Tu y as été? J'ai regardé, mais laisse tomber, c'est grave de chez grave. Le service de sécurité italien, comment ils s'en sont pris aux gens. Mais c'est dingue! Aller massacrer des bagnoles? Non, mais attends, il faut quand même pas rêver! Faut pas rêver là-dessus! Et pour les postes de secours, moi je pense que les postes de secours ne sont pas assez proches. Parce que vu le monde qu'il y a lors des trucs comme ça organisés, les postes de secours, ils doivent être plus proches pour pouvoir évacuer plus facilement. Parce que là, ça te dérange, Olivier, de me laisser les gens en air?
5: Ah pardon.
1: Oui, c'est la moindre des choses.
13: Ouais, parce que tu te trompes, hein, c'est pas le service d'ordre, c'était les CRS français qui ont cassé des bagnoles.
1: Hein. Ouais, en plus.
0: Mais même.
13: Quoi, attends, toi t'as fait de la sécu un petit peu à l'époque, si je me souviens.
0: Ouais, non mais moi je dis.
13: Tu fais de la sécu en verrait ou pas, toi? Ça te plairait ou pas?
0: De faire de la sécu dans des trucs comme ça, non. Tu vois, non.
13: C'est pas ton truc.
0: Non.
13: Attends, c'est bien payé quand même.
0: Ouais, non, peut-être, mais non, moi je vais te dire que non. Parce que déjà, les postes de secours sont trop loin.
13: Ouais.
0: Le temps que les gens arrivent, il y a trop de personnes.
13: Ouais.
0: Il y a trop de personnes, donc il faudrait que des gens, que les gars de la sécurité, les gars de la Croix-Rouge et tout ça, soient plus près. Pour pouvoir évacuer plus rapidement.
13: Ah mais c'est toi, si tu faisais de la sécu là-bas, tu pourrais les aider justement.
0: Non. Hé, le portable, j'en ai marre.
13: Portable. Oh là là.
0: Hé non, portable, ça là, suffit là.
13: Oh, ça va exploser là.
10: Oh putain.
1: Recule-toi, GG.
13: C'est quelque chose. Vas-y, balance un truc là.
1: Allez.
0: Vas-y, non mais, de toute manière, tant que le portable sera pas éteint...
13: Putain.
1: Voilà, ça fait une masse, là, c'est pas agréable.
0: Olivier, sors dehors avec ton portable.
1: C'est pas agréable.
13: Vas-y, j'ai fait un truc, là, balance.
0: Merci.
9: C'est insupportable.
0: Alors. Alors, la prochaine question, avant qu'on s'écoute, on va s'écouter un petit disque. Il nous reste encore une demi-heure d'émission. On est combien, Valérie, s'il te plaît, sur le net?
14: Eh ben, on est à...
0: Merci d'allumer
7: pardon,
0: ton micro.
7: Pardon, GG, m'engueule pas. 12 001.
15: Oh là là, oh, le carona malade.
7: T'as vu, incroyable, bravo. Incroyable.
0: Eh ben, bravo, GG. La rentrée, je peux vous dire. Là, je peux vous dire, il y a Pedro qui est à l'arrière, qui vient d'arriver.
15: Il a
0: écouté dans sa voiture.
15: Ouais, Pedro.
0: La grosse pédale. La grosse pédale de la saison dernière qui arrêtait pas de nous casser les couilles.
5: Ouais, c'est ça.
0: Il est toujours là. Alors, attendez la question maintenant.
15: Ah,
0: on la pose. Oh, s'il vous plaît. S'il vous plaît, on se calme.
5: C'est en fan club, t'es gentil. Hein.
0: Merci, on se calme. Alors, si les gendarmes organisaient eux-mêmes. Merci de m'éteindre mon micro. Olivier, tu sors dehors, s'il te plaît. Maintenant, t'es.
5: Non, non, parce qu'il faut que je monte pour le disque. Après, je m'en vais. Promis.
0: Non,
5: il sait pas. Non, mais si.
0: Attends, il a déjà fait de l'aria, alors tu sors dehors, toi.
5: Vas-y, pas. Non, mais il est meilleur que moi.
0: Tu sors dehors.
5: Tu sors.
0: Tu sors.
5: C'est idiot de s'énerver comme ça, Gérard.
0: Tu sors dehors maintenant.
7: Gérard, le débat.
5: Allez.
0: Olivier, tu sors dehors, s'il te plaît, merci. Alors la question, c'est si les gendarmes organisaient eux-mêmes une tripartie, est-ce qu'il y aurait moins d'accidents? Et on va s'écouter Eric Lanhomme avec Rêve Party à domicile. On se retrouve tout de suite après au 0825 08 5000 et www.funradio.fr. A tout de suite pour la suite et fin du débat.
16: Le SDF et son débat.
0: Putain, mais tu vas laisser ton micro éteint.
5: Bah écoute, c'est tout ce qu'il y a, je suis désolé.
0: Bon, bah c'est pas grave. Donc on venait de s'écouter Eric Lallume avec Rêve Party à domicile. Et donc, suite et fin du débat. Donc alors, à l'aria, vous avez Pedro. Comment tu vas, le Pedro, depuis les vacances?
17: Ça va super. Yeah.
0: Il va bien,
17: Pedro.
5: Ah, ça va bien, ouais.
0: T'as récupéré ce que je t'ai demandé?
5: Pas du
0: non,
5: tout.
0: Non, salaud. Ça m'aurait étonné.
5: T'auras pas ta montre RTL, je suis désolé.
0: Ok. Pardon.
5: C'était très joli. Hein.
0: Oh, Pauline.
18: Oui.
0: On se calme avec le standard.
18: Mais oui, je suis tout à fait calme.
0: Non, mais on se calme. Alors... On prend pas le combiné, on le balance pas comme
18: non,
0: n'importe
18: non,
0: où.
18: Non, mais y a pas de souci, t'inquiète pas.
0: Donc, Pauline, qui est toujours avec Max le soir et qui a fait le plaisir de rester avec moi pour le premier débat de la saison.
5: Cochon. Quoi?
0: Tout de suite, toi. Donc, Laurent, toujours aussi, qui était avec Max, donc, qui est toujours là. Valérie, qui est toujours sur le site internet www.funradio.fr. Donc, Valérie, t'as des questions à me poser?
7: Oui, il y a une question, là. Combien de personnes minimum se pratiquent une tripartie?
0: Alors,
7: environ, minimum.
0: Bah là, sur la dernière qui a été faite en Italie, que Rêveuse a fait, je crois qu'ils étaient un peu plus de 20 000 personnes, hein. En gros, un peu plus de 20 000 personnes. Hein.
7: Ok, il y en a une, mais elle est vraiment dégueulasse. Jamais je la poserai. Peut-on entrer déguisé en coton-tige géant en tripartie?
0: Je réponds pas, tu vois. Je réponds pas du tout. Alors ma petite lapine, si t'es toujours sur le net, tu demandes à Valérie la caisse, ce que je dois te dédicacer et je te le dirai tout de suite. Ok, voilà. Donc.
19: T'entends mal.
0: Quoi? C'est quoi ce bordel? Donc c'est pas grave. Voilà. Donc alors je vais faire un petit sondage là qu'on vient d'avoir. Je pense que c'est les derniers sondages qu'on a. Laurent, s'il te plaît, tu peux me répondre?
20: Bien sûr.
0: Si ça te dérange pas. C'est les derniers sondages qu'on a là.
20: C'est les derniers sondages qui sont sortis
0: sur le deuxième, je le ferai pas.
20: Bah je sais pas, mais en tout cas c'est sorti. Ça serait quand même pas mal de
0: prendre
20: les auditeurs. Je crois que c'est quand même.
0: Là sur le deuxième, je suis désolé, à 70%, je le prépare. Hein.
20: Ok, très bien.
0: Donc alors un sondage à 0,25% des gens aimeraient voir Gérard en tripartie. Alors là, vous êtes pas prêts de m'y voir. Hein. La dernière fois que j'étais en boîte, c'était avec Evan au bon temps à Saint-Maur, et ça s'est très bien passé. Je remercie le patron de la boîte et donc Evan aussi en même temps. Donc Le troisième sondage, 103% des jeunes disent avoir déjà consommé des pastilles Valda au lieu d'un Ecstasy. Mais moi, je pense aussi qu'il faudrait consommer du Viagra. Parce que le Viagra, ça vous donne en forme pour la nuit. Et pour finir, 21% des jeunes des forces de l'ordre, quoi? Doivent les tripartis? Oh là, je comprends rien du tout de ce qui a été marqué, mais c'est pas grave, hein.
19: Bon, allez, alors.
0: Donc, voilà. Alors, donc, si les gendarmes organisaient eux-mêmes une tripartie, est-ce qu'il y aurait moins d'accidents? On va demander à Technivule.
21: Ouais, excuse-moi, d'abord, tu parlais des triparties et du Viagra, c'est pour les tripartous, le Viagra.
0: Ouais. Ouais, non, mais ça, c'est pour les mecs, pour qu'ils gardent la pêche toute la nuit.
22: Si t'arrives pas à triquer, c'est ton problème.
0: Hein. Mais c'est bon, on va pas faire un débat sur le Viagra.
21: Mais c'est les molles, hein,
0: les molles. On fera pas.
21: Je pense qu'il y a une tripartie de gendarmes, ça se résumerait plutôt à la fête de la bière. Donc, ça serait pas une tripartie.
0: Non, mais je pense que...
21: Je sais pas, écouter du Patrick Sébastien, c'est pas très triparti non plus. Donc,
0: d'accord. Rêveuse?
23: Moi, je suis un petit peu d'accord avec Technivule, quoi. Enfin, moi, je serais pas trop fête de la merde, mais plutôt boucherie, quoi. Tu vois, enfin, je pense que...
0: Oh non, mais attends, pareil, Oh non, mais boucherie, tu veux dire le style... Les ferrailles...
23: Style les CRS français avec la tripartie de d'Italie, quoi.
0: Oui. Non, mais moi, je pense, le prochain débat, je vais voir, mais je pense que, au lieu de faire un débat sur les dictateurs.
19: On va le faire.
0: Non, mais je pense avant, on va faire un débat sur les.
23: Sur la drogue.
0: Non, pas sur la drogue, on va faire un débat sur les.
23: Sur les poules.
0: Non, sur les. Non, pas sur les triparties, sur les ferries, là, les trucs avec les taureaux, là, qui se passent à Béziers.
24: Les ferrias, voilà.
0: Ah, mais de toute manière, on fera un débat sur les dictateurs, on fera un débat sur la politique. Ouais. Mais je vous donne pas tous les thèmes. Il y a en avant-première, les ferrias, un débat sur les dictateurs, un débat sur la politique. J'en passe des meilleurs, mais pas sur ma vie privée, parce que ça regarde personne. Qu'est-ce qu'on pourrait faire? Un débat sur les sumos, un débat sur la préhistoire et un débat sur les standardistes, parce que les standardistes, les trois quarts du temps, ils dorment au téléphone.
20: Gérard, c'est pas gentil ça, frère.
24: Parce que s'il n'y a pas ça,
0: et un débat sur les gens sur l'internet, oh, c'est tout, on en pense des meilleurs. Rêveuse, pour finir. Ouais, sur les tondeuses à gazon, pourquoi? Parce que tu passes la tondeuse?
22: Non, pourquoi pas? Je veux dire, c'est un bon débat.
0: Ouais, mais c'est ce que je te demande.
22: Non, pourquoi pas?
0: Qui c'est qui a dit putain? Eh, on dit pas putain, on dit moment de travail. Allez, on active, il reste un quart d'heure d'émission. Ça s'était bien passé. On active, rêveuse.
23: Ouais, non, mais moi je t'ai dit ce que je pensais, quoi. Je trouve ça inadmissible, hors de question que les gendarmes foutent leurs pieds, organisent, imagine, quoi. Des schtroumpfs,
0: ils font des schtroumpfs.
23: Ouais, non, c'est hors de question.
0: Pourquoi vous appelez ça des schtroumpfs?
23: Parce qu'ils sont en bleu et les schtroumpfs, ils sont en bleu.
0: Mais ouais, mais on est bien content de les trouver.
23: Ouais, je suis d'accord, mais attends.
0: Merci pour. Non, Pedro, s'il te plaît.
23: Il y a des mouches. Ah,
0: bouge, non, Pedro, tu recommences pas comme la saison dernière, hein. D'accord. Goulot.
25: Oui, c'est moi. Bah, écoute, moi, je suis d'accord avec tout le monde. Disons que nous, on n'a pas besoin de gendarmes dans nos rêves, enfin, chez nous, dans ma ville à Cadrezage, parce que, en fait, nous, nos rêves, elles se font sans musique. Donc c'est plus sympa et au moins on évite les tapages nocturnes, on n'a pas de problème de voisinage, tout ça, donc c'est plutôt tranquille. Donc les gendarmes, ils interviennent pas trop, donc c'est plus tranquille.
0: Non, mais je t'écoute, hein.
25: Non,
0: mais justement, voilà le problème où que je veux en venir, Goulou, avec toi, c'est comment que ça se... Pedro, s'il te plaît, merci. Attends, on va laisser Probit réagir et après Probit. Je vais réagir quand même sur ta question, Goulou. Hein.
22: Pour revenir aux gendarmes, c'est Probibi, donc franchement, moi, ça me ferait bien délirer de voir des gradés sous petri, hein, ça peut être drôle. Imagine un lieutenant-colonel qui a bégot. Franchement, ça peut le faire, quoi.
0: Oui.
22: Non,
0: d'accord.
22: Mais c'est pas, non, mais qui, vas-y, réagis, enchaîne.
0: Non, non, mais moi, ce que je pense, je suis pas tellement d'accord. Parce que, ce que Goulot disait tout à l'heure, tu peux me rappeler un peu ce que tu me disais?
25: Bon, en fait, je disais que, en fait, quand il fait beau, on a l'habitude de faire dans la place de la mairie des rêves parties.
0: Mmh.
25: On n'a pas besoin de service de sécurité, ni de poste de secours, parce qu'en fait, on fait des rêves sans musique, donc ça évite tous les problèmes de voisinage, les lois des gendarmes.
0: Mmh. Non mais est-ce que je suis pas trop d'accord avec toi, mais si par exemple il y a des gens qui se sentent mal, comment vous faites pour les évacuer?
23: Parce que les pompiers, ça sert à quoi?
0: Mais oui, mais si les pompiers peuvent pas arriver, parce que regarde, toi rêveuse,
22: attends, tu parles d'une teuf organisée par des gendarmes, les pompiers.
0: Si c'était les gendarmes qui organisaient une eux-mêmes,
22: on aurait pas ta question. C'est toi qui pars en sucette à côté.
23: Ouais, c'est un peu plus de la quiche là.
0: OK,
25: bah ouais, on a pas besoin de ça. En fait, tu sais, tous les 30 février pour la fête du slip, c'est souvent plus pour ça qu'on appelle les gendarmes, tu vois, quand c'est plus chaud.
0: Ouais, d'accord, c'est bon. Question internet.
24: Ouais, alors il y a une question de Chatman, peut-on faire une feria en tripartie?
0: Une feria en tripartie, pourquoi pas, oui.
24: Ouais.
25: Notamment la ville.
0: Pourquoi pas?
24: Et où sont organisées les meilleures triparties?
23: Dans ton cul, Gérard.
0: Alors, où sont organisées les meilleures triparties? Alors là, je peux pas lui dire parce que je connais pas toutes les villes où c'est organisé.
22: Et les férias, alors?
0: Bah, les férias, c'est organisé, par exemple, il y en a une ce week-end
22: à Lille.
0: Non, à Lille, ça a été une brocante.
22: Mais attends, Gégé, t'as charcuté de la vachette, toi, déjà, un peu, non?
0: Non.
22: Attends,
0: c'est un moyen de tuer
22: les canards.
0: Non, mais le bruit des canards, c'est bon. sinon, je vais bouffer du canard. Par contre, Valérie, on n'a toujours pas la question à Lapine de savoir ce qu'elle veut que je lui laisse comme message en direct.
24: Lapine, elle dit, mon gros lapin, reviens, j'ai les mêmes à la maison, t'as Lapine à poil court.
0: Voilà. Bah alors, ma Lapine, je vais te dire une chose, que si t'as les mêmes à la maison, moi j'ai les carottes, c'est bon. Alors, qu'attendez-vous? S'il vous plaît, c'est moi qui commande, je réponds.
23: Non.
22: Une petite casse dédiée pour ma carotte, là, vas-y.
0: Qu'attendez-vous de la Technoparade du 14 septembre à Paris? Et on va demander à Technivul, tiens, de Rouen.
2: Eh ben, j'espère qu'il y aura des beaux chars, avec des beaux garçons dessus, de la bonne musique.
0: De toute manière, ça sera de la techno, et puis c'est pas des chars, c'est des camions.
2: Non, c'est des chars. Hein.
0: Non, ça sera des mille pattes. C'est des mille pattes.
2: Mais oui,
22: dans
2: ton cul.
0: Alors, Technivul.
2: Hein? De quoi?
0: C'est toi qui viens de dire dans ton cul?
2: Non, du tout, j'étais en train de me demander ce qu'il fallait aussi. Je pense qu'il faut aussi pas mal d'agents de sécu. Un peu partout, des postes de Croix-Rouge, et puis voilà.
0: Non, mais je pense que là, sur la technoparade,
22: ouais.
0: À mon avis, je pense que il y a un bon service de sécurité. Il y a jamais
2: aller,
0: eu de... si je suis invité, oui, pourquoi pas.
2: Non, mais tu peux y aller, hein, mais par contre, tu n'as pas pris, hein.
22: Au niveau de la sécurité, Gérard, il faut en parler, je pense que c'est important quand même.
0: Non, mais attendez.
22: Quoi?
24: Qu'est-ce que j'ai? Ah, il y a une question, là.
0: Non, mais il y a une question. Quoi? Non, mais ça va? Non, mais
24: c'est abusé, ça.
0: Oh, le standard! Oh! Eh, vous croyez où, là? C'est...
24: Pardon,
0: vous croyez c'est Pépé Maman, là?
2: Ou le DCL?
0: Ça va?
20: On travaille.
0: Tranquille, hein. Eh, il nous reste 10 minutes, même pas 10 minutes, hein.
24: Ok.
22: Ouais.
0: Donc, rêveuse?
2: Moi je m'attends comme technisée à faire la fête, la teuf, pas arrêter de danser.
0: Par contre, Pedro, si tu peux m'informer, d'où partira la technoparade cette année?
3: C'est vrai que je suis vachement au courant.
0: Mais non, mais attends, toi qui connais tout avec ta copine d'Europe 2.
20: Moi je sais, Gérard.
0: Oui.
20: Il y a un auditeur qui vient de nous joindre, la technoparade.
0: Attendez.
20: La technoparade partira du pont de l'Allemagne et on va faire tout le tour en fait jusqu'au pont de l'Allemagne. En fait, c'est le délire du truc. C'est un auditeur qui vient de le dire, merci.
0: Ouais, l'auditeur, j'en ai rien à foutre.
3: Il s'arrête à
24: suivre.
0: Non, mais de manière, je pense qu'on le saura dans les jours à venir.
2: Normalement, ça part arriver.
22: Bon, d'après Chirac, elle partirait du troisième étage de la Tour Eiffel.
0: Moi, je serais que vous, pourquoi pas de l'Elysée?
2: Pourquoi pas?
22: Bah ouais.
0: Mais elle pourrait partir de l'Elysée, hein.
2: Dans le parc, le 14 juillet.
0: Galois.
22: Goulot.
0: Goulot.
2: Arrête de boire.
25: Non, en fait, bah, moi, ce que je voulais insister, c'est surtout sur le système de la sécurité. Ce qui est bien, c'est qu'ils ont prévu des chasseurs alpins et des hommes grenouilles tout au long de la technoparade pour toute tentative en fait de débordement, que ce soit sur la Seine ou carrément monter au haut de la Tour Eiffel. Donc ça peut être sympa, quoi. Ouais.
0: Mmh. Ouais, ouais, bah je pense pas, hein, mon. Merci.
25: C'est Pro Bibi là, GG.
3: Il est beau.
0: Ouais, Pro Bibi.
25: Ouais, il y aura aussi quand même, il y aura Jack Lang et de la Noé quand même.
0: Ah bah ouais. Faudrait peut-être qu'ils y soient, ces deux-là, hein.
25: Ouais,
0: faudrait qu'ils y soient, Pierre Delannoy, c'est quand même le maire de Paris, hein.
3: Ouais,
0: peut-être qu'il monte un peu son petit cul là-dedans, hein.
4: Il s'appelle comment, Gérard? T'as dit que ça
0: s'appelle Pierre Delannoy.
4: Delannoy, d'accord.
25: Delannoy, ouais.
0: Donc, ouais, c'est Bertrand. Ah non, c'est pas Pierre, c'est Bertrand Delannoy, merde. On se confond.
25: Il y a un mythe de Laurent Charnier, donc je pense qu'il sera là, en fait.
0: Ouais, non, mais on verra, je sais pas encore qui c'est qui sera. Bon, allez.
25: À la Bastille, GG, il y a un mix.
0: Oui.
25: Ouais. Tu
0: viens, alors, est-ce que. Comment?
25: Tu viens ou pas pour la technoparade?
0: Ah ben, je sais pas si je pourrais y aller. Bon, attendez, moi, je voudrais savoir un peu le chiffre internet, là. Il est 1h51.
25: Ah, tu viens, GG, merde.
24: Alors, GG, on en est à 12 125.
25: Oh là là, on a tout cartonné. Allez, on est.
0: Et 12 125, ouais. Et en plus, parce que, on a quand même eu un peu de mal à bien démarrer le départ, hein. Bon, allez, avant-dernière question.
25: C'est du grand Gérard.
0: Est-ce que les rêves partis doivent être obligatoires dès l'âge de 18 ans ou autre. On va demander à Probit.
25: Probibi. Moi, je pense qu'on va obligatoire 16 ans. Attends, t'as pas besoin d'attendre 18. Hein, 16, c'est bon. Tu rends ça obligatoire à partir de 16 ans.
0: Attends, Probibi.
25: Ouais, Probibi.
0: Hey, je vais mettre deux questions en une. Probibi, je vais mettre deux questions en une.
25: Ouais.
0: Alors, est-ce que les rêves partis doivent être obligatoires à l'âge de 18 ans ou autre?
25: Ouais.
0: Et faut-il interdire l'entrée aux jeunes de moins de 18 ans? Voilà, alors là, vous avez deux questions en une.
25: Alors, moi, je pense que d'un côté, il faut effectivement que ça soit obligatoire.
0: Et ça sera les deux dernières questions de la soirée, hein.
25: Pour les moins de 18, il faut que ça soit interdit pour les plus de 18, quoi, ça me paraît clair.
0: Non, mais attends, tu veux dire quoi, toi, par là?
25: Bah, je réponds à ta question. Je veux dire, je suis en prise directe avec l'essence de ta question, là, quand même.
0: Mmh.
25: C'est-à-dire que tu rends ça obligatoire pour les gens de plus de 18, mais interdit pour les gens de moins de 18.
0: Hein?
25: Une verrée par semaine obligatoire.
0: D'accord.
25: Avec un gobage. Après, tu choisis ce que tu prends.
0: Goulot.
25: Ou ce que tu veux.
0: Goulot.
25: Du carré. Moi, personnellement, je pense que ça devrait être interdit pour tous les mineurs de plus de 18 ans. Ce serait normal.
0: Non, hein. De moins de 18 ans, hein.
25: Non, de plus de 18 ans.
0: Non, mais moi, je mets moins de 18 ans. Par exemple, tu vas pas faire rentrer quelqu'un qui a 17 ans.
25: Bah si, attends. Bah pourquoi? Attends, les jeunes ont droit à la tête. Moi j'ai 17 ans, j'en fais 24, je peux rentrer?
3: Non, rien pas.
0: Ouais, d'accord, si.
25: Ouais. T'as 17 ans, t'as
0: 17 ans. Bon, et sur l'autre question?
25: Sur l'autre question, tout dépendra en fait de l'économie actuelle en fait. Le chômage, l'inflation, tout ça. Faut voir tout ça, quoi. Surtout la chute de la bourse actuelle, je veux dire, c'est délicat, quoi, pour faire la fête dans ces conditions-là.
0: Rêveuse.
25: Ouais,
6: je pense que ta question, elle est un peu bête. T'as posé la même question, en fait. T'as posé exactement la même question. T'as pas d'intérêt. Enfin, j'y répondrai pas parce que j'estime qu'une tripartie, c'est plus genre que 18 ou 15, voilà, quoi.
25: Ouais, mais rêveuse, comprends. Gérard a fait un débat. Je veux dire, c'est des questions.
6: Ouais, non, mais jusqu'ici, il a posé de très bonnes questions, mais là, je pense qu'elle est un peu sans intérêt. Mais bon, je pense que je vais laisser Technoville répondre. Je crois que c'est la meilleure.
0: Non, Techno pour terminer. Et après, je vais vous dire, parce que là. Là, je viens d'avoir le.
3: Je viens
0: d'avoir le parcours de la technoparade du 14, donc on va laisser Technibule finir et puis je vais vous donner le parcours de la technoparade là qui va se dérouler là incessamment sous peu le 14 février. Il est temps que je reparte en vacances. Le 14 septembre, c'est-à-dire dans
25: 3 jours.
0: Non, dans on est le combien aujourd'hui? On est le 4. Dans 10 jours. Donc, je veux. Ah ben, vas-y, Techno.
6: Technivulve.
0: Technoville.
21: Bah, je t'ai dit, moi, c'est une fête sauvage, une fête libre, donc t'as le droit d'y aller, même si t'as moins de 18. Mmh. T'as pas le droit de gober, ça, moins de 18. Mmh.
0: Non, mais alors, donc, toi, pour toi, faut-il interdire l'entrée aux jeunes de moins de 18 ans? Toi, t'es...
21: Ah non, du tout.
0: Donc, t'es pas d'accord?
21: Au contraire, non, ouvert aux enfants, tout, y a pas de problème. Mmh.
0: Hein. Et est-ce que les rave parties doivent être obligatoires dès l'âge de 18 ans ou autre?
21: Ah, je pense qu'il faut au moins avoir un dépucelage de rave party au moins une fois dans sa vie.
25: Ah oui.
0: D'accord. Bon, ben, sur ce, voilà. Donc, la fin du débat sur les rave parties, on va faire une petite conclusion.
1: J'ai envie de câlin.
0: On va faire une petite conclusion sur...
8: Gérard.
0: Sur ce débat.
8: Gérard, ouais. Je crois que t'as le parcours à nous donner.
0: Oui, non, mais je le donne après.
25: Comme ça, je fais.
0: Alors, le parcours de la technoparade, donc, partira de la, le parcours de la technoparade départ à 14h de la Concorde. Donc, après, place du Trocadéro, Chaville, Versailles.
25: Pas trop vite.
0: Vaucresson. Alors, je récapépète depuis le début.
21: Doucement. Ils sont diesel, les camions.
25: Parce que je note, là, vas-y.
0: Concorde.
25: Ouais, TDI ou quoi?
0: Trocadéro.
25: Alors, Trocadéro, ok.
0: Chaville.
25: C'est ça, Chaville, ok.
0: Versailles.
25: Il y a quoi juste avant Trocadéro?
21: Mon minou.
10: Maman.
0: Ma chatte. Chaville.
25: Ok.
0: Versailles.
25: Ouais.
0: Vos croissons. Vous allez retrouver le parcours du Trocadéro.
24: Non, mais Gérard, on veut le parcours. Continue.
0: Vous le retrouvez après.
24: Tu laisses
0: la main.
24: Comment
0: t'écris vos croissons?
25: Après le Sacré-Cœur, il y avait quoi?
8: Il y a des gens au standard qui demandent à ce que tu donnes le parcours.
24: Et même sur Internet.
25: Allez, vas-y.
0: Alors, le parcours, il départ 14h, Concorde.
25: Ouais.
0: Trocadéro.
25: Ouais.
0: Chaville.
25: Ouais.
0: Versailles.
25: Ouais.
0: Vaucresson.
25: Ouais.
0: Poissy.
25: Poisson.
0: Altolar, il t'emmerde. Après, retour, 21h, Bois de Boulogne.
25: Ouais.
0: Alors, concert, attendez. Concert avec DJ Perfusion, DJ Gitan, DJ Manu Dibeben, et au percu, voilà, DJ Manu Dibeben au percu, et voilà, terminé, point final à la ligne. Donc j'aurais voulu avoir le chiffre internet du débat de ce soir.
24: Et ben,
0: s'il te plaît, Valérie.
24: On en est à 12 562 là.
25: Oh là là.
24: Oh là, c'est énorme.
25: Gérard, je voulais juste savoir s'il y avait des routiers normalement prévus à cette rêve. Bah, il y a les camions, ouais.
0: Mais de toute manière, c'est sur des camions que ça se déroule, hein.
24: J'ai
25: des routiers, forcément.
0: Oui, attendez, s'il vous plaît.
24: Je suis désolé, mais il y a plein de gens qui demandent que tu refasses le parcours parce qu'ils n'ont pas eu le temps de bien noter. T'as été 10 fois trop vite.
0: Alors,
24: bah ouais, mais bon. Mais
0: alors, vrai, le départ, Concorde, Trocadéro, Chaville.
25: Doucement. Non,
0: mais de toute manière, vous allez le retrouver par la suite sur le site internet www.fmradio.fr.
24: Bien sûr. Mais non, mais tu l'as dans les mains, GG.
0: Alors, le parcours, non, mais je vais pas m'éterniser dessus. Alors, le parcours. Départ 14h, Concorde, Trocadéro, Chaville, Versailles, Vaucresson, Poissy. Retour Bois de Boulogne, concert avec DJ Perfusion, DJ Gitan, plus Manu, DJ Beben au percu, et voilà, terminé, point final à la ligne.
25: Poisson, t'as dit quoi?
0: Allez, terminé, conclusion du débat.
25: Attends, après
0: Sacré-Cœur. Terminé. Terminé, conclusion du débat. Conclusion du débat, Technuvul.
25: Je suis en rade au Trocadéro, moi.
0: Je m'en fous, Technuvul.
25: Je suis au Trocadéro, merde.
0: Technuvul.
25: C'est quoi, je prends Rivoli ou quoi, là?
0: Technuvul.
25: Je prends Rivoli, qu'est-ce que je fais, là?
0: Ta gueule, Goulot.
25: Attends, je passe par la Madeleine, alors. C'est pas Goulot, hein. Goulot, il est là.
0: Non, bon, promis ta gueule.
25: Je suis gay là, c'est
0: pas... Allez, promis, au revoir.
25: Au revoir.
0: Allez hop, moi je fais la conclusion, il est 2h et...
11: Allez, on se dépêche.
21: Alors, pour conclure, Gérard.
0: Technivulve.
21: Je voudrais dire déjà que je suis contente que Olivier et Apolline soient revenus dans l'équipe.
0: Non, c'est pas Apolline, c'est Pauline.
21: Ça me fait très plaisir.
0: C'est Pauline dans les studios.
21: Je trouve que ton débat, il a pas été complet parce que t'as parlé que des pri-parties, mais t'as pas parlé des monos ou des bi-parties. Et je pense que ça mérite qu'on en refasse un.
0: Bah, on verra.
24: Ouais, c'est vrai.
21: Non, c'est vrai, t'as plein de trucs.
0: Non, mais dans ces cas-là, si vous avez... Non, non, mais attendez. Si vous avez des sujets de débat... Vous les envoyez.
21: Ah, moi, j'en ai dit milliards,
0: le sujet de débat. Bah, vous les envoyez 22 rue Bayard. Attends, Technivule!
21: Est-ce qu'il faut envoyer les questions avec?
0: Non, vous envoyez les thèmes de débat.
21: 22 rue Bayard, 7508, Paris.
0: Voilà, à l'intention de Gérard.
21: D'accord.
0: Voilà. Ouais, c'est bon. Ouais, Technivule, au revoir. Rêveuse. Au revoir, bonne soirée, bonne bourre.
21: Un bonsoir à tout le monde aussi.
0: Voilà, rêveuse.
24: Attends, Gérard.
25: Oui, je peux faire une conclusion ?
0: Non, c'est rêveuse.
25: C'est Pro-Bibi.
0: Non, Pro-Bibi, au revoir.
25: Alors moi, je trouve que t'as fait un très bon débat. Franchement, t'as fait
0: Pro-Bibi,
25: un très
0: bon
25: débat. Pro-Bibi,
0: au revoir.
9: Laisse-le conclure. Laisse-le conclure, Gérard.
24: T'enflamme pas comme ça, t'enflamme pas.
9: C'est bon.
25: GG, tu as fait un très bon débat. Je trouve que t'as été excellent ce soir. Je sais pas si t'as changé de marque de croquette ou quoi, mais franchement, tu déchires. Très très bon débat. À la semaine prochaine.
0: Ouais, bah t'as raison, rêve. Voilà, terminé pour Pro-Bibi. Goulot.
25: Gérard, malgré que ton débat n'ait eu ni queue ni tête, je voulais remercier déjà l'effort de Max au standard. C'est super sympa à lui. Tu devrais le remercier d'ailleurs parce que.
0: De toute manière, c'est mon chef, donc.
25: D'accord, mais il était pas obligé de faire ça hein, quand même. Hein, tu peux le remercier quand même.
0: C'est pas toi qui me donne des ordres.
25: D'accord. Donc pour conclure, je te parle de toute la région du Nord, de Sabugal. En fait, je pense que. Bah, l'abus d'alcool est dangereux pour la santé, hein, ça changera jamais. Et puis, je te souhaite bon courage, t'es revenu par la grande porte, c'est super, c'est magnifique, on veut du Gérard. Et je voudrais que, juste si Max le permet, que tu nous ressortes un de tes fameux poèmes de l'époque, c'est ce qui t'a fait connaître, et puis ça nous fera tous plaisir à tous les auditeurs de FEN. Et puis remercier tous les internautes, on était, si je crois bien, 13 000, c'est ça ?
0: Non, on a terminé, mais je pense que va y avoir des conclusions sur l'internet juste après Rêveuse. On s'est arrêté à 12 562, mais je pense je vais avoir la suite. Donc voilà, je te remercie Goulot. T'inquiète pas, les poèmes vont revenir comme tu me l'as demandé. Il y aura sûrement aussi une libre antenne et voilà. Donc Rêveuse pour terminer.
21: Moi, je pense que le débat, il n'était pas trop mal. Maintenant, je pense que t'as pas trop assuré avec les mecs qui appelaient, enfin, les organisateurs. Tu les as tous virés. Mmh. Pourtant, c'était des mecs super intéressants qui auraient pu apporter quelque chose. À chaque fois, tu les as virés là-dessus. Sois honnête, t'as mal assuré. Mais bon, comme d'hab, quoi, c'est pas très grave. Hein, on a l'habitude. Maintenant, bon, c'était un bon débat. Et puis, j'espère que t'arrêteras de faire de la gueule. Et puis, tu fais des bras, quoi.
0: Rêveuse, je vais te dire une chose que jusqu'à maintenant, on n'a pas eu grand monde, justement, à part Gigi Jérôme. C'est tout ce qu'on a eu.
21: C'est tout.
0: Terminé, hop. Attends. Terminé, point final à la ligne. Bonne nuit. La tienne de gueule, au revoir. Donc, conclusion sur le net.
24: Il y a un petit message de Lapine, ta petite chérie, qui te dit gros bisous, GG, mais fais gaffe à tes dents parce que l'ecstasy, ça les effrite.
0: Ouais, tu lui dis voilà. Que Lapine, t'inquiète pas, je te retrouve.
24: C'est ta Lapine, je suis désolé, GG. Hein. Bon.
0: T'inquiète pas, Lapine, je te retrouve tout de suite après sur le site internet. Donc, qu'est-ce que je peux dire? On a terminé à combien sur le site internet?
24: Le chiffre que je t'ai donné, là, 12 000, écoute, tu l'as sous les yeux. Hein,
0: 12 562.
24: Voilà, exactement.
10: Toi, tu continues à faire. Voilà. Le site, hein.
0: Voilà, donc vous pouvez me retrouver tout de suite après sur le site www.funradio sur le chat. Et là, vous allez vous retrouver Léo pour la nuit sans pub. S'il est prêt, c'est à toi, mon petit Léo.
9: Merci, Gégé.
0: Il n'y a pas de quoi, j'espère que tu vas avoir le courage.
10: Le prochain débat, le
0: 12 septembre. Ça sera sur les dictateurs. Et donc, si vous avez des thèmes de débat à m'envoyer, donc www.funradio.fr. Donc, sur le chat Mélanie et Max @ et par courrier donc 20-22 rue Bayard à l'intention de Gérard et voilà. Bonne nuit à tous, bonne nuit à toi Léo.
9: Merci Gégé.
0: Y'a pas de quoi.

0: que Cucu merde, je sais même plus son nom, mais c'est pas grave, il s'en connaîtra à Evelyne. Evelyne et son copain qui habitent à côté de chez moi, donc bisous à eux, voilà. C'est tout ce que j'avais à dire.
1: Bah, salut.
0: Donc, bonsoir Manu.
1: Bonsoir.
0: Comment vas-tu?
1: Très très bien.
0: Ça va mieux depuis dimanche
1: Non, mais j'allais toujours très bien. Hein.
0: Non, mais comme le chef était pas là.
1: Oui, mais pour l'instant, c'est les débats, Gérard.
0: Comme le chef était pas là, des souriances.
1: Mais je te réponds pas.
0: Donc, j'espère que tu vas bien, Rigaud.
1: Ouais.
0: Mon pote,
1: ouais.
0: J'espère
1: on va
0: faire du bon boulot tous les deux ce soir, parce qu'il y a que toi qui
1: arrive. Il y a pas que moi, il y a toute l'équipe, et on y va, c'est le débat, c'est parti.
0: Donc, au standard, ce sera Fildar et Apolline. Bonsoir Fildar, bonsoir Apolline.
2: Salut GG.
1: Bonsoir.
0: Donc, les premiers débats porteront sur la corrida. Donc, pour ça, on va accueillir Vitecouille.
3: Ouais.
0: Ouais, avec un portable.
3: Ah non, pas du tout, pas du tout. Non,
0: non.
3: Il y a un fil.
0: Ouais,
4: parce qu'ils ont retraité l'insert, c'est pour ça que t'as l'impression que le son est bidon, mais c'est pas vrai.
0: Non, mais je crois que j'avais demandé à ce qu'on n'aille pas trop de portable.
4: Oui, mais c'est un téléphone avec un fil, il te l'a dit, je te le confirme.
0: Donc, Vitecouille, 26 ans, de Saint-Lô, on écoute Fun Radio sur 94.6.
3: Tout à fait, Gérard, bonsoir à toi.
0: Bonsoir à toi.
3: Bonsoir.
0: J'appelle ta gamme.
3: Salut,
4: Ta cam.
0: À Caen. Ouais, 96.3.
3: C'est ça, exactement.
0: Bonsoir à toi.
3: Ça va bien.
0: Chat humide.
5: Bonsoir, Gérard.
0: Gap. 93 FM.
5: Ouais, c'est ça. Bonsoir.
0: Et bonsoir à toi. Et vieille... Vieille quoi?
4: Vieille vicieuse.
0: Vieille vicieuse, 101.9, Paris.
5: Exact, bonsoir Gérard.
0: Bonsoir.
5: Bonsoir l'équipe.
4: Bonsoir.
0: Bonsoir.
3: Salut vicieuse.
5: Mm-hmm.
0: Commencez pas à jouer comme ça, parce que tout à l'heure je vais vous virer,
4: Ils ont rien fait Gérard, ils disent bonjour, c'est
3: on
4: de la politesse.
3: Bonsoir, on est poli.
0: Alors, première question. Que savez-vous sur la corrida en général, là?
3: Ouais.
0: Alors, on va demander à Vitecoude, tiens.
3: Vitecoude, ouais, tout à fait. Bah, écoute, moi, j'aime pas trop la corrida.
0: Ouais.
3: Je fais partie d'un mouvement qui milite contre la corrida.
0: Bon, alors, attends, je vais te dire une chose.
3: Oui, dis-moi tout. Il y a des pour et il y a des contre. Hein.
0: Moi, je vais te dire une chose.
3: Je suis pas un fan de corrida, c'est tout.
0: Bon, alors, t'aimes pas la corrida?
3: Mais je viens pour plaider ma cause, j'ai le droit, Gérard.
0: Bon alors explique, alors vas-y.
3: Moi je trouve que la corrida c'est pas bien,
0: ouais.
3: Parce qu'ils tuent des taureaux de plus de 10 ans, alors qu'en fait ils pourraient très bien les abattre à partir de 1 an quoi. Donc je suis contre la corrida.
0: Non bah tu peux continuer de dire.
3: Dans la boucherie ouais je peux continuer, bah écoute je pense que les vieilles bêtes, les vieilles carnes elles sont pas faites que pour aller à la boucherie, et je vois pas pourquoi elles finiraient toutes dans une arène.
0: Non mais attends, parce que là, j'arrive pas à comprendre ta réponse.
3: Bon, t'as un mec avec un costume relativement efféminé qui tient un drapeau rouge. Tu vois,
0: ouais.
3: Tu vois le mec, ok. T'as un taureau en face. Et t'es toujours avec moi. Ok, le but, c'est que le taureau, il embroche le mec, on est bien d'accord.
0: Ouais.
3: Ok, mais le problème, ce qui se passe, c'est que la plupart du temps, c'est le mec qui embroche le taureau.
0: Attends.
3: Bah oui,
0: attendez, les autres derrière, calmez-vous, laissez-le parler. Parce que justement, on va continuer. Alors vas-y.
3: Bah je te demande, qu'est-ce que t'en penses? Tu penses qu'il vaut mieux que le taureau embroche le torero ou vice-versa sans plus?
0: Non mais dis le fond de ta pensée là.
3: Mais c'est bon, on est tout au fond là, c'est bon, on est contre le mur, il n'y a plus rien. On a fait le tour du problème, le serpent se met dans la queue, la boucle est bouclée. Le système à la tête sous l'eau, quoi, tu vois.
5: Il a pas compris, quoi.
0: Non, je crois que...
3: Le mec qui est fringué comme une pédale au milieu de l'arène, tu le situes bien?
0: Comment?
3: Le mec qui est fringué comme une tentouse au milieu de l'arène.
0: C'est qui dit ça?
3: C'est Vitecoude.
0: Non, mais attends, ouais, alors vas-y.
3: Ouais,
0: vas-y.
3: Tu le situes bien jusque-là, tu sais ce que c'est une corrida.
0: Ouais,
3: avec un mec. Tu es d'accord avec moi?

0: Une chose que je veux préciser au standard.
1: Oui.
0: Évitez de prendre des gens où il y a du monde derrière. Parce que j'aime pas trop ça.
2: Ouais, mais enfin bon, il peut avoir un peu d'ambiance.
0: Non, mais j'aime pas. Lors des débats, je n'aime pas avoir des personnes au téléphone où il y a du monde derrière.
3: Bah, Vitecouille, en fait, il est étudiant, donc il a une chambre de bonne et il est seul. Ouais,
0: à 26 ans, il est étudiant.
3: Et alors, pourquoi pas? Oui, il étudie en médecine, je suis désolé.
0: Bon, alors,
3: il y en a à 38 ans, ils sont au chômage, il y en a pourquoi pas à 26 qui font
0: des études. Non, mais maintenant, vous allez faire une chose, vous allez être gentil au standard.
3: Toi aussi, gueule pas, je t'entends crier, alors que ça se passe très bien, alors t'énerve pas.
0: Vous allez être gentil au standard, vous allez me prendre sur les 20 techniques,
3: parce que là, c'est là, qu'est-ce que j'en fais après? Je les emmène bien, ils bossent. Ah, ils bossent bien.
0: Attends.
3: Allez, bosse ton débat, bosse ton débat.
4: Le débat, Gérard,
3: c'est toi qui bosse pas bien, Gérard.
0: Donc, alors, j'avais ta gamme.
3: Oui. Ta cam. On dit au revoir à Henri quand même. Salut Henri.
0: Salut Henri.
3: Merci
0: Henri
3: pour les bonbons. Hein. Caresse au chien.
5: Salut Henri. Salut Henri.
6: C'est bon Gérard, je peux t'expliquer?
0: Ouais, vas-y.
6: Ok, c'est de balance. Donc pour moi, pour les organisateurs, c'est un bon moyen de se faire du pognon. Pour les gens, ben c'est un passe-temps. Et puis pour le taureau, ben c'est quand même un peu chiant.
0: Attends, 5 minutes. 5 minutes.
4: Non mais Gérard.
7: Le débat.
4: Gérard, qu'est-ce que tu fais?
7: 5 minutes.
4: Quoi, 5 minutes?
8: Non mais vas-y. Non, c'est pas possible.
7: Prends.
4: Non. C'est quoi cette allure?
8: Il va aller donner son
4: badge. Il veut se barrer.
8: En fait,
4: non mais là il est explosé. Il y a pas d'autre.
3: Oh là là, mais regarde-moi ça. Oh la bête au lit là.
4: Hey, tu fais ton débat des fois, Gérard?
3: Là ou quoi là?
4: Hey, pupus.
3: Tu vas un peu là.
4: T'envoies le bois un peu là.
5: T'envoies le bois.
3: Tu mets ton casque là.
8: Et on est reparti.
0: Pile d'art. Pour l'instant, c'est pas toi qui commande.
4: Tu fais ton débat. Gérard, tu fais ton débat. Non, mais sérieusement.
0: S'il te plaît.
4: Sérieusement, Gérard.
0: Toi, tu as arrêté avec ça, déjà. Tu as pas commencé. Vous allez me prendre les gens, là.
4: Gérard, tu te calmes et tu fais le débat maintenant.
3: T'es
4: pas
3: chez toi aussi.
4: Tu prends le débat, t'es animateur, tu dois gérer. Qu'est-ce qui te prend?
3: Et allez, ça y est, c'est parti.
4: Rassis-toi, fais ton débat.
6: C'est incorrigible.
4: Tu fais ton débat, Gérard.
3: Ça y est, il veut se battre, ça y est.
8: Gérard.
3: Oh non, mais non, c'est pas possible.
4: Arrête, regarde-moi.
8: Non,
3: mais Gérard.
8: Non, Gérard.
4: Arrête,
3: mais tout va bien se passer.
4: Arrête.
3: Ils sont en train de l'essayer de l'attraper,
8: Gérard,
3: de le retenir. Allez, va t'asseoir, Gérard.
0: Et toi,
3: non mais t'es fou, hein.
0: Putain, tu dégages.
3: Ah déjà. Mais t'es fou, Gérard. Hein.
0: Mais je viens d'arriver, merde.
3: T'es ouf, hein. Bon, j'étais en train de rappeler un auditeur, moi. Bon, Gérard, tu fais quelque chose là? On fait de la radio, je te le rappelle, donc si tu parles pas, il n'y a pas de son, quoi. Donc, je suppose que les auditeurs, en plus, ils veulent participer au débat qui semblait, a priori, super intéressant, donc ce serait bien que tu reprennes. Merci. Bah, Gérard, mais speed un peu.
8: Il faut le temps qu'il remette son casque, quand même.
4: Bon, tu fais ton débat, Gérard. Allez.
5: Oh là là.
3: Allez, chaudet, hein.
4: Gérard, vas-y.
0: Bon, j'avale ta cam.
6: Oui. Bah donc comme je t'ai dit, pour moi c'est un moyen donc pour les organisateurs de se faire du pognon, pour les gens de passer un bon moment, mais c'est pour le taureau quoi, c'est un petit peu chiant pour lui parce que en général c'est lui qui y reste quoi. Allô Gérard?
0: Ouais, tu peux préciser?
6: Ouais, je peux préciser, le taureau il se prend quand même une épée dans le cou, ouais. Et pour lui c'est quand même désagréable, imagine on te tourne frais le même, on te met en plein milieu d'une cour et puis on court après toi avec une épée, c'est quand même pas drôle, non? Tu crois pas?
0: Ouais.
4: C'est le droit déjà arrivé. Hein.
6: C'est déjà arrivé?
5: Oh là là, t'es endormi, ça?
0: Non, mais de toute manière, vous allez arrêter ceux qui s'amusent à dire des conneries. Chatte humide.
5: Ouais, chatte humide. Moi, je suis pour les corridas, parce que la corrie, c'est mon dada, d'abord.
0: Une question que je vais te poser.
5: Vas-y.
0: À ceux qui sont derrière, vieille...
5: Monsieur.
0: Ouais, de toute manière, je sais pas qui c'est qui a écrit ça, mais c'est pas moi.
4: C'est pas grave, Gérard. On sait que c'est pas toi, vas-y.
0: Donc, moi, je vais vous demander une chose. Est-ce que vous avez déjà participé à des corridas ou est-ce que vous avez déjà regardé à la télé?
5: Ouais. Moi, j'ai déjà participé. Parce que j'ai un père qui est espagnol.
0: Oui.
5: Et il est très beau.
0: Mais justement, il y a une question que je me pose. Est-ce que là, d'où vient le système...

0: de la corrida. C'est un truc espagnol ou pas?
1: Oui, c'est espagnol, c'est portugais. Ça dépend, c'est pas la même, la corrida portugaise et la corrida espagnole.
0: Au Portugal... Ouais, mais y a un truc que j'arrive pas à comprendre. Pourquoi qu'Anime, c'est pareil, ils font des corridas là.
2: C'est une ville espagnole, je crois.
1: C'est des immigrés. Ouais, tout simplement des immigrés.
0: Non mais pourquoi qu'Anime. Parce que là, il y a eu la corrida de Nîmes. Mm-hmm. Donc, ça a été fait pendant 2-3 jours ou 4 jours, je sais plus.
1: 5 jours.
2: Je peux t'expliquer, Gérard, si tu veux, pourquoi à Nîmes, ils font des corridas aussi.
0: Ouais, vas-y, Manu.
2: Bah, c'est très simple, c'est qu'en fait, au Moyen-Âge, Nîmes, c'était français. Et ça a été assiégé et gangbangé par des Espagnols. Et ils ont apporté la tradition, ils ont construit la reine en
0: non
2: fait.
0: Justement, Manu.
1: Ils ont gangbangé la reine.
0: Non, attendez. Pourquoi qu'Anime, maintenant...
2: Parce que c'est resté la tradition
0: pareil,
2: depuis le Moyen-Âge.
3: Ils font la fête pendant 4 jours.
0: Bon, pour l'instant, Pilar, tu me cherches des auditeurs, tu la fermes, c'est pas à toi que je m'adresse.
3: J'en ai jusqu'à pour la fin de l'année.
0: T'éteins ton micro et c'est tout.
3: J'ai réservé un mec pour le 7 juillet, là, c'est bon.
0: Tu éteins ton micro et c'est tout.
3: Oui.
4: Bon, GG, à la place de vite couille, on a Petit Matador, 30
0: ans. Bon, alors attends.
4: Gérard, Petit Matador.
0: Un conseil que je vous donne.
5: Bonsoir à tous.
1: Bonsoir.
5: Salut. Bonsoir Gérard.
0: J'aime pas. Tu vas me prendre des gens ici.
5: Moi je te kiffe, bonsoir.
6: N'arrête pas de les prendre.
0: Non.
6: Alors, tu mens là. Ils prennent des gens standards, c'est toi, tu vois rien là.
0: Non, ils prennent pas des gens standards.
6: Mais s'ils le prennent, putain.
0: Ils prennent personne. Ils prennent personne.
6: C'est toi qui es un menteur là.
0: Ils prennent personne.
6: Je suis désolé, je prends leur défense parce que là tu mens.
0: Ah tu prends leur défense.
6: Oui, parce que je regarde.
0: Bien sûr, parce que c'est ta copine.
6: Non, c'est elle.
0: Alors dans ce cas-là,
3: c'est ton copain moi. C'est cool, putain.
0: Hop,
3: c'est
0: fun. Faites ce que vous
6: voulez. Je regarde.
0: Je n'en ai rien à foutre. Maintenant. C'est simple, si les deux débats foirent,
6: non, ça
0: tu
6: foirera
0: venir,
6: pas.
0: Je serai la responsabilité.
6: D'accord. C'est toi le chef des débats.
0: Maintenant, vous allez me faire une chose. Ouais. Non.
6: Allez, boss.
0: Faut pas me prendre pour un con. Chatte humide. Allô?
2: Pardon,
0: merci,
2: c'est moi.
0: Manu.
6: Bah, attends, il a oublié, ça
5: Manu.
0: Bon, alors, chatte humide.
1: Oui, je te disais que mon père est espagnol, que moi je suis pour la corrida,
0: mm-hmm.
1: et qu'en plus j'ai déjà assisté à une corrida.
5: Mm-hmm. Bravo.
0: Par contre, Nîmes, tu vois à peu près ce que c'est.
1: Mm-hmm. Oui.
0: Hein?
1: Une belle ville. Mm-hmm.
0: Donc, pour toi, là-dedans, est-ce que... Bon, moi ce que je comprends pas, c'est pourquoi que quand ils parlent de Nîmes ou d'Espagne, parce que c'est vrai que...
1: Oui.
0: Ils n'arrêtent pas de parler de ça.
5: Ouais.
0: Mais Anime, est-ce que toi t'habites à Gap?
1: Ouais.
0: Donc t'es loin de Nîmes ou pas?
1: Ouais, très loin.
5: Moi je suis à côté, GG.
0: Qui?
5: Moi c'est Petit Matador, j'habite à Arles, tu sais, en Camargue.
1: Il y a des corridas là-bas.
5: Je suis éleveur de taureaux, Camarguais les meilleurs, bien évidemment.
0: Mmh. Mmh. Mais est-ce que t'as déjà vu
5: une question de frontière en fait, tu faisais une référence à l'Espagne et en fait c'est tout simplement une question de géographie. L'Espagne étant pas très loin, en fait c'est juste à côté, c'est près de la frontière. Donc c'est pour ça l'influence de la corrida forcément.
0: C'est comment ton nom toi?
5: C'est Petit Matador. Tu es le nouveau que Apolline t'a annoncé il y a 2 secondes.
0: T'appelles d'où?
5: J'appelle de Arles.
0: Ta fréquence, s'il te plaît.
5: J'ai 28 ans et j'écoute Fun sur 107.7.
0: 107.7.
5: Ouais.
0: C'est ça, 177, hein.
5: 177.
0: Ok.
2: Il y a un truc sur le Minitel, c'est Max le Belge qui te dit qu'en fait, toi, t'as déjà participé à une corrida parce qu'on t'a coupé la queue et les deux oreilles.
0: Non, mais là, tu vois, les trucs sur Minitel, ça m'intéresse pas. Internet.
7: Alors, par contre, j'ai une bonne question de Snooze sur l'IRC qui te demande pourquoi le taureau est attiré par le rouge et pas par le vert ou le bleu ou le jaune.
0: Ah, alors voilà, très bonne question.
5: C'est facile.
0: Là, voilà. C'est pourquoi facile. Que le taureau est attiré par le rouge? Donc, en fin de compte, c'est sa couleur préférée. Le rouge, c'est sa couleur préférée.
5: Non,
0: c'est sa couleur préférée, je suis désolé.
1: Je peux t'expliquer, Gérard?
0: Oui, c'est qui?
1: Je t'explique, le taureau, il voit en noir et blanc. Et le taureau, il n'est pas attiré par le rouge, il est attiré par la cape qui bouge.
5: C'est faux.
0: Non. De toute manière, c'est le rouge qui l'intéresse.
5: Ouais, il a été élevé au pinard et il reconnaît que...
0: Toi, tu t'en vas. Au revoir.
5: Mais pourquoi?
0: Hop, terminé. Je veux dire au revoir. Hop.
6: Mais calme-toi, ils ont le droit de répondre autrement, putain.
0: Hop, celui-là, tu lui dis au revoir par le pinard, désolé. Au revoir.
6: Ah, Gérard, calme-toi, ils ont le droit de répondre, j'écoute, là, putain. Là,
0: non, mais ils répondent. Pauline, au standard, s'il te plaît, merci.
8: Non, mais c'est bon, je suis au standard, je peux gérer tout seul, elle va demander un renseignement.
6: Alors?
3: Bah, Gérard.
7: Alors?
0: Vieille
1: vicieuse.
0: Alors pour toi, que savez-vous sur les corridas en général?
1: Eh bien, je sais que pour la corrida espagnole, on tue le taureau à la fin. Et moi, je suis adepte de la corrida portugaise, puisqu'on ne tue pas le taureau à la fin.
0: Non, mais de toute manière, faut dire une chose, parce que il y a un truc qu'il faut se mettre dans la tête dans ça. C'est que là, il y a eu les taureaux, tout ça, il y a eu les pierreras.
1: Et quoi ?
0: Il y a eu des soirées, même il y a eu quand même deux morts sur ça.
1: Bah oui, mais bon, c'est bien fait pour eux, hein.
0: Ah, attends, c'est bien fait pour eux. Non, je suis pas d'accord.
1: Non, c'est bien fait pour eux. Attends, le taureau, on lui a pas demandé son avis s'il voulait se faire tuer, quoi. Le mec, il...
0: Non, attention. Attends, je te coupe. C'est bien vicieuse.
1: Bien vicieuse, ouais.
0: Oui, je vais dire une chose, que c'est pas le taureau qui est mort.
1: Oui, je sais, c'est y a un mec qui est tombé.
0: Oui, mais oui, mais oui.
1: Mais, ouais, le mec, c'est les risques de son métier. Il connaît les risques, hein. Il sait très bien que s'il rentre dans l'arène, il peut...
0: Ah ouais, mais dans ces cas-là... La question que je pose, c'est êtes-vous pour ou contre que les hommes soient que les hommes...
1: Ouh là là.
2: La question, c'est êtes-vous pour ou contre que les hommes... C'est pourtant clair, répondez.
0: Êtes-vous pour ou contre que les hommes fassent la corrida?
1: Moi, je suis pour.
0: Alors, tu peux m'expliquer?
1: Je suis pour parce que le taureau meurt. Et je suis pour aussi parce que, en fait, la corrida, c'est l'affrontement de force entre celle du taureau et celle de l'homme. Il n'y a pas de raison pour que ce soit toujours le taureau qui meurt. Mais tu sais que le taureau qui tue l'homme, il se fait abattre après. Donc, de toute façon, dès qu'il rentre dans l'arène, il est condamné, le pauvre taureau, quoi.
0: Ouais, mais faut se dire une chose, c'est qu'en fin de compte, là-dedans, de toute manière, on peut rien faire.
1: Ah non, on peut rien faire. Hein. C'est comme ça. Hein.
2: Et pourquoi Gérard, on peut rien faire?
0: On peut rien faire parce qu'il
2: n'y aurait pas une solution, un truc.
0: Non, il y a une solution. C'est eux qui choisissent ce métier-là de torero.
2: Oui, d'accord.
0: En fin de compte, eux, ce qu'ils font, ils vont avec les trucs pointus. Ils les pointent sur les taureaux. T'es d'accord
2: avec
0: moi?
2: Par exemple, la solution pour pas tuer le taureau, ce serait peut-être, je sais pas, faire des trucs en plastique au lieu des trucs qui coupent et qui font mal.
0: Ouais, mais en plastique, c'est pas évident parce que, regarde, t'as quand même eu deux morts.
2: Bah oui, justement, ça aurait été des trucs en plastique, les taureaux, ils seraient pas morts.
0: Non, mais il y a eu deux morts, c'est pas les taureaux qui sont morts. Justement, c'est...
2: Ah, mais ils sont pas morts avec le taureau, ils sont morts avec... ils se sont fait piétiner.
0: Non, mais ils se sont fait piétiner...
2: Par un cheval.
0: Non. Non, non, justement par le taureau. Parce que le taureau, il est venu sur le cheval, et le mec, il est mort dedans. Il est mort en dessous.
3: Dans le taureau.
0: Donc, il a été mort par, par l'appui du cheval.
3: Bah oui, du cheval, ouais.
7: Gérard, il y a Yankee sur IRC, il te demande, une fois que le taureau il est mort, on en fait quoi?
1: On bouffe.
0: Une fois que le taureau est mort, ben, ils remettent un autre taureau.
7: Mais ils en font quoi du taureau qui est mort?
0: Le taureau qui est mort, ils sortent...
9: Ils le jettent dans la poubelle.
0: Non, mais...
1: Non, Gérard.
0: Oui.
1: Mon père, il est torero, et donc, quand il tue un taureau, il coupe la tête et il l'accroche dans le salon.
0: C'est qui?
1: C'est Satumide. Mmh.
0: Ouais, ça m'étonnerait, hein.
3: Gigi.
1: Ben, viens chez moi si tu veux.
3: Non, c'est moi, c'est Manu.
0: Ouais, Manu.
3: Tu veux pas faire un petit sondage, peut-être, qui se rapporte à cette question? Regarde un peu ce qu'il y a.
0: Alors, sur le sondage, avez-vous déjà été voir une corrida?
3: Bah voilà, parfait, fais celui-là.
0: Bon, il y a 56% des gens qui n'aiment pas qu'on fasse du mal aux bêtes tressées. À tresse. Ça, je vais dire une chose là-dessus. Faudrait peut-être arrêter de me sortir des sondages comme ça. D'accord?
10: La suite.
0: Ok. 30% préfèrent l'amour en mer. Ça, c'est des chansons, donc on n'en a rien à foutre. 17% demandent si c'est juste une question de tempo. Faudrait que...
10: Non, c'est ça. C'est moi qui ne sais plus avec Rigo.
0: C'est toi qui...
10: Enfin, c'est Rigo avec Rigo.
7: Ah ouais, sur un site de sondage.
0: Ouais, mais il y a quand même des trucs...
7: Bah, c'est pas grave, ça se trouve, à la suite, c'est bon.
0: 9% ne mangent plus de poulet à cause de l'épidémie. Alors là, je...
7: si, à cause de l'épidémie de vache folle.
0: D'accord. Ouais, non, mais justement... Là justement, faudrait qu'on arrête, tu vois, parce que là on parle de la corrida, on parle pas d'histoire des taureaux.
3: Ouais, mais ça vient des vaches.
7: Bah ouais, ça vient des vaches.
0: Non, mais il y a un truc qu'il faut bien se dire dans sa tête, hein, c'est qu'à l'heure actuelle, pour l'instant, on a des problèmes avec l'histoire des œufs, des poulets, du lait, de l'eau.
10: Ouais.
0: Pour savoir exactement d'où vient. Alors, apparemment, il paraît que ça vient de Belgique. Mais ça, c'est pas un débat.
3: Il n'y a pas de corrida en Belgique.
0: Non, mais justement, c'est pas un débat que je vais faire sur l'histoire des trucs comme la vache folle et tout ça. Ça, j'en ai rien à foutre. Maintenant, c'est au gouvernement de faire ce qu'il veut. Donc, okay. Point final à la ligne. Donc, deuxième question.
3: Gérard, juste avant que tu la poses, il y a deux petits trucs sur le Minitel. Il y a Anti-Gérard qui demande si toi, tu rentres dans l'arène ou dans l'arène.
0: Je réponds bien savoir. À des questions en bidon.
3: Et sinon, il y a un superbe message de Domi sur Minitel qui pense que Manu ferait un meilleur chef de débat que toi, et c'est cool.
0: Et ben dans ce cas-là, tu prends les débats à ma place et puis c'est tout. Ouais,
4: à la place de je sais plus qui que t'as viré, on a Vamos Muchachos, 31 ans, de Montpellier.
0: Alors attention, je vais te dire une chose à Pauline.
4: Oui, Gérard.
0: Ne me prends pas pour un con.
4: Non, non.
0: Ne me prends pas pour un con ce soir.
3: Pas de, tu l'as dit deux fois.
6: Pas d'insulte,
3: là,
6: hein.
0: Parce que tu as pas t'amuser à prendre des gens que tu vires. Et que tu vas reprendre.
4: Écoute-le, c'est un autre. Écoute-le.
11: Oui, bonsoir.
0: Ouais. Bonsoir à toi.
11: Bonsoir, Gérard. J'appelle de Montpellier, 103.3. Bonsoir.
0: 103.3.
3: Bonsoir.
11: 103.3. Bonsoir. Bonsoir à tous.
0: 103.3.
11: Tout à fait, 103.3.
0: Ça m'étonnerait.
11: Pourquoi?
0: Ça m'étonnerait que Montpellier, ça soit 103.3.
11: Ici, tout à fait.
0: Moi, je te dis une chose, ça m'étonnerait.
3: C'est pas grave, la question, c'est quoi,
0: pas
3: Gérard?
0: Grave. La question, c'est combien de personnes peuvent-ils...
1: Peuvent-elles.
0: Combien de personnes peuvent-ils participer à la corrida? Donc, ton nom, j'ai pas...
11: Vamos Muchachos.
3: Vamos Muchachos.
11: Vamos Muchachos.
0: Ouais,
3: V-A-M-O-S.
0: Non, non, vous me prenez une liste.
11: Muchachos.
0: Bon, donc, pour toi?
11: Bah écoute, ça dépend, c'est des corridas en triplette ou en doublon?
5: Parce que si c'est des corridas en triplette, c'est où tu peux aller jusqu'à 50 personnes. Hein, tu
0: sais. Non, en principe, c'est deux personnes. Hein.
5: Si, après, t'as les, comment ça s'appelle, tu sais, ceux qui sont là pour attirer le taureau.
0: Ouais.
5: Il y a aussi les picadors qui sont sur les chevaux.
0: Attends.
5: Mais
0: de toute manière, faut se dire une chose, déjà pour commencer, la corrida, c'est une personne avec le taureau.
5: Ouais, mais regarde, quand tu parlais de l'Espagne, quand il lâche des taureaux dans la rue en Espagne, tu sais, ils font ça, ils lâchent des taureaux dans la ville.
1: Ouais.
5: T'as déjà vu ça? Bah, c'est une corrida, il y a quoi?
0: Non, mais attends, les gens qui s'amusent à balancer les trucs dans la rue, comme tu me dis.
5: Ah, mais c'est les autorités qui font ça, hein, c'est le maire.
1: C'est une fête,
5: c'est comme un feu d'artifice, tu vois, ils lâchent des taureaux dans la rue. C'est-à-dire, on s'amuse comme on veut dans tous les pays du monde. Hein.
2: Je crois qu'il t'écoute pas, là. Il regarde Fildard d'un air méchant, mais il t'écoute pas.
5: Qu'est-ce qui se passe, GG? Vas-y, commente.
0: Non, mais je t'écoute. De toute manière, j'ai très bien compris ce que tu m'as dit.
5: Ouais, et donc?
0: Donc, je vais te dire une chose, que c'est pas au maire de décider.
5: C'est qui? C'est le préfet?
0: Oui, déjà, pour commencer, ça faut avoir l'ordre du préfet.
5: Pour faire exploser les paillotes?
0: Alors, dans ces cas-là, au revoir, hop, au revoir, au revoir,
3: rien dit,
0: au revoir, au revoir, au revoir, au revoir. Là, il faut bien se dire une chose, que ce soir,
3: le problème des paillotes?
0: Non, mais je veux pas.
12: Tu peux pas virer les gens toutes les deux minutes, Gérard.
0: Non, mais là, je veux pas jouer comme ça. Le mec, il vient de Montpellier, il parle des paillotes.
2: Et alors, moi je viens de Paris, je peux parler des paillotes aussi.
0: Oui, mais tu sais ce que c'est? Ça vient de la Corse.
2: Et alors?
0: Alors, il y a ce problème à l'heure actuelle. Alors donc, tu lui dis au revoir, terminé.
12: Ça n'a aucun rapport avec la
0: Corse. Au revoir.
12: Non.
0: Au revoir pour lui. J'avale Tagam,
3: t'y arriveras pas. Hein.
0: J'avale Tagam.
13: Gérard, je peux te poser une toute petite question avant?
0: C'est qui?
13: C'est Javel Takam. Avant de répondre, je peux te poser une toute petite question.
0: Vas-y.
13: Jusqu'à maintenant, t'as parlé que des hommes.
1: Allez.
13: Les femmes qui sont torero, qu'est-ce que t'en penses, toi?
0: De quoi?
13: Les femmes qui sont torero, qu'est-ce que t'en penses, toi?
0: Non, mais justement, on va en parler, parce que justement, il y en a une qui a arrêté.
1: C'est Nathalie Simon à Interville?
0: Ouais. Non.
12: Allez, Sarah Lecomte.
13: Ça fait déjà un bout de temps.
12: C'est ça!
2: Mais Gérard!
0: Non, il y en a une qui a arrêté.
12: Mais c'est ça, Marie-Sarah Lecomte.
2: Bah ouais, c'est Marie-Sarah Lecomte.
1: Simone Gardier.
0: Voilà.
2: Pas la ligne 6, les
0: qu'est-ce
2: enfants.
0: Qu'est-ce qui se passe là?
2: Non, c'est bon.
0: C'est rien. J'avale ta cam.
13: Ouais, bah donc pour moi, dans l'arène, il y a beaucoup de monde. En général, il peut y avoir, je sais pas, 300 ou 1000 personnes.
0: Mm-hmm.
13: Et puis devant le taureau, il y en a qu'un, quoi. C'est celui qui s'amuse avec sa petite épée, quoi.
0: Ouais, voilà. Donc, t'es d'accord avec moi? Donc,
13: ouais,
0: c'est...
13: plus ou moins, ça dépend sur quoi, quand même.
0: Ouais, mais dans ce cas-là, pourquoi... Moi, il y a une question qui me chagrine, c'est pourquoi...
2: Ça te chagrine, bah, faut pas.
0: Il y a une question que je me pose, c'est pourquoi que on s'en prend aux bêtes comme ça, par exemple sur les taureaux,
1: on pourrait mettre des chèvres à la place.
0: Ouais, mais justement, mais pourquoi qu'on s'en prend sur les taureaux pour ça?
1: Parce que le taureau c'est méchant, c'est noir et ça représente la force et c'est moche. Il va pas mettre des escargots ou des...
0: Non, mais pourquoi s'en prendre tout de suite à un taureau?
1: Bah ouais, bonne question, Gérard.
3: Bah Gérard, je peux te poser une question. Qui veux-tu t'en prendre à enfoncer des épées, à courser ou à faire passer dans une cape?
0: Mais même, de toute manière, pourquoi s'en prendre sur une bête? Les bêtes, elles sont comme nous, on est des êtres humains.
2: Ça c'est clair.
0: Les bêtes ont besoin de manger. Donc pourquoi qu'on va s'en prendre sur eux pour les tuer?
1: Ils ont qu'à mettre des condamnés à perpète.
0: Bah ouais, mais pourquoi s'en prendre sur une bête comme ça?
3: Donc ce qu'il faudrait, c'est arrêter les corridas.
2: Bah ouais.
0: Bah de toute manière, personne.
13: Tu vas mettre des milliers de gens au chômage, toi, Gérard.
0: Hmm?
13: Tu vas mettre des milliers de gens au chômage si t'arrêtes les corridas.
0: Ben ouais, mais dans ces cas-là, tu veux...
13: Ils vont tous appeler dans des cabines téléphoniques pour passer à la radio, donc ce sera un peu cool.
0: Toi, pour l'instant, tu vas te calmer.
3: Okay. C'est soft, hein, ça va, il n'y a pas de paillotes, il n'y a pas de... il n'y a rien.
0: Hein, toi, tu vas te calmer, parce que sinon... Tu as retourné au standard.
4: Bon, GG, on a un nouvel auditeur, Don Diego de la Vega, 40 ans, de Mantes-la-Jolie.
0: Oui. Pour l'instant, je t'ai pas demandé de m'annoncer la personne.
8: Ouais, mais bah, elle peut quand même, c'est pour t'aider, pour toi, c'est pour ton débat. Pour
6: hein. Si tu veux qu'il y ait personne qui réponde, tu fais tout seul le débat aussi. Hein.
0: Donc, on va demander à...
6: Tu peux l'accueillir, il est là, il t'attend. Hein.
0: Oui, bonsoir à toi.
14: Oui, bonsoir Gérard.
15: Hola. Bonsoir.
14: Bonsoir, bonsoir tout le monde.
6: Salut.
14: Bonsoir. C'est Don Diego de la Vega, enfin vous pouvez m'appeler Zorro si vous voulez, mais c'est Don Diego de la Vega. Ouais.
0: Donc on va t'appeler Zorro.
14: Oui.
0: Comme ça, ça ira plus vite pour moi.
15: C'est DFG.
0: Zorro, t'appelles d'où?
14: J'appelle Damien.
7: Zorro ou Damien?
14: Damien.
0: Ah. Ta fréquence?
14: Ma fréquence c'est le 101.6.
0: Ok. La question c'est combien de personnes peuvent-ils participer à la corrida? Donc pour toi, parce que comme tu étais au standard, et apparemment au standard, personne t'a demandé, t'as répété les questions?
14: Ah, on ne m'a rien dit, rien du tout.
0: Ouais, ben ça, au standard, c'est leur problème.
14: Voilà.
0: Bon, alors, allez, hop. On répond. Alors, vas-y.
14: Combien de personnes, tu veux dire dans les gradins ou
0: Non, combien de personnes peuvent-ils participer à la corrida? C'est-à-dire, dans l'arène.
14: Oui.
0: Tu vois, t'as une personne sur un cheval avec le taureau. Donc, combien de personnes peuvent y participer?
14: Ça dépend si c'est une corrida en double ou en simple, hein, comme à Roland-Garros, je sais qu'ils vont en parler tout à l'heure.
0: Non, mais ça, on parle pas du tennis. Hop.
14: D'accord, non, mais c'est comme...
0: Attends, Zorro. Hé, Zorro. On parle de la corrida, on parle pas du tennis. Alors, d'accord.
14: Oui, tout à fait, Gérard. Non, mais je vais respecter le décorum. Alors, je te dis un ou deux, ça dépend si c'est en simple ou en double, hein, puisqu'en corrida, on peut faire des corridas à deux.
0: Bon, alors, dans ces cas-là, tu veux parler du tennis?
15: Non,
7: Gérard, tu vas pas le virer, là.
0: Zorro. Oh!
14: Oui?
0: S'il vous plaît, derrière. Zorro.
6: Oui.
0: On va garder ton numéro. Tu vas participer au deuxième débat sur le tennis.
14: Non, mais Gérard, ce sera avec grand plaisir, mais ne sois pas Bernardo. On peut être à un ou à deux d'une corrida, c'est tout.
0: Pour l'instant, tu vas.
6: Parce qu'il y a des corridas où ils sont sur des chevaux, mais il y a des corridas où ils sont à terre, avec une cape.
14: Un ou deux, voilà.
6: Il y en a un qui peut être avec une cape et l'autre avec le cheval pour attirer le taureau.
14: Ouais,
6: t'as jamais vu de corrida,
14: Gérard.
6: Quoi.
14: D'où ma réponse.
6: Attends, je vais te poser une question. Est-ce que t'as déjà vu une corrida dans ta vie ou pas?
0: Oui.
6: À la télé ou autre?
0: Oui.
6: Et alors?
0: Moi, ça me plaît pas parce que.
6: Non, mais est-ce que t'as vu?
0: On tue des bêtes. Alors ça suffit.
6: C'est pas ma question.
0: C'est pas ta question.
6: Est-ce qu'ils étaient sur des chevaux ou est-ce qu'ils étaient à terre?
0: Ils étaient sur les chevaux, ils tuaient les taureaux. Donc c'est ma réponse.
6: Et ils étaient à terre, il y en a à terre aussi.
0: Chat humide.
15: Ouais, donc en fait, moi, je vais dire que comme mon père, il est espagnol et torero, je répète un petit peu, c'est que ça dépend des pays, parce qu'il y a certaines coutumes qui sont mises en place, parce qu'en fait, selon les pays, il y a des arènes qui sont plus ou moins grandes, donc on lâche plus ou moins de taureaux dedans, et donc il y a plus ou moins de personnes dedans.
0: Ouais, mais...
6: Ah, oh là là là là.
0: Excuse-moi, je réponds à ta question, je pense que...
15: Non, c'est pas une question, je t'ai donné une affirmation.
0: Oui, mais je pense que tu as dû voir ce qui s'était passé à Nîmes. À Nîmes?
15: Oui.
0: Là où le mec, il a été mort avec le poids de
15: d'ailleurs,
0: son...
15: D'ailleurs, c'était un ami de mon père, hein. C'était horrible. Tu veux pas qu'on fasse une minute de silence non plus?
0: Non, mais...
15: Déjà qu'on entend ma chatte humide, c'est déjà assez sympa.
0: Chatte humide?
15: Oui, ça goûte.
0: Non, mais écoute-moi bien.
15: Oui, mon petit Gérard, je t'écoute bien.
0: Je suis pas ton petit Gérard, d'accord? Donc tu vas m'écouter parce que sinon ça va mal se terminer.
15: Oui.
0: Donc moi j'y peux rien, si c'était un ami de ton père, de toute manière je n'en sais rien qui c'était la personne. Mais moi je vais te dire une chose, que déjà le taureau a été trop loin. Et il n'y a eu personne pour l'arrêter au moment où ça s'est produit.
15: Il n'y avait plus de frein. Mais c'est normal, oh là là. Et qu'est-ce que t'aurais dit? Le mec il meurt pas si les taureaux ils meurent.
6: Gérard, qu'est-ce que t'aurais dit au taureau, toi?
15: Pas que mon père meurt quand même.
6: Pour l'arrêter.
0: Comment?
6: Qu'est-ce que t'aurais dit au taureau pour qu'il aille pas trop loin?
0: Non, non, attends, c'est pas toi, c'est pas là. Qu'est-ce que tu...
6: Je suis là, regarde.
0: Oh. Qu'est-ce que tu viens de dire là?
15: Je dis que j'aimerais pas que mon père meure.
0: Mais dans ces cas-là, pourquoi que.
15: Pourquoi il est pas plombier, ton père?
0: Attends.
15: Il a raté ses études de plomberie, mais...
0: Alors, au revoir.
7: Qu'est-ce qu'il y a? Qu'est-ce qu'il y a?
0: Alors, j'aime pas quand...
6: T'as même pas de raison
7: pour la virer, qu'est-ce qui se passe?
0: Non. Attends. Mon père.
7: Mais c'est pas ton père, elle pose la question à l'autre.
0: Non.
6: T'es en train de dire l'autre auditrice, je crois, obligé d'arrêter parce que là je crois que t'es pas capable, t'es trop bu, je sais pas, je suis désolé, mais là tu t'es pas capable, ça fait 10 personnes que tu jettes et j'écoute depuis le début le débat et là je crois que là t'as tort complètement là. Cette personne-là, elle parlait à une autre personne.
0: Elle parlait à l'autre fille.
6: Tout le monde est contre toi, Gérard, même Rigaud, attends.
0: Non mais attends, mais dans ce cas-là, soutiens ton équipe.
6: D'accord, t'as tort.
0: Eh ben dans ce cas-là, soutiens ton équipe, au revoir.
6: Bah si tu te caches, je te rappelle ton ce que t'es arrivé. Je te le rappelle. T'avais qu'à pas boire, mon pote. Et fais voir les débats.
8: Il écrit de mieux en mieux.
7: C'est bizarre.
10: Fais voir ta feuille.
6: Bah, monte ta feuille, Gérard.
10: Fais voir ta feuille. Monte un peu. Pourquoi
6: tu veux pas montrer que les débats, ça a été écrit par Sandy, que c'est elle qui les a fait à ta place, comme la corrida, par exemple, alors que tu m'as dit que c'est toi qui les avais fait?
8: C'est pas cool.
10: Terminé. Ouais. C'est toi qui as fait les débats? Sandy qui a fait les débats à ta place?
8: Ouais, elle a...
0: Qu'est-ce que tu fais? Toi, tu arrêtes avec ça?
8: Mais quoi?
0: Vous me prenez personne!
6: Si.
0: Vous me faites chier! Vous me faites chier au standard!
7: Faut qu'il s'en prenne sur quelqu'un, hein, mais c'est tombé.
8: Ouais. Mais t'es.
0: Non! Je te l'ai dit! Regarde! T'as 24 lignes qui sonnent, t'as personne!
6: Et toi?
0: Merde!
6: Il y a des gens et toi, t'es
0: merde,
6: un mentor!
0: Merde!
6: Oh, t'as bu, regarde-moi, c'est lamentable comment tu réagis, regarde ça! Et c'est même pas toi qui a préparé les débats! C'est Sandy qui les a fait à ta place, une fois de plus.
0: Vous êtes des bons à rien.
6: Toi aussi, t'es un bon à rien, Gérard.
0: Quoi, tiens?
8: Fais voir. On va regarder ça tout de suite.
0: Ouais.
8: Non, tu me laisses faire, attends, s'il te plaît. Oh, je suis pas n'importe où. Oh, bah oui, c'est une belle
0: équipe.
8: Oui.
0: C'est qui, ça?
8: Et ça, c'est qui, ça?
0: Ça, c'est elle. Mais elle, de toute manière, je l'emmerde. Et je vous chie dessus.
8: Ah oui.
0: Ok.
8: Ah, c'est bien, tu me chies dessus. Très bien. C'est bon, tu me chies dessus.
0: Connard, vous êtes des bandes de connards au standard.
6: Mais toi aussi t'es un connard, Gérard. Toi aussi t'es un...
0: Vous êtes pas capable.
6: Si, ils sont capables.
0: Vous êtes des incapables.
6: Si, ils sont capables.
0: Regarde.
7: Non, assis-toi, Gérard.
0: Non, Rigaud, s'il te plaît.
8: Laisse-le passer.
0: Merci.
8: Tiens, rappelle déjà ces gens-là.
0: Non.
8: Eh.
0: Tu vas voir.
6: Regardez l'écriture à Sandy, regardez, c'est Gérard qui a préparé le débat de la corrida, regardez. Regarde-le.
0: Casse-le avec ton manier.
6: Gérard.
0: Hop.
6: C'est l'écriture de qui? Gérard. C'est l'écriture de qui, ça? Regarde film, c'est l'écriture de Sandy, c'est elle qui a bossé pour Gérard.
7: L'écriture de Sandy.
6: Elle a bossé pour Sandy.
7: C'est bizarre.
6: Hein?
0: Et voilà, il y a un auditeur qui se plaint. Qui peut pas passer.
6: Et ben moi je me plains que c'est pas toi qui a préparé tes débats, c'est les débats de Sandy ce soir.
0: Super, quel débat?
6: Ouais, c'est les débats de Sandy.
0: Non, il n'y a plus de débat.
6: Non, c'est les débats de Sandy maintenant. C'est Sandy qui fait les débats à la place de Gérard.
0: Non, on arrête.
6: Non, c'est bon, non, on n'arrête pas du tout, on va faire les débats à ta place, ouais, à la place de Sandy. Sinon tu m'appelles Sandy, elle va les faire parce que c'est elle qui les prépare les débats. C'est l'écriture à qui ça? C'est l'écriture à qui ça?
0: Oh,
6: Gérard,
0: Tu dégages avec ça. Tu me fais chier. Vous me faites chier.
10: Oh, regarde ça, mais tu t'énerves toujours dès que t'es pas à l'aise. Dès que t'es mal à l'aise, dès que tu fais des conneries, regarde-moi ça, quelle honte. De toute façon, dès que t'es pas bien, tu gueules. C'est même pas toi qui a préparé les débats, c'est elle à la place, putain. C'est une preuve, ça, c'est ton écriture, Gérard, sincèrement, sans gueuler.
0: Ça, c'est mon écriture.
10: Oui, celle-là.
0: Celle-là, c'est la sienne, et alors?
10: Et alors?
0: Qu'est-ce que j'en ai à foutre?
10: Tu m'as dit que c'était toi qui allais préparer les débats, c'est même pas toi qui les prépare.
0: Allez,
10: bah évidemment, ça c'est la bonne excuse. Allez, dégage.
0: De manière,
10: Quoi,
0: dégage? De manière, ils sont pas... Là, qu'est-ce qu'a fait?
10: C'est pas toi qui a préparé ces putains de débats, tu fous plus rien, tu te lèves à 16h, tu dis qu'elle va 13h, tu te lèves à 16.
6: Alors vas-y, bosse, putain.
0: Faites chier. Et dégages avec ton caméscope.
6: Oh, ça va, il fait rien, c'est bon, oh.
0: Tu dégages, d'accord.
6: Stop.
0: Tu arrêtes tout ça, on s'en met une dans ta gueule.
6: Non, arrête, c'est bon, allez, c'est fini. Mets un disque.
0: Tu arrêtes.
6: Allez, déjà, allez.
3: Allez, c'est parti. C'est
0: fini. Tu arrêtes. Tu arrêtes maintenant. Tu l'éteins.
6: Allez, arrête.
0: Tu l'éteins.
6: C'est éteint. Allez.

0: D'accord. Bonsoir Maïté.
1: Non,
2: pas Maïté, mais
1: Maïté, 22 ans de Lille. Bonjour Maïté. Non, c'est mon. Non, la porte reste fermée. La porte reste fermée. Maïté, bonjour.
2: Bonsoir Max, bonsoir Gérard, bonsoir Cindy.
0: Bonsoir.
2: Alors voilà, je vous appelle parce que j'ai besoin d'un petit conseil.
1: Oui.
2: J'ai connu quelqu'un, ça fait 6 mois, et je sais pas ce qui se passe, je sais pas comment faire le premier pas, ça bloque et ça avance pas quoi. Dès qu'on se voit, on est toujours ensemble, mais ça avance pas.
0: Mais t'es déjà sortie avec lui ?
2: Ben non.
1: Ah.
0: Mais t'arrives pas à faire les premiers pas ?
2: Ben je sais pas, à mon avis, je m'y prends mal parce qu'il comprend rien quoi.
3: Non mais déjà pour commencer, je vais m'en prendre un peu au... Je vais m'en prendre au standard.
1: Tu viens de signer un papier.
3: Non mais je vais m'en prendre au standard. Et je pense qu'à mon avis, Fildar, au lieu de regarder ce qui se passe là-bas.
0: Ouais. Moi, non, mais c'est intéressant. Chose, hein.
3: C'était la tenue vestimentaire. Alors là, vous voilà, là pour commencer. Alors vous commencez à me bercher.
1: Bon, c'est fini.
3: Là,
1: Gérard, tu sors.
3: Hop.
1: Voilà, terminé pour toi. Hop, tu sors. Non, tu sors. Sandy, vas-y, fais.
0: Non, mais je pense que tu devrais essayer. Excuse-moi, tu devrais essayer de faire le premier pas, d'essayer de l'inviter au restaurant ou au cinéma.
2: Ben oui, mais c'est ce que j'ai fait. Je l'ai invité, mais. Je sais pas, il m'a dit.
3: Tu fais des conneries.
0: Attends, j'ai pas compris ce que tu viens de me dire.
2: Ben, je l'ai invité aussi au resto.
1: Mm-hmm.
2: Ouais. On discute, mais ça avance pas, quoi.
0: Et est-ce que t'as essayé de lui offrir un cadeau ?
2: Ouais, je lui offre des cadeaux. Bah, je lui ai offert pour son anniversaire, mais ça avance pas. On se voit souvent, mais il se passe rien, quoi.
0: Et sinon, ce que tu peux faire, tu peux essayer de l'inviter faire un voyage ou même.
2: On est parti pour la Saint-Valentin.
0: De quoi ?
2: On est parti pour la Saint-Valentin, un week-end, et il s'est rien passé.
0: Et lui, il a aucun sentiment envers toi ?
2: Ah bah, je sais pas, c'est difficile quoi, c'est ambigu.
0: Et toi, tu ressens quelque chose
2: bah
0: pour lui?
2: Oui.
0: Et lui, il ressent rien?
2: Bah je sais pas, justement, il arrive pas à dire ce qu'il sent.
0: Non mais je pense que tu devrais essayer...
1: C'est pas facile là.
0: Ouais, tu devrais essayer de l'inviter au restaurant ou même de lui offrir un cadeau et puis tu verras peut-être
1: Ah oui, lui offrir un cadeau, oui.
0: À ce moment-là, peut-être qu'il aura des sentiments envers toi et tu pourras essayer de le voir.
2: Ouais, mais tu crois qu'il peut bloquer le fait qu'une nana fasse le premier pas et tout ça?
0: Non, ça peut
2: être... Tu crois qu'il se sentira pas gêné?
0: Non, ça peut être soit au mec ou soit à la nana de faire le premier pas.
2: Ah ouais, mais moi j'arrête pas de faire des trucs, quoi. Je fais des massages, j'arrête pas de l'inviter. On est toujours ensemble, on va en boîte ensemble, mais il se passe jamais rien.
0: Et il habite tout seul ou il habite...
2: Bah ouais, il est seul.
1: Ah ouais, carrément.
0: Il t'a jamais invité chez lui pour même pour un week-end ou pour une semaine?
2: Non, il m'invite pour aller dans des soirées et tout ça. Mais on est toujours ensemble, mais ça avance pas, quoi.
1: Toi, Sandy, donc t'es à la place de Maggie, là, tu fais comment, là, un mec comme ça, là? Tu lui dis quoi? Tu fais quoi? Tu ferais comment?
0: Ah, moi, je le lâche pas. Moi, le mec, j'essaye de l'inviter au restaurant ou même de lui téléphoner tous les jours si...
1: D'accord, jusqu'à ce qu'il craque ou jusqu'à ce qu'il te dise définitivement: voilà, je veux pas de toi ou je veux de toi, quoi.
0: Non, ça dépend. Enfin, s'il veut pas de moi, bon bah tant pis, je laisse tomber. Hein.
1: Mm-hmm, je comprends, ouais.
2: Ouais, mais imagine avec Gérard. Bon, t'imagines que t'es pas sorti avec, ok?
1: Mm-hmm.
2: Bon, tu l'as vu plusieurs fois et tout ça, vous êtes toujours ensemble, deux petits restos, machin, milieu.
1: Mm-hmm.
2: Tu vois qu'il avance pas, tu lui fais comprendre plein de trucs, tu lui envoies des messages, des gestes, et il s'avance pas. Qu'est-ce que tu fais? Tu lâches l'affaire ou tu continues?
0: Non, moi je lâche l'affaire. Si je vois qu'il veut pas de moi je laisse tomber. Hein.
2: Mais ouais, mais s'il dit rien.
1: Ah bah oui, bah Maïté, à un moment donné,
0: si je vais dire
1: là, on commence à tourner en rond, c'est que là, bon, la pauvre, elle a dit ce qu'elle t'avait à dire, on peut pas faire plus que ça, quoi. Il faut aller jusqu'au bout, et si tu peux pas, quoi.
2: Mm-hmm.
1: Bon, ouais, malheureusement.
0: Mais essaye de l'inviter au restaurant ou essaye de lui offrir un cadeau, et puis tu verras s'il a des sentiments envers toi.
1: Mm.
0: Et s'il en a pas. Comment ?
2: Toi, comment ça s'est passé avec Gérard ? C'est lui qui t'a invité ou...
0: Non, c'est la première fois, c'est moi,
1: c'est
0: qui lui ai écrit une lettre.
1: Et ensuite, ça s'est déroulé comment ? Ça s'est passé comment ensuite ?
0: Bah, ça, je l'ai déjà dit, mais enfin bon...
1: mais il y a plein d'auditeurs qui aimeront encore le savoir, là. C'est vrai, comment ça s'est passé ? On s'en souvient plus, non ? On n'a plus souvenir de tout ça, alors...
0: Je lui ai écrit une lettre à Fun Radio, il m'a téléphoné sur mon portable, et à ce moment-là, bon, ça fait une rencontre, et puis ça s'est fait comme ça.
1: Et là, vous êtes amoureux ?
0: Exactement.
1: Eh ben disons, c'est joli. Maïté, on va te laisser là.
2: Ok, ça va.
1: On a d'autres conseils normalement qui étaient destinés à Gérard et à Sandy, mais comme Gérard a été éliminé, là, on va essayer d'y répondre parce que c'est du courrier qu'on a reçu. Il y a par exemple Julien, 28 ans, de Boissy-Saint-Léger, qui demande comment réussir dans la vie financièrement.
0: Bah déjà, pour réussir dans la vie, il faut d'abord travailler, avoir un job.
1: Ouais.
0: si t'as pas de job, tu peux pas avoir d'argent.
1: D'accord, ben ouais.
0: Et puis, ouais, donc voilà, faut travailler.
4: Perso, tu fais comment, Sandy ?
1: Comment réussir dans la vie financièrement, il faut travailler.
0: Et voilà.
1: Faut gagner de l'argent, quoi.
0: Exactement.
1: D'accord. Ouais, ouais. Il y a Sandrine, 24 ans, de Lyon. Comment devenir une bonne cuisinière et faire des bons petits plats à son homme ?
0: Alors, pour être une bonne cuisinière, je pense qu'il faut, faut acheter un livre de cuisine et puis essayer de voir les menus qu'on peut faire.
1: Ouais.
0: Tout dépend le combien de personnes qu'on peut avoir.
1: Alors là, justement, elle dit voilà, elle voudrait faire des bons plats exclusivement pour son mari, mais pour 6 personnes.
0: Bah pour 6 personnes, je pense qu'elle peut faire un bon petit rôti avec des pommes de terre sautées, je pense.
1: Ouais, que ça, c'est le conseil que tu donnerais, toi, une demoiselle, si elle veut venir, d'accord, ok. Il y a sinon Marc, 26 ans d'Aix-en-Provence, il voudrait savoir comment faire pour monter une société d'ouvre-boîte spécialisée dans les olives noires dénoyautées.
0: J'ai pas compris.
1: Alors c'est Marc, à 26 ans. Il est étudiant, il est d'Aix-en-Provence. Il voulait avoir comme conseil, il voudrait monter une société d'ouvre-boîte spécialisée dans les olives noires dénoyautées. Il voudrait savoir comment monter sa société d'ouvre-boîte d'olives noires.
0: Bah, tout dépend de combien de capital il peut disposer. Hein.
1: Ouais, il dit qu'il dispose de 3254 francs.
0: Ah là, il peut pas. Hein. Mmh. Ou alors, faudrait qu'il travaille un peu plus pour avoir plus d'argent et pouvoir monter une société.
1: Il précise dans son courrier que s'il peut pas, avec cet argent-là, monter une société d'ouvre-boîte d'olives noires dénoyautées, il est prêt à garder les noyaux. Hein.
0: Bah ça, c'est lui qui voit. Hein.
1: D'accord. Mais avec 3254 francs, il peut essayer de monter une société d'ouvre-boîte pour olives noires noyautées.
0: Moi, ouais, je pense qu'il se débrouille pas mal. Hein.
1: Ouais, ça c'est envisageable.
0: Ouais, exactement. Ouais,
1: d'accord. Il y a encore une dernière question, parce qu'il y a plein de questions qui nous ont été envoyées par courrier. C'est dommage que Gérard fait la gueule. Frédéric, 22 ans, de Saint-Leu-la-Forêt, il va partir en vacances avec sa petite copine et il hésite à abandonner son chien. Alors là, c'est pareil, il dit qu'il est prêt à l'abandonner sur le bord de la route, si on lui dit, mais il voudrait savoir sur quel arbre, quel est l'arbre que le chien préfère. Est-ce que c'est le chêne ou le buisson?
0: Là, je sais pas du tout, mais je pense que s'il veut plus de son chien, bah, il vaut mieux qu'il l'offre à quelqu'un qui peut peut-être l'accueillir.
1: Alors justement, il se propose éventuellement de laisser pendant 2 mois à Ikea, ou alors chez Leclerc.
0: Déjà, Ikea, je sais pas, je crois que c'est une marque de montre.
1: Ouais.
0: Et l'autre, c'est quoi?
1: Leclerc.
0: Bah, les centres Leclerc, déjà, ils acceptent pas les chiens, je pense pas. Hein. Déjà, dans les magasins, c'est sûr que.
1: Voilà.
0: Mais non, je pense qu'ils devraient le donner à quelqu'un. L'offrir à une personne qui puisse.
1: Ou la VPA, quoi, sinon directement.
0: L'OPA ? Non, je sais pas ce que c'est.
1: D'accord. Et enfin, pour terminer, un dernier petit conseil, c'est Caroline qui a 19 ans, qui appelle de la Bourboule. Elle voudrait savoir comment se présenter lors d'un entretien au niveau tenue vestimentaire, maquillage et également langage. Il faut savoir s'il faut que, étant donné que c'est un entretien en français, s'il faut absolument qu'elle parle en français. Parce qu'elle a quelques notions d'italien, elle voudrait faire l'entretien en italien.
0: Bah, si elle a un entretien en français, je pense que oui, elle devrait quand même parler en français. Si elle a un entretien en italien, elle devrait parler en italien.
1: Mm-hmm.
0: Et pour la tenue vestimentaire, je pense qu'elle devrait porter un tailleur noir. Enfin, moi, c'est ce que je porterais.
1: Mm-hmm.
0: Un tailleur noir avec des chaussures à semelle compensée.
1: Mm-hmm. Alors, toi, t'as les vêtements, mais t'as pas les entretiens.
0: Oh, bah si, je peux entretenir mes vêtements, y a pas de problème.
1: Elle est forte
0: quand même. Merci.
1: Elle peut entretenir ses vêtements.
4: Grave.
1: Et ça sera la conclusion que des conseils. On devrait faire les conseils de Sandy sans Gérard. Hein.
4: Ouais, ça se passe.
1: Ça serait mieux, hein, ça serait bien ça. Hein. Les conseils de Sandy, qu'est-ce que t'en penses?
0: Au moins, je sais pas, faut voir.
1: Au moins, on n'aurait pas la foudre qui viendrait, la foudre alcoolisée, le Georges Boisson.
0: Non, mais il est un petit peu énervé, c'est pas de sa faute.
1: Hein. Oh oui, c'est sûr, oui, c'est toujours de la.
0: Faut essayer de le pardonner quand même, malgré
1: oui,
0: tout.
1: Ça hein. Fait 3 ans et demi que j'essaie de le pardonner à peu près 2 fois par semaine. Ça devient dur quand même, il arrive à un moment donné. Moi, je pique des rides. Hein. Bon, Sandy, tu vas rester un petit peu avec nous.
0: Oui.
1: D'accord, hein, puis tu vas essayer d'aller calmer la.
0: Juste le temps d'aller au petit coin si je peux. Hein.
4: Il est là.
1: Hein. Tu choisis. Il y a un coin derrière Manu, il y a un coin derrière Rigaud.
0: Non, mais je suis pas derrière toi, Fildar, hein, t'inquiète pas.
1: Mmh. Chaud comme la braise, chaud comme la braise, la Sandy. Christian est passé, Mighty est passé, il y a également Caroline, je sais pas autour de qui, on a du monde ou pas, on a des gens avec qui on pourrait éventuellement dialoguer.
5: Manu est en train de parler parce que c'est un anglais qui parle que l'allemand.
1: Ah, d'accord.
5: Bah, j'ai quelques difficultés.
6: Je suis un peu dans la merde.
1: C'est un anglais qui parle que l'allemand, d'accord, ok, c'est chaud ça.

0: bien vouloir apprécier qu'on passe un débat sur ça. Alors,
1: t'es bon en maths, toi, Gégé ?
0: Pas tellement, non.
1: Dire, c'est l'actualité.
0: Bah oui, c'est pour ça que
1: on
0: je suis...
1: On en entend parler dans tous les médias.
2: Mais Gégé ?
0: Oui.
2: Ouais, moi, l'euro, en fait, je crois que ça va dépendre quand même de la bourse, de la fluctuation du dollar et tout
1: c'est
2: ça.
1: C'est pas sûr.
0: Non, je pense pas. Non, je pense pas. Hein.
1: Moi non plus.
2: Bah, apparemment, il y a une cotation de la bourse, donc il faudra quand même...
1: Non.
0: Ah non, pour l'instant, c'est pas, on sait pas. On entend parler que
1: ils
0: c'est.
1: Rien
0: c'est oui, c'est pas encore sûr. Hein. Ah, on sait d'accord. que c'est en 2002, mais on.
1: 6,50, nous on a rendu à 7.
0: Ouais, ben d'accord.
3: Bah, ton, donc, paquet club, ton paquet gitane, GG, tu vas l'acheter encore en euros alors.
0: Bah oui, mais justement, ça c'est, ça va être. Justement, on va y venir à ce fameux
1: bon,
0: question.
1: Tu payes combien le paquet?
0: Bah le paquet, il a 13 francs.
2: Combien?
0: 13,90.
1: Bon, on arrondit à 14.
0: Euros, bon, ça fait 14.
1: Bon, 14.
3: Ah, c'est les cigarettes de pauvre.
1: Ça fait combien?
0: Bah oui.
1: 2020.
0: Hein?
1: En euros français, ça fera combien en 2020?
0: Bah j'en sais rien.
1: 2
0: bah,
1: euros. Calcul.
0: Bah ben, multiplié par 7.
1: De 14, la règle de 2.
0: Oh là, c'est trop compliqué ça pour moi.
3: Demande à Sandy, GG, demande à Sandy.
0: Oh, mais non, Sandy, elle va. Elle pourra pas vous répondre non plus là-dessus. Hein.
1: Pourquoi elle a dit bah, sur la bouche?
0: Comment? j'ai mal entendu là. Eh, vous n'allez pas commencer comme ça parce que sinon vous allez, ça va commencer à gerber dès le départ.
1: D'où c'est moi?
0: Hein, entre bizarre près des cure-dents, là, vous allez commencer à vous calmer.
3: Ah,
0: là.
3: Non, il n'y a pas de problème.
1: Il y a les meufs, il y a rien.
0: Mais non, mais c'est pas une meuf qui a dit ça, c'est un mec. Alors, vous n'allez pas commencer comme ça parce que sinon vous allez virer.
1: Peut-être à la pro.
0: Oui, ouais, c'est à la pro, c'est ça. Ouais.
4: Là. Au début, on disait les culs, après on a dit l'euro. Maintenant, on parle de. J'ai entendu dans les journaux, coucou. Qu'est-ce que t'en penses, toi? C'est quoi le nom vraiment, en fait?
0: De quoi?
4: Au début, on disait pour la monnaie européenne, on parlait des culs.
0: Ouais.
4: Après, on a dit euro, et maintenant, dernièrement, on parle de coucou. Est-ce que tu penses que c'est vraiment un nom
0: Mais non, c'est. Mais non, c'est pas. Ça s'appellera pas coucou, ça s'appellera bah, l'euro.
2: Tiens, à Marseille, ça s'appellera couscous.
0: Ouais, ben ça, à Marseille, on sait pas encore.
3: Mais Gégé,
0: oui.
3: Quand tu vas aller acheter ton paquet de gitane chez Ginette, Ginette, elle va te vendre tes gitanes et elle va dire bon, bah, vous me devez 70 euros.
0: Bah, on verra. Donc,
5: Non, mais, Gérard.
0: Oui.
5: Non, mais de toute façon, il va y avoir des calculatrices spéciales pour les euros.
0: Oh non, mais attends, là, si on commence à faire le tour avec les calculatrices après le. Et tout, on va pas en finir.
3: Bah, ça va être le bordel, hein, de toute façon.
0: De toute manière. Ça, oui.
2: Ce système monétaire, ça te bouleverse pas?
0: Ben, ça va être la question.
2: Ah, est-ce que tu parles encore en ancien franc?
0: Ouais, je sais pas. Donc, comme on a fait à peu près le tour de la première, on va aller sur.
2: On va attaquer la deuxième.
0: Comment? Ah bah si tu veux qu'on fasse la conclusion, moi je veux bien, dans ces cas-là, je rentre à 2h chez moi.
6: Ah bah non, Gégé.
0: Bah attends, Gégé commence à me dire la conclusion, moi je veux bien. Dans ces cas-là, on fait la pétanque.
3: Ouais,
0: hein.
3: C'est de l'humour,
0: Gégé. Bah oui, je sais.
6: On va prendre plein de trucs sur l'euro, là, ce soir. Ça commence bien, en plus.
0: Êtes-vous pour l'euro... Merde, pardon.
1: C'est pas grave.
0: C'est pas grave, c'est le café qui a pas passé.
1: Voilà.
0: Êtes-vous pour l'euro ou pas?
1: Quoi?
0: Êtes-vous pour ou contre l'euro?
2: Qu'on soit pour ou contre, on n'a pas trop le choix. Hein.
0: Ah ouais, mais...
1: Ça va être imposé, hein, c'est les lois.
0: Ah oui, d'accord.
1: C'est les lois monétaires.
0: Ouais. Qui c'est qui parle là? Donnez vos noms au fur et à mesure.
1: Bizarre.
0: Hein?
2: Bizarre.
0: Oh.
2: Aglaé.
1: Je disais, c'est les lois monétaires. En 2020, ça sera comme ça. Tu pourras pas dire oui.
0: Mais non, mais ouais, c'est pas en 2020 que ça va changer, c'est en 2002.
1: 2002.
2: Orchidée veut répondre.
0: Oui.
2: Bah écoute, moi je pense sincèrement que l'interchange planétaire monétaire va complètement changer, quoi.
0: Mmh.
2: Donc tu seras pas toujours sur les mêmes bases.
1: C'est vrai.
2: Et ça va être vraiment difficile, quoi. Tu t'imagines, tu vas vouloir acheter ton paquet de cigarettes, des tomates, des trucs comme ça. Ben, il faudra tout le temps que tu aies dans ta tête des calculs à faire.
1: C'est la monnaie compliqué. Qui change, hein.
0: Ouais, mais
1: en tout, comme on en rien.
3: Eh, GG.
0: Oui.
3: Ouais, ils vont plus
0: ils vont nous gruger.
3: Au départ, ils vont nous gruger sur les prix, forcément.
0: Bah mais non, ouais. Mais justement, là, pour l'instant, je crois que je sais plus dans quelle ville que c'est, là, que j'ai entendu ça.
1: Où ça? C'est dans quelle ville?
0: Je sais pas, dans. Non.
2: T'as vu ça où?
1: Proche Paris.
0: Non, je sais plus dans quelle ville. Non, je sais pas, je sais que c'est en province,
1: à la
0: mais. Non, arrêtez de dire des bêtises.
1: Bon, peu importe.
0: Donc, pour l'instant, ils sont en train de faire une étude là-dessus.
1: Ouais, mais dans quelle ville?
0: Mais j'en sais rien, je sais que c'est en province, mais savoir où? Non, je sais pas si c'est du côté de Toulouse, Marseille, Bordeaux.
5: Non, mais dans quelle ville reste?
0: Non, je sais que c'est en province du côté de la Méditerranée.
1: C'est pas, eh ben, ça doit être à Monaco. Qu'on avance. Ça doit être à Monaco, GG.
2: C'est à Rome?
0: Où ça? Non.
5: Non, mais où?
0: Ben, on sait pas, ils sont ça à l'étude à l'heure actuelle.
1: Voilà, vite tous, on dit.
0: Bon, elle habite au troisième bouton de ma braguette. Si tu veux savoir les tâches, c'est quatrième porte à gauche en sortant des toilettes.
1: Bravo, GG. Ouais.
2: Mais GG.
0: Oui.
2: Ouais. Mais écoute, les gens, par exemple, tu t'imagines quand tu devras toujours faire un calcul? Et pour les gens qui sont faibles en maths.
1: Mais
0: attendez, c'est qui là qui parle? Ouais.
2: Bah écoute, c'est ça, tu pourras te faire avoir quoi, parce que bon, on va te donner des chiffres. Mmh. Et on va te dire voilà, ça c'est ça.
1: Faire et baiser, c'est bon, mais grave.
0: Ah oui, ça c'est sûr. Oui.
5: C'est Christine.
0: Oui.
5: Ouais, non, mais ce que je veux dire, c'est qu'il va y avoir des calculatrices spéciales. Ce qui va être plus chiant, c'est quand on va aller genre en Espagne passer des vacances.
0: Attends, Christine. Christine, 5 minutes, je te coupe. Je crois qu'il y a une question Minitel.
6: Ah, ouais, exactement. On nous demande ce sera combien les tarifs d'une sodomie ou d'une pipe en euros.
0: Alors, Manu, qu'est-ce que j'ai dit? Des conneries comme ça, ça m'intéresse pas.
6: Mais non, mais ça peut être intéressant.
0: Demande-le s'il y a personne là-bas.
6: Je peux pas parce que les filles, ils vont casser.
0: Ah, d'accord. Oui, qui c'est qui parle derrière?
4: Ouais, c'est Fred là.
0: Ouais.
4: Moi, je sais pas, je pense. C'est quoi ta question en fait? Ta question, c'était quoi concrètement?
1: Je suis pas drôle.
0: Wow! La radio!
4: Gérald, ta question.
0: La radio derrière, sinon, ça gerbe d'entrée. À 1h25, j'en gerbais un. Attention, Fred.
4: Non, j'ai rien fait, je te pose une question, Gérard.
0: Alors, ça va être vous pour ou contre l'euro?
4: Voilà, alors moi, je pense sincèrement que l'euro est irréalisable.
1: Ça changera rien.
4: Tu m'entends? Car je vois mal des pays comme, je sais pas, le Groenland, la Grèce ou même le
0: PSG, Mais attends.
4: Qui refusent d'indexer en plein intérêt.
0: Fred.
4: Ouais.
0: Hey, on parle en France.
1: Ben oui.
0: On parle pas des pays... On parle pas des pays qui sont...
4: Des pays étrangers. Leur monnaie par rapport au taux d'intérêt.
5: On fera du change.
2: Non, on fera pas de change.
0: Ah bah si, on sera obligé. Si, je pense que...
5: Si tu vas genre en Amérique,
0: Même
1: en France, on sera obligé.
0: Si, mais de toute manière, je pense qu'on sera obligé de changer.
1: Mais pourquoi?
0: Bah si, on sera obligé.
1: Mais pourquoi pour
0: avoir la monnaie la monnaie du pays où qu'on ira.
2: Bah voilà, mais attends,
0: c'est qui là qui n'arrive pas à comprendre là?
2: C'est Aglaé. Si tu vas en Italie, tu vas payer en quoi?
0: Eh ben en pesetas.
1: Bon, Orchidée, si t'arrives pas à comprendre, tu lâches l'affaire.
2: GG?
0: Oui.
2: Ouais, c'est Orchidée. Ouais, je vais te dire, en fait, l'euro, bon, ça va être quand même une monnaie qui sera un peu européenne. Donc, tu vois qu'il y aura l'Océanie, la figure.
1: C'est quoi ce bordel?
2: Et donc, tu sais très bien que dans chaque pays où tu iras, donc en Australie, tout ça, bah, tu seras obligé de payer.
0: Bah, tu seras obligé de payer avec la monnaie du pays. Oh, vous arrêtez là! Bon, Manu, tu essayes de me trouver qui c'est là entre les.
6: Je suis en train, Gigi.
1: C'est pas nous, GG.
0: Non, c'est pas vous, mais c'est bizarre. Bon, Aglaé.
1: N'aie pas peur,
0: bizarre, Fred Turdan, vous vous calmez là, s'il vous plaît.
1: Moi, je disais que j'étais pour l'euro.
0: Bon, allez, hop. Allez. J'en connais un sur trois qui va gerber, je vais pas chercher qui c'est, hein.
1: Ouais, mais faut dire que c'est pas nous qui ont les bruits aussi.
7: Bon, GG, trêve de plaisanterie.
0: Bon, c'est qui, là?
1: Pourquoi tu fais le débat?
7: Moi, j'aimerais bien savoir un truc, quand on sera en euros, on paiera en billets ou en pièces?
0: Bah, ça sera en billets et en pièces, à mon avis.
2: Ah bon?
1: C'est pas vrai.
0: Ah, qui dit que c'est pas vrai?
4: Ah, c'est Fred, je crois que c'est en truc uniquement, traveler chèque, ticket restaurant et tout ça.
0: Mais non, n'importe quoi, toi.
7: Hey, GG.
0: Oui.
7: Je crois que pour l'euro, ils passeront tout en pièces. Il n'y aura plus de billets parce que pour les aveugles, sinon ils vont pas comprendre.
0: Mais il y aura des billets et des pièces, à mon avis.
7: Mais comment ils vont faire, les aveugles?
0: Bah, je sais pas, justement.
6: Et ils sont en braille,
7: avec la calculatrice, les billets, les pièces, ils vont plus s'y retrouver.
1: Ouais, mais là, on voit bien.
0: Non, mais donnez vos noms au fur et à mesure que vous voulez parler, là.
7: Ouais, c'est cure-dent.
0: Ouais.
7: Bon, le gars, il est aveugle, il va acheter son paquet de gitane chez Ginette.
0: Cure-dent! Cure-dent! On n'en a rien à foutre de Ginette, d'accord?
7: Bon, il va acheter son paquet de gitane. Il a sa calculatrice.
0: Bon, cure-dent, tu dégages.
7: Mais c'est pas moi!
0: Cure-dent, tu vas faire un tour au standard.
7: Je te pose une question. GG.
0: Quoi?
7: Moi, je te pose une question. Je suis pas en train de te donner des bruits, là. Je te pose une question.
0: Ah, vous arrêtez, là.
8: C'est le bordel.
2: Bah, écoute, je crois que...

0: Donc en fait,
1: l'Allemagne c'est en euros, donc on va payer en euros. L'euro, voilà, ça va être la monnaie européenne.
2: Bon, d'accord, d'accord, d'accord. Ça y est, c'est bon, c'est bon, c'est bon, c'est bon.
3: L'Europe, pour voir l'avenir.
2: Ça y est, c'est bon, on a fait le tour de la question.
1: Voir grand.
3: D'accord.
2: On a fait le tour.
3: Ok.
1: Ouais, mais je sais, c'est important de dire où se situe l'Europe.
2: Ouais, mais orchidée.
1: Ouais.
2: Et orchidée, ouais. Tu laisses un peu les autres parler parce que
3: merci, oui.
2: Tu vas pas faire comme d'habitude de prendre sans arrêt la parole.
3: Voilà.
2: Ça commence à devenir lourd.
3: Laissons voir les jeunes en
4: Léger.
3: Avenir.
2: Oui.
4: C'est cure-dent. Quand à Monaco, si jamais je vais à Monaco, on paiera en euros aussi, on paiera en francs.
2: Ben, à mon avis, je pense que ça sera en euros. Hein. Faudra essayer de se renseigner là-dessus.
4: Et ça sera pas des euros.
2: Attendez, il y a Manu qui veut me poser une question.
5: Ouais. Sur Minitel, on nous demandait comment on va faire pour l'euro-tari et l'euro-opération.
2: L'euro-tari et l'euro-opération ?
5: Ouais.
2: Mais attends, le mec c'est quoi ça ?
5: Ben, je sais pas.
2: Moi non plus, je sais pas. Hein.
5: Il y avait l'euro-pignon aussi.
2: Ouais, mais ça,
3: Il y a aussi l'euro-Disney.
2: Ouais, c'est ça.
1: C'est un terme très scientifique, hein, tout ça. Hein.
2: Ah, bon, allez, c'est bon, ça y est, c'est bon. Christine, faudra peut-être que tu te réveilles un peu, là.
6: Ah bah, tout le monde parle.
2: Non, ouais, mais tu pourrais réagir quand même. Hein,
6: mais moi, je voudrais parler, mais pas en même temps que les autres.
2: Ah bah, un débat, c'est quoi ?
6: Mais moi, j'ai déjà répondu tout à l'heure.
1: Mais Gérard, un débat, c'est entre plusieurs, quoi. Mais à chaque fois qu'on parle, tu dis, il faut se taire.
2: Oui, non, mais dans ce cas-là, vous donnez vos noms au fur et à mesure et c'est tout.
6: Non, mais attends, tout à l'heure, j'ai parlé, mais tu m'as coupé.
2: J'ai rien entendu. Bah oui, je peux.
4: C'est vrai que.
2: Oh, c'est fini, là, celui qui fait de la CB.
4: C'est vrai que tu coupes souvent les gens, quand même, GG.
2: Bah ouais, mais c'est normal. S'il y a une question Minitel intéressante, faut bien que j'y réponde aussi.
1: Oui, c'était très intéressant.
4: Non, mais il y a un écho, là, derrière ta voix.
2: Non, c'est pas moi qui fais des échos. Je vous préviens tout de suite chez vous.
7: Oh, le bordel.
2: Tu m'en viens.
4: GG, il y a quelqu'un qui pirate la ligne là.
2: Ouais,
1: je pense aussi, ouais.
2: Ouais, non, mais c'en est un qui s'amuse avec une CB.
1: C'est Radio Ado.
6: Ouais, c'est un dame. Hein.
2: Est-ce que l'euro va changer votre vie, votre habitude dans la vie ?
3: Bah, à partir de 2020, moi je suis d'accord que.
2: Qui ? Oh, tu donnes ton nom, tu dégages, toi ! Tu vas pas me prendre la tête comme ça là, tu vas te réveiller un peu, toi.
3: S'il te plaît.
2: Tu donnes ton nom ? Bon, allez,
5: c'est bizarre ce qui se passe, hein, GG.
2: Ouais, bah, bizarre, tu me le vires. Comme ça, il répondra.
5: Mais j'ai pas dit que c'était bizarre. J'ai dit c'est bizarre ce qui se passe.
2: Non, mais attends.
5: J'ai pas dit que c'était lui.
2: L'autre, il donne même pas son nom, là, celui qui veut répondre.
5: Bah, c'est bizarre, justement.
2: Ah, bah, alors bizarre, tu le sors.
5: Mais c'est pas lui. C'est que c'est bizarre.
2: Ouais. Bizarre. Vous avez dit bizarre, comme c'est bizarre. Si c'est pas le thème du débat, hein.
3: Oui.
5: Ouais, mais c'est pas bizarre.
4: Putain, GG, t'es en forme, là. Hein.
2: Bon, est-ce que.
4: Ouais, j'avoue qu'on me l'avait jamais fait.
2: Ouais, bizarre, c'est bizarre, d'accord.
1: Quoi ?
2: Oh, vous arrêtez avec ce son là !
4: Autre question, Gérard.
2: Bah non, pour l'instant, vous répondez à celle-là.
4: Bon, c'est comme si.
3: On a fini, Gérard, on a répondu.
2: Ouais. Alors là, je vous préviens, les trois mecs, vous allez dégager vite fait.
4: On n'a rien fait.
2: Ah, alors vous répondez ou pas ?
4: Quoi ?
6: Allô, c'est Christine.
2: Ouais.
6: Ouais, bah moi, ça va me changer la vie parce que ça va me prendre la tête, quoi, de calculer les euros en francs.
4: Je suis pas d'accord.
2: Qui est pas d'accord ?
4: Bizarre.
2: Ouais. Pourquoi que t'es pas d'accord ?
4: Bah, faut voir dans l'avenir.
2: C'est-à-dire ?
4: Bah, bientôt, on paiera plus par carte ou billet, ça sera des puces, ça sera monétaire, ça sera une loi.
2: Mais de manière, qui c'est qui. Mais qui. Eh, bizarre.
4: Oui.
2: Qui c'est qui t'a dit qu'on allait nous supprimer les cartes ? Personne encore.
4: Les quoi ?
2: Les cartes.
4: Les cartes à quoi ?
2: Mais les cartes de crédit ou autre, personne n'a dit que.
4: Mais aujourd'hui, on commence à supprimer les chèques.
2: Attends, bizarre, pour l'instant ils parlent de changer la monnaie, ils ont pas dit qu'ils allaient supprimer les cartes bleues ou les carnets de chèques encore.
4: Ouais, mais entre nous soit dit.
2: Ouais.
4: Hein.
2: Ouais. Oh, bizarre, tu dégages. Allez, allez hop, là, toi, ça sera bizarre chez toi. Allez hop, bonne nuit.
5: C'est bizarre.
2: Allez hop, bizarre, il dégage.
1: J'ai de répondre.
2: Ouais.
1: C'est Orchidée.
2: Ouais.
1: Je vais te dire, moi je pense que, ça va vraiment me changer la vie. Parce que bon, on va vers l'an 2000, donc vers le nouveau millénaire, tout ça.
2: Mm-hmm.
1: Donc le système de change, tout ça, tout va changer.
2: Mm-hmm.
1: Et il y aura plein de trucs qui vont disparaître, dont le chèque, quoi.
2: Bah, pour l'instant, ils n'ont pas encore étudié ce problème-là. Ils parlent de changer uniquement que la monnaie française.
4: Pardon ? La monnaie
2: française. Vous allez vous réveiller ou vous gerbez là ?
3: Ouais, mais attends, Fildar, il vient de reprendre le standard. Les choses, elles sont là.
2: Les choses, elles sont là, bizarre, moi je te dis de.
1: La monnaie française qui va changer, c'est clair.
3: Ouais, mais c'est ça, c'est l'émission, c'est les débats.

0: ne peut pas entendre la question. Bon, avec Fildar.
1: Eh, Fildar.
0: Ouais.
1: Fildar, s'il te plaît. Fildar. Tu viens t'occuper là un peu là du standard ou quoi?
0: S'il te plaît, merci.
1: Merci.
0: Voilà.
1: Je t'ai dit bizarre.
0: Donc,
1: dehors
0: ouais,
1: pour lui.
0: Ouais, Gérard.
2: Attends, il m'a dit si je le vire, il va me choper à la sortie. Il va me choper à la sortie de fin de radio.
1: Et alors, c'est pas un haut.
2: Qu'est-ce que je fais, moi, s'il vient me choper?
0: J'ai pas entendu la question.
1: Non, t'as pas entendu la question, tu dégages et c'est tout. Comme ça, tu comprends. Tu dégages et c'est tout.
2: Attends, il a un grand fer d'1m90.
1: Ouais, il dégage. Allez, hop. Allez.
3: Gérard, il y a une question Minitel. On nous dit en 2002 à Suresnes, on paiera pas en euros, mais en EP.
1: N'importe quoi. Qu'ils arrêtent de donner les noms de villes comme ça parce que ça me prend la tête, merci.
0: GG,
1: oui.
0: Ça va te changer les habitudes, toi ou pas?
1: Qui?
0: Bah, toi.
1: Mais qui me pose la question?
0: Toi?
1: Mais.
4: Tout le monde.
1: Mais répondez quand vous me posez la question, donnez vos noms.
0: C'est cure-dent, ça va te changer tes habitudes, toi, de payer
1: dans
0: en
1: quel
0: euros
1: sens? Oh là là, Eh, cure-dent, mais merde!
0: Mais quoi, mais tu m'entends pas?
1: Dans quel sens que ça va me changer mes habitudes?
0: Eh ben, par exemple, à la machine à café, tu vas payer en quoi? Tu vas payer en francs, en euros?
1: Mais justement, la question, on va y venir là-dessus.
2: Ah, excuse-moi, d'accord. Gérard, à la place de bizarre, on a étrange, merci.
1: Non, mais attends, je préviens, quand on vire quelqu'un, c'est pas la peine de le reprendre sous un autre nom.
2: Non?
0: C'est pas le même.
1: Hein?
4: GG?
1: Oui.
4: C'est Orchidée qui te pose une question.
0: Ah là là.
4: Est-ce que tu penses que est-ce que l'aube de l'an 2000 te fait peur? Est-ce que le nouveau millénaire
1: c'est pas le thème du débat, Orchidée. Orchidée, tu me reposes encore une question comme ça, tu vas retourner chez toi vite fait toi aussi.
4: GG, tu te calmes, hein.
1: Mais attends, si t'es pas contente, tu dégages.
4: Plusieurs, c'est pas un.
0: GG.
1: Oui.
0: GG, c'est curnant. Orchidée, elle est hors sujet quand même.
4: Non, bah, pas du tout. Mais c'est important de savoir le nouveau millénaire.
1: Mais c'est pas le thème du débat.
0: Ouais, Gérard, c'est Fred là.
1: Ouais.
0: Ta question, c'est est-ce que ça va vous changer la vie, c'est ça?
1: Ouais.
0: Bah, moi, personnellement.
1: Non, vos habitudes dans la vie.
0: De quoi?
1: Vos habitudes dans la vie.
0: Habitudes, ouais.
4: Bah oui.
1: Mais attends, Orchidée, laisse finir Fred, merde. Parce que tu commences à me gonfler là.
4: Ouais, bah toi aussi, GG.
1: Bon, allez, hop. Orchidée, tu dégages.
2: Attends, qu'est-ce qui se passe là? Il est 1h30, t'as déjà 20 tensions là. Qu'est-ce qui se passe, Gérard?
1: Orchidée dehors.
2: Qu'est-ce qui se passe?
1: Orchidée dehors.
4: Non.
1: Bah quoi, non? Tu dégages.
4: Non.
1: Tu l'as
2: dit. Alors, les auditeurs, on se calme un peu parce que là, Gérard, il va pas finir à 4h là. Il va finir à 2h, ça va être vite fait. Hein.
4: D'accord.
1: Bah, alors, déjà, Orchidée, bonne nuit.
4: Ouais, bah tu restes poli avec moi, s'il te plaît.
2: Je l'arrose et je la remets, c'est ça?
1: Non. Hop, bonne nuit, on reprend quelqu'un d'autre à sa place, ça essayera vite. Aglaé.
4: Oui.
1: Donc pour toi.
2: Elle aussi, Denis.
4: Est-ce que ça va me changer la vie?
1: Mmh.
4: Ça va changer.
3: On a déjà fait 4 fois la vanne, Philou.
0: Quoi?
1: Non mais c'est bon là, entre la pro et le standard là, ça va
3: Non mais je lui disais juste qu'il était pas marrant.
1: Non mais, quoi. Ouais bah d'accord, bon bah vous vous calmez là tous les deux. Donc Aglaé.
0: Oh là, le bordel.
5: Ah, mais c'est vraiment le bordel. Hein.
1: Je sens que tout à l'heure, à la première pause, je vais vous prendre tous et je vais vous calmer, moi. Vous allez voir comment que ça va faire.
0: GG.
1: Ouais.
0: Et si ça vient de la pro, comment veux-tu qu'on y soit pour quelque chose?
1: Non, mais attends, ça vient pas de la pro, le bruit, d'accord?
0: Bah, comment veux-tu qu'on fasse un écho?
1: Ouais.
4: Ça vient pas de chez nous, hein.
1: Ouais, ben, on verra. Donc, Aglaé.
4: Oui.
1: Donc, pour toi.
4: Non, moi, ça va pas du tout changer mes habitudes. Sauf qu'au début, je pense que ça serait sympa, j'aurais toujours l'air d'habiter à l'étranger, que tu payes plus avec ta monnaie, c'est sympa, et puis bon, au bout de deux jours, ça te gonfle, quoi. Ça, je pense que ça va me gonfler, ouais.
1: D'accord. Christine?
6: Vous savez, j'ai répondu tout à l'heure.
1: T'as répondu étrange.
0: Quoi?
1: Étrange! Oh là, allez, hop, tu me le sors, lui, il répondra demain, lui. Allez,
0: ouais,
1: c'est bon.
0: Ça, si tu veux, toi.
1: Non, allez, c'est bon, hey. Tu me le vires, là, parce qu'il comprend rien.
2: D'accord. Et à la place d'Orchidée, on a Clochette. Bonsoir.
1: Allô?
7: Bonsoir.
0: Ouais, Gérard, c'est Fred là.
1: Ouais. Ouais.
0: Ouais, donc c'est pour répondre à ta question. Bah, moi je pense que ouais, c'est un bouleversement quand même, hein, de changer ses monnaies et tout ça. Et je pense que l'adaptation va être dure, quoi. Ça me fait flipper. J'y pense souvent et ça me fait flipper, moi.
1: D'accord.
7: Est-ce que tu en rêves la nuit?
0: Bah, un peu, ouais. Mm-hmm. Je suis allé voir des psys et tout et ça me fait flipper.
7: Et qu'est-ce qu'ils disent, hein?
0: Bah, ils me disent, faites attention, l'euro, ils me parlent du yen et tout, puis moi je dors toute la nuit, puis voilà quoi.
8: C'est vrai qu'il y a le yen aussi.
0: Il y a le yen, tu vois, on nous
8: prête à rester
7: quoi. Non, mais c'est dangereux, hein.
0: Les yens.
1: Oh, c'est pas le thème du débat, donc Clochette.
0: Ah si.
7: Oui.
1: Clochette.
0: Du pub, oui. Les yens.
1: Oh, du calme là derrière, s'il vous plaît, merci. C'est qui?
5: C'est Gurnan, le thème du débat, c'est l'euro. L'euro, c'est quoi? C'est de la monnaie.
1: Oui, c'est la monnaie.
5: Bon, bah voilà. Bah, t'es idiot, toi. C'est de la monnaie. Eh ben, le yen, c'est de la monnaie.
0: Et ouais, Gérard, c'est frais.
5: Ouais, mais on parle de l'euro.
7: Mais c'est pas grave.
0: Ouais, Gérard, les yens, faut en parler des yens, hein.
1: Non, mais ça, c'est une monnaie.
0: Européenne ou non. Les animaux, hein, les yens aussi.
2: Non, c'est des loups, ça.
1: Bon, Fred, tout à l'heure, tu as dégagé.
0: Oh, méchant.
5: Ouais.
1: Bon, Clochette.
6: Bonsoir.
1: Bonsoir.
0: Bonsoir,
1: donc, pour toi.
6: Bah écoute, oui, je pense que ça va nous changer la vie, hein.
1: Mmh. Dans quelles circonstances, à peu près?
6: Ben, c'est-à-dire que, ben, notre monnaie va changer, quoi, donc, voilà. Mmh.
1: D'accord. C'est bien. Donc, qui c'est qu'on a à la place d'étrange?
0: Jean-Philippe.
2: Bah, il est... Pardon?
0: Jean-Philippe.
1: Non mais hey, je préviens que celui qui continue comme ça va gerber tout de suite encore. Ça va aller vite. Merci. Donc Jean-Philippe.
0: Oui.
1: Pour toi.
0: Bah excuse-moi Gérard, je te prie de pas me jeter pour une fois au standard, mais comme j'étais au standard, je n'ai pas entendu la question.
1: Alors, est-ce que l'euro va changer vos habitudes dans la vie?
0: Bah effectivement, de manière évidente, l'euro va changer totalement ma forme de vie. Je vais payer, bien évidemment, je suis tout à fait en billets, ce qu'on appelle en 2020. Je crois que ma vie va changer vestimentairement ou bien encore par mes loisirs.
6: Les deux.
1: T'aurais pas fumé la moquette avant de répondre à la question, toi?
0: C'est Jean-Philippe.
1: Oh, Jean-Philippe.
2: Non, mais hey. Tu peux l'appeler Jean-Phi. Hein.
1: Hey, calme-le, lui, parce que je crois qu'il a...
2: Est-ce que j'y ferai un morceau de moquette?
0: Moi, je veux dire, moi, j'avance, je suis jeune, hein, c'est pour l'avenir, j'ai 25 ans, j'habite Cambrai.
8: Ah, bah, présent
1: N'importe quoi, ça.
0: Bon, voilà, maintenant, j'appelle sur sous de ma gueule, bon, bah, je peux très même casser, hein, y a pas de problème.
1: Oh, là, bah, si tu veux, hein.
0: Pardon?
1: Y a pas de problème, si tu veux te casser, tu te casses, hein.
0: Non, bah, je sais pas, je crois que j'étais quand même bienvenu.
6: Non, je voudrais qu'il reste.
1: Oh, bah, c'est bon, c'est bien.
0: Alors, hein. On parle de l'euro et tu ouais. Retournes au Moyen-Âge, Gérard.
1: Ouais, Fred, tu vas te calmer.
0: C'est vrai,
1: parce...
0: si je peux me permettre, hein, si. Oui?
1: On se calme?
0: D'accord, tu as le verbe un peu haut, mais bon.
1: Alors, combien coûtera un café en euros? Voilà, là. Là, comme tout le monde me faisait chier. Comme tout le monde me faisait chier là-dessus, bah on y vient, cette question.
0: Un café en euros?
1: Ouais.
0: Ouais.
6: Ça dépend.
0: Ouais, c'est Fred.
1: Ouais.
0: Un euro, j'ai gagné.
1: C'est-à-dire?
0: Bah, 6,50 francs. Combien? Ouais, mais précise son nom.
1: Ouais, ça fera 6,50 francs, c'est ça?
0: Un yen.
5: Et bah donc, ils vont nous gruger sur le prix.
6: Ouais.
1: Pourquoi?
5: Bah parce qu'un café, c'est combien, GG?
1: À l'heure actuelle, ça dépend, c'est 5 francs, je crois.
5: Fun, c'est combien un café?
1: Combien?
5: À Fun Radio, c'est combien un café?
1: C'est 2 francs, ça sera peut-être 3 francs, après, on sait pas.
5: Ouais, et en écu, ça fera combien?
1: Ben, j'en sais rien.
5: Et en yens?
1: J'en sais rien.
2: De toute façon, Fun va être équipé en euros, hein.
5: Mmh. Ah clair. Oui, en euros, ça fera combien?
1: Ben, ça fera 6 francs 50, on te l'a dit depuis...
5: Et ben donc, on va nous baiser la gueule.
1: Bah oui, bah, de manière, on se fera baiser la gueule. Ouais, on se fera baiser la gueule.
6: Mais
1: GG?
6: Ouais.
1: Ouais,
6: c'est Clochette. Hein.
1: Ouais.
6: Bah écoute, je voulais dire quand même que ça dépend d'où tu te trouves, quoi, dans quel pays tu te trouves, hein. Pour ton café, bah, parce que généralement, ça n'a pas le même prix.
1: Ouais, mais attends, comment ça? Parce que là, j'arrive pas à suivre ton truc, là.
6: Je t'explique. L'euro. Ça dépend dans quelle partie du monde tu seras, quoi. Si tu seras en Allemagne...
0: Non, mais moi je crois avoir une solution.
1: Ouais, attends, Jean-Philippe, oh, tu calmes un peu, là.
6: Si tu es en Allemagne ou si tu es en Angleterre, ben, le café, ça sera le prix, ça sera pas le même.
0: Ouais, mais là, on t'a dit en euros. Hein.
6: Donc, en euros, ben, bien sûr, la ouais. Valeur...
0: Excuse-moi.
6: La valeur n'est pas la même.
0: Mm-hmm. Tout à fait.
6: C'est sûr.
1: D'accord. Aglaé?
9: Il paraîtrait que l'euro parisien serait un peu plus élevé que l'euro provincial.
0: Les gens se permettent, là.
1: Ouais, c'est bon, là, celui qui parle derrière. Merci.
9: À Paris, tu peux compter le café à 10 balles. En province, c'est 5 balles. Donc,
1: non. Attends, Aglaé, là, je suis pas d'accord avec toi.
9: À Paris, dans les vrais cafés, pas dans les bars à Ginette.
1: Ah non, mais moi, je peux te dire une chose. Tu vas dans n'importe quel café. Ça dépend, bien sûr, là où tu te trouves. Mm-hmm. Mais je sais que... Ouais, c'est bon, Jean-Philippe. Tu as commencé à...
0: Non, mais quand tu dis café, tu dis aussi brasserie.
1: Bah oui, abruti.
0: D'accord. Continue.
2: Excuse-moi, Gérard, est-ce que tu es déjà allé prendre un café en province? C'est combien, toi?
1: C'est 5 francs.
2: 5 francs, et à Paris?
1: À Paris, c'est pareil.
0: Ah non, mais...
2: Ah non, non, je suis désolé.
1: C'est 5 francs à Paris. Je suis désolé.
10: 10 francs.
1: C'est 5 francs, je suis désolé.
2: Bon, alors laissez Gérard expliquer pourquoi il estime que c'est le même prix à Paris en province.
1: Bah oui.
9: Tu rigoles, Gérard, j'ai pris un café à Saint-Germain, il est à 14,50 le café.
1: Ouais, mais attends, à quelle heure tu l'as pris?
10: Ça dépend où tu l'as pris aussi. T'as pas un peu fumé la moquette?
1: Jean-Philippe, tu dégages.
9: Mais c'est juste.
1: Jean-Philippe, tu dégages. Dehors pour lui. C'est pas la peine.
9: Je pense que tu as tout à fait raison. Ça dépend des horaires, exactement.
11: Allô, Gérard?
1: Oui.
11: C'est Christine.
1: Oui.
11: Bon, bah, j'ai déjà payé le café 50 balles sur les Champs.
1: Sur les Champs-Élysées, un café 50 balles?
11: Ouais.
1: À quelle heure?
11: Bah, il était 11h du soir.
1: Oh non, non, non, c'est pas... Non, non.
2: Si, c'est vrai, c'est vrai.
11: Le café, là, qui fait karaoké?
12: Call?
11: Ouais. Allô?
1: Oui.
11: Tu connais pas le café qui fait karaoké, là, à côté de l'Arc de Triomphe?
12: Fouquet.
11: Non, non, c'est le LEF.
12: GG?
1: Oui.
12: Ouais, c'est Clochette. Je voulais te dire, mais tu as tout à fait raison. Parce que ça dépend de l'horaire. Ça veut dire que où que tu sois en Europe, ça dépend de l'horaire.
1: Hé, Clochette.
12: Ouais.
1: Hey, réveille-toi un petit peu, toi, parce que tout à l'heure, tes cloches, ça vont sonner.
10: Non, mais GG,
12: j'ai pas fumé la moquette.
10: Quand tu
12: non, mais GG se disait, quoi.
1: Non, mais moi, je vais te dire une chose, Clochette, l'horaire, ça dépend à quelle heure tu le prends, si c'est à 6h du matin ou à
12: 22h. Ouais,
10: mais
12: ça
10: dépend, tu le prends aussi, GG.
1: Bah oui, mais...
10: Allô. Si tu le prends au comptoir, c'est moins cher.
2: Non, Gérard, il prend souvent dans le cul, quand même.
12: Si tu prends dans un bar PMU, bon, c'est 5 balles.
1: Toi, tout à l'heure, tu vas te prendre les cassettes vidéo si tu commences comme ça, toi.
12: Oui, qu'est-ce qui se passe?
1: Toi, ça va être vite fait, toi aussi. Hein.
12: Mets-moi les cassettes vidéo.
10: Et donnez votre nom, on comprend rien.
13: C'est quoi tes cassettes vidéo, Gérard?
10: C'est ton
1: nom. Oh!
10: Walt Disney?
1: Hey, je crois qu'au bout de la quatrième question, vous commencez à me prendre la tête. Là. Vous
10: avez, ça va. Ouais, parce qu'on en arrive au bout, GG.
1: Ouais, ben il reste encore 6 questions.
10: Ouais.
1: Non, on va mettre une.
11: Ouais, c'est super.
1: On va mettre. T'as calé, Manu, s'il te plaît?
10: Oh non.
2: Attends, t'as le titre?
1: Pas tout de suite.
2: Attends, vas-y. Gérard, tu poses la question pendant que je te trouve le titre.
1: Ouais. Alors, comment va-t-on enlever les anciennes monnaies? Voilà. Non, mais c'est bon, vous réfléchissez.
10: Avec
1: une pelle. Bon, ta gueule, toi. Toi, tu as pas comme.
12: Qu'est-ce qu'on écoute?
1: Ben, je vais vous le dire.
2: Rappelle les numéros de téléphone.
1: Donc, si
2: ça,
1: vous voulez nous joindre, c'est au 0803-08-5000. Merci pour celui qui paie le cochon. Et les mecs, vous allez saquer, là. Fred et Cure-Dent, vous allez dégager pendant la pause.
10: Non, j'ai rien fait, c'est Fred.
1: Non, mais je veux pas le savoir.
10: J'avais 4 ans.
1: Vous avez bien. Fred. Tu le. Bien, vas-y, ça t'amuse. Eh ben moi aussi, ça va m'amuser.
2: Ah,
1: donc, si vous voulez nous joindre au 0803-08-5000 et 0870-5000 et 3615, code Fun Radio, rubrique directe. Et bien sûr, pour les Belges, 033.
2: On s'en fout, les Belges, on s'en fout.
1: Ta gueule, toi. Merci. 033-1-47-99-5000.
2: 79-5000.
1: Et on écoute le petit poussé, le son.
2: Il.
1: Il sent les pieds avec cet ongle, ben c'est pas mal, je suis sûr que ça va être encore pas ça comme musique. On se retrouve tout de suite après. 1h47, on a écouté quoi comme musique là? Parce que vous m'avez filé
2: des... Je te l'ai dit, le petit poussé, il sent des pieds avec cet ongle.
1: Parce que là, il déconne à moitié, il dort lui là. Ouais, t'as dû fumer la moquette avant de venir.
2: Ou quoi?
1: Donc, on récupère Clochette.
12: Bonsoir.
2: Manu, putain, c'est Manu.
1: Ouais, y a pas putain, on dit d'accord toi.
12: Bonsoir.
2: Y a Gérard alors.
1: Aglaé, pardon.
12: Oui.
1: Donc, Christine.
12: Bonsoir.
1: Oh putain. L'autre tout à l'heure.
2: Bon, allez, on gère le débat là.
1: Bon, Fred.
14: Rebonsoir, Gérald.
1: Ouais, toi, tu vas te calmer parce que tu vas sortir.
2: DG Squad ? C'est Gérald DG Squad ?
14: Ouais.
12: C'est toi, Gérald DG Squad ?
1: Bon, c'est pas le thème du débat, donc
12: ça
1: vous avez
12: un
1: pas
12: compris. Comment quand même, Gérald?
10: Gérald.
1: Et Cure-Dent.
12: Est-ce que tu te rases?
10: Bonsoir, Sandy.
12: Moi,
10: bonsoir, GG.
12: Je suis fan des GSQ.
1: Sandy, à t'emmerde.
10: Bah, quoi, Gérald?
2: Il a bonsoir. Rien dit, Gérard, là. Il a rien dit du tout.
1: Voilà.
10: Police, s'il te plaît.
1: Ouais, si je veux. Pas avec les gens qui parlent des autres.
10: Je l'ai pas insulté?
1: Ouais, non, mais même, elle est pas.
10: Bah, si, elle est là.
1: Ouais, elle est là, mais elle a pas envie de vous parler, c'est
10: bah,
1: tout.
10: Je lui dis bonsoir quand même.
1: Eh bah, ben, c'est bien.
12: Non, on lui passe le bonjour.
1: Eh bah, ben, c'est bien. Donc, bon, ça y est, les bonsoirs. Donc, tu sais qu'on a la place de Jean-Philippe?
2: On a bizarre.
12: Bizarre, et je vais dire bonsoir à Jean-Philippe.
1: dehors, celui-là.
13: Non, je suis pas dehors.
1: Toi, non, mais t'es pas bien. Bah, tu vas être bien, tu vas rentrer chez toi, mon pote. Allez, hop, bonne nuit. Allez, hop.
13: Écoute, je t'explique, je veux pas qu'on me reconnaisse, c'est tout.
1: Bon, allez,
15: Il y a des problèmes,
1: hein,
15: on
13: est, de toute façon, on est
1: tous
13: d'accord.
1: Tout le sac, lui, j'aime pas les abrutis.
16: Non, donc,
13: il change ma voix.
1: Prends ce bon travelot.
15: Il veut pas te reconnaître.
13: Non, change ma voix.
16: C'est Elise Moon.
17: Non, c'est juste un trave.
18: Eh, Gérard, t'as même pas reconnu qu'on avait une star avec nous au standard.
1: Quoi?
18: C'est une star, là.
13: Mais non,
1: j'en ai rien à foutre.
18: Tu l'as pas reconnu?
1: Non, j'en ai rien à foutre.
15: C'est Madonna.
13: Oui, je peux changer.
17: Non, c'est Michael Jackson.
18: Bon, allez, on reprend le débat. Allez, Gérard, pose la question.
1: Bon, déjà, c'est qui? C'est qui, là, qu'on a?
18: Tu l'avais pas reconnu?
1: C'est qui?
18: Chut, pauvre cas.
13: Mais c'est bizarre.
1: Non, c'est pas bizarre. C'est qui?
18: Garcimore, tu l'as même pas reconnu.
1: Ouais, je m'en fous. Bon, allez, comment va-t-on enlever les anciennes monnaies? C'était la question que je vous ai posée avant le disque. Non, mais répondez.
17: Bon, c'est Christine.
1: Ouais.
17: Bah, je sais pas du tout. Hein.
1: D'accord.
15: Ouais, c'est
1: ça. Ouais.
15: Bah, moi, je sais pas non plus.
1: Cure-dent.
15: C'est cure-dent.
1: Bah alors?
15: Bah, je sais pas.
1: Ouais, d'accord, personne ne sait.
17: Orchidée. Bah écoute, moi je pense que.
1: T'as Orchidée, tu vas reprendre ton. Tu vas regarder. Tu vas pas commencer à me reprendre la tête?
17: Non, j'ai juste ces clochettes là.
15: Il n'y a pas d'orchidée, elle est pas.
17: L'orchidée, elle s'est tirée. Hein.
1: J'ai remplacé. Ouais, ben je sais, c'est moi qui l'ai virée.
17: Bah voilà.
1: Bon alors, clochette.
17: Bah écoute, moi je pense qu'on va la supprimer à coup de. À coup d'ordinateur.
1: Un coup d'ordinateur, pas mal pour toi. C'est pas mal la question.
17: Mais attends, je peux finir?
1: Oui.
17: Donc on va effacer tous les systèmes dans l'enregistrement qui concerne la monnaie. Donc on va effacer toute trace d'ancienne monnaie.
1: Ouais, alors donc tu crois que ça va être mis sur ordinateur, toi?
17: On va mettre une puce électronique qui va effacer tous les systèmes monétaires du monde.
1: Non mais il ferait mieux de mettre une puce électronique dans ton cerveau et puis... et changer ta cervelle, pas solide.
17: Mais pourquoi t'es pas d'accord avec moi?
1: Bon, allez, c'est bon. Aglaé, tu voulais...
17: GG.
1: Ouais. 1 minute, clochette.
15: Quoi?
1: Oh putain, hé, hey, oh. Tu as pas commencé, toi, là?
18: Non, je regardais juste un petit truc, c'est tout.
1: Ouais, non, mais tu as pas commencé.
18: Non, mais j'ai pas fait exprès, je regardais.
1: Non, mais tu as pas commencé.
18: Non, mais j'ai pas fait exprès, je regardais.
1: Aglaé.
17: Oui.
1: Donc, pour toi?
17: J'en ai aucune idée.
1: Donc, là, il y a quelqu'un qui m'a dit que sûrement... Merci pour le bruit derrière. Je sens que tout à l'heure ça va aller vite. Ça, je vais pas chercher qui c'est. Allez hop, tu me le vire.
18: Mais c'est clochette.
13: Hey, Manu, on t'a reconnu.
1: Allez, hop. Non, parce qu'il y a quelqu'un qui m'a posé une question qui est là dans les studios et qui m'a dit comme ça qu'à un moment donné, bientôt, avec le système de la monnaie euro.
15: C'est pas vrai.
1: Oh, cure-dent, tu t'écrases s'il te plaît.
15: C'est pas moi, c'est pas vrai ça.
18: Laissez-le finir.
1: Alors moi, je vais te dire une chose que si c'est vrai, parce que ça, à l'heure actuelle, c'est en cours.
15: Alors vas-y.
1: On va avoir des espèces de petites boîtes magnétiques.
15: Ah ouais, là c'est vrai, ouais.
1: Alors? Donc tu vois que
18: ce non, mais
1: que
18: pourquoi dis, faire pourquoi faire
1: bah, pour savoir les prix en euros, ça c'est en étude aussi. Et à l'heure actuelle, il y en a dans des grandes surfaces.
13: Ça sera comme des petites télécommandes.
1: Tu me laisses terminer.
15: GG comme un Monoprix, tu sais.
1: Voilà.
13: Là, ils ont bien commencé. Moi, j'ai vu ça à la télé.
1: Eh oh.
13: Ouais.
1: T'as vu ça dans Spirou Magazine, toi? Pour l'instant, tu me laisses finir. J'aime pas qu'on me coupe la parole. Merci.
13: Moi, je trouve que t'es un peu mesquin.
1: Bon, bah alors, dans ce cas-là, je suis mesquin, tu dégages.
18: Pas d'insulte, hein.
1: Allez, hop.
13: Ouais,
1: c'est bon, tu me le vires.
18: Il est mesquin, ils ont dit.
1: Oh,
15: Gérard, laisse-le, il a 12 ans.
13: Ouais, mais
1: non, allez, c'est bon, allez, hop.
17: Mais, t'es léger.
1: Oui.
17: Ouais, je voulais te dire, dans une revue économique, hein.
1: De quoi? De quoi?
17: Il était marqué, justement, comment effacer, comment changer de monnaie. Et ben, il était bien dit, clair et net, qu'il y avait une sorte de puce électronique qu'on allait mettre sur Internet et qui allait effacer tous les interchanges monétaires.
1: Non mais attends, clochette, je vais te dire une chose, que ce que je viens de dire,
17: ouais.
1: C'est
17: mais en fait, c'est la même chose que ce que tu viens de dire, en fait, ça se rejoint, GG.
1: Mais attends, mais moi, ce que je disais, c'était pour calculer les prix, d'accord?
17: Bah ouais, c'est vrai, mais c'est exactement la même chose que j'ai dit, en fait.
1: Bon, bah alors.
17: Bah voilà.
1: Mais dans ces cas-là, ça c'est pas dans une revue, hein, puis on donne pas les noms des revues, s'il te plaît.
17: Gérard,
1: c'est
17: pas de pub.
18: Gérard, on nous demande comment on va faire pour le rôti soir et le rôti.
1: N'importe quoi, ces questions.
15: Voilà. Alors,
1: ça répond? Non, de toute manière, c'est des conneries, je vais pas répondre sur des conneries.
15: T'en fous, c'est
18: et pour le et pour l'euro Carina, non?
1: Non plus.
17: Et l'euro tunnel?
1: Ouais.
17: L'Eurovision
15: et l'Euro Disney.
1: Bon, ça y est. Et l'euro, vous allez commencer à vous calmer parce qu'il est 2h et je pense que tout à l'heure, ça va virer vite fait là.
18: D'accord. Et pour l'Eurodition, tu pourrais, non ?
10: Et l'Euromag ?
1: Bon, allez hop, celui qui vient de dire ça dehors, cherche pas. Allez hop, Fred, au hasard.
10: Mais non, attends, tu rigoles ou quoi ? C'est pas moi.
2: Oh, vas-y, t'as pas le droit au hasard ici.
1: Je veux pas le savoir.
10: J'assume, mais c'est pas moi.
1: Bon, allez, on a peut-être vous réveillé au standard, hein, parce que ça commence à
17: bien faire. Je vais répondre à la question.
1: Pensez-vous que les personnes âgées s'y habitueront ?
17: C'est quoi la question ?
1: Bon, alors, Clochette, tu dégages. Parce que j'aime pas que tu te foutes de ma gueule, Clochette, tu dégages.
17: C'est pas moi qui a rigolé.
1: Non, je veux pas le savoir, Clochette, tu dégages.
2: Excusez-moi.
10: Oui, Gérard, c'est Fred, tu peux répondre.
17: Non, minute,
10: Fred.
17: Deux secondes.
2: On va accueillir, accueillir Tania.
13: Salut, Tania.
17: Bonsoir, Tania.
16: Salut tout le monde.
10: Salut Tania.
2: Donc
10: salut.
2: Tania est d'origine de l'Est, hein,
16: oui.
2: Des États-Unis. Donc elle parle pas beaucoup le français.
16: Oui.
2: Donc sois indulgent.
1: Mmh. Tu me dis
2: Gérard, c'est peut-être un travelot, je sais pas.
1: Ouais ouais. Mais
2: et donc
1: et tu vires Clochette.
2: Ok,
1: et tu
2: d'accord.
1: Clochette.
2: Ok.
1: Donc Aglaé.
13: Oui. Il me répond.
1: Oh celui qui comme. Eh, Tueur d'or et Fred, vous commencez à me les casser
10: c'est
1: là.
10: Pas moi, pas nous, Gérard.
1: Vous commencez à me les gonfler tous les deux.
10: Mais pourquoi c'est toujours les mecs?
1: Parce que c'est avec vous deux qui faites les cons.
10: Mais non, Gérard, c'est Fred, je peux répondre à ta question.
1: Pour l'instant, j'ai demandé à Aglaé.
10: Voilà, comme par hasard.
16: Gérard, tu m'excuses, mais je suis en train de changer le téléphone d'oreille et j'ai pas entendu.
1: Donc.
16: Non, c'est vraiment plus.
1: Pensez-vous que les personnes âgées s'y habitueront?
16: Non, je pense qu'elles vont encore.
13: Bah, moi, je trouve qu'ils auront encore.
1: Oh, quoi, le tremble, tu t'écrases!
13: Parce que déjà qu'on a changé la monnaie, qu'on a changé les petites pièces de 10 francs et tout ça, ils ont eu du mal.
16: Ouais.
13: Avec, tu sais, au milieu, quand c'était en or et autour en argent.
16: Ouais.
13: Ils voyaient, ils confondaient les pièces, les petits vieux.
1: Eh, hey, tu peux donner ton nom, s'il te plaît,
13: mais
1: quand tu
13: bizarre,
1: parles.
13: C'est bizarre, tu sais très bien, non ?
1: Ouais, bah bizarre, tout à l'heure, tu as dégagé parce que tu commences à me faire chier.
13: D'accord, mais dis pas que j'ai pas raison.
1: Non, t'as tort.
13: Ouais, tu crois que quand...
1: Pour un soir...
10: Gérard, c'est Fred.
1: Ouais.
10: Ouais, bah moi, mes grands-parents, quand on a fait les nouveaux billets de 100 francs, bah, ils sont morts, quoi.
1: Comment ?
10: Les francs, ils sont morts. Donc
1: d'accord.
10: Alors,
1: eh ben après, tu sais ce que tu vas faire ?
10: Non, mais attends, mais c'est vrai.
1: Non, mais tu sais ce que tu vas faire ? Tu vas aller dormir maintenant. Mais au revoir, non. Fred. Bonne nuit pour Fred.
2: Bonne nuit, Fred.
13: Hey,
1: ce... Oui.
13: Allô. Hey, tu sais quoi, les petits vieux, tu sais pourquoi ils ont des mal ?
1: Dis.
13: Ils ne seront plus là en 2020.
1: Bon, allez, hop. Bizarre, tu dégages. Bizarre
13: non,
1: aussi.
13: C'est vrai.
1: Allez, bizarre, oh, Fred dehors.
2: Bon, alors à la place de Fred, on accueille Sylvain.
16: Salut Sylvain.
10: Salut Sylvain.
2: Et à la place de comment elle s'appelait la clochette, on accueille Sirène, la sirène.
16: Salut la sirène, bonsoir.
1: Bonsoir. Donc,
10: oh là là, la voix, GG, la voix.
16: Bonsoir tout le monde.
10: Oh là là.
1: Bon, wow. Alors, Tania.
16: Chaude, hein. Vous allez bien?
1: Oh, bon, ça y est, oh. Punaise. Eh, je sens que les quatre premières questions sont bien passées. On va pas commencer à foirer sur la sixième.
10: Alors, non, j'ai pas répondu.
1: Qui
17: allô, c'est
1: Gérard. Oui. Oui.
17: Ouais, bah moi je veux dire que bah, déjà les vieux là avec les anciens fronts et les nouveaux fronts. Allô.
1: Oui. Oh, ouais, qui c'est
17: Gérard.
1: Non mais attends.
2: Non, attends, Tania, elle a un problème. On accueille Dany à la place de Bizarre.
1: Allô.
10: Salut à tous. Salut Dany Moon, ça va? Ouais, ça va bien.
16: Salut Dany. Ça va Dany?
10: Bon. Salut les poulettes.
17: Salut.
10: Ouais, il y a un big qui s'attendit aussi.
1: Bon,
17: c'est Christine.
1: Ouais.
17: Ouais, moi je disais que les vues, ils avaient du mal déjà avec l'ancien franc et le nouveau franc.
1: Mm-hmm.
17: Alors avec l'euro, laisse tomber quoi.
16: Ah, ils vont en crever.
1: Non c'est mais. Oui.
10: Écoute, je suis d'accord avec toi, ma poupée.
1: Okay. Bon, ouais, Dany, s'il te plaît, tu te calmes
10: ouais,
1: un petit peu.
10: Non, j'ai toujours pas répondu. Non, mais excuse-moi, je veux intervenir, j'en ai pas pour long. Je veux dire, moi, en tant que forain, on a déjà du mal à s'y reconnaître avec toutes les pièces.
1: Mmh.
10: Et bon, je voyage beaucoup et c'est vrai que déjà, aujourd'hui, on a pu rencontrer déjà de l'euro.
1: Non, mais pour les personnes âgées.
16: Est-ce que les personnes âgées font
10: effectivement, même en tant que forain.
1: Non, mais pour les... Oh, mais Dany, t'as pas compris. Oh, Dany!
10: Je comprends très bien, mais écoute, déjà j'appelle de mon portable, hein, ça passe très
1: ah,
10: bien.
1: Ah, bah alors, sur un portable, j'en veux pas. Allez, hop.
10: Je voulais te dire, oui, les personnes âgées aussi. On a rencontré, par exemple, j'ai rencontré dans les pays plus au nord des personnes âgées qui paieraient des gens en euros.
1: Ouais. Ouais, ça commence à bien faire ce bruit.
10: C'est Sylvain, je peux répondre.
1: Ouais.
10: Moi, je pense sincèrement que les vieux, quoi, sont au sommet de l'économie en tant que. Ah, bah il va avoir beaucoup de mal. Dans le domaine économique et financier, ils sont obligés de s'adapter.
1: Mmh.
10: Ah, mais beaucoup de la merde. Sera pour eux, quelque part, un petit enfant.
19: Je voudrais répondre, s'il vous plaît.
1: Oui, c'est qui?
19: C'est Sirène.
1: Oui.
20: Sirène.
1: Oh là là, ça commence à bien faire. J'entends que les mecs, vous allez tous...
20: Dani, c'est à la fête à côté, ça fait un peu de bruit, je suis désolé.
1: Bah non, Dani, bonne nuit.
19: Ouais, je réponds, GG.
20: Bon, bah je m'en vais, je vais encore un big kiss à Sandy.
1: Très bien, bah va te faire foutre,
19: que te dis. GG, je réponds.
20: Salut.
19: C'est Sirène.
1: Mmh.
19: Donc moi, je disais que tous les vieux allaient avoir une crise cardiaque.
1: Pourquoi?
19: Parce que ça va produire un choc émotionnel.
1: Bon.
20: Salut.
19: Un choc émotionnel.
1: Je sens que ça commence à bien faire. Celui qui s'amuse avec un portable au lieu de laisser passer les gens, ça commence à me prendre la tête. Alors, Dani, tu dégages.
20: Ben, salut.
1: Dani, tu dégages.
20: Salut.
1: Salut.
20: Salut.
19: Au revoir.
20: Au revoir, Dani.
19: GG.
1: Oui.
19: Ouais, bah, je te disais que ça va leur faire un
1: choc émotionnel. Oh, Tire-dent, tu dégages.
20: Oh non, c'est pas moi.
1: Allez. Salut.
20: Putain, c'est pas moi, j'écoute Dani.
1: Non, de toute manière, Dani, il dégage.
20: Salut.
1: Bon, allez, hop. Bon, allez, moi, je...
2: Bon, allez, sérieux, on se calme deux minutes, là. On va pas commencer le bordel.
1: Non, cure-dent, je veux plus le savoir, maintenant.
2: Ok.
20: Putain, mais j'écoute Sirène.
1: Je veux pas le savoir. Comme ça, t'écouteras mieux le plus. Bon, allez, hop.
2: Mais qui joue avec le téléphone? C'est une fille, en plus.
1: Non. Tu vois, quand je te demande de virer les mecs, tu les vires, c'est tout. Tu prends d'autres personnes, sans prendre les mêmes avec les mêmes noms. Alors, Sirène, tu disais.
19: Oui, moi je disais qu'en fait ça va leur produire un choc émotionnel.
1: Pourquoi?
19: Parce qu'ils vont être habitués à un autre mode de monnaie, c'est pas possible tout ça.
2: Ouais.
1: Mm-hmm.
19: Donc voilà, donc ils vont être vraiment.
2: Quoi?
1: Ça te dérange pas que j'écoute les gens quand on vient de parler là?
2: Ah non, mais ça me dérange pas, tu peux, vas-y. Allez,
1: non,
2: vas-y.
1: Mais.
2: Ouais, donc, quand je te dis, quand je suis au centre.
21: Le micro, pardon!
19: GG, je t'aime!
1: Moi, je t'aime pas, alors, va te faire foutre! Bon, Aglaé!
19: Oui?
1: Donc, pour toi?
19: Ils vont crever?
1: Ouais, mais quand. Non, mais attends, c'est bien beau de dire qu'ils vont crever, mais est-ce qu'ils vont s'y habituer ou pas?
19: Bah non, ils vont en crever, donc ils vont pas s'y habituer.
1: Bon, d'accord, bah, apparemment, vous êtes.
19: Attends, mais Gérard, deux fois en 40 ans, ils vont pas s'en remettre!
1: Mais attends, de manière, tout le monde va pas s'y habituer. Hein. Même nous, on aura du mal à s'habituer au début.
19: Toi,
1: hein.
19: Tu auras du mal.
1: Tout le monde. Il n'y aura pas...
19: Toi, tu auras du mal.
1: Non, mais attends, Aglaé. Si je te dis que tout le monde va avoir du mal à s'y habituer...
19: C'est toi, tu auras du mal.
1: Et pourquoi?
19: Moi, j'ai l'habitude d'aller à l'étranger. J'ai aucun problème pour les opérations, pour payer. Aucun problème.
1: D'accord. Donc, Christine... Moi, je l'emmerde, celui-là, tu vois. Moi je l'emmerde celui-là.
2: Bah il doit t'écouter, dis-lui. Hein.
1: Ouais, bah moi je t'emmerde, petit con qui s'amuse à ça sur Minutel.
2: Ok, il s'appelait Stéphane.
1: Ah bah c'est bien.
2: Alors, à la place de je sais plus comment il s'appelait là, Dani, on accueille Sergio.
19: Mm-hmm. Sergio.
2: Et à la place de Cure-dent, on accueille Stérilet.
1: Je sens que tu les as repris avec d'autres noms.
22: Je n'ai pas précisé que j'étais non-voyant.
2: Ah oui, Sergio est non-voyant, j'avais
1: oublié de dire. Moi je te dis, t'as repris les mêmes et tu leur as demandé qu'ils changent de nom, c'est pas possible ça.
2: C'est pas eux qui changent de nom, si jamais ils changent de nom, c'est moi qui leur donne. Mais là c'est pas le cas.
22: T'as qu'à faire le standard, ma tech.
1: Attends, qui c'est qui vient de dire ça? Bon alors maintenant, c'est simple, tu me les dégages tous. Hop, tu laisses les nanas, tu me dégages tous les mecs, ça leur apprendra d'être poli avec moi. Celui qui m'a traité.
22: Ouais, moi je suis d'accord.
1: Je viens de te parler?
2: Bah oui.
1: Donc tu les vires tous et tu te reprends d'autres.
2: Non, mais bah c'est bizarre, je viens de te remettre trois nouveaux mecs.
1: Ouais,
2: mais
1: il y en a un qui m'a dit que j'étais un macaque, alors il dégage.
22: Mais non, Gérard.
1: Non, mais c'est bien.
2: Je suis pas une usine à auditeurs. Hein,
1: ouais, bah, tu vas voir.
19: GG.
1: Oui.
19: GG.
1: Oui.
19: Ouais, c'est Sirène, je voulais dire que je suis vraiment heureuse que tu sois pouée avec les nanas.
1: Hein. Bah, attention, parce que ça pourrait peut-être changer d'ici la fin du débat.
19: J'espère pas.
1: Alors, combien coûtera un téléphone en euros? C'est la septième question. Bon, et oh, vous
23: voyez. Alors, c'est Christine.
1: Ouais.
23: Eh ben, ça dépend si tu prends le téléphone avec répondeur ou pas, déjà.
1: Mmh. Ouais, mais que ça soit avec répondeur ou autre, ça sera pareil.
23: J'ai pas un téléphone à 400 francs, je sais pas, moi. 1 euro, 7 francs, donc, je sais pas, 50 euros.
1: Mmh. D'accord.
19: Ouais, ça dépend de ta pelle.
1: Non, mais. Ouais, attends, combien coûtera un téléphone en euros? Donc on peut partir sur le téléphone normal et sur les factures, c'est à peu près la question.
23: C'est Christine.
1: Oui.
23: Bah, ça sera en euros 100, quoi.
1: C'est-à-dire?
23: Bah, bah, en centre, un bah, site la communication a fait 0,615,
1: mmh.
23: et ben bah, ça fera genre 10,100, je pense.
1: D'accord. Aglaé. Aglaé.
3: Oui, je t'ai répondu.
1: Non, c'est Christine qui vient de répondre.
3: Oui, non, mais je t'ai dit que ça dépendait de t'appeler.
1: Ouais, mais. Mais si, si t'achètes un téléphone.
3: Ouais, mais si t'achètes un téléphone, si t'achètes une brique de lait, c'est pareil.
1: Bon, allez, Aglaé, tu dé... Allez, Aglaé.
2: Tu dégages tout le monde, là. Comment je fais, moi? Attends.
1: Bah, tu reprends des gens, ou sinon.
2: Ouais, mais attends, ils sont pas tous intelligents, les auditeurs. Hein. Comme toi.
1: Bah, attends. Les quatre premières, ça s'est passé impeccable. On arrive déjà à la septième que ça commence à foirer. Depuis que t'es arrivé, c'est le bordel.
2: Ah bon,
1: c'est bizarre.
2: C'est bizarre.
3: C'est bizarre. Hein,
2: bon, alors.
4: Bah non, tu l'as viré bizarre.
2: En plus. Non, bon, alors, j'ai des nouveaux mecs, hein, d'accord. Alors, il y a Thierry de Perpignan.
7: Bonsoir Thierry.
8: Salut.
1: Salut Thierry.
2: Bon, Thierry, il est revenu parce que ça faisait deux minutes qu'il était là. Il est cool, je le connais.
8: Bonsoir. Hein,
2: il est de la ville.
7: Salut Thierry.
2: Et il y a un autre Sylvain, c'est pas le même, mais c'est encore un Sylvain.
7: Ça va. Salut Sylvain.
8: Salut.
7: Salut Sylvain.
1: Donc, vous avez entendu la question?
8: Tu peux la répéter, on vient juste d'arriver.
1: Alors, combien coûtera un téléphone en euros ainsi que la facture, hein? J'oublie de préciser.
8: Ouais, c'est Sylvain?
1: Oui.
8: Bah, moi, je pense style 30 euros à peu près et des poussières.
1: Mm-hmm. Et la facture?
8: Pareil.
1: Ouais, mais ça, ça va dépendre de combien de temps que tu restes au téléphone,
8: oui,
1: aussi.
8: Bien sûr, et aussi des numéros qui sont faits à l'étranger ou national ou local.
1: Mm-hmm. D'accord. Voilà, qui c'est qui a un téléphone pourri? Oh, stérilé Sylvain ou Thierry?
8: Non, Sylvain,
1: qui c'est qui a un téléphone pourri? Qui c'est qui a un téléphone pourri?
8: Eh, c'est peut-être toi, c'est peut-être ta radio qui est pourrie.
1: Bon, oh, bah alors tu dégages.
2: Oh, mais Gérard, il a rien dit!
1: Bah, attends, la radio pourrie, mais attends, celui qui.
2: Et ça se trouve, c'est ton casque qui est pourri.
8: Mais non, problème de retour.
3: Oh, on entend bien, hein?
8: Ouais, ouais,
1: mais moi, j'ai.
8: T'as bougé un peu.
1: Ouais, si t'es pas content, tu dégages, toi.
8: Ouais, bah vire-moi, alors, vas-y.
1: C'est qui?
8: C'est Thierry.
1: Thierry, bah tu dégages, salut.
8: Eh bah, salut.
3: Je réponds.
1: Voilà. Oui?
3: Bah, c'est Sirène.
1: Oui?
3: Bah écoute, moi, je voulais te dire que, en fait, ça dépend de ce que tu veux dire par téléphone.
1: Ben quand t'achètes quand tu vas au télécom pour acheter un téléphone, automatiquement.
3: Bah, c'est-à-dire?
1: Bah, si tu prends avec répondeur ou sans répondeur.
3: Ouais, mais ça dépend. Ça dépend.
8: Ouais,
3: ça dépend du modèle que tu prends.
1: Mmh.
3: Et donc, à partir du modèle, ben, ta facture, ta facture est sur ce modèle, quoi.
8: Ah, mais Sylvain.
1: Oui.
8: Et à ton avis, toi, tu dis combien en...
1: Je sais pas. Je te dis, pour l'instant, tout à l'heure, à la première question, c'était. Merci du bruit quand je parle, j'adore ça.
8: Approximativement, tu dirais combien?
1: Bah, après, moi, je sais pas, tout à l'heure, on a la première question qui était quelle est la valeur en francs d'un euro. On a dit tous 6 francs 50, voire 7 francs.
8: On a dit 7 francs, donc là, tu dis combien pour le téléphone et les dépenses?
1: Mais j'en sais rien, justement.
8: 300 francs?
1: Bah, peut-être, on sait pas.
8: Donc je... Non, parce que je suis en train de prendre des notes, là. C'est pour ça.
1: Non, bah, tu prends des notes, tu verras bien, t'as qu'à écouter les informations et tu verras bien que.
8: C'est des informations,
3: c'est
8: là aussi.
3: C'est ce que je disais, Gégé. Ça dépend du modèle que tu prends.
1: Voilà.
3: Bah, et les portables?
1: Ben, ça sera pareil.
3: Voilà, exactement, ça dépend du modèle du portable.
8: Ben, ceci... Portable, ça s'écrit comment?
1: Oh, Sylvain.
3: Oh. Et
1: Sylvain.
8: Oui.
1: Et conneries, ça s'écrit comment? D'accord.
8: D'accord.
1: Mais ça sera pareil. Que ça soit tous les appareils qu'on aura, ça va dépendre
8: même
1: de là.
8: Même les appareils ménagers.
1: Oh là là là.
3: Sylvain, s'il te plaît, tu peux
8: laisser
3: Gégé répondre?
8: Ah, c'est pas Sylvain, là.
1: C'est qui? C'est qui?
2: C'est pas grave, réponds Gérard, vas-y.
1: Ouais, mais attends, mais moi je
24: voudrais. Thierry, t'énerve pas, d'accord?
1: Ouais, bah tu vas te calmer, d'accord? Sinon, tu as gerbé. D'accord?
24: Ouais, on sait, on connaît la leçon.
1: Alors, reste un peu calme. Que je réponde quand même à la question.
24: Ouais, bon. C'est toi qui faisais l'air depuis tout à l'heure.
1: Bon, allez, Thierry, tu dégages pour de bon, ce coup-là, ça commence à bien faire. Allez, hop, bonne nuit.
24: Et bah voilà, ça prouve bien, encore une fois, que t'es vénère.
1: Ouais, bah tu dégages, allez, hop, salut. Bonne nuit à toi.
24: Ça prouve bien.
1: Allez.
2: Quoi?
1: Tu le vires et c'est tout.
2: Bah ça y est, elle est virée.
1: Non. Tu le vires complètement parce que tout à l'heure, c'est moi qui va le virer.
24: Oh, bien.
1: Hein? Bon, moi j'arrête, je continue pas. Ça, là, vous commencez à me les gonfler. Bon, et tu te réveilles, toi, au standard, quand je te dis quelque chose?
2: Mais Thierry, je l'ai viré.
1: Depuis que t'es arrivé, c'est le bordel.
2: Et tu veux regarder, Thierry, il est plus là. Qu'est-ce que tu veux que je te dise, moi?
1: Bah, tu reprends quelqu'un.
2: S'il y a un téléphone qui sonne, j'y peux rien, moi.
1: Donc, qui c'est qui me posait la question? entre Sirène, Aglaé, Christine, Sterile et Sylvain.
24: Bah c'est Sylvain, je te demandais.
1: Non, mais il y a une nana qui m'a posé une question aussi en même temps et Thierry faisait le con.
23: Ouais, c'est Sirène.
24: Pardon.
1: Oui.
23: Ouais, bah je te disais, ça dépend du modèle.
1: Ouais, mais c'est ce que je disais.
23: Ouais, mais qu'est-ce que t'en penses, c'est ça.
18: GG.
23: Ouais.
18: Oui. On nous dit, de toute façon, on s'en fout parce que c'est en 2002 et en l'an 2000, il y a la fin du monde.
24: Mais voilà. On n'avait pas parlé de ça, c'est ça le problème.
1: C'est pas le thème du.
18: Donc en fait, l'euro, on s'en fout parce qu'on sera tous morts.
1: Lui, il sera mort avant, cette espèce de con.
23: Partout général pour le réveillon. Hein.
1: Voilà, bon, c'est donc. Oui, c'est qui?
23: C'est Sirène.
1: Oui.
23: Je voulais te dire, là, le sujet, là, je n'ai pas très bien compris la fin du monde, là.
1: Non, non, mais c'est rien, c'est une question minutale. Le mec, je crois qu'il est à côté des pompes.
24: Qui c'est? C'est mon père.
1: Donc, la huitième. Ouais. Pourquoi on passe du franc à l'euro? Ah, ça, c'est la question que je voudrais...
23: C'est une question intéressante.
1: Ouais.
23: Quand même, depuis le début qu'on attendait.
1: Bah, ouais. Et pour l'instant, je ne sais pas si tu as écouté jusqu'au début, mais jusqu'à maintenant... Bon, Sylvain, tu te calmes, s'il te plaît, merci.
24: Ah, c'est pas Sylvain, non.
1: Alors, Sterile, tu te calmes.
24: C'est pas moi non plus.
1: Alors, c'est qui?
2: Alors...
1: C'est bizarre, parce que...
2: Bah, c'est bizarre, il n'y a plus que des meufs, après. Alors là, on dit rien, monsieur, il dit rien.
1: Bon, allez, Sirène.
2: Ouais. Excuse-moi, on accueille Jean-Pascal, qui travaille à la bourse. Donc, il pourra te parler de l'euro, parce qu'il connaît très bien.
24: Ah, bah voilà, un spécialiste, enfin.
2: Enfin, un spécialiste.
23: Salut, Jean-Pascal.
0: Bonsoir à toutes, bonsoir. Et bonsoir.
24: Salut, Jean. Salut, Jean-Pascal.
23: Salut. Bonsoir, Jean-Pascal.
0: Salut, je ne connais pas les prénoms de tout le monde, mais bon.
23: Aglaé,
1: Christine et Sirène.
0: Oui.
2: Il y a Tania aussi.
0: Et Sterile.
23: Tania, t'es là?
0: Bah, bonsoir, Sterile.
23: Oui, ça va?
1: Bah, Tania, que... Tania.
23: Oui. Ça va, tu suis?
4: Mais j'entends mal avec ce téléphone.
23: Oui, c'est un peu pourri.
1: Ouais.
23: Tu peux parler, hein, si tu veux.
2: Tu peux poser des questions à Tania, Gérard. Elle a pas
1: la gare. Si elle se réveille pas, hein, la pauvre.
23: Mais c'est intéressant d'avoir quelqu'un qui vient de l'Est. Qu'est-ce que t'en penses, toi, de l'euro?
1: Oui, c'est ça, mais il faudrait peut-être qu'elle arrive à s'exprimer.
23: Bah, laisse-la parler.
1: Bah oui, mais j'attends qu'elle réponde maintenant.
24: Tu tournes des films?
1: Tania.
23: Tania, qu'est-ce que tu penses de l'euro?
4: Qu'est-ce que je pense, très belle idée, oui, avoir de l'argent pour tous les pays en Europe. Même je pense, mon pays, excuse-moi parce que je ne parle pas bien français, tout avoir le même de l'argent, quoi.
23: Oui.
4: Avoir les relations avec France, c'est facile.
1: D'accord.
4: Tous les variantes de relations, et même l'accès, je sais pas.
24: Ah ouais, c'est vrai. Hein.
23: Gérard, Tania?
4: Oui.
23: Tania?
4: Oui.
23: Est-ce que t'es un travelot?
4: Pardon?
23: Non, je prends combien d'euros?
4: Pardon?
23: Non, rien. Tu viens de quel pays, Tania?
4: Je suis ukrainienne.
1: Gérard?
24: Tu parles russe, Tania?
1: Sur Minitel, on nous. Attends!
4: Il y a quelqu'un qui parle russe?
1: Bon, Tania! Tania!
4: Ah, c'est bien.
18: Tania, ouais. Tais-toi, je te remercie. On nous dit sur Minitel que c'est chiant ce soir parce que t'es trop intellectuel et les gens ils comprennent pas.
1: Ouais. Ben c'est bien pour une fois.
23: C'est vrai.
1: Pour une fois que les gens ils comprennent pas, ça me fait bien plaisir. Au moins ils voient que je suis pas un con comme on a l'air de dire. Tu vois, là moi je leur baisse la gueule ce soir aussi.
18: Ouais, mais.
1: Là maintenant il va être tiens. Ils vont tous comme ça ce soir.
2: Gérard, ouais. Gérard, président.
1: Vos gueules un peu là.
18: Par contre, on nous dit. Attends, Gérard, excuse-moi, encore une petite question Minitel. On nous dit qu'en euros, l'Adidas, ça va raquer grave.
1: Bon, lui, je l'emmerde avec ses conneries.
2: Eh, attention, oh, t'es intelligent, tu dis pas je l'emmerde.
18: Exactement.
1: Donc, alors, pourquoi?
23: GG?
1: Oui.
23: Ouais, c'est Sirène.
1: Oui.
23: Je peux te demander, ça te plairait d'être un jour président de la République française?
1: Non.
24: Député?
1: Non plus. Bon, vous me laissez poser la question parce qu'il il reste deux questions, puis on va se mettre un petit disque après. Alors, donc, on répond à celle-là. Donc, pourquoi on passe du franc à l'euro? Donc, Sirène, pour toi.
23: Bah, écoute, parce que le monde change.
1: Mmh.
23: Donc, il y a les bouleversements économiques.
1: Mmh.
23: C'est normal qu'on passe à autre chose. Nous sommes à l'aube du millénaire, GG.
1: Ouais, mais et qui c'est qui dit ça?
23: C'est Sirène.
1: Ouais, oui, mais ça, on sait qu'on est à l'aube du milieu du. Je sais plus quoi, là, du millionnaire.
24: Du millionnaire.
1: Ouais, ben c'est bon, d'accord. Aglaé?
23: Oui?
1: Donc pour toi?
23: Pourquoi on passe de l'euro en franc?
1: Mmh.
23: Parce que je pense, est-ce qu'on passe aussi la PCTA en euros, la livre en euros, la lire en euros?
1: Mmh.
5: francs quoi.
1: D'accord. Il y a une question Minitel ?
6: Non, c'est pas vraiment une question. On nous dit Gérard est une lumière, mais il n'a pas été livré avec l'ampoule. C'est Taz qui nous dit ça.
1: C'est
6: Taz.
1: C'est Taz
6: qui nous dit ça.
1: Pauvre con, va.
6: Et il y en a une autre.
2: Là, tu l'as cassé, hein, grave.
6: On nous demande si t'es eurotiste.
5: Ah oui,
2: c'est autiste tout court.
6: Ouais, non, mais c'était. Enfin...
1: Bon, n'importe quoi. Hein
6: okay. Enfin.
1: Aglaé, tu disais.
5: Je disais que ça passe en euros, mais aussi en PC taille, etc., etc.
1: D'accord. Christine.
9: Ouais, ben, je sais pas ce qu'ils ont. Ils ont rien à foutre, quoi, à part échanger les francs en euros, quoi. Je vois pas pourquoi ils changent les francs en euros. C'est con. Mm-hmm.
5: Ah, je suis désolée, je suis pas d'accord. Con,
1: qui est pas d'accord
9: je t'aime. À pas emmerder les gens.
5: Mais il faut tenir compte du contexte économique, ma chère.
24: Et oui.
1: Bon, ce que vous avez peur, vous allez réfléchir à la question.
5: Gérard, est-ce que le monsieur de la bourse pourrait nous parler de...
1: Oui, mais justement, on va se retrouver tous après. Hein, et on va s'écouter le disque. La vie est dure quand tu manges des carottes avec des capotes. Monnaie donc sur l'euro. Donc on récupère. Donc si vous voulez toujours nous appeler pour le deuxième débat qui portera sur la pétanque, n'hésitez pas à nous appeler au 0803 08 5000 et 0870 5000. Et bien sûr le 3615 Code Pun Radio, rubrique directe. On récupère Sirène.
5: Bonsoir.
1: Bonsoir. Aglaé.
5: Bonsoir.
1: Christine.
9: Salut. Et en fait, Gérard,
1: oui.
9: Tu peux me passer le standard de mute, j'ai un problème avec mon téléphone.
1: D'accord. Ringo, tu peux prendre Christine.
11: Je t'écoute. Pas de problème.
1: Elle a un problème avec son téléphone.
11: Ok.
1: Voilà. Je te remercie. Stérilé.
14: Salut.
1: Re-salut. Sylvain.
14: Salut à tout le monde.
1: Re-salut. Jean-Pascal.
14: Aïe.
1: Oh.
14: Ouais, salut.
1: Salut. Bon, Jean-Pascal, tu te calmes ou sinon tu vas dégager. Merci. Et Tania.
25: Oui. Salut.
1: Re-salut.
25: Ça va, donc, Tania? Ça va. Impeccable.
1: Alors, donc,
14: oh,
1: alors.
14: Ça...
1: Oh, attends, Stérilé ou Sylvain, tu restes poli s'il
14: mais
1: te
14: non,
1: plaît, parce que tout à l'heure.
14: C'est pas Stérilé non plus.
1: C'est qui?
14: C'est Jean-Pascal.
1: Ouais, bah Jean-Pascal, si la voix te plaît pas, tu vas dégager, toi.
14: Bah attends, à vous, quoi. T'as vu la voix qu'elle a?
1: Et alors? Ça te gêne? Ça te gêne?
14: Ouais, ça me gêne, ouais.
1: Eh ben alors, Jean-Pascal, bonne nuit.
14: Salut.
1: Ouais, Jean-Pascal, tu le vires. Ouais, comme ça, au moins, il sera poli avec les gens, celui-là. Voilà, donc, alors, la question, c'est pourquoi on passe du franc à l'euro? Donc, on va demander à Tania.
25: Gérard, si tu veux, Gentillis m'a demandé dernière fois parce que j'ai pas compris la question. Je vous attendais les réponses des autres personnes, quoi.
1: D'accord.
25: Ok.
1: D'accord. Donc, Sylvain.
14: Bah écoute, pourquoi on passe du franc à l'euro?
1: Ouais.
14: À ton avis?
1: Bah, moi, je te pose la question.
14: Et moi, je te la repose.
1: Bah, moi, si tu veux pas répondre, tu vas dégager.
14: Si, mais attends, je demande, je voudrais être inspiré par tes réponses.
25: Mais
14: quoi.
25: C'est un débat, Gégé.
1: Bah oui, mais.
25: C'est la semaine dernière, le ping-pong.
1: Comment?
25: C'était la semaine dernière, le ping-pong.
1: Ouais, c'était la semaine dernière, l'histoire des ping-pong, bien d'accord.
14: Bon, bah, je dirais simplement que c'est un processus de mondialisation irrévocable qui mène irrévocablement vers la mondialisation.
1: Oh là là, ouais. D'accord. Cyrilé?
14: Bah, je pense que c'est pour être aussi fort que le dollar.
1: Pourquoi?
14: Parce que le dollar, c'est la monnaie la plus forte.
1: Oui, mais
14: avec les yens.
1: Non, mais pourquoi qu'on passe de du franc à l'euro?
14: Eh bah, ben, pour être aussi fort que les Américains.
1: Ah bon? D'accord.
14: T'es pas d'accord, GG?
1: Personnellement, non.
25: Gérard, quelle est la monnaie la plus forte actuellement sur le marché?
1: Ah là, j'en sais rien. Là, je peux pas te répondre. Hein.
14: Bah voilà, bah je te dis, c'est le dollar.
25: C'est le dollar.
1: Okay.
25: Tu payes en dollars maintenant. Dollar.
11: Gérard, excuse-moi, à la place de je sais plus qui tout à l'heure.
1: De Jean-Pascal.
11: Voilà, on accueille Darwin qui appelle Chicago.
14: Ah bah très bien. Alors,
1: et Olivier.
11: Donc j'explique aux auditeurs qu'on l'a par internet. Donc voilà, on accueille Darwin.
25: Hello Darwin, good evening Darwin.
11: C'est la liaison satellite, c'est la liaison internet, c'est normal Gérard.
14: Hello.
11: J'essaie de régler ça.
14: Hello JJ, hello les Français.
25: Hello.
1: Et à quoi vous jouez là-bas là?
26: On répare, il y a un problème. Ouais, c'est bon maintenant.
11: C'est bon.
1: Bon donc.
25: Je réponds.
1: Oui.
25: Ouais, bah moi je dis que c'est un projet intergalactique de mondialisation de la monnaie.
1: Non mais ça va ouais. T'es pas trop gêné là, fil d'art.
2: Ça va, écoute, gêné là. Écoute.
25: Ouais.
1: Non mais
25: c'est Michael.
1: Non mais ça va là ou quoi?
2: je faisais un essai.
1: Ah mais ça y est, c'est bon.
2: Je faisais un essai, si ça vous plaît, on le mettra tout à l'heure.
1: Oh, vous calmez.
2: Oh, oh, calme.
11: Mais Gérard, on a un problème avec la liaison internet avec.
1: Non, mais je m'en fous, moi, de la liaison internet. C'est que les nanas se calment un peu là.
24: Ouais, bah okay. Gérard, tu vas pas dire que c'est pas les nanas là.
1: Ouais, bah cœur, si, c'est elle qui a.
25: Je réponds.
1: Oui.
24: Oh, ça la refait.
1: Oh là là là là là là là. Qui c'est qui a un portable? Bon, bah personne répond, c'est bien.
25: C'est Cyrène qui répond.
1: Oui.
25: Je dis que c'est un projet intergalactique de mondialisation de la monnaie.
1: D'accord. Aglaé.
25: Oui.
1: Aglaé.
25: Crash.
1: Aglaé.
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2: Cassé.
1: On va voir combien qu'il va payer avec sa facture de Minitel, là.
25: Ouais,
1: on va rigoler.
24: Donc,
1: Aglaé.
24: Yes.
1: Aglaé.
25: You understand?
24: Yeah,
1: yeah. Oh, Aglaé, s'il te plaît, merci, tu réponds.
24: Aglaé, réponds.
25: Oui, je suis en train de répondre justement, ça dépend du flux,
24: okay.
25: Pour constituer le flux, le reflux, le... Enfin, c'est mondial, c'est trop long à expliquer.
1: Mmh. Christine, si ton téléphone va mieux. Christine! Christine!
24: Christine, please.
1: Bon, allez, au standard, s'il vous plaît, là, qu'est-ce qui se passe avec Christine?
2: Elle est partie parce qu'on allait la rappeler, elle avait un problème de téléphone.
1: Ah bon?
24: C'est Darwin. Tu parlais l'américain, Gérard. On a dit qu'on parlait pas de Christine.
25: C'est Darwin qui la remplace.
1: Stérilé.
24: Ouais.
1: Donc pour toi?
24: Bah je t'ai répondu, c'est plus fort que le ça va être aussi fort que le dollar.
1: Et Sylvain?
24: Bah je t'ai répondu sur la mondialisation. Ok.
1: Et Darwin?
10: Ok, c'est pour répondre à la question d'avant, non. Ça n'atteint pas le dollar, je vois.
1: Bon bah ça, c'est pas moi qui ai posé cette question-là, d'accord?
10: Ouais, ok, mais je préfère répondre quand même. Voilà. Et quand tu disais que le franc allait se transformer en euro, j'étais d'accord. Moi, je crois que la politique aujourd'hui française, et ce que tu disais, le débat est... Mais après tout, c'est peut-être...
1: Bon.
10: Enfin, tu crois que peut-être... Non ?
1: Non, mais Manu, ça va, oui. Ça va de balancer la musique Oh non, bah dis donc. Tania ?
12: Oui ?
1: Donc, pour toi ?
12: Donc, parce que je suis un peintre, je pense que les nouvelles de l'agence sont simplement plus jolies comme papier et plus jolies comme couleur.
1: D'accord.
12: Mon avis particulier,
24: Tania, ta voix.
12: Pardon ?
1: Non, non, c'est rien. Laisse, parce que tout à l'heure, ils vont gerber les deux.
12: Merci.
1: Bon, pourra-t-on faire un crédit avec la monnaie de l'euro? Donc, sirène.
2: Ah, elle répond.
13: Sirène?
2: Ouais, c'était la sirène. Excuse-moi Gérard, on a récupéré Christine, qui a un téléphone correct.
25: Moi, je réponds.
1: Ouais.
25: Bah écoute, ça dépend, un crédit sur quoi?
1: Bah pour acheter une voiture ou des électroménagers.
10: Oui, mais quel genre d'électroménager?
1: Tout, machine à laver, cuisinière, frigo, télé, brosse à dents, toi.
10: Et quel genre de voiture?
1: Mais n'importe quelle voiture, oh là là là là là là.
25: Mais en fait, je pense
24: on a dit qu'on parlait pas de Christine.
10: Oui, oh, Christine.
1: Moi, de toute manière, ça va être la conclusion après, parce que vous commencez à me dégonfler.
25: Je réponds de sirène.
1: Oui.
25: Je disais qu'en fait, ça dépend de la banque, hein, si elle veut te faire un prêt.
1: Non, mais un crédit.
25: Oui, si elle veut te faire un crédit, avec, ça dépend de la banque.
1: Oui, mais avec la
10: société. Les crédits sont difficilement acceptables. Quoi?
15: Allô, Gérard?
1: Oui.
15: C'est Christine.
1: Oui.
15: Ouais, bah, bien sûr qu'on peut faire crédit.
10: On a du mal à les obtenir. J'imagine qu'en euro, ça ne soit pas évident.
2: Pas tous en même temps, merci Darwin.
1: Bon, allô Christine.
15: Ouais, bah, okay. je crois qu'on peut faire crédit, comme si c'était des francs, c'est pareil. Hein.
1: Voilà, mais parle plus fort. Parle plus fort parce qu'on t'entend très mal.
15: Ouais, c'est bon là?
1: Là, ça va un peu mieux.
15: Ouais.
23: Non, mais je disais que c'était pareil que si on avait des francs, quoi. On fait crédit comme avant. Hein.
1: Ouais, mais c'est, est-ce que la société de crédit acceptera aussi, c'est ça?
23: Ah bah attends, on nous impose l'euro. Hein.
1: Mmh.
23: Donc, bien sûr qu'on peut faire crédit. Hein.
1: D'accord.
25: Ouais, mais GG.
1: Oui.
25: Ouais, ça dépend de plusieurs critères, en fait.
1: Mmh. Qui c'est qui réagit là?
25: Sirène.
1: Ouais. Aglaé. Aglaé.
25: Oui.
1: Tu réponds, s'il te plaît.
24: Oh, tu dors un peu, Aglaé.
1: Bon, et Darwin, tu t'écrases, s'il te plaît, merci.
24: Eh, hey, shit on you.
1: Alors, tu vas te faire chier toi-même, pauvre tasse. Allez hop, tu dégages.
2: Mais non, en anglais, ça veut pas dire.
1: Dégage.
24: Cool, cool.
1: Dégage.
24: In your house, cool.
1: Dégage. Allez, c'est bon. Aglaé.
25: C'était quoi déjà?
1: Donc, pourra-t-on faire un crédit avec la monnaie de l'euro?
24: Bien sûr.
1: Bon, Darwin, tu t'écrases, s'il te plaît, merci.
24: Ok, keep cool.
1: Bon.
25: Non, c'est pas moi qui a parlé.
24: Shit on you.
25: Bien sûr.
1: Bon, et tu me le dégages.
24: Oh, cool.
2: Allez, mais il te souhaite bienvenue.
1: Non, mais hop.
24: Satellite.
1: Allez, je m'en fous, moi.
13: Bonjour, l'image de la France, hein, GG.
24: Eh, it is mondial.
1: Bon, allez, hop. Conclusion. Mais je vais vous m'énerver. Non, je veux pas le savoir, on conclut, là, parce que vous m'énervez.
23: Tu te calmes un peu. Eh, Gérard.
1: Oui.
24: Ok.
23: Vas-y, continue le débat.
25: Bah, vas-y, GG, les mecs, ça y est, se sont calmés, là.
24: Ok.
1: Bon, Darwin, tu t'écrases, merci.
24: Ok. Voilà. Hey, reverse.
25: Donc, GG.
1: Hey, au standard, là, vous le dégagez ou quoi? Merde!
24: In your house, cool.
2: Ah, déjà!
1: Tu le dégages ou quoi?
2: Ouais, mais attends, tu sais combien ça nous a coûté la liaison satellite, là, avec la Chicago?
1: Tu dégages, sœur! Ça commence à me faire chier, là.
2: Allez, sérieux, ton débat il avance pas, il est bidon.
1: Ouais, mais il est bidon, vous déconnez là depuis que t'es arrivé.
25: Ouais, comme
1: depuis que t'es là, c'est le bordel.
24: Ouais, c'était mieux au début.
1: Ouais.
25: Ouais.
1: C'est simple, on arrive aux deux dernières questions, t'arrives, c'est le vrai bordel avec toi.
25: Ouais.
1: Tu commences à nous faire chier, hein.
25: Ouais, exactement. Bien dit.
24: Ah, là, c'est
1: bon. Donc, Aglaé.
25: Je sais bien, là.
1: Aglaé pour toi.
2: C'est bon, je fais la gueule. Hein. C'est plus la peine.
1: Oh de...
2: Quoi?
1: Tu peux éteindre ton micro, s'il te plaît, merci.
2: Excuse-moi.
1: Aglaé pour toi.
25: Oui. Oui, si on peut faire un crédit, oui, on peut faire un crédit, bien sûr.
1: Mmh. Oui.
25: Bah moi, je te dis, en fait, c'est sirène.
1: Oui, bah moi, d'accord.
25: Ça dépend. ça, t'as des critères, quoi. C'est-à-dire, bon, il faudra quand même avoir assez de sous.
1: Mmh.
25: On voit ta gueule aussi. T'as pas l'air d'un voyou, d'un voleur.
16: Bah, dis que GG, il a une sale gueule.
25: Non, GG, ça dépend de la gueule aussi. Hein. Si t'as une sale gueule, bah, on te prend pas.
24: Mais GG, ça fait des années que personne lui accorde le crédit.
25: Et elle est en train de dire que t'as une sale
1: Toi, Darwin, tu dégages et merci, au revoir. À la c'est terminé.
24: Ah, mais il est encore là.
25: GG,
1: oui.
25: Tu penses du critère physique pour qu'on on t'accorde un crédit?
1: Dans quel sens?
25: Bah, c'est-à-dire qu'en fait, le mec qui va te donner un crédit, il faut qu'il voit ta gueule. Si t'as une sale gueule, ben, il te donne rien. Maintenant, c'est un critère. Si t'es pas. Si
24: tu rentres pas dans les normes, t'as une sale gueule, ben.
1: D'accord.
25: Qu'est-ce que t'en penses,
1: GG? Moi, bah, personnellement, pour l'instant, j'en sais rien. Hein, donc.
25: Tu penses que c'est normal qu'on regarde ta gueule pour t'accorder un crédit?
1: Ouais, ça dépend des mecs qui acceptent les crédits ou pas. Hein. Ça dépend des sociétés.
25: En fait.
1: Voilà.
17: Gérard, ouais. Sur Minitel, il y a Yo-Yo qui nous dit que c'est plus agréable de se retourner un ongle plutôt que d'écouter tes débats.
1: Et bah, dans ce cas-là, qu'il aille se percute et c'est bon, lui.
25: Okay. GG, tu sais pourquoi ils aiment pas le débat ce soir? Parce qu'en fait, c'est intellectualisant. Tu leur as prouvé.
17: Ah, ils sont pas habitués, hein.
2: Ne t'inquiétez pas, après, c'est la pétanque.
1: Donc, Stérilet.
17: Ça va revenir comme d'hab. Hein.
1: Stérilet.
2: Excuse-moi, avant que tu accueilles Stérilet pour la conclusion, j'aimerais qu'on accueille Jeton qui vient d'arriver à la place de Darwin pour une conclusion.
1: Non, il reste une question, c'est pas là.
24: Une question.
2: Ah ouais, d'accord.
25: Ouais.
1: Donc, Stérilet.
25: Ouais.
24: Bah, je pense qu'on pourra faire des crédits, ouais.
1: Mmh. Sylvain.
19: Alors, moi, je te dirais simplement une petite citation. Si tu fais crédit...
24: Bah, je m'en fous de ta citation, moi, je veux répondre.
1: Oh, c'est bon, Jeton, tu vas te calmer.
24: Ok, je crois que tu m'avais pas pris.
1: Bah si, mais pour l'instant, tu te calmes, tu laisses Sylvain répondre.
19: Vas-y, laisse-le répondre. C'est Sylvain, là, je peux répondre.
1: Oui.
19: Ouais, la citation, c'est la suivante. C'est une citation coréenne. Si tu fais crédit, tu ne feras jamais ton nid.
25: D'accord.
24: Ouais, bah, elle est bidon, ta citation. J'ai mis 10 ans à trouver.
1: Ouais, bah, dis donc, tu es premier de réfléchir à la... À la question que je viens de poser, que de répondre à côté.
25: Ouais.
1: Donc, Tania. Tania.
20: Oui. À mon avis, moi, je pense que si tu demandes crédit correctement, gentiment, tu vas voir. Sinon, je pense que c'est pas un problème.
1: D'accord. Eh, jeton.
24: Ah, je t'ai touché là.
1: Oh, jeton.
0: Gégé, je t'aime.
1: Ta ouais, gueule, moi,
24: je t'aime tous, Gégé.
1: Jeton, tu
24: vois.
2: Pas tous en même temps, merci.
1: Jeton, s'il te plaît, tu réponds à la question.
24: Ta gueule, laisse la meuf parler.
1: Alors, jeton, tu dégages, tu vas te faire enculer, pauvre con. Allez hop.
2: Pas d'insulte, Gérard.
1: Je veux pas le savoir, il dégage.
2: Non, mais non, il dégage, mais tu lui dis pas, va te faire enculer, quoi. Ça se fait pas.
1: Tu le bires comme ça, il aura compris la question.
0: Gégé.
1: Oui.
0: T'as pas peur du patron de Fun parce qu'il t'engueule?
1: Non.
0: T'as pas peur de ton maître?
1: Non.
0: Bon.
1: Donc, alors.

0: part, on peut pas savoir.
1: Attends, un CD, c'est quoi?
0: Bah oui, mais tu dis décédé, décédé.
2: Ouais, c'est Sylvain, là.
1: Ouais,
2: mais c'est rien à voir avec le concert de la CDC. C'est Sylvain, ouais. Si t'es décédé, bah tu peux pas payer tes PV, ouais.
1: Bon, bah allez, hop, tu dégages, Sylvain, bonne nuit. Bonne nuit. Bonne nuit, Sylvain.
3: Tu réponds?
1: Oui.
3: C'est Sirène.
1: Ouais.
3: Donc, moi, je pense.
1: Vas-y, réponds, réponds.
3: Je réponds. D'accord. Je pense qu'avec l'euro, on peut acheter des CD, hein, parce que.
2: Comme, mais combien?
3: Comme l'industrie de la musique,
2: combien?
3: Elle est prospère. Hein, elle est prospère. Donc, c'est normal que la monnaie va changer aussi. Donc, on peut acheter des CD.
1: D'accord. Aglaé?
4: Oui. Ben oui, je pense, oui.
1: Mm-hmm. Ouais, tu réponds pareil que Sirène, alors?
4: Pareil que Sirène, ouais.
1: Ok. Christine?
5: Ouais, bah, je suis d'accord avec Sirène aussi.
1: D'accord. Stérilé?
5: Et Aglaé.
1: Excuse-moi, Glay,
5: non, de rien.
1: Stérilé.
2: Moi, je les vole, mes CD, je les achète pas.
1: Ah, n'importe quoi. Et Tania, pour finir?
6: Moi, je pense que tu peux acheter les CD avec Euro, mais ça dépend où est-ce que tu veux acheter. Par exemple, si tu veux acheter un grand centre musical comme Virgin, tu peux. Mmh. Si tu veux acheter un supermarché, je pense que ça peut poser des problèmes. Et encore, deuxième chose, je pense que si tu fais les compiles, si c'est bien.
7: Gérard, ils s'en foutent, ils se mouchent.
6: Si tu veux acheter avec Euro, si c'est disque déjà vieux, tu ne peux pas faire ça avec.
4: Qu'est-ce que tu penses de Gérard?
6: C'est ce que je pense. Hein.
1: D'accord, ok. Bon, alors on va faire la conclusion. Donc,
0: ouais!
1: On termine parce que ça je pense que ça,
0: on a pris plein de trucs, hein.
1: On a fait quand même
0: grave,
1: le tour.
0: Grave.
1: Donc alors, Sirène, pour toi, qu'est-ce que t'en as pensé?
3: Bah écoute, moi je vais te dire que le premier débat était excellent. Les questions, elles étaient intelligentes et tu leur as prouvé, GG, ce soir, c'est en avant-première mondiale, que tu étais intelligent, GG. Que tu avais des facultés intellectuelles.
1: D'accord.
3: Voilà, ben je me suis bien amusée.
1: Okay.
3: Voilà.
7: Non, Gérard n'a pas été à la fac, hein, je te le dis tout de suite.
1: Aglaé?
3: Oui.
1: Donc pour toi, la conclusion?
4: Moi, j'ai retenu plein de choses. Entre autres, que c'est en 2020, que ça va faire crever tous les vieux, que ça sera que en France, et qu'en Allemagne, on paiera toujours en Deutsche Mark.
1: D'accord. Christine?
5: Je trouve que le débat était super. Mais bon, l'euro, c'est nul, quoi. C'est trop naze. Ça nous prend la tête, quoi.
1: Non, mais sinon, qu'est-ce que t'as pensé, toi, du débat?
5: Ah, il est super.
1: D'accord. Stérilé?
2: Bon, j'ai appris beaucoup de choses. C'est sympa qu'on va payer en euros, on paiera plus en francs. Et t'as été super. T'es excellent, GG. Okay.
5: Oh, il est super.
4: Genre de test.
1: Tania?
6: Moi, je pense que c'est comme d'habitude, c'est très original. Une chose que je n'ai pas compris, pourquoi tu pensais que je suis travelo?
1: Non, mais c'est bon, ça y est, c'est fini, on n'en parle plus de ça.
7: Si, t'as cru que c'était un travelo, dis pourquoi, Gérard?
1: Non, mais ça y est,
7: explique.
1: Ouais, t'écrases, toi, c'est parce que depuis que t'es revenu, c'est le vrai bordel avec toi.
6: Non, écoute, Gérard, parce que tu m'as vu tout à l'heure au studio, tu m'as vu le sourire, et tu as essayé de me draguer.
2: Mais c'est ta voix, t'es un peu de cochonne.
1: Bon, stérilé, tu dégages, merci.
2: C'est pas stérilé.
5: Quoi, Gérard, il t'a dragué?
6: Oui? Oui?
5: Oh là là.
6: Et puis il m'a dit que je suis très
2: heureux. C'est normal, t'es une voix de cochonne.
1: Bon, c'est allez, bonne nuit. Bon, bah moi je peux.
5: Moi j'en connais qui a déjà.
2: Ouais, c'est Sylvain, j'ai même pas parlé.
1: Toi, t'es encore là, toi, je t'avais dit
7: que je t'ai laissé pour le débat quand même.
2: Quand même, pour la conclusion.
1: Bon, là, vas-y.
2: Bah écoute, ouais, débat très sympa, un peu houleux, mais depuis la fin de ce débat, je te considère quasiment comme mon oncle.
8: On n'a pas parlé assez des conséquences.
1: Bon, bah moi je peux vous dire que pour une fois ça s'est bien passé à part que depuis que j'ai eu Philippe ça a été le bordel.
2: What?
1: Avec tout le monde parce qu'il a pas fait ce qu'on demandait, mais c'est pas grave. Sinon moi je pense qu'on a encore quand même pas mal de trucs à essayer de voir. On aura du mal. Non, il y a plus de questions donc merci. Oui.
3: En conclusion, tu pourrais dire quand même aux gens qui nous écoutent qu'est-ce que l'euro?
1: Ben l'euro, en fin de compte, si j'avais eu le temps de pouvoir regarder dans.
7: C'est vrai
1: dans
7: que t'as le pas dico. Le temps, tu cherches du boulot, c'est vrai.
1: Bon, Fildar, merci quand
7: et puis il fait que ça jour et nuit.
1: Bon, toi, non, Manu, non, tu t'écrases, merci.
7: Il fait des câlins à Sandy.
1: Oh, c'est mignon. Entre deux cons, va, que vous êtes.
7: Bah quoi?
1: Entre deux cons comme vous, c'est bien. Hein.
7: Mais non, mais tu peux pas regarder ce sac l'euro dans un dico, ça prend 5 minutes. Et trouver du boulot et faire l'amour avec Sandy.
1: Écrase un peu.
7: Mais écrase quoi?
1: Écrase, c'est tout. depuis que t'es là.

0: C'est le vrai bordel, hein. Je te le dis tout de suite, toi. Donc,
1: Et tu sais qu'on est payé 10 000 balles de plus pour faire tes débats?
0: Merde!
2: 15 000.
1: Ah, ça a augmenté?
0: Bon, ça y est, vous la fermez un peu, là, tous les deux? Bon, allez, c'est simple, on va reprendre le deuxième débat dans moins de 3 minutes. On verra. Avec,
1: non, mais il y a deux disques, là, donc on a le temps.
3: Il y a deux disques, hein, Gérard.
0: Donc, les débats sur l'euro, ils puent avec Gérard, ça c'est pas mal, ça c'est connerie. Toi, t'es vraiment une tâche quand tu mets des disques. Ça changera pas. Donc, et puis on se retrouve pour le deuxième débat. À tout de suite.
3: Non, bah non. Non, Gérard.
1: Non, tu relances les numéros.
3: Tu relances les numéros. Le Minitel, parce qu'on est plus que 4.
0: Et alors, sinon, Minitel, comme ils savent pas réagir,
3: mais si, mais si, ils savent réagir.
0: Non, ils savent réagir en disant des conneries, c'est pas de leur faute.
1: Si tu veux que Manu, il parle du Minitel tout le temps, ça parlera de Sandy tout le temps.
0: Donc, bon, ça, c'est mon problème, c'est pas le vôtre, d'accord?
1: Ouais, mais...
0: Donc, si vous voulez nous appeler au 0803-08-5000 et 0870-5000, vous pouvez toujours nous joindre et toujours 3615 Cop, une radio rubrique directe. Et on se retrouve tout à l'heure avec le deuxième débat sur la pétanque.

0: Maintenant, on sait qui c'est. Qui savait qui c'était?
1: Libéré.
2: Pas le gamin, mais le maire savait du tout qui c'est qu'il allait et qui c'était, moi.
0: C'est qui?
2: Ah non, non, mais...
0: Tu connais son nom?
2: Bien sûr, tu sais.
1: Libéré.
2: Ah, mais ta gueule, voilà. Voilà, t'es vraiment une pute, toi, pas fini, là.
3: Ouais, tu veux pas reprendre le petit gitan, là?
2: Non, non, ouais, terminé, tu le laisses où tu l'es, comme ça. Tu lui dis au revoir et puis basta.
1: Bon, bah, ils disent bien, Marcelito, hein. Bonsoir.

0: puis de donner des noms.
1: C'est le nom des joueurs.
0: Non, mais ça sert à rien.
1: C'est le capitaine. Bah, je te dis qui c'est qu'il y a dedans, ça t'intéresse pas?
0: Non, mais on n'a pas besoin d'avoir les noms des joueurs, d'accord?
1: Ah ouais, bon, bah voilà.
0: Alors, Eric Cantonnier.
2: Ouais, bah écoute, moi je supporte l'équipe de Hongrie et du Turkménistan. Et faut savoir que j'apprécie aussi Lacoste, quand même. Mm-hmm. Et je fais partie du COP, des hooligans du COP de Roland-Garros.
0: Eric Cantonnier, au revoir.
3: Bah non, il a le droit quand même, il a le droit, Gérard.
2: Faut pas déconner avec lui.
0: Au revoir.
4: C'est clair, fais gaffe.
0: Au revoir, au revoir, au revoir. Au revoir. Eric Cantonnier, au revoir. Bonne nuit.
4: Gérard, sur IRC, il y a Davy One, il me demande si t'es supporter des équipes de pénis dans ton cul.
0: Elle va se faire, elle va se faire sodomiser. Carrément. Oh. Alors donc, êtes-vous supporter d'une équipe de tennis ou autre? Moi, j'aime bien, c'est la Formule 1, donc je supporte les McLaren en Formule 1.
2: Mais ils sont nuls.
1: Pour quel joueur?
0: Non, mais en Formule 1, je parle.
1: Ben c'est des joueurs quand même.
0: Ah, mais c'est une question. C'est des pilotes.
3: Je comprends pas pourquoi tu
0: En tennis, ce que j'aime bien, c'est Yannick Noah qui nous a quand même fait rapporter la Coupe Davis.
1: Il y a 10 ans.
0: Ouais, mais tout le monde l'aime bien.
2: En Formule 1, c'est pas Olivier Pénis que tu supportes?
0: Toi, tu vas fermer ta gueule parce que tout à l'heure, tu vas faire comme l'autre, d'accord?
2: Pas de problème.
1: J'ai compris un truc. Il a remporté quelle coupe? La coupe de quoi?
0: La Coupe Davis.
1: Et des tournevis, non?
0: Maillot qui pue. Tu restes poli, s'il te plaît, et siffle poursuite de même. Mais
3: pourrite.
0: Hein?
3: Sifflet pourrite, pas poursuite.
0: Sifflet pourrite, tu restes poli quand même, parce qu'il n'y a pas de polo là dans les débats, d'accord?
1: C'est Paula, la sœur Apollo.
0: Ouais, c'est ça. Tout à l'heure, tu as dégagé, ça te permet de faire. Alors, êtes-vous pour ou contre les supporters? Alors, 65% des gens sont déjà supporters, ça c'est vrai, il y en a beaucoup. 34% des gens n'aiment pas les petits Suisses. Donc, je vois pas le rapport avec les supporters, les petits Suisses. Les 11% des gens n'aiment pas le sport. C'est vrai que faut se dire une chose, qu'il y a beaucoup de gens qui n'aiment pas trop le sport. Et ça, on va en faire illusion justement avec certaines filles, de savoir si elles aiment si elles aiment supporter une équipe ou pas, mais c'est pas la question pour maintenant. Oui, Manu.
5: À la place d'Éric Cantonnier que t'as jeté comme un malpropre.
0: J'ai jeté comme un malpropre. Il avait caressé police et tout. Hein.
5: Bah il était pas grossier. On accueille Grosse Écharpe, 29 ans de Paris.
0: Grosse Écharpe.
6: Ouais.
0: Ouais.
6: Salut Gégé.
1: Salut Grosse Écharpe.
0: Donc 101.9.
6: Salut.
0: Ouais, alors donc. Alors la question. Que fait un supporter quand une équipe perd?
6: Il balance des chaises.
0: Attendez. Alors vas-y, Grosse Écharpe.
6: Vas-y, balance des chaises.
0: C'est tout ce que tu me réponds.
6: Ouais, puis il tape sur la gueule aussi, ça arrive.
0: Ouais, mais ça, tu veux faire allusion au match de mardi?
6: Ah, moi j'ai rien dit.
1: Hein.
0: Non, mais tu veux faire.
3: Il n'y a pas eu que celui de mardi, hein.
2: Ouais, c'est clair.
0: Ouais, non, mais c'est vrai. Temps. Non, c'est vrai, je reviens à ce que tu dis, Manu, c'est vrai. Il n'y a pas eu que celui de mardi, c'est celui à
3: tous,
0: Bologne.
3: Presque tous.
0: C'est vrai que maintenant, dans aucun sport, c'est vrai que pour être supporter d'un club, ça va devenir dur
3: si,
0: parce que.
3: Le golf ou le ping-pong, ouais, franchement, golf, c'est tranquille, quoi.
0: Ouais, mais le.
3: Il
0: n'y
3: a pas beaucoup qui se tapent sur la gueule.
0: Ouais, mais. Ouais, mais c'est encore moins grave que de voir ce qui se produit en ce moment dans les stades ou autres.
2: Ouais.
0: Oui,
4: il y a juste Perforas qui précise à tous les supporters de foot de pas utiliser le ballon Lady Di parce qu'il atterrit toujours dans le poteau.
0: Bon, alors lui, il commence à me casser les couilles sérieusement. C'est même plus la peine de.
1: Il aurait écrit.
0: Qui s'amuse à laisser des messages parce que j'y répondrai plus. Sifflet pourrite.
1: Oui.
0: Donc toi.
1: J'ai déjà répondu.
0: Non, c'est pas toi qui viens de répondre, c'est Grosse Écharpe.
6: La menteuse.
1: Si,
6: La menteuse répond.
1: J'ai parlé de Pete Bacardi ou Pete Sampras.
6: Non, mais ça, c'était ancienne.
0: Ça, c'était la première question. Alors, ou tu réponds correctement aux questions que je te pose, ou je te vire.
1: Ah, mais ils m'ont repris en rantaine, c'était quoi la question?
0: Bon, alors.
3: Non, c'est vrai, j'ai.
0: Hein? Non, que paie un supporter quand son équipe perd?
1: Ah. Je voulais en parler, c'est très très grave. Ma mère, elle travaille dans un hôpital et elle en a vu mais des tonnes de personnes, ça se compte en kilogrammes et de millions, quoi. Ça s'exprime même plus, qui se sont suicidés.
0: Mais pourquoi pas en kilowatts? Allez hop, au revoir quand t'es en train de me dire des conneries.
6: Allez,
0: tu me feras signe, au revoir.
3: C'est qui que t'as vu?
0: S'il plaît pourri, tu peux lui dire bonne nuit, c'est même plus la peine. Alors, petite tribune.
6: Ouais, alors, en fait, ce qui se passe, c'est que, en général, ils retournent des voitures ou...
0: Tu parles comme il faut devant ton combiné et t'éteins la radio, s'il te plaît, derrière, merci.
6: Ah, j'ai pas de radio derrière.
0: Ouais, mais alors, tu parles comme il faut devant ton combiné.
6: D'accord.
0: Ou t'éteins le haut-parleur.
6: Ça va comme ça, là?
7: Mais non, mais il pue du slip, en plus.
6: Ah, c'est pas moi, ça.
7: Il avait le slip tout jaune. Une horreur. Il traînait la patte comme ça, c'est comme un petit cannibale. Et il puait du slip. C'était une horreur.
0: Fildar.
3: Non mais attends, il y a du monde derrière toi là.
0: Non, Fildar, je sens que tu vas finir au standard.
3: Pourquoi? J'ai fait quoi? J'ai rien fait. Vas-y mon cher auditeur.
0: Petite tribune.
6: Ouais, donc je disais qu'en général ça se finit par des gros casses, du genre ils cassent des voitures.
0: Ouais, mais
6: ou
0: ça.
6: Alors,
0: ouais, non mais attends.
6: C'est des trucs comme ça.
0: Ouais, mais attends, petite tribune, tu veux faire. On va pas faire illusion au match de mardi.
6: Je fais pas illusion au match de mardi. Il y a plein de matchs où ça finit comme ça.
0: Bah ouais, mais ça, de toute manière, c'est partout, hein.
6: Ouais.
0: C'est partout pareil, hein.
6: Bah voilà.
0: Ouais.
5: Je voulais dire qu'on allait accueillir Starskin. 27 ans de Lille sur 96.8, pardon.
0: Salut.
8: Ouais, bonsoir, c'est Starskin.
1: Salut Starskin.
0: T'éteins la radio s'il te plaît derrière pour commencer.
8: J'ai pas de radio, c'est pas moi, hein. Je te rassure. Bonsoir à tous les fans de football, c'est Starskin.
1: Salut Starskin.
8: Bonsoir, j'appelle de Lille, j'ai les cheveux courts, un bomber et des grosses parades.
0: Bravo. Bon, tu me le calmes lui déjà.
6: C'est hop.
8: Bonsoir GG.
0: Ouais, tu vas retourner voir Manu.
8: Pourquoi?
0: Pour l'instant.
8: Pourquoi?
0: Tu vas te calmer au standard un petit peu.
8: Ok, je suis calme.
0: Mais non, mais tu vas te calmer au standard.
8: C'est bon.
0: Alors ta fréquence?
8: J'appelle de Lille 96.8.
0: D'accord, bon, donc la question, tu l'as entendu?
8: Non.
0: Que fait un supporter quand une équipe perd?
8: Je sais que moi et mes copains, quand notre équipe perd, on n'est pas joyeux. Donc c'est vrai qu'il y a quand même des turbulences, hein, quand même il y a de l'agitation.
0: Mmh.
8: Donc faut voir que quand même les gens de la police ils nous chauffent un peu quand même.
0: Attendez.
8: Starskin, ouais.
0: Ouais, Starskin. Ouais. Je vais te dire une chose déjà, c'est pas les flics qui vous chauffent, c'est vous qui chauffez déjà déjà.
8: Non mais aussi.
0: Non, parce que déjà, dès que vous arrivez sur un match de foot, faut bien dire une chose, que vous êtes déjà à moitié messieurs. Dès que votre équipe perd, c'est vous qui commencez à foutre la merde.
6: Ouais. Oh. Bon, GG. Ouais.
0: Alors viens pas dire que c'est les flics. Merci.
8: Non mais c'est vrai.
6: Ouais.
8: Larsen, attention, Larsen, j'ai de marin avant.
1: C'est quoi ce Larsen là?
8: Non, je préfère.
0: Oulala.
6: Vas-y, il cherche sa merde lui.
8: Non, c'est de Larsen.
6: Faut le virer, Gérard.
8: Donc moi je disais que c'est vrai qu'on se chauffe bien avec les potes avant le match.
0: Mmh. Rien qu'avant l'ouverture des tribunes. Hein, rien qu'avant l'ouverture du stade, déjà vous commencez, y en a qui commencent déjà à foutre leur merde dans les rues. Et après ça se termine,
3: au tribunal.
0: Ça se termine très mal après.
3: Mais Gérard, on s'en fout de ça, le débat c'est pas ça.
6: Ouais,
0: petite tribune, t'as répondu, maillot qui pue.
7: Eh Bernard, c'est vrai que t'es passé sur Skyrock hier?
0: Maillot qui pue.
1: Oui, Gérard.
0: Bon, Fildar.
6: Ouais.
0: Deuxième avertissement.
3: J'ai rien fait.
0: Deuxième avertissement.
3: J'ai rien fait.
6: Deux.
3: C'est pas grave.
6: Encore
0: deux.
8: Fais gaffe.
3: Oui, j'en ai plein d'autres. Vas-y.
0: Deux.
3: J'ai plein d'avertissements encore.
0: Maillot qui pue.
1: Oui, Gérard.
7: Tu peux répondre?
1: Eh ben, en fait, quand ils perdent, en général, ils font la gueule.
8: Ouais.
1: Et quand ils gagnent, ils vont s'écraser comme des gros blancs qui sont contre le grillage. Ce qui fait que des morts, enfin bon, c'est la cata, quoi.
6: Ouais, ou alors ils vont se faire renverser sur les chambres.
0: Gérard, tu reviens, s'il te plaît.
3: Gérard est parti.
6: Ouais, enfin, c'est pas le problème,
8: Gérard.
3: Non, mais enfin, un débat pour nous, j'ai l'impression, parce que Gérard, à chaque fois que vous commencez à répondre, il est pas là.
6: Ouais.
3: C'est sympa, non?
6: Il est pas sympa, Gérard. Franchement, ça se fait pas, quoi.
3: Enfin, de toute façon, voilà.
7: Il y a un truc qu'il faut dire, Gérard.
0: Ouais.
7: Tes débats, c'est pas toi qui les prépare.
6: Ouais, c'est vrai, ça.
7: En plus.
8: Ouais. C'est vrai.
0: Tu sais, c'est moi qui les prépare.
6: Et puis, Gérard, quand on répond aux questions, tu pourrais au moins.
0: Non, mais il y en a une qui a plus rien à perdre dans les studios, elle a pas à venir.
3: Ouais, mais bon, sois professionnel jusqu'au bout quand même.
6: Ouais.
0: Ouais, mais restez quand même poli, s'il vous plaît, avec les gens qui vous emmerdent. Ouais,
3: ça, c'est vrai.
0: Vildar, troisième.
6: Encore un et c'est fini.
3: Ah, ça y est, c'est reparti.
0: Arrête, je te claque.
9: Ouais, oh, tu vas à ta place, Gérard.
0: Ouais, mais tu vas arrêter ta merde aussi.
9: Bah, là, c'est les micros et là, c'est les inserts.
0: Ça va, tu commences à me casser les couilles aussi, toi.
6: En plan broussi.
1: Oh, Gérard.
0: Faut qu'il arrête là.
10: Il vient de Boulogne.
3: Attention.
9: Qu'est-ce qui se passe?
0: Là, faut qu'il arrête avec les doubles sons. Hein.
9: Mais attends, il dit restez poli avec les gens qui vous emmerdent.
0: Alors, toi, tu sais ce que tu vas perdre?
9: Non.
0: Tu vas te choper. Putain! Et toi, je vais te niquer ta race, hein.
10: Encore?
0: Alors, tu dégages le sondage, je veux plus de toi à l'arrière.
10: Tu vas revenir à Pau ou pas, non?
0: Non!
9: Ah merde! Oh, les Larsen. Oh, les Larsen. Bon, qu'est-ce qu'il y a? Allez, vas-y, qu'est-ce qu'il y a?
0: Donc,
9: ah, y a rien. Oh, ça va.
0: Putain.
9: Mais qu'est-ce qu'il a, ton casque?
0: Qu'est-ce qu'il y a?
9: Putain, y a rien.
3: Ah, bah, il a dû casser son casque.
10: Ah, il a dû péter son casque.
3: Oh merde. Encore un de plus.
9: Toi, ça force de gueuler tes oreilles.
0: Toi, fais gaffe à ta gueule parce que tu ferais mieux de faire ton boulot correctement. Parce que vous êtes pas capable de faire du boulot, je
9: fais gaffe, tu fais des Larsen avec ton casque et tu fais chier les auditeurs.
0: Je fais chier les auditeurs, moi je t'emmerde.
9: Avec tes Larsen, oui.
0: Ouais, bah, moi je t'emmerde, d'accord, tu fais ton boulot correctement. Et tu t'amuses pas avec tous les boutons parce que sinon, tout à l'heure je vais me lever, je vais te mettre deux baffes dans ta gueule.
10: Non.
0: Hein? Tu vas pas commencer à me casser les couilles ce soir.
9: Tu vas me mettre ailleurs pour une fois.
0: Ouais. Mais tu vas arrêter un petit peu ton bordel, d'accord?
10: Je surveille deux minutes, là.
4: Moi, Gérard, sur IRC, il y a Delight Virage Nord, il dit que les débats, c'est un peu comme un match de foot, c'est chaud pendant tout le match, ça gueule pas mal, et à la fin, ça finit par se friter.
0: Bah, de toute manière, c'est ce qui va se produire si ça continue. T'amuses pas?
9: Non, je suis d'accord avec toi.
0: Ok. Manu, tu m'éteins ton micro, s'il te plaît, merci.
4: Donc toi, tu dis ce que les supporters ils font, c'est pas bien, mais toi, tu fais exactement la même chose.
0: Bah ouais, mais de toute manière, moi, je fais ce que je veux, parce que le jeudi, c'est moi qui commande, et pour l'instant, il y a que toi qui fais du bon boulot, les deux autres, c'est de la merde. Vous m'avez fait... Pour l'instant, on est là. Deuxième question,
9: on est en plein débat, on a l'impression d'être en conclusion, là.
0: Mais pour l'instant, vous nous faites que de la merde, tous les deux. Vous êtes deux travelots, vous faites que de la merde.
9: Bah, on était là pour le débat des dragues.
0: Avec Apolline, c'est pareil, ça fait trois.
11: Allez, vas-y, reprends ma couille.
0: Alors, donc, que signifie être supporter d'une équipe? On va demander à Maillot qui pue.
1: Ça veut dire qu'on les suit dans tous les déplacements.
6: Ouais.
1: Mm-hmm. Donc, ça veut dire qu'on prend des bus de supporters avec des gros blancs de supporters.
6: Avec les potes.
1: Avec des chapeaux de supporters, des écharpes de supporters et des.
12: Ils veulent des supporters dans mes tribunes.
6: Oh là.
1: Bien
3: vu Manu, il l'a coupé direct.
1: C'est ça une vie de supporter, on vit l'équipe, on vit supporter.
0: Ouais, mais de toute manière, pour être supporter, faut quand même avoir l'argent pour pouvoir acheter tout.
1: Le car c'est gratuit.
0: Non, mais attends, le car est peut-être gratuit, mais faut quand même acheter les maillots, les écharpes, les billets, parce que si t'es déjà membre du club des supporters, ça on va en parler. Ah ouais. Si t'es déjà membre, les places. Attends, s'il te plaît, maillot qui pue.
1: Ouais.
0: Je réponds à la question à Pildar. Donc les places déjà, une fois que t'es déjà supporter d'une équipe, les places tu les as gratuitement.
6: Ouais.
0: Hein, donc elles sont déjà payées. Ce que t'as acheté, c'est les t-shirts, l'écharpe, le chapeau et même voir les banderoles pour savoir qui gagne. Bon toi, tu m'éteins ton micro.
11: Les chaussettes.
0: Pour l'instant, tout à l'heure, tu vas te prendre un stylo dans ta gueule comme Fildar aussi, toi.
3: C'est vrai, moi je suis allé à la boutique sur les champs là, du PSG, il y a des chaussettes, il y a des caleçons, il y a plein de trucs.
11: Ouais.
3: Alors, je fous pas la merde.
0: Petite tribune.
9: Gérard, j'avais une question militaire avant, ça te
0: non,
9: pas très sympa.
0: Tribune.
9: Poétique. C'est,
0: Non, politique, c'est pas la peine.
9: Non, poétique.
0: Ah,
9: poétique.
0: Petite tribune.
9: Ah, la merde.
6: Mon pote Fildar.
0: Petite tribune.
6: Ouais Gérard, moi je disais que en fait quand t'es supporter faut aller à tous les matchs. C'est déjà ton premier devoir.
10: Ouais.
6: Et puis ensuite d'essayer de te relooker façon.
0: Non mais ça de manière.
6: Tu supportes quoi.
0: Ouais. Non mais de manière ça faut bien se dire.
1: PSG.
6: C'est malin ça.
0: Déjà, faut bien se dire une chose, que dès que t'es supporter, dès que t'es membre d'une équipe, t'es obligé de suivre ton équipe de la première journée jusqu'à la fin du championnat. Donc, pour ceux qui sont membres du PSG, comme Max est membre du PSG...
13: PSG,
0: oh, tu fermes ta gueule, pas, s'il te plaît, merci. Ah ouais,
14: je suis supporter du PSG, je suis pas membre du PSG.
6: Ouais, c'est pas pareil.
14: Membre du PSG, c'est quelqu'un qui travaille pour le passage.
0: Ouais, non, mais t'es supporter, mais tu les suis quand même une bonne partie du championnat.
14: Ouais. Ouais. Donc, justement, en parlant du PSG, rien à voir. Il y a petit Suisse sur le Minitel qui dit oui, je suis membre des fuckers. Nous, on est supporters des fesses avec des broches.
0: Ouais, et alors, hop, sa réponse, c'est va te faire foutre. Et toi, tu fermes ta gueule parce que tout à l'heure, tu as dégagé.
14: Et il voudrait savoir s'il peut supporter les tiennes.
0: Et tout à l'heure, tu as supporté mon poing dans ta gueule. Là, ça te perd plus mal.
14: Un petit fils fuck, c'est mieux.
0: Ah ouais, tu vas voir. Donc, la question...
13: Ed fuck.
0: Quelle heure il est? 2h30. Envoie la zic, là.
14: C'est l'heure de la pilule.
0: Envoie la zic, là.
14: Merde.
15: Ouais, c'est pas prêt, là. Comme ça? Déjà pas prêt,
0: Ouais, tu te démerdes, t'es pas là pour...
16: En tout cas, là, Gérard, on a bien avancé quand même sur le deuxième débat. On a fait un truc de mignon.
17: Ouais, une question.
0: Non, on a fait deux questions. Et la troisième, on va la continuer parce que je mettrai le 10.
14: Moi, je vais dire un truc.
15: Bout, là, parce que là, on va faire trois questions encore.
16: Bah ouais.
0: Qu'est-ce que tu voulais dire, toi?
16: Bah non, je voulais te dire ça, qu'on avait bien avancé sur le premier débat.
0: Donc, alors, grosse écharpe, on abrège vite fait sur la troisième.
13: Et enfoiré, mettez-toi.
0: Bon, alors, dégage, au revoir. Hop. Et en plus, il a du monde derrière.
13: Oh, yes. Internaute de folie.
16: Ça y est,
0: bravo. Et en plus, vous êtes pas capable de gérer quand ils ont du monde derrière.
13: Ouais,
0: alors vous êtes pire qu'Apolline.
14: On veut des gens, Manu, uniquement qui sont tout seuls. On veut pas des personnes qui font des débats.
17: Moi, j'avais
14: des
17: gens chez eux. Supporters là, gros
14: non. On veut que des célibataires dans les
0: des
14: débats.
0: Gens glauques qui sont malheureux. Les stars, star de Lille.
14: Pas des gens heureux qui en couple.
0: Pas de mariés. Hein.
6: J'appelle la maîtrise.
0: Star de Lille.
14: Starskin.
13: Starskin, alors moi avec mes potes, on se coupe les cheveux bien courts, on s'échange les bretelles quand même, et puis on va au club.
0: T'as raison, t'as du monde derrière aussi. Au revoir. Allez, t'es heureux, tu dégages. Allez.
14: T'as des amis, tu fous le camp.
16: Bon, petite tribune, toi t'es malheureux.
6: Ouais, moi j'ai pas de chance.
16: Voilà, pareil.
13: Moi j'ai bien.
6: Alors, je peux rester.
14: Des gens qui vont au stade tout seul.
0: Qui c'est qui
14: nous reste de brume.
0: Bah, tout le monde a répondu, donc sondage avant la...
14: Quoi, il faut te sonder là?
16: Des écharpes grises.
0: Putain. Alors combien
16: le tuyau?
13: Moi j'ai bien.
16: Mais les gants m'a pas, hein. Vas-y, va pas t'aventurer à main nue dans...
15: Faut te sonder, pareil.
16: Jamais un manu dans son derrière, hein, t'es fou.
17: Ah mais un gant, mon pote, t'es ouf.
0: Putain. Alors, Fildar, la semaine prochaine, t'es viré, tu fais plus partie de l'équipe.
14: Merde.
0: Hop, t'es comme Apolline, t'es sur le banc de touche. Hop, déjà 2-2.
14: Tu pourrais te couper tes petits citrons, quoi.
0: Tout à l'heure, je vais te couper ma main dans ta gueule, tu vas voir comment ça va te faire. Manu, je te préviens, oui. Tu me refais une fiche correcte ou sinon tu fais comme Fildar.
16: C'est vrai, je dégage.
0: Oh, tu vas voir.
16: Que dalle, pas de fiche, rien.
0: Alors, combien gagne un supporter de l'équipe de foot du Maine-et-Loire? Alors, 74% des personnes ne gagnent rien car ce pays n'a rien. Bon, ça c'est vrai dans certains clubs, c'est vrai qu'ils ont du mal à supporter leur équipe. 11% des gens n'y pensent plus depuis qu'ils sont dans le Maine-et-Loire. Et 19% des gens gagnent 100 € par fracture ouverte. Ouais, ben,
13: n'importe quoi.
0: Ouais, moi je pense aussi. Et alors donc, quatrième question, de quelle façon... celle-là, ça revient à peu près à la même que la 3. Alors, peut-on jouer avec son équipe pour de vrai si on est supporter? Et on se retrouve tout de suite après. Donc on va s'écouter Sébastien Crampon avec Tire-moi un péno dans l'orifice anal. Et on se retrouve tout de suite après.
14: C'est un tube en ce moment, ça.
0: Alors, on accueille Maillot qui pue. Rebonsoir à toi.
18: Rebonsoir, Gérard.
0: Petite tribune.
6: Ouais, à fond dedans. Salut, GG.
0: Canque de Brune.
19: Oui, bonsoir.
0: Et
19: bonsoir.
0: Petit frisson. Petit fagnon.
18: Ouais, bonsoir.
0: Donc, alors, la question, tout le monde l'a entendu.
6: Ouais, pas de problème.
19: Bien sûr.
0: Petit fagnon, tu l'as entendu.
18: Ouais.
0: Bon, alors, donc, on va demander à toi.
18: Moi, j'ai eu de la chance de gagner le concours Fan 2.
0: Non mais attends, je te parle. Alors attends, petit pagnon.
6: Oui. Toi qui as été voir Christophe Lambert.
0: Oh, petit pagnon.
19: Oui, oui, un jour.
0: Bon, t'as, alors.
19: Il y a trois semaines, il y avait un truc spécial olympique de Marseille. Fan de spécial olympique de Marseille. Et
0: ouais,
19: puis,
0: c'est ça. Tu te foutrais pas de ma gueule. Ouais,
19: non, non, non. Gérard, bah, écoute, je t'envoie la cassette, je l'enregistre.
0: D'accord. Alors non. Alors dans ces cas-là, tu m'envoies la cassette, tu mets ça à l'intention de Gérard, 22 rue Bayard, 75008,
19: aucun
0: Paris.
19: Problème.
0: Voilà.
19: Dans deux jours, tu l'as.
0: Ok, ben je l'aurai dimanche soir.
19: D'accord. Ok.
0: Alors donc, peut-on jouer avec son équipe pour de vrai si on est supporter. Donc pour toi.
19: Pour moi, Fagnon.
0: Oui, pour toi, oui.
19: Bah oui, alors donc j'ai gagné le concours Fan 2, j'ai eu la chance de jouer avec Zizou, mon ami.
0: Ouais.
19: J'ai fait plein de bisous d'ailleurs.
0: Ouais, ben les bisous, tu te les gardes, que je pense.
6: Je joue pas trop à Marseille, si tu veux, quoi.
19: Non, mais si.
0: Non, mais laissez-la parler.
19: Laissez-la être ridicule, voilà.
0: Laissez-la.
19: Ouais, non,
0: et
6: puis
0: tu as
6: vu
0: Platini,
6: Rocheteau, tout ça, ok.
0: Non, Corne de Brune.
19: Oui.
0: Corne de Brune.
6: Ouais.
0: Laisse-la parler, tu vas voir.
6: Ok, ouais.
0: Alors vas-y, continue à nous raconter ta salade.
19: Grillée.
0: Vas-y, raconte-nous ton anecdote avec ton histoire de Fan 2 qui a rien à voir avec l'équipe de Marseille.
19: Oui, puisque grâce à Fan 2, j'ai pu jouer un tournoi. Avec...
0: Ouais, c'est ça.
19: Ouais,
0: bon, alors, petit Fagnon, petit Fagnon, tu m'envoies
19: la cassette, je t'assure que c'est vrai.
0: Ouais, non, mais tu m'envoies la cassette, après je verrai. Au revoir pour toi.
19: Ce soir, les débats.
6: En attendant, au revoir.
0: Hop, ouais, pour l'instant, je te dis au revoir.
20: C'est pas grave, on fera un débat dimanche soir avec toi toute seule et lui.
6: On se chope un interlope.
0: Corne de Brune, 27 ans d'Auxerre, j'ai pas annoncé ta fréquence, excuse-moi, parce que il y a pas longtemps que t'es là, toi, donc 102.4. Donc alors pour toi.
21: Eh ben écoute, il faut savoir que le club d'Auxerre organise des matchs amicaux entre les supporters et l'équipe.
0: Mm-hmm.
21: Et il faut savoir que quand même l'autre fois ils ont été un peu ridicules parce qu'on leur a mis 3-0.
0: Non mais attends.
21: Ils ont une saison difficile.
0: Ouais, non mais attends, Corne Brune.
21: Oui.
0: Je te demande.
19: 3-0.
0: Non. Oh, petite tribune et maillot qui pue. Moi, attendez.
21: Elle est chaude.
0: Non, hey. Peut-on jouer? Bon, c'est vrai que certains supporters peuvent jouer avec leur équipe.
21: Bah ouais.
0: Non, mais de toute manière, on va pas s'amuser à donner des scores, tu vois.
21: C'est des matchs amicaux.
0: Ouais, ouais, d'accord.
19: Amical.
21: Tu conjugues.
0: Ouais, donc ouais, alors vas-y, continue, toi.
21: Bah écoute, et je te dis, on leur a mis 3-0, bon, ça a pas empêché, après c'était bon esprit, tu vois, on a pris la douche ensemble, on était dans les vestiaires, je veux dire, on s'est caressé comme d'hab, tout ça, je veux dire,
19: je
21: ça a
19: aussi,
21: pas...
19: Ouais, bon,
21: on a pas entiché l'esprit du sport, tu vois.
19: Mm-hmm. Je aussi prendre une douche.
21: En fait, ouais, bah oui. Et voilà, quoi, donc voilà, je trouve que c'est plutôt bon esprit, quoi.
0: D'accord.
21: Voilà, mais okay. Je voudrais savoir si toi, tu serais prêt à faire un petit match ou à prendre une douche éventuellement avec un de tes fans, parce que c'est un peu tes supporters, quoi, quand même.
0: Non mais ça, quand j'aurai l'occasion d'aller sur un stade de foot, on verra.
6: Ouais, s'il vous plaît,
0: merci. On accueille quelqu'un d'autre à la place.
20: À la place de Petit Fagnon, on accueille Grand Pont Poteau. Qui va se présenter lui-même.
21: Grand Pont Poteau.
20: Ouais, oui. Grand Pont Poteau. Bonsoir.
22: Oui, bonsoir Gégé, bonsoir tout le monde.
0: C'est de la bombe. T'appelles d'où?
21: Clavier, ça.
0: T'appelles d'où?
21: J'appelle des douches.
0: Hein?
21: Les Ouches.
22: Oh,
20: les Ouches, c'est dans les Alpes.
0: C'est de la bombe. Fréquence
22: 94.7.
19: Les Ouches.
22: Oui.
0: Donc, petite tribune,
22: ouais.
0: T'as répondu, toi?
22: Non, j'ai pas répondu.
0: Bah alors, vas-y.
22: Donc, ouais, c'est quasiment impossible de jouer avec ses supporters parce qu'ils ont tous ta grosse tête et tout. Dès que tu vas, ils te foutent des tatanes et puis tu dégages du terrain, quoi.
0: Non, pas spécialement.
22: Si.
0: Je suis pas d'accord.
22: Moi, je confirme.
0: Non, bah toi, tu le confirmes peut-être, mais moi, je te dis que non.
22: Ça dépend des clubs.
0: Non, mais...
21: PSG, c'est parce qu'ils sont payés des 1000 et des 100, donc c'est des stars, donc ils...
0: Non,
22: la dernière fois, je me suis pris une baigne par Okocha, merci le délire.
0: Petite tribune.
22: Ouais.
0: Tu vas te calmer, parce que jusqu'à maintenant, t'as répondu correctement aux questions, donc tu te calmes, ou sinon, je vais te penser de te virer.
22: Ouais, excuse-moi, pas de problème, mon père.
20: Gérard, maillot qui pue. Gérard, il n'y a pas que dans le foot, quand même, qu'on peut faire, qu'on veut participer. Parce qu'on parle que de foot et c'est chiant, quoi.
22: Ouais, c'est vrai.
0: Non, mais justement...
20: Moi, je sais qu'en pétanque, tu peux participer, en fait, avec l'équipe que tu supportes à la compétition.
21: C'est bien, ça.
0: Ouais, mais ça, ça dépend des sports, parce que...
20: Je sais que, j'avais un pote qui était fan d'un gars qui tirait à l'arc.
16: ouais. qui a fait les championnats d'Europe. Et en fait, lui, il a participé avec lui, il a fait la cible. Il courait à 70 mètres devant, il a participé
0: ouais,
16: avec
0: mais
16: lui.
0: Je sais pas s'il si y a des supporters de tir à l'arc. Hein.
16: Bah, si, il y en a, la preuve. T'es à son âme maintenant, mais...
0: Mais attends, toi, pour l'instant, tu me parles d'un autre sport, alors...
2: C'est du délire.
16: Je sais.
22: C'est long.
0: Donc, maillot qui pue pour continuer sur la question.
5: Ouais, Gérard, moi, je suis supportrice d'une équipe de karaté, entre autres. Et en fait, on s'est spécialisé dans le head fuck. Ouais. Et en fait, je m'investis entièrement dans le head fuck, qui est une spécialisation du karaté.
2: C'est du délire.
7: T'es geisha, quoi, c'est ça?
5: Ouais, je suis geisha. T'es à fond dans le head fuck.
0: Donc, alors, si... Grand pont poteau là.
7: Oui, Gérard.
0: Ouais.
7: Bah, écoute, moi je supporte une discipline qui est pas très connue, c'est-à-dire le badminton.
0: Si c'est quand même.
5: Dames,
0: non. Ouais, attends. Maillot qui pue. Maillot qui pue.
7: Oui.
0: Le sport. Maillot qui pue.
5: Ça m'a échappé.
0: Ouais, bah le sport de pédale, tu vois. Il te dit bonne nuit. Au revoir.
22: Mais non, Gérard,
0: elle
22: est
0: terminée pour elle.
16: Elle est pioche.
0: Oh, hop là.
2: Bonne nuit.
0: Allez hop. Alors, donc, grand pont poteau, là.
7: Oui.
0: Donc, toi, t'es... C'est une histoire de badminton.
7: Voilà, tout à fait.
0: Ouais, mais c'est vrai que le badminton, c'est vrai que c'est un sport qu'on en entend, on n'en voit pratiquement jamais à la télé.
7: Attends, et d'ailleurs, je voulais saluer tout particulièrement l'équipe de Suresnes, qui est première, d'ailleurs.
0: Mais attends, grand poteau.
7: Non, sans déconner, en plus.
0: Non, mais moi je vais te dire une chose, qu'à Suresnes, il n'y a pas de club de badminton.
7: Non.
0: De cyclisme. Oui, mais pas de badminton. Ah, ça, c'est faux.
7: C'est faux. GG.
0: Ouais.
7: Tu pourrais expliquer ce que c'est le badminton? Parce que
0: le badminton, c'est un volant avec un truc en caoutchouc rouge. Tu peux jouer très bien avec des raquettes normales qui sont moins dures que les raquettes de tennis. Et là, Max, il en a ramené des raquettes de tennis.
20: Ouais.
0: Et elles sont assez dures. Et le badminton, les raquettes sont moins dures.
20: Ouais.
2: Tu cartonnes.
0: Donc, alors, septième. Oui.
16: Avant que tu poses ta septième question, on va accueillir Supporter Mythe de Paris.
5: De Paris.
0: Ouais, bonsoir à toi.
2: C'est de la bombe.
5: Bonsoir.
7: La bombe, bébé.
0: Donc 101.9. Donc tu veux répondre à la question?
5: J'étais en rantaine et personne m'a rien dit.
20: Est-ce que vous jouez avec votre équipe quand vous êtes supporter? Allez hop.
5: Ah ouais, non mais moi je suis contre tout ça. Hein. J'ai du mal à supporter mon petit frère. Tu crois pas que je vais supporter 11 autres garçons? Non.
0: Bon bah ok. Bon, un supporter a-t-il le droit d'aller voir son équipe en famille? On va demander ça à Petite Tribune, non?
22: Non, pas du tout. Ça c'est carrément impossible. On peut pas. Bon, j'ai déjà demandé et on m'a dit non.
0: Tu peux préciser?
22: Bah, je voulais aller voir un joueur avec sa famille. Et donc je me suis adressé à la Fédération Française de Football et on m'a carrément refoulé, quoi.
16: Super.
0: Ouais, bah d'accord. Bah,
16: chaque fois tu passes ton tour.
0: Ouais.
22: Oui.
0: Ouais, parce que si c'est pour moi répondre des conneries, ça sert à rien.
2: C'est du délire.
22: Du délire.
0: Question IRC, vite.
20: Ouais, il y a Spiou sur IRC.
0: Vite.
20: Il dit que t'as pas assez parlé du développement du cancer du cerveau chez les gens qui téléphonent trop avec des portables.
0: Non, mais ça, c'est même pas la question des supporters. Alors lui, il va se faire foutre. Et il a qu'à dépenser son prix sur l'IRC, ça rapportera plus à peine radio. Cande de Brune.
22: 600 balles d'amende pour pas porter un casque, faut être con.
16: Ok, très bien.
0: Je sens que Petite Tribune, non.
16: Ça y est, il est viré.
0: Eh ben voilà, ça y apprendra lui. Hop, tu me prends quelqu'un d'autre. Alors, Cande de Brune.
7: Ouais, bah, écoute, faut quand même savoir que la majorité des joueurs qui jouent dans le championnat, c'est des expatriés. Donc, ils jouent dans des pays qui sont pas leur destination d'origine. Donc, ils ont pas forcément la famille sous la main. Donc, forcément, ça complique le travail, tu vois.
0: Non mais je pense que là tu veux faire du ben moi je peux non attends parce que là attends de toute manière après je vais revenir sur ta question.
7: Ok, d'accord. Qu'est-ce qui se passe? La corne de brume, la directe, c'est de péter les fumigènes.
0: Grand pont poteau.
7: Oui, Gérard, ben moi je dis que c'est pas possible.
2: Oh là là!
7: Vas-y Gérard, montre-nous tes fesses.
0: Supporter Mythe, tu fermes ta gueule ou sinon je te vire.
5: Attends.
7: Supporter Mythe, je vais pas répondre aux questions, c'est pas marrant.
0: j'en connais tout à l'heure qui vont virer parce que je vais pas aller jusqu'à 3h là.
21: Ouais. Pas de porte de brume, moi, les mecs. Hein.
0: Bon, alors, grand pompoteau.
21: Oui, c'est ce que je peux, les mecs.
4: Il y a plein de bruit, je peux pas parler, Gérard.
0: Bon, tu réponds à la question.
21: Attends, j'en ai un autre.
0: Alors, attends, bon, allez hop.
16: Qui c'est que je vire là?
0: Grand pompoteau.
16: Au revoir. Ah, ça y est, il est parti.
0: Super, support terminé. Oui.
16: On accueille J'ai qu'une couille.
20: Ah, merde.
16: Non, pas moi, lui.
22: Ouais, salut, je suis monoboost.
0: Je te préviens, t'amuses pas à me remettre les mêmes.
16: Non, non, mais c'est pas le même.
21: Ah, il est monoboule, lui.
22: Ouais, monoboule, j'appelle de Brest. Salut, GG.
18: Ouais.
0: Donc, salut. Ta fréquence?
18: Salut.
22: 104.2.
0: Ouais. Ouais. Alors, support thermite pour toi?
18: Ouais, moi, je me suis renseigné à la SF de Marseille. Et
0: attends, t'es de Paris et tu demandes à Marseille, toi?
18: Ouais, parce que je suis à Paris, mais j'aime beaucoup les Marseillais.
0: Ah ouais, d'accord. Ouais, t'es comme moi.
18: La SF de Marseille m'a dit que...
0: De quoi, de quoi, de quoi?
18: Quoi?
0: De quoi, j'ai pas compris.
18: Demain, Rigo, il t'expliquera.
0: Oh, attends, même Rigo, il a... Attends, même Rigo, il a même pas compris ce que... Oh!
16: Si, il a compris, Rigo, mais il veut pas balancer.
0: T'as compris ce qu'elle a voulu dire?
20: Ouais, mais c'est en rapport avec...
16: Avec quelque chose qu'on peut pas dévoiler ici.
0: Avec le cul, encore. J'ai qu'une couille.
16: Ah bon?
20: Ouais. C'est vrai.
22: Ouais, ouais, je suis là.
0: Bon, tu réponds?
22: Ouais, bah j'ai pas entendu la question puisque j'ai...
0: Non, je répète plus les questions.
22: Non, c'était au standard, désolé. Demande à Manu, c'est vrai. Hein.
16: Ouais, mais Manu, il avait qu'à te la répéter, hop, ouais, hop dégage. C'est moi qui dégage ou c'est lui dans ce cas-là?
22: Non.
0: Je pense que ça va être les deux tout à l'heure.
22: Gérard, j'y suis pour rien. Moi, c'est pas moi qui ai mal fait le boulot, c'est Manu. Donc, tu veux bien me répéter la question, c'est...
0: Alors, un supporter a-t-il le droit d'aller voir son équipe en famille?
22: Oui, tout à fait. Je pense que c'est tout à fait possible d'aller voir un supporter.
20: Mais Gérard, je voulais te demander un truc.
21: C'est pas toi qui parlais.
20: Okay. Ça sert à rien que tu parles.
22: Ok, c'est pas toi qui parlais.
20: Le supporter, est-ce qu'il a le droit d'aller voir le sportif dans la famille du sportif ou lui, le supporter, il y va en famille
16: avec sa famille à lui?
0: A-t-il le droit d'aller voir son équipe en famille?
20: C'est-à-dire,
0: tu prends quelqu'un. Un supporter qui supporte une autre équipe parce qu'il a le droit d'y aller avec sa famille, c'est-à-dire sa mère, son père, son...
20: Ah oui.
0: Voilà.
20: Et il n'a pas le droit, enfin, c'est pas à demander s'il va voir la famille du joueur.
0: Mais non.
20: Ah d'accord, ou de l'équipe. Ah d'accord.
0: Alors, j'ai qu'une couille, t'as
22: bien. Ouais, j'ai répondu, ouais, c'est bon.
0: Qui voulait me poser une question? C'est ouais. Corne de Brune,
21: ouais,
0: je crois.
21: Corne de Brune, on parlait des expatriés, okay. Tu me disais que tu voulais réagir.
0: Ouais, mais là, je vais te dire une chose, c'est vrai que maintenant dans... Attends, 5 minutes, oui...
16: Non, vas-y, réponds d'abord.
0: Donc, ouais. c'est vrai que maintenant, dans tous les clubs de foot, maintenant, t'as plusieurs joueurs qui sont...
21: Expatriés.
0: T'as beaucoup de joueurs qui viennent des pays francophones.
21: Ouais.
0: L'Italie, l'Allemagne, puis tout ça.
21: Mm-hmm, c'est vrai.
0: Donc, savoir si... la famille suit, ça c'est un problème.
21: Mais c'est un problème, hein.
0: Mais ça, mais maintenant, ça dépend d'eux, s'ils veulent suivre le joueur ou pas. Hein.
21: Comment un sportif, il fait pour concilier son métier et la vie de famille?
0: Mais justement, ça c'est la question que j'ai oublié. Ben, si.
21: Bah
0: si, on va pouvoir en faire une question si
21: ouais.
0: Tu veux.
21: Ok, ouais, bah ouais.
0: C'est vrai que maintenant, si t'as des joueurs qui sont mariés, qui ont des enfants, est-ce que la femme va les suivre avec les enfants? Ça, c'est vrai que c'est dur parce que vu ce qui se passe à l'heure actuelle dans les terrains, sur les terrains de foot et autres, c'est vrai que je vois mal. Je vois mal la femme du joueur avec le gamin dans les tribunes si
18: c'est pas... excuse-moi Gérard.
0: Oui.
18: Pendant la Coupe du Monde, il y avait Adriana dans les tribunes.
21: Ouais, mais ça, oui.
0: Lors de la Coupe du Monde, faut se dire une chose, qu'il n'y a pas eu de casse. Au contraire, ça tout le long de la Coupe du Monde, ça s'est super bien passé.
22: Il y a eu de la casse.
0: Non. Non, je crois pas.
21: Il va te raconter lui ce qui s'est passé.
0: Ouais, ben 5 minutes, oui.
16: On va accueillir Brout la Mouette
0: à la place de
16: Maillot qui pue. Paraît que c'est un hommage.
0: Alors, Brout la Mouette, ouais.
8: t'appelles de Saint-Nazaire.
21: C'est une dédicace.
0: Brute la moins. Donc combien?
8: Saint-Nazaire, 103.6.
0: 103.6, ouais.
22: C'est une blaze.
0: Bon, alors donc, pour en revenir sur le sur la Coupe du Monde, parce que Rigo, il voulait peut-être rajouter quelque chose. Quand j'ai dit que ça s'était bien passé, qu'il n'y avait pas eu de casque.
20: De rugby?
0: Non, mais en foot.
20: Ah non, bah non.
0: En foot, non,
20: on parle toujours de foot là depuis une heure.
0: C'est vrai, en plus, on parle que de foot. Ouais. Bah ouais, parce qu'il y a que le foot. Je veux pas parler du rugby parce que le rugby, c'est
20: il y a des supporters de golf, de basket.
0: Ouais, mais ça, en basket, c'est moins évident parce qu'on a pas de joueurs de basket là. C'est que des nazes qui veulent répondre aux questions.
21: GG, toi qui t'y connais, je sais pas moi, un peu en sumotori, en ninja, tout ça. Parle un peu.
0: Bah alors, t'es qui toi?
21: Comment tu vis le truc de l'intérieur?
0: T'es qui toi?
21: Au niveau de la civilisation.
0: Tu es qui toi?
21: Je sais pas, j'ai eu 1000 noms, je voyage à travers l'univers.
0: Bon, alors.
21: Je me multiplie et tout ça, tu vois.
0: Ouais, ben, on va perdre
20: de brume.
21: Pas du tout, absolument pas.
0: Non, ça doit être j'ai qu'une couille ou.
20: Ah oui, pardon. Ouais, c'est lui, j'ai qu'une couille.
0: Ouais, ouais, ben, tu lui dis au revoir.
20: Salut.
0: Ok, pas de problème.
20: Ça y est.
0: Ciao. Qu'avez-vous contre les supporters? Alors, 46% des gens ont des battes de baseball.
20: Ouais.
0: 32% n'aiment pas les sportifs et préfèrent le vélo. C'est vrai qu'on en parle pas assez du vélo, mais c'est pareil. C'est si on parle du vélo, donc on va revenir sur les histoires de drogue. Donc tout le monde se drogue, même dans tous les sports, ça se voit. 15% on en marre. De les entendre pleurer quand ils perdent, ben ça c'est vrai.
8: Ouais. Je me rappelle après.
21: Mauviette, ouais. Ouais, bah oui.
0: Qui c'est qui s'amuse à dire tu me rappelles après là? Oh la nana là qui s'amuse à dire ça.
21: Une cochonne en chaleur là, c'est qui?
0: Ouais, c'est ça.
21: C'est Paola encore.
0: Et donc, dernier sondage, après on va attaquer la dernière question, puis on va faire la conclusion.
20: Ouais.
0: D'après vous, un supporter peut-il faire un autre métier? Alors, 53 des gens pensent que non, vu que ça prend tout le temps. Ça prend trop de temps le soir, ouais, parce que ils ont l'entraînement de 8 heures. Pendant une heure, ils ont un entraînement.
20: Les supporters?
0: Non, pas les supporters. Pas les supporters.
20: Ah aussi, faut
0: 39% des gens préfèrent être payés pour se masturber, donc je vois pas du tout le rapport avec les supporters, c'est pas
20: mais
0: grave.
20: Si, il y en a qui supportent.
0: Et 10% des gens ne répondent pas à ce genre de questions à la con. Ben c'est bien, ben moi non plus, je répondrai pas sur ce questionnaire-là. Donc dernière question.
20: Mais pour excusez-moi tout le monde, on accueille Gros Porno.
0: De toute manière, si c'est pour me reprendre les mêmes...
20: Non, c'est pas le même, bah tu vas voir, écoute.
11: Salut Gérard, salut tout le monde.
20: Salut.
21: Gros porno.
20: Tiens Gérard, j'ai Antar sur Minitel qui nous demande quelle est la différence entre Gérard et un écureuil.
0: Il va se faire foutre, lui.
20: C'est quoi?
21: C'est que
0: non mais ça, les questions et les histoires drôles, on les garde pour dimanche, d'accord?
20: Non,
0: alors,
20: ouais. C'est ça.
0: Ta fréquence, gros porno, t'as dit ta fréquence.
20: C'est que l'écureuil a la queue touffue et Gérard a la queue foutue.
0: Et toi, ta connerie, tu te la carres au cul, espèce de connard.
20: C'est en retard sur Minitel.
0: Ouais, ben, toi aussi, t'avais pas besoin de la dire à l'antenne.
20: C'est
0: ta fréquence, gros porno.
11: Ouais, j'appelle de Paris, donc 101.9.
0: Ok, donc dernière question. Comment fait-on pour être supporter d'une équipe? Donc on va demander à Gros Porno.
11: Ben, c'est très simple. Il suffit d'aimer cette équipe tout d'abord, de la chérir, et ensuite tu vas t'inscrire au club.
0: Tu peux préciser?
11: C'est-à-dire?
20: Le fond de ta pensée.
0: Précise ta réponse.
20: Ouais, je suis pas en train de te parler du pont de l'Alma.
11: Par exemple,
20: hein.
11: Si tu supportes.
20: Genre, qu'est-ce que
11: tu Genre, oh là là.
20: C'est alors. Pas cohérent ce que tu dis.
12: Non, il y a des moments je suis pas. Hein.
20: Pourtant, il y a des supporters du pont de l'Alma. Hein.
0: J'en connais tout à l'heure qui vont se prendre des baffes. Non, c'est toi.
8: Pont de l'Alma.
0: Bon, allez hop, conclusion du débat.
8: Déjà.
0: Ouais, je suis pas en train de te parler du pont de l'Alma. Hein. Bah, conclusion. Conclusion du débat, support.
11: On parle de quoi? Du pont de l'Alma ou de la conclusion?
0: Conclusion. Conclusion!
21: Alors, boîte postale, 13e pilier.
0: Non. Bon, alors, hop, terminé, la conclusion, vous allez vous la.
20: Non, mais non, on va faire les conclusions.
11: Conclusion. On commence par quoi?
21: Bon, alors.
20: Attention,
0: c'est fort termite.
3: ta conclusion du débat.
9: Non, ben, non mais Gérard, tu peux mettre devant ton micro. Attends, c'est quoi ce délire?
22: C'est honteux, c'est honteux.
9: Viens t'asseoir là.
10: Allô, allô, reviens parmi nous.
3: Supporter mythe,
20: devant ton micro, bordel.
9: Devant ton micro, ouais, Gérard.
10: Alors, j'ai jamais vu un débat aussi pourri de ma vie, mais de la grosse merde en boîte. mais grave, ça veut dire à chier dessus.
3: Alors, va te perdre du temps, va.
20: Tu te calmes.
23: Hop là.
9: Oh non, on la vire pas.
3: Broute-la-moi, c'est terminé, c'est la conclusion, il est 3h. Hop, broute-la-moi.
10: Broute-la-moi, apprends à lire, connard.
3: Elle va te faire enculer, salope. Oh. Au revoir.
20: Putain, mais c'est vulgaire.
9: Mais qui, c'est qui, c'est qui?
20: Non, c'est rien, c'est que des vulgaires.
3: Gros porno pour finir. Ouais, bon, allez, parle-moi d'autre chose, parce que là, tu commences à me prendre la tête, ça m'énerve.
22: Ouais, bah, minable ton débat, nul à chier. De toute façon, j'ai même pas participé à une question. Qu'est-ce que tu veux que je dise?
3: Bon, alors.
22: Brume de mer, quoi.
3: Ouais, bah, au revoir.
22: Salut, Michel.
23: Corne de brume.
3: Ouais, donc, vas-y.
23: Bah, écoute, bon débat. Franchement, débat super intéressant. Le mec qui l'a animé, déjà vachement moins. Je voulais dire que mon joueur préféré, c'était donc, comme on l'a dit tout à l'heure, le fameux GG au clochard, quand même. Et bah, tu connais le proverbe, hein, quand tu veux, je te mets le feu à la touffe, et puis un petit coup franc dans la lucarne. Hein. Ok.
3: Bon, alors moi, conclusion du...
20: GG, je viens d'avoir le vrai Platini.
3: Non, non, c'est terminé, c'est fini. C'est fini, c'est fini. Il y a pas de
24: Gérard, c'est Platini, c'est Platini. Je voulais juste te dire que t'étais trop une merde.
3: Alors, hop, voilà. Terminé, au revoir. Donc, alors, qu'est-ce que j'ai à vous annoncer? Conclusion IRC avant.
20: Rigo, dépêche-toi.
9: Ouais, non, c'était la musique qui me faisait peur. Alors, conclusion, on va essayer de les retrouver parce que... Alors, oh là là, excuse-moi.
20: Merci Rigo, et à dimanche.
9: Non, mais je vais en trouver. Donc,
20: conclusion Minitel, les débats de GG, ouais. C'est comme les feux de l'amour, on finit toujours par s'endormir. Monsieur Orange.
3: Alors, toi... Ta merde au Minitel, tu te la cardes dans le cul et tu m'arrêtes ce bordel avant que tu prennes.
9: Donc.
20: Les dents de la mer. Les dents de la mer.
9: Arrête, Gérard.
20: Il a senti son gros aileron.
3: Ouais, tu commences à me casser les couilles.
9: Vas-y,
3: toi,
9: hein. C'est bon.
20: Eh, hey, flipper, parle devant ton micro.
3: Tu commences à me casser les couilles là ce soir.
9: Ah, j'ai eu peur. Bon, alors, il y a une conclusion.
3: Oh
9: putain, vas-y, vas-y.
20: Oh, le film est fini, merde.
3: Eh, je sens que je vais t'éclater de
20: la gueule. Je sens pas bon.
3: Donc, alors...
9: Ça, c'est clair. Conclusion de l'IRC.
3: Conclusion IRC.
9: Alors, donc, il y a une conclusion de Davy One qui dit que t'as rien d'un sportif sauf l'odeur, mais alors quelque chose de mignon.
3: Elle va se faire enculer. Terminé pour elle.
9: Ok, pour elle, ouais.
20: Davy One.
9: Pas de problème. Conclusion de Fesse de B. Moi avant j'étais supporter des débats de Gérard, mais plus maintenant car je trouve que c'est trop de la merde, alors je suis devenu un hooligan et je fous le bordel chez lui.
3: Ouais ben c'est bien, bah, lui qui passe gaffe à sa gueule parce qu'il va morfler bientôt lui aussi.
9: Et conclusion de Turpentine.
3: Ouais ben bah, les débats n'avaient ni queue ni tête donc je l'emmerde. Voilà.
9: Voilà.
3: Donc.
9: Et sinon, il y a Arnett Gros Porno qui dit qu'il supportera, il sera supporter de Gérard seulement quand tu suceras des termites et que tu prendras la grosse sanglée en live.
20: Putain, même sur le net, il est tout raide.
3: Eh ben, sur l'internet, vous commencez à nous casser les couilles avec Sandy, alors Sandy a commencé à en avoir ras-le-bol. qu'est-ce que je voulais dire? Ouais, ce week-end, vendredi, Max sera à la loco. Donc, je sais pas, j'ai rien. Donc, Max, d'habitude, il me fait ma feuille, mais là, il me l'a pas ramené.
25: Attends, ça vient, mais
3: moi, de manière,
25: en Belgique, dis-le.
3: Samedi, mais je sais pas où en Belgique. Alors, donc,
20: au Trébuchet. Au Trébuchet, à côté de Namur. À 20 km de Namur.
3: Donc, il sera au Trébuchet, donc allez-y nombreux, dont nombreux et nombreuses. Et puis, racontez-nous qu'il y a des Belges qui appellent dimanche pour nous dire à peu près comment que ça s'est passé. Donc, sinon, vendredi soir, Max sera à la loco avec qui comme Gigi, je sais plus.
25: Attends, ça c'est le disque hein, d'après.
3: Ouais, bah ça sera la
9: conclusion. Ça sera le disque.
3: Ça sera la fin.
9: Attends, il est en train de recopier les noms des Gigi, Phil.
3: Donc, conclusion, c'est vrai, je l'ai pas faite. Donc, conclusion, dommage que ça s'est encore foiré. Comme d'habitude, à chaque fois, les deux débats, on n'arrive jamais à faire un truc potable. Alors, donc, si ça continue, on va faire qu'un débat par semaine. Et comme ça, ça prendra la place plus tôt.
25: Oh
3: bon, alors, voilà.
20: Donc, t'as les DJ qui font le début avec Max.
3: Ouais, ça y est, je sais lire.
20: Ok.
3: D'accord. Donc, à la loco, donc il y aura DJ Labouze, La Crotte et Caca. Et au percu, Loulou dit
0: Le Tolero et Béa.
20: Le Tolard.
0: Béa et Gabi au Lynch.
20: Au Light.
0: Putain.
20: Aux lumières.
0: Oh, ta gueule, toi, tu me mets des conneries. Donc, sur ce, on va s'écouter la petite pupeuse.
20: La quoi?
0: La petite pompeuse de Suresnes avec suce-moi les valves, ça gonfle, et on se retrouve dimanche soir avec toute l'équipe, donc Sandy sera là bien sûr. Ouais. Et là vous allez retrouver Seb pour la nuit sans pub, avant en même temps.
20: C'est le 10 d'après ça.
0: Après les pompeuses de Suresnes, donc vous allez écouter les buveurs de sperme avec viens au parc, il y aura du sexe et je vous retrouve dimanche. Bah bien sûr,
20: mais
0: et puis
20: oui,
0: quoi
20: c'est celui d'après, mais non, c'est trois parce que
0: non mais puis quoi
20: vite,
0: encore
20: vite.
0: Mais la Sumotori du 92 est...

Ouais, d'accord. Ah ouais, non mais attends, moi dans ce cas-là, moi je fais pas des débats avec des portables. C'était bien prévu. Monsieur, regarde, monsieur, laisse pas, vous allez pas me casser. Monsieur, sinon je fais caler, bah, je me

0: C'est vieux, ça, c'est bien avant
1: tu l'as déjà fait.
2: Ouais, non, mais c'est bien avant qu'existent les paris. Et tu devais chercher sur le dico paris, ce que ça voulait dire.
0: Non, mais ça
2: veut dire quoi, paris, Gérard?
0: Paris, ça veut dire que tu mises de l'argent sur quelque chose et t'es pas sûr de gagner.
3: Obligatoirement de l'argent. Tu peux pas parier autre chose que de l'argent.
2: Non, mais ça, de manière, c'est quoi,
3: tu peux pas parier un repas, tu peux pas.
0: Non, mais ça, de toute manière, ça va être le, petit à petit, on va rentrer dans le vide du sujet.
3: Ah, dans le vide.
0: On va rentrer là-dedans, mais par contre, faudrait que tu m'expliques ce que tu m'as dit tout à l'heure, toi, parce que je comprends pas ce que tu m'as dit.
2: Bah, Gérard, je vais t'expliquer.
0: Non, mais
2: c'est très simple, regarde.
4: Vas-y.
2: Là, vous avez en fait les sondages, ouais. Gérard, les sondages, donc sur
0: ouais,
2: les
0: mais
2: paris.
0: Je vois pas sur la première question.
2: Oui, non, mais peut-être pas sur la première question, mais je lui ai dit tout à l'heure, je lui ai expliqué que par rapport aux sondages que l'on avait pour les paris,
4: ouais.
2: Il pouvait en fait se servir des sondages par rapport à ses questions propres à lui-même.
4: Ah, bien vu.
2: Donc par exemple, le premier sondage, c'est aimez-vous parier? Le deuxième, c'est avez-vous envie de parier? Tu vois,
0: bon.
2: Donc par rapport à ça, t'es pas obligé de, par exemple, attendez, on va l'aider un peu.
4: Donne-lui des techniques de débat. À quel âge fait-on des paris?
2: Ouais, on peut peut-être le mettre avec aimez-vous parier, tu vois.
0: Ouais, mais ça. Je vais voir.
2: Là, tout à l'heure, tu parlais, ouais, de toute façon, on peut pas parier que de l'argent. Et là, qu'aimeriez-vous parier pour gagner et être le meilleur? Tu vois, c'est en rapport.
0: Bon, il y en a qui répondent des œufs comme les poules. Je vois pas. Mais depuis un an, c'est bête parce que on a rien comme truc. Ah, si, se demander si.
2: Non,
0: pas...
2: bah, pose la question avant, la question du sondage.
3: Mais oui.
2: Non, du sondage pour les réponses.
3: Pour qu'ils comprennent les gens.
4: Ouais, quand même, ouais.
0: Bon, alors donc, sur. Auriez-vous déjà effectué plusieurs paris depuis un an? Donc, il y en a qui préfèrent.
2: À laquelle question? Qu'aimeriez-vous parier, non?
0: À la première.
2: Oui, mais sur la sondage.
0: Ouais, ouais, sur le sondage, ah, donc c'est la 2, c'est 21%. Les gens préfèrent faire. Préfèrent. Le faire pour la prime, ça c'est vrai qu'il y en a beaucoup qui s'amusent à ça dans les champs de course. Hein.
4: Ouais, ouais, c'est vrai.
0: Ça, faut les voir comment qu'ils s'habillent. Et il y a 18% toujours sur le même sondage,
2: ouais.
0: Et, qui demande
2: l'heure.
0: Demande combien tu perds. Ouais, mais ça c'est une question que justement.
2: Combien tu prends, non, ça doit être ça.
0: Non, combien tu perds. Nuance.
2: Ah, pardon.
0: Donc alors, moi j'ai répondu à cette question, donc je pense que il y en a une là tout à l'heure qui voulait rajouter quelque chose sur sa réponse là. Tu peux, c'est Sandar, je crois.
5: Par rapport à quoi?
0: Ben auriez-vous déjà effectué plusieurs paris? T'as dit depuis un an, t'as dit à un mec, je crois que c'est, je sais plus si c'est super jockey. Ou dégage petit.
4: Ouais non, elle disait qu'elle pariait avec ses copains et tu trouvais ça bizarre quoi.
0: Ouais, c'est ça, mais donc, j'aurais bien voulu qu'elle aille plus profond de sa réponse.
5: Alors, je vais aller beaucoup plus profondément.
4: Vas-y.
5: Quand je regarde des films, par exemple, le Paris, hein, on va donner un exemple.
4: Ouais.
5: Eh ben, vers le milieu, je coupe, j'arrête tout. Bah, t'as raison. J'arrête tout. Et je me dis, qu'est-ce qui va se passer maintenant? Alors, maintenant, on est entre bandes de copains, tous sur le canapé et tout ça. Eh ben, on lance les paris et on jette l'argent et tout ça. Et après, je remets play, je remets lecture,
0: ouais.
5: Et puis on voit la fin.
4: Ouais, il y a beaucoup de gens qui devinent les fins de films comme ça.
0: Voilà. Ouais, mais
4: faut...
5: Hein, tous les samedis soirs.
0: Ouais, mais ça c'est quand même un peu gros parce que c'est pas évident. Hein.
4: Non, mais c'est vrai, il y en a qui arrivent. Toi, tu regardes le foot avec tes copains, des fois, ils t'es jamais sur le foot.
0: Ah non, là, je vais te dire une chose que jamais j'irai parier sur un match de foot.
4: Avec ta copine, quand vous regardez le Big Bill, tu paries pas. Des fois, tu dis lui, il va perdre, lui, il va gagner, tout ça. Je suis sûr que si.
0: Ah mais ça, si.
5: Ou le frère ou la sœur.
0: Non. Attends, c'est qui là? C'est qui me parle?
5: Gros cigario.
0: Non. Qui?
4: Dégage petit aussi.
0: Ouais. Donc je vais répondre à ta question. Donc c'est vrai que quand je regarde le Big Bill, ça c'est vrai que je suis un peu chauvin.
4: Ouais.
0: Je suis sûr que le mec, il va, quand on lui dit de prendre le rideau, à tous les coups, le mec ou la nana prend le garde ce qu'elle gagne.
5: Eh ben, tu vois, si c'est à tous les coups,
0: je ne l'enregistre pas, je le regarde en direct. Et donc, je me doute à peu près de ce qu'il lui met derrière. Parce que là, ce soir, la nana sur le top 3 avec Absé. le DJ là. Faites-moi confiance que la nana elle a trouvé deux trucs sur trois et au lieu de rejouer, elle a voulu garder et elle a perdu une bagnole de 61 400 francs.
4: Toi Gégé, tu choisis plutôt la mère, le père, la sœur ou
0: ce soir j'aurais pris la mère parce qu'elle était dans la mer la voiture.
4: Et le cousin non?
0: Non, c'est le frère ou la sœur.
6: La mère était dans la voiture.
0: Rigo, ouais.
1: Oui, il y a énormément de monde sur l'IRC, c'est bizarre, apparemment il y a la famille de Babouin qui est là réunie. Et donc il y a Dan de Babouin, il aimerait savoir si on peut faire des paris sur des combats de Babouin dans les caves du 9-4.
0: Non.
4: Bien sûr.
7: Ah, si, si. Bien
0: non.
7: Sûr. Non, il y en a très souvent.
0: Hein. Je viens de dire non, d'accord
4: vous, Attends, mais t'es pas du 9-4.
7: Ouais, t'es pas du 9-4, tu peux pas savoir.
0: Moi je vous dis que non, c'est tout. J'en connais deux tout à l'heure, ils vont se calmer parce que sinon ils vont retourner au standard.
3: Gérard, il y a une question Minitel qui dit, c'est pas une question d'ailleurs, c'est une affirmation de Fibol qui dit GG il parie au relais Carnot, il joue au PMU pendant que Sandy essaye les jockeys.
0: Bon alors ça je vais te dire une chose, qu'un truc comme ça, c'est grâce à Pildar, si maintenant, si j'entends encore parler de ça, ça sera plus la peine parce que le Minitel tu vas me le couper.
2: Bah t'y vas, de toute façon on le sait, donc c'est pas grave, tout le monde y va.
0: Donc toi tes conneries, prochain coup tu fermeras ta grande gueule au lieu de l'annoncer à l'antenne devant des millions d'auditeurs, ouais. D'accord. En de bon entendeur, salut, maintenant t'es à ton micro.
6: Mais ce que je voulais dire, c'est que c'est un café où tout le monde a le droit d'aller, c'est pas ton
0: tu
6: café.
0: Tu éteins ton micro et donc, tu te la fermes.
6: Je peux faire de la pub parce que moi je suis déjà allé au relais Carnot et c'est sympa.
0: C'est ça, tu connais même pas.
6: Mais si, ils sont face à côté de chez toi.
0: Mais ouais, c'est ça, t'as raison.
3: Sinon, il y a Max le Belge pour calmer les esprits qui dit que tes débats commencent bien et ont l'air mortels. Max le Belge, il dit aussi qu'il t'aime et voilà, c'était Max le Belge.
0: D'accord.
6: J'attends un message de ma cousine aussi sur Minitel.
0: Okay. Non, mais ça, okay. Tu le passeras pas, Manu, s'il te plaît, parce que si j'entends ça, moi, j'arrête.
3: D'accord.
1: Il y a Judge de Babouin, il te rappelle quand même que t'as parié, que tu paries un peu trop et qu'une fois, t'as même gagné le gros lot. Mais vraiment le gros lot, quoi.
4: Le big one.
0: Il peut préciser quoi? Non.
7: Ça commence par un S.
1: Ouais, et ça finit par Andy.
0: Que perdez-vous le plus souvent lors d'un pari? On va demander, super jockey.
7: Ouais, alors généralement de l'argent, mais dernièrement j'ai perdu ma femme parce que je l'ai parié. Mais tu me diras, je m'en contente très bien. Enfin, je suis bien content de plus l'avoir avec moi, quoi.
3: Ah, Gérard, excuse-moi, il y a Max le Belge qui dit que toi t'as perdu des dents.
0: Mais ça, j'en ai rien à foutre.
7: T'as gagné un kiff.
0: Sandard.
5: Alors moi, quand je parie, c'est pas beaucoup. Hein. Je prends des grains de riz ou des trucs comme ça parce qu'en fait, tout est faux. Et donc je perds des grains de riz aussi.
7: Mais ça sert à quoi de parier des grains de riz?
5: Eh ben plus t'en as, plus t'as un grand plat en fait le soir. Ah. Et comme ça tu peux mieux manger quoi.
0: Ça m'étonnerait de ce que t'es en train de me raconter hein.
1: Ouais. Noir.
0: Je pense que
5: t'as
0: là t'es.
5: Rien à faire hein.
0: Non mais je crois que pour l'instant t'es en train de nous raconter du baratin pas possible.
7: Ouais.
5: Non,
0: dégage petit.
4: Ouais écoute moi je sais que j'ai déjà tout perdu hein, à cause du jeu. Perdu, j'étais obligé de vendre ma voiture, ma garde-robe, tout ça, hein, ma télé, tout ça.
0: Attends, ta garde-robe et ta télé, ça m'étonnerait. Ta bagnole, je veux bien.
4: Ah mais je me suis refait depuis, hein. C'est bon, maintenant ça va mieux. Hein.
0: Gros cario.
5: Gros cigario.
0: Cigario, pardon.
5: Cario. Moi, j'ai fait une grosse connerie un jour, c'est que j'ai fait un très gros pari et je l'ai perdu et j'avais parié ma virginité.
0: Mmh.
5: J'ai perdu ma virginité, quoi.
0: Ah bah, de toute manière, faut se dire une chose sur cette question-là, parce que j'ai pas eu l'occasion, moi, de perdre grand-chose, mais c'est vrai que les trois quarts du temps, et ça se voit dans des films d'action, et c'est vrai que là-dedans, t'es mordu si t'es mordu dans les jeux, ouais. De manière, tu vas jouer de l'argent. Après, selon ce que t'as sur toi, c'est-à-dire bagues, colliers, montres, ou bagnoles, ça tu peux être sûr. Tu peux être sûr que si t'as plus de fric, de toute manière tu perds là-dedans.
4: Hein. Ouais, c'est ce qui m'arrive, ouais.
0: Donc ça c'est malheureux à dire, mais évitez de jouer évitez de trop vouloir jouer et qu'à un moment donné vous aviez plus d'argent pour continuer parce que là vous perdez gros ce que vous avez gagné en espace de 5-6 ans. Hein.
5: Ouais, t'as perdu un espace.
0: En espace de 5-6 ans. D'accord.
4: Ah, t'essayes toujours de te refaire, c'est ça le principe du jeu.
0: Ouais, mais c'est pas évident parce qu'en 5-6 ans, tu t'essayes d'avoir des trucs que tu fais par la sueur.
4: Bah ouais.
0: Hein.
4: Bah,
0: mais tu vas le reperdre. Tu vas le reperdre toi derrière. Et donc, ce que t'as gagné en 5-6 ans, tu le repères aussi derrière.
3: Et en plus, toi, t'as du boulot pour te refaire, quoi.
7: Ah, tu m'étonnes.
5: Mais Gérard, c'est comme quand tu vas au casino, en fait.
0: Ben justement, oui. De toute manière, dans les casinos, maintenant, je sais pas, parce que j'ai jamais eu l'occasion d'y aller encore.
5: Mm-hmm.
0: Donc, je peux vous dire une chose, que là-bas, c'est vrai que les gens parient n'importe quoi, jusqu'à des bagnoles. Hein.
7: Ah ouais, ouais, ouais.
0: Mais quand tu vois les coupés bagnoles qu'ils ont, les gens, quand ils vont au casino, ouais, fais-moi confiance que c'est pas de la merde comme bagnole.
7: Ah ouais, c'est
0: quand ils vont au casino, si.
2: Gérard, ceux qui n'ont pas d'argent, ils peuvent aller au casino parier?
0: Non.
7: Si, c'est possible.
0: Non.
2: Ils font des crédits au casino.
0: Non, ils n'ont pas le droit.
5: C'est les casinos du cœur.
3: Non, faut avoir la carte continent, là, non?
0: Non.
3: C'est
0: pas ça.
2: Non, la carte.
0: Alors, pouvez-vous tricher lors d'un pari pour gagner dans un jeu de boules?
7: Bien sûr.
4: Dans un jeu de boules, tout est permis.
2: Un jeu de boules, c'est un exemple. Ouais. Il peut parier n'importe quoi.
3: N'importe où.
0: Donc, alors, gros cigario.
7: Ouais, la question est mal formulée.
5: J'ai pas compris ta question, Gérard.
0: Alors, pouvez-vous tricher lors d'un pari pour gagner dans un jeu de boules?
5: Ah, d'accord.
0: Donc, c'est-à-dire, tu perds, par exemple, dans un casino. Uh-huh. Est-ce que tu vas aller tricher lors d'un concours de pétanque?
5: Voilà. Ouais, je joue pas à la pétanque. Moi, je joue plus aux cartes, belote, tu vois, tarot. Et je suis une grosse tricheuse, ouais, je l'avoue.
0: Mm-hmm.
5: En fait, ça compense les pertes que j'ai au tiercé. Et quand je vais au cynodrome, faire courir les chiens.
0: Ouais, d'accord. Je vois. Ça me dit pas la
4: tricherie, ouais.
0: La tricherie sur la question.
5: Sur la pétanque.
0: Mmh.
5: Ça m'arrive de tricher à la pétanque aussi. Mais
4: est-ce
5: ça, c'est vachement plus compliqué quand même.
4: Est-ce que tu touches le cochonnet? C'est ça que
5: je me touche
4: savoir.
5: Gravement le cochonnet, ouais.
0: Okay. Non, mais attends, qui c'est qui dit ça, là?
5: J'adore péter les boules aussi, hein.
4: Ouais, c'est des gages petits. Attends, quand on triche aux boules, il y a toujours un mec pour toucher le cochonnet, le déplacer et dire c'est ma boule la plus près. Alors
0: non, parce que ça, moi, je vais te dire une chose. Dégage petit pour un cent, tu vas me laisser parler parce que j'aime bien jouer aux boules aussi. Fais-moi confiance que. Déjà, tu peux pas bouger le cochonnet.
4: Ah bah sinon, c'est de la tricherie, c'est
0: clair. Ouais, non mais attends, t'arrives à bouger le cochonnet, ouais. Avec soit ton maître ou un chiffon, mais tu peux pas le bouger
4: corps,
0: autrement.
2: Au pied.
0: Non.
2: Il arrive vers le cochonnet, il shoot dans le cul.
0: Ouais, non, attends, arrête de dire des conneries, toi. Arrête de dire des conneries, ça vaudra mieux.
2: Le cul du cochonnet, t'as jamais shooté dans le cul du cochonnet?
0: Sandar.
5: Ouais, moi, tout le temps. Ce que j'ai fait, c'est que j'ai acheté une boule supersonique avec caméra incorporée, vibrant.
7: Excellent.
5: Il y a chargeur, batterie, pile, il y a tout dans cette boule.
0: Mmh.
5: Et en fait, j'ai juste à placer avec la petite télécommande et j'arrive à tricher facilement. Et je gagne toujours.
0: Mmh.
5: Voilà.
0: D'accord. Ouais. Super jockey.
7: Bah, moi, donc, avant, j'étais un grand magicien. Ce qui m'a permis pour les jeux de cartes de tricher très facilement. Donc je gagne à tous les coups à chaque fois que je joue aux cartes.
0: Okay, ouais, mais ça je veux dire. Attends, super jockey.
7: Oui.
0: Ça pour un son, on parle. Tu me reparles encore des jeux de casino.
7: Ouais, non, pas forcément.
0: Ah bah si. Parce que de toute manière, il y a quoi dans des jeux de casino que tu peux tricher aux cartes ou entre amis.
7: Voilà.
0: Ouais, soit à la belote, soit au rami, soit au tarot.
5: Tout ça. La bataille.
0: Non. Non, attends, ça, la bataille, c'est pour les gamins.
7: Ah non, pas forcément, Gérard.
0: Si. Moi, je peux vous dire une chose, que tricher sur des jeux de boules...
4: Ça se fait pas.
0: Non, parce que en fin de compte, c'est des parties qui se font en 13.
4: Ouais.
0: Bon, c'est sûr que...
2: Mais Gérard, il y a des juges ou pas? Il y a des juges quand tu joues aux boules?
0: Lors des compétitions, oui.
3: Bah ouais, il y a le gars pour le filet, tu sais, quand ça touche.
0: Non, mais ça c'est pareil, même au tennis, je pense que tu verras peut-être la preuve cette semaine parce qu'il y a le tournoi de Roland Garros qui débute dès lundi.
3: Et il joue aux boules aussi à Roland Garros.
0: Non, avec des raquettes de tennis.
5: Ah, ouais. Avec des boules de pétanque. Des lignes avec un drapeau rouge.
0: Ouais, c'est ça. Ça, c'est des juges de touche. Et ça, on va pas rentrer dans l'histoire du football parce que même dans le football, il y a de la triche.
7: Ouais.
5: C'est vrai,
0: et ça, il y a certaines équipes qui payent les arbitres pour gagner. Donc ça.
3: Mais ça, c'est mal.
0: Ouais, ça, c'est un truc qui est dégueulasse. Qu'est-ce que je voulais dire d'autre? Alors, Sandar, au revoir. Comme ça, je vais fermer ma gueule. C'est toi qui viens de le dire. Au revoir pour elle.
1: Allez. Gérard, sur IRC, il y a Snooze de Babouin. Il aimerait. Il voulait savoir si on peut parier dans des jeux où il n'y a pas de pari.
0: Alors, comment ça? Parce qu'il faudra peut-être qu'il précise le fond.
1: Est-ce que tu peux parier dans des jeux où il n'y a pas de pari?
0: Ben non.
1: Ben
0: non, parce que s'il n'y a pas de jeu, tu peux pas parier. Tu as parié avec qui? Tu as parié avec qui s'il n'y a rien pour jouer? Tu vas parier avec qui?
1: Tu paries pas forcément quand tu joues. C'est ça qu'il veut dire.
0: Bah si, en principe si. Si tu vas dans un truc pour jouer, t'es obligé de parier. Ça c'est automatique. Hein. Donc je vois pas le fond de sa question. Hein. Ouais. Je vois pas le fond. Hein.
2: Alors.
3: C'est trop simple.
2: Pourtant tu touches le fond, mais tu le vois pas.
0: Peut-on considérer que l'arrêt du tabac peut être un pari de courte durée? Et on va demander.
1: On n'avait pas dit qu'on la posait pas celle-là.
2: Non,
0: si,
2: c'est
0: si,
2: bon,
0: si
2: on la pose.
4: Non, okay. Non.
0: On va demander. Bah tiens, petit jockey.
7: Super jockey.
2: Super jockey.
0: Ouais, super.
7: La réponse est simple. Je ne fume pas, donc.
0: Ouais.
7: Je peux pas te répondre à cette question en fait, puisque je fume pas, j'ai pas besoin de m'arrêter.
0: Tu bois non,
7: pas,
0: mais...
7: tu baisses pas non plus, c'est ça.
3: Mais il suce.
0: Alors attends.
7: C'est ça, ouais.
0: Manu. Oh.
7: Ouais,
2: pas. Et ça sent que c'est un PD lui.
3: Ouais, c'est
2: ça
3: clair. C'est une petite toutouse. Hein,
1: c'est clair ça.
2: À la voix, on le sent la voix qui touse.
1: À l'odeur aussi.
7: Attention les gars, attention.
2: Il touse des gueules.
0: Super jockey. Super jockey.
7: Oui, j'écoute.
0: Tu te calmes parce que sinon tu as gerbé.
7: Bah, attends, je me fais traiter de PD donc.
0: Ouais ouais, bah tu vas, moi je te dis, tu vas te calmer.
2: Tu vas te calmer ou Gérard s'occupe de tes fesses.
8: À la place de l'autre là qu'on a viré, on accueille J'ai pas de couilles 30 ans de Cherbourg.
0: L'autre. L'autre, elle s'appelait Sandard, d'accord?
8: Ouais, Sandard, ouais, si Sandard. Tu veux.
7: Bah,
8: ouais.
7: Bref. Hein.
9: Salut. J'ai vraiment pas de couilles, donc j'ai pas de couilles. Voilà.
10: Salut, j'ai pas de couilles.
7: Hein. Bonjour. Ouais.
0: Ta fréquence?
9: 102.4.
0: D'accord. Donc, t'as entendu la question?
9: Non, désolé.
0: Non, bah. Alors, je la répète. Alors, peut-on considérer que l'arrêt du tabac peut être un pari de courte durée?
9: Non, de longue durée, je pense.
0: Non, de courte durée.
9: Ouais, mais moi je pense que c'est de longue durée.
0: Alors tu peux préciser?
9: Parce qu'on peut arrêter de fumer une seule journée, mais si le lendemain on reprend, eh ben c'est pas bien.
0: Non, mais déjà.
9: Par contre, si on arrête de fumer pendant une longue durée, c'est bien.
0: Mais ça déjà parce faut se dire une chose déjà. Si tu paries avec quelqu'un pour arrêter de fumer et que tu reprends derrière, donc ton pari n'a rien à voir.
9: Bah ouais, mais c'est ça.
0: Donc tu perds ton pari.
3: Ça dépend pendant combien de temps t'arrêtes.
9: Voilà, c'est ça.
0: Ouais, mais déjà faut déjà avoir la volonté de vouloir arrêter de fumer.
2: Mais Gérard, c'est un peu l'histoire du film là que t'as vu, non?
0: Ouais.
3: Ouais.
2: C'est-à-dire que
3: explique
2: un peu le film.
0: Si,
2: alors.
0: Parce qu'en fin de compte, c'est deux mecs qui ont parié avec des copains pour pouvoir arrêter de fumer. Mmh. Et maintenant, ils essayent d'arrêter de fumer, mais eux. Ils s'en prennent sur la sucrerie, donc ils grossissent maintenant.
7: Ouais, GG.
0: Oui.
7: D'ailleurs, je voulais savoir.
0: Ben, justement, c'est à toi de parler, dégage petit.
7: Ouais, ben,
2: elle a arrêté de fumer, Didi?
0: Elle a jamais fumé.
7: Ah. Ah. Justement, je voudrais te demander quand est-ce qu'elle recommençait à Péclo, parce que voilà, quoi.
11: Ouais, c'est clair.
0: Qui?
7: Bah, je sais pas, les gens qui, par exemple, sont gros.
0: Alors, super jockey et dégage petit, au revoir pour vous deux.
7: Non, mais attends.
0: Au revoir à ces deux-là. Sinon, comme ça leur apprendra de parler de Sandy comme ça.
2: Non, ils ont parlé de Didi, ils ont pas parlé de Sandy.
0: Ouais.
2: 5 fois.
0: Attention. C'est pas la peine de les reprendre c'est pas la peine d'essayer de les reprendre sur d'autres noms.
12: Special, Max le Belge.
3: Gérard, j'ai une question Minitel de Max le Belge. Qui demande en fait, toi, dans ces cas-là, qu'est-ce que t'aurais fait? Est-ce que t'aurais eu le courage? Est-ce que tu pourrais t'arrêter de fumer? C'est Max le Belge qui demande ça. C'est Max le Belge qui veut savoir si tu peux arrêter de fumer. C'est Max le Belge. Max le Belge qui veut savoir ça. Sur Minitel, c'est Max le Belge.
0: Ouais, mais c'est un truc que tu me dire, comme j'ai dit, pour avoir la volonté de vouloir arrêter de fumer. Parce que tu peux pas arrêter du jour au lendemain comme ça. C'est pas.
3: Oui, mais justement, il te posait la question.
0: Ouais,
3: est-ce que toi, tu aurais la volonté, Max le Belge, il veut savoir.
0: J'aurais la volonté à une condition que je trouve autre chose à mâcher. Si c'est pour mâcher toute une journée, ça sert à rien. Oui.
3: Pour mâcher quoi?
0: Des chewing-gum ou autre.
1: Bah ouais.
3: C'est pour s'arrêter de fumer.
0: Voilà. Parce que t'as des trucs pour ça. Oui.
1: Bah, sur IRC, il y a encore plus de babouins, je comprends pas. Et sinon, il y en a un, apparemment, c'est Fesse de Babouin. Il parie avec toi 500 balles que la prochaine question sera une question de merde.
0: Il va se faire foutre.
8: Gérard, à la place de Super Jockey, on accueille Casimino, 24 ans de Brest.
13: Oui, bonsoir Gérard, bonsoir tout le monde.
8: Salut Casimino.
13: Bonsoir. Mmh.
0: Ta fréquence?
13: 104.2.
0: Mmh. D'accord. Donc, qui c'est capable? Super cigario.
14: Gros cigario.
0: Ouais, gros cigario, parion.
14: Moi, en fait, je fume depuis que j'ai 12 ans.
0: Mm-hmm.
14: Et je suis incapable de m'arrêter de fumer. J'ai essayé, mais j'ai besoin du contact, tu vois, sur les lèvres. Et j'ai besoin de fumer, quoi.
0: Ouais, mais tu peux trouver très bien soit des chewing-gums à mâcher ou des cigares en forme de chocolat, des cigarettes en forme de chocolat.
14: Ouais, mais j'aime pas les sucreries, j'aime pas le sucre et.
0: Non, mais attends, les chewing-gums, t'as des chewing-gums qui sont sans sucre. Hein.
14: Ouais, mais j'aime pas ça, mâcher tout ça, après ça te donne soif.
0: Ah ouais, mais ça, de toute manière, si tu veux avoir la volonté d'arrêter de fumer, de toute manière, c'est ça qu'il faut te dire, c'est avoir la volonté déjà pour commencer. C'est de vouloir mâcher des chewing-gums, parce que qu'est-ce que tu vas faire d'autre constamment après?
14: Bah justement, je sais pas, je me pose la question, donc je préfère ne pas arrêter de fumer, quoi.
0: Mm-hmm. Et Quasimono?
10: Oui, alors moi, pareil, je fume depuis très très longtemps. J'ai fait de nombreux paris pour essayer de m'arrêter de fumer, et j'ai jamais réussi, à chaque fois je perds mon argent, quoi.
0: Non mais attends, de toute manière, on n'a pas... je te demande, peut-on considérer que que l'arrêt du tabac peut être un pari de courte durée, c'est-à-dire si aujourd'hui pour demain tu te dis bon bah je vais arrêter de fumer et que tu reprends par exemple une semaine après, donc tu vas perdre ton pari avec la personne avec qui t'auras parié, t'es d'accord avec moi?
10: Ouais. C'est bien ce que je te dis, donc à chaque fois je parie avec une personne et finalement je reprends à fumer le lendemain, quoi.
3: Gérard, moi je viens de repenser à un truc, t'avais pas dit une fois, t'étais venu à la radio un soir très tard, t'étais pas très très net et t'avais juré sur la tête de Max que si Sandy attendait un mioche, t'arrêterais de fumer, tu l'as juré ça, c'était un pari un peu.
0: Ouais, mais ça, pour l'instant, elle est pas enceinte donc...
11: Ouais, parce qu'elle est stérile, donc bon, voilà quoi.
0: Toi tu as commencé... Vous me gérez ça au standard là, tout de suite.
12: C'est mieux par arrêter de picoler.
8: Ouais, d'ailleurs, Gérard, à la place
11: la
8: de...
0: J'en connais tout à l'heure qui vont pas rester longtemps sur les débats.
8: Ouais, à la place de Dégage Petit, qu'on a dégagé, on accueille Roulette Turque, 28 ans de Laval.
15: Oui, bonsoir.
12: Bonsoir,
15: c'est Roulette Turque, Laval, 103.3 FM.
3: Salut.
15: Salut tout le monde, salut l'équipe.
8: Salut Roulette Turque.
12: Bonsoir.
0: Bonsoir. J'ai pas de couilles. Attends, je répète la question pour Roulette, là. Ouais. Alors, peut-on considérer que l'arrêt du tabac peut être un pari de courte durée? Donc, maintenant, je vais m'adresser à... J'ai pas de couilles pour...
12: T'as déjà répondu, Gérard.
0: T'as déjà répondu? Bah alors, à toi, Roulette.
15: Bah, écoute, moi, entre chaque club, c'est vrai que j'essaye de respirer 2-3 minutes avant d'en rallumer une autre.
0: Mm-hmm.
15: Donc, c'est vrai qu'on peut appeler ça une courte durée.
0: Non, mais est-ce que tu paries avec quelqu'un pour arrêter de fumer le tabac?
15: Non, franchement, honnêtement, je crois que je parierais pas parce que je suis pas capable. Voilà, ça serait du fric jeté par les fenêtres, quoi.
0: Bah, de toute manière, que tu paries avec quelqu'un pour arrêter de fumer ou que tu achètes des clopes, de toute manière, ton fric, c'est de l'argent que tu as acheté par les fenêtres pour acheter des clopes, clopes aussi.
15: Ouais, c'est clair.
0: Donc, en fin de compte, ça revient au même, hein.
15: Ouais.
0: Question.
15: Des concours de bédave,
0: Ça, on verra. Il y avait une question IRC, non?
1: Il y en a plein. Il y a Judge de Babouin, il parie tout ce qu'il a. Que ton dentiste, il a gagné son diplôme grâce à un pari.
0: Ouais, non. c'est tout?
1: Ah non, bah non, j'en ai plein. Hein. Il y a Shkoumoun de Shkoumoun, il demande si on peut parier que l'on perdra un pari et être content après de l'avoir gagné.
0: Tu perds un pari et tu le récupères après, c'est faisable. Hein. Moi, je pense que c'est tout à fait faisable que tu perdes et puis que tu le récupères derrière, oui.
1: Et sinon, il y a Yankee qui dit que tu pourras sûrement arrêter de fumer, mais lui, il parie avec toi que tu n'auras jamais la volonté d'arrêter de boire.
0: Ah. Ça, c'est...
15: C'est vrai.
0: Ça,
15: c'est
0: vrai.
3: C'est moi, on me dit que tu peux sûrement arrêter de fumer, mais ça dépend d'où, en fait. C'est Max
0: Lebel. Qu'aimeriez-vous parier pour gagner et être le meilleur? Donc 35% sur la question. Donc c'est 35% paris qu'ils pourront me pénétrer encore et encore. Ça niette. Et 16% répondent c'est que le début. D'accord. Alors là, ça c'est rien que des titres de chansons. Niette. Hein. Donc alors. J'en suis où moi là-dedans? J'ai répondu. J'ai répondu en même temps que vous, donc je vous ai répondu. Alors, faire un pari, peut-il se faire seul ou à plusieurs?
15: Ouais.
0: On va demander à Gros Cigario.
16: Je vais te répondre, Gérard. On peut parier entre groupes d'amis. Moi, ça m'est arrivé de parier. On était divisés en deux, quoi. Il y en a qui étaient pour, il y en a qui étaient contre. Et en fait, on s'est parié les uns contre les autres.
0: Mm-hmm. Et voilà. Ça s'est terminé?
16: Et c'est nous qu'on a gagné.
3: Partouze.
0: D'accord. Roulette.
15: Ouais, écoute, moi je pense que les paris entre amis c'est pas bon parce que ça fait des histoires d'argent
17: Ouais, et tu sais comment c'est, les histoires de thunes entre potes, ça finit toujours par foutre la merde, quoi, ça fout la sale ambiance, donc moi je dirais que j'évite le pari entre amis quand même.
0: Mmh.
17: Après, s'il s'agit d'arnaquer 2-3 truffes que je connais pas trop, ça y a pas de problème, mais avec mes potes, non.
0: D'accord, j'ai pas de couilles.
3: Ah bon?
18: C'est vrai.
17: Sérieux, GG?
18: C'est pas une nouveauté, hein.
17: Je crois qu'il en avait qu'une.
0: Roulette ou Quasimono, vous vous calmez, sinon je vous vire. D'accord?
17: Mmh.
0: Ok, alors j'ai pas de couilles, tu réponds.
18: Oui, c'est vrai. Moi je parie avec mes amis. Moi j'aime bien ça. J'aime bien parce que si je gagne ou si je perds, eh ben s'ils veulent me rouler, je sais très bien où ils habitent, tout ça, et je peux récupérer mes affaires chez eux.
17: Ah la chacale, celle-là.
0: Je pense pas, à mon avis.
17: C'est un vautour.
0: Quasimono.
19: Ouais, alors moi, donc avec des potes, il m'arrive souvent de faire des paris. Dont le dernier qu'on a fait, c'était le premier qui chiait sur le paillasson d'un gars qui habitait à Suresnes.
0: Alors Quasimono, au revoir. Oh. Au revoir Quasimono.
1: Embrasse Esmeralda.
0: Voilà.
17: Non, c'est limité aux boîtes aux lettres quand même.
0: Ouais, ben Quasimono, au revoir. Au revoir, terminé pour lui. Donc, eh ben, comme ça, celui-là, il a même pas besoin de répondre à la question.
1: Gérard, il y a Fesse de Babouin, il dit qu'on n'a pas parié, on n'a pas parlé des paris en euros.
0: Non, parce que j'en parlerai pas.
1: Pourquoi?
3: Parce que ça n'existe pas encore.
0: On a déjà fait des débats sur l'euro, donc je vais pas me prendre la tête.
17: On n'a pas parlé de Paris dans les débats sur l'euro.
0: Non, mais je viens de te dire que je mets pas l'euro en jeu, d'accord?
3: Tu mets ton veto là-dessus ou pas, Gérard? Tu mets ton veto?
0: Non.
3: Non.
1: Lâchez le veto.
0: Alors donc la question c'était faire un pari, peut-il se faire à seul ou à plusieurs? Mais en principe c'est entre copains.
18: Ouais. À plusieurs de préférence.
0: Ouais. Parce que
18: un petit peu plus dur. Se poser, c'est encore mieux.
17: Mmh. GG, c'est vrai que des fois tu te fais des paris tout seul avec toi-même, non? Ça t'arrive jamais?
0: Qui?
17: Comment je m'appelle? Roulette turque.
0: Ouais.
17: Tu sais, des fois tu te lances des petits défis à toi-même. Tu dis, je sais pas, moi, hop, là, chaud, trois marches d'un coup et tout, machin. Toi, je suis sûr que tu te dis, je descends la bouteille nickel chrome d'un coup. Enfin, tu vois, des trucs comme ça, quoi.
0: Non.
17: Des défis, si. Attends, rien. Vas-y, si. Ce soir, je la remplis jusqu'à ce qu'elle déborde, par exemple. Tu vois, des trucs comme ça, quoi. Et tu vois si tu arrives à. Tu vois, tu te poses un défi à toi-même pour voir si tu peux dépasser tes limites.
3: Mm-hmm. Ouais, c'est pas bête, ça.
17: Genre, je sais pas, moi, 4 d'un coup, tu vois, par exemple.
0: Non, mais ça y est, j'ai compris ce que tu voulais me dire.
17: Tu t'enflottes, par exemple, tu vois, t'innoves, quoi, en fait.
3: Des fois, tu paries que tu vas dormir moins de 12 heures et tu y arrives pas, ou des trucs comme ça.
17: Voilà, ouais.
0: Donc, alors.
17: Parce que je peux juste dormir sans cuver, par exemple, tu vois, je suis sûr que tu devrais te lancer plein de défis comme ça.
0: Ouais.
18: Parie un jour que tu dors dedans.
0: J'en connais tout à l'heure qui vont se calmer parce qu'ils vont gerber, ils vont faire comme le Quasimono, d'accord, roulette turque.
18: Gérard. Okay,
17: ça tourne.
18: En parlant de Quasimino, justement, on l'a viré, donc on accueille Jackpot, 28 ans de Las Vegas.
17: Bonsoir Jack.
20: Bonsoir Gérard, bonsoir Jack. Tout le monde.
21: C'est en France, hein, c'est en France.
18: Ouais, oui. parle français.
21: Non,
18: ouais,
21: mais c'est en France, Las Vegas.
17: À Las Vegas.
21: Las Vegas, c'est Las Vegas. Un petit patelin à côté de Brest.
18: Ouais, ah ouais, je savais pas.
0: C'est ça.
3: C'est pas grand chose, toi. Hein.
0: Ouais. Pour toi, la question.
20: J'ai pas entendu, j'étais au standard, désolé.
0: Ouais, mais ils peuvent.
18: Entre amis.
17: Entre potes.
20: Je parie tout le temps entre amis. Je fais des paris sur plein de trucs. Alors, on parie souvent de l'argent.
18: Mm-hmm.
20: Et bon, à la fin, ça se termine souvent en baston. Mm-hmm. Parce que bon, l'argent et les potes, c'est pas bon.
17: Ouais, tu vois. Hein.
0: Mm. Non, mais de toute manière, il y a un petit sondage justement. Pensez-vous que le pari peut changer la vie? Donc, il y a 12% des gens me demandent de l'argent pour répondre. Donc ça c'est et souvent dans des trucs comme ça, c'est vrai que t'as des gens qui veulent jouer et qui veulent avoir des paris, qui veulent de l'argent pour jouer, donc ils viennent te voir pour avoir du fric pour jouer. Et avez-vous envie de parier? J'ai 100% des gens qui estiment que c'est personnel, gros curieux. Donc je vois pas du tout le rapport avec les paris, mais c'est pas grave. Sixième question. À quel âge peut-on faire des paris? On va demander à Jackpot.
20: Ouais, alors on peut faire des paris à n'importe quel âge.
0: Alors tu peux préciser?
20: Alors à partir de 10-12 ans, c'est possible, hein, dans la cour de récré, de faire des paris avec les amis, tout ça.
0: Non, mais ça, je suis d'accord avec toi.
20: Mais sinon, ouais. Pour aller au casino, c'est à partir de 18 ans, en fait.
0: Voilà, faut avoir la majorité.
20: Voilà, faut avoir la majorité, sinon d'accord. C'est pas possible.
0: J'ai pas de couilles.
18: Ouais, c'est vrai. Je voulais dire qu'on peut parier bien avant 10-12 ans, puisque, tu vois, avant que tu naisses ou que quelqu'un naisse, les parents, ils parient si c'est un garçon ou une fille. Et donc, on n'est pas encore né et il y a déjà un pari.
0: Non, mais ça.
18: Tu arrives à conceptualiser là ce que je suis en train de te dire?
0: Pour l'instant, j'ai très bien compris ce que tu me disais et je vais dire une chose, que ça revient à la question de à la question 5 que tu es en train de me répondre.
18: Ah ouais, ouais.
0: Ah.
18: La question 5.
0: Ah bien. Bah oui. Ouais. Bah, à quel âge peut-on faire fait-on des paris? Hein, tu me réponds carrément faire un pari peut-il se faire seul ou à plusieurs? Donc tu es en train de me répondre pareil que la 5. Alors, je vais te dire une chose.
18: T'as compris, Gérard? Bon. Je te réexplique.
0: Ouais ouais, bah attends, tu vas réexpliquer ça à Pauline au standard, d'accord? Parce que
18: attends, j'ai rien dit.
0: Hop. Roulette turque.
5: Ouais, bah écoute, on peut parier de très jeune à très vieux. Là, les auditeurs ont déjà parlé des enfants. C'est vrai qu'on peut parier très tôt, mais on peut parier aussi.
0: Dis au revoir à elle. Dis au revoir complètement parce que.
6: Écoute l'auditeur quand même.
0: Non, non, tu lui dis au revoir. Attends, 5 minutes, roulette turque. Tu lui dis carrément au revoir, comme ça, ça ira plus vite. Je vais pas me prendre la tête avec une nana qui veut rien comprendre. Hein.
5: Okay.
0: Roulette turque.
5: Bah, je peux répondre, tu vas m'écouter ce coup-ci. Hein.
0: Ouais, non, mais c'est pas à toi que je m'adressais. Hein.
5: Ouais, bah ouais, j'ai bien remarqué. Ouais. Donc, je te disais, on peut parier très jeune, mais on peut parier très vieux aussi.
0: Mmh.
5: Moi, je sais que j'ai eu l'occasion de fréquenter les maisons de retraite.
0: Non, mais sans préciser.
5: Non, mais aussi, ils font des paris. Vas-y que je te lance le dentier plus loin. Et vas-y que je te fais un plus gros caca, tout ça. Hein. Attends.
0: Ouais, ouais, non, mais attends. Enfants, mais hein. Dans ce cas-là, il y a aussi des paris sur le plus gros crachat, puis
5: sûr,
0: tout ça.
6: T'as fait
0: non,
6: ça.
0: Non, mais attends,
6: t'as
0: ça. Fait, non, non. Non, non, mais ça, c'est des trucs qui sont vieux, comme Hérold. Hein. Gros cigario. Gros cigario.
6: Gérard, sur IRC, on me dit que t'as oublié de parler du pari de la plus grosse couche de crasse sur la gueule.
0: Bah lui, il ferait mieux de fermer sa gueule. Parce que moi, je lance un pari, celui qui va dépenser le plus d'argent sur l'IRC. Donc, on va savoir. C'est pareil que dépenser votre argent, c'est des paris.
5: Moi, c'est gratos.
18: Vas-y, mon pote.
6: Top de la vanne.
0: Gros cigario.
18: Bah, en fait, je crois que tu peux commencer à parier à partir du moment où t'arrives à dire pierre, feuille, caillou, quoi.
0: Comment ça?
18: Tu connais pas ce jeu?
0: Non.
5: C'est boulette, feuille, fil. T'as rien compris, toi. C'est pierre, feuille, caillou, tu vas
0: arriver. Ah, ouais! Moi, c'est l'histoire, mais c'est vieux tout ça. Ça, c'est quand t'étais gamin.
18: Ouais,
0: tu t'amuses à faire ça, tu mets ta main dans le dos avec ton collègue qui est en face. Tu mets un ciseau, l'autre il prend la paille et c'est toi qui gagne, c'est ça?
18: Voilà.
0: Ouais, ouais, mais c'est vieux tout ça. Attends, j'ai déjà connu ça, moi.
5: Bah ouais.
0: Mais à quel âge fait-on des paris? De manière normalement, c'est pas avant la majorité ou sinon c'est dans la cour de récréation.
6: C'est interdit avant?
0: Bah bien
5: ouais.
0: Sûr.
5: Ah oui, bah ouais. Bah oui, Manu.
6: Ah bon?
5: Ah ouais, c'est clair. Mais tu peux toujours aller dans un okay. Tripot, dans un casino clandestin.
0: Ouais, non, mais ça, je pense pas. On a quelqu'un d'autre?
18: Ouais,
0: non,
18: alors à la place de J'ai pas de couilles, on accueille Nabucodonosor, 35 ans de Lille.
0: Quoi?
18: Bonsoir.
21: Appelle la Nabucodonosor.
5: Salut.
18: Bonsoir.
0: Fréquence de Lille?
18: 93.4.
0: Oh, au lieu de te marrer là-bas, c'est quoi la fréquence de Lille?
18: Elle te le dit, Gérard.
5: 93.4.
0: 93.4.
5: Ouais.
0: Ok, bah alors pour toi?
18: De quoi?
0: Bah la question.
18: Comment je m'appelle?
0: Oh, hé hey.
18: Ok, bah attends, j'étais en antenne.
0: Bon, alors tu vas y retourner, tu vas aller voir ta copine de Lille qui est au standard. Allez hop! On passe à la suivante.
6: Bon, Gérard, avant que t'entames ta question.
0: Alors, question hier, c'est
6: ouais. Ouais, il y a Obi-Wan de Babouin. Il voulait juste saluer ses potes Z, Pierrot, Charlie et Fred. Parce qu'ils ont tous fait le pari qu'ils viendraient de savater à la sortie de la radio.
22: Ah, mais pas de bonjour.
0: Il n'y a pas de bonjour ce soir. Donc,
22: comme si tu venais un survêtement.
5: Il y aura de la savate quand même.
0: Sinon,
6: j'ai oublié de saluer mon pote Max le Belge.
0: Encore? Ah, bah, il est sur les deux côtés.
22: Ah, il est partout, ouais.
6: Il est partout en même temps.
0: Donc, alors, 7e question. Que gagne-t-on lors d'un pari en été? Alors, on va demander à Gros Cigario.
18: On était sur la plage?
0: Jackpot, tu t'écrases?
5: Ouais, c'était pas moi.
0: Bon, alors, je sens qu'il y en a.
5: C'est pas moi, là.
0: Je sens qu'il y en a deux qui vont gerber.
5: Mais Gérard, c'est pas moi, c'est l'autre, là. Qu'est-ce qui se passe? C'est lui, là.
0: Eh ben, Jackpot, tu réponds, tiens.
5: Allez.
18: J'avais pas répondu.
5: Ouais,
0: non, mais attends. Attends, l'autre, elle a un nom, d'accord? Et c'est moi qui commande.
5: Gros cigario.
0: Alors, Jackpot, pour l'instant, tu vas répondre à la question et tu vas te taire.
5: Ouais. Alors, bah ouais, les paris, ce qu'on gagne en été, déjà, ça peut être la même chose qu'en hiver. Donc, c'est un peu bizarre comme question. Mais, comment ça? Bon. Donc, ouais, alors, ce qu'on peut gagner en été, c'est plein de trucs, des maillots de bain, des bouées, tout ça, des trucs comme ça, quoi. Et toujours de l'argent, bien sûr.
0: Jackpot, tu te foutrais pas de ma gueule un peu?
20: Mais non, pas du tout, Gérard.
0: Non, tu prendrais le train. Alors, donc, non, au revoir, attends, se dit au revoir. Hop. Bon, Gérard. Au revoir, Gérard. Au revoir. Au revoir.
8: Bon, d'ailleurs, à l'occasion, on accueille GD Grossin, 22 ans de Saint-Denis, à la place Festival. De Nabucodonosor.
4: Festival.
20: Alors, salut, Bonib.
7: Salut, Big Toot.
9: J'appelle de Saint-Denis.
0: Saint-Denis.
9: Ouais.
0: Donc, 101.9.
9: Voilà.
4: Funk, funky flex.
0: Donc, pour toi, la question.
9: Ah ouais, non, mais je suis désolée.
0: Alors, que gagne-t-on?
9: Ah oui, par rapport à l'été ou l'hiver?
0: Voilà. Non, c'est que gagne-t-on lors d'un pari en été?
9: En été. C'est vrai que c'est différent de l'hiver. On peut gagner, je sais pas, on peut parier des fruits. Franchement, je vois pas le rapport. Non.
0: T'as du monde derrière toi, là?
4: Non, mais explique, Gérard!
9: Non, ouais, c'est vrai, tu pourrais expliquer. Ouais, parce que...
0: Alors, qu'est-ce que vous gagnez, que gagne-t-on lors d'un pari en été? Par exemple, t'es sur la plage.
20: Ouais.
0: Que tu fais du volley ou du badminton.
20: Ah, ok.
4: Ah, voilà.
22: Ah bah oui.
4: Bah, voilà,
0: et même en été, il y a des concours de boules, vous pouvez gagner des coupes.
20: Ah, yes! Ah, ouais.
0: D'accord. Ah, ça y est, vous avez compris?
4: Les coupes, ouais, de champagne.
0: Donc, roulette turque.
20: Bah, des coupes.
4: Des coupes et sport.
20: Des coupes, ouais, par exemple, des coupes et sport.
9: Des coupes de fruits.
20: Des coupes de glace, des coupes de fruits.
9: Des coupes de cheveux.
20: Mmh. Des coupes de cheveux.
0: C'est ça, ouais, c'est ça.
20: Des coupes de champagne, effectivement.
0: Ouais.
20: Pour en trouver d'autres, là, je sais
9: pas. Des coupes, coupes Davis.
20: Coupes Davis, ouais.
0: Au standard, s'il vous plaît, vous calmez, vous faites votre boulot correctement. Parce que les 24 lignes sonnent, donc vous me prenez des auditeurs.
4: Ouais,
8: mais d'ailleurs, je viens d'en prendre un, là, à la place de Jackpot.
4: Oh,
0: roulette turque.
22: Les jeux de mois de balle.
8: Ouais, donc à la place de Jackpot, on accueille Croupier 25 ans de Angoulême.
23: Salut GG, bonsoir toute l'équipe.
0: Ta fréquence
23: 97.2.
20: Salut. Le croupion, je boufferais bien un petit croupion.
23: Ouais, c'est pas drôle.
0: Bon, alors là, vous allez me les calmer parce que sinon, c'est moi qui les calme.
23: On est calme. Désolé, mais moi, j'ai rien calme. Faire.
0: Ta fréquence
23: j'ai déjà dit, 97.2.
0: Ouais, donc, alors, pour toi, la question.
23: Ouais, alors, moi, en fait, en été, il m'arrive souvent de faire des concours.
0: Mmh.
23: Des concours aux boules. Et puis, à la fin, on gagne des coupes. Souvent, ça nous arrive. D'ailleurs, l'année dernière, on a gagné la Coupe des Coupes.
22: Attends, il t'écoute pas.
0: Non. Si, je t'écoute.
23: Bah voilà.
0: L'année dernière, je vais te dire que j'ai bien écouté parce que l'année dernière, t'as dit que t'avais gagné la Coupe des Coupes.
23: Ouais.
0: Donc j'ai bien écouté ce qu'il disait. Nuance. Ok, donc gros cigario pour toi.
9: Tu l'as dit quoi, Gérard, on était au jeu au boule, donc on gagne des coupes. On joue au volley, donc on peut aussi gagner des coupes ou des ballons de volley. Mais tu fais aussi des grillades, des barbecues, donc tu peux gagner des steaks.
0: Ouais, mais ça c'est des jeux une fois que c'est terminé, donc tu peux manger gratuitement.
9: Ouais.
0: Tu peux manger à l'œil aussi pendant les concours comme ça. Hein.
20: Moi, j'ai gagné une bléno aussi l'été dernier quand même.
23: De quoi?
20: Une blénorragie quand même.
0: De quoi?
20: J'ai gagné une blénorragie, une chaude pisse l'été dernier quand même.
22: Ça vaut cher, ça.
0: Ouais. Moi, je pense.
20: Ah bah ouais, quand même. Hein.
9: Garde-la. Hein.
20: Ça se refile à prix d'or. Hein. Mm.
0: Donc alors, qu'est-ce que j'ai gagné? Ben, c'est vrai que j'ai gagné pas mal de t-shirts une année en jouant aux boules.
4: Des tongs aussi, non?
0: Non, mais ça a rien à voir avec ce que les auditeurs m'avaient envoyé.
4: Des slips.
20: Un Bob Ricard.
0: Mais toi, t'as gagné quoi, toi? Rien du tout. Toi, t'es même pas capable de faire un standard. Là, t'es vautré en train de faire des conneries sur des photos.
22: Pourquoi tu t'énerves? C'est pas mal de gagner des slips, hein. C'est pas.
0: Alors donc,
4: neuvième.
20: On fera des propres. Moi.
0: Neuvième question. Seriez-vous prêt à parier votre femme pour gagner?
20: Ah, c'est clair.
0: Alors, gros cigario.
9: Moi, Gérard, je suis une fille, donc je n'ai pas de femme. Donc, je te parlerai de mon mari.
0: Mmh.
9: Mais enfin, je suis pas encore mariée, donc je te parlerai de mon copain.
0: Ouais, mais de manière, c'est
9: encore de mec, donc tu ne parleras de personne. Non.
20: C'est ta main droite.
0: Pour l'instant, il y en a qui vont se calmer parce que sinon ils vont gerber. Alors donc, je t'écoute.
9: Et donc pour rien au monde, je parierai lui quoi. Imagine si je perds, t'imagines.
0: Ah bah de manière
9: un gros routier barbu et tout.
0: Non mais
22: et puis perdre le capitaine Flamme, c'est chaud quand même.
0: Faut se dire une chose, que la réponse que tu viens de me donner, c'est comme on avait parlé tout à l'heure, que perdez-vous le plus souvent lors d'un pari, hein, donc c'est à peu près pareil, la même question.
9: Ouais, mais je t'avais pas répondu ça moi, mais pour rien au monde je parierais mon copain quoi, t'imagines.
0: Ah bah dis donc, chapeau toi.
9: Attends,
0: alors.
9: Il rentre à la maison, le cul tout dilaté, je fais quoi moi après
0: quoi? N'importe quoi. Ouais, Rigo.
24: Oui, il y a Totor sur l'IRC, il demande si les paris d'été sont plus chauds que les messes d'hiver.
9: Ah.
0: Qu'est-ce qu'il veut dire par là, lui?
9: Paris, Metz.
0: Paris-Metz d'hiver. Bah ouais.
2: D'ailleurs, il y a une...
0: Il y a un truc là, je comprends pas. Donc, ouais. Essaye de lui demander qu'il précise parce que j'arrive pas à comprendre là.
24: Ok.
0: Roulette turque.
7: Ouais, bah écoute, moi, à ce sujet, j'échange ma main droite contre tout type de femelle de sexe féminin.
10: Pas de problème.
7: Donc, ouais. Voilà. Mmh. Je suis prêt à parier.
22: Ça chauffe, ça.
7: Je suis prêt à parier.
10: Ça arrive combien?
0: Non mais attendez parce que là c'est vrai j'avais oublié de faire le petit sondage là, sur les paris d'été que gagne-t-on lors d'un pari en été. Donc sur aimez-vous parier, il y a 30% qui aiment ni les rouleaux de printemps. Voilà là, pour confirmer. Donc je vois pas du tout le rapport mais c'est
22: pas. Mais non Gérard, c'est 30% n'aiment pas ni les rouleaux de printemps.
0: Ouais ben ça a rapport à quoi avec les trucs en été?
22: Mais il y a un autre truc aussi sur les paris un peu plus loin, excuse-moi.
0: Non, mais celui-là, je le fais pas. Donc, roulette turque.
7: Ouais, ben, je t'ai déjà répondu.
0: Ok, bon. J'ai de gros seins.
10: J'ai des gros seins.
0: Ouais.
10: Moi, ouais, il y a pas de problème parce que je trouve que mon mec, il est moche, il est con, il pue.
7: Ouais, donc, change.
10: Si je peux même perdre, ça m'arrangerait. Voilà. Mm-hmm. Voilà.
0: Bah, Lyon, t'es vachement bien réveillé, toi, hein?
10: Bah ouais, ça va.
0: Ouais, gros, comment il s'appelle lui déjà? Parce que j'ai mal marqué moi.
8: Croupier, non?
0: Croupier.
20: Ouais, bah moi alors là, c'est clair, je suis prêt à jouer ma femme sans aucun problème, parce qu'elle est devenue de plus en plus conne, je la supporte plus, elle gueule tous les jours, donc moi c'est clair que je la parie contre n'importe quoi, même une clope, hein, y a pas de problème.
7: T'as raison mon pote.
10: Ouais.
7: Faut pas se laisser déborder.
20: Ouais, c'est clair. Hein,
0: mais je pense que là, vous êtes un peu vache quand même.
7: Attends, GG, y a pas moyen d'avoir une binouze fraîche quand tu regardes un match de foot.
20: Bah ouais, ça veut, faut pas déconner.
0: Non, mais attends, faut se dire une chose, que certaines nanas n'aiment pas le foot, c'est pas parce que.
7: Elle peut amener la binouze bien fraîche.
22: Sans regarder le match.
0: Non, mais faut se dire une chose, c'est pas parce que là, pendant la Coupe du Monde, y avait plus de femmes qui regardaient les matchs à la télé que tout de suite,
7: on a plus rien. Comme pendant la Coupe du Monde, il y avait de la bière.
0: Ah ouais, mais ça, c'est différent.
7: Eh ouais, les filles, merde.
10: Tu vas te lever ton gros cul, puis tu vas aller chercher ta bière.
7: Bon, bah attends, t'entends quand même
22: pas. Oh là là, allez, elle dégage direct.
0: Oh, j'ai de gros seins, au revoir.
10: Non, putain, c'est pas moi.
0: Si.
22: Non, c'est pas elle, c'est l'autre, Gigi.
0: C'est gros cigario, là?
22: Ouais.
10: Voilà, c'est la connasse.
0: Ouais, bah la connasse, alors au revoir, grosse conne.
7: Faut-tu d'amener une bière?
0: Allez, hop. Allez, on va lui dire au revoir complètement à celle-là.
20: Eh, GG, moi je parie que quand t'étais plus petit, tu t'es pris un coup de pied dans les couilles et maintenant elles se sont remontées dans le cou.
0: C'est qui vient de dire ça? Alors, gros croupier, au revoir! Au revoir! Au revoir! Terminé pour toi!
7: Ça, c'est tellement vrai en plus.
0: Alors là, vous voyez, vous débordez le vase. Ouais. Parce qu'il est 1h30.
22: Débordez le vase, ça de 60.
0: Il est 1h30, ça s'était bien passé. Là, vous foutez la merde sur la fin. Et là, je suis pas tellement content.
22: Maintenant, ça se passe bien, allez, GG.
0: Alors donc, avez-vous envie de parier? Donc 97% se demandent si Paris c'est mieux que New York. Je préfère New York que Paris parce que c'est moins pollué. Et 100% estiment que c'est personnel, gros curieux.
22: T'as déjà lu ça, putain. Ouais.
0: Non.
22: Mais bah si, tout à l'heure, t'étais déjà curieux tout à l'heure.
0: Non, bah c'est tout, donc voilà. Alors, dernière question. Avant la conclusion, donc, pariez-vous, hein, 1h30, hein, va être la fin. Hein.
7: Le temps passe tellement vite avec toi quand c'est bon comme ça.
0: Bah ouais, mais là, c'est bien parce qu'on a fait toutes les questions, donc je voudrais que le deuxième, ça soit pareil.
8: Ouais. D'ailleurs, GG, t'as viré Gros Cigario et à la place, on accueille Prout Prout, 28 ans de Cherbourg. Aussi.
10: Bonsoir Gérard.
22: Bonsoir.
0: Bonsoir.
10: Bonsoir l'équipe. Bonsoir.
0: Salut.
10: Bonsoir.
0: Ta fréquence.
10: La fréquence est le 107.3.
0: Ok. Alors la question, tout le monde est là maintenant, je vais pouvoir la poser.
7: Ouais.
0: Donc pariez-vous, peut-il nuire à la santé?
10: Pariez-vous, peut-il nuire à la santé?
7: En bon français, ça donne.
10: Est-ce que parier peut nuire à la santé?
7: Ok.
10: Balèze. Hein.
7: Ok.
0: Alors, fil d'art. attendez, les auditeurs.
24: Non, Gérard, non.
22: Mais non, c'est pas ton problème.
0: Fil d'art, tu sors des studios parce que t'es en train de déconner avec les photos qui me sont adressées.
22: Ah ouais, bien sûr. C'est pas tes photos pour moi.
0: Non, ouais, mais c'est pas la peine de t'amuser. C'est pas la peine.
22: Je reste là, je travaille, ça va.
0: Ouais, tu travailles, tu prends même pas un seul auditeur au standard.
22: On en a d'avance.
0: Non.
22: Ça les intéresse pas, les gens.
0: T'éteins ton micro déjà pour commencer.
22: Grégo, éteins mon micro, c'est toi qui l'allume.
0: Attends, Réo. C'est pas marqué boniche hein, sur son front pour toi.
22: C'est parce qu'il y a la casquette, on voit pas.
24: Et moi je rends service, je vais éteindre son micro, vas-y continue ton débat.
8: Bon, à la place de croupier, on accueille Keketos. Allô ?
0: Manu, s'il te plaît, tu me laisses finir les gens quand... Bon, alors, de toute manière, au deuxième débat, tu vas te retaper de l'arrière. Bien fait pour ta gueule, okay, ça t'apprendra.
22: Il n'y a pas de problème.
8: Donc, Keketos, 80...
2: Bah, allez, Apolline.
8: Bah oui, 85 ans de Paris.
0: Ok.
11: Allô, bonjour Gérard.
12: Salut Keketos. Bonsoir Keketos.
0: Alors, pariez-vous, peut-il nuire à la santé pour terminer le débat ? On va demander à Prout.
12: Eh bien, moi, je parie énormément. Et j'ai fait la connerie de parier un de mes poumons, qui fait que maintenant j'ai beaucoup de mal à respirer et vu que je fume comme un pompier, je ne donne pas grande espérance de vie. Quoi. J'en profite à fond, je t'appelle, je m'éclate avec les jeunes, parce que bon, je sens que la fin approche. Et c'est pas marrant.
0: Non, mais t'inquiète pas, ceux qui sont en train de s'amuser à faire des conneries, là, il y en a un qui est en train de s'amuser.
12: Et t'as pas quoi, Gérard ?
0: Non, mais il y en a un qui s'amuse à dessiner sur des photos au lieu de prendre des gens.
22: C'est pas le débat.
0: Roulette turque.
11: Ouais, bah écoute, Paris est-il dangereux pour la santé ? Ouais, ça use les nerfs hein, quand même.
0: Peut-il nuire à la santé ?
11: C'est pareil.
12: Non.
11: Pas déconner quand même. Si, ça cause du stress. Moi, quand je vais aux courses, par exemple, que je vois des lévriers, tu sais, les courses de chiens, là, les lévriers qui se courent après, je suis stressé parce que j'ai parié sur le 12 et c'est le 15 qui arrive.
23: Ça va être vite réglé.
0: Bah ouais. Keketos.
23: Oui, c'est vrai que c'est très dangereux pour la santé, parce que c'est très dangereux. Moi, j'ai parié. Ok. Donc j'ai parié une jambe quand j'étais plus jeune et maintenant je suis unijambiste. Voilà. Donc c'est dangereux pour la santé, c'est sûr.
0: Celui ou celle qui s'amuse à rigoler quand les auditeurs répondent vont fermer leur gueule.
12: Ça s'appelle de la vengeance.
0: Alors, j'ai de gros seins pour terminer.
12: Je vais répondre exactement à ta question. Pariez-moi, je pense que ça nuit à la santé.
0: Mmh.
12: Pourquoi ? Parce que... Voilà.
0: Bon,
22: ta conclusion, Gégé, à toi.
8: Ouais, la tienne, on veut la tienne.
0: Déjà.
22: Elle veut la tienne. Hein, c'est...
12: Pauline. Ah, mais ça, c'est clair. Bref.
0: J'en connais tout à l'heure qui vont morfler.
22: Vas-y Gérard, à toi.
0: Donc alors, moi pariez-vous peut-il nuire à la santé ? Oui, parce que c'est quand même du stress comme roulette turque a dit. Et donc voilà.
22: C'est voilà. Quoi cette conclusion ?
0: Non mais c'est pas la conclusion, maintenant on va demander...
22: C'est une réponse, je veux dire.
0: C'est une réponse comme les autres, c'est tout. Donc pour la conclusion du débat, on va demander à Prout.
12: Eh bien Gérard, c'était un très bon débat.
8: Menteuse.
12: Que tu as très bien animé, c'était très calme et c'était très agréable à écouter.
0: Attends 5 minutes. J'ai de gros seins, ta conclusion.
12: Bah, ça va pas foutre en connard, t'es un con.
0: Garde-moi la hors antenne celle-là. Laisse-moi la hors antenne celle-là.
24: Garde-la hors antenne.
22: Et surtout qu'elle raccroche pas, hein, qu'elle raccroche pas. Il faut pas qu'elle raccroche. Gérard, il a vraiment
0: pas.
11: Il va se la faire.
0: Prout.
12: Oui, Gérard, donc je te disais que c'était un très bon débat, patati patata, que c'était très bien. Et puis je voulais dire en plus qu'en ce moment j'ai une petite diarrhée et quand je regarde au fond de ma cuvette, ça me fait penser à toi.
0: T'as raison, dis bien de conneries aussi, toi.
12: Voilà, je ne t'aime pas, Gérard.
0: Ah, bah, moi non plus, alors au revoir.
12: Au revoir, Gérard.
0: Roulette turque.
11: Ouais, bah écoute, moi je t'aime, je t'adore. Hein. Tu me fais bien mouiller, Lascar, quand même. Et je voulais te dire, les paris c'était bien, non ? Franchement, moi je trouve que c'était une bonne idée.
2: Ouais.
11: C'est 100% d'actualité et moi je parie avec n'importe qui que le jour de ta mort tu seras con et moche.
0: Oh bah ça.
11: Il y a quelqu'un qui veut relever le défi.
12: Avant,
11: tu peux parier tout de suite. 50 contre 1. Je prends n'importe qui.
12: Moi je te prends aussi. Ouais.
0: Keketos.
23: Ouais, alors ton débat c'était mortel, Gérard, t'assures bien. Bon, les paris, il faut pas trop en faire parce que moi le dernier pari que j'ai fait c'était de monter en scooter sur un casque et je me suis pris une bande de 600 balles.
0: De quoi
23: le dernier pari que j'ai fait, c'est
12: mais faut être con.
23: Faut être con pour faire.
22: Ah allez.
23: Hop là.
22: C'est bon, il est parti, c'est un con. Vas-y.
0: Les autres. Tu permets, non ?
22: Non, c'est un naze.
0: Non, mais il y en a plus d'autres.
22: Ah bah c'est fini alors, ta conclusion.
0: Donc ma conclusion de ma conclusion
24: de l'IRC quand même
0: en priorité
24: avant. Vu que on est quand même monté à 7837. Voilà, c'est quand même pas mal
2: bravo,
24: du tout.
2: Bravo, bravo.
24: Bah ouais, bravo hein. Alors il y a Rip de Babouin qui dit à Perforas de Babouin enfin vice-versa que il a pas le droit de parier dans l'enceinte de son école. Pourquoi ? Mais si c'est Aurélie, c'est bon. Parce que c'est interdit par le règlement.
0: Bah, de toute manière, parier dans la, dans les écoles, si tu te fais pas piquer par, par le surveillant, tu peux, hein. Je suis désolé.
24: Il y a, Ice Wistiti qui dit que, en fait, alors attends, parce que je l'ai paumé. Il dit qu'il paraît que ton kyste, c'est un molar que t'as mal ravalé lors d'un pari de crachat.
0: Oh n'importe quoi, ça.
24: Ouais. Alors attends, je vais t'en trouver d'autres, mais des mieux quand
22: attendez,
24: même.
22: Attendez, parce que sur Minitel, ils disent que Rigo et Fildar, ils se mettent.
0: Quoi, ils se mettent quoi?
22: Bah, justement, j'aimerais savoir.
0: N'importe quoi, toi.
24: Voilà. Et y a Yankee qui dit qu'il parie que le deuxième débat sera toujours un débat à chier animé par le même analphabète avec des questions toujours aussi bidons.
0: Eh ben, s'ils sont pas contents, ils restent, ils éteignent leur, leur truc et ils me font pas chier.
24: Et sinon, tout le monde m'a fait remarquer que t'as parlé que de Paris alors que t'aurais pu parler de Marseille, Lyon et d'autres villes, quoi.
0: Non, mais attends, les Paris, c'est pas la capitale qu'on a pas, que je parlais. C'est des paris que tu fais dans des casinos. C'est pas du tout pareil avec la capitale. Parce que Paris, ça prend des S. Donc ça a rien à voir avec Paris la capitale et
24: tu l'écris
0: ça.
24: Tu l'écris comment Paris la capitale?
0: P-A-R-I-S. Et là c'est pareil parce qu'il y a plusieurs Paris. Donc c'est tout.
24: Donc c'est pareil.
0: Ben s'ils veulent, ouais. Donc pour moi conclusion, ben dommage que ça commence à poirer vers le milieu. Parce que sinon c'était pas mal. Mais donc on va se retrouver pour le deuxième débat sur l'éducation. Et là, vous allez vous écouter la petite fée qui avale. Merci Manu.
22: Bah, j'attends que t'envoies le disque.
0: Donc, c'est la petite fée qui avale avec Je parie que j'ai du caca à la place des dents. Et on se retrouve après.
22: Et le deuxième.
0: Le deuxième, ça, c'est encore une connerie à Fildar, donc chapeau.
22: Mais non, vas-y, dis-le.
0: Ce sera les piliers du relais Carnot avec vide ta couille chaude dans mon pigon bière. Alors là, Fildar, tu vas te prendre ma main dans ta gueule, toi.

0: Bonsoir à toi.
1: Bonsoir.
0: Mets ton doigt.
1: Ouais, salut Gérard.
0: 18 ans, Verdun, on écoute Fun Radio 93.9.
1: Ouais, c'est ça.
0: Tais-toi.
1: Oui, bonsoir
0: 22
1: Gérard.
0: Ans.
1: Bonsoir Gérard, bonsoir à tous.
0: 22 ans de Lacachan.
1: Ouais, bonsoir.
0: Lacado, pardon, on écoute Fun Radio 98.6.
1: Exact, bonsoir Gérard.
0: Bonsoir à toi. Petite truie, 19 ans de Alès, on écoute Fun Radio 95.6, pardon.
1: Ouais, bonsoir à toi GG, bonsoir l'équipe.
0: Salut. Bonsoir.
1: Salut tout le monde, salut.
0: Fesse de taureau.
1: Bonsoir,
0: GG. 25 ans, Isola 2000, on écoute Fun Radio 101.7.
1: Exactement, ça va bien, GG.
0: Je sais pas, je vais pas regarder ce matin, ça. Sans pitié, 19 ans, Dinan 103.5.
2: Sans pitié.
0: Bah oui, ben, c'est ce que je viens de dire.
2: C'est ça.
0: Bon, alors les oreilles, c'est comme le cul, ça se lave.
3: Oh.
0: Mais sans contre-tige, d'accord?
3: Ouais.
0: Ok. C'est
1: clair.
0: Bon, alors, on y va, on attaque. Première question. Est-ce que vous possédez une CB? Si oui, à quoi cela vous sert-elle? On va demander ça à Tais-toi.
1: Ouais, ouais, j'en possède une. Bah, en fait, ça me remplace le téléphone chez moi.
0: Non, mais, bah, ça y est, ça, je m'en serais douté.
1: Ah, bah, ouais.
0: Je m'en serais douté qu'on m'aurait dit que ça remplace le téléphone.
1: Tu t'en serais douté, toi aussi.
0: Ouais, donc, tu peux préciser ta... Ta réponse?
1: Ouais, donc je m'en sers comme téléphone parce que en fait j'ai pas le téléphone, ça coûte trop cher, puis
0: ouais.
1: France Télécom, c'est France Télécom.
0: Ouais, non mais attends,
1: quoi.
0: Oh ouais. Et hey. Hey, tu vas te calmer parce que sinon c'est moi qui te calme.
1: Ok.
0: T'es
1: gamin. Ok Michel.
0: Oh c'est moi qui parle. Ok.
1: Ouais, ça parle alors. Non,
0: bon.
1: Vas-y.
0: Alors déjà, la CB, ça a été agréé par les PTT, mais maintenant ça y est plus. Ok.
3: Pourquoi?
0: Parce que maintenant, la CB, tu peux la posséder comme tu veux.
3: Ça veut dire... Vas-y, excuse-moi. Ouais, je sais pas ce que ça veut dire agréé.
0: Agréé, c'est... Ben, quand t'achètes un téléphone dans un magasin, c'est agréé PTT. Donc t'as derrière ton téléphone, t'as une marque. Et dessus, c'est marqué agréé PTT.
3: Ouais, mais
0: petit travail tranquille.
3: Ouais. Ah, voilà, ça veut dire ça, PTT. Mais on dit que ça n'existe plus, les PTT. Hein.
0: Ah non, presque pas. C'est eux qui nous envoient le courrier quand ça marche. Une condition que ça fonctionne bien. Ok.
3: Ok.
0: Cendrier.
4: Oui. Je t'écoute.
0: Non, mais attends, je t'écoute. C'est moi qui t'écoute maintenant.
4: Ouais.
0: Tu réponds à la question. Si tu réponds pas, ben, on va te dire bonne nuit.
4: Non, okay, c'est vrai. Bon, bah, moi, j'ai pas de CB, mais je compte bien en prendre une.
0: Ouais.
4: Donc, je veux savoir, c'est laquelle la moins chère?
0: Alors ça, pour l'instant, tu vois, là, tu commences déjà à me parler des questions qu'on n'est pas dedans encore.
4: Ah, excuse-moi, d'accord, j'attends.
0: Ok.
4: Ok.
0: Donc, pour toi, ça va être... si, la question que je vais te poser, à quoi ça va te servir?
4: Ben, en fait, ouais, c'est une bonne question. À quoi ça va me servir? Ben, je sais pas, garder le contact avec les gens, c'est cool, avec les camionneurs, tout ça, c'est bien.
0: Non mais, fil d'art.
3: Non mais je prends un gâteau, mais...
0: Non mais attends, fil d'art, s'il te plaît.
1: Attends, fil d'art.
3: Excuse-moi.
0: L'autre, il ouvre carrément le paquet devant son micro.
5: Gérard, pour commencer, enfin, pour le début du débat, il y a Perfouras, le vrai Perfouras sur l'IRC d'ailleurs, il te salue. Il te demande qu'est-ce que ça veut dire, Sibi.
0: Sibi, en fin de compte, ça veut dire, justement, c'est la question, ça veut dire carte bancaire ou... ça veut dire carte bancaire ou... Ben oui, c'est tout, hein. Ou autre. Carte bancaire, carte...
1: Cul bouché.
0: Cul de bite.
1: Lâche-toi, Oscar, vas-y.
0: Non, ok. Allez.
3: Moi, je croyais que ça voulait dire communication brève.
1: Ok.
3: Abréviation de Sibi, non?
0: Ouais,
1: non, moi, je croyais que ça voulait dire Sibistro, en fait.
0: Comment?
1: J'ai un borg. Je croyais que ça voulait dire Sibistro.
5: Sur IRC Oxide, il me dit ça veut dire connard bourré.
0: Bon, ben ça, ils peuvent dire ce qu'ils veulent, hein, de toute manière, tu peux inventer n'importe quel nom.
1: C'est une bonne définition quand même.
0: Mets ton doigt, tu réponds s'il te plaît.
1: Ouais, excuse-moi, je dirais. Ah, il a un son pourri lui. Vas-y, enlève ton doigt. Ouais, vas-y.
0: Eh, mets ton doigt dans mon cul, là, celui qui s'amuse à passer à chanter ça, il va commencer par fermer sa gueule. Ok, merci.
3: Ça a coupé, hein, Manu.
0: Bon, Manu, c'est quoi ce bordel, là, déjà?
3: Je sais pas, l'auditeur, il a raccroché.
0: Il a raccroché, mets ton doigt. Ah bah, c'est bon, tu prends quelqu'un d'autre.
6: C'est bon.
3: Ah, il est là, mais en plus, c'est con, parce que je crois que c'est un passionné de Sibi et qu'il en a une.
1: Si, c'est un rapport pareil à l'histoire du téléphone, c'est parce que sur le téléphone... Tu...

0: peut pas parler de tout. Mmh. Parce que des fois, il y a des gens qui t'écoutent.
1: Ouais.
0: Donc, nous, avec mes potes, on a des business un peu chelous. Donc, on est obligé de passer par la CIBI. On se met sur le canal 19. Et là, personne ne nous entend. On peut discuter.
1: Non, presque pas, presque pas. C'est le canal 19, personne ne t'entend. Non, mais attends.
0: Non, hey, non, tu... c'est, privé. C'est un canal privé.
1: Ah ouais, mais attends, tu me prends, hey, tu me prends pour un con ou tu me laisses?
0: C'est pour moi et mes potes les routiers.
1: Non, non, mais attends, attends.
0: Ouais. Hey.
1: Petite truie.
0: Oui, je suis là.
1: C'est toi qui viens de me répondre.
0: Ouais, tout à fait, ouais.
1: Bon, je te demande si tu me prends pour un con ou tu m'y laisses.
0: Bon, ouais, comme tu veux, je t'y laisse, vas-y.
1: Ouais, eh ben, je vais te dire une chose, que c'est le canal 19 déjà. Une, tu peux pas rester 50 ans à raconter ta vie.
0: Ah, tu sais, j'ai pas besoin de 50 ans pour faire mes business, hein, t'inquiète.
1: Ouais, non, mais moi, je te dis, sur le canal 19, t'as pas besoin de...
2: C'est quoi le canal 19, Gérard?
1: Canal 19, ça va être la question 4.
2: D'accord, ouais, donc vous attendez la question 4.
0: Ok, mais GG, tu fais quoi au niveau de la juridiction pénale à ce niveau-là? Je veux dire, la CIVI, c'est quand même réglementé, tu fais quoi dans ce cas-là?
1: Non, plus maintenant.
0: Bah,
1: non.
0: Si, si.
1: Non.
2: Non.
1: Non.
0: Ah bon, t'es sûr?
1: Maintenant, tu peux te procurer une CIVI comme tu veux.
0: Bah, donc, en gros, il y a un mec qui peut prendre une CIVI, puis il fait une radio locale dans sa chambre, c'est
1: non,
0: ça?
1: Non, mais attends, déjà, une CIVI, tu sais ce que c'est?
0: Ouais, c'est le truc avec des boutons et des numéros pour...
1: Voilà, c'est un petit appareil comme, dirait un téléphone.
0: Ouais.
1: Mmh. Hein? Mmh. T'as un mic?
0: Ouais, t'as un mic.
1: Tu branches ton mic sur la CIVI.
0: Tu tires
1: une antenne.
2: Tu check.
1: Tu tires un fil, ça te sert qui te donne l'alimentation avec ton antenne.
0: Ouais, tu checkes
1: et
0: le
1: là,
0: flow
1: tu peux parler.
0: Attends, est-ce que t'as checké le flow d'abord?
1: Comment?
0: Tu checkes le flow d'abord ou pas?
1: Attends, tu parles français toi?
0: Est-ce que tu checkes le flow d'abord?
1: C'est quoi ça?
0: Avant de balancer la purée.
3: T'es dans la place ou quoi?
1: Bon,
4: la fièvre, Gérard.
1: Bon, fesse de taureau, allez.
0: Ouais,
1: allez.
0: Bah moi, j'achète pas de CIVI parce que je trouve que le son, il est pourra. T'as bien raison. Tout naze, le son, tout pourri. Il faut mettre une antenne.
2: C'est vrai qu'entre un téléphone et une CIVI, il n'y a pas
1: non,
2: photo.
1: Non, mais alors là, par contre, fesse de taureau.
3: Tu mets un petit lobby que ça fait antenne.
0: L'antenne.
1: Oh, s'il vous plaît.
2: Attendez, Gérard répond.
0: Ouais.
1: Fesse de taureau.
0: Ouais.
1: Si déjà, t'achètes une CIVI sans antenne, tu peux être sûr que t'entendras rien.
0: Non, mais je sais, mais même avec une antenne, le son, il est naze.
1: Non.
2: Mais pourquoi, Gérard?
1: Non, parce que là, faut se dire une chose, que avec une antenne de CIVI, donc tu la branches sur ton TX, et c'est à toi de...
2: C'est quoi
1: un TX? Un TX, c'est un appareil, comme dirait le Minitel ou téléphone.
2: Mais pourquoi, par exemple, quand tu branches une CIVI, ça fait...
1: Non, mais c'est normal.
2: Il répond.
1: Non, parce qu'il y a certains TX, bon, t'as du mal à les régler. Mais c'est à toi de le régler, parce que pourquoi? Faut se dire une chose, qu'avec l'antenne de CIVI, il te faut un tosmètre. Ce qui te permet...
2: Un port, non?
1: Non, un tosmètre, c'est ce qui te permet...
0: Gérard,
1: s'il vous plaît.
0: Respecte, putain,
1: c'est pas la... Attends, j'en ai fait de la CIVI, donc je sais ce que c'est un tosmètre, ok? Un tosmètre, ça te permet de régler ton antenne correctement pour pas avoir de problème
2: d'infrastructure.
1: Donc, si la personne ne sait pas régler son antenne, c'est son problème.
2: D'accord. Et pour régler une antenne, faut un tosmètre.
1: Voilà.
4: C'est d'accord. Un travailleur clandestin, quoi.
1: Non.
2: Et il va vite, il est quick ou pas?
1: Non, ça dépend d'où tu te trouves, et je vais même pas insister sur vos questions. Sans pitié.
5: Ouais. Ça sert à rencontrer des gens. Et il paraît que face à la région de Dinan, on peut rencontrer des mecs sur la CIBI, hein, je voudrais en acheter.
3: Ouais, moi j'ai entendu qu'il y avait un réseau de clus CIBistes.
1: Attendez.
2: Attendez, parce que Gérard a un petit sondage justement sur ce que vient de dire Sans Pitié.
1: Okay. Alors, donc il y a 45% des gens qui utilisent la CIBI pour faire des connaissances et plus si infinité. Mais ça, c'est des questions...
2: Infinité.
1: Ouais,
2: infinité, ouais.
1: Ouais, mais bah, ça... Comment? Qui c'est qui a parlé derrière?
0: Bon, les filles.
3: Sans pitié.
1: Non. Ouais, sans pitié, je t'écoute.
0: Sans pitié.
5: Ouais, bah, je te disais, il y a un réseau de rencontres sur Dinan assez cul sur la CIBI, donc je vais essayer de m'en procurer une.
0: Ouais.
5: Donc, ce serait bien que tu m'expliques un peu comment ça marche. Enfin, je vais écouter le débat et puis je vais essayer d'apporter mes lumières.
1: Ah mais ça, pour t'expliquer comment marche une CIBI,
5: ouais.
1: Déjà quand
2: tu viens chez toi.
1: Non.
5: Il
1: n'y
5: a pas de problème.
1: Non, il n'y a pas besoin de venir chez moi. Quand elle achète sa CIBI, elle demande au vendeur. Le vendeur y explique comment que ça fonctionne. Maintenant, si elle ne sait pas, eh ben, elle se débrouille. C'est tout.
2: De toute façon, il y a une notice, Gérard, quand tu achètes une CIBI.
1: Bah oui.
5: Bah alors. Si la notice est en japonais.
1: Comment?
5: Si Si la notice est en japonais, je fais comment?
6: Et si les poilés sont petits nègres, comment qu'on fait?
5: Je te l'envoie.
2: Le roi de l'imitation de Gérard.
1: Bon, alors deuxième question.
0: Graine de déchets.
1: Rigaud, une question hier, c'est avant.
7: Oui, on te demande, le chien, il te demande depuis quand la CB existe-t-elle?
1: Ça, je sais pas, j'ai pas les dates, approximatives, mais je pense que ça existe depuis longtemps.
2: Début juin, on m'a dit, 47.
1: Non, attends, la CB, ça va pas depuis juin.
2: Ça fait combien de temps que ça existe, la CB, à ton avis?
1: Je sais pas, moi.
2: Ça fait plus de 20 ans, plus de 30 ans?
1: Ouais, attends, la CB, c'est connu, t'as même des CB portables.
2: Ah oui. Sur Titanic, il paraît qu'ils en avaient une.
1: Non, mais c'est pas...
2: C'était une CB sur le Titanic.
1: Et toi, fais gaffe là-bas parce que je vais te faire avaler tes lunettes si tu fais le con.
2: Mais non, c'est pour la télé, vas-y. Donc, deuxième question, GG.
1: Deuxième question.
2: Ouais.
1: De quoi parlent les CBistes en général là? On va demander ça à...
0: Teste de taureau.
1: Non, voilà.
0: Voilà.
1: Comme tu l'as ouvert.
0: Parce que c'est que des routiers, je pense. De cul, parce qu'il y a que les routiers qui...
1: À ton avis, il y a que les routiers qui...
0: Non, mais il y a bien 90% de civistes, c'est des routiers, je pense.
1: Bon, ouais. Alors moi, je vais te dire une chose, que tu te trompes déjà. Bon, c'est sûr que il y a pas mal de routiers, je suis d'accord avec toi.
0: Mais tu te trompes.
1: Mais il faut te dire une chose, qu'il y a des chauffeurs de taxi qui l'utilisent.
0: Ouais, je voudrais dire aussi qu'il y a aussi des prostituées.
1: C'est leur problème, c'est pas le mien.
0: Bah avant, moi je dis les putes, elles tapinaient sur le trottoir, et maintenant je trouve ça scandaleux parce qu'elles viennent tapiner sur la CB, et franchement ça brouille les canaux, surtout si tu vas sur le canal 69, c'est un vrai bordel là-dedans.
1: Attends, qui c'est qui vient de parler?
0: Des petites truies.
1: Alors petites truies, j'ai jamais vu 69 canal sur une CB.
2: Il y en a combien d'ailleurs?
1: T'en as 40.
2: Des canals?
1: Tu passes du 1 au 40 et c'est tout. À moins que t'as la BLU, là tu peux...
2: C'est quoi la BLU?
1: La BLU, c'est un...
2: C'est un petit gâteau ça,
1: non? Non, c'est un truc...
2: Pas de marque, Gérard.
1: Mais attends, BLU, tais-toi.
0: Pas de pub.
1: Bon, ouais, oh, vous...
2: Non, c'est quoi la BLU? C'est quoi la BLU?
1: La BLU, ça permet que lorsque tu vas à l'étranger, tu peux correspondre avec quelqu'un qui est en France.
2: Donc il te parle en américain.
1: Par exemple, s'il vous plaît, vous taisez quand je parle. Merci.
2: Ok.
1: Oh, merci. La BLU, c'est un appareil que tu payes pour que ta CB soit homologuée pour ça. Donc ça s'appelle la BLU, donc homologuée.
2: Tu payes combien?
1: Je crois que tu payes 250 balles en plus du prix de ta CB.
2: Par jour?
1: Non. Tu payes 250 balles plus le prix de ta CB.
2: Pour la vie.
1: Pour tout le temps. Et la BLU, ça te permet de correspondre, par exemple, toi, tu es ici à Neuilly. Mm-hmm. Par exemple, je vais prendre quelqu'un au hasard de ta famille, ta sœur qui est du côté de
2: Inde,
1: la Thaïlande.
2: Ouais, bah putain, elle est en Inde.
1: Ouais, mais c'est la Thaïlande.
2: Bien joué.
1: Ouais. En Thaïlande.
2: Elle fait des massages.
1: Elle peut t'appeler.
2: Ah, sur ma CB.
1: Oui,
2: mais attends Gérard, avant.
1: Attends, je vais expliquer pourquoi. Mmh. Parce que la BLU, ça te permet d'avoir plus de correspondance avec l'étranger qu'on a à l'heure actuelle, nous en France.
2: Ouais. Ça sert à quoi qu'on ait inventé Internet alors?
1: Ben oui, mais ça, attends.
3: On n'arrête pas le progrès.
0: Et attends, Gérard, oui. Imagine quelqu'un qui est sourd, il peut pas être sur le téléphone ou la CB, donc forcément il est sur Internet, c'est tout.
1: Non mais attends, attends, déjà sur... Attends, le mec qui est sourd...
2: Pardon, excuse-moi, j'ai fait une fausse manip.
1: Je crois que toi, tout à l'heure, je vais te mettre étoile la grosse bouche de là, je vais te mettre étoile maigre, tais-toi.
0: Spécial dédicace pour Moby Dick.
1: Comment?
0: Je disais spécial dédicace pour Moby Dick.
2: Le film.
1: Qui c'est qui s'appelle comme ça?
0: Rodrigo.
1: C'est ça. Bon, Cendrier.
2: Il y avait une question internet,
7: ouais,
2: non?
7: Il y en a plein. Oui. Bah, il y en a plein, on est plus de 4000 déjà.
1: Oh là là, ouais.
7: Alors, il y a Davy One qui te demande s'il faut éteindre sa CB quand on va au cinéma.
1: Alors là, c'est une bonne question.
2: Ça, c'est une sacrée bonne question de putain de merde.
1: Une colle. Je vais dire que oui. Hein.
7: Et Turpentine te demande combien ça coûte l'abonnement à la CB et c'est quoi le prix des communications? Est-ce qu'il y a des forfaits?
1: Non.
7: Non.
1: Non, non, il n'y a pas de forfait sur.
7: Mais comment ça coûte?
2: Il n'y a que SFR et Itinéris.
1: Non, non, non.
7: Non, il y a Bouygues aussi.
1: Non. Mais attends, mais arrête de parler, toi.
7: Les mobicards, ça marche
2: pas, Sibi.
1: Mais non! Punaise, mais, hey.
2: Non, mais t'as le 7 aussi de CGTL.
1: Voilà, t'as le 7 de CGTL et puis t'as le 3615 aussi qui fonctionne, hein.
2: Ouais.
1: D'accord?
7: Alors, donc, il y a Ant sur l'IRC qui me dit qu'il y a le câble aussi.
1: Non, mais attends, ça, ça a rien à voir avec mes questions. Cendrier.
8: Ouais, allô?
1: Ouais.
8: Tu peux me répéter la question, s'il te plaît?
1: Non, non, non, non, non, je répète plus la question. Non, non, on est déjà à la bourre, je répète plus les questions. Alors, on accouche.
8: Ok, d'accord. Bon, là, en fait, de quoi ils parlent, les gars, ben, ça va être direction à prendre, tout ça, non? Et éviter les bouchons.
1: Attendez, laissez-la parler.
8: Ouais, s'il vous plaît, ouais. Donc, je sais pas, éviter les bouchons sur la route, les directions à prendre, tout ça, non?
1: Non mais ça c'est la, ça c'est la, ouais ben à la rigueur ouais. Donc en fin de compte bon je vais te répondre après Cendrier avant qu'on mette un disque. Tais-toi.
3: Moi je pense que les civistes, hein, si on peut les appeler, ils parlent le langage civique hein, sur la route. Donc ils doivent se dire salut Robert, disons que je te file des calendriers de cul de Playboy. J'échange un Playboy contre un Pentus.
1: Ouais. Moi je t'échange ma main dans ta gueule contre une connerie.
3: Ok. On se fait chier avec un combat, on s'amuse.
1: Attends, mais moi je t'emmerde.
3: Oh là là.
1: Ok.
2: Justement, j'irai par rapport au sondage là. T'as vu la deuxième?
1: Non, mais attends, on va finir. Petite truie. Okay.
0: Petite truie, je t'ai déjà répondu, mon amant.
1: Attends, je suis pas ton amour, d'accord? Alors tu vas te faire sauter, toi, connard.
3: Je te kiffe, moi j'ai un
1: bon attendu. Alors, hop, bonne nuit à toi. Allez hop, celui a dégagé. Terminé pour lui. Hop, fesse de taureau.
3: Ok, Michel, je t'ai déjà répondu.
1: Ok, sans pitié.
8: Ça sert à communiquer. C'est ça,
3: vous kiffez ça, les gars.
8: Ça sert à Sibi.
1: De quoi?
8: Ça sert à communiquer des plans cul.
1: Quoi? Parle un petit peu plus fort devant ton combiné parce que j'entends
2: un téléphone
1: pas.
2: De merde. Hein.
8: Ça sert à se communiquer les plans cul sur la région de Dinan.
1: Ouais, d'accord. Je crois que tu vas retourner dans ton lit.
8: Ouais.
1: Hein, tu vas continuer avec ta CB pour essayer d'avoir des petits cochons qui veulent bien te sodomiser.
8: Ouais.
1: Hein. Et puis on va te dire une bonne nuit.
8: Ouais.
1: Ok.
8: D'accord.
1: Et ben voilà, bonne nuit à toi.
8: Salut.
3: Il y a du plan alors, tout seul.
1: Bon, c'est merci. Donc sur la question là.
2: Attends, il y a Mets ton doigt qui a pas répondu, s'il te plaît, Gérard.
3: Ouais, Gérard, excuse-moi, mais tu m'as pas appelé.
1: Ah oui, excuse-moi. Ouais. Ah,
3: ouais, alors moi j'ai dit que sur la CB, il parle un peu de tout, quoi.
1: Mmh.
3: Mais quand il parle, tu veux là j'ai la CB à côté de moi et.
1: Ouais.
2: Allume-la,
1: Allume-la, vas-y.
2: On va vérifier.
3: Qu'elle a 19, hein.
1: Vas-y.
3: Voilà.
1: Vas-y, demande quelque chose.
3: Il y a quelqu'un là?
1: Déjà pour commencer.
3: Oh. Ouais bah ça gueule mais c'est tout ce qu'ils font. Hein.
1: Non, attends. Déjà pour commencer, on demande pas il y a quelqu'un, tu demandes.
2: Qu'est-ce qu'il faut dire justement voilà.
1: C'est quoi ton QRZ?
3: Moi c'est DJ Boss.
1: Bon alors tu dis DJ Boss
2: DJ,
1: pour aller.
2: DJ.
3: Ouais.
1: DJ Boss pour un STX.
3: Ok, alors attends, j'essaie.
1: Vas-y.
3: Ouais, attention les stations, c'est DJ Boss pour un STX.
9: Ouais, il a transformé les stations.
1: Voilà.
2: Donc là, il y a du monde.
3: Voilà.
1: Donc il y a du monde.
2: Donc là, quelqu'un répond, c'est ça, Gérard?
1: Donc là, t'as demandé...
3: Tout le monde.
1: Attends. Oh, mets ton doigt. Mets ton doigt.
3: Ah là, c'est vrai, c'est pas bien, hein.
2: Écoute-le, Manu.
1: Oh Coupe comme ça.
10: Ça y est.
1: Voilà, donc là, je peux vous dire que pour faire déjà, quand vous achetez un TX, déjà la première chose que vous faites, vous allez.
2: J'avais pris un 103 XPX moi.
1: Non, mais attends. Déjà pour commencer, quand vous achetez un TX que vous savez pas vous en servir, déjà. Le vendeur vous explique comment que ça marche.
2: Mmh.
1: Après, vous allez sur le canal 19, vous dites, voilà, par exemple, un QRZ bidon, plus la pisse pour un SCTX. Non, mais comme ça, tu vois, c'est un QRZ que je prends au hasard. Hein.
2: Vraiment
1: donc,
2: au hasard.
1: Le mec, il va te dire, bon, bah, c'est OK, ça passe.
2: Je te change ton slip.
1: Stop.
7: Gérard, sur IRC, il y a Sardine qui te demande si on peut mettre sa CB sur liste rouge.
1: Non.
2: Oh. Putain.
1: Mais attends, mais c'est pas des téléphones, une CB.
7: Ah, moi, j'en sais rien.
2: Non, mais disons, les gens de l'Internet, ils sont largués en CB. Ils connaissent
7: ils arrivent pas à se connecter sur la CB avec l'Internet.
2: On peut pas.
1: Mais non, c'est impossible.
2: C'est impossible.
1: Donc, alors à la question que
2: donc là, on va mettre un disque, hein, mon chéri. Hein.
1: Mon chéri. Attends, je suis pas ton chéri, d'accord.
10: Pas de marque.
1: Toi, tu vas te faire sodomiser, toi. Donc, il y a 23% des routiers qui utilisent seulement leur CB pour trouver un endroit pour faire leurs besoins. Alors ça, Gaël... Non,
2: est-ce que... Ouais, Gaël, elle a...
1: Gaël, je vais te dire une chose, que là, le sondage que tu viens me trouver des 23%, je sais pas où t'as été me le chercher.
2: Ouais, peut-être qu'elle a voulu dire, tu vois, comme ils sont sur la route, et par exemple, ils veulent une station-service parce qu'ils ont envie de faire leurs besoins, ils peuvent peut-être pas s'arrêter sur le bord de la route pour pisser dans le...
7: Surtout sur l'autoroute, Gérard.
1: Bah ouais,
7: c'est dangereux. Un camion qui s'arrête sur l'autoroute, c'est dangereux.
1: Non, mais sur l'autoroute, faut se dire une chose. Par contre, merde. Je vais y arriver.
2: Par contre,
1: faut se dire une chose, par contre, que tu as plusieurs aires de repos.
2: Ah ouais.
1: On l'a bien vu quand on a été avec Max, je sais plus à.
2: Non, elle dit pas, ça ne dit pas où on est allé, dis pas.
1: Du Havre là-bas.
2: Ouais, on a pris des photos et tout.
1: Faire une soirée. Mmh. Donc il y avait pas mal d'aires de repos. Donc là, ils peuvent s'arrêter. Donc il y a plusieurs routiers, donc ils peuvent papoter ensemble. Donc.
2: Ah d'accord.
1: La troisième question qu'on va poser,
2: c'est
1: peut-on acheter la CB en allant à la banque ou autre, et on va s'écouter les petits bois du bois de Boulogne avec des envies de caca, et on se retrouve tout de suite après au 0803 08 5000 et 0870 5000. Et c'est quoi?
2: C'est le disque?
1: Ah bah non, il est pourri, hein. Et voilà, c'était les petits bois du bois de Boulogne avec des envies de caca. Et donc il est 1h21 et vous êtes toujours sur Fun Radio. Donc vous pouvez toujours nous appeler au 0803 08 5000, 0870 5000 et toujours l'IRC www.fr.funradio.rigo. On est combien s'il te plaît?
7: 4324,2.
1: Ouais.
7: Ça cartonne fort ce soir, le débat se passe bien. Je salue deux, trois personnes vite fait. Je salue Paradox, Bacchus, Christophe, Izen, Sardine, le vrai de Marseille, etc. Davy One.
2: Il est là, Davy One?
7: Ouais, bien sûr, il est là.
2: C'est cool.
1: Et moi, je salue une personne, un cibiste, tout particulièrement, donc je vais saluer deux cibistes aussi.
2: Ouais.
1: Donc, c'est-à-dire Lolo 91.
2: Donc, c'est son QRZ, ça? On va peut-être l'appeler tout à l'heure.
1: On devrait l'avoir dans nos débats. Et je salue Petit Guépard qui est sur la route.
2: Ah, Petit Guépard.
1: Le Guépard.
2: Si tu nous écoutes.
1: Le Guépard. Donc je te fais des gros bisous. Et on va récupérer donc Cendrier.
11: Oui, allô.
1: Bonjour. Rebonsoir, pardon.
11: Rebonsoir,
1: ouais. Mets ton doigt.
12: Ouais, rebonsoir Gérard.
1: Tais-toi.
12: Salut les deux.
2: Sphincter ouvert.
1: Oui, sphincter ouvert, bonsoir.
12: Oui, bonsoir, c'est sphincter ouvert.
1: Fesse de taureau.
12: Ouais, alors bonsoir. Gérard, tu pourras me redonner le titre du disque parce que j'ai bien kiffé.
1: T'as bien kiffé? Ben.
2: Tu kiffes à la FNAC, c'est tout.
1: Tu le kiffes à la FNAC marque, et puis basta. Ok, et camembert.
13: Salut Gérard.
1: Alors, donc, troisième question. Peut-on acheter la CB en allant à la banque ou autre? On va demander ça à Cendrier.
13: Ouais, ben moi, je pense pas. Hein, à la banque, on peut pas trop acheter des CB, quoi.
1: Ouais.
13: Mais je pense que ailleurs, ouais, genre au supermarché, au casino, des trucs comme ça.
1: Mm-hmm.
12: Pas de marque.
13: Pas de marque,
1: ok. Bon, non, mais de manière, fin de compte...
13: Ouais. Ouais.
1: Si on vient bien sur le débat,
13: ouais,
1: CB,
13: ouais.
1: Ça veut dire quoi? Ça veut dire carte bancaire.
12: Rien à voir.
1: N'importe quoi, si vous êtes pas content derrière, vous écrasez.
2: T'es sûr, Gérard, ça veut dire ça? Je comprendrais pas le principe alors.
1: Non, mais attends, tout le monde me dit, ouais, mais CB, ça veut dire quoi? Bon, bah, maintenant, je dis, ça veut dire carte bancaire.
2: Alors, il faut un code. Si tu veux faire de la CB, il faut avoir un code.
1: Bah oui, mais, en fin de compte, t'as pas besoin d'avoir un code pour acheter une CB.
2: Bah,
1: donc, mets ton doigt.
12: Il y a une puce dans le truc.
14: Ouais, CB, ça veut dire carte bancaire.
1: Mets ton doigt.
14: Ouais, Gérard, écoute. Bah écoute, pour moi, la CB, moi en ce moment, j'anime une radio gay sur Verdun. À partir de la CB, justement.
13: Ah, bien.
14: Donc, la CB, c'est pas moi qui l'ai acheté, donc je peux pas te répondre.
1: Mmh.
14: et le matos on a déjà. Moi la CB je l'ai chez moi, mais c'est juste pour m'entraîner quoi.
1: Ouais mais donc
14: j'ai la tête de trois routiers et puis on se parle et puis voilà quoi.
1: Ah bah mais attends tu te fous de moi toi?
14: Bah non.
1: Bah si.
14: Bah pourquoi?
1: Je te demande de quoi parlent les cibistes en général. Tu m'as même pas répondu. Tu m'as répondu à travers la plaque.
7: Mais si, t'as répondu. Il t'a dit que lui, il faisait une radio sur Cibi. Donc c'est de ça qu'il parle.
1: Bon, ok. Ok, merci, Rigo. Excuse-moi.
14: Merci, Rigo.
1: Tais-toi.
14: Ouais.
1: Tais-toi.
14: Moi, ma CB, comme je t'ai dit, bon, j'en ai déjà une, hein, ça remplace le téléphone.
1: Ouais.
14: Je l'ai acheté dans un petit magasin qui s'appelle les CB Fuckers, et puis...
1: Ouais, voilà. Tais-toi, tu précises pas les noms, d'accord?
2: Ouais, il n'y a pas de pub, okay, sur le téléphone.
14: J'ai acheté dans un magasin de CB, et je voulais dire que c'était un gros routier poilu qui était à la caisse. D'ailleurs, il a voulu me prendre quand j'ai fait tomber ma CB. Je sais pas trop après.
1: Bonne nuit, merci, tais-toi.
14: Non, non, mais...
1: Merci.
2: Tais-toi,
1: c'est bon. Tu vas te taire pour toujours.
2: Mais par rapport au petit sondage de Gaël, là, il y a 61%.
1: Non, mais attends, j'ai pas fini avec les gens, moi.
2: Ah, d'accord, non, mais par rapport, tu vois,
1: ouais,
2: on peut...
1: Ok,
2: parce qu'il y en a pas
1: après,
2: mal, les sondages.
1: Non, ouais, mais après, là, c'est un peu trop long, tous les sondages.
2: Bah, justement, t'en donnant de temps en temps, ils peuvent réagir en même temps de la question.
1: Fincher ouvert.
2: Sphincter.
10: Fincher ouvert.
1: Ouais. Bon, je t'écoute.
11: Quand je t'ai rencontré, j'y ai pas cru.
2: Ça va pas, ce sphincter ouvert, t'as un problème?
10: J'ai des bouffées de chaleur là, je sais pas ce qui se passe.
1: Ouais, mais je crois que tout à l'heure tu vas avoir des bouffées de chaleur
2: au standard.
1: Manu au standard.
10: Ok, bon, alors ce que je voulais dire, c'est que j'écoute souvent Radio Vaseline, là, l'autre Tarlouse là.
1: Manu, terminé pour toi. Fesse de taureau.
10: Ouais, alors donc moi je sais pas, je pense pas qu'on puisse acheter une CB dans une banque. Pardon.
1: Mm-hmm.
10: Mais peut-être, je sais pas, moi, dans un truc pareil pas cher, tu vois, un truc dans le style, tu peux trouver ça, quoi.
1: Mm-hmm.
10: Voilà.
1: Ok. Camembert?
15: Ouais, bah moi j'ai acheté une CB à mon copain, je l'ai acheté chez mon boulanger.
1: Mm-hmm.
15: Parce qu'en fait, il vendait la sienne, donc j'ai acheté une CB chez mon boulanger.
2: Mais, justement, par rapport à ce qu'elle vient de dire, Gérard, est-ce que tu crois que c'est mieux d'acheter une CB neuve ou d'occasion?
1: Ça c'est une bonne question parce qu'en fin de compte si t'achètes une CB d'occasion, tu sais pas sur quoi sur quel matos tu vas tomber. Le mieux c'est d'acheter une neuve. Mais les prix, je pense que on va en parler, on va essayer de.
2: On va aborder le sujet ou pas?
1: Ouais, on va.
2: Comment on en parle maintenant?
1: Non, mais on va aborder le sujet sur savoir combien coûte une CB, parce que là, vu les questions qu'on a et puis vu l'heure qu'il est, donc faudra qu'on écourte les questions.
2: Okay.
15: Ouais,
2: donc,
15: Gérard,
1: oui.
15: Ouais, une petite question, je vais savoir.
1: C'est qui?
15: C'est Cendrier, excuse-moi.
1: Oui.
15: Je vais savoir comment t'écris CB.
1: CB?
15: Ouais.
1: Alors.
15: Ouais.
1: Une CBiste?
2: Non, CB, une CB.
1: CB, bah un CB.
15: Pardon?
1: CB.
15: CB, en anglais, quoi. CB, c'est ça?
1: Bah, un CB.
15: Ah ouais, pas bête. Ouais, je viens de comprendre, ok.
2: Et c'est pas français, alors?
15: Pardon?
2: C'est pas français comme matos.
1: Ah si.
2: Ah, pourquoi on dit CB comme les anglais?
15: Ah, ouais,
1: mais non.
2: Bah, comment on dirait CB, une CB?
1: Non, mais CB, CB, c'est carte bancaire.
2: Devant ton micro, j'ai
16: des feuilles, les CB.
1: CB, c'est des feuilles pour rouler des joints ou autres. mais tu
2: des
1: peux,
2: joints ou autres.
1: Non, mais... Mais CB, en fin de compte, c'est quoi? C'est français, hein? Tu peux
15: bah,
1: en trouver.
15: CB, non, CB, c'est pas français, c'est anglais, comme tu dis CB.
1: Bon.
15: Non, parce que moi, je voulais mettre une annonce dans le journal, quoi, parce que je cherche maintenant, ça m'intéresse, maintenant qu'on en parle, je cherche, cherche une CB, quoi. Donc, je vais savoir comment on écrit, mais voilà.
1: Ouais,
15: Donc, CB, ok, d'accord.
1: Ok.
15: La prochaine question, ouais.
1: Attends.
2: Si le copain de GG pouvait raccrocher son téléphone pour que je le rappelle, ce serait sympa, merci.
1: Laurent, s'il te plaît, si tu peux raccrocher, si tu pouvais raccrocher, on essaye de te joindre, alors.
2: Laurent, 15 phone.
1: Merci.
2: For tonight.
1: Alors donc 61% des cibistes préfèrent utiliser leur téléphone portable, donc je vois pas.
2: Bah par rapport à la CB, tu vois, il y en a peut-être qui considèrent que c'est mieux le portable.
1: Oui. D'accord, je vois.
2: Je vois
1: le rapport de la
2: question.
1: Sondage que ce Gaël vient de me donner. Donc en fin de compte, c'est vrai qu'il y a des CB portables.
2: Ah ouais?
1: Et c'est un genre de petit talkie-walkie. C'est un genre de petit talkie-walkie comme un téléphone
2: portable.
1: Ouais. Et en fin de compte, sauf que dessus, au lieu d'avoir marqué n'importe quoi comme nom, c'est des canaux.
2: Ouais,
1: donc tu peux aller du 1 au 40 aussi. Oui.
7: Gérard, sur IRC, il y a Sardine, le vrai de Marseille, qui dit qu'il ne faut pas acheter une CB à un routier parce que c'est des voleurs.
1: Non, c'est faux.
2: Ah mais c'est une CB d'occasion aussi, donc c'est
1: faux. C'est faux. Oui, Manu,
2: bah on accueille ton pote alors. Hein.
1: Alors à la place.
2: Lolo.
1: À la place.
2: Bah à la place de qui? À la place de tais-toi.
1: À la place de tais-toi. Salut Laurent.
16: Salut Gégé, salut tout le monde.
2: Salut.
16: Salut.
17: Salut.
16: Salut.
17: Bah, la pêche, toi.
1: Comment vas-tu, toi?
16: Ah, moi, ça va, on fait aller.
1: Sans déconner.
16: Ouais, sans déconner.
1: Bon, alors, sans déconner, tu peux répondre à la troisième?
16: Ouais, vas-y, répète ta question.
2: Si. Attends, le mot.
16: Allez, hop, tu dégages.
2: Allez, tu viens.
1: Eh oh, c'est moi qui commande pour l'instant.
2: Non, mais il est là.
7: Gérard, pour revenir au débat, il y a Eason sur l'IRC qui te demande si une CB, ça se nettoie avec des cotons-tiges.
1: Non, là, je lui réponds même pas.
2: Tu commences à être lourd, Rigo.
1: On laisse parler Laurent. Laurent.
16: Oui, j'écoute.
1: Donc, alors, peut-on acheter la CB en allant à la banque ou autre?
16: Ah non, pas du tout.
1: Non. Mais en fin de compte, c'est quoi une CB? C'est bien, ça veut bien dire carte bancaire.
16: Ah non, pas du tout.
1: Ah si.
2: T'es naze, Gérard.
16: C'est vraiment nul, Gérard.
1: Mais ça veut dire carte bleue ou carte bancaire?
2: Vas-y, Lolo, explique-nous ce que ça veut dire, CB.
16: Communication brève.
1: Ouais.
16: C'est tout.
1: De quoi?
16: Communication brève.
2: C'est ce que j'ai dit tout à l'heure.
16: Ouais, c'est ce que j'ai dit tout à l'heure.
2: Pour
16: une fois
2: que
16: Schilder a dit quelque chose de bien.
1: Pour une fois, hein.
2: Ah, la classe.
1: Donc, troisième... Comment?
16: On dira pas ça pour toi, par contre, GG.
1: Ok.
7: Il y a ZZ sur l'IRC qui te demande si tu utilises l'antenne de ta CB quand t'as pas de coton-tige.
1: Mais je réponds pas.
2: Tu fais un boulot de merde ce soir, Rigo.
1: Je réponds pas.
2: À la place des sphincters ouverts, on accueille Zona.
16: Oui, bonsoir, c'est Zona.
2: On accueille Zona.
16: Oui, c'est Zona, bonsoir.
1: Moi, Zona.
16: Salut tout le monde.
1: Salut.
16: Oui, alors moi, je voulais dire sur les CB.
1: Ouais.
16: Alors, je tiens un petit magasin de CB à Paris. Donc, sans citer l'adresse, c'est boulevard du Général.
1: C'est bien, tu peux retourner chez toi, Zona.
16: Et j'invite tous les CBistes à venir s'approvisionner boulevard Voltaire.
1: Merci. Non, mais terminé pour lui.
2: Terminé pour lui.
16: Combien, plus précisément?
1: Non, mais ça y est, il est plus là. Donc, alors...
2: Hors antenne, il m'a dit 115.
16: Ah, merci.
2: Qu'est-ce qui se passe?
1: Tout à l'heure, je vais te mettre à 115 dans le cul, toi.
2: Ouais. C'est petit, hein, c'est léger pour moi.
1: Quel est les codes CB les plus employés? Alors, on va demander à Cendrier. Celui qui fait du bruit derrière, arrête, parce que ça commence à m'énerver.
16: Ça, c'est un portable, ça.
1: Non, c'est pas un portable. Alors, donc, on va demander à Cendrier.
15: Ouais, les codes en CB les plus connus?
1: Ouais.
15: Bah, franchement, non, je sais pas, hein, je connais pas trop la CB, donc je pourrais te répondre. Hein.
1: Ah, bah, d'accord. Alors, pourquoi tu participes au débat sur la CB?
2: Pour en savoir plus.
15: Bah, voilà, c'est ça.
2: Tout simplement.
15: Faut être ouvert un peu, quoi. Faut comprendre, faut savoir.
1: Ouais, ok.
2: T'es ouvert, voilà. Toi, Gérard?
1: Ouais, moi, la CB, je la connais
2: sur le bout des doigts. Hein.
1: La CB, moi, c'est mon rayon. Mets ton doigt.
16: Ouais, Gérard.
2: Où? Tu le mets où?
16: Non,
2: on l'a dégagé, mets ton doigt. Ah, en plus.
1: Ah bon?
2: Bah oui.
1: Bah attends,
2: on l'a remplacé par Lolo,
1: non?
2: Bah non. Ah non, c'est tais-toi qu'on a viré.
1: C'est tais-toi qu'on a saqué.
2: Pardon. Putain, Manu, tu fais un boulot de merde ce soir.
1: Manu, tu vas prendre des bras.
2: C'est pas culturel. Vas-y, mets ton doigt.
16: Ouais, alors, les codes les plus courants, il y en a plein, quoi. Donc, t'as QTH,
2: QRZ. Ouais.
16: Toi, c'est ta taillée, Gérard, je crois.
2: Ouais, bah attends, Gérard, t'écoute pas, il est en train de se battre avec
7: Gérard, Manu. Écoute le débat.
1: Ouais, je t'écoute.
16: Ouais, alors ton QRZ, t'as taillé, c'est ça?
1: Non.
16: Non?
2: Non, ça ne l'est plus parce que Gérard arrête la CB, il a eu un accident.
16: Ah?
1: T'as
16: eu un accident? J'ai un mur avec.
1: Oh, moi je t'en vois.
16: Oui. Oh, bah arrête, c'est pas là.
1: Bon, allez, mets ton doigt, allez.
2: Allez, c'est bon.
1: Allez, on active là.
2: Allez.
16: Bah ouais, je te parle, Gérard, tu me réponds pas.
1: Bah vas-y!
16: Il y a QTH, il y a QRZ, il y en a plein.
15: Ouais, c'est des faux codes.
16: YL aussi, ouais, c'est des faux codes, mais c'est bon. Utile, hein, c'est utile.
1: Attends, bon, ok. Laurent?
16: Oui.
1: Donc pourquoi?
2: Putain, on dirait Barry White.
16: Il y a gastro liquide, gastro solide.
1: Ouais.
16: C'est manger, boire.
1: Ouais.
16: Un visu, c'est quand on se rencontre.
1: Mm-hmm.
16: Il y en a plein d'autres. Bon, j'ai mon papier dans la coin, mais je me rappelle plus.
2: Non, mais devant ton téléphone, mon coco.
16: Comment?
2: Devant, voilà, très bien, devant le téléphone.
1: Non, mais je sais, parce qu'il a...
2: T'as la petite chiasse aussi, t'as grosse colique,
16: t'as quoi, tout ça, des trucs comme ça.
1: Non.
7: Gérard,
1: oui.
7: Sur IRC, il y a le vrai canard WC qui te demande si c'est dangereux, la CB.
1: Non,
2: totalement.
1: Non,
2: Gérard, excuse-moi, à la place de Zona que t'as dégagé, on accueille Bléno.
16: Bonsoir.
1: Ouais, Bléno.
16: Oui, bonsoir tout le monde.
18: Bonsoir, Bléno.
16: Oui, alors je vous appelle de Limoges, bonsoir à tous.
1: Ouais, mais on s'en fout que t'appelles de Limoges.
16: Ah bah attends, je me présente, mais la fréquence, c'est 127.5.
1: Non, non, mais moi, je m'en bats les couilles.
16: Ok. Oh. Bah, je tenais à dire sur le débat que donc moi, je connais un endroit sympathique qui s'appelle CBN Trucks. C'est 13 avenue Clémenceau.
18: À Limoges.
16: Ça, c'est malin, ça.
1: Fête de taureau.
4: Ouais, on vient de me dire en antenne que oui, c'est à Limoges.
18: Ah, d'accord.
16: Et au combien déjà ?
1: Fesse de taureau !
16: Ouais, alors moi, les surnoms que j'emprunte, je sais pas du tout puisque j'ai pas de CB.
1: Mmh.
16: Et donc justement, je participe à ce débat pour me renseigner.
1: Ok. Donc, ben, moi, je pourrais te renseigner après avec Laurent. On pourra discuter de certains.
16: En antenne, tout ça.
1: Ouais, on en discutera un peu après.
16: Pas de problème.
1: Camembert ?
19: Bah, moi, je connais comme les autres, quoi, YL.
1: Mmh.
16: Il y a un bruit de portable, ça devient lourd là.
20: Manu !
21: Bah attends ! Je gère !
4: Je sais pas d'où ça vient, à mon avis c'est Laurent là, il fait marcher son bordel.
1: Hein. Non.
2: Ça et le métro, on est vernis. Hein.
1: Alors, ouais, en plus c'est le dernier métro.
2: Là c'est un film ça.
1: Ouais. Camembert !
19: Oui, je t'ai dit Gérard.
1: Ouais.
19: Je connais comme les autres, YL, QRZ, je te copie, etc.
1: Ok. Mais en fin de compte. Personne n'essaye d'aller au fond des pensées, parce que en fin de compte, QTH c'est là où tu habites, comme Laurent disait.
2: Mm-hmm.
1: Hein, Laurent ?
22: Oui, tout à fait.
1: Hein ? YL, bon ben ça c'est nanas, pour les nanas.
2: YC c'est quoi ?
1: Non, YC ça n'existe pas.
2: Ouais.
1: T'as ton QRZ c'est ton nom de CB.
22: Ouais, puis il y a quoi d'autre ? SDF, tout ça ?
1: Non, t'as plusieurs codes, mais ça, SDF, faudrait...
2: T'as PSG, t'as...
1: Non, il y a plusieurs codes...
16: Ouais, Gérard, c'est mets ton doigt, là, j'aurais en rajouté un petit peu, quelques-uns, là.
1: Ouais, vas-y.
16: Il y a QRA aussi, c'est l'endroit où t'habites.
1: Ouais.
16: Et puis je crois
1: que attends, mais QRA...
16: Quand tu vas aux toilettes, je crois.
1: Laurent, il te l'a dit, hein, c'est...
22: De quoi ?
1: Laurent, il l'a bien dit, gastro-liquide. Gastro-liquide.
16: Ouais, mais gastro-entérite, quand tu vas aux toilettes aussi.
1: Non, mais attends. Déjà, QTH, c'est pareil que QRA.
16: Ah non.
1: Ah bon ?
16: Bah non, QTH, c'est l'endroit où tu te trouves, et QRA, c'est où t'habites.
1: Eh ben alors ?
19: C'est pas pareil.
1: Si.
16: Bah non, je peux trouver chez moi. Bah non, quand t'es en voiture, t'habites pas dans ta voiture.
1: Ah ouais, mais attends, non, mais attends.
2: On peut avoir une CB en voiture, hein.
1: Ouais, mais en voiture, si.
2: Bah oui, si.
1: Si, en moi, voiture.
2: Mon oncle, il a acheté une voiture de case, le mec, il lui a vendu avec une CB dedans, avec l'antenne et tout.
19: Ouais.
1: C'est quoi son QRZ ?
2: Ah bah, il en a jamais fait, mais s'il veut, il peut en faire, parce que moi, une fois, j'ai branché, et je me suis mis sur le canal 19, après, j'ai appelé ma grand-mère sur le canal 22,
1: ouais.
2: Parce que j'avais dit de se mettre sur le canal 22 pour être peinard.
1: Ouais.
2: Et ça t'intéresse ce que je dis ou pas ?
1: Mais t'as pas appelé ta sœur sur le canal 50 ?
2: Non, parce qu'elle elle a pas la BLU. C'est pour ça.
1: Manu.
4: Oui, pardon, à la place de Bléno, on accueille 6 tits.
16: Bonsoir, c'est 6 tits. Bonsoir à toutes les filles en particulier.
19: Salut.
16: Oui, salut. Donc, je vous appelle de Toulouse.
1: Quelle adresse ? Ouais, bah, vas-y. Ouais, oh !
16: Bah
1: si c'est pour donner un truc que tu me dis, ouais, j'ai un magasin à telle adresse, c'est même pas la peine.
16: C'est 12 rue du Capitole.
1: Allez, bonne nuit. Voilà. Comme ça, tu rappelles le Capitole chez toi.
4: Il me dit ouais. Que c'est bien à Toulouse. Hein.
19: D'accord, et c'est 12 rue du Capitole.
16: Quel arrondissement ?
19: C'est 12, hein, rue du Capitole, ouais, c'est ça.
1: Mais pas à Toulouse, hein.
2: Pas de pub, merde.
1: Alors, 30... Donc, il y a un sondage, 32 des gens pensent que l'abonnement de Sibi est trop cher, donc il n'y a pas d'abonnement.
2: Il n'y a pas d'abonnement.
1: Non.
2: D'accord, bah, tu peux en faire une autre alors. Gérard.
1: Oui,
2: sur IRC, il y a des V1 qui te demandent ce que c'est.
16: Il est là,
19: salut, V1.
2: Le GPTAQBCOPIDKCLKKIRCT.
1: Qu'est-ce que c'est ? Attends,
2: c'est long.
1: Hey, Davy Wen, tu t'essayes d'abréger parce que là je comprends pas ce que tu me demandes.
2: Ouais, c'est pas grave.
1: Donc 32.
2: Quand tu l'as fait celle-là.
1: Donc 32%, ouais.
2: Ouais, après 86% des gens.
1: Alors 86% des gens qui ont une CB sont sourds et n'ont pas le bac. Alors ça, c'est pour les étudiants.
2: Ouais.
1: Ça, on en a rien à foutre.
2: D'accord.
1: Ouais. Donc ça, je veux dire une chose, si les étudiants se trimballent avec une CB dans leur lycée.
2: Ouais, c'est
1: ils
2: mal.
1: Sont complètement starbés.
2: C'est clair.
1: Étudiants ou étudiantes.
2: C'est clair. 12% des gens.
1: 12% des gens rêvent toute la nuit de se prendre une bonne grosse CB. Alors là, je voudrais bien savoir. Je voudrais bien savoir le rapport avec le débat sur la CB. On va demander à Gaël.
22: Bonne fête Gaël aussi.
1: Ah, c'était la Saint Gaël, bonne
2: ouais,
1: fête.
2: Bah, c'est la fête encore cette nuit. Ouais.
19: Bonne fête Gaël.
1: Donc on va demander à Gaël qu'elle me trouve une réponse au pourcentage qu'elle m'a donné.
2: Okay.
1: Donc dans leur lycée,
2: là, c'est
1: ils
2: mal.
1: Sont complètement starbés.
2: C'est clair.
1: Étudiants ou étudiantes.
2: C'est clair. 12% des gens.
1: 12% des gens rêvent toute la nuit de se prendre une bonne grosse. Sibi, alors là, je voudrais bien savoir le rapport avec le débat sur la Sibi.
2: Bah, peut-être qu'il y en a qui, tu sais, qui rêvent d'avoir
1: Gaël.
2: Une Sibi.
1: Non, mais attends, on
2: Gaël,
1: va demander,
2: si tu écoutes Gaël.
1: On va demander à Gaël.
22: Bonne fête Gaël aussi.
1: Ah, c'était la Saint Gaël, bonne
2: ouais,
1: fête.
2: Bah, c'est ta fête encore cette nuit. Ouais.
19: Bonne fête Gaël.
1: Donc, on va demander à Gaël qu'elle me trouve une réponse au pourcentage qu'elle m'a donné.
2: Okay.
1: Donc, cinquième question. Pensez-vous que la CB devrait-elle être utilisée sur une autre planète? On va demander ça.
2: Oui,
6: pardon, avant que tu commences, à la place de Bléno,
2: non,
6: à la place de
2: Sissit,
6: on accueille Véru.
22: Oui, bonsoir. Bonsoir à tous.
1: Manu.
2: Ouais.
1: On prend sur les 24 lignes.
4: Qu'est-ce que je fais, Gérard? Regarde.
7: Bon, Gérard, pour revenir au débat, il y a Turpentine qui te demande si, avec la CB, on peut parler en morse avec une otarie.
1: Alors, parler en morse avec une otarie, je ne pense pas. Je ne pense pas parce que déjà les otaries, ça doit être des poiscailles, ça.
2: Ouais, c'est ouais.
22: Bon, c'est des animaux. En plus, Gérard.
2: Comment? Tu vis au Kenya.
22: Et tu foques un peu ou pas?
1: Comment?
22: Tu foques un peu ou pas?
1: Non, je foque pas.
2: Tu foques ma wife?
22: T'en as pas d'otarie, toi?
1: Non, moi j'ai pas d'otarie, moi j'ai qu'une truie.
22: Et moi je foque pas ta wife. Hein.
1: J'ai qu'une truie.
19: Elle s'appelle comment ta truie?
1: Elle fait je t'emmerde.
19: Ah d'accord, ok.
22: Elle s'appelle je t'emmerde?
1: Ouais, elle s'appelle je t'emmerde.
2: Voilà.
1: Elle vous chie dans le cul.
2: C'est fin.
1: Rigo,
2: c'est fin.
7: On a perdu 1200 personnes là.
1: Ah, merde.
7: Ouais.
2: À cause de quoi, Rigo?
7: Bah, chie dans le cul là, ils ont pas aimé. Attends, je regarde un truc.
1: Ouais, ben, donc je pose la question, pensez-vous que la CB devrait être utilisée sur une autre planète? On va la faire la question après, on va.
2: Ouais, on mettra le disque après, ce sont.
1: On le mettra après, puis, ouais, vu qu'on a commencé à la bourre, donc Rousseau il est pas pressé, hein.
2: Ouais, ok, comme Rigo, je parle.
1: Ouais, mais il va prendre à 5h du matin, puis c'est tout, hein. Wesh, hein.
2: Ouais.
1: Donc on va demander à Cendrier, allez.
19: Ouais, franchement, ce serait trop bien hein, qu'on puisse communiquer avec les extraterrestres, tout ça, avec
1: ouais.
19: La vie et tout ça.
1: Ouais.
19: En plus, t'imagines avec le visiophone, ce serait génial, hein.
1: Ouais, mais
19: on pourrait voir la tronche des extraterrestres, tout ça, ce serait cool, hein.
18: Ouais, mais faut voir le canal.
1: Ah, non,
18: ouais.
1: Non, mais attendez, moi je vais vous demander une chose.
22: Vas-y.
1: Ça, c'est une question que je vous pose à tous,
22: ouais,
1: donc vous allez me répondre.
22: Non,
2: là, ça fait deux choses. Hein.
1: Ouais. Vous allez me répondre. Est-ce que vous pensez que le Big Bill.
22: Rien à foutre du Big Bill, on parle des CB.
19: Non, justement.
1: Non, mais est-ce que le Big Bill qui est à la télé pourrait avoir une CB pour communiquer avec Vincent Lagaffe?
22: Mais non, il a trop de thunes, ce mec-là, il a pas besoin, ouais.
1: Non mais c'est bon, on n'est pas à un mariage hein, pour mettre les klaxons. Hein. On parle pas de mariage. Hein.
19: La gaffe, il communique pas. Hein.
1: Ah non, il communique avec qui?
19: Bah, je sais pas, mais il fait tout le temps des bruits et tout. Je sais pas ce qu'il fait, ce mec-là, mais...
2: Il
19: communique
2: pas,
19: c'est pas...
22: Il y a pas d'amis, ouais. Ouais, c'est un peu sérieux, il y a que...
1: Bon, allez, mets ton doigt, là.
22: C'est un pauvre gars.
20: Ouais, Gérard. Bah écoute, moi je dis que c'est déjà tellement la merde sur la CB sur Terre que si on en est ailleurs, bah voilà, c'est encore plus inaudible.
1: Ah, ouais.
20: Là, c'est le bruit de routier sur la route, alors en plus s'ils continuent à nous en rajouter, c'est de l'espace, on est mal. En plus, c'est
1: non mais attends, mets ton doigt. Je vais te dire une chose, qu'on est bien content de posséder une CB dans sa voiture et de communiquer avec des routiers pour savoir comment que ça roule. Hein, on est bien d'accord. Oh, mets ton doigt. Oh
7: ouais, Gérard, sur IRC, il arrive, il me dit la CB c'est bien, on a abusé, ça craint.
1: Ben ça c'est vrai que une fois que t'es dedans, tu peux plus t'en.
2: C'est comme une drogue.
1: Tu peux plus t'en passer. C'est comme fumer ou boire, voilà, celui qui vient de dire ça, merci.
2: T'as tous les vices toi alors.
1: Ouais. Donc non. Non, moi j'ai. Ah, il me manque un vice, c'est de baiser.
19: Ta
0: pourquoi
1: c'est ça qui me manquait. Laurent.
0: T'es pas fait ça avec Bulldog Mister.
1: Bulldog Mister, attends, merde, toi, connard.
0: Et quand on voit ta tronche,
2: t'as compris ça?
0: Ouais, j'ai compris.
2: Ok. Et tu sais pourquoi il te dit ça?
1: Laurent.
22: Oui, j'écoute.
1: Donc pour toi,
2: Barry White.
1: Hey Barry White.
2: Barry White.
1: Oh, sans déconner là.
0: Oui, pourquoi pas.
1: Sans déconner.
0: Prends un mongol le lagar.
1: Pourquoi pas. Ok.
22: Pour les extraterrestres.
1: Bah ouais. Donc c'est pour aller avec sans déconner avec la gaffe.
2: Et je pourrais te demander, est-ce qu'il a des chiens, Laurent?
22: Oui, j'en ai deux.
2: Avec un break, non?
1: Ça te regarde pas.
2: Ah bon.
0: GG. C'est Véru, je voulais juste dire que Laurent avec sa grosse voix il me fait un peu penser à une genre de Tony déguisé et je voudrais dire que c'est lui qu'on a
1: déjà d'habitude. Là je vais te dire une chose, Véru, tu te mets une grosse verrue dans le cul.
0: Ouais, c'est sûr, je vais te dire une chose, je prends mon pied. Hein.
1: Ouais bah tu prends ton pied, bah moi je prends pas mon pied avec toi, d'accord? Pèse de taureau.
0: Et Véru dans la boîte à caca, ça peut le faire quand même.
1: Bon Véru, tu fermes ta gueule maintenant.
0: Oui chef.
1: D'accord? Pèse de taureau.
0: Ouais, vu que j'étais au standard, tu peux me répéter la question, s'il te plaît?
2: Si, je l'ai calmé parce qu'il avait dit un truc pas bien, donc.
1: Et en face de taureau, pensez-vous que la CB devrait être utilisée sur une autre planète? Bon, allez hop, terminé pour lui. Camembert!
2: Qu'est-ce qu'il y a, Manu, au standard?
4: Je sais pas, je l'ai coupé, ça le fait toujours.
1: Terminé, camembert!
4: J'ai coupé tout le monde, ça le fait toujours, ça vient pas de moi.
2: Il y a un problème standard, là? C'est la tente télécom, ça.
1: Ah ouais, il y a un problème au standard, hein, Fulda?
2: Regarde, c'est
0: bon,
2: moi ça.
0: C'est fesse de taureau, donc c'était pas moi qui ai fait le con. C'est quoi ce bordel? Je voudrais répondre à la question. Non, je pense pas que... À ma connaissance, hein, enfin, je suis pas sûr, mais je pense pas qu'on puisse aller sur une autre planète.
1: Ouais.
0: Impossible d'avoir une CB sur une autre planète.
1: Ok.
2: Surtout, tu parles bien devant ton combiné, toi.
0: Ok, ouais. Comme
2: ça. On dirait que t'es un nouveau dans le,
0: bah ouais,
2: dans le truc.
0: Bah moi, j'arrive,
2: c'est que des nouveaux, hein.
1: Camembert.
2: On va te former, alors.
0: Ok.
5: Je
1: m'en vais. Camembert.
5: Ouais, moi je dis, il faut avoir un grand BLU, sinon t'arrives pas à capter. C'est quoi un BLU? Bah c'est le truc là pour parler en Thaïlande avec la sœur Fulda.
1: Ok. Bon, donc en fin de compte, je pense pas
2: emmerder là, non?
1: Non, je pense pas qu'on pourra avoir des CB sur une autre planète.
2: Pourquoi? Ça coûterait trop cher en fil.
1: Ouais, je pense. Rigo.
7: Oui, il y a un petit sondage que Booster est allé chercher sur l'internet. Alors 45% des personnes interrogées n'en ont rien à foutre de la CB, 23% n'aiment pas les routiers cibistes, 15% pensent que la CB, qu'avec une CB ils vont pouvoir décoder Canal+, et 5% se rappellent de tatailler lors des rencontres cibistes et auraient bien aimé l'enculer.
1: Ouais bah c'est bien. Alors la question que je vais poser.
18: Oh Steve, arrête.
7: Tu peux virer Steve Austin au standard?
2: Vas-y Gérard, vas-y.
1: Donc la question. Manu.
2: Tu fais chier.
1: Manu, tu vas te prendre une baffe.
4: Je vais gérer.
1: Ouais, tu vas te prendre une baffe. Pensez-vous que la CB est-elle réservée plus aux hommes qu'aux femmes ou autres? Et on s'écoute comme un ouragan. Je pète avec des fleurs à épines. Et on se retrouve tout de suite après.
2: On va finir le débat sur la CB.
1: Donc pour ça, on récupère Cendrier.
5: Ouais, salut.
1: Re-salut. Mets ton doigt.
0: Ouais,
1: re-salut. Laurent.
22: Ouais, bonjour tout le monde.
1: Re-salut. Tarlouze. Sans déconner.
2: Et ça, t'as pas un break?
1: Attends. Oh. Et celui qui dit Tarlouze, il ferme sa gueule.
0: Ok, bah le prends lui.
1: Bon, alors toi, tu dégages. Hop, bonne nuit. C'était qui?
4: Bah, je sais pas, ça a clignoté.
22: Non, je suis là.
1: Non, c'était pas lui. Donc, Véru.
0: Oui, je suis là. Salut.
1: Fesse de taureau.
0: Ouais, Gérard, t'es pas très original quand même, parce que troisième fois le débat sur la CB. Hein.
1: Et alors?
2: C'est une passion.
1: C'est moi qui commande.
2: C'est une passion.
1: Pas vous.
0: C'est lui le boss.
1: Et camembert pour terminer.
2: Il y en a des boss.
0: Tu sens pas bon camembert.
1: Donc alors, la question, vous l'avez toute
2: comprise.
1: Vous avez bien compris la question?
0: Non.
5: Tu peux répéter, s'il te plaît?
1: Non, mais là, vous n'allez pas me faire chier maintenant.
5: Il y a une disque et tout, là.
1: Alors, pensez-vous que la CB est-elle réservée plus aux hommes qu'aux femmes ou autres? Alors, Cendrier.
3: Ouais, écoute, en fait, c'est plus pour les deux, quoi, parce que maintenant, il y a autant d'hommes que de femmes dans la profession de routier, quoi. Mmh. Et donc, je sais pas, ça concerne de plus en plus de femmes, quoi. Mmh. Et salut, je réponds bien, hein. Voilà, j'ai terminé.
1: Mmh. Ah, okay. Mets ton doigt.
22: Ouais, Gérard, moi, je pense que déjà pour les hommes et les femmes, c'est pareil, quoi, ils en ont droit tous les deux. Et puis, moi, je pense à mon chien qui s'y entraîne, mais il a du mal quand même.
8: Oh là là là là là, ça c'était un méga job.
1: Ok.
7: Bizarre, il s'est gaufré.
8: Moi, je mettrais bien une super cartouche à Super Jimmy.
1: Bah, moi, je vais te mettre une cartouche, tu vas fermer ta gueule maintenant.
8: Putain, Wonder Woman, elle est bonne quand même.
1: Ouais, je t'emmerde. Laurent.
9: Pour les hommes que pour les femmes.
2: On parle devant ton combiné, Laurent, t'es pas un gamin, oh.
9: Ah, mais mon téléphone, il y a un problème là.
2: Ça. Ouais, il est dans son break alors.
1: Non, c'est chiant.
8: Allez, clef qui pousse et tout.
1: Oh ouais.
3: Non.
1: Bon, Fildar, t'arrêtes, s'il te plaît.
3: On va me prendre la tête, ça.
1: T'arrêtes parce que pour l'instant ça s'est bien passé, alors tu vas pas commencer à me faire.
2: Il y aura que du bon boulot.
1: Donc Laurent.
9: Non, mais aussi bien pour les hommes que pour les femmes, pareil, pas de problème.
1: Mmh. Ouais, mais par contre, si j'ai. Ou autre, tu vois à peu près.
9: Ou autre, bah, pas du tout.
2: Je pense pas que des chiens peuvent avoir des sibylles.
9: Ah bah non. Hein.
1: Les perroquets. Attendez, si je vous dis un perroquet, est-ce qu'il peut se servir d'une sibylle?
8: Ah
1: si.
2: S'il a un QRZ.
1: Avec ses pattes.
2: S'il a un QRZ, ouais.
1: Et alors, quand tu sonnes chez toi, et qu'il y a personne, et que t'as un perroquet, qu'est-ce qu'il dit le perroquet?
8: Allô? Gérard?
1: Ouais.
8: Je veux pas être méchant, mais si le perroquet il tient la sibylle, il se casse la gueule du perchoir.
1: Ouais, mais alors là, non, pas du tout. Rigaud.
7: Oui, il y a Canard VC sur l'IRC qui te demande si est-ce qu'il existe des CB modèle Batman.
1: Non.
2: Et est-ce qu'il y a des CB de couleur ou elles sont toutes noires?
1: Alors là, c'est une très bonne question.
2: Merci, tu fais du bon boulot ce soir, hein, Gérard.
1: Et ça, j'en ai vu avec, je dirais pas son nom. Donc j'ai vu des CB, c'est vrai que t'as des CB qui sont carrément en forme de bois, mais teintées.
2: Ah ouais?
1: Comme l'intérieur
23: avec des branches avec des feuilles.
1: Non, t'as c'est une CB. Par exemple, tu vois, tu vas chez
2: IKEA.
1: Non, chez dans un concessionnaire.
2: Chez lui,
1: dans un concessionnaire.
2: Ouais, à Carrefour, Auchan ou des trucs comme ça.
1: Non, concessionnaire. Bon, s'il vous plaît, derrière, vous fermez vos gueules, merci.
2: Des marques de CB.
1: Non, mais tu peux aller n'importe où. Moi, j'en ai vu une à Vaux. Justement, ça va être la question suivante, le prix. Donc, Verru.
8: Si, la CB, c'est pas réservé que aux hommes. Les femmes, elles y ont droit. Il n'y a pas que des cons, il y a aussi des connes. Hein, quoi.
1: Bon, alors, Verru. Verru, terminé pour toi. Terminé.
2: Je l'ai éclaté, la Verru.
1: Veste de taureau.
8: Ouais, je pense que la CB, ça serait plus pour les bouseux qu'autre chose.
1: Comment?
8: La CB, c'est plus pour les bouseux qu'autre chose.
1: Alors, tu peux préciser?
8: C'est parce que c'est un bouseux.
3: Voilà.
8: Pourtant, tu devrais le savoir. Hein.
2: Je me suis pris un coup de jus.
1: Je m'en fous, moi.
3: Gérard, c'est un bouseux.
1: Mon camembert.
3: Ouais. Moi, je pense que c'est plus pour les hommes que pour les femmes. Parce que les femmes
1: sont
3: un peu plus intelligentes, donc elles utilisent le téléphone.
1: Mmh. Voilà. Non, bon, alors attendez, parce que là, pour l'instant, vous répondez tous à côté de la plaque.
2: C'est ce que j'allais dire en même temps que toi, en plus, t'as vu. C'est fort.
1: Donc, moi, je peux juste
2: prendre rencontre.
8: Il est imprévisible, Gérard. Mmh.
2: Manu, tu vas commencer à te calmer.
1: Ouais, t'éteins ton micro. Donc,
24: d'accord.
1: Et tu fermes un peu ta gueule.
24: D'accord.
1: Merci. Donc, je peux vous dire une chose, que maintenant, comme il y a l'égalité des hommes et l'égalité des femmes, donc il y a l'égalité des deux, donc des sexes. Mmh. Donc là, la CB, c'est très bien réservé.
2: Devant ton micro.
1: Pour les
2: devant
1: hommes.
2: Ton micro.
1: Pour les hommes, aussi bien pour les hommes que pour les femmes. Mmh. Parce qu'en fin de compte, t'as autant de femmes routiers que d'hommes.
2: Oui, mais il n'y a pas que les routiers qui ont
1: aussi bien. Oui, mais il y a tout. Il y a les chauffeurs de taxi, t'as les routiers. Donc en...
2: Est-ce que par exemple, les prostituées pourraient avoir une CB pour avoir des clients? C'est plus simple.
1: Non, je pense pas.
2: Pourquoi?
1: Je peux pas te dire pourquoi. Attends, je suis en train de chercher qui c'est qu'il y a. Il y a d'autres qui pourraient avoir des CB. Souvent, des ambulanciers en ont.
2: Ah oui.
1: Puis bien sûr nous en,
11: On peut s'en servir comme moyen de
12: locomotion.
11: Gérard, non, oui.
12: Gérard, il y a Canard WC qui te demande, est-ce que les marabouts peuvent guérir des gens par la CB?
11: Non.
13: Question internet.
11: Manu, pour un cent,
12: Rigo, tu fais du boulot de merde quand même.
11: Quoi,
12: c'est ça.
13: Ah ouais.
11: Non mais attends, pour un cent, toi t'arrêtes avec ta merde. Toi t'es un, toi tu.
12: Hein, bande de nazes.
11: Hop.
12: Arrête, Manu, t'es pénible.
13: Attends, c'est mon standard, ça fait des étincelles.
11: Ah ouais, tout à l'heure ton standard, il va te mettre une baffe, toi. Donc alors à la question, donc il y a à la question du débat sur la CB, donc Gaël m'a donné, il y a 47% des routiers n'utilisent leur CB qu'entre 21h et 21h. Alors ça ça m'étonnerait.
12: Bah, elle a dû se planter, voilà.
11: Parce que ouais, parce que là 21h et 21h, je vois pas.
12: Ouais, j'ai pas trop le rapport.
11: Je vois pas le rapport non plus.
12: Ouais, du cheval.
11: Donc après il y a 16% des gens sont prêts à tuer leur chien pour avoir une CB. Alors là Gaël, tu vois
12: là tu chies. Hein.
11: Tu chies dans la colle.
12: Ouais.
11: Et donc la dernière question.
12: Ouais.
11: Quelle heure est-elle?
12: Il est 1h57.
11: 1h58.
12: On a encore le temps de faire une question et la conclusion.
11: Deux.
12: Non, une. Bah, tu choisis la meilleure.
11: Bah, c'est moi qui commande, je fais la 7, et après, je repose une question. Ok? C'est pas toi qui commande, c'est moi. Bon, ta gueule, toi.
22: Non, mais c'est pas
11: ta cool. Ta gueule.
22: C'est pas cool ce qui m'arrive.
11: Non, ta gueule.
22: J'ai envie de faire caca et j'ai pas mon téléphone.
11: Eh bah ben alors, si t'as envie de faire caca, tu fais une chose, tu raccroches ton téléphone et tu vas faire caca.
22: Mais j'ai plus mon téléphone, ton fil.
11: Eh bah, ben je m'en fous.
22: J'ai l'habitude, si, pour faire les débats.
11: Alors, devrait-on consacrer une émission de télé warning sur la CB ou à l'école?
22: Warning.
12: Manu.
11: Ah. Oh non. Oh non, Gérard. Devrait-on consacrer une émission de télé?
12: Ah, c'est pas moi, tu vois. Regarde.
11: C'est pas toi?
12: Non, je te jure que c'est pas moi, Gérard.
11: C'est pas toi, c'est mes premiers trucs. C'est les premiers trucs que j'ai fait quand j'étais à la.
12: Mais tout le monde là, ce flingue là, tout le monde là.
11: Devrait-on consacrer une émission de télé sur la CB ou à l'école? On va demander ça à Camembert.
14: Ouais, bah surtout pas, parce que la CB c'est quand même réservé à une élite.
11: Ouais.
14: Et si on apprend ça des tout jeunes aux gamins, tout le monde va avoir une CB et le canal 19 va être complètement saturé.
11: Non mais déjà le canal 19 c'est pas
12: saturé
11: pour...
12: déjà.
11: Bon, tu t'écrases?
12: Bah je réponds aussi avec
11: non,
12: toi.
11: Non mais attends, tu t'écrases?
12: D'accord.
11: Tu te pour un sens c'est moi qui commande.
12: D'accord, excuse-moi.
11: Fesse de taureau.
22: Ouais. Bah je pense qu'enseigner ça aux gosses c'est vraiment un truc à pas faire. Parce que après voilà quoi, c'est pas cool.
11: Bon d'accord, c'est tout ta réponse?
22: Bah non mais qu'est-ce que tu veux enseigner de la CB aux gosses? Ça va leur niquer la tête.
12: Impossible.
22: Ça va leur niquer la tête, c'est clair, ça va les ruiner.
11: Non, je pense pas. Stop, Rigo.
12: Gérard, il y a le vrai Perforas sur IRC qui te demande quel est le jour de la grève des cibistes pour faire grève contre France Télécom, c'est quel jour?
11: Il y en a pas. Pourquoi? Parce que maintenant c'est la CB, et ça Laurent pourra le confirmer, maintenant la CB n'est plus agréée par les PTT.
22: Tu donc, confirmes la Tarlouse?
12: Non, je te parle.
11: La Tarlouse, à ton merde toi, connard.
12: Bah, de France Télécom, Gérard.
22: Elle confirme? C'est Pedro.
11: Pour un cent, attends Laurent, celui qui s'amuse à insulter les gens comme ça, pour un cent, va fermer sa gueule, non, ou sinon cool. Il va dégager.
22: C'est
12: pas cool.
22: C'est Michel, je te chie dans le bec. C'est Pedro, j'ai le droit de parler comme tout le monde, c'est Pedro.
11: Moi je t'emmerde, espèce de salope.
12: Oh, pas trop de vulgarité quand même.
11: Ouais, mais attends.
22: On se calme, Gérard.
12: Dis à Manu de les gérer, c'est son taf. Hein.
22: Ouais, Manu, franchement.
11: Laurent.
22: Oui, écoute, au lieu de jouer à Zelda là.
11: Oh, ta gueule! Laurence, tu peux confirmer ce qu'on vient de dire?
22: Tout à fait, Gérard, t'as tout à fait raison.
11: Donc, pour toi, donc le canal 19, c'est vrai que maintenant, c'est un canal d'appel, donc pour avoir d'autres renseignements, faut changer de canal.
22: Voilà, tout à fait. Ça n'embrouille rien du tout.
11: Voilà. Donc, tu peux est-ce qu'on, d'après toi, est-ce qu'on peut enseigner ça
12: à l'école, peut-être?
11: Est-ce qu'on pourrait faire une émission de télé ou d'enseigner ça à des jeunes qui seraient capables?
22: Pas question.
11: Punaise, celui-là, il va fermer sa gueule quand je parle. Merci.
22: Mais pourquoi? Tu veux les traumatiser, les gamins?
11: Ben non, mais.
22: Mais ça fracasse la tête, regarde, on est le digne exemple. Je veux dire, qu'est-ce que faire de la CB aux gamins? Ça va les
24: ils vont parler avec des mecs comme toi après.
11: Et alors
22: imagine le genre de fréquentation, comment tu veux qu'ils évoluent dans un milieu stimulant après ça?
1: Bon, écrase toi.
24: Tu peux plus vivre dans un monde.
1: Allez, tais-toi.
24: Tout n'est pas si facile.
1: Tais-toi.
24: Tais-toi.
1: Donc Laurent, donc non, pour toi.
10: Non mais déjà à l'école ils ont toujours mal parlé histoire et puis français. Alors tu leur apprends à faire de la CB, ils sont toujours.
1: Mm-hmm. Ok. Mets ton doigt.
24: Ouais Gérard, bah écoute, si on enseigne ça déjà aux gamins, comme disait la demoiselle tout à l'heure, je crois que c'est Henriette qui disait.
1: C'est Camembert.
24: Camembert. Bah écoute, ce serait saturé, en plus il y aurait plein de gamins qui diraient des conneries partout, et puis en plus leur apprendre à boire à cet âge-là, c'est chaud.
1: Bon alors mets ton doigt, pour l'instant c'était pas la. C'est pas. Tu réponds à côté de la plaque.

0: pratique le français à point mmh. de la CB, prendre en option, ouais. en terminale, j'en sais rien. Ouais. En plus, à la télé, c'est pas la peine, parce que tu mesures un peu la facture des gens.
1: Mmh. Oh, tu te craches derrière celui qui fait...
0: Je suis parti dans mon truc et tout, là.
2: Ouais, c'est clair, ouais.
1: Ouais, ouais, ça y est, c'est terminé. Ouais. Donc, dernière question, il est
3: 2h02, on va peut-être faire conclure, hein.
1: Non, 2h03.
4: L'inconcé.
1: 2h03.
3: Bon, bah, on va faire alors, vas-y.
1: 2h03 parce que là, RTAC, ta pendule de naze.
3: Ouais, surtout qu'elle est réglée sur RTL.
1: Bon, allez, tiens, là, mes genoux. Moi, j'ai l'heure pile.
2: L'heure des civistes.
1: Ouais. Alors, donc, moi, je vais vous poser une question.
2: Vas-y, pose.
1: Ça va être la dernière. Combien peut coûter une CB en général? Et on va demander à Cendrier, tiens.
0: Encore?
1: Eh ben oui, hein, encore.
0: Je vais te donner une fourchette.
1: Attends, 5 minutes.
5: Pour la dernière question, à la place de Métondoc, t'as viré, on accueille Pine de Chacal.
2: Oh là.
5: Il fait de la CB aussi, c'est ce que tu RZ.
0: Salut. Salut, Pine de Chacal.
2: Salut tout le monde.
1: Salut, Chacal.
2: Salut.
0: On peut t'appeler Pine?
2: Ouais, pas de problème.
1: Bon, allez. Donc, Cendrier.
2: Bonjour.
0: Moi, je donne une fourchette entre 2 et 4 millions de francs.
1: Ah !
0: Non, mais entre 2 francs et 4 millions de francs, non ?
2: Mmh. Ok, alors toi, t'es le comique.
0: Ouais,
2: alors,
1: toi, pour l'instant, derrière, tu vas t'écraser. Donc, tu dis combien ? Entre 2 francs et 4 millions.
0: Voilà, comme ça.
1: Ok, pine de chacal.
2: Ouais. Moi, je suis pas trop d'accord que tes potes, les blaireaux, ils passent dans les débats comme ça.
1: Bah, moi je t'emmerde. Donc toi tu vas répondre à la question ou pas du tout?
2: Ouais, bah répète-la moi s'il te plaît.
1: Non, bah alors là tu vas te faire foutre.
2: Répète-la moi, écoute,
5: il m'expliquait son QRZ. Ouais.
1: Non. Il a très bien entendu la question.
2: Non, répète-la moi s'il te plaît, bravo.
0: Une pine de chacal.
1: Combien coûte une CB en général?
2: Bah moi, la mienne, je l'ai payé 500 balles. Et c'est du bon matos. Là ça le fait.
1: D'accord.
2: Je voulais témoigner d'un truc aussi. Moi, ce que je m'amuse, parce que je suis un petit plaisantin, je m'amuse à faire des faux radio-guidages.
1: Alors, dans ces cas-là, pine de chacal, au revoir pour toi, tu feras même pas la conclusion. Terminé.
5: Okay.
1: Laurent.
6: Premier prix, c'est 500 francs, c'est 1000 dans 22 canaux.
1: Mmh.
6: Et la plus chère, c'est 2008, c'est une série de 3000.
1: Attends, entre 500 et...
6: Entre 500 et 2008.
1: Entre 500 francs et 2800 francs.
6: Ouais.
1: Ok.
6: Ouais,
2: Gérard, oui. Je voulais revenir sur l'histoire des radioguidages.
1: Non, il n'y a pas de radioguidage, tu donnes.
2: Effectivement, non, il avait tout à fait raison. Moi, je sais que pendant des années, j'ai passé du temps à orienter des cars de bonne sœur et de maisons de retraite dans des ravins, des plans dans ce genre-là. Ouais, voilà,
1: merci Laurent, merci Beru. Fesse de taureau.
2: Bah, tu m'écoutes ou pas?
1: Tu réponds ou pas?
2: Bah, je répondais, on m'a mis en antenne, c'est tout.
1: Oh!
2: Bon, ça doit coûter. Ouais, je sais pas, parce que j'ai pas jamais été m'inspirer.
1: Oh!
2: Ouais, il y a du bruit derrière. Donc,
1: bon, tu réponds?
2: Ouais, 200, 300 francs.
1: C'est ça. Camembert pour finir.
0: Bah, moi, celle de mon copain, j'ai payé 800 francs d'occasion, qui fait à peu près 200 euros.
1: Ouais, d'accord, et on parle pas des euros. Donc moi je peux vous dire une chose, que la CB, Laurent était plus proche, en fin de compte ça vaut presque entre 500 et 2 et 3000 francs.
3: Laquelle est la mieux, celle qui fait 500 ou 2000?
1: Le mieux c'est carrément d'acheter une neuve, au moins t'as une garantie, mais là tu payes pas loin de 2500 à 3000 francs.
3: 3000 balles la garantie, c'est cher.
1: Normalement, bon ça y est, derrière. Ouais, espèce de connard là!
2: Hey! Ok! Il y en a un qui a la diarrhée, hein.
1: Ouais, lui il commence à me casser les couilles, c'est pas pareil.
2: Donc, t'as déjà entendu parler des CB en kit parce que ça revient quand même vachement moins cher.
1: Une question que je vais te demander à toi qui réponds. T'as jamais entendu parler des CB en soutien-gorge?
3: Non.
2: Ah, je vais pas le rapporter.
1: Non. Alors donc, conclusion.
2: Ah, ok, Michel.
1: Okay, voilà.
2: Alors, copyright là.
1: Donc Cendrier.
5: Gérard, il y a un
1: lascar. Non, c'est terminé.
5: Sa conclusion. Bah si, pour la conclusion. Il s'appelle Kékette de Bison.
1: Attends, ouais, pour l'instant, non.
2: Ouais, salut.
1: Ouais, Kékette de Bison va faire foutre. Cendrier.
0: Ouais.
1: Conclusion.
0: Le débat, en fait, il s'est pas trop mal passé.
3: Non, c'était bien, Gérard.
0: Ouais,
3: on peut dire que c'était la merde, quand même.
0: Ouais. Et puis, je suis content. Je connais un peu plus sur les CB, quoi. Et puis, demain, j'irai dans une banque pour m'acheter une.
3: Est-ce que
1: non, attends, Cendrier,
0: oui,
1: faut te dire une chose, que là, on a fait un débat sur la CB, on aurait pu le faire plus longtemps, parce que j'aurais pu faire carrément un débat entier sur la CB. Merci pour celui qui rote, espèce de gros porc. Je disais que j'aurais pu aller plus loin, j'aurais pu faire carrément toute la nuit pour faire un... toute la soirée pour faire un débat sur la CB.

0: Pourquoi l'a pas fait?
1: Mais non, mais pourquoi? Parce qu'il y a.
2: Parce que ça coûte cher.
1: Il y a d'autres choses. Et c'est tout. Laurent, qui c'est qu'on a à la place de Pine de Chacal?
3: Je t'ai dit, Quéquette de Bison.
1: Alors, Quéquette de Bison, ta conclusion.
4: Est-ce qu'il y a le temps de faire une petite anecdote là?
1: Non.
4: Ah, désolé. Alors, ma conclusion, c'était bien. On a bien appris ce que c'était la CIBI.
1: Ouais.
2: T'es enrhumé, non?
1: Ouais. T'es enrhumé, Tony, hein?
4: T'es enrhumé, Tony.
2: T'es bien enrhumé, hein?
1: Ok, bien, alors salut à toi, Tony. Laurent.
5: T'es bien, pour une fois. C'était super bien, pour une fois, il n'y a pas eu de problème. Première fois que ça se passe bien.
1: Ok. Verru?
6: Ouais, ben moi je voulais dire que le débat a été donc, comme d'hab, constructive. La voix de Laurent m'a bien fait kiffer, je suis sûr que ça se pignole dans les cabines. Et je voulais dire que la CIBI, c'est sûrement le moyen de communication.
1: Alors, Verru,
6: de l'an 2000, oui.
1: Verru, je vais dire une chose, que Laurent il t'emmerde, et moi aussi.
6: Il y a beaucoup de filles, je suis sûr, qui vont vouloir son numéro standard, tu peux pas dire le
1: contraire. C'est ça, t'as raison. Bah là, tu rêves, tu te mets un doigt dans le cul.
6: C'est pour lui, hein.
1: Tu te mets un gros doigt dans le cul.
2: Mais doucement quand même.
1: Ok, Gérard, fesse de taureau.
7: Gérard, il y a plein de conclusions sur l'IRC, mais je vais juste en lire une. C'est de Turpentine. Elle dit que ton débat, il est ni queue, il a ni queue ni tête comme toi.
1: Ouais, mais ça,
2: tous les jours.
1: Tous les jours.
2: Toutes les semaines, c'est pareil.
1: Alors, la conclusion, Internet, il y en aura le bol avec des connards.
7: Fesse
1: de taureau.
7: Il y en a d'autres, pourtant. C'est pas sympa. On va perdre des gens, Gérard.
1: Fesse de taureau.
6: Ouais, je crois pas que je vais la faire parce que faut que je me dépêche pour la pause parce que là j'ai vraiment envie d'aller faire caca.
1: Bon alors dégage. Bonne nuit. Camembert.
0: Ouais, bah moi faut que j'aille chercher du papier pour Pine de taureau donc je te laisse.
1: Ouais, je serai avec toi, j'irai chercher du papier pour m'essuyer la chatte. Ok.
2: Non, Gérard, mais ça se dit pas ça.
1: Alors j'en ai rien à foutre, ça se dit pour moi. Alors, conclusion.
2: Putain, il y a l'écho là, regarde. Ouais, bien sûr, c'est moi, n'importe quoi. Ça vient du standard et c'est moi qui prends.
8: Y'a personne, regarde, y'a personne, Homer.
2: Bah ouais, mais tu peux le faire toi-même.
8: Bah non.
1: Donc, conclusion pour le premier débat, donc.
2: C'était du bon boulot. Hein.
1: Ça a été pas mal.
2: Ouais.
1: Faut dire, à part.
2: Rigaud pour une fois.
1: Non.
8: Non.
1: Non, pas Rigaud. Toi, tu t'écrases parce que toi, t'as fait un peu ta merde.
2: Non.
7: À propos de bon boulot, il y a une conclusion de Mets ton doigt le vrai.
2: On s'en fout, il a dit genre.
7: La CIBI n'est pas à mettre entre toutes les mains. Il ne faut pas que les jeunes parlent à des mecs qui conduisent bourrés. C'est pas le bon exemple. Ils peuvent se retrouver à animer des débats en gueulant tout le temps.
2: C'est vrai, ça.
1: Ça, pour l'instant, ça m'intéresse pas pour une conclusion comme ça. Donc, pour moi, la conclusion, donc, ça a été bien. Pour moi, le débat, c'est bien, pas trop mal passé pour une fois.
8: Ouais.
1: J'espère que le deuxième, il va se passer pareil.
8: Ouais.
1: Parce qu'il y a sur le deuxième, il y a quand même 11 questions.
8: Oh, putain. Bah, faut se piler alors, hein.
1: Donc, conclusion, j'espère qu'on reprend un débat sur la CIBI, mais plus long. Donc on va s'écouter, viens à la maison, il y a ma poule qui fait des frites avec du sandwich et on se retrouve tout à l'heure pour le deuxième débat qui va porter sur les Miss France. A tout de suite sur Fun Radio 0803 08 5000 et 0870 5000 et toujours l'IRCWW.fr.

0: Attends, ça peut se faire.
1: Hein?
0: Dans ces cas-là, ça pourrait se faire avec Kamalatia, ouais.
1: Kamalatia? Bon, Kamalatia, c'est Sandy, parce qu'elle ressemble beaucoup à la chanteuse de Cléopâtre, donc on l'appelle Kamalatia, Kamalatia. Françoise,
2: oui,
1: peut-être que tu as envie de parler un petit peu à Christine, parce que tu veux savoir un petit peu des choses qui ne se disent pas normalement sur une radio, qui sont des trucs très privés.
2: Non, je préfère l'apprendre à...
1: Christine!
2: Oui?
1: Je te le demande de nouveau. J'ai besoin de savoir, c'est quelque chose qui nous avait marqué à une époque, et comme le vrai Gérard est en direct live, j'espère que cette fois-ci, maintenant, il est bien calmé. Est-ce que il se mettait des trucs dans le cul, Gérard? Si oui, quoi?
2: Oui.
1: Qu'est-ce que... Calmez-vous de l'autre côté de la radio, je sais que vous êtes surexcités, ne poussez pas. Vous allez avoir le gros choc du gros choc, l'exclusivité avec un grand E. Christine.
2: Oui.
1: Je te le demande devant tout le monde, devant tous les auditeurs, auditrices, devant nous qui nous sommes là en train de t'écouter.
2: Oui.
1: Qu'est-ce que Gérard, pendant les relations sexuelles, se mettait-il dans le cul?
2: Des cototises.
1: Attends.
0: Des cototises, là je crois pas. Hein.
1: Non.
0: Non, des allumettes, d'accord, mais pas des cototises.
1: Alors.
2: Des allumettes, il rêve.
1: Christine.
0: Attends, tu m'as pas vu faire. Hein.
1: Christine.
2: Quoi?
1: Est-ce que Gérard se mettait autre chose que des cotons-tiges dans le cul?
2: Non.
1: Qu'est-ce que Gérard aimait le plus faire lors des relations sexuelles?
0: Goulou-goulou. Hein, Christine?
1: Non, ouais. Mais lors du goulou-goulou, qu'est-ce qu'il aimait bien faire, Gérard?
2: De faire amour.
1: Oui, mais quoi dans l'amour? Quelle était sa position préférée? Qu'est-ce qu'il préférait faire?
2: Monter sur moi.
1: Monter sur toi?
2: Oui.
1: Il te montait dessus?
2: Oui.
1: Il te prenait donc en missionnaire?
2: Oui.
1: D'accord. Et toi, de ton côté, qu'est-ce que tu aimais le plus lui faire?
2: Moi?
1: Ouais.
2: Pareil que lui, j'aimais bien qu'il montait sans moi.
1: Ah!
0: Ouais, cigare à moustache?
1: Est-ce que tu... Est-ce que tu lui as... Christine, pardon. Quoi? Christine?
2: Oui.
1: En direct sur Fun Radio, je te demande, ex-copine de Gérard... Je lui ai dit, fais une pipe.
2: Non.
0: Oh, attends.
1: Alors, est-ce qu'il t'a déjà...
3: Non.
1: Est-ce qu'il s'est déjà approché de ton minou?
0: On l'avait fait dans la cabine.
1: Est-ce qu'il s'est déjà approché de ton minou?
2: Mais si.
1: Est-ce qu'il s'est déjà approché de ton minou?
2: Oui.
1: Est-ce qu'il s'est approché avec la langue?
2: Non.
1: Il était... Est-ce qu'il est déjà venu juste sentir?
2: Non, pas du tout.
0: Bah,
2: il
0: l'a
2: touché, c'est tout.
1: Il l'a touché.
0: Ah ben, j'ai pas un doigté baroque.
1: Ah. Christine.
2: Quoi?
1: Est-ce que Gérard, en privé, t'a déjà parlé d'un fantasme?
2: Non, je me rappelle plus.
1: Est-ce qu'il y a des choses qu'il aurait aimé réaliser avec toi et qu'il n'a pas eu le temps de faire?
2: Je me rappelle plus tellement.
1: Christine, si c'était à refaire, est-ce que tu as une chose que tu aimerais refaire avec lui?
2: Non, rien du tout, j'ai un copain.
1: T'as un copain, non, mais je te parle de l'époque.
2: Oh, je sais pas.
1: Tu sais plus?
2: Non.
1: D'accord. Est-ce que tu as un message à donner à notre ami Gérard qui est là devant toi en direct?
2: J'ai beaucoup d'amitié avec lui, c'est tout. Je fais la paix.
1: Est-ce que tu aimerais le revoir?
2: Pourquoi pas, en amitié?
0: Christine, si tu veux, moi je te propose, tu viens ce soir. Comme ça, on se fait un petit truc à quatre avec Sandy et puis ton copain.
1: Ah!
0: On peut d'abord une petite bouffe et plus d'affinité.
2: Faire la paix?
0: Pas faire la paix.
1: Hein?
0: Pas faire la paix?
1: Ouais, il pourra même t'en faire dans le lit si tu veux.
2: Mais non, sérieusement.
1: Bah oui, sérieusement. Bon alors, Christine.
2: Quoi?
1: Vous faites la paix?
2: Oui.
1: Vous êtes à Miami?
2: Oui.
1: On se fait un gros béco en direct. Allez, on se fait un gros béco. Eh bien voilà, en direct live à 23h35, nous sommes le combien aujourd'hui? Le 5 octobre 1998. Et donc c'est aujourd'hui la réconciliation entre Christine, l'ex de Gérard, et Gérard, et tout ça en direct sur l'antenne de Fun Radio, avec comme témoin Françoise de la Courneuve quand même.
2: Ouais.
0: Christine?
2: Oui.
0: Il te reste de l'argent dans ton porte-monnaie?
1: Oh, c'est reparti. Bon, allez, repasse tous les trois en antenne, on les embrasse. Et Gérard, on te retrouve demain, bien sûr, on te retrouve demain avec ta copine Sandy pour les conseils de Gérard et Sandy. Et on s'excuse, Gérard, pour tout à l'heure avec l'imposteur qui s'est fait passer pour le soi-disant vrai Gérard.

0: la question, hein.
1: Je supporte à New York.
0: Je crois que t'as... Non, mais je crois que t'as pas tellement compris. Bah, êtes-vous allé à New York? Si oui, quel type de transport avez-vous pris?
1: Oui, j'y suis allé.
2: En delta plane.
0: Oh là là là là là là là là là. Eh, tu lui expliques comment que ça se passe un débat.
3: Il comprend rien.
0: Il comprend mes genoux, lui, hein.
1: Non, c'est possible.
0: Oh là là. Non, allez, tu prends, tu y expliques, parce que à mon avis, il a pas tellement compris le truc. Donc, alors moi.
4: Voilà, bref.
5: C'est très simple.
0: Qui dit abrège, là?
5: Gérard pose des questions.
4: Non, d'abord.
0: Eh, cul de poule!
1: Le but, c'est de faire parler le gros beauf à l'antenne.
0: Le gros beauf, il t'emmerde, toi, connard.
4: C'est n'importe quoi.
0: Et toi, Fildar, fais gaffe avant la fin de l'émission, toi, parce que tu pourras peut-être recevoir le restant du café sur ta gueule. Ok. Alors qu'est-ce que je voulais dire? Ouais, je voulais dire que j'ai été à New York. J'y étais avec Sandy, donc on a pris l'avion, donc c'était super bien. Alors, les habitants de New York payent-ils moins d'impôts qu'à Paris? On va demander à Pot de Chambre.
1: Ouais, mais sérieusement, toi, Gérard, j'en sais rien du tout.
0: Bon, alors, Pot de Chambre, on t'a sélectionné, c'est pour quoi faire?
1: Ouais, j'en sais rien s'ils payent des impôts.
0: Je te demande, on t'a sélectionné, c'était pour quoi faire? Pour participer au débat ou pour te foutre de ma gueule?
1: Ouais, je peux vous pas de ta gueule, je réponds.
2: T'es même pas New Yorkien, toi.
1: Je suis à Paris, moi.
0: Non, mais moi, je te demande... Ah, t'es à Paris, c'est pour ça que j'ai 103.5, dis non.
1: Ah oui, c'est dis non.
0: Ah ouais, dis non. Tu prendrais pas les gens pour des cons?
1: Non,
0: hein? Celle qui s'amuse à dire que je suis lourd tout à l'heure, elle va dégager. Et je vais pas chercher. Alors, je vous préviens, soit que vous répondez correctement aux questions, ou soit que vous foutez de ma gueule et que vous avez pas envie de participer au débat, ça sert à rien qu'on vous sélectionne. Ok,
5: ouais,
0: c'est clair et net.
6: Oui, Gérard, il y a encore Davy One qui te demande si les nouilles York, c'est un plat surénien.
0: Ah ben ça, pour l'instant, on n'est pas arrivé à la question, qu'est-ce qu'on mange là-bas? Alors, on va demander à Potchamp s'il est réveillé.
1: Oui, je suis réveillé, vas-y.
0: Alors?
1: Est-ce que tu peux me répéter ta question, s'il te plaît?
0: Tu as commencé à te foutre de ma gueule, là, ou quoi?
5: Je vais expliquer hors antenne, Gérard, c'est pour ça, il a pas entendu.
0: Non, il a pas entendu la question, alors que j'ai demandé la première fois, apparemment, il a dit, j'ai pas envie d'y répondre. Alors, s'il a pas envie d'y répondre, il participe pas au débat. Ça sert à rien de sélectionner. Bon, ça suffit, s'il vous plaît, c'est moi qui commande.
2: Mais laissez-le, ça le stimule.
0: Hein? Alors, je vous préviens, si on vous sélectionne, c'est pour pas... On se calme. Si on vous sélectionne, c'est pour participer au débat. Si vous voulez pas participer, ça sert à rien qu'on vous sélectionne. C'est clair et net.
4: Mais t'énerve pas.
7: T'entends, hein, crie pas.
0: Alors, pas de chambre, les habitants de New York payent-ils moins d'impôts qu'à Paris?
1: Oh bah, sans doute.
0: D'accord.
5: Voilà. Et pourquoi aussi? Il faut peut-être expliquer un peu. Genre.
0: Alors, tu peux expliquer?
1: Je sais pas, moi, parce qu'ils habitent aux appartements, alors... Franchement, je pourrais pas te dire plus que ça, j'en sais rien du tout.
0: Non mais attends. Non mais là je crois que t'es en train de...
1: J'ai compris ta question, mais je sais pas y répondre, j'habite pas à New York et... voilà, je sais pas te répondre mieux.
0: Bon, ok. Cuisse de velours.
4: Tu peux répéter la question?
0: Eh, vous commencez à me les gonfler là?
4: Mais non, mais j'ai pas entendu.
0: Non mais, les oreilles c'est comme le cul, ça se fait, vous avez très bien compris la question, alors maintenant je la répète plus.
4: Bah, je me suis pas lavé depuis une semaine.
0: Alors si t'as pas compris la question, je passe à Tony, merci.
2: Ouais, je crois qu'ils comprennent pas le sens de tes questions, mon GG.
0: Alors
2: ouais.
0: Tony,
4: je suis d'accord avec lui.
2: Ouais, moi je voulais dire que les habitants de New York ils doivent payer un petit peu plus d'impôts parce qu'il me semble que le dollar c'est plus fort en Amérique qu'en France en fait.
0: Ouais mais
2: d'ailleurs tu pourrais témoigner même toi parce que t'as vu que en fait ils ont payé plus d'impôts parce qu'il paraît qu'il y a un gros monstre qui a tout détruit dans la ville. Ça fait qu'en fait, ils ont payé plus d'impôts.
4: Ils vont tout reconstruire après.
0: Bah, attendez, il y a une question universelle.
6: Ouais,
0: attends, Tony.
6: Il y a Booster qui te demande, il te demande pas, il explique que les habitants de New York ne payent pas souvent de pots, c'est pour ça que les bistrots sont vides.
0: Non mais je vois pas du tout le rapport avec
5: ça. Non, parce que Gérard, tu es allé dans les bistrots là-bas, toi. Tu peux nous en parler, non ou pas?
6: T'as payé un pot?
8: T'as fait des teufs quand même là-bas, GG.
0: Non. Pour l'instant, on n'est pas en train de parler des cafés, d'accord? Susboul.
2: Moi je pense que le gros monstre qui a détruit New York, il doit payer beaucoup d'impôts parce qu'il doit avoir une grosse maison quoi.
0: Bon Fildar, tu me cherches celui qui fait le con et t'éteins ton micro parce que tout à l'heure ça va mal se terminer pour ton matricule.
9: D'accord.
0: Alors Susboul pour toi.
2: Bah moi je pense qu'il paye beaucoup d'impôts parce que le gros monstre qui a détruit New York, il doit avoir une grosse maison quand même.
0: Ok, saucisson à l'ail.
3: Alors sérieusement, moi je pense qu'à New York, les gens ont plus d'avantages que la France, parce que notamment le problème des impôts, comme on parle, quoi.
0: Ouais, non, mais tu peux préciser le fond de ta réponse.
3: Ils payent plus d'impôts qu'en France.
0: Ouais, mais pourquoi?
3: Pourquoi? Parce que il faut qu'ils payent des impôts et c'est comme ça.
0: D'accord.
5: Parce que c'est en dollars, Gérard, non? C'est en dollars.
0: Donc là, pour l'instant, je te dis de chercher qui c'est qu'en train de faire le con. Je t'ai pas demandé de... Donc, Fidard, je te signale. Au lieu d'allumer ta clope, t'essayes tout de suite de savoir qui fait le con. Parce que sinon, c'est toi qui dérouille.
3: Tout de suite. C'est pas moi.
0: Je te préviens, Fidard. Tu cherches tout de suite.
2: C'est jamais toi, saucisson à l'ail mystère.
0: Oh, ouais, tu fermes, Tony, ça suffit, d'accord? Alors, cul de poule.
3: Oui.
0: Donc toi.
3: En fait, ça dépend où tu habites dans New York. Si tu habites à côté de New Tower Bridge Center, tu payes.
0: Voilà, attends, tu peux répéter là parce que j'ai pas compris le.
3: New Tower Bridge Center.
0: Ouais.
3: Tu payes trois fois plus cher si t'es à un petit short street.
0: Oh non, mais je peux pas vous dire parce que nous on a été dans New York tout.
3: Ouais, donc non, mais attends, ça va. T'as été à New York 3 jours, tu peux pas dire que tu connais New York, quoi.
0: Non, mais attends, en 3 jours tu peux visiter New York, je suis désolé.
2: Ouais, mais Gérard, t'as été dans le Bronx.
0: Quoi?
2: T'as été dans le Bronx.
0: C'est où ça?
2: C'est à côté de Harlem.
0: Non, mais attends.
2: Il y a des grands négros avec des couteaux de chasse et tout.
0: Non, mais attends, je te signale qu'on a visité certains quartiers, et je peux vous dire une chose, que c'est quand même pas évident de se balader là-dedans. Pourquoi? Donc, pour
2: t'es
0: vous dire...
2: T'es agressé ou pas?
0: Oh!
2: T'es agressé ou pas?
9: C'est ce que tu dis.
0: Bon, Fildar.
5: Oui, mais je peux pas deviner à chaque fois.
0: Non, mais tu peux pas deviner, c'est ton boulot. Tu veux faire le standard, maintenant tu fais ton boulot correctement ou pas du tout?
5: D'accord.
0: C'est clair, net, précis.
5: Voilà. D'accord.
0: Ok.
6: Grave, Gérard, en attendant, à propos du Bronx, sur IRC, on me demande si t'as coulé un Bronx.
0: Non. Non. Donc, pour vous dire s'ils payent plus d'impôts que nous à Paris, ça, je peux pas vous le dire parce qu'on n'a pas eu...
5: T'as pas fait des recherches?
0: Non, on n'a pas eu l'occasion de trop discuter avec les gens et tout. Donc,
9: n'importe quoi.
0: Oh, ta gueule, à toi, je t'emmerde.
2: Et est-ce que t'as rencontré Beetleborg?
0: Quoi?
2: Est-ce que t'as rencontré Beetleborg?
0: N'importe quoi, toi. Toi, t'es en train de planer à 24 à l'heure.
2: Et
0: hein.
2: Toi, Gérard, t'es allé à New York pour voir un film, c'est ça?
0: Bah oui.
2: C'était quoi? C'était le film de cul, la Zobzilla contre les pétins Snuffman, c'est ça?
0: Attends, fais gaffe à toi, Tony, parce que tout à l'heure, tu as dégagé. Alors, je te signale, t'as intérêt de rester à carreau si tu veux finir les 10 questions.
2: Non, moi, je m'arrête.
0: Ouais, non, mais moi, je te dis, t'as intérêt de te calmer.
2: Ok, pas de problème.
3: Gérard, t'es monté dans l'Empire State Building?
0: Mais pour l'instant, on n'en est pas arrivé là, d'accord?
3: D'accord.
0: Alors, que mange-t-on à New que mange-t-on quand on est à New York? Leur spécialité là-bas, pour vous. Donc, on va demander à...
5: C'est un mec en moto.
0: Un mec en moto.
5: Putain, mais qu'est-ce qu'il fait là,
0: il y a un mec en moto. Toi, tu cherches. D'où mais il sort? Putain, trouve-le, il est importable en plus. C'est sûr.
10: Allô?
0: Oh là là.
9: Je vais faire 30 sur l'autoroute.
0: Non, mais allez-y, continuez. Hey. Attends, parce que lui, il veut pas faire son boulot.
6: Ah non, mais c'est bon, apparemment, il s'est arrêté. Apparemment, il s'est arrêté, vas-y. Non, mais
0: toi, tout à l'heure, je vais me lever, je vais t'en coller une. Ça va te faire tout drôle avant la fin, toi. Je te signale, c'est la dernière fois que je te le dis.
3: I'm gonna
0: leave New York. Voilà, vous fermez vos gueules.
3: New York.
0: Merci. Alors, bon,
6: Gérard, pour calmer le débat, il y a Oxide qui dit qu'un jour il ira à New York avec toi, on y jouera, tu verras.
0: Ouais, mais ça c'est une chanson, donc je m'en fous. Alors, que mange-t-on quand
6: c'est
0: on
6: pas
0: est...
6: gentil, hein, de ta part.
0: Ben si, de toute manière, j'irai pas à New York avec lui, j'irai plutôt avec ma femme.
3: Ça vient un film en anglais, non?
0: Non, personnellement, j'ai pas trop... On comprend pas trop bien ce qu'ils nous disent, à part « excuse me ».«
9: Excuse me,
0: excuse me ou thank you saucisse à l'ail. Donc on revient sur
5: saucisse à l'ail.
3: Tu veux dire quoi, saucisse à l'ail?
5: Saucisse à l'ail.
2: T'as pas dit fuck me, kiss man.
6: Gérard,
5: pas Fildar, il a rien fait.
6: Gérard, il y a Jupiler qui te demande si à New York t'as vu Starsky Hutch.
0: Non. Alors on revient à la troisième question. Que mange-t-on quand on est à New York? Leur spécialité, on va demander ça à pot de chambre. Oh là là là là là, putain, vous
3: commencez... Des hamburgers.
0: Vous commencez à me coincer les couilles, sérieusement.
3: Ouais. Non, pour moi, ce sera des brouillards.
0: On est déjà à la troisième question, vous commencez à foutre votre merde, c'est pas bon.
2: C'est inadmissible.
0: Ça va pas être bon pour le deuxième débat, je le sens.
3: Ouais.
0: Alors, pot de chambre.
1: Oui, bah des hamburgers, des frites et du ketchup.
0: Ah ouais, tu crois qu'ils mangent des frites là-bas?
1: Bah ouais.
0: D'accord.
4: Bah ouais, évidemment, aux États-Unis, on mange que des frites et des hamburgers.
5: Pas tous, en même temps, s'il vous plaît.
0: Cuisse de velours.
4: Bah, je viens de répondre à la question.
0: Ah bah c'est bien, parce que tu
4: passes... Des frites, des hamburgers, etc.
0: Non, mais je demande à Pochon, mais c'est toi qui réponds, c'est
4: bah,
0: pas mal.
4: Bah, tu m'as dit cuisse de velours, bah, alors je réponds.
1: Tu viens de dire cuisse de velours.
4: Excuse-moi.
0: Tony.
2: Bah, il me semble aussi que c'est beaucoup de, à base de sauce grasse, de viande rouge et de frites.
0: D'accord.
2: Ok, pas de problème.
0: Suze-boule.
2: Bah moi, j'étais dans un fast-food et j'ai pris un menu MacGyver. Donc il y avait un menu couscous.
0: Non, Tony. Ouais. Tony, laisse-le parler.
2: Pas de problème. Donc j'ai pris un menu MacGyver, j'ai un couteau suisse.
0: Ouais.
2: Une boussole.
0: Ouais.
2: Et un sandwich au pâté.
0: D'accord. Eh ben, tu vois, mon pote.
2: Attends, mais ça, c'est pas comestible.
0: Dans ce cas-là, tu sais ce que tu vas faire? Tu vas aller voir Fildar. Tu vas aller voir Fildar au standard maintenant.
5: Moi,
0: ça va être terminé pour
5: toi. Je peux pas l'aider, hein.
0: Non, mais c'est bon, tu prends quelqu'un d'autre parce que j'aime pas les cons qui s'amusent à dire des conneries. Donc,
5: on n'a pas le droit d'être drôle.
0: Saucisson à l'ail.
4: Alors, la nourriture la plus répandue, je dirais les hamburgers, les hot dogs, les frites et les œufs brouillés.
0: Mmh.
4: Et ça comme dessert, je prendrais une pomme.
0: D'accord. Cul de poule.
4: Bah moi, j'ai entendu dire qu'ils faisaient des hot dogs avec des chiens écrasés, mais bon.
0: Alors, cul de poule.
4: Ouais.
0: Cul de poule.
4: Oui.
0: Je crois que t'as pas tellement bien compris la question.
4: Bah si, répète, vas-y.
0: Non mais attends, tu crois que je vais m'amuser à faire que ça toute la soirée?
4: Tu me demandes ce qu'ils mangent? Bah, je te dis, ils mangent des hamburgers faits avec des chiens écrasés.
0: Ouais, bah ça c'est en Chine qu'on mange des bêtes.
4: Non, mais si tu
0: peux manger
4: du
0: chien,
4: tu saurais qu'ils font des hot dogs avec des chiens écrasés.
0: D'accord, alors moi je peux te dire une chose que c'est pas, donc les plats le plus qui est demandé... Attends, seul qui s'amuse à renifler comme un bœuf.
4: Sandy.
0: Ouais, c'est Sandy. Alors Sandy, à ton merde, toi, d'accord, pétasse. Ça va aller vite maintenant. Je vous préviens, je modère pas mes mots. Alors
5: ah bon, on a vu. Gare, hein.
0: Gare
5: au gorille.
0: Donc qu'est-ce que je disais? Donc ouais, je voulais répondre. Donc bah c'est sûr que la spécialité là-bas c'est hamburger, brouillé, voire même café, du café. Souvent c'est hamburger café là-bas en règle générale. Donc
2: beaucoup de glace.
0: Hein, ouais, non mais c'est vrai qu'ils mangent aussi des glaces, mais je pense que merci pour le Larsen, quand je parle, c'est sympa. Je peux dire que c'est vrai qu'il y a aussi il y a des glaces, mais quand il fait froid, ça m'étonnerait. Hein.
2: C'est vrai qu'il y a beaucoup, Gérard, c'est vrai qu'il y a beaucoup d'obèses aux États-Unis.
4: La moitié de la population.
0: Non, je peux dire que en règle générale, là dans les quartiers. Attendez, s'il vous plaît, merci. Déjà, je vais couper. Je vais te répondre, Tony, après, mais il y a une question IRC qui est peut-être importante.
6: Oui, il y a Jarvis Cooker qui te demande, quand t'es allé à New York, est-ce qu'il y avait encore le vaisseau d'Indépendance Day au-dessus de l'Empire State Building?
0: Non. Qu'est-ce que je voulais dire? Ouais, tiens, il y a peut-être un petit sondage.
10: Bah ouais.
0: Merci. C'est pas à Manu qui peut les envoyer, c'est à moi, d'accord?
5: Vas-y, tu me parlais plus.
10: Balance un petit sondage.
0: Alors, pour la première question, êtes-vous déjà allé à New York? Alors, il y a 50% des gens qui ne connaissent pas New York dans la Manche. Alors ça, la Manche, c'est dans le département 50, donc je vois pas du tout le
5: rapport. Il y a New York là-bas. Non, mais il faut passer par la Manche pour la New York, c'est mer.
0: Ah oui.
5: La mer, tu connais pas la Manche?
0: Non, mais attends. Toi, tu me dirais, faut traverser la Seine pour aller à
5: Suresnes.
0: À Suresnes, c'est pareil. À Brouty.
5: Bah ouais.
2: À Brouty. C'est vraiment qu'un cas.
0: 32% des gens répondent. Ne répondent pas aux mendiants. Donc je vois pas du tout le rapport avec êtes-vous déjà allé à New York. Qu'est-ce qu'il y a encore? 18% sont allés à Euro Disney. Alors je sais pas si Euro Disney, ils veulent parler de Euro Disney, celui qui est à Paris, mais à New York c'est pas, ça s'appelle pas Euro Disney. C'est même pas Disneyland.
5: C'est Disney World.
0: C'est
5: Disney World.
0: Je sais plus exactement. Mais je crois que ce parc d'attraction là, il est en voie de disparition. Oui, Rigo, avant de venir à la police.
6: Ouais, ben il y a Raptor qui te demande si vu qu'il n'y avait pas le vaisseau d'Independence Day, est-ce qu'il y avait King Kong sur l'Empire State Building?
0: Non plus. Donc je répondais à qui c'était Tony. Donc Tony, tu peux me
2: répondre? Ouais, je répète pas la question.
0: Ouais, donc tu voulais me parler s'il y avait des obèses. Voilà, j'ai très bien compris.
2: Pas la question.
0: Ouais, ben si ça te plaît pas, mon pote, tout à l'heure tu vas dégager, puis je vais pas te répondre tout de suite.
2: Vas-y, réponds. Ok. Réponds quand même.
0: Alors donc, pour te dire, s'il y avait des obèses là-bas, je sais que on en a vu pas mal, et c'est vrai que faut voir aussi ce qu'ils mangent, hein, parce que dans quand tu vois le nombre de restaurants qui sont les uns à côté des autres, ça fait un restaurant tous les 20 mètres à peine, hein, grosso modo. Et je peux te dire une chose que. Grosso modo, il y avait un restaurant tous les 20 mètres. Oui, Rigo, avant qu'on fasse une pause.
6: Non, il me demande si. Attends. Non, c'est méchant. Il parle de 110, c'est méchant.
0: Bon, alors c'est pas la peine.
2: Quel rapport avec Gérard ? J'ai une question.
0: Oui.
2: C'est pas de chambre.
0: Oui.
2: Est-ce que tu sais s'ils ont toujours le syndrome de la vache folle au McDo ?
0: Non mais attends, je vois pas du tout le rapport avec New York là.
2: Bah dans les hamburgers.
0: Non mais attends, mais je vois pas du tout le rapport parce que le truc sur les vaches folles, ça vient pas de New York, hein, ça vient d'Angleterre.
2: Oh pardon.
0: Donc non mais vas-y toi.
5: Tu vas encore parler plus fort, Fildar.
0: Parle plus fort comme ça on comprendra bien.
10: S'entend plus.
0: Donc oui.
10: Les saucissons à l'ail.
0: Oui.
10: Moi, j'aimerais te poser une question. Est-ce que tu crois que la viande qu'ils mettent dans les hamburgers est la même viande qu'en France ?
0: Attends 5 minutes. Tu parles encore plus fort. Je comprends pas, espèce de con.
10: C'est de la viande de rat dans les hamburgers.
5: Mais je pense sur les 24 lignes.
10: Je te pose une question.
0: Attends 5 minutes.
5: Va bouffer ton saucisson à l'ail.
0: Attends, tu fermes ta gueule, toi, connard. Ok, connard.
5: Mais quoi, je fais les 24 lignes.
0: Ouais, tu fais les 24 lignes et tu parles moins fort quand les gens ils parlent, ok.
5: Allô. Non, Gérard, arrête.
6: Vas-y, laisse-le.
5: Il lui met des baffes.
6: Arrête de le frapper.
5: Gérard, arrête.
6: Vas-y, continue ton débat.
5: Mais t'es fou.
0: Bon, alors, saucisson à l'ail, vas-y, je t'écoute avant qu'on fasse ta pause.
10: Oui, donc je voulais te poser la question suivante. Est-ce que tu crois que la viande qu'ils mettent dans les hamburgers, est-ce que tu crois que c'est la même viande qu'en France?
0: Je pense, parce que c'est, faut dire une chose, que les hamburgers, donc, c'est des trucs qui sont importés d'un peu partout dans le monde. Donc, c'est de la viande hachée, donc, je pense que.
10: C'est de la viande fabriquée aussi.
2: De la viande hachée.
0: Je pense. Bon, on arrête pour cette question. Maintenant, tout le monde a répondu. Alors, que représente New York pour vous? Et on va s'écouter.
5: On va s'écouter quoi?
0: La croûte des pieds de ma femme sont bonnes avec du caviar. Et on se retrouve tout de suite après au 0803 08 5000 et 0870.

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1: Et voilà, Une heure. J'en connais, il va s'en prendre une tout à l'heure, mais ça, là, je crois que ça va lui faire plus mal. Donc, 1h, 1 du matin, toujours les débats de Gérard. Donc, vous êtes toujours sur Fun Radio. Et donc, il y a toujours Rigo qui vous attend sur le site internet www.fr.
2: Gérard, j'ai une grande nouvelle. On a déjà dépassé les 3000 personnes. Alors qu'il est 1h du matin, on est en train de battre les records. 3104,3.
1: Ouais, mais j'espère que il y en a pas qui vont s'en aller à cause de Phil Dar, parce que
3: on vient de s'écouter quoi, GG?
1: Et on vient de s'écouter, les croûtes de pied de ma femme sont bonnes avec du caviar. Et donc, vous pouvez toujours nous appeler au 0803-08-5000. Il y a toujours monsieur Fildar quand il sera décidé à faire son boulot correctement, parce que les 24 lignes sautent, mais il prend personne au standard. Donc, ceux qui essayent d'appeler, n'ayez crainte, c'est Fildar qui déconne.
4: Allô?
1: Hein?
2: retiens les lignes qui sautent.
1: Ouais. Alors, donc, on récupère cul de poule. C'est bien si Manu.
4: Oui.
1: Je peux avoir les gens.
4: Pardon, excuse-moi.
1: Merci. Donc on récupère cul de poule.
5: Oui, je suis là.
1: Rebonsoir. Saucisson à l'ail.
5: Salut.
1: Salut. Suzboule.
3: Toi, tu viens d'arriver.
6: Bonsoir.
1: Tony.
7: Salut, ma couille.
1: Salut. Et cuisse de velours, pardon.
5: Moi, je suis là.
1: Pot de chambre pour terminer.
8: Hello, Gérard.
1: Ok. Alors, donc, la question, c'est que représente New York pour vous? Alors, on va demander ça à... Cuisse de velours, tiens.
5: Bah, pour moi, ça représente un lieu historique. Enfin, je parle de la Statue de Liberté.
1: Ouais.
5: Et voilà, c'est tout.
1: Ça, pour toi, ouais, mais toi, tu y as jamais été.
5: Ouais, je parle de la... Ouais.
1: Donc,
5: avec les boutiques, en fait.
1: D'accord. Mais t'as pas eu l'occasion d'aller dans le centre?
5: Non.
1: D'accord. Pas de chambre?
8: Ouais, mais moi ça me fait penser aussi à la Statue de Liberté et puis au cinéma.
1: Non, attends, mais pourquoi le cinéma?
8: Je sais pas si t'as vu Eddie Murphy dans Le Prince à New York.
1: Mais non, mais attends, peau de chambre. Oui. Non, mais je vois pas du tout, là, le rapport. Que représente New York pour vous? Toi, tu me dis la Statue de la Liberté et les cinémas, mais attends, mais je vois pas du tout le...
7: Il a raison, moi j'ai vu aussi Perversion.
1: Non, mais attends, Tony, pour l'instant, je demande à peau de chambre.
8: Oui.
1: Bon, alors vas-y, Tony, si tu... Bon, toi, pour toi, c'est le cinéma et la Statue de la Liberté, c'est ça, voilà. Peau de chambre? Hein? Tony?
7: Non, mais je voulais dire qu'il avait raison, parce que moi j'avais vu Perversion anale à New York aussi, et ça parlait de New York, et puis il y avait en toile de fond New York. Téléphone, excuse-moi.
5: Allô?
7: Ouais, salut chérie, ça va?
1: Non, mais Tony.
7: Ouais.
1: Tony, tu t'arrêtes, s'il te plaît?
7: Je te rappelle plus tard, là, je parle au...
1: Non, Tony, s'il te plaît.
7: Je parle au bouffe de l'antenne.
5: Ok.
1: Tony!
7: Et puis aussi, ce que ça m'inspire aussi, New York, c'est des filles blondes qui vont se baigner à moitié à poil en maillot de bain rouge dans la Tamise.
1: Non, mais attends, parce que là, je vois pas le rapport. Hein.
7: Ouais, écoute,
1: enfin, Suzboule.
9: Ouais, ça me fait penser à King Kong et Godzilla.
1: D'accord.
9: Ouais, Gérard, tu peux répéter la première question du débat, je voulais répondre.
1: Non, je répète plus les questions. Saucisson à l'ail.
5: Alors, ce que ça représente, la Statue de la Liberté, les vacances et évidemment les beaux garçons.
1: D'accord, ah ben...
5: Donc voilà.
1: Cul de poule.
5: Ouais, moi ça représente 6 mois de ma vie. Je suis parti 6 mois là-bas, j'ai fait la fête pendant 6 mois. Quoi.
1: Alors comme toi, tu y as été pendant 6 mois.
5: Ouais.
1: Donc tu peux me dire qu'est-ce que tu as visité?
5: J'ai visité plein de trucs, mais j'ai surtout fait la fête en fait. J'étais dans les boîtes, j'étais pas là-bas pour visiter vraiment. Quoi. Je suis allée à la Statue de la Liberté, l'Empire State Building, tout ça.
7: T'aurais pu nous inviter quand même.
5: Voilà.
7: T'aurais pu nous inviter.
1: Mais attends,
5: non, mais la prochaine fois, j'y retourne bien.
1: Il y a une question IRC, Rigo, non?
2: Ouais, il y a des vidéos.
3: Laisse tomber, Rigo.
2: Non mais attends.
7: Rigo, là, impose-toi, Rigo.
2: Assis-toi, Gérard.
1: Toi, fais gaffe, parce que tout à l'heure, je t'ai éclaté, toi.
2: Non, Gérard, il y a juste Davy One qui te demandait si New York, c'était la capitale des États-Unis.
1: Non, c'est Washington. Pour le remettre à sa place.
5: Bingo.
1: Voilà, alors, donc tout le monde a répondu. Donc, pour moi, que représente New York? Bon, bien sûr, il y a la Statue de la Liberté, il y a le Stadium Building, il y a le Central Park, il y a la 5e avenue qui est super belle à visiter avec...
5: Manhattan.
1: Hein?
5: Manhattan.
1: C'est où, ça?
5: C'est New York.
1: Ouais, mais attends, tu peux préciser le fond de...
5: Manhattan.
1: Ouais. Bah oui, bien sûr, on a visité tous ces coins-là, on a même visité les quartiers chinois, italiens et autres.
7: Est-ce que t'as visité Hollywood Boulevard, Gérard?
1: Hmm?
7: T'as visité Hollywood Boulevard?
1: Ben bien sûr, qu'est-ce que je viens de dire? On a fait la 5e avenue, on a fait que de marcher durant les 3 jours.
7: Est-ce que t'es allé dans le quartier...
1: Attendez, tout le monde, pas tous
7: ouais,
1: en même temps.
7: Ouais, c'est Denis, je voulais te demander si t'étais allé dans le quartier Black à Amsterdam.
1: Ben je viens de... qu'est-ce que je viens de dire dans les quartiers noirs, espèce d'abruti?
7: Ah, excuse-moi, j'ai pas entendu. Amsterdam, donc.
1: Ouais. Bon, celui qui reçoit du monde, là, c'est plus la peine qu'il participe au débat parce que ça commence à m'énerver.
0: Tu les dégages de chez toi, tu les fais pas rentrer.
7: Ok.
0: Ok. Hey. On veut pas, on veut personne.
7: Arrêtez de
1: rigoler. Tu gères un peu? Eh, hey, tu paies quoi là?
5: Oh non, GG.
1: Tu fous ta merde.
4: Mais non.
7: Il y a pas que j'ai une émission à faire avec le bœuf de fun radio là.
1: Oh. T'es en train de foutre ta merde ou quoi toi?
5: Oh là là, c'est nous. New York.
1: Donc qu'est-ce que je voulais dire? Bon bah c'est tout.
2: Gérard.
1: Oui.
2: Il y a Ethan sur IRC qui te demande si t'as rencontré des stars à New York.
1: Alors qu'on, non, on n'a pas eu l'occasion d'en voir à part que cuisse saucisson à l'ail, elle a dû voir.
5: Moi j'ai vu Al Pacino et Jean Reno.
1: Bon alors celui-là c'est plus la peine maintenant, Fildar, tu fais ton boulot correctement.
5: Le président de la République des États-Unis, Bill Clinton.
1: D'accord. Fildar. T'éteins ton micro et tu me gères celui qui est en train de recevoir du monde parce que ça m'énerve.
4: Je voulais te poser une question, Gérard. Je voulais te poser une question. Est-ce que t'as été dans la rue, tu sais, où ils font ils laissent des empreintes de pied là, tu sais, avec leur nom?
1: Ouais, on l'a visité aussi, ça. On y est passé.
5: Hollywood.
1: Ouais, c'est Hollywood Boulevard. Bon, Fildar,
4: ouais.
1: Tu gères maintenant. Ça commence à bien faire.
4: Je vais ouvrir alors.
1: D'ailleurs, je vais t'ouvrir à mon point dans ta gueule, toi.
7: T'es allé à South Fork?
1: Non. Les touristes vont-ils plus facilement à New York qu'à Roubaix?
7: C'est pas la même ambiance.
5: Ah ouais, c'est sûr.
7: Pas c'est pas pareil.
1: Elle est bien, la question. Donc, on va demander à Cutpool.
5: Ouais, moi je vais plus facilement à New York, ouais.
1: Mm-hmm.
5: Je suis désolée pour les gens qui habitent Roubaix, mais non, là, je peux pas, là.
1: D'accord. Ok. Saucisson à l'ail.
5: Non, moi je pense que les touristes peuvent se rendre plutôt à Roubaix plus facilement.
1: Ouais, non mais attends, il y en a un qui est en train de faire le compte tout à l'heure, si je me lève, il va s'en prendre une, il va dégager des studios vite fait lui.
5: Ouais, donc je te disais, je pense que les touristes peuvent se rendre plus facilement à Roubaix, donc je vais t'expliquer pourquoi. Parce qu'à Roubaix, ils peuvent s'y rendre en voiture ou en train et que c'est moins cher que l'avion.
6: T'as quoi à voir à Roubaix?
5: À l'avion, quand tu payes ton billet de train, déjà que ça coûte cher.
6: Voir,
5: en plus, tu fais la queue pour avoir ton billet de train.
6: Et t'as pas la statue de la liberté à Roubaix.
7: Il y a des buildings à Roubaix.
6: Il n'y a pas de building là-bas.
1: Non, mais vous la laissez parler, c'est tout. Ok, bon, merci. Suisse-boule.
10: Bah, moi, je pense que c'est quand même plus facile d'aller à Trifouiller les Oies parce que c'est en France et c'est plus près.
1: N'importe quoi, toi. Tony.
7: Ouais, moi, tant qu'à faire, je préférerais aller à New York avec Pitbull qu'aller à Roubaix.
1: Ouais. Cuisse de velours.
5: Bon, je préfère aller à New York, c'est clair. On t'emmènera.
7: Ouais. Mmh. On fera des trucs à trois.
1: Ah non, mais c'est
2: Gérard,
1: pas mal.
2: Gérard, ouais. Il y a Delight sur IRC, il demande quelle langue on parle à Roubaix.
1: Ben, à Roubaix, vous.
7: Le
5: Roubaix
7: noir.
5: Le Roubaix quoi? Roubaix
1: bien. Non, on parle le ch'timi. Donc, comme Roubaix, c'est dans le nord, donc on parle le ch'ti. Mi. Voilà. Pas de chambre pour terminer.
11: On va plus facilement à New York aussi, ouais.
5: On va faire tous les cinq alors.
1: Okay. D'accord, bon, moi je peux vous dire, je préfère aller à New York qu'à Roubaix parce qu'à New York au moins.
5: C'est... On t'emmerde pas comme moi alors.
1: Moi je préfère aller à New York parce qu'il y a plus de trucs à visiter que dans le nord de la France. Voilà. Donc alors il y a peut-être un petit sondage là, mais je pense que ça m'étonnerait que ça fasse plaisir aux gens. Non, mais ça.
4: Non, mais c'est intéressant.
1: Et d'où New York est de naissance, 60% ont répondu. 60% des gens le sont depuis le 1er janvier, je vois pas du tout le rapport. Mmh. Ça n'a rien à voir. Après j'ai 30% des gens le sont depuis que Dieu est là, je vois pas du tout le rapport. Et 10% des gens se sont fait vacciner contre New York cet après-midi, n'importe quoi. Ça c'est des conneries au PD de Fildar. Ah bah, donc ça n'a rien à voir avec les questions. Donc je sais même pas pourquoi on me donne des sondages comme ça. Ça sert à rien du tout.
12: Alors
1: la 6e question, celui qui s'amuse à vouloir répondre, qui est pas sur l'antenne, il va s'écraser. Merci.
12: Allô, Gérard.
1: Alors qu'est-ce qui vous a fait rêver à New York? Eh, ça y est, t'as fini, toi, de dire allô Gérard, là, le connard? Putain, c'est bizarre, on l'entend plus. Alors, pas de chambre.
12: Allô, Gérard.
11: Ouais, moi, je dis que je suis pas allé à New York, alors, je sais pas savoir ce qui peut me faire rêver le plus, quoi.
1: Non, mais attends, tu peux imaginer, parce que ils en parlent quand même. Non, mais tu peux imaginer, ils en parlent quand même à la télé.
8: Ouais.
1: Ouais, d'accord, je crois que...
8: Il est blasé. Non, pas du tout, mais...
1: Non, si, mais je pense que si, tu es blasé.
4: J'ai une idée, je crois que je vais le dégager. Mais...
1: Ouais. Ouais, je pense.
13: Bonne idée, hein.
4: Ouais.
1: Bah, les cuisses de velours.
6: Bah, les beaux garçons, le soleil.
7: T'as pas besoin d'aller à New York, ma petite, tu viens à Paris. Là.
1: Bon, Tony, s'il te plaît, tu te calmes.
7: Non, mais
1: Tony, tu te calmes ou sinon tu vas faire comme pas de chambre.
7: Non, mais pourquoi aller si loin?
1: Non, mais attends, tu permets.
6: Non, mais...
1: On la laisse parler, ok? Tony, s'il te plaît, tu laisses parler les gens, après on te laissera parler, d'accord?
7: Ok.
1: Alors tu laisses parler un peu les gens aussi, ok?
7: Ok.
1: Merci. Donc, cuisse de velours.
6: Ah ouais, c'est bien ce que je disais, voilà, et puis... mais je suis allée que 3 jours, donc...
1: Bah, tu y as été 3 jours?
6: Ouais.
1: De quand à quand?
6: Bon, j'en sais rien, moi, il y a 2 ans, quand
1: là. D'accord. Tony, donc maintenant...
7: Ouais, mais New York, j'ai eu l'occasion de connaître, mais en fait, rien que par la télé, et puis ça me dit rien, en fait. Je suis bien à Paris.
1: Mm-hmm. Ouais. Donc, New York, pour toi, personnellement, ça...
7: Ah non, moi, ça me dit rien, franchement, non.
1: D'accord. Suce Boule.
10: Bah moi, j'aurais voulu rencontrer Jock et Wing, mais il est mort.
1: Non, mais attends. Que représente... qu'est-ce qui vous a fait rêver à New York?
10: Bah, c'est Jockey Wing dans son ranch.
1: Non, mais attends, je vois pas du tout le rapport avec la question.
7: Et Bonanza, il est encore vivant, Bonanza ou pas?
1: Tony, s'il te plaît. Merci. Bon, alors, Suzboul.
10: Eh ben, ouais, c'est Jockey Wing parce que...
1: Bah, vous vous réveillez un peu parce que là, c'est mort, quoi. Oh, punaise. Bon, ouais. Au revoir pour les saucissons à l'ail.
6: Oui, alors moi, je veux dire, franchement, ce qui me fait vraiment rêver, c'est d'habiter dans un grand building et de voir les habitants de haut.
1: N'importe
10: quoi.
1: Non, mais ça...
7: De toute façon, toi, même si on monte au 40e étage, on te voit.
1: Non, là, je vais te dire une chose que ça m'étonnerait, Tony.
6: Je suis
1: tellement
6: petite que personne ne me voit. Hein.
7: Si.
1: Tony, je vais te dire une chose que...
7: Je te reconnais à l'odeur. Toi.
1: Tony.
6: Non, mais moi, j'ai pas d'odeur. Hein.
1: Tony, s'il te plaît.
7: Oui.
1: Merci. Cul de poule.
6: Oui. Moi, en fait, je rêvais de tout, et puis... En fait, si tu claques un peu de fric, tu peux assouvir tous tes fantasmes là-bas, quoi.
1: Mmh, d'accord. Je répondrai après. Oui, Rigaud.
2: Ouais, il y a Ethan encore sur l'IRC qui te demande si tu t'es bien bourré la gueule à New York.
1: Là, je vais te dire une chose, tu vois, là, c'est que le plus gros problème à New York, c'est que si tu te fais piquer avec de l'alcool, tu vas directement en cabane. Donc, il faut...
6: Mais il n'y a pas beaucoup de café à New York, hein.
1: Non, c'est plus non, des...
2: Non, c'est
6: plutôt mort, hein.
1: Non, mais je peux, on va préciser, même avec saucisson à l'ail, comme on y a été, donc on peut préciser, c'est que là-bas, c'est rare que t'as le droit de boire de l'alcool, ou sinon faut que tu la planques dans un espèce
6: de... Je crois pas y avoir été avec toi, hein. Ça m'étonne rien.
14: C'est moi qui suis allé, c'est pas...
6: Je crois que là, tu dois faire quoi?
7: Arrête, c'était avec toi. Vous êtes allé voir Zobzilla?
1: Ouais, saucisson à l'ail.
6: Oui?
1: Tu te fous de moi, là?
6: Bah oui, je me fous de toi, parce que je t'ai dit que non.
1: Ah, t'es en train de te foutre de ma gueule. Attends, toi, je te jure, t'as intérêt de répondre aux prochaines questions correctes.
2: Il y a Rennes sur l'IRC qui te demande si tu te fais piquer avec de l'Adidas, tu vas en prison aussi.
1: Non, parce que ça, là, le parfum, t'as le droit d'en acheter. Mais pour revenir à la question là d'Ethan, donc pour l'alcool, donc pour que ça soit planqué, et ça, je pense que personne pourra me contredire, c'est que ça, ils mettent ça dans des poches dans des trucs qu'on puisse pas aller voir.
6: Bah, mais quand tu vas dans les cafés, c'est pas dans les...
2: Tu passes
6: aussi au détecteur de bagages.
1: Arrête!
2: Gérard, mais tu vas prendre mon poing dans ta gueule. Arrête de lui mettre des coups de pied.
1: Toi, tu vas te prendre mon poing dans ta gueule dans peu de temps.
7: Allez, enchaîne-le.
1: Alors, donc, moi, qu'est-ce qui m'a fait, qu'est-ce qui me fait rêver? Oh, vous fermez vos gueules ou quoi, là, maintenant?
7: Bah, Gérard, ce que t'aurais dû faire, c'est mettre de l'eau de vie dans une bouteille d'Evian. Comme ça, t'aurais eu ta dose quotidienne d'alcool.
6: Gérard?
7: Ah, oui.
6: Et
7: j'ai... Saucisson à l'ail, tu m'excites pas du tout.
6: Il est parti.
7: Les relations sexuelles là. Hein.
1: Non, mais quand vous allez arrêter de punir vos conneries maintenant, vous allez peut-être reprendre le débat correctement.
7: I'm living today.
1: Oh, ta gueule, toi, connard.
7: Un jour, j'irai à New York avec
1: bon.
13: Gérard, assis-toi et reprends dans le calme avec les auditeurs.
2: C'est bon, un jour, t'iras à New York avec lui, c'est bon.
13: Putain, allez,
1: Marque-toi bien, toi, espèce de connard, va. Allez, hop, c'est une question.
9: Et tu m'emmèneras.
13: Bon, les auditeurs.
9: Oui.
13: La question de Gérard. Vas-y, Gégé.
9: On écoute.
1: Alors, pensez-vous qu'il fait jour à...
13: Quelle pute salope! Bon. Eh ben, c'est simple, on va s'envoyer un dicton.
1: Non, mais
13: tout
1: on
13: le monde
1: peut pas, on peut pas.
13: Non, tu peux pas, je veux pas le savoir. Moi, Fildar, il fait pas son boulot.
1: On va reprendre dans le calme, Gérard.
2: Bon, Gérard, d'accord, pour reprendre, voilà.
5: On arrête.
2: Pour reprendre le débat calmement. Il y a Delight sur l'IRC qui te demande si t'étais en première classe dans l'avion et où était la piscine et les cours de tennis dans l'avion. Est-ce que t'as vu ça?
1: Déjà pour lui dire, il y a pas de piscine et il y a pas de cours de tennis. En première classe, c'est réservé aux hôtesses de l'air, donc on n'a pas eu l'occasion d'être en première classe. Il y a pas de première classe dans les avions.
5: Pour y a un écran, GG.
1: Comment?
5: Il y a un écran.
1: Ouais, il y a un écran, un écran télé. Donc, qu'est-ce que je voulais dire?
9: Amour de Paname. Du béton et du macadam.
4: Bon, Gigi, ce qu'on va faire, c'est que tu vas poser la question et on va mettre un petit disque.
13: Ouais, je crois que c'est mieux. Hein.
1: Toi, tu vas me gérer ça parce que tout à l'heure, je vais t'éclater, toi. Je le sens. Je le sens parce que là, pour l'instant, combien qu'on est, Rico?
2: Non, c'est bon, on est toujours plus de 3500, ce qui est déjà pas mal.
4: Bah, ça va, alors, je peux faire le con.
1: Je crois que tu vas faire le con chez toi, là. Et vite fait, avec mon pied dans le cul. Alors,
4: pose la question, Gérard.
2: Pose la question.
1: Alors, pensez-vous qu'il fait jour à New York quand il est 18h à Paris et qu'il pleut? Et on s'écoute les petits pousseaux en Paname avec les chiens d'Henri en break. Je te signale... d'Henri en break est toujours une heure. Il est 1h22 exactement, donc vous êtes toujours sur Fun Radio. Donc vous pouvez toujours nous appeler au 0803 085 000 et 0870 5000, où il y a Fildar qui vous y accueille, mais qui veut pas vous répondre. C'est pas de notre faute. Et puis Rigo, toujours sur l'internet.
4: Lui bosse bien.
1: Donc www.frfunradio. Si donc
2: ouais.
1: Donc tu me disais, on est combien là maintenant?
2: On est un peu moins de 4000.
0: Ah, ça a baissé.
1: Ah ben, non, on a...
2: 3856, moins 3, parce qu'il y en a 3 qui viennent de partir.
1: Bah ouais, à cause de Fildar. Ça,
2: bravo. Non.
1: Bravo.
2: Alors, ils allaient se coucher, ils connaissent New York et ils s'en foutent de ton débat.
1: Eh ben c'est bien, ben tant pis pour eux. Donc on est quand même à 3800 personnes. C'est quand même pas mal à 1h23 du matin, donc c'est bien. Donc on récupère Kipoul.
5: Oui, je suis là. Bonsoir Gérard, bonsoir Manu, bonsoir Fibla.
1: Bonsoir. Saucisson à l'ail.
5: Oui, donc bonsoir à tous.
1: Je te prends.
9: Par devant et par derrière.
5: Il n'y a pas de problème.
1: Tony, la salope à ton merde, toi, pétasse.
5: C'est quand tu veux, hein. Pousse quand tu veux.
1: Oh, saucisson à l'ail, attends. Je réponds à celle qui vient de dire...
5: Il n'y a pas de problème, hein, GG.
1: Non, mais moi, je t'emmerde, salope, ok?
5: Oh. C'est gentil, hein.
1: D'accord. Alors, celle qui s'amuse à dire des conneries, moi, je l'emmerde tout de suite, d'accord? C'est clair et net. Donc, Tony...
9: Ouais.
1: Fils de velours.
5: Ouais, je suis là.
1: J'ai le boule...
4: J'ai les boules.
1: J'ai les boules... Attends, j'ai les boules.
2: Calmez-vous, s'il vous plaît.
1: Oh là là.
2: S'il
1: vous plaît. C'est bien.
2: Pour en venir, au débat.
1: Fildar. Bon, bien. 1h24, on recommence juste après la pause. Toi, tu fous ta merde. Tu les laisses dire, les auditeurs, c'est bien, ils ont raison. Continue, à cause de toi, ça va descendre. Ouais, celui qui s'amuse à recevoir du monde, c'est pareil.
4: Donc, j'accueille le dernier auditeur, parce que t'es incapable de lire son nom, c'est J'ai les boules qui grattent. Bonsoir.
1: J'ai les boules qui grattent.
5: Oh, c'est intéressant.
1: Mais dis donc, tu pourrais mieux écrire, on t'a pas appris à écrire, connard.
9: Bonsoir.
1: Okay.
9: Bonsoir à tous.
1: Alors, donc, septième... Bon, ça y est, on a compris.
9: Salut. Bonjour.
1: Ça enchaîne, Gérard. Alors, septième question.
9: Manu, il est vénère aujourd'hui.
1: Bon, toi, tu te tais, s'il te plaît, d'accord?
5: Gérard, vas-y.
1: Pensez-vous qu'il fait jour? Oh, tu la fermes, salope! Ok, cul de poule aux cuisses de velours. Là, je vous préviens, vous allez vous calmer, les deux salopes qui nous restent.
2: Gérard, pour en revenir au débat, il y a Yankee sur l'IRC qui te demande si on peut payer les putes de New York en euros.
1: Alors là, pour l'instant, je peux pas répondre parce que l'euro c'est pas avant janvier 99 et les billets sont pas avant. Ça sera que les pièces qui seront sorties maintenant.
7: Toi,
1: je t'emmerde.
7: Ok.
1: Tony, tu dégages, bonjour, bonne nuit. Bonsoir. Allez, hop, au revoir, Tony.
7: C'est ma femme.
1: Allez, Tony, c'est terminé. Hop. Tony, c'est terminé pour lui. Allez, hop.
4: J'en fais quoi encore?
1: Tu le bires, tu prends quelqu'un d'autre. Allez, hop, terminé. Non. Comme ça, on n'entendra pas le téléphone sans arrêt.
2: Ouais, alors... mais Gérard, c'était pas la même sonnerie que le téléphone
5: c'est
2: de Tony.
5: C'était pas chez Tony, là, c'était chez moi, mais j'ai décroché, donc c'est bon.
1: Ouais, mais ça commence à bien faire.
5: Non, mais ça y est, j'ai décroché le téléphone. Donc...
1: Manu, tu m'éteins le double son, s'il te plaît.
13: J'ai rien mis, Gérard.
7: Allô?
13: J'ai rien mis.
1: Non, presque pas.
13: Non, plus mais j'ai rien mis.
1: Bah, je m'en fous, je pose pas la septième question.
13: Vas-y.
7: Allô?
1: Alors, tu penses... Bon, alors, Fildar, tu gères ou sinon c'est
4: écoute, je cherche des auditeurs, je peux pas tout faire, hein. Autrement je fais la vaisselle aussi.
7: Bon, tu la poses tes questions, là.
1: Pensez-vous qu'il fasse jour à New York quand il est 18h à Paris et qu'il pleut? On va demander à ça, à Cute Poule.
7: Allô?
5: Alors là, ça me demande un peu beaucoup
7: allô
5: de questions, donc il y a 6h, donc...
7: Allô? Allô?
5: Ça dépend, allô, en fait, ça dépend.
7: Allô?
5: Ça dépend si le soleil s'est levé ou pas.
1: Non mais... Que...
7: Allô?
1: Qui m'ont arrêté de dire allô constamment parce que ça commence à me faire chier là.
7: Ok.
1: D'accord.
7: Repeat the question, please.
1: Bon, alors tu t'écrases toi pour l'instant. Je t'ai pas. Quand je t'appellerai pot de chambre, tu sortiras de sous le lit toi.
4: Excuse-moi, à la place de Tony, j'ai trouvé un auditeur très sympa, au demeurant, qui s'appelle Mon Chéri.
7: Salut. Salut mon chéri. Mon chéri. Ouais, mon chéri, tu peux foutre où tu veux, hein, tu le fais. Salut.
1: Salut. Je te signale, Fildar, fais gaffe à ce que tu me prends comme auditeur, parce que c'est toi qui est responsable si tu me prends pas aucune des 24 lignes. Hein.
4: Ouais.
1: D'accord.
4: Ouais.
1: Alors, regarde à toi. Alors, saucisson à l'ail.
5: Alors te dire qu'il pleut quand il est 18h, je pense que ça, je crois pas.
1: Non, mais pensez-vous qu'il fasse jour à New York quand il est 18h?
5: Et qu'il pleut.
7: Allô.
5: J'ai pas compris la question. Bah alors putain, moi je te dis, alors je te dis qu'il pleut là-bas, je crois pas.
14: Je crois rien.
5: Non, c'est des mais il est là, il peut faire beau, je pense pas non plus. Hein.
1: Attends, saucisson à l'ail. Oui. Je te préviens, cul de poule ou cuisse de velours.

0: bip bip.
1: Bon Gérard, tu continues ton débat là, tu fous franchement.
2: Gérard, un peu le bordel.
3: Bon, s'il vous plaît, les auditeurs, on se calme, on écoute Gérard.
0: Alors, on continue, je repose la question à Saucisson à l'ail. Pensez-vous qu'il passe jour à New York quand il est 18h à Paris et qu'il pleut?
4: Parle bien devant ton micro. Je viens de te répondre, je viens de te dire qu'il pleut pas et que là-bas, effectivement, il peut faire 18h quand il fait jour là-bas.
0: D'accord, je te prends.
5: Moi aussi.
0: Bon, alors toi, tu dégages, comme ça, t'as tout de suite répondu.
3: Mais non, il n'a pas répondu, Gérard, laisse-le répondre.
0: Non, bah attends, pour l'instant, il est en train de me prendre pour un con.
3: Mais non,
0: comme toi,
3: fils de pute.
5: J'ai cru que tu voulais que je te prenne, c'est pour ça.
0: Toi, Manu, tu fermes ta gueule et tu fais ton boulot correctement.
6: J'ai rien dit.
0: Ouais, alors, je te prends, tu réponds à la question pour la dernière fois.
5: Oui, donc, moi, je pense que il fait nuit à New York quand il fait jour à Paris, du Luxembourg.
0: Bon, alors toi, t'as pas compris la question, tu dégages, ça te...
3: Non, bah, réexplique-lui, Gérard, plutôt.
0: Donc, au lieu de... Pensez-vous qu'il passe jour à New York quand il est 18h à Paris et qu'il pleut? C'est clair, net, précis.
5: Non, moi, je pense que qu'il fait nuit à New York et puis qu'il neige. À 18h à Paris,
0: ouais. Allez, à 18h, il fait déjà jour à New York et à Paris, il fait nuit, je te signale.
3: Bah ouais, mais ça, attends, mais c'est pas
0: un questionnaire. Parce qu'il y a un décalage d'horaire de 6 heures.
3: Pourquoi tu l'expliques pas, ça, au lieu de leur poser une question?
0: Toi, écrasse, tu fais ton boulot, tu la fermes.
3: T'es pas au Big Bill, là.
0: C'est pas à toi que je m'adresse.
3: T'es pas au Big Bill, tu poses pas des questions pour gagner des cadeaux.
0: C'est pas à toi que je m'adresse.
4: Gérard?
0: Oui.
4: Ça dépasse, quoi.
0: C'est qui?
4: Bah, c'est les saucissons à l'ail.
0: Oui.
7: Ouais, Gérard, pour revenir au débat, il y a Rennes sur l'IRC qui te demande si les New Yorkais dorment sous la pluie le jour à cause du décalage horaire.
0: Ça, je peux pas dire, parce que le décalage horaire, je sais pas s'ils font aussi ou pas. Donc, je peux pas lui dire.
7: Est-ce que toi, t'en as vu qui dormait le jour sous la pluie?
0: Là-bas, on n'a pas eu l'occasion d'avoir de pluie, donc je peux pas le dire. On n'a pas eu l'occasion d'avoir de pluie. Hein.
7: Okay.
0: Mon chéri.
1: Ouais, bah, moi, je pense qu'à New York, déjà, il pleut tout le temps.
0: Ah ouais?
1: C'est un phénomène que je peux prouver. Et en fait, à cette heure-ci, à New York, il doit faire jour.
0: Il est quelle heure? 1h30?
1: Il est 18h17 à New York, exactement.
0: Ouais, il y a
1: ouais,
0: ce...
1: Ouais, 18h17. Mmh.
0: Ouais. Ok. Cuisse de velours?
4: Bah, j'en sais rien du tout.
0: Attends, j'en sais rien. Ah, non, mais attends.
4: C'est vrai, hein.
0: Non, mais ça va, tu veux pas que Sam, il t'achète un lit non plus, non?
4: Oui.
0: Que tu fais bien ton boulot, là?
3: Bah ouais.
4: Oui, allez.
0: Ah bah, dis donc, bah, on ne dirait pas.
4: Hein. Bonne nuit, hein, pour moi.
0: Ouais, ben, l'autre, il est vautré sur les deux sièges. Monsieur, il est même pas capable de prendre les gens au standard. Alors, les 24 lignes sonnent. Les gens, ils s'amusent à appeler. Monsieur veut rien prendre.
4: Mais
0: donc,
4: il est fatigué, faut le comprendre.
0: Non, mais il est fatigué pour rien de la journée.
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7: Bon, Gérard, pour en revenir au débat, il y a Ethan sur IRC qui te demande si t'as visité une radio à New York, genre Fun Radio.
0: Non, là-bas, on n'a pas eu l'occasion de visiter des radios.
1: Si, à ce qui paraît, t'as été invité pour l'émission de Howard Stern.
0: C'est ça, t'as raison, toi. J'ai les boules qui grattent.
3: Il y a des shampoings pour ça.
9: Yes, Gérard, moi je suis, I am d'origine New Yorker, ok. I think, je pense que, enfin, le temps, the time, yeah.
4: The weather.
9: Alright, have you so big bill?
0: Bon, alors, j'ai les boules qui grattent, tu dégages,
9: non,
0: au revoir.
9: Au revoir.
3: Non, tu peux pas dégager, il vient de New York.
0: Non, je le dégagerai pas. Au revoir.
3: Je le dégagerai pas, il est de New York, c'est intéressant.
0: Tu fais ton boulot comme il faut.
9: J'ai vu la Big Bill Tower.
1: Ok.
0: Bon, bah moi, quand Pildar, il fera son boulot, je continuerai le débat.
3: Attends, j'essaye d'avoir des New Yorkais parce que tu fais un débat sur le sur New York. Je me suis fait chier toute la journée à appeler New York.
0: T'as rien foutu. Alors, dégage.
3: Non, on le garde.
0: Bon, non, Gérard, non.
7: Gérard, il y a Turpentine sur l'IRC qui te demande si t'es monté sur la Statue de la Liberté. Est-ce que d'en haut, t'as vu la Tour Eiffel?
0: Non. La Statue de la Liberté, de toute manière, elle était trop loin et on n'a pas pu monter dessus.
7: Elle était partie?
0: Non, elle est trop loin par rapport à là où on était du 102e étage du... je sais plus où.
7: Vous étiez au 102e étage?
1: Ça fait bien qu'il y a 50 étages.
0: Alors Tony, je te signale que je viens de te reconnaître encore.
3: Non, Tony n'est pas là. Donc,
1: il est pas là, Tony, il s'est couché.
0: Ouais. Enfin bref, Pildar il fait vachement bien son boulot et ça se voit qu'il a,

0: Ça se voit qu'il veut vite dégager de
1: du standard. C'est un boulot comparé à certains.
0: Ouais, ben, il ferait mieux son boulot, ça irait peut-être mieux pour gérer le débat. Bon, pour l'instant, il fait que de la merde.
1: Bon, Gérard, fais mieux ton boulot et pose ta question, là. Enchaîne.
0: Hein, attends, toi, si t'es pas content, tu vas dégager.
1: Ok, super.
0: Ok.
1: Ok, super.
0: Bon. Alors, huitième question. New York est-elle une ville plus dangereuse que Paris? Si oui, pourquoi? On va demander à Saucisson à l'ail.
2: Ouais, absolument. Parce que New York, je pense qu'il y a plus de problèmes avec la police. Et on entend souvent les sirènes. Mmh. Donc, les sirènes des polices, si tu veux.
0: Ouais, il y a la police et les ambulances et...
2: Il y a souvent des meurtres aussi. Hein. Mmh.
0: Mais ce qu'il y a, c'est que, comme on y avait été, c'est bête qu'on a, on a pas pu voir les... Mais...
2: Ouais, voilà, c'est un genre de sirène
0: voilà,
2: comme ça.
0: Voilà. Non, mais attends, pour l'instant, celui-là, c'en est un qui s'amuse. Donc, ok, c'est bien comme réponse. Mais parle un peu plus fort devant ton combiné, s'il te plaît, saucisson à l'ail, parce que...
2: Mais c'est ce que je fais, mais je peux pas faire autrement.
0: Hein. Ok, cul de poule.
3: non, c'est pas plus dangereux, New York. Hein. Il suffit de pas sortir la nuit.
0: Bah, de toute manière, il y a des gens qui sortent quand même la nuit.
3: Ah,
0: hein.
3: Ça, c'est le risque des périls, mais tu sors dans la journée, tu crains rien, hein.
0: Ah bah, même dans la journée, je peux te dire, on peut le confirmer avec saucisson à l'ail, on pourra te...
2: Gérard, mais non, je t'ai dit, Gérard, que je ne te connaissais pas, donc pourquoi tu veux... Tu crois que je te connais? Moi, je te connais pas.
0: Ouais, fous-toi de ma gueule, toi.
2: Mais je me fous pas de ma gueule, je te dis simplement que je ne te connais pas.
0: C'est ça, t'as raison. Je te prends.
1: Quand tu veux.
2: Y a pas de problème.
0: Bon, tu réponds? Bon, d'accord, alors lui, c'est terminé pour
4: je
0: lui.
4: Je te prends, t'es là. Hein.
2: Ah?
0: Ouais, non, mais tu réponds.
1: Bah, allô?
2: Ah, on entend très mal, hein.
3: Ah ouais?
1: Ouais, c'est vrai ça.
3: C'est loin, je me prends. Bah,
0: je te prends, tu réponds à la question, s'il te plaît!
5: Tu me prends par la barbichette, le premier de nous deux qui rira.
0: Oh, Manu! Fais pas comme Fildar, d'accord? Sois moins con que lui. Parce que sinon, tu seras pas chef du standard, toi.
4: Ah merde.
2: DG?
0: Oui?
2: Et je te prends par la bistouquette.
0: Moi, je t'emmerde.
4: T'emmerdes ceux qui sont à l'ail, c'est bien.
0: Bravo.
1: Allez,
0: le débat. Ok, connard. Gérard. Bon, allez, hop, terminé. Moi, je fais conclusion. J'arrête à la 7e. À la 8e, c'est terminé. Grâce à Fildar, on arrête ici.
1: Mais non, c'est pas grave.
4: Attends, tu traites ceux qui sont à l'ail et c'est de ma faute?
0: Ta gueule, tu fais même pas ton boulot.
4: Mais je le fais, mon boulot, il est
0: non,
4: fait.
0: Non, attends, il est mal fait. Bah, t'es même pas capable de gérer... T'es même pas capable de dire à l'autre, t'es à l'antenne, tu réponds à la question.
4: Mais si, t'attendais.
0: Non, même pas.
4: Attends, t'es même pas capable
0: allez,
4: de répondre.
0: Allez, ta gueule.
4: Toi, si tu vois la Tour Eiffel de la Statue de la Liberté, tu sais même pas répondre.
0: Ta gueule. Ferme ta gueule et c'est tout. Alors, je te prends pour la dernière fois.
1: Par la barbichette. Ok.
0: Bon.
1: Ok.
6: Allô?
1: Ok.
6: Ah bon, Gérard, j'ai perdu 200 personnes sur l'IRC parce que t'as dit trop de gros mots.
0: Ouais. Non, bah c'est bien, merci Fildar aussi.
6: C'est toi qui les as dit les gros mots, Gérard.
0: Ouais, non, mais Fildar, il fait même pas son boulot, il est même pas capable de gérer un standard.
4: Bon, hein? Je te prends.
0: À part travailler pour Max à partir de 11h30, d'y trouver des auditeurs potables,
4: le débat, c'est sur New York.
0: Il y a que Manu qui est capable de bosser. Or, si ça continue, c'est Manu qui va prendre le standard. Hein, parce que là, ça commence à bien faire. Alors, je te prends pour la troisième fois. Tu réponds à la question où tu dors.
1: Je te prends pour la troisième fois. Allô, faut que tu me prennes, moi.
0: Mais c'est qui celui qui dit allô?
4: Je sais pas.
0: Allô. Mais putain, mais tu commences à me faire chier, toi.
1: Hello.
0: Je te prends, tu réponds.
1: 22
0: ça va être bon, allez, hop, vous me faites chier, j'arrête. Mais non, vous me faites chier, j'arrête.
4: Bah, je te prends, t'es tout seul à l'antenne, comme ça Gérard t'entendra, vas-y.
1: Ah ouais. Je t'écoute, Gérard.
4: Voilà.
0: Non, tu réponds à la question, je la répète plus.
1: Peux-tu la répéter, s'il te plaît?
0: Putain, mais... Fildar, tu commences à me casser les couilles, sérieusement!
1: C'est pas de la faute de Fildar, mais il y a tellement de boxons.
0: Sérieusement, tu commences à me casser les couilles!
1: Allô?
0: Pauvre connard, va!
1: Il y a tellement de boxons que j'ai pas entendu la question.
0: Alors, New York est-il une ville plus dangereuse que Paris? Si oui, pourquoi?
1: Bah oui, parce que je pense qu'il peut y avoir des criminels à New York comme à Paris. Hein.
0: D'accord. Alors, mon chéri, maintenant.
1: Ouais, bah moi je pense que New York c'est bien plus dangereux que Paris.
0: Okay. Une question IRC avant de demander à cuisse de velours.
6: Est-ce que tu t'es fait arrêter à la douane pour transport de substances illicites dans ton froc?
0: Non. Non, parce qu'à la douane.
6: À la douane, oui, vas-y Gérard. Continue.
0: Donc, pour répondre à cette personne, donc à la douane, on est passé, ils nous ont simplement souhaité un bon séjour, donc c'est tout. Voilà ce que je pouvais dire. Donc,
2: tu es dans le secteur des bagages aussi.
0: Hein. Détecteur de bagages. Je voudrais bien savoir qui c'est qui vient de me sortir ça encore comme connerie.
6: Gérard, il y a Turpentine qui te demande est-ce que c'est vrai qu'à côté de la Statue de la Liberté, ils ont mis le Gargantua de Mirapolis?
0: Non. Non, pas du tout. Alors, cuisse de velours.
7: Gérard, tu m'excites avec tes moustaches.
2: Bon, hein, normalement.
0: Cuisse de velours.
2: Bah, je viens de répondre, là.
0: Ok, donc qui c'est qui nous reste l'autre,
8: j'ai les boules qui... Yeah, right, I am here. Moi, je pense que c'est plus dangereux, because... parce qu'il y a plus de circulation in the ville, ok? Because j'ai vécu à New York.
2: Allez.
8: And je pense que c'est plus dangereux.
7: And I ajoute...
8: And I fuck you very much.
0: Alors celui qui recommence à faire ça va dégager.
6: Ouais, si vous pouvez arrêter de jouer, merci.
0: Ouais, parce que ça commence à me gonfler là.
9: Je sais pas.
0: Déjà le premier débat, ça va aller vite, je fais la dernière question là, il est 1h40, je fais la dernière question. Alors,
2: vas-y.
0: À votre avis, quelle est la différence entre Paris et New York?
9: Oui, c'est bon, vas-y.
2: C'est qu'est-ce que j'aime bien? Non. Mais t'as contenté dans son cul.
0: Oh là là,
6: ça c'est malin.
4: Sinon, je vais le virer. Je le vire.
8: Faut arrêter là. C'est non, mais c'est bon.
0: Alors, je répète, à votre...
7: On a compris, Paris, New York.
8: Speaking the truth, genre.
9: Je voulais pas.
2: Donc, quelle est la différence entre Paris et New York?
0: Voilà.
2: Donc, je peux répondre, c'est saucisson à l'ail.
0: Vas-y.
2: Donc là-bas à New York,
7: que
2: l'avantage c'est que les gens en particulier en été sont plus habillés cool que les Français à Paris.
0: Mmh.
2: Et l'inconvénient c'est qu'il y a pas de papier par terre évidemment. Mmh. Dès que tu mets un papier par terre, tu as une amende quoi.
0: D'accord.
2: Et en plus tu te fais arrêter par la police. C'est assez dangereux.
9: Oui, vas-y, c'est bon.
2: Vous arrêtez quand je parle, merci.
7: Ok, super. Mmh.
0: Celui qui s'amuse à faire des conneries quand les gens parlent, tout à l'heure va gerber, je vais pas chercher. Alors, cul de poule.
2: Oui. Il y a 6000 bornes entre Paris et New York.
0: Non, mais attends.
7: Allô? Allô? Bonjour?
2: Allô? Ah là là, on n'entend rien.
8: TF1, bonsoir.
0: À votre avis, quelle est la différence entre Paris et New York, cul de poule? S'il te plaît, tu réponds.
2: Oui, je viens de te répondre, c'est
0: 1000 km.
9: Vas-y.
0: Ok, 6000 km, alors je te prends.
8: Non, mais non, je veux pas que tu me prennes.
0: Tu réponds à la question ou tu dégages? Allez, hop, bonne nuit pour lui. À ce coup-là, c'est terminé. Hop, Fildar, c'est fait. Alors, mon chéri.
7: Oui, ma question.
0: Fais gaffe parce que toi aussi tu vas faire comme lui.
7: Ok. La différence entre Paris et New York, je pense qu'il n'y en a pas beaucoup.
0: Alors tu peux expliquer pourquoi?
7: Bah parce que la Tour Eiffel, la Statue de la Liberté, tout ça. Déjà c'est pas pareil.
0: Non attends, t'as déjà vu la Statue de la Liberté à Paris toi?
8: Non.
7: Si. Il y a une mini Statue de la Liberté à Paris.
8: La Tour Big Bill.
7: Tu l'as déjà vu Gérard quand même, près de la Seine quand même.
0: Non mais je vois pas du tout le rapport avec. Je te demande à votre avis quelle est la différence entre Paris
7: répondu,
0: et New York.
7: C'est cassé et c'est tout, voilà.
0: D'accord.
4: Et regarde Gérard, il y a Chuck Norris à la télé.
0: Fils de blou, toi tu fais ton boulot et tu fermes ta gueule.
2: Question.
0: Non mais l'autre il est complètement starbé, il est à moitié fou lui. Fils de blou.
2: Ouais, je pense que à New York, c'est toujours beau.
10: Non.
2: Et à Paris, bon je peux parler?
0: Vous vous calmez derrière!
2: Ah sans déconner, vous êtes trop lourd. Hein.
7: Ouais bah ça va, on est comme toi.
0: Je sens. Cuisse de blour, tu réponds et c'est terminé, on fait conclusion.
4: Ah bah non, on a préparé des questions.
0: Non, attends. Le premier, c'est de la merde, grâce à lui. Le deuxième, ça va être encore pire. Alors, je crois que autant conclure sur la neuvième et terminer. On attaque le deuxième.
4: Excuse-moi, Gérard, avant qu'on fasse la conclusion, à la place de Je te prends, on accueille Chias de Noël. Bonsoir.
0: Bien sûr. Ouais, c'est encore
11: Hello.
0: Des mecs. C'est encore,
11: oui,
0: c'est encore des mecs qui n'ont même pas pris au standard.
11: Ça fait une heure que j'appelle au standard, j'ai galéré, arrête.
0: Ouais.
11: Je veux bien le croire.
0: Ok, on verra.
6: Gérard, Il y a Rennes sur IRC qui te demande si à New York, les gens qui crient sont considérés comme des criminels.
0: Alors, les gens qui crient sont-ils considérés comme des criminels? Je ne pense pas, parce que t'entends pas totalement crier dans New York, hein, à mon avis.
2: Gérard?
0: Oui.
2: C'est Saucisson Live, j'aimerais te poser une question.
0: Ouais.
10: Putain, les lourdes.
0: Eh, hey, ta gueule!
2: Gérard?
10: Franchement, Saucisson Live.
9: C'est bon, vas-y, c'est bon, vas-y.
2: Non mais ça suffit, hein, vous arrêtez maintenant. Hein. Moi aussi, je parle, d'accord?
10: Allez, là.
2: Donc je pose une question à Gérard. Do you speak English?
0: Yes.
2: Donc yes, tu parles anglais.
0: Voilà.
2: Donc voilà, c'est tout ce que je voulais savoir.
0: Cuisse de velours, pour finir.
3: Oui, bah, donc je disais qu'à Paris, c'est jamais beau, sale temps de merde. Et à New York, bah c'est bien, quoi.
0: D'accord. Donc, Chiasso...
10: Hello. The question. If you speak English, son of a bitch, can you respond the question, please?
12: Vas-y, Vrika.
10: Yes, I think the difference between New York and Paris is because there are more circulation between New York and circulation, and that is the between Stratford and the person that's in the morning market.
0: Non, mais attends, mais lui, de toute manière, c'est même plus la peine que tu le gardes dans l'équipe. Bon,
4: Gérard, t'as dit que tu parles anglais, tu peux traduire, s'il te plaît?
0: Non, va te faire foutre, toi, tu vas te faire enculer.
10: Bah, si c'est
0: chiasse de... je sais pas quoi, là.
4: Ouais, de Noël. De Noël.
12: C'est chiasse de Noël, ça va arriver bientôt.
0: Non, vas-y, toi.
12: Bah, écoute, c'est dommage, parce que moi, j'arrive à la fin du débat, et en fait, j'aurais pu te dire plein de trucs, parce que mes parents sont américains, bien sûr, me touchent, donc voilà, c'est dommage que j'arrive à la fin.
0: Ben bah ouais, mais je suis désolé.
12: Voilà, bah écoute.
0: C'est pas de ma faute parce que.
12: Un peu quand même. Hein,
0: non, attends, je vais te dire, chiasse de Noël, c'est pas de ma faute.
12: Ah, bien sûr.
0: Non, c'est pas moi,
12: c'est jamais.
4: S'il vous plaît, les auditeurs, moi je peux soumettre une idée, c'est que étant donné qu'il vient d'arriver, Gérard, on peut le garder pour le deuxième débat.
0: C'est pas toi qui commande, c'est moi.
4: Je te demande.
0: C'est moi qui commande,
4: je te demande.
0: Toi, de toute manière, au deuxième débat, t'es pas là, tu te casses.
4: Non, je suis là.
0: Non, t'es plus là.
2: Ah, il est là.
0: T'es plus là. Tu n'es plus là, toi.
12: C'est ton chéri, vu que je peux y en arriver, je pourrais rester aussi.
0: Non.
12: Bah arrête, sois
10: sûr. Gérard, je peux rester, s'il te plaît.
12: Non, pas de ricain.
10: S'il te plaît.
0: Bon, je vais répondre, donc, à votre avis, quelle est la différence entre Paris et New York? C'est que, comme Saucisson Alaï a dit, donc là-bas, les gens sont plus cool, sont mieux habillés que dans Paris, et que là-bas, c'est plus propre, parce que dès que tu jettes un papier par terre, de toute manière, t'es tout de suite sanctionné. Tandis qu'à Paris, c'est dégueulasse.
4: C'est quoi,
0: c'est la ville la plus dégueulasse que d'autres villes. Moi, je peux vous dire que New York, par rapport à Paris, c'est vachement plus propre et les gens sont vachement plus cool que Paris.
4: C'est parce que tu y es resté moins longtemps qu'en France, non?
0: Non, mais même, les gens sont vachement plus cool. Dès qu'ils te bousculent... Non, attends, tu permets que je réponde à Manu, ok? Les gens sont vachement plus cool parce que dès qu'ils te bousculent, ils te disent « excuse me ». Tandis qu'à Paris... Dès qu'ils te bousculent ici, ils en ont rien à foutre. J'en ai eu l'expérience, je sais plus quand, avec Saucisson Live. Elle a été bousculée, on lui a même pas dit pardon. L'autre, ils s'en foutaient complètement.
4: Elle n'est pas tombée enceinte quand même.
0: Non. Bon, donc voilà. Donc
4: Gérard, je voulais te demander par rapport à New York, tu dis que c'est différent de Paris. C'est quoi les sanctions que tu peux avoir à New York si par exemple tu jettes un papier par terre?
0: Là-bas, tu te chopes une amende et tu peux te retrouver au commissariat de police.
4: Ah, carrément.
13: Tu peux faire de la prison ou pas?
0: Ça dépend. Si t'es pris pour la première fois, bon, tu chopes une amende. Si t'es pris pour la deuxième fois, tu te prends une deuxième amende et puis tu t'es en garde à vue pendant 48 heures.
4: Il y a des amendes, mais il n'y a pas des noix.
0: Et si les amendes peuvent aller très loin, plus cher que Paris sur par rapport aux voitures. Si t'es pris pour la troisième fois, bah là, tu te prends tu te chopes une amende et puis là tu passes au tribunal et tu te retrouves en taule.
12: Ah, Gérard.
0: Oui.
12: Ouais, tu parles de la propreté dans les rues. Moi, je voulais savoir, vu que t'as été à New York avec ton chien, qu'est-ce qui se passe si ton chien il fait caca sur le trottoir?
0: Ben c'est pareil, sauf que bon bah à Paris t'as des.
2: Pas.
12: Oh.
0: Donc je réponds à celui ouais. il aurait pu préciser son nom.
12: C'est la chiasse, tu reconnais pas l'odeur.
0: Donc je te réponds.
12: Ouais.
0: Donc là-bas bon bah c'est pareil à peu près qu'à Paris, je pense que t'as des petites poches pour ramasser puis tu mets ça dans dans une poubelle. Donc voilà, donc conclusion de ce débat, on n'ira pas plus loin parce que...
7: Bah, on pourrait la faire notre conclusion quand même.
0: Vous allez attendre, il y a encore quelqu'un qui veut poser une question.
6: J'ai un sondage sur l'IRC, Gérard.
0: Oui.
6: Alors, un sondage effectué auprès des habitants de New York. À la question « Quel souvenir gardez-vous du passage de Gérard ?» 2% réclament l'annulation de la dette que la ville avait... que la ville avait envers les autres pays pour cause de catastrophes naturelles. 5% déclarent être opposés à son éventuel retour et 100% du personnel de son hôtel durant son séjour lui rappelle que c'est inadmissible non seulement de venir avec un chien. Oh là là, non, je continuerai pas.
0: Ouais, d'accord, mais de manière, moi je vais pour avant que vous fassiez la conclusion, donc je vais marquer à la question aimez-vous New York. Il y a 70% des gens répondent qu'ils ne trompaient jamais leur conjoint, donc je vois pas du tout le rapport. 20% des gens qui préfèrent les pizzas aux pepperonis. Alors là, je vois ça, c'est
13: la
0: même
13: pas liste bonne.
0: Hop, c'est même pas la peine que je continue.
4: Et 55% des gens n'aiment rien.
0: 55% des gens, j'ai dit qu'on terminait pas, d'accord. C'est toi qui fais des trucs de con. Alors, cul de poule, conclusion du débat.
7: Tu aurais dit de la pâte pizza.
3: Alors moi je dis que quand on a passé 3 jours à New York et qu'on se permet de faire un débat où on n'apporte aucune information, on ferait mieux de faire un débat sur autre chose.
0: Alors cul de poule, je dis une chose, que si t'es pas contente le prochain coup tu restes chez toi. Ouais. Donc je parlais de New York comme on l'a vécu et c'est tout. D'accord? D'accord?
3: Oui, non, mais c'est n'importe quoi.
0: Alors, j'ai les boules qui grattent.
8: Mais de la ouais, Gérard, moi, je pense que ce soir, c'était un débat très
0: important. Vogel derrière!
8: Toi-même. Je pense que ce soir, c'est... Allô? Je pense que ce soir, c'était un débat très intéressant. Et, d'autant plus que ce soir, avec ta coupe de cheveux, tu serais plutôt le du comblero du tétanos. Et je pense que c'est toujours aussi un peu de la shit, des débats.
0: D'accord, eh ben si ça chiale, le prochain coup, tu resteras chez toi. Cuisse de velours pour continuer.
3: Ouais, bah tout le monde devrait y aller pour voir la Statue de la Liberté, parce que c'est assez important quand même.
0: Bah oui, mais ça, de toute manière, la Statue de la Liberté, de toute manière, faut prendre les bateaux et tu peux la survoler en hélicoptère, mais je ne sais pas.
4: C'est faux.
0: Quoi, c'est faux? Tu sais même pas ce que tu dis, toi. Alors écrase, occupe-toi de ton standard. Occupe-toi de prendre des gens pour le deuxième débat, espèce d'abruti.
7: Non, mais Gérard, tu peux répéter la première question du débat, je voulais répondre.
0: Non, je répète plus, cuisse de velours, donc pour toi.
3: Ben voilà, donc j'ai dit.
0: Ok, mon chéri, pour conclure.
7: J'aime quand tu me parles comme ça.
0: Ouais, bah moi j'aime pas, alors tu fais la conclusion et tu t'écrases.
7: Tu m'appelles comme ça. Bon, ton débat mal géré, franchement tu fais mal ton boulot, Gérard. Ouais. Et puis voilà, quoi, tu devrais être plus sympa avec ton équipe.
0: C'est ça. Chiasse de Noël.
12: Ouais, alors, écoute, c'est chiasse de Noël. Alors, ce que je voulais te dire, c'est que, je sais pas si tu sais, mais New York, on appelle ça The Big Apple. Toi, je trouve que ça tombe bien parce que t'es quand même The Big Poireau. Et deuxièmement, est-ce que c'est vrai que tu vas servir de modèle pour la Statue de la Propreté?
0: Et toi, est-ce que c'est vrai que tu sers comme que t'es un con quand on te demande une conclusion?
12: Bah, c'est une conclusion.
0: Voilà. Et moi, je te dis que t'es un con. Bon. Voilà. Saucisson à l'ail pour finir.
3: Moi, je voulais dire que c'est un excellent débat, mais le problème, c'est que t'as pas posé la 10e question. Et je voulais te poser une question. Est-ce que tu veux partir à New York avec...
0: Gérard,
4: mais t'es fou.
0: Gérard, arrête, fils de pute, l'enculé. Mais Gérard, qu'est-ce qui s'est passé, Gérard? On n'a rien compris. Qu'est-ce que t'as fait, Phil? T'as fait quoi, là? Qu'est-ce qu'il y a? Gérard, reste dans le studio, qu'est-ce qui se passe? Qu'est-ce qui se passe?
14: Tu me dégages de l'équipe pour tout le temps. Tu le dégages.
6: Allez, sors, Phil.
14: Allez, toi, tu dégages. Là, t'es vraiment un enculé. C'est bon, alors tu dégages, je vais la rappeler.
15: C'est bon, mais on va la rappeler, Leonardo.
14: Ah non, culé, va.
4: Bon, Gérard, reprends, je sais même plus où on en était avec ça.
0: Non, mais de toute manière, il a coupé une saucisson à l'ail, donc moi, conclusion, grâce
6: il
0: à...
6: Il s'est coupé une tranche.
4: Attends, il y a avoir des auditeurs encore, Rigo, va voir s'il y a des auditeurs.
0: Non, voir. Mais ils ont fait tous leur conclusion, donc sur l'IRC, une petite conclusion.
6: Alors,
0: on est combien
6: conclusion
0: là
6: l'IRC, on est Ah, alors attends, je vais demander combien on est parce que j'ai pas trop le temps de regarder. Donc s'il vous plaît les gens, est-ce que vous pouvez me dire combien? Nous sommes 3654. Ouais, on a perdu un peu parce que tu t'es énervé, t'as pas arrêté de gueuler. Ouais. Et est-ce que t'es allé aux États-Unis à d'autres baleines sur Sandy? Je sais pas, je comprends.
13: Allô?
6: Pas.
0: Ah, Gérard,
6: il y a quelqu'un.
0: Non, mais c'est bon, la conclusion, ils l'ont toute faite, donc tu peux me demander en air.
4: Donc allô, parle-lui Gérard.
0: Ouais, je t'écoute. C'est qui?
4: Bah réponds maintenant.
13: Allô?
0: Bon, tu réponds? Bon, allez, c'est bon, allez hop,
4: ah
0: on
4: non,
0: va pas faire
4: là,
0: de
4: il
0: blanc.
4: Il est là, pourtant, il est là.
0: Ah mais non, mais il répond pas, alors.
6: Donc, attends, je suis au standard, là, je vais essayer de le trouver.
4: De faire quelque chose, Ring.
6: Ouais.
0: Bon, c'est qui, là?
13: Allô?
0: Bon, tu donnes ton nom?
4: Bon, allez. Précise ton nom.
6: Donne ton nom.
0: Non, mais attends, pour l'instant, il veut pas, donc tu vois, c'est pas grave. Allez hop, c'est terminé. Moi, pour conclusion, c'est qu'on passe d'habitude les
13: semaines.
0: Oula.
6: C'était quoi, ça?
4: Je sais pas.
0: Non, ça doit être toi, Rigo, sans le faire exprès. Donc, conclusion, c'est dommage parce que le premier débat d'habitude toutes les semaines il se passe bien. Là, ça foirait complètement grâce à Fildar.
13: Allô?
0: Bon, il y en a que deux qui ont bien fait leur boulot, c'est Rigo. Non, Fildar, tu dégages.
15: Ouais,
0: tu dégages parce que je veux plus de toi ici.
15: Non, mais c'est sûr.
0: Mais tu prends ton casque et tu t'en vas.
13: Allô?
4: Comme ça, il reste quelqu'un, Gérard. Hein.
0: Ouais, mais on n'arrive pas à voir son nom.
4: C'est qui, Fildar?
0: Allô?
4: Fildar, Gérard.
0: Allô?
4: Bon, allez, je sais pas ce qu'il fait.
13: Allô?
0: Donc alors
4: précise que c'est que le deuxième débat quand même.
0: Donc le deuxième débat ça sera sur les grèves. Bon, je vais pas continuer la conclusion du premier. Donc grâce à Fildar, ça a foiré le premier. J'aime pas trop que le premier débat foire.
15: Bon, ça va.
0: Donc il y en a que deux qui ont bien bossé, c'est Manu et Rigo pour comme d'habitude.
6: Merci.
0: On est arrivé à 3600. Donc j'espère qu'on ira plus loin sur le deuxième.
13: Allô?
0: Donc,
4: il reste quelqu'un, Gérard. Hein.
0: Mais non, mais on n'arrive pas à l'avoir, il répond pas. Donc, alors, on va se retrouver pour le deuxième débat qui vont porter sur les grèves. Donc, vous pouvez nous appeler au 0803-08-5000 et 0870-5000 et toujours lire, c'est www.funradio. Et on va s'écouter la plus grosse poitrine de Suresnes avec des gars, des os. Et on se retrouve tout de suite après pour le deuxième débat. À tout de suite.

0: bonne nouvelle à t'annoncer là. Tu quittes pas, hein, tu restes avec nous en direct.
1: Ok.
0: D'accord, je vais t'appeler, je vais t'annoncer la bonne nouvelle. J'espère que t'es chez toi là.
1: Hein. Ah oui.
0: Bon, je t'appelle, c'est parti. Donc je suis en train de t'appeler là. Pourvu que tu sois chez toi, Jackie. Malheureusement, Jackie, ça s'en occupait. J'avais de bonnes nouvelles pour toi, Jackie.
1: Mais non, ça s'en pas occupé puisque c'est vous qui m'appelez.
0: Ah bah non. Ça s'en occupait chez toi, Jackie, malheureusement. Je cherche de te joindre, mais ça s'en occupait.
1: Mais c'est impossible.
2: Si.
1: Mais non.
0: Pourquoi?
2: T'entends bien à l'antenne.
1: Bah, puisque je suis avec vous sur l'antenne, donc ouais. C'est vous qui composez le numéro de téléphone.
0: Ah bah, si t'es en direct, j'ai peut-être pas besoin de t'appeler pour te parler, alors.
1: Mais non, hein.
0: C'est pas utile.
1: Voilà, j'aurais une histoire drôle à vous raconter.
0: Ah, d'accord, Jackie. Non, c'était pour t'annoncer que le Paris by Night va se faire avec Apolline.
1: Ok.
2: Tu me poseras pas de lapin cette fois, c'est
0: non,
2: clair.
0: Non, non, bah là, j'espère que non. Hein.
2: Parce que sinon.
0: Et puis tu nous amèneras ta bonne petite bouille à Fun. D'accord.
1: Ok.
0: D'accord.
1: Alors j'aurais peut-être une histoire drôle à vous raconter.
0: Jackie défonce la chatte à la peau. Non. Ça y va là. Vas-y, Jackie.
1: À votre avis, qu'est-ce qu'un spermatozoïde avec deux valises à la main?
0: Un représentant de mes couilles. T'en as une,
1: voilà.
0: Jackie, ouais, d'accord.
1: C'est bon.
0: c'est bon. Ok.
1: Et quelle est la couleur de la nationalité noire qui traverse un long tunnel?
0: Quelle est quoi?
1: La nationalité noire. Je suis pas raciste, hein.
0: Non.
1: Mais quelle est la nationalité noire qui traverse un long tunnel?
0: Je ne sais pas.
1: Un ivoirien.
0: Oh, mon Dieu, qu'elle est drôle. Très bien. Bah écoute, en plus, non seulement tu vas te marrer, mais en plus tu vas passer un bon moment avec un beau gosse, Apolline.
2: Je crois qu'il y a beaucoup d'humour.
0: Jackie.
1: Oui.
0: Bravo encore pour tout.
1: Voilà. Puis j'espère que mon appel sera attendu ce soir. Faites craquer le standard, faites craquer tout ce que vous voulez, mais aidez-moi avec Apolline et puis bonne chance. Voilà.
0: Mais c'est dans la poche, Jackie, c'est dans la poche, Jackie,
1: okay.
0: C'est gagné d'avance.
2: Il faut des votes.
0: Jackie,
1: oui.
0: Tiens, reste avec nous deux secondes, on va terminer puisqu'on était sur le répondeur, le 0140-521-521. Il y a encore des messages qui nous ont été laissés pour des membres de l'équipe, donc on écoute.
3: Wesh, salut Rigo, c'est Poil de cul. Je voulais savoir si tu pouvais demander à Céline Ferrer qu'elle t'inscrive au concours Fan 2, parce que j'aimerais trop te rencontrer. Réfléchis, hein. Ça pourrait être marrant. En plus, à part le dog gynéco, il n'y a pas beaucoup de gays drôles qui passent dans cette émission. Allez, big up, Rigo. A plus, c'était Poil de cul.
0: Ouais. Ah ouais, je trouve ça honteux, moi.
4: Hein?
0: Je trouve ça honteux.
4: Ah, mais on le fait.
0: Je suis dans les mêmes bureaux.
4: Bah ouais.
0: Si tu veux.
4: Non.
0: On peut t'inscrire.
4: Non, mais ça ira.
0: Hein?
5: Une journée avec Rigo, ça me ferait kiffer.
2: Et Sandrine.
0: Sandrine a 12 ans.
5: Elle est partie le jeune Rigo.
4: Poil de cul à
5: en cave.
4: Elle vient de Juvisy. Poil de cul à 16 ans. On va rencontrer Rigo.
0: Oh là là.
4: Non, ça croit.
5: On les a suivis dans les caves.
0: Il répète avec le son.
6: Le son. Bienvenue à Fan 2 dans le son.
0: On va enflammer sur une ferraille.
6: 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Sur la zone.
4: Ah là là.
0: Le 10, quand il va sortir, il va faire un tabac. Vous allez en vendre 100 000 grâce à nous.
4: Tant mieux.
0: Ah bah c'est vrai en plus. Hein. Je veux dire, dès que le disque il est fini, parce que le Sonka et ce qu'on écoute, c'est des maquettes qu'on a écoutées par Rigo. Mais dès que le disque il arrive, forcé, obligé, le Sonka sur Fun à.
4: Bah ouais, ça va péter. Hein.
0: À fond les balais, ça va péter. Jackie.
1: Oui.
0: Une autre petite chanson. C'est parti, je ne sais pas pour qui. Hein.
7: Bonjour. Je vais vous chanter une chanson top, les gars. Allez. 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Allez, au revoir, salut!
0: Ouais! Quel âge il a, 12 ans, lui?
5: Ouais, facile.
0: C'était le dernier message?
5: Ouais.
0: Bon,
5: j'ai une adoute, mais c'est pour Olivier, maintenant, qui revient de vacances.
0: Ah oui, qui revient de vacances, très bien, ok, bah, d'accord, ok, très bien. Bah, c'est bon, Jackie?
1: C'est bon. Bien.
0: On t'embrasse, bonne bourre.
1: On t'embrasse.
0: On va accueillir Christelle, on va terminer le courrier, hein, mais avec Christelle, cette fois-ci, 20 ans de Montpellier. Salut, Christelle.
8: Oui.
0: Ça va bien?
8: Ça va.
0: Bon, très bien, on finit le courrier, mais on est déjà sur l'antenne, comme ça, c'est pour te familiariser un petit peu avec la déco, l'éclairage. Tu veux te maquiller ou pas? Pas la peine?
8: Non, ça va.
0: Ça va aller comme ça?
8: Ouais.
0: Bon, parfait, Christelle, je te présente toute l'équipe, hein, Rigo, Manu, Filda, Rapo.
8: Salut.
0: Christelle, tu connais tout le monde?
8: Un petit peu.
0: Un petit peu quand même, un petit peu. Ça fait combien de temps qu'on n'a pas fait un petit Jackie ou un Kiki Donc, là? Qu'on s'en prépare un bon, là?
5: Ça vient.
0: Un bon Kiki Donc, là, c'est bon.
4: J'ai un numéro pour un Kiki Donc.
0: Eh bien, impeccable. Le courrier, alors, Christelle, hein, on peut nous écrire, tu le sais, ça, Christelle?
8: Bien sûr.
0: Hein, tu le sais que tu ne fais pas, toi?
8: Pardon?
0: Tu le sais que tu ne m'as pas appelé. Que tu n'as pas écrit.
8: Ma foi.
0: Hein? Tu le sais, ça? Bah voilà. Alors Christelle, on y va, c'est parti, le courrier, Manu. Filda.
5: Bonsoir. Donc on va déjà commencer par remercier les gens qui ont envoyé des bonbons, des chocolats, des machins après Pâques.
0: Ouais,
5: on a reçu pas mal aujourd'hui, on a reçu 3-4 cartons.
0: C'est vrai.
5: Donc il y a Cécile, Mélanie, Valérie et Willy. Et Cécile.
0: Il y a encore les adresses ou pas? On les a les adresses ou pas encore?
5: Non, ils laissent pas leur adresse la plupart du temps.
6: Quand c'est dans la poubelle.
0: Bon.
2: Et il y a Coralie aussi qui avait envoyé la blinde de bonbons.
0: Bon, bah très bien, on les embrasse tous très fort, on vous remercie, laissez l'adresse. On leur enverra une petite compile, Brésil 2000, une petite compile de Brésil 2000. On y va. Donc le courrier, Cristal, on écoute.
5: Voilà, donc après il y a une photo de Miss Marine. Il y a 17 ans qui dit je suis folle de toi, je me caresse en t'écoutant. J'ai mis toutes mes économies dans les grattes morpions, dans les grattes millions. Voilà, enfin c'est ce qu'elle nous a envoyé.
0: Ouais.
5: Pourrais-tu m'envoyer le nouvel album de Blur en double si tu peux pour ma meilleure amie qui te reste fidèle, et pourrais-tu me dédicacer les deux albums par toute l'équipe voilà.
0: Bon, je vais voir ce que je peux faire pour les albums de Blur. Bah la photo, la petite photo.
6: Ah ouais, merde, j'ai le quand même ballon.
5: Ah excuse-moi.
0: Bah il y a pas de mal.
5: Donc voilà, donc
0: bon, alors un album de Blur. Non, les Mimi.
5: Ouais, ça va, elle est bien.
0: Ah, elle est sympa, Christelle.
5: Elle est jeune.
0: Elle a quel âge?
5: Elle a 17.
0: Ah oui, j'avais entendu, donc bien, elle a bien 17 ans. Mais elle est jolie, hein, elle va.
5: Ouais,
0: elle promet plus tard, celle-là. Hein.
5: Ouais, ça peut être
0: elle va pas nous décevoir, hein.
5: Non.
0: Christelle?
8: Oui?
0: On va gratter, puis Filda va continuer le courrier. Tu peux intervenir dans le courrier si le cœur t'en dit, hein.
8: Bien sûr, pas trop bien.
0: Non, mais vraiment, hein. C'est pas évident, mais.
5: Ouais, c'est pas évident. Donc le dernier courrier, c'est en fait un petit poème pour Apolline, de deux jeunes garçons, Ludovic et Romain, qui ont 13 ans. Donc ça s'appelle
2: mon. T'as pas plus jeune un peu encore?
5: Bah si, mais attends, ça va venir. Mon petit canari. Mon petit canari du ciel, tu pétilles comme du coca. Mon petit canari du ciel, tu frétilles comme des chipolatas sur un barbecue. Mon petit canari du ciel, tu étincelles comme une nouvelle Mercedes. 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Mon petit canari du ciel, le lait de Tennybar a un bon goût de Ricard. Mon petit canari du ciel, quand je te lèche le clitoris, j'ai l'impression d'enfoncer mon pénis. Mon petit clitoris du ciel, quand je vois tes nénés, j'ai envie de te faire un bébé. 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
2: C'est des poèmes à la GG un peu plus gore, quoi.
5: Voilà. Donc, si tu veux les appeler, tes copains, on a les numéros.
0: Pour l'instant, j'ai gratté 3 morpions au passage, 0, hein.
5: Donc, je sais pas si le chef veut qu'on appelle tes copains.
0: Allez, on les appelle.
5: Allez, c'est parti.
0: Allez, c'est parti, Christelle, hein. On va y aller, on va les appeler, hein.
2: Romain
0: et Ludo, je suis un peu loin du micro parce que je suis en train de gratter, hein. C'est pour ça, faut pas s'inquiéter. Pour l'instant, j'en suis au 4e morpion.
5: Donc, Romain et Ludo.
0: 0.
5: Eh ben, c'est pas grave.
0: Je gratte le 5e morpion.
2: Et nous, on n'a pas le droit de gratter.
0: Non, toi, tu grattes, toi, t'as qu'à venir, normal, et après,
2: ouais,
0: tu poseras.
2: Okay.
5: Donc, entre Ludo et Romain, voit tes
0: nénés. Et on appelle Ludo, là.
5: Allez, on appelle Ludo.
0: Faire un bébé.
5: Toi, t'es chéri, là.
2: Ok.
5: Tu dis que c'est le petit canari, hein.
0: 5 morpions, 5-0.
5: Eh ben, bravo.
8: Allô?
2: Allô, Ludo?
8: Pardon?
2: Ludovic?
8: Non.
2: Oui, bonjour madame, excusez-moi de vous déranger. Est-ce que je pourrais parler à Ludovic, s'il vous plaît?
8: Ludovic? Ludovic, il dort à l'heure ici, hein. Il a 13 ans.
2: Oui. Ah, excusez-moi, madame.
5: Au revoir.
2: Au revoir, madame.
8: Au revoir.
9: Que je sois même de loin, faut que je gère.
2: Bah ouais, mais bon, je me suis dit que tu voulais peut-être que j'insiste.
0: Non.
5: C'est Romain,
0: Le gamin de 13 ans.
2: C'est toi le chef, c'est toi qui décide.
0: C'est vrai.
5: T'aurais dû lire à sa mère le poème qu'il a fait, le gamin.
0: Non, je comprends plus si vous avez écrit, je te bouffe la chatte et je bouffe ton clitoris avec mon pénis.
9: Il a piqué, c'est ce que fait mon mari.
2: C'est qui lui?
5: Romain.
0: Allez.
9: C'est peut-être la mère.
5: Le millionnaire, 0 aussi, premier millionnaire, je vous le dis. Pour l'instant, c'est 0-0. Il faut 3, c'est ça?
0: Ouais.
5: Merci Marine. 3 télé, c'est quoi 3 télé?
0: C'est la télé.
5: D'accord.
0: À quoi qu'on passe plus à la télé maintenant?
5: Ah bon?
0: Ouais, c'est fini.
5: Ah bon? Ouais. Pourquoi?
0: Parce que la Française des Jeux n'a pas signé avec TF1.
5: Ah ouais.
0: Donc il n'y a plus de passage télé.
5: Ah ouais.
0: Enfin, vous allez quand même tourner à la roue, mais vous passez pas sur TF1.
8: Bonjour,
0: nous sommes là,
2: vous pouvez laisser
0: un message.
2: Bon, là, je la ferme. Ah,
0: d'accord. Un morpion encore 0. 0, hein, vraiment, le néant total, Christelle, on est très déçus. Bon, regarde le numéro, on les rappelle.
5: Ouais, on les rappellera demain, ouais.
0: Ouais, bah, même à 22h, à 13 ans, à mon avis, ils dormiront déjà, hein.
5: Non, mais sur
0: les rappels. De toute façon, ils écoutent leur couette, hein. Un petit message pour les petits gamins qui nous écoutent, qui vous écoutent sous la couette.
2: Ouais, c'était très mignon, les petits poèmes.
0: Oh,
2: voilà.
0: Tout mimi,
2: C'est tout ce que ça te fait? Ouais, tout. Rien de plus.
0: Ça te chauffe pas plus que ça?
2: Non, ils ont quand même 13 ans.
0: Ouais, mais c'est pas grave. Imagine que ça avait été écrit par un gamin de 20 ans, 25 ans.
2: Mais je peux pas imaginer aussi.
0: Ah, bah oui, ça c'est.
5: Ouais, toi, t'imagines rien.
2: Non, je peux pas. Ils ont 13 ans,
0: Toi, t'imagines un peu?
8: Ils sont un peu trop jeunes.
0: Non, mais si c'était un mec de 20 ans.
8: Ben.
0: T'imaginerais si c'est un mec de 20 ans.
2: Mais avec des si.
8: Un peu spécial.
0: Hein?
8: Un peu spécial.
0: Un peu spécial, hein?
8: Ouais.
0: Oh, ouais, c'est sûr. On finit le courrier touche pipi, alors on y va.
5: C'est terminé.
0: C'est terminé. Rigo, voilà. Alors
5: Rigo,
0: attention.
5: Je passe le relais.
0: Christelle, attention, oui. Maintenant on va sur l'internet. Il y a eu du courrier également, des photos. On y va, c'est parti. Rigo,
4: alors,
0: on accélère.
4: Parti.
0: Allez.
4: On va commencer avec la réponse. C'est Shkoumoun de l'IRC qui nous envoie la photo. Pourquoi Pauline ne montre pas son sein gauche?
0: Ouais, elle a jamais ça. Ouais, pourquoi?
4: Parce que sur son sein gauche, il y a marqué cette femme appartient à Shkoumoun.
0: D'accord, ok.
2: Ouais, il fallait pas le dire.
4: Voilà. J'ai trouvé ça très sympa. Alors ensuite, on enchaîne sur le mail.
0: Il y a encore des gens qui m'ont demandé, t'as pas été honnête sur ce coup-là, Pau. Hein. Et toi qui disais, grande gueule, je vais faire la photo,
2: non, tout le monde a attendu. Je voulais faire sur un photomaton, mais le problème, c'est que maintenant, les rideaux sont trop courts.
0: Ouais, et puis t'as les seins qui tombent tellement bas.
2: Exactement, donc c'était mon gros problème, donc j'ai pas pu le faire.
0: Bah oui. Bah alors, c'est pas grave, alors tant pis. Hein.
4: Alors il y a Angel, un petit garçon qui nous qui t'envoie la photo d'une copine de 17 ans qu'il a rencontrée sur le mail.
0: C'est bien, c'est bien.
4: Donc voilà, il te demande comment tu la trouves. Donc
0: bah, enlève le visage.
4: Enlève le visage.
0: Ah bah elle est jolie, ça, c'est bien.
4: Voilà.
0: Ah, elle a 17 ans, elle est toute mimi. Elle promet, bravo, elle ira loin.
4: Ok, alors on continue.
0: Ah, c'est pas mal, ça.
6: C'est qui, l'autre?
4: Envoyé par Draculi. Draculi qui nous envoie les sœurs cachées d'Apolline.
0: Alors
4: en fait,
0: là, faut qu'on t'explique, Christelle, et vous qui nous écoutez, quand
4: c'est
0: même.
4: C'est un trucage de Fildar et de moi en blondasse.
0: En blondasse, mais un peu déformé, ça fait un peu genre la...
2: Je connais pas du tout.
0: Ça fait un peu singe, ça fait un peu la guerre du feu.
4: Ah, tu m'étonnes.
0: Ou un petit peu le côté, la planète des singes, un peu. Ouais. Hein. C'est une malformation, Dracula.
4: Voilà.
0: De Rigo et de Fildar. D'accord? Donc ça, c'est les sœurs cachées d'Apolline.
4: Un petit message de Griselda.
0: Oh, Griselda, voilà. Griselda, c'est l'espagnol.
4: Donc,
0: ouais,
4: salut mon ange, comment vas-tu?
0: Nana,
4: ça fait 3 mois qu'on n'a plus de nouvelles.
0: Ouais.
4: Nana, je suis en Espagne, rien de nouveau. J'ai appris que vous aviez une nouvelle standardiste et que lundi, jeudi, dimanche, bientôt la plage. Je penserai à toi quand je serai en bikini. Voilà.
0: Voilà, il fait 28 degrés, voilà, etc., etc. Voilà. Donc on l'embrasse très fort, on lui laissera peut-être un petit message. Ensuite.
4: Voilà. Alors ça c'est.
0: Ça va Christelle?
4: Ça va, c'est la photo de la sœur d'un auditeur.
0: Voilà. La photo de la sœur d'un auditeur. La photo de la sœur d'un auditeur. Oh là là, elle doit être grassouillette, elle.
4: Donc non, voilà.
0: Casse pas des briques.
4: Ensuite, nous avons notre ami Gérard.
0: En action.
4: En action.
0: Ah ouais, d'accord, c'est pas mal. Ah, c'est pas mal.
5: Adiole. C'est genre. Ah oui, j'ai.
0: Alors là, il y a Gérard qui est en train de branler un mec et la photo.
4: En train de se branler.
0: En train de se branler avec un mec au-dessus, avec une sorte de petite quéquette dans le derrière. Et voilà, et il a l'air très excité.
4: Voilà, et des photos nues de la reine d'Angleterre.
0: Ouais, d'accord.
4: Voilà, c'est, et
0: Jacques Chirac avec une femme nue dans le jardin présidentiel. Terminé?
4: Voilà. Non, on a le retour. Bon, de
0: Christelle.
4: Ça.
0: Ouais.
4: Encore une petite photo de Gérard.
0: Bon, qui est en train de là, il est retourné avec des femmes, c'est des photos de cul. Bon, d'accord, on peut pas vraiment commenter tout ça. Ouais, donc là, il est en train de prendre une fille en levrette.
4: Voilà, et des photos truquées d'Apolline qui sont sur le fan club d'Apolline, dont le site est sur les links dans la page de Max sur Fun Radio réalisée par Bernie.
0: Merci beaucoup.

0: Cross.
1: Ouais.
0: Et. Joupe.
1: Joupe.
0: Je sais pas quoi.
2: Eh ben, à tout de suite.
0: À tout de suite.
2: C'était tu n'es pas prêt.
0: Chris.
2: Cross.
0: Cross. Et puis.
2: Avec bon, le titre.
0: Avec le titre, c'était.
2: Mais là, Zoom. C'était pas Chris Cross. C'était Snoop.
0: Snoop, ben, j'ai pas le titre sous les yeux, c'est pas grave.
3: Doggy.
2: Snoop, Doggy.
3: Et t'as plus qu'un mot, Gérard, on peut y arriver. Hein.
0: Snoop, quoi?
2: Snoop, Doggy.
0: Doggy Cross.
2: Voilà.
0: Donc, c'est la suite des débats. Donc, si vous voulez toujours nous appeler, vous pouvez nous appeler au 0803 08 5000 ou 0800 70 5000. Et toujours le Minitel 3615, code Fun Radio, rubrique direct.
2: Minitel, qui serait temps qu'on se réveille.
0: Oui, réveillez-vous, s'il vous plaît, parce que ça commence un peu à dormir. J'ai pas vu les messages durant les pauses musicales, mais ça commence à dormir un petit peu, il paraît.
2: C'était chaud.
0: Donc, on va accueillir Léa. Léa.
4: Bonsoir.
0: Bonsoir. Florence.
4: Bonsoir Gérard.
0: Bonsoir. Feuille de rose.
4: Bonsoir Gérard.
0: Bonsoir. Mokhtar.
5: Ouais, salut Gérard.
0: Salut. Jean-Yves.
6: Salut Gérard, tu vas bien?
0: Ça va. Et Stérilé.
7: Salut GG.
0: Salut.
6: Donc, salut Stérilé.
0: Comment?
6: Bonjour à Stérilé. Ça va la pêche? Et moi aussi, je dis bonjour à Stérilé. Bonjour à Léa. Salut Mokhtar. Salut Léa. Et moi, je suis désolé, alors?
0: Bon, ça y est, je crois que j'ai dit bonjour à tout le monde.
6: Okay. Bonjour Gérard.
0: Ok, ça y est.
6: Salut Gérard.
0: La première question, pardon.
6: Je voudrais bien y répondre.
0: Quelle est votre passion favorite en général, là?
6: Les fourmis.
0: Alors, on va commencer par les sex-up-lap quand même. On va leur laisser.
4: Oh, allez, les mecs, allez, les mecs au boulot.
0: Allez-y. Alors.
6: Allez, petite bite d'abord, Gérard.
0: Léa.
6: On va commencer par quoi alors?
0: Léa.
6: T'as raison.
0: Léa, s'il te plaît, tu réponds à ma.
6: C'est
0: à
6: la question. Léa ou quoi? Ah, t'as une petite bite, Léa.
0: Léa, s'il te plaît.
4: Mais on n'est pas, donc en fait. Mais oui.
6: Laissez parler Léa.
0: Bon, ça y est, vous calmez, vous laissez parler.
6: Tais-toi.
0: C'est moi qui mène le débat, donc je demande à Léa qu'elle parle. Alors Léa, s'il te plaît, tu réponds à ma question.
4: Alors, pour ou contre les passions?
0: Non, mais ta passion...
6: Mais ta gueule.
0: Eh, tu dis pas ta gueule, toi, tu restes poli, s'il te plaît.
6: Mais Gérard,
0: alors, moi, je repose la question, parce que ça commence à bien faire. Quelle est votre passion favorite en général? Alors, Léa, s'il te plaît, tu réponds.
4: Ma passion favorite?
0: Oui.
4: En général?
6: C'est moi.
4: C'est normal.
0: Ben oui, mais en général, c'est quoi?
4: Non, c'est normal.
6: Ben non, c'est en particulier.
0: Les mecs.
6: C'est pas dire de dire une passion merde, je sais pas.
0: Léa.
6: C'est les mecs, elle a dit, voilà.
0: Léa.
4: Oui.
0: T'es gentil, tu réponds à la question parce que là.
6: Elle a répondu.
4: T'écoutes ou.
6: Allez, t'es mignonne, réponds.
4: Non, mais ça t'intéresse pas, Gérard. Oui, c'est ce que je remarque.
6: Non, Gérard, il ne fait pas respecter, quoi.
4: Gérard, il fait des débats, mais il n'écoute pas.
6: Ah, c'est un pouvoir, Gérard.
4: Oui, mais je t'écoute, Gérard.
6: Eh, hey, Mokhtar.
0: Ta passion favorite.
4: Ouais, c'est bon derrière. C'est super, c'est ma passion.
0: C'est quoi ton style de passion?
6: C'est le magazine Super, elle a dit.
0: D'accord.
6: Ok, podium.
4: Alors, moi, Gérard, j'ai deux passions.
0: Ouais.
4: La première passion, c'est toi, Gérard.
6: Oh, la faux cul.
4: Oh, la deuxième passion, c'est les voyages. Alors, j'aimerais bien lier les deux passions, faire un voyage avec toi.
3: Oh là là.
6: Trop fort. Super pour toi, tranquille pour toi, Gérard.
4: Super.
6: En bas, Gérard.
4: Gérard, alors, version du magazine Super.
0: Non, mais attends, allez, feuille de rose.
6: Oui. Gérard est en train de se branler. Sous la grosse.
4: Oui, je t'écoute.
0: Feuille de rose. Donc, apparemment, tu voudrais faire un voyage avec moi.
6: Bah, ouais.
4: Franchement, ça me ferait super plaisir.
6: Super.
4: Bah, écoute, où tu veux.
0: D'accord, on verra. Je verrai ça tout à l'heure avec toi. D'accord.
4: Je suis mal barré alors.
0: Mokhtar.
6: Ouais, alors, moi, ma passion, Gérard, c'est comme toi, c'est les hôtels Formule 1. Tu t'as dit tout à l'heure que ta passion c'était les hôtels Formule 1, moi aussi.
0: Non, attends, j'ai jamais dit hôtel. Hein.
6: T'as dit les hôtels?
0: Non.
6: T'as dit 149 francs la chambre.
0: Hey, les oreilles c'est comme le cul, ça se lave.
6: Ouais, dis pas, viens voir.
4: Des fois, Gérard, on se demande.
0: Jean-Yves.
6: Ça doit être ça tes oreilles. Gérard, il est plus 40 heures.
0: Stop.
2: Il y a juste avant Mimi sur Minitel qui dit ma passion, moi Gérard, c'était poème. Et Nanou. Le grand retour de Nadé. Oh,
0: elle commence à me casser les bonbons, celle-là.
2: Tu dis, Gérard, écris-nous un poème avant la fin de l'émission ou chante
4: un poème. Gérard, ouais. C'est ma passion, tes poèmes. Ouais, voilà, mais, j'ai trouvé.
0: Là, j'ai pas assez de nana pour.
6: Ok, bah,
0: j'ai
6: couche.
0: Pas assez de nana pour la majorité pour faire des poèmes.
6: Allez, tais-toi, tais-toi. Ah. Allez, on répond aux questions, là.
4: Des feuilles de rose.
0: Jean, oui, feuilles de rose.
6: Ah, tout de suite. Dis-moi, les meufs d'abord.
4: Est-ce que tu m'écrirais un poème?
6: Ouais, ouais,
0: si tu me laisses, si tu laisses tes coordonnées hors antenne, oui.
4: Bon, alors ça me ferait super plaisir.
0: D'accord. Jean-Yves ?
1: Alors, moi, j'ai plusieurs passions, dont la première, c'est...
6: Tricher.
1: Je pourrais répondre à la question ?
0: Oui, ben, je te laisse parler.
1: D'accord. Alors, c'est de sodomiser des gens dans les toilettes d'une certaine boîte.
0: D'accord. Alors, Jean-Yves ? Jean-Yves ?
1: Oui.
0: Je vais te couper tout de suite.
1: Je suis encore là.
6: Tu dégages.
0: Jean-Yves.
6: Allez, tu dégages.
4: Allez, au standard, là.
6: Jean-Yves n'est pas feu, t'as pas besoin de le couper. Tu dégages.
1: Je t'écoute.
0: Jean-Yves, tu m'écoutes. On parle pas de la loco, ok?
6: Il a pas parlé.
0: Je me suis bien fait d'expliquer.
6: Gérard, écoute-moi, je ne parlais pas de la loco.
4: Non, mais il est parano.
6: Parano, Gérard.
0: Jean-Yves.
6: Oui, je t'écoute, mais écoute-moi.
0: Est-ce que je me suis bien fait n'expliquer? Dégage.
4: Ça a rapport avec Nesquik?
0: Stérile.
2: Il y a Nano sur Minitel qui dit: Gérard, j'ai encore envie de toi et je ne pourrai jamais oublier ton odeur.
0: Bon, alors Nanou, tu commences à me les gonfler. Nanou, t'es gentille, tu commences à me les gonfler.
6: C'est bon, si elles te les gonflent, ça veut dire qu'elles existent déjà.
0: Bon, mais quand tu la fermes, je réponds.
6: Eh, j'en ai dit!
5: Gérard, Barnabé donc vient prendre place pour donc remplacer celui que tu viens de virer avec nonchalance.
2: Jean-Yves,
0: à la place on récupère Barnabé.
6: Barnabé s'il te plaît.
4: Ouais, bonsoir bon. Barnabé.
6: Salut Barnabé. Bonsoir
4: Barnabé, tout le monde. Salut, Barnabé.
6: Bonsoir Gérard. C'est vrai qu'il a été un petit peu impoli quand même.
2: Gérard, question suivante.
6: Non, moi j'ai pas répondu.
0: Stop. Qui a pas répondu?
6: Terminé.
0: Bon alors réponds.
6: Bah, je pensais que moi, j'aime pas du tout les connards qui restent devant leur poste de télé à regarder les formulas tournées autour d'un circuit, quoi.
0: Tu sais ce qu'il dit, le connard?
6: C'est sûr que le vélo, c'est mieux. Hein. Le vélo, non, c'est mieux. Tour de France.
0: Avec un con comme moi, on s'amuse. Avec un con comme toi, on se fait chier, d'accord?
4: Oh, non, tu l'as déjà fait, Gérard,
6: on se calme. Gérard, on se calme. Non, mais c'est vrai, attends.
0: C'est moi qui commande ici.
6: Je voulais répondre à la question moi aussi. C'est-à-dire que je pense qu'il faut vraiment être un peu débile dans sa tête pour rester quand même regarder des voitures tourner.
4: Alors dans un hôtel Formule 1.
6: Tu peux faire la même chose en patin en roulette ou à pied. Donc faut vraiment être. Ouais.
0: D'accord, c'est bien, la question n'est pas là et.
4: Mais tu préfères pas le cyclisme, Gérard, cyclisme.
0: Alors maintenant, je vais vous poser la deuxième question.
6: On fait
0: vous
6: allez... pédale, hein. Le cyclisme.
4: Mais c'est parce que c'est le vélo.
0: Eh, vous commencez à me les gonfler, là.
6: Bon, la pédale, tu te fais respecter un peu, hein.
0: La pédale, elle te dit 5 lettres.
2: Gérard.
6: C'est quoi, 5 lettres?
2: Franklin vient d'arriver pour remplacer donc Barnabé, qui a déjà remplacé Jean-Yves. Ah.
4: Salut, Franklin.
6: Salut, tout le monde.
7: Salut, Franklin.
6: Salut, Franklin.
7: Salut, Gérard.
0: Salut,
6: Gérard, je vais te demander déjà.
0: Oui.
6: C'est quoi la prochaine question?
0: La prochaine question, on y vient, tu vois.
6: Ah, ok. Allez, super, la prochaine question.
0: Qu'aimez-vous comme passion? La lecture, la F1, le tennis, le vélo. Ou
2: Et vous n'avez pas d'autre choix. Attention.
0: Ou le foot.
6: Alors moi, c'est les moules quand elles sont bien sur le rocher.
0: Non mais ça, c'est... les moules...
6: Moi, j'ai le droit d'avoir comme passion les moules.
0: C'est ce qui se mange, des moules.
6: Bah oui, les moules qui sont sur le rocher, je trouve ça beau.
0: Ouais, mais attends, d'accord.
4: Mais attends, mais Gérard, chacun a sa passion.
6: Bah voilà, moi, c'est ma passion.
0: Attendez, s'il vous plaît.
6: Gérard.
4: Oui.
0: Qu'est-ce que t'aimes dans ce que je viens de dire
4: Aucune des choses. Parce que c'est vraiment masculin. Parce
6: mais Léa elle-même.
4: Tu laisses que la lecture.
0: Ah bah, de toute manière, c'est masculin ou féminin, hein, je suis désolé.
6: Attendez.
0: Non, on parle pas de la loco, d'accord? On reste poli là-dessus.
4: Oui. Hein. Arrêtez un peu avec la loco. Bon.
0: Alors, moi, je vais répondre à Léa. La lecture, c'est pour tout le monde.
4: Ouais.
0: Ça soit aussi bien sexe féminin que masculin.
6: Toi, tu sais pas lire,
0: toi. Enfin, ça, c'est sûr que c'est plus côté masculin.
4: Et t'as pas dit c'est le sport que j'aime.
0: Le tennis, c'est pour les deux.
6: Ouais, mais bon.
0: Il y a aussi bien des hommes que des femmes qui jouent au tennis, je suis désolé.
4: Le vélo, c'est pareil.
6: Il y a aussi bien des hommes que des femmes qui sont sodomisés dans les chiottes de la loco.
0: Eh ben, dans ce cas-là, celui qui vient de dire ça, tu vas aller voir Gaël au standard, comme
6: dégage.
0: Ça, tu vas pas me casser les bonbons.
6: Gérard, elle fait du vélo en lisant, en jouant au tennis et en regardant la F1. Gérard, c'est je sais pas comment je m'appelle, mais c'est moi. Je voudrais te poser une question.
4: Salut, toi.
6: Est-ce que t'as d'autres passions des trucs que tu viens de citer là?
0: Moi,
4: le parfum.
0: Non. Il y a qu'une passion qui m'intéresse.
5: Le parfum, ça tu peux pas dénigrer non plus quand même qu'on t'a offert quand même.
0: Le parfum, ça c'est pas une passion,
5: et
0: c'est.
2: Il y a juste une de tes grandes passions.
6: C'est l'Adidas dans le club.
2: Qui dit sur Minitel, mon GG, bientôt avec toi sur l'antenne, département 12, et c'est signé Hugo Leng.
0: Bon, bah, lui, il peut rester où qu'il est.
2: Non, je ne pense pas, non.
6: Gérard.
0: Oui, c'est qui? Donne ton nom.
6: C'est Franklin.
0: Ouais.
6: Oui, donc tu viens de citer à peu près tes sports préférés, tout ça.
0: Non, mais ça, c'est.
6: Ouais, la lecture, ouais.
4: Le sport de beauf.
0: Non,
4: c'est clair.
6: En fait, c'est un beauf. Hein.
0: Attendez. Il y a plusieurs. Je ne vais pas tout citer tous les sports parce que sinon on n'en finit pas et le débat n'avancera pas.
6: Et le baseball. Il y a plusieurs beaufs, Gérard, il y a le droit.
0: Il y a le baseball, il y a le volley, il y a le tennis,
2: il y a le basket,
0: il y a le sport en chambre. Voilà,
6: le
0: tout à fait.
6: Le sport en toilette aussi.
0: Le sport en chambre, c'est quoi?
2: Vas-y,
0: on t'écoute.
6: C'est toi, Gérard. C'est le sport en toilette. Et la brouette thaïlandaise.
4: Oui, je suis là.
0: C'est quoi le sport en chambre pour toi?
4: Le sport en chambre.
6: C'est la brouette thaïlandaise.
4: Gérard, le sport en chambre, tu veux que je te dise ce que c'est?
6: C'est le vélo, Gérard.
0: Derrière, s'il vous plaît.
4: Regardez la Formule 1. Et vous m'écoutez, là?
6: Sur un vélo sans selle.
0: Ta gueule,
6: Gérard.
0: Ouais, ta gueule toi-même, toi.
4: Moi, le sport en chambre, ça serait qu'avec Gérard. D'accord. Moi, mon rêve, ce serait de faire du sport en chambre avec Gérard.
6: Ouais, mais en chambre, en Formule 1.
4: Non. C'est pas la Formule 1 avec Gérard, moi.
6: Dans une chambre Formule 1. Gérard, c'est plutôt dans les toilettes que dans une chambre.
0: Hey, feuille de rose.
4: Oui.
0: Hey, tu crois pas que tu vas en espace de deux questions?
4: Ouais. Bah,
0: apparemment, t'as envie de faire beaucoup de choses avec moi. Hein.
6: Non, mais Gérard,
4: ça fait vachement longtemps que je t'écoute.
0: Ouais, c'est. T'as dire combien de temps?
4: Ah bah, ça fait 10 minutes.
6: Ça fait une heure.
4: C'est plus d'un an maintenant.
6: Depuis 1972.
4: Je t'écoute tout le temps.
0: Ouais.
4: Et j'ai beaucoup d'admiration pour toi. Et
6: j'ai plein de projets.
0: D'accord.
6: Et Gérard.
4: Je t'écoute matin, midi, soir.
2: Mais par contre, il y a une chose que je voudrais dire, Gérard.
0: Oui.
6: Tu pues de la gueule.
4: Je suis vraiment. Ouais, bon,
0: Celui qui dit qu'on reste quand même poli.
6: Moi, je pense que c'est déjà du sport de bien vouloir rentrer dans la même chambre que Gérard, parce que tu vas sentir l'odeur.
0: Oh là là.
6: Gérard, je veux juste te prévenir d'une chose. Feuille de rose, je la connais.
4: Oui, attends, Gérard.
6: Elle a des hémorroïdes.
0: Oh là là.
6: Non mais Gérard, c'est Franklin, je voudrais te dire un truc.
5: Non mais Franklin, s'il te plaît, tu demandes à parler à Feuille de Rose.
0: Alors Feuille de Rose.
4: Oui Gérard.
6: Feuille de Rose et sans le pâté.
0: Bah c'est bon derrière, s'il vous plaît.
6: Gérard.
0: Feuille de Rose, je te prends tout à l'heure hors antenne.
4: Hors antenne, 30 secondes.
2: Pour répondre au justicier sur Minitel, je n'ai pas le choix. Et pour il y a Michoko aussi, département 93, qui dit la passion de GG, c'est la lecture de Penthouse et de Playboy. Est-ce que c'est vrai?
0: Je réponds à la question Minitel. Chez moi, il n'y a aucun bouquin de cul.
4: Feuille de rose.
0: Ta gueule, toi.
4: T'as aucun bouquin de cul chez toi?
0: Non.
4: C'est vraiment dommage parce que tu m'aurais trouvé, tu vois.
0: On verra ça tout à l'heure hors antenne, d'accord, Feuille de Rose? Tout à l'heure hors antenne, Feuille de Rose, tu laisses tes coordonnées.
6: Feuille de Rose dans le mix, ton pseudo, c'est anus dilaté. Gérard, il préfère les mecs.
0: Gérard, se calme.
6: Gérard préfère les mecs. Hein.
0: Oh là là, mais vous... Eh oh, oh, oh
6: Gérard,
0: oh.
6: C'est Franklin, là.
0: Ouais.
6: Ouais, je voudrais te dire, parce que Feuille de Rose, ça irait pas très bien avec toi, parce qu'entre Fleur de Rose et Fleur Banus de chez Jean Pest...
0: Non, non, je vois pas le rapport non plus.
6: Ah, moi, enfin, je le vois. Bon,
7: je le vois aussi. Gérard, 15... c'est Mokhtar, la question suivante, s'il te plaît, ok, on enchaîne. Hein.
0: Ouais, ben, Daza, tu as Mokhtar.
6: Tu te dépêches, Gérard.
7: Allez,
6: tu te dépêches.
7: Allez, Mokhtar. Allez, dépêche-toi, Gérard.
6: Allez, mène-toi un peu, Gérard, on va mettre ça à faire.
0: Quels sont vos goûts à la télé pour votre passion? Ça, c'est très bien.

0: Gérard.
1: Gérard, Gérard, pas d'insulte. Là, Gérard. La procès, là.
2: Bon, Léa.
0: Oui.
2: Je te repose la...
0: Christine,
2: mais vous vous calmez là, s'il vous plaît.
1: Christine.
0: Les
1: mecs.
2: Hey,
1: Gérard,
2: je
1: voulais dire ma passion à la télé, c'est Fun TV. Surtout le jeudi soir.
2: Stérilé, Marga, Mickaël et Franklin, vous passez un standard.
1: Le jeudi soir, Fun TV.
2: Vous repassez un standard.
1: Hey, Gérard, c'est Franklin, moi j'arrête.
3: Gérard, c'est pas en leur disant je vais vous repasser au standard qu'ils vont se calmer. Tu leur dis maintenant on se calme, on passe à la question suivante et t'enchaînes. Alors, tu te poses pas de questions.
2: Léa,
0: Gérard, c'est Feuille de Rose.
2: Oui, Feuille de Rose.
0: Tu sais à quoi je pense là?
2: Non.
0: À ton avis.
2: À moi.
0: Exactement, mais à ton avis, qu'est-ce qu'on pourrait faire tous les deux là?
2: Ah oh, bah ça, je sais pas.
0: Bah, la formule.
1: On parle à Carole.
0: Ça te dit là ou pas?
2: Oui.
0: Maintenant, tout de suite.
2: De quoi? De regarder de la Formule 1?
0: Bah non, à ton avis.
2: Je sais ce que tu veux dire. Bon,
0: bah alors,
2: non, mais ça.
0: Maintenant, tout de suite, tu peux pas savoir comme je suis vachement excitée là.
1: Non, mais on s'en fout, la grognasse elle ferme sa gueule et moi tu m'écoutes, Gérard.
2: D'accord, tu parles ta gueule.
0: La grognasse elle t'emmerde.
2: Okay. Feuille de rose, tu restes poli s'il te plaît.
1: Gérard, c'est Mokhtar, je te vois sur Fun TV avec ton beau t-shirt. Et non, avec ton t-shirt.
2: Mokhtar.
1: Oui, je te vois sur Fun TV.
2: Mais tu réponds à la question.
0: Dis-moi comment il est habillé, Gérard.
1: Il a dit, ça fait le gros Fun Radio.
2: Merde. Tu réponds à la question.
1: Allez, Gérard.
2: Ça se regarde pas comment que je suis habillé.
1: Mais je te vois à la télé.
0: Mais moi, Gérard.
1: Eh ben, c'est ma passion. Trou du cul, tu nous écoutes un peu. Sans déconner.
0: Gérard, c'est Léa.
3: Je vais tous vous calmer, on va remettre les points sur les i.
2: On va mettre les points sur les i.
1: Arrêtez.
3: Gérard, t'as tout dit. Christophe sur Minitel pourra apprécier un débat avec GG. Il ne faut pas de la passion, mais de la compassion. Je pense, Gérard, que tu es entièrement d'accord.
2: De la passion à la compassion.
0: Mais il faut qu'il comprenne, si tu comprends pas.
2: C'est quoi ça?
0: Est-ce que tu sais ce que c'est que la compassion, Gérard?
1: Le con et la passion.
2: Non, de la
0: compassion.
2: C'est plus
0: que la compassion.
2: Attendez. Vous calmez, s'il vous plaît,
1: Gérard, t'es mal rasé.
0: Gérard, c'est Florence.
2: Oui, Florence.
0: Je vais te dire que ma passion, c'était toi. Non.
1: Gérard, c'est Franklin.
2: Oui, Franklin.
1: Moi, je voudrais dire que ma passion, c'est ton anus dilaté tous les samedis soirs sur Canal+.
2: D'accord. Dans ce cas-là, quand tu me verras sur Canal+, les poules, elles auront des dents.
0: Gérard, t'es super beau.
1: Gérard,
0: c'est Florence.
2: Oui,
0: je voudrais que tu m'enduises de parfum, de l'entartine.
1: Ta gueule, Florence.
0: Ah, moi, je préfère la tisane.
2: On vous gueule vous-même.
1: Gérard, tu restes poli ou je te souhaite un misère.
0: Attends, Gérard, j'ai insulté, là.
1: Allô, Gérard.
0: Gérard.
2: Oui.
1: C'est stérilé.
2: Oh, putain.
1: C'est stérilé.
0: Gérard,
2: c'est
0: Feuille de Rose.
2: Oui, Feuille de Rose.
1: Voilà, on laisse pas parler Stérilé comme d'habitude.
2: Voilà, Stérilé, vas-y.
1: Je peux répondre. Oui, moi je voudrais te demander, est-ce que tu penses que la passion, elle est finalement sublimative du fond de ta pensée intérieure, exutoire?
2: Pensez-vous que j'ai une passion favorite?
1: Ouais, les chiottes de la loco.
0: Oui, c'est ça, Gérard.
2: Qui c'est qui vient de dire ça?
1: Christine, Mokhtar. Non, c'est pas
2: Mokhtar.
1: Non, j'ai rien dit.
2: Mokhtar, Stérilé, Franklin, vous allez revoir Gaël, vous allez vous calmer.
1: Attends, Gérard,
2: je vais prendre les nanas.
1: Vous fermez les yeux. On a rien dit.
2: Eh ben, vous allez vous la calmer.
1: Oh, Gérard, on a rien dit. C'est Christine qui a dit quelque chose.
0: La passion, Gérard, dans une feuille de rose.
2: Léa.
0: Oui.
2: Je t'écoute. Pensez-vous que j'ai une passion favorite?
0: Oh oui,
3: tu l'as dit tout à l'heure, Gérard. Alors
0: Gérard,
3: c'est un peu débile. Hein. T'as dit que t'as pas
1: su ce qu'il y avait.
3: Passe à la question suivante.
2: Croyez-vous que lorsque je fais
1: des fellations?
2: Non, je parle pas de fellation.
1: Dans les chiottes de la loco à Christine.
0: Mais arrêtez les mecs.
2: Bon, alors, là, vous commencez à me les gonfler avec les chiottes de la loco et
1: alors,
2: Christine.
1: Alors, on va passer aux chiottes de Carole.
0: Moi, je dis pas, mais les grosses trouilles de Gérard, elles vont bientôt exploser, là.
2: Ouais, j'ai l'impression.
1: C'est du trou, là, d'ailleurs. Gérard, c'est Mokhtar, je voulais dire. Je suis sûr que ta passion, c'est de regarder la Formule 1 le dimanche.
0: Mais non.
1: Surtout quand il y a Christine dedans qui se crasse contre le mur.
2: Mokhtar,
1: il y a Christine dans une Formule 1. Elle est ici à la rentrée dedans. Elle se crasse contre le mur. Comme Ayrton Senna.
0: Gérard, c'est Feuille de Rose.
2: Non, Mokhtar dehors.
1: Ta gueule.
0: Feuille de rose.
2: Oui.
0: C'est sûr que c'est toi, c'est moi ta passion. Non, c'est moi,
1: déjà. Non, c'est moi.
0: Gérard, c'est

0: camion.
1: Stop!
0: Ta gueule!
1: Eh ben, au standard pour les connards qui viennent de dire ta gueule.
2: T'as dit un gros mot.
0: Gérard.
3: Un poème, Gérard.
0: Gérard, je demande des excuses.
1: Ah non.
0: Gérard, s'il te plaît, je te prends et...
2: Rénu.
0: Voilà.
1: D'accord. Merci, Julie, pour la fin de la réponse.
4: Gérard, oui. Gérard, c'est un poème.
1: Oui.
4: Gérard, c'est
1: oui.
4: Feuille de rose.
1: Oui.
4: Gérard. Feuille de rose, là.
1: Oui, feuille de rose, encore.
4: Prouve-moi que c'est moi ta passion. Non, non,
1: ah,
4: non,
1: tu verras, c'est pas toi. Je te dis, tu verras ça tout à l'heure quand on aura fini les
0: débats.
4: Prouve-moi,
0: Gérard,
1: Gérard,
0: mon amour.
1: Croyez-vous que
4: moi aussi,
1: lorsque...
4: je parlais hors antenne, Gérard.
0: Arrêtez, parlez pas tous en même temps, laissez poser la question par Gérard.
1: Voilà. Merci pour celui qui vient.
0: Allez, vas-y, Manon, ta gueule.
1: Pensez-vous que le foot est une passion?
0: Ouais, moi je pense que... Tu peux répondre?
1: Oui.
4: Bien sûr que oui, c'est fatal.
0: Alors, moi je pense que le foot, c'est une passion si tu la regardes avec Christine dans une Formule 1.
1: Alors, qui c'est qui vient de dire ça encore?
0: C'est Mokhtar.
1: Alors, Mokhtar, tu dégages, ce coup-là, je veux plus t'entendre.
0: Ok, enculé.
1: Eh ben, c'est bien. Alors, Mokhtar, au revoir.
4: Gérard.
1: Est-ce qu'on a Mokhtar, non?
2: Mais Mokhtar Gérard. Est déjà parti.
1: Non, non, on l'a encore.
2: Non, Gérard. Non, c'est plus Mokhtar.
0: Ouais, c'est qui? J'avoue, c'était Clitoris qui t'a dit ça.
1: C'est qui?
0: Clitoris.
2: Là, nous venons d'accueillir Tony.
5: Bonsoir, Gérard.
0: Salut, Tony.
4: Salut, Tony.
0: Salut, Tony. Bonsoir à tous. Bonsoir, Gérard.
1: Bon,
0: bonsoir,
1: alors,
0: Julie.
1: Je répète la question.
5: Bonsoir, au moins, Gérard, s'il te plaît.
4: Non,
5: bonsoir,
4: mais
2: Tony. Bonsoir, Tony.
0: Vas-y, du coup, on répète.
1: Allez, Tony, tu restes poli, s'il te plaît.
0: Ah, c'est pas moi, hein.
1: Non, mais...
0: Bon, Gérard, ta gueule et parle.
1: D'accord.
2: C'est vrai, il n'a rien dit, Gérard.
0: J'ai rien dit.
1: Pensez-vous que le foot est une passion pour vous?
0: Ouais, pour
2: le foot.
0: Ouais, pour
1: le foot.
4: Foutre, oui.
0: Bah, moi, j'aime bien le foot, hein.
1: J'aime bien le foot, Gérard.
0: Va te faire foutre.
1: Bah, toi-même.
5: Un méchant, un petit peu de calme, s'il vous plaît.
0: Ta gueule, essaye de faire un débat sérieux.
4: Voilà.
0: Oui, bon, Gérard, c'est Franklin, j'aimerais être sérieux 5 minutes.
1: Voilà. Pour une fois.
0: Non, mais je suis sérieux depuis le début et tu me confonds avec les autres.
5: Oui, c'est vrai.
0: Donc, en fait, voilà, je voulais te demander, dans le foot, pourquoi la règle du hors-jeu a-t-elle changé?
5: Oui, voilà, Gérard, réponds à ça.
0: Oui, Gérard, réponds
4: par rapport au carton rouge.
0: S'il te plaît, nous, Gérard.
1: De quoi?
0: Pourquoi, voilà, dans le foot, la règle du hors-jeu, qui était sublimatoire de la règle du jeu du carton jaune, a-t-elle changé?
4: Oui, mais le carton rouge, c'est vachement important dans l'article.
1: Mais rien n'a changé sur
4: mais
1: le foot.
4: Mais oui, Gérard, écoute.
0: Mais du coup, le petit a changé.
1: Mais alors là, toi, tu allais te faire enculer toi-même.
5: Mais quelle vulgarité.
1: Alors là, vous allez rester un petit peu poli. Dans ce cas-là, si tu veux me parler, tu dégages. Au revoir, bonne nuit.
0: Ta gueule,
1: et ben va te faire. C'est bien, ta gueule, et ben le mot ta gueule, tu vas me le copier des.
0: On ne dit plus rien.
4: Allez,
5: Gérard, ça fait 4 mois que j'ai participé au débat, t'es au cibléro.
1: Ouais, je suis au cibléro, mais toi aussi tu commences à.
0: Bon,
1: mais
0: c'est zéro.
1: Que dit-on?
4: Gérard,
1: oh là là, feuille de rose, vas-y.
4: Tu me déçois beaucoup là.
1: Mais ouais, je t'écoute, mais réponds.
4: Je suis écœuré aussi.
0: Mais Gérard, au bout
4: Gérard,
0: de temps, je serais bien joué avec feuille de rose.
1: Réponds à la question, feuille de rose.
0: Cochonne.
4: C'est quoi la question? Tu vois, elle écoute même pas.
1: C'est pensez-vous
4: si,
1: que le foot est une passion pour
4: que,
1: vous?
4: Oh là là là là là là.
0: Mais Gérard, je voudrais savoir quelle serviette hygiénique portes-tu maintenant?
1: Aucune.
0: Aucune.
1: Alors pourquoi
4: dans
1: dit-on.
4: Des tampons.
0: Pourquoi dit-on?
1: Pourquoi dit-on fruit de la passion?
0: Parce que Gérard est une banane à la place de la bite.
4: Gérard, d'accord, Gérard.
1: Oui.
4: Est-ce que tu aimerais partager un fruit de la passion
0: fruit de la
4: avec
0: puissance,
4: toi?
1: C'est qui parle comme ça?
0: C'est
4: feuille de rose.
1: Feuille de rose.
4: Est-ce que tu nous vois tous les deux sur une île, sur la plage?
0: Mais non, mais plus dans les chiottes de la loco
4: sur une île. Tous les trois, Gérard.
1: Non, mais attends.
4: Aussi.
1: Bon, attends.
4: Ah, mais Gérard,
1: attends,
4: feuille
1: c'est de
4: Léa.
1: Rose.
4: Oui.
1: Attendez.
5: Gérard, c'est Tony. Est-ce que tu nous vois tous les deux en levrette?
1: Alors, Tony, je vais te dire une chose.
5: Dis-moi en deux, trois, comme
1: Tony,
5: ça, on est blindé.
1: Tony, je vais te dire une chose.
0: Non, non, tu ne vas pas dire deux choses. Tu vas fermer ta gueule un petit peu.
1: Bon, bah,
0: et
1: déjà,
0: tu vas nous écouter.
5: Ouais, parce que maintenant, c'est nous les chefs. Maintenant, bon, alors, tu nous poses ta question et tu fais ci, ça, s'il te plaît.
4: Gérard,
5: vite, on accouche.
4: Gérard, c'est Léa.
1: Oui, Léa.
6: Moi, je voudrais dire, je sens le fruit de la passion. Ça t'excite?
5: Au fond, ouais, parce que tu t'es assis sur une mangue, c'est pour ça.
4: Gérard, comment je trouve que tu es beau comme un fruit de la passion.
1: D'accord. Bon, voilà. Allez, vous allez réfléchir à la question. Pourquoi dit-on fruit de la passion? Bah, écoutez, Sam.
2: Tu peux répéter ce que tu viens de dire, s'il te plaît?
1: On va écouter un.
2: C'est quoi la question. Pourquoi dit-on fruit de la passion?
1: Voilà.
2: D'accord.
1: Et on va s'écouter Sam Six.
3: Tamsin Punpike avec bidet. C'est quoi ça encore? Je pense que c'est comme bizarroïde.
7: Allez, qu'est-ce qu'on vient d'écouter, Gérard?
3: On vient d'écouter Bonheur avec Basketball, voilà. Donc on continue.
2: Basketball.
3: Ouais, voilà, basketball.
2: Je retiens.
3: Tu retiens bien. Hein. Donc on va accueillir...
2: La question.
3: Donc on va déjà accueillir, on continue la libre antenne, donc c'est la suite des débats. Donc si vous voulez toujours nous appeler, c'est 0800 08 5000.
2: Non, je pense 0870 5000
3: ou 0803 08 5000. Et toujours sur le Minitel 3615 Code Fun Radio rubrique direct. J'espère que vous allez vous réveiller un petit peu plus sur
2: le
3: Minitel.
2: Oui, il se réveille, il y a Milouz d'ailleurs qui dit: Gérard, j'ai acheté ta cassette, t'es trop beau.
3: Merci Milouz. Donc on va accueillir Léa.
8: Oui.
3: On va accueillir...
8: Basketball.
9: Mais on était déjà là, hein, Gérard.
3: On va accueillir Florence.
9: Oui.
3: On récupère Feuille de Rose.
9: Bonsoir. Pourquoi elle était où?
3: On va récupérer Tony.
9: On les récupère.
3: Oh, Tony. Bon, Tony, bonne nuit. Allez, hop. Ça commence à bien faire, là, tu commences. Allez, hop. Tony, au revoir.
9: Mais ils ont rien fait, Gérard.
3: Non, mais derrière, j'entends.
9: Gérard, t'as honte?
3: Derrière, j'entends des bruits, ça m'énerve.
7: Justement, il y a un problème, parce que je viens d'enlever Tony et tu vois que le bruit continue.
3: Mmh. Ah. Donc, on va accueillir Annette.
9: Remets Tony, alors.
10: Tu crois pas que c'est quelqu'un qui est derrière?
7: Donc, je remets Tony.
9: Remets Tony.
3: Bon, celui qui s'amuse à faire ça derrière, il se calme.
10: Non, mais c'est bon, Gérard, c'est Tony, j'ai éjaculé, donc c'est bon, on peut continuer.
3: Bon, alors Tony, tu restes poli, s'il te plaît.
10: Non, mais je suis poli.
9: Ah, mais il y a pas de gros mots là-dedans.
10: Oui, Gérard, ça va?
3: Salut. Okay. Ça va, toi?
10: Oui, super. Luigi parle jamais en antenne.
9: Il y a moi aussi.
3: Ta gueule, toi.
9: Il y a moi aussi.
3: Quoi?
9: Annette.
3: Ouais, t'avais qu'à te réveiller quand je t'ai dit bonjour, quand je t'ai dit bonsoir.
9: Je te dis bonsoir et tu me réponds poliment, bonsoir, Annette.
3: Voilà.
9: C'est pas compliqué,
3: bonsoir.
9: En fait.
3: Voilà.
9: Bonsoir, Annette. Quelle est ta passion? Non, pas.
3: Alors,
9: quelle est ta passion?
3: Pourquoi Gérard. Dit-on fruit de la passion, merde?
9: Parce que c'est un fruit, Gérard.
11: C'est bon. Vas-y, c'est bon.
2: Fruit de la passion, fruit de la passion. Ah ben c'est ça, hein, ce que nous explique fruit
3: nana.
2: De la passion, c'est ça. Hein.
3: Oh Léa, Feuille de Rose et puis Florence, on se calme un petit peu là. Hein.
9: Moi, je suis vachement excitée, là.
3: Ah, c'est bien. Tout à l'heure, je vais te chauffer quand je vais te sortir ton poème, toi. Tu vas voir, ma feuille de rose, je vais m'occuper de ton matrice.
9: C'est Gérard, c'est Léa.
3: Oui, mon amour.
10: Donc, Kiki, t'appelles ça ton poème?
3: Oui, ouais, mon amour, feuille de rose, je t'écoute.
10: Il y a qu'un verre.
9: C'est pas moi, là.
3: Hein.
9: C'est qui? Non, Gérard, c'est Léa.
3: Ouais, Léa.
10: Léa, quelqu'un.
9: Et moi, qui c'est qui a dit ça?
3: Non, mais c'est pas grave, Léa, laisse tomber, je
9: et
3: t'écoute.
9: Et moi, tu me fais pas de poème?
3: Si, t'en as un pour toi.
9: Ah. Et moi?
10: Léa.
3: Florence aussi, et...
9: Les trois nanas,
3: vous allez avoir votre poème. Les trois mecs, vous irez vous faire foutre.
10: Tu peux pas faire un poème personnel.
3: Ouais, c'est tout.
10: Pourquoi t'as dit ils iront faire foutre les mecs?
3: Non, mais là,
10: tu m'insultes, j'ai jamais rien dit. Il y a procès, là.
3: Pour l'instant, c'est moi qui commande et je pose la question.
10: C'est Tony, est-ce que tu me veux comme avocat? J'ai mon bac de droit.
3: L'amour est-elle une passion pour vous?
10: Oui.
9: Mais bien sûr, Gérard, avec toi, l'amour, c'est toujours pour moi.
3: Non, alors Léa, s'il te plaît, tu réponds.
9: Gérard.
3: Léa. Tu réponds à la question, s'il te plaît.
9: Gérard, l'amour avec toi, Gérard, c'est une passion, c'est obligatoire.
10: Alors, moi,
9: Gérard,
3: Feuille de Rose.
9: Donc, je voulais dire que la passion pour moi, la passion, c'était l'amour avec toi, tu vois.
3: D'accord. Eh ben,
9: une grande séance de relaxation. Mm-hmm.
3: D'accord, t'inquiète pas, Feuille de Rose, que si un jour on a l'occasion de se rencontrer.
9: J'espère que ce sera pas dans longtemps, parce que j'ai besoin de te voir, Gérard.
3: Ouais, mais t'habites sur où?
9: J'habite pas loin de chez toi, justement.
3: Hein?
9: J'habite pas loin de chez toi, justement.
3: C'est-à-dire?
10: C'est la grosse bite à Dudu.
3: Ouais, c'est bon, derrière les mecs, vous calmez,
9: Gérard,
3: s'il vous plaît. Oui.
9: J'habite à Suresnes.
3: Oui.
9: Bon, moi j'habite pas très loin.
1: D'accord, et ben.
9: Donc je suis sûr qu'on pourra faire plein de choses tous les deux.
1: D'accord,
9: mais. Bah, si tu veux, on peut commencer tout de suite.
1: Non, mais t'inquiète pas, je prends tes coordonnées tout à l'heure après ton poème, d'accord?
9: Non, ouais, d'accord, mais bon, là, tu vois, je peux plus attendre.
1: Non, bah, dans ces cas-là, si tu peux plus attendre.
9: Mais je la comprends, mais je peux plus l'attendre.
1: Non, mais. Feuille de rose.
10: Alors, dans ces cas. Et moi, Gérard, tu vois, moi, la passion.
9: Mais Gérard
10: Alors, Gérard, écoute-moi un petit peu. Pour moi, la passion, tu vois, c'est ton anus.
1: Tu la fermes.
10: Moi, Gérard, c'est que tu t'es mis noir à l'anus parce que la dernière fois j'avais eu des morceaux de suppos sur le gland.
1: D'accord. Eh ben, c'est bien.
10: Gérard, Annette.
1: Ouais, Annette.
10: Moi, je voulais te dire que ma passion, c'était à peu près la même que Luigi. Mais à quelques choses près, c'est que moi, au lieu d'avoir des bouts de suppositoire, j'avais de la merde.
1: D'accord.
2: Gérard, juste une chose, 30 secondes, au standard, je vous arrête. Il y a Arnaud sur Mintel qui dit « Gérard, je te signale qu'il y a un autre paparazzi, il est dans le studio derrière toi avec une caméra. »
1: Non, bah ça, on le sait, hein.
9: Gérard, mais casse-lui la gueule, Gérard, défends-toi.
1: Oui.
9: Des feuilles de rose encore.
1: Oui, feuilles de rose, mon amour, qu'est-ce que tu veux? Mon amour. Mon amour de feuilles de rose, qu'est-ce que tu veux encore? Oh, le bruit derrière, on se calme. Feuilles de rose.
5: Et mon homo, est-ce que tu pourrais poser ta question?
1: Non, attends, pour l'instant.
5: Mon hétéro préféré.
9: Gérard.
1: Tony, Annette et Luigi, s'il vous plaît, vous calmez. Il y a feuille de rose, mon amour.
9: Mais laisse tomber Gérard, elle est hétéro.
1: Feuille de rose, mon amour, ça fait 5 fois que tu m'appelles. Ça fait 5 fois que tu me poses une question, je t'écoute maintenant.
9: Voilà, alors je voudrais que tu fasses une chose.
1: Oui.
9: C'est que tu prouves ton amour.
1: Oui.
9: En m'écrivant un poème tout de suite, là.
1: Bah, mais tout à l'heure après.
9: C'est la façon de prouver ton amour. Les promesses, Gérard.
10: C'est que pour prouver ton amour à Feuille de Rose, c'est que tu tapes ton gland contre le micro.
1: Luigi,
5: tu montres ta bistouquette à Fun TV.
1: Non, mais Luigi, t'es gentil, s'il te plaît. Comme Feuille de Rose avait tout de suite son poème, je vais te faire tout de suite.
10: Non, on s'en fout, nous.
2: Tout de suite, on finit le débat, bon. Je te signale.
5: On s'en va, Marcel.
1: Alors, on va continuer.
10: Alors, tu m'as conclu un petit peu.
1: Qu'est-ce qu'une passion pour vous?
10: Ouais, mais tu es con ou quoi? Ça fait 10 000 fois que tu répètes la même question.
9: Il a pas tort, hein.
1: Tony...
5: On parle quoi, des passions ou des hobbies?
1: Non, mais Tony...
5: Tony, tu l'as... Parce que c'est pas pareil, hein.
10: C'est Annette.
1: Tony, tu la fermes.
2: Excusez-moi, mais il y a un truc qui me fait rire sur Minitel. Il y a Christine.
5: Je croyais que c'était moi.
2: Je suis désolée, Gérard, mais c'est Christine. C'est vraiment Christine de Paris qui fait « Gérard, t'oublies ton slip à la maison. »
9: Gérard,
5: en parlant de ça, Gérard, t'as oublié ton string à la maison.
10: En parlant de ça, Gérard, tu as oublié ton god à la maison.
1: Conclusion.
10: La conclusion.
5: Il n'y a pas de question là, j'ai compté.
1: Non, mais il y a eu les 10 questions.
10: Gérard, tes 10 questions.
1: Conclusion.
5: Il n'y a pas de conclusion.
9: Tu continues, Gérard.
10: Regarde, Gérard, je vais poser une question à ta place si tu veux.
1: Non, mais alors moi, je.
9: Gérard, tu vas répondre à nos questions.
1: Alors vas-y. Alors attendez. Là, je vais vous prendre chacun votre tour.
5: Mais je le connais par cœur, Gérard.
1: Tony, Annette et Luigi, vous la fermez maintenant.
10: Tu vas nous prendre chacun notre tour derrière.
1: Vous la fermez maintenant.
10: Comme
1: vous voulez me poser chacun une question. Mais je vous préviens, je ne vous répondrai ni sur la loco, ni sur Carole, ni sur Christine.
10: On a bien précisé. Alors sur Françoise, il n'y a pas de problème.
1: Non plus.
10: Faudrait savoir.
1: Donc je ne répondrai pas non plus à ces questions-là.
10: Alors sur les photos sur Internet, il n'y a pas de problème.
1: Donc Léa, je t'écoute. Pour l'instant, les mecs, vous la fermez s'il vous plaît.
10: Ok, alors, trop du tout.
1: Léa.
6: Oui, quelle serait ta passion préférée si tu étais avec moi?
1: Alors ça, c'est une question assez dure. Il faut que j'y réponde?
6: Bah oui, si c'est une question, oui, j'attends une réponse.
1: Donc, tu voudrais savoir...
10: Aurore, elle va bien, Aurore.
1: J'ai demandé à Tony, Annette... Et Luigi de la fermer.
10: Non, mais moi je.
5: Comment va Aurore? C'est la question que je te pose.
9: Bon, alors, mais comment va Aurore? Parce qu'on m'a rien demandé à moi.
10: Ouais.
1: Non, mais c'est pas à vous que je m'adresse.
10: Non,
5: comment va Aurore? Je te pose la question. Tu as plutôt intérêt à répondre.
10: Ouais, parce que.
1: Attends, j'ai plutôt. Et je te répondrai pas sur elle.
5: Il va nous faire une phrase en... Vas-y.
1: Donc, Aurore, celui qui a posé la question pour Aurore, je te réponds pas.
5: Non.
9: Quoi ?
5: Moi, je veux que tu répondes.
1: Ah bah non.
5: Moi, qu'est-ce qu'elle devient ? Est-ce qu'elle est traumatisée ?
8: Est-ce que c'est vrai qu'Aurore est un travelo ?
5: Aurore, c'est un
1: travelo. Comme toi, Luigi.
8: Oui, mais...
1: Lui, comme toi, Luigi, t'es un travelo.
8: Oui, lui, il assume et il te prend dans les shots de la loco. Mais toi...
1: Eh ben, Tony, tu dégages.
5: Ah, c'était pas Tony, mais je veux bien dégager parce que j'ai sommeil.
2: Il y a d'ailleurs Milouz sur Minitel qui dit « Gérard, ton tatou contre une fellation ».
1: Qui ?
2: Milouz.
9: Il accepte. Allez, on parie.
1: De toute manière, je donnerai pas mon tatou.
8: Bah c'est clair. Tu te le gardes dans le cul quand tu viens, c'est ça ?
1: Moi, je te donne. Il est resté chez moi.
5: Gérard, c'est Tony, je te donne mon coubi contre une pipe.
1: Non plus.
8: Et moi, je te donne mon tam-tam contre une fellation.
1: Qui ?
8: Annette.
1: Ah bah, tu iras te faire foutre.
9: Et Gérard, moi, si tu me lèches les couilles, je te donne mon tam-tam.
8: Et Gérard, et pour le même prix, si tu me lèches les couilles, je te donne ma PlayStation.
1: C'est deux voix.
8: Voilà.
1: Donc, Léa, tu m'as posé une question. Tu peux me la répéter ?
8: Ouais, Super Mario Bros.
1: Bravo, Jolo !
5: T'es arrivé à quel level ?
8: Moi, je suis arrivé au level 5.
5: Level 5 ?
8: Ouais.
5: T'as sauvé la princesse.
1: Tony ! Tony, allez !
5: C'est le cochon comme
1: un petit.
5: C'est clair !
8: C'est
5: trop
8: une cochonne.
5: Tu sais quoi ? C'est le bouton A ou le bouton B pour...
2: Tony !
8: Le bouton C. Le bouton C.
1: Ils vont se calmer.
8: Et t'as fini Donkey Kong ?
5: Donkey Kong, non, parce que moi, j'aime pas trop les macaques.
1: Bon, ouais.
2: Gérard, tu mènes ton débat, s'il te plaît. C'est pas difficile. Tu
1: coupes Léa.
2: Tes questions et tu continues. Oui. Tu enchaînes tes questions.
1: Léa, tu m'as posé une question.
5: C'est dur quand même pour encastrer les briques.
8: Oui. C'est clair.
1: Tony, ta gueule.
8: Et sinon,
5: et toi, tu joues à quoi, Gégé?
8: Et Gérard, je vais te dire ton tatou comme suppositoire.
1: Léa.
5: Le problème à la marelle, c'est que je m'en
1: retourne. Luigi, ta gueule.
8: C'est avec le pied.
1: Bon, allez, tu me les prends tous, là. Moi, j'arrête.
2: Non, Gérard, on n'arrête pas. De toute façon, tu n'as pas fini ton débat. Je te signale qu'il y a une conclusion à faire aussi. Donc, il serait bien que tu fasses une conclusion. Et je te signale que j'arrive très bien à parler dans le micro avec le casque sur les oreilles. Donc, si tu n'y arrives pas, tu es un incapable.
1: Ouais,
2: donc,
1: moi, avec deux voix, je peux
2: mais
1: pas travailler.
2: Mais j'ai deux voix aussi, t'inquiète pas, Léa, c'est normal.
1: Bon, Léa, ta conclusion.
9: Réponds à la question. Mais attends, les questions. Oui, t'avais dit que tu répondais à nos questions. Comment ça, il y en a plus ?
1: Tu peux me répéter ta question, s'il te plaît, parce que j'ai pas compris avec les trois clowns là.
9: Alors, quelle serait ta passion préférée si tu étais avec moi ?
1: Eh ben, ça serait que je te fasse des câlins sur la plage.
9: Sur la plage, là, c'est l'idée que j'ai donnée. Gérard, t'exagères quand même, c'est moi qui ai donné l'idée. Bon. Ah ouais, mais trop tard.
2: Les feuilles de rose qui ont donné l'idée.
1: Non, mais attendez, maintenant Florence, Léa,
9: t'es satisfaite ? Mais toi, prends sur les rochers, feuilles de rose.
1: Léa, t'es contente de la réponse ?
9: Ah, bien sûr, Gérard.
1: D'accord. Florence ?
9: Ouais, est-ce que ta passion, ce serait de vendre des cassettes ?
1: Non. Donc, t'es servi. Surtout
9: mais voilà, c'est clair, Gérard.
1: Ouais,
9: c'est
1: mais
9: clair, je te prends pas.
1: Non, mais comme t'as quelqu'un derrière toi qui t'a soufflé la question...
9: Comment ça,
1: Oui, non, mais presque pas.
9: Et l'eau férigineuse, oui, Gérard.
1: Bon, c'est bon. Feuille de rose,
9: non, j'ai
1: à
9: pas
1: ton
9: de
1: tour.
9: Question. J'ai qu'une question, accepterais-tu de me rencontrer ?
1: Quand tu veux, où tu veux.
9: Si tu veux.
1: Bon, eh ben...
2: Comme tu veux, avec qui tu veux.
1: Quand tu veux, tu... Non, Tony, pour l'instant, s'il te plaît, t'attends. Je vais y répondre après.
5: J'aurais jamais plus que 7.
8: Eh, maintenant,
5: c'est 7 points.
9: Ah, t'es nul, quoi. T'es triste, c'est pas
1: bon,
5: ouais, mais j'ai des problèmes avec les briques, là.
8: J'ai eu un nouveau jeu. J'ai Super Goggle 64.
9: Gérard.
1: T'es Luigi, je vous ai pas parlé.
9: Je t'écoute, Gérard.
8: Non, mais on s'en fout de ta gueule.
9: Ouais, mais je parle avec eux, donc voilà.
1: Feuille de rose.
9: Oui, Gérard.
5: À l'époque, c'était bien parce qu'il y avait des jeux, il y avait une barre.
1: Je t'ai dit quelque chose tout à l'heure.
5: Une espèce de boule qui faisait ding.
1: Donc, j'attends que tu me les transmettes.
5: C'est bien ça.
9: Ouais, ah non, mais c'était cool ça.
5: Ouais, parce que bon, il n'y avait pas trop de graphisme, mais c'était pas mal.
9: Ouais, ouais, il y avait juste deux barres, une boule et des petits points marqués en bas.
5: Ouais, voilà.
8: C'est super, ouais.
1: Dégagez,
5: en parlant de barres et de boules, est-ce que je peux t'enculer ce soir, Gérard ?
9: Eh bien, t'habites.
1: Bon, allez, c'est bon. Conclusion.
5: Ah, je parlais à Gérard.
1: Conclusion sur la passion.
8: Ah, la passion, je peux faire ma conclusion.
1: Ouais, bah vas-y. Ouais, bah on conclut.
9: Mais Gérard, t'as même pas répondu aux questions des mecs.
8: Alors moi, Gérard, j'ai fait un petit poème pour toi, je vais le dire. Ok.
9: Qui c'est qui a la radio là derrière ?
5: Il y a un mec qui est en train de jouer.
1: Ouais, il y a quelqu'un qui a un drôle de bruit.
8: C'est pas moi là. Le Pet, c'est un petit vent glacial qui vient de la plaine des fesses.
1: Eh ben, Luigi, tu dégages.
8: Le capitaine Caca.
2: Non, Gérard, il faut que tu finisses la conclusion. On finit avec tout cela.
1: On parle pas politique. On parle pas politique.
8: Je recommence. Le Pet est un petit vent glacial qui vient de la plaine des fesses et qui annonce avec fracas l'arrivée du capitaine Gérard et de son armée radialée qui s'en
1: Luigi, bonne nuit.
5: Tu laisses finir.
1: Bonne nuit, Luigi. Bonne nuit. Bonne nuit.
7: Gérard, faut qu'on finisse. Donc, je te demande, tu donnes la conclusion à chacun. Ensuite, tu fais ta conclusion. Et voilà.
1: Annette.
10: Alors,
1: conclusion.
10: Je t'encule.
1: Très bien. Au revoir. Tony.
5: Ça m'a fait plaisir de te retrouver sur les ondes, Gérard.
10: Je t'encule.
5: Et moi aussi, Annette.
10: Annette.
5: Ah oui. Donc, ça m'a fait plaisir de te retrouver sur les ondes, Gérard. Mais c'est qui joue là? Donc, je voulais te chanter une petite chanson.
10: Alors, moi, je t'encule.
5: Je n'aurais jamais pensé que je te retrouverais, Gérard, dans un néant passé. Je vois que tu n'as pas changé.
12: Sale pute toi-même.
10: La connasse. Gérard, tu n'es qu'une grosse salope assoiffée de sperme.
5: Tu vas te
10: bannir. Allez, j'ai dit quelque chose, les mecs, c'est bon. Alors,
5: les mecs, c'est bon.
7: Bon, Luigi, Tony, Annette, dites au revoir.
10: Au revoir, enculé.
5: Non, soyez pas.
10: Soyez
12: bien pour le mot, enculé.
10: On reste poli avec la pute.
5: Pas de vulgarité.
10: Au revoir, Gérard.
5: Je te fais un gros smack sur le téton gauche, Gérard.
12: C'est bien.
10: Gérard, je te fais un gros smack dans ton anus profond et noir. Gérard.
13: Allez, dégage. C'est quoi ce bordel, là?
5: Je te connais, toi.
13: Je veux, lui, là.
10: Bon.
13: Léa.
10: Léa,
14: on t'a reconnu, c'est pas l'enfant.
13: C'est fini pour
10: moi. Non, c'est fini.
13: Arrête, Mais dégage avec ta merde. Allez, merde. C'est quoi ce bordel, là?
7: Gérard, s'il te plaît, tu enchaînes.
13: Léa, conclusion, s'il te plaît.
14: Bah, ma conclusion, c'est que, comme d'habitude, on n'a pas réussi à vraiment placer une sur tes vraies questions, qui étaient pourtant très intéressantes et très passionnantes, comme la passion. Et puis, sinon, c'est tout.
12: D'accord. Florence, c'est quoi ce bordel?
14: Ben, j'aurais voulu répondre à beaucoup plus de questions, mais tu ne m'en as pas laissé l'occasion puisque tu étais trop occupé avec Feuille de Rose. Merci Gérard.
15: Oui, c'était pas sympa.
14: Quand même. Enfin, je vais te dire que je t'aime quand même, Gérard.
1: D'accord. Ben, Florence et Léa, si vous voulez m'écrire, vous écrivez au 143 avenue Charles de Gaulle, 92-521, Neuilly-Sedex.
7: Super, Gérard.
1: Et Feuille de Rose, la conclusion. Et attendez, les filles. Les filles, attendez, avant de partir, il y a quand même des poèmes pour vous.
14: Le bruit.
1: C'est atroce. À chaque fois, c'est pareil. Feuille de rose, sa conclusion.
14: Oui. Pas grand-chose. Hein. C'était pas extraordinaire. J'ai pas pu dévoiler tout mon amour, malheureusement.
1: Mais t'inquiète pas, moi, je vais te le dévoiler.
14: C'est vrai?
1: Oui.
14: Ça me fait super plaisir.
1: Bon, on va commencer par Léa.
14: Oui.
1: Alors, pour Léa...
14: Tu veux pas enlever ce son de chiottes, genre?
15: Ouais, exactement.
1: Allô.
14: Oui.
1: Alors Léa, c'est pour toi.
14: Oui.
1: Je voudrais te dire je t'aime sur un stylo bic. Je voudrais te dire je t'aime sur une truite. Je voudrais te dire je t'aime en slip. Bon, ça y est, on peut continuer. On peut continuer ?
14: C'est très beau, Gérard.
1: Non, mais attends, c'est pas fini. Je voudrais te dire sur un briquet fun.
3: Je voudrais te dire je t'aime sur un chronopost. Je voudrais te dire je t'aime sur une planche à repasser. Je voudrais te dire je t'aime encore une fois. Je voudrais te dire je t'aime sur une mallette. Et je voudrais te dire je t'aime en te caressant les seins. Voilà, ça c'était pour toi, Léa.
15: Ça m'a fait très plaisir.
3: Il n'y a pas de quoi. Alors, on va continuer avec maintenant.
16: Mais
3: Florence.
16: Tu donnes trop rapidement le poème. Mais tu fais pas ça bien. C'est nul, c'est à chier.
15: Ouais, prends ton temps avec moi,
16: Gérard. Prends ton temps, putain. J'ai l'impression que tu prends le train.
15: Bah oui, ça se trouve, oui, il prend le temps. Oui. Dis-le avec amour, Gérard. Dis-le avec amour.
16: Bon, faut que tu fasses des poèmes jusqu'à 4 heures.
15: Calmement, Gérard.
3: De quoi ?
16: Faut faire des poèmes jusqu'à 4 heures.
3: Ah non, moi j'arrête à 3 heures.
16: Moi, il te reste 20 secondes pour en lire deux.
15: Gérard, mon poème.
3: Ouais, mais attends, pour l'instant, je suis à Florence.
16: On recommence le premier, il était à chier.
15: Avec amour, Gérard. Bon, avec passion, ouais.
3: Bon, c'est bon, Léa, t'écoutes parce que je vais pas le.
15: Mais bien sûr, je t'écoute toujours, Gérard.
3: Alors, je voudrais te dire je t'aime. Sur un stylo bic. Je voudrais te dire je t'aime sur une truite. Je voudrais te dire je t'aime en slip. Je voudrais te dire je t'aime sur un TGV. Je voudrais te dire je t'aime sur un briquet fun. Je voudrais te dire je t'aime avec un chronoposte. 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Voilà, merci pour le bruit. Sur une planche à passer, sur une planche à passer, sur une planche à passer. Je voudrais te dire je t'aime. Sur une planche à passer, sur une planche à passer, sur une planche. Je voudrais te dire je t'aime encore une fois. Je voudrais te dire je t'aime sur une mallette. Je voudrais te dire je t'aime sur quand je te caresse, quand tu te caresses les seins, pardon.
17: Oh là là, c'est quoi ce bien? Florence!
15: Oui?
17: Je t'écoute,
15: Gérard.
17: C'est quoi ce bruit? Non, mais moi, c'est pas possible! Jamais, vous arrêtez ou quoi? Yeah. J'arrête un peu, quoi?
18: Non, mais règle, je vous parle!
17: Florence!
3: Florence!
15: Oui, je t'écoute, Gérard.
3: C'est pour toi? J'aimerais te faire l'amour dans un champ de tomates. Je voudrais te faire l'amour sur un tétard. Je voudrais te faire l'amour dans un champ de blé. Je voudrais te faire l'amour quand on fait une stimulation. Je voudrais te faire l'amour dans une piscine. Je voudrais te faire l'amour sur un téléx. Je voudrais te faire l'amour sur un tuya.
17: Je voudrais te faire l'amour sur un champ de betterave. Je voudrais te faire l'amour sur une bouteille de JB. Et je voudrais te faire l'amour, mais tu écoutes Max. Merci pour le son.
15: C'est pas important quand même, Gérard. Alors toi, tu lui fais l'amour et moi, tu me dis juste... Oui, j'ai remarqué que quand même, c'était mieux. Oui, ça monte en progression. Alors, le meilleur pour la fin.
19: Ah, mais c'est dégueulasse.
15: J'ai trop de chance.
3: Arrête avec ça, toi.
15: Vas-y, Gérard.
3: Alors, pour la feuille de rose.
15: Oui, Gérard.
3: J'ai envie de t'aimer sur une balance.
15: Ouais. Lui,
3: j'ai envie de t'aimer sur une jante de voiture. J'ai envie de t'aimer sur une lavande. J'ai envie de t'aimer sur une montagne. J'ai envie de t'aimer sur un zoulou. J'ai envie de t'aimer sur une gourde. J'ai envie de t'aimer sur un fardeau. J'ai envie de t'aimer sur une fesse. J'ai envie de t'aimer sur un jambon. Et j'ai envie de t'aimer... de t'aimer sur une quiche Lorraine. Sur une quiche Lorraine.
16: Voilà.
3: Une quiche Lorraine.
16: Voilà.
3: Une quiche Lorraine.
16: Voilà.
3: Une quiche Lorraine.
16: Voilà.
3: Une quiche Lorraine.
16: Voilà.
3: Une quiche Lorraine.
16: Voilà.
15: Gérard.
3: Oui.
15: Gérard.
3: Oui.
15: Oui. Dis-moi, pourquoi tu dis que j'ai envie? Il faut dire je t'aime, tout simplement. Il faut y aller.
3: Mais t'inquiète pas, je t'en prépare un autre, mais...
15: Mais un vrai, là.
3: Mais j'attends tes coordonnées et je te l'enverrai.
15: Bon, d'accord.
3: D'accord.
15: Mais écrit de ta propre main.
3: Bah oui, de toute manière, c'est écrit de ma propre main, hein, tous les poèmes. Hein.
15: Ça va être dur à dire. Hein.
3: Alors, je préviens quand même que la semaine prochaine, les thèmes du débat seront...
15: Alors,
3: seront... Les tambours. Seront...
1: seront...
2: Gérard, tu continues s'il te plaît. Gérard,
1: ça commence à bien faire.
2: Les débats de la semaine prochaine.
1: Ça commence à bien faire la caméra. Hein.
2: Ah bah t'es une star ou t'es pas une star, hein, Vigil Bataradi, ah, je suis désolé. Hein. Ça, hein.
1: Alors, le thème des débats.
2: Tu l'as voulu, tu l'as eu.
1: Merci pour le son. Seront sur les femmes.
20: On t'entend pas.
2: C'est quoi les femmes?
1: Vous m'entendez pas, non?
2: Parle dans ton micro, c'est quoi les femmes?
1: Il a allumé mon micro.
2: Mais parle en face.
1: Et alors, ça sera le thème. Sur les femmes au volant.
21: Les femmes au volant, contraire.
22: Les femmes au volant, on a déjà fait.
2: Non. Si, on l'a fait ce soir dans le bonheur.
1: Ça sera sur les femmes et c'est tout, je modifierai. Et après, ça sera sur les boys band.
21: Oh là là.
1: Style To Be Tree, les What's Apart ou...
21: G-Squad.
1: Ou To Be Free.
21: Ou...
1: G-Scad.
21: G-Scad
1: ou sinon...
2: Les G-Scad.
21: Les G-Scal et To Be Tree.
1: Voilà.
21: Et Words Apart.
2: Tu t'es pas trop cassé le cul parce que c'est ceux qu'on a fait cette semaine. Hein. Tu nous copies un peu.
22: Non, Gérard, il n'y a pas de travail.
2: Max,
16: les débats, ils sont tapés apparemment. Donc c'est pas lui qui les fait. Les débats maintenant, ces débats sont faits par d'autres personnes.
1: Non. Si. Parce que je vais te dire une chose que là, les deux débats que je viens d'annoncer seront modifiés parce que je ne vais pas garder les mêmes questions.
21: Ah ouais.
20: On va avoir deux, trois questions.
21: Mais tu peux pas changer déjà les thèmes du débat?
1: Comment ça?
21: Bah parce que bon.
23: Un autre thème.
1: Les eh ben sur le sport. Sur le sport.
21: Non, pas le sport. On a parlé que de ça tout à l'heure.
23: Sur la formule peut-être, non? Non.
21: C'est pire.
1: Non, ça serait
21: sur les voyages.
1: Bon, bah si tu veux. Alors, qui c'est qui vient de proposer les voyages?
21: Allez, c'est Feuille de Rose.
1: D'accord. Attends, je suis en train
2: Donc Gérard, le thème du débat de la semaine prochaine sera...
21: Attendez, parce qu'en fait, donc, je suis en train de le choisir. Hein.
1: Les voyages.
2: Les au volant. Et WhatsApp, les WhatsApp, les quoi?
21: Les WhatsApp.
2: Les WhatsApp.
21: Et les G-Squad en voyage.
2: Et les G-Squad en voyage.
21: Voilà. Ouais, ça c'est cool.
24: Donc voilà, donc maintenant vous allez retrouver...
2: Non mais sérieusement, les thèmes de débat de la semaine prochaine, là tu nous as rien dit du tout.
24: Eh ben, je viens de le dire.
21: C'est G-Squad en voyage, les WhatsApp par téléphone.
24: Ça sera les boss band.
21: Encore, mais non.
24: Si, on va le faire. Et ça sera les voyages.
2: Les voyages.
21: Et tu veux
2: pas deux, trois questions là? On se coupe en avant une première, en avant une.
21: Pour qu'on se prépare.
1: C'est pour ou contre les voyages?
21: Ouais,
1: où vous aimez partir en voyage?
2: Pour ou contre les boys band, c'est ça?
21: Voilà. Ouais.
2: Ça sera toujours original.
21: C'est vachement réfléchi, question.
1: Non, mais.
2: Après, on retrouve qui? On retrouve quoi?
1: On retrouve La Nuit Sans Pub avec Florent.
2: Non, Morgane.
1: Avec Morgane. 6h, 9h, Lorenzo. 6h, 9h, Lorenzo.
21: Ouais.
1: 6h-9h,
21: Lorenzo.
1: Après, ça sera.
21: 6h-9h, Lorenzo. Et Lorenzo de
2: 6h
21: à 9h.
2: Et Jenny.
21: Et Jenny, oubliez pas de Jenny. Mmh.
1: Et après, bon, bah, ça sera de la musique. Yannick. Après, ça sera.
21: De la musique. Yannick.
1: Arrête, Putain, Cyril, arrête un peu maintenant.
2: Pardon? J'ai pas compris ce que tu viens de dire.
1: Ça commence à bien faire avec la caméra maintenant, hein, quand
2: j'arrête. Oui, il y a un paparazzi dans le studio et Gérard, visiblement, ne supporte pas les paparazzi.
1: Arrête!
2: Bon, Gérard, s'il te plaît.
1: Donc, 6h, 9h, Lorenzo avec Jenny.
2: Et Jenny.
21: Et après
1: de la musique avec Yannick. Je pense que ça sera avec Yannick. Après 20h, 20h, 22h, le Doc et Arnold. 22h, minuit.
16: Max, Julie, pas facile là. Olivier, t'arrives à régler ou pas là? Bah là, ça marche là.
2: Bon, Gérard.
16: Non, je voulais juste te dire que ce soir, le débat s'était quand même plutôt bien passé. On s'était quand même vachement bien amusé.
3: Ouais, avec des bruits pourris, tu peux vraiment t'amuser. Ça, avec des bruits pourris.
0: TPS ce soir, je pense, on peut se régaler parce que ça a été une première avec la fameuse caméra. On va remercier Cyril. On sait vraiment, quand même. Tu pourrais remercier au moins les gens qui regardent encore Fun TV.
3: Bon, dégage avec ta caméra maintenant, Cyril, ça commence à bien faire. Allez, hop.
0: Au moins un petit au revoir sur la caméra, non ?
3: Salut, bonne nuit à tous. Et n'oubliez pas les places pour la loco demain. Oui.
4: Est-ce qu'on peut en avoir ?
0: Il n'y en a plus ?
2: Négatif, il n'y en a plus.
0: Il n'y en a plus, je suis désolé, les filles.
3: Ah ben, feuille de rose, si tu veux venir avec moi à la loco, il n'y a pas de problème.
2: Ouais. Mais tu rêves, là, Gérard, et
0: À dire pour ceux qui sont pas arrivés au début du débat ou qui ont écouté, qui vont avoir un résumé, que demain, entre 22h et minuit, il y aura un résumé probablement des deux débats, ce qui va faire plaisir à Olivier qui nous écoute et qui fera un résumé des deux au lieu d'en faire un des deux. Donc, il sourit, il dit merci d'avance, donc tant mieux. Donc demain, deux résumés au lieu d'un. Merci Olivier d'avance qui va se mettre à travailler dès maintenant. Pendant que nous, on va aller se coucher. Merci Gérard. Donc, la semaine prochaine, c'est les.
3: Bon, bah donc, je vous souhaite une bonne nuit à tous et puis.
11: La zone
20: Mais là,
3: enfin.
20: Olivier, fais un effort sur le son.
3: Bon, avec les 50 voix, c'est inadmissible.
20: Comment ça ?
3: Donc, bonne nuit à tous et puis je vous retrouve la semaine prochaine. Ou peut-être dans la semaine si personne m'énerve de trop.
20: Voilà,
3: bonne nuit à tous.
11: Allez, feuille de rose là.

0: Thermiel, mais explique pourquoi tu vas pas en station thermale.
1: Parce que je vais en thermale et pas en station.
0: Ouais, mais alors, mais pourquoi? Mais explique.
1: Non, parce que station, moi, c'est station de ski. Mais non, moi, je vais pas en station, quoi.
2: En thermale, c'est tout.
0: Mais il y a des station de ski et station thermale, hein, je suis désolé.
2: Ah, station thermique. Il y a les bains douches.
3: Mais n'importe quoi, les
2: bains douches, les bains thermiques, mais... tout ça.
0: Non, mais Yana, là, je crois que vous êtes en train de dormir, là, pour l'instant.
2: Les bains turcs, toi, GG.
0: Quoi?
2: Les bains turcs, tu connais ou pas?
0: Non. C'est qui dit ça?
2: C'est Cédric.
0: Non, je connais pas.
4: Et ah GG?
0: Quoi?
4: C'est Nicole, tu t'es jamais fait masser dans une station thermale? T'es jamais allé?
0: Non.
4: Ah bah, c'est très relaxant, hein.
2: Moi, je vais dans les hammams pour les hommes. Ah. C'est mieux?
4: Ouais.
0: Mmh.
3: Pour faire mieux. À l'antenne!
0: Cure-dent?
2: Ouais.
0: Et toi?
2: Bah, je vais dans les hammams, moi.
0: Cédric.
2: Bah, je viens de te dire, je préfère.
5: Mais c'est quoi un hammam, Gérard?
0: Un hammam, c'est un truc pour se relaxer qu'on accroche aux arbres.
4: Fred. Mais c'est
2: le carton.
4: Un hamac, ça.
0: Fred.
4: T'es vraiment trop bête, Gérard.
0: Bon.
2: Bon, bah.
0: Attends, tu sais qui vient de dire que j'étais trop bête?
4: C'est Nicole.
0: Ah bah, Nicole,
4: ça
0: bonne
4: va
0: nuit.
4: Pas, non ouais, tu te calmes, ma pauvre. Hein.
0: J'en connais tout à l'heure qui m'ont gerbé.
4: Fred, non, moi,
2: calmez-vous, les enfants.
0: Fred, tu travailles?
2: Ouais, je suis là, y a pas de problème.
0: Bon alors, tu réponds?
2: Écoute, moi, ouais, je suis de la station thermale, j'y vais souvent, ouais, parce que je te dis, c'est relaxant, c'est agréable, et y a plein de femmes, quoi.
0: D'accord.
2: C'est vrai que c'est bandant, quand même.
0: Ouais. Mmh. Et non, vous êtes pas pour le premier débat, vous dormez un peu, là.
2: Ah, bah, vas-y,
4: c'est faux,
2: bon.
6: Salut, c'est Séverine, bien.
4: Salut Séverine.
2: Salut Séverine.
4: Cochonne,
2: Séverine.
4: C'est qui?
0: Ah,
2: Séverine.
0: C'est quoi, là?
4: J'arrive.
0: Eh oh, ouais, qui c'est qui s'amuse, là?
4: T'attends deux secondes, j'arrive.
0: Qui c'est, là?
4: Au téléphone, là, t'attends.
3: Oh, klaxonné, là!
4: J'arrive.
0: Bon, c'est qui, là? C'est qui, là, avec le mec qui klaxonne, là?
2: Putain, mais ferme ta fenêtre, sans déconner.
4: C'est mon dent, c'est bon.
0: Bon, alors? C'est qui, là? Oh, bon, vous vous réveillez là, les nanas ou quoi, merde?
2: C'est Paul.
4: Vas-y, fais la question suivante.
0: Non, mais attends, moi je veux savoir qui c'est qui s'amuse à klaxonner derrière.
4: Mais on s'en fout, on s'en fout, il est parti.
2: C'est dehors, GG, elle a pas fermé sa fenêtre.
4: C'est pas, il est parti, j'ai fermé la fenêtre.
2: Il y a un embouteillage dans son verre, hein, ferme la fenêtre et c'est tout.
4: Bon, vas-y, c'est quoi ta question,
0: là? Bon, pensez-vous qu'il y a, pas assez de place de stationnement?
2: Ah, t'as fait gagner, on comprend rien. Où sont dans les stations ici?
0: Pensez-vous qu'il n'y a pas assez de place de stationnement partout?
4: Dans les stations thermales?
2: Non, dans les stations de ski.
0: Soit dans les stations de ski ou quand il y a des matchs.
2: Bon, oui, station de ski, c'est pas fait pour se garer, hein. Alors moi, je peux, c'est Fred, là.
0: Oui. Ouais.
2: Alors je suis allé au Stade de France et on m'a volé ma voiture.
4: Ah. Ça fait de la bonne pub, hein.
0: Ça fait une super pub, hein, Fred.
4: Ouais.
2: Écoute, je sais pas, hein.
0: Et je te parle des places de stationnement, je te demande pas si on t'a piqué ta voiture.
2: Non, mais je l'ai retrouvé, hein, je l'avais mal garé, quoi.
4: Ah oui. Voilà. Nicole.
0: Ouais.
4: Ouais, ben moi, je dis qu'il y en a pas assez, hein.
0: Pourquoi?
4: Bah écoute, aux heures de pointe, à n'importe quelle heure, c'est toujours plein. Et c'est chiant, quoi. Mmh. T'es obligé de descendre ta voiture et de la garer n'importe où.
2: Tu la gares où tu veux, tu t'en fous.
7: Ah, tu viens en métro,
4: un arbre, tu te trouves des coins isolés, hein, parce qu'il n'y a pas
7: assez
2: de place. Sur un trottoir, tu vas garer.
0: Cure-dent ou Cédric, là, vous répondez?
2: Ouais, bah moi je trouve qu'il y a trop de places de parking, ouais.
7: Non,
2: il y a trop de pollution.
7: Non, il n'y en a pas assez. Tu te fais embarquer ta voiture à la fourrière, tu la retrouves, elle est avec des Pékinois, des TKL, des clébards et tout ça.
2: Il y en a plein dedans.
4: Ouais.
0: Cédric.
2: Il y a une dizaine dans la mienne, là.
7: Bah c'est moi la fourrière, c'est moi.
4: Mmh. Ah,
0: cure-dent?
2: Ouais.
0: Tu travailles?
2: Bah je t'écoute.
0: Non mais attends, hey, cure-dent, tu dégages. Allez, parce que là tu m'énerves.
5: Mais pourquoi, qu'est-ce qu'il a fait?
0: Bon attends, je lui pose la question, il comprend même pas.
4: Allez, il gerbe.
5: Mais c'est cure-dent, qui avait répondu, tu demandais à Cédric.
2: Mais non, c'est Cédric qui avait répondu.
5: Oh là là.
0: Ouais, mais je pense qu'il dorme là ce soir. Eh hey, Pauline, là, tu travailles ou quoi?
4: Ouais, c'est bon, je suis réveillée, ouais.
0: Bon alors?
4: Vas-y, tu peux répéter la question, s'il te plaît?
0: Eh, hey, tu te fous de moi là ou quoi, Pauline?
4: Est-ce qu'il y a assez de place?
0: Ouais, pensez-vous qu'il n'y a pas assez de place? Eh, c'est quoi là ce bruit là?
5: Mais c'est un mec avec. C'est un routier, c'est le cure-dent, c'est un routier, il est en camion, je sais pas rien.
2: Va fermer ta fenêtre sans déconner.
7: T'appelles d'une station service, ça tombe bien.
0: D'accord. Bon alors, Pauline.
4: Oui.
0: Pensez-vous qu'il n'y a pas assez de place de stationnement? Réveille-toi s'il te plaît.
2: Entends rien.
4: Oui, il y en a assez, mais il y a trop de voitures. Hein.
8: Bonjour.
2: Bonjour.
4: Bonjour.
2: Bonjour.
0: Bon, ouais, je sens que ça va pas. Cure-Dan, il va sauter, lui.
5: Mais hein. Cure-Dan, je l'ai mis en attente, c'est même pas lui, alors arrête de dire des conneries.
0: Bon, alors c'est qui?
5: J'en sais rien.
7: C'est Paul.
0: Bon, Marie et Monique.
8: Oui. Alors, moi, je trouve qu'il n'y en a pas assez, parce que quand je vais à Inter ou quand je vais à Mahmoud, il n'y a jamais de place pour se garer, t'es loin, et puis c'est chiant, il n'y a pas assez de place.
1: Bah, ouais, tu vas en vélo, hein.
0: Bah ouais, mais avec...
8: En vélo, quand tu vas faire tes courses, c'est pas pratique.
1: Eh bah, ben, tu prends un sac à dos.
0: Ouais, mais, hey,
7: Tu as un caddie.
0: Bah ouais, bah voilà, tiens, c'est qui vient de dire ça?
7: C'est Cédric.
0: Ouais, bah pourquoi? Avec un caddie, tu peux aller jusqu'à ta voiture quand même.
7: Ouais, mais non,
1: tu prends tes patins à roulette et tu pousses le caddie avec tes patins.
7: Bah voilà.
1: C'est même ouais. Chiant, tu tournes 3 heures, il y a des connards.
7: Ah, tu piques le caddie d'une vieille dans le supermarché, ça suffit.
2: Ouais, ouais, tu la pousses, la vieille, tu prends ça.
1: Ouais, mais de toute façon, t'as des klaxons sur les caddies maintenant.
0: Comment? Hein?
1: T'as des klaxons maintenant sur les caddies.
0: Ouais. Ah bon, c'est nouveau ça.
7: Bah dans les stations
1: bah ouais.
7: Service, ouais.
1: Bah si, hein, faut que tu vas à Mammouth, hein, y a des klaxons sur les caddies.
0: Ah bon? Ah bon.
7: Ouais, ouais.
1: Il y a des feux rouges même maintenant entre les allées.
0: Ouais, c'est vrai. Bah oui, parce qu'il y a.
7: T'as ton permis de caddie, GG ou pas?
0: Oui.
7: T'as ton permis de caddie?
0: Mmh.
7: Ah, c'est cool.
1: Priorité à droite, ouais, et tout. Ouais. Putain, tu te fais aligner en plus.
0: Ouais, mais ça, de manière, il y a des feux rouges maintenant. S'ils mettent des feux rouges, c'est parce qu'il y a eu sûrement des accidents.
1: Des accidents mortels, ouais, ouais. C'est sûr. Et GG, depuis. T'as ton permis de caddie depuis quand?
7: C'est ouais. Qui ce joli voile là?
0: Ça, c'est Nicole.
7: Ah, Nicole.
1: Vas-y, GG, dis-moi.
0: Mmh. Bah, depuis peu.
1: Ah, depuis peu. Ah, ouais, parce qu'en fait, bah ouais, parce que moi, je l'ai pas encore passé, j'aimerais bien le passer, quoi.
7: T'as quoi comme voiture, GG?
0: Non, j'en ai pas.
1: Comme caddie.
7: Tu fais des dérapages au frein à main, ton caddie, GG?
0: Non, je le balance dans les jambes des gens. Non, allez, suivant.
7: Sur ton caddie, GG, t'as fait du tuning, comme des gens qui
1: arrivent. Ah, tu sais, il est fort.
0: Pourquoi moins de place non, de ça? Comment? Qui c'est qui vient de parler?
7: Je te demandais si t'avais fait du tuning sur ton caddie, si t'avais mis des jantes larges, un pot chromé et tout ça.
0: Non.
7: Non?
1: C'est vrai, ça tape. Hein. T'as la CB?
0: Non.
7: Oh, la CB sur le caddie, t'as
2: c'est trop fort.
0: Bon, ouais, on continue là parce que ça commence à dormir et j'en ai pas trop.
1: Vas-y, pose ta question.
2: Allez.
0: Pourquoi moins de place de stationnement pour la Coupe du Monde?
2: Ah bah voilà.
0: Hey, ça commence à m'énerver là.
7: C'est parce qu'on. GG.
1: Allez, marche.
0: Hé, cure-dent.
7: GG, c'est Cédric.
0: Oui.
7: Ben, c'est parce qu'on veut pas qu'en fait, si tu veux, les gens, ils vont venir de partout, du monde entier, tu sais, d'Amérique du Sud, tout ça. Mmh. Et s'ils viennent tous avec leur caddie, ça va être le bordel. Donc s'il n'y a pas beaucoup de places de stationnement, ben, ils viendront pas avec leur caddie.
0: Mais on parle pas de caddie, on parle de voiture pour l'instant.
7: Ah bon, excuse-moi.
1: Ben, c'est la même chose, en fait. Hein. S'ils viennent, c'est Marie-Monique. Hein.
0: Mmh.
1: S'ils viennent avec leur caisse, c'est clair. Hein. Il n'y aura pas de place. Hein. Imagine 80 000 places, tu les mets où?
7: Il y aller en TGV, tranquille.
1: Ouais, mais tu le gares où ton TGV?
7: Mais tu vas en hélico, peinard. En
2: hélicoptère, exact, ouais.
1: GG?
0: Oui.
1: Ouais. Ouais, bah écoute, comme tu sais, à la Coupe du Monde, il y aura le monde entier qui va venir, donc tout ça.
0: Mmh.
1: Et donc chacun va venir avec son tracteur, son vélo, sa brouette, son caddie et tout, quoi.
2: C'est le bordel.
0: Non mais Nicole.
1: Ça va être le salon d'automobile.
0: Non mais je crois que ça va pas être le salon de l'agriculture ni le salon de.
1: Mais c'est le salon de l'automobile.
9: Mais si GG, c'est le salon de l'automobile. Voilà exactement.
1: Le salon.
7: C'est vrai qu'avec le tracteur c'est pas facile.
0: Attendez 100 minutes s'il vous plaît. 5 minutes.
5: Question Minitel.
10: Sur Minitel on nous demande tu as quoi comme permis, 39 ou 44 tonnes?
0: 19.
5: Mmh. Christine c'était une 19 tonnes.
10: Putain. Elle faisait plus hein.
0: Hey, cure-dent, s'il te plaît.
5: Dis-lui d'arrêter le moteur du
0: cure-dent.
7: Ouais.
0: Tu fermes ta glace ou t'arrêtes ton moteur.
7: Bon, attends, je vais fermer la fenêtre. Sur un parking, cure-dent, là. Cure-dent, klaxon, vas-y.
0: Non.
1: GG?
0: Oui.
1: Ouais, c'est Nicole.
7: Oh, Nicole, quelle
1: voix. Je voulais savoir, à quel âge t'as appris à conduire? Je veux dire, je parle de voiture, quoi.
0: 19 ans.
1: À 19 ans? C'est la première fois que t'as pris le volant, c'était à 19 ans. Ah ouais, d'accord. Et tu l'as eu au bout de combien de fois, ton permis?
0: Du premier coup.
1: Ah, tu l'as eu du premier coup.
0: Mmh.
1: Ah ouais. Ah bah c'est bon. T'as réussi ton code, tout.
0: Ouais.
7: Eh, hey, GG, t'aimerais bien refaire de la route.
5: Comme quoi, tout le monde peut l'avoir.
7: GG,
0: mmh.
7: T'aimerais bien refaire de la route, ça te brancherait?
0: Bah, si j'en ai l'occasion, pourquoi pas.
7: Ok.
1: Je peux te prêter mon vélo, si tu veux.
7: Et de la biroute,
0: Si tu t'amuses à dire des conneries comme ça, tu vas pas rester longtemps.
7: Je plaisante, GG. Et Gérard, c'est Fred, là.
0: Ouais.
7: T'as que le permis camion, c'est tout?
0: Non, j'ai le permis voiture et tout.
7: Ah, ok. Et moto?
0: Jusqu'à 80 cm3.
7: Et tritique.
1: Ah ouais, GG.
7: Et scooter des mers?
0: Non.
7: Sous-marin?
0: Non plus, mais ça, c'est des permis spéciaux.
1: Est-ce que t'as avoir un permis spécial, tu vois, un permis d'hélico, n'importe quoi, pour t'évader?
7: Tritique.
0: Non, pas du tout. Bon, Pauline.
1: Oui, mon amour.
0: Et
7: Oh là là.
0: Tu te calmes, Pauline.
1: Ça va faire plaisir à Sandy. Excuse-moi.
7: Ça va être un drame. Et les maquillés maintenant, hein?
1: Ah oui, c'est vrai.
0: Voilà.
7: Ah non, on rigole plus les filles. Hein.
2: Rigole plus.
7: C'est fini.
11: Bonjour.
0: Pauline.
11: Oui.
0: Alors, tu travailles?
11: Bon, bah, attends.

0: Moi, Cédric. Hey, Cédric.
1: Va te faire foutre.
0: Hey, Cédric. Tu dis encore une connerie comme ça et tu sors.
2: Oh, un petit peu d'humour, un bras d'humour ne fait de mal à personne.
0: Ouais, non, mais je te le dis tout de suite. Hein.
3: On n'en a pas eu, Gérard.
0: Tourdon, tu réponds, s'il te plaît.
4: Ouais. Non, moi, j'y vais en voiture électrique, hein, où j'aime pas l'essence. Ah, c'est bien.
3: Eh, GG.
4: Je suis contre la pollution, moi, GG.
3: Ah,
4: contre Gérard.
0: Ouais, mais je vais te dire une chose, Tourdon. Tu crois qu'une voiture électrique, tu pourras la recharger le temps des 45 minutes, bah, des 90 minutes?
2: Tu prends des piles, c'est tout.
3: Ah, moi, je trouve que c'est de la foutaise, hein.
2: Mais non, tu prends des piles avant, c'est tout.
3: Tu prends une rallonge, tu la branches sur secteur.
2: Ah ouais, voilà. Ouais, mais
4: faut dire. Dans le stade, moi, j'ai une rallonge dans mon coffre.
2: Ouais, Gérard, mais... c'est Fred, là.
3: Il y a des places exprès, hein.
0: Ouais, je t'écoute.
4: Tu parlais du foot là tout à l'heure, pourquoi tu veux pas y aller dans un stade? T'as peur d'une baston, certes, t'as peur de la déclencher toi ou...
0: Non, c'est que dans un stade, je sais pas si t'as vu tous les matchs qu'il y a eu pendant un moment donné, t'as qu'à voir aussi les supporters comment qui sont.
4: C'est vrai qu'on se prend des coups sur la gueule. Hein,
0: donc c'est pour ça que...
3: Avec Sandy quoi, tu
0: comment
3: vas dans la tribune présidentielle.
0: Ça y est là.
3: Bonjour.
0: Oh, on se calme un peu là, s'il vous plaît.
2: La balle sur ton nez.
3: Non, je crois qu'il y a quelqu'un qui habite dans un laboratoire.
5: Gérard, ouais, sur Minitel, on nous demande si tu as tapé dans le ballon de Sandy.
0: Ah. Je répondrai pas. Là, je crois qu'il faudrait peut-être qu'ils arrêtent de se foutre de sa gueule parce que j'aime pas trop ça.
3: Ouais,
2: ça se fait pas.
4: Déjà, on l'entend jamais.
2: Ouais, on pourra entendre sa voix.
0: Elle veut pas. Gérard, on va pas forcer. Stop, Gérard. On nous demande
5: comment reconnaît-on Gérard dans un train? C'est le seul qui cherche les chiottes dans la loco.
3: Oh,
0: n'importe quoi.
3: Oh, c'est bien aimé, mais...
0: N'importe quoi.
3: Non, c'est parce qu'ils sont les Adidas.
0: Hey, Nicole, si tu continues, tu vas gerber, je te dis, toi.
3: Ah, mais j'ai. Ça me fait rire, c'est une
0: blague. Ouais, tu vas voir, tout à l'heure ça va te faire rire, tu vas retourner au standard. Tu vas voir. Alors, cinquième question.
3: Ouais.
0: Achetez-vous votre ticket de métro dans les stations ou dans les tabacs?
4: Achetez-vous quoi?
0: Le ticket de métro.
3: Moi, je prends jamais le métro, moi.
4: Non.
3: Bah, moi non plus. Hein.
0: Mais alors qui?
4: Personne prend
0: le métro comme non. Par hasard.
3: Et puis quand je prends le métro, moi, je paye pas de ticket, moi.
4: Et le bus, t'en fais quoi, GG, le bus?
0: Si t'as la carte orange, c'est pareil. Hein.
3: Et l'avion, alors?
4: Toi, GG, ta carte orange, tu l'achètes où? Dans les stations ou dans les...
3: Ou dans les bus.
4: Ou dans les bus, ouais, dans les...
0: Non, pas
3: dans les aéroports.
0: Hein. Tu peux acheter un ticket de métro n'importe où, hein.
3: Ouais, exactement. Moi, je les achète dans les bureaux de tabac.
4: Bah, les boulons,
3: ouais,
4: n'importe où.
3: Je vais chez l'épicier du coin, moi.
4: Bah, ouais, n'importe où, t'as dit. Ouais, chez l'arabe du coin, ouais.
3: Ouais, je suis pas donc...
4: J'ai mon coiffeur, hein.
3: C'est pas top, hein.
0: Donc, Pauline?
3: Oui.
0: Donc toi, tu l'achètes où?
3: Ah non, mais moi, je prends pas le métro, moi.
0: Tu fais comment, alors?
3: Ah, moi, j'y vais à pied, en patin à roulette, en vélo, en avion, en bateau.
4: Moi, je fais du stop et le taxi.
0: Ouais, ben d'accord. C'est qui, ça?
4: Tourdon.
0: Ah ben, c'est pas mal. Frédéric?
4: Ouais, non, Fred, moi.
0: Ouais, Fred.
4: Fred, ouais, voilà, parce que sinon... Attends,
0: si je demande Cédric, Fred,
4: ouais,
0: tu te tais, merci.
4: Hein.
0: Cédric.
4: Ouais, calme, Fred, ouais. Merci, GG, merci. Moi, j'ai une caisse, donc je prends pas trop le métro, non.
0: D'accord. Fred, maintenant?
4: Moi, je dis Fred. Le métro, c'est simple, en fait. C'est rien de banquier, quoi. Tu montes sur le toit discrètement.
2: Ça pue l'Adidas.
3: Ou entre les wagons aussi.
4: Entre les wagons, et là, calme. Personne ne te voit.
6: Un grand bonjour. Je suis heureux d'être avec vous ce matin.
4: Bonjour.
0: Mais, tu me calmes celui qui s'amuse à faire le phoque, là, parce que c'est
5: non, mais attends, c'est...
3: Je crois que quelqu'un a un phoque domestique.
5: Mais non, c'est cure-dent, il transporte des phoques.
4: C'est le bordel, attends, c'est les phoques dans le coffre, ils arrêtent pas de foutre le bordel.
0: Ouais. Bah, Jordan, soit que t'arrêtes ou on prend quelqu'un d'autre à ta place.
4: Ah ouais, ça sera pas durer comme ça tout le long.
3: Ouais, GG.
0: Oui.
3: Ouais, Nicole, bah moi j'achète mes tickets de métro au supermarché. Hein.
0: Ah bon?
5: N'importe quoi, elle. N'importe quoi.
0: Non, mais ça. Ah ouais, alors dis-moi dans quel. Où?
5: Ah, explique.
0: Explique.
3: Bah écoute, à chaque entrée de supermarché, il y a une sorte de bureau de tabac et puis bah j'achète et puis c'est bon.
0: Ouais. Bah alors dans ce cas-là, quand on dit bureau de tabac, je crois que je me suis bien fait comprendre.
3: Non, mais c'est pas nécessairement un bureau de tabac aussi, ça peut être...
4: C'est un bureau de tickets, GG, c'est
3: ouais,
4: pareil.
0: Oui, n'importe quoi.
4: Si, aux entrées du supermarché, c'est parce que tu vas pas souvent au supermarché.
3: C'est les distributeurs, GG, c'est comme les distributeurs de coca et tout, quoi.
4: Voilà, t'as une carte,
3: donc, tu tapes, ticket,
4: voilà.
3: Tu en veux 10, tu en veux 5.
4: C'est comme les capotes devant les pharmacies.
2: Voilà,
4: pareil.
2: Exactement.
3: Voilà.
4: Ouais, Gérard, ça te connaît, GG, les capotes?
2: Ah.

0: Il faut pas aller là-dedans. Allez, je vais vas-y, pose ta question.
1: Non, toi réponds à la question, Gérard. Toi, question, qu'est-ce que t'en penses?
2: Moi, personnellement.
1: Attendez, écoutez, Gérard, vas-y.
2: Moi, personnellement, j'achète les tickets dans les bureaux de tabac ou souvent dans les stations.
3: Et les capotes?
2: Les capotes dans un distributeur, par d'accord.
1: Exemple, je sais pas moi, qu'est-ce qui te fait préférer les tabacs, justement?
2: Parce que comme ça, ça me permet d'acheter des cigarettes en même temps.
1: Alors que dans les stations, tu peux pas.
2: Non.
0: Mon amour.
2: Quoi?
0: Je t'aime.
2: Tu sais?
3: Oh, oh là là. Oh.
2: C'est qui? Pauline.
3: Pauline, tu calmes.
2: Et c'est qui joue à ça?
3: La Douce, c'est cure-dent, toi.
2: Tu sais qui a joué à ça?
0: C'est cure-dent.
4: Il est dans un zoo.
3: D'où tu tiens que c'est cure-dent? Je suis dans la rue, moi.
0: T'es dans la rue,
3: hein? Ouais, je suis dans une cabine.
4: Devant un zoo.
0: Devant une station-service.
3: À côté des phoques.
5: Bonjour, monsieur Dorme.
4: T'es au bois?
0: Vas-y, Gégé.
2: Non, attends, Nicole, tu permets, tu te calmes un peu. Tu te calmes un petit peu, toi, parce que tout à l'heure... Tu as viré parce que avec toi, si tu veux, le débat dans 3 minutes il est terminé, c'est ça que tu veux?
3: Gégé, on s'en dort.
0: Allez, mon amour.
2: Qui c'est qui s'amuse à dire mon amour? Ouais, vous commencez à me casser les burnes, les nanas. Hein.
4: On respecte les femmes, Gégé, s'il te plaît. La galanterie, c'est Cédric, la galanterie, s'il te plaît.
0: Merci, bon. Cédric.
4: Elles sont charmantes, ces jeunes filles, alors
3: c'est vrai qu'elles sont vendantes. Hein.
0: Ça va.
4: Charmantes.
0: Attends, il a pas tort. Hein.
4: Ah bon?
2: Donc,
0: vas-y.
1: Gérard, on nous dit que toi, t'achètes pas de tickets, que tu montes directement sur Sandy.
0: Ah, wow.
2: Je t'ai dit que je répondrai pas à des questions comme ça.
1: J'avais pas compris la question, c'est pour ça.
2: Mais c'est simple, je répondrai pas à des questions comme ça. Alors, je préviens que ceux qui s'amusent à mettre 30, ceux qui font le 36-15 comme Fed Radio rubrique direct, si vous voulez dire des conneries comme ça, c'est pas la peine d'insister, c'est pour réagir sur le débat.
3: C'est
2: bien simple.
3: Et GG, t'es pas logique, ça rapporte de la thune.
2: Ouais, mais peut-être.
3: Bah
2: mais pour insulter les gens, c'est pas la peine. Hein.
0: Ouais, exactement.
3: Tes capotes, l'oublie pas. Mmh. Ouais, c'est vrai.
2: Donc, sixième question.
1: Déjà?
2: Bah ouais, hein.
0: Ça va
1: trop. Non, ça speed, là. Tu pourrais leur poser des questions, quand même, aux auditeurs.
2: Bah, de toute manière, il y en a les trois quarts qui se foutent de la gueule du monde. Quand tu leur poses pour les tickets de métro, t'en as à la moitié qui te disent non que...
4: Mais GG, c'est pas notre faute si on prend pas le métro.
1: Bah, donne-leur des conseils, toi. Où tu penses qu'ils peuvent aller acheter des tickets resto?
2: Mais moi,
1: des resto.
2: Il y a le ticket de resto, d'accord.
1: Des tickets de métro, qui est facilement. Par exemple.
2: Non, voilà.
1: Où est-ce qu'ils achètent leur ticket de parc?
2: Mais les parcs-mètres, c'est dans un parc-mètre.
1: Bah non. Et les tickets de rationnement. Les tickets de rationnement.
2: Il y a aussi les piscines, il y a aussi plein de trucs.
1: Non. Les tickets, il y en a partout.
2: Non.
0: Et quel est le rapport entre un ticket de métro et les stations thermales? Explique-moi.
4: Ah bah là, il intéresse du débat.
2: Oh là là.
6: Je suis sorti de ma demeure. Je pense que...
2: Donc tu sais qui joue à mettre ça?
3: Ça c'est ton remix, t'as GG.
2: Qui c'est qui s'amuse à mettre ça?
1: Dénoncez-vous!
4: Oh là là, les filles, merde!
0: Non, c'est pas nous!
2: Moi je m'en fous, je continue pas le débat sans savoir qui c'est qui s'amuse à mettre ça!
1: Allez, dénoncez-vous!
3: Bien sûr, c'est encore cure-dent comme d'hab!
1: Sur Minitel, on nous demande aussi, et les tickets avec les meufs?
2: Je vois pas le rapport.
1: Bah, tu sais, quand t'as un ticket avec une meuf.
2: Merci. Je vois pas le rapport. Hein.
3: Bah, si.
4: Oh là là,
1: je vois pas. Un ticket avec une meuf.
2: Bah, tu connais pas. Mais quoi? Mais attends, mais
1: Gérard. Tu connais pas l'expression avoir un ticket avec une meuf?
4: Voilà.
2: C'est-à-dire?
1: Bah, t'as un ticket, tu vois, ça peut être un ticket de métro, un ticket de resto.
2: C'est à peu près cette grandeur-là, la grandeur d'un CD.
1: Et quand tu t'es avec une meuf et que tu te le partages.
4: Voilà. Ça s'appelle donner son ticket.
1: Voilà. Ou avoir un ticket avec une meuf.
4: Ou avoir un ticket avec une meuf.
1: Ça t'est déjà arrivé?
2: Non.
4: Bon, il a pas eu trop de tickets, il a eu beaucoup de lapins.
2: Bon, tu sais qui s'amuse à ça, là?
3: C'est quoi ce bordel, putain?
2: Tu sais qui s'amuse à ça?
4: C'est
2: Fred. Tu sais qui s'amuse à ça?
0: Mais non, je sais, il y a quelqu'un qui a un bébé qui pleure.
2: C'est qui?
3: Un bébé qui pleure.
2: C'est qui?
3: Un bébé.
1: Et qui s'amuse à faire des bébés, quoi.
3: Un bébé.
2: Eh, ça commence à bien faire, là.
4: Putain, mais torchez-le, foutez-lui un biberon, faites quelque chose.
0: Mais vous entendez quelque chose? Moi, j'entends rien du tout. Hein.
2: Bon, c'est qui?
0: J'entends un petit chat qui miaule, moi.
3: Un bébé.
2: Non, mais c'est qui s'amuse à ça?
3: C'est cure-dent.
2: Non, c'est pas cure-dent. Bah, arrêtez de dire que c'est cure-dent parce que tout à l'heure, ça va être tout le monde qui va gerber.
4: Non, mais c'est Fred.
3: C'est pas moi.
0: Mon mec, qui arrête de dire Nicole, elle se calme. Ou bon. il faut être franc dans la vie.
7: Ah ouais, vachement, ouais.
4: Vas-y, Nicole, cartonne.
3: Aimez-vous, les filles.
7: Oui.
0: Non, mais il y a une nana qui fait tout le temps, elle donne.
2: Non, mais de toute manière, c'est simple. La prochaine qui fait ça, je cherche pas qui c'est, je la vire.
3: Voilà.
2: Ça va. Allez hop, Pauline,
3: attends.
2: Dehors.
3: C'est qui c'est Pauline? Ah, oh, mais attends, demande-lui si elle a un gosse au moins.
2: Tu sais qui est Pauline, que t'as de la musique à côté de toi?
7: Ah non.
2: Non?
7: Non.
0: Oui.
2: Marie-Monique?
7: Oui.
2: C'est toi?
7: Ah non, pas du tout.
2: Nicole?
0: Bah écoute, moi j'entends rien du tout, hein, donc je peux pas te dire.
2: Ouais,
0: bah
2: faudra peut-être que.
3: Là,
7: attends, mais un bébé a le droit de pleurer, Gérard.
2: Non, mais pas à la radio, s'il vous plaît. Quand on fait des débats, on s'amuse pas à faire des conneries comme ça. Ou sinon, c'est pas la peine d'appeler.
7: C'est libre antenne, hein?
2: Non, c'est les débats, c'est pas une libre antenne, désolé. Pensez-vous qu'il n'y a pas assez de stations de radio?
8: Non, maman, elle est pas là.
0: Question intéressante.
2: Alors? Je répète pas la question. Ouais, ça commence à bien faire, là, celui-là.
0: Il a besoin d'une couche.
1: Gérard, il y a Toto qui demande à Sandy de lui rapporter son caleçon, il l'a oublié sous le lit.
2: Oh là là, Manu! Manu, ça commence à bien faire, je te dis des questions comme ça, j'en veux pas.
1: Mais non, mais c'est un message, moi, je fais la commission, c'est tout.
2: J'en veux pas, je répondrai pas.
1: Mais c'est pas pour qu'il y ait une réponse.
2: Ben,
1: c'est juste pour signaler que le caleçon, il est sous le lit, quoi.
2: Ouais, ben, il se démerde.
1: Ok.
2: Donc, si vous voulez répondre. Oh!
1: Alors, Gérard?
2: Eh hey, oh, tu fais quoi là?
1: Qu'est-ce qui se passe?
2: Eh hey, Manu, tu vois quoi là? Mais c'est simple, j'ai personne.
9: Quoi là?
1: Mais c'est pas moi. Regarde, c'est rouge là. Quand c'est rouge là, ils y sont.
9: Éteins voir là.
1: Voilà, ça y est, j'ai éteint.
9: Allume voir.
1: Ça y est.
9: Allô?
7: Gérard?
2: Eh hey, vous vous foutez.
9: Eh
0: hey, c'était là?
4: Bon, il est où Gérard?
0: Hey,
4: il est parti.
0: Bordel.
4: C'est scandaleux. Ils ont mis un disque.
7: Mon amour, prix complet.
2: Envoie une musique, on va.
0: Non,
2: bon, attends, il est 33.
9: Bon, bah, pose la question, je te donne
1: pose
9: le titre
1: la question. Ils vont y réfléchir.
2: Oh. Et alors, pensez-vous qu'il n'y a pas assez de stations de radio? C'est là, moi, ça va mettre se finir là. Des stations de radio, vous réfléchissez, radio. On va mettre un disque.
1: On n'a rien compris, Gérard.
9: On comprend pas.
2: Pensez-vous qu'il n'y a pas assez de stations de radio? Vous êtes sourd ou quoi?
4: Attends rien.
2: Allez, attends, je vois si vous entendez rien, vous débouchez les oreilles.
3: Mais radio quoi? Grande zone, petite zone, FM,
2: tous,
3: TV?
2: Toutes les radios.
1: Radio chez le médecin, radiographie, radio télécom.
2: Toutes les stations de radio.
3: Radio télécom.
2: C'est simple.
0: Ah ouais, on répond après le disque.
1: Ouais, c'est-à-dire Europe 1, Skyrock, tout
2: n'importe.
1: Ça.
7: Radio du poumon.
4: Europe 1, ouais.
3: Europe 1, comme par hasard,
4: comme par hasard, ouais.
3: Comme par hasard,
4: ouais. Ouais.
2: Les 5 pucelles de.
1: Les petites.
2: Moi, bon, c'est le titre, hein, mais c'est. Je sais pas. Mais,
1: c'est une nouveauté Fun Radio.
2: Donc, c'est avec beurre.
1: Mais non, attends,
2: les petites pucelles de Suresnes avec du beurre, voilà. On va continuer les débats. Donc c'est toujours le 0803-08-5000, 0870-5000, et toujours 36-15. Code Fun Radio, rubrique directe.
1: La Belgique.
2: Et 0331-47-99-5000 pour les Belges.
1: 79-5000
2: pour les Belges. Donc on récupère Pauline. En espérant qu'elle est réveillée, parce que sinon elle va pas rester longtemps.
7: Attends, mais moi je suis réveillée depuis le début. Hein.
2: Oh bah dis donc, tu réponds pas beaucoup. Hein.
7: Non, mais
2: pas fait.
7: Hein.
2: Bon, Manu, arrête de t'amuser là.
4: Oh, le clébard.
2: Nicole.
4: Couché.
0: Bonsoir.
2: Marie-Monique.
7: Oui.
2: Fred.
3: Frédéric, ouais, je suis là.
0: Couché.
3: Oh, tu vas fermer ta gueule, le clébard, là. Couché.
2: Ouais.
3: Putain.
2: Eh, hey, vous arrêtez, là, avec ce bruit.
0: Couche.
7: Putain, ça berce le
2: wow.
3: Pas comme chien.
2: Tu sais qui s'amuse, là.
3: Ah, mais j'ai un sale clébard à côté de la cabine, là.
2: Ouais, mais cure-dent, ça commence à bien
7: et
2: faire. Hein.
4: Oh, cure-dent, tu fous le bordel.
2: Cure-dent.
0: Non, ne lui fais rien, ce pauvre chien.
3: Bon, ça y est, il s'est cassé.
2: Et Cédric?
4: Ouais.
2: Donc, alors, pensez-vous qu'il n'y a pas assez de stations de radio? Alors déjà, pour commencer, Pauline, t'écoutes quoi comme fréquence?
7: Comme fréquence, hein?
4: Ouais. Radio, ça veut dire quoi?
7: Comme fréquence
4: radio,
7: de quoi?
4: Radio de quoi?
2: Radio, soit la bande FM ou autre.
4: Mais non.
1: Les radios pour les poumons, tout ça?
7: Mais j'ai fait un scanner il y a pas longtemps.
4: C'est question, Gérard, hein?
2: Oh là.
4: Avec des radios, c'est tout.
7: Je fais l'échographie il n'y a pas longtemps. Et
4: voilà. Ah ouais, alors.
7: Et alors, ça a donné quoi?
8: Non, non, mais c'était
4: c'est un garçon. C'est un garçon ou une fille?
8: C'est les deux, ouais.
7: Oh, c'est des jumeaux?
8: Non, non, non, c'était pas moi, non, non.
2: C'est qui, là? Qui
8: c'est
2: parle?
8: Marie-Monique.
2: Mmh. Nicole, tu travailles?
8: Bah écoute, les stations radio, ouais, je trouve qu'il y en a beaucoup quand même. Hein.
2: C'est-à-dire?
8: Bah, c'est-à-dire que, je sais pas, il y a plein de fréquences.
4: Europe 1, tout ça.
8: Fréquences de radiologie, tout ça, quoi.
7: Ah, mais moi, je dis, c'est Pauline qui parle, là. Il y a, des fréquences qui ne devraient même pas exister, quoi, moi, je dis.
2: Toi?
7: Je dis qu'il y a des fréquences qui ne devraient même pas exister.
2: C'est-à-dire?
7: C'est-à-dire?
2: Ouais.
7: Bah des radios vraiment pourraves, quoi. Ça devrait pas exister.
2: Non, mais quoi dis un peu.
7: Je te cite des noms.
4: Allez, bah vas-y.
7: Radio Shalom, Radio Montmartre.
4: Radio Décharge.
2: Non, ouais. Mais attendez, laissez-la finir, ça m'intéresse, là.
4: Radio Chaton.
7: Ouais,
2: bon,
7: c'est mignon.
2: Bon, c'est qui, là?
7: C'est mignon.
4: Radio Pingouin. C'est à qui, le chat, là?
2: Bon, hey, tu me chopes les trois mecs là, tu leur demandes qu'est-ce qu'ils ont ou sinon ils vont virer.
4: Non, mais pourquoi les mecs? Putain, les nanas, elles ont des chattes aussi.
8: C'est Nicole.
2: Bon, oui, calmez les mecs.
8: Écoute, je vais te donner des noms de radios qu'il faudrait supprimer.
2: Non, mais attends, Pauline, elle était dessus. T'es sûr quoi?
8: Bon,
2: ça commence à bien faire celui qui a le chat. Bute-le. C'est qui qui a le chat?
4: C'est une chatte, GG. T'entends comme elle miaule, ça doit être une chatte.
2: Tu la prends en antenne, tu me les calmes, ces trois-là.
8: Ouais.
2: Ouais, alors?
8: Bah écoute, je crois qu'il faudrait bannir certaines radios comme 8FM, Énergie, toute la merde, là.
7: Ouais, ça sert à rien. Bleu, vert, jaune aussi. Ouais.
8: Radio Tracteur, Radio Chaise.
4: Et radio Chaton aussi.
8: Ouais, Radio Chaton aussi, ouais.
2: Y a pas radio connerie pour celui qui vient de dire radio chaton.
8: Bravo. Oh
4: Gérard. Le directeur d'antenne à radio connerie.
8: Ouais. Donc, moi je te dis il faut bannir certaines radios, hein, sur l'énergie, tout ça, hein,
1: Gérard,
8: la merde là.
1: Sur Minitel, on nous dit que ta radio de l'anus elle est énorme.
2: Complètement con celui-là.
7: GG.
2: Oui.
7: Moi, je t'écoutais du temps où j'étais à Europe 1 et franchement, c'était super génial. C'est Pauline.
2: Alors, qu'est-ce que tu viens de dire?
7: Je t'écoutais du temps où t'étais à Europe 1 et honnêtement, t'étais vraiment...
4: Ah ouais, avec Valère,
2: Pauline.
4: Sur Europe 1, avec
2: Pauline.
4: Valère et Hubert, ouais.
2: Pauline.
7: Oui, mon amour.
2: Tu sais ce que tu vas faire?
7: Oui.
2: Eh ben, je vais te dire bonsoir et tu vas retourner au standard parce que tu viens de dire des conneries. Allez, Pauline.
7: Allez,
10: qu'est-ce que j'en fais de la Pauline, là?
2: Tu la vires, tu me mets quelqu'un d'autre.
10: Je la dégage.
4: C'est pétard, mais quelque chose, là.
2: Elle dormait à moitié.
8: Mais je crois que quelqu'un habite à côté d'un refuge.
4: Non, c'est un zoo, je t'ai dit.
8: Non, un refuge.
2: Eh, ça commence à bien faire, ces bruits-là.
4: Oh, il y a un bébé.
2: Bon, Fred.
4: Arrêtez, on n'entend même plus.
2: Fred.
4: Ouais, je suis là, c'est Frédéric, ouais.
2: Moi alors?
4: Écoute, moi je dirais que ça a commencé à dégénérer en 1951, quoi. Tu sais, quand Radio Andorre est arrivé.
11: Oh là.
2: N'importe quoi, toi.
4: C'était l'ancêtre de Sud Radio, et à partir de là, t'as eu des millions de radios qui sont arrivées, dont Radio Chaton, et là, ça a commencé à dégénérer.
2: Et c'est pas toi qui s'amusera à faire le chat par hasard?
4: Non, j'ai pas de chat et je suis pas un imitateur.
2: Ouais, bon, ok. Cure-dent.
4: Ouais, bah moi j'écoute Radio Bidas.
2: C'est quoi cette radio?
4: Bah, c'est une radio de l'armée.
2: Ça existe?
4: Bah si, Radio Bidas, vous connaissez pas, ça vous fait rire en plus.
2: Ouais, ça nous fait rire. C'est quelle fréquence?
4: Quelle fréquence? 100.3.
2: Ouais. 100.3?
4: Ouais.
2: C'est bizarre, ça.
8: Je crois qu'on l'obtient qu'en piratant la ligne.
4: Ouais, mais c'est en Bretagne.
2: Ah ouais, c'est en Bretagne. 100.3, c'est en Bretagne.
4: Ouais.
2: Gérard,
4: ouais,
1: on nous dit que ton code sur la CB, c'est anus de feu.
8: Oh là là, mais...
2: Et qui c'est?
1: Hein, c'est pas signé.
2: Ah, c'est pas signé parce que c'est un trou du cul.
8: Ouais, comme d'habitude.
2: Jeu de mots, Gérard.
10: Bah, Gérard, de trou du cul. À la place de Pauline, on accueille Stéphanie quand même. Ça a l'air d'être une sacrée cochonne. Hein.
4: Bonsoir Stéphanie.
7: Salut
4: cochonne. C'est quoi ton numéro? C'est Stéphanie. Stéphanie, pardon.
7: 36-69-69.
4: Combien?
7: 36-69-69-69.
2: Bon bah Stéphanie.
12: Bonjour, c'est Rick.
2: Hey, Stéphanie. Si tu t'amuses à donner des numéros comme ça, je crois que tu vas retourner d'où que tu deviens.
4: Bonjour.
7: Oh, excuse-moi, Gérard.
2: Bon, alors.
7: Je voulais pas t'offenser.
2: Cure-dent, bon, toi, c'est Radio Bidas que tu m'as dit.
4: Ouais. Cédric. Bah, je vais te faire écouter un peu.
2: Non.
4: Attends, bah, tu me dis ce que t'en penses. Attends, tu rigolais, tu critiquais. Tu me dis ce que t'en penses. Écoute. Bah, attends, ça marche pas.
2: Non, mais dépêche-toi au lieu de faire des blancs.
4: Bah attends, la radio ne marche pas. Ah, vas-y, je te tapis. Attends, écoute.
2: Non, mais c'est pas mal, hein, le blanc, c'est cure-dent, hein.
4: Bon, alors, t'en penses quoi?
3: toi.
2: Ouais, on n'a rien entendu du tout.
8: Bah moi j'aime bien.
10: Ah, parce qu'il dormait là, c'est pour ça.
2: Ouais, j'ai l'impression que tout à l'heure il va aller dormir dans son camion. Ouais, Cédric.
3: Qu'est-ce que t'as contre les routiers?
2: Rien, mais je pense que...
3: Solidarité, mec, hein.
2: Ouais, mais t'aurais pu mettre du son, mon pote.
3: Moi aussi, je suis des gitanes,
2: hein,
3: je dis que t'es grosse.
2: Hey, Cure-Dent, tu restes poli, s'il te plaît. Tu restes poli, Cure-Dent, si tu veux continuer.
8: Sinon, t'as un cerveau.
4: Cure-Dent, tu sens mauvais aussi.
3: Ouais, je
2: mets
3: de la totale, t'as la totale, alors.
2: Cédric.
4: Ouais, tu peux me répéter la question, Gégé, parce qu'avec tout ce bordel, j'ai...
2: Pensez-vous qu'il n'y a pas assez de stations de radio?
4: De quoi? Attends, j'ai pas entendu.
2: Pensez-vous qu'il n'y a pas assez de stations de radio?
10: Thermal?
2: De stations de radio?
10: Thermal ou pas?
3: N'entends rien.
2: Bah, bon,
4: dans
2: les...
4: Alors,
2: Cédric,
4: en fait,
2: qui...
4: Moi, Gégé, c'est Cédric, je vais dans les stations service, pour avoir des services, ouais.
2: Les stations de radio, je te parle.
4: Ah, excuse-moi, donc dans les stations de ski, le forfait, le ticket, ouais, il est cher, ouais.
2: Bon, allez,
4: ça dépend, hein.
7: Non, c'est les tickets.
2: Dors, Cédric.
4: Allez, hop. Moi, je fais du stop. Tu fais du stop au ski.
2: Non, mais bonne nuit, Cédric.
4: J'ai mal compris.
2: Non, c'est bon.
4: J'ai mal compris.
2: Allez, hop, dehors, il comprendra mieux chez lui. Il comprendra mieux en écoutant.
3: Ouais, Gérard.
7: Allez, hop. S'il te plaît, Gérard.
2: Fred, ouais.
7: Enlève le cigare de ta bouche.
3: Est-ce que tu sais quand est-ce qu'est né Fun Radio?
2: En 89.
3: Ah, t'as dit quoi, abruti? Grave, je te pose une question, pourquoi tu me dis abruti?
8: GG?
2: Ouais.
8: Oh, écoute-moi, il y a une radio que j'écoute toujours, c'est Radio Autoroute.
2: Une radio autoroute, ouais, ça, quand tu fais de la route.
8: Bah ouais.
3: Moi, je la connais, celle-là, je l'écoute tout le temps aussi.
8: Il y a radio autoroute et radio routier, je crois.
3: Quand je vais dans le sud, je zappe de Radio Bidas à Radio Autoroute.
2: Ouais. Voilà. Stéphanie?
7: Oui.
2: Stéphanie, tu te réveilles, s'il te plaît?
7: Oui, je suis là.
2: Bon alors?
7: Oui.
2: Donc, t'as entendu la question?
7: Oui, tout à fait.
2: Bon, bah alors.
7: Hein?
2: Bon alors?
7: Non, mais je comprends pas ce que tu dis là.
2: Non, mais c'est pas ici, hein. Alors, c'en est un qui s'amuse. Alors, qu'est-ce que t'en penses, toi?
7: Ce que j'en pense, hein?
2: Ouais, tu te réveilles ou quoi là?
7: Ouais, tout à fait, ouais. Non, je pense qu'il y a assez de stations de radio, ouais.
2: Comment?
7: Je pense qu'il y a assez de stations de radio.
2: Non, mais je te demande, pensez-vous qu'il n'y en ait pas assez?
7: Oui, on a assez, hein.
3: Alors, vous laissez Christine de côté, s'il vous plaît.
2: Bon, tu sais qui joue avec ça?
3: C'est Gérard.
4: On n'a rien dit, Christine. GG, non.
8: C'était
4: d'art
8: pour rien.
4: GG?
8: Ouais, c'est Nico. Je vais te poser une petite question, s'il te plaît. Je voulais savoir, est-ce que un jour ça te tenterait de... Est-ce que c'est vrai que tu vas travailler sur Nostalgie?
2: Non,
10: c'est Europe 1.
2: Non plus.
7: Ah bon? Mais non, il a déjà travaillé sur Europe 1.
10: Tu signes pas alors?
8: Ouais, c'est ça, parce que j'ai entendu dire que tu devais signer un gros contrat.
3: Radio Chaton?
8: Sur France Info.
3: Radio Chat pour GG.
8: Ouais, sur France Info aussi, ouais.
3: Allez, on va finir la ligne.
2: Oh, Manu, tu joues à quoi là-bas, s'il te plaît?
3: Sur Radio Chaton.
2: Hein? Tu t'amuses à quoi là?
11: Regarde pour le son, pour les bruits.
2: Ah ouais?
10: Excuse-moi, Gérard, à la place de Cédric, on accueille Albator.
3: Salut.
10: Bonsoir.
3: Salut Alba. Salut tout le monde. Salut GG.
8: Salut Albator.
3: Salut. Salut. Salut.
12: Bonjour.
8: Bonjour.
3: Bonjour.
8: Bonjour.
3: Salut.
2: Bon alors, Albator.
3: Tu nous chantes ta chanson. Tu Albator.
2: Oh, Albator.
3: Capitaine de la mort.
2: Oh, Albator, tu réponds à la question, s'il te plaît.
4: Tu peux me répéter la question, Gégé?
2: Non, tu l'as entendu.
10: Mais il vient d'arriver.
4: Gégé.
8: Pas nouveau, Gégé.
2: Pensez-vous qu'il n'y a pas assez de stations de radio?
4: Écoute, ouais, il faudrait que la bande FM soit plus large.
2: C'est-à-dire?
4: En fait, il faudrait que la bande FM soit plus large et il y aurait forcément plus de radio.
2: Ouais, mais c'est-à-dire, pourquoi?
4: Pour qu'il y ait plus de radio, abruti, ouais.
2: Attends, alors abruti, tu dégages. Bonne nuit, Albator.
10: Non, il s'excuse.
2: Non,
10: il s'excuse.
2: Y a pas d'excuse, allez.
10: Ça va, il a pas fait exprès.
2: Y a pas d'excuse, non, je peux le savoir. Bonne nuit.
4: Excusez-moi, Gégé, non.
2: Bonne nuit. Bonne nuit.
4: Ça fait une heure que j'appelle.
2: Je veux pas le savoir.
7: Super beau cul.
4: Ça fait une heure.
2: Qui c'est qui vient de dire ça? Et là, c'est une des nanas, là. C'est qui vient de dire ça?
3: C'est scandaleux.
4: Gégé, je veux ta queue.
3: Oh, Gégé, putain.
7: Oh, ton cul, Gérard.
2: Bon,
7: oh,
2: oui.
7: Gégé, ton sexe.
2: Allez, Stéphanie, dehors.
7: Mais c'est pas moi.
2: Allez, hop.
7: Mais
2: moi, je continue pas comme ça.
10: Il fait froid dehors, si je la fous dehors.
2: Je continuerai pas le débat comme
1: Gérard,
2: ça.
1: Gérard, sur Minitel, on nous dit que la meilleure des radios, c'est la radio de tes dents. Elle est toute noire.
2: Oh, me fait un connard.
3: Ah, c'est immonde.
2: Bon, alors, il s'est calmé, Albator, ou...
11: Ouais.
2: Bon alors Albator.
4: Je t'ai dit, faut élargir la bande FM.
2: C'est-à-dire?
4: Putain, mais il est con, quoi.
2: Bon, allez, là, le mot con, là, tu dégages pour de bon. Non, allez, hop. Tu dégages, allez, hop.
4: Okay,
2: au standard, bonne nuit.
7: Attends,
2: on passe pas sur un autre nom.
10: Non, il passe seulement sous le nom de Pierre, c'est tout.
2: Non, plus.
10: Ah bah demain.
3: Je vais rentrer sous le nom de Pierre.
12: Pierre.
2: Non,
12: passe.
2: Non, négatif. Allez hop,
0: bonne nuit
2: pour lui. Bonne nuit.
1: On nous dit aussi qu'il paraît que t'animes sur Fréquence Gay l'après-midi, c'est vrai?
2: Non plus.
0: Oh là là.
2: Bon, donc apparemment, vous avez l'air de vous en foutre quand on vous
0: mais
2: pose
0: non,
2: des questions.
0: Elle fait très bien la question.
7: Elle est très intéressante.
0: Elle est très intéressante, ouais. Moi, j'ai pas répondu d'ailleurs.
1: Qui Gérard, toi, t'as pas dit ce que t'en pensais.
2: Non, mais qui c'est qui a pas répondu?
7: Marie-Monique.
2: Ah bah, Marie-Monique, vas-y, avant que je réponde.
7: Moi, je m'en fous.
2: Pourquoi?
7: Parce que de toute façon, j'écoute pas la radio.
2: Bah alors pourquoi?
12: J'écoute pas Radio Chaton. T'écoutes quoi alors? J'écoute pas la radio.
7: J'écoute des cassettes, j'écoute des disques, mes disques à moi, je me fais ma radio à moi.
12: Tranquille.
7: Voilà.
2: Mais alors pourquoi t'appelles pour participer à un débat sur sur 101.9
7: bah,
2: sur 101.9
7: je passe pas de disque donc quand
2: bah si on passe de disque souvent
12: elle se contredit, il faut la gerber celle-là.
2: Ouais. Non parce dans ce cas-là pourquoi que t'as appelé pour participer au débat.
7: Éteignez l'aspirateur là.
2: Attends s'il te plaît Monique. Nicole. Nicole.
0: Oui.
2: Tu te calmes.
0: Non ouais je suis calme.
2: Qui c'est qui dit l'aspirateur là? Parce que je voudrais savoir qu'est-ce qu'elle voulait dire, Marie-Monique.
0: Ouais, je suis là.
2: Ouais, alors, tu disais?
0: Je disais que Fun, c'est pas... Oh, le porc!
7: Je t'aspire les fesses, Gérard.
2: Continue, Marie-Monique.
0: Je disais quoi? Oui, que Fun, c'était pas pareil. La nuit, c'est pas la radio, Fun, c'est autre chose.
2: C'est-à-dire?
0: C'est pas la radio, c'est le seul truc que j'écoute, sauf mes disques. C'est le Fun la nuit.
10: Ça fait un peu radio locale, quoi.
0: Exactement.
2: Voilà. Non mais alors, dans ces cas-là...
0: C'est par des petits gamins d'à côté de chez moi.
1: Il y a le même matos, hein.
2: Mm-hmm. Voilà.
0: Gégé ?
2: Oui.
0: Ouais, c'est Nicole.
2: Mm.
0: Ouais,
12: ça me fait une belle jambe. Ah, Gérard. C'est scandaleux.
0: C'est sympa.
12: Mais c'est n'importe quoi, Gégé.
2: Non, Nicole, tu te dépêches.
10: Excusez-moi, avant qu'on parle avec Nicole, on accueille Xor à la place d'Albator.
2: Moi, ouais, bien sûr, ça.
10: Non.
2: Tu viens demander trop mal un autre nom.
10: Mais non, Gérard, tu me connais.
12: Bonsoir.
0: Bonsoir.
10: Salut.
2: Salut.
10: Stéphanie.
2: Salut,
10: Gérard, ça va?
2: Oui. Oh, ça commence à bien faire, celui qui joue à ça tout à l'heure. Moi, je vais pas faire le deuxième débat, ça va aller vite.
12: Oui, bonsoir.
7: Oui, je t'écoute, Gérard, c'est Stéphanie.
2: Bon, Stéphanie, pour toi?
7: Oui.
2: Quoi? Bon, tu travailles ou quoi, là, toi?
7: Mais de quoi? J'ai déjà répondu, là.
2: Bah, ah bon?
0: Non, c'est
2: bon.
0: Nicole qui voulait dire un truc.
2: Bon, Xor.
12: Ouais, bah écoute, je suis animateur sur une radio locale qui s'appelle Radio Furoncle. Et bah, je suis pour les radios, spécialement les radios locales, parce qu'après ça permet de pouvoir travailler dans des grandes radios comme Fun Radio. Et je voulais savoir si toi t'étais passé par une petite radio locale avant de faire de l'antenne sur une radio nationale. Est-ce que t'as couché, Gégé?
2: Non.
7: Ouais, il est passé sur Radio Pustule.
0: Mais laissez-le répondre.
12: T'as fait de la radio locale, Gérard?
2: Non.
7: Ouais, Radio Pustule.
2: Qui c'est qui vient de dire ça?
10: Non, c'était Panari FM.
1: Gérard.
0: Panari FM.
2: T'en as une question Minitel?
1: On nous dit sur Minitel, non, c'est pas une question, c'est une affirmation. Ouais. On nous dit que Sandy, on l'appelle la station Mire car elle adore sucer l'orbite de Gérard.
12: C'est de la poésie, Gégé.
2: Manu, tu me laisses les messages cons comme ça, tu les passes plus.
10: Manu, tu prends les adresses du Minitel. Tu prends les adresses.
2: Ouais,
10: il y en a. Tu te plains.
2: Je préviens quand même. Oh, t'arrêtes là, s'il te plaît.
10: Faut le gagner sur un ferry.
12: Putain, attends, je descends.
2: Ouais, Manu. Ah, mais ouais, tu vois, je viens de te voir.
10: Oh, merde.
1: T'as vu que c'était moi qui mettais le boum.
2: Ah, tu vois, manque de peau, je viens de te voir faire.
10: Merde, alors.
1: Ah, t'es grillé, Manu.
12: Grillé.
1: Ah, merde.
12: Après, tu nous accuses, Gégé. Tu vois, j'en ai de bonnes
2: Non, mais ça y est, j'ai vu qui c'était.
12: Voilà.
0: Gégé ?
2: Oui.
0: Ouais, c'est Nicole.
2: Ouais.
0: Je voulais savoir qu'est-ce que t'écoutais.
2: Bon, Manu, s'il te plaît, tu commences à me faire chier, là, aussi.
10: C'est rouge, Gérard, c'est rouge. C'est rouge,
2: bon, ouais.
10: Ça marche.
2: De manière, là, la deuxième pause,
10: c'est rouge, ça marche.
12: Oh, Gérard,
2: oui.
0: Tu réponds?
2: Vas-y. Bon, et moi, j'arrive.
10: Tu vois, là, c'est moi. Avant, c'était pas moi.
13: Ah, oh, Manu, ah bon, c'est bon.
12: C'est scandaleux.
7: Radio Londres.
13: Vas-y, Nicole.
2: Voilà, Nicole.
0: Oui, je te disais, quel rap.
13: C'est pas moi, Gérard.
2: Alors?
0: Bah, on m'écoute pas, Gégé.
7: Si, on t'écoute, Gégé.
0: Gégé?
7: Allez, vas-y, on est toutes avec toi.
2: J'écoute.
0: Vas-y.
12: Essaye encore.
2: Allez.
0: Gégé, c'est dit, qu'est-ce que tu écoutais comme radio dans ta jeunesse?
2: À ton avis?
0: Bah, je sais pas.
2: 101.9.
10: Dans ta jeunesse, tu crois que Fun Radio, quand t'avais 20 ans, ça existait, toi?
0: Ouais,
2: bien sûr.
0: Mais ah,
10: pauvre cave.
2: Toi-même, abruti.
0: Mais Gégé, qu'est-ce que t'écoutais?
2: C'est-à-dire?
0: Bah, dans ta jeunesse, quand t'avais 20 ans, quand t'avais la radio.
2: Avant d'être.
7: Radio Accordéon.
0: Mais laissez-je répondre.
2: J'écoutais RTL. Voilà.
12: Oh là là.
0: Oh là là.
12: Oh là là, les gouttes beaux.
14: Gérard.
0: C'est scandaleux,
2: Gérard.
0: C'est scandaleux.
2: Donc, on pose. Bon, on pose la prochaine question.
14: Ah ouais.
2: Donc, croyez-vous que les stations de métro sont propres?
14: Ça dépend par rapport à quoi?
10: Avant, avant ou après ton passage?
14: Non.
2: Pauvre toi.
10: On rigole.
8: Allez, faut rire.
2: Bon alors, qui c'est qui veut répondre?
14: C'est Xor.
2: Ouais.
14: Ouais, ben ça dépend par rapport à quoi. Si c'est par rapport à chez toi, ouais, elles sont top nickel, ouais.
2: Bon bah, Xor.
14: Au
2: revoir.
14: Nickel,
2: au revoir.
8: C'est méchant.
2: Bonne nuit, Xor.
14: Bah, quoi, je compare. Je me
2: non, mais c'est bien. Bah, t'as comparé. Bah, maintenant, tu repars chez toi. Tu vas comparer chez toi si c'est propre. Allez, hop,
14: bonne nuit.
2: Bonne nuit. Bonne nuit. Non.
8: Pas du tout. Parce qu'en plus, ça, Gérard, il fait le ménage chez lui. Hein, alors,
2: Gérard, allez,
14: c'est propre.
2: Xor, dehors.
14: Il fait travailler Sandy. C'est pour ça qu'il s'est pris une
8: gondesse. Ouais, ouais.
14: Ménage.
2: Eh ben, Xor, tu dégages pour de bon, ce coup-là. Allez, allez, allez. Non, tu sors, Xor.
14: On n'a pas le droit de dire ça à la radio.
2: Hop.
10: Il peut s'excuser avant, non?
2: Non,
10: s'excuse pas.
2: Non, dehors direct.
14: Il fallait que je dénonce.
2: Eh ben, tu vas dénoncer chez toi,
1: Gérard. Voilà. Oui, on nous dit que la seule radio que tu connais, c'est la radio de ton foie.
2: N'importe quoi.
8: Elle est génial, c'est
2: ça. Donc, cure-dent.
14: Ouais.
2: Cure-dent. Cure-dent. Bon, allez hop, cure-dent pareil. Non, mais là, oh!
10: Mais non, parce qu'en fait, je me suis trompé, j'ai viré Cure-Dent au lieu de virer Xor.
2: Ah bah, tu vires Xor et tu rappelles Cure-Dent.
10: Bah, il est là, Cure-Dent, il est là.
14: Je suis là, GG. Putain, j'arrête pas de gueuler, vous m'entendez pas.
2: Bon, alors, Cure-Dent, pour toi?
14: Ouais, bah, c'est propre, les couloirs, ouais.
2: Mais tu crois?
14: Bah, ouais. Pourquoi?
2: Bah, pendant un bout de temps, là, c'était pas tellement propre à les stations.
14: Non, mais parce qu'il y avait la grève des contrôleurs.
2: Ouais, mais non, pas des contrôleurs.
14: Ouais, bah, si.
8: GG?
14: Bah,
2: oui.
8: C'est Nicole. Ouais, moi je voudrais dire en fait, les stations métro elles sont des fois crades. Hein.
2: Mmh.
8: C'est pas tout le temps propre. Hein.
2: Non, mais de toute manière, faut voir aussi les gens comme. Bon, bah maintenant tu me diras avec ce qui s'est produit, les poubelles elles sont fermées. Mais dès que. Même quand elles étaient ouvertes, t'avais
14: comment
2: toujours.
14: Ce qui s'est produit.
8: Ouais, exactement, GG.
2: Non, mais je veux pas dire.
14: Eh ben, explique.
8: Mais c'est bon. GG, c'est vrai que. Par exemple, je sais pas, moi, il y a quelqu'un qui bouffe un truc, ben il va pas le jeter dans la poubelle, il va le jeter.
2: Par terre.
8: Ouais, voilà.
14: Bah,
8: je trouve que c'est scandaleux. Hein.
2: Fred?
15: Moi, je peux répondre, moi.
2: Oui.
15: Marie-Monique?
2: Oui.
15: Bon, moi, je suis pas parisienne, donc le métro, je prends pas tous les jours.
2: T'es du quel côté?
15: Je suis du côté de Lille. Hein.
2: Mais bah, à Lille, c'est pareil, hein, y a des métros quand même.
8: Il y a un métro à Lille.
15: Vous parlez du métro parisien, c'est pas la même chose.
2: Là. Non, mais attends, Marie-Monique.
15: Oui.
2: On parle pas que spécialement du métro parisien, on parle dans tout.
15: Mais c'est une anecdote.
2: Attends, Marie-Monique.
15: Les métros, ils sont nickel, hein. Il y a des mecs avec des mitraillettes, si tu fous un truc par terre, ils tirent dessus, hein.
2: Non.
10: Ah si, j'ai vu.
2: Non, ça c'est pour les attentats, ça c'est différent.
15: Et honnêtement.
2: Non.
10: Ah ouais, c'est le plan Vigicorsaire là, le truc.
2: Ouais, le plan Vigipirate.
15: Récemment, moi je suis allée sur Mars et honnêtement, c'est vrai que.
2: Qui?
15: Hein?
2: Qui c'est qui dit ça?
15: Stéphanie.
2: Ouais.
15: Je suis allée sur Mars récemment.
2: Ouais.
15: Et c'est vrai que c'est la galère, quoi.
2: Ouais, t'as été sur la planète Mars?
15: Oui.
2: Non, mais tu prends les gens pour des canards sauvages, toi.
14: Ah bah, c'est au coup de ta gueule, hein, là, j'ai dit.
15: Oui, mais mon petit amour, moi, je les dresse, moi, les canards sauvages.
2: Ouais, mais attends, je suis pas ton petit amour, d'accord? Ah. Et déjà, une.
10: Une.
14: Bon, c'est gentil.
2: Déjà,
15: et
2: une.
15: En fait,
2: une.
15: J'ai monté un RM.
2: Ouais, t'as monté un harem. Bah, n'importe quoi, t'as monté un harem de ta connerie, oui.
10: Connerie, oui.
14: Oh là là.
2: Merci.
14: Non, mais aucun respect de la femme, j'ai aucun respect de la femme. C'est scandaleux.
2: Mon Fred.
8: GG.
2: Oui.
14: Bah écoute, moi j'en ai pris un à Belle-Île-en-Mer. Un métro, mais nickel, quoi. Super, super propre et tout. Tu sais, il allait d'une plage à une autre, mais nickel.
15: GG. Oui.
2: Attendez, oh.
8: C'est Nicole.
2: Oui. Oh, celui qui
10: pète. Des canards sauvages.
15: C'est le canard sauvage.
14: C'est des canards.
2: Putain, ça commence à bien faire là. Ça va pas comme. La semaine dernière, le premier était bien passé. Cette semaine, c'est un vrai bordel. Toi, tu gères rien quand on te demande de virer.
14: Ça devient
2: inadmissible. Lui, là-bas, c'est pareil.
10: Ah non, j'ai rien fait, Gérard, ce soir.
2: T'es pareil.
10: J'ai rien fait du tout.
2: T'es pareil. On est déjà à la 7e question. C'est le vrai bordel. Quand on vous demande quelque chose, vous voulez rien foutre.
10: Attends, Xor, je l'ai viré. Et là, on accueille Eric à la place.
14: Oui, bonsoir.
15: Salut, Eric.
14: Salut tout le monde.
15: Salut, Eric.
14: Oui, alors moi, je voulais réagir pour dire que le métro à Paris, c'est vrai, il est dégueulasse. Mmh. Tout le monde, franchement, c'est dégueulasse.
2: Bon, vous arrêtez de supplé quand on répond.
14: Par contre, moi, j'ai souvent voyagé et à Tombouctou, par exemple, le métro, il est nickel. Et on devrait prendre exemple sur les métros d'Abidjan, Tombouctou et toutes ces villes-là, quoi.
15: Ouais.
16: Marrakech.
2: Ouais, c'est fini là ou quoi?
16: T'es allé à Marrakech?
4: Marrakech, il n'y a pas de métro, il y a un réseau de tramways.
16: Ouais, c'est les tramways,
4: ouais. Ouais, les tramways qui sont assez
2: bien
4: aussi, ouais.
16: C'est pas mal, ouais.
2: Gérard.
8: Moi, ça allait...
16: Et t'as dans les
2: attendez,
16: stations
2: attends,
16: de
2: attends,
16: ski.
2: Attends, Nicole, s'il te plaît. Nicole, s'il te plaît.
8: Non, c'est pas moi, je sais qui parle.
2: C'est qui?
8: Je sais pas.
2: Bon, non, il y a quelqu'un qui vient de parler.
1: On nous dit sur Minitel, Gérard, il n'y a que le métro qui ne lui est pas rentré dans le trou du cul.
2: Je te dis des questions comme ça, j'en veux pas.
1: Ah oui, merde, c'est vrai.
2: T'es un peu con ou quoi, toi?
1: Excuse-moi, j'avais oublié.
4: Non, mais GG, faut filtrer le Minitel.
2: Non, non, mais.
1: Bah, c'est ce que je fais, hein.
2: Non, la preuve que non, tu le filtres pas, hein. Ce sera rien que des questions.
1: Ça dépend dans quel sens on appelle filtrer, quoi.
2: Bon, alors.
8: Ouais, moi, je te dis, GG, en Alaska, le métro, il est nickel, hein.
2: Ouais, mais attends, je réponds à Eric, là. C'est Eric qui disait que...
4: Ouais.
2: Qu'il y avait... Bon, bah, je vais te dire... moi, je peux te dire une chose, c'est que j'étais en Allemagne. Même en Allemagne...
4: C'est pas vrai.
2: Je crois que tu
4: parlais allemand, toi.
16: Tu parlais allemand?
2: Non, mais j'étais clairement
4: sérieux.
2: Je voudrais bien répondre, s'il vous plaît.
4: Ouais.
2: Merci.
4: Ouais.
2: C'est que là-bas, si vous mettez un papier par terre, même en Angleterre...
4: C'est pas vrai.
2: Si. Vous avez une amende.
16: Non.
8: Ouais, ouais.
4: En France aussi, on a une amende.
2: Non, je suis désolé.
4: Un chien qui est sur le trottoir, GG, il a une amende.
2: De quoi?
4: Mais il peut pas payer le chien, il travaille pas.
2: Attends.
4: Là, le mec qui l'accompagne.
2: Non, c'est qui répond là?
4: N'importe quoi.
2: Attends, qui c'est qui vient de dire ça? Et là, il y a une des deux filles entre Stéphanie et Marie-Monique qui vient de dire que c'est moi qui allais payer.
16: Et Nicole, elle est où, Nicole?
8: Non.
2: Non, c'est pas Nicole.
8: C'est pas Nicole.
1: Mais on peut avoir que des amandes ou on peut avoir des noisettes aussi en Allemagne?
2: Non, tu veux des
1: noix de pécan plutôt. Et qu'est-ce que t'as été foutre en Allemagne, Gérard?
2: À l'armée.
1: Ah, t'as fait l'armée en Allemagne? Ah, c'était bon.
4: T'as fait l'armée en Allemagne, GG?
16: Tu peux avoir des
8: nouveaux Elvis Presley, là.
2: Tu me chopes les deux, là, que tu leur demandes qu'elles se calment entre Marie-Monique et Stéphanie.
8: Non, c'est pas toi,
2: je reconnais les voix douces, hein. Je sens qu'il y en a qui vont virer vite fait. Ça va vite virer entre Fred, Curdan et Eric. Hein.
8: Ça va gerber, là.
2: Je sens que ça va pas continuer longtemps.
4: Attends, mais c'est les nanas.
2: Non, c'est un mec.
1: On se calme, les auditeurs, on écoute Gérard. Oh, merci. Non.
2: Alors, pensez-vous que le stationnement devrait être gratuit toute l'année?
4: Eric. Bah, quand tu vas faire du ski dans les stations de ski, il faut bien que tu gardes ta voiture. Donc déjà, tu as le forfait à payer, la location des skis et tout. Donc il faudrait que le stationnement dans les stations de ski ou les stations thermiques, thermales, anales, tout ça, il faudrait que ça soit gratuit, voilà.
2: Non mais attends, je te parle des stationnements.
4: Bah ouais, stationnement avec le caddie ou la voiture, comme on a dit.
2: Je vois pas le rapport avec le caddie. Le caddie, c'est pas une voiture.
4: J'ai mal compris.
2: Pensez-vous que le stationnement devrait être gratuit toute l'année?
4: Bah oui. Je suis pas d'accord. Oui. Alors le lundi oui, le mardi non, en janvier non et en février non. Sinon le reste de l'année ouais.
16: Ouais, je suis d'accord.
2: C'est toute l'année.
4: Non, toute l'année, non.
16: Ça peut pas, non.
4: Parce que samedi, ça se fait pas, c'est tout.
8: Écoute, moi, je voudrais faire une petite revendication.
2: Ouais.
8: C'est que dans les stations-service, j'aimerais bien que le stationnement soit gratuit, quand même.
4: Ah bah, c'est clair.
2: Nicole.
8: Oui.
2: Nicole, c'est toi qui viens de répondre à ça?
8: Oui, bah écoute, dans les stations-service, c'est toujours, il faut payer,
4: et tu payes le parking.
2: Sauf, 5 minutes, s'il vous plaît.
1: Taisez-vous, Gérard, réponds.
4: Et les stations de pompage.
8: Mais laissez Gérard répondre.
2: Non, il y a une question minute.
1: Non, vas-y, réponds d'abord, c'est pas grave, vas-y, GG.
2: Donne la question minute, si c'est une connerie, c'est pas la peine.
1: Non, c'est pas une connerie. T'as fait ton service en Allemagne, donc. Ouais. On nous dit que c'est de ta faute si le mur de Berlin, il est tombé.
2: Tu vois, c'était même pas la peine de dire ça.
1: Putain, mais Manu, on t'a dit quand c'est une connerie, tu la fermes. Je sais pas, c'est une question, c'était vrai.
2: Mais tu vois la suite après.
4: GG?
2: Oui.
4: C'est, comment je m'appelle, Eric? Je voulais te demander qu'est-ce que tu pensais des stations de pompage.
2: C'est-à-dire? Les stations de pompage. Non mais Eric, ta question elle est complètement con, j'y répondrai pas.
1: Est-ce que tu peux répondre, Gérard, à la question qu'avait posée une des filles, je sais plus laquelle, pourquoi toi tu penses que les stations-service sont payantes et ça te galère,
8: ouais,
1: je sais pas.
8: Nicole.
2: Ouais,
4: parce que quand tu vas à la pompe, il faut payer.
2: Bah oui.
4: Te faire pomper,
8: il faut payer le stationnement aussi hein, pendant 2 minutes tu fais plein.
2: Attends.
8: Tu es obligé de payer les 2 minutes.
2: Attends, t'as vu ça où? Dans quelle station?
0: Dans les stations-service du monde entier, hein.
2: Ah non, mais attends, déjà... Attendez, je vais y répondre à Nicole, parce que pour l'instant, je crois qu'elle a pas tellement compris. Les stationnements, je te parle pas dans les stations-service, tu payes pas le stationnement.
0: Non.
2: Alors, si tu payes, c'est que t'es vraiment cloche.
0: J'étais en Alaska, j'étais partout en Angleterre, partout, il fallait tout le temps payer, et même ici en France, GG.
2: Non, t'es une menteuse.
10: Il m'est arrivé une fois de payer.
14: Hein. Pour
0: les stationnements, stations de ski, tout ça, t'es obligé de payer.
2: Non, c'est dégueulasse, mais ça s'est déjà vu.
14: Mais
2: je vous dis que non.
7: Gérard ?
2: Oui.
7: C'est une voiture ?
2: Non.
7: Alors, comment tu peux savoir?
0: Un camion.
15: Et Gérard, elle a raison, hein, parce que dans les stations de lavage, c'est pareil. Tu laisses ta voiture 2 minutes, au bout de 2 minutes, elle est lavée et on te la fout dehors.
2: Attendez.
15: Un truc, 2 minutes, point, quoi.
2: C'est qui vient de dire ça?
15: C'est moi, mais ta voiture, elle est lavée aussi.
2: Mais qui, moi?
15: Marie-Monique.
2: Ouais. Mais attends, Marie-Monique, dans ce cas-là, quand tu laves ta voiture, c'est normal que tu payes.
15: Ouais.
2: Mais tu payes pas le stationnement après.
15: T'as le stationnement qui est.
0: T'as un ticket, t'as tout. Quand tu payes l'essence, ils te taxent avec la TVA, ton stationnement d'une minute.
10: C'est pareil quand Gérard il va dans les boîtes de nuit gay, hein, il file 2 francs, puis on lui nettoie les fesses et puis les pommes.
2: En parlant de ça, on nous dit que chez Gérard, c'est pas des toilettes qu'il a, c'est des stations d'épuration. Bon Manu, c'est pas la peine de faire la réa sur le deuxième débat, la réa à la pause là. D'accord, mais je pourrais quand même prendre le Minitel au standard, ça me fait marrer.
10: Non.
2: Merde.
14: Et à la pompe, pour se faire pomper, faut payer ou pas?
2: C'est-à-dire?
14: Quand tu vas dans une station service, on dit aller à la pompe.
2: Ouais.
14: Donc je vais savoir si pour se faire pomper, fallait payer, je sais pas.
7: C'est-à-dire?
2: Non mais attends, je comprends pas là. Qui c'est qui parle là?
14: C'est Eric.
2: Ouais, Eric.
14: Tu vas dans une station de pompage, ok?
2: Oui.
14: Ok, tu vas dans une station de pompage, ou une station de lavage, ou une station service, comme tu veux.
2: Oui.
14: Je veux savoir, on parle
2: bon, de... oh, tu restes poli, s'il te plaît, parce que tout à l'heure, tu as gerbé vite fait, toi, mon pote.
15: C'est toi qui as dit ça en plus, Gérard.
2: Ah ouais, c'est moi.
14: J'ai rien dit, GG.
2: Bon, continue ta connerie.
14: Parce que quand tu arrives à la pompe, pour te faire pomper, est-ce qu'après, il faut que tu payes?
2: Non mais attends, déjà quand tu vas à la station-service, tu ne veux pas pomper, tu te sers de l'essence, abruti.
14: À la pompe, ça s'appelle bien la pompe.
0: On dit bien pomper de l'essence, hein.
14: Voilà.
2: Ouais, dans ce cas-là, ça s'appelle siffler de l'essence dans les voitures des autres.
14: Non mais c'est de l'essence.
2: Ça veut dire voler. Nuance.
14: Non, siffler, c'est quand tu mets ta tête dans le
2: réservoir. C'est bon, Eric.
14: Ça y est, c'est bon. Ouais. C'est pas pareil.
2: Bon, c'est bon, Eric, on a compris ta connerie.
14: Non mais c'est bordel, on peut même pas parler.
2: Ça y est.
14: Scandaleux, moi, je dis.
2: Cure-dent.
14: Oui.
0: GG.
2: Nicole, la ferme. Cure-dent. Oh là. Cure-dent.
14: Je t'écoute, putain, j'arrête pas de parler.
2: Et on dit pas putain.
0: C'est le lutin-ragné.
2: Bon, tu travailles. Oh là. Qu'est-ce qu'ils sont bouchés ce soir, les mecs? Même Gérard, les nanas.
10: On a une question, une vraie sur Minitel. Il y en a une vraie.
0: On nous
10: demande, est-ce que t'es pour... Non, arrête.
2: Non, vas-y.
10: On nous demande si t'es pour le stationnement gratuit pour les piétons.
2: J'ai jamais vu que les piétons payaient, moi.
10: Les piétons, ils payent pas.
2: Non,
10: et quand ils se garent, ils font comment?
0: Bah ouais.
2: Et toi, tu te gares où, toi?
10: Moi?
2: Tu te gares où quand tu marches?
10: Tu sors de ta voiture, t'es piéton.
2: Et alors?
10: Donc, tu payes.
2: T'as pas besoin...
10: Quand tu vas au parc maître, tu prends un ticket, t'es à pied, donc t'aurais pas besoin de payer normalement.
2: Et bah, tu payes dans ta voiture, abruti.
10: Bah oui, mais faut que tu rentres dans ta voiture. Donc
2: entre l'intervalle où tu rentres, tu mets ton ticket.
10: T'es dans ta voiture et tu passes prendre le ticket. Ouais, mais quand tu vas prendre un ticket et que t'as pas de voiture.
2: Voilà.
10: Mais tu payes. Tu mets le ticket. Bah si, tu payes.
2: Mais hé.
10: C'est évident.
2: Hé oh. Moi, je suis piéton, j'ai jamais payé pour.
10: Et ben, tu fraudes.
2: J'appelle les flics.
10: J'appelle les flics.
2: Bon, bah, toi, t'appelles qui tu veux. Toi, de toute manière, ta poubelle, on sait même pas où qu'elle est. Tu roules avec la poubelle du chef.
14: Hein? Attends, tu parles de qui, là?
2: Pas de toi.
0: GG.
14: Bah, tu pourrais expliquer au moins, on comprend pas.
2: Non, c'est un fil d'art que je parle.
0: GG.
2: Oui,
0: tu dois payer le stationnement quand t'es sur une propriété privée, hein, pour le piéton, hein, tu dois payer.
2: T'es aussi cloche que Manu, toi.
0: Mais GG, quand t'es sur une propriété privée,
8: T'es obligé de payer.
14: Une question, Gérard.
7: Ma mère est pervenche et elle peut te le confirmer, quoi.
2: Alors, dans ce cas-là, s'il y a une pervenche qui m'écoute, qu'elle appelle.
8: Ouais,
2: pourquoi? Allez, genre, bah pour savoir.
8: Tu oui, c'est Marie-Pervenche.
2: Ouais, Marie-Pervenche, je vais te faire sauter, tu vois.
8: Je suis sur une enquête.
7: J'ai
8: un tableau.
7: Gérard. Gérard. Oui. C'est Stéphanie, tu veux que je te passe ma mère, elle va te le confirmer si tu veux.
2: Oh, bah vas-y. Si c'est une pervenche, ouais.
7: Ouais.
2: Bah vas-y.
7: Ouais, attends, je vais l'appeler. Hein.
2: Attendez, taisez-vous les autres derrière, s'il vous plaît. Ouais. Ah bah si elle est trop loin, c'est pas la peine.
14: 22, v'là les kiss
17: Oh la vache.
14: GG, t'as mal joué, Gérard. Attends, GG, profite-en pour balancer Figeot et tout ça. Hein.
2: Mais ça.
14: Oh. S'il y a les flics, bah, s'il y a les flics, tu dénonces.
7: Oui, allô.
17: J'ai des amendes à faire sauter.
2: Attendez, s'il vous plaît.
14: Oui.
2: Mets-moi les tous en air, là, les autres. Oui, je vous écoute.
7: Oui.
2: Oui.
7: Bonsoir.
2: Bonsoir.
7: C'est Gérard.
2: Oui.
7: Oui, bonsoir, je suis la mère de Stéphanie.
2: Mmh.
7: Je suis pervenche et oui, effectivement, vous devez payer un ticket en tant que piéton.
2: Ah bon?
7: Oui, sinon vous avez une amende. Hein.
2: Bah, ça vient de sortir quand, ça?
7: Bah, c'est la loi du 19 juillet 1942.
2: Bah, moi, c'est la première fois que j'entends dire ça, parce que j'ai jamais payé, moi, en étant piéton.
7: Ah si, monsieur, c'est une amende de 500 francs.
2: Ah bon?
7: Oui.
1: Gérard,
2: oui.
1: On nous dit que toi, t'es un PV à toi tout seul, et ce que tu préfères, c'est quand tu te fais sauter.
2: Ouais. Non, mais attends, Manu.
1: Ouais.
2: Il me semble que je t'ai dit quelque chose.
1: Bah, je filtre.
2: Non, bon, bah, je vous remercie de votre action, madame.
7: Je vous en prie, monsieur.
2: Oui.
8: Oui. Ouais, c'est Nicole. Ma mère est flic, hein.
2: Ouais, mais attends, c'est
8: mais
2: bon, quoi. Non, mais c'est bon, Nicole, ça y est,
7: Et ma mère, c'est le ministre de l'Intérieur.
2: Et moi, Sandy, c'est la femme de Jacques Chirac.
8: Je te passe ma mère. Eh ben, je te passe ma mère, c'est Nicole, ça passe. Attends, elle va te le confirmer.
2: Ouais,
8: attends.
2: C'est ça.
8: Maman, s'il te plaît. Maman.
18: Alors, vous laissez Christine de côté, s'il vous plaît.
14: Ça va finir en tôle, cette histoire, Gérard.
2: Mais non.
8: Bonsoir, monsieur Gérard.
14: Bonsoir.
8: Donc, j'ai été flic et j'ai mis des PV, hein. Pour le stationnement est interdit pour les piétons, je le confirme, monsieur.
2: Ah,
8: ça
2: tu vois,
8: fait 20 ans que je fais ce boulot, mm-hmm. Je peux vous le confirmer.
2: D'accord, eh ben, je me renseignerai et puis je donnerai ma réponse aussi.
8: Merci, monsieur.
2: Il n'y a pas de quoi.
14: GG.
2: Oui.
14: T'as des ex pervenches.
2: C'est qui?
14: C'est Cure-Dent.
2: Cure-Dent?
14: Ouais.
2: Bah, Cure-Dent, tu vois, ça fait un bout de temps que je t'ai pas entendu. Maintenant que tu te réveilles, il sera un petit peu temps.
14: Bah, attends, je te pose une question.
2: Je te réponds, j'ai pas d'ex pervenche.
14: Ah bon?
7: Peut-être une future, hein?
14: Non. C'est Eric.
2: Ouais.
14: C'est Eric, mon père, il est travelot, il veut te parler.
2: Eric, tu dégages. Allez hop.
8: Oui, allô. Oh
2: oui. Dehors.
8: Oui, Gérard.
1: Quoi, tu veux parler au père d'Eric?
2: Non, allez hop. Dégage. Dégage-moi, Eric.
14: Je vais dans le cul. Je vais te faire sauter tout, les PV, le cul, la
2: connerie.
14: Gérard.
2: Oh, dégage. Attends. Tu travailles, tu le dégages, au lieu de jacquer avec toi.
8: Non, mais laissez-le.
2: T'es chiant, quoi, là? Tu le dégages.
8: Allez, Gérard.
2: Attends.
14: Gérard, c'est mon père, je l'ai viré.
2: Ouais, bah toi aussi, tu vires. Toi aussi.
14: Je l'ai viré, Gérard.
2: Tu vires.
14: Il était lourd, ton père.
7: Il faut même un ticket de stationnement pour les chiottes de la loco.
2: Bon, allez hop, tu me vires les trois mecs. Allez hop, terminé.
14: Non, c'est pas les mecs, c'est les nanas. Attends. Les nanas, Gérard.
2: Ouais, les nanas, c'est les mecs qui disent des conneries, puis vous voulez que je vire les nanas, bande de
14: cons. C'est mon père, Gérard.
2: Ouais, bah tu vires. Bah non, mais tu vires. Tu vires.
14: Tu vires. T'as le droit d'avoir un père différent.
2: Ouais, tu vires. Allez hop, dégage. Oh!
14: C'est dégueulasse de
2: gérer
14: les gens parce qu'ils sont
2: non,
14: différents.
2: Tu sors, Eric, et tu te
1: mailles. J'appelle la sécu.
2: Tu vires de là.
14: Ah bon. GG, t'es raciste. Il y a des routiers qui sont payés.
1: On se calme. Il va poser la question. Gérard, pose la prochaine question. On va mettre un disque.
2: Payez-vous moins cher les stations thermales. Et on met quoi? Eh, te gourre pas dans les titres.
8: C'est pas le titre.
14: C'est Sodome en folie avec.
2: Attends, tout va voir, quoi.
8: Éclate-moi
2: le printemps du
7: Caloco.
2: Si répète. Le printemps de
1: les rouleaux
2: de printemps avec du caca.
1: De Stéphanie qui dormait, Barbara et à la place d'Eric qui avait un père travelot et Patrick, voilà.
2: Ok. GG. Ouais.
8: C'est quoi le titre de la chanson?
2: C'est la main de ma sœur dans la culotte d'un zouave. Ah. Et qui à la place d'Eric?
14: Patrick.
2: Donc alors, vous avez compris la question?
14: Tu
19: peux la reposer,
20: non, je vais la reposer.
2: Alors, payez-vous moins cher les stations thermales?
20: Oui.
19: Que quoi?
20: Oui.
19: Que quoi?
21: Je dis qu'on parlait pas d'un loco.
20: Marie-Monique.
19: Attends, GG moins cher que quoi?
2: Ben que les stations de sport d'hiver ou autres.
20: D'accord.
2: Ouais, ou que les stationnements, ça dépend si vous... ça dépend.
20: Oui, oui. C'est Barbara.
2: Oui.
20: Ben moi, personnellement, je suis jamais allée dans une station thermale, donc je pourrais pas te répondre, quoi, en fait.
2: Mm-hmm. Et tu connais quand même?
20: Ouais, je connais, ouais.
19: Mais GG, c'est pour maigrir, les stations thermales.
20: C'est les stations de ski, c'est ça?
2: Station thermale, pardon, je vais y arriver.
20: C'est pour faire de la thalasso.
19: C'est pour ça.
20: Voilà, ouais, exactement, c'est la thalasso.
2: Attendez.
20: C'est pour thermaliser dans les stations.
19: C'est quoi les thalasso?
2: Ben, thalasso, c'est les trucs avec les jets d'eau.
20: Thalasso, voilà, et les boues, les massages...
2: Ouais, debout et tout ça.
10: Le trocadéro?
19: On se prend des jets d'eau dans le cul, ça fait bizarre.
20: Ouais.
2: Qui c'est qui dit ça? Attends, 5 minutes, Nicole. Qui c'est qui vient de dire des jets d'eau dans le cul?
22: Coton-tige.
2: C'est qui?
19: C'est pas Patrick.
20: C'est cure-dent.
19: Ouais, c'est cure-dent, mais c'est la vérité. Tu te prends un jet d'eau dans le cul, non? Quand t'es dans les cures.
22: Coton-tige.
10: En thalasso, c'est ça, Gérard. Mais non, mais c'est ça.
2: Non, pas de coton.
19: On se met de l'argile sur le corps et puis on t'asperge d'eau.
2: Ah ouais, d'accord. Ah donc,
19: non, rien c'est... mal.
2: Ah ouais, donc, ok.
19: Gérard.
2: Oui.
20: Écoute, Gérard, c'est Nicole. Pour soigner mes rhumatismes, ben écoute, on mettait bien des jets d'eau partout. Hein.
23: Ouais, les hémorroïdes.
20: Non, ça c'est
2: quoi? Non, quand même pas à ce point-là. Donc.
20: Ouais, je réponds.
2: Qui?
20: Nicole.
2: Bah, tu viens de répondre là, je
20: non,
2: crois.
20: Non, mais maintenant je réponds à la question.
2: Bah, vas-y.
20: Bah, écoute, moi je pense que le stationnement dans les stations thermales, c'est beaucoup moins cher que les stationnements dans les stations radio.
2: Ah. Oui, mais je vois pas tellement le rapport avec les stations radio.
10: Pourquoi?
23: Bah, elle répond à ta question.
2: Bah, ouais, mais je vois pas le rapport
20: dans
2: avec
20: les stations radio, c'est moins cher. Il y a un tarif, il y a la TVA, il y a un pourcentage.
2: Même dans les stations thermales, hein, je suis désolé.
19: Mais non, mais. Les stations thermales, elles récupèrent du fric sur le stationnement. Réfléchis un peu, Gégé.
20: Non, mais les stations radio, on peut...
23: En fait, c'est une question de thermalisation de station, tu vois.
19: Vers l'avant ou vers l'arrière?
20: Vers l'arrière.
23: Ça dépend si souvent.
19: Non, mais ce qui est bien, c'est que par exemple, dans les stations thermales, comme vous disiez, les jets d'eau, tout ça, tu peux te faire laver au Karcher pour pas cher. Hein.
20: Ouais,
19: par contre, il y a des gens qui ont besoin. Et donc, voilà, c'est moins cher dans les stations thermales de faire laver au Karcher.
20: Hein.
19: Ça fait maigrir aussi.
23: Par exemple, Sandy, elle en a vachement besoin.
19: Oh la salope.
2: C'est qui? Allez, hop.
19: C'est qui dit ça? Ça, c'est une nana.
2: Qui c'est qui vient de dire ça? Mais de toute manière, vous répondrez pas tant que je ne saurais pas qui c'est.
19: Laisse pas faire, Gérard.
20: Moi. Gérard, je crois que c'est quelqu'un qui a piraté la ligne.
2: Mais de toute manière, je vous continuerai pas de répondre à la question.
23: C'est Manu.
2: Non, c'est pas Manu, il a pas allumé son micro.
10: Non, c'est pas moi, j'ai rien dit.
19: Si c'est toi, c'est pas mal.
23: Oh, mais c'est peut-être moi, non?
2: C'est qui?
23: C'est peut-être moi, c'est peut-être moi, Gérard. Je suis désolé, c'est Filner, mais j'ai peut-être pas fait exprès.
2: Non, mais tu restes poli comme
23: ça.
19: Bon, Manu, calme ton mec un peu.
20: GG?
2: Oui.
20: Bah écoute, comme je te disais, il y a un pourcentage, hein.
2: C'est-à-dire?
20: Bah écoute, par exemple, quand tu stationnes dans les stations radio, ben t'as un pourcentage qui est déduit de ton stationnement par rapport à la station thermale ou ton service.
19: C'est à peu près 60%.
23: Mais
19: d'ailleurs.
23: Tu peux avoir aussi des réductions dans les stations service, hein.
20: Mais Gérard, qu'est-ce que t'en penses, hein?
2: Je vous laisse répondre, Fred.
19: Ouais, c'est Fred, ouais.
2: Non, Marie-Monique.
20: Ouais, c'est moins cher après 18h.
2: De quoi?
19: Le week-end, ouais.
2: De quoi?
19: Tu m'as cher
2: après 18h?
19: Bientôt, ça va être 18h18 francs.
20: Ouais, mais ça dépend des radios, hein, parce que par exemple, dans les stations radio comme Chaton ou.
19: Mais c'est à cause de la TVA, hein.
20: Si tu vas à la Bourbouille, il n'y a pas de problème.
23: Ouais.
20: Ça dépend,
2: Fred.
19: Fred, ouais. Bah écoute, dans les stations thermales, c'est vrai qu'on paye. C'est moins cher parce que bon, tu m'étonnes, tu sais, tu te lèves le matin, déjà, t'es fatigué. Et il suffit de te donner à manger ton chat, déjà tu paniques intérieurement. Et il suffit qu'après la station thermale, elle fait des prix et toi tu payes plus cher, quoi. C'est toi qui fais le chat? Voilà.
2: Non, c'est moi qui viens de passer la main sur le micro, c'est pour ça.
19: Ah bon?
2: Cure-dent?
19: Ouais.
2: Moi, tu travailles?
19: Et qu'est-ce qui tape comme ça?
2: Cure-dent, s'il te plaît.
19: Je suis là.
2: Bon alors?
19: Ouais. Eh ben, je t'ai déjà répondu. Je t'ai dit que les stations thermales, elles récupéraient du fric sur le stationnement.
2: Mm-hmm.
19: Et que bientôt, ça sera 18h18 francs.
2: Ouais, mais je pense qu'à mon avis, il y a des abonnements pour ça maintenant.
19: Non,
20: ouais, mais ça dépend.
19: Comme au ski, il y a des forfaits.
20: Mm-hmm. Ça dépend, parce qu'il y a des tarifs. Hein.
2: Ouais, mais c'est avec un abonnement, tu peux payer très bien moins cher qu'en tarif normal.
18: Bien moins cher.
2: Bon, celui qui s'amuse à faire le chat, ça commence à bien faire.
20: C'est mon chat, je suis désolée.
18: C'est énervant à la fin.
2: Ça commence à bien faire.
18: Ouais, mais donne-lui du lait, sans déconner.
20: Non, mais attends, mais à la fin, allez, Minou, reste là.
18: C'est qui, comment il s'appelle?
20: Minou, allez. Minou. C'est bon, ça y est, il est calme, là, GG.
2: Bon, alors.
22: Que t'en dis-je?
18: Oh, les filles, arrêtez, sérieux.
2: Bon, je pense tout le monde a fait le tour de la, on a fait tout à peu près le tour de la question.
18: Ouais. Super cette question.
2: Ouais, mais c'est bête.
18: Bien,
22: elle restera dans les annales.
18: Ouais.
20: Gérard, tu nous as pas dit ce que t'en pensais, hein.
2: Moi, personnellement, j'ai jamais eu l'occasion d'aller dans les stations thermales, donc non.
18: Mais
20: t'as bien.
22: On va se cotiser pour toi et puis on va t'offrir une semaine dans une station service.
18: On peut vivre dans la station thermale.
20: Gérard, ça t'intéresserait,
2: hein?
20: Ça t'intéresserait d'aller dans une station thermale?
2: Non, pas du tout.
22: Non, dans une station de lavage.
18: GG.
2: Même pas. Marie-Monique, tu dégages, bonne nuit.
10: Je dégage qui, là?
2: Marie-Monique.
18: Ah,
2: bonne nuit, Marie-Monique.
18: Quand on va dans les stations, c'est aussi pour se vider, hein, c'est pour maigrir.
20: Ouais, mais attends, non, mais GG, on a oublié, en fait, les stations.
22: Il faut emmener Sandy.
18: Oh là là.
20: Gérard, on a oublié aussi les stations-service. Il y a le lavage, hein, pour les humains. Il faut payer aussi, hein, le stationnement.
2: Non.
20: Bah si, GG, il faut pour se laver. Ben.
2: Ouais, mais attends, ça c'est des douches. Hein,
18: ah,
2: c'est
18: les vrai. Douches municipales, t'as connu, GG, hein.
2: Qui c'est qui dit ça?
20: Faut pas aller trop. Non, mais
2: qui c'est qui? Attendez. Qui c'est qui vient de dire ça?
22: Ah, c'est un mec.
20: C'est Cure-Dent.
18: Oh là là là là là.
20: GG.
2: Manière, tu reprends personne pour l'instant, hein. On finit comme ça. Hein.
10: Non, mais j'ai seulement repris une meuf. Elle s'appelle Bénédicte.
18: Bonsoir Bénédicte.
22: Bonsoir Bénédicte.
18: Salut Bénédicte.
20: Bonsoir.
18: Salut Béné.
20: Ça va?
18: Salut. Oui.
2: Oh, la musique, s'il vous plaît, derrière, merci.
18: Quoi?
2: La musique derrière, on en a pas besoin.
22: Hein?
2: Qui c'est qui s'amuse à mettre de la musique?
18: T'entends de la musique, toi?
20: Quoi? Allô?
2: Oui, oh, Bénédicte.
20: Rien du tout, hein.
22: Allô?
18: Oui. Radio, bonsoir.
22: Allô?
18: Bonsoir.
2: Oui.
20: Oui.
18: Bonsoir.
22: Allô?
18: Oui, Fred, bonsoir. Tu veux
22: Allô
18: parler de quoi?
22: Oui, je voulais parler à Gérard.
18: Oui, les mais c'est quoi ce bordel? Oui, Fred, bonsoir. Oui. Et là, Gérard?
2: Bon, Fred, tu es dans Patrick de.
18: Allô, bonsoir. Tu veux parler de quoi?
10: Sur les mecs?
22: Je voulais parler à Gérard.
2: Tu me l'es bien tous les trois. Allez hop.
22: J'ai 17 ans.
20: Allô? Coucou, il y a quelqu'un?
2: Manu, s'il te plaît.
22: Allô?
2: Non!
22: Allô?
20: Allô? Hey,
2: tu... Oh! Tu retournes là-bas, toi, là-bas! Tu retournes là-bas, tu restes pas là avec de la musique!
22: Que vous avez composé.
10: Hein?
22: Mon petit
10: bichon. Bon, les auditeurs, on écoute Gérard et Bénédicte, tu réponds à la question, tu viens d'arriver.
22: Oui.
2: Alors, Bénédicte?
22: Oui.
2: Pour toi?
22: Oui, pourquoi?
2: Bah, sur la question que je viens de poser.
22: Oui, tu peux me la rappeler.
2: Alors, payez-vous moins cher les stations thermales?
22: Je sais pas trop, hein. Moi, je suis jamais dans la station thermale. Je pense oui, hein.
2: Dans quel sens?
22: Vertical.
2: Non, mais attends, Bénédicte, si c'est pour dire des conneries, c'est pas la peine de passer, hein.
22: Non, mais je sais pas trop.
20: GG?
2: Oui.
20: Je voulais te dire, mais en fait, on a oublié de dire en fait que le ticket pour la station thermale, c'était beaucoup moins cher qu'un ticket de métro, hein.
22: Ouais, et puis il faut l'acheter en station service d'ailleurs.
20: Ouais, il faut y aller dans les distributeurs, tout ça,
22: ouais,
20: hein.
22: Ouais, devant les pharmacies. Ouais. Mais t'en as aussi dans les chaînes de la loco, hein.
2: Qui c'est qui vient de dire ça? Eh, hey, les nanas, vous répondez ou quoi, là?
22: C'est moi!
2: Non, mais ça commence à bien faire, là, maintenant.
22: C'est pas moi.
2: Ça commence à bien faire, là. Celui qui... Celle qui... De manière, il n'y a plus que trois nanas, alors.
10: Gérard, on nous dit que chez toi, c'est tellement crade que même Monsieur Propre, il s'est mis à boire.
2: Pauvre con, Manu. T'es vraiment... Hey, t'es vraiment plus con qu'Olivier, toi. T'es vraiment plus con qu'Olivier.
10: Mais qu'est-ce que j'ai fait?
2: Tu balances des conneries comme ça, t'es aussi con qu'Olivier, hein.
10: Tu préfères le double son? Mais Gérard, attends, on peut dire ça puisque c'est drôle, puisqu'on sait que c'est pas vrai, donc t'as pas à te heurter. Pourquoi tu te heurtes comme ça?
2: Je dis des questions comme ça, j'en veux pas.
10: Mais c'est un débat, ça peut être drôle aussi.
2: On a le droit d'intervenir. Moi, je réponds pas sur des conneries comme ça, c'est tout.
10: On te demande pas de répondre, c'est une constatation.
20: GG?
2: Oui.
20: C'est bon, on a répondu.
2: Donc, dernière question. Oh!
10: Qui a des singes?
2: Bon, qui c'est qui reste là? Barbara!
10: Mais t'as que trois nanas?
22: Oui, c'est moi.
2: T'es là? Ben Nicole?
20: Oui.
2: Et Bénédicte?
20: Oui.
2: Bon, ok. Donc on termine avec vous trois.
22: Et c'est un peu le sou.
20: Mais il y a quelqu'un qui doit fermer sa fenêtre, hein, parce qu'il habite à côté d'un zoo.
22: Et on veut du mec.
2: Ah, non, ouais. C'est moi qui décide. Si j'ai viré les mecs, c'est qu'ils disaient trop de conneries, c'est tout.
22: Allez, Gérard.
2: Non, je suis désolé.
22: Juste un.
20: Non, moi je veux que du Gérard.
2: Donc pour terminer. Ça commence à bien faire.
5: Vas-y,
6: Gérard, c'est pas moi.
2: Donc, dernière question. Uh-huh. Après, on fait la conclusion. Faites-vous l'amour dans les stations de sport d'hiver. Voilà. Alors, qui c'est qui veut réagir?
22: Barbara.
2: Oui.
22: Ouais,
2: bah
22: moi, à chaque fois que je vais en station d'hiver, ouais, j'y vais, ouais. Je fonce.
2: C'est-à-dire?
22: Bah, toutes les 5 minutes, je me prends un mec différent et puis hop, dans la neige.
2: Ouais, tu dois avoir froid après.
22: Oh, mais non.
20: Non, ah bon. Il y a le phénomène d'hyponthermie, hein. Quand voilà, t'es dans le froid, t'es chaud.
22: Mm-hmm. Et puis, tu penses que t'es sous le soleil et. Ouais. Et puis, tu penses pas avoir froid, quoi. Tu penses à l'amour. Ouais, moi, c'est pareil. Hein.
6: Gérard, arrête de me regarder, ça vient pas de moi.
2: Ok, Nicole.
20: J'imagine le regard de Gégé.
6: Ah, bah ça fait peur, hein.
22: Gérard,
6: une semaine pour s'en remettre et hop, c'est reparti, alors.
22: Bah, c'est comme quand je me couche, quoi. Je pense à toi et j'ai envie de faire l'amour avec toi, tu vois.
2: Non, mais tu vois, mon cœur est déjà pris, hein.

0: donc, ouais, mais ça serait cool dans les stations thermales près de la cheminée.
1: Elle est où cette station de sport d'hiver, la Pucelle, c'est où?
0: Comment?
2: La station de sport d'hiver, elle est où au lieu de la station thermale?
0: À Courchevel.
2: À Courchevel.
3: À côté de Courchevel, la Pucelle.
0: Et puis, bah, c'est cool, hein, y a la cheminée, les draps, bah, ça va être cool, quoi. Mmh. Pas de problème.
1: Par contre, Gérard, j'ai remis les mecs pour qu'ils répondent parce qu'ils se sont calmés. Donc, tu peux leur poser des questions, ils sont là.
3: Et moi, je voudrais répondre avant.
2: Ouais, Bénédicte.
3: Ouais, alors moi, mon surnom, c'est Bénédicte Aime la Bite. Donc, en station thermale, en station.
4: Bénédicte quoi,
3: Aime la Bite. Bénédicte Aime la Bite, c'est mon surnom.
4: Un très beau surnom. Oh la salope.
3: Oui.
2: Non, mais vous restez polis, s'il vous plaît. Merci. Non,
4: attends, c'est vrai, j'ai.
3: Dans toutes les stations, où tu veux.
2: Mmh, d'accord. Fred?
5: Oui.
2: Donc toi?
5: Bah tu peux rappeler, parce que nous on a été zappés, donc...
2: Non, oui, parce que vous aviez qu'à être un peu plus poli, vous auriez pas été zappés. Faites-vous l'amour dans les stations de sport d'hiver.
6: Gérard, il y a un étudiant en médecine qui nous dit que le bruit qu'on vient d'entendre, c'est pas un singe, mais c'est Sandy qui fait de l'asthme.
7: C'est quoi? Sandy qui court?
1: Oui. Qui fait de l'asthme.
2: Bon, Manu, c'est la dernière fois que tu fais la réal jeudi avec moi.
4: Ouais, on veut Olivier.
0: C'est la dernière.
4: Et tu vas mettre qui alors,
6: Gégé? Bah, Olive va revenir pour le deuxième débat.
4: Pour le deuxième débat, ouais.
2: Ça sera hors de question. Donc, Fred. Bon, les conclusions du débat terminées. Je fais pas le deuxième débat, c'est tout.
4: Ah, c'est Fred, j'ai pas répondu.
2: Je fais pas de deuxième débat, ça t'apprendra, Manu.
1: Allez, Manu, s'excuse. Manu, c'est bon.
6: Ouais, pardon, je suis désolé.
2: Mais je vais te dire une chose, qu'elle commence à en avoir ras-le-bol tous les jeudis d'entendre des conneries comme ça.
0: Non, dis-toi que les mecs du Minitel sont des cons. C'est eux qui laissent les messages, hein, c'est pas Manu.
2: Ouais, mais Manu, là, il a pas à les lire aussi.
1: Des fois, je fais pas gaffe, j'en vois un, hop, ça part.
0: Ils ne font que constater, ils affirment des affirmations écrites.
7: Mais ils disent ça parce qu'ils t'aiment.
0: Voilà.
2: Non, mais moi, je les emmerde, c'est pas pareil.
4: Répondre.
2: Donc Fred.
5: Ouais.
2: Donc toi.
5: Écoute, ouais, parce qu'il y a plein de touristes, des femmes qui viennent du monde entier, Italie, tout ça, et c'est bandant, quoi, c'est sympa.
2: Avec Cure-Dent.
5: Même les bonhommes de neige aussi, c'est cool.
2: Mmh. Cure-Dent.
8: Bah, je me rappelle plus de la question.
2: Non, mais Cure-Dent, ça commence à me passer les pieds.
8: Non, mais c'est vrai, non, je suis honnête, je me rappelle plus de la question.
2: Faites-vous l'amour dans les stations de sport d'hiver.
8: Faites-vous l'amour, ouais, sur les télésièges.
2: Mmh. C'est tout.
8: Bah, c'est déjà pas mal, non?
2: Ouais. Patrick,
9: non, Gérard, c'est le tire-fesse.
7: C'est le tire-cul, ouais.
2: Patrick.
8: Ouais, bah Patrick, bah il y a des purs plans à se faire, genre à poil avec les moonboots dans la neige et tout. Il y a des bons délires à se faire dans les stations de ski. Donc ouais, je baisse dans les stations de ski et je me branle aussi, ouais.
2: D'accord. Ouais. Bon, moi je pense...
7: Tu vas où en vacances là, parce que...
8: À Courchevel aussi, les Arcs.
7: On va y aller.
2: Oui.
7: T'as déjà fait du ski ou du snowboard ou des sports d'hiver?
2: Non.
7: Il a fait de la luge avec un coton-tige.
2: Bon, les conclusions.
7: Est-ce qu'on a déjà vu de la neige?
2: Sur Paris, oui. Conclusion, Patrick.
8: Elle a déjà fait pipi dans la neige.
7: Est-ce que tu sais écrire ton nom dans la neige?
2: Conclusion.
7: Est-ce que tu sais faire une boule de neige?
2: Conclusion.
7: Oh, calme.
9: Oh, le gars. Gérard fait sa conclusion, merci.
2: Patrick.
8: Ouais, ben moi je vais acheter alors les tickets de métro dans les stations-service, comme ça me permet d'aller faire. Ça me permet d'aller faire du ski dans les stations thermales et de me mettre des bouchons d'anus, voilà.
2: Ouais, d'accord, eh ben, bonne nuit à toi.
8: Ouais, bonne nuit.
2: Cure-Dent.
8: Ouais, bon, mais c'est rare quand je vais skier en fait, parce que ça coûte trop cher. Et puis laisser sa voiture et tout, ça racle trop. Bon, par contre, les plans cul, ouais, dans la neige, ouais. Mmh. À Paris, sous la Tour Eiffel.
2: D'accord, ok, ben ok. Non, Fred.
5: Bah, c'est un bon débat, plutôt surréaliste, mais qui a mis en avant de belles choses, je crois, que la jeunesse va s'inspirer pendant des générations.
2: Mmh. Bénédicte.
3: Oui, alors moi, je n'ai pas trop participé, hein, parce que je suis arrivée à la fin. Mmh. Mais bon, ce que j'ai entendu, c'était bien. Et puis, bah, moi aussi, je veux bien faire l'amour sur la Tour Eiffel, donc Bénédicte, t'aimes la
10: ouais, moi, j'arrête.
2: D'accord. Nicole.
0: Écoute, je me suis bien amusée. Et puis, le stationnement, c'est un phénomène de société. Donc, il fallait en parler. Et je crois que ça va être inscrit dans les annales.
2: D'accord. Ouais. Barbara,
3: bah, ce qu'elle en dit, c'est vraiment super. Et elle est vraiment contente d'être avec toi, Gérard. Voilà, quoi.
2: Ok. Bah, moi, je vais vous faire la conclusion. Bon, moi. Apparemment, bon, il y a eu quelques petits problèmes, mais sinon, je pense que celui-là, c'est pas trop mal passé. J'espère que le deuxième se passera à peu près mieux, dans de meilleures conditions.
1: Donc, tu préfères quoi comme station? Parce que bon, tes conclusions, c'est toujours les mêmes. Mais toi,
2: bon, tu me vires les trois.
1: Ouais,
2: mecs,
1: je vire les nanas, ouais.
2: Non, les trois mecs, s'il te plaît, merci.
1: C'était une nana qui faisait ça, mais
2: bon. Non. Donc, les tickets de métro, je les prends dans les

0: dans les tabacs, parce que comme ça, ça me permet d'acheter mes cigarettes. Les stations de radio, bon, bah, je pense qu'il n'y en a pas assez à l'heure actuelle. On devrait virer certaines stations de radio qui passent des trucs cons.
1: Ouais, Énergie, par exemple.
0: Non, pas spécialement Énergie. Non, pas oh, Nicole, s'il te plaît. Pas spécialement Énergie. Non, mais il y a certaines radios qu'on rien à foutre sur la bande FM et...
1: Non, moi, je suis pas d'accord. Hein. Il en faut pour tout le monde.
0: Ouais, mais peut-être. Il en faut peut-être pour tout le monde, mais moi, je suis pas trop d'accord.
1: Ben ouais, mais si ça se trouve, il y en a qui gèrent sur Fun, qui disent que ça devrait même pas exister.
0: Voilà.
1: Donc, laisse à tout le monde le droit de s'exprimer, même si c'est une radio pourrie, ben, au moins, ça plaît à une personne.
0: Ben ouais, mais dans ce cas-là, qui
1: disent... C'est le principe, Gérard. C'est même pas le contenu, à la rigueur. C'est le principe. Non, mais attends, GG.
0: Ouais.
1: C'est Nicole. Ouais, je voulais te dire, moi je comprends pourquoi Énergie elle est radio numéro 1 parce que je trouve que c'est une radio complètement nulle.
2: Mais c'est eux qui le disent, c'est pas vrai.
0: Mais Nicole, c'est pas.
1: Mais
0: c'est...
1: Tu les crois, toi, les sondages
0: Non, non, mais c'est bon. Donc, voilà.
3: Donc, toi, tu fréquentes plus les stations quoi, toi?
0: Moi, je fais plus les stations. Genre une voiture, je serais plus en station-service.
3: Ah, d'accord, tirer au ski, tirer dans les stations de ski, d'accord.
0: Voilà.
3: Merci Gérard.
0: Voilà. Donc, on se retrouve pour le deuxième disque. On se retrouve pour le deuxième débat, ça sera sur le ping-pong. Voilà.
3: Ok.
0: Donc, alors, on se retrouve juste après. Donc, on va écouter deux disques. On va écouter La femme de mon pote est beaucoup plus belle que la mienne avec du pâté. Ben, c'est bien, on avait dit deux. Hein.

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0: Ouais, bah peut-être toi, parce que t'as peut-être une sale gueule.
1: Que m'importe de mourir les cheveux dans le vent.
0: Ok, ben, si tu commences à dire des conneries comme ça, on va pas être copains longtemps, d'accord?
2: Impeccable.

0: Mégot de 19 ans de Brest.
1: Salut Gérard, ça va?
0: Je sais pas, j'ai pas regardé ce matin. Allez, ouais,
2: bravo.
0: Pierre, 24 ans de Bourbon. Ouais, annoncez-moi les fréquences. Mégot.
1: Ouais.
0: Brest.
1: 84.16. Ouais, voilà.
0: Ouais, mon cul, tiens.
1: Ok, excuse-moi, 84.6, excuse-moi.
0: Ouais, bah, je préfère. Ouais. Pierre.
3: Salut.
0: La fréquence.
3: 82.
0: Ouais, tu connais pas ta fréquence, alors va te faire sauter. Miss Essonne, 19 ans de Saint-Etienne.
4: Ouais, on a une Miss France, j'avais oublié de le préciser. Miss Essonne qui était première dauphine en 1985.
5: Oh là là, le 9-1, le
3: régional.
5: La même suite de gaz, quoi.
0: Miss Essonne, 19 ans de Saint-Etienne.
5: Oui, j'écoute.
0: Bon, Travelo, tu réponds.
5: Salut le Brésilien.
3: Tu vas chanter à l'Eurovision bientôt.
0: Ouais. Oh là là là là là là là là là là.
4: Elle est enrouée.
0: Ça commence.
4: Elle est enrouée.
5: Et c'est une fille encore.
0: C'est une nana, c'est un trablo, ça. Qui c'est qui m'a choisi ça? Fildar.
3: Fildar.
0: Fildar.
5: Mon pote Fildar.
0: Un Fildar. Donc, Mikos, 20 ans de Lyon.
5: Oui, je suis là, GG.
0: Q-Dan.
6: Oui, c'est moi. Ça va, GG?
0: 24 ans de Nogent-sur-Marne,
6: ouais,
0: on écoute...
6: 101.16.
0: Non, c'est ça, 101.9, d'accord? Fous-toi
6: ouais,
0: pas de ma gueule.
6: Non, mais je déconne, quand tu arrives du mois.
0: Ouais, Foufoune de Nantes.
7: Salut.
0: Salut à toi.
4: Non, c'est Lady de Nantes.
0: Fildar, fais gaffe, parce que tout à l'heure, ça...
4: C'est Lady Di.
7: Lady Di de Nantes.
4: Pas le tunnel, Manu.
5: Ah, non.
4: Pas l'Alma.
5: Pas le tunnel anal.
4: Gérard, assieds-toi, t'as pas Fildar dès le début.
0: Commence pas, d'accord? Allez. Sinon, tu retournes en arrière.
5: Pas le tunnel anal, on a dit.
0: Bon, ta gueule à toi.
5: Et monsieur Bouygues.
0: Bon, continuez à me casser les burnes au deuxième débat. On va éclaircir vite le débat. Hein.
5: Ouais.
1: Ça commence bien.
5: Allez, on va creuser, vas-y.
0: Alors, que préférez-vous dans Miss France? On va demander ça à Mégo.
1: Moi, j'aime bien ces robes.
0: Ouais.
1: Ouais, je trouve que c'est des bons couturiers.
0: Mm-hmm.
1: Et elles sont vachement cultivées, je trouve.
0: Non, mais tu peux donner plus de précisions?
1: Bah, je trouve que, je sais pas, moi, ouais, elles sont cultivées, quoi. Tu peux leur poser n'importe quelle question, genre, quel temps elle a fait hier, tu vois, à chaque fois, elle te répond bien. Hein.
0: Ouais.
1: Tranquille, hein.
0: Ouais, tranquille, tout à l'heure, tu vas faire tranquille au standard, toi.
1: Ok.
6: Tranquille.
0: Pierre.
3: Ouais, moi, j'aime bien les hawaïennes. Donc, j'aime bien son boule, en fait. Et c'est
0: ouais,
3: ça.
0: Tony. Ok, Tony.
5: Allez,
0: Tony, terminé pour toi.
4: Non, mais Gérard, là, il a rien
0: non,
4: dit,
0: mais,
4: quoi.
0: Non, mais attends. Eh, faut pas déconner. Hier, il est passé, il passe pas dans les débats aujourd'hui. C'est clair, net, très précis. Je dis, j'en veux pas. Ok, et toi, tu vas me faire du boulot correct, ce coup-là.
4: Ouais, Gérard. Mais si Tony, il peut plus passer jamais,
0: ouais.
4: S'il passe plus jamais, qu'est-ce qu'il va faire dans sa
0: et
4: vie?
0: Et alors?
4: Qu'est-ce qu'il va faire dans sa
0: vie? Ben
4: bah non, il faut le passer.
0: Il passe dans la semaine et c'est tout.
4: Mais il a rien
0: pas
4: à côté.
8: On peut pas.
4: Ou alors on essaie de voir, parce que c'est vrai que dans la vie, bon, tu vois.
0: Non, faut arrêter là de.
4: Ou alors
0: de
4: faut
0: le
4: que
0: passer.
4: Ça. Ou alors on teste. Faut qu'on teste. Bah la première incartade.
0: Parce que de toute manière, il est pas de Bourbon.
4: Il va en prison.
8: Mais non, parce que
0: si.
4: Bourbon. Si, il est en vacances.
0: Non, attends.
5: Je suis en vacances. Hein.
0: Bah ouais, t'as mon cul. Hier t'étais à Paris et puis là ce soir t'es à Bourbon.
4: Ouais, bah attends, ça t'arrive jamais toi. Moi le soir je suis à Paris, le soir je suis à Lyon. Quand je vais faire une soirée, je mets pas 10 jours pour y aller. Hein.
0: Enfin,
4: il y va. Donc, hein. Il a un scooter, c'est tout.
0: Alors, Tony, vas-y.
3: Non mais j'aime bien la hawaïenne là en fait. Je l'ai trouvée très séduisante.
4: Ah ouais. C'est Tony.
3: Bah ouais.
0: Non, c'est le Tony, c'est celui qui est passé hier dans.
4: Mais je sais.
0: Avec toi. Alors.
4: Non mais il est bien.
3: Il a fait un score de.
4: Il a le cul propre en plus en ce moment.
3: Il a une belle boîte à caca. J'aime bien la hawaïenne en fait.
0: Bon, non, mais je te demande, que préparez-vous dans Miss France?
3: Ouais, mais il paraît que c'était truqué. Je sais pas si t'as entendu ça.
0: Non, mais attends, pour un sans Tony, tu dis pas de conneries parce que c'est pas les questions, d'accord? Alors, ou tu réponds correctement ou tu dégages.
3: Non, je vois que t'es un peu trop sur moi là, mais moi je te dis, moi j'aime bien Miss France, ouais.
0: Bon, ok.
4: Décale-toi un peu, Gérard, t'es trop sur lui.
3: Trop sur moi.
0: Alors,
5: recule que je m'inspire.
0: Rigo.
9: Gérard, il y a Madame de Fontenay sur l'IRC, la vraie.
4: La vieille, là?
9: Ouais, qui voulait te prévenir que si tu dis que les élections de Miss France sont truquées, elle t'attaque en justice. Au tribunal.
0: Eh ben, après ce qu'elle veut, moi je l'emmerde.
9: Oh,
0: oh là là, procès. Miss Essonne.
9: Elle va te mettre un procès au cul.
5: On l'emmerde avec
6: bien la couronne.
0: Miss Essonne.
6: Oui, j'écoute.
5: Alors, quand est-ce que tu t'es fait opérer, toi?
0: Bon, allez, hop.
5: Raconte-nous tout.
0: Allez, hop. Terminé,
5: allez,
0: moi. Non, mais moi, allez, hop.
5: Bon, Miss
0: Essonne. Allez, bonne nuit. Allez, hop.
4: J'ai pas sommeil.
0: Non, mais bonne nuit pour Miss Essonne. Hop. c'est fini pour elle. J'aime pas quand je pose des questions, j'aime pas qu'elle réponde à moi.
4: Je peux la garder quand même.
0: Non,
4: tu l'as. Pour moi.
0: Non, mais
4: tu la kiffes.
0: T'as qu'à la sauter si tu veux. Moi, j'en ai rien à foutre. Mycose.
5: Ouais, bah écoute. Ce que je préfère chez les mises, c'est quand même leur cul, hein, on va pas dire le contraire.
0: Ouais.
5: Il faut être franc, leur cul et leur nibar.
0: Ouais.
5: Par contre, c'est vrai qu'il y a un peu de la triche, elles sont dopées à mort, c'est clair.
0: Elles sont dopées. Attendez, 5 minutes.
4: Je te laisse, oui. Je te souhaite une bonne nuit. Et je te rappellerai peut-être la semaine prochaine.
0: Ouais.
4: Salut.
0: Tu vas pas la rappeler, d'accord? Et elle change pas sur,
4: mais tu,
0: elle passe pas sur un autre nom.
4: Tu joues à quoi, Fildar?
0: C'est parce que tout à l'heure, tu vois? Tu vas laisser ta place à Manu.
4: Ah non.
0: Tu vas dégager là-haut.
4: Oh non, il fait du bon boulot au standard fil là.
0: Ah ouais, il fait du bon boulot, tiens.
4: Non, c'est le meilleur.
0: Ouais. Et si on perd du monde à cause sur l'IRC à cause de lui, faudra pas se plaindre.
4: Pas de souci, Rigo, on en gagne. Merci.
0: Mycose.
5: Oui, donc je te disais, elles sont quand même dopées au maximum. Je sais pas si t'as vu les formes qu'elles ont. Je veux dire, s'il y a pas de l'hormone bovine là-dedans, je sais plus, je m'y connais plus, quoi, tu vois. Madame de Fontenay, elle refile quand même pas mal de saloperies à ses miss.
1: Le PO ?
5: Ouais, je crois, entre autres choses.
0: Arrête, Gérard !
5: Bon, Gérard, c'est avec toi.
4: Viens t'asseoir, ou... écoute les auditeurs au moins.
5: On fait le travail à ta place.
0: Kudan.
2: Ouais, bah alors moi, les nanas de Miss France, tout ça, je sais pas, je leur trouve rien de spécial. Des fois, je sais pas, dans la rue, on a des mieux, quoi. Ouais, c'est ça que je comprends pas, ça t'intéresse pas les femmes, toi.
0: Mmh.
5: Ouais, c'est clair.
0: Foufoune.
2: J'aime pas trop ce que tu viens de dire.
0: Bon, ça y est, on se calme derrière, s'il vous plaît, merci. Foufoune.
1: Moi, j'aime bien leurs dents et Jean-Pierre Foucault. Je trouve qu'elles ont des super belles dents.
0: Non, mais attends, hé, Fildar, attends 5 minutes. Fildar, si tu veux, t'as qu'à allumer ton micro et puis gueuler dans le micro, dire « Allô, Fun Radio ».
5: Vas-y,
0: c'est
4: travaille.
0: Pourquoi
4: je travaille.
0: Attends, c'est pourquoi, et t'as besoin de gueuler comme ça?
4: Bah, ils m'entendent pas. Bon, allez.
0: Bon, alors, Foufoune.
1: Ouais,
0: moi
1: je te disais, j'aime bien leurs dents et Jean-Pierre Foucault.
0: C'est ça, bah t'as qu'à l'appeler, puis tu lui demanderas ce qu'il
1: sait. Non, mais moi je trouve vachement séduisant.
0: Non, mais attends, t'as qu'à lui demander ce qui s'est passé pour élire Miss Tahiti, ok?
5: Ouais,
0: Gérard.
1: Qu'est-ce qui s'est passé pour élire Miss Tahiti?
0: Non, attends, Rigo.
9: Oui, il y a Miss Davy Wand sur l'IRC qui te demande si Sandy a gagné le concours Gros Plein de Soupe, Miss Gros Plein de Soupe.
0: Alors, c'est qui?
9: C'est Miss Davy One.
0: Alors, on a retrouvé Miss Davy One. Sandy, attends, merde. Ok, pour toi.
5: Voilà.
0: En de bonne ordre. Tony, tu...
5: Non, c'est pas moi.
9: Gérard, il dit qu'il t'emmerde lui aussi.
0: Eh ben, c'est bien, là, dans ces cas-là, il peut laisser des messages. C'est même plus la peine de me les annoncer pour lui.
5: Je vais aller me connecter, là. Sandy, c'est dommage pour son corps, parce qu'elle a une belle tête.
0: Tony, Sandy, elle t'emmerde.
5: Non, mais c'est vrai qu'elle est belle.
2: Compliment.
0: Sandy, elle t'emmerde.
5: Mais il dit qu'elle est belle.
0: Sandy, t'emmerde.
4: Bon, alors Tony, tu te calmes. Sinon, on accueille à la place de Miss Essonne Georges, 43 ans de Saint-Louis, qui en fait est le père de Miss Berry. C'est celle qui a perdu. Je l'ai au standard sur les 24 lignes. Bonsoir.
9: Elle est sur IRC, Miss Berry.
4: Ah.
6: Ouais. Oui, bonsoir.
0: Bon, bonsoir, Georges.
6: Oui, bonsoir, monsieur Gérard.
5: Oui, Georges, ta fille, c'est un boudin.
0: Ça y est, derrière, oui.
5: Mais c'est normal qu'elle ait perdu, c'est un plomb.
6: Ah bah, elle a eu plus de points, si.
0: Bon. Tu me calmes un peu ça là parce que ça va.
4: Mais je te calme qui?
5: C'est un peu un bon
0: voilà.
5: Pars bien.
0: C'est bien, allez.
4: Bravo.
0: Allez.
4: Mais quoi, j'ai rien fait.
0: Bravo le boulot que tu es en train de me faire. Bravo.
5: Tu nous fais de la merde là.
0: Là, tu ferais mieux de rester à l'arrière, ça vaudra mieux.
4: Non, hein. C'est bien là.
0: Alors, seriez-vous d'accord pour inscrire votre copine au concours de Miss France? On va demander ça à Mégo.
1: Ouais, mais en fait, moi, ma copine, elle a déjà concouru pour l'élection l'année dernière, mais le problème, c'est qu'elle a perdu, quoi. Donc, depuis, elle a un peu traumatisé, quoi. Et donc, voilà.
0: Oh là. Mais Gérard, il vous écoute pas, il est en train de taper Fildar.
1: Bon. Manu, qu'est-ce qu'il fout,
0: là?
4: Ah non, c'est pas possible, ça. Ça, c'est pas possible, Gérard. Ça,
0: bon,
4: c'est...
0: Bah, moi, dans ces cas-là, moi, dans 14 minutes,
9: Gérard,
0: j'arrête.
9: Gérard, s'il te
0: dans
9: plaît.
0: Dans 14 minutes, j'arrête.
9: On repose la question, s'il te plaît.
0: 14 minutes, j'arrête.
9: Gérard.
0: Il fait que de la merde. Il est en train de se... Il fait que des conneries, donc moi, dans 14 minutes, j'arrête. Je sais même pas les 11 questions.
4: Non, moi, j'écoute. Qu'est-ce qu'il y a? Qu'est-ce qui se passe?
0: Mais attends, il est en train de faire que des conneries. Tu fais que des conneries.
4: Mais qu'est-ce qu'il a fait? Ça s'est bien passé dans le premier débat.
0: Ouais, pour l'instant, il est en train de me faire que des conneries.
4: Pourquoi? Mais qu'est-ce qu'il a fait? J'écoute, moi, j'ai pas compris.
0: Je lui demande quelque chose.
4: Donne des raisons. Donne une raison. J'écoute, ouais, moi. Qu'est-ce qui se passait à l'antenne qui te plaisait pas?
0: Moi, je lui demande de calmer les gens, il les calme pas.
4: Si?
0: Non, il les a pas calmés, ils sont en train de se foutre, tout le monde se fout de la gueule des gens. Hein? Et lui, il fait rien. Il est même pas capable de faire un boulot correctement. Si le premier débat, à l'aria. Alors autant mettre Manu au standard, ça vaudra mieux.
9: Gérard.
0: Ouais.
4: Mais là, c'est pas possible, hein.
9: Sur IRC, il y a Mister Yankee qui dit que avec une perruque et sans ta moustache, tu ferais bien Miss Bois de Boulogne.
0: Ça, je m'en fous. Mégo.
1: J'ai déjà répondu, moi. Tu m'écoutais pas aussi, là.
0: Bah non, bah vas-y, dis.
1: Non, mais je disais, ouais, c'est quoi la question? Je me souviens plus, hein.
0: Alors, seriez-vous d'accord pour inscrire votre copine au concours de Miss France?
1: Non, je serais pas d'accord.
0: Et arrête de renifler.
1: Oh, excuse-moi, là, t'es aigri ce soir. Ouais. Moi, non, moi, je suis pas d'accord. Hein. Je suis pas d'accord pour faire subir ça à mes copines. D'abord, c'est des amis, je leur ferai jamais ça. Hein.
0: D'accord.
1: Voilà.
0: Tony?
3: Ouais, non, moi, je la garde pour moi.
0: Ben, tu peux préciser?
3: Elle est trop chum.
0: Comment?
3: Elle est trop chum. Moche. Elle est laide.
0: Tu peux préciser le fond de ta pensée?
3: Affreuse. Vilaine.
1: Il y a des concours pour ça, hein.
3: Berk.
0: Bon, ok, Georges.
9: Gérard, attends.
0: Attends.
9: Sur IRC, il y a Miss Olio qui te demande si les Miss France t'excitent.
0: Non, pas du tout. Pas du tout. Georges.
6: Moi, ma femme a 56 ans, donc pour...
9: Pourquoi? Il te demande pourquoi elle t'excite pas.
0: Parce que ça m'intéresse pas.
3: Trop belle.
0: Bon, Anthony, ça suffit. D'accord. Maintenant, tu laisses parler les gens.
9: Il y a Miss Béric qui dit que t'es un menteur.
0: Ben, je m'en fous. Georges.
6: Après Miss France, il faut avoir 20 ans. Ouais. Ma femme, elle a 56, donc c'est pas pour être Miss France.
1: Elle est vieille, ta femme.
6: Ouais, mais moi, je n'ai pas 20, moi. J'en ai 56. Hein.
3: Mm-hmm. Il y a Miss Tigri qui t'encule.
4: Oh. Je l'ai viré juste quand j'ai entendu ça, Gérard.
0: Alors, lui, c'est terminé. Terminé pour lui.
3: Allez,
0: Mycose.
4: Justement, je l'ai viré parce que c'est lui qui foutait le bordel tout à l'heure.
0: Ah bah alors c'est bien.
4: Donc à la place, on a Clafouti, 19 ans, qui appelle de Brest. Et
7: au
4: qui...
7: jour d'aujourd'hui, 14h précise, je viens faire une requête au sieur Périgliani.
4: Et qui appelle de Brest et qui te souhaite une bonne soirée.
7: Au jour d'aujourd'hui.
1: Salut Gérard.
0: Salut.
1: C'est Clafouti. Mmh. Ouais, alors moi j'ai été hôtesse de présélection des Miss et j'ai été refoulée parce que j'avais une jambe plus courte que l'autre. Mmh. Et ça se voyait en maillot de bain.
0: D'accord.
1: Alors je trouve que c'est inadmissible.
0: Ok.
1: Voilà.
0: Kudan.
5: Moi la question va être vite réglée, je n'ai pas de copine.
0: Ok. Foufoune.
8: Moi j'avais une copine, je pouvais pas la blairer. Et je l'ai inscrite au concours de Miss Boudin Noir à la Clusaz l'année dernière pendant les vacances de ski. Et cette conne, elle a gagné.
0: Là. Et ça y est, c'est tout. C'est tout ce que tu as à me dire.
8: Bah oui, ça y est, c'est tout.
9: Gérard.
0: Oui.
9: Sur IRC, il y a Miss Devitou qui te demande est-ce que les Miss, quand elles gagnent le concours, elles gagnent une CB?
0: Non. C'est même plus le thème des débats sur les CB. Hein.
4: Demande à machin Devitou là s'il gagne pas une Dreamcast.
0: Puis tu lui demanderais qu'il réponde correctement aux questions, pas en dehors des débats.
5: Je peux le faire avec Dreamcast. Allô.
9: Gérard, il y a Madame de Fontenay qui te dit que vu que ces Miss ne t'excitent pas, elle suppose que t'es homo.
0: Et alors, qu'est-ce que ça peut y foutre?
10: Ah, c'est vrai.
4: Bah alors, GG quoi?
0: Non, mais attends, qui c'est qui s'amuse à faire des conneries derrière?
4: J'ai coupé les auditeurs là, Gérard.
0: Donc troisième question. De nos jours, la beauté de Miss France est-elle importante?
5: Non, elle n'est pas importante.
1: C'est Kevin. Ouais, bah justement.
11: Samedi soir, on organise.
5: GG? Une partouze de 17h.
0: Tu fais une partouze à 17h, moi je t'emmerde et tu vas fermer ta gueule maintenant.
1: C'est où?
5: Ouais, c'est 12 rues. Hein.
0: Ouais, oh! Wow.
5: Wow. Du château, ouais.
1: Château comment?
3: Il n'y a même pas en niqué une.
0: Tu me calmes ça là. Déjà tu me calmes Tony parce que là il commence à
5: il fout la merde.
0: À me gonfler lui.
5: Et en plus,
4: Tony.
0: Non.
4: Tony, tu te calmes.
0: Non, tu les prends en tennis, calme.
4: Autrement tu dégages Tony. Moi je te dis à l'antenne comme ça il va flipper.
0: Ouais. il va dégager dans moins de 2 minutes lui si
4: calme continue. Tony.
3: Non mais je sais même pas quand je suis à l'antenne, quand je suis hors antenne.
0: Ouais, pour l'instant tu vas répondre à les questions maintenant.
3: Non mais répète-la moi parce que je sais pas.
0: Non, je répète plus les questions.
3: Bon, alors attends, je vais te faire une.
5: Attends, Mégo. Je vais la répéter pour toi Tony.
0: Mégo. Mégo.
1: Ouais, je t'écoute là. Bah, en fait, c'est vachement important surtout pour les vicieux qui regardent. Hein. Et puis, moi je m'en fous un peu quoi de la beauté des Miss France là.
0: Mmh.
1: Voilà.
0: Donc pour toi la beauté c'est pas importante.
1: Bah c'est important pour les filles qui regardent, sinon pour moi non, c'est pas important quoi.
3: Ah, ok. Ça y est, j'ai compris la question, je peux répondre.
0: Ouais.
3: Ouais. Bah ouais, c'est très important la beauté, sinon à quoi ça sert de regarder Miss France.
0: Ok. Eh
2: hey, Gérard.
0: Quoi?
2: Tu sais ce qu'elle fait Miss France quand elle
0: voit. C'est qui?
2: C'est Kudan. Tu sais ce qu'elle fait Miss France quand elle voit une peau de banane par terre?
0: Non.
2: Merde, je vais encore me casser la gueule.
0: Ouais, bah alors merde, je vais te dire une chose que là maintenant tu peux dégager. Au revoir.
2: C'est pas méchant.
0: Au revoir.
3: C'est pas grave.
2: Mais c'est pas méchant.
1: C'est pas méchant.
0: Putain, mais arrête avec ta merde là, tu me gères un peu ça là. Tu me fais quoi là, de la merde?
4: T'as compris?
0: Merde. Tu me vires Kudan. Hop, terminé.
1: Ah. Ouais, c'était sympa la blague.
0: Hop, terminé. Georges.
6: Oui, la beauté, ça sert. La potenté de la France, quand même. Même sinon, on aurait une mauvaise image de la France.
3: Non. Un routier, ça.
0: Clafoutis.
10: Bonjour.
1: Ouais, c'est pas. Moi, je trouve que la beauté, c'est n'importe quoi, parce que c'est pas parce que j'ai une jambe plus courte que l'autre que, en fait, bah, j'étais pas belle, quoi. C'est n'importe quoi. En fait, j'étais aussi belle que les autres, mais évidemment, en maillot de bain, ça se voit trop, quoi. C'est ça le problème.
0: Non, mais tu peux préciser?
1: Eh ben, je précise que la beauté, c'est pas si important que ça, quoi. On peut avoir une jambe en moins et.
12: Ouais, c'est vrai.
1: Bah ouais.
12: Ouais.
1: Et puis être Miss, quoi.
12: Ouais.
2: Gégé, tu veux pas faire une blague à Sandy et l'inscrire à Miss France?
0: Comment?
2: Tu peux pas faire une blague à Sandy et l'inscrire à Miss France?
0: C'est qui? C'est qui parle?
2: Rodrigo.
0: Bon. J'ai l'impression qu'on va s'arrêter dans moins de 3 minutes.
1: Oh non, Gérard.
3: Tu fais ton débat là, c'est bien. Non,
1: franchement, c'est cool, ouais.
13: C'est bien, on s'éclate.
1: Ouais, ouais.
0: Alors, Foufoune.
13: Ouais. Je pense que c'est un minimum, ouais, qu'elle soit jolie au moins et puis qu'elle sache aligner deux mots, quoi.
1: Ouais. Mm-hmm. Bonjour, ça va?
13: Oui, ça va. Là, j'ai dit 3 mots, t'as vu? Je
1: pourrais dire 3 mots.
10: Bonjour.
3: Ouais, Gégé, tout à l'heure, il y a une fille qui disait qu'elle avait inscrit sa copine à Miss France.
10: Bonjour.
3: Moi, j'ai inscrit un copain à question pour un champion pour lui faire une blague et ouais. Il a été éliminé au 4 à la suite.
14: C'est pas le thème du débat.
0: Hop, terminé pour Tony.
3: Non, non, mais attends.
0: Terminé pour toi, c'est fini là maintenant.
3: Non, mais t'es pas insulté,
0: c'est terminé.
3: Ok, alors retourne à la vase, espèce d'enculé.
0: Oh, moi, c'est mieux, salaud. Oh là, tu me le vires complètement. Là, moi, un connard comme ça, moi, j'en veux pas. Alors, maintenant, tu m'envoies la musique, on va calmer tout le monde maintenant.
9: Ok, bah t'annonces les numéros de téléphone et tout ça, s'il te plaît.
0: Alors donc, vous pouvez toujours nous appeler au 0803-08-5000, les 0870-5000, et toujours de lire www.fr, où que Rigo vous attend. Rigo, tu peux nous dire combien qu'on est? Je crois qu'on a dû perdre...
9: 4382, c'est bien, et on s'écoute
0: 4300, bon ça va. Donc on se retrouve tout de suite après. Et voilà, vous venez d'écouter les petits sons de la bonne avec débat résilié. Et donc vous êtes toujours sur Fun Radio, donc 2h44 du matin.
9: Ouais.
0: Donc j'espère qu'on va atteindre, et ça mon chef il vient de me le demander, j'espère qu'avec Rigo on va atteindre les 5000 avant 3h du matin.
9: Je pense que ça devait être possible.
0: J'espère.
9: Possible. Si le débat se passe bien et que tu gueules pas trop, ça devrait le faire. Hein,
0: ben,
9: vu que quand le 10 s'est arrêté, on était à 4462 moins 4, ça devrait le faire.
0: Ok. Alors, donc, on récupère Margot.
15: Mégo, pardon.
1: Ouais.
0: Excuse-moi.
1: D'accord,
0: j'ai dit Margot, mais c'est pas
1: ouais,
0: grave.
1: Ouais, que c'est pas Margot, non?
0: Bah ouais, pourquoi pas, c'est le nom d'un chien, en plus.
1: Ouais, d'accord, ok, bon.
2: Ok.
1: Ouais, c'est sympa.
0: Ok. Poussin.
16: Bonjour. Oui, donc, bonsoir à tous. Bonsoir
0: 24
16: Hugo,
0: ans de...
16: Bonsoir Manu, bonsoir Fildar, bonsoir Max.
0: Salut. Bonsoir mon chien.
9: Bonsoir Poussin Mystère.
16: Ah, bonsoir Gérard, excuse-moi, je t'avais oublié.
0: Ah ouais, bah c'est simple. Georges.
6: Bonsoir à tout le monde.
0: Bonsoir. Clafoutis.
1: Ouais, salut, toujours là.
0: Boule de pu.
15: Oh, boule de pu, ouais, c'est quoi
2: salut,
15: ce bordel?
2: Salut, GG.
0: Boule de pu.
2: Ouais, je suis là, bonsoir Gérard, bonsoir Sandy Capé, bonsoir tout le monde.
0: Sandy Capé, je vais te dire une chose, que boule de pu, tu vas pas commencer tes conneries, d'accord?
2: Pas de problème. Pas de problème. Ouais. Moi je suis calme.
9: T'es dans le coup aussi, non?
2: Ouais, à fond.
0: Et Foufoune?
16: Ouais, salut Gérard, salut Sandy.
0: Alors.
16: Je vous rassure tout de suite, je m'appelle pas Sandy. Hein. Tu nous rassures.
0: Alors, la quatrième question. Donc, non, c'était la troisième. Non, quatre. D'après vous, que mangent les Miss France?
2: Oh, ça doit être de la bite.
0: Comment?
16: À mon avis, c'est des crudités, hein. Surtout.
0: Attendez. Qui c'est qui vient de répondre là que c'est de la bite?
16: Pas moi.
2: Pas moi.
16: Pas moi non plus.
0: Bon, alors, on va demander un foufoune.
16: Ouais. Bah, je sais pas, elles sont élevées au grain, en plein air, dans le foin, quoi.
0: Mm-hmm. Bah, non, mais tu peux préciser.
16: Elles mangent des choses saines, sans bactéries, sans EPO. Elles font des picouses et elles font de la gym.
0: Mm-hmm. D'accord.
16: Bah, elles sont bien gaulées, donc il y a du travail, quoi. Elles passent par la chirurgie esthétique, elles mettent des millions là-dedans pour faire Miss France.
0: Ouais, mais ça c'est pas elle qui, en fin de compte, c'est pas elle qui paye.
16: Ah non, c'est Madame de Fontenay qui paye.
0: Non, faut bien se dire une chose.
4: Non, c'est les Restos du Cœur qui paye.
16: Ah bon,
0: non, mais attends, toi t'es à ton micro. Hein? Donc, faut se dire une chose, que pour être Miss France, déjà, c'est pas Madame de Fontenay comme tu viens de dire.
1: Ouais, c'est les impôts.
0: Donc ça passe par des concours donc de mode et tout ça. Donc on va demander à Boule de Pu.
9: Gérard, avant sur IRC, il y a Miss Trizo qui te demande quel est le QRZ de Madame de Fontenay.
0: C'est pas le thème des débats.
10: Pas belle, ouais. Je crois. Pas belle ou vilaine.
0: Non, mais c'est pas du tout le thème des débats. La CIBI est terminée maintenant, c'est sur les Miss France. Donc on va demander à Clapfouti.
2: Bah, je pue de la gueule, moi.
1: Ouais.
0: Qui?
2: Boule de Pu.
0: Ben, tu viens de répondre.
2: Bah non, j'ai pas répondu.
0: Bah alors tu réponds.
2: Ouais, alors je pense que, je sais pas, elle doit vous faire 2-3 Big Mac le midi, un bon sauciflard le soir et un rôti de veau. Pour avoir une belle ligne.
0: D'accord. Tu crois qu'en mangeant tout ça, elles auront de là une belle ligne?
10: Bah, je crois que le midi, elles mangent des frites, moi.
2: J'en suis la preuve.
0: Bah attends, parce que t'es belge, toi?
15: Ah non, je sais pas, je dis ça.
0: T'es devenu belge?
10: Et après, chez elle, ça pue l'huile.
0: Ouais, non, mais t'es bien. Ouais, mais t'es devenu belge, toi.
10: Hein, non.
0: Ouais, mais t'es comme Fuldar, vous devenez belge, là, tous les deux.
2: Bah alors, toi, qu'est-ce que t'es, Gérard?
0: Clapfouti.
1: Ouais, bah moi, je pense que elle mange des asperges en boîte.
0: Ouais.
1: C'est super bon pour la forme. Et qu'elle boive du lait de chèvre. Parce que ça, c'est super top pour le teint.
0: Mmh.
1: Et puis, en fait, la Fontenay, par contre, elle mange des frites. Hein.
0: Non, mais attends, Clapfouti,
1: ouais.
0: On n'en a rien à foutre de la Fontenay, d'accord?
1: Ouais, mais c'est quand même une mise. Hein.
0: Non, mais on n'en a rien à foutre. Bon, on n'en a rien à foutre.
2: On s'en fout, Georges.
6: Non, un poids de régime dragonien, elle mange de la salade, d'ailleurs, son ventre grasse.
0: Mmh.
6: Pauvre aussi. Hein.
4: Qu'est-ce que t'as donné à manger à ta fille, toi, avant qu'elle fasse le concours, Georges?
6: On a été voir un diététicien, il a fait un régime pour les sa ligne. Puis c'est tout, son
2: intolérance.
0: Mm-hmm. Poussin.
16: Ouais, bah, moi je suis d'accord avec Georges, c'est vrai qu'il mange surtout des salades, tu vois, crudités, concombres, même des
2: Ok, super.
0: Bon, derrière, vous laissez les gens répondre, s'il vous plaît. Oh!
16: Excuse-moi.
0: Vous laissez les gens répondre, ça vaudra mieux pour tout le monde. Parce qu'il est 2h49, et on n'en est qu'à la quatrième, et il y a 11 questions.
2: Oh putain.
0: On dit pas putain.
2: Qu'est-ce que je dis?
0: Alors, donc pour finir, Poussin, si tu pouvais continuer ce que tu me disais.
16: Ouais, donc je te disais, tu sais, les Miss France, ils ont franchement un régime draconien, parce que faut qu'elles mangent des crudités, des betteraves, concombres, des salades. Donc ils n'ont pas droit à la graisse, ni au sucre, rien du tout.
0: D'accord. Mégo, pardon.
1: Oh là, c'est pas cool. Moi, je dis que les Miss France, là, elles mangent rien. Elles pensent à rien, elles mangent rien. Et puis, je dis quand elles ont vraiment, vraiment faim au bout d'une semaine, elles mangent une courgette.
0: D'accord.
1: Voilà.
0: Question IRC.
9: Oui, une question de Madame de Fontenay, la vraie. Elle te demande pour quelle Miss tu aurais voté.
0: Personnellement, moi, je voterai pour personne.
10: Oh, donc, t'as regardé ou pas? T'as bien un petit avis quand même.
0: Non, mais
10: laquelle
0: même
10: tu préférais?
0: Non, mais même vu ce qui s'est passé, ça m'intéresse pas.
10: Mais
0: non, mais
10: t'avais bien une préférence. Non. Je veux dire, moi j'avais une préférence. Rigo, il avait une préférence.
9: Ouais,
0: Genre,
9: qu'est-ce qui s'est passé?
0: Genre, de toute manière, ça va être la dernière question. Donc okay. On n'est pas couché. Donc 43% des gens utilisent la Miss France pour découvrir la région de la France, les régions de France, pardon.
10: Bah ouais.
0: 28%. Des Miss France utilisent seulement les portables pour s'appeler entre elles. Ça, je vois pas du tout le rapport.
10: Bah,
0: 71% des Miss France préfèrent être Miss univers
10: universelitaire.
0: C'est quoi ça?
10: Donc, au-dessus de ta Miss France, ta Miss Monde.
0: Ouais.
10: T'as Miss Univers et Univers Solitaire. C'est, ouais, c'est le plus, c'est le top des Miss.
12: Ouais, ben c'est bien. 23% des gens pensent que la Miss France ne sert à rien sauf pour se masturber. Alors ça, c'est vraiment des.
10: Il y a beaucoup de gens qui pensent ça quand même. Hein.
12: Ouais, bah ouais. Si, non, si.
9: Combien
12: 23%.
10: Beaucoup, c'est
9: hein.
10: énorme. Hein.
9: Ouais, ça fait beaucoup. Hein.
12: Et 32% des gens pensent que l'abonnement au Miss France est trop cher. Il n'y a pas besoin d'abonnement. Voilà.
15: Si.
12: Non. Bah ouais, si. C'est ça, Rigo. Hein, je me suis pas trompé dans les sondages.
10: Non, c'est ouais, ça. T'as bien joué.
12: Alors, une question que je vais poser à tout le monde et ça, je peux préciser que sur la question que je pose. Personne n'a été capable de me le donner sur les sondages, et ça c'est bête. Donc, d'après vous, depuis quelle date Miss France existe-t-elle? On va demander à Mégo.
1: Ouais, ben écoute, ça a toujours existé depuis la nuit des temps, parce que au départ, l'élection de Miss France, c'est une légende. C'est une légende, et puis ça s'est perpétué, et puis, pardon, allô?
12: Ouais, on t'écoute.
1: Ouais, je disais donc, ça date depuis les... Bon, on me laisse parler, là? C'est possible?
12: Ouais, vas-y.
2: Oh, ouais, bon Gérard, c'est boule de pub.
12: Manu, Fildar. Ouais. Calme-moi, boule de pub, là. Pour l'instant, c'est pas son tour.
2: Calme-moi, Fildar.
1: Ouais.
12: Mégo, donc, précise.
1: Ouais, alors, donc, je disais, ça a toujours existé, depuis le début. Au départ, c'était une légende. Et en fait, voilà, comme maintenant ça se concrétise, tout le monde peut voter, tout le monde peut participer, maintenant c'est génial, voilà.
12: D'accord. Rigo.
9: Oui, il y a Miss Acétone qui te demande, c'est quand l'élection des Miss Calendrier de Routier?
12: Ça je sais pas. Ça je pourrais pas lui répondre. Qui c'est qui va passer derrière? C'est quoi ça? Ah, c'est le poussin vert mystère là?
10: Un poussin mystère tout court.
12: Oh, poussin vert mystère.
16: Écorche pas mon nom, s'il te plaît.
12: Moi, bon, je fais ce que je veux de toi, d'accord? Alors, poussin vert mystère.
16: Bah, écoute, moi, ce que je peux te répondre, c'est que, ça existe déjà depuis très très longtemps.
12: Ouais.
16: Et, que déjà à l'époque de Cro-Magnon, ça existait.
12: À l'époque de qui?
16: À l'époque de Cro-Magnon.
1: C'était qui Cro-Magnon?
12: C'est qui
1: Cro-Magnon, là?
12: C'est qui, Cro-Magnon?
16: C'est les hommes préhistoriques.
12: Oh, on se calme derrière, on laisse passer le poussin vert mystère de mes genoux.
10: Faites
12: là.
10: Faites place.
12: C'est un homme préhistorique.
16: Bon, non, c'est à l'époque des hommes préhistoriques, quoi.
12: Il y avait des
16: femmes qui étaient Miss.
12: Ah ouais, mais c'est à l'époque où que Jésus-Christ est allé sur la Lune.
2: Ok, super.
12: Hein, poussin?
1: Putain, t'as de l'humour ce soir, Gérard. Oh putain.
2: Toi, t'es un mec cool,
12: Gérard.
1: Ah ouais,
12: oh, poussin.
1: Oui.
12: Même c'est à l'époque où le premier homme est monté sur la Lune.
1: Ouais, c'est super beau.
9: Gérard.
1: Ouais.
15: Allô.
9: Poussin.
1: Oui.
9: Quand tu parles de l'époque préhistorique, c'est l'époque des 100 dinosaures.
16: Oui, voilà, dinosaures, et puis je sais plus quoi, là, les dranctosaures, là, les trucs comme ça.
12: Ah, les brontosaures, les...
2: Les brontosaures, les triceratops.
12: Ouais, bon, Georges.
9: Les 100 dinosaures.
6: Ça a commencé.
12: Georges?
6: Oui, ça a commencé en 1956.
12: 66?
6: Non, 56.
12: 56?
6: Oui. Ah.
12: Je suis pas trop d'accord avec toi.
10: Pourquoi?
6: Ah bon?
12: Non, mais on va laisser tout le monde répondre. Clafoutis?
16: Ouais, moi je pense que c'était en 1789 parce que la première s'appelait Marianne, je crois.
12: Ah ouais, bah d'accord. Alors là, toi, t'es carrément parti sur.
10: C'est vieux, hein?
16: Ouais, c'est vachement vieux en fait. Hein,
12: ah Marianne, ouais, vache! Oh la vache. Eh, pourquoi que c'était pas l'année de la vache, les Miss France?
16: Mais non, mais tu te rappelles pas, Marianne, avec son chapeau, là, et tout ça, c'est clair, quoi, c'était elle, c'était l'ancêtre de l'autre, la Geneviève et tout, elle avait le chapeau, c'est clair, c'est 1789. Ok, d'accord.
12: Ok.
16: Bah ouais.
12: Boule de pu.
2: Ouais, alors moi, je sais pas du tout, je pourrais pas te dire une date exacte, mais je sais que je regarde depuis l'âge de ma naissance, parce que je kiffe Miss France.
12: Mm-hmm.
2: Elles sont bonnes, quoi.
12: D'accord. Foufoune.
16: Ça existe depuis que Madame de Fontenay a pris un extra en 1962.
12: Mmh.
16: Et depuis, elle s'en est pas remise.
2: Il reste parti avec Laurent Garnier.
10: Ouais. Elle a morflé. Hein.
12: À mon avis, je pense que vous vous trompez tous. Ça existe depuis 1965 et il y a eu un reportage.
16: Ah, j'ai pas
12: 3 ans. Il y a eu un reportage.
2: N'importe quoi.
15: C'est faux.
2: Tu mens, Gérard. Tu mens comme tu respires.
12: Ouais, moi je t'emmerde.
16: N'importe quoi.
12: Bon, tu me mets tout le monde en air.
2: Ouais. On est en air.
16: En air.
2: Tranquille.
0: Oh, j'en connais un tout à l'heure, il va se prendre une baffe si je l'attrape lui. Tu me coupes tout le monde.
15: Voilà.
0: Donc, alors, moi, je peux vous dire une chose, que ça existe depuis 1965. Et ça, c'est vrai, parce qu'il y a eu un reportage qui a été fait samedi sur la Une avec,
14: De Carolis.
0: Non.
14: Non?
0: Non, sur la première, c'est pas avec,
14: Henri Emmanuel Chien.
4: Henri Chambon.
0: Ah, avec Henri Chambon. Ouais. Et donc, ça existe depuis 1965 exactement, les élections de Miss France.
14: Moi aussi, Chambon. Regarde, Chambon, Gérard, sans.
0: Hop, suivante question. Sortiriez-vous avec la Miss France en boîte ou autre?
16: Allô? Allô?
14: Attendez, parce qu'il est parti, ça va, t'es Olivier, parce qu'il a mis le double
9: son. Olivier, casse-toi. Dégage, Olivier.
15: T'arrêtes tes conneries, d'accord?
3: Et avec
15: qui? Reviens dans le studio, tu me fais une connerie, je te claque. Ok?
14: Allez, reviens, GG. Allez. On reprend les auditeurs. Allez, c'est parti.
2: Ok.
0: Alors, on va demander à Foufoun.
16: Ouais, non, moi, j'irai pas avec elle.
0: Et tu peux expliquer?
16: Parce que je vais dans des boîtes pas très saines et je pense que pendant un an, elle a pas trop le droit de fréquenter ce genre d'endroit, donc non, j'irai pas avec
0: elle. Non, bah là, tu te trompes.
17: Ils m'ont tout sur moi, c'est tout.
0: Manu! Ah non. Tu arrêtes avec ce remix! Tu arrêtes!
14: J'ai rien fait.
0: Tu arrêtes ou sinon j'arrête là.
14: J'ai rien fait.
0: J'arrête dans 4 minutes les débats.
14: Bah ouais, c'est le but.
0: D'accord?
4: Bon, allez, on y va.
0: Donc, Poufou, je suis, oui,
9: il y a Miss Davy Free qui te demande si on peut lire dans les chromosomes d'un embryon si le bébé il sera futur Miss France. Et si c'est un garçon, comment on fait?
0: Non, je pense pas qu'on peut lire là-dedans.
9: Et il te demande combien ça fait en euros.
0: Ouais, ça, j'en sais rien. Boule de pu.
2: Ouais, alors moi, je suis chaud comme la Bresse pour sortir avec une meuf, une Miss France. Mmh. Elles ont pas le droit, pendant l'année où elles sont Miss France, de sortir avec des gars. Interdit d'avoir des gosses, interdit de rien faire, les pauvres.
0: C'est ça, je crois que tu te trompes complètement.
2: Non, pas du tout.
14: C'est-à-dire, GG.
0: Tu te trompes parce que les nanas qui sont élues ont le droit de sortir et après une fois qu'elles sont élues je t'explique pas les soirées qu'ils font.
14: Et c'est quoi comme soirée?
4: À poil et tout.
0: Non mais attends,
14: des trucs cul ou non, avec des menottes et tout.
0: Non après ils sont invités à dans des soirées Moulin Rouge ou autre
14: ils vont au Ritz. Ils prennent des Mercedes.
0: Bon Fildar, tu fermes ta gueule maintenant. Tu m'énerves. Georges.
6: Non, moi, je suis avec ma femme, ça me suffit.
0: D'accord. Poussin. Comme boule de pute, tu t'écrases.
6: J'ai 56 ans, c'est bon.
0: Donc, Georges.
6: Oui, non, mais avec ma femme, ça me suffit.
0: Ok. Poussin mystère. Hein? Poussin mystère. Putain!
2: Quelle bouffonne, celle-là, sérieux.
16: C'est la grosse.
2: Ouais, toi, la grosse. T'es où la tête pour te finir ça?
0: Putain! Fils
16: d'art! Eh, mais calme-toi, là-bas, le vieux con, là.
14: Mais non, mais Gérard, c'est bon, reviens! Reviens, Gérard!
0: Attends, l'autre, il arrête pas de me couper les gens! Il est avec son truc, là, il me coupe n'importe qui! Là, il va se prendre des claques dans sa gueule encore!
15: Qu'est-ce que t'as fait?
14: C'est navrant.
0: Non!
15: Y'a rien!
18: Mais rien, regarde!
15: Y'a voir, là.
18: C'est-à-dire que là, ils sont tous à l'envers.
0: Bien sûr! Pourquoi qu'elle était là? C'est moi qui viens de leur mettre. Ah! Il l'avait mis en air encore. Alors il va prendre des claques dans sa gueule.
15: Ah, en air, c'est quand t'es à l'antenne. Il l'avait mis en out.
0: Ouais. Il voulait pas qu'elle parle. Ah, c'était comme une d'habitude.
14: Erreur. C'était une erreur.
0: Ouais, c'est une erreur. Tant que tu vas te prendre des claques dans ta gueule.
14: C'est comme un faux numéro, c'est pareil.
0: Alors Poussin.
15: C'est bon, ça va rien de
16: ouais, tu m'écoutes, GG, ou pas?
0: Je t'écoute.
14: Fildar a fait un bon premier débat.
0: Ouais, mais là, pour l'instant, il fait de la merde.
14: Oui, mais comme tu me l'as pas remercié au début, tu remercies pas les gens quand ils font du beau boulot.
0: Pour l'instant, au premier.
14: Il fait exécrable. Il fait un truc exécrable.
0: Bah ouais, mais il va pas non. Continuer comme ça.
14: Mais d'accord, mais ça s'est bien passé.
0: Ouais, ben alors, dans ces cas-là, qu'il me fasse un deuxième débat.
14: Qui bosse bien pour le moment? Qui bosse bien?
0: Pour l'instant, Rigaud, on est à combien sur l'internet?
9: On a perdu quand t'as dit que tu te cassais, il y en a plus de 1000 qui sont partis, on est à 3722.
0: Donc, j'espère qu'on va récupérer.
14: Bah, dis-leur de revenir.
0: Manu, au premier débat, il a fait du bon boulot au standard.
15: Oh merde, c'est pas vrai.
14: Attends, c'était pas vrai.
4: T'as gueulé dessus.
0: Non.
4: Bah, j'ai la DAT, t'as gueulé dessus. J'ai la DAT.
0: Sur certains auditeurs.
4: On va reprendre le débat juste pour dire à Rigaud, là, tu peux leur demander de revenir au 1000.
0: Donc, ouais, tous ceux qui sont partis, là, sur Minitel, essayez de revenir.
10: Non, Internet.
4: Internet, ça s'appelle.
0: Sur l'Internet, pas sur le Minitel, parce qu'il fonctionne pas.
4: Non, mais Minitel, Internet, vas-y, parle de l'Internet.
0: Donc, l'Internet, donc, vous pouvez toujours nous joindre au www.frfunradio.
4: Revenez. Rebattre leur corps ce soir, Rigaud, s'il te plaît.
0: Faut qu'on arrive à 5000.
4: Faut que tu nous en trouves 5000.
0: Et là, il est 3h01. Normalement, je devrais avoir fini le débat.
9: On va chercher.
0: Donc, Poussin.
17: Oui, donc, je te disais, je pense que les... c'est sortir avec les Miss France.
0: Hein. Ouais. Donc, c'est pas sortir avec moi. Hein. Poussin.
17: Moi, personnellement, je pourrais pas sortir avec une Miss France vu que je suis une nana. Mais avec un mec qui fait Miss France, oui, pourquoi pas.
0: Ah ben, t'as déjà vu des mecs...
18: Ah, mais je regarde si ça fonctionne.
17: Juste pour les concours de beauté.
6: Qu'est-ce qu'elle est teubée, celle-là?
4: Qu'est-ce que tu fais, Gérard?
17: Mais non, je suis pas teubée, c'est vrai.
4: Attendez.
17: On parle à la télé.
18: Non, on arrête.
4: Qu'est-ce que tu fais, Gérard? Mais non, on arrête pas.
0: Non, il recommence.
18: Je suis là, arrêtez.
0: Poussin.
18: Non, c'est Manu.
4: Mais non, parce que là, je les coupe parce que
0: Poussin.
4: Parce que tu parlais.
17: Oui.
18: C'est Manu qui coupait.
0: T'as été coupé combien de fois?
4: Manu.
17: Je peux pas te dire parce que j'ai pas fait gaffe.
0: Ouais.
10: C'est pas la religion, en plus, on parle pas de la religion, là.
0: Qui c'est qui me reste? Mégo.
17: Ouais, bah moi je suis d'accord avec Poussin Mystère là, je trouve qu'elle a bien répondu à la question et moi je suis d'accord avec elle. Voilà.
0: Mais tu peux préciser quand même le fond de ta pensée?
17: Ben que moi je pourrais pas sortir avec une fille qui est dans l'élection de Miss France parce que je suis pas intéressée par les filles et puis par contre un mec qui va dans l'élection de Miss France, ouais, je suis d'accord, pourquoi pas.
0: D'accord.
17: Voilà, c'est ce qu'elle a dit, non?
0: Ouais.
17: Voilà.
0: De toute manière, y a pas que les boîtes. En fin de compte, qu'on peut inviter une Miss France, tu peux l'inviter au restaurant et autres. Hein.
17: Ouais, mais il faut du pognon, putain.
0: Ouais, mais ça.
17: Tu peux l'inviter faire les boutiques aussi, hein.
0: Ouais. T'as des lèche-vitrine, t'as. Filet-cul.
17: C'est faux. Poussin mystère. Oui. Ouais, quand tu fais boutiques, les boutiques, tu vas où, toi? De quoi? Quand tu fais les boutiques, tu vas où, toi? Moi, je vais généralement dans Paris. Ouais, mais où dans Paris? Il y a une ville, mais je pourrais pas citer, quoi, parce que sinon, ça ferait trop de marques. Ouais,
0: bon,
4: on va peut-être reprendre les débats, Gérard. Tu gères un peu, on y va.
0: Donc, alors, sur la question, donc, Rigo, une question avant?
18: Là, on va avancer sur le débat ou pas, là?
9: Il y en a plein. Il y a Miss Paradox qui te demande, est-ce que tu penses que l'élection de Miss France, c'est pas un racket visant à enrichir France Télécom?
0: Je pense pas. Mais justement, cette question-là, tout le monde l'attend, mais je vais la poser tout de suite, là.
18: Non, je l'attends pas. Hein.
0: Bon, attends, toi, tu fermes ta gueule et c'est tout. Manu,
4: ah non.
0: Tu me fais du bon boulot.
4: Bah ouais, je fais que ça, hein. Je fais que ça.
0: Alors, donc, il y a 86% des gens. Bon, allez, hop, conclusion terminée. Moi, j'arrête.
4: Bah non,
9: Gérard, je suis en train d'essayer de récupérer des gens.
4: Regarde,
9: on va
4: battre leur corps.
9: On est remonté au-dessus de 4000.
0: Gérard,
4: on va battre leur corps.
0: Gérard,
9: Manu, on y va, on continue.
0: Alors, il y a 86% des gens qui ont vu Miss France ont vomi et s'en remettent pas. Donc ça, je vais te dire une chose, Gaël, quand tu me sortiras des trucs comme ça, tu me feras signe. 53% des gens rêvent toutes les nuits de se prendre une bonne grosse Miss France. Donc je sais pas ce qu'elle. Alors là, l'histoire des calendriers, je la pose pas, ça sert à rien.
18: Pourquoi c'est...
0: Non.
4: C'est les routiers. 47% des routiers ont des calendriers de Miss France nus dans leur camion, c'est vrai ou pas?
0: Non, c'est faux. Alors toi, tu t'écrases. Toi, fais ton boulot et tu t'es. 36% des gens ont tué Miss France pour avoir un chien. Alors là, Gaël, je vais te dire une chose que là, je termine même plus.
4: Bah, elle t'embrasse quand même. Elle te dit bisous, GG, quand même.
0: Allez hop.
4: Sondage
0: terminé.
4: Paru dans Miss France News.
9: T'as oublié de dire que 43% des gens pensent que Miss France est une salope.
4: Et que 1% des gens préfèrent Monsieur France en string que Miss France en short.
0: Ouais, ben, ça y est, son âge est terminé pour...
4: C'est fini, ouais.
0: Bon, alors maintenant, on va continuer le débat. Alors, l'élection de Miss France est-elle truquée? Donc, on va demander ça à Mégo.
17: Non, elle n'est pas truquée. Je trouve qu'elle se passe normalement devant un huissier et tout ça.
0: Mm-hmm.
1: Voilà.
0: T'es sûr?
1: Ouais, ouais, je suis sûr. Hein. Bah, ouais, parce que. Si, non, moi je pense que c'est tout à fait légal. Et puis, il n'y en a aucune qui est choisie dès le départ. Et puis, voilà, quoi. Moi je pense que c'est tout à fait légal.
0: D'accord. Voilà. Pousse un mystère?
19: Non, moi je pense qu'au contraire, c'est truqué. Parce que quand tu vois ce qui s'est passé à la télé il y a à peu près 2-3 jours, ils ont expliqué que normalement c'était la Miss Berry qui devait être élue. À la place de la Miss. Ouais, Miss Berry à la place de Miss
0: Berry. Berry.
18: Si Berry.
0: Oh, t'as
10: c'est
0: merde
10: de Berry.
1: Oui, c'est Berry, c'est ça que j'ai dit, Berry.
0: Georges.
6: Oui, bah ça aurait dû être ma fille, hein, mais il y a de la triche.
18: Berry.
19: Ouais, Miss Berry à la place de Miss
0: Berry.
18: Si Berry.
0: Oh, t'as dit
10: c'est merde de Berry.
1: Oui, c'est Berry, c'est ça que j'ai dit, Berry.
0: Georges.
6: Oui, bah ça aurait dû être ma fille, hein, mais il y a de la triche.
19: Ouais. C'est truqué, c'est un scandale, de
6: fond. Truqué.
0: D'accord. Question Minitel, IRC, pardon.
9: Non, c'est pas une question, c'est... attends, parce qu'il faut que je la retrouve. Je sais plus qui c'était qui me disait que c'est truqué, en fait, pour gagner, faut sucer.
0: Je ne pense pas. Clapouti.
19: Bah, je me demande si faut sucer Geneviève ou quoi. Non, faut sucer Jean-Pierre Foucault. Ah, Foucault. Ouais, d'accord.
0: Ouais, ça. Boule de pu.
2: Ouais, bah moi, je pense que c'est bien truqué, parce que je me souviens, en 1975... Il y a Sam Diplodocus qui a gagné le concours et je voudrais savoir, c'est pas possible quoi.
0: Puis, Fildar, s'il te plaît.
18: Ouais.
0: Tu me vires boule de pu.
19: Non, mais c'est intéressant ce qu'il dit, Gérard, t'inquiète pas.
0: Foufoune.
19: Ouais, bah, c'est pas truqué.
0: Tu peux expliquer?
19: Parce que Sandy a dit que c'était truqué, donc je veux pas dire comme elle.
0: Alors, moi, je peux te dire une chose.
19: Oui.
20: Bonjour.
19: Bonjour.
9: Gérard, en attendant, il y a Miss Davifort. Sur l'IRC qui dit que en tout cas s'il voit Sandy au Miss France, il considérera que c'est clair que c'est truqué.
0: Mais n'importe quoi. Donc moi je peux vous dire une chose que l'histoire de Miss France. Bon alors moi terminé.
1: Gérard, c'est bon là.
0: Eh Olivier, t'arrêtes un peu tes conneries derrière.
1: Allez, assieds-toi, Gérard, c'est bon. Ouais. Allez.
0: Fais pas le con toi non plus.
18: Olivier travaille dans le studio à côté, alors c'est lui.
0: Ou alors fais pas le con toi.
10: Salut, c'est pas moi Gérard.
0: Ouais, fais pas le con parce que de toute manière c'est terminé, moi je fais la dernière question.
1: Non, on te fatigue pas, GG, c'est bon.
0: Non, mais c'est terminé maintenant. Allez hop. Moi je peux vous dire une chose, que ça a été truqué. Parce que pour une bonne chose, c'est que la Miss Haïti pleurait avant. La présidente qui a donné un mouchoir pour qu'elle s'essuie les yeux, et normalement c'était Miss Berry qui devait être élue non Miss Tahiti. Donc pour moi ça a été truqué.
1: Ouais.
0: Et ça personne dans la presse ils en ont parlé, mais maintenant ils écrasent. Pour l'instant ils ont camouflé, ils ont mis fin comme dans un jury, ils ont dit c'est une affaire classée. Donc pour moi c'est de la merde.
10: Pour Mix Five.
0: Voilà. Donc conclusion du débat.
1: Hein? Non, déjà?
18: Non!
1: Oh, non, ouais.
9: Je suis en train de rattraper des gens, là, si tu veux qu'on dépasse
0: encore
9: les 5000,
0: question.
9: Faut continuer le débat, là. On est à 4722, ouais, on est beaucoup remonté. Il m'écoute même pas.
0: Si.
18: Non, mais non.
1: Ah bah, bravo, GG.
0: J'écoute, Rigaud.
18: Non, mais tu m'écoutes pas.
0: On était à 4000.
18: Tu m'écoutes pas.
0: On est à combien? 4722. Ah. Voilà.
9: Bon, ça va, tu m'écoutes, c'est bien.
0: Alors. Devrait-on faire une élection de Miss Boudin? On va demander à Mégo.
1: Ouais, moi je suis d'accord avec cette idée-là. Hein. Je pense qu'il n'y a pas que les beautés qui doivent participer à une élection, quoi. Il y a aussi les boudins, hein. Il n'y a pas que des beautés sur Terre. Hein.
0: Mm-hmm.
1: Voilà, quoi. Puis je pense que chacun y trouvera son compte, non?
0: Mm-hmm. Voilà. Ben, je pense. Ouais, voilà. Poussin vers mystère.
19: Ouais, donc moi aussi je pense que pourquoi pas, parce qu'il y a bien aussi des miss pour les personnes âgées, enfin pour les mamies, quoi.
0: Ouais.
19: Il y a des miss mamies, quoi.
0: Mm-hmm. Et il y a des mêmes. Non, mais je dirais plus tard. Ouais. Georges?
6: Ouais, tout le monde doit être égaux.
0: Hein. Ah bah, c'est bien, toi.
6: Bah oui.
0: Donc, on peut élire n'importe qui. Oh là là, qui c'est qui a un téléphone pourri, là?
6: Mais pas n'importe qui.
19: Mais, Gérard?
0: Oui.
19: Là, c'est Poussin. Je voulais te dire que, tu sais, en Amérique, ils font aussi les concours d'élection sur les femmes qui sont un peu fortes.
0: Mmh.
19: Et donc ça fait les élections de Miss Ronde.
0: D'accord. Ok, pousse un mystère vert.
18: Tu t'es inscrit, non?
0: Clafouti.
1: Ouais, j'avais une question. Comment on fait pour les maillots de bain, alors?
0: Bah, tu peux préciser?
1: Bah, si on fait l'élection de Miss Boudin, on fait comment pour les maillots de bain, quoi?
0: Bah, tu peux trouver des maillots de bain.
1: Taille unique.
0: Taille unique.
1: Bah ouais, c'est taille unique, ça craint.
6: Classique.
12: Non, ouais. Ouais, mais de toute manière, tu peux trouver des maillots de bain qui sont assez qui sont faits pour ta taille. Hein.
19: GG, faut pas qu'ils craquent aussi. Hein.
9: Gérard, sur IRC, il y a Miss Pouras qui demande, est-ce que c'est vrai que Miss France est à la beauté ce que Sandy est au saucisson à l'ail?
12: Ah, bah ça peut-être. On verra. On lui demandera. Boule de pu.
19: Ouais.
12: Boule de pu.
18: Tu l'as viré.
12: Ah bah.
18: Il est là.
2: Ah bah oui, quand même, je suis là. Bah, vu que Fildar m'a pas mal calmé, il m'a bien engueulé au standard.
12: Ouais, il t'a vachement calmé, il est en train de faire le con avec sa caméra.
2: Non, c'est quelqu'un d'autre, je sais pas qui c'est, je connais pas les voix.
12: Ah bah,
2: la question.
12: Ah bah t'as pas entendu la question, je répète pas.
2: Oh s'il te plaît, j'ai pas été méchant pendant le débat.
19: Autant sur l'élection de Miss Boudin.
2: Voilà, Miss Boudin. Et c'était quoi, répète.
12: Non mais attends, répète, maintenant t'as compris.
2: L'élection de Miss Boudin, c'est ça? Bah si Sandy participe, y'a pas de problème, ouais.
12: Alors Sandy, à ton merde, tu dégages pour de bon pour toi. Salut. C'est terminé. Allez hop.
4: Hop là.
12: Alors, qui c'est qui nous reste donc, boule de pu? Tu me reprends quelqu'un d'autre, hein? Oh là là là, Fildar.
18: Quoi?
12: Tu me trouves quelqu'un d'autre?
18: Non, j'ai pas le temps.
12: Ouais, t'as pas le temps, tu vas travailler. Foufoune?
19: Ouais. Pourquoi pas non plus faire l'élection de Miss Jambes de Bois, Miss Oeil de Verre ou Miss Culotte de Cheval, quoi, c'est ridicule.
12: Mm-hmm.
19: Voilà.
12: D'accord.
9: Gérard?
12: Oui.
9: Il y a Miss Eason qui me demande, est-ce qu'une fille qui n'est pas française peut participer à Miss France?
12: Je pense.
18: Non, c'est faux!
19: Bon,
4: pour une fois, il a raison, c'est faux.
19: Hein. Ouais, attends.
12: Non, je peux vous dire une chose. Il y a toutes les villes qui participent.
4: Gérard, c'est français, les villes.
9: Gérard, il y a Miss Paradox qui me dit qu'il a vu Sandy à l'élection de Miss Tchernobyl 92.
12: C'est bien, c'est pas mal. Donc, moi, je peux vous dire une chose qu'on pourra faire plus de. Bon, celui qui s'amuse derrière, il arrête! Bon, allez, terminé, conclusion. Hop. Voilà, c'est fini. Conclusion, donc...
4: Attends, on est combien sur Internet?
20: Combien Internet, Rigo?
9: Bah, on a perdu, conclusion, il se casse.
20: Oh là là. Mais non, Rigo, t'es con.
4: Combien sur Internet?
20: Combien?
9: 4722.
12: Aïe.
21: Non, c'est pas grave.
4: La semaine prochaine, c'est les vacances, donc ça devrait cartonner. Non, hein.
20: Peut-être
4: donc,
20: que dans la conclusion, ils vont peut-être...
4: Ils vont revenir.
12: Toi, tu t'écrases.
9: Si ça se passe bien, mon avis, ils vont revenir.
12: Tu fais du boulot de nasse, tu t'écrases au standard.
9: Sinon, Gérard, Nassim.
12: Au premier débat.
9: Gérard.
12: Oui, Rigo.
9: Nassim, il donne sa conclusion tout de suite avant de se barrer. Il dit que si Miss France est truquée, il n'y aurait que des Sandy en finale. Donc, c'est pas truqué.
12: Si, ça a été. Ah, c'est pas moi. Ça a été truqué. N'essaye pas de me virer tout le monde au standard avant les conclusions, toi, parce que sinon.
18: Ouais, non.
12: Tiens, ça commence.
4: Gérard, arrête, il t'a pas dessus.
9: Arrête.
4: Allez, gueule Mégo. Pas, ils vont pas revenir sur Internet après.
12: Mégo.
19: Ouais, conclusion là donc.
12: Ouais, on arrête là, c'est fini.
19: Bah écoute, moi Gérard, je veux dire une chose, pendant le débat, je suis tombée amoureuse de toi.
12: Non bah c'est bien, mais je suis bien pris.
19: Moi, je suis tombée amoureuse de toi, grave, je pensais qu'à toi cette nuit là.
12: Eh bah c'est bien, t'as...
19: Non, s'il te plaît, fais quelque chose là.
12: Non, non, mais moi je peux rien faire pour
19: gentil,
12: toi.
19: Non, mais quelque chose de gentil seulement.
12: Bah tu reprends fil d'art, tu reprends fil d'art, pousse un verre.
18: Ouais, j'ai filé son numéro.
19: Ouais bah écoute, je pense que c'est...
4: Fildar!
19: Allô?
2: Je suis là en fait, c'est cool.
19: Il y a quelqu'un?
2: Oui, il y a moi.
12: Pousse un verre!
2: Et y a pas
19: oui, non, mais je suis là, t'inquiète pas. Hein. Mais
12: conclusion!
19: Tu m'entends là?
12: Ouais.
19: Donc, conclusion, ce que j'ai à te dire, c'est que c'est un très bon débat, le meilleur que t'aies fait. Mmh. Et en fin de compte, je pense que je vais m'inscrire à l'élection Miss France.
18: Non, voilà.
12: D'accord.
19: Il faut que je t'envoie le tout pour le tout. Hein.
12: Georges!
2: C'était bien, mais l'année prochaine, ma fille, ça va être Miss France.
12: De quoi?
2: Berry, l'année prochaine.
12: Qui?
2: Ma fille. Miss
12: ouais.
2: Berry, ça sera Miss France l'année prochaine.
12: D'accord.
2: Voilà.
12: Clafouti?
19: Moi, je pense que faut garder l'émission des Miss France, parce que comme ça, on peut bien se marrer à la télé, quoi.
12: Ouais, non, mais voilà. Y a des limites. Et Foufoun?
19: Tu me rappelles après.
12: De quoi?
19: Que tu
12: De quoi? Qui c'est que je rappelle après?
19: C'est un message personnel.
2: Allô?
19: Je voulais dire que tu te crevais pas trop le cul parce que depuis la rentrée, tu fais un débat suivant le reportage qui est passé samedi d'avant sur la Une. Donc je pense que tu pourrais faire preuve d'un peu plus d'imagination et d'un peu plus de culture. En de bon entendeur, salut.
12: Salut, et la prochaine fois on t'appellera pas parce que les débats que je fais sont déjà convenus avec Max, et ça, on en avait discuté. Donc le débat sur Miss France, c'était prévu.
4: Exact.
12: Normalement, on devait faire La Solitude, et j'ai annulé.
4: Parce qu'on voulait rebondir.
12: Miss France.
4: Parce qu'on, Miss France, ouais. On voulait rebondir sur l'actualité de Miss France.
7: Miss France.
12: Toi, écrase.
9: Gérard.
12: Donc moi, je voulais.
9: J'ai une grande nouvelle. On a dépassé les 5000 enfin.
12: Ouais.
9: Quand ils ont entendu que j'ai demandé de revenir pour la conclusion, ils sont revenus. On est à 5003. Je vais citer quelques conclusions.
4: Peut-être on va remercier les 5000.
12: On va peut-être les citer,
4: on va peut-être donner leur pseudo, donc ça va peut-être un peu long.
9: Miss Acétone, Miss Boudin, Miss Davy One, Miss Coras,
12: bon,
9: Miss
12: ZZ, bon.
9: Miss Olio, Rip, Ara, Beko, Benichou, Bigo Pleu, Hélène Deal, Finger Ritter, Jean-Lucien,
4: c'est bon.
9: Attendez, il m'en reste, j'ai pas fini, Trizo, Webshark,

0: Havre.
1: Quatre personnes du Havre qui sont venues.
0: Et quatre profils.
1: Qui sont venues aussi pour toi, pas spécialement que pour moi.
0: Ah si, elles ont entendu.
1: Par contre, il y en a une qui t'a posé un lapin.
0: C'est qui? Cette semaine?
1: Ouais.
0: Ouais.
1: T'as eu deux lapins en espace d'une semaine.
0: Ouais.
2: Même toi, j'ai plus de batterie.
1: Gérard,
3: j'ai oublié Miss LGM.
1: Ouais, bah ça, pas les. Bon.
0: Conclusion du débat, Gérard, toi de Miss France, qu'est-ce que tu penses de Miss France et de tout ça?
1: Personnellement, j'en pense que c'est, en fin de compte, ça a vraiment été un peu.
3: Et Miss Paradoxe, excuse-moi.
1: Ouais, bah, c'est bien. Donc, pour moi, je pense qu'à mon avis, ça a été un peu truqué. Parce qu'il faut se dire une chose que ça a bien été précisé dans la presse, même sur Exclusive. Ça a bien été dit que, comme quoi, que la présidente avait bien donné son mouchoir à Miss Tahiti et que normalement, ça devait être Miss Berry qui devait être élue. Donc, la semaine prochaine, étant donné...
0: C'est le 24 au soir. Non seulement nous serons là pour fêter Noël avec vous, pour tous les pauvres paumés qui sont de l'autre côté, qui ne fêtent pas Noël et qui sont malheureux. Donc, nous, on fêtera pas Noël en famille, en ce qui nous concerne, et on sera là. Et comme ça tombe un jeudi...
1: Ça tombe un jeudi.
0: Donc Gérard sera là pour ses débats.
1: Ah ouais, mais
0: et un débat de 3 heures.
2: Attends. Vas-y, dis Gérard.
1: Un débat qui va porter uniquement sur mes copains les routiers.
0: Ouais.
1: Et je veux des routiers à l'antenne. Et même devant la radio pour Noël, je veux entendre klaxonner.
0: Voilà, donc il y aura un débat de 3 heures avec à peu près 20 questions.
1: On va faire 22 questions.
0: Ouais!
1: On va essayer d'avoir 22 questions. Ouais. Et je vais les travailler pendant.
0: Avec la même équipe quand même?
1: Si.
0: Ouais.
1: On verra. Si ça se calme. Donc, vous allez retrouver, donc, pour finir, Rousseau. Donc, excuse-moi du temps, tu reprends avec un peu de retard, mais c'est pas grave. Je t'avais dit pas avant 4 heures, donc, on n'est pas loin.
0: T'as de la veine.
1: Donc, Rousseau pour la nuit sans pipe, 6h-9h, Barthes, après la suite des émissions. Bien sûr, demain soir, 22h, minuit, Max avec Jean Denebert. Et bien sûr, si vous voulez des places à la loco, n'hésitez pas, Fildar va vous attendre. Il va vous récupérer pour avoir des places à la loco. Donc sur ce, je vous souhaite une bonne nuit à tous.
0: Des places de ciné aussi, des places de parking, des places de...
1: Ah ben, tout ce que tu veux. Et bien sûr, demain soir, n'hésitez pas, branchez-vous tous sur Fun.
0: Aucune hésitation possible.
1: Maintenant, vous n'avez plus le droit de vous tromper. Écoutez
2: moi,
1: Fun.
2: Moi, je me mets sur énergie.
1: Ta gueule à quoi? Voilà, toi, tu vas te faire sauter, toi. Tu vas aller dans une poubelle sur énergie.
0: Voilà.
1: Donc,
0: le dernier disque avant de se dire au revoir, c'est.
1: Et le dernier disque, c'est Mets tes doigts dans les fesses avec le beurre, c'est mieux. Avec du beurre, c'est mieux. Et c'est. Je m'aime pas ça?
0: Si?

0: Martine.
1: Joyeux anniversaire Martine.
2: Vous auriez pu être beaucoup plus original que de lui souhaiter bon anniversaire en chantant. Vous auriez pu faire des petits commentaires, les enfants. Vous avez été très mauvais de l'autre côté. Hein. Je m'attendais à beaucoup mieux que ça. Vous m'avez encore une fois de plus déçu. Martine, qu'est-ce que vous pensez de tout ça?
3: Non, mais je pleure.
2: Il n'y a pas à pleurer, non mais attendez, pourquoi vous pleurez pour ça?
4: Attends, on va arranger ça.
2: Vous êtes content?
3: Vous êtes trop gentil, c'est tout.
2: On est sympa, nous, hein, quand même, on pense à vous, Martine, hein, on vous a pas, quand même, on vous aime bien. Hein?
3: Ben, moi aussi, je vous aime bien.
2: Bah voilà, donc ce soir, c'est dommage de dire que ce week-end, on aura pu se faire un petit bourguignon. Hein.
3: Ben oui. Au fait, vous en avez parlé tout à l'heure?
2: Oui. On en a parlé, bien sûr, toute la journée à la radio. Hein, ça a été le sujet numéro un de la radio. Hein, ça a été le bourguignon, bien sûr. Il y a un petit bourguignon. C'était bien, quand même. Hein. Ça serait bien.
3: C'est génial, votre émission, là, ce matin.
2: Pardon, ce matin, cet après-midi, dans la journée, maintenant. Oui.
3: Enfin,
2: on s'entend parler, quoi. Oui, c'est ça, oui, dans la semaine, quoi. Qu'est-ce que vous avez apprécié? Vous avez écouté à quelle heure exactement mon émission? Vous avez écouté à quelle heure exactement mon émission?
3: Ah bah moi j'ai commencé à 8h.
2: Ouais, vous m'avez suivi, ouais, parce que j'ai fait du non-stop là, hein. On est crevé là, on est mort, il est 21h, on est là depuis 8h ce matin, on n'en peut plus. Hein. Oh là là.
3: Non
2: là.
3: Mais c'était pas vous qui étiez à 8h.
2: Non, c'était qui? C'était je ne sais plus
3: Arthur,
2: comment il s'appelle.
3: Arthur ou un truc comme ça.
2: Arthur, ouais, à 8h du matin, c'est Arthur, ouais, bien sûr, ouais.
4: Et
2: cet après-midi, il y avait Bob.
3: Voilà, ouais, exactement.
2: Bobby, ouais, Bobby. Et voilà, et ben voilà, puis là c'est Didier qui vous accompagne jusqu'à 4h du matin. 4h du matin le vendredi, hein. Je vais jusqu'à 4h. Hein.
3: Oh punaise, j'ai travaillé dur.
2: Hein. Tu pleures. Si. Grave. Un travail de fou.
3: J'espère que vous êtes bien payé. Hein. Voilà.
4: Ce qu'il fait, ouais.
2: Travail de dingue, hein, tu sais. Hein. C'est pas facile tous les jours, hein, crois-moi. Hein.
3: Ben non, je pense, mais c'est ce que je pense. Hein.
2: Ouais, parce que c'est un.
3: Parce que moi, mon mari qui est décédé,
2: oui.
3: Excusez-moi de vous le dire.
2: Oui, c'est pas grave.
3: Il
2: c'est
3: faisait pour taxi.
2: Ouais, ah bah oui.
3: À Saint-Malo.
2: Ouais.
4: C'est un métier dur, le taxi.
2: Ouais.
3: Ben, je jure que...
2: C'est pas simple, hein.
3: Je l'attendais à 4 heures pour manger. Hein.
2: Non, mais je sais bien. Mais moi, c'est pas facile tous les jours, vous savez.
3: C'est pas facile, hein.
2: Travailler 3 heures par jour, c'est crevant. Hein. Vous devez comprendre, ça.
3: Ben oui, c'est pour ça que je vous comprends, parce que, bon, premièrement... Bon, ben, il partait...
2: Non, on parle pas de votre mari, on parle... Non, mais Martine, on va pas reparler de votre mari. En plus, c'est votre anniversaire, donc on va pas broyer du noir.
3: Ouais,
2: hein. On est là pour faire la fête, quand même. Vous avez eu des cadeaux?
3: Non.
2: Super. Alors, bon,
3: J'ai rien eu comme cadeau.
2: Rien eu comme cadeau. C'est pour ça que nous, on vous appelle déjà pour souhaiter un bon anniversaire.
4: Beau cadeau.
2: C'est un beau cadeau.
3: Ça, c'est un beau cadeau.
2: Voilà. Et puis, on vous fera un petit envoi de CD également pour vous envoyer des cadeaux de CD. Vous aimez bien la musique?
3: Oh, j'adore.
2: Bon, très bien, Martine. Vous allez rester avec nous tout à l'heure. Je pense qu'il y a des gens qui vont vouloir vous parler. Puis, j'aurai 2-3 trucs à vous dire. On va discuter un peu.
4: Ouais, de toute façon, vous restez avec nous jusqu'à 4h du matin, quand même.
3: Bien sûr.
2: Ah, il n'y a pas de problème.
3: Pas de problème.
2: Et puis, dès que vos enfants vont rentrer, vous allez faire la fête. Je pense que ce week-end, vous allez fêter ça au champagne. Enfin, au champagne ou au carré de vigne.
3: Oh non, j'ai pas l'argent pour acheter
2: de
3: champagne.
2: Non, mais du carré de vigne.
3: Pardon?
2: Non, du carré de vigne, la bonne bibine, non? Un peu de vin. Côte d'Hirone, ça y est, Côte d'Hirone.
3: En fait, est-ce que vous m'envoyez...
2: Côte d'Hirone.
3: C'est pas possible.
2: Alors, qu'est-ce qui se passe? Dis donc, c'est ce bordel.
3: Est-ce que vous m'avez envoyé la chanson que quelqu'un avait fait, là?
2: Non, le remix, non, on l'a passé hier, on va vous l'envoyer. C'est vrai qu'on doit faire une copie, il n'y a pas de problème, on n'oubliera pas. Martine, restez avec nous, on reviendra, d'accord? Dans un instant, on va discuter ensemble plus longuement.
3: D'accord.
2: À tout de suite.

0: Bonsoir Gérard.
1: Bonsoir à toi.
0: Bonsoir.
1: Donc, alors, premier débat sur les drag queens.
0: Oui.
1: Non, mais répondez pas tous à la fois, oui, ça, oui, ça oui, commence à...
2: Ouais, tout à fait.
1: Mm-hmm. Non, mais vous répondez tous en même temps, et sinon, ça sert à rien qu'on vous sélectionne.
0: Ouais.
1: Donc, feriez-vous n'importe quoi pour ressembler à une drag queen? On va demander à Toto la salope.
0: Oui, je ferai n'importe quoi.
1: Bon, tu peux préciser?
0: Je précise, en fait, quand je me déguise en drag queen... Eh ben, j'utilise un maximum d'argent, hein. Ça coûte très très cher. Et donc,
1: Je te demande, feriez-vous n'importe quoi pour ressembler à une drag queen? On te parle pas d'argent pour l'instant. C'est clair, net et précis.
0: Fais répondre les autres alors avant.
1: Bon alors, Toto la salope, c'est où tu réponds à la question?
0: Ouais,
1: tout de suite.
0: Non,
1: mais c'est où tu réponds tout de suite à la question? Correctement.
3: John.
1: Où tu gerbes? Ça va aller vite ce soir, hein.
0: Voilà, je te réponds, je ferai n'importe quoi pour ressembler à une drag queen. Je me suiciderai, je me jetterai d'un pont, je sais pas. Tout.
1: Fildar, s'il te plaît. T'essayes de la calmer parce qu'apparemment...
4: Toi aussi tu vas te calmer et on y va tranquillement.
1: Donc alors, Marcel le routier.
2: Ouais, bah tout d'abord je trouve que la question est très bien posée, Gérard, félicitations.
1: Bon alors tu réponds, et celui qui s'amuse avec un portable, à s'amuser sur appuyer sur des touches, arrête, là il y a un portable.
2: C'est pas moi.
1: Il y a un portable.
5: Mec, c'est pas bien les satellites là-haut.
1: Alors qu'est-ce que je vous ai prévenu l'équipe?
4: Non mais c'est pas qu'en fait on a appelé sur un portable, c'est qu'il y a un portable à côté de leur téléphone fixe.
0: Ouais non mais c'est...
1: Non mais faudrait peut-être que ça se calme parce que sinon ça va pas aller longtemps cette histoire. Alors Marcel Leroutier, toi?
2: Bah est-ce que je ferais n'importe quoi?
1: Ouais.
2: Bah écoute, ouais j'achèterais des robes à plus de 50 000 francs, hein, des robes chez des magasins de drag queen.
0: On doit pas parler d'argent.
2: Pardon?
0: On doit pas parler d'argent.
1: Bon attends, Toto la salope, pour un cent tu vas te calmer.
2: Non, mais je la comprends, mais bon, ressembler à un vrai bon drag queen, c'est très cher hein, actuellement. Hein, c'est...
1: Bon, ok. Gabriello.
5: Ouais, bah écoute, moi je pense qu'il faut tout faire. Hein. Moi je serais prêt à faire n'importe quoi, j'ai déjà tout fait d'ailleurs.
2: Très bonne réponse.
5: Moi je dis qu'il faut se laisser porter, hein, si on choisit un style de vie comme ça, faut y aller à fond. Hein. Tu sais ce que c'est, hein.
1: Non mais de toute manière c'est pas la peine de reprendre
5: Non mais je reprends pas, attends, il y a des gens qui ont le droit d'être à fond hein.
1: Ça sert à rien de reprendre les thèmes, les trucs que Sandy a l'habitude de dire, de foncer c'est ceci cela.
5: Okay, bon,
1: parce que ça commence à bien faire.
5: À donf.
1: Oh, il y en a une tout à l'heure, si elle s'amuse à trop couper les gens,
4: C'est quoi le débat, Gérard? Parce que moi, je n'arrive pas à suivre. Tu coupes tout le temps, tu dis n'importe quoi.
1: Feriez-vous n'importe quoi pour ressembler à une drag queen? Alors,
4: donc, le débat, c'est sur les drag queens.
1: Oui. Voilà. Alors, s'il y en a une qui n'est pas capable de répondre correctement aux questions, c'est pas la peine de la garder.
4: Non, mais si déjà, tu expliques pas ce que c'est le débat et que tu l'écoutes toutes les deux minutes...
1: Attends, on l'a bien précisé depuis le début. C'est bien précisé.
4: Alors c'est quoi une drag queen? C'est quoi une drag queen?
1: On verra, je le dirai après.
4: Bah non, c'est pas après, parce que s'il y en a qui savent pas, comment veux-tu qu'ils répondent aux questions? C'est pas compliqué.
5: C'est ça l'intérêt du débat, Philou, c'est ça.
4: Merci.
5: L'intérêt, il est là l'intérêt.
4: Merci.
5: Bah oui.
1: Bon alors, Gabriello, pour toi, tu serais prêt à ressembler à une drag queen ou pas?
5: Une drag queen, ouais, bien sûr. Bien sûr, même une belle paire, sans problème. Moi, je serais prêt à tout faire refaire, la garde-robe, le corps, tout, il n'y a pas de problème.
2: La vraie drag queen.
5: La vraie toutouse, quoi.
1: Petite turlute.
0: Moi, je serais prête à me faire de la chirurgie esthétique et pourquoi pas me laisser pousser la bite.
1: Bon, alors, faut bien vous dire une chose.
5: Mm-hmm.
1: Que si on vous sélectionne, les questions qu'on est en train de poser... Là, tu viens de parler de la chirurgie esthétique. C'est lors d'une question qui va être posée dans le débat. Je ne sais pas qui t'a sélectionné. Mais si on vous donne déjà les questions d'entrée et que vous me répondez avant les questions, ça ne servira à rien d'y participer.
0: Désolé,
1: clair,
0: Gérard,
1: net, précis.
0: Pas. Gérard, je ne connais pas tes questions.
1: Non, mais alors attends, pourquoi tu parles de chirurgie esthétique?
0: Parce que tout le monde... C'est une idée, quoi. Voilà.
4: Bah oui.
0: Prête à me faire
4: parce que quand tu parles de drag queen ou de travesti, tu penses obligatoirement à chirurgie esthétique.
2: Ouais. Tout à fait.
1: Non, mais il faudrait peut-être quand même essayer de... d'éviter de m'appeler et de sélectionner les gens et de commencer à leur dire les questions.
2: Bon, Gérard, il faut rebondir là.
3: Ouais. Gérard, c'est quoi une drag queen?
1: Alors, une drag queen, un drag queen, c'est un mec qui se déguise en femme.
0: C'est faux.
2: Donc c'est une.
1: Quoi, c'est faux? Attends, qui c'est qui vient de dire c'est faux?
2: C'est faux.
1: Non, alors qui vient de dire c'est faux? C'est une nana. Nana, attends, il y a une nana qui vient de dire c'est faux. Alors tu peux m'expliquer le pourquoi de c'est faux?
0: C'est faux là, la sœur Apollo.
1: Ouais, alors au revoir là, pour là. Toi. Hop.
2: Salut,
1: allez hop. Là ça commence à bien faire. Là on va pas commencer comme ça, hein. Là celle-là tu la gerbes, je sais pas qui c'est. Rigaud, oui.
6: Bah il y a plein de choses en fait vu que ça monte très vite. Ce soir on est déjà 7427.
2: Oh là là, Rigaud,
6: ça arrête pas.
1: Oh s'il vous plaît, vous laissez parler Rigaud. Bah merci.
6: Je l'écoute.
2: C'est un conseil, si ça monte très vite, tu te paluches un tout petit peu moins vite et tu verras, ça vient un peu plus lentement.
6: Ok, pas de problème.
2: Voilà.
6: Et sinon il y a Yankees sur IRC, il dit que la différence entre un travelo et une drag queen, c'est que le drag queen, contrairement à toi, il fait pas le trottoir.
1: De toute manière, savoir si la drag queen fait le trottoir ou pas, ça c'est une question que je pose pas. Ah. Parce que justement, on aurait pu la poser, mais
4: ouais, c'était une bonne question,
1: ça aurait pu, on aurait fait 12 questions sur un débat. Mmh. Et en espérant qu'on fera toutes les questions ce soir sur celui-là.
6: Mmh.
1: Alors donc, j'ai répondu à peu près ce que c'était une drag queen. Donc, bon, bah lui, pour sa question, en fin de compte, c'est vrai que une drag queen peut... c'est vrai que c'est dur de faire drag queen sur un trottoir. Mais c'est vrai que... Il y a une ressemblance entre une drag queen et un travelo. Mais ça, c'est vrai que c'est pas évident. Et justement, cette question-là, tu vois, je voulais la poser, mais j'ai pas pu le.
4: C'est quoi la différence, justement? La différence? La vraie différence entre un trave et...
1: De manière, t'en as beaucoup qui ressemblent à des hommes. Et c'est vrai que dans tous les métiers, c'est ça.
4: Ah mais c'est pas une différence, ça.
1: Mais si,
4: c'est quoi la différence entre les deux?
1: De toute manière, tu peux pas le savoir quand tu vas voir quelqu'un, tu sais pas si c'est un homme ou une femme. Parce qu'en fin de compte, la voix, elle peut être très bien comme la mienne, et en dehors, ça peut être très bien une voix de femme.
4: Non, ça, je suis d'accord. Ça, je suis d'accord, Gérard. Mais la différence entre un travelo, une drag queen?
1: Le travelo, c'est qu'il se déguise en femme.
4: Ouais.
1: Et la drag queen, elle se déguise en homme. C'est-à-dire, si tu veux...
4: Ah, c'est une femme qui se déguise en homme, en fait, la drag queen.
1: Alors, si tu veux, la drag queen, c'est le mec qui se déguise en femme, et vice-versa.
4: Et le travelo, en fait, c'est une femme qui se déguise en homme.
1: Voilà. Non, un homme qui se déguise en femme.
4: Bah alors, c'est la même chose.
7: Ah, c'est pareil.
1: Non.
4: Donc, c'est pas une différence.
1: Ouais, si tu veux.
4: Donc, c'est quoi la différence entre une... un travelo... Ben non, c'est quoi la différence, alors, entre un travelo et une drag queen?
3: C'est que la drag queen, elle a pas de sexe.
7: Ah.
3: Voilà.
1: Ouais.
4: Et un travelo, c'est de quel sexe alors?
3: Celui qui veut. Il choisit.
4: Ah, ok. Et l'autre, il en a pas du tout, comme non. Les escargots.
3: Bah ouais.
4: Oh, c'est cool ça.
3: Gérard, à la place de celle que t'as virée, qui était Apolline.
8: Alors, c'était petite.
3: Turlute. Donc, on accueille Mycose, 21 ans, qui appelle de Boulogne-sur-Mer, 92.4 FM.
1: Mycose?
3: Ouais. M-I-C-O-S-E.
2: Salut
3: Mycose.
1: Sur combien?
3: Sur mer.
1: Non mais combien la fréquence?
3: 92.4 FM.
1: Bon, attends, Gabriello.
2: Oui.
1: Tu te tais s'il te plaît, merci quand Fielder me donne une fréquence.
2: Excuse-moi, je croyais qu'on était hors antenne.
1: Non, mais pour l'instant tu te tais s'il te plaît, merci.
3: 92.4 FM 92, sur Boulogne et sa région, environ 100 km aux alentours.
2: Ouais, 102.
3: Ouais, ça dépend.
1: Ok. Alors donc, Mycose, t'as pu comprendre la question ou pas?
0: Non, j'ai pas bien compris, excuse-moi.
1: Bon, alors, pour toi, parce que comme t'étais hors antenne et qu'on vient de te sélectionner, donc, feriez-vous n'importe quoi pour ressembler à un drag queen?
0: Oui, moi je crois que je prendrais des cours de drag queen et j'essaierai de marcher comme un drag queen, m'habiller comme un drag queen, ouais.
1: Mm-hmm. Non, mais tu peux préciser le fond de ta pensée, parce que justement, ça pourrait être intéressant.
0: Préciser le fond de ma pensée, c'est-à-dire prendre des cours de maintien, m'acheter des chaussures avec des talons de 50 cm, et puis me faire des robes avec des boas, et voilà.
1: D'accord.
2: Gérard?
1: Oui.
2: J'ai une petite question annexe. Là.
1: C'est qui?
2: C'est Marcel, le routier.
1: Ouais, mais précisez vos noms, parce qu'on va pas s'éterniser sur la même question.
2: Je peux m'excuser, Gérard.
1: Non, donc, vas-y.
2: Parce que là, il y a une imprécision qui est basique, mais qui est très importante. On dit un ou une drag queen.
1: Qu'est-ce que j'ai dit?
4: T'as dit une fois un et une fois une, alors on sait.
2: Une fois des.
1: Quoi?
4: Une fois des drag queen, donc des, c'est.
1: Ouais, mais ça dépend. Donc, un petit sondage avant de poser la deuxième question. Alors, êtes-vous pour ou contre les drag queens? Alors là, les histoires de pour ou contre, non. Mettez pas tout ça, arrêtez de mettre ça sur le dos de Rigo.
6: Mais si, c'est moi qui les ai pris, Gérard.
1: Ah, c'est toi, donc...
6: Oui, j'ai recopié sur un site, comme d'hab, un site spécialisé.
1: Alors donc, 65% des gens sont contre, 34% des gens n'aiment pas les yaourts, ça je vois pas le rapport, et pas, 11% des gens n'ont pas d'avis. Bon, sur n'ont pas d'avis, ça c'est vrai, mais sur les yaourts, je vois pas. Hein.
7: Yaourts, mais si.
9: Mais oui.
3: Parce que en fait, dans le jargon des drag queens, on les appelle aussi des yaourts.
1: Ouais, mais ça...
3: Dans leur petit monde.
1: Et donc, quelle partie du corps? Donc, ça va faire plaisir à Toto la salope, parce que depuis le temps qu'elle est en train de me gonfler, de me dire, ouais, je veux refaire moi, je sais pas quoi. Donc, justement, Toto la salope, la question, ça va être toi qui va répondre la première. Donc, quelle partie du corps une drag queen se fait refaire le plus? Alors, Toto la salope. T'as voulu trop jacter sur la première, bah maintenant tu vas répondre à celle-là.
2: Ouais. Bien fait, c'est la maline.
0: Ok, ben j'y vais.
1: Ouais, tu vas te dépêcher parce que tout à l'heure tu vas.
0: Ouais, je fonce. Donc je pense que c'est les parties génitaux.
1: Alors tu peux préciser.
2: Génital.
0: Oui.
1: Non, mais derrière vous ne l'aidez pas, vous la laissez répondre parce que comme elle a l'air de vouloir jouer les grosses salopes,
2: ouais.
1: Hein, à 22 ans elle veut jouer la grosse salope sur la première question. Donc maintenant, elle va répondre sur la deuxième.
0: Les auditeurs avec moi.
1: Non, mais tu vas répondre sur la deuxième et c'est tout. Maintenant, maintenant je te prends au mot maintenant. C'est pas les auditeurs, c'est moi qui te prends mon. Alors maintenant, vas-y. Alors réponds à la question.
0: Oui, je te disais, c'est les parties génitales, comme les mains, les pieds.
1: Ah ouais, parties génitales. Les mains, c'est des parties génitales.
0: C'est ça.
1: Non mais attends, ouais.
2: Ça coupe tout seul.
1: Attends.
2: Bah venez, on attend.
0: Tu as pris des cours de bio?
1: Bon, allez hop, ciao à toi, au revoir, allez hop.
8: Qui
1: Toto la salope, tu peux la dégager parce que là je crois qu'elle est en train de se foutre de ma gueule. J'aime pas celle qui se fout de ma gueule comme ça. Marcel le routier.
2: Ouais. Les parties. Écoute, la partie, je crois que c'est les cils, hein, parce que fossiles.
1: Non, attends, je te répète la question, parce que comme l'autre, elle a voulu jouer les gros, elle a voulu jouer les gros bras, puis en fin de compte, elle a pas su ce qu'elle voulait me répondre. Donc, je répète la question pour toi, Gabriello et Mikose.
2: Ouais.
1: Donc, quelle partie du corps une drag queen se pourrait refaire le plus?
0: La bite.
2: C'est à moi de répondre, là.
1: Ouais, vas-y, Marcel Leroutier.
2: Bah, écoute, non, je préfère laisser mon tour, là, je vais réfléchir.
1: Ah non, Marcel Leroutier, tu réponds ou sinon ça va faire comme Toto la salope.
2: Ok, non, je vais me concentrer, je vais dire les cils parce que tu vois, je t'ai dit, il faut enlever les fossiles, remettre les fossiles et tout, ça nique tous les cils, faut les refaire souvent.
1: Alors, tu peux préciser là le fond de ta pensée?
2: Franchement?
1: Ouais.
2: C'est dur. Parce que tu vois, donc je te dis, pour aller en soirée, tu sais, Dracoon, il me fout des fossiles, tu sais, des trucs de 1 mètre de long et tout. Et donc, quand il les enlève, ça arrache tout, ça arrache la peau et tout.
10: C'est des pare-soleils, ça.
1: Non, en principe c'est pas les sites qui seront faits en premier. Gabriello.
10: Ouais, ben écoute, moi j'ai un copain copine quoi qui est drag queen et lui son problème c'est qu'il avait des grands pieds. Tu sais, il faisait du 45 et en fait il avait du mal à trouver les grosses chaussures de drag queen là, avec les semelles compensées.
11: Ah, les bottes.
10: Ouais voilà, les trucs tout mystiques là, donc en fait il s'est fait opérer des pieds pour chausser du 41, comme ça il arrive à trouver sa pointure facilement.
2: Je crois qu'on peut se faire des talonnettes.
10: Ça doit coûter cher en plus, hein, je vais te dire. Avec ça, il aurait pu en acheter des pompes.
1: Parce que c'est vrai, il y a moi j'ai vu vaguement le film, et puis dans le film, c'est vrai qu'à un moment donné, le mec il a des problèmes, il chausse du 45, et puis d'un seul coup, je sais pas, avec la chaleur, il chausse du 47.
10: Ouais, bah là c'est un peu le même délire, mais il est obligé de se faire rafistoler les pieds, elle s'est fait faire deux pieds plats, et maintenant elle rentre dans les chaussures tranquille, quoi.
1: D'accord.
8: Ouais. À la place de Toto la salope, on accueille Grosse Zaza, 27 ans, du Mont-Saint-Michel.
12: Bonsoir.
3: Bonsoir.
10: Grosse Zaza.
6: Salut.
12: Vous allez bien?
2: Bonne nuit.
1: Salut, la fréquence du Mont-Saint-Michel
8: 102.5.
10: Bouffez la galette. Ouais, la bonne galette.
0: Ouais,
10: la galette.
6: Bon, Gérard, vite fait sur IRC, il y a Père Fouras qui a une question pour toi. Il se demande comment ça se fait que, vu que t'as vu Priscilla Folle du Désert, tu fais un débat sur les drag queens, alors que quand t'as vu Godzilla, t'as pas fait de débat sur les gros monstres avec des tresses.
1: J'y répondrai pas parce que ça, sa question, elle a rien à voir. Ça a rien à voir parce que si sur Godzilla, on a fait quand même un débat dessus.
0: Ouais.
1: Donc je suis désolé. Et sur l'histoire de la grosse avec les tresses, donc il veut faire illusion à Sandy. Donc alors Pierre Pula, tu commences à me casser les couilles. Ah, sérieusement.
6: Ok.
4: Et sur excuse-moi Gérard, mais sur Minitel, il y a Max le Belge qui dit une drag queen c'est un homme sans queue ni sein comme toi.
1: Ben,
4: qu'est-ce que t'en penses?
1: Sans queue déjà faudrait qu'il vienne voir sans sein peut-être.
4: Hiroshima une fois pas deux. Hein.
1: Gabriello,
6: tu lui proposes de venir voir?
1: Non, il reste où qu'il est. Gabriel,
4: j'arrive, ma chérie, il me dit.
10: Ouais, je t'ai dit, les histoires de pompe, hein, les problèmes de pied. Hein.
1: Ah bah ouais, tu viens de répondre, toi.
10: Oui, tout à fait.
1: Ah ok. Ouais. Donc, Marcel Leroutier, donc, toi, c'était bon.
10: Ouais, j'ai dit les cils, ouais.
1: Ok. Mycose.
0: Moi, ce serait le nez et la bouche. Parce que j'ai remarqué que les drag queens avaient un nez assez pointu. Et moi, j'ai pas du tout le nez pointu. Et j'ai remarqué aussi qu'elles avaient des grosses bouches pulpeuses, on va dire. Et bon, j'ai une bouche pulpeuse, mais pas si grossière, donc je pense que je préfère ça avant.
1: Non, mais je pense pas. Hein. De toute manière, c'est pas ce qu'ils vont se repère en premier, la bouche. Hein. Grosse Zaza. Non, 5 minutes, laissez répondre Grosse Zaza maintenant.
0: Oui, moi je pense que c'est la pomme d'Adam.
10: Ah, papy.
1: Attends, c'est quoi ça?
0: La glotte, la petite boule que t'as dans la gorge.
4: Non. On n'en a pas, Gérard.
10: Sur le cou.
1: Attends,
4: il en a trois, il sait plus.
1: Non, attends. Parce que là, faudrait peut-être arrêter vos conneries, parce que là, ça commence à bien faire tous les deux.
4: Mais regarde.
1: Non.
3: Truc, là. Non, mais ça, les filles, elles en ont pas. C'est
4: quand,
3: pour ça que
4: quand il y a un truc qui remonte et qui redescend.
3: Quand
1: Grosse Zaza, vas-y, continue.
0: Bah voilà, la pomme d'Adam, c'est ça que je ferais en premier, et puis en deuxième, peut-être la poitrine.
1: De votre manière, en principe, c'est la poitrine qui se refont faire en premier. Hein.
3: Mais en deuxième, la pomme.
1: Non, je pense pas. Ah. Sondage, parce que on va faire sondage en même temps. Alors, aimeriez-vous être un drag queen? Alors, 34% des gens auraient aimé, mais l'être, mais sont des femmes. Ça c'est vrai, pour ça je suis d'accord, parce que c'est vrai que ça peut être aussi bien femme que homme. 28% des gens n'y pensent plus depuis qu'ils sont en prison. Tu veux faire allusion à quoi là? Ils ont voulu faire allusion à quoi là, l'histoire?
6: Je sais pas, faudrait que je leur demande.
1: Ils ont voulu faire allusion à Jean-Pierre Sauzet.
6: Bah je sais pas, il y a pas que lui en prison, tu sais, genre.
1: Ouais, d'accord. Et 19% des gens le sont déjà, mais que le jeudi soir en écoutant leur maître à la radio. Donc s'ils font allusion à moi, c'est bien.
4: Illusion
1: en moi, c'est bien, mais ça...
6: Bah quoi, c'est bien que les drag queens te considèrent comme leur maître.
1: Bah ça, je pense, mais je serai pas leur maître trop longtemps. Alors donc, troisième question.
3: Mais non, et toi, tu réponds pas?
1: Mais ça y est, j'ai dit, la plupart, c'est qu'ils se repassent faire les seins.
3: Pourquoi? Mais pourquoi les seins seulement?
1: Parce que c'est ce qui... La plupart, c'est ça qu'ils seront pompés en premier, en
4: sur
1: priorité.
4: Sur il me disait qu'en fait, ils se font faire le cul d'abord.
1: Non. Ça sur Minitel, tu vois, si c'est pour me donner des cochonneries.
4: Non, mais il me disait avant toute chose, ils se font faire le cul.
1: Non, mais tu vois, si c'est pour me dire des conneries comme ça, c'est même pas la peine sur Minitel. On laisse tomber.
4: Les seins, pourquoi pas le cul?
1: Alors, peut-on être drag queen en faisant un autre métier? On va demander à Grosse Zaza.
0: Oui. C'est ce qui m'arrive, éventuellement aussi, ouais, c'est ce que je fais, puisque je suis drag queen le soir, et le lendemain, je travaille dans les boîtes de journée, boîtes de nuit.
1: Bon, alors attends, la journée, tu fais quoi? Parce que là, tu parles... Non mais attends, écoute bien, parle comme il faut devant ton combiné et parle un petit peu plus fort.
0: Oui, ma puce.
10: Bonjour.
1: Je suis pas ta puce, d'accord?
0: Excuse-moi. Bon, alors je répète.
10: Mon pou.
0: Je répète. Allô?
1: Oui, je t'écoute.
0: Donc, le soir, je suis drag queen. Et le lendemain, je travaille, je fais le ménage dans les boîtes de nuit.
5: Oh là là, c'est compliqué.
1: Attends, ça. Non, moi non plus, j'arrive pas. J'ai du mal à comprendre. Attends. Attends. D'après ce que j'ai pu comprendre.
5: Non, attends.
1: Le soir. Elle est drag queen, et la journée, elle travaille comme femme de ménage dans les boîtes de nuit. Donc, ce qui veut dire que là où t'es, quand tu fais ton truc le soir, tu restes dans la boîte de nuit pour nettoyer.
0: Oui.
1: Ouais, parle plus fort encore. Tu vas retourner voir Apolline parce que... Vous me la faites oui, parler plus fort parce que là, ça commence à me gonfler, elle.
3: Mais en fait, est-ce qu'on peut, si elle peut
1: Marcel
3: parler plus
1: le routier. Oh, vous arrêtez avec les doubles sons.
4: J'ai une question Minitel, moi.
1: J'en ai rien à foutre.
4: Oui. On te demande, parce que tu dis tout le temps des drag queens, mais est-ce que pour les femmes, ça peut pas être des drag kings?
5: Ouais.
0: Si, ça existe.
5: Ouais, ça existe.
1: Bon, attends,
0: en Angleterre.
1: Oh, je vous ai dit de me la calmer, celle-là.
8: Mais
1: elle parle pas assez fort, alors tu fais ton boulot. Ça commence à bien faire, là, maintenant.
8: Ça y est, elle est calmée.
1: Gérard,
0: je me suis calmée.
1: Non, ouais, oh. Retourne voir au standard.
8: Tu lui demandes de parler plus fort, elle parle plus fort.
1: Oh là là. Eh, qui c'est qui commande le jeudi? C'est toi maintenant?
0: Ouais.
1: Tu veux faire les débats?
0: Ouais.
4: Mais non, Gérard.
1: Attends, toi tu dégages, grosse Zaza, au revoir.
4: Mais non, attends.
1: Allez hop, dégage à la...
4: Je suis pas d'accord, Gérard.
1: Attends, t'es pas d'accord, toi tu la fermes.
4: Tu lui dis, elle parle pas assez fort, vous la reprenez en antenne pour qu'elle parle plus fort.
3: Et quand elle parle plus fort,
1: attends,
3: tu la tèges.
1: Attends, toi tu pars pas d'accord parce que tout à l'heure je vais t'éclater maintenant.
4: Et quand
1: ça commence à bien faire.
4: Et quand elle arrive, elle parle bien, tu l'entends bien, elle parle fort, tu la jettes. C'est comment tu veux qu'il s'y retrouve?
3: C'est quoi ce boulot?
1: Marcel Leroutier, toi pour l'instant, tu t'écrases.
4: Ok.
1: Marcel Leroutier.
5: Au club des routiers, hein, à Foix quand même. Je sais pas si tu connais Foix.
1: Oh Manu, merde!
4: Bah il est là.
1: Oh, tu fais ton boulot correctement ou t'es bien de l'équipe?
4: Ok, d'accord.
1: Eh, vous savez pas comment ça me persie à la troisième question, hein.
4: Ils sont là, Gigi, y a pas de souci.
7: Allô.
1: Allez-y avec les doubles sons, continuez, vous m'intéressez.
9: Marcel, le routier, allez.
5: Ouais, je suis là. Ouais, donc je disais, Gérard, donc je suis Gogo Dancer, moi, après les livraisons. Hein. Donc je suis Gogo Dancer à Foix et tout, ça cartonne bien, donc ouais, c'est possible de faire deux métiers en même temps, mais je crois que tu connais bien le problème.
1: Alors tu peux expliquer le fond de ta pensée?
5: Le fond de ma pensée, non, je peux pas l'expliquer parce que c'est le fond de ma pensée. En revanche, je peux te dire que je fais deux métiers, ça me plaît beaucoup et tu te gagnes la thune facilement la nuit, donc travailler la nuit, faire du gogo, j'adore. Voilà.
1: Non bah attends, pour l'instant, tu réponds même pas à la question.
5: Je répète, oui, on peut faire deux métiers en même temps et être drag queen le soir.
1: Alors maintenant je te demande de préciser le fond de ta pensée sur ça.
5: Alors je pense qu'on peut le faire parce que c'est sympa. J'ai précisé là.
1: Bon alors lui, tu peux lui dire au revoir.
4: Mais on vire tout le monde.
8: Gérard, à la place de
4: Grosse
8: Zaza.
1: Oh là là là là là là.
8: On accueille Robert la déménageuse, 38 ans de Dunkerque.
4: Robert la déménageuse, 38 ans de Dunkerque.
8: Le connais Robert. 91.8.
4: Ne flatte pas mieux. FM. Robert. La déménageuse.
1: Ouais, c'est bon.
4: 38 ans.
1: Oh je sais écrire, d'accord. J'ai pas besoin que tu me l'appelles.
0: Bonsoir.
4: Lentement, mais bien.
5: Alors, Robert.
0: Oui, bonsoir.
1: Bonsoir.
0: Bonsoir.
1: Bon, derrière, vous la fermez maintenant. Ça commence à bien faire les...
0: Tu es nerveux.
1: Oh là là là là là là là là là là là là.
0: Arrête, Gérard, calme-toi.
4: T'es excité comme une puce, Gérard. Sérieux.
5: Gérard, t'es nerveux.
1: Déjà. Toi tu te calmes, d'accord?
0: Moi je suis tout à fait calme, j'attends que tu me poses des questions.
5: Ouais.
1: Bon alors, Gabriello.
5: Bah écoute, oui, alors à savoir si on peut faire deux métiers, moi je pense que oui. Je vais même aller plus loin. Si tu veux suivre mon idée, moi je pense qu'en fait, les plus pervers, les plus tordus, c'est les mecs qui sont PDG le jour. Et ça se fait fouetter dans des donjons, ça fait la drag queen la nuit, c'est PDG pendant la journée, ça gagne plein de thunes, c'est haut placé.
11: C'est PDGG.
5: Ouais. Et plus c'est haut placé, moi je dis, plus c'est pervers et plus ça fait la drague la nuit et ça se fait tripoter les fesses dans les clubs et compagnie. Tu peux pas dire le contraire, tu sais un petit peu comment c'est dans le milieu. Je suppose que t'envoies de la toutouse quand même, un petit peu à droite à gauche.
1: Non, pas du tout.
5: Si, dans le milieu de la... Attends, ouais, dans le milieu de la radio quand même, il y a deux, trois ambigus quand même, non?
11: Dans le milieu de la route aussi.
5: Ah, il y a des polyvalents, arrête.
1: Non.
5: Arrête. Faudrait que t'ailles un peu plus dans les clubs, genre au King et tout ça la nuit, tu verrais que tu retrouveras beaucoup de gens que tu connais, hein, moi je te garantis. Hein.
1: Tu veux bien préciser le pont de ta pensée?
5: Ah, je vais pas préciser le nom, j'ai
1: Non, non, mais précise bien, précise bien.
5: Mais non,
1: précise.
5: Je peux pas balancer comme ça.
1: Non, mais précise.
5: Et je vais pas parler du directeur d'antenne comme ça devant tout le monde, arrête, c'est bon. C'est bon, hein.
1: Hop, au revoir. Allez. Ça t'apprendra de vouloir jouer les gros bras aussi, toi. Ah, alors là, je crois que ce soir, le premier débat, on est déjà à la troisième question. Ça fait déjà le quatrième qui gerbe.
3: GG, sur Minitel, il y a Rosebud qui te dit « Penses-tu que les drag queens portent-elles des slips jaunes et est-ce qu'elles vivent bien la différence d'âge ?»
1: Là, j'y réponds. Réponds même pas. Alors toi, Marcel Leroutier, ou tu te calmes ou je te vire.
3: Pourquoi tu veux pas lui répondre à Rosebud?
1: Parce que c'est des questions qui ont rien à voir avec le débat. Bah d'accord.
3: Ça parle des drag queens.
1: Bah ouais. Non, attends, les slips jaunes, attends. Tu veux faire allusion à moi par rapport aux chiottes de la loco. Alors lui, il va se faire enculer. Ok? Oh. Clair, net, précis.
3: Mais...
1: Alors maintenant, ça commence à bien faire. Le mini-test, je ne veux plus en entendre parler.
3: Ok, d'accord.
6: Gérard?
1: Alors, Rigaud.
6: Ouais, sur IRC, il y a Jet, il te demande si en fait tu peux considérer les sportifs qui se rasent les jambes comme des drag queens, dans la mesure où ils se rasent les jambes, les cyclistes par exemple, les nageurs.
1: Non, les cyclistes, ils se rasent pas les jambes. Dans les sports comme ça, c'est-à-dire soit que ce soit le foot, le cyclisme, l'athlétisme... le rugby et puis le basket, j'ai jamais vu des gens qui étaient rasés. Hein.
3: Si, ça.
6: Bah si.
3: Dans le vélo, ils se rasent les jambes.
6: Dans le vélo,
3: ils
6: se rasent les jambes.
3: Parce que s'ils tombent, au moins, ils peuvent se faire soigner. Sans
1: bah attends, mais pour l'instant, je réponds à gauche, je te réponds pas à toi, ok. Donc, c'est vrai, ouais, mais s'ils tombent, ils se font des écorchures, mais ils se rasent pas la jambe. Sauf si c'est pour une opération grave. Ça, automatiquement, ils vont se faire raser, comme moi.
3: Mais ils se font raser avant, bah avant ouais. De tomber.
1: Bon, oui. Toi, allez hop, toi, Pildar, tu dégages, je t'en veux plus dans
6: non,
1: l'équipe.
6: Pas déjà.
1: Hop, dehors, Pildar.
8: Mais laisse-le,
3: t'as un record battu, une en 8.
8: Bon, Gérard, à la place de Gabriello, on accueille Tata Diamant, 24 ans, de Toulouse. Sur 102.7.
7: Bonsoir, c'est Tata Diamant à l'appareil.
11: Salut toi.
7: Bonsoir, salut, bonsoir à tous.
1: Bonsoir. Bon, ça y est, les bonsoirs, c'est bon.
7: Hein? Heureux d'entendre ta douce voix.
1: Mycose.
12: Oui, Gérard. Moi, mon petit ami est drag queen.
1: Ouais.
12: Il est parti faire la teuf avec ses copines. Donc, il va rentrer dans une heure ou deux, et puis, voilà, quoi.
7: Ouais, si je puis me permettre, hein, Mycose, parce que t'es dans le milieu de la MST quand même, hein,
12: oui.
7: Faut le savoir.
1: Tata
7: Diamant, hein. Je voulais juste lui dire que...
1: Non, mais attends, Tata Diamant.
12: Ça m'intéresse ce qu'il veut dire.
1: Tu peux attendre qu'on te donne le feu vert pour parler, tu laisses finir...
3: Mais c'est une réaction
7: à chaud.
12: Vas-y.
1: Bah alors vas-y.
7: Donc je voulais juste te prévenir que ton copain quand il va...
1: Eh, qui c'est qui commande là le jeudi? C'est toi Manu maintenant qui va faire passer les auditeurs avant que je leur donne l'autorisation?
3: Oh, c'était pour répondre.
1: Non mais attends, pour l'instant c'est moi qui commande, ok? Ouais,
7: ok. Parler, les godiches.
3: Bah non, réponds pas, tais-toi.
9: C'est lui.
3: Ok.
7: Manu Lagodi.
3: Allez, vas-y, Tata Diamant, réponds.
7: Je voulais juste te dire que ton copain, il va être tout dilaté.
9: Oh, c'est ça, voilà.
3: Ah, ok, d'accord.
1: Bon, d'accord.
3: Voilà, maintenant, c'est qui y a? Alors, on va accueillir qui? Non, il y a qui?
1: Robert, la déménageuse.
13: Oui, t'es en rentaine, tu peux me répéter la question?
1: Non, je répète plus la question.
13: C'était par rapport au travail de nuit et de jour, c'est ça?
12: Est-ce qu'il peut travailler jour?
13: Je pense pas. Non, impossible. On est drag queen ou on ne l'est pas.
12: Oui.
1: Enfin, t'as même pas compris la question.
13: Ouais. Bon, c'est pas grave, on enchaîne.
1: Ouais, on enchaîne. Déjà, pour l'instant, si t'es pas contente, ce sera le même prix, c'est moi qui commande. Okay.
12: On a la raison, parce que mon petit ami, il est que drag queen, quoi. Son métier, c'est drag queen. Ouais, voilà, il y a rien d'autre à part ça.
7: T'as pas de diamant, je peux répondre.
12: Oui.
1: Vas-y.
7: Ouais, moi, je voulais dire que c'est faux, parce que moi, je suis fossoyeur le jour et drag queen la nuit, hein. Je veux dire, ça empêche pas, hein.
12: Et tu casses pas les ongles?
7: Non, je mets des gants pour travailler.
1: Ah ouais.
7: C'est tout.
1: Ah ouais, pour transporter de l'argent, tu mets des gants?
7: Non, je suis pas convoyeur, je suis fossoyeur. Je fais des trous. Je creuse des trous et le soir, en fait, la nuit, je creuse des trous aussi. Je suis drag queen, quoi. Hein.
1: N'importe quoi.
3: Gérard, est-ce que c'est payé une drag queen?
1: Non.
3: Donc, c'est pas... ça gagne pas d'argent.
1: Justement, la question La question, quand tu m'appelleras, maintenant, je veux plus que tu m'appelles pour les questions, parce que ces questions-là, on devait les poser, mais toi, tu m'as dit, ouais, ok, c'est bien, mais moi, je suis pas d'accord.
3: Donc, attends, c'est toi qui les fais, les questions.
1: Ouais, mais dans ce cas-là, je voulais poser des questions, combien que ça rapporte. Et puis tout.
3: Bah si, c'est pas payé, toi, ça rapporte rien.
1: Bah oui. Quand je t'ai dit 1€, tu m'as balancé.
3: Dis pas les questions, on va les faire.
1: Bah non, mais justement, je la fais pas celle-là.
3: Bah t'es naze, t'es tout naze.
1: Attends, si t'es pas content.
11: C'est lui qui commande le jeudi soir. Hey,
1: tu sais, si t'es pas content, tu sais ce que tu fais.
3: Tu
1: prends ton blouson et tu te casses. On en a rien à foutre de toi, d'accord? Clair, net et précis. C'est la dernière fois que je vais te le dire. Parce que mardi, vous m'avez fait de la merde. Ce soir, vous me refaites de la merde.
11: Quelque chose de mignon.
1: Hein? Et là, vous êtes trois poutres de la merde. Alors, ça commence à bien faire.
8: Bon, vas-y, continue, Gégé.
1: Attends, toi, tu te tais, d'accord? C'est la dernière fois que je te le dis. On t'a assez dit mardi avec Max. Ok? Alors maintenant, tu vas arrêter.
3: Tu peux préciser le fond de ta pensée?
1: Hein? Le mardi, t'as foutu ta merde. Ce soir, tu vas pas foutre ta merde. C'est pas tes débats, c'est les miens.
3: Allez, Gérard, on y va maintenant.
1: Ok.
3: Allez.
1: Maintenant, tu vas perdre ton standard et tu vas. Je ne veux plus te voir avec le micro allumé. Sauf pour m'annoncer les auditeurs.
3: Ok.
1: Parce que là, ça commence à bien faire. Parce que vous n'allez pas me casser tous les jours, tous les jeudis mes débats. Parce que sinon, moi, je vais finir par faire une chose, faire qu'un débat. Et on va perdre de l'audience.
11: Oh non!
6: Oh non, Gérard.
1: Et moi, je risque de perdre mon contrat. Si je perds mon contrat, fais-moi confiance que ça sera de ta faute. Ok? Alors maintenant, tu vas faire ton boulot au standard. Tes stagiaires, t'es pas à payer pour couper les paroles aux gens.
8: Ok.
1: Clair, net, précis.
8: Ok.
3: Tu peux préciser le fond de ta pensée, Gérard, précisément à ce moment-là?
6: Si RRC, il demande le fond de ton slip aussi.
1: Donc, quatrième question, et on va s'écouter.
11: Oh.
1: Et après, on va s'écouter un disque. À partir de quel âge devient-on drag queen ou autre? Et on va s'écouter les grosses à talons aiguilles avec Laisse-moi te pénétrer jusqu'à l'aube. Et on se retrouve tout de suite après au 0803 08 5000.
11: Et vous pouvez nous appeler aussi pour gagner le disque.

0: Manu vient de vous annoncer une connerie, c'est pas la peine d'appeler pour le disque, c'est faux. Le, pour la grosse talon aiguille avec laisse-moi te pénétrer jusqu'à l'aube, c'est faux, il n'y a pas de disque à gagner.
1: Je m'excuse.
0: Eh ouais, vous venez d'écouter la grosse talon aiguille avec laisse-moi te pénétrer jusqu'à l'aube. Alors je préviens à démentir ce que Manu a annoncé.
2: Oui, pardon, donc, je me suis trompé.
0: Donc il n'y a rien à gagner, donc non. C'est pas la peine d'appeler pour essayer d'avoir ce CD-là.
3: Vous aurez rien.
0: Il y a rien du tout à gagner. Donc vous pouvez toujours nous appeler au 0803-085000. C'est Fildar et Apolline qui sont au standard. Toujours le 3615 Code Fun Radio, rubrique directe, en espérant qu'on aura des réactions mieux que les premières. Et toujours sur l'IRCO que Rigo vous attend, www.fr, code Fun Radio. Et donc la question, c'est à partir de quel âge devient-on drag queen?
1: On va demander ça à Mikoz.
4: Moi, mon petit ami a commencé à 21 ans. Parce qu'en fait, il s'est découvert une vocation à travers cet art. Parce que pour lui, c'est un art, c'est aussi une profession, ce que je te disais tout à l'heure. Donc lui, il va dans les boîtes, il est payé pour être drag queen, et il est drag queen professionnel. Et en fait, ça l'a pris à 21 ans.
0: D'accord. Tata... Toto Damien ou Tata Damien, là, je sais
5: non,
0: plus.
5: Non, c'est Tata Diamant.
0: Bon, ouais, vas-y.
5: Donc, écoute, moi, je veux dire que la plupart de mes copines, elles ont eu la vocation, c'était, au collège, au lycée, tu vois, dans les années d'école et d'internat. C'est quand même en internat, c'est là qu'un peu on découvre la vie, quoi, hein.
0: Mm-hmm.
5: Je veux dire, ouais. Dans les dortoirs, hein. Ainsi qu'à
0: l'armée. Mikos, tu te tais, s'il te plaît, quand les gens répondent, s'il te plaît, merci.
5: Ouais, je voulais dire, aussi, je sais qu'il y a beaucoup de gens qui ont... Oh là, j'ai une voix de Robocop.
0: Il y a un léger problème, non c'est bon là, vas-y. Bon.
5: Ok, je voulais te dire qu'il y a beaucoup de gens qui ont découvert ça à l'armée, quand même, faut savoir que les dortoirs...
0: Diamant.
5: Oui.
0: Tu vas retourner voir Fildar parce que là on a un petit problème avec toi.
6: Remets-la à l'antenne, Phil.
7: Ah, c'est bon, c'est bon.
0: Voilà. C'est bon, alors vas-y, donc répète, vas-y.
5: Ah, voilà.
0: Donc redis ce que tu disais.
5: Voilà, je voulais dire que aussi beaucoup de futurs dragues ont découvert, ont eu leurs premiers ébats dans les douches à l'armée. Hein. Ça rapproche quand même les gens, comme je te disais. Par contre, je sais qu'il y a des drag queens très très jeunes et qu'il y a des gens qui disent que ces gens-là, faudrait les tuer à la naissance.
0: Bon, alors, là, je vais te dire une chose. Tata Diamant.
5: Oui, Mickey, oui.
0: Non, mais c'est pas la peine d'insister, de dire de les tuer à la naissance, on te dit au revoir, on te quitte, au revoir. Au revoir. Tu peux lui dire au revoir.
6: Ça y est.
0: Alors, Marcel Leroutier, maintenant.
8: Ouais, écoute, moi, je pense que c'est une véritable vocation, hein, le drag queenage. Tu y penses toute ta vie, c'est un peu quand tu veux être prêtre et tout, tu y penses, et puis dès que c'est permis, tu y vas. Là, c'est ça, quoi. Dès que tu peux rentrer en boîte, peinard, ça, là, tu t'habilles bien, c'est ta vie, c'est le drag queenage, c'est comme ça. C'est, tu commences à l'âge auquel t'as envie. Voilà, je crois que c'est ça.
0: D'accord. Robert, la dameuse.
9: Ouais, bah,
0: la déménageuse, pardon.
9: Ouais, je suis en train de muer, excuse-moi. Là, je pense que le drag queenage aussi, ça se transmet de père en fils et de mère en fille. Et donc, quand la mère, elle est enceinte, le drag queen, si elle est drag queen, elle, le drag queen, son bébé, c'est un drag queen directement.
8: Mmh. Je crois qu'il y a une chance sur deux.
0: Je pense pas, non.
9: Non, direct, hein.
0: Non, à mon avis, de toute manière, ça dépend... Ça dépend de la personne à quel âge qu'elle veut le faire, parce que là,
9: c'est vrai que ça dépend.
6: Lolo.
0: Ça dépend de la personne, ce qu'elle veut faire par la suite et puis tout. Tu voulais dire, qui c'est qui voulait rajouter un truc? Si c'est pour parler de faire la manche, c'est pas la peine. Hein, celui qui vient de dire ça, je t'arrête tout de suite.
9: Non,
0: mais si j'ai entendu un mec qui voulait parler de ça. Comment réagissent vos proches? Alors là, la question, c'est comment réagissent vos proches ou familles à propos des drag queens? Donc, alors je précise bien le fond de...
9: T'as pensé.
0: La question, c'est comment réagissent, par exemple, vos amis, vos parents, tout ça, quand vous leur annoncez que vous êtes drag queen, d'accord?
9: Ouais.
0: Vous avez bien compris la question?
9: Ouais, très bien.
4: Oui, allez, oui.
0: Bon, alors, Mikoz.
4: Moi, ma mère a été très choquée quand, la première fois que je me suis présentée devant elle habillée en drag queen. C'est mon petit ami qui m'a initiée à ça. Et maintenant, je suis amateur. Et ma mère était très choquée, et mon père aussi. D'ailleurs, il me parle plus, quoi.
1: Non, mais comment qu'ils l'ont réagi? Est-ce qu'ils l'ont bien réagi ou mal réagi?
4: Plutôt mal, puisque personne ne veut plus me parler. Je suis damnée de la famille et mes parents m'ont déshérité.
8: Oh, c'est horrible.
1: Non, mais attends, parce que là, Marcel Leroutier, c'est toi qui viens de réagir aussi?
8: Ouais, mais je suis ému.
1: Non, mais c'est vrai que faut se dire une chose, que ce boulot-là, c'est vrai que c'est pas apprécié par tout le monde. Ouais. Mais de savoir comment que les parents réagissent, par exemple tes frères et tes sœurs, comment qu'ils l'ont réagi par rapport à comment que tu leur as annoncé, est-ce que tu leur as bien annoncé ou est-ce que tu leur as dit comme ça, bon, bah, ça y est.
4: J'aurais pas dit, je l'aurais montré, quoi. Un jour, je suis arrivée habillée en drag queen avec mon petit ami habillé en drag queen.
2: Mm-hmm. Le choc.
4: Le choc familial, c'était un repas de famille, c'était pendant un baptême et tout. Mm-hmm. On s'est dit autant leur dire.
2: Aucune crise cardiaque.
1: Attendez. Donc apparemment, d'après ce que je vois, c'est toi de ton côté vis-à-vis de par rapport à ta famille, ouais. Ça a été mal pris.
4: Ouais, mais bon, je les emmerde, donc.
1: Non, mais attends, faut pas dire ça par rapport à sa famille, parce que la famille, t'en as toujours besoin derrière toi.
4: Ouais, mais enfin, bon, ils m'ont déshérité.
1: Mais de toute manière, c'est pas la peine de dire que.
2: T'as toujours besoin de la famille derrière.
1: Non, mais c'est pas la peine de dire que. C'est pas la peine. Attendez.
6: Parlez pas tous en même temps.
1: Attends, Marcel Leroutier, puis Robert, la dépanneuse. La déménageuse. Faut bien se dire une chose, c'est que là, elle vient de dire qu'elle emmerde sa famille. Mais attention, parce que la famille, t'as bien été contente de l'avoir pour faire tes études.
4: Oui, je suis
1: d'accord.
4: Non,
1: parce que là, tu es un petit peu trop loin quand tu dis que t'emmerdes ta famille. La famille, t'en as toujours besoin. Je suis désolé. Cinq minutes, oui.
6: En plus, des fois, c'est grâce à la famille, c'est devenu drag queen, donc
1: ouais.
6: Tu peux les remercier.
1: Exactement. Ouais, parce que c'est
6: ça
1: eux
6: dépend des circonstances.
1: C'est eux que, quand même qui t'aident.
6: Qui t'ont aidé à devenir drag queen.
1: Qui te payent des fringues
6: pour être drag queen.
1: D'accord.
6: Et qui t'ont formé quand même, qui t'ont mis dans le moule au départ.
8: Ouais, exactement.
1: Bon, avant qu'on. Attendez, mais c'est bon, Mikos. Rigo, oui.
3: Ouais, sur IRC, il y a plein de questions et. Ah merde, j'en avais une bien, bah tant pis, je vais récupérer une vite fait. Il y a Obi-Wan qui te demande ce que tu penses des supporters du PSG qui ont cassé 5 bus.
1: Non, alors là, c'est pas le thème du débat, donc c'est pas la peine. Je vais lui dire.
3: Vas-y.
1: Sur le débat sur les supporters, on va pas parler de ce qui s'est passé mardi.
3: Ah, okay.
1: Clair, net, précis.
2: Bon, okay. À la place de Tata Diamant, on accueille Vieille Taupe, 35 ans, de Cherbourg, 93.1 FM.
8: Ah, salut à toi, Vieille Taupe.
1: Salut, Vieille Taupe.
7: Bonsoir à tous, c'est Vieille Taupe de Cherbourg.
1: Fréquence
7: 93.1.
1: Ouais.
7: Ouais, FM.
1: Ouais, mais j'espère que tu as parlé comme il faut devant ton combiné.
7: Ah, je vais parler en face de mon combiné, il n'y a aucun problème.
1: Bon, bah j'espère. Marcel Leroutier, pour revenir sur la question. Avant Marcel Leroutier. Donc c'est bon, j'ai bien répondu à sa question.
3: Ouais.
2: Bien.
1: Donc,
6: sur Minitel, on dit et toi, comment t'as fait?
3: Voilà.
6: Je suppose que ça rejoint la question internet.
3: C'est exactement la même, ça doit être la même personne, ou son frère, ou son cousin. Ouais.
1: Si c'est pour l'histoire des supporters, c'est pas la
6: même.
1: Mais
6: peine. Non, pas les supporters, ta question.
1: Ta question sur le débat, on s'en fout
6: des supporters.
1: Non, mais moi, je veux la question IRC avant.
6: Bah, c'était la même
3: question,
6: que moi.
3: La question IRC, c'est Yankee qui te demande si tu penses que les drag queens... qu'est-ce que tu penses des drag queens qui se laissent pousser le kyste?
1: Bon, là, j'y réponds pas.
6: Bah, tu vois, t'aurais mieux fait de répondre à ma question.
1: Donc, de toute manière, c'est la même. Donc,
6: mais non, c'est pas la même.
1: Ça sert à rien. Marcel Leroutier.
6: Mais et toi, t'as pas répondu?
8: Ouais, toi,
1: voilà. Non, mais Marcel Leroutier.
8: Oh, bon, alors, je te réponds d'abord.
1: Bah oui.
8: Bon, y a pas de problème. Bon, non, alors, enfin, moi, je vais t'expliquer. Donc, comme je t'ai déjà dit, je suis pas précisément drag queen, mais je suis go-go dancer, hein, dans le milieu des routiers, quand même. Et donc, moi, ma famille, elle le supporte à leur part, hein, donc je ne leur dis pas. D'ailleurs, j'ai un petit dicton, hein, donc, pour drag queener, vivez caché. C'est une petite devise personnelle. Mm-hmm. Avant, j'ai des potes, la mère, elle fait les costumes et tout, c'est carrément, tu vois, c'est familial. C'est une petite entreprise familiale, donc ça dépend, voilà. Je crois que j'ai précisé le fond de ma pensée.
1: D'accord. Robert, la déménageuse.
2: Bah moi, je baigne hein, dans une famille de drag queen. Dès ma naissance, j'ai été accueillie par deux vieilles têtes bien déguisées. Et je suis très habituée à ça. Et donc, ils le prennent très bien. Donc, et c'est moi qui l'ai pris mal.
1: Mmh. Non mais comment qu'ils ont réagi
9: Non mais c'est moi qui ai réagi. Eux, ils baignent dedans, c'est leur culture, c'est le drag queenage. Donc eux, ils le prennent bien. Moi, moyen.
1: Mmh. Voilà. D'accord. Vieille taupe.
7: Ouais, bah écoute, moi, ma famille l'a très mal pris. Faut savoir que j'ai pas du tout été soutenu, hein. J'ai été viré de chez moi, j'étais obligé de me débrouiller tout seul.
10: C'est horrible.
7: Donc,
1: non, attends, Marcel Leroutier, s'il te plaît, tu le laisses parler, t'as parlé. Donc, tu laisses parler les gens, s'il te plaît.
10: Je suis désolé, je suis encore ému.
7: Ouais, moi, je dirais qu'aujourd'hui, moi, j'ai plus de famille. Ma famille, c'est le milieu de la nuit. Donc, les autres dragues, les go-go dancers, etc., etc. Mm-hmm. Et ouais, j'ai été très, très, très déçu du comportement de ma famille vis-à-vis de la situation. Sauf, j'ai eu une cousine et un cousin qui m'ont soutenu, c'est tout.
1: Non, mais c'est vrai que... Là, comme j'ai précisé avant de poser, quand j'ai posé la question, j'ai bien précisé comment le pourquoi de la question que je la faisais. C'est vrai que pour se dire une chose, c'est de savoir comment les parents, voire vos proches, c'est-à-dire vos cousins, vos cousines, vos oncles, tantes et grands-pères, arrière-grand-mères et puis tout ça, comment qu'ils ont pu le réagir. C'est vrai que si on va aller si on pousse plus loin la question, c'est vrai que faut se dire une chose une fois qu'ils vous voient grandir, bon après ils vont se demander comment que ça se fait que vous vous lancez là-dedans. Donc ça fait c'est vrai que c'est un choc par rapport à eux parce qu'ils ont pas l'habitude de vous voir normalement. Mais de vous voir changer du jour au lendemain et de vous voir déguisé en drag queen, c'est vrai que ça fait un choc en fin de compte. Ouais, qu'est-ce que tu veux toi?
6: C'est peut-être une passion ou un luxe.
1: Ouais. Bon alors ça.
6: Non mais si ils ont envie de se déguiser alors qu'à la base c'était des garçons, c'est que c'est une passion, autrement ils le feraient
1: mais
6: pas.
1: Mais je te demande par rapport à la famille, je te demande.
6: Mais oui.
1: Pas
6: bah oui, justement.
1: Autre chose.
3: Par rapport à la famille.
7: GG.
1: Oui.
7: C'est toujours vieille taupe. Moi par exemple, je peux te raconter une anecdote. Hein, je me souviens.
1: Non mais vite parce qu'on va pas s'éterniser là-dessus parce qu'il il reste encore six questions derrière.
7: Tu te souviens avec ma famille à l'époque on m'appelait la grande Katia. Mmh. Ça se passait au moment du réveillon de Noël et du Nouvel An. Mmh. Et ils se foutaient de moi, ils étaient à table, ils étaient là, Bronson, avec nous et tout, ils m'appelaient Charles Bronson.
10: Et pas la gueule, Bronson.
7: Et, ouais, et ça, je l'ai hyper mal vécu.
1: Non, mais ça.
7: C'est pour ça que j'ai foutu ma moumoute dans les vitres, d'ailleurs.
1: Non, mais attends, parce que là apparemment, vieille taupe, tu reviens pas dans...
7: Si, c'est avec ma famille.
1: Non mais tu reviens pas dans le thème du débat parce que là tu parles de Charles Bronson donc tu parles des films.
7: Non, il donc ça. Mais moi, en appelant Charles Bronson, c'est pour ça.
1: Non oui mais donc tu repars sur des films.
7: Alors
1: donc
7: je ressemble à Clint Eastwood en plus.
1: Bon bah ça sert à rien.
6: Mais non parce qu'en fait c'est quand même un garçon et même s'il était déguisé en drag queen il avait encore la moustache.
7: Exactement.
6: Donc il se moquait de lui en l'appelant Charles Bronson parce que Charles Bronson il a une moustache comme toi.
3: Bah ouais.
6: Tu comprends?
1: Ouais. Oh.
3: Capiche.
6: Tu capiches?
1: Bon, toi, je t'ai déjà dit, tu fermes ta gueule.
11: Toi, Pauline, t'es là
1: tu bosses. Okay. T'es là pour faire ton standard et tu la fermes, je t'ai déjà dit.
11: T'annonces.
1: C'est la dernière fois que je te le dis.
3: Voilà.
1: Après, ça fait déjà trois avertissements. Le quatrième, tu prends la porte.
6: La puerta del sol.
3: Et Gérard, pour parler de la famille, sur IRC, il y a Falzone. Il dit qu'en fait, son frère est drag queen. Est-ce qu'il peut le considérer comme sa sœur?
7: Oula, c'est pas mal. Oula.
1: Mais c'est vrai, mais est-ce que par rapport, est-ce qu'il dans de l'autre côté de sa famille, à part sa sœur, à part elle, est-ce que sa mère et tout ça, comment qu'ils l'ont admis dans la famille?
10: Très bonne question.
3: Ouais. C'est une très bonne question. Je vais attendre qu'il me réponde et.
1: Mais dans
3: l'histoire, est-ce qu'il peut le considérer comme sa sœur, son frère, qui est drag queen?
10: Ça dépend si lui-même est drag queen.
1: Non.
7: GG, c'est plutôt sa tante en fait.
1: Non, attends.
6: Gérard, moi je pensais à un truc. S'il y a deux frères jumeaux et qu'il y en a un qui a envie de devenir drag queen, est-ce que le deuxième frère jumeau va le devenir aussi?
1: Bah, de toute manière, s'il y en a un qui commence, l'autre il va le suivre. Hein.
6: Ils sont jumeaux. Hein.
1: Bah oui, mais il va suivre.
6: Mais ils vont s'échanger des paires de bottes et tout?
1: Mais non, il va lui demander comment qu'il a fait, puis ça. Il va faire comme son frère. Il va devenir comme lui. Donc le sondage, qu'avez-vous contre les drag queens? Alors 49% des gens ont des bombes. Drag queen, ils disent. alors, c'est quoi ce truc, hein, je sais pas. 32% utilisent encore de l'ail comme on boit au milieu de temps. Et 15% on en marre de les voir derrière leurs oreilles. Et le dernier petit sondage que j'ai, donc d'après vous, les drag queens peuvent-ils faire un autre métier? Ben ça, c'était la question 3, donc on aurait pu la passer avant. Excusez-moi. Alors, 57% des gens pensent que c'est déjà assez difficile comme travail, ça c'est vrai. 31% des gens ont déjà travesti à côté. Ouais, mais ça revient à peu près comme la première sur les 57%. Et 11% des gens ne répondent pas, sauf si c'est pour le débat de Gérard. Mais ça, sur les débats, ça c'est le standard qui gère, c'est pas moi. Si les gens veulent réagir, c'est au standard qu'il faut le voir. Donc, sixième question. Alors, doit-on faire un régime pour avoir une silhouette de drag queen? On va demander ça à Mycose.
11: Non, moi j'ai pas eu de régime à faire parce que je suis hyper bien gaulée et
1: non mais ça attendez, ça là il y a un truc qu'il faut se dire. C'est pas une libre antenne qu'on fait. On parle des débats des drag queens. Bah,
11: tu me poses une question, je te
1: réponds. Oui, non, mais attends. Tu vas me dire que t'es assez bien gaulé. Alors, dans ces cas-là.
11: T'es hyper bien gaulé.
1: Ouais, t'es hyper bien gaulé. Ouais. Donc, moi, je vais te dire une chose.
12: Attends, Gérard, je vais t'aider, en fait.
1: Attends.
12: C'est pas elle qu'on demande ça, parce qu'elle, elle est pas drag queen.
1: Attends, elle est hyper bien gaulée. Dans ces cas-là.
12: Ça, on s'en fout.
1: Non, mais si elle est hyper bien gaulée, donc doit-on faire un régime pour avoir une silhouette de drag queen si elle est bien gaulée, qu'elle envoie sa poteau. Voilà. Hein, on va pas reprendre
12: un drag queen magazine.
1: On va pas s'amuser à faire comme j'ai entendu hier soir lors de la libre antenne, qu'il y en a qui ressemblait à Sophie Marceau.
13: Ah, c'est ça, des conneries, de c'est des conneries, ça, ouais. Bien sûr.
1: Hein, comme donc, si alors, Mycose. Donc, Mycose.
11: Oui.
1: Donc, ton histoire. Donc, t'es hyper bien gaulé. Donc, alors, comme par hasard, c'est ton copain qui est drag queen. Et puis, toi, t'es hyper bien gaulé. Non, mais
11: mon copain, il est hyper bien gaulé.
1: Non, mais tu me prendrais pas pour un con, là?
11: Non, mon copain, tu m'y prends pas, tu m'y laisses. Et mais moi, je réponds à ta question. Doit-on faire un régime? Non, j'aurais pas de régime à faire puisque je suis hyper bien gaulé.
1: Bon, bah, alors, dans ce cas-là. Bon, ok. Alors, donc, pour toi, c'est ça?
11: Oui, voilà, c'est ça. Ouais, faut être hyper bien gaulé.
1: Comme toi. Alors, je veux te dire une chose, hein. Je sais pas quel âge que t'as, mais si tu commences à te vanter comme ça à 1h35 du matin, je veux te dire une chose.
12: À 1h40, tu te la pètes grave. Ouais. Grave.
1: Je crois que.
11: Hyper bien gaulé.
1: Ouais, bah, je crois que tu iras faire un petit tour au standard avant la fin du débat.

0: Hein, celui d'antan quand même, qui se fait donc sans chirurgie plastique, donc il faut faire un régime pour avoir le truc, donc un régime spécial pour avoir beaucoup de sang.
1: Merci.
2: Ouais, bravo.
1: Merci à Pauline.
3: Qu'est-ce que j'ai fait, mon Gérard?
1: Tu me coupes l'auditeur, au revoir. Mais allez, allez, allez, allez, allez.
3: Mais Gérard, il est
1: c'est
3: là.
1: Pas grave, Gérard, c'est
3: hop. Gérard, l'auditeur.
1: Dehors. Bon, ouais, il est là, Pauline, dehors. Tu prends tes affaires. Tu prends tes affaires,
3: oui,
1: je ne veux plus.
3: Laisse-moi t'annoncer l'auditeur.
1: Je ne veux plus te voir.
0: Gérard, écoute-moi. Je t'en supplie, écoute-moi. Apolline n'y est pour rien, je suis là.
1: Ouais. Non, non, mais elle t'a coupé, donc je veux pas le savoir. C'est terminé pour elle, a fini les débats. Dans le bureau, c'est terminé pour elle. Je ne veux plus la voir dans les studios.
4: On reprend, Gérard, on reprend. On accueille l'auditeur.
3: Ouais, alors à la place de Mycose, on accueille Panty Panda, 29 ans, de Deauville, sur 100.1 FM.
4: Voilà.
5: Ah, voilà.
4: Bonsoir.
0: Petit ourson de Chine.
1: Panty Panda.
6: Bonsoir, GG.
1: Ta fréquence
6: 100.1.
1: 101. 101.1.
6: Non, 100.1.
1: Ok.
6: Il n'y a pas de point.
1: Ok. Ton âge, s'il te plaît.
6: J'ai 29 ans.
1: 29, ok.
5: Ouais, allez, on avance.
1: Robert, la dameuse, là, parce que j'ai pas eu ta fréquence, c'est combien, s'il te plaît.
4: La déménageuse.
1: La déménageuse. Robert, la déménageuse.
5: 102.4.
1: Combien?
5: 102.4.
1: Ok, Gérard, merci.
4: Après, t'arrêtes avec les fréquences qu'on reprend dans le débat, parce que les fréquences...
1: Non, mais là, voilà. Donc, Apolline, tu prends tes enfers, tu t'en vas, il n'y a plus que Fielder au standard. Apolline, c'est terminé pour toi.
6: Bébé, arrête.
4: Reprends le débat, Gérard.
7: C'est terminé. Tant que Fielder n'avance pas, Gérard, on y va.
1: Alors, Marcel Leroutier, donc, pour toi.
0: Ouais, donc, je t'ai dit, moi, un régime spécial pour prendre beaucoup de sang.
1: Ouais, mais tu veux faire allusion au reportage qui s'est passé hier soir, là, 52 sur la Une.
0: Avec Mireille Dumas.
1: Non, avec c'était pas avec Mireille Dumas. Hein.
0: Non, je suis désolé, j'étais.
1: Parce que faut bien dire une chose, tiens, justement, ça va être un tiens, bah non. Justement, le prochain débat.
4: Non mais Gérard, on n'est pas au prochain débat là, c'est pas grave. On fait le débat sur les drag queens.
1: Bon, attends, Manu, s'il te plaît, j'ai le droit de
4: mais
1: de
4: non,
1: proposer.
4: Parce mais non, on n'avance pas, tu le proposeras à la fin, tu le notes pour toi et tu le diras à tout le monde à la fin.
6: Professionnel, le Manu.
4: Bah ouais.
6: Ah, il sait gérer lui.
0: Putain, Manu, il s'impose.
6: Ouais.
1: Donc,
6: alors,
1: Robert la déménageuse.
5: Ouais, bah moi je suis totalement contre. Parce que en fait, ce qui est pratique quand on est grosse et qu'on achète par exemple des vêtements taille 38, c'est qu'automatiquement c'est beaucoup plus moulant, beaucoup plus serré. Ce qui est l'avantage des drag queens, c'est de s'habiller en moulant, en serré et voilà. Ah bah, donc,
1: non mais ça je suis d'accord avec toi. Ça c'est vrai que. Par un moment donné, y en a qui font des régimes pour maigrir.
5: On dira pas le nom.
1: Non, mais y en a qui font des régimes.
0: Y en a qui essayent, qui arrivent pas.
1: Ouais, mais ça.
5: On dira pas de nom, pas de marque.
4: Gérard, moi je me demandais si en fait il y en avait dans le sens contraire, c'est-à-dire qui faisait un régime mais pour grossir quoi, pour prendre du poids qui était trop maigre.
1: Ah non, mais justement ça dépend déjà ce que tu manges. Déjà pour être drag queen, il faut bien se dire une chose, que t'es obligé de suivre un régime.
0: Ça. Équilibré, hein.
1: Pour déjà, t'as pas le droit aux matières grasses et puis tout ça.
4: Des légumes verts.
1: Ouais, style salade, par exemple, des trucs, tu vois, grillés, mais sans beurre. Sans beurre. Non, celui qui soude ma gueule. Bon.
4: Donc sans
1: non,
4: beurre.
1: Mais, des trucs sans beurre, tu vois, t'achètes un truc grillé. Hop, tu te fais griller une viande, mais comme ça, sans rien mettre dessus.
4: Ok, mais il n'y a pas des drag queens trop maigres, justement, et c'est pas beau, et donc il faut qu'ils bouffent beaucoup pour prendre du poids.
1: Bah disons, t'en as beaucoup qui veulent essayer de ressembler à d'autres personnes, mais qui ont du mal à continuer parce qu'ils veulent manger.
4: Ouais, parce que moi je vois sur le Minitel, là, il y a le groupe des drag queens anorexiques et ils ont du mal quoi pour trouver des fringues moulantes justement.
1: Ouais mais ça dépend des magasins parce que maintenant c'est vrai que il y a
0: des magasins spécialisés.
1: Ouais, ouais.
0: Avoir des formes, ça veut pas dire avoir des bourrelets non plus. Hein.
1: Non mais.
0: Il est sale, on a 12 sur le bide alors qu'en fait c'est des poignées de graisse, c'est pas la peine quoi.
1: Non ouais, mais même
0: donc, ça salade grillée pour tout le monde.
4: Hein. Non mais c'est ton sur des poignées de graisse.
1: Non mais je crois que là, Rigo, avant qu'on demande à...
7: Je sais plus qui c'est, mais il y a beaucoup de gens sur IRC, ils demandaient au bout de combien de bières, de packs et de bouteilles de rouge tu te mets en drag queen.
1: Bon alors là je réponds même pas, ça va plus vite. Vieille taupe.
0: Ouais bah écoute, je pense qu'il faut faire attention, c'est quand même contrôlé tout ça, il y a des appellations d'origine contrôlées, moi je conseille Label Rouge.

0: alors, vieille taupe.
1: Et du dracul élevé au grain en plein air.
0: Merci.
2: C'est peut-être une association, Gérard.
0: Bah, non, ouais, non, non,
3: écoute,
0: non.
3: Moi, ma copine.
0: Non, non, mais tu peux lui dire au revoir complètement. C'est même pas la peine d'essayer de le reprendre sous l'autre nom, celui-là. Pandi Panda.
3: Ouais, bah écoute.
0: Pour finir.
4: Andy.
0: Non, non, mais
2: la réponse.
0: C'est pour finir la question.
3: Ma réponse, c'est que ouais, selon moi, il faut un régime équilibré. Les frites avec végétaline, des trucs comme ça, quoi.
5: C'est de la salade grillée.
3: Pardon?
5: Non, j'ai de la salade grillée, c'est
3: vrai. Ouais, salade grillée aussi, bon, c'est essentiel, quoi. Donc il faut se maintenir, en forme. Bon, le gymnase club aussi, bien sûr. Et puis voilà, quoi.
0: Mm-hmm.
3: Ça se passe bien comme ça.
0: Ouais, mais je pense que là, personne veut répondre correctement à la question parce que c'est vrai.
4: Réponds-toi, Gérard.
0: Non, mais faire un régime. Faire un régime, de toute manière, pour être drag queen, je crois qu'il n'y a même pas de régime là-dessus. Hein.
2: Ah. Parce que quoi.
3: Bah, on est bon, enfin ouais.
0: Non, mais même ça dépend comment. Si t'es gros, mince ou petit,
3: ouais,
0: tu.
3: Être bien dans ta tête surtout.
2: Moi j'en ai vu des moches. Hein.
0: Ouais, mais ça dépend parce que ça c'est la personne qui veut être comme ça, c'est tout.
3: Ouais, c'est dans sa tête quoi. Il faut
5: Gérard Dracoon, c'est une vocation, ça se passe dans la tête.
3: Voilà, ouais.
0: Donc, huitième question, et je vais vous la poser, puis on va s'écouter un petit disque.
6: Oh non. GG, juste avant, on accueille à la place de vieille taupe.
0: J'ai dit, pour l'instant, je mettais un disque, je pose la question.
2: Ouais, mais justement,
0: l'auditeur va écouter la question, je le prendrai après.
5: Quel boss. Ouais.
0: Hein, parce que c'est pas la peine de me couper la parole quand je dis, je mets un disque, je pose la question. L'auditeur, on le prendra après.
2: Ça, c'est un gars qui a du métier derrière lui.
0: Parce que là, ça commence, c'est la cinquième fois à Pauline, ça commence à bien faire.
2: Pose ta question.
0: Combien dépense en euros ou autre monnaie un drag queen pour un shopping? Et on va s'écouter François Baléry avec Il vit dans l'anus, mon pote le GG. Et on se retrouve tout de suite après au 0803 08 5000.
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8: Et voilà, donc rebonsoir à tous. Donc suite et fin du débat des drag queens. Et donc on vient de s'écouter François Baléry avec Il vit dans l'anus, mon pote le GG. Donc vous pouvez toujours nous appeler au 0803 08 5000. C'est Pildar qui est aux commandes, donc ouais. Pour ça. Toujours www.frfunradio, donc Rigo sur l'internet, et toujours le 3615 Club Fun Radio, rubrique directe.
9: Bonjour question, à tous, merci de m'avoir présenté.
8: Et la question c'était combien dépense en euros ou autre monnaie un drag queen pour un shopping. Et on va demander ça à Victus, donc
10: 2300 d'Agen, de Cherbourg, pardon.
8: De Cherbourg, la fréquence s'il te plaît, Victus.
11: Bonsoir Gérard, la fréquence c'est 102.1.
8: D'accord. Donc, t'as entendu la question?
11: Difficilement, excuse-moi.
8: Bon, alors, donc, je la répète pour Marcel Leroutier, Robert, la déménageuse.
11: Bonsoir.
8: Pandi Panda.
11: Bonsoir.
8: Et Victus. Donc, alors, la question, c'est combien dépense en euros ou autre monnaie un drag queen pour un shopping?
11: Je pense que ça peut monter jusqu'à 1000, 1200 euros.
8: Oui, mais en autre monnaie, donc...
11: Alors en dollars, ça fera à peu près 2000 dollars.
8: Oui.
11: Tu veux la monnaie russe?
8: Non, mais on va pas s'éterniser sur toutes les monnaies, grosso modo comme ça.
11: Bah grosso modo, aux alentours de 20 000 francs.
8: D'accord. Pandi Panda. À moins qu'il y ait eu une question minitel.
2: Non, je disais ça fait cher quoi, 20 000 balles.
11: Ah ouais, mais les drag queens, on l'est pas. Hein.
8: Non, mais de toute manière, c'est vrai que...
2: Il faut être friqué, quoi. Ça veut dire qu'il faut avoir de la caillasse pour un drag queen, quoi.
3: Il faut de la maille.
2: Si t'es au SMIG, t'es pas drag queen, quoi, déjà, direct.
8: Non, ah non, mais là, de toute manière, avec ce que tu touches... s'il vous plaît, merci, vous me laissez répondre à Manu.
3: Ok.
8: Donc, avec ce que tu touches en étant au SMIC, tu peux pas te permettre de t'acheter
2: Donc, en fait, les drag queens sont des bourgeois.
10: Non, faut se dire que les fringues de drag queens, c'est hyper cher.
8: Ça dépend.
10: Tu vois la paire de bottes à talons, c'est 1000 balles.
8: Mais ça dépend parce que Tana qui aime bien mettre des talons aiguilles, Tana qui aime pas. Donc, c'est vrai que ça dépend. Ça dépend déjà du budget que tu disposes déjà d'entrée.
2: Ouais.
8: Ça, une fois que t'as le budget en tête, là, tu peux te permettre
10: aménager le truc. Tu peux te prendre des boas, des conneries.
8: Non, mais tu peux te permettre d'acheter ce que tu veux. Donc, Pandi Panda.
3: Ouais, bah écoute, j'ai demandé conseil à ma copine, toi, Julie, qui est drag queen. Mm-hmm. Et elle me dit, bon, en gros, que son budget, c'est autour de 3 millions de dollars euros 100 en moyenne, quoi. Donc voilà, quoi. Donc en gros, oui, t'as raison, il faut vraiment être friqué, il faut vraiment gros de maille pour pouvoir être drag queen, quoi.
0: Bon, mais je pense. Non, mais non, attends, qui c'est qui vient de dire ça?
3: Ah, bravo. Hein.
11: C'est Polo.
0: Il n'y a pas de Polo sur l'antenne, alors.
2: Ah, il s'est caché, l'enfoiré.
0: Ça commence à bien faire.
11: Il y a des intrus.
0: Vieille taupe. Vieille taupe.
3: Il n'y a plus du bec.
0: Attends, vieille
10: taupe. Attends, c'est pas possible d'avoir 5 personnes à l'antenne. Vieille taupe est partie.
0: Bon, alors, donc, à la place de vieille taupe, on.
10: Ben, on avait pour 10 pandas.
0: Non.
10: On a Victouz.
11: Victouz.
10: Marcel le routier, Robert la déménageuse et Pandy Panda.
0: Bah, pourquoi qu'on avait vieille taupe avant le disque? On avait déjà Marcel le routier, ouais. Robert la déménageuse, vieille taupe, Pandy Panda.
3: Salut.
0: D'accord. Donc sur la question doit-on faire un régime forcé pour avoir une silhouette de drag queen?
11: Ouais, je crois qu'il faut faire un régime.
3: On a déjà répondu.
11: Ah, pardon.
3: Ouais, c'est pas grave, mais il faut enchaîner, Gérard.
11: Ouais, allez, on continue.
3: On y va.
11: On continue.
3: Et on enchaîne.
11: Allez, hop.
0: J'ai rien compris, j'aime pas trop que... Robert la déménageuse, alors, maintenant.
11: Oui, donc moi j'ai de la chance, j'ai du piston, je connais pas mal de monde dans le monde... des vêtements, tout simplement.
0: Non, mais ça, les pistons, c'était le débat de la semaine dernière. Donc,
2: non, mais on peut avoir des pistons dans le monde des drag queens.
0: Ouais, c'est vrai.
2: Il faut des coups de piston chez les drag queens, quand même.
11: Ouais. Donc, j'arrive à avoir des vêtements à moitié prix. Je m'en sors pas mal. Avec un budget de 500 à 600 francs, j'avais réussi à me faire toute ma garde-robe.
3: Sympa.
11: Pas mal.
0: Attends, Pandy Panda. Ouais. Marcel Leroutier, laissez-la parler, s'il vous plaît. Merci.
3: On t'en prie.
11: Voilà. Donc je vous dis, faut avoir du piston pour être drag queen.
0: D'accord.
11: Ça fait du bien.
0: Marcel Leroutier, pour continuer sur la question.
3: Bah, moi, je pense que.
0: Ouais.
3: Bah, je tiens à réagir absolument, parce que là, vous avez dit toutes les drag queens sont des bourgeois. Moi, je tiens à dire que j'ai connu des mecs qui ont dormi dans la rue pour faire leur spectacle le soir. Non, mais là, il y en a qui rigolent.
11: Ouais.
3: Ils nous écoutent ce soir, et je tiens à leur rendre hommage. Donc.
0: Tu peux préciser qui?
3: Bah écoute, je vais pas donner de nom, ça va les blesser.
0: Alors dis.
3: Pas de délation. Enfin, c'est des potes de fun. Et
0: Hop, au revoir. Oh. Au revoir, Marcel Leroutier, ça t'apprendra.
10: Oh. Ah non, terminé. C'était pas Marcel Leroutier, c'était Pandy Panda.
0: Bah, non, c'est Marcel Leroutier.
10: Parce mais non, Marcel Leroutier,
0: c'est
10: là.
0: Non, c'était à Marcel Leroutier que je parlais.
3: Gérard, je suis Marcel, je voudrais réagir.
0: Non mais attendez, faudrait peut-être savoir là ce que vous me faites là sur.
10: Bah Paris. C'était pas le même qui a dit ça. Non, on parlait à qui, à Pandy Panda ou Marcel Leroutier?
0: Non, c'est à Marcel Leroutier.
10: Ah d'accord, je me suis planté alors. Voilà.
0: Donc tout le monde a répondu.
11: Ouais, on peut enchaîner.
0: Alors, 9e question.
10: Donc excuse-moi, on vient de virer Marcel Leroutier, donc j'avais quelqu'un d'avance, c'est la Tarlouse Mystère. Mmh. Bonsoir.
11: Bonsoir.
12: Oui, bonsoir. C'est la Tarlouse Mystère.
11: Salut la Tarlouse, la
12: bonsoir.
0: T'appelles d'où?
12: Bonsoir.
0: T'appelles d'où?
12: J'appelle de Poitiers.
0: Fréquence
12: 3.5.
3: On a 3, toi.
0: Alors donc, t'as compris la question?
12: Absolument pas, j'étais au fin fond du standard.
0: Bon, Fildar, quand vous me prenez des auditeurs, vous leur dites la question, oui, parce que je veux pas la répéter là.
12: Mais c'était dans le speed, c'est pour ça.
10: Ouais.
0: Ouais. Alors, donc, combien dépense en euros ou autre monnaie un drag queen pour un shopping?
12: Je sais pas, je dirais entre 100 et 3000 euros, sachant qu'au cours du COPEC, ça doit faire
0: Tu peux parler un petit peu plus fort au lieu de t'endormir. Oh là là,
10: quelque chose de mignon encore ce soir.
12: Mignon.
11: Ouais,
12: je te disais, ça dépend.
0: Non mais parle encore moins fort, comme ça je comprendrais bien ta réponse.
13: Je te disais que j'ai vu les mecs faire des chèques en bois d'au moins 1000 euros.
11: Oulala.
0: Mais attends, je te demande.
11: Moi,
0: je te demande pas de gueuler comme ça, d'accord?
12: Bah je fais ce que je peux, moi pas de demi-mesure.
11: Secteur A.
12: C'est tout ou rien.
0: Oh là là,
12: parce que j'ai fait l'armée un peu aussi.
0: Ouais, ben, je sens que tu as... Tu vas voir dans ton pimpon de ton mystère ce qui va s'y produire. Alors les femmes sont-elles jalouses? Les femmes sont-elles jalouses de leur beauté des drag queens? On va demander à Robert l'amoureuse.
14: La déménageuse.
0: Déménageuse, ouais.
14: Mais je suis aussi amoureuse.
2: À quand Joe et les boueurs, GG?
0: Robert la déménageuse.
14: Ouais, ben c'est assez dur là parce que je suis jalouse de moi-même. Mm-hmm. Parce que là, en journée je suis femme et le soir je suis drag queen. Et il faut dire que la journée quand je suis au bureau, je suis jalouse de moi le soir.
0: D'accord.
14: Merci.
0: Pandi Panda.
15: Ben ouais, ben alors ben je vais encore prendre l'exemple de ma copine, tu vois, donc Julie, qui est drag queen.
0: T'en as pas marre de prendre toujours l'exemple de ta copine, qui peut pas parler un peu de toi.
15: Elle est drag queen, c'est pour ça.
0: Non mais parle un peu de toi, un peu, parce qu'on s'en fout.
15: Moi, ben si tu veux, je suis très très fier d'elle, je la trouve magnifique, surtout en drag queen, mais je sais que bon, il y a pas mal de jalousie, notamment sa sœur, moi aussi un petit peu, parfois je la trouve vraiment très très belle, et donc je suis un petit peu gêné, quoi, tu vois. Je suis un peu jaloux, effectivement.
0: Alors donc tu reviens à la question que tu n'avais pas compris, que tu voulais éviter de répondre. De toute manière, tu n'avais même pas répondu, c'est à la 5. Comment réagissent vos proches, donc
15: J'étais pas là à cette époque-là, mais oui, comment...
0: Ah ouais, mais c'est pareil, la question, ta réponse revient à la question...
2: Bah alors comme ça, c'est parfait. Ça
0: alors, Victouz...
15: Comme dirait l'autre.
0: Comme dira l'autre, tu te calmes s'il te plaît, merci. Victouz.
16: Oui Gérard, moi mon frère est drag queen et c'est pour ça que je tenais à participer. Et bah, en fait je le trouve très belle, ouais, quand il est habillé en drag queen.
17: Quand elle est.
16: J'ai limite les boules d'être à côté de lui parce que on me voit plus, quoi.
15: Il était toute mouille ou pas?
0: Bah, tu peux préciser le fond de ta pensée, puis derrière vous la laissez répondre parce que ça commence à gonfler de couper la parole aux gens comme ça.
16: Ouais.
0: Ça commence à bien faire. Alors, tu peux préciser le fond de ta pensée, Victouz?
16: Ben, je te dis, mon frère est drag queen, donc il nous arrive de sortir ensemble en boîte de nuit, et en fait, on voit que lui.
0: Mais
16: moi, je disparais, tu vois. Plus personne me voit, plus personne me regarde.
18: Mais parce que t'es pas bien, t'es pas belle, je
16: suis. Non, c'est parce que lui est très belle, quoi, c'est pour ça.
18: Ah bon?
0: Mm-hmm. Tartouze là.
18: Non, Tarlouze.
0: Tarlouze mystère là.
18: Bah écoute, moi je peux te dire que j'ai vu des drames, hein, j'ai vu des couples brisés pour des histoires de jalousie avec des drag queens. Hein, j'ai vu, sais que la drag queen ça casse du couple, hein, quand même.
0: Dans quel sens?
18: Bah, dans le sens que avec la beauté qu'elles ont, je veux dire, quand tu vois, moi l'autre fois j'ai vu une drag queen, elle ressemblait vachement à Lisa Bridge par exemple.
16: Oh là là.
18: Et moi je sais que la moitié des hommes que je croise, dès qu'ils voient une nana comme ça, les mecs ils sont prêts à tout laisser tomber, femme, maison, appartement, maîtresse, tout ça. Pour aller finir leur vie avec la drag queen, hein.
2: Camion.
0: Non, c'est pas vrai,
18: c'est faux.
0: Ouais.
18: Si, il y en a.
0: Non, c'est faux.
18: Ici, il y a des gens qui laissent
0: c'est faux.
18: Pour ces gens-là. Mais si,
0: c'est faux.
18: Tu prends pas compte de l'influence.
2: Tu peux pas laisser dire des trucs comme ça, Gérard.
0: C'est faux.
18: C'est parce que tu
0: bonne nuit.
18: C'est tout.
16: Mais non, il a raison.
0: Non, il a pas raison. Attends, toi, fais gaffe, Robert la déménageuse, parce que tu vas faire pareil aussi, toi.
15: Gaffe à tes miches, toi.
0: Attention, parce qu'il reste plus que deux questions.
2: Justement, allez, parce que...
16: Non, ça
0: de toute manière, ça va être la dernière, alors.
2: Allez, go, choisis bien. Non, bah, pas trop longtemps, quand même.
0: Bon, vite, tu comment pas. Avez-vous déjà été... question hier.
19: Non,
0: vas-y.
19: Non,
0: parce que c'est une question qui n'était pas prévue sur la feuille.
19: Bah, pose-la, sinon tu vas l'oublier. Vas-y, pose ta question.
0: Donc, alors, avez-vous déjà été dans des boîtes de drag queen ou pas?
19: Ah bon, bah je vais faire la question IRC alors.
0: Voilà.
16: ouais, vaut mieux.
19: Donc
0: attends. Victouz ou Robert la déménageuse. Vous deux, vous allez commencer par fermer vos gueules, parce que sinon je vais vous gerber tout de suite.
2: Quelque chose de mignon.
20: Et avant que Rigo pose sa question internet, on accueille à la place de Tarlouze Mystère, Super Sperme.
16: Wow.
0: Ouais, encore, bonjour. Il était déjà là la semaine dernière.
20: Mais oui, non mais
0: je ne le veux pas.
20: Mais attends, justement, s'il a rappelé, c'est parce que la semaine dernière, il avait même pas eu le temps de faire une question, que c'était à la fin du débat.
0: Ouais. Ah bah, de toute manière, là, c'est pareil.
20: Eh ben, on va le garder, on va voir ce qu'il va donner.
0: Ah non, mais de toute manière, il fait pas le deuxième débat. Ouais, faut pas déconner.
20: Bonsoir, oui. Super Sperme.
21: Bonsoir tout le monde. Salut,
16: Super Sperme. Salut, Super Sperme.
0: T'appelles d'où?
21: De Paris.
0: Ouais, comme
21: la capitale, là.
0: Ouais.
20: 101.9. Donc, question IRC.
19: Une question d'IT, il te demande si tu bandes sur les drag queens comme tu bandes sur les esturgeons géants.
20: Non. Bon, attends, Victouze.
1: Oui, Gérard.
20: T'arrêtes de te marrer comme une perdue, ou Robert la déménageuse, c'est pareil, parce que sinon vous allez gerber toutes les deux là.
1: Je te dis qu'il y a un intrus, c'est Polo.
20: C'est pas ouais, moi, c'est hein. Ça. C'est Polo, il n'y a pas de Polo dans l'émission. Oh dehors. T'attendras le disque. Allez. Pour dire ce que t'as à dire.
17: Surtout que ça doit pas être très intéressant.
20: Alors, super perme, la question c'est, avez-vous déjà été dans une boîte de drag queen ou pas? Alors.
21: Ouais, bah ouais, ça m'arrive très souvent. J'y vais même toutes les semaines. Je vais surtout au Queen avec mon pote Faudel.
20: Alors, super sperme, déjà tu précises pas de nom de chanteur. Au revoir.
21: Non,
20: ça y est, terminé. Terminé.
17: Il a fait une erreur, ça arrive.
20: Non, terminé.
19: Un peu de compassion dans ce monde de
20: brutes. Fildar, s'il te plaît.
17: Non, mais merde.
20: Au revoir.
21: C'est pas le nom d'un chanteur, c'est le nom d'un.
20: Au revoir. Au revoir.
17: Il a dit
20: au revoir.
21: Avec modèle.
20: Au revoir.
1: C'est avec un top modèle.
20: Merci. Robert la déménageuse, pour finir la question.
21: J'ai pas répondu.
1: Ouais.
20: Qui?
21: Tandis Panda.
20: Pour l'instant, c'est pas à toi que je m'adresse, ça. Robert l'amoureuse. Ouais, la déménageuse, pardon.
1: Bah, du côté de Dunkerque.
17: Gérard.
20: Cours, pour cours.
21: Putain, il y a des baisses de pression, je voilà.
17: Donc là, en fait, ce qui s'est passé, c'est que
20: Apo a rigolé derrière la vitre.
17: Voilà,
20: en fait.
17: Et Gérard l'a vu. Et Gérard s'est précipité. Pas pris.
20: Et il lui a cassé sa gueule.
17: Et donc Gérard est
20: Robert la déménageuse.
1: Ouais. Ben, du côté où j'habite, il y a une boîte qui vient d'ouvrir, qui s'appelle.
20: Non, tu donnes pas le nom de la boîte, ça vaudra mieux.
1: D'accord. Ça s'appelle le Bip.
20: Ouais, bah alors,
17: c'était genre Bip. Ça s'appelle le Bip. Tu comprends pas, c'est pour dire
21: c'est la censure.
17: Censuré, voilà.
1: Et c'est une boîte spécialisée que pour les drag queens, donc on ne peut pas rentrer si on n'est pas déguisé.
20: D'accord.
1: Et j'y vais tous les jours, en fait, tous les soirs. Ouais,
20: Ok.
1: À part ce soir, puisqu'il y a un débat sur les drag queens sur Fun Radio. Mais j'avais
20: envie t'as besoin de préciser sur quelle radio que t'es?
17: Bah oui, attends, c'est la nôtre.
20: Gérard. Je suis assez grand de l'annoncer quand je prends les auditeurs.
17: Elle aurait dit énergie, non.
20: Pandi Panda, pour finir.
21: Bah t'es gueudin ou quoi? J'ai pas envie de me faire prendre les fesses dans les boîtes gays, moi.
20: Bah tu veux répondre correctement à la question ou pas du tout?
21: Bah en gros, ouais, non, je vais jamais dans les boîtes de drag queen.
1: Est-ce que la loco, c'est une
21: à mort!
20: Alors attends, qui c'est qui sort ça?
1: Polo.
20: Non, il n'y a pas de Polo là.
1: C'est Paula, la sœur à Polo.
20: Ouais, c'est ça.
21: Encore?
20: Je sens que tout à l'heure, ça va...
17: Non, c'est pas une boîte de drag queen, la loco.
20: Hop, Victouze.
1: Oui, Gérard. Bah moi je te dis, mon frère est drag queen, donc je peux grâce à lui rentrer dans les boîtes de drag queen tout en n'étant pas drag queen moi-même.
20: D'accord.
21: Et toi, t'as du piston, toi.
1: Beaucoup de piston.
17: Et toi, Gérard?
20: Moi personnellement, non, j'ai jamais eu l'occasion d'aller dans des boîtes comme ça.
17: T'aimerais y aller ou pas?
20: Non, pas du tout.
17: Pourquoi?
20: Parce que ça m'intéresse pas.
17: Bah ça doit être sympa, regardez, ça doit être drôle. Non,
20: ça m'intéresse pas.
21: Un peu GG quoi.
20: Non mais ça m'intéresse pas du tout.
17: Il y a
20: tout.
17: Plein de trucs d'ouvert sauf l'esprit.
20: Donc conclusion des débats avant que je puisse avoir le point IRC, parce qu'on était à 7427.
17: Ouais.
20: Merci pour
17: non, j'ai coupé les Larsen.
20: Non mais là on l'a toujours.
17: Et là?
20: On l'a toujours. Bonjour.
17: Et là? C'est de pire en pire. Et là?
20: Pareil.
17: C'est bon.
20: Ah,
17: c'est
20: voilà.
17: Je fais rien.
20: Donc petite conclusion IRC et puis en même temps on va faire le point de savoir combien qu'on était.
19: Alors, excuse-moi, j'avais oublié d'allumer mon micro.
20: Il n'y a pas de quoi.
19: Alors, conclusion de l'IRC, déjà, il y a Turpentine.
20: Ouais, mon débat n'avait ni queue ni tête comme moi, donc c'est même pas la peine de me le dire.
19: Voilà. Il y a un certain Arnett qui dit « Vive le Queen et Faudel ».
0: Bon bah lui il garde ses conneries.
19: Pas trop.
0: Moi non plus.
19: Il y a Isti qui te dit Gérard, rendez-vous tout à l'heure place de la Concorde, 5h tapante, n'oublie pas tes plumes dans le cul.
0: C'est ça, ben il va se faire foutre, à 5h je serai dans mon lit.
19: Et il y a Davy One, bah de toute façon il va continuer à t'écouter parce qu'il arrive pas à dormir parce que c'est Drag Queen.
0: Et on est combien?
19: On a baissé, on est que 4327.
20: Ah, oh la honte. Oh non, c'est pas mal quand même.
0: 4327, grâce à qui? Grâce à.
20: Mais ouais.
0: Grâce à l'autre, l'autre qui n'est pas capable de faire son boulot. Donc, conclusion du débat. Donc, Robert, la déménageuse.
4: C'était pas très intéressant, mais bon. C'était quand même intéressant.
0: Bon, alors, si c'était pas très intéressant, pourquoi qu'on
20: c'est son avis.
0: Pourquoi
20: c'est
0: qu'on t'a sélectionné?
20: Mais elle ne pouvait pas le savoir au début.
4: Drag Queen, je m'estimais l'obligation de participer à tes débats.
0: Pas spécialement, parce que si on voulait pas te sélectionner, c'était pareil, hein.
4: Ouais, mais si on m'a sélectionné, c'est que j'étais bien.
0: Bon, ok.
4: Ok.
0: Bon, c'est tout?
4: Ouais.
0: Ok. Donc, bonne soirée à toi, et puis bon week-end.
20: Bonne continuation.
4: Fais attention ce soir.
0: Ouais, t'occupe pas de ce qui va m'arriver. Pandi Panda.
21: Bah écoute, moi je pense que ton débat m'a ouvert les yeux, l'esprit, un peu tout. Je me suis vraiment aperçu que ma copine était sympa, mignonne et tout, et que je l'aimais de plus en plus. Et puis, en gros et en très large, bah écoute, ton débat était... ouais, voilà quoi.
0: D'accord, Victus pour terminer.
4: Pour moi c'était un débat médiocre et je pense que tu aurais un peu plus pu parler de toi et de tes ébats le week-end quand tu vas faire ta grosse salope à la loco avec
0: Victouz, la grosse salope à ton mère, tu vas te faire enculer, pétasse, au revoir.
20: Allez hop.
0: Voilà. Alors donc on va
20: conclusion.
0: Conclusion, dommage qu'il y en a une qui a foutu la merde dans l'équipe.
20: Ouais.
0: Parce que sinon ça s'était très bien passé. On aurait pu faire les 11 questions si elle avait pas foutu sa merde.
20: Voilà.
0: Donc dommage pour dommage, à chaque fois c'est pareil.
20: Moi je suis dégoûté, hein, un truc pareil.
0: Non mais de toute manière c'est simple, j'ai remarqué. Mardi ça a été pareil lors de la nuit des 100% conseils, le premier.
20: C'est pas toujours Apolline.
0: Ouais non mais
20: des fois c'est les auditeurs qui nous.
0: Non. Quand on lui dit quelque chose, elle est pas capable de le faire. Donc si elle est pas capable de faire les débats, caresse chez elle. Donc alors on va s'écouter les tétines à perruque avec monte dans mon camion. On va au Queen et le deuxième, ça sera les Drag Queen unijambistes avec les dents. Éclate-moi le kyste et on se retrouve tout de suite après pour le deuxième débat qui va porter sur les supporters. Et donc vous pouvez toujours nous appeler au 0803 08 5000, toujours 3615 Copen Radio, rubrique direct, et toujours le www.fr Fun Radio. Et on se retrouve tout de suite après. À tout de suite.

0: chômage. Donc, à Cédric.
1: Oui, alors, le chômage, effectivement, c'est...
2: Ah, attention, là.
0: Alors, là... À Cédric.
1: Oui, oui, je cherche.
0: Gérard Semouche, hein, 2 secondes.
1: Attends. Gérard,
2: laisse du temps, le temps, c'est qu'on l'a sèche.
1: Oh, punaise. Attends, bon. Je sais ce que c'est.
0: Bon, alors, René Rémy, t'as un dico ou pas? T'as un dico? Tu cherches pas dans le dictionnaire,
1: bon,
0: d'accord?
1: Alors, je sais ce que c'est que le chômage.
0: Non, tu cherches pas dans le dictionnaire, je viens de te dire.
1: Oh, bah tant pis, reste une chance.
0: René Rémy, pardon.
2: Ouais, donc RMI, tu peux appeler RMI. Hein. Bah écoute, le chômage, c'est quand même le fléau de notre société moderne, hein, quand même. Il faut le dire.
0: Je précise.
2: Bah t'es d'accord avec moi quand même.
0: Oh là là.
2: Je pense que t'as vécu le problème pendant quelques années, et c'est un problème qui gangrène notre société, hein, quand même.
3: Mais précise, c'est quel fléau?
2: Bah c'est le fléau du chômage, c'est-à-dire qu'en fait les gens ils restent à la maison en survêt et en pantoufles.
3: Ah ouais, c'est dégueulasse.
2: Plutôt que d'aller travailler pour faire de l'argent pour nourrir leur famille, quoi.
3: Regardez le big deal là, pendant que nous on paye nos impôts.
2: Voilà, tout ça.
0: Et toi, exactement. Des débrouleurs, tu t'écrases.
2: Et ils vivent avec l'argent de ceux qui cotisent. C'est voilà, c'est le chômage.
0: Des débrouleurs, tu t'écrases, s'il te plaît.
1: Ah, vite.
2: T'as raison, il m'aide un peu, quoi.
0: Ouais, ben, c'est à toi que je pose la question, c'est pas à Dédé le branleur.
2: Est-ce que ma réponse te convient, Gérard?
0: Ouais. Anne P.E.
4: Eh bien, le chômage, c'est en fait l'absence de... Comment on appelle ça? Bah, de travail.
2: L'absence totale, hein.
4: L'absence totale, ouais. En fait, moins t'en fais, moins t'as envie d'en foutre, et de toute façon, t'en feras jamais.
0: Qui c'est qui s'amuse avec les téléphones?
4: Mais toi, même si tu veux, tu peux trouver des petits boulots d'appoint, genre dans, je sais pas, éducation nationale, n'importe quoi, c'est quand même du chômage.
2: Allô?
3: T'as trouvé?
4: Tu vois?
0: Dédé le branleur.
2: Oui. Bon, déjà, c'est bien mal parti entre nous, Gérard. Déjà, je voulais te dire bonsoir. Comment ça va? Est-ce que t'as bien kiffé la PlayStation?
0: On est dans le débat, on n'est plus sur la PlayStation.
2: D'accord. Donc, attends, parce qu'il y a un haut-parleur. Voilà, ça va mieux? Moi, pour le chômage, je dirais comme mes collègues, je dirais que c'est un arrêt du travail non définitif, hein, parce qu'on peut toujours mettre un petit coup, si on coule au fond de la piscine, pour remonter, Gérard, si t'aimes bien ma métaphore.
1: C'est vrai qu'on peut reprendre.
2: C'est jamais définitif, le chômage, tu sais bien.
0: Bah oui, mais ça...
2: Toi, t'as eu une petite période creuse, bon, bah, tu t'es levé le matin,
1: Tu t'es pris en main.
2: Tu t'es pris en main, tu t'es dit, bon, bah, je vais devenir un homme, je vais vendre des yaourts. Mmh. Là, je trouve ça louable.
1: C'est vrai que c'est beau.
2: Louab, pardon.
0: Ok.
2: Voilà.
0: Bon alors, à Cédric, t'as fini de regarder dans le dictionnaire, peux répondre?
1: Excusez-moi. Alors je pense en effet que le chômage serait une cessation contrainte de l'activité professionnelle d'une personne, le plus souvent après un licenciement.
0: Alors à Cédric, écoute-moi bien, à Cédric.
2: T'es dans la merde, toi.
0: À Cédric, un conseil que je te donne.
1: Oui.
0: Je te le dirai pas plusieurs fois.
2: C'est
0: tu réponds. Sans regarder dans le dictionnaire où j'ai pensé que de zapper.
5: Ouais.
0: Ça va être clair, net et précis.
6: Aïe, aïe, aïe.
0: Et on a de quoi zapper les gens ce soir.
1: Il y a du monde derrière. Hein.
0: Et on a du monde qui attend justement qui veulent réagir.
2: Un pic d'audience. Quoi.
0: Alors, Cédric, fais gaffe à toi quand même.
1: J'ai joué.
0: Bon, ouais. Alors maintenant tu vas répondre à part lire ce qui est marqué sur le dico.
1: Vas-y, les impôts, ce qui était marqué, ça va? Mais je lis pas.
0: Non mais attends, tu te fous de ma gueule ou quoi là?
1: Non, franchement,
0: tu prends le train. Tu choisis lequel que tu veux.
1: Lequel que je veux quoi?
0: Te foutre de ma gueule ou...
1: Non, excuse-moi. Je vais me tenir à carreau.
0: Mais bon alors, tu réponds.
2: Tu vas répondre.
1: Ah, le chômage. Eh ben, c'est quand on travaille plus. On sort de
0: l'école.
1: Attends.
2: Qu'est-ce que c'est que ça, Gérard?
0: Oh là
2: là, t'as abusé.
1: On peut pas commencer comme ça.
0: Cédric.
2: Hop là.
4: Voilà.
0: Ah bon?
2: Voilà. Bien joué, Gérard.
0: Ouais, alors ce coup-là, lui, il a tout compris.
1: Voilà.
0: Bah! Alors, qu'est-ce que je voulais dire sur le chômage? Bah, pas grand-chose, hein. Tout le monde a répondu à peu près.
5: Et toi, c'est quoi ta vraie def?
1: Ouais, ta définition.
0: De toute manière, c'est ça. Anne, PE, tu vas commencer par fermer ta grande gueule. Sinon,
1: c'est vrai.
0: Tu vas. Zapper aussi.
4: Mais j'ai rien dit du tout.
5: C'est pas grave. Laissez Gérard donner sa def, on verra après si on est d'accord ou pas.
4: Il va faire rire avec ta def. Hein.
5: D'accord.
1: Non
5: ouais, je sais.
1: Aussi, tu me fais demander.
0: N'importe quoi.
5: Vas-y Gérard.
0: Donc le chômage, c'est sûr que c'est une activité que vous avez, que j'ai eue et que je n'ai pas eu pu revoir après. Donc maintenant, j'ai retrouvé.
5: Tu penses qu'on va un jour retrouver le chômage ou quoi?
0: Ben j'ai retrouvé un petit job et maintenant je suis tranquille. Dédé le branleur, tu fermes ta gueule quand je parle, s'il te plaît, merci.
1: Excuse-moi.
0: D'accord. Donc voilà ce que ça voulait dire, le chômage exactement.
5: Donc en fait, en ce moment, toi t'as un boulot, et donc le chômage ne t'attire plus du tout.
0: Bah non.
3: en ce moment.
5: Mais tu penses que ça va revenir par la suite?
0: Bah non, je pense pas, parce que pour l'instant ça se passe.
5: Non, mais tu penses que t'auras envie? Je te demande pas si tu vas être au chômage, je te demande si tu auras envie d'être au chômage par la suite.
0: Bah non.
1: Bon, c'était quand même la belle époque, hein, quand même.
0: Ouais, mais là, c'est parce que c'est suite à un accident, c'est tout. Je me suis retrouvé comme ça, c'est tout.
1: Tu l'as bien vécu, toi?
0: Anne P.E., tu arrêtes de dire aïe, parce que tout à l'heure, tu vas faire ouille dans ton lit.
1: Voilà.
0: Clair, net et précis.
4: Manu, arrête.
0: Ça fait déjà, c'est pas Manu, ça fait toi deux fois depuis tout à l'heure.
1: Aïe.
0: D'accord?
4: Pas moi.
0: Ouais, bah fais gaffe à toi.
6: Aïe.
0: Conseil averti en bon deux.
1: Ouais.
0: Oh!
5: Tu sais que c'est presque du français, ça, Gérard.
0: Manu, tu voulais dire?
7: Non, je voulais dire très beau, très belle définition, un conseil averti à vos deux, très beau.
0: On a personne d'autre?
7: Si, on a Tonton Dublette, bonsoir.
8: Bonsoir.
5: Bonsoir.
8: Bonsoir, Gérard.
3: Salut, Tonton.
0: T'appelles d'où?
8: J'appelle d'Épinay-sur-Thé.
0: Et t'as pas un téléphone encore plus pourri que ça?
1: C'est la parabole.
8: J'ai très bien mon téléphone.
0: Oh bah alors là,
5: ah oui, c'est mieux, là, c'est mieux.
8: Excusez-moi,
5: c'est juste un test.
0: Donc, pour toi, qu'est-ce qu'est le chômage?
8: Le chômage, ben, c'est quand tous les immigrés, ils ont dit, c'est fini le travail.
0: Qu'est-ce que t'es en train de me sortir comme connerie,
8: toi? Quand il n'y avait plus le travail pour plus personne.
0: Mais attends, tu te foudras pas de la gueule du monde?
8: Non, monsieur Gérard.
1: Voilà.
8: Donc, moi, je suis au chômage.
0: Ouais. Et ça fait combien de temps?
8: Ça fait 3 ans, monsieur Gérard. J'ai travaillé beaucoup dans le bâtiment, j'ai fait tous les métiers qui sont dégueulasses.
0: Ouais. Eh ben... Je peux te dire une chose, qu'il y a d'autres personnes qui sont restées plus longtemps que toi au chômage et qui
5: le voulaient pas. Hein.
0: Qui ne le voulaient pas.
3: C'est un accident en plus.
5: Ouais.
8: Ah, c'est possible. En tout cas, moi, je suis à la maison pour le moment. Et j'écoute les débats des Girards.
0: Alors, est-il plus facile de nos jours de trouver du boulot par téléphone portable?
5: Si tu peux expliquer 2 secondes la question.
3: Ouais.
0: Alors, est-il plus facile de nos jours de trouver du boulot par téléphone portable?
3: Non, expliquez, pas répéter, du
5: voilà,
3: coup.
5: Merci.
0: Ouais, du con. Alors, Dédé le branleur, le
3: non,
0: du con.
3: Non, c'est pas moi, c'est pas pour moi.
0: Alors, c'est René Rémy.
3: Bon,
0: tu à peine, tu crois que je t'ai pas reconnu, toi? Alors, René Rémy,
3: allez, hop là. Dehors.
0: Poitiers terminé. Manu, Poitiers terminé.
7: Ça y est, il est parti, t'inquiète.
0: Alors, est-il plus facile de nos jours de trouver du boulot par téléphone portable? C'est-à-dire, je m'explique.
3: C'est...
5: Vas-y.
0: Dédé le branleur, tu arrêtes, merci.
5: Mais vas-y, Gérard.
0: Donc, c'est pour avec un portable, c'est pour répondre aux annonces qu'on a sur les journaux ou par le bien de la NPE.
5: D'accord, voilà.
0: Voilà.
3: Voilà.
0: Alors, Dédé le branleur, comme tu as une grande gueule, maintenant tu vas l'ouvrir.
3: Non, pas du tout, j'ai pas une grande gueule du tout. Mais
0: tu vas l'ouvrir parce que c'est toi qui jactais quand je donnais la définition.
3: Oui, d'accord. Pour moi, un portable, c'est beaucoup plus indispensable que rien du tout, en fait.
0: Alors, tu peux préciser le fond de ta pensée?
3: Mais tout à fait. Moi, je dirais que si, par exemple, tu vas aller... De toute façon, pour les inscriptions aux ACEDIC, ça se passe où? À l'NPE, parce que je suis dans le business, quand même. Ça se passe surtout par téléphone. Hein. Si tu veux, si tu vas, moi, je suis allé l'autre fois, j'ai demandé, oui, je suis chômeur, tout ça, est-ce que c'est possible? Ils m'ont fait, non, il faut appeler. Bon, alors j'ai rappelé, et puis maintenant, je suis chômeur, donc je suis content. Hein.
0: Attends, tu te foutras pas de ma gueule, là?
3: Pas du tout.
0: Non. Alors, tu me dis que t'appelles la NPE pour savoir s'il y a du boulot, et ils disent non.
3: Non, j'ai pas dit ça, c'est toi qui n'as pas compris. Moi, je t'ai dit que je me suis déplacé jusqu'à la NPE, je suis allé au guichet, j'ai demandé est-ce que c'est possible, madame, d'être chômeur. Elle m'a dit non, il faut appeler. Donc, le lendemain, j'ai rappelé, j'ai demandé est-ce que c'est possible d'être chômeur, elles m'ont dit oui, c'est bien d'avoir appelé. En plus, ils m'avaient reconnu.
0: Oui, d'accord. Tu crois t'es pas tombé sur quelqu'un qui est aussi con que toi et qui a pas compris ce que ça voulait dire?
3: Non, je pense pas. Plus con que moi, ça existe pas.
0: Ouais, bah je crois que si, hein, parce que à mon avis, t'es tombé sur une nana qui aurait dû t'inscrire, d'accord?
3: Ouais.
0: Alors voilà. NPE.
4: Oui. Moi, je comprends pas trop ta question parce que je me dis que quand on est au chômage.
0: Eh, les oreilles, c'est comme le cul, ça se
3: lave.
4: Je parle.
0: Ouais, si t'es pas contente, au revoir.
7: Elle l'a entendu ta question, mais elle l'a pas compris. Ça a rien à voir avec les oreilles.
0: Elle a pas compris. J'expliquais ce que ça voulait dire.
4: Oui,
0: d'accord.
4: J'ai compris. Mais ce que je comprends pas, c'est que quand on est au chômage, on n'a pas les moyens d'avoir un portable.
0: Et alors?
3: À part des exceptions.
4: Donc c'est plutôt tes démarches avec un fixe.
5: Bah non, parce que tu peux avoir une carte, une mobi carte.
0: Qu'est-ce que je mets?
5: Il y a beaucoup de clochards qui ont des mobi.
0: Fil d'art.
5: Mais non, mais je parle pas pour toi. Hein.
3: Non.
0: Comment?
4: Non, j'ai dit t'es pas un clochard.
0: Mais pourtant j'ai un téléphone avec
3: un
0: clochard.
3: Tu vois? Pourtant t'as un téléphone de clochard, bah ouais.
0: Tout arrive. Alors Dédé le branleur, le téléphone de clochard.
3: Non, c'est pas moi.
0: Au revoir.
3: C'est la fille.
0: Ouais, non, Dédé le branleur.
3: La fille.
0: Dédé le branleur, terminé.
7: On peut accueillir quelqu'un ou pas?
0: Oui.
7: Cacaloc, bonsoir.
6: Ah. Bonsoir, bonsoir GG, c'est Cacaloc.
9: Salut Cacaloc.
6: Bonsoir toute l'équipe, bonsoir les auditeurs. J'appelle de Montmagnon sur Bléneau, c'est 118.8. Bonsoir tout le monde.
0: Bonsoir.
6: Bonsoir.
0: Donc t'as entendu la... Ah bah non, t'as pas entendu la question.
6: C'est l'histoire du portable, hein, c'est
0: voilà.
6: Ça.
0: Voilà.
6: Ah tu vois, j'ai entendu, hein. Bah écoute, moi je rejoins un petit peu ce que disait la jeune demoiselle. C'est vrai que quand t'es au chômage, a priori t'as pas trop de caillasse pour t'acheter un portable. Donc c'est vrai que j'aurais aussi tendance à conseiller le téléphone fixe, hein. Sachant qu'en plus, bon, tu captes un peu mieux quand même. Mmh. Il faut savoir que ça peut être embêtant si au moment où t'es au téléphone avec un employeur, t'as plus de briques sur le portable.
9: Ou tu passes sous un pont.
0: Oh, tonton là.
6: Ouais, vas-y.
0: Arrête un peu. Eh mais qui c'est qui s'amuse là?
6: Pas trop, hein.
0: Bon Manu, t'essayes de voir si c'est pas tonton là d'épiner parce que ça me paraît bizarre son truc. S'il a envie de dormir, tu lui dis au revoir.
6: C'est la police un peu là, mon pote.
0: Tu me dis alors, tu reviens sur ce que disait ANPE.
6: Ouais, et je te dis en plus, faut avoir de la brique. Parce que si t'as pas de brique, t'es au téléphone avec ton employeur, ça craint.
0: Ouais, mais dans ces cas-là, t'essayes de... Oh, t'arrêtes de remplir, espèce de connard.
6: Bah dégage-le, ça sera plus simple. Hein.
9: Allez, viens-le.
10: Ah non, mais dis donc, il y a celui qui ronfle, arrête, hein.
0: Ouais, tu te calmes un peu, toi, c'est pas toi qui commande le jeudi, là.
7: Attends, il y a un
6: comédien de la comédie française, allô là, parce que.
10: C'est qui parle?
6: La comédie française, c'est pas trop notre créneau dans les débats, quand même.
0: Bon, tonton.
10: Oui. Bonjour, monsieur Gérard.
0: Bon, ça y est,
6: Nouveau, ils font 10 minutes à chaque fois.
10: Je réponds à la question, monsieur Gérard.
0: Bah, en principe, un débat, c'est fait pour répondre aux questions que je pose.
10: Ah, d'accord, monsieur Gérard.
0: Ne te fous pas de ma gueule avec monsieur Gérard, s'il te plaît, parce que tout à l'heure tu as
7: le madame, il préfère. Pas, ouais. Après minuit, il préfère.
10: Mais je vous appelle monsieur Gérard, tout court.
0: Oh là là là là là là là. Bon, Manu.
6: Ouais.
0: Manu, tu me le prends en antenne, tu y expliques comment que ça se passe. Si tu vois que ça va pas, bah, tu lui dis mais bonne
10: je vais
0: nuit.
10: Répondre, là. Je vais répondre, monsieur Gérard, je vais répondre. Allô? Allô?
9: Oh là là.
10: Allô, allô, allô, allô.
0: Bon, allez, bonne nuit, hop. Terminé. Ouais.
9: Boum, boum.
6: Pas de comédien dans les débats.
0: On va pas s'amuser là-dessus. Bon, allez, sondage. Avez-vous déjà été au... Bah non, on va pas mettre tout de suite le sondage.
7: Bah si, tu peux en faire un. Il est déjà minuit et demi.
0: Mais non, parce que... Hey,
7: quoi ça,
0: le premier truc...
7: Tu veux pas faire un sondage?
0: Mais ça revient sur la 4.
7: Bon, ok, on va faire autre chose.
11: Un petit bain pour le chef.
7: Oh, ouais.
11: Un petit bain pour le chef. Un petit bain pour le chef.
0: Oh, mais ça y est. C'est pas parce que mec c'est parti que tu vas foutre ta merde, sinon c'est moi qui me tire.
7: Tu peux parler dans le micro ou pas?
0: D'accord.
7: Donc le sondage, mais t'es pas obligé de te reporter au premier sondage, tu fais un autre. Genre, tu vois, c'est pas dans l'ordre les sondages.
6: Improvise, c'est un métier ça.
7: Bah oui. Ouais, ça fait que 6 ans qu'il fait ça. Hein.
6: Ça
7: attendez, laissez le temps.
6: Attendez,
7: laissez-le réfléchir.
0: Alors, d'après vous, est-ce que les plus riches peuvent être un jour au chômage? Fulder, tu arrêtes s'il te plaît.
7: Vas-y.
0: D'accord.
7: Bah oui, vas-y.
0: Alors, 87% des gens disent que de toute façon, avec l'argent qu'ils peuvent, racheter la NPE, c'est, ouais. 51% des gens pensent qu'il faut relativiser, car oh là, mais qui c'est qui sort des sondages? Vous allez me dire que,
7: Non.
12: Ah, tout à l'heure, je les ai imprimés.
7: Alors vas-y.
0: Alors, 51% pensent qu'il faut relativiser, car le collectivisme européen est quoi? Héréditique, bah Lyon. Rédhibitoire. Putain.
9: La fac, hein.
7: Vas-y, refais-le.
0: Refais-le, la pétasse, tu dégages.
9: Salut.
0: Au revoir.
7: Oh bah Cacaloc, il est tout seul, il se fait kiffer.
6: Bah y a pas de problème.
0: Mais non, mais là je vais finir celui-là et après on va passer un disque, t'auras le temps de trouver quelqu'un. Et 37% disent qu'on a coutume de dire que la vie est dure. Moi je m'en bats. Je me bats pour le futur, quelle aventure. Ouais, d'accord, c'est bien. C'est pas mal comme truc. Et 21% des gens estime que vraiment mon haleine est exceptionnelle ce soir. Ouais, ben j'en ai rien à foutre des sondages de merde.
7: Attends, c'est bien qu'ils disent que t'as une bonne haleine.
0: Bon.
7: D'un autre côté, c'est vrai.
0: Alors, sur l'internet, Rigaud.
7: Ah, aïe.
12: Beaucoup de problèmes pour se connecter. Merci, Fun, non, je te jure.
7: Ah, c'était pas du cuir, le salon, c'était du. C'était
0: Plastique. Oh, les auditeurs, s'il vous plaît, derrière, là, vous caca look, là, tu te calmes.
12: C'était de la récup de bois, il y avait encore les clous. Et donc, voilà, il y a énormément de gens qui t'emmerdent, apparemment, Gérard, et qui te dit ta gueule, sale bâtard. Je peux pas te dire qui, c'est Highlander, voilà.
0: C'est bien, si je suis un sale bâtard, lui, c'est un sale PD.
12: Il est vraiment mal content.
7: C'est sûr.
0: Bah, c'est bien, si il est pas content.
12: Mal content.
0: Dans ce cas-là, il n'a qu'à aller se faire mal baiser. Ça ira mieux. Alors, comment se passe.
13: Ta femme ne peut pas satisfaire tout le monde, mon petit GG.
0: Coca-Look.
13: Coca-Look. Coca-Look.
0: Un conseil que je te donne, ma femme t'emmerde.
13: Bonsoir.
0: Alors, de bon entendeur, salut. Et on lui ferait, et je lui fais un petit coucou en passant. Voilà, et alors la troisième question, c'est comment se passe un rendez-vous avec la NPE, et on va s'écouter Jeanne Masselic avec En rouge et noir, c'est le pont de mon froc. Et on se retrouve tout de suite après au 0803-085000 pour la suite du débat sur le chemin.
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0: Allez, je reviens. Une chose, celui qui s'amuse à balancer des conneries en remix derrière, il va virer. Quel est le... vous arrêtez, s'il vous plaît !
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7: Tout de suite, nous rejoignons Gérard.
0: Mais voilà, on vient de s'écouter Jeanne Masselic avec En rouge et noir, c'est le fond de mon froc. Donc,
7: très bon titre. Oui, je t'ai pas refait une petite feuille, mais c'est pas grave, Gérard, on a toujours Cacaloc.
13: Ouais.
7: Qui est ici, voilà, bonsoir. On a Woman Power.
15: Oui, bonsoir.
7: Bonsoir, et on a Marcel, bonsoir.
16: Bonsoir à tous.
7: Bonsoir Marcel.
0: Voilà. Bonsoir. T'appelles d'où, Woman Power ?
15: J'appelle de Tourcoing.
0: Fréquence
15: 118.9.
0: Eh, faudrait peut-être, quand je vous demande les fréquences, t'appelles d'où, tu me donnes tout de suite la fréquence. Et l'autre, c'est qui, Manu ?
7: C'est Marcel. Y a Marcel, voilà.
16: Ouais. Alors moi, j'appelle d'un petit village. C'est Salope sur Grille, dans le Vercors.
0: Fréquence !
16: La fréquence, c'est 103.7.
0: Mais t'arrêtes de parler du nez, s'il te plaît, merci.
16: Allez, j'ai votre
0: 103.7. Merci, et t'arrêtes avec ton portable.
17: Ah, c'est lui.
13: Portable.
0: Et Coca-Look, hein, c'est ça ?
13: Non, Cacaloc.
0: Cacaloc.
13: Bonsoir.
0: Rebonsoir, donc 118.8.
13: Toujours, ça n'a pas bougé.
0: Bah, on a, il nous en manque encore.
7: Oui, bah non, on en a trois pour l'instant. Oui, t'as viré tout le monde.
0: Alors, la question, c'est comment se passe un rendez-vous à la NPE ? Alors, on va demander à Cacaloc.
13: Bah écoute, moi je dirais bien, dans l'ensemble, hein, quand même bien, parce que c'est des gens qui sont là pour s'occuper de toi, donc ils sont quand même relativement accueillants.
0: Mmh.
13: Donc en fait, tu prends rendez-vous, tu y vas. Le mec, il détermine quelle est ta voie de garage, et puis bah, voilà, ensuite il t'envoie direct dessus, et puis ça roule, quoi.
16: Non, direct. Hein.
0: Ouais, ouais, Marcel, t'attends un peu que je te donne la parole.
13: Donc voilà, donc chacun ses opportunités.
0: Mmh. D'accord. Marcel, maintenant.
16: Alors, les rendez-vous dans les...
0: T'arrêtes de parler du nez parce que ça commence à me gonfler.
16: Mais excuse-moi, j'ai de l'asthme en plaque, c'est pour ça.
0: Ouais, t'as de l'asthme. De quoi t'as ?
16: De l'asthme.
0: Ah bon ?
16: Ouais, je suis un peu d'asthme.
13: Une voix de canard, tu vois,
0: Bon, tu réponds là, au lieu de te foutre de ma gueule.
16: Ouais, je vais répondre à la question. Le truc, c'est que, en fait, les réunions à la CEDIC, ça se passe déjà à plusieurs.
0: À la NPE, pas aux ACEDIC, espèce d'abruti.
16: Ah, excuse-moi, j'ai cru attendre à Cédric. Alors, à la NPE. Ça se passe en fait, c'est des réunions en groupe. Mmh. Tu veux, c'est pas une personne individuellement qui est pris à chaque cas. Si tu veux, c'est des trucs en groupe. C'est comme si on était des moutons, on est des chômeurs, alors qu'on est des êtres humains, je veux dire, avec tous nos défauts et
13: c'est
16: le
13: vrai.
16: Problème de DAS, tout ça.
13: C'est vrai.
16: On est des êtres humains.
13: Mmh.
16: Ouais,
13: aussi,
16: quand même.
0: Ouais, mais Manu. Attends, on a un auditeur, non ?
7: Ouais, on en a un. Ouais.
0: Bah vas-y.
7: Ah, tu le veux maintenant ?
0: Bah oui.
7: Ah, on a J'en sais rien, bonsoir.
18: Ouais, salut. Oh putain, trop bossé.
0: J'en sais rien, t'appelles de...
18: Non, j'appelle de Paris. Salut Jean.
0: Merci.
18: Salut. Paris, c'est en...
0: 101.9.
18: Ouais, voilà.
0: T'as merci, je connais la fréquence de Paris, heureusement pour moi.
18: Paris à côté d'Orléans ?
0: Paris à côté d'Orléans.
18: Ouais, voilà, ouais. D'accord.
7: C'est pas loin.
0: Ah ouais, disons porte d'Orléans, ça quoi, je comprends.
7: Ah, t'es trop fort.
0: Ah là là là là là. Peut-être mieux. Donc Marcel, t'en es à toi, on continue avec toi.
7: Eh
0: mais t'as brèche.
7: Eh, devant ton micro.
16: Ouais, j'avais fini mon speech là. Hein.
0: Ça y est ?
16: Ouais.
0: Bon, One Power.
15: Woman Power. En fait, ça dépend ce que tu vas chercher à la NPE. Si tu vas chercher du travail, en général, ça se passera très mal. Sauf qu'ils vont être gentils avec toi, ils vont te rassurer, ils vont t'expliquer pourquoi tu n'as pas de travail et pourquoi tu n'en auras jamais. Et combien tu ne toucheras pas parce que de toute façon, tu n'as pas de travail. Si tu vas chercher juste pour t'inscrire, c'est cool.
0: Non, mais c'est pas ça que...
5: Qu'est-ce que t'en penses, Gérard? Vas-y.
0: Non, mais attends, on va laisser j'en sais rien parler.
17: Ouais, voilà. Moi, j'avais une question. On va dire, je voulais savoir si tu touches le chômage, est-ce que tu peux être malade?
0: Les questions, c'est moi qui les pose, ce n'est pas les auditeurs. Alors, tu vas répondre à la question que je viens de poser, ouais. Ça, c'est tout.
17: On peut voir l'indication, c'est quoi la question?
0: Tu te fous de ma gueule ou tu prends le train?
17: Non, moi, j'habite à Paris.
5: Attendez. Hey, Rigo.
12: Bonsoir. Après quelques dizaines de minutes passées, j'ai enfin une question à poser. J'ai réussi à effacer tous les messages d'insultes quand même, parce qu'il y a beaucoup de gens qui tenaient à t'insulter, vu que tu parlais du chômage, que tu étais mal placé pour parler de travail en général.
0: Ouais.
12: Tu es d'accord avec ça, parfait.
0: Bon, pas du tout.
12: Donc c'était une question de Yankee, il voulait savoir si le chômage s'est réglé par rapport aux nouvelles lois sur les 35 heures, comment est-ce que ça a évolué?
0: Bah ça, pour l'instant, je peux pas lui répondre parce que ça va être une question qu'on va poser. Donc je peux pas lui répondre, donc il attendra un petit peu.
12: On lui dit d'attendre?
0: Voilà, tu lui dis qu'il attend sagement, il pourra attendre...
13: Demain.
5: Une heure.
0: Attends, plus d'une heure. Attends, je regarde la question.
13: Minutieux, hein, c'est un travail, les gars.
0: Non, je regarde la question qu'on l'a passée.
5: Gérard, c'est le monstre de l'audience. Tu sais, il sait garder ses auditeurs.
13: Il connaît les pointes et tout.
0: Il va pouvoir attendre plus d'une heure.
5: Ouais. C'est pour ça que tous les autres ils t'ont insulté. Hein. Maintenant, tu peux y aller, Yankee. Tu peux l'insulter.
12: Il sera plus là dans une heure parce qu'il va bosser. Il nettoie la cantine de la fac de Nanterre parce qu'apparemment, c'est dégueulasse.
0: C'est ça. Il nettoie rien du tout parce que c'est déjà nettoyé depuis longtemps. Alors qui
5: si vous voyez l'état de son fut. Devant le micro, hein, c'est un effort.
0: On était avec Jean Sérien.
17: Ouais.
5: Vas-y, Jean.
17: Moi, c'est Jean Sérien. Donc en fait, je pense que la NPE, c'est des bâtiments qui sont vachement utiles.
0: Non, mais attends, t'es borné sur la question ou tu le fais exprès?
17: Non, mais 35 heures en même temps, c'est vrai que ça fait beaucoup, quoi.
0: Je te demande comment se passe un rendez-vous avec la NPE.
17: Bah, t'appelles. Puis après, si elle te trouve gentil, tu peux avoir un rendez-vous.
0: Non, mais attends,
15: je vais te demander.
0: Non, mais hey,
5: Gérard,
0: je vais y répondre.
5: Vas-y, ouais.
0: Et quand tu vas chez une pute, tu l'appelles pour prendre rendez-vous?
17: Je pense que
0: bah non, mais moi, je te demande une question, je te demande de répondre à la question.
17: Vas-y, réponds. Bah écoute, tu vas, puis si t'as pas de travail, bah tu peux avoir un rendez-vous, puis après les gens ils sont gentils avec toi et tout, puis ils te renseignent, puis ils peuvent te donner plein de trucs.
13: Oh là
17: et après
13: là.
17: T'as des papiers et tout à remplir, à signer et tout.
13: Oh là là, Gérard. Ouais.
5: Gérard, est-ce que toi...
0: Alors quand même, au bout de 10 minutes, voilà. on a quand même compris son truc. Bah yo, faudrait peut-être te réveiller, hein, j'en sais rien.
17: Ouais,
0: Gérard, okay,
17: ouais,
0: Manu, Fildar, ouais.
5: Ouais. Est-ce que toi, donc, tu es déjà là à la NPE, oui ou non? Oui, je pense. Mais est-ce que tu as déjà donc juste eu un rendez-vous?
0: Donc, comment se passe un rendez-vous? Déjà, tu arrives. Bon, si c'est pour une inscription, tu prends ton dossier. Ils donnent un rendez-vous. Donc, dans les jours, le lendemain même.
5: Oui.
0: Donc, ils donnent un rendez-vous pour voir un conseiller. Et le conseiller, selon ce que tu as, te propose des trucs. Voilà comment se passe un rendez-vous avec les responsables de la NPE. Pas comme il y en a qui disent, ouais, s'ils te trouvent sympa, ceci, cela, ils te rappellent. Niet. Ça n'existe pas.
5: Et après, en fait, tu demandes après, ce que tu veux comme boulot ou...
0: Non, mais selon ton inscription, lui, il regarde sur un fichier, donc qu'ils ont.
5: Moustache, tout ça.
0: Non, il regarde sur un fichier et donc selon les capacités, le truc de travail que t'as. Bon, ils essayent de voir ce qu'ils peuvent te proposer. Non. Et ils demandent de passer régulièrement pour voir les offres aussi.
5: D'accord.
0: Et donc en allant voir les offres, tu peux obtenir des rendez-vous.
5: Mais est-ce que tu peux, par exemple, toi, étant de Paris aux alentours, aller dans une NPE à Brest, par exemple? Est-ce que tu as le droit ou tu es obligé d'aller dans ton NPE de ville?
12: On me posait la même question, c'est marrant. Le génie se retrouve.
0: Non, parce que déjà, tu es inscrit sur la NPE de ta région, donc si tu vas à la NPE de l'autre côté, si c'est pas pour longtemps, Bon, à la rigueur, ils peuvent se faire quelque chose, mais en principe, non.
19: D'accord. Et toi Gégé, c'est par la NPE que tu as retrouvé un truc dans le milieu du yaourt, ou est-ce que c'est une autre filière?
0: Non, c'est sur une autre filière, je dirais pas sur
7: c'est quoi. Des filières parallèles.
19: Attends,
7: aussi, quand même.
19: Attends, il y a quand même plein de gens au chômage.
20: Faut les aider.
0: Non, parce que j'ai déjà voulu aider certaines personnes.
19: Ah ouais.
0: Je leur ai proposé là où j'étais. Ouais. Les gens, ils m'ont dit qu'ils y allaient, ils y allaient pas. Donc, moi, maintenant, je ne propose plus rien.
19: Mais c'est qui, les gens?
0: Je ne répondrai pas. C'est tout.
19: Il n'y a plus de flambier, là?
21: Tu me fais un dicus de Donald Kidd?
7: Marcel.
20: Avant Marcel, oui, il y a une petite question de Cody sur le chat de voilà.